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1: Merci d'être là, on est sur Énergie. Il y a Rémi, il y a Oriane, il y a moi-même et il y a Charlotte Cardin qui arrive. Oh.

0: partout en France et c'est vraiment le morceau de l'été dernier, ça fait trop plaisir de le rentrer.
1: Ah ouais.
0: On va, ça sera dans un instant. Avant ça, il y a Marjo qui est avec nous. Salut Marjo.
2: Salut l'équipe.
0: Salut Marjo, salut. Qu'est-ce que tu fais dans la vie?
2: Je suis infirmière anesthésiste.
0: Oh, waouh, c'est fou. Donc toi, c'est, ouais. Donc toi, c'est incroyable, c'est-à-dire que t'as jamais vu quelqu'un compter jusqu'à 10.
2: Non, c'est pas. C'est
0: pas. C'est compter que jusqu'à 6 ou 7, toi.
2: Jusqu'à 3.
0: Je te jure. Et à chaque fois, moi, j'arrive. Enfin, je me suis pas. Je suis quand même opéré 3-4 fois. Il y a chaque fois, j'y vais. Je vais te souvenir. 1, 2. Bon, regarde.
3: C'est
0: moi,
3: bien sûr.
1: Moi, j'ai jamais été opéré, moi.
3: On a jamais endormi. Sûr que tu peux.
1: Bah ouais. J'ai envie de vivre ce truc là.
3: Bah, une petite. T'as pas fait les amygdales, les conneries comme ça.
1: Rien, rien. Je touche du bois. J'ai rien. Rien. J'ai jamais été endormi. Voilà, donc je sais pas de quoi vous parlez. Bah, ni le masque, ni la perf, ni le truc.
3: En gros, tu mets un masque, on dit compte jusqu'à 10, de 10 à 0. Et tu es persuadé que tu vas réussir de compter de 10 à 0 parce que tu crois que t'es plus fort que le médicament.
1: Bien sûr.
3: Et à partir de 7, tu t'écroules, quoi.
0: À partir de 2, déjà,
3: ouais, t'es pas au top.
0: Mais c'est doux, hein.
2: Ouais.
0: Marjorie.
2: Ouais. Il n'y a personne qui résiste.
0: À personne, tu vois, par Joël de Sœur. Est-ce qu'en vrai, de vrai, Marjo, depuis combien de temps tu fais ça?
2: Ça fait 4 ans.
0: Est-ce que en 4 ans, il y a un gars qui est arrivé jusqu'à 11?
2: Non.
0: C'est quoi le record? Le
2: on
0: record.
2: Est trop fort. Non, puis il y en a qui comptent un peu plus, mais ils s'en rappellent pas.
0: Mais le record, c'est combien?
2: 23, 24, je sais pas.
3: C'est
2: une vingtaine.
3: Ah bah faut doser plus là.
0: Ah ouais, bah oui, ouais, faut en mettre ça. Un peu plus, hein.
3: Mais j'avoue que c'est assez kiffant parfois quand j'arrive pas à m'endormir, que je fais une insomnie, je serais pas contre une petite anesthésie.
0: Ah bah bien sûr, non, bref. Après, ils ont une solution. En revanche, attention, c'est de 0 à 10. Celui qui arrive à 30, après, ils ont un cric. Hein. T'es obligé.
4: Les plannings sont serrés. Attends, faut y aller.
0: Mais nuit calme, ça fait ça. Prenez une tisane, vous allez voir. Ça endort.
4: Ça fait vraiment pas ça.
0: Et puis, tu te relèves dans la nuit pour aller pisser. Bon, ça, c'est autre chose.
4: Oui, là, t'es au bloc. Globalement, tu te relèves pas pour aller pisser.
3: Excusez-moi, je me lève.
0: Bon, écoutez. Marjorie, tu vas pouvoir gagner, je te le souhaite, un iPhone 17 au bloc opérateur. Ils vont avoir un seum.
2: C'est clair. Ouais, et je croise les doigts.
0: Bah écoute, je te souhaite bonne chance. Le principe, c'est que tu vas jouer au Battle Quiz Jingle.
5: C'est l'heure de jouer au Battle Quiz.
0: On est surexcités avec Thibaut, parce qu'on a eu l'idée de ce jeu, on l'adore.
1: C'est énorme.
0: Écoute bien. Meilleur jeu de France, meilleur jeu de la bande FM. Marjo, je vais faire sortir les deux personnes de l'équipe, à savoir Oriane et Rémi. D'accord? Pendant qu'ils sont dehors, tu vas me faire un pronostic sur, selon toi, le nombre de bonnes réponses que la première personne peut me donner. Si tu as tout bon, tu gagnes l'iPhone. Si t'as pas tout bon, je vais faire venir la deuxième personne et tu pourras ajuster ton pari puisque je poserai les mêmes questions, donc tu connaîtras le questionnaire. Donc à la fois, faut que t'aies le bon prono et à la fois, l'équipe, ils veulent gagner et qui va avoir le plus de bonnes réponses entre Oriane et Rémi.
2: Ok.
0: T'es prêt?
2: Oui.
0: On fait sortir les deux Lascar. Les deux loulous. En 45 secondes, Marjo, selon toi, combien peuvent avoir de bonnes réponses? On va commencer par Oriane. Oriane.
2: 6.
0: 6, c'est noté, c'est Oriane qui rentre en premier, c'est parti. On va la cuire. Bonsoir.
6: Hello.
0: Hello. Hi, my name's Patty. What's your name? My name's Sam. I'm American. Oh, I'm English. Look, who's that? That's Mr. Staines, our math teacher.
4: Quiet!
1: Apple Pay, sixième?
0: Apple Pay, sixième, premier cours. Jamais oublié. Oriane, 45 secondes de questions pour toi. Tu découvriras à la fin les pronos qu'a fait sur toi Marjo, si elle t'a surestimé ou sous-estimé. Ou bien estimé d'ailleurs.
3: Ok.
0: C'est parti pour un iPhone 17, top chrono. Quel est l'élément chimique de symbole AU?
3: L'or?
0: Oui, bonne réponse. Quel réseau social appartient à Meta avec Facebook?
3: Instagram.
0: Oui. Quel score y a-t-il eu hier soir lors du match Allemagne-Curuchao?
3: 7-1.
0: Ouf. Comment s'appelle le monument américain avec le visage des quatre pères fondateurs?
3: Bah, la Maison Blanche.
0: Le Mont Rochemort.
3: Ah, pardon.
0: Dans le métro parisien, quel animal dit ne mets pas tes mains sur les portes, tu risques de te faire pincer très fort?
3: Un lapin.
0: Oui. On parle d'une grossesse gémellaire lorsqu'une femme enceinte atteint des...
3: Jumeaux.
0: Quel footballeur détient le record du nombre de buts marqués en une seule édition de phase finale de la Coupe du Monde?
3: 8.
0: Juste Fontaine, quel footballeur. En quelle année l'Everest a-t-elle officiellement gravi pour la première fois par Sir Hillary?
3: Passe.
0: 53.
3: J'ai pas écouté la question, je préfère passer.
0: 1953.
3: Ok.
0: Marjorie, t'avais misé sur combien de réponses?
2: 6.
0: Et on en a eu 5.
3: Ah mince, presque.
1: Aïe.
3: Mais j'aurais pas. Alors, si ça peut te rassurer, Marjorie, j'aurais pas pu faire mieux. J'ai aucun regret sur mes questions.
1: Énorme. Mais tu veux dire quoi ou quoi? 7-1, moi je savais pas du tout.
3: C'était allumé en fond dans mon salon et je regardais. Ouais. Trop bizarre ça. Ça me ressemble pas du tout.
1: Trop forte. Bravo. C'est juste Fontaine, hein. Celui qui a marqué le plus de buts en Coupe du Monde. Je l'ai mal dit. Excusez-moi. Grossesse gémellaire, c'est bien sûr des jumeaux. Et c'est 1953 à l'Everest.
3: J'aurais pas su.
1: Très difficile. Donc tu as vu le questionnaire maintenant, tu l'as découvert Marjo, selon toi. Au deuxième passage, Rémi va apporter combien de bonnes réponses en 45 secondes? C'est beau aussi de savoir si tu penses qu'il va faire mieux ou pas qu'Auriane.
2: 5.
1: Le même nombre. On y va, c'est parti, on va accueillir Rémi. Un pari a été fait sur toi, champion.
4: Tu vas te rentrer l'intelligence artificielle. Allez, c'est parti.
1: C'est à toi, Claude. T'es prêt?
4: On y va.
1: Top chrono. Quel est l'élément chimique de symbole AU?
4: L'aluminium.
1: L'or.
4: Allez.
1: Quel réseau social appartient à Meta avec Facebook?
4: Instagram.
1: Quel score y a-t-il eu lors du match Anglo-Allemagne-Curaçao hier soir?
4: 7-1. Bon, joué.
1: Comment s'appelle le monument américain avec le visage des quatre pères fondateurs?
4: Ah, le mont... c'est pas le mont Valérien, mais c'est un mont Jefferson. Voilà.
1: Le mont Rushmore.
4: Voilà.
1: Dans le métro parisien, quel animal dit « ne mets pas tes mains sur les portes, tu risques de te faire pincer très fort ». On parle de grossesse gémellaire lorsqu'une femme est enceinte de...
4: Jumeaux.
1: Oui. Quel footballeur détient le record du nombre de buts marqués en une seule édition de phase finale de Coupe du Monde?
4: Neymar.
1: Juste Fontaine. En quelle année l'Everest a-t-elle officiellement été gravi pour la première fois par Sir Hilary?
4: 1942.
1: 53. Alors là, la conjugaison, là, c'était fou, moi, de mon côté. Juste à lire et je change les temps de la question. Marjorie, t'avais parié sur combien de réponses pour Rémi?
2: 5.
1: Tu t'es dit. Parce que Auriane a fait 5. Rémi, t'as fait 4.
3: Ah, oh, c'est vrai. Ouais.
4: Quoi? J'aurais pu faire un peu plus, je pense.
1: Comment?
4: J'ai loupé quoi? Mon rangement. Et la première question, c'est tout? Au final.
1: L'or,
4: voilà.
3: Et le footballeur, juste.
4: Ouais, juste Fontaine. Bon, les mecs.
1: Oui, mais donc tu aurais pu faire plus. Bah,
3: non, mais ça, c'est l'histoire de la vie, en fait. Oui, on peut toujours faire mieux.
4: Mais ce que je veux savoir, est-ce que Auriane a eu le même nombre de questions que moi?
1: Exactement, vous êtes arrêté au même nombre.
4: Waouh.
1: Mais Auriane a eu l'or.
4: A eu l'or?
1: Ouais. Elle a eu 7-1. Elle a eu Instagram, bien sûr. Elle a eu le Mont Rushmore, elle a eu le lapin, elle a eu les jumeaux, elle a pas eu juste Fontaine et l'Everest est très dur. Hein.
4: Ouais, très dur. Mais non, le Mont Rushmore, j'aurais dû aller. Mais tu vois, le trac, la pression.
3: Ah, et ça cause du trac, hein?
4: Ah ouais, bah ouais, bien sûr.
1: Franchement, c'est le trac.
3: Ah oui, franchement.
1: Bah, franchement, je me sens trop mal.
4: J'ai perdu, on a perdu.
1: Ah, vous avez fait perdre Marjorie.
3: Je suis désolée, Marjorie.
2: Ah, c'est pas grave.
4: Je suis désolée.
2: Je m'entends de passer.
1: Bon, t'es un cœur. Merci, Marjorie. Vous en avez vraiment les meilleurs auditeurs du monde.
3: Ouais.
1: Vous imaginez, ils perdent des iPhones, ils sont contents de nous parler. Merci mille fois, Marjo.
2: Non, c'est vrai, c'est chouette.
1: Bah, t'es trop gentil. Dans un instant, c'est Lucas qui va passer sur l'antenne. Salut, Lucas.
6: Salut tout le monde, salut l'équipe.
1: Coucou,
6: salut,
1: Lucas. Dans la vie, Lucas.
6: Je suis kinésithérapeute.
1: Ah, bah, j'ai mal au psoas. Tu peux rien faire par téléphone.
6: Par téléphone, c'est compliqué.
1: Non, bah, tant pis. Charlotte Cardin, dans un instant, on essaie de te faire gagner l'iPhone. On repart en Paris, à tout de suite.
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1: Dans un instant, c'est Shakira et Burna Boy qui arrivent. Le morceau de la Coupe du Monde.
3: Ah, génial.
1: Vous avez vu la polémique?
3: Oui.
1: Non, si. Sur Shakira.
3: Ce serait
1: tout
3: la fausse qui est
1: chantée. Mais on dit c'est un sosie. Mais vous voyez pas que tous les complotistes, maintenant, il n'y a que des sosies.
4: Non, mais je n'adoue pas cette polémique. Je dis juste que
1: Jim Carrey, c'est pas le vrai Jim Carrey. On dit tout le monde, c'est toujours un sosie. Michael Jackson, il est pas mort. Arrêtez un peu. Shakira, elle a dansé, elle est magnifique, elle est super.
4: Exactement.
1: Pourquoi ce n'est pas elle qui aurait été?
4: Mais je sais pas, moi, tu sais, c'est ces gens qui disent n'importe quoi.
1: On va commencer à relayer les complotistes sur Énergie.
4: Je suis d'accord avec toi.
1: Mais je viens de le faire.
4: Oui, non, mais c'est pas...
1: Je suis d'accord avec toi, faut pas le faire.
4: Bah, je viens réellement de le faire il y a une seconde. Je relais ça, pourquoi? Parce que je trouve ça dingue qu'à partir de... Oui, t'as raison, depuis, les Césars ou machin, t'as toujours des gens qui disent, bah, c'est pas vrai, il y a rien, elle est là,
1: depuis avant les Césars, mais c'est n'importe quoi. Ça va, Lucas?
6: Ça va super, et vous?
1: Je suis très content de t'avoir, mon Lucas. Tu veux jouer pour un iPhone? C'est très simple. Deux personnes de l'équipe vont sortir du studio et vont essayer d'apporter le plus de bonnes réponses possibles, d'accord?
6: D'accord, super, j'adore ce jeu en plus.
1: Mais très bien. Auriane et Rémi sont sortis, on va faire sortir Johan et Anna de la cellule fact-checking.
4: Wow.
1: Alors attention, deux nouvelles personnes de l'équipe qui vont sortir.
8: J'ai vu les questions, moi.
1: Oh, et toi, Anna?
8: Parce que je travaille avant l'émission.
1: Anna les a pas vues, et ben donc on va faire sortir Anna et Fifax de la vidéo. Les deux vont sortir. À toi d'essayer de faire le bon pronostic. On n'est plus filmé, du coup, hein, je vous précise. Hein.
4: Tu veux que je prenne le relais sur la caméra?
1: Non, t'embête pas. Merci, Rémi. On va pouvoir y aller.
0: C'est le même principe, Lucas. Je leur pose 45 secondes de questions de culture générale. D'accord ? Okay. Et je vais te demander de faire ton pronostic.
6: Bon, sur... alors je ne les connais pas bien, mais je vais dire 5.
0: Tu vas dire 5. La première personne que je fais rentrer, c'est Anna Serena de la cellule fact-checking.
6: Allez, fact.
0: On part sur 5. On va vérifier ça tout de suite, mon pote. Faites entrer Anna. Anna Serena.
3: Je stresse. Hein.
0: Voici 45 secondes de questions pour toi. Top chrono. Complétez le fameux slogan de la prévention routière. Boire ou conduire, il faut...
3: choisir.
0: Bonne réponse. Quel est le nom actuel de l'ancienne île Bourbon ?
3: Aucune idée.
0: La Réunion. En 1921, sous quel monument parisien le cercueil du soldat inconnu est-il inhumé ?
3: Oh.
0: Vite,
3: Je passe.
0: L'Arc de Triomphe.
3: Ouais, oui.
0: Quel cinéaste a réalisé Princesse Mononoke, le voyage de Chihiro
3: à Awazaki.
0: Miyazaki, Hayao Miyazaki. Qu'est-ce qui peut être d'échappement sur une voiture au feu en gastronomie et pourri pour parfumer?
3: J'ai rien compris.
0: Qu'est-ce qui peut être d'échappement sur une voiture
3: un pot,
0: au feu? Un pot. Bonne réponse. Sachant qu'il me faut un litre de lait pour préparer 30 crêpes, combien de litres dois-je utiliser pour en faire 150?
3: Non, laisse-moi. Je sais pas calculer.
0: Là, c'est...
3: j'ai paniqué.
0: Là, c'est... Tu vois comment c'est?
3: C'est dur.
0: Ah, est-ce qu'il y a la...
3: Je vais arrêter de juger Rémi.
0: Deux bonnes réponses. Alors, n'arrête jamais. N'arrête jamais.
3: Suis ton chemin. Deux bonnes réponses.
0: Sache qu'il avait misé sur 5, Lucas.
3: Désolé,
0: donc
3: Lucas.
0: L'iPhone n'est pas gagné.
6: C'est pas grave, les questions elles étaient dures.
0: Ouais, bah, maintenant, tu connais un peu le début du questionnaire. Fifax de la vidéo, selon toi, peut nous apporter combien de bonnes réponses?
6: Ben, on va réduire un peu, on va dire 3.
0: Là, tu commences à connaître la DA de l'équipe. C'est trop drôle, il y a Maël, le stagiaire, qui tient la caméra. J'ai jamais vu un gars aussi mal à l'aise. On dirait qu'il tient un bébé, gars. Ben, je sais pas comment faire. Je crois qu'il a fait caca dans la couche. Il tient ça. Il stresse comme pas possible. Et Fifax de la vidéo va nous rejoindre pour répondre aux questions. C'est parti. Il a fui. Fifou.
3: Il veut plus.
0: Fifou, attention, c'est parti. 45 secondes de questions, Fifou.
9: Ouais.
0: Il faut que tu aies le plus de bonnes réponses possible.
9: On va faire au max, hein.
0: Allez. Bah, toi, le but, c'est de faire au max. Je sais pas combien il a parié, Lucas. En tout cas, tu peux lui faire gagner un iPhone. Top chrono. Complétez le fameux slogan de la prévention routière. Boire ou conduire, il faut...
9: Choisir.
0: Oui, bonne réponse. Quel est le nom actuel de l'ancienne île Bourbon?
9: Aucune idée.
0: L'île de la Réunion. En 1921, sous quel monument parisien le cercueil du soldat inconnu est-il inhumé?
9: L'Arc de Triomphe.
0: Bonne réponse. Quel cinéaste a réalisé Princesse Mononoke, le voyage de Chihiro?
9: J'en sais rien.
0: Miyazaki, pardon.
9: Désolé.
0: Qu'est-ce qui peut être d'échappement sur une voiture au feu en gastronomie? Oui, le pot est une bonne réponse. Sachant qu'il me faut un litre de lait pour préparer 30 crêpes, combien de litres dois-je utiliser pour en faire 150?
9: Bah, 100.
0: 5. Au poker, le mot anglais. Quel mot anglais de 4 lettres désigne la combinaison composée d'un brelan et d'une paire?
9: Full? Non, non, je sais. Bah, désolé, je sais pas.
0: T'as pas?
3: T'excuses pas,
9: j'ai pas bien entendu la question.
0: C'était full. On peut pas la valider.
3: Ah bon?
0: Ah bah non. On peut pas la valider puisqu'il a dit je sais pas.
9: Et oui.
0: Donc sans la valider, ça fait 3 points. Combien t'avais parié, Lucas?
6: Ben, on dirait que j'ai bien fait de redescendre parce que j'avais dit 3.
0: C'est gagné!
9: Ouais!
0: Yes! Bien joué, mon Lucas, qui est kiné quelque part en France. Où ça d'ailleurs, Lucas?
6: Je suis à Nancy.
0: Bien joué. Eh bien, grâce à notre Fifax et grâce à ton petit 3 points, tu gagnes l'iPhone et c'est hilarant.
6: Les chiffres, mais les questions étaient dures.
0: Il y a quelque chose d'hilarant qui vient de se passer dans le plateau, c'est que Maël, notre stagiaire, remplace Fifou à la vidéo, puisque Fifou maintenant répond aux questions. Il était stressé comme pas possible et Fifax le regardait en disant « T'as jamais appuyé sur REC ». Il a rien enregistré depuis tout à l'heure, bah, il tient l'appareil et c'est
9: son métier, hein. C'est ça, hein.
0: Magnifique.
9: On aura des belles images, ça fait plaisir. Non mais vraiment, Maël, merci.
3: Il reprend son appareil.

0: rassure, on va peut-être jouer au Kiki Trick Show plus vite.
1: Ah, bien, oh, trop bien.
0: Très bien, ce sera tout à l'heure, bien sûr. On reste avec vous sur Énergie, le temps d'écouter Shakira et Burna Boy.
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0: On écoute Shakira sur Énergie, la chanson pardon, officielle de la Coupe du Monde. D'ailleurs, tiens, Coupe du Monde, c'est quoi qui joue là? C'est Cap-Vert, non? Espagne-Cap-Vert. Oh, ah, deux équipes qu'on aime bien, Cap-Vert, première fois qu'ils sont en phase finale de la Coupe du Monde. C'est forcément un peu pour le petit poussé, là, c'est Coupe de France, là. Ah bah là, c'est les Herbiers contre le PSG, quoi.
1: Ouais, j'aime bien les voir jouer comme ça. Ah, ça m'émeut parce que dans le public, tu sens que c'est la première fois qu'ils vont vraiment soutenir pour la Coupe du Monde. J'adore.
0: Génial, génial. Il y a une grosse communauté capverdienne aussi en France. Franchement, on vous embrasse fort et on vous souhaite bonne chance pour cette Coupe du Monde. Shakira qu'on écoute tout de suite. Belle après-midi tout le monde.
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0: Bienvenue tout le monde, bienvenue sur Énergie, j'espère que ça va, on est tous ensemble, bien sûr jusqu'à 19h. Oriane, ça va?
1: Trop bien.
0: Ouais, t'as mis la petite lettre sur le côté, on dirait l'huile d'olive Puget.
1: Oui, bah écoutez, je...
0: Très belle image. T'habillée comme dans la pub de l'huile d'olive Puget. Ah ouais, t'es ravissante, t'as mis un petit truc d'été.
1: Tout à fait.
0: Ouais. Très sud, et la petite, elle a mis sa petite, je vous explique, elle a les cheveux longs bruns, Oriane, elle a mis tout sur un côté, on dirait vraiment qu'il fait de l'huile d'olive.
1: Ouais, j'ai un problème avec ce haut, c'est qu'il ne se ferme qu'avec des boutons de haut en bas, et les boutons s'ouvre. Donc parfois je parle à des gens.
0: On te préviendrait, on te si t'inquiète
3: oui.
0: pas.
3: Ah oui.
1: Faisons un signe, genre vous dites un mot-clé, genre carotte, ou faites des gestes avec votre bras, parce que vous n'allez pas oser me le dire. Vous allez être mal à l'aise, je vais être mal à l'aise, vous soyez mal à l'aise.
0: J'ai quand même passé le dimanche après avec une trace de feutre du nez jusqu'en bas de la joue que mon fils m'avait fait au moment. Et après, je suis allé rejoindre des parents, mon point, pour m'en foutre. Et je vais passer, personne m'a dit que j'ai une trace de feutre. En rentrant chez moi, j'ai vu la trace de feutre, j'ai dit, regarde, oh, un gars peut me le dire. Vraiment feutre.
3: Peut-être qu'ils avaient l'info, mais en se disant comment il va la nettoyer, c'est peut-être de l'indélébile.
0: Dites-le aux gens. Directement, mais dites-le aux gens.
3: Pareil, pardonnez-moi, c'est pas très classe, mais pareil pour les petits Mickey, tenez-nous au courant. Moi, là, dans le sud, on dit tiens, une mèche. Bon, voilà.
1: T'as souvent des crottes qui dépassent?
3: Non, j'ai
0: ça
3: pas.
0: Ça peut arriver.
3: Mais ça peut arriver, faut dire les choses.
1: À la piscine, beaucoup.
3: Ah oui, ah ouais, bien sûr.
4: Et puis la braguette aussi, dites-le.
3: Ouais, pareil.
4: Moi, j'ai tout le temps ouverte à chaque fois, je fais pas gaffe.
1: Puis les trucs entre les dents aussi. Mmh.
0: Ah, le truc entre les dents, c'est le pire. Ouais. Faut dire les choses. Non, le pire reste la braguette.
4: Ouais,
0: mais. Tiens, il y a Thibaut qui est avec nous. Ça va, Thibaut?
5: Salut Camille, ça va?
0: Oula,
5: ça va
0: salut Thibaut, comment tu vas?
5: Bah, bien et vous?
0: Bah, très très bien. Thibaut, je vais faire un jeu avec l'équipe et toi, très simple. Je vais vous proposer des choses, vous me dites si ça s'est passé ce week-end ou pas.
1: Okay.
0: Allez, d'accord, il y a des vraies infos, des infos que j'ai inventées. Vous êtes prêts?
1: Oui.
5: Ouais.
0: Écoutez bien, une étude est sortie, on en parlait il y a un instant, c'est pour ça que je pense à ce jeu. Manger ses crottes de nez pour les enfants serait bon pour leurs dents.
3: C'est non.
1: Oh, ah, c'est oui.
5: C'est
1: je pense que oui.
3: C'est non.
1: Enfin, je pense que oui.
0: Thibaut?
5: Non, jamais de la vie.
0: Eh ben non, c'est vrai. Mais tu peux tenter, Oriane. Mais manger les crottes de nez pour les enfants n'est pas du tout bon pour les dents. C'est complètement faux ce que je vous dis.
1: Ok, très bien. Mais je le retire de mon esprit, du coup.
0: Écoutez bien. Arrêtez en train de rouler à 104 km/h. D'accord? Sur une route limitée à 50, il explique à la police qu'il avait la diarrhée.
1: Ah, c'est possible. Ah, je dirais oui aussi.
3: Moi, je dirais oui, ça m'est déjà arrivé, donc oui. Il y a ça et ta femme enceinte. Il y a deux moments dans ta vie où il faut que tu tabasses un peu sur la route. C'est ces deux moments-là.
1: Et bon, si t'as les deux en même temps, t'imagines?
3: Oh, mais il faut respecter. Hein.
1: Bien sûr.
3: Faut respecter, oui.
0: Faut respecter. 104 au lieu de 50, c'est en Belgique. Hein. 74 ans.
3: Ah ben là c'est
0: Non, à chaque fois que tu vas, c'est une urgence. Hein.
3: C'est si tu le vois rouler pépère, c'est qu'il a mis une couche en principe, mais
0: je suis bien, voilà.
5: Comme excuse, hein.
0: Ouais, mais bon, ça a pas marché, hein. Je te dis l'excuse qu'il a donnée, je suis pas que ça a marché, hein. Écoutez bien.
5: Non,
0: ça a pas marché, bien sûr. Vous savez que Top Chef s'est arrêté il y a quelques jours.
3: Oui.
0: Eh ben la gagnante de Top Chef, Viviana, a été accusée pendant accusée de triche. Et elle a avoué avoir s'être aidée de ChatGPT pour une ou deux recettes.
1: Je crois que je l'ai vu.
0: Non.
1: Je pense.
0: Ah bon? Donc c'est pas vraiment considéré comme la triche, comme de la triche, pardon, mais les concurrents ont dit qu'elle a triché. Elle a dit, je me suis juste aidée de ChatGPT. On lui laisse son trophée quand même de Top Chef. Est-ce que c'est vrai, est-ce que c'est faux?
5: Je dirais que c'est vrai, après. Alors, c'est vrai.
0: Rémi,
3: moi je suis un grand fan de Top Chef, donc je ne l'admettrai pas, je ne l'accepterai pas, donc je dis faux.
0: Eh ben t'as raison, c'est faux.
1: Ah c'est faux.
0: Ah ça me rassure.
1: J'ai adoré cette news, je suis sûr de l'avoir vu quelque
0: c'est
1: part.
0: Fou quand tu dis, tu vois, regardez là, la théorie du mensonge. Je te donne une fausse info, tu dis ah mais oui je l'ai vu.
1: Oui. Oh, non, je crois que je l'ai vu.
0: Ouais, bien sûr. Écoutez bien. 4 passagers d'un vol ont dû laisser leur place pour allonger un mort pendant le vol.
3: Oh la vache.
1: Bah non.
3: Bah si, malheureusement, ouais, c'est sûr que ça existe.
1: Bah tu l'allonges où tu veux.
0: Thibaut, il a raison. Et t'en mets pas une dedans. Thibaut, c'est vrai, t'as raison, comme Rémi. Oui, les passagers d'un vol Saudi Airlines de retour d'Arabie Saoudite à destination de la Suisse. Un passager est mort en plein vol, il a été mis dans une housse et allongé sur 4 sièges. Et donc les gens ont dû se déplacer. Un des passagers s'est plaint de ne pas avoir pu finir son film.
3: Attends, mais moi pareil,
0: pardon, mais Taxi 3, je le regarde où, à la maison?
3: J'aurais fait pareil. Et le hublot, j'ai pris place hublot. Bon bah nickel.
1: Si, pardon, il est mort, il va pas se plaindre, on peut le mettre où on veut en soi.
0: Mais tu le mets où? Il faut bien que.
1: Dans le couloir et tu l'enjambes.
0: Si ouais, et si tu veux avoir un nut, comment tu fais?
3: Mais t'imagines l'ambiance dans l'avion, maman.
5: Après, je pense qu'il faut l'attacher quand même.
0: Ah oui, faut c'est obligatoire.
1: Ah bah s'ils volent pendant une turbulence, ça met une mauvaise ambiance, c'est sûr.
0: C'est terrible, non, ils l'ont allongé à la place de 4 passagers qui ont dû se déplacer, il était au fond de l'avion allongé.
1: Ah bah son avion, c'est plus ce que c'était.
0: Oh là là. Bah, tu fais quoi du mort? Tu le jettes pas, hein?
1: Non, mais j'aurais pas aimé être déplacé, je vous le dis. Surtout au prix qu'on paye, attends.
0: C'est bien que tu es mort. Ouais.
1: Oui, j'ai compris. Tu vois bien que je suis pas bouleversé.
0: Ah, moi, ça m'aurait mis dans un état horrible. Vrai ou faux, un joueur de la sélection américaine a eu le droit à un jour off pour se marier.
1: Oui.
0: On est en pleine Coupe du Monde.
5: Oui.
0: Ah bah oui, c'est mignon. Oui. Super. Brendan Aronson avait prévu son mariage de longue date. Il a été sélectionné. Les US lui ont dit, t'as le droit de faire un chic-chac aller-retour. Il y aura pas de lune de miel, je te cache pas. Tu te maries et tu reviens avec la sélection.
1: Ah, trop bien.
3: Puis bon. Les États-Unis en termes de foot, c'est pas non plus. Pardon, hein.
0: Oh, ce jeu pas si mal. Puis c'est le pays organisateur. Hein. Ils ont gagné là, le premier match.
1: T'en sais rien en fait.
0: Qu'est-ce que tu connais en foot?
1: J'en sais rien. Le mec il parle. Juste, il y a des mots qui sortent.
3: J'en sais rien.
0: Bah, écoutez bien, on reste dans la Coupe du Monde. Hein. Ça s'est passé ou pas? C'est à ça qu'on est en train de jouer hein, sur Énergie. Ça s'est vraiment passé ou pas ce week-end? Depuis 2006, un chat est mort malheureusement ce week-end, et c'est un chat qui depuis 2006 pronostiquait tous les gagnants de la Coupe du Monde. D'accord? Et il avait pronostiqué la France cette année. Il est mort ce week-end, mais il avait eu le temps de pronostiquer la France de ce chat mort. J'ai pas le nom.
1: Ah, j'aimerais bien que ce soit vrai, mais j'y crois moyen.
5: Je dirais vrai.
3: Ça dépend. Si c'est un chat noir, je suis pas fan, mais disons, si c'est un chat, allez, why not?
0: Bravo, Ariane, c'était faux.
3: Ah, qui pronostiquait à l'époque? C'était un poulpe?
1: Un poulpe.
0: Ah ouais, c'est monsieur poulpe.
3: C'est marrant, ça.
1: Ah, j'étais contente un peu, finalement.
0: Eh ben non, il est, ouais. Donc, mais la bonne nouvelle, c'est quoi? Qu'il n'y a pas de chats qui sont morts. Enfin, il doit bien avoir une dizaine de chats qui sont morts ce week-end, mais en tout cas, pas ce chat que j'ai imaginé. Lui est en pleine forme. Il est dans mon monde imaginaire.
1: Un mort de moins, finalement.
0: Un mort de moins.
1: Dans notre inconscient.
0: Bien sûr, ça fait du bien.
3: Mais dans ton monde imaginaire, tu le nourris comment, ce chat?
0: Whiskas.
3: Whiskas? Ok. Ouais.
0: C'est pour savoir. Mais il m'a défoncé le canapé.
3: Ah là là là.
0: Mon canapé imaginaire.
3: Donc ça va. Bien sûr, ça va.
0: Donc j'étais un peu vénère, mais en fait, comme c'est un canapé imaginaire, ouais, ça va. Tu vois.
3: Et la litière, tu lui changes tous les combien?
0: Je lui change de façon imaginaire, bah, une fois tous les 4 jours.
3: Une fois tous les 15 jours, ça va pas.
0: 4 jours. Ah d'accord,
3: quand même. Oh.
1: Mais vous qui avez des chats, vous changez pas tous les jours? En vrai, dans votre vraie vie, pas la vie imaginaire.
0: Alors, il n'y a pas vraiment besoin, parce qu'il y a des litières vraiment mieux maintenant. Il faut pas une semaine, hein. Il faut 3 jours, 4 jours, ça va. Et après, c'est aussi pour ton confort à toi. Si elle est, c'était un petit appartement qu'elle est au milieu du salon, ben, je peux comprendre que tu fasses tous les jours. Moi, j'ai la chance, elle est un peu plus loin. Donc, je sens pas. Et lui, il est à l'aise, tout va bien. Et je le laisse pas une semaine dans sa litière, quoi.
1: Ok.
5: Il n'y a pas des litières automatiques maintenant?
0: Ah, j'ai pas ça. Peut-être, Thibaut, j'ai pas ça, je connais pas.
3: Pareil, ouais. Blinde. Moi, je m'en occupe pas.
0: Oh, bah, top, bah, c'est une automatique.
3: C'est sympa de kiffer, c'est les litières automatiques.
0: Moi, j'ai. Bon, écoute, c'est comme ça, la vie. Je fais d'autres trucs. Je lui ai dit, écoute, si vous voulez un chat, les filles, il n'y a pas de souci, mais je ne veux pas m'occuper de la litière. J'aime pas l'odeur, ça m'en. Je déteste, quoi. Ça m'en. Et j'adore mon chat, hein.
3: Et comme d'hab, t'as tes filles qui t'ont dit, mais on s'en occupera trop, s'il te plaît. Puis maintenant, zéro.
0: Mais zéro. Même pour lui donner à manger, c'est une tanasse. J'ai dit, bah, quand même, nourrissez au moins votre chat, quoi. On peut pas le faire. Bon, on va s'écouter JK Carla. Ok?
1: Oui.
3: Ouais, très bien.
0: La recette, vous savez?
1: Oui, alors.
0: Lapin à la moutarde.
1: Oh. J'adore.
0: Ok, bon. Ouais, là, c'est vraiment une direction artistique un peu particulière qu'ils nous ont pris.
1: Ouais, avec des oignons nouveaux, ça sera pas, quand même.
0: Bah, ils commencent à avoir fait tout marmiton aussi, hein, les gars. C'est un moment qu'on les écoute, hein. Ils savent plus quoi mettre, hein.
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0: Là, dans un instant, vous savez ce qu'on va faire?
3: Non.
0: Le qui triche le plus vite. Oh. Pour offrir quoi, Thibaut?
3: Une Switch 2.
0: Switch 2.
3: Ouh.
0: Ah, bah oui, non.
3: Ou plan de chat.
0: Ou plan de chat.
3: Bien sûr, choisir une plan de chat,
0: ça nous va, c'est ok. Alors, on sait bien que ça sera la Switch 2, donc on parle même plus de la plan de chat. Mais vous pouvez choisir la plan de chat. Le numéro 0800
3: 70
0: 42
3: 48.
0: Merci, on y jouera dans un instant. Ça vous laisse le temps de vous inscrire, bien sûr. Avant ça, nous sommes le 15 juin aujourd'hui. C'est la journée mondiale de la santé du pied.
1: Oh, c'est important, la podologie, on y pense trop peu, on y va que quand c'est trop tard.
0: Bien sûr, Mathieu, comment vas-tu?
6: Ouais, ça va et toi?
0: Ça va Mathieu, t'as quel âge?
6: J'ai 26 ans.
0: Bah, t'es en pleine fougue, toi, t'es pleine bourre, t'es en pleine jeunesse. Je veux dire, toi, aujourd'hui, il n'y a rien qui te fait peur. Tu peux aller en boîte et te lever le lendemain.
6: J'ai un peu du mal avec les boîtes quand même. Je préfère les soirées à la campagne, c'est plutôt chez les copains.
0: Bah oui, mais on part. Tu peux t'en. Je vais faire ça. Tu peux t'en coller une et assurer le lendemain.
6: C'est ça.
0: Là,
6: c'est
0: tu
6: ça.
0: Parles à deux gars, là, Rémi et ton gars. Oula. C'est deux gars qui ont des semelles orthopédiques.
3: Ah bah, regarde, c'est la sort, rien, rien. Elle est bien foutue, hein.
0: Moi aussi, semelle orthopédique, on n'a plus l'âge qu'on avait. Et d'ailleurs, vous savez qu'en ce moment, regardez-le, il est passionnant. Je regarde le documentaire sur Raphaël Nadal sur Netflix.
1: Ah oui?
0: Et il a eu, en fait, il a joué toute sa vie avec un énorme problème de pied, avec des semelles orthopédiques.
3: Aïe, aïe, aïe.
1: Mais bien sûr, il faut les prendre à la racine, sinon tu te retrouves avec des oignons à 30 ans.
0: Bah là, il lui va galérer, hein, je peux vous dire. Franchement, il a une carrière de dingue, mais on apprend plein de choses sur ses problèmes de santé, sur des victoires qu'il a, sur des défaites, pardon, qu'il a connues. Moi, je suis un peu fan de tennis, donc j'avais un peu suivi. Et donc, des défaites, on dit, oh là là, il traverse des moments durs. Et en fait, il joue avec un genou brisé et tout. Si vous aimez le tennis et Nadal, ce qui est mon cas, vous régalez à le regarder. Si vous n'aimez pas le tennis et pas Nadal, globalement, ouais. Maté Labouré dans le pré, ça sera peut-être un peu mieux, parce que sinon, vraiment, c'est très focus tennis. Et donc, ça m'a donné une idée. Vous savez ce qu'on va faire?
1: Non. Ouais.
0: On va. Je vais vous donner des parties du corps. Et vous devez dire de quelle star vous la prendriez.
1: Ok.
0: Ok. Ah, même ouais. Si on n'est pas dans le body shaming, tout le monde a un corps magnifique. On n'est pas obligé de changer des choses. Si vous avez envie de le faire, vous le faites. Si vous n'avez pas envie de le faire, vous ne le faites pas. Mais comme ça, c'est juste pour nous dire qui on trouve très beau, quoi.
1: Ok.
0: On joue ensemble, Max.
6: Allez. Allez, c'est parti.
0: Si vous deviez choper la coupe de cheveux de quelqu'un, ce serait qui?
1: Jessica Alba. Je vais beaucoup répondre, Jessica Alba. Des cheveux de fou.
0: Très, très beaux cheveux.
1: Très bien nourri depuis sa jeunesse.
0: Rémi,
3: moi, je prendrais François Civil. Je trouve qu'à chaque fois, il fait des coiffures incroyables.
0: Trop de masse.
3: Ah oui, mais moi, bah oui, mais moi, excuse-moi.
0: Mais trop de masse. Moi, j'aurais, si j'avais les cheveux longs, j'aurais comme François Civil, ça me plairait pas. Je serais plus niné. Non, pareil, trop de masse.
3: Non.
0: Ah ouais, j'ai moi.
3: Qui?
0: Bah, tu sais, qui a les cheveux un peu fins, blonds et tout, Beckham, cheveux longs.
1: Mais attends,
0: je prendrais Beckham cheveux longs.
1: Excusez-moi, je crois que Beckham a le cheveu pauvre. Hein.
0: Oui, mais en fait, du coup, quand t'as les cheveux longs, ça fait, tu sais, ça fait pas gros casque là.
1: Non, mais il va vite, ils vont vite disparaître, je pense.
0: Oh, bah, j'ai fait un tour en Turquie. Il y a pas de souci. Il a bien dû avoir un Manchester Galatasaray. Il s'est arrêté. Lui, il s'est arrêté une petite semaine en plus du côté de la Turquie.
1: Oui, c'est bien pas resté, souci, moi.
0: C'est Mathieu, tu peux choisir la coupe de cheveux d'une star. Tu prends qui?
6: Franchement, n'importe qui. Un des instants où il a des cheveux déjà, ça m'irait parce que je connais pas trop. Tu vois.
0: Attends, Calvas.
6: Ouais, c'est un peu ça. Hein. Non, ouais, assez précoce, ouais. Assez précoce. Donc, toi, si vous pouvez dire à quelqu'un, ce serait plutôt Tarzan, toi. Juste histoire de découvrir un petit peu les cheveux longs.
0: Bah, les cheveux longs, je capte un délire. Si vous pouvez choper le visage de quelqu'un, ça serait qui?
1: Ah, je sais. C'est une actrice qui s'appelle Lina Koudry, qui est française. Qui est...
0: La chérie maintenant de Karim Benzema.
1: Qui est son épouse et qui est aussi une grande actrice.
0: Elles sont mariées?
1: Ils sont mariés, bien sûr.
0: Je sais même pas.
1: Ils sont, ils sont épousaillés.
0: Félicitations, hein.
1: Oui, oui, oui.
0: Mazel Tov.
1: Voilà.
0: On n'a pas eu de dragée.
1: Et elle a un visage absolument renversant et parfait. Je n'arrive même pas à écouter ce qu'elle dit quand elle parle. Je regarde ses traits de visage. Ils sont extrêmement poétiques.
0: Rémi, je te pose le visage de quelqu'un. Comme dans Volteface, vous vous rappelez de ça? Avec, la ref. Avec John Travolta
1: et Nicolas Cage.
0: Nicolas Cage. Moi, je prendrais.
3: Ouais, Nicolas Cage.
0: Non, ouais. Oui, voilà. C'est pas possible. S'il te plaît, Nicolas Cage. Non, pardon, John Travolta et Nicolas Cage.
3: Voilà. Alors, moi, je prendrais le visage d'Alain Delon, jeune. Vous savez qu'ils l'ont repris, certaines marques Dior, je crois, pour des pubs en ce moment. Il a un visage, Alain Delon, à l'époque.
0: Ouais, ouais, beau gosse.
3: Beau gosse, les yeux bleus et tout.
0: Mathieu,
1: ouais,
0: tu prends qui?
6: Alors, j'ai plus son nom, mais l'acteur qui joue dans Karate Kid, là, il change pas de visage, il vieillit pas de
0: tom. Ah ouais. C'est vrai, t'as raison. Il jouait le petit garçon, maintenant il a grandi, il a la même tête.
6: Ouais, c'est ça. Et puis il a refait une série là où il a 50 balais et il a pas changé, quoi.
0: Ralph Macchino.
1: Connais pas.
0: Si, ceux qui connaissent Karate Kid connaissent. Alors moi, vous me demandez pas.
1: Allez.
0: Si, c'est quoi, toi?
3: Moi, je me fais mettre le visage de Dua Lipa.
1: Bien sûr.
0: Mais elle est trop belle.
1: Oui, c'est vrai que si j'étais un mec, j'aurais envie aussi du visage de Dua Lipa.
3: On est d'accord. Bon, vous avez eu une relation qui apparemment était que dans un sens. Imaginons que demain t'es le visage de Dua Lipa, tous les papas te regardent à la classe. Mais je te kiffe, toi. Mais non, mais c'est toi que je kiffe.
0: J'ai dormi pendant une semaine chez elle, chez Dua Lipa, et c'est que dans un sens. Alors oui, ma voiture était garée en bas de chez elle.
1: Mais c'était sur le terrain.
3: Et il a surveillé avec des jumelles.
0: Bon, mais pour moi, c'est quand même un peu une histoire.
3: Dans le quartier, quoi.
1: Et la police était d'accord, c'était vraiment sur son terrain.
0: Et enfin, le corps de qui? Vous rêveriez d'avoir le corps de qui?
7: Bon, on va prendre que des beaux corps, hein, j'imagine.
3: Bah, moi, je dirais, puisqu'on l'a vu récemment sur Danser avec les stars, enfin, il y a la saison précédente, je dirais Laure, pas du tout, Manoudou, Florent, son frère. Je trouve que vraiment, le gars, quoi, il a un corps.
1: Wow. Ah, il est stock, faut transporter, hein.
3: Oui, mais bon, quand même, t'es là, quoi. Il a des abdos, des épaules.
1: Je ne saurais pas quoi faire de tout ce corps. Je dirais Margot Robbie, faisons-nous plaisir.
7: Ouais, tranquille.
1: Bien, bien.
7: Ouais, très bien. Mathieu, tu prends qui, toi? Je te rappelle que t'as la coupe de Tarzan, la tête du mec de Karate Kid, et donc tu vas avoir le corps de qui maintenant?
6: Je pense que le corps d'Antoine Dupont.
7: Avec le corps d'Antoine Dupont. Attention, hein, c'est petit coup de taureau, hein. C'est normal, c'est rugbyman, hein.
3: Sûr.
6: C'est ça, ça c'est pas mal. Je pense que ça peut coller les tronçons.
7: Ah ouais, ça commence à être vraiment Tarzan là. Hein. Rémi, donc toi je rappelle, donc toi t'as le corps de Florent Manaudou, le visage de
3: Alain Delongeune et la coupe de François Civil. Je suis pas mal.
1: Ça fait un peu Playmobil tout mis.
3: Ouais, ça fait quand même ça fait un petit peu basic fit, hein, quand même.
7: Ouais, clairement, et c'est tout l'opposé de moi. C'est vraiment, il y a pas plus opposé que moi. Et toi, Oriane, t'as
1: les cheveux de Jessica Alba, le visage de Lina Koudry, le corps de Margot Robbie.
3: Pas mal. Ouais.
1: Je suis pas mauvaise.
3: Et toi,
7: moi je vais vous dire. Donc j'ai la tête de Dua Lipa, les cheveux de David Beckham, période Manchester,
3: bien sûr.
7: Et je vais me foutre. Qu'est-ce que j'aimerais bien aller un corps. Bah si je l'ai. Mais le corps de Brad Pitt dans Fight Club.
3: Ah oui.
1: Je vois plus.
7: Mais le corps de Brad Pitt dans Fight Club avec la tête de Dua Lipa, c'est pas la même chose. Je l'ai. C'est pas fou.
3: C'est magnifique. Merci d'être là sur Énergie. Merci mon Matt d'avoir rigolé un moment avec nous. Je vous le dis, le Kiki Triche le plus vite va arriver. Il nous reste des Switch 2 à vous offrir. Belle soirée tout le monde.
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7: On est ensemble et on est sur Énergie. Et quand on est sur Énergie, il y a de la pub.
1: Oui.
7: Eh ben oui, les copains, ça arrive dans tout de suite. Et nous, après, on aura du Julien Lib, dis-moi où.
3: Et on sait toujours pas.
7: Non, on sait toujours pas. Il cherche des clés, hein.
3: Il faut l'aider, quand même.
7: Cherche tes clés pendant 3 minutes, le Juju. On va...

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1: Allez, on s'écoute Save Me Tonight de Jennifer Lopez tout de suite. Ça, c'est un kiff.
2: Ah ouais,
1: bah oui. La Gilo, là, qui était sur le podium au Stade de France.
3: Elle était avec David.
1: Avec mon David, David Guetta, oui, voilà.
3: Bien sûr.
1: On connaît pas attention, on l'a vu deux fois.
3: C'est vrai.
1: Et dans un instant, c'est le qui triche le plus vite à venir. Bougez pas.
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1: Merci d'être là, tout le monde, sur Énergie. Alerte job bénévole. Ça, c'est important avant l'été. Job, bon, la bénévole dans les Bouches-du-Rhône. L'assaut de défense des animaux futurs recherche des gens pour l'aider à capturer un cochon errant aux abords de la D50.
3: Ok.
4: Je cours pas assez vite.
3: Et pourquoi faut le capturer ce cochon?
1: Il est entre Port-de-Bouc et Saint-Mitre les remparts. Pour sauver Bobby, l'assaut cherche des gens car l'animal est très craintif, il ne se laisse pas approcher facilement. Il est abandonné, il est perdu. Contactez l'assaut directement pour être au courant des prochaines tentatives de capture.
4: Mais c'est un petit cochon genre babe ou un gros porc?
1: Les cochons grossissent donc.
4: On est à quel stade, je veux dire là?
1: Il a mi-chemin.
3: Okay. Il a mi-chemin.
1: Après sa capture, hein. Le cochon ira à Châteauneuf-les-Martigues où une famille est déjà prête à l'accueillir. Vous comprenez, l'assaut ne lui veut que du bien.
4: D'accord.
1: Ils ont peur qu'il se fasse écraser sur la départementale. On veut le sauver, il n'y a rien que j'aime plus que les cochons.
3: C'est trop mime, après il faut voir qui va l'attraper quoi. Si c'est mon oncle, bon, ça va finir en rillette.
1: Ah non, justement, là, c'est pour ça.
3: Bah oui, c'est pour ça, ils veulent éviter que le tonton passe dessus. Il y a un guilloton s'il arrive là-dedans, mon pote.
4: Mais j'ai jamais
3: capté. C'est nickel, ça. Tiens, regarde-y. Hop là.
4: Tu mets de la croûte. Bon, bah voilà, ça va passer en croûte.
3: Pardon. En fait, ça me fait pas rien du tout.
4: Non. Mais, excusez-moi.
1: Bobby, là, je lance un appel pour le sauver. Là, oui. Si vous arrivez avec votre schlasse, laissez-le tranquille, mon Bobby.
4: Vous avez déjà capturé un cochon? Ça a l'air très dur. Ça a l'air dur.
1: Impossible.
3: Pas encore, en tout cas. Mais ça ne serait tardé, pourquoi pas?
4: À saisir, déjà, mon enfant.
1: Vous avez déjà frappé un cochon? Vous avez déjà foutu un avion dans le World Trade Center? Non, on ne sait jamais.
4: Il a eu une autre vie en Ardèche toutes ces années, j'en sais rien, moi.
3: Pas de cochon, mais des brebis, des chèvres.
1: Oui, mais pas pour les tuer.
3: Ah non, pour jouer.
1: La laine et tout.
3: Non, mais pour la laine. Et pour jouer avec sans leur faire de mal. C'est juste que quand t'es dans le pré, tu rigoles.
1: Dans le pré, bien sûr.
5: Julien Lim, dis-moi où. Voilà ce qu'on écoute tout de suite dans un instant, le qui triche le plus vite.
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1: Le qui triche le plus vite, c'est maintenant sur Énergie. Merci à tous de votre fidélité. Merci Auriane et Rémi d'être là aussi.
3: Écoutez, avec plaisir.
1: Merci à toute l'équipe et merci Thibaut d'être là. Je suis tellement content d'être avec vous chaque soir jusqu'à 19h. En plus, Thibaut, regardez ce qu'il vous a préparé dans un instant. Rihanna.
3: Rihanna,
1: avec tout ce qu'a fait Rihanna, vraiment aller chercher celle-là, faut aller la chercher loin.
3: C'est pas...
1: Même Rihanna, je pense qu'elle écoute Énergie, elle dit c'est bon, là ça y est, celle-là, c'est bon. Mettez celle qu'on aime là. Anna, elle l'adore.
6: Il y avait Laetitia Casta dans le clip.
4: Casta.
1: Mais j'en peux plus de Rémi. Rémi, je suis obligé de te le dire. T'es en juge des prononciations. Pas des accents, parce que les accents, non, mais.
4: Mais c'est vrai, la semaine dernière, il m'a shamé parce que j'ai dit roumous. J'ai mis le guttural sur le H de roumous et il m'a shamé.
1: J'ai une super nouvelle pour toi.
4: Quoi?
1: Vendredi dernier, les spationautes embarqués à bord de la station spatiale ont pris leur premier apéro dans l'espace. Et Sophie Adenau, la française présente à bord, était en cuisine, elle leur a préparé un roumous.
4: Oh, génial!
1: Quoi?
4: C'est bon, hein?
3: Bon, mais dans l'espace, t'as autre chose à faire que préparer un roumous.
1: Elle l'a lyophilisé.
3: Ah, d'accord, ok.
1: Lyophilisé, mais elle leur a vraiment préparé pour l'apéro. Ils ont mangé un roumous préparé par Sophie.
4: Mais est-ce que tu trempes des trucs dedans quand c'est lyophilisé?
3: Mais non, mais là.
1: Ah, je sais pas. Hein.
3: Non, mais alors, attendez. Je pense qu'elle avait le sachet en poudre, elle a mis un peu d'eau, machin, et ils ont fait une petite tambouille qui a donné un vrai roumous, comme on dit.
4: Oh, mais il est relou!
3: Et donc ils ont trempé quelques petites
4: Tu vas au doigt ou quoi?
3: Chose dedans avec Laetitia Casta peut-être. On sait pas.
4: Et les figatelles.
3: Je sais pas. Après c'est cool hein, là-bas, il paraît que tu peux regarder des films avec Nicolas Cage.
1: On va jouer au qui triche le plus vite.
3: Oui, très bien.
1: OK, ça vous va la prononciation qui triche le plus vite?
3: Ah bah ça c'est bon. Ça va.
1: Le principe est simple, deux auditeurs, Stéphanie et Sophie, salut toutes les deux.
7: Salut.
8: Bonjour.
1: Deux auditrices d'ailleurs. Stéphanie, tu vas jouer avec Auriane, bienvenue. Et Sophie, tu vas jouer avec Rémi.
7: Ok. Ça marche, parfait.
1: Les deux, c'est très simple. Le qui triche le plus vite, cette fois-ci, il y a de la triche. Ça veut dire que les copains, à l'inverse du bac, vous avez le droit au téléphone portable.
4: Ok.
1: C'est même recommandé. Le téléphone, il est éteint.
3: Bien sûr.
1: Face au bureau. Merci. Et vous ne prenez votre téléphone qu'une fois que je vous dis oui au téléphone. Et ensuite, c'est celui qui trouve la réponse le plus vite, puisque normalement, il est impossible d'avoir cette réponse juste dans votre tête, puisque c'est très précis. D'accord?
4: Ok.
1: On y va, c'est parti. Voici ma première question. La première en 3 points fait gagner son auditrice.
4: Ok.
1: Je ne sais pas vous, mais moi, je meurs d'envie d'aller au bowling. Longtemps que je n'ai pas fait un bowling.
3: Ah, c'est une belle idée.
4: Ouais.
1: Et plus spécifiquement au bowling de la Ferté-Bernard. On est dans le 72.
3: Ah oui.
1: C'est mon préf. Hein. Mmh. Si je veux jouer deux parties après 20h, ça va me coûter combien?
4: Top.
1: Le top téléphone. Oh.
4: Alors, bowling, Ferté-Bernard, 72.
1: Ouais.
4: Hop. Non. Inter-bowling. Ah non, je suis dans le Mans là. C'est au Mans?
1: Oui.
4: Comment?
1: Je peux rentrer en 72, j'ai dit faire ses Bernard.
2: Je peux avoir la petite question.
1: Ouais, je veux faire deux parties après
2: 20h. Après 20h,
7: c'est
2: 6,80€.
7: Ah non,
2: 6,80€.
1: Deux parties.
7: Allez, Oriane.
2: 13,60€. 13,60€.
1: Tu pouvais en lui piquant la réponse.
7: Allez, Rémi,
1: il a dit qu'une. Premier point pour Rémi, ça fait un point pour Sophie. Rémi a triché plus vite.
7: Super.
4: Je suis désolée, j'étais encore sur la formule anniversaire.
7: Mais... Allez, la prochaine, elle est pour toi.
1: Oriane, il a dit le 6,80, il s'était trompé, il n'avait pas fait x2, donc je dis non, tu aurais dû faire le calcul.
4: Je l'ai fait, j'ai juste mal fait, j'ai dit 13. Le problème, c'est pas de pas l'avoir fait, c'est de l'avoir mal fait.
1: Bien joué Rémi et Sophie, un
7: merci.
1: Point.
7: Allez, on continue.
1: On continue,
7: Rémi,
1: le qui triche le plus vite, c'est parti. Comme je le dis toujours, j'ai deux passions dans la vie, le bois et le catch. Et j'ai une grande interrogation. Quelle taille mesure le champion actuel de la WWE? À vos téléphones.
4: Oh là là, j'ai fait mon
7: catch. Alors Rianne,
4: Attends, champion.
7: Allez Rémi.
4: WWE actuel, il fait... C'est quoi ta question? La taille?
7: La taille du champion
4: maman,
7: de WWE.
4: Maman.
3: Mais non,
4: Si, il fait 1m91. 1m91.
1: Non.
4: Non. Il s'appelle comment?
1: Bah je vous dis pas. Le champion de la WWE.
4: Cody Rhodes.
1: Oui.
4: Je vais te dire. Ah non, me
3: vrai,
4: dis pas.
3: C'est pas
7: alors,
3: vrai.
4: Attends, je suis sûre. Cody Rhodes. Ne me dis pas. Ne me dis pas. 1,88.
1: Bonne réponse. Oui, Dorian qui a triché plus vite.
7: C'était
4: bon ça.
3: Oh là là là.
7: Parfait. Trop forte.
1: Un partout, on joue au qui triche le plus vite. Cody Rhodes est le champion de la WWE.
4: Et il a l'air de vouloir en découdre sur sa photo.
1: Alors attention, voici la question suivante. J'ai découvert un resto fabuleux, le bistrot de Lolotte à Levallois-Perret.
3: Sympa.
1: Ouais. Et je dois le dire, je tombe amoureux de leur dessert, la brioche Lolotte.
3: Ouais.
1: Accompagnée de sa glace et de sa confiture de lait maison et de son caramel laitier maison. Mais combien elle m'a coûté? Top chrono.
4: Ok. Chute. Lolotte.
7: Levallois-Perret. Allez, Lolotte,
4: arrête de m'écouter, toi.
3: C'est incroyable de parler tout le temps comme ça.
4: Non, mais c'est bon, je vais jamais l'avoir. Attends.
2: Tu m'as dit que c'est quoi le dessert?
1: La brioche Lolotte.
4: Arrête de parler.
3: Ah, la petite brioche Lolotte.
4: Non,
3: c'est un petit banger, ça. 10 euros.
1: Allez, 10 euros, bien joué, Rémi.
7: Super Rémi, on continue.
1: Rémi et Sophie, deux points, ça peut être la balle de match. Qu'est-ce qui s'est passé, Oriane?
4: Je suis devant, j'étais sur le Baba au Rhum, je n'avais plus qu'à scroller vers le dessus, j'ai pas eu le temps. Je suis désolée.
1: Oh là là.
4: Il est rapide, hein, le filou.
1: Ah bah oui, pourtant c'est pas mon jeu d'habitude, ça. Vous êtes prêts?
7: Oui. Alors, Oriane.
4: Je donne tout.
1: Le chanteur de charme, Franck Michael, nous a quittés ce week-end. Ouais, ma tante Eliane est désespérée.
4: Mince.
1: Bisous, Tati. Son album « Toutes les femmes sont belles » est sorti en 96.
3: Bien sûr.
1: Ça restera comme son plus grand succès, on est d'accord.
3: Ah oui,
1: Franck Michael, « Toutes les femmes sont belles ». Quel était le titre de la chanson numéro 9 de cet album? À vos téléphones, c'est parti.
4: Ok. Femmes.
7: Allez, Oriane.
4: Pas toutes les femmes de ta vie.
3: Toutes les femmes sont belles derrière, un peu pour s'éclater.
7: Allez, on reste concentré.
4: Quel numéro, s'il te plaît?
1: La numéro 9.
4: Ne me dis pas, s'il te plaît, ne me dis pas. Je suis sur Spotify, ça marche.
2: La numéro 9, il est toujours question d'amour,
1: non.
2: Puisque la vie.
4: Chute. Je n'y arriverai jamais, mais je. Attends. Toutes les femmes sont belles. Tracklist, mais il ne connaît pas le mot tracklist.
1: C'est l'occasion de mettre un peu de Franck Michael sur Énergie, c'est
4: attends,
1: bien pour.
4: C'est quoi ton.
1: L'album Toutes les femmes sont belles, la numéro 9
7: Rémi,
1: de l'album.
7: Allez Rémi.
2: Oui, je suis.
4: Accepte les cookies. 1, 2, 3, 4, 5, 6, 7, 8, 9. Tu t'en vas?
1: Non.
4: Un jour on gagne, un jour on perd?
2: Oui, bon.
7: Oui,
1: comment il s'appelle l'album? On est à deux partout, vous le comprenez. C'est allez, le qui triche le plus vite. Attention, c'est parti. Question suivante. Stéphanie, Sophie, tous jouent là.
7: Oriane, oui,
1: tous jouent là. Vos portables sur la table verrouillés, merci.
3: Attends, je regarde s'il est bien verrouillé. Moi, j'allais bien virer.
1: Vos portables sur la table. Je rappelle, je ne l'ai pas précisé au début, mais ils n'ont pas triché. Tout sauf ChatGPT, bien sûr.
3: Bien sûr.
1: C'est de la vraie recherche. Non, mais je précise pour les gens qui nous écoutent, sinon ce serait trop facile.
4: Ah non, un bon vieux Google.
1: Attention, vous êtes prêts?
3: Oui.
1: Voici ma dernière question qui, quoi qu'il arrive, va nous donner un gagnant. Eva Longoria a déclaré « C'est délicieux, j'en mangerai tous les jours ce week-end. » De quoi parle-t-elle, Top ?
4: Eva Longoria. C'est délicieux, j'en mangerai tous les jours.
1: De quoi parle-t-elle ?
2: Mais pourquoi je suis là ?
4: Je mangerai tous les jours.
1: Sophie ou Stéphanie, l'une des deux va gagner.
2: Allez.
4: Ah, j'ai pas accepté les cookies. Amoureuse de la Bretagne, tout, galette saucisse. Un bon vieux France 3 région. Le site est extrêmement bien fait.
2: J'adore.
3: Ah, j'y étais.
8: Oh, super.
3: Je suis désolé, j'y étais.
4: Eh, c'est vrai qu'elle adore la gastronomie française, Eva Longoria.
1: La galette saucisse. Et elle a bien raison, c'est hyper bon. Mais en tous les cas, ça te permet de gagner. C'est Stéphanie qui gagne la Switch 2. Bravo.
8: Ah, bravo, Auriane, surtout. Merci.
4: Bravo, Stéphanie. Désolée, Sophie.
8: Ah, merci. Merci à toi,
1: non,
8: trop fort, merci.
1: Qu'est-ce que t'as foutu, Rémi ? Il y avait 2-1.
3: Mais parce que j'ai commencé, mon téléphone était sur Apple Music.
4: Mais tu sais, tu parles pas assez, tu verbalises pas assez.
3: Regarde, je l'avais.
4: Tu te crées des ulcères à pas assez verbaliser pendant le jeu.
3: J'étais sur Apple Music, je t'appelais Valongan.
1: Stéphanie, félicitations, Sophie, tu retenteras ta chance, on te fait des gros bisous et c'est Rihanna, Te Amo. Dans le clip, il y avait qui déjà, Anna ?
4: Laetitia Cast.
1: Bien sûr, la fameuse. Belle après-midi, tout le monde sur Energy.
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1: On revient dans un instant, le jeu de l'injustice qui sera là, bien sûr, dans quelques secondes. On est avec vous sur Énergie et mon morceau du moment.
3: Ah, lequel ?
1: Offenbach. Oh ! Ah, le remix de Starcellor, mon Dieu, mais oui, mais passion, mais tout le temps, mais davantage.
3: Ouais, tu manges que des bretzels, Offenbach.

0: 5-0.
1: Toujours. Tu dois déjà beaucoup. Tu dois déjà beaucoup. Restez avec nous sur Énergie, on arrive.
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0: Merci d'être là, merci de nous choisir. Plein de choses encore qui arrivent dans l'émission. Avant ça, on part 2 secondes à Nice, avant d'écouter Offenbach. Selon un classement qui vient de sortir, elle est la ville la plus ensoleillée de France.
1: Ah oui, bah.
0: Bravo les Niçois. Les experts se sont basés sur le nombre d'heures d'ensoleillement par an. La température moyenne d'une cinquantaine de villes, Nice décroche la note de 9,49 sur 10, pardon.
1: Quand même.
0: Mais deuxième position, Toulon. Ah, et troisième position, toujours là, hein.
1: Marseille.
0: Eh oui, Marseille. Alors, tout le monde y va, regardez là, dans l'équipe là maintenant. Ouais. Toute l'équipe là, tous les week-ends, c'est à Marseille. Avant, on nous donnait pas l'heure. Mais maintenant, les troisièmes, même du classement des villes les plus ensoleillées, c'est top.
1: Pas.
0: Quand est-ce qu'on fait un petit week-end
1: organisé par Camille Combal qui connaît la ville comme ça.
0: Je te rappelle que je t'amène déjà à Lille ce week-end.
1: C'est pas faux.
0: Je peux pas t'amener dans toute la France, faut que tu vois ta famille aussi.
1: Oui, c'est vrai.
0: Jean fait Lille. Ouais. Offenbach tout de suite sur Énergie. Belle après-midi tout le monde.
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0: Il est temps de réaliser ce jeu, ça fait longtemps qu'on l'avait pas fait sur Énergie. Trop longtemps, on le fait pas assez souvent. Charlie est là, il prend la suite sur Énergie, bien sûr. Et Charlie, ce qu'il aime, c'est venir humilier cette équipe. Dès que possible, grâce au jeu de l'injustice.
1: Bonsoir.
0: Ça va, Charlie ?
1: Oui, bonsoir, mes chippies, je suis venu en découdre.
0: Et dans un instant, on va se faire un petit kiff, tiens, juste après le jeu de l'injustice, puisqu'on va écouter Stromae, Pomme et Coldplay.
1: Ah, génial !
0: C'est quoi, c'est un cocktail ?
1: Stromae, Coldplay.
0: C'est un trio quoi. On l'a joué l'an dernier pendant à peu près 700 fois.
3: Ah yes.
0: Je l'avais oublié, pardon.
3: T'as tellement l'humour de mon oncle.
0: Oui, bah je suis ton oncle.
3: Eh, il y a le mot pomme. Tu mets un cocktail.
1: Bien sûr. Il fume mon regard. Il essaie de pas croiser mon regard.
3: Il
1: est comme ça, il regarde partout, il regarde les spots. Il veut pas regarder.
0: Il a envie de m'envoyer une myrtille pleine tête. Charlie, désolé de t'imposer ça, on sait que tu fais de la radio de qualité, la tarif, c'est vraiment dans l'approximation et on s'en excuse.
1: Pardon. Non, mais c'est que Rémi, c'est pas de votre faute. Ah, oui. Je le prenais pas pour vous.
0: Charlie ?
1: Ouais.
0: Explique-nous ce qu'est le jeu de l'injustice.
1: Ah, c'est un jeu de culture générale avant tout, pour récompenser les connaissances, mais il y a un petit twist, c'est-à-dire que c'est pas forcément le plus cultivé qui va gagner. C'est peut-être celui qui s'en sort le mieux, puisque chaque gagnant de manche peut éliminer la personne de son choix.
0: Exactement. Je rappelle que les filles ont 19 points. Thibaut a 7 points. Et après, ça se tire la bourre entre Charlie et Rémi à 8 points.
1: À la honte.
0: Je te confirme.
1: Je suis égalité avec Rémi.
0: Je te confirme.
1: Non, mais il est cultivé, Rémi.
0: On va pouvoir le vérifier tout de suite.
3: Il est complètement changeant, le gars.
1: Il est bon au jeu. En vrai, il est bon. C'est pas un mec bien dans la vie. Mais c'est...
0: Charlie, il est vraiment, c'est les montagnes russes, quoi. Je te déteste, mais je crois que je t'aime. J'ai envie de te casser la gueule, mais viens prendre un câlin dans ta tronche. C'est parti, on y va pour le jeu du jeu de l'injustice. Le premier round, vous êtes 4. Si c'est 4, ça veut dire 1 minute de questions.
1: D'accord. Ouais,
0: une minute de questions pour vous. Je vous souhaite bonne chance. Je commence avec toi, Charlie.
1: Ah.
0: Parce que t'es de loin mon préf.
1: Merci, mon cas. Ouais. Toi aussi, t'es mon préf.
0: C'est parti. Top chrono. Dans le jeu des 7 familles, combien y a-t-il de cartes grands-parents?
1: 28.
0: 14. Oriane, quel alcool faut-il mélanger au sirop d'orgeat pour obtenir une mauresque?
3: Du pastis?
0: Bah oui. Thibaut, dans Roméo et Juliette, quel est le nom de famille de Juliette?
4: Alain Ponti.
0: Capulé.
4: Ah bah bien sûr, oui, Capulé.
0: Non. Rémi, d'après une étude sortie aujourd'hui, les Français en mettent de moins en moins quoi?
5: De déodorant.
0: La crème solaire. Charlie, combien est-il de cases sur un damier?
1: 64.
0: 100.
4: Ah merde.
0: Oriane, quel est le prénom de Bruno Solo dans Caméra Café?
3: Hervé.
0: Oui, Hervé Dumont, bien joué.
1: Wow.
0: Thibaut, de quel arbre la pistache provient-elle?
1: Du pistachier.
0: Ben oui. Rémi, quel tubercule compose principalement le gratin dauphinois?
5: La pomme de terre.
0: Ben oui. Charlie, à Paris, quel moyen de transport fait de ses 20 ans cette année?
1: Le métro.
0: Le tramway. Oriane, dans la version française du dessin animé, une des exclamations préférées d'Homer Simpson est où?
4: Un donut.
0: Punaise.
3: Oh non. Oh là là là.
0: Et on peut pas tout avoir.
4: Ou punaise.
0: Alors, grosse presta de Charlie avec 0 points.
1: Oh. Je mets des bons là.
0: Rémi et Thibaut, 1 point.
1: Ouais, c'est Oriane, déjà pas mal, hein. C'est mieux que Charlie.
0: Oriane, 2 points. Oriane, tu es la championne de la première manche.
3: Wow.
0: Ce jeu, il est injuste, donc tu élimines qui tu veux parmi les 3.
3: Écoutez, j'ai jamais fait ça, mais déjà, est-ce qu'il y a un volontaire, quelqu'un qui n'a pas envie de jouer aujourd'hui, qui est fatigué, qui a envie juste
6: d'assister au jeu.
1: Ah, c'est pas con, mais en vrai, j'aurais bien voulu me désigner, mais je trouve que Rémi, il est plus fatigué que moi.
0: Moi, je suis plein bourre là.
1: Dessus, Rémi. Ouais.
6: Tu veux partir, Thibaut?
1: Pas spécialement, mais si tu veux que je parte, je partirai. Il est tellement gentil, Thibaut.
6: Bon, ben voilà, tu l'as dit, c'est toi qui veux partir.
1: Bon, ben voilà,
0: c'est
7: il a vraiment dit, je veux pas partir.
0: Tu l'as dit. Bah non, non, vraiment, je l'ai pas. Je l'ai pas verbalisé là.
1: Hein.
6: Merci Thibaut.
1: Avec plaisir.
0: Thibaut, ça saute comme quoi c'est toujours les filles, c'est toujours les gentils qui font sauver.
6: Ah non, il s'est porté volontaire.
0: Ah non, non, vraiment pas. Ouais, oui, comme tout, t'aimes un peu les bad boys, quoi. Comme moi, quoi.
1: Rémi, Charlie et Oriane. Il reste les bad boys et Oriane. On n'envoie pas de bisous après avoir éliminé.
8: C'est clair.
1: Alors.
8: L'accueil, ton bisou.
0: Oriane.
6: Oui.
0: T'as été la reine de la manche précédente.
6: C'est fait.
0: Je commence avec toi.
6: Merci.
0: Bonne chance. Top chrono. 45 secondes cette fois-ci. Top chrono. Sous quel nom est plus connu Michel de Notre-Dame?
6: Le bossu?
0: Nostradamus.

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1: Ouais, j'ai rien vu, mais j'y étais. J'étais dans les coulisses quand le frère est sorti pour dire bon, le groupe est terminé.
2: Oh, génial.
1: Ouais. Oriane, 0 points.
2: Ouais, j'ai senti.
1: Rémi, 1 point. Charlie, 2 points.
3: Et Charlie est le champion de la manche précédente. Bien joué, mon Charlie. Charlie, est-ce que tu vas faire sauter Rémi? Est-ce que tu vas faire sauter Oriane? C'est à toi de nous dire.
4: Alors, j'ai jamais fait ça, mais est-ce qu'il y a un volontaire?
5: Moi, perso, je trouvais ça classe qu'on se fasse un petit duo tous les deux. Charlie, Rémi, c'est sympa, ça sonne.
2: Ah, tu trouves ça classe d'éliminer la seule femme du studio à l'antenne?
5: Celle qui a éliminé Thibaut qui avait rien demandé?
4: Peut-être. C'est vrai que t'as éliminé mon pote.
2: Ça va pas, non?
5: Là, si.
4: T'as éliminé mon pote Thibaut. Et je t'en tiendrai pas rigueur, Oriane.
1: Oriane et Charlie, voici la finale, puisque oui, Rémi a sauté, vous l'avez compris. 30 secondes de questions pour vous. 30 secondes seulement de questions de culture générale, le champion sera le champion. C'est-à-dire que Charlie peut dépasser Rémi au classement.
4: Ah,
1: grâce
6: merde,
1: à ce
6: je vais le garder.
1: Eh oui. Je commence avec Charlie, le champion de la manche précédente, top chrono. Dans une compétition, quel mot anglais désigne un concurrent dont la victoire est inattendue?
4: Outsider.
1: Oui. Oriane, quelle plante aromatique est appelée farigoule en Provence?
2: Le thym.
1: Oui. Charlie, quel signe de ponctuation est aussi le plus petit élément géométrique?
4: Le point.
1: Oui. Oriane, de quel groupe de rock Bono est-il le chanteur?
2: U2.
1: Charlie, quelle partie de leur corps les Amazones sacrifiaient-elles afin de ne pas être gênées pour le tir à l'arc?
4: Les seins.
1: Et les seins, mais c'est bien trop tard.
4: Quoi?
1: Eh oui.
4: Oh non, je suis...
1: De partout. C'est bien après bon.
4: Ok.
1: Là, j'ai pas traîné cette fois.
4: Ok.
1: Ça veut dire...
4: Oh là là.
6: Trachuté.
1: Manche pour se départager maintenant entre Oriane et Charlie. Tout va se jouer sur une question de rapidité. Celui qui se trompe fait gagner l'autre.
2: Je suis trop excitée. J'adore.
1: Contre quelle maladie le vaccin BCG nous protège-t-il?
2: Oh, ah oui.
4: Je le tente, le tétanos.
1: Je tente le tétanos. Et c'est la tuberculose.
4: Ah.
1: Le point va à Oriane. 17 points. 20 points pour les filles.
2: Wow.
4: Oh là là.
1: Oh, t'avais l'occasion là.
4: Ah, je sais pas, j'ai tenté, ouais. C'est pas grave.
2: En plus, j'adore les vaccins.
4: Il y a personne qui applaudit, tout le monde est deg.
1: On parle à une fan de vaccins.
2: Ah, ouais, j'adore.
1: Ah oui.
2: Le BCG, il est rare à trouver. En plus, j'ai toujours pas de place pour ma fille. Je sais pas contre quoi c'est.
4: C'est la tuberculose.
2: Voilà, mais je suis ravie de le savoir.
1: Eh ben, bravo, Oriane.
2: Merci.
1: C'est toi qui gagne. On se dit au revoir dans un instant, mais c'est toi qui gagne ce soir. Avant ça, on s'écoute Stromae, Pomme et Coldplay. Je vous dis un peu le programme de tous les invités qu'on va avoir cette semaine.
4: Ah oui.
1: Ok. Tu restes un peu avec le Charlie.
4: Avec grand plaisir.
1: Et il prend la suite avec la Eclipse dans un instant. Ne bougez pas.
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1: Merci de nous avoir suivis. On va se retrouver demain. Demain, c'est Cadmerad qui sera avec nous dans l'émission.
4: Oh,
1: bah, le cadeau. Bien. Il va venir passer une tête. On a aussi Anna Godefroy. On a Julia Piaton qui seront là, vous savez, Family Business.
4: Ouais.
1: Vous vous rappelez de Julia, elle est super. Et Soprano vient aussi nous voir.
4: Ah, ah trop cool. C'est longtemps qu'on l'a pas vu, Soprano.
1: Bien sûr, on aura aussi un petit Soprano qui vient nous voir. Bref, on a un beau programme. On a des invités fous aussi pour la dernière semaine. Rassurez-vous, Charlie, playlist?
4: Ouais. Les 40 plus gros hits à connaître.
1: Oh, jusqu'à 22h. Qui est premier ce soir?
4: C'est vrai? Tu le sens? Bah toi, tu veux que ça soit fun back, c'est ton titre du moment.
1: Il est combien en ce moment? Il arrive vers les hauts?
4: Ouais, ça commence à rentrer dans le top 20. C'est une très belle progression, on lui fait confiance, on le sent bien.
2: C'est pas Shakira avec la Coupe du Monde, tout le monde s'enflamme un peu?
4: Non, Shakira.
1: Et Tamim Pala?
4: Tamim Pala Jenny, c'était numéro 1 hier soir.
1: Ça, c'est mon titre.
4: Ah, bah ouais.
1: Ah, voilà. Ça, c'est mon titre. Ah, moi aussi, c'est que Maca. Bon, restez avec nous en tout cas sur Énergie. Restez

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0: Donc bienvenue chez vous, bienvenue sur Énergie. C'est Rémi et Ornella qui vont être avec moi ce soir, ça va?
1: Oui, ça va et toi?
0: Je suis content de vous voir, content de retrouver toute la France. Merci d'être là avec nous après un beau petit week-end ensoleillé. Les températures sont redevenues à peu près normales. Et on va passer cette soirée ensemble avec Céline qui est avec nous. Salut Céline.
2: Salut Camille.
0: Comment tu vas Céline en fait?
2: Eh ben ça va super bien, il y a du soleil donc tout va bien.
0: Ah on est content. Ah ouais. T'es où Céline toi?
2: Alors moi je suis dans un petit village pas trop loin de Lille, entre Lille et Lens.
0: Trop bien, t'es heureuse là-bas?
2: Très bien,
0: Ça s'entend, j'espère que vous allez tous bien. Après une longue journée de taf, après une journée où vous allez récupérer tout le monde là à l'école et tout, nous on va vous accompagner jusqu'à 19h. Alessandra Sublet, notre invitée ce soir.
3: Ah, c'est cool. Ça fait longtemps qu'on l'a pas vue, Alessandra Sublet.
0: Alessandra Sublet, elle sort une BD celle-là.
3: Oh.
0: Elle a arrêté à Téloche, maintenant c'est l'heure d'écrire du BD.
4: Angoulême.
0: Spécial de la BD, c'est tout le temps Angoulême.
4: Bah, c'est Angoulême, oui.
0: Et quand est-ce qu'on invite Maxence? Remettez un peu de Maxence, là, j'adore son morceau. Passe par la fenêtre. Je l'écoute 15 fois par jour le morceau. Jamais il vient nous voir. Il vient vendredi.
3: Le temps qu'il finisse sa petite sieste et tout ça.
5: Quelle sieste?
3: Bah là il dort un petit peu, j'imagine.
0: Tu sais ce que c'est qu'il y a l'énergie sortie de Gims et de je sais pas quel DJ Ringard, ils connaissent rien.
5: Quand t'as pris un Blaster Jack et un moment donné derrière.
4: Bah oui, attends qu'il fasse le remix.
0: Ça c'est l'énergie, c'est réalisateur d'énergie ça, c'est en mode bah ouais mais bon faut qu'il fasse un remix un peu Ibiza, puis sinon on comprend pas.
4: T'as rien
0: vendredi chanter. Oh là là.
3: Non mais c'est vrai que c'est beau.
4: Mais c'est trop beau.
0: Il va chanter? J'espère. Il vient, oui, il chante. Oh là là, vous faites un cadeau là. Tu vas voir, c'est magnifique Céline, ce qu'il fait.
2: Ah bah j'attends de voir, oui.
0: C'est vendredi. Alors j'ai appris un truc, ça y est, on est en juin. Hein.
3: Ah bah oui, oui,
0: ça fait ça, c'est le 1er juin.
4: J'aime bien.
0: Et on est tous contents, le mois de juin, bien sûr, ça rend content tout le monde.
4: Bah oui.
0: Et sachez qu'un 1er juin, ça a mal tombé pour vous l'équipe.
4: Qu'est-ce qui se passe?
0: 1er juin 1857, qu'est-ce qui s'est passé d'après toi Céline en 1857?
2: J'étais pas née, je peux pas te dire.
0: Première publication des Fleurs du Mal de Baudelaire.
3: Oh, j'adore les Fleurs du Mal.
0: L'Albatros.
3: Le fameux. Du mal.
0: Bah, toi aussi, il faut le remixer, non?
3: Ouais, tu peux, ouais.
5: C'est un peu la sieste, Baudelaire. Hein. Pardon.
4: C'est trop long, il y a trop de pages.
0: Eh ben, on va faire un truc.
4: Pas donc.
0: Vous allez me préparer, Ornée, Rémi,
5: ouais.
0: Thibaut.
5: Oh.
0: Vous allez me préparer une poésie.
5: Oh là là. Ça fait longtemps, là.
0: Vous allez me réviser une poésie. Vous allez chacun me réviser. Bah, ce qu'ils veulent.
3: Ce qu'on veut.
4: Okay.
0: Non, La Fontaine. Chacun, vous devez me choisir une fable de La Fontaine et réviser une fable de La Fontaine.
5: Ok.
0: Vous avez 10 minutes.
4: 10 minutes
0: maintenant. Maintenant. Comment?
4: J'ai.
0: Quoi, t'en connais une par cœur?
4: Ouais, Le Corbeau et le Renard.
0: Eh ben, ça sera une autre.
4: J'ai la Cigale et la Fourmi.
0: Tu les connais?
4: Oui.
0: Ben, ça sera une autre.
4: Ok. J'ai. mais je rigole.
5: Non, mais attends, moi, je l'ai fait réciter à ma fille, mais. Sincèrement, je pense que ça fait peut-être 25 ans que j'ai pas
4: appris. Bah oui.
0: Et bah vous tous là, vous allez terminer une journée de cours, vous allez récupérer vos enfants après une journée de cours, et bah vous allez entendre les animateurs d'énergie et le réalisateur d'énergie préparer une poésie. Alors attention, je tape.
4: Ouais. Une fable alors du coup.
0: Non, une fable
4: c'était
0: de la Fontaine.
4: La Fontaine, ouais. Ok.
0: Et vous aurez à partir du moment où je vous dis top, partir et vous, je fais de la radio tout seul jusqu'à ce que vous appreniez par cœur dans 10 minutes.
5: Mais là, tu veux faire ça là?
0: Dans 10 minutes, on récite la poésie par cœur.
4: Je crois que je connais la première phrase.
5: Mais tu sais que là, c'est un vrai défi parce qu'on n'a plus l'habitude d'apprendre par cœur.
0: Bien sûr, ça va être formidable.
5: Bah oui.
0: Alors attention, fable de La Fontaine, Rémi, je vais te mettre, pardon, hein, je suis en train de la trouver. Je vais te mettre, Rémi, tu vas me faire...
5: Le lapin et la tortue.
0: Je suis dessus. La cigale et la fourmi.
5: Allez, très bien.
0: Toi, ce sera la cigale et la fourmi.
5: Ok,
0: Ornée,
5: noté.
0: Tu vas me faire la grenouille qui se veut aussi grosse que le bœuf.
4: Ok.
3: Oh là là.
5: Ouais. Oh là là.
0: Et toi, ce sera le corbeau et le renard.
3: Ah, merci.
0: Je te mets sur un corbeau renard. Thibaut sur un corbeau renard. Poésie sur Énergie. Okay. Ben voilà, je suis content. Regardez, j'arrive sur Énergie. On est le 1er juin. Vous dites qu'est-ce qu'ils vont nous préparer, que les conneries. On a des infos, bien sûr. On a des invités, bien sûr. On a le meilleur de la musique, croyez-moi. Il y a Shakira qui arrive tout de suite. Mais on va faire un peu de poésie.
5: C'est beau ce que vous proposez, monsieur Combal.
0: Qui aura la meilleure poésie? On va le savoir ce soir. Chacun a sa fable. Vous avez 10 minutes max pour la préparer.
5: C'est court, hein.
0: Les infos pour Brio Dîner de ce soir. 4 fun facts sur un thème. C'est quoi le thème, Rémi?
5: Les marques qui ont disparu, malheureusement, de notre paysage.
4: De notre paysage.
0: Oui, genre Raider, Waikiki.
5: Exactement.
0: Une info sur une marque qui a disparu. Restez bien avec nous. On est en direct sur Énergie. On te fait des gros bisous, Céline.
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0: 16h08, on est en direct sur Énergie. Je suis tout seul. L'équipe est en train de préparer sa poésie.
4: Ah, mais attends.
0: Chacun a une poésie. Rémi, rappelle-moi la tienne.
5: Bah, la cigale et la fourmi, quoi, mais bon.
0: Ornée.
4: Et la grenouille qui se veut plus grosse que le bœuf. Déjà, rien que le titre. Oui, c'est une des meilleures. Oui, d'accord. C'est pas celle qu'on a appris le plus,
3: Thibaut,
4: ça, les
3: Le quoi, renard sous le corbeau.
5: Non.
4: Bon, aussi beau faire un effort.
3: Le truc du corbeau, quoi.
0: Corbeau et le renard.
3: Le corbeau et le renard.
5: Et t'as même pas la première
0: strophe.
5: Maître corbeau,
0: ça va être une cata.
4: Non, mais les deux, vous deux, c'était à l'école vraiment, genre tout le monde les connaît normalement.
0: Attends,
4: attends,
0: tu vas voir.
5: Non,
0: bah,
5: t'as oublié, t'es dingue, évidemment. En tout cas, récitation de poésie, pourquoi? Parce qu'on est en juin et que le 1er juin, on fête Baudelaire. Mais c'est beau de
4: la bien voir
5: Baudelaire. Et donc Baudelaire, La Fontaine, poésie.
0: Bah oui.
5: Bah, c'est un poète. Moi, j'ai toujours aimé la poésie, hein.
4: Ah bien oui. Sûr.
5: J'écrivais des poèmes à mes chéris.
4: J'adore.
5: Au collège, ouais.
0: Tu t'écrivais toi-même ou t'allais chercher?
5: Ah, bah ouais, bien sûr.
0: Ah ouais?
5: Ah non, mais nul. Mais bien sûr, j'écrivais des petits poèmes et tout. J'étais ce gars-là, timide, donc le seul moyen d'aborder, c'était les poèmes, quoi.
4: Les petits mots, bah oui. Et
5: pour être vraiment sûr de pas pécho, quoi.
0: Je vois l'idée.
4: J'allais dire, elle trouvait ça bien.
5: Non, et souvent, elle apprenait à liser aux copines, c'est la honte.
4: Mais c'est affreux.
5: Bah oui, mais bon, c'est école, hein.
4: Ouais,
0: vous avez
4: ouais.
0: vu que Céline Dion rajoute des concerts?
5: Yes!
0: Ah, l'équipe qui a pas eu de place, c'est le moment, faudra pas vous plaindre après, hein. Et vous, si vous écoutez là, ça y est, Céline Dion a rajouté 10 concerts. À la Défense Arena, on s'est tous battus dans la boue pour avoir des places et maintenant elle va rajouter des concerts partout, c'est sûr. Mais tant mieux, je suis content. Le maximum de gens qui puissent y aller, je suis content.
5: Mais ça reste quand même, parce que tu sais que je n'ai pas de place pour ma mère, ça reste quand même une ambiance parce qu'il faut être sur les listes d'attente.
0: Ah bah oui, mais c'est comme la même, mon pote.
5: Ouais, mais je pensais que vous allez relancer le truc, tu vois, un peu.
0: Ah, mais c'est difficile, les gars. Franchement, c'est difficile. C'est plus simple que d'avoir un rendez-vous chez un dermato, mais quand même, entre un rendez-vous chez un dermato et la simplicité, bah tu mets Céline Dion là, quoi.
5: Non mais c'est je suis content, moi ça me laisse une opportunité de plus, franchement.
4: Oui,
0: qui est un peu au courant de comment s'inscrire pour les gens qui nous écoutent, qui ont envie d'avoir des places pour Céline Dion? Qui a compris comment ça? Bah non, il y a que des gens qui ont des places. Johan.
6: Donc fallait déjà être inscrit et pas tiré au sort lors de la vente précédente.
0: Ah, donc c'est les ceux qui étaient déjà inscrits.
6: Ouais, c'est les perdants.
0: Inscrits, ça tombe bien.
6: Ouais, c'est bon. Et c'est à partir de mercredi jusqu'à vendredi, mercredi sur le site de Céline Dion officiel et jeudi sur le site de La Défense. Donc il y a
0: Défense Arena, hein, pas le ministère de la Défense. Hein.
5: Je vous rassure, l'armée de terre recrute, ils vont pas à un moment donné vous dire l'armée de terre recrute et on a des places,
4: pour,
5: a Céline
4: des places
5: pour
4: Céline Dion.
5: Tu t'engages 4 ans, tu vas avoir Céline Dion. Après je te cache pas que t'es Hormuz pendant 2 ans, donc c'est une petite galère. Mais avant Hormuz, tu vas avoir Céline Dion et tu fais prière païenne.
4: C'est un bel appel d'offres.
5: Bon
4: attends.
5: Deal.
0: La prière païenne, en revanche après mon gars, tu fais j'ai pas mal ça.
4: Oui.
0: Ok, donc c'est
6: et les concerts c'est en mai 2027, c'est pas cet automne là. Elle reviendra quoi.
0: Qu'elle souffle un peu, vous avez
5: vraiment
0: une corde vocale.
5: Bien sûr, il faut partir un peu en vacances au Mexique, tu vois. Enfin, faut prendre
0: bien sûr, une ambiance. Tame Impala et Jenny, ça va arriver dans un instant, c'est Dracula. Oh
4: Dracula.

0: direct avec vous sur Énergie. On va bien s'occuper de vous jusqu'à 19h. On vous accompagne en voiture, on vous change les idées après une journée de cours, après une journée de taf. On reste là avec vous comme tous les soirs.
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0: J'espère que tout le monde va bien. J'embrasse nos auditeurs d'Albi. Je suis tout seul dans le studio. Tout le monde est en train de réviser sa poésie, puisque j'ai lancé une poésie. Tout le monde est en train de la bosser. Ça vous rappellera, vous qui sortez d'une journée de cours, vous verrez les animateurs d'Énergie, voir s'ils sont meilleurs que vous pour apprendre une poésie en 10 minutes. Je pense qu'on a déjà la réponse. On le découvrira dans un instant. Avant ça, donc, je vous dis, on va à Albi. Au parc des expositions avait lieu le championnat du monde de rembobinage de cassettes. Rien. La compétition avait lieu dans le cadre du salon des années 80-90 et c'est celui qui rembobinait la cassette le plus vite. Et c'est Michael qui a remporté le titre en rembobinant 5 mètres de bande en 19 secondes. Bravo à lui. Les candidats s'affrontent par deux sur la table des cassettes de Pierre Bachelet et de Demis Roussos. Apparemment, c'est important que ce soit du Bachelet. Et des stylos pour rembobiner. Pour les plus anciens, vous rappelez comment rembobiner la BASF, bien sûr. Règlement strict. Un nœud dans la bande, 20 secondes de pénalité. Une bande cassée, élimination en général, et une soufflante de ton père. Mais là, je sais pas s'il était là. Normalement, en plus, t'avais la soufflante de ton père, tu avais ruiné une cassette de Michel Delpech, il était pas content. Bon, bravo en tout cas à tous ceux qui ont fait ce concours. On s'écoute Tame Impala tout de suite. On reste en direct sur Énergie.
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0: Est-ce que tout le monde va bien?
2: Oui!
0: L'équipe est de retour. J'ai fait de la radio tout seul. C'est bizarre.
2: Bah ouais.
0: Puisque vous étiez en train de réviser votre poésie.
3: Oui.
0: J'ai décidé qu'on allait faire une poésie. Tous ensemble, chacun votre tour, vous allez devoir réciter une poésie. C'est Audrey qui va nous dire, selon elle, qui s'en sort le mieux. Ça va, Audrey?
4: Ça va et vous?
0: Ça va très bien. Moi, j'ai vu, j'arrive à la radio, on me dit 1er juin, Baudelaire qui a sorti les Fleurs du Mal.
2: Ah, quel beau texte.
5: C'est fou, je pensais que c'était pas si vieux, tu vois.
0: Ouais. Ah, Baudelaire, à l'époque, c'est un peu comme quand t'as un Fuenquinos ou Virginie Grimaldi qui sort un livre, tu vois. Ah, ouais. Tout, dans tout Paris, les 4x3, quoi.
2: Sûr.
0: Chez Gallimard, mon Stendhal qui te sort ça. Donc, poésie, mais j'allais pas vous faire les Fleurs du Mal, c'est badant.
2: Ouais.
0: Non, on est parti sur les Fables de La Fontaine. Je vais commencer avec Rémi.
2: Oh, oh là là.
0: Je finirai avec Thibaut.
2: Allez.
0: Oh, Thibaut, qui a la plus facile, le corbeau et le renard. Normalement, si t'as des restes de l'école, toi je sais que t'es hyper mémoriel, t'as beaucoup de mémoire.
2: Sur la mémoire, ça va.
0: Si t'as des restes de l'école, tu sauras la réciter.
2: J'espère.
0: Rémi, rappelle-nous la tienne.
2: Pardon.
0: La fourmi,
2: pardon.
0: On va prendre la feuille parce que je vois que tout est écrit sur la feuille.
2: Pas du tout, mais c'est le ce que je dois dire ce soir.
0: Ça n'était des petits trucs de ce soir.
2: C'est complètement la poésie ou pas? Oui.
3: Ah oui,
2: il a pas honte.
0: Je suis en galère. Je l'ai pas non plus.
2: Je suis en galère.
0: Il faut bien que je vérifie la cigale et la fourmi.
2: Tape sur internet, hein, ils vont te mettre les.
0: Ouais, je vais taper tout de suite.
2: Ah, texte, là, hein. Les gars, ça va être chaud. Hein.
0: Audrey, t'es prête à entendre une cigale et la fourmi?
4: Allez, je suis prête.
0: Ton but, c'est pas non plus d'être le meilleur du monde. Ton but, c'est d'être meilleur que tes copains. On va voir jusqu'à combien.
3: Ton but, c'est d'être bien déjà.
2: Ah oui.
0: Ouais, mais d'être meilleur que les copains, c'est ça le jeu, d'arriver. En fait, celui qui ira le plus loin, c'est celui qui gagne. Sans se tromper.
2: Mais je peux pas, enfin, je crois que j'ai les quatre premiers.
0: Alors déjà, s'il vous plaît,
3: allez,
0: ambiance
3: Rémi.
0: Tableau, Rémi. Ah, bonjour Rémi.
2: Bonjour professeur.
0: Rémi, qu'est-ce que vous allez nous réciter?
2: Je vais vous réciter la cigale et la fourmi de La Fontaine.
0: Il a pas de prénom. Merci.
2: Jean de La Fontaine. Bien entendu. J'aime pas être au tableau, professeur, je peux rester à ma table.
6: Oui, bien sûr.
2: Ah, c'est gentil.
0: Mais tu te lèves.
2: Ah oui, je me lève, c'est à moi des choses.
0: C'est parti, la cigale et la fourmi par Rémi.
2: La cigale et la fourmi. La cigale ayant chanté tout l'été se trouva fort dépourvue quand la bise fut venue.
0: Parfait.
2: Pas un seul petit morceau de vermisseau. Il y avait
0: deux mouches avant, mais ça va.
2: Deux mouches.
0: Pas un seul petit morceau de mouche ou de vermisseau. Je sais que dans la voiture, des gens sont en train de la réciter par cœur.
2: Elle alla crier famine. Chez sa fourmi, la voisine.
0: Ouais,
2: pour
0: oui.
2: Faire la rime, bien
0: sûr. Sinon, t'as pas le hymne.
2: La priant de lui prêter. Prête-moi, quelque chose, quoi.
3: Oh, oui.
2: Non, pas du tout. Non, ça, c'est pas du tout. Non.
3: Si.
2: Non, pas du tout.
0: Oh, le
2: il l'a sous les
0: mais
2: yeux.
0: Pas du tout.
3: Alors, j'étais prête à te souffler des trucs.
0: T'as triché sous mes yeux. Attendez, on explique pour les gens qui nous écoutent. T'avais le portable. Je me disais, il s'en sort trop bien.
2: Non, j'ai les quatre, et après j'avais besoin d'un juste un petit memory pour prendre deux trois bons comme
6: c'est
2: ça.
6: C'est honteux.
2: J'ai que les quatre, Camille. Je m'arrête à la bise fut venue. Après,
0: suis allez, bah, reprends du début sans tricher tout de suite.
2: La cigale et la fourmi. La cigale se trouve à fort dépourvu.
6: Non, bon, non. C'est bon. Elle est enchantée tout l'été. Bon, allez, première, c'est bon. T'as zéro. Allez, Rémi, c'est mort. Et triché en plus. Ça sera 5 euros de plus dans la boîte du respect.
2: Ah, si. Bah, c'est mérité.
6: Oh, non.
0: 5 euros dans la tirelire, la boîte du respect qui vous revient en fin d'année. Vous le savez, on va vous l'offrir en fin d'année, cette tirelire. Elle reviendra à l'un ou l'une d'entre vous. Attention, on passe à la suivante. Est-ce que ma petite Ornella peut venir me rejoindre dans ce tableau?
7: Oui, bonjour.
0: Pourquoi je pense cette voix-là, malaisant,
7: malsaine?
0: Rappelez-nous votre poésie, Ornella.
7: La grenouille qui veut se faire plus grosse que le bœuf.
0: Qui se veut faire.
7: Oui, qui se veut.
0: C'est parti, c'est à vous.
7: Attendez, faut que je respire. C'est bon. Une grenouille vit un bœuf qui lui sembla de belle taille. Elle qui n'était pas grosse en tout comme un œuf. Envieuse, s'étend et s'enfle et se travaille pour égaler l'animal en grosseur.
0: Énorme.
7: 10 ans. Regardez bien, ma sœur. Arrête, Rémi, c'est énorme. Regardez bien, ma sœur. N'y suis-je point encore? Dites-moi. Est-ce assez? Nenni. M'y voici donc.
0: Mais c'est pas mal. La fin, c'est un peu emmêlé, mais c'est très très bien.
8: Ornella est pas mal, ouais.
0: S'enflasse si bien.
7: Attends, j'ai même pas fini.
0: Non, justement, la suite. Je te
7: d'accord,
0: la suite,
7: elle a dit, point encore, la chétive pécore s'enfla si bien qu'elle creva. Le monde est plein de gens qui ne sont pas plus sages. Tout bourgeois veut bâtir comme les grands seigneurs. Tout...
0: Petit prince.
7: Ah oui, tout petit prince a des ambassadeurs.
0: Wow.
7: Et, je l'ai plus le dernier, c'est...
0: Tout
7: marquis veut avoir des pages.
0: Attendez. Elle a eu 10 minutes. Ouais, elle vient du théâtre. Hein. On mémorise vite au théâtre. Mais bravo, c'est. Non, mais Ornée, tu
2: m'as. Incroyable.
0: Et là, je vous dis, je vérifie tout. Il n'y a rien sous les yeux, sans tricher. Tu sais ce que tu fais? T'as fait la même connerie que moi au bac.
2: Bah oui.
0: Tu mets tellement de temps à rentrer dans la Texas Instruments, toi. Tu passes plus de temps à faire les antisèches qu'à apprendre.
2: Mais je sais. Mais en même temps, en la notant, en l'écrivant, tu l'apprends. C'était ma technique de l'école.
7: Oui.
0: Ornée, là, on peut encore.
2: Bravo.
8: Bravo.
7: Et encore, j'étais stressée. Sinon, je l'aurais mis.
0: Incroyable. À la maison, elle avait rien sous les yeux. Elle a eu 10 minutes. Dans un instant, bravo Thibaut, tu vas avoir 5 minutes de plus.
2: Ah, merci, j'avoue.
0: Thibaut, ouais. T'as la plus facile. T'as le corbeau et le renard, celle qu'on a le plus apprise. T'as plus de temps que nous. Je veux voir aucune triche, l'équipe. Je compte sur vous. Le temps d'écouter Justin Bieber, Love Yourself. Oh, je peux pleurer, mais merci Energy,
7: oui.
0: Nous mettre la meilleure musique tous les soirs. Oh, 16h-19h, on est avec vous. Écoutez ça, Justin Bieber.
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0: fait, Selena Gomez, je te protège de tout mon cœur. Et donc, parce qu'il a un peu, il règle un peu les comptes avec elle sur cette chanson.
1: Bien sûr.
2: Mais oui, mais ça y est maintenant.
0: Oui, mais bon, reste Team Selena.
1: Elle est incroyable cette chanson. Mais je quand même sais. Team Selena.
2: Mais on n'est pas compte de la hype qu'il a, le Justin avec les adolescents et les adolescentes actuelles.
1: Ah,
2: ma
1: oui,
2: fille,
1: oui.
2: Elle est fan, mais elle écoute les vieux titres de Justin de l'époque. Mmh. Ça qui est marrant.
0: Ah, bien sûr, bah, bien sûr. Non, le gros succès. Mais je suis Team Selena, pardon. Hein.
2: Oui.
0: Bon, on est en pleine récitation. Il y a Audrey qui est avec nous. Ça va, Audrey?
3: Ouais, ça va, nickel.
0: Audrey, tu es en train de... Bah, enfin, tu vas nous dire après, mais je crois que c'est assez évident pour le moment. Ouais. Qui récite le mieux sa poésie? J'ai donné des poésies à toute l'équipe. Rémi a tenté de tricher une fois, puis deux fois. En trichant, on l'a grillé, mais même en trichant, il arrivait moins loin qu'Ornella.
2: Ouais.
0: Et alors, sans triche, c'était une cata. Il s'est trompé à la première phrase. Ornée, je l'ai aidée un tout petit moment. Elle a récité la femme par cœur en 10 minutes.
2: C'est incroyable.
0: Il nous reste Thibaut. Johan, t'es le producteur, tu me confirmes que Thibaut ne triche pas, il a rien
4: entendu,
0: il n'a pas
4: d'écran. J'ai rien, au téléphone, retourné, c'est parti.
0: Parce que c'est notre réalisateur, donc je suis pas à côté de lui, je peux pas voir bon si triche. Thibaut, je compte sur toi, le corbeau et le renard. T'as eu un peu plus de temps que les autres, bonne chance.
4: Maître Corbeau, sur un arbre perché, tenait dans son bec un fromage. Maître Renard, par l'odeur alléchée, lui tint à peu près ce langage.
0: C'est stop.
1: Filmez
0: la vidéo, mettez-la sur les réseaux, pardon. Il a carrément créé un prompteur. Il a quelqu'un, excusez-moi, parce que sa place donne sur la fenêtre. Et d'un coup, je dis, mais pourquoi il regarde la fenêtre? Je me tourne, il y a vraiment. Mais c'est pas possible. Maël, notre stagiaire, qui est avec la fable au sixième étage, il est dans le vide, en train à la fenêtre de lui montrer les paroles. Mais c'est pas possible.
4: Il a une formation de cordage, alors je me suis dit, autant le suspendre devant l'immeuble.
0: J'y croyais, que je suis fier de toi.
4: Il y a une dernière affiche si tu veux. Et marqué back to back des OK.
2: Oh là là.
1: Par contre, en ingéniosité, ils sont.
2: Ah oui, ils sont forts.
4: En 10 minutes, on peut faire des merveilles quand on a.
0: Ouais, bon, on va voir ce que t'as appris en 10 minutes.
4: Ok, c'est bon, je le refais. Allez, c'est parti.
0: Non, Thibaut.
4: Promis. C'est parti, je retourne. Maître Corbeau, perché sur son arbre.
0: Sur un arbre perché.
4: Pardon, je recommence. Maître Corbeau, sur un arbre perché, tenait dans son bec un fromage.
0: Ah bah, vite.
4: Maître Renard, par l'odeur alléchée, lui tint à peu près ce langage. Et bonjour monsieur du corbeau. Que vous êtes joli. Que vous me semblez beau.
0: Parfait.
4: Sans mentir. Si votre ramage
1: c'est bien.
4: Se rapporte à votre plumage, vous êtes le phénix des hôtes de ces bois.
2: Non, il y a quelqu'un qui souffle dans l'oreille. Non, mais arrêtez. C'est pas possible, madame, il y a quelqu'un qui lui souffle dans les ordres.
0: Vous savez ce que ça prouve? Je vais vous dire ce que ça prouve. Le temps que vous passez à manigancer des stratagèmes, Ornella l'a employé à apprendre sa leçon. Et bah de loin, c'est Ornella qui gagne ce soir.
1: Bravo,
2: bravo.
1: Mais quelle équipe!
4: Trop tricher!
0: Ah, il a mis quand même, pour gagner à la poésie, il a mis quand même la vie de notre stagiaire en danger, bien sûr! Le gars était suspendu à un balcon à 6 mètres de haut.
4: Et j'ai vu qu'il n'avait même pas sa ligne de vie, je lui ai dit de mettre le double mousqueton, il l'a pas pris.
0: Je pensais que c'était un mec qui venait laver les vitres. J'ai dit, qu'est-ce qui se passe?
2: Et après, il a réussi à se faire souffler dans les ordres de quelqu'un.
0: Maël, t'es mort à mes yeux.
4: Non, c'était pas mon idée, je voulais pas le faire, Camille.
0: Déjà, le maillot du PSG vendredi, maintenant ça, c'est trop.
4: Je voulais pas le faire.
1: Et qu'est-ce qui t'a poussé à le faire?
4: Johan, le producteur de l'émission.
0: Le stage,
2: il a un contrat.
0: Les copains, c'est fait pour la poésie. Dans un instant, nouvel affrontement. Les infos pour briller au dîner de ce soir. Là, il n'y a plus moyen de tricher. Je rappelle, des marques disparues.
1: Oui.
0: Et uniquement des marques disparues. Vous la connaissez, cette séquence, ça arrive. 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Tout est disponible là maintenant. Il y a Alessandra Sublet et notre invité ce soir. C'est pas cool ça?
1: C'est très très cool.
0: Ornella, les tricheurs, on continue ensemble.
4: Ouais.
0: Enfin, bisous à Audrey.
4: Bisous
3: à tous.
0: Restez avec nous, c'est Kim Soleil qu'on va écouter dans un instant.
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0: Bienvenue à tous, j'espère que ça va. Dans un instant, les infos pour briller au dîner de ce soir, comme chaque soir sur Énergie. 4 fun facts sur des marques disparues.
2: Ouais.
0: Vous avez choisi quelle marque?
2: Eh bien, moi, j'ai choisi LC Waikiki.
0: Waikiki, très bon choix.
1: Moi, Shippie.
0: Ah, ça, c'est fini, Chipim, oui, j'adorais. C'est simple, les garçons au chevignon et les filles avaient la trousse Chipim.
7: Bah, oui. Ah, oui.
4: Le plumier.
7: Bien sûr, le
0: non,
7: petit Crix. Plumier.
0: Oui. Les gars, c'était Crix, les filles, c'était Chipim.
7: Ah, tu dis que c'est ça, le pendant masculin, c'est
0: Crix. Avec le petit chien, Chipim, c'était un petit chien avec un collier.
7: C'était un petit chien, oui, bien sûr.
4: Thibaut. Moi, j'avais la trousse Chipim.
7: Bah oui.
0: Ah, bien sûr.
4: J'aimais bien cette trousse. Non, moi, la marque que j'ai choisie, c'est Toys R Us.
0: Je savais pas que c'était. Toys R Us, c'est fini.
4: C'est fini aussi, ouais.
7: Ciao. Quoi ?
4: 2018.
7: Depuis un moment, ouais.
4: Bah, moi aussi, non, je l'ai appris aujourd'hui.
0: J'en ai, hein, moi j'ai.
7: Tu sais pas laquelle choisir?
0: Je sais pas laquelle choisir. J'ai du Perrier Fluo, j'ai du Banga, je suis dans la boisson.
7: Ah, t'es dans la boisson, toi?
0: Je suis dans la boisson. Squeezie, Lena et Inox ont lancé une nouvelle boisson. De dimanche, là.
4: De Ciao Energy, là.
0: Ciao Energy, je me suis dit, bah, on va être dans les boissons. Okay. Quoi. Donc, je reviens vers vous sous quinzaine. Dans un instant, je vous dirai ça. Le temps d'écouter Gim Soleil. C'est bien ça?
4: Bien sûr, c'est adéquat.
0: Ah, bien sûr. On est tous ensemble et on est avec vous sur Energy. Belle après-midi, tout le monde.
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0: Bienvenue à tous, on est sur Énergie, on est tous ensemble. On est là jusqu'à 19h. Alessandra Sublet, notre invitée ce soir.
8: Yes. Oui.
4: On l'adore, Alessandra Sublet.
0: On l'adore, Alessandra Sublet.
4: C'est vrai, j'adore. C'est vrai. Mais quoi?
0: Mais
4: quoi? J'ai le droit de le dire.
0: Alessandra Sublet.
8: Bah, tu lui diras quand il la verra.
0: Bah, je suis énervé, vous savez, je suis hors de moi.
8: Oh là là,
0: je suis hors de moi. Je prends sur moi depuis tout à l'heure pour faire l'émission avec vous.
8: Ouais.
0: Je suis hors de moi, il y a Joanne qui est avec nous. Ça va, Joanne?
9: Salut Camille, ça explique.
0: Non, il n'y a pas de salut, Joanne. Il n'y a pas de salut aujourd'hui.
8: Ok.
9: Ah ouais.
0: On n'est pas là pour dire salut, d'accord?
4: Oui, échafaud.
9: Ok, ok.
8: C'est ciao.
0: Échafaud. Tu veux bien, le lundi, c'est dur pour tout le monde. Moi, je suis content d'être avec vous, je le dis tout le temps. C'est pas des façons de le dire. Mais au moment de notre journée, d'être là à 16h-19h. Bon, aujourd'hui, j'ai pas goût. Aujourd'hui, j'ai pas envie.
4: Mais attends, pourquoi ça arrive là à 16h45?
0: Qu'est-ce que c'est? Pas à 16h, c'est depuis toujours. Mais je vais pas plomber l'ambiance, mais j'arrive plus à prendre sur moi. J'ai essayé de prendre sur moi.
4: Ah ouais?
0: Depuis le début de cette émission et de dire, je vais mettre ça derrière moi et je vais avancer. Okay. Non, mais j'ai pas envie d'avancer.
4: Mais c'est bien, il faut faire parler un petit peu ses peines de cœur.
0: Bien sûr.
4: Oh là là. T'as trop la rage.
0: Oh là, c'est pas le père Combal qu'on aime là. Là, c'est le chafouin là. C'est passé quelque chose de dramatique ce week-end.
4: Ça se voit, regarde-le.
0: Ah bah, dramatique.
4: Pour toi?
0: Ouais.
4: Bah, la victoire du PSG.
0: C'est rien ça à côté de ce qui s'est passé. Je suis content, non mais attendez, je suis content que le PSG ait gagné. Je suis content.
4: Oui,
0: je suis supporter de l'OM à la base, mais je suis heureux. Et puis en plus, j'ai tellement d'amis que ça a rendu heureux, je suis content pour eux.
4: Dit-il avec son maillot d'Arsenal.
0: J'en veux le croire, arrête.
8: La fête des mères, ça
0: mais
8: va
0: la fête des mères, mais j'ai bien pire que ça, mais c'est un drame dans ma vie qui est arrivé.
4: Ah, mais si, t'as pas assisté au concert d'Aya Nakamura?
0: Ah non.
4: On est en train de le rabaisser. C'est sous terre.
0: C'est pas.
8: Bon, enfin, qu'est-ce qui t'est arrivé?
0: J'ai plus goût à rien, j'arrive même plus à. Joanne, j'arrive même plus à regarder devant moi, j'arrive même plus à mettre un pied devant l'autre.
9: Bah alors, qu'est-ce qui t'arrive?
0: Qui tube, on dirait.
4: Ça n'a rien à voir, t'inquiète.
0: Mais non, mais on dirait dans Walk of Dead, là, comme ça, on dirait un zombie. Qu'est-ce qui se passe? Vous savez pas ce qui s'est passé dans ma vie perso? Mon cœur est brisé en mille morceaux.
4: Là, ce week-end,
0: oui. S'est passé.
8: Ah, je sais, je te connais trop. Dua Lipa, elle s'est mariée.
0: Marié, là, on est
8: je
0: pas
8: le
0: sur
8: connais
0: des
8: par cœur.
0: Marié.
4: Ah oui, c'est marié.
8: Ouais, voilà.
0: Marié.
8: Ouais.
4: Bah, fallait aller au mariage et dire non, je me pose au mariage.
0: Bah, oui. Et vous savez ce qui m'énerve le plus? Ils sont trop beaux tous les deux.
8: Bah oui, ils sont trop beaux.
0: Avec son petit croisé, là. Tu crois qu'on l'a pas vu avec son croisé? Ouais. Ah, il est bien tous son croisé là. Hein.
8: Ils étaient trop mimes, ouais.
0: Bah oui, ils sont beaux gosses les deux.
4: C'est bon, ça y est, ça va. Oui, je l'ai dit, ça y est, c'est bon. J'ai dit qu'ils étaient beaux. Évidemment qu'ils sont beaux, ils sont beaux comme tout, ils sont amoureux. Bon.
0: Mais t'as vu le thème? Le thème était pas ouf du mariage. C'était chic en haut, choc en bas.
8: Au chic bas choc.
0: T'as vu les images, Johan?
9: Non, écoute, j'ai pas vu, mais apparemment, toi, tu les as pas loupés. Hein.
0: Oh là là, à Londres, une cérémonie intimiste, il me débecte. Avec quelques proches. 8 personnes seulement.
4: Combien?
0: 8?
4: Ah, mais c'est pas un mariage, ça.
0: Ah, attends, bah ça devait être 9, mais j'ai refusé d'y être.
4: C'est une réunion de copropriétaires, mais c'est pas un mariage.
8: C'est un pacte.
0: Ah, on le fout, le compost.
4: On le fout, bah exactement, 8 personnes. Mais non, mais attends, t'es Dua Lipa. Et comment il s'appelle, celui-là, là? Calum Turner. Non, mais arrêtez, Calum, quoi.
0: Eh, hey, Calum.
4: Calum, attends, mais arrête-toi, on dirait une ville portugaise.
0: Yeah, bah on me dit, alors il y a quoi, une grosse fête la semaine prochaine apparemment.
4: Ah bah tu vas peut-être recevoir l'invite.
0: À Palerme.
8: Oh,
0: Palerme. Quel mauvais choix. C'est vraiment surcoté. Je suis sûr, tu sais quoi, je suis sûr qu'il va pleuvoir. Quel temps il fait la semaine prochaine à Palerme? Tiens, regardez. Dans 3 jours. C'est dans 3 jours.
8: Je l'ai dans mon truc, j'ai toujours Palerme dans mes.
0: Ah bon?
8: Bien sûr.
4: Ah ouais, moi j'ai le Deauville. C'est marrant, hein. Chacun son truc.
8: Ouais, chacun son ambiance. Attends, regardez.
0: Quel temps il va faire? Je vous jure, je sais que vous êtes comme moi, vous l'avez vu, elle est à chapeau. Écoute-moi, on dirait ma daronne à un baptême.
8: Palerme, aujourd'hui il fait 27 degrés, grand soleil. La semaine prochaine, magnifique, grand soleil.
0: Dans 3 jours?
8: Dans 3 jours. Bah, dans 3 jours, il fait beau, hein.
0: Ouais, mais bah des voilà. fois, attention, hein, des fois il fait trop beau.
2: Ah, quand il fait trop chaud, c'est chiant.
7: Bah ouais, c'est chiant. Quel jour exactement, Johan?
0: Vendredi, samedi. Attends. Sur trois jours, elle fait ça?
7: Il fait vendredi. Oh, samedi, il y a un petit nuage peut-être. Peut-être. Et sinon, il fait bon, bah, très beau et 27, 25 degrés. 27
0: voilà,
7: degrés.
0: J'espère non. que la panne à côté, elle va virer. Ah, je ne souhaite que ça, pardon. Hein. Je suis content pour eux, mais j'espère que la panne à côté, elle va tourner avec la chaleur.
2: Il ouais. y a un guest.
0: Pourquoi?
7: C'est qui le guest?
0: On sait, Elton John.
2: Elton John.
7: Il va.
0: Oh, wow,
2: ça c'est les rumeurs.
0: Ouais, il est très mariage.
2: Ça fait beaucoup, là, quand même. Prévoyez quand même une petite compote hein, pour Elton. Au frais, quoi. Avec tout le respect. Toujours beaucoup de respect. Hein.
7: Bien oui, sûr. T'as beaucoup de respect. Mais
2: prévoyez quand même.
0: On a du roast beef, Elton. Tu veux qu'on te le mâche?
2: Oh là là là là. Non mais c'est beau après tu vois là pour le c'est coup trois jours coup. D'accord oui c'est validé ça c'est ça ça leur ressemble ça c'est ok
7: oui ouais ah. ils se sont mariés juste avec leur famille et encore je sais beau, pas qui tu choisis hein.
0: Je vais vous dire un truc je trouve ça beau je les trouve beaux tous les deux en vrai
7: évidemment.
0: Tu les vois dans Paris ils sont tout simples ils prennent le métro et là ils font leur mariage 8 personnes avant d'aller faire la fête avec la moitié du showbiz mais quand même ils sont un truc en c'est vrai énervant. De vrai au-delà du seum
7: ouais.
2: ils sont trop bien trop
7: oui,
2: bien.
7: Bah, oui,
0: ils
7: bien
0: sont
7: sûr.
0: Beaux tous les deux tu vois comme elle était belle comme il était beau tous les deux oh là là
2: je crois que ça le couple là en soirée, notamment le soir de leur mariage, je crois qu'ils vont se faire une grosse bamboche et tout pour rester un petit peu.
0: Ah non, mais
7: ah
2: elle, c'est une fêtarde.
0: Ah, elle, c'est une fêtarde. Elle renverse pas à côté, celle-là.
7: Ah ouais. Bah, je pense.
4: Elle est pas fâchée avec l'apéritif. Hein.
0: Ah oui. Non, mais génial. Elle s'amuse. Elle est géniale en tournée, et tout. Elle fait la fête. On reçoit que des gens en tournée qui disent bah, je me couche à 21h
7: oui,
0: au mauvais pic. Elle,
7: vrai.
0: Au moins, tu sens que elle, en tournée, il se passe quelque chose.
7: Quand même.
0: Ah ben, bah, tu sens, elle arrive avec toutes les copines à Budapest. Il y a une ambiance.
2: Voilà.
0: Ah oui, c'est vrai.
7: C'est tous les jours un 9JF.
0: Voilà,
7: c'est comme ça.
0: Bon, je vais vous jure, je vais essayer de me remettre d'aplomb. Est-ce que tu veux voter pour la meilleure info pour Brio Dîner de ce soir, Johan?
9: Ouais, allez, go.
0: Dans un instant. Je vais me remettre un peu avant, on écoute quoi? Bébé Rexha, New Religion. Écoutez ça, les témoins de Jéhovah, celle-là.
2: Bah, elle va tous nous embarquer dans son univers. Belle après-midi sur Énergie.
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0: Ta-ta-ta-ra, on est en direct sur Énergie. C'est un kiff d'être là avec vous jusqu'à 19h. Dois-y passer marié, c'est bon, je fais le deuil. Tant pis pour elle, qu'elle revienne pas. Hein.
7: Ah,
0: qu'elle vienne pas pleurer dans 6 mois, 1 an, parce que le Turner ou je sais pas quoi, le Tatum là, comment
7: Calum Turner.
0: Calum Turner est parti, je sais pas quoi, de New James Bond et a pété les plombs. C'est trop tard.
7: Ok, ok.
0: Quand je ferme mon cœur, c'est à double tour à Société Générale. Il est bloqué, je suis au moins un. Elle ne réouvrira pas mon cœur.
7: Non, d'accord, d'accord.
0: Non, mais dites-lui une dernière fois.
2: Non, mais je viens de recevoir le WhatsApp, elle m'a dit qu'elle n'avait pas prévu de revenir. Je te le dis.
0: Attention, hein.
2: Je réponds, je dis bah écoute, ok, mais en tout cas, c'est fermé.
7: Ouais, mais aujourd'hui, elle pense ça, peut-être, attends.
0: Donc, dans 6 mois, elle n'arrive pas en disant bah j'ai fait une connerie, en fait, ce que j'ai envie, c'est d'habiter à Villejuif. Ça sera trop tard, toi.
7: Palerme, c'est surcoté.
2: Les ors, ça manque. Ben la voilà. piste rouge des petits ours.
0: On fait ça à Palerme, Johan. Je peux te dire, aux ors, ça aurait été autre chose. Ma mère, elle nous aurait fait une bouillabaisse, on aurait été au top.
9: Ah, bah ouais, c'est clair. C'est pas canon, quoi.
0: Joanne, c'est trop tard. Dis-tu bien, Doua Lipa, Madame Lipa. On lui dit bien, c'est trop tard. Si elle veut une tartiflette, elle se la paiera. Ma mère, elle ne fera pas sa tartiflette. Voilà. C'est trop tard.
7: Eh ben.
2: A tartiflette.
0: What's the recipe of your tartiflette? C'est trop tard, c'est terminé pour elle. Dans un instant, il y a Taïk, girlfriend. Ah, bah tu vois, lui aussi.
2: Ah, bah ouais, bah voilà. Hein.
0: Mais avant ça, 4 infos pour briller au dîner de ce soir. Le thème, le voici.
10: Qui aura la meilleure info sur des marques disparues?
11: Finito les marques! Elles sont mortes, va, les marques! Elles n'existent plus! Elles ont fait faillite, elles ont fait! Elles ont mis la clé sous la porte! Plus personne travaille pour ces marques! Elles n'existent plus! Mais ouais, je suis énervée!
2: Oh là là là là! Elles ont mis la niche sur le chien!
0: Bon, marque qui n'existe plus, pourquoi? On est le 1er juin, et le 1er juin, j'ai appris ça, France Télécom remplace Wanadoo par Orange. Wanadoo devient Orange et je me suis dit, tiens, ça peut être... Bon, on cherche des thèmes, hein, les gars, on est en 2006, je cherche des thèmes, je me suis dit, des marques qui ont disparu.
2: Bah ouais, intéressant.
0: Et je vais faire la mienne, je vais faire Banga. Ah, Banga.
7: Ah,
0: dans Banga,
7: il y a de l'eau. Banga, il y a de l'eau.
0: Oui,
7: mais pas trop.
0: Ah, c'est avec la poudre. Non, ah ça, non, c'est Tang. Tang.
2: Ah, Tang.
0: Mais qui existe toujours, hein, c'est juste ça s'appelle Smecta maintenant.
2: Ça, c'est le modèle, c'est le même.
0: Alors Banga,
2: déjà, c'était la boisson de nos goûters d'anniversaire.
0: Exactement, dans les années 80-90, c'était partout. Banga a disparu en 1999. La marque est rachetée par Oasis et donc effacée. Et je vais vous expliquer pourquoi Banga s'appelait Banga.
7: Ah,
0: pourquoi ça s'appelait Banga? B, boisson.
2: Ouais.
0: AN pour ananas. Ananas. Et GA pour gazéifié, pardon.
2: Mmh. Oh, hein.
0: Car à l'origine, le banga était gazeux. Donc, une boisson à l'ananas gazéifié, banga.
2: Ça marche, ça marche, c'est cohérent. C'est super,
0: pas ça mal. Vous emballe pas, mais, ouais, mais le pas mal, il est terrible, Joanne. Ne dis rien.
2: Plutôt que, au bout d'une.
0: Pas mal. Déçu, mais pas mal. Joanne, ce sera mon info ce soir, c'était sur Banga.
7: Moi, je savais pas, en tout cas, donc oui.
0: On apprend quelque chose déjà.
2: Ah, bah, bien attends. Sûr, attends.
0: Thibaut, c'est à toi, ma star.
12: Moi, je vais vous parler de Toys R Us. Alors, est-ce que vous savez.
0: Toys R Us, hein, je crois.
12: Bah, j'arriverai jamais à le dire, donc oui. J'ai pris le parti de plus bien le dire, quoi.
7: Parce que Us, comme
12: ouais.
7: Nous, quoi.
12: Toys R Us. Ouais, non, j'arriverai pas. Oh, bon, le magasin.
2: C'est vous parce qu'il a tout bien dit sauf Us et il redit tout en mode Toys R Us. Il a redit tout avec une voix grave et le Us est resté Us.
12: Mais je vais vous le faire en français. Ça veut dire les jouets, c'est nous. Voilà, là, comme ça, il n'y a pas de. Est-ce que vous savez comment c'est né cette marque qui n'existe plus puisqu'elle a fait faillite en 2018? Ils avaient une dette de 5 milliards de dollars.
0: Alors, forcément, ça fait beaucoup. C'est pas ça, ouais, tu l'as pas dans la poche arrière.
12: Petit trou, petit trou. Pourquoi cette marque a vu le jour?
2: Eh ben parce qu'il fallait vendre des jouets aux enfants, tout simplement.
12: Hey, mais alors comment, pourquoi les enfants ils ont besoin de jouets tout d'un coup?
7: Noël.
12: Non.
7: Santa.
0: Attends. Toys R Us. Ça va avec le nom.
12: C'est pas dans le nom. C'est pas dans le nom. C'est un mec qui a eu le pif. Un mec qui a eu du flair.
2: Il était destiné à la base à vendre des jouets pour les cours de récré, donc vraiment des trucs un peu hype.
12: Non, c'est un mec en fait qui avait 25 ans, il savait pas quoi faire de sa vie. Juste ce qu'il voulait faire, c'était un business et s'est dit qu'est-ce que je peux faire aujourd'hui. Et en 1948, qu'est-ce qui se passe? Le baby boom. Il voit tous ses potes qui commencent à se marier, à avoir des gosses et tout ça. Et à l'époque, on n'était pas encore dont on offre des peluches dans tous les sens, des cadeaux, des machins, des trucs. C'était quand même plus simple. Et il décide de faire un business. Il dit bah tous ces gamins là, forcément maintenant, ils vont vouloir être réconfortés, ils vont voir des jouets. Et c'est comme ça qu'il s'est dit, je vais créer ce business des jouets qui n'existaient pas à l'époque.
0: C'est fou, en fait, Toys R Us, c'est le modèle, la première fois qu'il y a un magasin de jouets.
12: Exactement, c'est le premier modèle de jouets pour enfants à grande échelle comme ça. C'est fou.
0: Bah, mais donc tu me dis quoi, 48, mais pardon, en 1925, il y avait des magasins de jouets.
12: Mais non, mais c'était pas la même économie, mais... tu vois. Genre là, c'est devenu un vrai truc.
7: Mais une grosse enseigne.
0: Ouais, ouais, c'est un gros magasin.
2: Ça, tu te souviens, comme nos parents. Moi, à Noël, vous n'avez pas nous gonfler. Moi, à Noël, j'avais une mandarine
12: un bâton.
2: Et un chocolat dans mes souliers.
12: Bah, c'est exactement ça.
2: Il n'y avait pas de jouets.
12: Et bah après, le baby boom, c'est devenu un petit peu le.
0: Ah, Johan, t'as eu mon info que tu trouves pas mal? T'es en train de te dire qu'elle est pas dégueu, hein.
7: C'est la fin de ton info?
12: Bien sûr, c'est bâton. Moi, ouais. Je te parle de création d'une marque. Là, je parle au businessman. Hein,
7: qui non, parce que ce qui est intéressant, pardon, dans ton info, c'est qu'il manque une partie. Je peux rajouter un truc ou pas?
0: Bien sûr.
7: C'est que ça n'existe plus. Pourquoi? Parce que ça a été racheté par Amazon.
12: C'était racheté. En fait, ils ont loupé le coche du digital, mais... surtout.
0: Et donc, Amazon a racheté
12: tout ça. Ils ont racheté parce qu'en fait, ils sont pas allés sur tout ce qui est PlayStation, les gaming et tout ça. Ils sont restés dans le jouet basique et c'est pour ça que ça s'effondre.
0: Et vous savez qu'il y a très souvent des boîtes qui rachètent d'autres boîtes juste pour les faire disparaître.
7: Ouais. Mmh. Ah oui, bien sûr.
0: Vous savez que Waze, ça appartient à Google Maps.
7: Ah bon?
0: Ouais.
2: Mais là, eux, ils les font pas disparaître.
0: Mais ils les font pas encore disparaître, mais en tout cas, ils sont concurrents, donc ils rachètent le concurrent. Bah ouais.
2: Ouais, pas mal.
0: Mais il y a des sociétés de taxi dans des grandes villes qui font comme ça. La société principale, elle rachète la petite société et en fait, elle éteint la petite société. Tout ce qu'elle veut, c'est rester number one.
2: Ouais, ouais.
0: Donc en fait, tu rachètes juste pour faire disparaître les autres.
2: Fort.
13: Plus de concurrence.
0: Voilà,
2: plus fort.
0: Exactement, Joanne. La loi du plus fort.
2: Oui, monsieur Combal.
0: Bravo, Rémi. Hein. Bah vas-y, puis, tiens, c'est à toi.
2: Je vais vous parler des LC Waikiki. Moi, c'est une marque qui a vraiment bercé ma jeunesse, et notamment début 90, mi-90. LC Waikiki, c'était un petit singe déguisé en surfeur.
7: Oui.
2: Et LC Waikiki, ça voulait dire les copains. Waikiki. Waikiki, c'est une plage à Hawaï. Et en gros, c'est un Français qui a créé cette marque.
0: Qui cartonne encore en Turquie.
2: Exactement.
0: C'est en France.
2: Disparu chez nous, mais en France, elle a complètement disparu. Et ce qui est complètement dingue, tu viens de le dire, c'est que nous, c'était une identité, une marque, un petit singe avec des trucs sur les épaules et tout, on voit à quoi ça ressemble. En Turquie et dans plusieurs pays du monde, c'est une marque qui pourrait ressembler maintenant à H&M,
0: Zara, Uniqlo.
2: Ouais, même un peu plus bas de gamme au niveau des produits, mais au niveau des prix. Et donc, en gros, ce qui est fou, c'est que tu vois des enseignes où il pourrait avoir écrit H&M, c'est marqué LC Waikiki. Mmh. Mais dans notre imaginaire, nous, on voit tout de suite, tu vois, nos références.
0: Ouais, c'était hyper identifié, le singe et tout, j'en étais fou.
2: Et il faut quand même dire un truc. 5 milliards de dollars par an en chiffre d'affaires, quand même, ça fait LC Waikiki toujours dans le monde. Mais plus chez nous. Chez nous, ça disparaît.
0: Merci, Julien Courbet, Capital. Merci à vous. On rentre un petit peu dans les chiffres d'affaires. On parlera un petit peu compte de résultats dans un instant.
2: Bien mais sûr. La cellule fact-checking se manifeste.
0: La cellule fact-checking a quelque chose à dire.
7: Ah là là. Oui,
0: je rappelle que tu dois déjà 5 euros ce soir.
2: Je vois même plus.
7: Ouais. La marque n'a pas disparu en France parce qu'il y a un site internet français qui existe où on peut acheter encore les collections dont il parle.
14: Les vieilles collections.
0: Non, mais il n'y a plus le magasin, quoi.
7: Alors le magasin peut-être pas, mais on peut quand même acheter des mains. C'est le site est totalement français. Oui, mais la livraison alors, est totalement française.
12: Shopping en ligne quoi.
0: Alors je vous donne raison sur le fact-checking. Vous le savez, quand quelqu'un donne une fausse info, on lui prend 5€. Après l'équipe samedi soir, j'étais avec la femme de Rémi également. Rémi et sa femme. Je vous avoue qu'elle m'a fait comprendre que les temps étaient durs. C'est passé là sur les 5 balles. Ils ont quand même 2 enfants à élever. Ça commence à être un peu difficile. Je vous cache pas que j'ai vu un peu tout le monde. Elle m'a dit quand même, ça fait quand même un paquet de temps qu'on mange des lentilles.
2: Eh ben attends, quand il a vu les petites récupérer les cacahuètes, il a dit bon bah là, il y a un souci.
7: Mais on peut quand même commander encore en ligne en France.
2: Alors il y a 16 sites. Je vais compléter Anna qui est sur mes côtes depuis 2 ans. Il y a 16 sites en Europe et dans le monde qui te permettent d'acheter du LC Waikiki en ligne. Il y a plus de shop. Il n'y a plus de boutique, comment dire.
0: Attention parce qu'on est en train de devenir chiant.
7: Ouais. J'y vais.
0: Ah bah bien sûr, relève un peu là. Allez,
7: moi, je voulais vous parler de la marque Shippy. Donc tout à l'heure, je vous disais ça, la marque avec le petit chien. Oui. On se souvient tous
0: elle
7: de ça.
0: Elle me manque.
7: Mais moi aussi, elle me manque énormément. Alors sachez que la création de cette marque, elle a été créée par un adolescent de 17 ans.
0: Mais non.
7: Oui, et qui vit à Carcassonne, donc c'est un Français. En 67, et en fait, il faisait déjà, il récupérait des fripes, des trucs américains où il faisait du petit, enfin, je sais pas, des jeans et tout ça. Et un jour, il a eu l'idée de mettre l'étiquette du petit chien sur le jean. Avant, ça se faisait pas, on mettait les étiquettes à l'intérieur. Et en fait, c'est ça qui a fait que la marque, elle a explosé entre 85 et 95, parce que justement, le gros logo du petit chien, ça a plu à tout le monde, bref. Ensuite, comme toutes les marques de ces années-là, Crix, ça s'est un peu effondré. Il a vendu sa marque en 99 pour acheter, alors tu vas peut-être connaître ça, vous allez connaître ça, un des plus grands maltiers Goyard de Paris. Une boutique. Ouais. De Mal, vous de connaissez Mal ou pas?
0: Non, pas du tout.
12: Si c'est bleu en à damier et tout.
7: Exactement.
12: Ça.
7: Goyard, c'est une grosse marque de luxe française, genre comme Louis Vuitton. Mm. Et lui, quand il a vendu Shippy, il s'est dit tiens, je vais aller acheter ce truc-là. Et maintenant, il est millionnaire. C'est une des plus grosses marques du monde.
0: Ouais, c'est bien. Et surtout, ils avaient été bons. Rappelle-toi, Joad Shippy, parce que en effet, très vite, les jeans se vendaient plus, mais ils avaient les cahiers de texte,
7: les cartables.
0: Ils avaient tout. Fait des dérivés et ça cartonnait.
7: Et d'ailleurs, les gens ne savent même plus qu'à la base, c'était un jean. Parce que c'était vraiment que un jean. Et en fait après ça a été que des accessoires et tout ça.
0: Eh ouais, Joan.
13: Oui.
0: Quelle info était ta préférée ce soir sur une marque disparue? Bravo la team. C'était des bonnes infos.
13: Ouais. Alors c'est compliqué. Mais mon penchant il est pour Toys R Us.
0: Voilà. Toys R Us, bien bravo, joué. Où on apprend qu'ils ont ouvert un gros magasin. Donc...
7: C'est vrai.
0: Bon, ça aurait pas été mon choix, Joanne. Alors attention, on respecte le choix de nos auditeurs, on respecte le choix des urnes.
2: Bien sûr.
0: C'est une démocratie ici, le peuple a voté. Ce sera donc un point pour Thibaut. Même si Thibaut, sans te faire offense quand même, on juste que le gars il dit ça serait bien d'ouvrir un magasin un peu plus grand.
12: Non, mais ouais. Je pense qu'il a été touché par l'histoire.
13: L'idée était bonne quand même.
7: Ouais.
0: Bien joué les potos. Ça veut dire que Thibaut, tu passes à 2 points.
7: Voilà.
0: À qui est-ce que tu souhaites retirer un point?
12: Rémi me fait signe que tout à l'heure de ne pas lui enlever de points et ça me donne envie de lui enlever. Mais le problème, c'est que comme il a été disqualifié, est-ce que je peux quand même lui enlever?
0: Je suis disqualifié.
7: Mais il n'est pas disqualifié.
12: Ah, il n'est pas disqualifié. Alors, Rémi, moi, un point.
0: Oh là là, t'étais à 2 doigts de le rattraper.
2: Je suis à combien là?
12: T'es à -5.
0: Oh non,
2: je reviens. Là, vraiment, c'est le drôle.
0: Ils ont failli revenir à égalité. Vous le savez, chaque soir, on essaie de se retrouver. Les filles et moi, on est à égalité avec 6 points. Rémi, moi, -5, donc 2 points.
12: J'arrive.
0: L'écart se fait, il y a 7 points d'écart. Bon, on reprendra ça demain. Joanne, je te fais des gros bisous. Taï Girlfriend, voilà ce qu'on écoute tout de suite. On reste ensemble sur l'énergie. Plein d'infos, plein de jeux aussi. 0 870 42 48. Passez sur l'antenne et jouez avec nous.
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0: Merci de nous choisir pour terminer vos journées. Qu'est-ce qu'on est bien tous ensemble? On est bien tous ensemble.
12: Bien.
0: Oh là, on passe un bon moment avec vous. On est là jusqu'à 19h, évidemment, en direct. Il y a Ornella, il y a Rémi, il y a des jeux.
2: Oui, il y a des jeux, absolument.
0: Il y a des jeux qui vont arriver dans un instant.
2: Vous avez prévu quoi, monsieur Combal?
0: Alors, j'ai plusieurs jeux possibles. Je suis en train de m'organiser un petit peu, comme vous l'entendez. Mais en tous les cas, il y a un seul numéro, 0870 42 48.
2: Bien sûr.
0: On peut faire un nouveau jeu.
2: Ah, regarde-le, qu'il a bossé ce week-end, ça.
0: On peut faire le 4 à la suite.
2: Ah, on aime bien ça.
0: On peut faire des jeux. Quoi qu'il arrive, on a des cadeaux magnifiques à vous offrir dans un instant. Qu'est-ce qu'on offre, NRG?
12: Eh bien, ce soir, on a une Switch 2, Oui. Ça, c'est quand même le petit plaisir du lundi. On a l'Apple Watch et puis le retour de...
14: Oh, la plancha, elle est pour toi ce soir. Saucisse bien grillée, bidon bien bronzé. Oh, la plancha,
2: il nous reste un mois avant la fin. On doit vendre ces planchas. On doit arriver à les faire partir. On n'a pas réussi l'été dernier. On les a remontés de la cave. Personne ne les veut. Vendredi, j'ai quand même offert à un auditeur une plancha qui m'a dit, oh non.
7: Mais attends, c'est génial une plancha.
2: Il a préféré ne rien avoir qu'avoir une plancha. Je te jure.
15: Je pense, là c'est vraiment, c'est mes études marketing qui parlent.
7: Oui.
15: Je pense qu'il faut donner des infos sur cette plancha. Je pense qu'il faut donner des petites infos, là, tu vois.
7: Eh bien, tu peux faire cuire des choses sur
15: cette
7: plancha.
15: Oui, non, mais tu vois, il faut la vendre.
2: Tu peux foutre de l'huile d'olive ou de l'huile d'arachide.
15: Merci.
7: Attends.
15: Tu vois, il faut donner
7: des infos sur cette plancha.
2: C'est quoi le modèle? On a des infos sur cette plancha? Parce qu'on dit une plancha, c'est vrai, c'est quoi le modèle?
12: Oui. Il faudrait que je redescende un peu à la cave pour voir ce que c'est. Je t'avoue que ça fait 2-3 semaines que je l'ai plus en visu, mais c'est une très bonne plancha. C'est des trucs. En fait, on s'est dit, qu'est-ce que nous on voudrait à la maison? Et bah, c'est ça qu'on va leur offrir.
15: Le problème, c'est que sur les planchas actuellement, il y a les décos de Noël. Donc, faut virer les décos de Noël. Et
12: tu vois, c'est chiant.
15: C'est chiant.
12: Mais c'est de l'attention, on se moque pas des gens, c'est un vrai truc qui est cool.
7: Bah évidemment.
2: Non, attention, c'est une vraie belle plancha. Mais aussi, on met en concurrence avec une Switch 2, les mecs aussi. Vous êtes pas malins, hein. Foutez avec un sachet de terreau, elles partiront. Vous nous foutez des cadeaux de fou à côté. Bon, on joue dans un instant, en tout cas, restez avec nous. Il y a du Alex Warren qui va arriver aussi. Je rappelle, le numéro, il est gratuit, 0870-42-48. Belle soirée, tout le monde.
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2: On est avec vous, on va jouer ensemble dans un instant. Je crois qu'on va faire le 4 à la suite. Le but, c'est de faire une chaîne de 4 bonnes réponses avec quelqu'un. Si vous y arrivez, l'équipe, elle va vous gagner.
7: Bah, c'est bien.
2: Bah non, vous faites gagner une Switch 2 ou une plancha.
7: Ok.
2: Un de nos auditeurs, dans un instant, restez avec nous, on joue. Vous allez jouer aussi avec nous dans la voiture. En nous écoutant, vous allez essayer de les aider à créer cette chaîne. Le temps d'écouter Alex Warren, Fever Dream. Un rêve de fièvre, c'est le Covid. Hein.
15: Bah, c'est 42 fièvres. Hein.
2: Ah ouais, là tu me fais un test PCR très vite, Alex Warren. On t'embrasse.
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2: On est avec vous et on est sur Énergie et c'est comme ça jusqu'à 22h. Ah tiens, fallait nous prévenir.
15: Ah, j'ai les enfants.
2: Ah, ouais, bah c'est jusqu'à 22h dorénavant. Ornella, Rémi, on est là tous ensemble, bien sûr, et en direct avec Virginie. Comment tu vas, Jérémy? Virginie, pardon, Jérémy. Ça va, Virginie?
16: Coucou Camille, bonjour Rémi, bonjour Ornella, comment allez-vous?
2: Salut Virginie. Alors Virginie, elle nous dit bonjour comme une copine, déjà, parce qu'on pouvait tous le faire, et surtout parce que ça devient une copine, ça fait 30 fois qu'elle passe sur l'antenne.
16: C'est ça. J'insiste. Merci en tout cas de m'accueillir de nouveau.
2: Ah bon, on continuera comme ça, Virginie, jusqu'à la Switch 3 s'il faut. Mais on partira pas tant qu'on t'a pas offert ta Switch, d'accord?
16: En fait, c'est ça. Je suis tellement persévérante et vous êtes tellement gentil, je pense que ça peut durer très longtemps.
2: Ah oui.
15: C'est pour ses enfants.
7: Bah, je me doute bien, oui.
2: Ah oui,
16: je leur fais un gros bisou. C'est en train de m'écouter là à l'instant. Mm. Et encore une fois, joyeux anniversaire à ma fille qui a 8 ans samedi. On lui a offert Aya Nakamura au Stade de France. Et voilà.
2: Elle a vu la Queen Aya?
16: Elle a vu la Queen, oui. Mais elle ne l'a pas vue, par contre, ma fille. Mais Aya, je pense qu'elle l'a raté. Mais franchement, c'était un show magnifique. Et voilà.
2: Et donc,
16: encore
2: génial.
16: Un gros bisou à mes enfants.
2: Et bon, on va essayer de leur faire encore plus plaisir maintenant avec la Switch 2. Le principe, il est simple. C'est le 4 à la suite. En 1 minute 30, c'est ça? En 1 minute 30, chacun votre tour. On va commencer avec toi, Virginie. Oui. Ensuite, Ornella. Puis Thibaut, puis Rémi. Puis Virginie, puis Ornella, puis Thibaut, puis Rémi. Vous êtes quatre. Il faut qu'à un moment donné, les quatre me donnent une bonne réponse. Ça fera un 4 à la suite. C'est aussi simple que ça.
7: Ouais,
15: très bien.
2: Dès qu'il y en a un qui se trompe, on repart à zéro. Voilà. Et on repart, vous avez 1 minute 30 pour y arriver.
15: Ok. Allez, cette fois-ci,
2: il n'y a pas besoin de banquer. C'est pas le matin. Ça ne sert à rien de dire banque.
15: Ok.
2: Pour le reste, je vous souhaite bonne chance. Il faut que vous vous encouragez, vous gagnez ensemble ou vous perdez ensemble.
7: Allez.
15: C'est dur.
16: On gagne ensemble. Allez.
2: Virginie, je te souhaite bonne chance.
16: Merci.
2: Je t'ai arrêté avant l'accent, je pense que j'ai bien fait.
12: Ça partait sur un accent un peu border. J'ai entendu Alaïda.
15: Je voulais faire un petit accent espagnol que je ne maîtrise pas en effet.
12: Oui.
15: Donc tu as bien fait de stopper ton gars.
2: Je pense qu'on était pas loin d'une fin de carrière. Donc j'ai préféré te couper sur l'accent. Pardon, Michel Leb.
12: Avec grand plaisir.
7: Il s'était un peu coupé tout seul. Ouais, ouais.
12: À gagner.
2: Voilà, pardon. Tant pour moi.
15: On appelle ça du fort.
2: Quand j'avais un frein à main.
15: Demi-tour.
2: C'est parti, Virginie, je commence avec toi 1 minute 30. Top.
0: Top chrono. Dans quel pays la ville de Cadix est-elle située?
16: Italie.
0: Espagne. Oui. On est.
7: Oui.
0: Quel héros de Walt Disney est le maître du chien Pluto?
7: Mickey?
0: Oui, bonne réponse. Thibaut, à part dans la cuisse, dans quelle autre partie du corps avons-nous des biceps?
17: Dans le bras.
0: Bonne réponse. Rémi, quel est l'interprète de la chanson Streets of Philadelphia?
15: Bryan Adams.
0: Bruce Springsteen. Virginie, quelle lettre de l'alphabet grec a la forme d'un triangle?
16: Alpha.
0: Delta. Ornella, dans quelle région les bigoudens sont-elles originaires?
7: Alors là, je sais pas.
2: Hein? Oh non.
7: Mais je sais, je connais même pas.
0: La Bretagne.
7: C'est quoi les bigoudens?
0: Tipiak, pire.
15: Bah oui.
0: Thibaut, de quel animal le cabri est-il le petit?
17: De la biche.
0: La chair.
2: Oh non, non, c'est pas vrai. C'est pas vrai, on n'y arrivera pas. Rémi, quel est le nom du chanteur des Rolling Stones?
15: Mick Jagger.
2: Oui.
15: Il l'aura pas, elle a dit.
2: Virginie, en France, quel est l'âge minimum pour l'obtention du permis de conduire?
16: 17 ans.
0: 18 ans. Oh. On est là. Mmh. Que faut-il ajouter à la bière pour obtenir un panaché?
7: De la limonade.
0: Oui, bonne réponse. Thibaut, de quel fleuve la Sambre est-elle un affluent?
17: La Sambre, c'est un fleuve de la Seine.
0: La Meuse.
17: Ah, la Meuse.
7: C'est dur.
0: Rémi, de quel pays de l'ex-Yougoslavie se trouve la ville de Split?
15: En Bosnie-Herzégovine.
0: Croatie, t'as failli le dire.
15: J'ai dit
0: Croatie.
15: Et c'était Croatie?
0: Ouais.
15: Ah, j'ai failli.
0: T'es allé, comme l'accent, tu t'as
7: Sauf que là, c'était pas grave.
15: Ah non.
0: Alors, je sais pas, il y a une petite doute dans l'équipe, c'est peut-être 17 ans, t'as peut-être raison maintenant, mais quoi qu'il arrive, ça faisait pas 4 à la suite, mais en tout cas, le permis, c'était peut-être 17 ans, en fait.
16: Oui, maintenant, ça a changé, oui, c'est ça.
0: Bah, t'es plus au courant que nous.
16: C'est pas grave.
7: Et même avec ça.
15: C'est fou, hein.
16: C'est impossible.
15: Oh, ouais, vous voulez une deuxième chance, s'il vous plaît?
16: Oui, s'il vous plaît.
0: Deuxième chance, Virginie.
17: Allez, monsieur Combal, s'il vous plaît.
0: Mais il faut aussi élever votre niveau de jeu. Hein.
17: Oui, c'est dur, mais en fait, ça stresse et tout. Il y a trop de responsabilités.
16: Il faut mettre un niveau CP.
17: Et encore.
0: Virginie, je recommence avec toi. Puis Ornella, puis Thibaut, puis Rémi, ainsi de suite. Faut qu'à un moment donné, tous les quatre arrivent à faire un 4 à la suite.
7: Ah là là.
0: Vous nous écoutez dans la voiture. S'ils y arrivent, ils font gagner une Switch 2 aux enfants de Virginie. C'est parti, Virginie. Ouais. Top chrono. Quelle est la première lettre du mot rhinocéros?
16: R.
0: R. Ornella, de quelle couleur sont les cheveux de Mila Jovovich dans le film Le Cinquième Élément?
7: Rouge.
0: Orange.
7: Orange. Ah, orange, putain.
0: Thibaut, à quel groupe de rock britannique doit-on le single Viva la Vida?
17: Coldplay.
0: Oui. Rémi, facile. Quelle actrice Bill Murray parvient-il à séduire dans Un jour sans fin?
15: Ah, oh, je connais par cœur le film et j'ai pas le nom de la dame.
0: Vite passe alors.
15: Natalie Portman.
0: Andy McDowell.
15: Bien sûr.
0: Virginie, quel mot d'origine italienne désigne une inscription au dessin sur un mur?
16: Graffiti.
0: Oui. On est là. Dans la plupart des restaurants en fin de repas, on choisit entre le fromage ou le...
7: dessert?
0: Oui. Thibaut, à quel récipient associe-t-on la ville de Soissons?
17: Au vase, le vase de Soissons.
7: Oui.
0: Oui.
15: C'est bien Thibaut.
0: Rémi.
15: Oui.
0: Qui incarne l'inspecteur Nick Curran dans Basic Instinct?
17: Bien sûr. Non, je l'ai, excusez-moi.
0: Vas-y.
17: Je l'ai.
0: Je passe. Michael Douglas.
17: Non, oui,
0: Virginie. Quel groupe interprète Sarah Perchettiamo? Vite. Passe. Ricky et Poveri. Ornella. En cas de découvert sur un compte, une banque peut prélever des frais appelés
7: des agios.
0: Oh non, ça triche. Thibaut, à combien de jours équivaut 72 heures?
17: 3 jours.
0: Oui. Rémi, dans la pêche, il y a un noyau et dans la poire, il y a des...
15: Et dans la poire, il y a des pépins.
0: Oui. Virginie, de quel mot Médoc est-il l'abréviation?
16: J'ai pas entendu.
0: De quel mot Médoc est-il l'abréviation?
16: Médicament.
0: Ça fait 3.
15: C'est pas...
16: Mais c'est pas possible.
15: C'est
7: vrai.
15: C'est moi, c'est de ma faute.
0: Michael Douglas, j'aurais dû aussi. Hein.
7: Est-ce que 3 c'est pas suffisant?
0: Bah non,
15: c'est pas le jeu.
0: On va jouer aux 2 à la suite.
15: Oui, j'ai une bonne réponse d'affilée.
7: Je disais par rapport au fait que bon, elle appelle depuis plusieurs jours apparemment. Donc je propose de la sauver.
16: Julien ne me supporte plus.
0: C'est plus possible. 4 à la suite. Julien, c'est notre standardiste. Elle t'adore, t'inquiète pas. Non, c'est 4 à 8, hein, les gars. Là, c'est 3. Oui. On n'y est pas. Hein.
17: Après, on est lundi, il reste toute la semaine. Hein.
7: Non,
16: oh, mais c'est ça. Ça veut dire que donc demain, de nouveau, 17h15, je pense que vraiment...
0: J'en sais rien, je sais pas. On va essayer, mais il y a d'autres gens qui la veulent aussi. Ma pote Virginie, j'ai envie de l'offrir.
16: Vraiment,
0: j'ai envie de te l'offrir.
16: accepter 3 à la suite.
17: Après, si tu veux, je t'offre une plancha comme ça, on n'en parle plus, hein.
16: Alors, je sais que cette plancha se promène depuis plusieurs années.
17: Oui.
16: Et que personne ne la souhaite.
7: Mais elle est...
17: Mais je la souhaite pas non plus. Mais je ne la désire pas non plus.
7: Non,
16: parce que je pense que les enfants, ils peuvent pas jouer pareil avec.
17: Si, ils foutent les mains dessus une fois qu'elle est bien chaude. Et puis, tu vois, c'est marrant.
15: Qui tient le plus longtemps, tu vois, c'est des barres.
17: Bon, Virginie, on va voir ce qu'on peut faire. Merci d'avoir retenté ta chance. Je peux pas l'offrir.
15: Mais oui, les règles. Hein.
17: Lucenzo, Baila Morena, voilà ce qu'on écoute tout de suite. Un remix, bien sûr. Hein.
15: Oui.
17: Connaissez Énergie. Belle après-midi, tout le monde. Alessandra, suive les carrés.
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17: J'espère que vous allez bien, tout le monde. On est ensemble jusqu'à 19h, bien sûr, comme tous les soirs, en direct. Rémi, ça va?
18: Oui, ça va super, merci.
17: Comment on est là?
7: Très bien, écoute.
17: Très bien. Est-ce que je peux vous parler de Loïc qui est là avec nous? Ça va, Loïc?
19: Ça va. Bonjour à tous, bonjour tout le monde.
7: Salut.
19: Bonjour,
7: Loïc.
17: Loïc, tu viens d'où, mon pote?
19: Alors là, je suis dans le sud de la France, à Frontignan.
7: Ah,
17: ça me parle pas, je vois pas où c'est.
19: C'est à côté de Montpellier, de Sète, plus précisément à côté de Sète.
17: Trop bien, tu fais quoi là-bas?
19: Moi, je suis avec la famille, et je suis ingénieur de formation.
17: Trop bien, et t'es parti vivre à Montpellier, t'es pas de là-bas à la base?
19: Non, à la base, je suis de Guyane française.
17: D'accord.
19: Je suis venu, j'ai fait 10 ans à peu près en Ile-de-France pour les études, et puis depuis maintenant, 6 ans, je suis dans le sud.
15: Montpellier, tu sais qu'il y en a plein qui descendent là-bas.
17: Ah, bien sûr. Bah, apparemment, faut remettre des petites antennes 5G quand même. Hein. Apparemment, une petite galère de 5G là-bas. Oui. Loïc, je vais vous parler d'un truc. Alors, est-ce que vous aimez... je peux pas vous en dire trop, mais vous allez comprendre. Je vais vous parler d'une start-up chinoise qui dit que grâce à son intelligence artificielle, elle est sur le point de révolutionner le monde. Ça peut révolutionner la vie d'un Français sur deux. Qu'est-ce qu'ils ont découvert grâce à cette intelligence artificielle?
15: Attends, c'est en rapport avec...
17: Écoutez-moi bien, j'ai bugué ma tête.
15: Ah ouais?
17: Ce week-end, je suis comme un fou, je ne pense plus qu'à ça depuis ce week-end.
7: Ils ont découvert un truc dans notre vie quotidienne?
17: Oui, dans notre vie quotidienne, quelque chose qu'on n'arrivait pas à... quelque chose qu'on n'arrivait pas à traduire.
7: Ouais.
17: Et que grâce à cette intelligence artificielle, on va comprendre. Okay. Alors qu'on n'y arrivait pas avant, Thibaut.
18: Ça concerne les bébés?
17: Non.
18: Ah, c'est pas ça.
17: Pas bête. C'est genre avec l'intelligence artificielle, un pleur de bébé ou ça. C'est pas ça.
15: Les personnes âgées.
18: Les âgées, et on comprend.
17: Je prends le pendant, tu vois. Au cas où.
7: Les animaux.
17: Écoutez, peut-être. Écoutez bien. Une société chinoise affirme, et c'est en vente.
7: Bon.
17: Pour 100 euros, je crois. Si ça marche, c'est pas cher. Si ça marche pas, c'est hors de prix. C'est la plus belle disquette de l'Europe.
15: Ah oui.
17: Mais si ça marche, c'est dingue. Pour 100 euros, t'achètes un collier qui, selon cette start-up, traduit ce que veut ton chien ou ton chat. Je peux mourir.
7: Mais faut l'acheter tout de suite.
17: Mourir maintenant, si ça existe. Comprendre mon Gaspou, comprendre mon chien Gaspard. Écoutez-moi, c'est la plus belle chose que je puisse rêver au monde.
15: Non mais calme, d'accord. Je comprends parce que t'adores ton chien. Moi, j'ai un peu plus de mal avec mon chat. Bon, bref. Mais comment tu peux savoir et se certifier que ton chien te dit vraiment ce qu'il te dit au moment où il te le dit grâce à ce collier? C'est impossible. C'est impossible. Pour moi, c'est une disquette. C'est improuvable.
17: Mais non, de toute façon, les chats, c'est pas vraiment nécessaire. Parce que tu sais que les chats, tout ce qu'ils veulent, c'est te tuer
7: et prendre ta place. Ouais.
17: Un vrai chat, tout ce qu'il veut, c'est te tuer et prendre ta place.
18: Bien sûr.
17: Donc, bon, c'est assez rapide.
7: C'est assez clair.
17: Mais alors, qu'est-ce qu'il veut, le chat? Mais il veut ta place, il veut te tuer. Voilà, tout simplement. Voilà.
7: Je crois que c'est ton chat. Tu te casses de cet appartement.
18: Exactement.
17: Voilà. Tu es chez lui, il ne te tolère plus. Voilà.
7: C'est ça.
17: Mais le chien, vous vous rendez pas compte. Si en gros, ils disent que les petits.
7: Oh non!
17: Les frustrations, les aboiements, bien sûr. Et la situation du chien peut être traduite par le collier. Mais c'est fou!
7: Ah non, mais ça, c'est extraordinaire.
17: Mais les gars, pardon. Non, mais attention, il t'explique, il dit j'ai faim, j'ai envie de me promener, fais-moi des caresses. Bref, on pourrait te le mettre à toi, c'est quasiment
18: tout ce que pense Rémi dans une journée. Hein.
17: Et moi, je vais mettre le collier.
18: J'ai faim, fais-moi une caresse et j'ai envie de me promener.
17: Et moi, je pourrais te le confirmer en te regardant en disant oui, c'est vrai, ce qu'il est en train de dire. Le collier, ce qu'il dit, c'est vrai.
18: Alors que ton chien, le pauvre, il peut pas tout dire.
17: S'il fait, écoutez-moi, si le collier traduit, je veux aller me promener. Et qu'en fait, lui, dans sa tête, il pense, non, j'ai juste la dalle.
15: Ben non, c'est une intelligence artificielle. Tu pars du principe qu'ils ont trouvé un truc. Si tu l'achètes et que déjà t'es dans cet état d'esprit, je vais dire un truc, ne l'achète pas.
7: Ne l'achète pas. De toute façon, t'as pas de chien, donc ne l'achète pas.
17: Est-ce que t'aimes les animaux, Loïc?
20: Moi, ouais, mais j'en ai pas, par contre.
15: Voilà, non, mais c'était ma question, excuse-moi, est-ce que t'es mal, évidemment, tout le monde aime les animaux, mais je veux dire, est-ce que t'en

0: euros un collier qui te fait dire que ton chien il a faim ou pas, pardon, c'est pas cher. En revanche, si ça marche pas, c'est juste la plus grosse disquette de l'histoire.
1: Oui, c'est ça. Et comment ça marche? Est-ce qu'il y a une voix qui... Il y a quelqu'un qui te traduit ou juste il y a écrit quelque part?
0: Non, c'est la voix de Rémi qui dit bah je peux pas le savoir, mais Kiki l'a pas. Apparemment, monsieur aurait la dalle.
1: Tu peux choisir la voix peut-être.
0: Ouais, surtout, ce que j'aurais préféré, surtout moi, c'est que ce que tu dises soit réellement traduit à ton chien. Tu vois, je puisse lui faire comprendre. Bien arrête sûr. De faire des bébés avec le canapé, ça ne marche pas. Tu vois, j'aimerais dire ça à mon chien qui est
1: vraiment. Oui, il ne se passera rien.
2: Mais là, moi, je rejoins Orné. Si tu peux choisir la voix de ton chien, c'est extraordinaire. Ah, c'est oui. Vraiment, tu te dis, t'entends et après il fait ah ouais, qu'est-ce que je dis? Croquette, tu n'es pas pour qui.
1: Et l'ouvre
2: qu'il est l'accent du film.
1: Bah oui, bien sûr,
2: c'est
1: normal.
2: C'est génial.
1: Mais ce serait extraordinaire.
3: À part c'est un bulldog anglais. Sinon, on peut lui faire avoir la même voix que soi.
0: Ah ouais,
3: c'est bien bizarre.
0: Un peu comme dans Waze ou quoi, tu choisis un peu la voix que tu veux, ouais, bah, bien sûr.
2: Génial, un bulldog anglais là. Oh my lord.
0: Hello.
1: C'est ça.
2: Super. Ça oui, là d'accord, là j'achète.
0: Serait-il possible des after rates?
1: Oui. Un peu d'eau dans le gmail.
0: Oh là, j'aimerais trop. Bref, en tout cas, ça existe. Si quelqu'un qui m'écoute là, parce que je ne l'ai pas encore commandé cette dinguerie, se sent, aime tellement les animaux et a les moyens de le faire, et qui peut nous faire un retour...
2: qualité ?
0: Retour clientèle.
1: Ouais, ce serait
0: de
1: bien.
0: De dire si selon lui ça fonctionne ou pas, je suis preneur. Camille Combal sur Energy, écrivez-nous sur les réseaux. Si quelqu'un est assez fou pour l'acheter et essayer, mais dites-moi, je veux le retour clientèle.
2: Que les chiens ou les chats, ça marche aussi?
0: J'allais dit depuis le début, les chiens, ça marche aussi.
2: J'ai plus de mémoire.
0: Même les chevreuils, hein. Mais après, faut avoir un chevreuil à foutre un collier, mais il y a tout, hein.
2: Restez avec nous sur Energy, on s'écoute Temper City Self-Aware dans un instant, restez avec vous. 60 secondes cadeaux à venir et Alessandra Sublet, notre invitée ce soir.

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0: Allez, bisous la team.
2: J'ai pas de son, bougez pas. Non, pas de son, mais tout va bien, on est en direct sur Énergie.
1: Vas-y.
2: On va écouter Temper City, Self Aware.
3: Non,
2: assis un peu. Ouais.
3: Entendez.
2: J'entends plus rien dans mon casque. Tout va bien. On est en direct sur Énergie. Tout va bien se passer. On est là avec vous jusqu'à 19h en direct. Le son de Temper City. J'aimerais bien vous caler l'intro, mais je l'entends pas.
1: Et voilà.
2: Donc je vais m'arrêter de parler. Puis à un moment donné, la chanson va démarrer. Belle après-midi.
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2: Merci de nous choisir. Ça y est, je vous entends.
3: T'es là, Toto?
2: C'est bon. Pas forcément une bonne chose. Mais ça y est, je vous ai récupéré. L'équipe, tout le monde, merci d'être là avec nous sur Énergie jusqu'à 19h. Vous aimez Alessandra Sublet comme nous? Ça tombe bien, elle est en direct dans l'émission.
5: Ça fait plaisir.
2: Dans quelques minutes. Bah ouais, on sera content de la voir avec nous. Il y a Maxime qui est là. Ça va, Max?
6: Ça va, et vous?
2: Ça va très bien, Max. Max, t'as envie de gagner un cadeau?
6: Ah bah écoutez, pourquoi pas?
1: Tu veux une plancha?
2: Max, tu parles très bien. Tu fais quoi dans la vie?
6: Je suis prof. Prof des écoles.
2: Vous avez vu un peu comment j'ai un détecteur? Et à la façon de dire, ce ne serait pas désagréable.
6: Il a
2: du vocabulaire. Et bon, on va jouer avec toi aux 60 secondes cadeau jingle.
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2: 60 secondes cadeau et dans un instant on écoute This Is Mélodrama, This Is qui sera notre invité dans quelques jours.
3: Arrête.
2: Ah ouais? Oh le kiff! Il vient dans l'émission, le This Is, dans quelques jours, il sera là en direct avec nous. Il chantera. Lundi prochain, dans une semaine, This Is sera là. Lundi en 8, exactement. Maxime, donc, est avec nous. Maxime, le principe est simple. Je vous donne une info.
5: Ouais.
2: Vous la devinez en 60 secondes, vous gagnez. C'est quoi, une plancha?
3: Il me reste ta plancha. Je pense que là, ça tombe pile poil.
2: Tu gagnes une plancha, Maxime. Ouais, t'as pas le choix. Commence pas à me gratter. Une switch, ça sera une plancha.
1: Ouais.
6: Elle est toujours pas partie, elle peut pas partir celle-là. Hein.
2: Non.
1: Mais c'est extraordinaire.
2: Elle va partir là.
1: Allez,
2: on a plus d'infos sur cette plancha?
6: Non, bah non. Je préfère à fond à celui qui la veut vraiment.
5: Elle est électrique. Il y a la pince avec. Ouais. Qui est livrée avec.
1: Oh,
5: pour
1: wow,
5: tourner les éléments.
2: Attends, mec, la pince en plus, Max. Tu fais un coup de fusil là.
6: C'est bel argument de vente, mais.
1: Il y a trois merguez également. On te met trois merguez.
2: Vous vous rendez compte que c'est comme vendredi, il préfère nous la laisser que la prendre. Tu la veux ou pas ta plancha?
6: Ah, si vraiment faut dépanner. Je suis là pour faire les fonds de tiroir, moi.
1: Mais c'est pas un fond de tiroir. Elle est belle, votre plancha.
2: Ouais, ça fait quand même un an qu'on l'a dans le sur le dos.
1: Non, on a un Porsche Cayenne, mais bon.
6: Non, plancha, elle est là depuis plus longtemps.

0: important. Hein.
1: Ouais. Bon, écoute, c'est parti quand même pour une plancha. Allez, les collégiens du Texas, on est aux États-Unis, des collégiens ont eu le droit à leur sortie scolaire. D'accord ? Tous les ans, petite sortie scolaire, ils l'ont eu cette année. Dans un lieu où on a tous déjà été, problème, ils sont restés bloqués plusieurs heures.
2: Ouf, aïe,
1: top
2: aïe.
1: La piscine municipale. Ah non.
3: Non.
0: Dans un ascenseur.
1: Non, pas un ascenseur du tout, non.
2: Est-ce qu'ils sont restés à la piscine bloqués dans un
1: toboggan. Il vient pas vraiment de dire piscine, tu vois. Si.
2: Ah, ouais. Tu viens de dire ça. Excuse-moi, ouais. Pardon, j'étais
1: pas. Pas de soucis,
2: non,
1: hein.
2: Pardon, excuse-moi.
0: C'est en intérieur ou en extérieur?
1: Ah, j'aime bien ta DA. C'est en extérieur.
4: Dans un zoo?
1: Dans un zoo, non.
4: Non. Dans un parc naturel?
1: Je vous rappelle, 60 secondes, c'est pas très rapide, non?
2: Attends.
0: Parc d'attraction.
1: Parc d'attraction, le oui.
4: Ah.
2: Dans un manège.
1: Il reste dans
4: un grand 8. La réponse est validée. Bravo la
5: Oh la plancha, la plancha. Elle est pour toi ce soir. Saucisse bien grillée, bidon bien bronzé.
0: Oh la plancha. Enfin.
1: Ah là là, je suis heureux. Je l'ai fait de plus en plus simple parce que je veux vraiment les refourguer ces planchas. Il me reste un mois pour vous les refourguer. Je peux vous dire, vous allez en prendre plein les babines des planchas.
0: C'est par l'eau, hein.
1: Bon, mais si t'en veux trois, t'en envoies trois pour toi.
0: Bah, ça se refourgue, hein.
1: Bien sûr.
2: Bah oui.
0: Je fais un jeu de mon côté et je fais gagner de mon côté, hein.
1: On verra ça. Alors écoutez, c'est leur récompense de fin d'année. Toute la classe monte dans un grand 8. 4 loopings, une montée verticale au sommet de la montée verticale, juste avant la descente, à 30 mètres au-dessus du golfe du Mexique. Le manège s'est bloqué. Ils sont restés plusieurs heures dans le vide en attendant que les pompiers arrivent.
2: Oh là là.
0: Ouais, l'enfer.
1: Ils ont mis moins de temps à débloquer le grand 8 que nous à réparer la clim chez les amis. Quand même fou.
4: T'es fou.
1: T'es fou, hein, quand même. Hein.
2: Ah, l'enfer.
1: Et j'espère qu'ils avaient prévu que c'était bien parce que, attendez, franchement, si t'avais pas prévu de te mettre de la crème et tout.
2: Oui.
1: À mon avis, ça doit taper à 30 mètres au-dessus du golfe du Mexique.
4: Là, vu la position, il devait avoir la tête un peu en bas, machin.
2: Ou en bas ou totalement en avant, mais horrible.
1: Vous avez une angoisse d'un endroit où vous aimeriez pas rester bloqué, Max?
0: Ouais, chez mon ex.
1: T'es pas au top. Non, moi j'aurais peur dans les un sauna.
2: Ah oui.
1: Parce que je sais pas à qui.
0: Ah, ça chauffe trop, ouais.
1: Eh ben ça chauffe et je sais pas au bout de quel moment tu dois tout doucement ne plus avoir d'eau dans ton corps. Tu vois ce que je veux dire?
2: Horrible.
1: Ah, oui. Et donc je pense que parce que je vous dirais désert, mais t'es pas bloqué dans un désert. Tu peux mourir dans un désert, mais t'es pas bloqué. Mais bloqué dans un endroit où tu sens tout doucement que t'as plus d'eau dans ton corps, ça doit être abominable. Ou une avalanche,
0: ouais.
6: Moi j'ai fait l'inverse, je suis resté bloqué dans une chambre froide chez McDo quand je travaillais chez eux. Alors tout est bien fait, normalement t'as un petit bouton rouge pour appuyer, sauf que bah moi la formation je l'ai mal suivi, je suis resté genre 3/4 d'heure dans la chambre froide.
1: Oh, wow.
6: C'était horrible. Et vraiment genre je me suis dit bah ça y est, c'est bon.
1: Ouais.
6: Ouais, c'est terminé.
1: À ne pas confondre, pire, la chambre de congélation. Là vraiment, c'est encore un délire. Horrible.
2: Non, moi horrible, c'est dans une cabine à UV. Alors j'en fais plus du tout, mais j'en faisais un peu quand j'étais plus jeune.
1: J'aurais trop peur.
2: T'as le bloc sur toi et en plus souviens-toi l'été dernier.
1: Oui, j'aurais peur que ça pète le verre.
2: Ah ben c'est ça. Et il le bloque comme ça et la fille elle reste bloquée dedans et il met à fond le truc. Donc à chaque fois je pense à ça.
1: Horrible.
2: Mais t'es vraiment genre dans un pire qu'un IRM.
4: Ça fait un peu cercueil quoi.
2: Oui,
4: c'est horrible. REM. Moi je suis resté bloqué chez moi. Dans mon appart, avec mon père, qui n'a pas compris qu'on était bloqué, qui a commencé à monter en crise d'épilepsie, de tétanie, de qu'on est enfermé chez toi. Ma clé n'arrivait plus à ouvrir la serrure de mon appart.
1: Et même à l'échelle d'un appart, ça a stressé ton père?
4: Et ouais, donc moi je me disais, ça va papa, on va regarder la télé tranquille. Il me dit, mais attends, tu te rends compte? On ne peut pas sortir de chez toi. J'ai dit, mais c'est pas grave. Et là, il y a quand même des mecs qui sont venus, qui ont découpé la porte à la disqueuse. Pour qu'on puisse sortir de chez moi.
6: Mais t'as vu jusqu'où elle est prête à aller, la copine de Rémi, pour plus qu'il.
4: Ouais,
6: t'as changé les serrures.
4: C'est dingue.
1: On va voir si tu vas aller en boîte. On va voir. Le chiringuito s'il va te voir. Le chiringuito.
4: Tu es ton père ou pas ton père dans la part?
1: Il n'y a pas de chiringuito ce soir.

0: chat ainsi que la pince pour tourner la Godibo. C'est normal, c'est normal.
1: Maxime, faudra un feedback absolument. Hein. Je vous fais un retour.
0: Ah bah tu nous fais un retour clientèle. Hein. Tu reviens vers nous. On te l'envoie très vite. Semaine prochaine, entreprends. Tu nous dis tout ce que tu penses de cette plancha. T'es le premier à qui on arrive à la refourguer en 2 ans. Là, on espère qu'on va faire des heureux. D'ici, ce mélodrama, c'est notre invité lundi. On l'écoute tout de suite. Allez, Sandra Sublet arrive dans quelques minutes. Et dans un instant, plein d'infos. Vous devrez deviner si ça s'est passé ce week-end ou si ça s'est pas passé ce week-end.
2: Ok.
0: Passé. On en parle dans 2 secondes.
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0: Salut tout le monde, on est sur Énergie. Ça va tout le monde?
4: Oui,
0: excusez-moi, je terminais un SMS. Je suis de retour avec vous à 100%. Y a Lola qui est là avec nous. Ça va Lola?
5: Ça va, nickel.
0: Il y a Rémi, ouais, bien sûr, et il y a Alessandra Sublet qui est en train d'arriver. Elle est en train d'arriver dans les bâtiments. Ce sera notre invitée ce soir à bien se marrer avec elle. Et évidemment, du Shakira qui arrive aussi. Elle a retrouvé, ça y est, elle a retrouvé.
6: Ah ouais.
0: Shakira, elle a tout retrouvé. Elle a retrouvé l'amour, elle a retrouvé sa musique, elle a retrouvé son flow. Elle est, ça y est, tout droit.
6: Elle a retrouvé son fan number one.
7: Parce que j'ai vraiment envie de danser.
0: C'est Rémi, ouais. Bien sûr, attention à l'arthrose quand même.
7: J'ai un très bon niveau en bachata, mais il faut y aller mollo quand même.
2: Oui, c'est bien.
7: Ouais. La hanche, là, ça.
0: Ah ouais, depuis son dernier tube, je te cache pas que t'as une petite discopathie qui s'est rajoutée, je te rappelle. Hein, pas depuis... discographie, hein, discopathie. Bon, clair. J'ai plein d'infos, vous allez devoir deviner si ça s'est passé ce week-end ou pas.
2: Ok.
0: La team, on est d'accord?
6: Oui.
0: La team, on est d'accord. Tu joues avec nous, bien sûr, Lola, et vous jouez avec nous dans la voiture.
5: Allez.
0: Positif à l'alcool. Un automobiliste appelle un ami qui arrive, lui aussi, positif à l'alcool au commissariat.
2: Oui, bah, bien sûr.
6: Bien sûr.
0: Bien sûr que oui.
2: C'est évident.
6: Évidemment, bien sûr. Ah là là.
0: C'est un week-end en
2: normal,
0: France. Hein.
2: Oui.
0: Week-end en France. Bah voilà. Tu viens me chercher.
6: Ah, j'arrive.
2: Pas de problème.
0: J'arrive.
6: Énorme.
0: Mécontent de ne pas avoir eu de merguez, il renverse le barbecue de son ami dans le jardin qui prend feu.
7: Alors ça, c'est un truc qui peut arriver, ça. Hein.
2: Si c'est les deux mêmes gars, oui. Ce qui était.
0: T'as dit quoi, Lola?
5: Moi, je dirais non, quand même.
0: T'as raison, c'est non. Ce n'est pas arrivé, c'était inventé par mon esprit malade. Triste nouvelle, carnet noir, là.
6: Oula.
0: Phil, le perroquet champion d'échecs, vient de mourir à l'âge de 24 ans.
7: Ah, je crois que le fil, il a pris un coup derrière la nuque, là. Je crois.
0: Perroquet.
5: Moi, je dirais vrai, en tout cas.
0: Tu dirais vrai, bah, c'est complètement faux. Tiens, bim, allez.
7: Mais champion d'échecs, en plus, pourquoi on dit oui, vrai?
0: On va compter les points. Vous avez qu'une bonne réponse pour le moment. À 5 bonnes réponses, Lola, je t'offre une plancha.
6: Ah, ouais.
0: À 3 bonnes réponses, je t'offre une plancha.
5: Je peux balancer les merguez, là.
0: À 2 bonnes réponses, je t'offre une plancha. Allez. Non, allez, à 3. Allez. Attention, voici la suivante. 53 ans. C'est l'âge du plus vieux candidat au brevet des collèges cette année.
2: Ah ben oui, c'est possible.
0: 53
2: ça.
0: Ans.
5: Oui. Ah oui, moi je dis oui.
0: Eh ben c'est faux, elle la veut pas sa plancha.
6: Ah,
0: depuis elle en met plus une dedans. Elle la veut pas la plancha.
5: Ah bah si. Ah c'est le moment là en plus. Ah
2: bah, la veut. Attends, pour une fois,
0: pour une fois que quelqu'un la veut, je peux dire quoi qu'il arrive, tu l'as gagné. Tu sais pas. Tu l'as gagné quoi qu'il arrive.
5: Trop bien.
0: Un homme. Fracture. Un homme fracture une voiture pour voler ce qu'il y a à l'intérieur et il fait tomber sa convocation en justice de sa poche.
7: J'adore, c'est oui.
2: Voilà. J'ai envie de dire oui parce que c'est extraordinaire.
5: Lola, ouais, j'ai envie de dire oui aussi quand même. Hein.
0: Eh ben c'est vrai, c'est à Bordeaux.
2: Voilà.
0: Il a fracturé une voiture. Oh. Quand ils sont arrivés, ils ont dit bon, on va essayer de trouver qui c'est. C'est quoi ça? Ben, c'est un mec qui est au tribunal la semaine prochaine.
2: Bah, voilà.
0: Il a fait tomber sa convocation au tribunal.
7: On est sur un petit génie là.
2: Oui.
7: Là, c'est bien.
2: Pas possible.
0: Est-ce que ce sont des infos qui ont eu lieu ce week-end ou pas? Le Cha-Cha Pub. C'est le Cha-Cha Pub. Premier arrondissement à Paris. Retransmettez le match de foot. La télé se coupe au moment du dernier tir au but. Est-ce que c'est arrivé ce week-end? Est-ce que c'est pas arrivé ce week-end?
2: Horrible. Oui, c'est arrivé ce week-end.
5: Ah ouais, quand même.
6: Oui, c'est arrivé.
0: La plancha. La plancha.

0: soir, ce soir.
1: Je vous jure, ce soir, je fais des merguez.
2: Bien sûr.
0: On continue quand même. La police belge,
3: oui,
0: ce week-end, a verbalisé pour usage de téléphone au volant quelqu'un parce qu'il était dans son fauteuil roulant électrique.
3: Non.
0: Dans son fauteuil roulant électrique.
2: Non.
0: Il téléphonait.
3: Ah, si t'es sur la route.
2: C'est vrai.
0: C'est vrai de vrai.
2: Mais qu'est-ce que c'est?
0: L'homme roulait.
1: Ouais, c'est vrai, hein.
0: Écoute bien, je l'ai dit, Lola. L'homme roulait sur le trottoir en fauteuil électrique. Main gauche sur le joystick du fauteuil électrique, main droite le téléphone. Les policiers l'ont arrêté, véhicule motorisé sur un trottoir, téléphone verbalisé.
2: Mais vraiment, que ça a à faire de leur journée là.
3: Franchement,
2: incroyable.
0: C'est un peu dur.
2: Où ça m'énerve.
0: Une femme qui marchait à l'aide d'un déambulateur a été flashée à 42 km/h.
3: Bah non.
2: Non.
1: Ouais. Ah bah non.
3: Bah non, non.
2: Elle était sur le monsieur en fauteuil roulant. Non, arrête.
0: Mais comment c'est vrai? Mais parce qu'en fait, elle a reçu en fait au même moment un camion passé et le flash l'a pris elle. Et donc elle s'est fait flasher. Donc sur la photo, il y a le gars, mais elle cache la plaque. Elle est avec son déambulateur. Et donc il y a une photo qui a été envoyée. Elle est avec le déambulateur, mais sauf qu'elle cache la plaque. Donc c'est elle qui a été flashée.
3: Énorme.
1: Pas mal.
0: Et enfin, Chicago. Je vais aller à Chicago là.
3: Ah, ouais. Pas mal.
0: L'homme qui volait des tuiles de maison retrouvées, il s'agissait d'un raton laveur. 4000 tuiles avaient été volées.
3: Quoi? Il s'est fait une baraque, le raton? Waouh! Il m'a passé une tête, attends! J'ai tout refait, là, regarde!
0: Bon, il mince la pergola, mais enfin bon. Il commence à avoir une belle projection.
2: Mais on n'avait pas eu des renards qui volaient des boules de pétanque
0: déjà?
2: Sûr,
0: on l'a vu la semaine dernière.
2: Ah, là, moi, c'est cheaper, là. Alors, je sais pas.
3: Moi, je dirais, ouais, bien sûr.
1: Moi aussi, je dirais vrai.
0: Eh ben, c'était faux, Lola, je te reprends ta planche.
3: Oh non! Je reprends la planche.
0: Je te l'offre avec plaisir, Lola. La plancha, et je rappelle, si besoin, tu peux le rappeler, Thibaut, qu'est-ce qu'il y a en plus de la plancha?
4: Bien sûr, la petite pince qui fait plaisir, et alors ça, c'est de l'inox, c'est incassable.
0: Vous vous rendez compte que la petite diff, elle vient peut-être de là, ça fait un an qu'on arrive, tort fourgue une de nos planchas.
3: Il faut.
0: Et on avait peut-être oublié la petite pince.
3: Il faut de l'argument, il faut la pimper, cette.
2: Mais oui, électrique avec la petite pince, attends, c'est super.
3: Elle fait de la musique aussi.
0: Bah écoute, je suis ravi de te l'offrir, les amis.
1: Trop cool.
0: Zéro plancha en un an, je vais en refourguer deux en deux speakers. Deux en 5 minutes là, deux potages.
1: Écoutez, je suis ravi, hein.
0: Eh ben nous aussi, tu sais quoi Lola, si t'as des copines qui en veulent, tu nous appelles parce qu'il n'y a pas de fou là. Ne cache pas que ça fait pas la queue devant énergie. Hein. Restez avec nous, on s'écoute tout de suite Shakira. On est en direct bien sûr avec notre invité Karim.
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0: Ça raconte quoi Algotou? Est-ce qu'on a la trad? Est-ce qu'on peut me donner la trad de Algotou de Shakira, qu'on comprenne un peu ce qu'elle nous dit? Parce que je sais qu'à un moment donné, elle avait gros sur la patate à chaque coup. Hein.
3: En tout cas, ça fait un bon nom de cocktail, je trouve. Mets moi un petit Algotou là.
2: Algotou.
0: Ah ouais, je suis d'accord.
3: Un petit fond de. Voilà,
0: bien sûr. Je sais que cet été, je suis parti deux semaines à Buenos Aires pour être parti à Algotou. Faire un peu de voile, hein. Faire un peu de kite. Voilà, et à deux semaines à Algotou, c'était le top. Alors Algotou, vous voulez savoir ce que ça veut dire?
3: Oui.
0: Je veux vivre quelque chose de nouveau avec toi. Ouh là là, là c'est encore le mariage d'un mon gérard piqué là. Sans penser où tu m'emmènes, je n'ai pas peur des hauteurs. Ça c'est bien, elle n'a pas de vertige déjà.
2: Ouais.
0: Ça c'est très bien Shakira, elle peut venir aux orfs. On a des super
3: sièges. Si elle veut faire une diaferrata cet été.
0: Bah, bien sûr. Parce que quand tu me prends, tu m'élèves toujours vers le ciel. C'est beau.
3: Ah, c'est magnifique.
0: Ouais, bah, elle est amoureuse. Hein. Bah, ouais. Ça je vous dis, je connais les femmes. Hein. Alors là, je peux vous dire un truc, je connais les pop stars et je connais les femmes. Elle est amoureuse Shakira. Tu as quelque chose toi, t'es un genre Algotou. Tu crées un scandale quand tu dis quelque chose toi. Beaucoup quelque chose. Nous sommes deux yeux du même rêve, nous sommes deux branches du même arbre.
3: Oh,
0: ça, c'est beau, la photosynthèse.
3: Ah oui.
0: Bien sûr, le soleil et le truc, ça bourgeonne, c'est la photosynthèse, ça fait l'oxygène. Hein. Après, il faut aimer les sciences, hein. Moi j'adore. Nous sommes sur la route, rien dans le coffre.
3: Même pas
0: un cric, même pas un gilet jaune. Hein.
2: Non.
0: Si elle crève, elle a rien au coffre. Rien au coffre.
2: Ouais, ils sont tout nus.
0: Et où que la vie nous mène, tout ce qui est beau reste collé à la poitrine. Et c'est qu'il ne sert à rien et parti. Tiens, encore une, mon Gérard.
2: Parti, fini.
0: Ah, ça, c'est encore pour mon Gérard. Hein.
3: Mm. Et on connaît le nom de son mec?
0: Oui, on en a déjà parlé, je sais plus qui c'est, mais on a un nouveau mec.
3: Ah bon, ça va.
0: Nous sommes l'écume de la même vague, une vague de la même rive, une rive de celle de Terona. Bon, on est tout ensemble, quoi, tu vois. Magdalena se jette, je veux me reposer dans ta bouche.
3: Ah, moi aussi.
0: Voilà. Ça, c'est pas recommandé par l'Union française pour la santé du dentaire. Attention, ça, les mecs de Sansodine, là, ils disent non.
3: Tu fais pas une sieste
0: pas dans la bouche de quelqu'un.
3: Tu fais pas une sieste sur la bouche.
0: Non, ça se fait pas. Si vous avez quelque chose à dire, disons-le en chantant, ça je suis d'accord.
6: Ah oui.
0: Ah, ça passe mieux en chantant.
2: Ça passe toujours mieux.
0: Moi j'ai été viré de toutes les radios, je vais vous dire un truc, en chantant ça passe mieux.
2: Tu sais que je peux te faire une petite. Moi avec mon mec, on s'engueule, on se dit des vraies insultes un peu méchantes en chantant, et ben ça passe beaucoup mieux.
0: Oh.
2: Quand,
0: ah.
2: Parce que oui, quand on est énervé, alors moi je ne fais pas de guitare, lui c'est en faire, mais on prend la guitare et tu le fais un peu comme ça en disant genre, hey, tu m'as tout à l'heure avec ça, et ben ça passe trop bien.
0: Bah oui, ben ça calme le truc.
2: Bah, parce que ça fait rire et en même temps tu dis à l'autre que il est nul, quoi. Voilà.
0: Mais je comprends, c'est très mignon, mais il est malin aussi parce que du coup il embarque un peu les reproches, quoi.
2: Oui, puis en plus il fait bien la garde, moi je suis là, ah super et tout. Voilà. C'est un tip que je vous donne.
0: Bien sûr. Ita, en papa ou t'es toi, Ita. Ah, il t'a eu, toi.
2: Ouais, ça y est, c'est fini. Je viens de me rendre compte que
0: ouais,
2: c'est
0: bien
2: dit
0: sûr.
2: Là.
0: Bah, je
2: après, c'est sympa.
0: Et copain, dans un instant, c'est Alessandra Sublet qui va être là.
6: Oui.
0: D'accord.
6: Trop bien.
0: Et on l'a jusqu'à 19h et je suis très heureux de ça. On reste en direct avec vous sur Energy. Belle soirée.
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0: Bienvenue à tous, on est en direct sur Énergie. Le son que vous entendez, c'est le son de Jennifer Lopez. Save Me Tonight. Et dans un instant, on reste avec vous. On est en direct tous les soirs jusqu'à 19h avec Alessandra Sublet, notre invitée. Merci à tous de votre fidélité. Ornella.
2: Oui.
0: Rémi.
6: Oui, absolument.
0: On reste tous ensemble. Alessandra, je me mélange dans les prénoms.
2: Dans non, on se ressemble après, donc.
6: Bah oui, c'est physique.
2: Oui.
0: Mais normal. Qui c'est cette petite pépite qu'on trouve dans le studio? Vous êtes Alessandra Sublet? On est en direct.
2: Oui.
0: On a un peu de Jennifer Lopez et t'arrives dans un instant. T'inquiète pas, tout va bien, tout va bien.
2: Bonjour.
0: Est-ce qu'elle est dissipée? On la refera pas celle-ci. Restez avec nous, on arrive, on est en direct.
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0: On est en direct sur Énergie et je l'adore. Alessandra Sublet est avec nous, on applaudit. Oui.
7: Il ne peut pas applaudir, il tient déjà un écran, tu lui dis applaudis.
0: Je sais, mais c'est notre caméraman,
7: si
0: c'est
7: Pipax.
0: Comment tu vas?
7: Mais je vais hyper bien, je suis très très heureuse d'être avec vous.
0: C'est fou, je t'ai pas vu depuis une éternité. T'as le même sourire, bronzé, parfaite. T'es parfaite.
7: Oui, non mais j'habite dans le sud, donc
0: raconte-moi ta vie, raconte aux gens ta vie, je veux connaître ta vie. Après on parlera de ta BD.
7: Tout le monde s'en fiche de ma vie. Non,
0: moi non.
7: Non mais je suis très contente d'avoir fait ce choix-là. Ça fait déjà 4 ans.
0: 4
7: c'est
0: ans.
7: Fou,
0: ah,
7: non
0: ouais.
7: C'est fou parce que j'ai fini un peu avec toi aussi, puisqu'on a fait une dernière saison de Massive.
0: C'est surtout à cause de moi, je crois que j'ai fini.
7: De Kev et de Jarry. Ouais. Voilà, parce que je rappelle que cette équipe était complètement folle.
0: Il faut savoir, je réexplique aux gens, on a fait Massive ensemble, ouais. Où elle était
7: les en premières saisons.
0: Et les tournages, c'était extraordinaire. Voilà. Jarry, Kev. Toi.
7: Il y avait et Angoun, c'est pour ça qu'on s'en souvient.
0: Et Angoun.
7: Oh merde.
0: Donc pardon, les saisons,
7: non mais je dis qu'on s'en souvient pas parce qu'effectivement elle était moins dans le game en fait, quoi. Ouais. Essaye de rattraper le truc, Alex.
0: Bien sûr.
7: Attends, non, il y a surtout un truc, c'est que j'ai terminé ma dernière émission avec un Michoko et que ma dent est partie avec le Michoko. Et là je me suis dit, il faut arrêter Alessandra. Il faut arrêter la télévision, il faut tout arrêter, c'est terminé, j'ai plus de Chico.
0: Et t'as fait le choix d'arrêter la télé.
7: Oui. Non oui. Mais je suis très. J'ai eu des années extraordinaires, vraiment, et j'ai fini en beauté. Vraiment aussi qu'avec des débiles. Et donc, je le dis, c'est vrai. Et oui, je remercierai jamais assez les gens parce que c'est eux qui font, tu vois, notre succès aussi. On va pas, on va
0: c'est
7: pas se mentir.
0: Que eux, c'est les seuls patrons à la fin. Les seuls juges de paix, c'est eux, c'est les audiences
7: c'est les patrons,
0: qui nous suivent.
7: C'est les patrons.
0: Bien sûr. Et quel est le déclic à quel, enfin, je veux dire, ça faisait longtemps que tu avais envie d'arrêter. Tu as fait 1000 choses depuis, mais le moment où tu es à la télé, tu as TF1 et tu dis stop, j'arrête.
7: Non, j'ai toujours dit que j'arrêterais un moment donné et c'était un chiffre rond 20, c'était bien et honnêtement j'avais très très envie d'une autre vie en fait, de nouveaux challenges. La meuf te raconte n'importe quoi. 20, je trouvais que c'était le bon chiffre. Pas du tout, non, mais voilà, et ça s'est fait comme ça. Et après j'ai pas réfléchi des masses non plus parce que j'avais vraiment envie de nouveaux challenges aussi, tu vois, et j'avais vraiment envie de déménager dans le sud.
0: C'est surtout ça. Aujourd'hui t'es dans le sud, t'es heureuse.
7: Oui, et j'arrive pas très loin de
0: comme voisin, donc
7: exactement.
0: Ça met de l'ambiance.
7: Ça met de l'ambiance. Non, mais on rigole bien.
6: Oui, une bonne fête des voisins, je pense, là-bas.
0: Bien sûr.
6: Une belle ambiance.
7: Mais nos voisins n'en peuvent plus, même autant de temps.
0: T'as fait 1000 trucs depuis, t'as eu un spectacle.
7: Oui.
0: T'as sorti des livres, et là, c'est ta première BD.
7: Oui, c'est ma première BD, mais pas pour faire une BD parce que j'en avais jamais faite, mais parce que j'avais très envie de parler de la famille recomposée.
0: Parce que c'est un sujet qui te parle, bien sûr. Alors, la nouvelle BD s'appelle 3 plus 2 égale. Five. C'est paru le 22 mai. C'est...
7: En fait, ils ont mis 3 plus 2 parce qu'ils ont cru que les gens n'allaient pas comprendre Five. Mais la BD s'appelle Five, en fait.
0: C'est vrai que le petit 3 plus 2 égale Five.
7: Aucun t'a compris. Bon, voilà. Donc, du coup.
3: C'est d'argot, c'est du sérieux.
7: Et alors, attends. C'est mon plaisir à moi. C'est que les premiers à qui j'ai envoyé le synopsis, c'est d'argot. Dans ma jeunesse, il n'y a que des BD d'argot qui traînaient sur la table. Et en fait, j'étais hyper fière qu'ils me disent oui, vraiment. Je suis hyper contente et je remercie Martin Zeller, qui est l'éditeur, parce que c'est trop chouette de faire cette aventure-là avec eux.
0: Est-ce que tu vas faire le festoche d'Angoulême? Maintenant tu pars en Angoulême.
7: Non, mais écoute, je ne sais pas si je ferai le festoche. Je crois que c'est un peu... Le Beans dans le festoche d'Angoulême.
0: Oh mince, pardon, oui, je sais juste, dès qu'on me dit BD, je dis, ben Angoulême.
7: Mais j'adorerais, écoute, Angoulême, c'est une référence, effectivement. Tu n'arrêtes pas de bouger quand tu parles, t'as vu, on dirait un éléphant dans un cirque.
0: J'arrive pas à rester assis, moi.
3: Et parce que t'es un peu TDAH.
0: Ouais. Non, mais alors, tout le monde me le dit, et sachez que je vais vous dire un truc, pardon de me livrer. Fait tellement longtemps qu'on me le dit, on me fait plein de reproches à la maison, ma femme, elle me fait plein de reproches. J'ai décidé de me faire diagnostiquer si je l'étais ou pas une fois pour toutes.
3: Ah ouais.
0: Parce qu'en fait, ça va m'excuser plein de trucs, la vaisselle et tout. Je vous jure que c'est vrai. Parce qu'en fait, ça coïncide avec plein de reproches qu'on me fait. Je pense que je le suis, mais en fait, tout le monde dit ça maintenant. Je me fais diagnostiquer dans 15 jours.
3: Non.
0: Oui ou non, je pourrais vous dire officiellement.
7: Même si c'est oui, tu vas pas changer grand chose. Hein.
0: Non, mais ça excuse plein de conneries
7: à la maison. Je comprends. Il est chaud.
0: Tu vois,
7: ouais.
0: Ça va m'aider.
7: Vivement le stand-up. Hein. On veut parler un peu de cette reconversion. Quand est-ce que tu vas la faire? Nous, on a envie de te voir sur scène. Est-ce que t'as vu que Philippe Cavrières s'était lancé?
0: J'ai vu Philippe, bien sûr.
7: Bien sûr.
0: Et beaucoup de succès d'ailleurs.
7: Est-ce que les gens savent que c'est vraiment ce que tu as envie de faire au plus profond de toi? Parce que moi, je vous le dis, sans éditeur d'énergie, c'est un super stand-upper en devenir. D'ailleurs, ce soir, il part très vite, il va avoir un super humoriste sur scène, il a donc. Et donc, en fait, le gars ne parle que de ça H24. Et il est temps que tu y ailles.
0: Ouais, mais la peur, elle te bloque aussi.
7: Bien sûr. Arrête avec ta peur.
0: Mais tu sais, je regarde tout ce que tu dis.
7: Mais oui.
0: Et ça fait mille fois, je t'ai écrit et tout machin.
7: Oui, c'est vrai. Au pire, quoi? Au pire, tu te plantes, c'est pas très grave. Les gens t'aimeront quand même. Et d'ailleurs, commun des mortels, tout le monde se plante. Enfin, je veux dire, voilà. Et en plus, je pense que tu te planteras pas. C'est là où t'es encore plus dingue, toi. Vas-y, allez. Oh.
0: J'adore.
7: Peut faire une émission sur toi.
0: Non, pas sur moi. Mais en tout cas, toi, j'adore l'audace que t'as. Et surtout de raconter le bonheur que ça t'a procuré. Parce que c'est un saut dans le vide que t'as fait.
7: Oui, mais en fait, quand t'en fais un, t'en fais 10, 15, 20. Et c'est important d'en faire dans la vie. Parce que c'est ton chemin, c'est pas celui des autres. Donc, il faut écouter son instinct. C'est cette petite voix là, intérieure, qu'on a. Moi, j'ai mis du temps à l'écouter. Honnêtement, j'ai presque 50 ans. J'ai vraiment mis du temps. Mais n'empêche que ça fait vraiment du bien. C'est libérateur. Il faut, bien sûr qu'il faut.
0: Et t'as aucun regret. Ce que j'adore, c'est qu'il n'y a pas une émission. On dit, bah, et alors la télé? Et chaque fois, je dis,
7: non.
0: Mais pas du tout. Mais jamais de la France.
7: Non, mais je veux pas que ce soit pris comme genre bouh, c'est horrible. Non, c'était super. C'était une aventure. La page est turning. On a turning the push. La meuf.
0: Elle a tous les accents. Ça prend des cours anglais.
7: Voilà, on a turning la page. On parle anglais. Et je suis très très heureuse, oui, bien sûr. Et j'ai, encore une fois, j'ai eu beaucoup de chance, mais non, je ne reviendrai jamais. J'ai l'impression d'être une vieille star des années 80. Je ne reviendrai jamais, je veux dire jamais.
0: Voilà. Allez, Sheila, reste avec nous, on est sur Énergie.
7: Putain, on est en roue libre, c'est horrible ici, je le sais, je le savais.
0: On écoute Camaro, Femme Like You, vous êtes sérieux?
7: Non,
0: mais attendez, vous êtes sérieux sur Énergie, là maintenant on écoute Camaro?
7: Mais moi j'adore!
8: Qui a fait ça?
7: Tout le monde s'ambiance, hein, tu sais, là-dessus.
0: Oh, et, je suis comme un fou, moi.
7: Ah, mais on est d'accord.
0: Mais je suis bien sûr.
7: Moi aussi, on peut chanter le début sous les gens?
0: Allez, okay,
7: vas-y.
0: On met le début, on le joue ensemble.

0: Michel Ringos, on est sur Énergie.
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0: Yeah! On a chanté comme des fous. J'espère que vous avez autant kiffé. On a plein de vidéos d'auditeurs, d'auditrices. Merci à vous tous. Vous êtes en train de nous les envoyer, en train de vous ambiancer sur Camaro. Vous avez bien raison. On va reposter quelques-unes si vous êtes d'accord. On vous demande votre accord. Paf, paf. Et on reposte. Alessandra Sublet, notre invitée du bruit pour oui Alessandra Sublet. Alessandra qui nous sort une BD qui s'appelle Five.
2: Avec Ludovic Danjou et Francesca Marinelli au dessin.
0: Exactement. Ouais. Voilà, ça parle notamment de famille recomposée, être en couple aussi avec une nouvelle personne, l'annoncer à ses enfants, quelque chose que tu as connu.
2: Ouais, bien sûr, et donc, c'est pour ça que j'ai voulu le faire. Et une BD parce qu'au moins tu parles aux deux, tu parles aux enfants comme tu parles aux adultes. Et les enfants se posent autant de questions. Toi, t'es dans ton délire, ton del, comme dirait ma fille.
0: Ton
2: del. Pardon, excuse-moi, tu ne finis pas les mots, donc. Ok. Et donc. c'est un concept. Et donc en fait, eux se posent vachement de questions et j'avais pas du tout les réponses. Et il y avait rien sur la famille recomposée, pas de BD, pas de livre. Et donc je me suis dit, ok, sujet sociétal important. Allons-y. Si la notoriété peut servir à quelque chose, c'est aussi à ça.
0: Et c'était ton rêve de faire une BD. D'ailleurs, il y a écrit. Je crois que t'as déjà prévu. C'est le tome 1, la saison 1.
2: Non, là c'est le tome 1 et on est déjà en train d'écrire.
0: Ah ouais,
2: la saison 2.
0: Quoi.
2: Non, mais c'est génial, tu vois. Oh, et je suis très très fière d'être chez Dargaud pour ça. Donc c'est cool.
0: Elle a la Fnac, celle-là maintenant. Hein, attention, hein, c'est la carte Fnac.
2: Elle est complètement cultivisée. Elle a beaucoup de culturasse. Hein.
0: C'est quoi le plus compliqué dans une famille recomposée? Tu l'abordes un peu dans cette BD. Je rappelle, elle est dispo, ça s'appelle Five.
2: Oui. Ce qui est le plus difficile, c'est que donc toi, t'es dans ton délire d'ado parce que tu retombes amoureuse, tu vois, et que lui aussi. Et du coup, tu fais, ah, il y a un bagage humain à côté. J'avais oublié ce sont mes enfants. Excusez-moi, j'ai plus 20 ans. Et lui aussi, il fait, ah oui, moi aussi. Et donc il faut que voilà, on essaye d'avoir une harmonie. Et les enfants sont pas obligés d'aimer beau papa et belle maman. Ils sont pas obligés ils suivent, mais
0: c'est
2: ils
0: mieux,
2: sont pas,
0: mais non, sont pas mais, obligés.
2: Mais ils sont pas obligés.
0: Mais c'est
2: et,
0: mieux.
2: Et tu peux pas mettre dans la tête d'un enfant, il faut aimer ton beau père ou ta belle mère. Et d'un autre côté, quand ils le font, bah ils ont aussi des questions qui arrivent, comme si j'aime bien mon beau papa, est-ce que ça veut dire que j'aime moins mon père? Tu comprends, c'est compliqué. Les enfants, ils passent par des montagnes russes. Déjà, ils ont vécu une séparation, donc émotionnellement, ils sont beaucoup plus mûrs. Et en plus, tu leur remets une petite couche derrière de tiens, on va refaire une famille comme si de rien n'était. Bah non. Et c'est intéressant et c'est important pour moi de parler de ça, ouais.
0: Et c'est abordé avec humour notamment dans la BD. Moi, je vais vous parler d'une autre famille recomposée. Est-ce que tu savais que Gilbert Montagnier est une famille recomposée?
2: Non, mais je sais quoi, c'est pas faux.
0: Gilbert a eu des enfants d'un premier mariage.
2: Oui.
0: Et en 1999, il épouse sa nouvelle compagne Nicolet.
3: Nicole, ouais.
2: Nicoletta. Parce que ça va avec la musique qu'on passe depuis tout à l'heure.
0: Nicole.
2: Ok.
0: Et que s'est-il passé de fou ensuite? C'est ce que vous allez essayer de deviner.
2: Ils ont fait des enfants.
0: Ah ben ils en ont
2: adopté.
0: Non.
3: Elle a adopté les enfants de Gilbert, sa nouvelle compagne.
0: Elle aurait pu être ça, c'est pas ça.
3: C'est
0: peut-être
3: pas ça.
0: Hein, d'ailleurs. Attendez, dans ce que vous dites, peut-être que c'est vrai. En tout cas, c'est pas ce qu'on recherche. C'est passé un truc de fou qui est public hein, dans cette famille recomposée, Gilbert Montagnier et Nicole.
4: Ah, drôle quand même.
0: Insolite si je vous en parle. Drôle, mignon en plus aussi.
2: Ah ouais,
4: mignon aussi.
2: Non mais je vais sortir que des conneries donc ouais. Non.
3: Je pratique un peu la Sublet.
2: Après il y a toutes les associations maintenant qui. Je ne dirai rien.
4: Qu'est-ce qui a pu se passer?
3: Donc on sait, c'est un rapport avec le nombre d'enfants ou pas? On sait combien il y en a?
0: C'est
3: comment
0: rapport
3: ça
0: avec les enfants.
3: Attends. Est-ce que ça c'est des choses qui arrivent. D'ailleurs, ça aurait pu t'arriver dans ta famille aussi à toi, Alessandra.
2: Dis-moi.
3: Que les enfants, ils se connaissent pas, ils se rencontrent aussi eux.
2: Bien sûr.
3: Ils peuvent ne pas s'entendre.
2: Évidemment.
3: Et ils peuvent s'entendre.
2: Ça.
3: Et donc là, il y a peut-être eu bisous.
0: C'est plus que bisous.
2: Ils se sont mariés.
0: Le fils de Gilbert Montagnier a épousé la fille de Nicole, la femme de Gilbert.
2: Non, je parle à mes enfants et à mes beaux enfants s'ils écoutent cette émission. Ce n'est pas possible, mes amours. C'est pas possible.
0: Possible. L'amour
2: mais
0: est
2: bien
0: là.
2: Sûr. Et tu sais que c'est la grande blague de mon mari. C'est, tu vas voir, ils ont 12, 14.
0: Bien sûr.
2: Et à chaque fois, il me dit, tu vas voir, il y en a peut-être un qui va se marier avec lui. Je fais, mais c'est pas drôle.
3: Et c'est pratique, hein. C'est la chambre d'à côté. Hein.
2: Mais c'est mignon, hein. C'est mignon quand même, c'est vrai.
0: Et
2: c'est bizarre.
5: Gilbert a déclaré, je vous jure que c'est vrai. Tout ce que je vous ai, il a dit, je ne l'avais pas vu venir.
0: C'est vrai.
5: C'est super bon.
2: Et là, t'as l'association, c'est bon.
5: Non,
2: tu l'as.
5: Je ne fais pas la page. C'est lui avec humour qui a dit je ne l'avais pas.
4: Ah, voilà, là.
5: Il est trop fort.
2: Après, l'amour frappe à la porte, et puis voilà, hein, c'est comme
4: oui,
2: ça.
4: Bah, tombe dessus. Hein.
3: Et il le dit, il sait la porte du côté.
5: Il le dit, hein.
3: J'ai marqué interdit de rentrer. Bah, ouais, mais bon, j'ai une petite tête.
5: On regarde Alessandra Sublime avec nous en direct. On parle de sa BD. On va jouer avec vous 0870 42 48. On reste en direct sur Énergie. Bougez pas.
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5: Oh, Alessandra Sublet, j'ai oublié comment on ouvre les micros. Alessandra Sublet, notre invitée, on parle de sa BD 5. Alors 5, c'est quoi? C'est 3 plus 2.
6: C'est une famille recomposée.
5: C'est un mot.
6: C'est une famille recomposée, oui, 3 plus 2, ça fait 5, ça fait 5, avec 5 i. Mais voilà, oui, et c'est super.
5: Et c'est canon, c'est disponible depuis le 22 mai, et c'est bien sûr fait aux côtés de Ludovic Danjou et Francesca Marinelli. J'ai envie de les citer, c'est bien normal.
6: Oui, c'est chouette parce que c'est une équipe, et on a un super éditeur, Martin Zeller, et je suis vraiment heureuse que ça voit le jour. Et voilà, c'est une BD qu'on appelle à double lecture, autant pour les enfants que pour les parents, pour répondre à des questions qu'on se pose quand on est en famille recomposée, avec de l'humour évidemment.
5: Et combien de temps met à écrire une BD entre le moment où on se met à 3 et les dessins et tout?
6: Il y a deux ans que j'ai envoyé le synopsis. Après, je voulais pas écrire seule, donc je voulais trouver un co-auteur, et j'ai eu beaucoup de chance parce que Ludovic Danjou est arrivé comme ça, presque s'est posé comme ça sur ce projet, et c'était génial. Je lui ai envoyé le synopsis aussi, un premier sketch, il a réécrit un truc, j'ai dit ok super, on est parti. Et puis après, oui, il faut le temps des dessins. Donc le tome 2, ça va aller un peu plus vite parce que tu vois, l'équipe s'est mise en place. Mais oui, ça prend du temps. Ah oui, ça prend du temps. Non mais bon, on fait rien comme ça.
5: Hein. Ah, c'est long. Hein.
6: Pour le travail, Camille.
5: T'as arrêté la télé, je voudrais quand même savoir ce que tu regardes aujourd'hui. Qu'est-ce que t'aimes regarder à la télé?
6: Non, alors à la télévision, je regarde rien. Mais j'ai jamais été téléphage.
5: Moi non plus.
6: Non mais pour de vrai. Hein.
5: Je te jure, moi personne ne me croit à chaque fois. Je n'avais jamais vu Danser avec les Stars, enfin Danser avec les Stars.
6: C'est vrai.
5: Jamais vu.
6: Non mais moi je te crois, et donc c'est vraiment mon cas. Et non, je lis beaucoup.
3: Je
6: fais le salon du livre. Non, en fait, je profite beaucoup de chez moi et de l'extérieur de chez moi.
5: Mais des séries quand même.
6: Mais des séries, oui. Ah oui.
5: Genre
6: ah, oui.
5: Une série.
6: Là, je viens de binger, c'est comme ça qu'on dit.
5: Ouais.
6: La série Rafa, qui vient de sortir sur Raphaël Nadal, c'est Netflix.
5: Ah bien sûr.
6: Écoute-moi bien, il y a 4 épisodes. C'est la définition de la résilience. Allez-y direct. Sans vous poser de questions, c'est génial.
5: Moi, j'ai un gros mental.
6: Ah, mais c'est plus un mental là, c'est la taille au-dessus. Et en fait, depuis que j'ai fait, tu sais, 2 documentaires hein, pour Netflix, j'en ai fait un avec Tony Parker, avec un Antoine Griezmann. Je suis fan des documentaires sportifs, et donc du coup, je les regarde tous pratiquement, et j'ai adoré. J'ai adoré. Regardez-le, il est canon. Puis maintenant, en plus, ils savent faire vraiment. Enfin, c'est.
5: On va regarder ça dès ce soir.
6: Ouais.
5: Et on va écouter Bruno Mars, et dans un instant, on va jouer ensemble.
6: Ouais. Tu sais que Bruno Mars, il a travaillé avec Gilbert Montagné.
5: Restez avec nous sur Énergie. On est en direct avec Alessandra Sublet, notre invitée. Courage en voiture.
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5: Alessandra Sublet, notre invitée, on va jouer avec vous et avec elle dans un instant. 0870 42 48. Qu'est-ce que j'offre?
4: Une plancha.
5: Tu veux une plancha? T'as une plancha?
6: Non.
5: Tu la veux?
6: Non.
5: Allez.
4: Tu
5: même
4: veux une
5: les invités en veulent pas.
6: Non.
5: Non, je peux pas.
4: Non, mais je demande à Alessandra.
5: Dans un instant. Vous voulez une autre Madeleine, Alessandra?
6: Oui.
5: Oui.
6: Mais je suis pas. Non, mais je coûte pas cher, moi. Tous les produits bleus, ça m'emmerde.
5: Alessandra, j'ai découvert que t'avais plein de points communs avec des stars. Tu vas devoir les deviner. L'équipe, vous pouvez l'aider, bien sûr.
6: Je sens le truc.
5: Pas du tout. Je te promets, Prom Dog.
6: Ah ouais.
5: T'as des points communs, notamment, t'as un point commun avec Céline Dion.
6: Waouh! Waouh, c'est vrai?
5: Et avec Selena Gomez.
6: Tu sais que j'ai déjà reçu Céline Dion plusieurs fois dans cette
5: déjà.
6: Ouais.
5: Elle est sympa?
6: Trop.
5: Et est-ce qu'avant il y a beaucoup de prépa? Genre, il faut que tout y ait des listes de partout
6: mais
5: dans les loges, que les loges soient à 21.
6: Non,
5: tout ça.
6: Mais pas du tout. Pas du tout. C'est naturel et vraiment. Et d'ailleurs, c'est souvent les plus grandes stars que j'ai reçues qui ont été les plus cool.
5: Mais parce que souvent, ce qu'on demande avant qu'une star arrive, c'est le management qui demande ça. La star, elle savait même pas qu'il fallait que des M&M's.
6: Bah oui.
5: Non, mais tu vois.
6: J'ai entendu ce truc-là.
5: Mais moi, j'ai vu, vraiment, j'étais stagiaire à Fun Radio. Il y a Usher qui est venu, et Usher, il fallait trier les M&M's, laisser que les bleus.
6: Waouh, meilleur job de l'univers.
5: Bah, c'est pas mon job à l'année, hein.
6: Non,
5: c'est parce
6: mais
5: qu'il y a une fois.
6: Mais...
5: J'ai pas fait la tournée mondiale.
6: C'est parce que moi, j'adore, j'en mange pour manger des. Ah oui, non, mais c'est des gens extraordinaires et qui ont une vie extraordinaire aussi.
0: Eh ben, t'as un point commun avec Céline et ah, Céline, ouais. T'aurais pu en parler avec elle.
6: Ok.
3: Les cordes vocales?
6: Non. Bah non, je suis nulle.
0: Non, non, t'es pas nulle, mais t'as.
6: Non, non, je sais pas du tout chanter. Mais ça me va en plus, je m'en fiche. Ah, j'adore. Mais c'est pas celle-ci la plus dingue. Tu sais, c'est celle qu'on chante toutes.
0: Mais c'est prière païenne, c'est prière païenne, ne cherchez pas.
6: C'est quoi?
0: On fait le tour, c'est prière païenne la meilleure.
3: Bah bien sûr.
6: Ah bah voilà. Voilà.
4: J'irai où tu iras.
6: J'irai où tu iras. Parce que là, prière païenne, j'ai eu un petit moment de.
0: Tu peux nous mettre prière païenne, s'il te plaît?
6: Non, là, il met du temps quand même. On te demande. Tu nous mets, j'irai où tu iras.
3: Ah, j'irai où tu iras là.
6: Mais oui. Ah, voilà. Et là, tu fais kiffer les gens en voiture ou au travail ou à la maison.
0: Bah, attendez, écoutez prière païenne. Pourquoi pour la pas?
6: Mais bien sûr.
0: Ouais, elle est pas mal quand même.
6: Bien sûr. C'est quoi prière païenne déjà?
0: On l'a pas prière païenne?
3: Bien sûr.
6: Non, il l'a pas.
4: Mais il a pas envie de te la mettre.
0: Vous
4: il
0: me
4: l'a
0: dites
4: pas.
0: Beaucoup, oui, mais.
6: Oh, t'as de la chance qu'on soit dans une régie, j'aurais balancé de l'eau partout. La boueur bouillante.
0: On va chercher prière païenne.
3: Je vais vous la mettre, la prière païenne.
0: Bon, bah, dis donc.
4: Vous avez une main, c'est.
6: Égalité. Ouais, je suis d'accord, mais égalité quand même, parce que j'ai pas envie de te dire oui.
0: Bon, quel est ton point commun avec Céline Dion et Céline Dion?
6: Ah, faut que je te le dise.
0: Ben, faut que je le trouve.
6: Ben, j'en sais rien. Alors, avec Céline, le nombre d'enfants?
0: Non.
6: Non.
4: Elles sont nées le même jour?
0: Non. C'est votre, ça concerne votre prénom.
6: Alexandra avec un X, moi.
0: Alexandra avec un X, ouais. Le prénom de base, Céline et Selena Gomez.
6: Eh ben, on a le même prénom?
0: Non, toutes les trois, vos parents ont choisi votre prénom avec une chanson.
6: Ah,
0: toi,
6: oui.
0: C'était ça,
6: hein. Oui, c'est Claude François.
0: Claude François, ouais. Alexandrie, Alexandra.
6: Allez, bienvenue sur Énergie dans les années
3: 90. Il devait s'enjailler les sublés.
6: Il devait s'enjailler les années 70, je vais te dire. Ah bah, cette chanson. Et Céline, alors?
0: Sache qu'elle s'appelle Céline Dion grâce à cette chanson de Hugo Frey, que ses parents adoraient.
6: Ouais, c'est moins Mondel, comme dirait ma fille.
0: Et Selena Gomez, une chanson mexicaine des années 90.
6: Qu'on connaît pas du tout, ouais, tu pourrais Selena, nous mettre quoi. N'importe quoi.
0: Bah, bien sûr, okay. On la connaîtra pas.
6: Mais nous, Bad Bunny, c'est pas grave.
0: Ça veut quand même dire que t'es passé à ça de t'appeler Alexandrie quand même. Ils ont le papier, ils auraient pu, tu vois. Magnolia.
6: Plutôt Magnolia. Allez, elle est où la petite Magno?
3: Magno.
6: Oh là là, déjà que j'ai galéré quand j'étais jeune, ado et tout. Parce que j'étais un peu garçon manqué, si je m'appelais Magnolia, je crois que là, ça finissait, quoi.
0: T'as un point commun avec Daniel Radcliffe, Harry Potter.
6: Yes.
0: Et Colin Farrell, deux immenses acteurs, t'as un point commun avec eux, lequel?
6: Il n'est pas physique, ça, c'est sûr?
0: Non, il n'est pas physique.
6: Attends, est-ce que...
0: Ça parle de tournage.
6: Ah, c'est vrai? De tournage de... Bah non, t'as je vois
3: un...
6: pas.
3: T'as eu un accident? Elle a eu un accident,
6: non.
3: Sur un tournage?
6: Non.
0: Vous avez tous les trois tourné d'une certaine façon.
6: Oh, attends, mince, mais j'ai tellement fait de conneries que je vois pas, j'ai tourné où en... Rien à voir avec la Tour Eiffel?
0: Non. Vous avez déjà tourné bourré tous les trois.
6: Ah non, mais attends. Oh, non, mais dis pas ça comme ça, parce que... Non, attends. Je vous raconte, mais je prends une madeleine. En vrai, je bois pas d'alcool. Et c'est vrai, tous les gens qui me connaissent depuis longtemps, j'ai tout essayé, j'aime pas. Donc, j'ai une enzyme asiatique, apparemment. Un truc qui...
0: Donc, tu tiens pas l'alcool? Ouais, bien
6: donc,
0: sûr.
6: Je tiens pas du tout l'alcool. Et en fait, dans L'Amour et dans le Pré, ils me faisaient goûter, parce que les agriculteurs, ils sont trop sympas.
0: Ouais, une agnole.
6: Eh ben, une petite agnole. Et je pouvais pas refuser. Putain, il me coûte moins bien. À chaque fin de déjeuner, je ne pouvais pas reprendre l'interview l'après-midi. Il faut que je fasse une sieste. Ah ouais, bah oui. C'est vraiment la scène des bronzés quand même. Quoi.
0: Oui,
6: il
0: n'y
6: avait pas le crapaud dans la bouteille, mais tu buvais un truc, ça brûlait mon corps et puis tu fais. Oh bien, reprendre une petite.
3: Ouais, c'est ça.
0: Ben, je ne suis pas pouvoir, Gilbert.
6: Ça ne va pas être possible.
0: Ça, c'était oui. Marrant à tourner à L'Amour et dans le Pré.
6: C'était génial. Et j'étais tellement heureuse de faire le tour de France comme ça avec ces gens. Et puis, c'est mon terroir, moi. Voilà, j'ai un côté ouvrier, un côté. Entre guillemets paysan chez moi, donc ouais, c'était la maison.
0: T'es à la maison.
6: Non, mais c'est vrai.
0: Tu peux croquer dans la madeleine, parce qu'il va falloir que tu trouves ton point commun avec Angelina Jolie et Gisèle Bündchen.
3: Oh,
0: Bündchen.
4: La beauté.
6: Oh,
0: magnifique. C'est pas vrai. Ça, mais ça pourrait.
6: C'est deux bombasses quand même. Hein.
4: Oui.
6: Ouais, non, mais moi je fais 1m20.
0: Vous avez une passion commune.
6: Le surf,
0: Le crochet?
4: C'est pas le surf.
6: Le crochet.
0: Tu fais du crochet?
6: Non.
0: Une de tes grandes passions qu'on voit sur les réseaux.
6: Ah, Elles ont le brevet de pilotage?
0: Oui.
6: Non, je te crois pas.
0: T'as le brevet de pilotage aussi?
6: Ouais, c'est vrai. Non, mais c'est vrai qu'elles ont le brevet de pilotage.
0: Je te jure que oui, Angelina Jolie, Gisèle Bündchen ont le brevet de pilotage.
6: Non.
0: Tu pilotes vraiment toute seule?
6: Oui.
0: C'est incroyable.
7: Je fais peur qu'il me connaisse, ça fait peur, non?
0: Ouais, c'est pour ça que je te le dis. Franchement, moi, je ne montrerai pas. Je te dis, je suis honnête avec toi. Pour te connaître un petit peu, même sans lance immédiatique, je te jure, là, j'y vais.
6: Arrête, une fille hyper disciplinée. Mon mari a monté mes enfants, ils ont monté mon frère et ma soeur, mes parents.
0: Bah, super, moi, j'y vais pas.
6: Il y a deux ans, j'ai des potes qui m'ont dit, waouh, on est à la bourre, t'es à Cannes. Est-ce que tu peux nous emmener en Corse? Je les ai emmenés en Corse.
0: Mais vraiment,
6: c'est sympa.
0: T'as combien d'heures de vol?
6: Ben, je sais pas combien, mais j'en ai déjà pas mal. Non, mais j'ai... je vous crois pas.
0: Mais je te crois, je sais que c'est vrai.
6: C'est tout, ouais. Mais c'est extraordinaire.
0: Donc là, maintenant, t'as le droit de prendre un avion toute seule.
6: Je vais au club. J'ai pas mon avion. Je peux prendre différents avions.
0: Je vais au club.
6: Et ouais. Salut, je me casse.
0: C'est
6: je vais voir Moustier Sainte-Marie.
0: C'est mon rêve de faire.
3: Moi aussi. Ouais. Absolu.
6: Mais la théorie, c'est du boulot.
0: C'est du boulot. Oh, Rebecca, faudrait que j'arrête la télé pour me consacrer au pilotage.
7: Si tu veux rejoindre le club.
0: Rebecca est avec nous, ça va Reb?
8: Ça va et toi?
0: Ça va très bien. Rebecca, on va jouer avec Alessandra Sublet aux
6: Salut,
0: deux vérités un mytho.
8: Salut. Au quoi?
0: Deux vérités un mytho. Alessandra nous a préparé trois infos. Deux sont vraies, une est fausse. Et avec l'équipe, on va essayer de deviner la fausse. Alessandra, on écoute tes trois anecdotes.
6: Ah, c'est moi qui l'ai dit?
0: Ah bah oui, je les connais pas moi.
6: Alors, la première.
0: Attends, on est sur une madeleine.
6: Attends, non, pas du tout. Je veux relire parce que j'avais fait le texte correctement. Attends, Rebecca, parce que je suis à deux temps. Donc,
8: je fais confiance, hein. Je compte sur vous.
6: Ok, la pression. Alors, première info, attention, on y va. T'es prête? Tout sur autrement. Alors, pardon. J'ai été arrêtée aux États-Unis, mis en garde à vue, et on m'a remis dans l'avion pour la France avec 3 ans d'interdiction de territoire sur le sol américain.
0: Wow. Okay. Interdiction, alors, attends.
6: J'étais aux États-Unis. J'ai fini en garde à vue. On m'a viré du territoire. On m'a remis dans l'avion direct et j'ai été interdit.
0: Donc t'as été expulsée des États-Unis.
6: Expulsée des États-Unis et j'ai été interdit de territoire pendant 3 ans. C'est bon, Rebecca? La deuxième. J'avance?
0: Ah, vas-y, je t'en prie.
6: J'étais géo-voile au Club Méditerranée et j'ai perdu des vacanciers sur un petit catamaran qui n'ont jamais su revenir à l'hôtel malgré mes consignes.
0: Quand on ménageait au Cameroun, hein, ils sont finis. Ils ont vu une terre, ils ont dit, on reste.
6: Ils n'ont jamais pu revenir. Et la troisième, je me suis mariée à Las Vegas, c'était mon deuxième mariage. Et l'officiant de mariage, le wedding officiant en fait en anglais, c'était le neveu d'Elvis Presley.
0: Ah, mais et qui lui ressemblait ou pas?
6: Et il lui ressemblait.
0: Il
6: non,
0: avait
6: franchement,
0: le fameux truc de Las Vegas.
6: Il avait mis un peu des accessoires.
0: Ouais.
6: Mais non, mais et ça me paraissait tellement dérisoire. Et le gars, je l'ai pas cru. Il m'a montré ses papiers. Véridique, il avait une photo. Non, mais sincèrement, photo de famille et tout. Et je te jure que c'est vrai.
0: Parce que ce serait fou que le neveu d'Elvis Presley soit devenu faux Elvis Presley.
6: Bah, tout est possible, mon gars. Dans les trois que je t'ai donné, j'ai envie de te dire.
9: Attends.
6: Alors, Rebecca.
0: Il nous manque des infos quand même.
6: Non, vas-y.
0: Ce serait US, on l'aurait su. Si Alessandra Sublet était interdite de territoire aux USA, on l'aurait su. Est-ce qu'on peut connaître la raison de cette garde à vue?
6: Moi, j'avais une fausse carte de sécurité sociale qui me permettait de pouvoir encaisser mes chèques chaque fin de mois. Et donc, du coup, je me suis fait virer pour de vrai. Pour de faux.
0: Moi, le catamaran, j'y crois.
8: Non.
0: Ouais, le catamaran, j'ai des gens, ça marche, je pense. Quel plus dangereux hein, de tout.
6: Oui, c'est ça. Nous, on est là.
0: Et deux secondes avant, elle te dit, mais monte avec moi en avion. En bateau, elle a perdu des gaz, si c'est vrai. Après, elle te dit, mais monte en avion. C'est alors assez.
6: La différence, j'ai mon brevet de pilotage pour de vrai. Et la différence, c'est que j'avais pas mon brevet de voile. Donc, c'était compliqué d'expliquer aux gens comment faire sur le petit Hobby 4.
0: Mais cher Elvis, j'ai aucune idée. Il faut qu'on aide Rebecca.
8: Le premier, il est quand même énorme. Hein. C'est gros quand même.
0: Surtout, Reb, il faut que tu fasses ton choix à toi, puisqu'on joue quand même pour une. Quoi d'ailleurs?
9: On sait pas pourquoi.
0: Une Switch 2 ou quoi?
8: Ouh là là, oui, je veux.
0: Bon, Switch 2.
8: Ah ouais, ce serait super.
0: Mais là, on peut pas t'aider. Moi, je te le dis comme ça. Pareil, je dirais. Soit Elvis, soit les US, je dirais les US peut-être comme toi. Mais j'en ai aucune idée. Rémi, tu dirais quoi? Laquelle est la fausse? Je rappelle, on recherche la fausse.
3: Moi, je dirais...
6: Et il sait pas, Camille, pour de coup, même si on se connaît, je sais que
0: tu sais pas.
6: Je
0: connais aucune des trois.
3: Moi, je dirais Elvis. Je la sens bien, les States et le catamaran, je le vois, le truc.
9: Ah ouais.
0: Moi, le cata, j'y crois.
3: Ah oui, moi aussi.
0: Parce que je connais un peu l'Est, ça me paraît... ça me paraît dans sa DA.
7: Ça paraît logique.
0: Ça paraît vraiment...
6: Ah, c'est grave,
0: pour elle, c'est un mardi après-midi. Pour nous c'est ouf, pour elle c'est vraiment un mardi après-midi. Ben, j'ai perdu bon, moi, Siga.
8: J'irai la une.
0: Toi tu dirais la une et toi?
9: Moi je dirais Elvis.
0: Elvis, waouh, on est à 2-2.
3: Ouais.
0: Bah écoute, tu fais ton choix les US. Je vais commencer par celle que personne n'a choisi. Ça veut dire que tout le monde pense qu'elle est vraie. Est-ce que oui ou non t'as perdu des gars en bateau quand t'étais joué au club?
6: Ouais.
9: C'est sûr.
6: Ils étaient quatre. C'était une petite famille hyper sympa, norvégienne. Et en fait, ils m'ont demandé de leur expliquer comment marchait le Hobbycat. Déjà, j'ai fait « Oh, waouh, I don't know, really. Enfin, I mean, with the wind. Maybe here. » Et ils sont partis, les gars. Je leur ai dit « Surtout pas on the right. » Et ils sont partis on the right on the avec right. les courants. Et on les a pas vus revenir. Et c'est à la fin de l'après-midi que j'ai fait « Waouh, il nous manque un kata. » Il y a le chef des sports qui me dit « Bah, Alessandra, t'es responsable, il est où le kata ?» Et je fais « Waouh, les Norvégiens. » Et ouais, ils étaient partis loin en fait avec le courant et ils ont jamais pu arriver à repartir dans l'autre sens. C'était en Turquie. Et ouais, on est allé les chercher. Non mais c'était chaud. Hein. Et attends, le père de famille m'a défendu. Mais comme j'étais avec le chef des sports, ils ont rien dit.
5: Oh bah voilà.
0: Qu'est-ce que tu vas faire? Aucune chance. Je suis avec Rodrigo. Je suis la dame de Rodrigo.
10: Ben oui,
0: tu es la première dame ici sur cette plage. Ok, très bien, c'est la bonne. Maintenant, on a choisi les US, donc je vais te demander, est-ce que, oui ou non, les USA sont un mytho? Est-ce que tu ne t'es jamais fait expulser des USA?
6: Et si, je me suis fait expulser des États-Unis.
7: Oh non.
0: Et ouais.
6: Oh, Rebecca, je suis désolée.
8: Ah, mais t'as une vie de fou.
6: Non, mais j'ai une vie de débile. Ça, c'est pas nouveau pour ceux qui me connaissent. J'arrive à faire des trucs super maintenant, mais alors, bon, là, je suis tellement désolée.
8: Ah,
6: oui,
8: ouais,
6: bah, j'habitais à New York, j'avais pas de papier, et en fait, la seule façon de sortir du territoire sans me faire choper, parce que j'habitais vraiment aux États-Unis, c'était de pouvoir encaisser ses chèques pour avoir du cash avec une fausse carte de sécurité sociale. Il y a beaucoup de Français qui le faisaient, par ailleurs, je n'étais pas seule, sauf que la couillonne, la carte de sécu est tombée au moment où j'arrive à la douane, et le gars la ramasse.
0: Et non, tu t'es fait gauler, interdit de territoire.
6: J'ai fait guérit, et je suis restée 12 heures, ils m'ont remis dans l'avion, et ils ont fait « It's forbidden for 3 years ». J'ai fait « You mean 3 hours ?»« No, 3 years bah, ». Je lui ai dit « Mais j'ai toutes mes affaires, moi, il faut que je fasse ma valise ».
0: Et pendant 3 ans.
6: Ah bah pendant 3 ans, et à chaque fois que j'y vais, c'est la tanasse, tu peux demander à mes potes, on est allé à Las Vegas, je me suis fait un kiff pour aller voir U2 il y a 2 ans ou l'année
0: dernière.
6: Dans la
0: sphère là, ouais.
6: Dans la sphère. Oh, j'ai repassé 2 heures à la douane et tout.
0: Ah, il me dit ça, ça
6: va, oui. Bah bien sûr. So you come for what, you come back when. Je fais, ah, ça va, c'est bon, allez.
0: Non, ouais. Parce qu'ils te recherchaient pour la carte vitale ou pour avoir perdu des Finlandais sur la carte. C'est
6: possible. J'en ai chialé, c'était horrible, je t'assure, horrible. Voilà. Je me suis mariée à Las Vegas, mais pas avec le neveu d'Alice.
0: Pas avec le neveu d'Alice.
6: Il n'a pas de frère et sœur. Il a perdu un jumeau à la naissance, donc en fait, il ne peut pas prendre neveu.
0: Voilà. Ah, mais oui, il y avait un indice. Donc, Rebecca, ça veut dire que malheureusement, tu retenteras ta chance demain. Là, c'est perdu vraiment à cause d'Alessandra Sublet.
6: Non,
8: vraiment.
6: Non, on ne peut pas au moins lui envoyer la BD.
0: Ah, on peut lui envoyer la BD et une plancha.
6: Et une plancha. Allez, s'il te plaît.
8: La plancha,
6: c'est cool. Moi, j'en ai pas besoin. Tu voulais me l'offrir.
0: Ouais, non, mais toute personne
6: en
0: a vraiment besoin.
6: Ça pue, ça fait tout le monde. Ouais.
0: Non, mais... On t'envoie une plancha et une BD.
6: Ouais, merci.
8: Bon, merci. Merci beaucoup.
0: Ça n'a aucun lien, les deux. T'as bien compris. Hein.
8: Oui, ben non.
6: Tu ne brûles pas la BD dans la plancha.
0: Bien sûr, ça n'a aucun sens.
8: Non, ne vous inquiétez pas. Merci beaucoup.
0: Rebecca, je te fais un gros bisou. Vraiment, si t'as une personne à détester, c'est Alessandra.
6: Non,
0: qui a été une trop bonne mytho. Alessandra, merci d'être venue me voir. J'étais tellement heureux de t'avoir.
6: Merci.
0: 3 plus 2, ça fait combien?
6: 5.
0: Ça fait 5, tout simplement. La série est chez Dargo. Elle est sortie depuis le 22 mai. Allez acheter ça sur les familles recomposées. Ouais. Vous avez des enfants, ça les fera rire. Vous êtes des parents, ça vous fera rire.
6: Exact. Vous répondrez à certaines de vos questions et de vos interrogations. Merci, c'était vraiment top.
0: C'est trop cool de t'avoir. Belle soirée, tout le monde sur Énergie. Vous voulez savoir qui on a comme invité? Me demandait Alessandra. Demande
6: ouais, demain.
0: Manu Payet et Marie-Julie Bop.
6: Marie-Julie Bob,
0: excuse-moi.
6: Super actrice.
0: Mercredi, Hakim Jemili, Benjamin Tranier seront nos invités. Jeudi, Xavier Lacaille. Vendredi, Maxence. Et lundi, This Is.
5: Ouais, ça
0: sera
5: fait...
0: avec nous dans une semaine. Ben,
6: cool.
0: Il y a du monde qui passe.
6: Cool.
0: Merci à toi d'être venu.
6: Merci et bonne soirée à tous.
0: J'arrive pas à te laisser.
6: T'as vu, c'est un truc de daronne de 50 ans. Bonne soirée à tous. Hein.
0: Des gros bisous, tout le monde. On laisse la place à Charlie. Salut, à demain. Ciao.
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0: 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Merci à tous d'être là. Comment va Oriane?
10: Trop bien.
0: Comment va Rémi?
12: Oh là là.
0: Comment va l'équipe?
13: Super.
12: Oh wow.
14: Qu'est-ce qui se passe?
10: Il dit que le micro était loin.
14: Manou, qu'est-ce qui arrive?
10: Oui, c'est mon surnom, Nanou.
0: Alors, Anna Serena. Alors, ça a été Anna. Puis après, c'est devenu Anna Serena. Après, oui. Ça a été Anna Serena Mariani. Après, ça a été Anna Serena Mariani de la cellule fact-checking. Vous l'entendez souvent. Et Anna, maintenant, nous apprend, là, à limite fin de saison, que son surnom, c'est
10: Nanou.
0: Nanou. Mais pourquoi ouais. Nanou
10: Anna, Nana, Nanou.
0: Ouais. Ouais, ça marche, c'est cool.
10: Ouais. Mais ce qui est fou, c'est qu'il n'y a pas un seul membre de cette équipe qui t'a déjà appelé Nanou. Non, parce qu'apparemment, il y a beaucoup de personnes, leurs grands-parents s'appellent Nanou en surnom, et donc ça leur fout un peu l'angoisse.
0: Ah, tu vois? Et si je peux me permettre, pourquoi tu te mets sur la pointe des pieds? Pourquoi tu baisses pas plutôt ton micro?
10: Ça, c'est Nanou. Typiquement Nanou.
5: Nanou, elle est comme ça.
10: Je suis pas très fut-fut.
0: C'est vrai qu'il ne se règle pas. J'ai jamais vu ça de ma vie. Et en fait, bon, tout le monde va bien?
5: Ouais.
0: Alors attention. Hier, on a fait un peu le tour du bureau. J'ai vu qu'il y avait des choses qui avaient disparu, les gars.
10: Ah,
0: ah oui, t'es passé.
3: Ah bon, quoi donc?
0: Il a vu. Mes Lego.
3: Mmh. Ah ouais?
0: Mes Lego ont disparu. Mmh. Vous savez ce qui est à moi est à vous?
5: Oui.
3: Sauf les Lego.
0: Tout, tout, tout. Mais je voudrais quand même que vous me brainstormiez avant. J'ai la chance que Lego m'a envoyé des beaux Lego. Je les avais mis dans le bureau et je vois que l'équipe s'est servie. J'aimerais juste savoir qui est-ce. Vous auriez pu au moins me prévenir et me dire: Camille, on est en train de faire une OPA agressive sur tes Lego et désormais ils ne sont plus à toi. C'est ok l'équipe. Attendez. Safe place, je suis ok avec ça. Quand même, mettez un petit WhatsApp en mode gars, on a filé, j'avais une Ferrari, une Ford. Il n'y a plus de Ferrari, plus de Ford.
10: On te les a offert il y a une éternité, tu les avais toujours pas rapportés chez toi?
0: J'ai toujours pas rapporté parce que mon fils il a que 4 ans. Quand on fait un Lego, après c'est que de la frustration parce qu'il veut pas vraiment jouer avec, parce qu'à un moment donné c'est pas fait pour. Et donc il est trop petit pour regarder un truc joli et ne pas jouer avec. Donc c'est soit il le défonce en 24 heures, soit je lui crée une frustration de fou. Ben, donc j'ai arrêté 2 secondes les Lego, le temps qu'ils grandissent, ou alors je le rendais lui ou les Lego. Qu'est-ce que je fais?
10: Tu vas rendre les Lego, bien sûr.
0: J'ai longtemps hésité, mais c'est le choix que j'ai fait. Notre producteur, qu'est-ce qu'il en dit, Johan?
5: Moi, vivant, je ne dénoncerai jamais qui a pris tes Lego. Mais il y a une personne qui est là et l'autre qui n'est pas là.
0: Oh là là.
10: Ah, c'est qui a dit ça?
3: Je suis très fort en body, tu sais, quand tu regardes les gens, tu sais un peu quoi. Il a dit la première personne qui est là, il a regardé Anna.
0: Le vol.
3: Attends, je n'accepte pas le vol.
0: Le don, je vous le donne. Mais le vol, je suis sûr et certain, Anna, c'est pas toi. Nanou, t'as pas pu me faire ça.
10: Si, j'ai fait ça.
5: Oh non.
0: Il n'y a qu'une personne que j'estime, en qui j'ai confiance dans cette équipe, et c'est bien toi. Tu ne peux pas me faire ça, Nanou.
10: J'ai fait ça parce que mon copain Claude,
0: l'intelligence artificielle, elle n'a pas fait trop ça. Elle croit que l'ordinateur est son mec. Je vous expliquerai. Il sait tout sur tout, mais c'est incroyable. Je lui mets un tableur Excel, il me le résume en une minute. Mais Claude, il est intelligent.
10: Pas très affectueux, mais très intelligent. Non, alors, il adore les voitures.
0: Et qui est très beau, hein, Claude.
5: Ah ouais,
0: merci. Très, très beau. Il a l'âge de son père, mais en tout
10: ils
0: cas.
10: Ils s'entendent hyper bien.
5: Ils s'entendent bien. Ouais.
0: Alors, Claude, Claude a récupéré. Quoi?
10: Ouais.
0: Mais pourquoi?
10: Ben, il adore les voitures. Et quelqu'un avait shotgunné en premier la Ferrari, donc je n'ai pas pu la prendre.
0: Donc la Ferrari, je fais simple, regardez mon regard, c'est Julia.
10: Non, Julia, elle est pas du tout du genre qui fait les Lego. Non, je m'en fous des voitures.
0: Ouais, mais tu t'en fous, mais t'as une tête de voleuse. Même si tu t'en fous des voitures et des Lego, t'as une tête à avoir volé un truc tout le temps, toi.
10: Je te jure que non.
0: C'est pas toi?
10: Non, c'est pas moi.
0: C'est qui? C'est Jeanne?
10: C'est un OG.
0: La Havraise?
5: Ouais.
3: Oh. Elle est même pas là.
5: Je te propose de l'appeler.
0: On l'appelle en direct?
5: Ouais.
0: On l'a?
5: Ouais.
0: Pardon, on est en train de régler le petit problème de l'équipe.
3: Ouais. Non, mais c'est bien, faut régler ses comptes en fait.
0: Non, famille. Bah,
3: attends, je suis d'accord, ça se fait pas.
0: Puis ça vaut un petit billet, hein. Ah, t'es en direct sur. Bah, j'ai énergie, bah, tu travailles sur énergie et t'es en direct à la radio. Et comment ça va, Jeanne?
15: Ça va, merci. Oui, je suis au Havre, ouais.
0: Est-ce que je pourrais savoir comment ça se fait que tu avais volé ma Ferrari?
15: Alors, en fait, en tant que personne hyper, hyper honnête, au début, je voulais demander de prendre ta Ferrari, mais après, je me suis dit, si je demande.
0: Attends, excusez-moi. Parce que si les gens zappent en Lego, hein, la Ferrari. Oui. Les gens qui zappent là, ils disent, mec, il aime bien son équipe, le gars, il Ferrari, pas dingue. Pas dingue comme annonce. On parle bien dans Lego. Hein.
10: Oui.
15: Oui. Et donc, je me suis dit que bah, si je te demandais, t'allais t'en rappeler, donc t'allais repartir avec. Donc, du coup, je me suis servi.
10: C'est encore pire comme justification. Si j'allais te demander, j'allais te rappeler que tu possédais la Ferrari.
0: C'est pour toi ou pour ton mec?
15: Ah, c'est pour moi. Ah non, pour moi.
0: Déjà, ça passe un peu mieux. Parce que moi, me récupérer bon. Mes trucs pour les filer au vieux Claude. Vieux Claude. À Claudio les dentés, ça c'est non. Hein.
3: On parle quand même, pardon Camille, de mettre de l'huile sur le feu. Mais on parle de vol là. On est en train de parler de vol. Hein.
0: C'est
3: pardon,
0: du vol.
3: Hein.
0: Bah, merci de mettre de l'huile sur le feu, mais c'est vrai.
3: Mais c'est du vol. Hein, c'est
0: Jeanne, t'es en train de bosser, t'es au Havre.
15: Ouais, ouais, ça bosse dur là. Vraiment, c'est waouh.
5: Il fait quel temps là, ouais, ouais.
0: Qu'est-ce qui se passe? Je vois tout le monde fait une tête. Qu'est-ce qu'elle fait? T'es où vraiment?
15: Je suis en télétravail. Je suis un nomade de Roland-Garros. J'avoue. Je suis à Roland-Garros.
0: Attends,
15: désolée.
10: Mais elle est pas au Havre.
0: Mais attendez, j'ai la seule équipe qui est à 16h pendant l'émission. Elle est à Roland-Garros. Non, mais c'est une blague ou pas?
15: Non, c'est ma fin de saison, hein. Tu sais.
10: Mais ouais. Jeanne, il y a des nocturnes. C'est-à-dire que t'avais le choix dans tous les horaires.
0: Mais on n'a pas le choix, c'est 10 heures de travail. T'as pas le choix. Vous êtes là à 16h, mais qui fait ça de... Vous t'avez le choix, toi, tu es le matin. Mais non, on est sur une journée de travail.
15: Désolée.
0: Une journée
15: double
0: de travail.
15: Désolé.
0: Bah attendez, on s'est dit heure de travail, c'est midi, 20h, 19h.
5: Moi j'ai un tournoi de pétanque là à 16h30.
0: Mais qu'est-ce que vous me faites? Non mais Jeanne, t'es vraiment Roland-Garros?
15: Oui.
0: Je reprends la Ferrari. Je reprends immédiatement la Ferrari.
5: Bien sûr.
0: Non mais faites le tour des radios, j'ai la seule équipe qui en direct, on dit bah là, désolé, je suis... faut que je te laisse parce qu'il va servir Joko. Mais c'est fou de faire ça.
15: Ah, oui. Mais Roland-Garros c'est égal vacances, hein. Tu sais ce que ça veut dire aussi dans la tête des gens, bah voilà.
0: Eh ben je retire et regarde, Julia elle est là devant son standard dans l'ombre. Ouais. Dans l'ombre, elle est là, dans un truc, c'est tamisé, c'est triste l'endroit où
5: un
0: elle
5: peu,
0: est. Il y a un vieux Dyson Ventilo, mais tu sens qu'il a le typhus. Tu sens qu'il recrache, tu vois, il en peut plus. C'est déjà depuis.
3: Bah, ouais, l'air c'est de l'air de 87.
0: Mais c'est l'air, il recrache l'air de WF. Il a aspiré depuis 16, depuis 12 heures là, et il est en train de recracher, on peut plus. Et elle est là. Et elle, je l'accuse de voleuse, alors que je me fais voler ma Ferrari ouais. par l'autre qui a Roland Garros avec son mec. On est où là?
15: Mais j'ai eu l'accord de Johan. J'ai demandé à Johan, le producteur, il m'a dit vas-y, fonce, fais-toi plaisir.
10: Vas-y, on en a plus rien à foutre, il a
5: dit. Okay, évidemment, c'est compensé.
0: C'est
5: compensé par des chouquettes. Donc, bah, elle a pu partir.
0: Jeanne, évidemment, tu connais la sentence. T'es morte à mes yeux. Je t'embrasse. Bisous. Non, mais je me fais. Non, mais vous rendez compte de ce qui se passe?
3: Non, là, c'est assez.
0: Je voyais l'équipe en plus. Je voyais tout le monde. Non, non. Et Roland Garros.
10: Mais on n'entendait même pas les balles.
0: C'est fou, ça.
3: Ben non, mais attends, quoi. T'as parlé de Télégo, pardon, Cam. J'ai une petite question. Quid de mon saucisson ardéchois? On a des nouvelles? Il a été bouffé?
5: Ouais, il était super bon. Et ça sera compensé également.
0: Ouais. C'est fou, hein. C'est tout fou. Disparaît, tout disparaît. Bon, bienvenue sur Énergie. Vous l'avez compris, l'équipe est à Roland-Garros. Moi, faut que je me

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1: Pas faire des graines et des trucs chaudeux, tu vois.
2: Ah, et si vous mangez pas de viande, vous y mettez du champignon, c'est bon.
3: Vous mettez de la courgette, des poivrons, des aubergines, anti-adhésif, 2500 watts, il y a une pince pour retourner la barbaque. Et sous les puces.
4: Merci Alexandre Devoise. Marie, vous en avez une à la maison, hein, je crois. Hein,
2: exactement. Marie. Ce week-end avec mes enfants, nous avons même fait de la lotte. De la lotte à
4: inscrivez-vous. Il y a un numéro, il est gratuit, Maryse. Hein.
2: Oui, 0800 40, 70 42 48. Excusez-moi, j'en perds mes moyens.
4: Il n'y a pas de problème. Donc, n'hésitez pas. Voilà, un cadeau que vous voulez gagner. Et alors, un invité. Mais je suis heureux. Maxence est notre invité ce soir.
2: Ouais.
5: Ça se passe encore les jours.
4: Ça va être beau. Ça va être un petit moment suspendu comme ça. Il va chanter en live. C'est mon morceau préféré du moment. Je l'adore. Ouais, il va passer un moment avec nous. Et puis surtout, il va chanter ce morceau en live que j'adore. Et j'espère que vous aussi, vous allez adorer. Un peu suspendu. Ouais, c'est beau, tu vois. Ça arrive dans un instant sur Énergie, restez avec nous.
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4: Bienvenue à tous, merci d'être là sur Énergie avec nous. On est en direct, bien sûr, avec toute l'équipe. On part dans le Tarn.
8: Ah, oui. Cool.
4: Ouais. Gauthier de Giné, habitant de Castres, a eu une belle idée. Fin mars, il a lancé l'appli Pet Meter, qui permet à votre animal de compagnie d'en rencontrer d'autres pour se sociabiliser.
2: Ah, c'est cool.
4: La différence avec l'appli de Gauthier, c'est qu'elle concerne toutes sortes d'animaux. En gros, des chats, des chiens. Il a ouvert aussi l'appli aux chevaux, aux reptiles, aux lapins. T'as un petit lapin pitou, t'as envie qu'il rencontre une lapine.
8: Ah oui.
2: Mais c'est cool, parce que si t'es propriétaire d'un lapin, il y a peu de gens dans ton entourage que ça intéresse vraiment finalement comme sujet. Donc les propriétaires de lapins entre eux vont s'intéresser mutuellement.
4: Et puis même attends, et d'ailleurs, comment on est rétrograde comme ça? Un lapin quand on veut aussi de rencontrer un chat?
2: Bien sûr.
8: Ouais, bon.
2: Pourquoi pas un couple mixte?
4: On est qui pour dire quoi?
8: Après, je te cache pas qu'un lapin avec un Doberman, ça fera pas un truc de plus grand. Ça va être la même après-midi.
4: Vous voyez, tu vois, c'est ça ton problème.
8: Oui.
4: C'est à cause de mecs comme toi que les filles ne vont plus. Ben non, mais ne vont plus sur des applis de rencontre. Parce que regarde, toi, tout de suite, c'est pour. Ça peut aussi être amical et tranquille et passer un bon moment entre un lapin et un Doberman.
8: Oui, mais je dis juste qu'un Doberman, quand il voit un lapin, c'est pas le même après pour lui.
2: Peut-être qu'il a envie de parler, peut-être ça peut être purement platonique.
4: S'il tombe sur un lapin psychologue, y'a pas de soucis. Si deux animaux matchent, les propriétaires peuvent ensuite se donner rendez-vous pour une vraie rencontre, une promenade.
2: Sympa.
8: Ah oui, d'accord, j'ai compris. La douille. C'est qu'en fait, c'est une appli de rencontre pour les animaux, mais qui permet au maître de se rencontrer par le biais des animaux malinx.
4: Mais si, c'est sûr. C'est ça.
8: Faut vraiment que tu te rabiboches avec ta chérie. Là,
4: là, il est temps. Il est temps vraiment. Parce que là, ça fait trop longtemps que t'es sur ce canapé.
8: Peut-être. C'est mal au dos.
4: Jérémy Frérot, c'était notre invité la semaine dernière. Il a retrouvé son portefeuille ou pas?
8: Toujours pas.
4: Toujours pas. Bah non, ça y est, c'est perdu. Voilà, ça y est. Il est venu, il venait de le perdre. Bon, bah voilà, il l'a pas retrouvé. Qu'est-ce que tu as rendu à mille oeil?
2: Ah, faut tout refaire là. Faut passer à autre chose.
8: La carte, elle marche encore en son contact.
4: On l'embrasse fort. Il doit être en train d'appeler AXA pour refaire les papiers d'assurance, la carte vitale et tout. Bisous, Jérémy. On écoute Frérot tout de suite en direct.
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4: Salut tout le monde, on est sur Énergie, on ouvre la boîte à Malice jusqu'à 19h tous ensemble. Salut les loustiques.
2: Salut Camille.
4: Oriane est avec nous, c'est pas la dernière, un sacré Zébulon.
2: C'est vrai, coucou.
4: Et préparez vos zygomatiques parce que Rémi est là aussi et il a plein d'intents dans son sac.
9: Carrément, je suis complètement dingo.
4: Et Thibaut Manette, attention, j'espère que t'as enlevé tes moufles.
10: Je suis là les zozos, mais là j'ai encore mes moufles.
4: On se prend la poire jusqu'à 19h tous ensemble.
10: Yes.
4: Attention à un rythme effréné. Puisque les séquences vont s'enchaîner à toute berzingue.
10: Ah oui.
4: Le rythme est fou et tout le monde est là. Des infos cocasses vont arriver et également insolites et inattendues et surprenantes. Avant ça, la musique arrivera aussi. Et là, attention, parce qu'on va également vous bourlinguer et vous surprendre. Florida avec David Guetta.
10: En tout cas, nous, on pète le feu, quoi. C'est...
4: Voilà encore un morceau qui pulse. Ça donne vraiment une niaque à toute épreuve sur la bande FM. Vous ne trouverez pas mieux à l'heure actuelle. C'est les loustiques. La bande de loustiques est là, comme tous les après-midi, 16h, 19h. Thibaut, salut.
11: Salut.
4: Salut Thibaut, comment vas-tu?

0: ça va bien, merci, et vous?
1: Ça va trop bien. On est trop dans une ambiance de passe ici. Et tu vas voir, on ne laisse rien passer. Thibaut, donne-moi une info sur toi et je vais improviser. Tu fais quoi dans la vie?
0: Je bosse dans un laser game.
1: Un laser game? Eh ben, peut-être... Attention au laser de Darth Vader.
2: Oh, wow.
3: Ah, ouais. Ah ouais, là, carrément.
1: Et t'habites où?
0: J'habite en Haute-Savoie.
1: Où ça? Thonon-les-Bains? Ah bah, je préfère les douches. Quand, je te rappellerai quand t'habiteras à Thonon-les-Douches. Allez,
3: Thibaut, je suis content de t'avoir. Ça va ou quoi?
0: Bah ouais, nickel.
3: Thibaut, on reçoit quelqu'un que j'adore. Vous l'avez peut-être vu dans Incroyable Talent. Il fait Incroyable Talent il y a longtemps.
1: Ah bon?
3: Perçant en tant que youtubeur, il est comédien aussi, il s'appelle Maxence. Ouais. Et il a sorti un EP avec que des chansons comme ça à 12 piano-voix. Passe par la fenêtre, c'est un peu mon cadeau, quoi. Ouais, merci à l'équipe de l'avoir calé. Merci à Maxence de venir. Je suis trop content. On finira l'émission avec lui. On va bien se marrer aussi. Il est très drôle. Tout va bien se passer. 0870 42 48, c'est le numéro pour nous joindre, Thibaut. Tu confirmes, hein?
0: Oui, c'est ça.
3: T'es tombé sur la Julia?
0: Sur Julia, ouais.
3: Et ça raconte la Julia?
0: Eh ben, elle voulait te voler tes Lego, mais c'était trop tard.
3: Bah bien sûr, mais c'est le reste de l'équipe m'a volé tous mes Lego. Tout disparaît dans le bureau. Dans un instant, il y aura les infos pour Brio dîner de ce soir. Quel est le thème, Julia? Au standard?
2: Les Lego.
3: C'est fou de d'avoir décroché comme ça. Roland Garros.
2: J'étais au téléphone.
3: Le thème, c'est Roland Garros.
2: Oui.
3: Ah tiens, d'ailleurs, on a une de nos personnes de l'équipe qui a Roland Garros. On l'a au téléphone, c'est Jeanne. T'es là, Jeanne?
4: Oui, je suis là. Pas longtemps, mais je suis là.
3: Jeanne, tu ressors du cours à chaque fois pour téléphoner, c'est ça?
4: Oui, c'est ça.
3: Alors Jeanne, tu vas plus avoir besoin de parler. Tu rentres avec ton téléphone et va falloir que tu lances un pop pop pop pop pop pop.
4: Allez maintenant alors.
3: Non. Et je veux entendre que t'es sur le cours.
4: Je suis sur le cours là.
2: Mais tu parles pas comme toilette. Ça sur le cours.
4: Parce qu'ils sont en pause.
2: Ah.
4: Ils sont en train de voir.
3: Alors, attendez.
4: Allez, je lance maintenant.
3: Attends, on va vérifier avec la télé.
4: Oui.
3: Attention, c'est parti. Hurle et on va voir si c'est repris. On va voir si c'est repris, c'est parti.
4: C'est pas du tout repris. C'est le premier titre de ma carrière.
3: Tu l'as vraiment fait dans le cours?
4: Je l'ai fait dans le cours, je vous jure, sur la vie de mon chien.
3: Personne n'est à personne.
5: Oh la pauvre, ça n'a pas suivi.
4: C'est le premier titre de ma carrière.
3: Elle doit être au rouge pivoine. On te reprend tout à l'heure. Jeanne, alors c'est quelqu'un de l'équipe qu'on a cherché à 16h et qui nous dit je suis à Roland Garros. La vie est belle. Hein.
5: C'est une belle équipe. Hein.
3: Thibaut?
0: Oui.
3: Je vais vous parler de quelque chose qui s'est passé un 5 juin 1882 à Paris. Quelque chose qui draine 700 000 visiteurs par an a été inauguré le 5 juin 1882. Qu'est-ce que c'est?
2: Est-ce que c'est un pont?
3: Ah non.
2: Tu sais, avec les cadenas, le pont des Arts, où on
5: les arbres. Je sais ce qu'est un pont, ouais.
2: Tu vas de droite à gauche.
3: Tu traverses, t'as une rivière et tu vas de l'autre bout sans pouiller les pieds. Ouais, un pont, ouais, ça
5: va. Merci en tout cas de vraiment l'intelligence que tu me prêtes.
3: Thibaut, est-ce que t'as une idée? Inauguré, vous allez être surpris, hein, en 1882 à Paris.
0: Un musée?
3: Oui.
5: Oh!
0: Le Louvre?
3: Non.
5: Le musée d'Orsay?
3: Non.
2: Le musée Carnavalet?
3: Non, je vais vous le dire, vous allez halluciner. Que ce soit aussi vieux, le musée Grévin.
5: Ah bon?
3: Avec les statues de cire en 1882. Ah, les premières, ça devait être.
5: Les premières, je pense que quand tu devais te pointer pour inaugurer la tienne, oula, oula.
3: Ah, mais c'est la cire de bougie, hein. C'est la cierge? Ah non, c'est Pompidou, monsieur.
5: Vous n'avez pas les deux yeux?
2: C'est fou. Mais ils avaient combien de statues? C'est-à-dire que ce qui est personnage historique pour nous aujourd'hui, c'était leur star à eux, en fait.
3: Bien sûr, évidemment que c'était leur star en 1882. Je vais vous faire un jeu et on va jouer avec toi, Thibaut, et comme ça, dans la voiture, vous allez être surpris. Je vais vous donner des personnalités, vous essayez de deviner si oui ou non ils ont leur statue au musée Grévin.
2: Allez, yes.
3: T'es prêt, Thibaut?
0: Ouais.
3: Gilles Lelouch?
2: Oui.
3: Thibaut, je.
2: Ah, pardon.
3: Je t'en prie, je reviens vers toi.
0: Hein. Je dirais oui aussi.
3: Bah, c'est non.
5: Bah, non.
2: Ah bon?
3: Gilles Lelouch, mais c'est surprenant de dingue. Ah ouais, il n'y a pas sa statue au musée Grévin.
5: Tu dis, il y a des influenceurs et tout, pourquoi il n'y aurait pas genre un Gilles Lelouch?
3: Non, je suis pas étonné, moi. Rémi?
5: Ouais.
3: Marc Lavoine?
5: Non.
3: Oui, mais retiré.
6: Ah bon?
3: Ah ouais?
6: Bah parce qu'il est...
3: Ah, il a pas payé.
6: Mais non, mais attendez, je peux me permettre, et c'est pas vraiment... voilà. Je pense que si tu l'as fait dans les années 80, et je pense que ta statue change, tu changes physiquement, et donc du coup, peut-être que tu...
3: Je pense qu'il y a ça de refaire, et puis je pense qu'il y a aussi... c'est normal de parfois de faire de la place ou quoi, et que je pense qu'il doit revenir, peut-être qu'il enlève un mois, il remet deux mois, enfin voilà. Ça dépend un peu aussi de l'actu, et le musée Grévin, j'ai jamais eu la chance de le faire, mais ils doivent manquer de place un peu, tu vois.
6: Ah oui, c'est sûr.
3: T'es sûr?
6: C'est sûr, ils peuvent pas pousser les murs.
3: Oh, Yann, t'as envie de jouer, hein?
2: Ah, j'ai ça envie.
3: Ah, je le sens.
2: Je suis agité.
3: Nikos Aliagas.
2: Oui.
3: Ah ouais?
2: Ah ouais. Ah, tellement populaire.
3: Oui, c'est vrai. Nikos, là. Toi, d'ailleurs, tu vas pas tarder à la voir, je pense.
6: Ah non, je crois pas. Non. En tout cas, je l'ai pas.
2: T'aimerais la voir?
3: Pas spécialement, mais en tout cas, je l'ai pas. En tout cas, rassure-toi, j'ai pas eu à hésiter. Je pourrais te dire, bah, je sais pas si dire oui ou non.
6: On
3: m'a pas proposé. Attention, on continue de chercher, oui ou non, est-ce qu'ils ont leur statue au musée Grévin? Thibaut?
0: Ouais.
3: Attention. Ouais. Aya Nakamura?
0: Non.
3: Oui.
2: Bah, la
3: c'est la
2: Queen.
3: Reine de France, pardon, ouais, on n'a pas elle, on n'a personne. Hein. Rémi?
6: Ouais.
3: Pierre Niney?
6: Ah, le Pierre. Eh bien, je ne crois pas, malheureusement.
3: Et non. Il n'a pas.
2: Bah, bientôt.
3: Mais il n'a pas encore. Éric Antoine, Oriane?
2: Non.
3: Oui.
6: Oui.
2: Bah pourquoi pas, très belle carrière.
6: Il en faut de la série, il fait 16 mètres. Hein.
3: C'est clair. Là, mon pote, c'est un budget de dingue. Hein. Vous savez combien vaut une statue? Entre 20 et 30 000 euros de faire une statue.
2: Mais quand même. Hyper pressé. En fait, il y en a des extrêmement bien faites et d'autres un peu plus surprenantes.
3: Je suis d'accord.
2: D'autres gênantes même.
3: Bah, ouais. Mais cela dit, il y a des musées de cire un peu dans tous les pays et quand même le Grévin est au-dessus de tous les autres.
2: Il est au-dessus du Tussaud. Ah, je suis bien d'accord. J'ai vu ni l'un ni l'autre, mais je le sais.
3: Je fais un dernier tour de piste.
6: Allez,
3: dernier tour de piste. Thibaut, oui ou non, ils ont leur statue au musée Grévin? DJ Snake?
0: Oui.
3: Oui.
2: Avec les lunettes donc.
3: Ah, bien sûr.
2: J'imagine.
3: Rémi?
6: Ouais.
3: Antoine Dupont.
6: Ah, Antoine Dupont, tiens. Rugbyman, non, je crois pas.
3: Eh ben si.
6: Ah ouais.
3: Il l'a. Et enfin, Oriane, tout pour toi. Daniel Auteuil.
2: Ah oui, Daniel.
3: Eh ben non.
6: D'une voix de là et là.
2: Enfin,
3: ils n'ont pas fait Daniel Auteuil.
6: C'est fou, hein.
2: C'est une institution, Daniel Auteuil. C'est
3: alors
2: dingue.
3: Qu'ils ont retiré Gérard Depardieu. Ce qui a libéré de la place.
2: Oui.
3: Et Daniel Auteuil l'a pas.
2: Ah, ça me frustre, tu vois.
3: Ouais, je te dis.
2: J'ai deux doigts d'écrire.
3: Je te fais un gros bisou, Thibaut.
0: Ben, merci, moi aussi.
3: Passe une belle après-midi, comme vous tous qui nous écoutez, 0870-42-48, Florida, avec David Guetta, Club Can't Handle Me. Vous avez vu, les programmes en anglais sont pas encore là, c'est pas fou. Restez avec nous, on est là en direct jusqu'à 19h avec
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3: J'aime bien, c'est dire ça. J'adore Florida, toujours t'as l'impression d'être un perso dans American Pie.
2: C'est vrai.
3: L'impression d'être aux États-Unis, tu vois.
2: Dans une voiture.
3: Et voilà, et puis là, regardez, le morceau se termine, et non, t'es dans ta Sandero. Et t'es pas aux États-Unis. Et la vie est tout aussi belle. Arrêtez de rêver des autres. Hein.
6: Ah non, faut rester. On est bien aussi à Compiègne. Hein.
3: Bien sûr qu'on est trop bien. On vous embrasse d'ailleurs là-bas et partout en France, vous qui nous écoutez, 16h, 19h. Dans un instant, Gibbs.
6: Bah oui, c'est ça.
3: Il a sorti un nouveau titre aujourd'hui, non?
6: Ah oui, bah de toute façon, on est.

0: jette, il oublie sa veste.
1: Bien sûr.
0: C'est pas galère, hein. Bah ouais, parce qu'après la clim à 19, hein, il jette. Hein.
2: Après la trappe 3, qu'est-ce qu'il fait? Tournée annulée, plus de concert, plus de
0: laryngite.
3: Voilà. Oh, non. Et une vitre, il a un système ORL assez défaillant, Gims. Ouais.
0: Oui. Donc ramenez-lui sa veste avec les cliquets. Ouais, elle est simple à trouver, il y a écrit GMIS derrière.
4: Elle est en la flèche, 17h, entrant le jet. Donc ramène-moi ma veste, c'est la veste GIMS.
0: Eh ouais, donc tu sais que c'est la sienne, c'est l'écriture.

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2: On va mettre Soleil, on va pas mettre le nouveau tout de suite, mais il y en a un autre qui est sorti aujourd'hui de Gims. Et là, ce week-end, vous t'as bien fait de mettre Julien Febreau. Thibaut, c'est Monaco.
3: C'est Monaco, hein.
2: On dit pas ça, non ?
3: Tu me disais que c'était pas le plus dingue en termes de Grand Prix.
2: Bah, si les fans de Formule 1 écoutent comme moi, il est prestigieux, il est beau, mais tous jouent au qualif.
3: Ah voilà, c'est ça.
2: Tu peux pas doubler, il y a rarement de casse parce que c'est pas trop sollicitant. Donc, globalement, il n'y a pas d'accrochage. Donc, globalement, normalement, ça arrive plein de fois que non, mais celui qui prend la pole gagne le Grand Prix. Il fait pas d'erreur.
3: Il fait peur, le tunnel. Il y a un moment, ils arrivent dans un tunnel et en fait, ils ont plus de visibilité à la fin du tunnel avec le soleil et tout. Ils voient plus rien, à chaque fois, ça me terrorise.
2: Ah bah, c'est... Mais c'est pas le seul, à Spa aussi, hein. Quand ils remontent la butée là-haut, ils voient pas ce qu'il y a derrière, et sauf qu'ils sont à 340.
3: C'est fou.
2: Là, en haut de Spa, ils sont à 340 et ils savent pas du tout ce qu'il y a derrière. Et si, imagine-toi, il y en a un qui a un accident mécanique à cet endroit-là, t'es obligé de te le prendre.
3: Ça fait trop peur.
2: Mais c'est technique. Hein. Ouais, c'est un délire.
3: Monaco, c'est technique.
2: Monaco, et devinez qui sera ce week-end. Eh non, pas moi. Eh ben, Kim Kardashian.
3: Voilà. Pas moi, en tout cas. Tu sais, ils sont mignons les deux avec Lewis Hamilton. Je les ai vus à New York en Vélib.
4: Oui, ils font du vélo, trop mignon.
3: Ouais, ils sont mignons là.
2: En live, mais ils étaient là, tranquille. Bah, ça y est, ils sont amoureux. Et là, elle est à Monaco là.
4: Ah oui.
2: Dans l'an, pour la première fois, on va avoir Kim K avec le casque de Ferrari derrière en train de dire mon Dieu, pour eux qui prennent la pole.
4: Il doit avoir discussion, il doit lui parler de quel truc, Spa 360, elle doit rien comprendre, elle doit tellement l'aimer, elle adore.
2: Bah là, il y a un truc génial, il y a une image qui a été prise sur un yacht à Monaco où il y a Lewis Hamilton, Kim K et DiCaprio en train de parler sur un yacht. Et tu dis, il y a des discussions qui doivent rester sur un yacht.
3: Et tu dis, on sait pas de quoi il parle, mais le gars, vraiment, le la légende, c'est
2: il y a des discussions qui ne méritent que d'être sur un yacht.
4: Ouais. Comment tu les fais, tes courgettes? Toi,
3: bah, avec la nette. Ouais, c'est vrai qu'elle offre vachement cuisiné ses courgettes, Kim K, ça va être fou, quoi.
4: Évidemment,
2: j'ai un Tupperware là, prends le Tupperware,
3: j'ai ramené.
4: Mais je prends pas plastique, hein, ça conserve mieux avec le verre.
2: C'est des bolos, enfin, je les ai fait hier soir, on va pas les gâcher.
3: C'est meilleur le lendemain, hein,
2: bah, toujours. Hein.
3: Allez, on écoute Gim Soleil et dans un instant, 4 infos sur Roland Garros. T'es comment, mon Tibbs?
5: Franchement, je suis trop bien.
3: Bah ouais, franchement,
2: je t'ai rarement vu aussi confiant.
5: Mais j'ai trouvé un truc que je connaissais pas, du coup j'ai découvert un truc, je vais vous le partager, j'espère que ça va être bien quand
2: même. On en parle dans un instant, restez avec nous sur Énergie.
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3: Il s'ambiance, mon Thibaut.
2: Le Thibaut National est là avec nous, bien sûr, comme chaque soir, avec Rémi, avec Auriane, puis surtout avec vous tous. Je ne dirai jamais assez, cette émission, c'est avant tout la vôtre. 0 870 42 48, vous passez sur l'antenne. Vous voulez nous parler avec le cœur, vous voulez jouer, allez-y, vous voulez voter pour l'info pour briller au dîner de ce soir, celle qui est censée être la meilleure. Et ben, c'est maintenant. Jingle, et je vous explique tout.
4: Qui aura la meilleure info sur Roland Garros? Non, attends, Roland Garros? Sur Roland? Sur un Roland Garros. Une info sur Roland Garros.
2: Roland Garros, allez, chaque fois je me fais avoir Roland avec un seul L. Hein.
3: Ah oui.
2: Deux R, un L.
4: Vous savez, c'est pas mon info, mais en cherchant l'info, j'ai vu cette info, qu'il y a un graphiste une fois qui a fait l'erreur, c'est lui qui a fait la campagne d'affichage de je sais plus quel Roland Garros, il a dû tout refaire parce qu'il avait mis deux L.
2: Ah bah oui, c'est plus le même Roland, c'est Roland Courbis. Ça.
4: Exactement.
3: Non mais c'est fou que personne n'ait checké avant que ce soit imprimé, c'est ça que je veux dire.
2: Ah mais bien sûr.
3: Quand même.
2: Ça arrive au meilleur. La perfection n'est pas de ce monde.
3: Ah non.
2: Je crois qu'on le prouve chaque fois.
3: Oui,
2: et c'est bien comme ça. Vous voulez être quoi? Qu'on soit tous Claude, une intelligence artificielle? Non, c'est bien la perfection, je vous jure, c'est ce qui fait la beauté de ce monde.
3: L'aspérité.
2: Merci.
3: Pas que ce soit tout lisse.
2: C'est bon, voilà. Ouais.
3: C'est pas grave si.
2: Oui, voilà, ouais.
3: C'est bon, c'est bon, tu vois.
2: Pas de droit.
3: Il y a Vincent qui est avec nous. Ça va, Vincent?
6: Salut, ça va et toi?
3: Ça va très bien.
2: Vincent, c'est toi ce soir qui va voter pour l'info préférée.
6: Allez, c'est vous qui choisissez, c'est ça, et moi je note.
2: Ah bah non, mais nous on fait nos infos et c'est toi qui choisis quelle est la meilleure info.
6: Allez, ça marche, je suis tout ouïe.
2: Tu donneras un point au meilleur, moi j'ai 7 points, les filles 6 points, Thibaut moins 1, Rémi moins 3.
3: Oui, ben j'arrive, je suis en train de remonter, les gars.
6: Ah ouais, Thibaut à la ramasse un peu.
3: Ouais,
2: mais tout peut se jouer là.
3: Ouais, c'est vrai.
2: Si Rémi gagne ce soir, ça peut faire moins 2 pour la première fois, vous retrouveriez vraiment dans le bas d'échelle. Ouais.
3: Et il va gagner ce soir.
6: Allez, Thibaut,
3: crois-moi, mon vieux.
2: Bah, c'est toi qui vas voter, Vincent a pas compris le principe. C'est toi qui donneras le point à la fin, Vincent. Hein.
6: Si, mais c'est pour ça, j'espère qu'il a la bonne info.
2: Aïe. Elles sont toutes bonnes, hein. C'est celui qui a la meilleure. Mais tu me fais peur parce que t'es vraiment Team Thibaut, quoi.
6: Non, pas du tout. Allez,
2: t'es bon. Bah, Thibaut, tu commences. Alors, info sur Roland Garros, pourquoi? Parce qu'on est le 5 juin, et le 5 juin 83, il y a 43 ans, victoire de Yannick Noah sur le Suédois Mats Wilander en finale de Roland Garros. La première et la dernière fois qu'un Français a remporté le Grand Chelem de Paris.
5: Mon Vince, tu préfères une info sur quelque chose, une demande incroyable qui s'est passée à Roland Garros ou sur les ramasseurs de balles?
6: Une histoire incroyable.
5: Eh ben mon Vince, je vais te régaler. J'ai une histoire incroyable qui s'est passée à Roland Garros. Puis j'avoue qu'il y a Catherine, la duchesse de Kent, qui est proche d'Elisabeth II. Hein. C'était vraiment genre la famille royale et tout ça. Elle a été invitée à Roland Garros et elle a dit je viens
2: par la coste.
5: Je viens par.
2: Elle est à la coste entre Adèle et Pierre Linet.
5: Exactement. Entre les deux. Elle a dit écoutez, elle adore le tennis, cette Catherine, il faut le savoir. Elle a été invitée par Roland Garros et elle a dit écoutez, je viens faire honneur à Roland Garros, mais j'ai une demande très particulière. Si vous mettez ça en place, je viens un petit peu kiffer, je viens montrer un petit peu ma frimousse, mais s'il n'y a pas ça, je serai pas là. À votre avis, c'est quoi?
2: Qu'elle puisse jouer un peu.
5: Du champ. Du champagne. Du champagne.
2: Est-ce que c'est elle sur le terrain?
5: Non, c'est de l'intimité, c'est du confort.
4: Ah, un fauteuil particulier, un peu moelleux.
5: On est un peu sur ça.
2: Ouais, mais des toilettes.
5: Des toilettes.
2: Ah ouais.
5: Elle a demandé à avoir des toilettes construites exactement par elle, des toilettes privées et équipées d'une lunette recouverte d'un tissu de luxe. Elle a dit si les exigences sont respectées, je viens, sinon je viens pas. En langage, qu'est-ce qu'ils ont fait? Bah, ils ont construit tout ça. Avec le plus grand respect. Et elle, qu'est-ce qu'elle a fait? Elle est pas venue.
2: Non.
5: Je te jure, elle est pas venue.
2: C'est pas vrai.
5: Elle a décliné l'événement. Elle a dit, elles sont pas assez bien pour moi, ces toilettes.
2: À cause des toilettes, elle est pas venue?
5: Ouais, exactement. C'était pas exactement comme elle voulait.
2: Moi, vous savez quoi? Si un jour, demain, je sors un album, je fais le tour du monde et tout, je crois que c'est ça que je demanderais.
5: Ah ouais, des toilettes.
2: D'avoir des toilettes de partout où tu vas, de dire qu'il y a des toilettes que personne d'autre n'a le droit d'utiliser.
5: Ah ouais, je comprends.
2: Mais c'est pas un bureau, t'as que tes toilettes à toi. Énergie, t'as que tes toilettes à toi. Là où tu vas, t'as que tes toilettes à toi. Je trouve que c'est l'intimité de fou, je trouve ça génial.
4: Sur l'autoroute, parce que moi je peine beaucoup à faire des pipis confortables sur l'autoroute, il y a beaucoup trop de passages, il faudrait que tu aies des points Camille toilette, genre toutes les 10 km à peu près.
7: Je me souviens avoir bossé sur un événement de dingue où il y avait des artistes et des techniciens, forcément. C'était un grand plateau où les artistes venaient chanter. La productrice en feu dans les couloirs. Mais non, les techniciens, ces toilettes sont réservées aux artistes. Je vous avais dit quoi? On ne va pas dans ces toilettes. Et forcément, il y a un gars qui était passé qui avait cassé les toilettes, on va pas se mentir. Et du coup, elle avait avoiné tout le monde parce que c'était les toilettes des artistes.
2: Ah bah oui.
7: Les artistes, pas pareil, hein. Ah bah attends.
2: Si l'artiste arrive et quelqu'un est passé 5 minutes avant, c'est un peu dommage.
7: Oui, c'est dommage. Mais on est tous pareils, hein.
2: Oui, bien sûr.
7: Artiste ou pas artiste, c'est pas une papillon.
2: Si demain, vous voyez, des fois, vous avez rendez-vous avec des gens qui ont des salles de bain dans leur bureau, mais je trouve ça d'un chic.
4: Ouais. Bien sûr.
2: Ah là là, je me dis, mais tiens, tes salles de bain à toi, tes toilettes à toi, c'est fou, au bureau.
4: Tu laisses ton savon de bureau. Là. Tu dois sentir bon tout le temps.
2: Rémi, ton info sur Roland Garros, c'était pas toilette à la base, hein, c'était Roland Garros.
5: Alors, Roland Garros, moi, je vais vous parler de.
2: Attention, parce qu'il y a un match dans le match, hein. Faut que ce soit mieux que Thibaut.
7: Ah bah, tu vas voir, c'est pas compliqué.
5: Sois bon,
7: je vais vous parler d'un tennisman dont j'étais très fan quand j'étais gamin, c'est André Agassi.
5: Oh, c'est nul.
7: André Agassi, jamais. Commence pas.
5: Oh,
7: je t'ai saboté, Thibaut. Je t'ai saboté.
5: Hein? Non, t'as pas besoin.
7: Alors, André Agassi, j'avais les baskets, j'avais la raquette, j'avais tout ce qu'il mettait en fluo, c'était magnifique. Il avait des cheveux longs.
2: T'as même la calvasse maintenant. Tu vois,
7: Ben justement, on va parler de calvasse.
2: Bah, oui, il jouait avec une perruque, c'est ça ton info?
7: Oui, mais attends, je te donne l'info. 90, il est en finale. On le sait maintenant qu'il y portait malheureusement une perruque, en tout cas des rajouts et des machins pour essayer d'avoir la choupane. Sauf que quoi? Il perd la finale. Parce qu'il a peur de perdre sa perruque, parce que la veille, elle s'est complètement décrochée, elle était décousue. Et donc, en fait, toute la finale, avec son bandeau, il était focus là-dessus en se disant, si je fais un ace, c'est un truc ou quoi, et que la perruque s'envole, je vais pas le faire. Et donc, il a avoué après, j'ai perdu cette finale parce que j'étais focus sur ma calebasse, j'avais peur de perdre ma perruque. Il est revenu 9 ans plus tard, il a gagné Roland Garros, et je lui remercie.
2: Comme un œuf. 9 ans plus tard, il était comme un œuf.
5: Ah bah après, il était
2: comme Marilyn. Comme un œuf.
7: Après, il a mis un coup de tondeuse, il a compris.
2: Bien sûr. Oriane, tu veux y aller ou tu veux que j'y aille?
4: Je souhaite y aller.
2: Bah allez-y, alors dans ces cas-là, je ne veux pas être un frein.
4: Je vais vous parler de la nuit où Federer a enfin battu Nadal à Roland et il a gagné donc le seul tournoi du Grand Chelem qu'il n'avait pas en 2009. Il gagne, il est trop heureux, il saisit la Coupe des Mousquetaires et il avait un rêve, s'il gagnait Roland Garros, il voulait absolument montrer la grosse coupe à son père. Parce qu'il faut savoir que quand il soulève la coupe, quand il gagne Roland Garros, c'est pas pour l'emporter chez lui, faut le redonner à la fédération et on lui donne une réplique.
2: Une plus petite.
4: Exactement, une plus petite, très bien faite, mais plus petite. Et là, il dit...
2: Tu peux faire corbeille de fruits, pour vous donner une idée, ouais. Voilà, la plus petite, voilà, tu mets 3 cerises de pêche, c'est très joli l'été, quoi.
4: Exactement, mais la grosse, elle reste à la fédé. Et là, il s'est dit... Il faut absolument que je la montre à mon père. C'est mon rêve depuis toujours. Donc il supplie, il négocie. Et on lui autorise de partir une seule nuit avec la Coupe des Mousquetaires dans un hôtel avec son père et tout son entourage. Donc il a passé la nuit avec la vraie, à faire la teuf autour, mais avec au moins 5 gardes du corps autour qui gardaient la coupe pendant qu'il faisait la fête avec son père et ses entourages.
7: Il paraît qu'ils ont fait une petite soupe champenoise quand même. Bah, à l'intérieur,
2: bien sûr, c'est normal, un petit ponche. Maman, elle savait faire le ponche. Bon, ben, je vous donne une info, ça m'embête, c'est moi qui vais gagner ce soir. Hein. Je vais encore prendre un point d'avance. Dans le vestiaire, dans les vestiaires de Roland-Garros, pour les joueurs, juste au bord du stade, le Philippe Châtrier, le grand cours central, bah, il n'y a pas de numéro 19 dans les casiers.
4: Pourquoi ?
2: Il y a 16, 17, 18, 20, 21, sans fin. Il n'y a qu'un numéro qui n'y est pas dans tous les vestiaires, c'est le 19. Est-ce que vous savez pourquoi ?
7: Alors, attends,
2: parce que c'était c'est le numéro de vestiaire de Steffi Graf. Madame Agassi, d'ailleurs,
7: absolument.
2: Steffi Graf, de 87 à 99, finaliste à 9 reprises, dont 6 qu'elle a remportées. Elle a quand même 6 Roland-Garros, Steffi Graf. Et lorsqu'elle a mis fin à sa carrière, les organisateurs lui offrirent de la porte démontée en hommage à son palmarès. Et donc, il y a les casiers historiques des vestiaires sont refaits, tout ça. Mais le 19, il n'y a pas de porte parce qu'on l'a donné à Steffi Graf et il ne remplace pas la porte. C'est culte. Personne ne prend le 19. Ça reste le vestiaire de Steffi Graf.
4: C'est classe!
2: Eh ouais, ça t'embête, Rémi, hein.
7: C'est une info comme ça que je cherchais, hein. C'est fou que j'ai pas trouvé l'info, quoi. Je suis parti sur une calvasse, mais à la base, c'était ça, je cherchais ça.
2: Vincent?
6: C'est très dur. Je suis quand même en pleine hésitation. J'hésite entre parce que la calvitie, parce que ça me ressemble en fait. J'ai un début de calvitie aussi. et celle de Thibaut était quand même pas mal aussi. Les cuvettes.
5: Voilà, la pression.
6: Les cuvettes.
5: Je vais te dire, Vincent, il n'y a pas de mauvais choix. Fais juste le bon.
2: Ouais, fais le bon.
6: Attention. Fais le bon. Roulement de tambour.
5: Oh là là.
6: Ça va être pour Thibaut.
5: Oui. C'est énorme. Merci Vincent, merci à tous.
2: Ah mais c'est démarré, il était Team Thibaut depuis le début.
5: On repasse à zéro et Rémi. Et Rémi du coup, je vais pas être méchant avec lui, mais bon je lui enlève quand même un point.
7: C'est fou, on pouvait, tu te rends compte, on pouvait se retrouver là.
5: C'est tellement fou,
2: mais Vincent, vraiment il avait pas la meilleure. Je suis désolé, je suis un peu mauvais perdant, je t'adore Thibaut. Mais là Vincent, t'étais trop Team Thibaut depuis la minute 1.
6: Non, pas du tout. Franchement, le truc de la cuvette.
7: Il a kiffé l'anecdote.
2: La reine, il y a Milan qui est pas venu parce que les toilettes. Attendez, Steffi Graf numéro 19.
7: Ouais, ça c'était énorme.
2: Oh là là,
7: c'était
2: énorme.
6: Quel mauvais joueur.
2: Ah oui, je suis un peu mauvais joueur.
7: Mais t'as quoi ?
2: Bah, il y a de quoi. Vincent, je te fais un gros bisou quand même. Tu n'auras pas ma haine. Taylor Swift, Hop Light. Voilà ce qu'on écoute tout de suite. Belle après-midi sur Energy. Tout le monde en direct pendant encore 2 heures avec vous.
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2: Bienvenue tout le monde, on est en direct sur Énergie. Comment vous allez ?
5: Oh, bien.
2: Oh là là, Céline, ça va ?
9: Oui, ça va et toi, Camille ?
2: Oh, Céline, t'habites où ?
9: J'habite à Laval.
2: Alors, Laval, je sais qu'il y a un truc que vous aimez plus que tout, c'est Jennifer Lopez.
9: Ah, bah, carrément.
2: Elle est de Laval.
4: Évidemment.
2: Elle est native de Laval.
9: Oui,
2: tu sais, de son père et de sa mère est d'Angers, mais de son père, elle est de Laval. Jennifer Lopez, et ça tombe bien parce qu'on va l'écouter dans un instant.
7: Tu sais que ses parents tenaient un camping à Laval.
9: Ah oui,
7: mais j'ai passé une tête.
9: En fait, il y a beaucoup de campings à Laval.
7: Ah, le camping municipal, c'était
2: pas. C'est vrai que t'es pas parti sur le truc le plus simple. C'était très très loin, un truc, mais vraiment, t'es parti camping, c'était un peu niche.
7: C'est sympa.
2: Bon, c'est ce qui va arriver dans un instant. Céline, t'as des enfants ?
9: Oui, 2 filles.
2: Quel âge elles ont ?
9: 6 et 9 ans.
2: Tu leur donnes du goûter, j'imagine, c'est l'heure du goûter à cette heure-ci.
9: Évidemment.
2: Qu'est-ce que vous leur donnez à goûter? Puisqu'il est sorti une étude de 60 millions de consommateurs qui a fait une énorme enquête sur tous les goûters dispo dans nos supermarchés. Ok. Et elle a élu parmi les meilleurs et parmi les pires.
4: Ok.
2: En gros, globalement, ce qu'on achète au supermarché, globalement, souvent quand même, c'est globalement ce que les enfants préfèrent et ce que nous on préfère, c'est pas le meilleur Nutri-Score. Quoi.
4: Non, faut essayer d'équilibrer entre du pas trop mal et du un peu horrible, quoi.
2: Donc quels sont les goûters que vous donnez à vos enfants ?
7: Moi je donne alors un fruit, quelques graines avec du fromage blanc.
2: Oh, c'est bon, mais
7: non, c'est faux.
5: Mais une bonne vieille pitch.
2: Et dire, gars, c'est quoi tes enfants, des mésanges ? Voilà, puis après je leur donne un peu d'eau dans une pipette. Je dis reprends ton envol, ma fille.
7: Bien sûr. Non, pitch, c'est souvent ça part souvent sur une pitch, hein, pas de mentir.
4: Mm. Bah en vrai, en semaine ils prennent le goûter à l'école. Le week-end je donne du salé, genre du chavroux, des œufs durs.
2: Chavroux frais de goût ?
4: J'avoue, Fred de Gaulle. Non, mais c'est en crème à manger à la cuillère, un peu d'œuf dur, du fromage.
2: J'ai découvert le Saint.
5: Saint-Agone, Saint-Agure.
4: Saint-Agure.
5: La crème de bleu, là.
2: Oh, bon,
4: c'est énorme. Ah, c'est incroyable.
2: C'est bien ça. Hein.
4: Tu me donnes. Tu finis le pot.
2: Ah mon dieu, c'est bon.
5: Oui, sur une petite tradition là.
4: Tu trempes du concombre dedans.
2: Alors moi je vous donne pas les pires. Dans l'étude vous irez voir parce que c'est important là. Il y a plein de parents qui nous écoutent. C'est en gros ce qui est vraiment vendu dans les rayons du supermarché. Il y a le top des pires. Je vais pas les dire. Je veux pas de problème bien sûr. Mais bon globalement voilà il y a les il y a les trois pires. Je vais pas les citer ici. Et il y a les meilleurs quand même.
4: Ok.
5: Ah cool.
2: Ah, c'est un peu boring hein, mais je vous donne quand même ce qui a été élu meilleur dans cette étude. Les pains au lait.
4: Ah bon.
2: Ah ouais. J'adore ça. Gars.
4: Mais je croyais que c'était bourré de sucre. J'ai arrêté de donner le pain au lait.
2: Meilleur de ce qu'il y a dans les supermarchés.
4: D'accord.
2: Il y a toujours mieux. Ce qu'on disait tout à l'heure, une biscotte avec rien dessus, c'est mieux.
4: Okay.
2: Mais il parle en gros des goûters qui sont donnés dans le rayon biscuits.
4: Pain au lait.
2: Les biscuits au beurre type galette Saint-Michel.
4: Ah c'est bon ça aussi.
5: Attends, c'est chargé ça. Enfin, c'est chargé, c'est mauvais,
2: mais moins d'autres trucs, c'est moins mauvais. Il y a du bon et du mauvais gras. Attention, je dis pas que c'est bon. Parce qu'il y a peut-être des nutritionnistes qui m'écoutent, c'est le moins mauvais de ce qu'il y a au supermarché.
5: Okay.
2: Et le troisième, les petits gerblés nature. Et allez, ton fils te fasse la gueule.
4: Non, mais tremper dans la tisane, en vrai, ça sera molli.
5: Ça
2: tisane à ton fils. Mais vous savez, je vous l'ai déjà dit, hein, mais vous savez que moi, mes potes avaient des pains au chocolat à l'époque quand je rentrais en primaire, je rentrais de la maison, de l'école. Pain au chocolat, croissant, machin, pain au lait. Et moi, j'avais vraiment, pour de vrai, un sandwich avec du fromage de chèvre dedans.
4: C'est
2: et
4: génial.
2: Ma mère me disait, mange, c'est bon, c'est bien, c'est que les bonnes choses.
4: Et moi, j'avais sandwich tarama aussi.
5: Mais
4: évidemment, à l'école, moi, j'avais du salé, pareil.
5: Ah ouais.
2: Alors, je vais vous demander un truc tout simple et je veux que tu répondes, Céline. Quelle est votre galette préférée? Vous allez au supermarché au rayon galette, biscuit, je sais pas comment vous dites.
4: Ah, biscuit.
2: Bah, les galettes ou les biscuits, quoi. Moi, je dis galette, mais en gros, ça va du Kinder au Petit Lu, aux animaux, au Cadbury Finger. Voilà, vous me dites votre préféré. On oublie le sucre, on oublie le Nutri-Score, on oublie tout.
4: Ok.
2: Attention, me sort pas un Chamonix ou un Pimsa. Non, pas Chamonix ou Pimsa.
4: Non, c'est pas ça, mais c'est dans la même veine. Je suis très figolu.
2: Je travaille figolu, mais c'est niche. Hein.
4: Vous
5: pouvez tremper la tisane.
4: Bah, c'est ce que j'allais. J'y venais. Ou un petit écolier, c'est toujours sympa, un petit écolier. Ça a l'air ennuyé.
2: Alors là, on est là pour se dire les choses. Ça fait rien contre le petit écolier. Moi, je suis pas petit écolier.
4: T'es dinosaurus, je suis sûr.
2: Ah, je suis dinosaurus à fond les ballons, ma
5: bah oui.
4: Tu as tout d'un mec qui mange des dinosaurus.
2: Moi, je suis dinosaurus. Bam, bam, alors qu'est-ce que c'est ça, Diplodocus? Viens voir.
5: Allô, l'allosaure, je vais te manger.
2: Eh non, c'est moi qui te mange. Bam, tu me régales, dinosaurus.
4: Tu leur parles.
2: Toute une histoire. C'est extraordinaire, les dinosaurus. Rémi,
5: moi, je suis très granola.
2: Attention.
5: Ouais,
2: granola ou granola coco?
5: Alors j'allais te dire granola tout court, mais granola biscuit un peu complet là. Je vais te dire pourquoi. Parce qu'ils sont croustillants plus que les autres. Et tu peux un peu les
2: trouver au frigo, granola. Frigo.
5: Et là, tu peux pas t'arrêter. Hein.
4: Tu sais pourquoi tu ne peux pas t'arrêter, les granolas? Ils mettent plein de sel.
2: Ah, c'est ça. Mais vous êtes pas du tout dans le meilleur. Je vois vos trucs, c'est bon, hein, ce que vous citez. Hein. Mais là, je suis obligé de vous juger. Vous passez à côté du meilleur des meilleurs. Céline, ton biscuit préf.
10: Moi, j'avoue, c'est le napolitain.
4: Il y a de l'alcool dedans.
10: Il y a pas d'alcool dans le napolitain.
4: Si, un peu de rhum dans le napolitain, non?
10: Ah bon? J'adore ça, mes enfants. Alors.
2: Ouais, c'est moelleux, là. T'es là, tu mouelles, tout est moelle.
4: J'ai une théorie sur toi, hors dinosaurus. C'est le petit écolier, mais avec du blanc dedans, là. Tu sais, un peu surélevé.
2: Pas du tout. Thibaut, ton préf?
5: Moi, c'est la barquette de Lu.
2: Arrêtez.
5: Mais c'est trop bon. Alors tu manges déjà le biscuit, après il te reste que l'intérieur, le chocolat. C'est énorme. Et je vais vous dire, même les sous-marques sont encore meilleures que les vraies barquettes.
2: Moi je vais vous dire un truc. Moi je vais vous dire vraiment le meilleur du meilleur. Vous arrêtez tout. C'est frigo déjà. Frigo tout de suite.
5: Ouais.
2: Oreo enrobé chocolat blanc.
4: Ah j'avoue.
2: Bah.
4: Mais t'en manges pas 10.
2: Mais je les achète pas. Mais t'en manges pas 10. Je les achète pas. Je suis obligé de manger tout le paquet.
4: Tu les trempes dans quoi?
2: J'ai trempe dans mon ventre.
5: Je peux pas. Chocolat blanc, je peux pas.
2: Non mais dedans c'est pas du chocolat blanc dedans. Dedans c'est un Oreo. C'est juste l'enrobage.
4: Il y a un truc, c'est que c'est tellement sale que t'as l'impression de faire un truc interdit.
2: Respecte-moi, j'ai rien dit. J'ai rien dit sur tes petits colliers. Donc tu retires tout de suite sur mes Oreos. C'est sale.
4: Non mais c'est sale dans le bon sens du sol.
10: J'adore. Tout ce qui est à base de Nutella, de toute façon.
2: Attends, je vais voir Julien au standard, ton préféré. Je te lis en toi. Je vous donne votre biscuit, regardez, j'ai même pas besoin de regarder. Julia, t'es malheureusement.
11: Crac, toi, t'es prince de lutte.
4: Pas du tout, non. Les fingers. Non, non, non, je suis les pires gâteaux, mais je les adore. Les, soit les Pim's à l'orange.
2: Oh là,
4: non,
2: ouais, c'est... Oh.
4: Allez, coupez-moi
2: le micro.
4: Non,
2: non, stop, stop, coupez le micro. Pim's à l'orange. Va où, là?
4: Oh, non, station, ça... Attends,
2: tu... vas-y.
4: Est-ce que tu vois ceux qui sont en bas du rayon et qu'on n'achète jamais fourrés à l'orange aussi?
2: Allez, bon. Allez.
5: Non, Chamonix.
4: Les Chamonix.
5: Oh non, non, non, non, dès le départ, j'ai dit pas Pim's, pas Chamonix, mais je dis Pim's et Chamonix.
2: Ah, oh, c'est mamie. C'est fou. C'est Jennifer Lopez, Save Me Tonight. Voilà ce qu'on écoute tout de suite. Restez avec nous. On est en direct sur Énergie. On est là jusqu'à 19h. Un invité canon ce soir aussi.
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2: Et alors, comment ils vont, la compagnie, là? Ça va? Ouh, super, oui, trop va. Bien. Il y a du Sound of Legend qui arrive dans un instant. Auriane, ça va?
4: Trop.
2: Pas le temps. J'ai pas le temps, on est à fond, j'ai un jeu dans un instant. On n'a pas assez joué cette semaine, je vais faire plus que des jeux. Oui. À partir de maintenant, jusqu'à ce que notre invité arrive, on ne fait plus que des jeux, je veux vous régaler. 0-870-42-48. J'ai une plancha à vous offrir, j'en ai 10 des planchas. J'ai Switch 2 et d'autres trucs. Allez, régalez-vous, appelez-nous, on joue jusqu'à 18h.
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2: Merci à tous les artistes qui viennent nous rendre visite. Vous retrouvez bien sûr tout ça en podcast, comme ce qu'on vient juste d'enregistrer à l'instant. Ça s'est passé pendant la pub.
4: Et oui, exactement.
2: C'est que pour vous en podcast. Vous retrouvez toute l'émission, des moments de l'émission et puis des petites séquences qu'on enregistre que pour vous pendant les pubs. Vous qu'allez nous récupérer un petit peu plus tard dans la soirée en podcast sur Énergie. Merci de nous écouter. J'ai les dates qui viennent de tomber.
5: Lesquelles?
2: Les dates de quoi? Vous les attendiez avec impatience, les voilà. Les dates des soldes.
5: Ah, sympa. Je dois m'acheter un maillot de bain.
2: Eh bien, très bien. Les soldes d'été auront lieu du 24 juin, 8h du matin, jusqu'au 11 juillet au soir.
4: Très bien, j'ai hâte, j'ai des choses à acheter.
2: Qu'est-ce que t'as acheté?
4: Priorité, une carafe qui s'appelle la Brita, c'est les carafes.
2: C'est,
4: de...
2: bah, c'est pas en solde les carafes, c'est solde d'habits.
4: Il n'y a pas la carafe.
2: Bah non, mais c'est pas des choses qui sont. C'est pas des choses soldées, ça.
4: Mais j'attends juillet pour pas acheter.
2: Attends, c'est pas interdit, mais globalement, la vaisselle, c'est pas. T'attends pas les soldes d'été pour acheter de la vaisselle.
4: Ah, bah j'ai deux leggings pour ma soeur, pour ma mère, pour ma fille.
5: Voilà. Bon, ça, voilà, fait, ça fait six leggings. Hein.
4: J'adore offrir des leggings.
2: Et en Corse. Ah, c'est plus tard. Les soldes d'été commenceront plus tard, le 8 juillet jusqu'au 4 août.
4: On n'a pas un Black Friday qui traîne là?
2: Bah, c'est pas cette heure. Non, non, c'est pas là. D'ailleurs, peut-être des gens qui m'écoutent qui disent si, si, Camille, la vaisselle est soldée aussi. Je crois pas, mais peut-être que là, je suis pas du tout calé en solde.
5: Non, c'est plutôt fringue hein, en principe là. C'est tout ce qui a pas été vendu, c'est soldé quoi.
4: Ok.
5: En fringue, en maillot,
4: bah,
5: en t-shirt.
4: Sinon, j'ai un mariage et j'ai rien à mettre.
2: Eh ben, offre des leggings aux mariés, ou à ton oncle, ou à ta tante, ou à ta sœur, ou à ta fille.
4: Tout le monde en leggings, ouais.
5: C'est marrant que les Corses soient plus tardifs que nous. Pourquoi? Qu'est-ce qui vous arrive?
2: Parce que la saison est plus tard.
4: Exactement.
2: Faut qu'ils profitent un peu. Les touristes, ils les attendent. Ouais. Si dès que les touristes arrivent, tout est soldé. Les saisons, c'est de plus en plus court.
5: Bien sûr.
2: Eh, bien sûr. Maintenant, les saisons, c'est un mois. Hein.
5: Ah ben, c'est vrai.
2: Il faut tout faire. C'est un mois.
5: C'est
2: eh oui. Métier, hein. 17h20 en direct avec vous. C'est parti. On s'écoute tout de suite. Sound of Legend sur Énergie. Belle après-midi, tout le monde.
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2: Merci d'être là, il y a un copain de l'émission, Joe. Il est venu aussi dans l'émission, c'est trop bien passé, on était trop contents de l'avoir, c'est ce qui arrive dans un instant pour le Hit Music Only. Il y a Flore qui est là avec nous, ça va Flore?
14: Bonjour, ça va et vous?
2: Flore, parmi les milliers d'appels qu'on reçoit chaque soir, auxquels Julia reprend au moins 5 ou 6, je sais qu'on t'a choisi pour jouer maintenant puisque c'est ton anniversaire dans 2 jours.
14: Oui, exactement, c'est ça.
2: Bah, je suis très
14: malheureusement,
2: content.
14: J'approche la trentaine, donc j'ai pas le choix. Oh, pas
5: 30, c'est le nouveau 20.
4: Bien sûr.
5: Ça va bien se passer.
14: Oh, ça va, là, je pète les 29, donc ça va.
2: C'est toujours dur quand t'as 40 d'entendre des gars qui disent « Ah, je suis dégoûté, là, à 25 ans, là, ça commence à être vraiment mal au dos. »
5: Je pensais que t'avais plus de 40.
2: Hein?
5: Je pensais que t'avais plus de 40.
2: J'ai plus que 40.
5: Oui, oui.
2: Je suis en ma quarantaine, j'ai 44, moi.
5: Tu les fais pas.
2: Oh, tu verras. Si, oh, merci. Et tu sais quoi, ça? Et petit Verterso original dans le cœur.
5: Bah, c'est avec plaisir.
2: Bah, ça fait plaisir. Je ne m'attendais pas, mais ce jeu est toujours sympa. Même si tu ne le penses pas, je prends le compliment. Merci, mon loup.
5: Avec plaisir, bonhomme.
2: Flore, le jeu il va être très simple. L'équipe doit trouver en moins de 20 secondes. J'ai plein de questions. Vous avez 20 secondes. Vous me posez toutes les questions que vous voulez.
5: Wow.
2: Et vous devez trouver en moins de 20 secondes. Si vous trouvez en moins de 20 secondes, vous faites gagner un point. Alors, si Flore, pardon. Si Flore obtient 3 points, Flore, tu gagnes un cadeau. Flore, écoute bien. T'as soit une Switch 2, c'est nul. C'est une console de jeu. T'as soit une Apple Watch, c'est pourri.
4: Naze.
2: Ou alors, t'as.
15: Elle a répondu au nom de Planja. Les gens disent qu'on ne voulait pas lâcher là.
2: Ma planche depuis 2 ans que j'arrive pas à refourguer. Qu'est-ce que tu choisis, Flore?
14: Bah, l'Apple Watch, je suis désolée, Camille.
2: Allez, top. Impeccable, ça c'est impeccable.
14: Même si je suis certaine que les planchettes sont géniales.
2: Impeccable, ah, oui. Impeccable. Écoutez bien. Voici ma première question. L'équipe, 20 secondes pour essayer de faire remporter un point à Flore. Nous sommes le 5 juin. Combien de dodos reste-t-il avant Noël, top chrono? Tu veux un chiffre exact?
7: Ah bah oui.
4: Oui, le 5 juin. Non, attends, c'est jusqu'au 5 juillet. Jusqu'au
5: 142. 5...
7: Plus.
4: Ah, dans la vidéo.
5: 175.
7: Plus.
4: Mais arrête, on calcule juste du 5 mais juillet jusqu'au 5 août. On... jusqu'au 5 septembre.
7: Dans les milieux d'année.
4: 150, 180, 183.
2: C'est fou, mais vous êtes. Mais vous discutez, vous avez 20 secondes et vous discutez sur la méthode, mais on m'a proposé plein de dates. C'est 203.
7: Ben j'étais à 200.
2: Ben oui, mais tu. Non, pas. Mais qu'est-ce que vous avez fait? Mais je comprends pas comment vous fonctionnez.
4: Je pense qu'on peut être très clair, nous avons perdu nos moyens, Camille.
2: Oui, voilà.
14: Mais ça arrive à tout le monde.
4: Mais ça arrive.
2: On peut le dire calmement. Hein.
7: Oui,
2: tout va bien, on a juste perdu nos moyens.
4: Tout simplement. Je peux en témoigner avec un peu de recul, je dézoome et nous avons perdu nos moyens.
2: Mais c'est tellement vrai, mais. Ouais, non, mais je pense que. Mais non, mais attends, mais moi, tu. Mais non, mais truc. Mais qu'est-ce que vous m'avez fait 20 secondes proposer plein de chiffres et je vous dis plus ou moins?
4: Mais heureusement qu'on n'est pas sur un bateau en train de couler, t'imagines?
2: Ah oui. Bah nous,
4: l'instinct
2: ouais.
4: De survie nul.
5: Mais faites pas du bateau.
2: Oh là là là là, 20 secondes.
5: Allez, ça va, allez, t'inquiète.
2: Vous y avez 20 secondes.
14: Vous, l'équipe aligne.
5: Oui, t'inquiète pas.
2: On refait. Déjà raté, vous avez plus droit qu'à une erreur.
4: Hein.
2: J'ai 5 questions et vous devez avoir 3 bonnes réponses en moins de 20 secondes. Citez-moi, sans oublier une seule personne, tous les membres de cette équipe, c'est parti.
4: J'ai Camille, Rémi, Oriane, Thibaut, Anna Serena, Johan, Alex, Jeanne, Maëlle, Julia, Charlotte, Gary,
5: Victor,
4: Hugo, Pépé,
5: Camille,
4: Fifax. Fifax, en plus, ma vie.
2: Il manquait Ornella, Émilie et Dalila.
4: Oh, je regardais physiquement les gens dans le studio, mon Dieu. En plus,
5: non, mais c'est pas ça. On t'a dit,
2: génial. Non. Camille, Dalila, super. Alors, hein. Merci beaucoup, la team. Merci pour la force. Ornella et Émilie.
4: Mais pour notre défense, le gong s'est arrêté sur un des prénoms, mais on allait continuer indéfiniment.
5: Ouais. C'est le concept des 20 secondes, quoi. C'est plus aller plus vite.
2: Deuxième erreur, pour l'instant, c'est toujours pas gagné.
5: Et là, on a plus droit à l'erreur, du coup.
2: Ah non, on a plus droit à l'erreur.
5: Ok, allez.
2: C'est parti, je vous rappelle, si vous nous rejoignez, vous jouez avec nous dans la voiture. Il faut trouver en moins de 20 secondes. Cette semaine, Hollywood a rendu hommage à une star. Une star qui aurait fêté ses 100 ans. Quelle star, top chrono?
4: Est-ce que c'est une femme?
2: Oui.
4: Est-ce qu'elle est actrice?
2: Oui.
4: Est-ce qu'elle est américaine?
2: Oui.
4: Audrey Hepburn?
2: Non.
5: 100 ans.
4: Est-ce qu'elle a joué dans...
5: Marilyn Monroe?
2: Oui.
14: Oh yes!
2: Mais parce que t'as Oriane qui demande. Est-ce que machin est l'autre qui a qui 100 ans? Est-ce que c'est une actrice? Oui. Est-ce qu'elle est américaine? T'as le juste là qui fait. Oh, 100 ans quand même, hein. C'est fou ce que ça passe. Hein. C'est fou ce que
7: ça passe. Ça file à une vitesse.
2: La vie, ça en allait simple. Hein. Ça ne reviendra pas.
5: Mais tu sais quoi? En vrai, c'est vrai que j'ai fait la réflexion. Et du coup, bam, Marine Monod.
2: Mais non, parce que tu utilises aussi les réponses d'Oriane, bravo, c'est un duo. Mais tu te nourris les réponses d'Oriane, mais t'es vraiment derrière en train de dire: mais c'est quoi ce chantier là? Ils font quoi avec la gueule là? Mais bon, ça fait un point. L'équipe doit trouver en moins de 20 secondes les réponses à mes questions pour faire gagner une Apple Watch à Flore. Flore, t'es prête?
14: Oui, allez l'équipe.
2: Le classement est sorti cette semaine. Vous voulez que je vous donne le classement?
4: Oui. Mais classement de quoi?
2: C'est le classement des noms de famille les plus portés en France.
5: Ok.
2: Top chrono.
4: Marthe,
5: tu veux quoi?
2: Je vous donne le deuxième. Les Bernard, les Moreau.
5: Enlevez le chrono, on a perdu 10
2: Les secondes. Bernard et les Moreau, faut trouver le premier.
4: Les Martins.
5: Les Martins.
2: Bonne réponse, c'est Martin.
5: Bonne réponse, Dorian.
14: Yes, félicitations.
2: J'aurais pas eu.
4: J'ai énormément de Martins autour de moi.
2: Nom de famille, j'entends. Hein.
4: Oui, bien sûr.
5: Oh. Wow, t'as été efficace, hein.
2: Ah ouais, là, très fort, très fort.
14: Bravo. Trop fort.
2: Ça rattrape pas la première, mais c'est déjà pas mal.
5: Vous êtes prêts?
2: Oui. Dans quelle ville en France aura lieu le concours de la meilleure frite en 2026? Top chrono.
4: À Lille?
2: Non, pas du tout.
4: Okay. Est-ce que c'est dans le Nord?
2: Non.
5: Après, la frite, elle est pour...
4: En Normandie?
2: Non.
5: Frontière belge?
2: Non.
4: Sud-Ouest?
2: Non.
4: Sud-Est?
5: Bretagne?
2: Non.
5: Bretagne?
2: Non.
4: Savoie?
7: Non.
2: Attends, Marseille, c'est dans le sud. 5. Aix-en-Provence.
4: Dans le nord.
2: 3.
7: Non.
4: Dans l'est.
7: Oui.
4: Strasbourg. Belfort, Colmar.
7: Metz.
4: Oh, j'aurais pas eu.
7: On n'y pense pas, Metz, on n'y pense pas. C'est... Oh non.
4: Vas-y, on refait l'équipe. Je culpabilise.
2: Pour encore m'oublier, pour encore m'invisibiliser.
7: Non, c'est non, pas non, un truc non, de non. Messin faire des frites. C'est pour ça que ça.
4: On les embrasse.
7: Allez, je vous fais un super banco parce que j'aime Flore. Hein. Oh, vraiment, l'équipe, vous méritez pas, c'est pour Flore. Flore, je rappelle, l'équipe trouve cette réponse en moins de 20 secondes. Vous cherchez dans la voiture et ce sera gagné. Voici la question. En fin de semaine, on en aura utilisé 65 000 top chrono. Des balles à Roland Garros. Oui.
2: Personne n'applaudit Rémi.
4: Mais
2: si. Non, tu sais pourquoi ? Ils ont tous la bouche ouverte.
4: Quoi ? Mais bien joué. J'étais sur des mouchoirs.
7: Je l'ai lu ce matin. Flora, voilà. Bah Flore, écoute, ça te permet, grâce à Rémi, à Oriane, on a galéré, mais on peut t'offrir ton Apple Watch.
4: Ouais.
7: Bravo.
2: Yes.
14: Merci l'équipe, merci à tous, merci Camille, merci pour tout ce que vous faites, c'est génial.
7: Bah ça nous fait trop plaisir et belle anniv, du coup c'est dans deux jours, on t'embrasse fort, on écoute Joe sur Énergie, on continue de jouer. Maxence, notre invité arrive tout à l'heure, avant j'ai dit on fait que des jeux, on vous offre de la plancha, on vous offre de la Switch, appelez-nous, c'est le moment, on pète en plomb. C'est vendredi 0870 42 48.
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7: Attention, nouveau jeu, nouvel auditeur, nouvelle auditrice, nouveau cadeau. On n'arrête pas ce soir, on est en direct. Le vendredi, qu'est-ce qu'on fait ? On pète les plombs ici. C'est 12 coups de midi. 12 coups de 16h. Nous, le vendredi soir, on pète les plombs, on fait que les jeux, on offre des vitrines. N'est-ce pas, Zed ?
4: Bien sûr ! Des vitrines. Que voici.
7: Zed, c'est la voix off des 12 coups de midi.
4: Et tu sais, alors je vais te dire
7: donc,
4: un truc.
7: Quand il dit un truc du genre c'est vrai que c'est la Loire le fleuve le plus joli. Et là t'as Zed qui dit bah oui, puisque la Loire a été inventée machin.
4: Ah, c'est une femme pleine de culture. Je n'ai jamais regardé 12 coups de midi. C'est les potes.
7: Non, c'est plus les potes, c'est longtemps.
4: C'est ça, je connais pas.
7: Ça c'était attention, les potes c'était attention à la marche. Après ils ont pris la marche, donc après il y a des problèmes. Donc du coup ils ont mis un monte-escalier et maintenant c'est 12 coups de midi.
4: D'accord. Bah Zed, très bien, j'apprends un truc tous les jours avec toi, c'est fou.
7: Bah, dans un instant on va jouer à toute autre chose. On va jouer, sachez-le, au passe à ton voisin.
4: Ah,
7: bah,
4: j'adore.
7: Et ouais, c'est comme un petit bac mais avec des thèmes différents et variés.
4: Extrêmement stressant en revanche.
2: Différents et variés.
7: Oui. Qui va jouer ? C'est Vanessa. Comment tu vas, Vanessa ?
15: Eh ben ça va très bien, et vous ?
7: Eh ben ça va super, Vanessa. Vanessa, est-ce que t'as envie de gagner une Switch 2 ou est-ce que t'as envie de gagner une plancha ?
15: Une Switch 2.
7: T'es morte à mes yeux. Mais je comprends et j'aurais fait le même choix. On garde la plancha et un jour ou l'autre on l'offrira cette plancha.
2: Oui, bien sûr.
7: Ok. En tout cas, on jouera pour une Switch 2 avec toi dans un instant. Vanessa, continue de nous appeler, on va jouer. Jusqu'à ce que notre invité arrive, on n'arrête pas. Tout droit, et même avec lui d'ailleurs. Nos invités, vous le savez, ils viennent pour s'amuser avec nous. Il va chanter en live et en plus, il vous fera lui aussi gagner un cadeau. 0870 42 48, c'est le numéro pour nous joindre. Qu'est-ce qu'elle cherche, Anna Serena ? Elle est autour de moi, elle tourne.
2: Qu'est-ce qu'elle fait ? Mais c'est fou, mais je sais pas, elle est au bord du café, je sais pas ce qu'elle fait, mais on dirait qu'elle fait le service.
4: Non, je regardais la table pour la pousser pour le live de Maxence.
2: Ah oui, on est dans un endroit.
4: On est en train de parler littéralement et il y a un moustique autour de nous.
7: C'est dingue. Et d'un côté, j'ai regardé garder le thermos comme ça en mode. Ouais. Je vais bien pouvoir faire.
2: On dirait qu'elle est au petit-déj continental en train de dire je prends un céréal ou j'y vais sur le miel.
4: J'avais une idée en tête et je voulais la faire de suite.
2: Ma mère, quand elle veut changer le salon, elle fait comme ça, elle se met au milieu du salon, mais je vais la foutre là au table basse finalement. Tu vois, le canapé, il va virer à gauche.
16: Et ton père, mais c'est bien comme ça. Toujours pareil, le nom d'un, il est super ce canapé, il y a des trous partout, il est mort depuis 10 ans. Il est parfait ce canapé que tu as acheté, conneries pour dépenser. Reste avec nous sur Énergie, on est en direct, le son de Julien Lib qui arrive aussi, le temps de bouger la table.
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7: Bravo d'avoir fait ce jingle, c'est notre câbleau, c'est Nelson qui est venu hier nous présenter le Pressagum, celui qui fait un carton sur Instagram. C'est trop bien qu'il ait fait un jingle.
2: Le commis malin.
7: Non mais je te jure, j'ai fait le jeu ce matin, mon fils.
4: Ah, ça y est.
7: Ouais, mais les pommes étaient pas
18: vote.
4: Il a dit juteuse. Il a dit faut prendre juteuse.
2: J'avais que ce que j'avais, tu vois. En revanche, je le redis, pardon, j'ai pas d'intérêt. Ça marche de fou. Ouais. Parce que quand on le voit presser là sur Instagram, on dit ouais, en fait, il a pu comme un dingue, tu l'as chez toi. C'est ces fameux trucs de tu l'as acheté que ça marche pas déjà. Tu vois, ce que je veux dire, dès que tu arrives chez toi, ça marche plus. Ça marche trop bien.
7: Ah oui,
2: c'est clac,
7: bien.
2: Clac, clac, tout est bon.
4: Et est-ce que t'avais la pomme vide pour en faire un cendrier ou un objet réinventé? Moi, c'est ça qui m'a le plus épaté, c'est de voir cette peau de pomme vide.
16: Mais tu m'as pris pour de la méga ou
4: des effets physiques.
16: Des panneaux solaires. J'ai des cendriers avec des pommes.
4: Non, tu peux en faire des photos fortes. Tu mets de la cire que tu fais fondre dedans. Tu laisses un durcir, t'en fais des bougies. J'ai trouvé ça impressionnant, cette peau vide. Je suis sûr.
7: Ça, c'est le truc qui t'a le plus passionné.
2: Je peux pas parce que moi, tu sais, je suis en train de faire un tour avec mon groupe de reggae là, sur tout ce qui est Isère là. Donc, je peux pas m'en occuper, mais après, je m'y mets à fond quoi.
4: On pourrait en faire un commerce.
2: Bien sûr.
4: Les bougies en pot de pomme.
2: Ouais.
7: Ça va cartonner, c'est sûr.
2: Ça, c'est sûr.
16: Les gens préféreront l'acheter que le faire eux. Hein.
2: Ah, oui, je pense, ouais. C'est sûr. Bon, les copains, on s'écoute un petit peu de Julien Lib. On reprend un peu de bon sens dans cette émission.
4: Oui,
2: allez,
4: oui.
2: Tout part à volo dans un sens, c'est le passe à ton voisin. C'est un petit bac, mais avec plein d'autres thèmes. On joue avec ça. On va essayer d'offrir un cadeau à Vanessa, puisque Vanessa, elle veut absolument gagner une plancha.
19: Non, une Switch 2.
2: Ah, non. Elle veut pas de la Switch.
19: J'en,
2: non, j'en je veux une plancha.
19: Une plancha.
2: Oh là là là là. Elle s'est dit non, non, moi ce que je veux, c'est la plancha du Camille. Quoi.
4: Oui.
2: Eh ben ok.
4: Oui, mais non.
16: Je suis dans un instant.
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2: Et si je parle pas, vous faites quoi?
7: Vous parlez pas?
4: Bah non, non,
2: attendez là, attendez.
7: Bah,
2: attendez,
7: mon gars.
4: On est dans le spectacle.
2: Je vous ai piégé là.
7: Piégeur.
2: Je me suis dit, lequel va le premier intervenir? Personne.
7: Non,
2: non, non.
4: Ah, non,
2: on
4: te
2: laisse faire. Regardez.
7: Ouais.
16: Et parce qu'on est en sécurité en fait avec toi.
2: Exactement.
16: De toute façon, ça va bien se passer.
2: Ça me fait plaisir. Ah ouais. Je suis un peu un baudrier.
16: Mais c'est ça en fait.
4: Exactement.
7: Ouais, t'es une ceinture de sécu, t'es un truc, t'es là, t'es.
2: Je suis la ligne de vie.
7: T'es la ligne de vie.
2: T'es de la ligne de vie, exactement.
7: Tout simplement.
2: Fort. Vanessa? T'es de retour, Vanessa, ça va?
19: Ben oui, nickel.
2: T'habites où, Vanessa?
19: Anglette.
4: Ah, génial.
2: Oh, c'est beau là-bas, mon Dieu. Mais tu fais quoi là-bas?
19: Ben, je travaille.
2: Mais pourquoi? T'es née là-bas? T'es originaire de là-bas?
19: Non, non, non, non, non.
2: Eh ouais, t'as bougé.
19: Ouais, ça fait 16 ans que je suis ici.
4: Les Basques t'ont bien accueilli?
19: Très, très bien.
4: Ils sont sympas, les Basques.
19: Très sympa.
2: Oh, j'adore. Ah oui. Non, mais vraiment, c'est beau. Biarritz, je suis allé qu'une après-midi parce que moi, je suis allé un été. J'ai passé un été à Seignos, ça te parle?
19: Oui.
2: Voilà, bon, il a plu sur 15 jours, il a vraiment plu 13 jours.
19: Seignos, c'est plus les Landes.
4: Oui.
2: Ouais. Mais du coup, on est allé faire un après-midi à Biarritz parce qu'au bout d'un moment, on tournait un petit peu en rond dans le T3, là. donc, au bout d'un moment, la pluie nous a eu. On est parti à Biarritz, c'était trop beau.
4: C'est spectaculaire, Biarritz. C'est sublime.
16: Le BAB, c'est top.
2: C'est quoi?
16: Le BAB, Bayonne, Anglette, Biarritz. C'est comme ça qu'on appelle là-bas.
4: Ah, Isa?
16: Sûr, c'est le BAB.
4: Of course.
16: Le BAB?
4: Mais oui, le BAB.
16: BAB,
4: c'est
16: oui. C'est très magique, quoi.
2: Et qu'on appelle le village, Spelette. Le village où il y a les piments qui sont approchés par contre. J'ai vu ça aussi.
19: Oui, Spelette.
16: C'est énorme. Il y a le moulin des Spelettes là-bas. Faut aller au moulin des Spelettes. C'est un petit gîte qui est sympa.
4: Et il faut aller à Saint-Jean-Pied-de-Port. Magnifique aussi. C'est juste à côté.
19: Il y a un très bon magasin d'épices à Saint-Jean-Pied-de-Port.
4: Ouais. Sublime.
2: Eh ben, écoute, là, j'y retourne pas cet été, mais peut-être l'été d'après, j'y retournerai. D'accord, Vanessa?
19: Ok.
2: Pour l'instant, on va essayer de t'offrir une Switch 2.
7: Allez, on va tout donner.
2: Let's go. Tu veux pas la plante, Chavanne? C'est le dernier appel, faudra pas chialer. Hein.
19: Non, je pleurerai pas, je te promets, Camille.
2: Non, mais parce que le nombre de gens qui, une fois qu'ils ont leur Apple Watch, me disent ouais, bah en fait, on était plus parti pour une plante, même si elle donne pas l'heure, est proche de zéro, mais c'est peu quand même créer du conflit.
4: Oui,
19: tu non, non, je changerai pas d'avis.
2: Vanessa, vraiment, dernier appel. T'es sûr?
19: C'est mon dernier mot.
2: Tu vas jouer face à Mickaël. Comment il va, Mickaël?
21: Ouais, ça va, impeccable, merci.
2: Mickaël ou Michael?
21: Mickaël.
2: Mickaël, très bien. Tu fais quoi dans la vie, Mickaël?
21: Je suis chauffeur taxi.
2: Ah ben, je suis content. Ah. Tu sais pourquoi?
7: Pourquoi?
2: Parce que aujourd'hui, pas plus tard qu'aujourd'hui, Mickaël, je me suis dit, on salue pas assez les chauffeurs de taxi.
4: Oui.
2: On pense très souvent, et on le fait jamais assez, mais on pense aux ambulanciers, on pense aux livreurs, on pense à tous ceux qui font beaucoup de temps sur la route. Et on dit souvent, et les chauffeurs de taxi, vous êtes nombreux et nombreuses à nous écouter, donc un immense merci. Mika, merci Delta. Tu veux la plancha ou tu veux la Switch?
21: Ah, je veux la Switch 2.
2: Ah bah,
7: C'est pas vrai.
2: Elle va pas, hein.
7: C'est pas vrai.
2: Elle est en train de me rester sur le ventre, hein.
7: Bon, on va bien la refourguer, t'inquiète.
2: Bon, Mickaël, Vanessa, le principe est simple. Mickaël, tu vas jouer avec Rémi. Vanessa, tu vas jouer avec Oriane.
4: Super.
19: Allez, Oriane.
2: Ok.
21: Parfait.
2: Allez, Rémi, Rémi, Oriane, je vais vous donner des thèmes. Vous aurez 5 secondes maximum pour me donner ce que je considérerais comme être une bonne réponse. Il y a du subjectif là-dedans.
0: faudra pas râler.
18: Ok.
0: Ok. Bah ouais. Si vous mettez plus de secondes ou si vous me donnez quelque chose que je considérais comme pas être une bonne réponse, vous entendrez.
22: Oh là là.
0: Et vous serez éliminé, le point ira à l'autre.
18: Ok, très bien.
0: Comme un peu un petit bac, mais les thèmes sont différents et variés.
22: Très bien.
23: Est-ce qu'on se met un petit jingle pour se mettre dans l'ambiance un peu à l'américaine, un truc
0: avec t'as un jingle. Allez, on a avec grand plaisir, écoute-moi, tu chez toi.

0: à ton voisin.
1: Ouais.
0: Vous en voulez encore?
2: Le passe à ton voisin.
0: Mais c'est, franchement, c'est génial. Hein.
1: Ouais, on dort pas. Hein.
0: Attention, on va commencer avec Oriane. Pour les filles, cite-moi, en moins de 5 secondes, quelque chose qui est un motif de rupture.
3: Une mauvaise odeur.
4: Non mais déjà ça démarre fort là.
0: En premier une mauvaise odeur.
3: Ah oui, j'aime pas les mauvaises odeurs.
0: Le pH de peau, de toute façon, si c'est pas le pH qui te correspond, c'est pas le pH.
3: Bah, bien sûr, on doit être honnête.
0: Une tromperie.
3: Bah un manque d'amour.
4: Bah oui. Ah oui, d'accord.
0: Bah un manque d'amour, tu aimes plus quelqu'un. C'est peut-être le premier sujet.
4: Les ronflements de la tierce.
0: Rupture.
4: Ah oui, au bout de quelques années, je peux dire j'en connais.
0: Je le prends.
3: Un déménagement lointain.
0: Bien sûr, à distance.
3: Évidemment.
0: Les relations à distance, c'est dur. Pardon, je termine ma phrase.
4: Non, je vous en... Parce qu'après, je vais l'oublier, tu connais. Les travaux. À faire des travaux en couple, ça. Des travaux en couple, c'est motif de rupture. Tout le monde le sait.
0: Motif de rupture, pas du tout. Allez. Ah,
4: enfin, vous le savez, c'est motif de rupture, les travaux.
3: À titre personnel, nous avons fait des travaux avec mon ami. Nous sommes toujours ensemble. Ça ne fonctionne pas.
4: Avec mon ami.
3: Tout à fait. Trois mois de travaux. On était dans les temps. Tout s'est bien passé.
4: Mais les gens savent que les travaux, c'est très compliqué pour tous les couples qui nous écoutent.
0: Non, mais c'est pas un motif de rupture.
4: Si, ça peut être un motif
0: c'est
4: de rupture.
0: Ça peut créer une rupture. C'est pas un motif. Non, non. Mais je sais pas pourquoi je me justifie. Je suis le juge d'arbitre.
3: Non, oui, tu l'as pas justifié.
0: Ok.
4: Mais touche la ligne quand même. Hein.
0: Ça fait déjà un point pour les filles. Première équipe qui a 3 points gagnera la Switch 2. Attention, on y va pour le deuxième thème.
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0: Un objet qui commence par B, Rémi.
4: Un bâton.
3: Une batterie.
4: Un bibelot.
3: Un béret.
4: Une baguette.
3: Une bouilloire.
4: Une balle.
3: Une barrette.
4: Une botte.
3: Un baudrier.
4: Une bite d'amarrage.
5: Merci. Un grand merci.
4: Avec plaisir.
3: Une boisson fraîche.
6: C'est pas un objet.
5: C'est pas un objet.
3: Là, c'est,
4: non, c'est une canette.
5: Oui, là, tu tiens une canette.
3: Oui, mais le générique, c'est la boisson fraîche.
5: Allez, c'est bon, c'est perdu.
0: Allez, un point partout. J'adore ce jeu. Vous jouez avec nous dans la voiture, bien sûr. Attention, citez-moi. Un jeu auquel on joue dans une cour de récré, les filles.
3: La corde à sauter.
0: L'élastique.
3: Le ballon.
0: La marelle.
3: Les billes.
0: La balle au prisonnier.
3: Les pogs.
0: Les... Ah bah les... Rémi, les Pikachu. Les...
5: j'ai
0: 102 ans. J'ai 102 ans de dire les Pikachu.
3: Oh, ces petits animaux jaunes.
0: Mika, 2 points. Il y a une balle de match pour les filles déjà.
4: Non, non, non.
0: Balle de match pour les filles. Attention. Citez-moi. Vous êtes prêts?
3: Oui.
4: Oui, on est prêts, je suis stressé.
3: Moi aussi.
0: Citez-moi une molécule qui commence par V.
5: Non, c'est pas vrai.
0: T'as cherché.
3: Oh la tête, non, il y a la première. J'ai fait les premiers.
0: J'ai
3: failli vraiment rendre.
0: Ça fait grand, ouais.
3: Même la molécule, je
0: t'ai
3: pas dit.
0: Elle était en train de se dire, mais une molécule, mais on essaie de même enlever.
5: C'est clair.
3: Et en fait, je pensais, je vais passer pour une idiote. Est-ce que je préfère pas dire je ne sais pas plutôt que dire une mauvaise molécule? Et tout ça m'est passé par la tête en
0: train
5: de
0: faire. Pardon, 2-1 pour les filles. Ça peut être balle de match.
4: Allez,
0: on joue au passe à ton voisin. Attention, voici la question suivante. Allez, citez-moi des stars avec un nom de famille qui finit par un I. Les garçons.
4: Waouh! Attends, le nom, attends, oui, excuse-moi.
0: Finis avec la sonorité I.
3: Ok. Thierry Bernard Tapie.
4: Non mais attends, non, tu dis Bernard Tapie, t'as fait rien du tout. Mais
0: Bernard Tapie, Patrick Fiori, Monica Bellucci, Christian Clavier.
4: Je te jure que j'allais dire Christian Clavier pour de vrai. Ah non, là j'ai rien du tout.
0: Andrea Bocelli, allez, on en refait deux. Allez, on compte
4: pardon,
0: pour du beurre. Michael, Vanessa, je suis désolé, elle comptait pas.
3: Ouais.
0: Ça se casse si ça tombe, les garçons, top chrono.
4: Ah merde.
3: J'ai pas entendu.
0: Ça se casse si ça tombe.
3: Ok.
4: Bah, c'est toi.
3: Une carafe.
4: Un vase.
3: Ça tombe. Un œuf.
4: Un tableau. Le cadre d'un tableau, si tu veux.
0: Un cadre.
3: Un objet en cristal.
4: Bah, quoi? Il y a un objet en cristal. Bah enfin, quoi?
0: Allez, 2-2. Oh!
3: Un objet en cristal.
4: Non, mais il faut préciser un truc. Tu aurais mis lunettes, on avait déjà dit un vase, on avait déjà dit un verre.
3: Bon. Ok, fair enough.
0: Attention.
4: Allez.
0: Citez-moi. Là, c'est la finale. Vous nous suivez sur Énergie, on est en direct. Allez, attention. Les filles, les garçons, on joue au passe à ton voisin. Il y a deux partout. L'un des deux va gagner. Vanessa, t'es toujours là?
6: Je suis toujours là.
0: Un point de peut-être gagner ta Switch 2. Mickaël, t'es toujours là?
7: Toujours là.
0: Un point de peut-être. Vous pouvez souhaiter bonne chance à Oriane et à Rémi.
6: Allez, Oriane.
7: Allez, bonne chance, Rémi. On compte sur
0: ça
7: toi.
0: Va faire, merci. C'est la manche finale. Il n'y en aura pas d'autres. C'est maintenant que ça se joue. Vous êtes avec nous dans la voiture. Voici le thème. 5 secondes maximum pour me donner ce que je considérerais comme être une bonne réponse. Rémi, prêt?
4: Oui.
0: Oriane, prêt?
3: Oui.
0: Oriane, la main est à toi?
3: Oui.
0: Citez-moi quelque chose.

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1: La cuisse de poulet, faut vraiment être dans un endroit un peu détente,
2: ah,
1: quoi.
2: Tu vois, donc ça marche avec les œufs mayo.
3: Avec deux doigts,
2: cuisse de poulet, œufs mayo, c'est pareil.
4: Avec deux doigts, avec deux doigts. Mais l'œuf, pas du tout. Michel, on a tout essayé pour te faire gagner, mais c'est Vanessa qui gagne, bravo.
5: Je passe à ton voisin.
1: Merci, Yann. Avec plaisir. Un œuf.
2: Je mange rarement avec les
6: Il y avait les cacahuètes aussi.
2: Il y avait les cacahuètes. Oui. Bien joué. Attention, il y a plus de 10 échantillons d'urine dans un bol de cacahuètes.
1: Oui. C'est vrai?
2: Oui. Bah dans les bars, alors, quand on te dit bâtonnet avec l'apéro pour les cacahuètes, en général, quand ils font les sondages, il y a quasiment 10 sortes d'urine différentes.
1: Quelle horreur, on se jette dessus avec ma famille. Ça, on n'en laisse pas une, quoi.
2: Les cacahuètes, bah, au pipi, hein. Bon, au moins, t'as à boire et à manger. Vanessa, c'est félicitations à toi. Mickaël, je suis désolé.
7: Merci.
2: Ah là là. T'as choisi le mauvais bois. T'as parié sur le bon bois.
3: Mais non, mais franchement, moi je mange rarement avec les mains déjà, premièrement. Et puis, non, j'ai séché.
2: On continue de jouer dans un instant. On joue jusqu'à l'arrivée de notre invité, je vous l'ai promis. Mais alors maintenant, arrêtez de parler chinois. On parle d'une plancha.
3: Oui,
2: plancha à gagner dans un instant. Je vais vous faire tout le reste. Ça y est, maintenant faut y aller. Avec le 60 secondes cadeau, on revient dans un instant. Bougez pas.
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2: Bienvenue à tous, je vous présente Joachim. C'est Joachim qui va maintenant jouer sur Énergie. J'ai pris un peu tôt, pardon, elle avait pas fini. J'ai fait du manspreading à Shakira et je te prie de m'excuser.
3: Tu vois, t'en veux pas?
2: Shakira, dis-le moi franchement, est-ce que tu m'en veux? Je suis content, donc on peut rester en bon terme. Oh bah non. Bon, écoute, c'est pas grave. Est-ce que tu penses que la France va gagner la Coupe du Monde? Ah mince.
4: C'est dur, hein. Mais elle le sait, elle connaît, hein.
2: Ouais, ça a bien joué la France hier soir contre la Côte d'Ivoire. Ouais. Ouais. Question.
4: Dis-moi, Shaki, t'as retrouvé quelqu'un quand même dans ta vie là? On s'inquiète.
2: Ben, ouais.
1: Oh, génial.
2: Ben non, elle dit non.
1: Ah zut.
8: Elle n'a pas compris notre sketch, visiblement. C'est peut-être le cas de plein de gens dans la voiture, parce que vraiment, t'as pas du tout compris notre sketch.
2: Oh, ben, super.
8: Non.
1: Il y avait deux possibilités. Un oui ou un non.
4: Mais voilà.
2: Bon, je vous présente Joachim qui est avec nous. C'est lui qui va sans doute gagner un cadeau maintenant grâce à vous. Salut Joachim.
9: Salut Camille, salut toute l'équipe.
2: Coucou. Joachim, je vais te laisser le choix des armes. D'accord, ouais. Joachim, t'habites où?
9: À côté de Limoges.
2: C'est pour une plancha que tu m'appelles.
9: Ouais.
2: Très bon choix. Plancha de grande qualité que j'ai à offrir ce soir. J'ai deux jeux à vous proposer. C'est soit les questions du pouet-pouet. C'est-à-dire, ouais, on découvre sur les Français, il y a une partie du sondage qui est cachée, à vous de retrouver le sondage. Soit 60 secondes cadeau, Joachim, c'est toi qui choisis.
9: Le pouet-pouet. Il y aura plus de chance.
2: J'aime bien ta DA. On part sur le pouet-pouet. Alors attends, je vous retrouve ça une seconde parce que je sais pas où je me le suis foué.
4: Un tas de paperasse, gros. Regarde-moi ça.
2: Qu'est-ce que c'est ça? Alors ça, c'est quoi? Les déclarations de la TVA, non, c'est pas ça. Qu'est-ce que c'est ça? Relance, machin, vous avez pas payé votre Freebox. Non, c'est pas ça non plus.
4: C'est fou,
2: pas de soucis.
4: Un tas de trucs.
2: C'est fou ça. Camille, je t'aime. Anna Serena, non, c'est pas ça. Voilà. C'est pas ça, voilà. L'étude du pouet-pouet. Des questions, je cache une partie de l'étude par des. Et vous devez la retrouver, vous avez chacun une proposition à me faire. Si l'un des trois me trouve l'étude qui concerne des Français, en plus on en apprend sur les habitudes des Français, et ben vous faites gagner un point à Joachim.
4: D'accord? Très bien, ça nous va.
2: J'ai trois études, vous avez droit qu'à une erreur.
4: Ouf, ok, ça marche.
2: Bonne chance. Pendant qu'il se douche, 20% des Français ne se lavent pas. Joachim.
9: Les
2: pieds, c'est non.
1: Le dos,
2: c'est non.
4: Le pipou,
2: c'est non. La tête, non plus. Sachez que 20% des Français, un Français sur 5, ne se lave pas les jambes au moment de la douche.
4: Ah bon?
2: Mais peut-être qu'ils prennent deux douches et ils font que le soir ou quoi. Mais ils se lavent pas les jambes. Alors que je trouve, pardon, hein, que c'est le plus agréable à laver.
4: Oui, mais c'est chiant, faut te baisser, tu peux te faire mal au dos. Donc c'est quand même.
1: Faut se baisser et tu peux te dire que techniquement, l'eau coule du haut vers le bas. Donc naturellement, l'eau du haut vers le bas avec le savon qui tombe nettoie naturellement tes jambes.
2: Bah, moi, je me les lave.
4: Tu les frottes?
2: Bah, j'aime bien. Hein, je trouve que la sensation est sympa. Bon, en tout cas, ça te fait 0 point, Joachim. Hein. On y va, attention. 25% des Français, un Français sur 4.

0: a déjà invité chez lui à dîner. Qui ça?
1: Moi, je dirais ses voisins.
0: Non.
2: Son patron.
0: Bonne réponse, Oriane. Bien joué, Oriane. Un Français sur quatre, c'est votre cas ou pas? Vous avez déjà invité votre patron? Moi, j'ai pas invité. Ah si, oui, j'ai fait en fait. Oui.
2: Non, jamais, je mélange pas trop.
1: Moi, ça me foutrait mal à l'aise en fait. Je sais pas,
0: j'étais mal à l'aise.
1: Mais j'ai conversation, faut te prendre la tête sur la bouffe.
0: Et j'ai fait.
3: Tu recommandes pas?
0: Non, j'adore, mais j'ai. Attention, mais je m'étais gêné. Hein. Attention. Tout se joue là, faut la trouver. Hein.
1: Ok.
0: 57% des parents français refusent que leur enfant
1: regarde des dessins animés avant 3 ans.
0: Non. J'aurais accepté n'importe quel âge. C'est pas les dessins animés, je suis désolé. On va dire ado, allez. 57% des parents français d'adolescents refuseraient que leur ado
2: aille sur les réseaux sociaux.
0: Non, pas du tout, ma grande. Non, c'est moins quand même. 57%, plus d'un Français sur deux. Joachim, tout repose sur toi.
4: Je dirais sorte tout seul.
0: Aïe, non. Non. Le piercing.
2: Ouais.
0: Allez, un super banco.
1: Ouais. Allez, merci.
0: Un super banco. C'est parti, vous êtes prêts?
2: Oui.
1: On est complètement
0: prêts. Tout va se jouer là. 60% des Français avouent s'être déjà allongés sur leur lit pour. Joachim.
4: Wow. Voilà, j'attends.
0: Je reviens vers toi.
1: J'ai.
0: 60%, 6 Français sur 10 ont déjà dû s'allonger sur leur lit pour y parvenir.
2: Fermer son jean.
0: Ou
2: Ah bah j'ai pris à Pâques comme tout le monde.
1: T'as fini les chocolats.
2: Voilà. Ouais. Nous voilà bien. Je pas avouer, vous le faites tous souvent.
0: Bien sûr. Non, moi je suis arrivé à un âge où vraiment arrivé à une certaine heure à la soirée, paf, j'enlève le dernier bouton, on voit pas, il y a la chemise par-dessus et ça passe. On va écouter The Second Voice tout de suite. Je voudrais remercier et féliciter Joachim. Bravo, tu gagnes une plancha.
4: Merci beaucoup, surtout merci Ariane.
2: Avec plaisir Joachim, bonne plancha à toi, bonne barbecue.
0: Un mot pour Rémi quand même.
4: Non.
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0: Oh, mon cadeau de l'année arrive. Maxence est avec nous dans un instant en direct. Il va chanter en live dans le studio. Je suis trop content. J'adore l'univers. J'adore le son. J'espère que ce sera pareil pour vous tous. Un petit moment comme ça à attendre qu'on va s'offrir tous ensemble sur Énergie. Reste avec nous. On est en direct jusqu'à 19h.
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0: fait l'équipe. C'est un cadeau pour moi. J'espère que ça va être un cadeau pour vous aussi, puisque c'est quelqu'un que je voulais trop recevoir. Ça va être un cadeau pour votre conduit ORL. Maxence est avec nous dans un instant sur Énergie. Avant ça, on s'écoute Taïk tranquillement, Girlfriend, et juste après, on kiffe avec lui jusqu'à 19h. Vous pouvez bien sûr nous appeler 0870 42 48. On va jouer ensemble aussi, à tout de suite.
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0: Je veux vraiment qu'on mette un maximum de bordel pour Maxence qui est avec nous ce soir. Maxence, tu sais que tu me fais un cadeau là.
2: Mais arrête, c'est toi.
0: Je te jure,
2: non,
0: Maxence.
2: C'est toi.
0: Je t'ai écrit sur les réseaux, oui. J'ai dit à l'équipe, appelez-le, je trouve ça formidable. On n'avait pas la chance de se connaître, mais je te suis bien sûr, je connais ton travail. T'es chanteur, t'es comédien. Le grand public t'a aussi découvert dans Panda sur TF1 aux côtés de
2: exact,
0: Julien Doré.
2: C'est vrai. C'est
0: on en
2: vrai.
0: Reparlera tout à l'heure parce que vous avez aussi un lien particulier avec Julien. Et là, tu viens en tant que. Tu fais tellement de choses, mais tu viens en tant que chanteur parce que tu sors un EP aujourd'hui qui s'appelle Déjà. Que vous entendez. C'est le premier titre de cet EP, ça s'appelle 30 ans déjà. Là, j'en parle de l'entendre, d'en extraire, regarde, ça me met les poils. Je sais, je crois que c'est mon morceau préf de ces 5 dernières années. Je te l'ai dit, hein, avant, j'en suis fou de ce morceau. J'espère que ça va vous plaire pareil, parce que tu vas nous chanter en live dans un instant.
2: Avec plaisir.
0: Et c'est trop beau, quoi. Je veux savoir comment il est né, ce titre. Remets les premières paroles. C'est pas les premières paroles, ça. C'est maman, mon bonheur, ça que tu apportes.
2: Ah, tu l'as, hein.
0: Ouais, gars, je l'ai,
2: tu l'as. Bon, la première phrase, mais. Ça.
0: C'est beau comme tout. Merci, Thibaut.
3: Avec plaisir, Camille. Si moi je peux faire bien.
0: C'est tout piano-voix. Le EP est 100% piano-voix.
2: Exactement.
0: Maman, mon bonheur, passe plus la porte. C'est trop beau ce que tu dis.
2: Est-ce que j'ai pas besoin de la chanter? Est-ce que tu la ferais pas à ma place là?
3: Oh, j'en rêve.
2: J'en rêve.
0: Oh là là, t'as fait un EP 100% piano-voix. Et c'est tout pourquoi? T'as des voisins relous? Qu'est-ce qui se passe?
3: Ça jouait pas.
2: Non, alors est-ce que t'as un morceau Good Vibe qui passe après? Parce que je risque de plomber un peu le truc là.
0: Mais alors moi je suis pas du tout là-dedans parce que je crois que les morceaux. On va avoir du Ed Sheeran.
2: Ok, ça va. Parfait.
0: Moi je ne crois pas que les morceaux tristes rendent tristes.
4: Oui, je suis d'accord.
2: Ok, super.
4: Ça va juste creuser en toi des moments qui peuvent être super heureux.
0: Et très bien. Tout. J'ai bon, bah, nos auditeurs, c'est cool, il y a du Jennifer Lopez, mais il y a ça aussi, et je suis sûr qu'ils vont l'accueillir avec plein de bonheur, parce que ça fait partie de tous, comme une journée, des moments sûr. Bien, des moments moins bien.
2: Partie des sentiments humains, et à ce propos, bah, en fait, c'est tout simplement, j'ai écrit cette chanson parce que j'ai eu 30 ans il y a un an, et que c'était assez symbolique, assez fort dans ma vie, et j'ai traversé une phase pas forcément facile. En témoignent les paroles de cette chanson, j'ai eu envie d'écrire la chanson. Qui était lié à ça, quoi, à cet état mental. Et tout simplement, bah, comme quand j'écris des trucs, je les écris, ça me fait du bien. Et au final, je me dis, bon, bah, ça a l'air de faire plaisir à des gens, de leur faire du bien en les écoutant, donc autant en faire un EP. Et voilà.
0: C'est un moment un peu plus à l'ombre dans ta vie, et ça va beaucoup mieux maintenant, mais de rechanter ces chansons, mais qui sont magnifiques, mais qui viennent d'un état un peu mélancolique, c'est cool quand même, maintenant que ça va?
2: Franchement, c'est...
0: Tu m'as dit que ça allait, hein, je dis
2: c'est trop cool, ça... même. Non, ouais. En vrai, oui. Alors oui, déjà, ça va beaucoup mieux. Mais écoute, je pense que c'est tout comme la comédie. Alors loin de là de dire que je joue la comédie en les chantant, mais c'est vraiment de l'interprétation, donc forcément, ça me replonge dans l'émotion. Mais l'émotion dure, elle est passée, quoi. Là, c'est, oui, ça me remet dans un truc, mais c'est, ça va. Ça passe, et une fois la chanson finie, on n'y est plus, quoi.
0: Trois morceaux inédits et trois reprises de tes morceaux, mais là encore version piano-voix.
2: Ouais, exact.
0: C'est ça qu'il y a dans cette EP.
2: Ouais.
0: Oh là là. Il y a aussi des chansons dédiées à ta compagne.
2: Exactement. Oui, parce que bah dans ces moments compliqués, en vrai de vrai, bon, je lui ai déjà écrit beaucoup de chansons.
0: Donc ça y est, c'est bon là. C'est bon, on va arrêter les dédicaces.
2: Et ouais, c'est ça. Et en fait, elle adore quand je chante dans les aigus, donc je voulais faire une chanson, je chante dans les aigus. Et elle reste un peu quand même ma lumière au bout du tunnel dans ces moments. C'est un peu la raison pour laquelle j'ai envie de sourire, donc forcément j'avais envie de lui dire.
0: Il y a des moments où on est moins bien, c'est ce dont tu parles dans cette EP. Je sais aussi qu'il y a plein de lycéens, de collégiens qui nous écoutent. En ce moment, c'est la période des révisions, puisque c'est Roland Garros, tu connais, c'est toujours le moment. T'étais comment, toi, au lycée? C'est aussi des moments de stress. T'étais comment? Je crois que t'étais lycée Philippe Lamour. Hein.
2: Exact. Oh, dédicace d'ailleurs. J'ai toujours rêvé de dire ça sur Énergie. Dédicace au lycée Philippe Lamour, seconde B, on est là. écoute, je crois que j'étais un peu relou pour les autres, parce que j'étais le mec qui avait des bonnes notes. Qui en parlait pas beaucoup et qui en même temps était cool.
0: Mais t'assumais d'avoir été pas le gars qui disait je me suis planté, j'ai 16.
2: Non, ça
0: t'étais
2: va.
0: Pas ça
2: va, non. Mais j'étais un peu le caméléon et en vrai j'ai passé des super années au lycée, c'était super. T'as montré.
0: Moi je connais vraiment. Je connais les gens, je connais les chanteurs. T'as eu mention.
2: Oui. J'ai frôlé là très bien.
0: Wow.
2: Ouais. J'ai eu 14,62.
0: Bah quoi?
2: Elle, évidemment.
0: Bien sûr, nickel. Les bolas.
2: Évidemment. Les cheveux longs, ils sont plus là.
5: Évidemment. Tira sur l'épaule, veut une ambiance, quoi.
2: Option théâtre, j'étais le seul mec, évidemment. Évidemment.
0: Est-ce que ça va partir en concert avec des petites dates de prévues, pas encore?
2: Écoute, je l'annonce en exclu, mais alors c'est un truc.
0: Non. J'aime les exclus.
2: C'est un truc un peu fermé pour les gros fans. Je chante le 15 dans un format piano-voix là à Paris.
0: Génial.
2: Voilà, donc je vais l'annoncer sur mon Insta. Je peux pas trop dire où et tout machin pour l'instant, que voilà. Et effectivement, j'essaie de mettre en place quand même. Ce serait chouette de pouvoir proposer ce format-là à des gens. Donc, sûrement à l'automne. Donc pareil, n'hésitez pas à venir vous renseigner sur mon Instagram.
0: Ça se passe sur l'Instagram. Ouais. Bien sûr. On parlait de deux secondes quand même. Je voudrais en parler parce que je trouve que votre lien il est génial et je l'ai appris juste avant que tu viennes. Mm-hmm. On t'a vu dans Panda avec Julien Doré. Et comment est-ce que tu t'es retrouvé dans le programme? C'est pas juste un casting, c'est qu'en fait avec Julien vous avez un lien qui date déjà longtemps.
2: Ouais, alors c'est quand même un casting, mais en fait le lien, disons qu'il est un peu plus mystique, c'est que moi en fait quand j'avais 12 ans que j'ai découvert Julien Doré en 2007 à Nouvelle Star, moi j'ai halluciné parce que il venait de la même ville que moi, et forcément quand tu viens d'une petite ville, Nîmes, t'as une représentation à la télé, tu dis en fait c'est possible quoi. Moi je suis un petit gars de province avec des parents qui étaient pas du tout dans le milieu.
0: Il est décalé dans une émission hyper standardisée, ouais. Donc ça crée aussi un truc de dire on peut faire ça, on peut bouger les lignes, c'est génial.
2: Exactement, donc fan, et un jour je reçois un casting et je vois que c'est pour jouer un personnage de flic qui lui-même est fan du flic qui représente Julien. Et en fait, je me dis, mais attends, c'est fou. Et le tournage se passait exactement chez nous, en plus. Donc, dans la Camargue et tout. Enfin, c'était assez hallucinant. Je me suis dit, bon, bah là, il faut que je laisse ce casting.
0: Mais vous connaissiez quand même avec Julien?
2: On s'est connus, en fait.
0: Vous avez même chanté, je crois, ensemble.
2: Oui, ah, bah là, ça s'est fait après. Ça s'est fait après. J'ai eu la chance. On a fait un duo ensemble sur mon précédent EP. Effectivement, j'étais très content. Là, pour le coup, l'enfant en moi, il était très, très, très heureux, ouais.
0: Un des mecs qui t'a inspiré, tu t'es retrouvé à jouer avec lui et même à faire un morceau avec.
2: C'est génial.
0: Le lien, vous êtes toujours en contact.
2: Bien sûr.
0: Donne des nouvelles de ses courgettes.
2: Mon tonton.
0: Un duo de rêve.
2: Ouais,
0: est-ce que t'as un duo, vraiment une personne ou en tout cas un artiste avec qui t'aimerais trop collaborer?
2: C'est toujours compliqué ça comme question. Et alors, en fait, je vais citer un blast que peut-être personne ne connaît ici. Donc, c'est un ricain, il s'appelle Chino Moreno, c'est le chanteur Deftones.
0: Bah attends, tu me parles.
2: Tu l'as?
0: Chino Moreno.
2: Ah, tu me fais trop plaisir.
0: Je l'ai tellement pas eu.
2: Ah, désolé,
0: mais j'avais pas envie d'être le gars qui savait pas.
5: On y croyait quand même.
2: Non, en vrai, c'est mon idole absolue, mais c'est du shoegaze, donc ça, c'est du métal quoi. Donc, c'est encore plus. C'est pas lui du tout.
5: C'est-à-dire, même sur ce mot,
2: Ah merde, oui, j'aurais dû dire Deftones, en fait, c'est son groupe.
0: Deftones, ouais. Ça me parle un peu. Excuse-moi de quand même Deftones, ça me parle.
2: Oui, c'est le chanteur, mais en gros, du coup, il a plein de projets. Moi, je chante avec le chanteur.
0: Tu veux pas chanter avec les Deftones?
2: Non.
0: Pas du tout, ton respect. Non. On va s'écouter un peu de Ed Sheeran. Dans un instant, Maxence va chanter en live. J'ai plein de choses aussi à faire avec lui. J'ai une info dingue à vous faire deviner. Bref, il va se passer plein de choses. On reste en direct tous ensemble sur Énergie avec Maxence et le live dans un instant.
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0: Merci de nous choisir. Merci d'être en direct avec nous sur Énergie. Plein de choses qui vont arriver. Le single de Maxence qui s'appelle.
6: Mon bonheur,
0: 30 ans déjà. Alors qu'il a 31 ans, c'est fou. Mais il a écrit 30 ans. La vie, ça, elle est simple.
6: Un truc qui
0: passe vite. On va chanter ça dans un instant, ça va être magnifique. On aura aussi le tout nouveau Gims, parce que tous les vendredis sort un titre. C'est vendredi, voilà. C'est nouveau. Alors,
2: renommé le jour de la semaine.
0: Ah, bien sûr. C'est celui de vendredi d'avant. Ah, c'est celui d'avant encore. Bah, il y en a un autre aujourd'hui, mais ça, c'est l'avant-dernier, donc déjà, qui est sorti il y a 6 jours. C'est déjà l'avant-dernier de Gims. Avant ça, on va parler tous ensemble, puisque t'as quelque chose que. Tu fais, c'est des reprises en français de chansons anglophones.
2: Mmh.
0: Ok, notamment Bohemian Rhapsody. Oh là là. Vous allez la chercher la note, hein.
2: Ah ouais.

0: Eh ben, je vais vous parler de Bohemian Rhapsody, la team et Maxence, puisque le clip de Bohemian Rhapsody a une particularité qui a marqué l'histoire de la musique le 31 octobre 75. Qu'est-ce que c'est? Qu'est-ce qu'il a de particularité? De particulier, waouh! Le clip de Bohemian Rhapsody.
1: Il a été tourné en une prise.
0: Ouais. Ah non, c'est pas un plan séquence. Pas du tout même.
2: Il était diffusé en direct?
0: Non, il était pas diffusé en direct. Très bonne idée, très bonne idée. C'est pas ça. Vous savez, ils sont un peu dans une lumière noire, c'est ça. Hein.
2: Et
0: ils chantent tous les uns après les autres. Il a une particularité. L'année, une indication, hein, 75. Autant vous dire, ça date!
2: C'est à l'époque
0: des Mérovingiens.
3: C'est la manière avec laquelle ils ont le matos qu'ils ont utilisé.
0: Mais vous faites fausse route complètement. Vous allez sur la route des fruits et des vins.
3: Oui,
0: mais mettez les warnings, faites demi-tour, reprenez l'autoroute de la connaissance.
3: Je cherche un petit chardonnay, je reviens tout de suite.
0: Merci. Non, qu'est-ce qu'il a ce clip?
2: C'est le filmé avec un kiddy zoom.
0: Non.
2: Ça serait fou.
0: Non.
1: C'est sur les fringues?
0: Non.
1: C'est sur un téléphone fixe? Il n'y avait que des téléphones fixes.
3: Oui, je sais. Pardon, Jeffy, ils l'ont tourné en concert.
0: Il faudrait que tu revoies le clip, c'est pas du tout ça.
3: Parce qu'avant, on voit que t'as pas vu le clip.
0: Pas du tout ce clip. Non, c'est le premier clip de quelque chose. Bohemian Rhapsody, tu l'as chanté, tu as fait la reprise française.
2: Je connais pas tout le Wikipédia, ce que je chante. Hein.
1: Oh, j'ai le premier clip diffusé sur MTV.
0: Non. Mais le premier clip de quelque chose, je vous donne un indice, hein, c'est le premier.
2: De quelque chose.
0: Premier.
2: C'est pas la manière dont il est diffusé.
0: Non, c'est le premier clip de quelque chose.
3: Ah, bah de chanson, d'un single, quoi. On sait que c'était Michael Jackson, mais c'est eux, en fait.
0: Ah, d'un groupe. Bohemian Rhapsody est le premier clip de l'histoire.
2: Oh. Non.
0: Eh oui. C'est la première fois de l'histoire qu'un groupe artiste sort un clip pour faire la promo d'une chanson. Auparavant, les artistes sortaient parfois quelques séquences filmées de leurs chansons où on revoit les Beatles qui s'enregistraient en live dans un studio d'un studio en Angleterre.
3: D'Abbey Road.
0: Mais c'est la première fois qu'il y a un clip vraiment. Ils se mettent en studio, ils font un clip, ils le montent, ils le donnent à une antenne télé pour pouvoir le diffuser.
2: Incroyable. C'est pas Thriller là?
0: Eh ben non, c'est celui-là.
2: Ok, incroyable.
0: Le clip que t'as le plus poncé, Maxence?
2: Que j'ai le plus poncé?
0: Le clip. C'est pas le clip d'ailleurs, le morceau que t'as le plus poncé dans ta vie.
2: Je crois que c'est Clocks de Coldplay.
1: Ah, elle est belle.
2: Elle est trop belle cette chanson.
0: J'ai une trop bonne info sur Coldplay aussi.
2: Allez, balance.
0: J'ai pas le temps, je la fais après.
3: Ah là là, le teaser.
0: Non, j'ai une super.
2: Il est très fort, hein.
0: Tu sais que je suis pas loin d'être sur Coldplay aussi, hein.
2: Ah ouais?
0: Ah, j'adore.
2: Qu'est-ce qu'il est beau ce morceau? Les notes là.
0: Tu sais que j'avais un groupe au lycée, je reprenais du Coldplay. Des Digitals.
1: Tu ouvres ton cœur là.
2: Tu faisais quoi dans le groupe?
0: Chanter.
2: Arrête.
0: Mais tu vois, t'as
2: un truc. Non.
0: On reprenait, on reprenait un peu Coldplay. On était les Digitals. Parce que mon père, il m'avait acheté un lecteur CD.
2: Ouais.
0: Et donc on s'entraînait avec le lecteur CD. Et en bas, il était en digital, donc il y avait écrit Digital. Donc on s'appelait les Digitals.
2: T'appelais Thompson quoi.
0: Ouais. À ça, il est passé à ça. Bon, reste avec nous, on va avoir trop de chance. Non, Maxence, écoutez ce qu'on va avoir dans un instant et après il y aura du Gims. Mais c'est Maxence qui va chanter dans un instant en live, voilà.
4: Passe plus la porte. Est-ce que j'ai pas.
2: Je te regarderai droit dans les yeux.
0: Que Maxence, tu sais même pas, je vais m'asseoir et je vais plus rien faire d'autre que te regarder. Avec un regard moitié passionnant, moitié angoissant.
3: C'est vraiment
0: un mélange des deux. Mais on va vivre un moment. Maxence en live sur Énergie dans un instant. Restez bien avec nous, on est en direct. On prend soin de vous jusqu'à 19h. À tout de suite.
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0: On est en direct sur Énergie, on est tous ensemble. Là, ce qu'on vous offre, c'est un moment câlin, un moment tendresse, un moment magnifique. Puisque Maxence est avec nous, il a sorti un EP de 6 titres, ça s'appelle Déjà. C'est que du piano-voix et le premier extrait s'appelle 30 ans déjà. Parce que la vie, c'est un aller simple. Et la vie, elle passe vite.
3: Ça file.
0: Parfois, on va bien, parfois, on va pas moins bien. Puis après, on va mieux. Et c'est ça qui est cool, c'est tout ce que raconte cette chanson. Écoutez bien, merci encore à Maxence. J'ai un coup de cœur inimaginable pour ce titre, donc j'espère que ça vous plaira autant qu'à moi. Maxence en direct sur Énergie avec 30 ans d'énergie.

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0: Alors, est-ce que c'est pas la plus belle chanson ever? Bravo! Ouais, ouais. Debout sur la chaise, je l'ai jamais fait, je suis debout sur la chaise.
1: Ouais, c'est quoi moi aussi?
0: C'était pas trop beau, merci ma
2: mais vous êtes fous.
0: Bravo, bravo, bravo. Marianne aussi, allez debout sur la chaise.
2: Mais je le fais si j'aime pas les pentes. C'est mort.
0: Oh j'adore. Max, bravo, merci, hein. Tu m'as fait un cadeau, je suis sûr que les auditeurs ont aimé. Autant que moi, c'est beau comme
1: c'est
0: tout,
1: toi
0: c'est
1: qui
0: magnifique.
1: M'as fait un cadeau. Merci.
0: Oh là là, c'était
1: merci.
0: Trop beau. Trop beau, trop beau. Maxence, l'EP s'appelle donc déjà. Et le titre, allez voir sur ses réseaux partout, 30 ans déjà, allez le poncer, j'imagine, et sur toutes les plateformes.
1: Ouais, bien sûr. Et d'ailleurs, je tiens à souligner aussi que là, cette EP est plutôt tristou, mais je fais pas que des chansons tristou, il y a des trucs un peu plus pop, un peu plus dansant. Donc n'hésitez pas aussi à aller découvrir le reste.
0: T'as tout un univers, bien sûr. Mais je sais, parce qu'on en a parlé un peu, t'étais un peu stressé du fait que ce soit tendre et tout, mais c'est génial, bah
1: c'est sûr,
0: c'est super.
1: C'est là où je te dis que c'est toi qui m'as fait un cadeau, parce que je sais que c'est pas forcément les chansons les plus écoutables, disons, et donc je suis très très content d'avoir pu proposer ça sur une antenne nationale comme ça.
0: C'était génial.
1: Trop plaisir, j'ai encore plein d'émotions, ça me fait trop plaisir, merci.
0: Dites-nous sur les réseaux, on va lui faire lire les messages, envoyez de l'amour à Maxence, c'était canon. Je vous ai promis une info sur Coldplay, vous la voulez?
2: Ah oui, oui.
0: Bon, moi ça va direct, hein, les gars. On change d'ambiance. Entre 2002 et 2025, Coldplay s'est lancé dans une énorme tournée mondiale, Music of the Spheres. On parlait de Coldplay tout à l'heure.
3: Ouais.
0: Et pour que leur tournée ait un impact environnemental le plus faible possible, bah c'est important pour eux. Puis eux, c'est pas du greenwashing, c'est une démarche assez sincère chez Coldplay, d'essayer de faire d'avoir le moins d'impact possible avec une tournée avec les semi-remorques, enfin avec tout le matos à déplacer. Ils ont décidé de faire un petit geste, en plus de tout ce qu'ils essaient de faire, pour qu'il y ait le moins d'impact environnemental. Lequel?
1: À votre disposition. En vélo cargo. Sur tout déplacer.
0: Ça parle de vélo.
1: Ah,
0: bien joué. C'est pas ça, mais ça parle de vélo. Ce n'est pas en Gaïa. Ils n'ont pas fait un tournée en Gaïa.
1: Non. Offert des vélos?
0: Non.
2: Okay. Ils se déplaçaient en vélo dans les villes dans lesquelles ils étaient.
0: Je viens de dire non en Maxence, je vais pas te dire oui à toi. Et c'est pas de me négocier.
3: Ah. Attends. Est-ce que c'était pas des vélos qui permettaient de fabriquer de l'électricité?
0: On est là-dessus?
1: Non.
0: Dans la fosse, les spectateurs avaient à dispo des vélos qui servaient à produire de l'électricité utilisée par le groupe sur scène.
3: Waouh!
0: Pas uniquement, vous imaginez bien. Sinon, à bout de trois chansons, il faut dire en passant en heure creuse. Deux secondes. Mais vraiment, le public pouvait créer de l'électricité avec les vélos dans la fosse pour essayer de faire le maximum pour qu'ils utilisent moins d'électricité une fois sur scène.
1: Tu sais qu'il y a des événements en plus comme ça où t'as plein de cyclistes et il y a de la musique et tu sais, ça les motive et tout. Donc en plus, il y a des gens qui ont dû kiffer faire ça.
0: Il y a des gens qui ont kiffé dans la salle. Avec Coldplay.
3: Après, quand t'es avec ton pote, tu te dis t'as payé 100 balles la place, faut que tu pédales parce que sinon t'as pas de concert, faut y aller. Bah vas-y, oui, parce que je peux, mon pote. Faut brancher l'ampli, quoi.
0: L'électricité générée est ensuite réinjectée pour alimenter directement le concert, notamment au Stade de France.
3: Ah, ils l'ont fait.
0: Résultat, émission de CO2 50% plus faible que leur précédente tournée.
3: Énorme, c'est énorme 50%.
0: Mais bien sûr. Fort. Concert que t'as vu, meilleur concert que t'aies vu, Maxence. Mm-hmm. Pardon, c'est un peu interrogatoire, je me rends compte, c'est un peu directif. Est-ce que tu peux me donner le meilleur concert que t'as vu?
1: Oui.
0: Et le groupe que t'aimerais voir en concert que t'as pas encore vu, ou groupe ou artiste d'ailleurs?
1: Ouf, pourquoi il y a des musiques de suspense comme ça?
0: Parce que j'ai envie de te foutre la pression, je vais te cuisiner, mon pote, on va tout savoir.
1: Alors, Chino Moreno.
0: Tu l'as vu?
1: Ouais, j'ai vu Deftones, c'est incroyable.
0: Oh, wow.
1: Je le répétais pour qu'il n'y ait pas d'erreur à la musique, c'est pour ça.
0: Ah bah oui, là il va te mettre Claudio Moreno.
3: Me mets dessus.
1: Et le groupe, ce serait Linkin Park, la reformation.
0: Ah.
1: Ouais.
0: Jamais vu Linkin Park, ça doit être très bien.
1: Ah,
0: bah là ça part vite.
1: Ouais,
0: ça.
1: Bon.
0: Mais y a pas un ancien chanteur qui s'appelait Moreno aussi?
2: Danny Moreno.
0: Ouais.
1: Danny Brillant Moreno, je crois.
0: Quasiment, ça marche. Les copains, dans un instant, on joue avec toi. On va te faire le jeu du fredonnage.
1: Allez, je suis chaud.
0: On va faire ça. On va essayer de faire gagner un cadeau à quelqu'un. C'est Swazik qui est avec nous. Ça va, Swazik?
4: Bonjour les têtes. Bonjour tout le monde. Ça va bien, merci.
0: Salut. Tu viens d'où, Swazik?
4: De Laval, je suis originaire du Mans, mais je suis à Laval.
0: Deuxième auditrice de Laval.
3: Ah ouais,
2: ouais, c'est ce soir.
0: Même soir.
4: Oh,
0: ouais. Ah ouais, t'es la deuxième, ne bouge pas dans un instant, tu vas jouer avec nous au jeu du fredonnage. Avant ça, T-Gims, en prison.
3: Ah bah attends.
0: Mais sur Energy, ça passe tout seul, on se retrouve dans un instant, bougez pas.
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0: Quasiment 19h, on est sur Energy, Maxence est notre invité, et grâce à lui.
6: Ah ouais. Passe plus la porte.
0: C'est ça qu'on vient d'entendre.
6: Est-ce que j'ai passé?
0: Eh bien sûr, c'est magnifique, c'est bucolique, c'est tout ce qu'on aime. Oh là là. Il y a Swazik qui est avec nous. Ça va, Swazik?
4: Ça va bien. Et j'ai découvert hier par hasard Maxence, que je connais déjà, mais j'ai découvert son son sur TikTok.
0: T'as vu ça?
4: Je sais pas ce que ça a chamboulé en moi, si c'est l'enfant, la maman, je sais pas. Je merci, suis pas sérieux.
1: Merci beaucoup.
4: J'avais les yeux en bleu, j'arrivais même plus à lire les phrases, quoi, en fait.
0: Oh là là.
4: C'était terrible. Magnifique.
0: Moi, ça me fait pareil, ça rentre dans mon cœur, ça me parle de moi, ça fait tout. Et je me dis, c'est fou, il a mis exactement les paroles sur un truc que qu'on vit tous.
3: Ouais.
4: Exactement ça.
0: Oh là là. Sois-y, qu'on va quand même essayer de te faire gagner un cadeau, mais on aura envie qu'il la rechante. Il nous reste 5 minutes. Mais en même temps, il va aller voir Roland Garros, la demi-finale est annulée. Donc, on est tranquille, on l'a pour deux, jusqu'à demain soir.
4: On est bon.
1: Pas lui, dégoûté.
2: Un peu. Jaune, c'est drôle.
1: J'essaie même de te presser un peu, je t'avoue, tout à l'heure, mais bon.
0: J'adore parce que t'as ceux qui allaient qui sont dégoûtés et ceux qui vont pas, on est un peu contents. Ceux qui ont pas les places, c'est con, ouais.
1: C'est le joueur le plus dégoûté, je pense.
0: virus. Hein.
3: Oui.
1: Oui, virus.
0: On connaît les virus
1: des toilettes, peut-être.
0: C'est souvent ça. Un petit virus. Sois-y, c'est parti. Le principe est simple. Maxence va nous fredonner un morceau et il va falloir deviner quel est l'artiste. Ah, on a été mis en attente par Sois-y, c'est fou ce qui est en train de se passer. C'est incroyable. C'est fou d'être en direct à la radio et se dire ouais, ça c'est pas c'est pas l'urgence. L'urgence, elle est là pour moi.
3: Elle est en clientèle.
0: Non, mais peut-être c'est ses enfants. Peut-être c'est une mauvaise manip, et puis peut-être c'est ses enfants. Si c'est ses enfants, c'est normal. Sois-y.
4: Oui, pardon.
0: N'hésite pas à nous mettre en attente. Hein,
4: non, j'ai pas vu exprès, je suis désolée.
0: Non, je t'en prie, Sois-y, il n'y a aucun problème. Sois-y, on va y aller. Donc, il faut que tu reconnaisses l'interprète du morceau qui est fredonné. Bonne chance. Je te laisse mettre le deuxième casque sur et on va te lancer le morceau.
3: On lance
0: dans ouais, dans celui-ci. On te met un autre casque. Merci Maxence.
1: Sublime.
0: Tu vas entendre une chanson, tu te fais que.
1: Ok.
0: Vas-y quand tu veux.

0: Incroyable, parce que bah, je l'ai pas, et moi je vais même te dire mieux, j'ai la réponse sous les yeux et je l'ai pas reconnue.
1: J'ai chanté six fois.
0: T'as pas chanté faux, t'as fredonné peut-être un peu faux.
2: Non, ah, pas faux, oui.
0: C'est ah ouais Jean-Jacques Goldman, c'est
2: oui
0: ça. Je l'ai pas reconnu.
3: Ah, c'est ça, ah ouais, c'est ça, on l'a pas, quoi.
0: Ça passe pas pour celle-là. Deuxième essai.
2: Ah, c'est dur.
0: T'auras que trois essais. Bien sûr que c'est dur. Deuxième essai.
2: Oh, elle est dure, la deux. Elle est dure. C'est parti.
1: Oh non. Le temps des cathédrales.
0: Ouais. C'est parti.
4: Le temps des cathédrales. C'est tombé. Dans un nouveau.
0: C'était quoi ça, le bossu?
5: Notre-Dame de Paris,
0: ouais, bien sûr.
1: Notre-Dame de Paris.
0: Fiori oui.
5: Et. Pelletier.
1: Voilà.
0: Eh ben écoute, c'était aussi simple que ça. Sois-y que c'est gagné. Qu'est-ce que je t'offre à toi? Qu'est-ce qu'il me reste? Plancha?
2: On peut faire passer la plancha maintenant.
0: Ben, attendez, oh, tu sais que personne. Ça fait un an et demi que j'ai des planchas à offrir.
2: J'ai ramené les aubergines, c'est parfait.
0: Tu sais que j'offre des Switch, on offre des iPhones, on offre des Apple Watch, et je me suis dit, ça ferait plaisir à nos auditeurs d'offrir des planchas. Personne ne me les prend.
2: Ça te fait plaisir,
1: iPhone,
2: iPhone,
1: iPhone, iPhone, iPhone.
0: Je fais un peu le malin devant l'invité. Que là, non, sois-y, Chenille, il me reste que la plancha. Non, n'insiste pas.
5: Sois-y, c'est un cadeau fédérateur que tu peux partager avec tes amis. Un iPhone, c'est
1: un sol. Oui, mais l'iPhone, je vais partager aussi des sons, tout ça, c'est mieux pour moi.
2: Bah, ce serait une plancha.
6: Elle marque en point.
2: Elle marque en point. De toute façon, globalement, tout est mieux qu'une plancha. Mais moi, c'est les planchas que j'ai offert. Parce que si on commence à faire l'argumentaire de tout ce qui est mieux qu'une plancha, c'est sans fin.
6: Il y a pas mal de trucs.
0: Bravo Soizic pour ta plancha.
1: Oh, mais... non,
0: je suis ravi de te l'offrir. Je voudrais qu'on remercie encore Maxence d'être venu nous
2: merci,
0: voir.
2: Merci, merci.
0: Allez foncer ces sons. Cette EP, ces piano-voix, c'est tendre, c'est magnifique. Il y a des nouveautés, il y a des trois nouveautés. Et il y a des morceaux à lui qu'il a repris. Et puis allez découvrir, il a bien raison, son univers aussi. Parce qu'il y a plein d'autres morceaux plus pop.
2: Exactement.
0: C'était pop aussi.
2: Pop, oui. Bravo.
0: Merci Maxence d'être venu nous voir. Le live était canon. Vous retrouverez tout ça bien sûr en podcast lundi soir à la même heure à la place de Maxence. Ce sera DC's qui sera là en direct sur Énergie. Passez un bon week-end. Tout le monde, c'est un kiff d'être avec vous. On est de retour la semaine prochaine en direct, 16h, 19h. Salut Maxence, je te dis pas bon Roland. Hein.
2: Je vais aller me faire une plancha, moi.
0: Bah, me chauffe pas, tu pars avec deux. Hein. Je te dis tout de suite, je sais pas quoi en foutre. Belle soirée tout le monde. Merci l'équipe, merci, ciao, bon week-end.
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1: I'm gonna rain now. Comment vous allez tout le monde?
5: Je suis content, je suis triste.
1: Oh là,
5: parce que c'est vendredi. Mais je suis content parce que je passe 3 heures avec vous, l'équipe.
1: Ah, ben
5: oui. Ça fait plaisir. 16h, 19h.
1: Hein, un peu bipolaire, Rupert Combal.
5: Ah non, mais je suis content d'être là, mais je me dis demain, je suis pas là.
1: Ah oui.
5: Donc
1: oui,
5: ça me rend un peu triste.
6: Mais on est un peu, faut se prendre comme des propulseurs les uns les autres vers le week-end, quoi.
5: Ah ouais.
6: On se propulse.
5: On est du. Mince.
6: Une sarbacane?
5: Non. Le que tu bois quand t'as trop bu la veille, là.
6: Du Red Bull?
7: Du citrate de bétaïne?
5: Non.
6: De l'hydratis.
5: Hydratis.
7: Ah ouais, d'accord.
5: Vous êtes en hydratis, vous m'hydratez la peau.
7: Ah oui.
5: Je vous vois, je suis hydraté, vous êtes de l'hydratis.
6: Ça, c'est trop mignon.
5: Bien sûr.
7: Ouais, c'est mignon.
5: Oh là là, il y a Stella qui est avec nous aussi. Ça va, Stella?
8: Oui, ça va, je suis trop contente de vous entendre et d'être avec vous.
5: J'ai fait un nouveau jeu aujourd'hui, il faut absolument qu'on joue.
7: Ah, très bien, trop bien.
5: J'ai joué avec un pote à moi, il m'a fait découvrir le jeu Priorities.
6: Ça me parle. Je connais pas.
5: C'est génial. On est en train de tout préparer avec l'équipe. En venant là, j'ai dit, mais il faut qu'on joue à ça, c'est trop bon à la radio. C'est simple. Il y a un bol avec plein de choses du quotidien. Je suis n'importe quoi, la pizza hawaïenne, se laver les pieds, je sais pas quoi. On tire 5 choses et ensuite, on doit faire la liste de ce qu'on préfère du 1 à 5. Et les autres doivent deviner. On doit deviner, selon nous, ce que la personne a mis en 1, en 2, en 3, en 4, en 5. C'est bien, non?
6: C'est très plaisant. Ah,
5: j'adore.
6: C'est trop bien.
7: Moi, je vois ça jusqu'à 19h.
5: Oh là là, annuler l'invité, c'est qui?
7: Faustine.
5: Oh bah non, elle pas.
7: Ah bah non.
5: Ah bah non, on l'adore, Faustine Bollard.
7: T'arrives pas à dire normalement ça,
5: c'est Bollard.
6: Mais elle aime jouer, on va jouer avec elle.
5: On va jouer avec elle, bien sûr, on aura les priorités aussi. De Faustine Bollard, vous allez bien tout le monde?
6: Ouais.
7: Bah, je vais super bien, mais il y a Tom Sawyer dans le studio, vous êtes au courant?
5: Ah ouais, c'est vrai.
7: C'est fou.
5: Un auditeur qui est venu, qui est charmant, qui est en cravate et tout, et avec un petit chapeau de paille.
6: Trop mignon.
5: Très mignon. C'est quoi ton prénom?
9: Jonas.
5: Jonas? Très bien. Je me serais douté. T'as une allure de Jonas. Vraiment, bienvenue. Hein.
9: Merci.
5: Tu viens d'où, Jonas?
9: De Belgique.
5: Oh.
7: Ah. Et c'est vrai qu'il a le même chapeau que Tom Sawyer, pardon.
5: Ouais, bien sûr.
9: J'ai un petit cadeau à t'offrir, c'est du chocolat de Belgique.
6: Oh.
5: Tu m'as ramené du chocolat, merci Jonas, t'as un cœur.
6: C'est
5: merci
6: trop sympa.
5: Beaucoup. C'est trop sympa. Jonas, on va le manger, on va faire connaissance avec toi dans un instant, à comprendre pourquoi le chapeau, tout ça.
7: Le beau comme chapeau. Tout. Ah, mais franchement, il est magnifique ce chapeau.
5: Trop beau. Mais Jonas, on n'est jamais venu nous voir en costard cravate comme ça.
9: Ah bah c'est dur de bien m'habiller comme ça.
5: Oh là là, t'as un côté Pierre de Mar.
6: Ouais.
9: On me l'a déjà dit.
5: Eh bah,
9: Mike de Belgique me l'a déjà dit.
5: Eh bah t'as un côté Pierre de Mar.
7: Ouais, c'est vrai.
5: C'est génial. Bah, on va faire connaissance avec toi tout à l'heure. Mais avant.
7: Oui.
5: Tu vois, tu m'as tout fait oublier, Jonas.
7: Tu voulais faire quoi? Attends, d'habitude j'arrive à lire dans tes yeux. Donc, regarde-moi.
5: T'as pas fait les cadeaux.
7: Donne-moi.
5: Non, voilà ce que je voulais faire. Parce que c'est week-end, fête des mères.
7: Ah,
5: c'est prévu, hein.
6: Oui, oui. Moi j'ai eu mon cadeau déjà. En avance.
5: Pourquoi?
6: Parce qu'on part en week-end et c'était trop gros à mettre dans la valise. Donc mon mec avec ma fille m'ont fait une grosse boîte à bijoux qu'ils ont peint avec des gommettes et tout. Et je l'ai eu hier.
5: C'est moche?
6: Non.
9: Mais moche, attends.
6: Non.
9: Elle est moche.
6: C'est pas du tout moche. C'est gros. C'est très gros.
9: Et moche.
6: Non.
7: Attends, c'est dégueulasse.
6: Il y a plein de couleurs. Tu plaisantes. Ouais. C'est trop mignon.
5: C'est audacieux. Hey. C'est pas moche, mais c'est un parti pris, quoi.
6: C'est exactement ça. C'est audacieux. J'adore les couleurs. J'adore la vie. C'est gros. Faut lui trouver sa place, mais j'adore.
7: Ça se pas dans le
5: tu seras la cave, hein, sa place. Hein,
7: bien sûr que non. Mais bon.
5: D'ailleurs, ça y est, moi, j'y touche. Je suis prêt. Bah, mon fils, on va voir ce qu'il ramène de l'école.
7: Ah, il a parlé encore.
5: Ah, non,
7: ce soir.
5: Stella, t'es maman, toi?
8: Oui, je suis maman. J'ai 3 enfants.
5: Et ben, d'habitude, on fait un truc le lundi. Je vous dis. Un truc qui était bien dans votre week-end et un truc qui était nulasse. Et bien là, je vais vous demander autre chose. Tout le monde autour de la table, et toi aussi, Stella, vous allez me dire un truc auquel vous croyez beaucoup ce week-end et un truc qui vous fait un peu yesh ce week-end.
6: Ok.
5: Dans ce qui vous attend ce week-end, vraiment, un truc rassera et le truc où vous dites, ça c'est une embellie pulmonaire. Et peut-être ça sera l'inverse, peut-être au final vous serez déçu. Oriane.
6: Je pars.
5: D'abord, bien ou pas bien? Un truc bien, un truc nul.
6: Un truc bien, c'est que je pars chez des potes en week-end, les meilleurs potes de mon mec, et ils ont. Alors, je suis ravie de les voir.
5: Ils ont une piscine.
6: Ils ont une piscine.
5: Ouais, question.
6: Mais je suis ravie de les voir.
5: Mais il faut leur parler.
6: Non, je les adore.
5: Ça va falloir discuter.
6: Je les embrasse, Pierre et Tiffaine. En revanche, Ils habitent au pied d'une pente. Tu connais.
5: Ah oui, t'es pente, toi.
6: Mireuil.
5: Ouais, bien sûr, il y a une pente, Mireuil.
6: C'est quoi la pente, là?
5: Une pente.
6: Tu sais qu'ils n'arrêtent pas de dévaler. On va aller monter là.
5: Quoi, la Sainte-Victoire?
6: La Sainte-Victoire. Enfin, où
5: ah non, mais toi, tu tiens pas dans les pentes. La Sainte-Victoire, c'est trop pentu pour toi.
6: Ah non, mais je ne vais pas à Montmartre. À Paris, il y a des escaliers. Et il nous a mis sur le. On nous a mis sur le WhatsApp.
5: Non, c'est pas pour ça.
6: Hâte de vous faire découvrir la région. Prenez les baskets.
5: Sous canicule et tout. Non.
6: J'ai dit non. J'ai dit non, merci. Ouais.
5: Non, mais vous avez une piscine. Donc non, on va pas.
6: Il dit on va quand même pas rester à la maison pendant tout le week-end. Et donc j'ai pris mes baskets.
5: Rémi, un truc, tu t'es trop content et un truc, t'es dégoûté.
7: Content de l'anniversaire de ma fille dimanche, ça va être sympa, je pense, petit brunch avec la famille.
5: Elle pique la vedette de la fête des mères?
7: Ouais, ça va être mignon, on va faire une paire de coups, mais ouais. En vrai, c'est son birthday. Mais ce soir, la même personne a un anniversaire d'un pote à l'autre bout de la terre, et tu connais ton gars, c'est à moi d'amener tous les mômes et d'aller les chercher. Donc qu'est-ce qui se passe? Ce soir, après la radio, je file, je récupère tout le monde, et après, j'attends dans la voiture à minuit, jusqu'à minuit et demi, et ça sera peut-être une heure moins le quart, et voilà, et ça, c'est ma vie de ce soir. Donc,
6: et aucun parent ne s'est dévoué à part toi,
7: non,
6: du coup.
7: Je suis vraiment le
5: non, mais il est sympa.
6: Ah ouais, t'es sympa.
7: Merci.
6: Ouais.
5: Voilà. Stella,
2: oui.
5: Quel est le super truc de ton week-end, le truc moins bien?
2: Alors, le super truc, à côté de chez moi, à Champagné, il y a les journées portes ouvertes du 2e RIMA, donc de la base militaire, donc militaire à gogo, démonstration de combat, plein des danses et tout, donc ça va être super top. Le truc bad, j'ai pas mon petit dernier pour la fête des mamans, donc je vais devoir attendre qu'il rentre pour fêter la fête des mères.
5: Ah wow.
2: Ouais.
5: Ça, c'est la tuilasse.
2: Tu feras
5: la semaine prochaine.
2: La semaine prochaine, exactement.
5: Alors moi, vous voulez savoir?
7: Ah oui, on veut savoir.
5: Trop bon truc du week-end. Qu'est-ce que j'ai? J'ai rien. Hein. Là.
6: T'as rien
5: là.
6: Bien?
5: Week-end, j'ai quoi? J'ai quoi ce
7: demain
5: week-end?
7: Soir, on sort ensemble en principe.
5: Oui, là je pars là. Après la radio, pam, je reviens demain à Paris. Donc, ouais, mais je sais pas si je le mets dans les biens ou les moins bien.
7: C'est pour ça, j'ai vu ça.
5: Je vois René samedi, mais dans quel côté ça balance?
6: Ça dépend, vous faites quoi?
5: Dans une soirée, quoi.
6: Une soirée,
5: t'as ta piscine à Aix, toi, laisse tranquille.
6: Non, vous pouvez donner des détails.
5: Une petite soirée, pas vendredi, donc demain. Et ce soir, et donc demain, ouais, j'ai de la route. Bon, je vais mettre Rémi dans le bon.
7: Ah, sympa.
5: Et j'ai de la route, quoi, demain à refaire et tout. Donc, parce que demain, je peux pas être là, bref.
6: T'as la clim?
5: Oui, j'ai la clim, bah voilà, faire la route, j'ai 3 heures de route, tu me fais marrer, toi tu conduis pas, moi je conduis hein.
6: Non, moi j'aime bien dans la voiture sous la clim, quand je conduis bien. Pas, j'adore.
9: T'aimes bien toi.
7: C'est une balade quoi.
6: Moi j'aime qu'on me balade.
7: Bah bien sûr.
5: L'équipe, qu'est-ce qu'on a prévu comme cadeau? C'est vendredi, je peux vous dire, on va jouer à priorité, on va faire que des jeux ce soir.
6: Ah.
7: Que des jeux, alors il faut plein de cadeaux.
5: Ouais, plein de cadeaux.
7: Alors on met une Switch 2?
5: Switch 2, c'est génial ça, c'était là, pas vrai?
2: Ah, ça serait trop
5: c'est
2: bien.
5: C'est le top, une Switch 2, quoi d'autre?
7: L'Apple Watch, elle a bien marché cette semaine.
5: Ah, ça a bien marché, ça. On a des très bons retours clientèle. Hein. Excellent retour clientèle, bien sûr.
7: Et puis, ça a pas marché, mais comme elle est pas partie, on l'a remis, la planche.
2: Ouais,
7: mais la planche.
6: Je pense qu'elle part ce soir, c'est une évidence.
5: Attends, on a des jeux, à un moment donné, on n'aura plus que la planche à offrir. Hein.
7: Ah oui? À un moment donné, il faut qu'elle parte.
6: Mais parfois, il faut imposer des trucs aux gens pour qu'ils prennent du plaisir. Je suis sûr que si t'imposes une planche à quelqu'un, ils vont faire quelque chose.
5: Au pire, il y a la Bollard, elle paraît 4 planchards. Mais là, maintenant, il est temps d'enlever les stocks. Hein, j'en ai rien à foutre. Hein. Bollard, elle fait comme elle veut, mais elle paraît que c'est 4 planchards.
7: J'ai fait l'énergie, voilà. Tu vas pas 4 planchards pour week-end.
5: Bon, on s'écoute San Francisco de Sound of Legend. L'équipe, vous avez dit n'importe quoi la semaine dernière. Je me suis fait engueuler. J'ai mangé à la table à côté, il y a quelqu'un qui m'a dit, mais vous avez dit que c'était une musique remixée de Simon & Garfunkel. Pas du tout.
7: Pas du tout.
5: C'est Scott McKenzie, évidemment. Bah ouais. Jonas, tu viens nous voir de Belgique. Sache que toutes les bêtises que je vais dire, c'est l'équipe. Prépare-toi, en 3 heures, tu vas entendre des trucs fous. On a une cellule fact-checking qui me souffle des bêtises. On est bancal. Hein. On est heureux d'être là jusqu'à 19h en direct sur Énergie. Belle après-midi, tout le monde.
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5: 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Et hier soir, notre invité, c'était Jérémy Frérot en direct. Est-ce qu'il a retrouvé son portefeuille?
7: Je sais pas, j'espère. Hein.
5: Non, je te crois pas, il l'a pas retrouvé. Non, on a vraiment les infos. On sait pas où il l'a pas retrouvé. Attendez, il a perdu son portefeuille chez Vivement Dimanche. Rends l'argent, Michel. Hein.
6: Il va lui prendre sa carte vitale, il va aller faire des soins avec.
3: On s'est renseigné. Pierre, son AirTag, il avait un AirTag dans son portefeuille, il a été retrouvé sur des rails de RER.
5: Non, ça sent pas bon. Aïe, aïe, aïe, mon Jérémy. Écoute, on va prendre des nouvelles. On va tout faire. Si t'as des galères pour rentrer sur le bassin, tu passes par moi, on va prendre la carte grand voyageur, on te prendra un ticket. Ce soir, c'est Faustine Bollard, notre invité. On a plein de choses à faire. Les infos pour Brio Dîner de ce soir, Rémi.
7: Les infos pour Brio Dîner de ce soir. Ça s'est passé un vendredi.
3: Ah oui, ça m'est revenu.
5: On est un peu à la fin des idées. On est vendredi. Que des choses qui se sont passées un vendredi. Je suis né un vendredi.
7: C'est vrai.
5: C'est pas mon info, je vous la donne comme ça, ouais. C'est gratos. On est en direct sur Énergie et on est avec vous, bien sûr, avec le son de Naika qui arrive aussi.
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5: Elle est sympa de nous écouter, elle a raison.
7: Ben oui,
5: 16h-19h, c'est là que ça se passe. Les bonnes infos, de la bonne humeur. Des jeux, des jeux, on vous régale, des plans de chat. Voilà, trouvez notre radio qui vous offre des plans de chat.
6: Il n'y a pas.
5: 0870-42-48, le numéro pour passer sur l'antenne. Pour noter aussi les infos pour briller dîner de ce soir qui vont arriver pour jouer. C'est complètement gratuit, n'hésitez pas. C'est le numéro pour nous joindre jusqu'à 19h. On écoute Naïka tout de suite sur Énergie. Et dans un instant... On va commencer à jouer à priorité.
6: Ah, trop bien.
5: Oh, popo. Toutes les priorités, vous jouez avec nous. Appelez-nous, on reste ensemble en direct.
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5: Allez, je suis en train de danser dans le studio. Qu'est-ce que je l'aime, ce son Naïka, One Track Mind. Vous l'aimez? Allez la voir en live. Elle est venue il y a quelques semaines nous le chanter ici dans le studio. C'était génial.
7: Ah ouais.
5: C'était génial.
7: C'était un cadeau.

0: Gaëtan Roussel, ce soir.
1: Léa est avec nous, ça va Léa?
2: Oui, et toi Camille? Salut l'équipe.
1: Salut. Ça va trop bien ma Léa. J'apprends un truc là avec vous. C'est la fête des voisins.
0: Ah bah ben, oui. Mais bien sûr. Ben moi, tu vois, tu dois aller chercher ma fille, comme je t'ai dit. Mais il y a la fête des voisins. Il faut quand même que je passe une petite tête à la fête des voisins.
1: Ouais, mais attends, tu peux pas. Attends, parce que tu as démarré l'émission en nous disant je vais amener ma fille à une soirée, puis la récupérer. Mais entre temps, fais pas la fête, parce que si tu la récupères.
0: Je sais, c'est mon problème, c'est que je peux pas faire la fête. Voilà, tu connais ton soldat.
3: Oui, il y avait un mot dans mon ascenseur, il y a une grosse fête des voisins, mais je suis pas là. Hélas, je vais continuer à ne pas leur parler.
1: C'est vrai, tu t'es pas bien intégré dans la copro.
3: Je suis pas mal intégré.
1: Bah, si tu me décris quelqu'un qui est pas intégré.
3: Non, mais je dis bonjour. Mais j'aime bien cloisonner, c'est ce que je vous ai dit. J'ai pas envie de mettre trop d'intime dans mes relations de voisins. Parfois, quand je m'engueule avec ma famille, j'aime bien qu'on ne mette pas de visage sur ma voix, quoi.
0: Je comprends. J'ai une question, Camille.
1: Oui, Rémi.
0: J'ai besoin de percer un truc là. Vous êtes comment dans l'ascenseur? Est-ce que vous êtes Tim, je parle à la personne qui rentre, le voisin, ou vous faites genre vous êtes sur votre portable?
1: Ah non, moi
0: je sais plus quoi faire moi.
3: Portable.
0: Je parle à tout le monde, tu parles aux gens?
1: Ah non, moi je parle à tout le monde. Ah ouais.
0: Mais ça veut dire qu'il faut que tu crées la conversation.
1: Ah,
0: tu vois ce que je veux dire?
1: Tout le temps c'est épuisant.
0: Qu'est-ce que
1: ah, moi je fais que ça, moi je fais que créer des conversations.
0: Ah là.
1: Et du futile, hein. Du.
3: La météo.
1: Ça ne sert à rien, ouais. La météo, c'est fou, on croyait qu'il monterait plus vite, hein. Ouais. C'est moi, j'amorce comme ça, moi il n'y a pas le moment suspendu là.
0: Ah, j'ai vécu tout à l'heure, c'était dur, maman.
3: Ah non, mais moi j'habite au 8ème, trop d'étages.
1: Ah, toi tu croises tout le monde. Quand ça s'arrête à la descente, tu fais. Est-ce que tu essaies de rester appuyé sur le bouton rez-de-chaussée? Il paraît que du coup l'ascenseur s'arrête pas.
3: Non, ah oui. C'est quoi ça?
1: Mais une légende qui ne marche pas, je vous le dis d'avance, ne tombez pas dessus lundi, hein, qui dit quand dans l'ascenseur tu appuies, t'as entendu ça, Thibaut?
0: Bien sûr, moi je le fais tout le temps.
1: Et voilà, et tu restes appuyé sur le bouton, bah, comme ça il s'arrête jamais.
3: Ah, génial!
1: Ça ne marche pas, mais bon.
4: Moi j'ai essayé la technique de tu restes appuyé sur le bouton qui ferme les portes et l'étage où tu vas aller. Et en fait, je pensais que ça marchait parce que pendant un moment l'ascenseur s'arrêtait pas. En fait, c'est juste que personne n'avait commandé.
1: T'as juste l'air d'un con, ouais.
4: Ouais. Mais tu fais un truc comme ça, c'est bon, ça marche, tu vois. Et un jour, ça marche pas.
1: Non, ça marche pas.
4: Commandé.
5: Le jeu des priorités.
1: Je vois que ça emballe que moi, mais il va être trop bien. Le principe est simple, dans un bol, Léa. Il y a plein de choses de la vie. C'est pas moi, hein, c'est un jeu de société. C'est mon pote Adrien qui m'a montré ce jeu aujourd'hui. J'ai adoré. Les priorités, c'est simple, plein de choses de la vie quotidienne, d'accord, qui sont sur des petits papiers. Vous allez tirer des papiers au sort, d'accord. Ouais. On va dire 3, 5 c'est trop.
0: Ok.
1: On va dire 3. Normalement, la vraie règle c'est 5. Je vais commencer avec toi, Rémi. Tu tires 3 papiers, et ensuite avec Auréane, on va essayer de deviner dans quel classement il les a mis, dans ce que t'aimes le plus ou moins dans la vie. D'accord, ça peut aller des corps aux pieds aux Marine et Land d'Antibes. Ça veut rien dire. Non, mais ça n'a aucun sens, mais c'est ça le principe. Tu nous lis à voix haute les trois. Alors vas-y, note bien, regarde si on va essayer de les classer. Ouais.
0: Venir à énergie.
1: Venir à énergie, très bien.
0: La pizza hawaïenne.
1: Il y en a vraiment?
0: Ouais, il y en a. Ça sera une brosse à dents.
1: Une quoi?
0: Une brosse à dents.
1: Bah, je l'ai, c'est trop facile là.
3: Ouais, c'est bon.
1: Bah, ça va être 3 hawaïennes, 2 une brosse à dents, ça n'a aucun sens, une brosse à dents. Et 1 venir à énergie.
0: Absolument.
3: Exactement.
0: Elle est là devant vos yeux la réponse.
1: J'ai le bon classement.
0: C'est exactement ça, bravo.
1: Bah, c'est un peu facile.
3: Ouais.
1: Allez, on y va.
2: J'avais aussi, hein.
1: Bah, ouais, je sais, Léa, j'y suis allé tout droit.
3: Alors, prendre un bain, un Nokia 3310. Oh, ouais, c'est long. Retrouver un billet de 5 euros dans une veste. Oh,
1: c'est génial ce jeu.
0: Ah là là.
1: Alors, moi, je connais bien Auréane. Prendre un bain, je pense, c'est 1. Je regarde pas, tu nous donnes aucune info.
3: Je dis rien.
1: Moi, je pense prendre un bain, c'est 1. Même si devant retrouver un billet 2 et un Nokia 3310, en soi, bon.
0: On fait rien.
1: Pas de changer à vie, hein.
3: Oui, j'ai de bons
1: Quel
3: souvenirs.
1: Quel est ton classement?
3: Prendre un bain en 1, bien évidemment. Et retrouver un billet en dessous, but 3310, oui, si vous voulez.
0: Mais pourquoi on le prend?
3: Oui, non, je suis pas contre les 3310.
0: Tu fais mais que des. Tout droit, toi, hein.
1: Magnifique, bah, je vous connais trop bien.
0: Allez, à nous de voir si on te connaît bien.
1: Attention. Le premier. Ouais, mais c'est. Faire un blind test.
3: Ouais.
0: Ouais.
1: J'aime bien faire un blind test, hein. Attention. Le savon de Marseille. C'est impossible. C'est impossible.
0: Attends.
1: Le savon de Marseille ou un câlin.
4: Viens prendre ton câlin.
0: Attends. Bon, moi je dirais savon de Marseille.
1: Attends,
0: 3.
1: Je l'ai pas fait moi encore. Hein.
0: Ah ouais.
1: Vas-y, alors, commence à réfléchir.
3: Câlin, je sais pas, parce que ça dépend des gens.
1: Oui.
3: Pas très.
1: Ça fait tous les câlins. Ça va du câlin de ton fils au câlin d'un inconnu au 7ème.
3: Ouais.
0: Ah oui, alors attends, si tu mets le câlin de ton fils, c'est pas la même.
1: Bah, c'est pas précisé, donc c'est un câlin, quoi.
0: Ok.
3: Je dirais en 1, C'était quoi le premier?
0: Le blind test, tu vois, c'est pas mal aussi.
3: Je dirais en 1, blind test.
0: Ouais.
3: En 2, savon de Marseille.
0: Ah non.
3: Ah bon?
0: Bah non, câlin en 3, pourquoi? C'est pas un cœur de pierre.
3: Non, non, c'est pas un cœur de pierre, mais je le vois pas tactile à mort.
0: Vous y êtes
3: hors
0: pas
3: famille.
0: Du tout. Non, moi j'aurais dit câlin en 1, blind test en 2, savon de Marseille en 3.
4: Pas du tout.
3: Ok, ah savon de Marseille
0: non,
3: en 1.
0: Vous connaissez pas? Ouais, savon de Marseille est en 1.
3: Blind test en 2?
0: Blind test en 3.
3: Et câlin en 2.
0: J'adore les karaokés, je suis pas très blind test. Attends, hein. Ah oui, c'est pour ça qu'on confond les karaokés.
1: Vous confondez tout. Quand vous connaissez les gens, c'est comme si tu m'avais dit bain ou douche pour elle.
0: Oui, oui, c'est
1: pas
0: vrai,
1: pareil.
0: C'est vrai.
1: J'adore les karaokés, blind test, ça me gonfle un peu parce que je suis pas très bon.
0: Alors, tu peux juste nous expliquer savon de Marseille en 1, pourquoi?
1: J'adore le savon de Marseille. Parce que j'aime bien, j'en prends des petits, pour ça on a des gros muscles. Et je sais pas, j'aime bien le savon de Marseille.
3: Oh, on était mauvais.
1: Et parce que câlin, je mets
2: c'est
1: pas en 1.
2: C'est génial les blind tests, hein.
1: Bah, non, mais moi non. Et les câlins, comme je te dis, ça peut être tout le monde, quoi. Ça va de ta femme à Gérard, quoi.
4: Ouais. C'est deux ambiances.
1: Ouais, donc c'est différent. J'aime bien ce jeu.
3: Ouais,
1: c'est
3: bien.
1: Reste avec nous, on est en direct sur Énergie. J'ai plein de choses dont je vais vous parler. On va parler de la fête des voisins, quand même. Vous vous rendez compte, c'est ce week-end.
0: Ouais.
1: On va en parler dans un instant. Avant ça, on s'écoute. Carly Rae Jepsen, Call Me Maybe sur Énergie.
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1: Il s'en passe des choses ce week-end, les amis. Je sais pas si vous vous rendez compte du week-end chargé que la France a. Fête des mères. Fête des voisins, Ligue des champions.
3: Ah ouais.
1: Notre Français qui passe au troisième tour, ouais. Roland Garros, en même temps que la Ligue des champions.
0: Aya Nakamura au Stade de France.
1: Bah, après, ça, c'est ceux qu'on déplace. On a des auditeurs qui sont là, qui viennent de nous rejoindre dans le studio, qui viennent assister à l'émission, qui vont avoir la chance d'aller voir Aya tout à l'heure. Mais il y a Aya, il y a Jul à Marseille.
0: Ah oui,
1: c'est pour ceux qui ont des tickets. Mais au-delà de tout ça, vous vous rendez compte de tout ce qu'il y a à faire à la télé?
0: Bah, c'est dingue. À eux deux, là, je faisais le calcul, Jul et Aya, ils vont grouper quasiment à eux deux ce week-end 500 000 personnes.
1: Tu calcules
0: vous? C'est énorme. Ouais, je fais des calculs rapides, ouais.
1: Ouais.
0: Il a dû les faire à partir de 13h. Il devait être dans la voiture, il devait commencer à les compter, je le connais.
1: Bon, faites des voisins quand même. Qui le fait là dans l'équipe? Qui fait les voisins en vrai? Qui va voir ses voisins ce soir?
0: Bah, je te dis, moi je vais essayer, mais bon, je vais pas pouvoir vraiment faire la fête et boire un verre.
1: Elle marche bien en tout cas dans l'équipe, je vois. Personne ne fait la fête des voisins. Sachez que 77 Français sur 10 ont déjà récupéré un colis pour leurs voisins.
3: Ah, oui. Ah bah ça se fait, ouais.
1: Ah, moi aussi, ouais.
0: C'est l'histoire de ma vie, ouais, bien sûr.
3: Mais nous, on est deux à avoir le même nom sur la boîte aux lettres en plus dans mon immeuble, donc on se refile nos colis.
1: Vous avez le même nom?
3: De famille que mon mec.
1: Ah oui, ouais. Ah oui, d'accord. Je croyais que l'anecdote était mieux.
3: C'était pas loin d'être chiant.
1: Ouais. Sur le coup, je me suis dit, ouais, non, en fait, non, c'est pas, ouais, pas fou. 15% des Français partagent quelque chose avec leurs voisins et c'est dingue. C'est pas si c'est personnel, c'est pas le conjoint, quoi, vous avez compris. Qu'est-ce qu'on peut partager avec son voisin? C'est incroyable.
0: Ben alors, tu veux dire qu'on a, par exemple,
1: Ben, tu le payes qu'une fois.
0: Ah, voilà, c'est ça, la perceuse.
1: Non.
3: Netflix.
1: Ouais.
3: C'est vrai?
1: Ouais.
3: Trop drôle.
1: 15% des Français partagent ou les codes Wi-Fi ou les codes Netflix Amazon avec le voisin.
3: Mais attends, si tout le monde regarde en même temps Netflix le samedi soir, c'est un peu le bazar. Parce que moi, quand j'emprunte les codes de mes potes à chaque fois.
1: Chacun a son compte. Tu fais des comptes.
3: Bah,
1: ah bon,
3: tu fais des profils, bah oui, ouais. Mais si t'as qu'un compte, tu peux pas regarder.
1: Tu fais des profils. C'est ça que je veux dire, tu crées un profil, ton profil, l'autre profil, et au moins c'est pas chez toi.
3: Ah, tu peux regarder en simultané.
1: Oula, ouais.
4: Oui, bah oui, ça dépend de l'abonnement.
3: Oh, d'accord.
1: Bah, si tu payes déjà que la moitié, tu peux prendre peut-être l'abonnement familial, quoi. Ça se fait, hein. Un Français sur trois a ça de chez ses voisins chez lui.
0: Il a un tupperware, découvre un truc que tu fais parce que tu vas prendre l'apéro et du coup t'as laissé ta planche.
3: Un animal qui
1: mais
3: garde.
1: Non, je vous le mime.
3: Une clé.
1: Le double des clés du voisin.
3: Bien sûr.
1: C'est mon voisin qui a le double de mes clés. Moi, j'ai le double des clés de mon voisin.
3: Ah bah, pratique.
0: Mais attends, ça, faut faire attention quand même. Parce qu'un jour, ma femme a dit à ma voisine, passe à la maison récupérer un truc. Elle ne savait pas que j'étais là. C'était une ambiance. C'est-à-dire qu'elle a eu peur, mais j'ai eu peur aussi, quoi.
3: T'étais nu?
0: Je sortais de la salle de bain. Pour de vrai. Et j'ai fait, oh! Elle a fait, hey. Enfin, bref.
1: Et attention, 10% des Français ont déjà été chez leurs voisins après.
3: Après
1: quoi?
3: Après l'amour?
1: Bah non, pourquoi tu vas.
3: J'attendais que tu m'expliques un petit peu.
1: Un Français sur 10 a déjà atterri chez son voisin.
3: Après une soirée.
0: Non, après une rupture.
1: Après une rupture.
0: Bah oui.
3: Oh, c'est gentil d'accueillir. Ah
1: oui. Ah bah. C'est gentil d'accueillir. Bah ça, je le souhaite le plus tard possible, mon Patrice, ainsi dit.
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1: L'église de son village de cœur dans le Vaucluse, Jean-Louis Aubert a posé sur des étiquettes de bouteilles de vin.
0: Oh, sympa.
1: Eh ouais, plus de 1300 bouteilles ont été aubertisées et sont vendues à 10 euros pièce. Pour sauver un truc de son village, ça n'a plus rien à voir avec notre brasseur, hein, vous l'avez compris.
0: Ouais.
1: Et bah, il y a des bouteilles de vin Jean-Louis Aubert à vendre.
0: Comment elle s'appelle la qui? Jean-Louis Aubert?
1: Non, Jean-Louis Aubert.
0: Il n'y
1: a pas de jeu de mots.
0: Il n'y a pas de jeu de mots, hein?
1: Dommage.
3: Bah, c'est sympa, il sauve des petites entreprises, c'est cool.
1: En plus, c'est mieux que la quête. On a appris qu'hier, il y avait un prêtre qui piquait dans la caisse. Il m'a fait une balcadie, l'autre.
3: 250 000 balles.
1: Bah, balcadie dans la quête. T'es qu'à mon galère. Donc, au moins, là, le vin, ça y va tout droit.
0: Il y a toujours une histoire de pinard quand même autour, hein. T'as vu?
1: Ah, bah, toujours.
0: Il s'agit, hein, de.

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1: T-shirt propre.
2: Oh, non, oui, non. C'est ça, Oriane. Ouais. J'avais plus de t-shirt repassé.
1: Moi, parfois, je mets des t-shirts de pyjama quand j'ai plus de t-shirt propre.
3: Retourne-le, tu retournes, oui. Tu fais un truc, je sais pas.
4: Non, mais les gars,
5: ouais, je suis d'accord avec toi. Et puis surtout, c'est la veille de match, on est que vendredi, hein. C'est pas de.
3: C'est Oriane, c'est comme si vous arriviez devant Oriane avec un t-shirt I love Biarritz.
1: C'est vrai qu'il y a une petite compète avec Saint-Jean-de-Luz, on se respecte, mais il y a une compète.
3: Bah, c'est tout, c'est comme ça. Tu respectes un peu les désirats de chacun,
1: non,
3: c'est
1: mais
3: pas
1: en
3: normal.
1: Vrai, quand tu vas regarder le match, parce que j'imagine que tu vas le mater, tu vas être pour la non-France, c'est quoi, c'est qui déjà?
3: Les Anglais. Ah non, j'en suis pas là. En plus, ça y est, ils l'ont gagné, ils vont la gagner plein de fois maintenant. Mais je suis dans mon équipe, on peut se mettre un petit maillot de l'OM ou rien, hein?
1: Même dans
2: un maillot bleu.
3: Ah voilà. Mais non, mais pas de geste ostentatoire. Ça, c'est de la je le prends comme de la provocation. Voilà. Ouais. Faites attention, l'équipe. Les amis, on a Olaï, une faute de frappe au standard. Naftali.
6: Oui, Camille.
3: C'est ton prénom, Naftali ?
6: Oui, c'est mon prénom, oui.
3: Oh, ouais, elle est contente, notre standardiste, Julia. Je pensais vraiment qu'elle s'était endormie sur le clavier. Naftali, tu habites où ?
6: À Saint-Brice-sous-Forêt, dans le 95.
3: Véranguin-les-Bains ?
6: C'est ça.
3: C'est beau là-bas.
4: Hein. Ah, très beau.
6: Non, c'est très beau, ouais.
3: Si vous connaissez pas, c'est en région parisienne, c'est beau, il y a le lac.
1: Ah, oui, le casino, le casino.
4: Ah ouais.
3: Ouais, c'est magnifique.
1: Oui.
3: Naftali, c'est toi qui vas élire ce soir le meilleur fun fact, d'accord ?
6: D'accord, ok.
3: Je te souhaite bonne chance. Enfin, bonne chance, t'as pas besoin de chance. Tu dis juste l'info que t'as préférée. Le thème de ce soir, on l'écoute.
7: Qui aura la meilleure info sur quelque chose qui s'est passé un vendredi?
8: Ah ouais, parce qu'on est vendredi et qu'on a vraiment plus aucune idée. Voilà.
3: On est au bout du rôle. Mais j'aimais bien cette idée. C'est-à-dire, ouais. Faut se challenger, faut trouver un truc du vendredi. J'en ai une comme ça. Pour 0 points.
4: Oh, c'est une croquette.
3: Croquette. Le filet au fish a été créé un vendredi.
1: Ok. Ah, voilà, rapport au vendredi, on mange du poisson le vendredi.
3: Exactement. Ah, ça a été drôle. Lancé un vendredi pour lancer le côté il y aura du filet au fish.
4: Exactement.
3: Je ne mets pas ma victoire là-dessus, je vous rassure. Mais je vous donne la mienne si vous voulez. Tu la veux, Naftali? Tu la veux, Naftali?
6: Oui, je suis là, ouais.
3: Bah oui, bah bien sûr.
6: Oui.
3: Naftali.
6: Bien sûr, je le veux.
3: Moi, je vais vous parler de quelque chose qui s'est passé un vendredi. Allez. Un vendredi 13 septembre 1996.
1: Ok.
3: L'assassinat de Tupac Shakur. Je savais que Rémi me donnerait le point.
4: Mais bien sûr.
3: Et ouais, c'est un vendredi qui a été assassiné Tupac Shakur. Il sortait d'un combat de boxe à Las Vegas, de Mike Tyson d'ailleurs, qui était au MGM Ground. Et il sortait avec son équipe et tout machin, et il s'est fait canarder à un feu rouge. Et donc il a été transporté aux urgences et il est mort le vendredi 13 septembre 1996.
4: Ah, je m'en souviens vraiment comme si c'était hier.
1: Il y a des
4: on passait notre vie à écouter California Love et là derrière bam.
3: Ouais, mais mets le début, t'as le début.
4: Oh
3: ouais, parce que le début de cette chanson, il est extraordinaire. California Love. Du.
4: Et on l'a pris plein cœur, hein, franchement.
1: Non, il y a plein de gens qui disent que c'est pas vrai, qu'il est pas mort, qu'il est dans une île.
4: Ouais, avec tout le monde.
3: Ah, c'était dingue.
4: Ah ouais.
3: Bon, Tupac Shakur est mort un vendredi.
4: Bravo.
3: Bah Rémi, je te laisse y aller.
4: Bah moi je vous parlais d'abord d'un fight qu'il y a eu et j'ai appris en trouvant cette news, c'est que le vendredi 12 avril 1992 a eu lieu l'ouverture de Disneyland Paris. C'est fort. Et j'ai appris en bossant ce truc que on était en fight avec l'Espagne et que c'est passé à un cheveu. À la base, ça devait être à Barcelone.
3: Je te jure.
4: Et en fait, ils ont pas eu le truc. On a dû arriver en disant bon les gars, c'est bon, c'est Paris quand même. On est au centre de l'Europe, faites le boulot. Et donc on a eu Disney. Donc ouverture le 12 avril 1992, 30 000 visiteurs. Écoute bien ce que je vais te dire. La première famille qui a franchi le portique, elle a eu quoi? Un pass à vie dans tous les Disneyland du monde entier.
3: Et c'est qui on sait?
4: C'est une famille de Villepinte dans le 93. Ils ont un pass à vie, les gars.
3: Bah, ils doivent être dégoûtés là-bas, Celta Vigo et tout là. Ils doivent être dégoûtés.
4: Ah ouais, bah,
3: là, à Valencia là. Et alors, voilà, que tal? Te gustas usted?
4: Ça devait être à Barcelone ou en Andalousie.
3: Ah non, mais là non, c'est bien chez nous. Rien à voir, c'est bien là.
4: Bien sûr que c'est bien.
3: Et vous savez qu'on l'a déjà donné l'info. Je fais exprès de la répéter avant que vous mettiez 5€ dans la redite. Nous sommes, Cocorico les Français, le seul Disney Park dans le monde où il y a de l'alcool grâce à Jacques Chirac.
1: Mais oui, c'est vrai.
3: Ah, il a rien foutu pendant 12 ans. Mais le jour où il a dit, vous me foutez du pinard ici. Parce que là, il n'y a pas moyen de boire un coup de rouge. Et donc, il n'y a pas d'alcool dans les autres parcs, sauf à Disneyland Paris, puisqu'on est quand même des Français.
4: Et
3: qu'à un moment donné, si tu veux

0: Porter tes enfants 4 heures, faut être bourré.
1: Quand t'es français,
0: faut être bourré. Voilà, t'as dit.
2: Bah oui.
0: Bon, c'est pas mal, non?
3: Ouais.
0: Oui, bonne info, très bonne info.
3: Et joyeuse. Et joyeuse.
4: Sympa.
0: Tiens, Boriane, oui. Rien, vas-y, la piquante.
3: Moi, elle est scandaleuse.
1: Oh, le scandale. Attention, parce qu'elle aime le scandale.
3: J'adore le scandale. Vendredi 10 janvier 2014, sortie du magazine Closer avec en couve. C'est la plus grosse couve.
0: Attends, redis-moi.
3: Vendredi 10 janvier 2014.
0: Ah oui.
3: La plus grande, enfin en tout cas la couve de Closer qui a été le plus vendue dans l'histoire de Closer est
0: François
3: sortie.
0: François Hollande. Ah, en scooter, qui amenait des pains au chocolat.
3: Bah, pains au chocolat, je sais pas si il y avait vraiment des pains au chocolat.
0: Il y avait vraiment un sac de viennoiserie. Ah, enfin, on sait pas ce qu'il y avait dans le sac de viennoiserie, en tout cas on sait bien ce qu'il y avait dans l'immeuble.
3: Voilà.
0: Mais on sait pas ce qu'il y avait dans le sac de viennoiserie, mais c'est quand même fou, il venait d'accéder à la présidente, mais quand même quand il pense.
3: C'était un vendredi.
0: Vous vous rendez compte quand même, c'est notre président et le gars en train de gérer tout, et le gars à 10h, il y a les services de sécu qui vont le chercher avec scooter à trois roues pour l'amener chez.
3: Je me souviens de ce vendredi parce que tout le week-end on ne parlait que de ça.
0: Ah ouais, tu m'étonnes.
3: Et Closer a tellement vendu de numéros qu'ils ont dû faire un autre tirage. En tout, ils en ont vendu genre 600 000. Et on en a parlé, le scooter de François Hollande a été vendu aux enchères cette année à 25 000 euros.
0: C'est fou, hein. Le scooter sur lequel il était là. Mais surtout, imaginez-vous, parce qu'il est quand même président, et le soir, il y avait peut-être un dîner d'État avec le couple suédois, et avec Valérie qui voyait dans le matin du Closer.
1: Il a dû passer un week-end.
3: Et puis, il devait pleurer. Oh, et avec tous ses pains au chocolat, il a rien dû bouffer. L'enfer, le gluten, il s'accumule.
0: Oh là là, qu'est-ce que c'est ça.
4: C'est fou, hein. Il paraît que sous le scooter à 25 000 balles, il restait deux chouquettes sous la selle.
3: Un peu écrasé.
4: Prends à 25 000.
0: Il nous manque notre Thibaut. On sera à 4 infos qui se sont déroulées un vendredi.
4: Eh ben, vendredi 22 novembre 1963, il s'est passé un truc complètement historique aux États-Unis d'Amérique.
0: Ah ouais. De combien?
4: Le 22 novembre 1963.
0: Est-ce qu'on peut deviner?
4: Vous voulez deviner?
0: Ouais, j'ai envie. Il nous faut un peu des indices.
4: Bien sûr, un petit indice.
0: Bon, ça, c'est l'hymne américain.
3: L'assassinat de Kennedy.
4: Bingo!
0: C'était en 63.
4: Et ouais. Kennedy est mort un vendredi 22 novembre 1963. Donc le président américain se fait assassiner à Dallas en direct à la télé. Ouais. C'est la première fois que ça arrive à la télé.
0: Tu fais le mariole en cabriolet. Tu sais que tu fais le mariole en cabriolet. C'est ce qui t'arrive. Hein.
4: Et alors attention, parce que mon info s'arrête pas là. Aujourd'hui, le 29 mai, c'était son anniversaire. Donc il était né le 29 mai 1917 et aujourd'hui il aurait eu 109 ans.
0: Oh, je sais pas si vraiment il les aurait eus. Bon.
4: Et attention,
0: s'il n'avait pas été assassiné, peut-être qu'il y serait arrivé. Mais après, en roulant, quand tu roules en cabriolet comme ça, tu chopes un rhume, tu chopes un truc, tu chopes une rhinite.
4: Bien sûr. Et alors, ce qui est quand même fou, c'est donc lui s'est fait assassiner en direct à la télé, mais son assassinat.
0: Pas en direct à la télé. Hein.
4: Non, mais enfin, tout le monde l'a vu à la télé, c'est
0: des personne l'a vu à la télé. C'est, la vidéo qu'on voit, c'est un gars, sa fille venait lui offrir la veille le caméscope. Un des premiers caméscopes, vous voyez la qualité de l'image. Et il se dit, ça faisait une semaine qu'il l'avait chez lui, et ils se disent, hé, il y a le président, parce que le président était détesté. Testé à Dallas. C'était pas du tout une terre qui votait pour les démocrates. Et lui était démocrate, c'est une terre républicaine. Donc il n'était pas du tout aimé. Donc il allait à Dallas pour essayer de gagner des voix parce qu'il était en campagne pour être réélu. Donc il allait sur une terre où il n'était pas aimé. Et le gars dit bon, allez, il y a l'autre président que j'aime pas, je vais utiliser le caméscope qu'elle m'a offert la petite, au moins je l'essaie. Et au moment où il l'essaie, il filme pour la première fois et c'est le seul qui filme la vidéo de Kennedy. Mais c'est pas du tout retransmis, c'est un meeting.
3: C'est traumatisme,
4: le gars. Ce qui est hallucinant, c'est que le mec qui a tué du coup Kennedy, et lui s'est fait assassiner en direct pour le coup à la télé.
0: Ah lui ouais, il sortait du commissariat.
4: C'est ça, il sort du commissariat, un mec qui vient le buter et lui du coup il s'est fait buter deux jours après quoi.
0: Incroyable.
4: Voilà.
0: Il aurait quel âge? Il était jeune, 23-24 ans je crois.
4: Ah ouais.
0: Lee Harvey Oswald.
4: Ah exactement.
0: Alors là t'es calé. Et il fait assassiner par un des potes très bizarre parce que le gars qui l'assassine, c'est un mec qui avait des boîtes de nuit
4: qui était connu
0: à Dallas, qui était connu et surtout des boîtes de nuit où les policiers allaient un peu faire la fête, tu vois. Et donc il les connaissait et donc par exemple il a eu accès à, il était juste à côté de Lee Harvey Oswald pendant qu'il était interrogé, tu vois. Et après quand le gars sort, il arrive à aller dans le parking et il est dans le parking ou à l'endroit où sort Lee Harvey Oswald et il lui tire dessus mais à un endroit où personne n'aurait dû être là. Et lui, comme il connaissait les policiers, il a réussi à accéder jusque-là et il a eu une pulsion d'un coup, il l'a tué.
3: Mais pour venger Kennedy?
0: Ah ouais. Il a eu une pulsion, il s'est dit faut le tuer.
3: Non mais moi j'ai une pulsion, je mange un cookie si tu veux.
0: C'était pas l'heure. Quand on vient, il n'y a rien ouvert et voilà.
3: C'était le cookie ou tuer le gars.
0: C'était comme ça. Bon, qui a la meilleure info qui s'est passée un vendredi pour toi, Naftali?
5: Pour moi, parce que je suis accro, c'est Disneyland Paris. Je vais tout faire avec mes enfants.
0: Bien joué, Rémi.
4: Oh yes, merci. Franchement,
5: j'étais obligé. Ça fait 4 ans qu'on a l'abonnement.
4: Tout le monde était très fort ce soir. Je suis très content.
5: Les 4 années, c'était magnifique, mais la meilleure pour mes enfants, c'était Disneyland.
0: Disneyland, et bien Rémi, ça te place à -2.
3: Oh,
0: Thibaut est à 0, je suis à 6, les filles à 6.
1: Oh, tu connais le combat des coqs.
0: Bon, bah, on va faire redescendre Thibaut à moins 1. Parce que là on est à un point de la retrouvaille.
4: Bah ouais, ça y est, on va se rencontrer.
0: On est à un point de se retrouver.
3: Ouais. C'est beau.
0: Bah oui.
3: On dirait que vous vous tendez la main comme ça et vous êtes à un ongle comme
0: ça. Mais attendez, vous rendez compte, parce qu'on fait cette séquence tous les soirs. Et merci d'ailleurs parce que vous la poncez beaucoup en podcast. Quand même, ce qui est fou dans cette histoire, c'est que Rémi était à moins 9 et Thibaut à 5.
3: C'est très beau.
0: Le troisième trimestre, toi, t'as lâché la rampe.
4: C'est l'histoire de ma vie. À chaque fois.
5: Ouais. De toute façon, la finale Djokovic, moi, il se quoi met là.
0: J'y crois. Franchement, j'y crois. Naftali, je t'embrasse très fort. Merci d'avoir passé un moment avec nous. On s'écoute Bébé Rexha avec David Guetta, Sad Girls, tout de suite sur Energy. Bravo, Rémi.
4: Merci à vous.
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0: Bienvenue sur Energy. J'espère que tout le monde va bien, que vous soyez en France. Merci d'être avec nous. Merci de nous rejoindre. 16h, 19h, c'est la dernière de la semaine. On va bien s'amuser ensemble. On va vous faire gagner des cadeaux. J'arrête pas de le dire, on n'a pas fait un jeu encore.
4: Non, qu'est-ce que tu veux? Moi, j'ai pas rien. Hein.
0: Enfin, je peux. Allons, faire un jeu. Enfin, je tout de suite, c'est là qu'on va jouer. Sabes no lo sabes.
4: Ah oui.
0: Vous le savez pas. C'est un jeu espagnol. Et donc, on va jouer au. Vous le savez. Non, en vrai, c'est un jeu espagnol.
4: Ah bon, pour de vrai? Oui.
0: En vrai, c'est un vrai jeu espagnol où l'animateur, il est dans la rue, il arrête quelqu'un et il dit. Il pose une question au gars et il dit est-ce que selon toi, le mec qui passe là en vélo, il le sait ou il le sait pas?
4: Ah ouais, génial.
0: Okay. Et on sait exactement ce qu'on va faire avec Simon qui est avec nous. Salut Simon.
7: Salut Camille, salut toute l'équipe.
0: Salut. L'on s'abaisse. Oh non, l'on s'abaisse. Ça va toi?
7: Bah ça va, tranquillement, boulot, on vous écoute. Hein.
0: Simon, je t'offre soit une plancha, soit une Apple Watch, soit une Switch 2. Qu'est-ce que tu préfères?
7: La plancha. Oh, et ben moi, ça serait la Switch 2 pour ma fille de tout le temps qu'il arrive.
0: Personne ne va plancha.
1: Je préviens quand même les gens, sur la Switch 2, on peut pas faire cuire de Godiva, les gars.
0: Hein. Ah, oui.
1: Concentrez-vous. Hein.
0: Fais une petite marinade de poivron, rien du tout. Tu vas être comme un con avec ta Switch. Hein. Mais on est content de te l'offrir. Bah, je comprends.
7: Un enfant serait super content, quoi. Il a 9 ans, il serait super content.
0: Comment la gagner, rien de plus simple? Va falloir faire les bons pronos sur l'équipe. Chacun votre tour. Oriane et Rémi, vous allez sortir de ce studio.
3: Oui.
0: D'accord, pour ne jamais revenir. Sortir de ce studio. Une fois que vous serez dehors, on va poser une question.
3: Oui.
0: D'accord, une question de culture générale.
3: Oh.
0: Peu importe, une question n'importe quoi. Si vous avez, en plus, vous revenez, je vous pose la question. Et entre-temps, Simon aura parié si vous avez la bonne réponse ou pas. Vous, votre seul truc, c'est d'essayer de répondre et d'essayer d'avoir la bonne réponse. Après, est-ce qu'il a parié ou pas? Que vous l'auriez, on le saura.
4: Ok.
0: Oriane, tu commences par sortir, s'il te plaît. D'accord? À tout à l'heure, Oriane.
3: Ne te perds pas.
0: Eh ben. Enfin, entre nous.
4: Ça y est.
0: La question, elle va être très simple. Je vais demander à Oriane si elle connaît mon âge.
4: Oh, bah, quand même.
0: Ouais, c'est trop facile.
4: Bah, 29.
0: Trop facile. Est-ce qu'elle connaît les 4 tournois du Grand Chelem?
4: Oh,
0: je vous donne les 4 tournois du Grand Chelem. Tu les connais peut-être, Simon?
7: Non, pas du tout.
0: Faut que tu obtiennes au moins 3 points.
7: Ok.
0: Les 4 tournois du Grand Chelem, l'US Open, l'Open d'Australie, Wimbledon, Roland-Garros.
4: Ouais. Voilà. En fait, il y a 2 Open.
0: Donc selon toi, est-ce qu'elle va le savoir ou est-ce qu'elle le saura pas?
7: Pour moi, je dirais qu'elle le saura pas.
0: Beaucoup d'espoir en tout cas dans notre équipe. Je l'appelle hein, parce qu'on n'est pas dans notre studio habituel, la clim est pétée, donc elle me voit dans le couloir. Elle n'entend rien, mais elle me voit.
7: Ok.
0: Oriane, on est de retour.
3: C'est des maths?
0: Non, c'est pas des maths, c'est du sport. C'est pas ta spécialité, mais c'est du sport très connu.
3: Ok.
0: Est-ce que tu peux me dire les 4 villes où se déroulent les grands chelems de tennis? Les 4 plus grands tournois de tennis.
3: Ah, ok. Paris.
0: Oui, je prends Roland-Garros. Je te demande même pas le nom des tournois. Tu me dis juste les villes, ça va.
3: Londres,
0: Wimbledon, bien joué.
7: Wimbledon.
3: Melbourne,
0: l'Open d'Australie, bien joué. Il t'en manque qu'un.
3: Donc l'Open d'Australie, Wimbledon, Roland-Garros et bah encore. Ça peut être deux fois la même ville ou
0: non,
3: pas?
0: Non.
3: Je joue à. Il a gagné à.
0: Ben, pense grand pays.
3: Ok, donc pas la Chine, pas la Russie, pas l'Italie. Peut-être les États-Unis. Et donc, à les États-Unis, ça serait l'US Open. Et donc.
1: C'est gagné!
0: C'est à New York, l'US New Open. York.
3: Je savais même pas que c'était à New York, tiens.
0: Mais malheureusement, Simon a parié que tu les aurais pas.
3: Oh je ne peux que te comprendre.
7: Désolé, je savais pas, je me suis dit, ah non.
3: J'aurais pas parié sur moi non plus, Simon, je te comprends.
0: T'as assuré, hein?
1: Elle a carrément assuré.
0: Le Melbourne,
7: bravo.
0: Franchement, c'est pas le sport sa spécialité. Hein. Rémi.
4: Ça part.
0: Allez, en dehors du studio, Rémi.
4: C'est les trucs de plus que parfait, tout ça.
0: Bon, les conjugaisons, ouais.
1: Ben non, il fait un plus que parfait.
4: Ah ouais, vas-y.
3: Un gérondif.
1: Alors, attendez. On lui fait une conjugaison. Attention.
3: Qu'est-ce que s'asseoir, c'est dur.
0: Ah ouais.
3: Le verbe s'asseoir.
0: Conjuguer s'asseoir à la troisième personne.
3: Du gérondif.
1: Non, mais on fait plus que parfait.
3: Ah ok. Moi c'est.
0: Alors attendez, je donne la bonne réponse. Selon toi, il l'aura ou pas?
7: Allez, je crois en lui.
0: Tu crois en lui? Alors, donc s'asseoir à la troisième personne du plus que parfait, c'est il s'était assis.
3: Ok, fastoche.
0: Bon, allez, on fait la quatrième. Nous nous étions assis.
3: Ouais, c'est bien.
0: Ok.
7: Ok.
0: Allez, on peut le faire rentrer. Ça va, Rémi? Allez, bah t'es parti si loin.
3: Vous allez faire pipi.
0: Bon, bref, oh là là, il va à 500 mètres.
3: Ça lui parle, il parle à tout le monde.
0: Rémi?
4: Oui.
0: Peux-tu me conjuguer le verbe Peux-tu me conjuguer le verbe s'asseoir à la quatrième personne du plus que parfait? T'es parti en faisant pas du plus que parfait.
3: Non, deuxième personne du pluriel.
0: Première personne du pluriel.
3: Ah oui, pardon.
4: Première personne du pluriel.
0: J'ai en plus que parfait.
1: Première personne du plus que parfait.
0: Première personne du pluriel.
4: S'asseoir, hein.
0: Ouais. Au plus que parfait.
4: Nous.
3: C'est bien. C'est bien, mon chat.
4: Attends, j'arrive.
1: Déjà, c'est nous.
4: C'est
1: nous.
4: Déjà, c'est bon. Déjà, c'est bon. Nous sommes assis. Nous sommes assis.
3: Mais ça va.
4: Nous sommes bien assis là. Non. Au premier rang.
0: Nous étions assis.
4: Nous étions assis.
0: Mais si moi, il pariait que tu l'aurais pas.
3: Non,
0: t'as parié qu'il l'aurait.
7: Ah bon, je l'avais, mais moi, ça me va si tu dis que
3: je l'avais. Ah non, il a cru en toi.
0: Vous l'avez compris, si vous nous rejoignez, c'est le jeu des paris. On essaie d'avoir la bonne réponse, après il parie, c'est sur l'un et l'autre. C'est fou que tu crois pas en Oriane et que tu crois en Rémi, c'est incroyable. C'est la première fois que tu
7: J'avais pas les quatre là, j'avais pas les quatre pour la première question. Je me suis dit, ouais, non, c'est compliqué.
0: Attention, on fait sortir Anna de la cellule fact-checking. Et on va lui poser la dernière question. C'est Anna qui tu vas deviner si elle a ou pas la question. Voici la question. Quelle est la capitale du Pérou?
3: Oui. Ah.
0: C'est quoi?
4: C'est
0: C'est Lima.
4: Lima.
0: Oh. Lima.
7: Eh ben je dis non.
0: Tu dis qu'elle l'a pas? J'aurais dit oui, mais j'en sais rien. J'aurais dit oui. On va vérifier, on l'accueille. Ça tout se joue là. Il faut que tu aies le point absolument. T'as 0 point jusqu'à maintenant. On joue pour une Switch 2. Est-ce qu'elle va avoir la réponse ou pas? On va le savoir dans un instant. J'ai une question pour toi. Quelle est la capitale du Pérou?
3: Ouais, putain. Je suis une bille en géographie. Mais vraiment, alors attends, Pérou.
0: Réfléchis bien, la capitale du Pérou.
3: Ah, j'ai un trou noir. J'ai le Chili qui me vient en tête alors que rien à voir.
1: C'est vraiment un autre pays. Ouais.
3: Pérou.
0: Quelle est la capitale de la Belgique? La Suède?
1: Non.
3: Vraiment, en dehors de la Corse, je crois que je connais vraiment rien.
0: Ça pourrait être une ville corse, hein, Slade.
3: Ah, ça pourrait être
0: ça
3: une
0: ville. Ça sonne corse.
3: Ça sonne corse?
4: Ah, ouais, ça pourrait.
3: Los Santos.
4: Ah. Los Santos, c'est sympa.
3: C'est pas ça.
0: C'était Lima.
3: Ah oui, putain, c'est vrai. J'espère vraiment qu'il n'a pas misé sur moi.
0: Bah, je vais te dire un truc, Anna. Comme t'es quand même la cellule fact-checking, c'est ça veut dire que c'est toi au quotidien qui vérifie que les infos soient vraies, qui amène un petit peu de culture dans ce programme.
3: Mais non.
0: Eh bien, comme il connaît bien l'émission, il n'avait pas parié sur toi.
1: Et c'est donc gagné pour Simon,
0: Tu gagnes grâce à l'incompétence, c'est magnifique, de l'équipe, on ne savait pas, et tu paries sur le fait qu'on ne sache pas. Bravo Anna, Rémi et Oriane, grâce à vous trois, Simon gagne une Switch 2.
3: Bien sûr.
7: C'est refait, merci beaucoup, merci mon fils, il va être super content. Et franchement, merci à vous trois. J'ai pas été bon, mais merci à vous trois quand même, vous êtes les meilleurs.
1: Nous non plus, on n'a pas été très bon.
0: On est obligé de créer des jeux où même quand il n'y a pas la bonne réponse, ça peut rapporter un point. On était obligé de trouver ça. Julien Lille, tout de suite sur Énergie, merci d'être avec nous.
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0: Merci de nous choisir. On termine cet après-midi et cette semaine ensemble en direct sur Énergie. Le son de Gim Soleil qui va arriver. L'équipe, vous restez là?
3: Oui.
0: Faustine Belair qui vient nous rendre visite ce soir. On reste tous ensemble sur Énergie. Belle après-midi.
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0: Bah, vous allez surtout écouter Gims hein, sur Énergie. C'est ce qui arrive tout de suite. Juste avant, quand même, on fait un petit arrêt à Toulouse.
1: Ah!
0: J'ai la soirée de l'année, le 13 juin, Festival de Sosie qui est organisé à Toulouse.
1: Oh, génial. Bah attends, on peut peut-être passer, nous, qui ont... Moi, je peux peut-être faire...
0: Toi, tu peux faire un petit Jason Statham.
1: Je peux faire, ouais, Jason Statham, quoi.
0: Ouais, tu peux être bien. Johnny Rock, Sosie de Johnny Hallyday sera là.
1: Ah, bah, génial. Sympa, merci.
0: Claude Arena, Sosie de Mike Brandt.
1: Ah oui, d'accord, bah, tout, c'est marrant, il n'y a rien dans le nom qui fait penser à Mike Brandt.
9: Des fois, c'est, on dirait, comment ça s'appelait, Arena, China Arena, François, mais ça marche bien.
1: Un indice
0: bah, Mike Brandt et Alan, meilleur imitateur de François.
1: D'accord, que selon lui. Hein. Que des gens actuels, des sosies actuels, quoi.
0: Ah oui, bah attends, pourtant, il y a moins de sosies actuelles, bah, c'est vrai, ça se faisait
3: ça
0: plus avant.
3: Plus,
0: quoi.
3: J'avoue.
1: Même si, pourtant, il y a des grands concours de sosies, regarde, on a vu des trucs avec Timothée Chalamet, ça existe quand même, faudrait qu'on peut-être.
0: Et il débarque.
1: Faudrait qu'on relance le truc.
0: La soirée en tout cas va commencer par un petit apéritif. Je pense que c'est bien de prendre un peu de force.
9: À 19h, suivi de moules frites avant que les sosies arrivent.
3: Génial.
0: 5 euros pour l'apéro, 25 pour le dîner. Les résas se font à la maison des associations jusqu'au 9 juin. Tardez pas.
3: Non. Faut se dépêcher.
0: Bah, bien sûr. On est en direct sur Énergie. Reste avec nous et Gims tout de suite.
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0: Attendez, on coupe Gims tout de suite. On coupe Gims. Alerte, urgence dans le studio. Urgence dans le studio à 17h22. Breaking news, s'il te plaît. Là, vraiment, ça vient de tomber. Priorité directe sur BFM. C'est incroyable. Heureusement que vous êtes là, chers auditeurs, chères auditrices. Merci de votre fidélité. Heureusement que vous êtes là. Vous vérifiez des choses qu'on ne vérifie pas. Même la cellule fact-checking ne vérifie pas. Ce soir, les infos pour Brio Dîner de ce soir, comme chaque soir, nous avons un thème. Le thème, il était simple ce soir.
9: Ça s'est passé un vendredi. C'est-à-dire...
3: C'est le plus simple qu'on ait fait cette année.
0: Tu peux raconter tout ce que tu veux. Tout ce que tu veux. Genre j'ai une gingivite. Tout ce que tu veux. Faut juste que ça ait eu lieu un vendredi. Rémi a réussi à nous sortir une anecdote qui a eu lieu un dimanche.
3: Une chance sur 7.
1: Mais c'est pas possible, je l'ai lu, je suis pas fou. Et en effet, je vérifie et vous êtes, les auditeurs ont raison. Le 12 avril, ça tombe à dimanche.
0: Là, je peux te dire, là, tu vas prendre lourd. Hein, parce que, en plus, t'avais gagné ce soir.
1: J'ai gagné le point, ça me suis. Déjà, moi, j'ai un ascenseur émotionnel extraordinaire.
0: Tu m'étonnes.
1: Parce que pour moi, c'était forcément un vendredi, je l'ai lu.
0: Rémi, là, je suis.
1: Et vous avez raison.
0: Alors, déjà. Ça veut dire que je sais plus comment a été le classement. On disait c'est génial, il se rapproche. Parce qu'il a eu un point en plus. Déjà, vous m'enlevez son point. Ça, c'est évident.
1: Oui, c'est évident.
0: Il faut qu'on rappelle l'auditeur pour qu'il rechange sa réponse, pour qu'il nous dise qui a gagné. Ah, oui, je rappelle, oui. C'était ça, c'est passé un vendredi. Moi, c'était l'assassinat de Tupac Shakur. Oriane.
3: C'était la sortie de Closer avec François Hollande.
0: Intéressant.
3: Et fascinant.
1: Thibaut, l'histoire incroyable de l'assassinat de Kennedy.
0: Bon, il a été assassiné vendredi. Et déjà, Rémi, c'était bête ouverture de Disneyland. Et c'était un dimanche.
1: Non. C'est pas possible, je vous jure, c'est pas possible.
0: Rémi, mais c'est fou. Alors, déjà, ça, je précise pour les gens, ça, c'est 10 balles.
1: Ah oui. Alors là, autant d'habitude, ça pique. Là, je les mets, il n'y a pas de souci.
0: Dans la boîte du respect, on rattrape 10 balles.
3: Faut recréditer le point à Thibaut qu'on lui a enlevé.
1: Bien sûr, ouais.
0: Excusez-moi, c'est le fact-checking.
3: Alors, ça fait du coup 0 pour Thibaut.
1: C'est très bien.
3: Qui était à -1 tout à l'heure. Et -3 pour Rémi.
9: Oh là. Non, il était à moins.
3: Il était à -2 avec le point gagnant. Et là, il retourne à -3. Mais on peut décider de mettre
0: -5. Non, il était à -1 avec le point gagnant.
1: Non, oui. Et toi, tu m'enlèves
3: un point.
1: Non,
3: -1 c'était Thibaut. Et -2 c'était Rémi. J'ai un tableau. Mais on peut mettre -5 hein, si tu veux.
1: Ah non, regarde, mais là, il va... regarde là.
0: Non, on va lui réenlever son point tranquillement, ça va bien se passer, on va lui enlever son point.
1: Je suis désolé, je suis collé à mon téléphone, j'essaie de vérifier vraiment.
0: Ah non, mais arrête de vérifier, ça y est, on a vérifié 5 fois, tu es dans le faux, t'as la seule thème.
1: Mais c'est pas
0: t'as réussi à pas l'avoir, t'es hors sujet, tu mérites pas de gagner. Tu retires un point, tu mets 10 balles dans la tirelire, ça on n'en parle plus.
1: Bien sûr.
0: Ça place la tirelire à combien, je rappelle, c'est la tirelire du respect. Cette boîte du respect, là, elle va vous revenir en fin d'année à l'un ou l'une d'entre vous.
3: À peu près 170 euros. Tout de même.
1: J'en ai manqué beaucoup. De respect, j'en suis vraiment et je tiens à m'excuser. J'étais sûr de moi et je me suis encore planté magistralement. Donc je mets ces 10 euros, c'est normal.
3: Voilà, en plus, tu nous le dis avec un aplomb, non,
1: mais j'étais sûr
3: en
1: de
3: fait,
1: moi.
3: Je me sens bête.
0: Donc Rémi repasse à -3, très bien. Il passe à -3.
1: Tu m'enlèves pas de points.
0: Bah, on va te l'enlever. Hein. Je pense que la personne qui va gagner, on n'a qu'à dire que. On récupère pas notre auditeur, non, il est pas là.
1: Il est plus là.
0: Bon, il est pas disponible là maintenant, on peut pas le rappeler. Donc, on va donner le point.
11: Attends, Kama, est-ce qu'on peut faire un sondage des auditeurs sur les réseaux?
0: Non, bah on a des auditeurs avec nous dans le studio, on va parler directement. Un des deux, quel est ton prénom?
12: Je m'appelle Alexandre.
0: Salut Alex. Alex, quelle était ton info préférée après celle de Rémi?
12: Moi, je vous l'ai dit direct, c'est celle de Thibaut. Oh ouais, en plus, elle a amené des informations. Camille, tu nous as montré plus d'informations que tu avais dessus. Donc, ouais.
0: JFK.
11: Un travail d'équipe. Merci Camille, c'est grâce à toi.
1: Donc, Thibaut, vraiment pour la formalité, à qui est-ce que tu retires un point?
11: Bah, je vais réfléchir un petit peu, mais dans l'idée, ça va être à ce bon vieux Rémi. Hein.
1: Donc Rémi, tu passes à moins 4. Thibaut, tu repasses à 1 point.
11: C'est énorme.
1: Et Rémi, c'est 10 balles dans la boîte du respect.
11: Ah, c'est normal. Mais là, c'est dommage. Je te retrouvais, Thibaut. Mais il y avait une ambiance.
3: Le temps qu'on perd avec toi, tu n'es plus fou, mais tu ralentis.
11: C'est fou, c'est fou.
1: Le thème, c'est ça, c'est pas, c'est un vendredi. Tu fact-check, c'est un dimanche. Mais c'est merci à nos auditeurs.
3: Je ne peux plus.
1: Un thème le plus simple, vendredi.
11: C'est fou. C'est fou.
1: Même toi, tu t'épuises.
11: Mais moi-même, je suis là. Regarde, j'ai passé du temps sur mon téléphone, mais c'est pas possible. Je l'ai lu quelque part. Je l'ai lu. Et c'est fou d'être bancal.
0: On accueille l'animatrice préférée des Français, Faustine Bollard. Regardez dans quoi elle arrive.
1: Mais bien sûr,
0: un plateau, on n'est même pas capable de trouver une info qui s'est passée un vendredi.
1: C'est dingue.
11: Tu peux en donner une?
1: Non, je veux plus t'entendre.
3: Tu nous laisses tranquille.
1: Ah là.
0: Tu ralentis tout le groupe.
3: T'es brouillon.
11: C'était pareil quand j'étais scout, je ralentissais tout le monde.
0: On serait déjà en train de pique-niquer là.
11: Ouais, c'est vrai.
0: Tu nous retardes, c'est fou quoi.
11: On serait sur retour.
1: Oh là là, mais c'est dingue.
0: Bon, allez, on s'écoute Miley Cyrus. Excusez-moi, il y avait une breaking news, c'est une urgence. Rémi, les 10 euros, c'est tout de suite, hein. C'est pas encore dans 2 semaines.
1: Ouais, d'accord.
0: Belle soirée, tout le monde sur Énergie, c'est fou.
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0: Bienvenue à tous, bienvenue sur Énergie, merci de nous choisir. Il y a Sébastien qui est là avec nous. Salut Seb.
13: Salut Camille, salut toute la team.
0: Salut Seb. Comment tu vas? T'habites où toi Seb?
13: Alors moi j'habite dans l'Oise, près de Compiègne.
0: Oh, ok.
13: À Saint-Jean-au-Bois exactement.
0: Tu fais quoi là-bas?
13: Pour l'instant je suis attaché de protection rapprochée, donc j'ai des missions ponctuelles. Donc en ce moment je ne travaille pas.
0: Attends, t'es garde du corps? Il y a un flingue?
13: Ah ouais, un peu, ouais.
0: T'es garde du corps?
13: Ouais, mais bodyguard, ça fait vraiment les films américains, quoi.
0: Mais on adore, ne sois pas bodyguard, ça fait tout ce qu'on aime. Tu sais que moi j'ai vu Bodyguard avec Kevin Costner, je voulais devenir garde du corps.
13: D'accord, okay.
0: Tout ce que je te dis est vrai, le premier métier que j'ai voulu exercer dans ma vie, c'est garde du corps.
13: Ok, bon, bah écoute, ah putain, en plus on a de la musique.
0: Mais c'est même pas vrai, je voulais être que garde du corps de Whitney Houston.
13: Ah voilà.
0: Donc ce qui est niche.
13: Que de Whitney Houston.
0: Puis là, je serai assez libre, quoi, j'aurai du temps libre.
11: C'est sûr. Pam. Tu peux nous donner non, tu peux pas dire qui tu protèges.
13: Non, je ne peux pas dire. Non.
0: Mais est-ce que tu peux nous dire qui tu as protégé?
3: Ah.
13: Oh. Non plus.
3: Ah. Et en mots clés, par exemple, bah, chanteuse.
0: J'ai protégé Tupac. J'ai fait JFK.
1: Ah non, attention. Ah, oh. Pas longtemps, mais John Lennon sur la fin. John Lennon. Non, attends, j'ai quand même eu du beau monde.
3: J'ai un beau CV, c'est sûr.
1: Du beau monde. Hein.
13: Mais effectivement, il y a eu du beau monde.
0: Ah ouais. Ah non, c'est vrai.
13: Oui, vraiment.
0: Ah non, mais tu peux pas nous dire ça. Mec, on a un garde du corps au téléphone. Tu peux pas nous dire, je vous dis pas ce que je fais. Non,
3: nous, des mots-clés, on s'arrange.
13: Non, on passe sur ce sujet. Non, voilà. Il y a pas de, je peux pas. Je ne peux pas.
0: Bah arrête, parce que tu t'en donnes trop et après tu reprends. La scène, je te vois faire. Tu nous fais grignoter un peu, puis dès qu'on commence à grignoter, tu nous enlèves le bout de barbac.
13: Exactement.
0: Attendez, juste une question déjà, Seb. Donc tu travailles pas en ce moment parce que t'es dans une boîte ou t'es individuel? T'es quoi? T'es au FBI?
13: Individuel.
0: Donc individuel. Donc de temps en temps.
13: T'as des clients et après, on t'appelle ponctuellement, voilà, pour des missions un peu à droite, à gauche, en France et à l'étranger.
0: Donc genre tu bosses pas et tout d'un coup il y a, je dis n'importe quoi, il y a peut-être Gims qui va te dire, bah je pars en tournée, j'ai besoin de garde du corps, et là tu bosses.
13: Voilà, il n'est pas dans mon carnet d'adresse, mais oui, tout à fait.
0: Non,
13: mais
0: je suis pris complètement au hasard. Hein.
3: Peut-être que risques d'être débordé à l'automne avec une dame qui vient faire plein de concerts en France, à Paris.
0: Oh, certaine Dorothée.
3: À vous.
0: Alors attends, j'ai trop de questions à te poser, Est-ce que tu as le droit d'avoir une arme?
13: Oui.
0: Oh, wow. T'es un vrai garde du corps, de ce que j'appelle un garde du corps.
11: Attends, moi je voudrais savoir, Cam.
0: Ne pas confondre avec un garde-corps, ça c'est sur les balcons.
11: Ouais. Mais
0: c'est immobile. Je veux dire, une fois que t'es au Vésiné, tu restes toute ta vie au Vésiné, t'as un garde-corps. C'est pas garde du corps, parce que ça suit les gens.
11: Ouais.
0: C'est même si. Faites attention parce que tous ces lignes Dionquelé, il lui faut un garde-corps.
11: Ah oui,
0: un garde-corps.
3: Il faut les deux.
0: Si elle n'a pas de garde-corps, elle
13: est également.
0: Avec la gravité.
13: Également en plus.
0: Comment?
13: Ça protège également un garde-corps.
0: Mais bien sûr, bien sûr. Avec la gravité, s'il n'y a pas de garde-corps, même si t'as un garde-corps, tu tombes. Donc les deux te servent aussi. Hein. Mais attention. Hein.
1: Est-ce que tu maîtrises un art martial? Genre, vraiment, cinquième dame de.
0: Je sais ce que tu vas me dire.
13: Obligatoirement.
0: Tu vas me dire le sport, le Krav Combat, là. Le
3: Krav Maga, Krav Maga.
0: Krav Maga. C'est ça, tu fais du Krav Maga?
3: Hein?
13: Non.
0: Non, pas du tout.
13: Je suis plus dans le judo, moi, judo et boxe anglaise.
0: Ah, le judo, il y a un mec qui l'agresse, faut que tu foutes le kimono et tout, c'est trop long. Hein. Ouais, avec le kimono et la ceinture d'or, on va dire, bah, ça douce, c'est son garde du corps.
1: Non, non. Je sors de la douche.
0: Avec son tatami.
3: Et sans nous délivrer le nom, mais n'hésite pas à nous donner les initiales, est-ce que t'as déjà sauvé une vie?
13: Non.
0: Tant mieux ça, non mais en vrai, parce que ça veut dire que tout est bien fait justement pour qu'il n'y ait pas d'agression.
13: En fait, le but de notre boulot, en fait, c'est d'intervenir avant qu'il se passe une agression ou quelque chose.
0: D'anticiper le truc. Oui. T'as la petite mallette qui se déplie, qui fait bouclier?
13: Non, j'ai pas ça.
0: Ok.
13: La mallette Kevlar, tu me parles de la mallette Kevlar.
0: Ouais, Kevlar, t'as les termes, forcément. Voilà. Mais est-ce que, par exemple, quand tu vois ce qui s'est passé à Donald Trump, là, quand il est à sa tribune et qu'il y a une balle qui lui tape dans l'oreille, est-ce que toi, avec ton regard de professionnel, le boulot a été mal fait? On parle des secrets de service, mais est-ce qu'il y a eu, comme on dit, dans le milieu de la défense, est-ce qu'il y a eu un grumeau dans la pâte à baigner? C'est vraiment, quand je parle un peu le milieu de. Voilà, j'ai la chance d'être un peu FBI, secret service, on dit a grumeau de pâte à baigner. Hein. Donc il y a eu un problème.
13: Je ne sais pas, en fait, il faut connaître l'histoire. Après, il y a ce qu'on voit à la télé et puis ce qui est les réalités des choses. Donc je peux pas en juger, en fait. Faut connaître toute l'histoire.
0: Ah, c'est fou ce taf.
1: Un sac de nœuds. Hein.
3: Et est-ce que quand on te forme, on te dit voilà ce qu'il ne faut pas faire et on te montre justement John Lennon, JFK, on te montre tous ceux qui sont morts?
13: Non, on ne me montre pas ça, fort heureusement. Par contre, on me dit, oui, effectivement, ce qu'il ne faut pas faire.
0: Alors, vas-y, là, on parle pas de stars, parce que t'as pas le droit de dire les noms, et déjà, t'es un grand professionnel, donc ça t'honore, Seb. Mais est-ce que tu peux nous dire les règles de base quand on est garde du corps, et les règles à ne surtout pas faire, les erreurs qu'on peut faire en tant que garde du corps, c'est quoi?
13: Ne pas stresser, ne pas montrer de stress. Parce qu'en fait, si tu stresses, tu montres aux personnes autour de toi que tu es stressé. Et donc, du coup, tu as. Alors, il y a des situations, par contre, qui sont parfois très stressantes. Mais il faut surtout garder son sang-froid.
0: Et voilà, la plupart du temps, quand c'est stressant, c'est qu'il y a beaucoup de monde. Vous pouvez plutôt maîtriser, quoi.
13: Bah oui, t'as des bulles de sécurité. Quand il y a du monde, t'as la chaleur, t'as le stress qui monte, t'as des menaces. Et là, à ce moment-là, ouais, il faut tenir son sang-froid.
0: Et t'as déjà eu, Seb, des situations que tu pourrais nous raconter, mais genre un peu bancales, sans rentrer dans les détails?
13: Oui. J'ai déjà eu une fois, j'en raconte qu'une, hein. Mais une personne qui n'était pas très très appréciée, t'as des gens autour de toi qui t'envoient des canettes de bière et voilà, donc là il faut agir très rapidement et partir très rapidement.
1: Oui, il faut les boire.
0: Non, je suis pas des bières, c'est pas ma France. Ça, je vous le dis, c'est pas ma France.
13: Hein. Non, mais en terrasse, tu vois, les gens sont en terrasse et ils aiment pas une personne et ils te balancent des trucs et voilà. Et
0: oui, donc ça répond un peu à ma question, Seb, tu dois faire un peu de politique.
13: J'en ai eu fait.
0: Bon, attendez, on reste avec Seb, on va parler d'autre chose, je vous rassure, on était passionnés par son travail, on est en direct sur Énergie, on s'écoute un peu de Tame Impala et on continue de le cuisiner hors antenne. On revient en direct dans deux secondes.
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0: Je le crois pas. Et alors, t'as sauvé la vie de Stevie, Seb?
1: Non, je rigole. Seb est avec nous. Il est garde du corps professionnel. Le hasard.
0: Il a fait pour parler avec nous. J'ai plein de choses dont je veux parler, bien sûr. J'ai des jeux qu'on a envie de faire. Il y a Faustine Bellert, qui est notre invité aussi dans quelques minutes. Bref, tout un planning. On est en direct sur Énergie. On espère qu'on vous change les idées. J'espère qu'on vous donne du courage sur la route du week-end aussi. On est là jusqu'à 19h en direct. On garde Seb, 0870 42 48. C'est le numéro pour nous joindre. Évidemment, je me suis fait défoncer comme plein de gens par les moustiques cette nuit.
1: Ah ouais, moi aussi, pareil, les gens sont farcis là.
0: Qui sont voraces cette année?
3: Vous êtes sucrés, vous êtes sucrés.
0: Exactement, j'ai une peau d'ébène.
3: Mais bien sûr.
0: Ah ben moi, ils me voient arriver, je suis une pêche melba.
1: Allez, on écoute Tame Impala?
0: Oui, s'il vous plaît. Oh, c'est génial, c'est l'ambiance de l'été. Merci Énergie pour la musique que vous nous réservez chaque soir, 16h, 19h en direct.
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0: Ah là là, Sébastien de Compiègne, garde du corps, est avec nous en direct sur Énergie.
11: Ah là là, la chance.
13: Ah ben aujourd'hui, Camille.
0: Ah non, mais là aujourd'hui, l'émission c'est manpower. Hein. C'est là, on est que dans les métiers, c'est incroyable. Boîte d'intérim, Seb.
13: Oui.
0: Ça va?
13: Très bien.
0: Quand est-ce que tu reprends le boulot? Nous, je, alors si vous nous rejoignez à l'instant, on est en direct sur Énergie. C'est pas tous les jours qu'on a un garde du corps. Il veut pas nous dire de quel corps il garde. On sait que je suis garde du corps, mais on ne sait pas de quel corps.
3: De toutes les nationalités.
13: Oui, bien entendu, oui, tout bien à fait.
0: Mais tu as eu le temps de nous répondre juste avant la pause. T'as déjà fait des hommes politiques ou des femmes politiques?
13: Des anciens politiques, oui, tout à fait.
3: Ah là, les anciens.
0: On l'en sera.
13: Mais je suis plus dans le privé maintenant, dans la personnalité privée, oui.
0: C'est-à-dire un artiste qui veut s'auto-protéger.
13: Oui, tout à fait.
0: Ou un grand patron peut-être.
13: Plus des artistes.
0: Tu vois,
3: c'est encore mieux.
0: Genre, pardon, parce que vraiment j'ai fait l'école de la transition, vous le savez, c'est à Levallois-Perret. genre, t'aurais pu avoir Timbaland s'il venait à Paris, c'est ce qu'on va justement écouter dans un instant, Timbaland.
13: Bah, éventuellement, oui, tout à fait.
0: Pardon, parce que là, vous mettez pas Nelly Furtado, c'est Nelly Furtado Mask, quand même.

0: elle est un peu plus bougeante, Manita.
1: Je sais pas, faudrait checker avec Énergie s'ils sont ok entre un vieux Timbaland et un vieux Timbaland featuring Nelly Furtado, Maniteur. Si en goût équivalent on peut, je trouve que Maniteur est pas mal.
2: Ouais,
1: c'est un peu comme au resto. Excusez-moi, en ce moment j'ai pas envie de manger des frites. Ouais. Est-ce que vous pouvez mettre un peu de gratin dauphinois? Bon bah c'est kiff. Ouais, bon,
0: et au pire, on paye le supplément. Parfois c'est voilà.
3: Je croyais que t'allais dire avec Auvergne, mais c'est vrai que t'es resté sur la patate.
1: Ouais, toujours. Seb, j'ai envie de t'offrir un cadeau parce que t'es trop sympa. On va jouer tout de suite aux 60 secondes. Allez, cadeau. Attention, jingle, et je t'explique tout ça.
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1: Alors, avant de lancer le 60 secondes cadeau, sachez qu'on est allé dans les couloirs pour essayer de faire valider le changement de disque. Il n'y a plus personne dans les couloirs. À 17h49, un vendredi, on tombe pas de notre chaise. Ouais. Donc je pense qu'on va mettre Maniteur.
0: Ouais. Bah,
3: allez, on est solo.
0: Là, qui ne dit pas. Mot consent, hein, allez. Oui. On va prendre
1: qui,
0: ça.
1: Comme on dit souvent, qui est en week-end consent. Hein,
0: c'est ça.
1: Bon, le 60 secondes cadeau, c'est simple. J'ai une info qui est géniale. À vous de la retrouver en 60 secondes.
2: Allez.
1: Ok, l'équipe.
2: Let's go.
1: En moins de 60 secondes, vous faites gagner des AirPods à Sébastien. On a des AirPods?
2: J'ai pas d'AirPods, mais si tu veux que je t'en trouve, je t'en trouverai ce week-end.
1: C'est quoi, une plancha? On offre une plancha.
0: Allez. Ah, donc
6: c'est moi, j'ai trois planchas à la maison parce qu'à chaque fois que je pars en vacances. J'ai entendu tout ça, vous vouliez en offrir 4 à Faustine Bonnard.
2: Il va pas refuser la plancha.
1: T'es pas en train de me refuser de plancha quand même.
0: Il est en train de refuser la plancha.
6: Je l'accepte avec grand plaisir. Comme depuis toutes les personnes, depuis le début de la semaine.
1: Non, mais là, il faut que tu me la prêtes, parce que si vraiment, même là, t'as entre rien gagner et une plancha, tu préfères rien gagner, là, je suis vraiment hors sujet, c'est pas possible. Personne ne prend la plancha. Maintenant, même quand je vous la donne contre rien d'autre, vous dites non, je la veux pas.
0: Mais comment tu peux avoir trois planchas, Seb?
1: Elle fera plaisir au prochain.
6: Quand on part en vacances, on part sans plancha parce qu'on n'a pas de place dans le coffre de toit. Et arrivé sur place, on achète une plancha et on revient avec la plancha.
0: Ah bah c'est l'effet brassard ou pelle de plage, bien sûr.
1: Ouais. Voilà. Ah bah oui, tu les achètes sur place.
0: Bien sûr.
1: Bah évidemment, il doit être bien mon garde du corps en short en faisant ses chipots là l'été. Ouais. Ah mon garde du corps là, il doit être bien là. Alors attention, voici mon info. Je vais vous parler de Panini, du fameux album Panini.
2: Ah d'accord, pas le
1: de la Coupe du Monde qui vient de sortir. Non, les albums de pour ceux qui aiment le foot notamment. Problème, Panini a fait une boulette avec les joueurs suivants: Kingsley Coman, Cole Palmer, Militao et quelques autres. Quelle boulette ont-ils fait, top chrono?
0: Sur leur étiquette, ils les ont mis dans les mauvaises équipes.
1: Non, c'est pas ça.
2: Ils ont inversé les visages. Ils ont trouvé d'autres gars.
1: Ils se sont trompés sur l'identité. Non, ça aurait pu être ça. Ce n'est pas ça.
0: L'orthographe des prénoms ou des noms?
1: Non, il y en a quelques autres. Il n'y a pas que. Non, c'est pas ça. Ils ont bien écrit Cole Palmer, Kingsley Coman.
2: Les numéros des maillots, c'est pas leur bon numéro. C'est pas ceux qu'ils portent habituellement.
1: C'est pas ça. Mais si vous achetez l'album Panini pour la Coupe du Monde qui vient de sortir, malheureusement, il y a un problème avec ces joueurs et pas mal d'autres joueurs.
2: Attends.
0: Est-ce que c'est physique?
1: C'est pas physique.
2: La description? La description est pas la bonne?
0: Ils les ont pas placés au bon endroit dans l'album.
1: Ah non, ça voudrait dire qu'ils sont pas dans la bonne équipe. Non, ils sont dans la bonne équipe.
2: Mais attends, tu m'as dit oui et non la description. Ça veut dire que dans le.
1: Il y a un problème de description. Ouais.
2: Et ben ils sont pas mal. Ils ont mal orthographié les noms des gars.
1: Ben non, comme tu me l'as déjà demandé, non.
0: Ils ont pas. Ouais. C'est pas. Ils les ont mis.
1: 10 secondes, il va perdre la planche.
0: Ils ont mis gardien au lieu de aile gauche. Non.
1: Je pense qu'il y a plein de gens qu'on trouvait dans la voiture.
2: Ouais. Attends, c'est pas le numéro, c'est pas le visage, c'est pas le maillot.
0: Il l'appelle madame au lieu de monsieur.
1: Non, pas un problème de gens.
2: C'est le mauvais placement dans l'équipe. Mais c'est le mauvais. J'y connais rien en foot. Je suis pas attaquant, je suis défenseur.
0: Le poste, voilà. Je l'ai dit.
1: Non. Seb, t'as une idée?
6: Milieu?
1: Mais non. C'est tout simplement, comme l'album est préparé longtemps à l'avance. Ils étaient persuadés qu'ils seraient à la Coupe du Monde et ils ne sont pas sélectionnés par l'équipe nationale.
2: Mais non.
1: Kingsley Coman, qui a tellement fait pour l'équipe de France, n'y va pas, il faut faire des choix. Et donc Kingsley Coman est dans l'album Panini et pourtant il ne sera pas dans l'équipe de France. Cole Palmer ne sera pas dans l'équipe d'Angleterre. Militao, le Brésilien, ne va pas jouer alors qu'il était sûr qu'il jouerait. Et donc ils vont être dans l'album Panini de la Coupe du Monde alors qu'ils ne participeront pas à la Coupe du Monde.
0: Voilà. Il faut faire une croix avec un marqueur dessus, on les colle et puis on fait une petite croix.
1: Sympa, c'est comme si à l'Italie, vous savez que vous achetez le panini de 2014.
6: C'était mon enfance quand même, le panini. Hein.
1: Et ouais, moi aussi, bien sûr. Bah, en tout cas, voilà les erreurs, malheureusement. Et tu sais quoi, Seb? Je t'offre quand même la plancha. Hein.
6: Oh, c'est super gentil.
1: Vous embêtez pas, non.
0: Je vais faire des frais de port.
3: Non, mais bon, c'est pas la peine. Hein.
1: Je te l'offre quand même, t'es heureux?
6: Bah oui, mais bien entendu. Merci Camille. En tout cas, je voulais vous dire quelque chose, c'est que vous êtes notre rayon de soleil tous les soirs. On rigole avec vous, toute l'équipe. Et franchement, merci à vous pour votre bonne humeur.
1: Oh, ça fait plaisir. Tu nous écoutes merci. Quand tu protèges Mylène Farmer?
6: J'aimerais bien la protéger. En plus, elle sort un. Non, mais elle a un nouveau tube qui sort là, je pense, mercredi prochain.
1: Ah, et mercredi prochain?
6: Oui,
1: ah non, aujourd'hui?
0: Oui, il est sorti, je crois, cette nuit.
1: Ah ouais?
6: Oui, cette nuit, oui.
1: Ah bah, je savais pas du tout, Seb. Nouveau titre de Mylène Farmer, bravo elle. Je savais pas, tu vois.
6: Madame Mylène Farmer, 64 ans, elle ressort un nouveau tube et voilà. Donc, je l'ai pas encore entendu.
1: C'est ça?
2: Ouais.
6: Camille.
1: Bravo Seb, hey, si tu es meilleur animateur que moi, c'est bon.
6: Tu peux m'offrir une Switch hein, du coup.
1: Si je t'offre une deuxième plancha, tu vas moins faire le malin. Je t'embrasse mon Seb, merci pour ce bon moment. Et on y va, on se fait plaisir, mettez le son à fond dans la voiture, il n'y a pas mieux là. Là, il n'y a pas mieux. Canicule dans toute la France, c'est le week-end, il n'y a pas un meilleur son de week-end. Nelly Furtado, Maniteur sur Énergie. Très belle après-midi tout le monde. Merci d'être là, on est en direct jusqu'à 19h.
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1: Merci de nous choisir, on est là et on est en direct avec vous. Quel kiff d'entendre un petit Nelly Furtado là. Hein.
0: Il est trop bien.
2: Ah, ce duo là quand même.
1: Et dans un instant, Sound of Legends, San Francisco, voilà ce qui arrive. San Francisco. Qui a déjà vu San Francisco? J'ai jamais vu de ma vie, j'aimerais trop.
0: La ville, oui.
1: Ouais, bah oui.
0: Oui, j'ai
1: vu. Ah, bon, pas le disque, hein, la ville.
0: Écoute, il y avait un petit vent quand j'ai été, il y a beaucoup de pentes.
1: T'as fait Alcatraz?
0: Non. J'ai pas fait Alcatraz.
1: Mais c'est fou, c'est venir à Paris et pas faire la Tour Eiffel, quoi.
0: C'était rapide, je suis venue 2-3 jours. Mais il y avait les petits funiculaires, je suis rentrée dedans et c'est très pentu, encore une fois.
1: Pentu. Oui, mais il y a le pont rouge, non?
0: San Francisco. Oui, le
1: Broken Beige.
0: Je ne sais plus le nom d'ailleurs.
1: La Mio, hein, c'est le viaduc de Mio.
0: Si, j'avais même fait le petit bus touristique où t'es sur le toit, je me pelais un peu. Je me souviens, il y avait eu très froid.
1: Et vous savez qu'il y a exactement le même pont, le Golden Gate, qui est au Portugal à Lisbonne. Parce que c'est les mêmes c'est les mêmes architectes qui ont fait les deux ponts. Donc le pont il est rouge à Lisbonne et il est plus petit, mais il est sur la même architecture que le Golden Gate, parce qu'ils ont tellement aimé là-bas, ils ont dit gars tu m'en refais un ici.
2: Ah,
1: je crois que c'est d'abord à San Francisco et ensuite ça a été fait à Lisbonne au Portugal.
0: Très bonne info.
1: Je sais même pas comment je sais ça.
2: Mais maintenant
1: ça.
2: Ouais.
1: Donc tu as checké quand même. Mais là ça m'est venu et je pense que je le sais.
2: Bah si, tu peux pas l'inventer.
1: Mais non, mais parce que vous savez ce que je fais, moi je voyage pas beaucoup. J'ai la chance de faire plein de choses, mais j'ai pas la chance de voyager beaucoup. J'ai pas beaucoup de temps. J'ai pas beaucoup voyagé dans ma vie. Et donc quand je voyage, je fais le bus vraiment de touriste.
0: Mais j'adore.
1: Je fais touriste. Moi, quand je suis touriste, je suis touriste.
0: Ouais,
1: c'est sûr. Donc j'arrive à Barcelone, je prends le bus et je fais des trucs là et je regarde et j'apprends des trucs. Donc je suis vraiment le touriste de base.
2: Mais t'as une
1: petite banane,
2: petite bière.
1: On est là.
2: Ouais, t'as ton petit appareil photo autour du cou. T'es bien.
1: Bien sûr. C'est bon, c'est après Lisbonne.
2: Ouais, j'ai eu raison.
0: Ah, trop fort.
2: Et comme un peu la statue de la liberté. Il y en a une à Paris, il y en a une à New York.
0: Et nous, on l'a offerte, non, aux New-Yorkais. Ouais,
1: tu savais que, parce qu'on parle toujours de la Tour Eiffel, mais vous savez que c'est les équipes de Gustave Eiffel qui ont aussi fait la statue de la liberté.
0: C'est ça.
1: Et en fait, on a gardé une, pont de Garigliano, on en a gardé une près de la Tour Eiffel, parce que quand elle est partie là-bas, on en a gardé une, et donc elle est posée, paf, devant le pont, il y en a une tout près de la Tour Eiffel d'ailleurs.
0: On offre beaucoup de choses aux gens quand même. Hein.
1: Ah oui. Ah, les Français, on est comme ça. Ah ouais.
0: On arrive toujours avec un petit quelque chose.
1: Ah, toujours. Tiens, c'est quoi, pardon, parce que ça n'a rien à voir avec ma conversation de là maintenant. Quand vous arrivez chez quelqu'un, en général, on a tous notre idée cadeau. C'est quoi votre petit truc qui marque le coup?
0: Alors, quand il y a des enfants, toujours un livre pour chaque enfant.
1: C'est bien, elle fait ça, ma chérie, elle est forte, elle pense à ça.
0: Mais ça fait toujours plaisir. Et un vin et des calissons d'ex. Ça me vient de ma mère. Toujours, parce qu'elle dit les chocolats, on en a marre, on fait des calissons d'ex. Donc calissons d'ex, c'est
1: bon. Ouais. Calissons, on pouvait prendre dans les chocolateries Puy Ricard. Ils sont très très bons.
0: Ah,
1: c'est
0: bon, une vraie.
1: Ah ouais, c'est une chocolaterie du pays d'Aix, de Puy Ricard, de la ville de Puy Ricard. Et sinon, il y a les Rois René, c'est vraiment dans le centre.
0: Okay.
1: Mais ceux du Puy Ricard, ils sont sérieux.
2: Je fais pareil, un petit cadeau pour les enfants souvent. Et
3: juste parce qu'on m'a dit que c'était bien. Mais lui, je te connais tellement dans la désorga, il ose me dire qu'il arrive avec des cadeaux pour les enfants.
2: T'as toujours avec des petites choses.
1: Pas du tout. J'ai avec une bouteille de pinard et ma femme, je sais pas pourquoi, elle fait une sorte de terrine de thon avec du saint-mauré et du piment et de la coriandre. J'en peux.
2: plus. Et à chaque fois elle vient, et tu sais ce qu'ils font les potes ou les voisins. Ah bah t'as une de ton, ça fait plaisir. On en peut plus, ça vient de ton.
0: Et est-ce qu'ils la mettent sur l'apéro, ou en fait ils la mettent de côté? Parce que parfois non, quand t'apportes un truc, ils ne le dressent pas.
2: Ils disent on la met là sur la table, on la sortira tout à l'heure sur la fin. Bah ouais, tu m'étonnes, je pense qu'ils la jettent, on en peut plus. Pardon, moi je me lâche un peu, mais.
0: Elle est trop mignonne, ton samouraï. Mais ça plaît, hein, ton samouraï.
2: Ah ça y est, j'en peux plus, moi. Ça y est, tu vois dans le regard des gens.
3: Hein. Puis je vois dans la voiture, elle sait pas où le mettre. Elle le tient, parce que machin, et elle s'est l'opale, après elle veut partir avec son plat.
2: T'as lavé le plat de ma direct de ton. Ah non, on l'a pas bouffé, donc. Tu vas repartir avec, hein. Ah, j'en ai marre.
3: Écoutez bien, il y a un chinois qui va le faire pendant un an et c'est fou. Essayez de deviner ce que va faire ce chinois, c'est dingue, vous l'avez peut-être vu passer. Bonjour Léa.
7: Bonjour.
3: Léa, sois là, bienvenue, t'habites où?
7: À Bordeaux.
3: Eh bien, il y a un chinois qui va faire un truc au-dessus de ta tête à Bordeaux. Je vous ai donné un indice. Mmh. Qu'est-ce qu'il va faire pendant un an?
2: Et il va partir en montgolfière?
3: Non.
0: En parapente?
3: Non. Un an de montgolfière. T'as intérêt à en petite réserve de propane. Hein. Un an de montgolfière, c'est bon. Je parle d'un an. Hein.
2: Et puis un an dans un panier, ça fait un an dans un panier quand même.
3: Hein. Alors un an de parapente, je te raconte même pas. Faut quand même un grand ouest à un moment, sinon faut remonter. Quoi. C'est un peu long, un an. Hein.
0: Est-ce que c'est un an en haut grâce à du matos, genre parapente?
3: Tout seul, un an tout seul.
2: Mais il va dans l'espace, écoutez-vous.
3: C'est fou.
2: Mais un an au-dessus de vos têtes, il vous vient le parapente avant l'espace. Un an dans l'espace.
0: J'en peux plus, on parle de l'espace tous les jours.
2: Pardon Léa, c'est pas toi, je suis content de ta cuillère, mais là j'en peux plus. Entre l'artérine de ton et. J'en peux plus. Une fusée chinoise du nom de Shenzhou 23 vient de décoller vers la station spatiale chinoise. Dans la fusée, il y a 3 astronautes, dont un qui va rester dans l'espace tout seul pendant un an. Vous comprenez? Il y a un covoiturage, ils l'emmènent, et puis une fois là-bas, ils disent « Tu te démerdes, mon pote, nous on s'en va ». Et donc, il reste tout seul pendant un an. Le but de cette mission, étudier les effets sur le corps humain d'un long séjour en microgravité dans l'espace.
0: Mais il lui laisse un an de nourriture lyophilisée quand même pour tenir. Ils doivent lui laisser des caisses de bouffe pour un an.
2: Bah oui. Non, mais c'est surtout que te dire psychologiquement un an tout seul dans l'espace. Mais c'est horrible. Enfin, moi, je serais incapable. Mais tout seul.
0: Qu'est-ce que tu fais? Parce que j'adore l'introspection.
3: Bah, ouais, tout seul, moi, je pourrais pas. Ouais. Mais vraiment, je pense que tu t'entends auto-parler, ta voix, c'est qui te parle des fois, votre voix intérieure va commencer à devenir votre pote imaginaire. Ah, ouais.
2: C'est sûr. Tu vas rentrer, tu vas te parler tout. Non, c'est horrible. Franchement, il est costaud.
3: Après, peut-être je peux demander quelque chose. Peut-être j'abuse, comme il part un an tout seul, ta femme pourrait lui faire un peu de terrine.
2: Imagine
3: pour les apéros.
2: Eh ben ça fait plaisir. Je vais partir avec ça. Et tu sais quoi, je suis capable de revenir un an plus tard avec la terrine de thon.
0: J'ai pas eu le temps. C'est passé tellement vite.
3: On écoute Sound of Legend. Léa, reste un petit peu avec nous si tu peux. Il y a Faustine Bollaert qui va arriver dans le studio. On est là en direct jusqu'à 19h.
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2: L'animatrice préférée des Français est avec nous dans un instant dans le studio. Ça vous calme, hein?
3: Ah bah un peu, ouais.
2: Ah bah ouais, les mecs, j'y suis dans ce classement, à la 109e place.
0: C'est pas mal.
2: Eh bah c'est pas dégueu. Eh bah ouais. Juste derrière Philippe Risoli. Je m'accroche. Dis-le, lâche pas la rampe, le père Combal.
3: Mais la numéro 1 du classement, elle va être avec nous dans le studio dans un instant. Ça te fait plaisir, Thibaut?
2: Je suis comme un fou.
3: Voir une vraie animatrice, là?
2: Bah ça va me changer.
3: Ah bah ça va te changer, hein. À faire quelque chose, à vous aussi, l'équipe. Ah, vous allez voir une vedette. Hein.
2: Bah, attends, bien sûr.
3: Faites marrer, là.
2: Elle est rayonnante. Moi, je l'ai vue à travers la porte.
3: Elle est adorable. Vous allez voir, elle est très, très, très gentille. Et surtout, elle a qu'un truc qu'elle déteste. Il n'y a qu'un truc qu'elle déteste. Elle déteste qu'on dise Faustine Bollaert.
0: Ce qu'on fait depuis à peu près 2h30.
3: Ce qu'on fait depuis 2 jours et demi. Elle arrive dans un instant. Restez là. On est en direct sur Énergie. Faustine Bollaert. Et tout le monde arrive dans un instant.
2: Mais non. On a respecté la première animatrice
3: de... Non, mais première animatrice de France, t'assois pas par terre.
2: Non.
3: C'est l'animatrice préférée des Français, Faustine.
8: C'est pas l'antenne, là, on est à l'antenne.
3: On est en direct.
0: Mais donnez un fauteuil à Faustine.
9: Michael Jackson est né un vendredi 29.
2: Ah bah voilà.
0: Bah vous croyez quoi? Moi, elle je les écoute, enfin.
1: T'as écouté, Fossou? Mais
0: bah, tu crois quoi?
1: Oh là là.
0: Évidemment, dans le taxi, j'ai dit, attends, on se branche.
1: On a préparé tellement de choses pour toi.
0: C'est vrai?
1: J'en
0: c'est drôle
1: rien,
0: ou c'est pas drôle?
1: Pas. Ah, je pense que ça peut... Bah après, tu vois ça avec l'équipe. Hein.
0: D'accord, ok. C'est eux les responsables.
1: Bien sûr.
0: Je suis trop contente d'être là avec vous.
1: Eh bah nous aussi.
0: Il y a la clim, donc je pars plus, en fait.
1: Bah tu vois, on va être en climatisé. Thibaut, c'est la première fois qu'il croise une vraie animatrice. Ah ouais. Et il est un peu...
2: Ouais, ça
1: qu'il passe
2: ses
1: journées avec moi, c'est quelque chose, là.
2: Ah ouais. Là, ça sent... On sait qu'on est dans le sérieux, on est dans le concret.
1: C'est numéro 1 du classement. Ah au-dessus, c'est Dieu. Il n'y a rien au-dessus.
2: Je sais même pas.
1: On arrive dans un instant en direct et il y aura le son de Temper City. Restez avec nous. Et Faustine Bollard qui arrive.
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1: Merci à la nièce de Rémi de nous remercier sur une bande pour faire croire que les gens nous aiment. On est là de 16h à 19h en direct avec vous. Je sais que vous êtes partout dans la France. Grand rassemblement de marinières demain à Roscoff dans le Finistère. Je vous donne des petites idées week-end.
2: Ah ouais, j'en ai une très belle. Je vais peut-être passer une tête.
1: Faut le tailler quand même dans le Finistère, c'est pas à côté.
2: Ouais.
1: Soirée Rodeo Night Fever au Havre ce soir. Ah bah le Havre, c'est la Californie à 2 heures de Paris. Et donc, bah, qui dit Californie dit rodéo.
2: Mais attends, rodéo, c'est-à-dire rodéo avec un rodéo sur un taureau?
0: Bah, sur un cheval mécanique, j'imagine.
1: Sur un cheval mécanique. En plus, c'est Jeanne de l'équipe qui est havraise qui prépare ça. Et j'imagine que c'est complètement sa DA. Je pense qu'elle va y être.
2: Ah, oui.
1: Vous voulez la rencontrer? Rodéo Night Fever, elle y sera, ça c'est sûr.
0: Elle fait son planning, ah, bah, ni plus ni moins.
1: Elle est au coin du bar, ça c'est sûr. Hein. Championnat d'Europe de burger à partir d'aujourd'hui à Lyon.
2: Oh là là.
1: Et tu veux être partout, toi, c'est le problème. Tu veux être partout.
0: C'est fait pour toi, tout ça.
2: Je vais être partout.
1: Et enfin, vous êtes à Aix demain?
0: Oui, je suis à Aix demain.
2: C'est vrai?
0: Oui.
1: Eh ben, Vélorution.
0: Qu'est-ce que c'est?
1: L'association Droit au vélo propose aux Aixois de participer à une balade à vélo dans la ville en soirée. Mais toi, t'as déjà la piscine, non, t'as déjà la Sainte-Victoire.
0: C'est pas faire du vélo, Cam.
1: Ah oui, bah non.
0: Mais j'adore Aix, hein, je vais y être très bien.
1: Ouais, mais là, c'est pas pour toi. C'est pas
0: non, à un moment, faut savoir ce qui est bon pour soi.
1: Ah là là là. Tu nous ramènes des calissons, hein?
0: Bien sûr.
1: Ça compte sur toi.
0: Bien sûr.
1: Belle soirée, tout le monde. Temper City, Self-Aware, et après. Christine Bollard est avec nous dans le studio. Restez là, ça arrive, on est en direct.
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1: On est sur Énergie. Et oui, en direct pour ce vendredi. On ne pouvait pas rêver mieux.
2: Non.
1: L'animatrice préférée des Français est avec nous. La Marseillaise pour Faustine Bollard.
0: Mais il faut arrêter Bollard comme ça.

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1: Je me sens obligé de chanter, moi, du coup.
2: Ah, bah non, on aurait été obligé. L'animatrice préférée des Français, Faustine, je suis tellement contente de t'avoir avec nous, ça va?
1: Ça me fait très plaisir d'être là aussi, puis voilà, on est trop bien.
2: C'est terrible pour moi parce que on a reçu Michel Denisot avant-hier.
1: Ouais.
2: Toi maintenant, vous êtes les rois de l'interview et chaque fois je le dis, vous allez vivre votre pire interview.
1: Mais je suis content que vous veniez. Bah ouais, et puis avec vous, avec toi on se marre. Donc je suis très content.
2: C'est gentil, merci beaucoup. Là, il va falloir être drôle du coup. Bah là, tu es sur le grill.
1: Je mets la pression.
2: Là, tu as passé sur le grill, maman. On va tout savoir. Alors déjà, comment est-ce qu'on prononce bien ton nom? Parce que moi, j'ai envie de le faire comme le stade de Bollaert.
1: Alors déjà, même le stade, on dit pas Bollaert. Même le stade, on dit le stade Bollaert. Mais il s'avère que pour une coquetterie personnelle, qui m'est totalement, encore une fois, c'est vraiment que moi.
2: Pour toi, bien sûr.
1: Préfère qu'on mette pas le T, je trouve ça plus joli. Et moi, dans ma famille, on a toujours dit Bollaert, donc j'ai grandi sans le T. Donc je revendique mon droit à virer le T.
2: D'accord, mais pendant une heure, nous on revendique le droit à dire Faustine Bollaert.
1: Ok, très bien, à la ch'ti, dans le Nord.
2: Il paraît que c'est grâce au stade que tu as eu ton premier stage, grâce au stade Bollaert.
1: Oui, à l'époque, je voulais absolument rentrer dans un magazine télé, c'était Télé 7 jours, et je n'avais absolument aucun contact dans ce milieu-là, et j'avais écrit une lettre au directeur de la rédaction qui s'appelait Patrick May à l'époque, et je lui avais dit, voilà, je cherche un stage, et il m'avait répondu juste, avez-vous quelconque contact, enfin pas contact, mais lien avec Félix Bollaert. Et donc je lui ai dit oui, c'est mon arrière-grand-oncle, et il m'a répondu, je vous attends lundi matin. Parce qu'il était fou de foot.
2: Attends, mais comment ça? Mais je suis une fille d'eux.
1: Mais une arrière-petite nièce d'eux.
2: Mais attends, donc le stade Bollaert, c'est pour un de tes ancêtres?
1: Exactement, le frère de mon arrière-grand-père.
2: C'est énorme.
1: C'est la classe, non? Et alors c'est drôle parce que j'y suis allée, alors tout là-bas, tout, il y a écrit Bollaert partout, et j'avais voulu me faire floquer un maillot des sangs et or. Donc j'étais arrivée dans la boutique du stade, il m'avait dit, vous appelez comment, Faustine Bollaert? Mais ça s'écrit comment?
0: Mais c'est abusé.
1: Il y a un endroit où on doit pas me poser cette question, c'est là.
2: C'est pas possible. Et je veux tout savoir, je veux connaître ton planning, parce que regardez quand même ce que fait Faustine Bollaert. Ça commence aujourd'hui, du lundi au vendredi, à 13h55 sur France 2. Les enfants de la télé, une fois par semaine, le dimanche à 18h. Un jour, une vie, c'est sur RTL de 9h30 à 10h. Il y a un podcast, bien sûr. Et Safe Zone sur YouTube et France TV/.
1: Il y a Prodige aussi et la boîte à secrets.
2: Non, mais arrête, comment? C'est pas possible.
1: Bah ouais, mais j'adore mon métier, tu sais ce que c'est. Donc c'est vrai que quand on a la chance de pouvoir l'exercer beaucoup, bah moi je prends, je kiffe, je profite, je vis tous ces moments.
2: Mais donc comment tu t'organises? C'est quoi une journée type de Faustine Bollaert?
1: Ben, je me lève à 6h. D'accord.
2: Ah oui, déjà, arrête-toi, c'est bon, ça y est. Je comprends pourquoi ça rentre pas. Je me lève à 6h.
1: Ben, j'essaie d'avoir une vie avant que la journée commence. Tu sais, je fais partie des gens qui aiment bien le early morning.
2: Je ne les connais pas, ça me parle pas du tout.
1: Tu sais, où tu fais tes mails, où tu prépares le petit-déj des enfants, tu fais un peu de sport, tu te réveilles tranquillou, quoi. Et après, j'ai mes enfants qui partent à l'école, et moi j'ai une moto qui vient me chercher, j'ai la chance de ça, pour tracer à RTL, et je commence, je suis en direct à 9h30.
2: Donc de façon consentie, tu me réveilles toi à 6h du matin, donc tu fais tous tes petits trucs chez toi avant de démarrer.
1: Les machines, les trucs, ouais, pas toi.
2: Moi je dépose tous les matins mon fils à 8h45 devant l'école. Et sache que je dois sortir de mon lit aux alentours de 8h45. Ça te donne à peu près mon organisation matinale. Tous les réveils sont durs pour moi. Ça commence aujourd'hui, donc tu le tournes tous les combien?
1: Une fois par semaine.
2: Tu fais toute la semaine en boîte?
1: Non, oui, je fais 4 émissions par jour. Et parfois le jeudi et le vendredi, ça dépend. Une fois par mois, je crois qu'on a deux dates qui se succèdent. Les enfants de la télé, c'est une fois tous les 3 semaines. On en met 3 en boîte. Et après, les autres, c'est des primes. Donc tu sais ce que c'est. Parfois, il y en a 3 en septembre. Parfois, voilà, les enfants de la télé, la boîte à secrets, il y en a 8. Donc c'est entre septembre et décembre à peu près. Non, mais c'est des bonnes journées. On est sur des bonnes journées.
2: Oh là là, radio tous les jours. Et en plus, donc la quotidienne, ça commence aujourd'hui, ça fait 10 ans. Comment vous trouvez encore des thèmes?
1: Mais il y a
2: pas tellement des thèmes, pardon-moi de te couper, des témoins. Parce que tu peux avoir toutes les idées de thèmes, mais avoir les témoins,
1: c'est
2: trouver des gens.
1: En fait, la vie passe et les gens accumulent des histoires. Donc souvent, nous, on trouve nos thèmes. thème, entre guillemets, en fonction des invités qu'on trouve, en fait. C'est-à-dire qu'on cherche et bah, la vie avance, donc il y a toujours des nouvelles histoires, en fait. Il y a, et puis, si on a un thème, par exemple, sur l'adoption, on aura autant d'émissions qu'on trouvera de belles histoires. Donc, parfois, les gens disent, est-ce que vous tournez pas en rond? Je dis non. Parce qu'on peut parler de paternité avec toi, faire toute une émission avec toi, et parler de paternité. Rémi, c'est ça?
2: Oui, c'est ça.
1: Et de parler de paternité. T'as des enfants, Rémi? Parce que sinon, mon exemple est à la con.
2: Non, hein, j'en ai deux, ouais.
1: T'en as deux, et parler de paternité, faire une autre émission. Voilà. Donc, en fait, il y a autant d'émissions qu'on peut retrouver d'invités avec des histoires extraordinaires.
2: J'ai des thèmes, tu vas me dire si oui ou non, ils ont eu lieu dans l'émission.
1: Ça sent la connerie, ça.
2: Pas du tout. Je te jure que c'est vrai. Il y en a que j'ai inventé, il y en a des vrais.
1: D'accord.
2: Est-ce que oui ou non, tu as eu ces témoignages dans Ça commence aujourd'hui? Elle mange du sable et des éponges depuis ses 10 ans.
1: Vrai.
2: Vrai.
1: Ça porte un nom dont je me souviens je me souviens plus le nom, mais en effet, on peut être accro au sable.
3: Mais elle a quel âge quand elle est venue témoigner, je veux dire, c'est juste pour faire un calcul d'éponger de sable.
1: Elle était adulte, et ce qui était dingue, wow, c'est qu'elle disait que c'était très compliqué pour elle, par exemple, de passer devant un chantier,
2: ouais,
1: parce qu'il y a du sable partout, et que quand elle essayait
2: elle
1: de se désintoxiquer, et ben c'était le moment de la grande tentation.
2: Je crois que c'est le syndrome de Pica. Je crois.
1: Voilà, le syndrome de Pica.
2: Ça me revient.
1: Oui, ça te revient depuis que tu l'as vu sur la feuille.
2: Peut-être.
1: Je vois pas pourquoi tu dis ça.
2: Peut-être. C'est pas complètement faux. Accro à la chirurgie esthétique et amoureux, ils se font opérer en même temps.
1: Oui, ça existe, bien sûr. Par exemple, toi, est-ce que tu t'es fait opérer en même temps que ta femme?

0: Animatrice préférée des Français?
1: Je l'ai été pendant 2 ans et là je suis la première femme. Mais c'est Cyril aujourd'hui qui est le meilleur. Cyril Ferraud qui est l'animateur préféré. Moi je suis la première femme.
0: Bravo.
1: Je ouais,
0: ça fait plaisir, non?
1: Ah ben, c'est hyper agréable, c'est hyper doux, c'est gratuit, c'est-à-dire c'est juste de la joie en bar, quoi. Et puis quand on fait ce métier, c'est chouette.
2: Je suis passé 101e cette année, c'était.
1: C'est bien, tu progresses.
3: C'est super, t'es en train de remonter la pente.
2: T'es content, toi. Ouais.
1: C'est la remontade.
2: Après, Guy Luc, c'est 98e, donc. C'est un petit. Bon, il y a plein d'autres thèmes, bien sûr, on pourra en faire plein. Mais je voudrais surtout te parler d'émissions dingues que j'ai découvertes. On va essayer, vous allez essayer de les découvrir avec l'équipe,
1: d'accord,
2: bien sûr. Dans un instant, on va continuer de profiter d'avoir Faustine Bollaert avec nous dans le studio jusqu'à 19h pour faire plein de choses. Et on va jouer aussi.
1: Ah, on va jouer.
0: Moi, j'adore les jeux.
1: Mais moi, je veux pas perdre.
0: Tu veux pas, t'aimes pas perdre?
1: Non, je déteste ça. Donc si je joue, je gagne, vous faites semblant.
4: Bien sûr.
2: Bien sûr. Mais bien sûr que c'est le Nil, le plus petit fleuve d'Europe. Bien sûr, Faustine. Restez là, Magic System, Magic in the Air. C'est ça qu'on veut écouter.
3: Bien sûr que c'est ça qu'on veut.
0: Ça, c'est une musique de réveillon, Faustine.
1: De quoi,
0: ça
1: à la maison? De réveillon, mais on est le 29 mai, qu'est-ce que
2: tu fous? C'est le réveillon.
1: C'est la fête.
2: Bien sûr.
1: Surtout, bonne année à tous.
0: T'écoutes quoi, Faustine, dans la vie?
1: Je suis un peu nulle en musique et moi j'aime bien qu'on me parle. Donc j'écoute beaucoup la radio où on parle et sinon j'aime les gros trucs populaires, quoi. Moi j'aime Julien Doré, moi j'aime, tu vois.
0: Ouais, trop bien.
1: Ouais, c'est très bien. Voilà. Okay. Magic System, je suis pour.
2: Voilà. C'est pas ta tasse de thé, visiblement.
1: Mais peut-être que dans 2 secondes, comme on va l'écouter, je vais adorer.
2: Eh ben, on va écouter ça. Écoutez Magic in the Air, on va être en direct sur Énergie. Non, là on peut pas. De toute façon, t'as raison, en fait. T'es condamné à aimer, hein. On écoute ensemble, il est 18h30. Belle soirée, tout le monde.
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2: Allez, allez, allez. On est en direct sur Énergie. On a la chance d'avoir Faustine Bollaert avec nous. Quel bonheur de la voir. On l'entendait sur RTL. Vous la voyez à la télé. Ça n'arrête jamais. Qu'est-ce qu'on dit quand on t'arrête dans la rue, d'ailleurs, Faustine? Des gens, quand ils te reconnaissent, est-ce que t'es devenue.
1: Bon, en fait, vous n'êtes pas si grosse, madame. Je te jure, on m'a dit ça.
2: Moi, je
1: me le dis hyper souvent. Parce que la télé fait prendre un peu de poids. Donc, il y a vraiment des gens qui n'ont aucun filtre. Il y en a beaucoup, en vrai. Je dis ça parce que ça m'est arrivé il y a 2 jours. Mais il y a des gens, évidemment, ultra bienveillants qui me disent des trucs hyper gentils. Mais quelqu'un qui me dit: vous êtes Faustine Bollaert? Oui. Mais non, c'est pas vous. Bah, si. Mais non, vous êtes grosse à la télé.
0: Ouais.
1: Je vous souhaite une bonne journée. Je vous emmerde.
2: Merci, Patrick. Un bel ego boost à 9h là. Est-ce que t'es devenu un peu un symbole du témoignage? Est-ce que les gens, ils ont forcément envie de se confier dans le train, dans le carré de 4? Ils disent, vous savez qu'il m'est arrivé ça, machin.
1: Absolument, mais en vrai, j'aime ça. J'adore que les gens viennent me parler. Ce qui est embêtant, c'est quand t'es à la boucherie et que la personne vient de te parler d'un drame familial. Il y a un truc, toi, t'es en train de me demander tes côtelettes, c'est un truc un peu gênant. Mais sinon, les gens, oui, ils sont adorables, mais c'est vrai qu'il y a besoin de parler. C'est ce que j'incarne, quoi. T'as raison. Mais
2: qu'est-ce que l'animatrice préférée des Français regarde à la télé?
1: Alors, on oublie
2: les copains, tout ça. Ce que tu regardes à la télé.
1: Moi, j'adore regarder les gros programmes familiaux avec mes enfants, ceux qui rassemblent encore la famille. Donc, je regarde Masked Singer.
2: Allez.
1: Mais ouais, je regarde. C'est un peu longuet sur la saison, mais les enfants. Quand je te parle. Je suis pas en train de te dire que c'est longuet l'émission, mais.
2: Ah, mais c'est toi qui anime parce que tu fais plus gros à la télé.
1: Non, c'est vachement bien. Mais moi, ils adorent jouer. Non, mais ça, j'aime bien. J'oublie mes potes maintenant. J'aime bien les traîtres. Je regarde beaucoup les traîtres avec eux.
0: Bien, sur M6.
1: Je peux regarder Koh-Lanta. Enfin, les gros trucs. Starac. Évidemment, la Starac. J'adore.
0: Starac.
1: Ah, bah, évidemment qu'on regarde. Et ça, comme ça, tu vois, ça me permet d'échanger avec mes enfants. C'est un truc, c'est un moment convivial avec eux, quoi.
2: Et est-ce que c'est vrai que tu referas pas Fort Boyard?
1: Jamais. Et tu le fais? Vous le faites? Vous, tu le fais?
2: Mais tu l'as fait une fois, moi?
1: Bah, bien sûr, je l'ai fait une fois.
2: Non, moi, je l'ai jamais fait.
1: Ah, j'ai eu envie de mourir.
2: Non.
1: Ah, mais c'était horrible. J'en ai un horrible souvenir.
2: C'est le fantasme de plein de gens d'un jour pouvoir y participer.
1: Ça allait plus
2: pas
1: trop,
2: du tout.
1: Je crois que c'est de moins en moins. Il y a quand même des
2: fractures. Mais pour les gens qui regardent à la maison, je veux dire, ils se disent, mais j'aimerais trop le faire. Mais c'est vraiment dur, en vrai.
1: Mais c'est sympa à regarder. C'est moins sympa à vivre. Mais en même temps, c'est cultissime et tout. Mais à regarder, c'est chouette. Mais oui, non, mais là-bas, c'est quand même assez violent. Enfin, en fait, on se rend pas compte. Mais le fort, il est très haut, hein.
2: Ils t'ont mis là-haut.
1: Moi, on m'a fait faire la cloche au-dessus des tigres, parce qu'à l'époque, il y avait les tigres. Je me souviens, c'est Jean-Luc Lemoyne qui tirait la corde pour faire bouger mon trapèze. Je te jure que quand t'es dessus, t'emmènes pas large, quoi. Et là, tu te demandes pas si ton maquillage, il est bien. T'en as rien à foutre, tu veux juste mourir, quoi.
6: Mais c'est vrai qu'on te demande tes phobies au préalable et que souvent, on te donne des épreuves totalement ciblées sur tes propres phobies.
2: Alors, c'est une légende. Elle avait la phobie des trapèzes.
1: C'est une légende que j'entends aussi. Ça s'est pas passé comme ça pour moi. Moi, mon traumatisme a surtout été les leggings moulants qu'on devait tous mettre. Ouais. Et moi, j'étais avec une Miss France. sens, autant vous dire. On aurait dit un saucisson.
2: Les compos, on reste en direct sur Énergie. On fait une petite pause.

0: 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Il y a encore plein de questions à lui poser. Bien sûr, on n'aura pas le temps de faire la moitié de ce que j'ai envie de faire.
1: Et on écoute quelque chose maintenant?
0: Dans un instant, on va écouter Alex Warren.
1: Vas-y, chante.
0: And I know. Bah, je fais pas The Voice. Hein.
1: D'accord, ok, très bien.
0: On est sur Énergie en direct.
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0: Faustine Bollard est notre invitée ce soir. On a trop de chance de la voir. On parle de plein de choses, mais elle fait tellement de choses qu'on a le temps de parler qu'un tout petit peu de toutes ces choses.
3: Le planning est chargé. Hein.
0: Elle anime Safe Zone sur YouTube et France TV Slash. C'est génial ça aussi, non?
1: Ouais, c'est super. Moi, je les connais pas du tout, les créateurs de contenu. Donc au début, je débarque. C'est drôle parce qu'il y a toute une équipe autour de moi. Ils sont hyper jeunes, donc ils sont tous au taquet. Et je vois arriver ces. Mais qui es-tu? Et en fait, moi, je les connais pas bien. Et c'est vrai que c'est assez fascinant. C'est devenu des vrais entrepreneurs. Ils sont hyper créatifs.
0: Ils ont un talent de fou.
1: Ils ont un talent de dingue. J'ai eu le Bouzeux, j'ai reçu Sora la semaine dernière qui était super, et j'ai reçu Joyka, j'ai reçu Darko, et c'est vraiment, franchement, ils sont assez bluffants, mais parfois ils arrivent, je te jure, il y a des mecs de sécurité et tout, en fait, il y a des gens. C'est bien de fait, quoi. C'est vraiment.
0: Il y a des gars de sécu.
1: Il y a des gens qui attendent en bas et tout, je te jure, moi je pensais pas. Parfois je dis alors qui est cette personne, et on me dit mais tu te rends pas compte.
0: Ouais, bien sûr.
1: C'est des monstres, en fait, c'est des monstres.
0: C'est un succès fou. Il y a aussi Un jour une vie sur RTL, ça on le disait, puis Les enfants de la télé, c'est génial aussi de faire Les enfants de la télé.
1: Mais oui, j'ai beaucoup de chance, hein, émission culte, je m'éclate, c'est super, c'est top. Ça me permet en plus de. Enfin, ouais, plein d'artistes que je reçois et c'est fun, c'est léger, c'est. Je m'éclate, je suis trop
0: contente. Et tu revois des archives télé d'émissions que t'as peut-être pas connues et d'autres que t'as connues, bien sûr.
1: Exactement, et peut-être pas connues, je te remercie de souligner mon jeune âge.
0: Bien sûr. Même si, alors évidemment que t'as un jeune âge, mais t'as quand même été apparemment figurante dans Premier Baiser?
1: Oh là, tu ressors les vieux dossiers.
0: Je sais pas, c'est vrai ou pas?
1: Oui, mais en fait, c'était mon. Tu vois, il y en a d'autres qui sont babysitters. Moi, j'avais ma cousine qui travaillait chez AB Productions. Et pour me faire, en fait, mon argent de poche, elle me proposait d'aller boire des pexitrons jaunes à la cafette derrière.
0: Mais attends, c'est toi derrière à la cafette, derrière Cricri d'amour,
1: derrière Aristide.
0: Non, mais pardon, déjà, on dit pas la cafette, vous dites chez Alfredo. Merci. Pardon, ce serait sympa de respecter un petit peu le culte. Hein.
1: Et c'était des vraies grenadines ou c'était des faux?
4: C'était du faux, et je peux vous dire. Parfois, ils étaient là depuis hyper longtemps, macérés. Oh. Il fallait surtout pas y toucher.
1: Mais il y avait une belle couleur.
0: Mais quand je te dis ça, j'aurais rêvé à l'époque. Mais j'aurais rêvé d'être faire partie des figures. Mais
1: c'était culte. Ah ouais, c'était génial.
5: Et puis ce qui était génial, c'est qu'ils avaient qu'une caméra frontale. Et donc, ils s'asseyaient tous en payaille. Personne de l'autre côté de la table tout le temps.
1: C'était cool.
5: Ils parlaient comme
1: vrai.
5: Ça. Ça va, toi? Ils étaient en quinconce parce que sinon, ils n'étaient pas filmés.
1: Ils étaient tous hyper serrés sur leur banquette. Mais ça aide pour s'embrasser parce qu'ils s'embrassaient beaucoup.
0: Et on m'a dit aussi que t'avais fait le meilleur pâtissier alors que t'aimes pas tellement les gâteaux.
1: Oui, c'est vrai.
0: T'as animé le meilleur pâtissier.
1: Oui, j'ai animé le meilleur pâtissier pendant 5 ou 6 ans. Et je suis pas très sucrée, mais à l'époque j'avais pas trop le droit de le dire. Donc c'est vrai que moi je rêvais.
0: Pardon Marjorie, je vais pas le goûter, ta merde. Hein. Non. Si vous me faites de la terrine de saumon, oui, mais ta connerie de flan, je m'en fous.
1: Non, mais j'écoutais. En effet, je mangeais du chocolat toute la journée et moi je rêvais d'une entrecôte bernaise. Ah, quoi. Ouais. Mais du coup, c'est bien, j'avais pas grossi à l'époque, alors que voilà, c'est quand même tendu.
0: Même fait le meilleur pâtissier. Tout fait notre Faustine.
5: Tout, hein.
1: Ouais.
5: Il manque que l'anta et c'est bon. Hein.
1: Ça fait un peu roux, la vieille dame, elle a tout fait.
5: Hein. Pas du tout.
1: Et on a vu des trucs.
0: T'as fait plein de trucs, on va jouer dans un instant et puis je vais vous faire deviner un truc qui s'est passé assez dingue pendant en direct dans une émission télé. On va en parler dans un instant. Avant ça, Clem, on écoute Alex Warren, on l'a pas écouté toujours.
1: On l'a pas écouté.
0: Il en salle d'attente depuis 10 minutes.
1: D'accord, très bien. On l'embrasse alors.
0: On a eu de la pub et ensuite on l'a parlé.
1: Ah ok, j'aime bien. C'est marrant les musicales, c'est hyper différent.
0: Ouais. Maintenant on l'écoute. Faut qu'on paye des canettes et tout. Hein,
1: c'est ça. J'ai cru que c'était du vin blanc quand je suis arrivée, mais non, c'est de l'eau.
0: Non, pourtant crois-moi, j'ai demandé du vin blanc.
1: En tout cas, je le dis pour vos auditeurs, il y a une odeur de piment de cornichon dans ce studio qui est assez troublante.
0: Bien sûr, c'est l'after chef de Rémi.
3: Chacun son délire.
0: À 18h, il a tendance à virer un peu avec la chaleur.
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0: Il nous reste 10 minutes à partager avec vous avant de partir un week-end avec Oriane, avec Rémi et avec Faustine Bollard.
1: On part en week-end tous ensemble?
0: Oui, on part en week-end tous ensemble.
1: On va où?
0: T'es pas au courant?
1: On va où?
0: On va en Honfleur, on ouvre une petite bourriche d'huîtres.
1: Ah, mais j'adore l'idée, ça va me changer des piments.
0: Depuis tout à l'heure, on a les piments dans le studio. On parle télé, bien sûr, avec Faustine. Elle fait tellement de choses. Il y a de la radio aussi, bien sûr, on le rappelle, sur RTL. Dans un instant, elle vous fait gagner un cadeau. Avant ça, je voudrais vous faire deviner une info. Écoutez bien, c'est quelque chose qui aurait pu être dans Ça commence aujourd'hui, d'accord? Je vais parler d'un couple qui aurait pu venir témoigner sur le plateau en 2018 au Royaume-Uni. Emma sortait avec un homme depuis des années. Un jour, elle découvre des SMS dans le téléphone de son mec.
1: Bien sûr.
0: J'ai envie de dire, as usual. Tromperie, classique. Mais c'est pas pour ça que je t'en parle. Un jour, elle décide d'aller confronter la maîtresse de son mec. Et qu'est-ce qui s'est passé ensuite?
1: Oh, elles sont tombées amoureuses.
0: Exactement. Enfin,
4: J'ai presque envie de dire maintenant, c'est presque un classique.
0: Ouais, elle est tombée amoureuse, l'histoire est folle. Les deux femmes se rencontrent en 2019.
4: On a déjà fait des émissions comme ça.
1: C'est vrai.
0: C'est vrai.
6: Ouais, génial.
0: Coup de foudre entre les deux. Emma et Léa ne sont encore aujourd'hui ensemble.
6: Mais c'est dingue.
0: Elles se sont mariées en 2021, elles ont eu un premier enfant, Casper, dans la foulée.
4: Ça, c'est con. Non, enfin, c'est peut-être ça le plus surprenant de cette histoire. C'est de choisir volontairement d'appeler un enfant Casper. Mais c'est un fantôme, non, Casper, non?
0: Oui, c'est un fantôme. Ah ouais, mais c'est une relation, c'est dingue. En gros, elles sont mariées, elle est là confrontée, elles sont tombées amoureuses. Je trouve que l'histoire est trop belle.
1: Je pense que d'avoir le même ennemi, à un moment donné, ça te rallie.
0: La maîtresse, c'est la maîtresse, elle n'a pas d'ennemi. C'est juste qu'elles sont tombées amoureuses l'une de l'autre.
1: Peut-être que je me suis dit, elle n'avait pas l'existence de la femme.
0: Bon, bah, autre info, puisque vraiment, merci. Merci, Auriane, c'est jamais aussi. Mais c'est bien. Vous avez trouvé. Écoutez bien, ça, c'est très beau comme histoire. Je vais parler de Mike Jerry, c'est un animateur américain de 75 ans. Il présente la matinale sur une chaîne de télé américaine. Et l'an dernier, pendant un direct, il reçoit une invitée sur le plateau. Et cette rencontre va lui changer la vie. Pourquoi?
4: Il découvre que c'est sa fille cachée.
0: Non.
4: Sa femme. Il l'épouse.
0: Non. Il a été épousé.
6: Il a été greffé d'un organe et la dame, c'est cette personne qui lui a filé un organe, genre un rein.
0: Non, parce qu'on sait, pour avoir été greffé, c'est anonyme. On ne sait pas qui nous donne. On n'a pas le droit de remercier la famille ou quoi. On n'est pas.
6: Ah bon
4: non, non, c'est rien, anonyme. Tu peux pas savoir. Mais.
6: Ok, les gars.
4: Ouais, donc tu vas se calmer. Cette femme va lui changer sa vie.
0: Cette femme va lui changer sa vie.
4: Mais
0: en
4: pas,
0: direct.
4: Il l'épouse pas.
0: Il l'épouse pas.
4: C'est un membre de sa famille.
0: Non, elle était reçue pour parce qu'elle est médecin. Elle était reçue pour toute autre chose et elle va lui changer sa vie.
6: Ah oui, je sais.
4: Elle va l'agresser.
6: Non, je sais. Non. Pardon. Excuse-moi de te couper, Fossil.
4: Vas-y, Rémi,
6: je suis désolé. Elle le regarde et lui dit, mec, t'as un problème, t'as un cancer. Et parce qu'elle a vu une tache sur son nez ou sur sa joue ou un délire.
0: Elle lui a diagnostiqué un cancer de la peau en direct.
4: Oh, incroyable.
0: Pendant qu'elle l'interviewait, elle a vu des taches qui n'étaient pas bonnes du tout sur sa peau malgré le maquillage, mais surtout à l'avant-bras. Elle a attendu la pause. Bien sûr, elle n'a pas dit en direct. À la première pause, elle est allée le voir, elle a dit, vous devriez vraiment faire consulter vos taches. Ça va pas du tout. Selon moi, c'est pas bon. Dans la semaine, il allait consulter et il avait un cancer de la peau. C'est la femme en direct incroyable. À la télé qui lui a dit, retour pub, il devait pas être simple.
6: Tu vas aller consulter, c'est pas bon ça. Bonjour à tous. On est toujours en direct dans Télématin.
0: Tu vas plus savoir où t'es. Hein. C'est dingue,
4: incroyable.
0: Non
4: c'est, fou. C'est fou.
0: Et en tout cas, il continue d'animer la matinale de Fox News. Et donc, mais en tout cas, il s'est fait retirer le problème. Tout va bien. Il continue d'animer la matinale. C'est une belle histoire, non?
4: Ouais, c'est une belle histoire.
0: Ouais. Là, je peux t'avoir les 06 de tout le monde. Là,
4: c'est
0: fait deux émissions.
4: Mais t'es prêt pour faire ça commence aujourd'hui? Parce que je vois que t'adores les histoires comme ça.
6: J'adore.
4: En fait,
6: mais attends,
4: mais
6: tu
4: ouais.
6: pourrais faire ça commence aujourd'hui, toi.
4: Bah, bien sûr.
0: Il est une très bonne animatrice.
6: Mais non, c'est pas ça.
4: Je
6: n'ai qu'un rein et j'arrive à vivre avec.
0: Mais tout va bien.
6: Il y a plein de gens qui arrivent à vivre avec.
4: Mais t'as qu'un rein?
0: J'ai qu'un rein, ouais.
4: Mais comment ça se fait?
0: Eh ben parce que je suis né avec un seul rein, mais sauf que je suis né dans des Alpes.
4: Oh, t'as été raté.
0: Je dirais bâclé. Tu sais, je suis né en septembre, je suis un enfant du réveillon. Hein. Moi, j'ai été fait sur le douanier Rousseau à la va-vite. Hein.
4: Mais sérieusement, hein, t'as qu'un rein?
0: J'ai qu'un rein.
4: D'accord.
0: Et alors sachez, bah pour tout le monde, quand t'as un rein, j'ai un gros rein, puisque le rein prend. Non, mais c'est vrai, il fait le travail de deux reins.
4: Qu'est-ce qu'on va faire de cette information, Camille?
0: Ben rien.
6: Mais c'est ouais,
4: c'est drôle,
0: qui me lance dessus,
4: même.
0: Mais j'ai que ça.
4: Non, mais du coup, je te regarde un peu différemment.
0: Ah, tu vois,
4: je me dis, cet homme n'a qu'un gros rein.
0: Et je suis greffé de l'œil. Enfin, je suis vraiment.
4: Mais
0: y a
4: ça,
0: rien
4: je
0: qui
4: savais
0: marche.
4: Les yeux, mais du coup, il y a vraiment rien qui marche.
0: Ouais, y a rien qui marche.
4: Qu'est-ce qu'on va découvrir après?
0: J'en ai à te raconter.
4: Il a trois testicules. Pardon. Pardon. Non, mais ça me fait plaisir. C'est le genre de truc que je pourrais pas dire, moi, tu vois. Donc, finalement, d'ailleurs, c'est pas moi, c'est mon double maléfique.
0: Mathieu, je te présente Faustine Bollaert. Ça va, Mathieu?
7: Bonjour Faustine, bonjour Camille, bonjour toute l'équipe.
0: Ah bah ça y est, il y a l'animatrice préférée des Français, on connaît même plus
4: salut
0: mon prénom.
4: Salut Mathieu.
7: J'ai bugué sur le prénom, désolé Camille.
0: Je t'en prie mon Mathieu. Mathieu, c'est très simple, on va faire un peu comme dans Ça commence aujourd'hui. J'ai trois enveloppes, ouais. À l'intérieur il y a des faits réels qui sont arrivés à quelqu'un de l'équipe. Les trois, on va faire genre ça nous est arrivé, mais ça n'est arrivé qu'à une personne de l'équipe. Ce sera à toi de démêler le vrai du faux.
4: Très bien.
0: D'accord.
4: Ok.
0: Une fois que tu as ouvert l'enveloppe,
4: c'est dur à expliquer.
0: Les trois
4: ce
0: anecdotes.
4: Ouais,
0: il est
4: ok.
0: Pas
4: ouais, c'était pas simple. Je t'ai regardé de galérer, ouais. Mais j'ai compris.
0: Déjà les jeux simples, je galère. Est-ce que tu veux l'enveloppe une, deux ou trois?
4: Alors la deux.
7: La trois.
4: Ah pardon. Ouais,
0: non, bah,
4: c'est
0: non,
4: toi
0: non.
4: Mathieu ou c'est moi?
0: Non, c'est Fossil.
7: Ouais, je sais pas.
0: Non, elle joue pour toi. Si elle trouve, Mathieu, c'est gagné.
7: Ah.
4: Et il gagne quoi, Mathieu? Que je sache s'il y a un challenge.
0: Alors, Mathieu, tu gagnes une Apple Watch.
4: Ah oui, alors faut pas que je me viande alors.
0: Ah bah ouais, mon pote, c'est
7: pas. Je suis enfant avec toi.
4: Moi aussi.
0: C'est pas la montre RTL que pourtant, regarde. J'ai ici.
1: Que
0: hein.
1: tu as. Ça, c'est chez qui te l'a envoyé?
0: Petit cadeau de Laurent Ruquier.
1: Ah, oh, sympathique. Que tu mets dans une vieille boîte en fer sur ton truc. Alors. J'ai eu une aventure avec un membre de la famille d'un baron de la drogue.
0: Ça, c'est moi.
1: Est-ce que c'est arrivé? Oui, mais alors,
0: attention.
1: Je
0: ne
1: peux pas voir les trois enveloppes et décider lequel.
0: Non, non. Les trois, on va te raconter une anecdote, ouais. comme quoi c'est la note, et il faut que tu essaies de deviner à qui c'est vraiment arrivé.
1: J'ai compris.
0: Mais sauf que, tu vois, je ne l'ai pas si bien expliqué.
1: Non, c'était pas clair.
0: Mais c'est moi. L'anecdote, je te dis, n'écoute même pas les autres, c'est moi. Baron de la drogue, j'avais dit à l'équipe de ne pas écrire ça, parce que c'est pas ça, c'est trop facile. C'était avec. C'était pas la fille, oui, mais d'un Corse très haut placé, qui n'était pas baron de la drogue. J'ai dit de ne pas l'écrire comme ça, ils l'ont quand même écrit comme ça. Donc je m'excuse auprès de la famille, c'est quand même mon ex.
1: Et auprès des Corses, parce
0: que
1: c'est
0: ça. Et auprès des Corses, bah ouais. Et donc c'était pas du tout ça, mais c'était quelqu'un qui était un petit peu du milieu, surtout du milieu de la nuit, tout ça. Et après, comment s'est fait la richesse, je savais pas bien, mais en tout cas, j'ai eu la chance de sortir avec elle. Et je l'embrasse, qui s'appelait Émilie d'ailleurs. Émilie, je l'embrasse fort, on est resté en contact, et donc voilà, et donc son papa, elle l'apprend pas, voilà, fallait pas l'embêter, quoi.
1: Il dit beaucoup,
0: parce que c'est pas son info.
1: C'est pas vraiment la drogue, et puis c'est pas vraiment
0: c'est
1: ça.
0: Pas la drogue, je précise, donc ça me peut mettre dedans, donc vraiment, je veux pas,
1: dans la drogue.
0: Pas dire ça. Non. Et donc je l'embrasse, et j'embrasse son papa.
1: Elle s'appelle comment déjà?
0: Émilie.
1: T'es sûr?
0: Oui, c'est Émilie.
1: D'accord, très bien.
6: Alors, il est bancal.
0: Elle est d'Ajaccio.
6: Je vais te dire parce que cette info m'appartient.
1: Ok.
6: Je suis sorti avec une demoiselle qui habite dans le sud de la France. Je ne pourrais pas citer le nom de la ville. C'est entre Toulon et Marseille. Histoire d'amour d'été. Ok.
0: Il regarde sa feuille.
6: Ah non, pas du tout. Non, j'y vais comme ça. Je ne pourrais pas donner son prénom non plus. Je monte à Paris, histoire d'amour machin. Je redescends pour la voir et là, je vois que on est plutôt jeune et elle roule dans des voitures assez dingues. Et elle me fait comprendre assez rapidement dans notre relation que son frère, et non pas son père, son frère est un, en effet, gros baron de la drogue dans le sud. Gros flip. Je me rends compte que j'assiste parfois à des trucs un peu chelous. Je décide à ce moment-là, soirée, bisous, le lendemain matin sans la prévenir, je prends un train, je remonte à Paris en me disant je vais finir dans une voiture au milieu de je sais pas où, d'une calanque et tout. Non, c'est vrai. Non, pour de vrai. Et donc voilà, c'était en 2009.
1: Ok. Bien, tu nous racontes aussi?
8: Bien sûr.
1: Vas-y.
8: Parce que c'est la réelle histoire. Je suis en terminale dans un lycée parisien. Et il y a un nouvel élève qui arrive en octobre, au novembre, pas en septembre, qui s'appelle Thiago, dans notre classe. Donc bonjour Thiago.
9: Thiago.
8: Oui, Thiago.
9: On peut s'arrêter là, Thiago.
10: Ouais, bah, il est d'origine colombienne.
8: Tu ne fais pas si bien. Il est d'origine colombienne. Il arrive et il parle à peine français, mais il se trouve qu'il fallait lui trouver une place et vite en arrivant à Paris. Donc il est arrivé dans ma classe. On doit faire un exposé sur Maurice Papon. Et donc je suis mise, je ne l'invente pas, et donc je suis mise avec Thiago et que donc on essaye de se comprendre. Je ne parle pas très bien espagnol, lui bof français.
9: Papon.
8: Et voilà. Police papon. Mais on bosse. Finalement, on tombe amoureux comme deux lycéens.
9: Oh non, bah arrêtez.
1: Et alors
8: bah non, mais pourquoi c'est pas crédible? C'est super.
10: Il apprend l'espagnol.
8: Je lui pose pas énormément de questions parce que cet âge-là, on s'en fiche un peu. Et a posteriori, il est reparti du jour au lendemain. Donc moi, cœur brisé. Et j'ai appris, donc, par la CPE, qu'il était reparti en Colombie et que sa famille était recherchée.
1: C'est toi, c'est elle, ça s'invente pas.
8: Pour des faits de drogue.
1: Non, c'est toi. C'est toi.
9: Quoi?
1: Mais ouais, parce qu'il y a trop de détails, puis elle y met du cœur, et puis solidarité féminine.
0: Non, mais je trouvais que... Qu'est-ce que tu me dis?
1: Non, mais toi, t'as dit trop de...
0: Tout est vrai.
1: Rémi, il s'est un peu gaufré sur... C'était en 2009, avec une espèce de certitude.
0: Ah ouais, je te donne la date, c'était 2009.
1: Non, j'y crois pas. Non, je te crois tout.
8: Merci.
1: C'est vrai ou pas?
8: Et moi.
0: Alors.
1: Je suis sûr que c'est vrai.
9: Rémi, est-ce que tu as mitonné ou est-ce que tu as dit la vérité?
0: J'ai dit la vérité.
1: Ah
9: mais non, mais c'est toi.
1: C'est quand même terrible de pas être crédible quand on dit la vérité.
0: Mais là, attendez, sache une chose, c'est que nous on sait pas. Moi, je mitonnais, je savais que je mitonnais.
1: Oui, bah ça se voyait.
0: Je savais pas lequel des deux. Donc dans ma tête, moi aussi, j'avais embarqué avec Oriane.
1: Ben ouais.
0: Mais moi aussi. Je vais extraordinaire ce que je viens de faire. Elle fait en live, Thiago, machin, le mec.
9: Maurice Papon. Maurice Papon.
8: J'aimerais juste.
1: Incroyable.
8: Je veux juste m'expliquer sur Maurice Papon. Genre, je le cite pas comme ça avec gourmandise. J'ai vraiment fait un exposé en terminale sur Maurice Papon et j'ai essayé de prendre des faits réels pour être crédible.
1: Et d'ailleurs, c'est ton père.
8: En plus. Excusez-moi pour cette référence un peu borderline comme ouais, non, les Colombiens ne sont pas tous trafiquants en
6: sexualité.
1: Franchement, tu m'as bluffé, extrêmement impressionnant.
8: Merci, Faustine.
0: Mathieu, c'est perdu. Je te donne une deuxième chance.
1: Je suis désolée, Mathieu.
0: Très vite, on en fait une autre. En deux mots, les amis, plus rapide. Après, j'ai une vraie anecdote, moi, sur ça. Un truc de fou. Une fois, je suis en vacances, et je l'invente pas, là, tout est vrai. Une fois, je suis en vacances, dans le sud de la France, à Cavalaire, comme ça. Et j'ai une maison perdue avec tous mes potes. Et chaque fois qu'on rentre, après être allé chez Jiffy ou être allé chez Carrefour, on rentre avec la voiture pour aller à la maison, et on croisait des Mercedes noires, des tunnels, genre 5-6 Mercedes qui s'enchaînaient. Dans le monde, on dit, c'est pas possible, mais pourquoi il y a autant de belles voitures? Et c'était pas Saint-Tropez, on était perdu à Cogolin, tu vois, qui est une très belle région, mais un peu paumée. Et du coup, au bout d'un moment, on demande, et le gars qui nous avait loué la maison dit, en fait, il y a le fils de Pablo Escobar, le fils le vrai, qui a loué la maison en bas.
1: Et ça, c'est vrai, je pense.
0: Je te jure que tout est vrai, ça, je te jure. Et il avait un service de sécu, tu peux pas t'imaginer.
1: Incroyable.
0: En dessous de chez nous. Bon, allez, très vite.
1: Alors, attends, vas-y, je prends.
0: Dans
1: moi. Vous aider Mathieu, moi, ça me rend malade pour Mathieu. J'ai failli mourir étouffé au restaurant.
0: Ah, c'est moi.
1: C'est toi aussi?
0: C'est fou. C'est avec Émilie.
1: On bouffait un piment.
0: Non, c'est une arête.
1: C'est vrai?
0: Arrête de Dorade, et c'est une touriste allemande qui était juste à côté. Mes parents étaient démis, je m'en rappelle pas, hein, ils me l'ont raconté 100 fois. Et c'est la touriste allemande qui, juste à côté, est assez élevée. Je devais avoir, je m'en rappelle pas, 4-5 ans.
1: Qui mange des Dorades à 4-5 ans?
0: Non, mais le menu, je sais pas, un poisson, je te dis une Dorade, je sais pas.
1: Hein. Une nuggets, quoi.
0: Mais en vrai, un petit poisson, et la dame est venue, encore une fois, c'est mes parents qui le racontent. Elle est venue avec ses mains, elle a récupéré l'arête, elle l'a sortie. Mon père lui a offert du champagne et tout, elle nous a sauvé la vie dans un resto. Merci encore, Ursula.
6: Ouais.
1: Ursula,
11: moi, ça se passe pizzeria avec mes parents. On amène une pizza, petit quart de rouge, tu connais. Je bois un petit verre de rouge et dans le verre, il y a une guêpe et je la vois pas.
1: Ah merde.
11: Et à ce moment-là, je prends une petite gorgée. Je suis allergique aux piqueurs de guêpes et d'abeilles.
1: Surtout, tu peux mourir, en fait.
11: Sans être allergique, c'est hyper dangereux. Ouais. Elle me pique à l'intérieur. Ouais. Je gonfle. Et là, je te jure que je dis ça. Elle sort, la patronne sort du resto. Appelez les pompiers. Et je lui dis en m'étouffant, non, je vais finir la pizza.
1: Ok.
11: Et voilà.
1: Ouais, pas crédible une seconde, Rémi. Retourne avec Pablo Escobar. Oriane.
8: Moi, c'est un moment extrêmement humiliant, en plus d'être dangereux. Ça fait un mois que je suis avec mon mec. Il m'emmène manger des moules à Trouville, dans un resto très connu. Mm-hmm. Je prends les moules marinières parce que bon, c'est la spécialité.
1: Et là, il y a Hitler qui arrive.
0: J'allais dire. Et en fait, on venait parce qu'il y avait vraiment une convention pour Maurice Papon. Et donc, on voulait tous être ensemble.
8: Pas de Maurice Papon. Je mange, on discute, on se séduit. Et là, je commence à faire...
0: On se séduit.
8: Oui, on se séduit. Ça faisait un mois qu'on était ensemble. Et là, je sens que quelque chose s'est enroulé autour de mon œsophage. Et là, j'arrive avec
1: ma huître.
8: Non. C'était pas la moule. J'arrive à sortir quelque chose, un énorme fil de sac poubelle, un attache sac poubelle qui était dans mes moules marinières, qui sont un fil de sac poubelle.
1: Mais tu l'aurais vu si tu l'avais mangé, t'aurais vu le fil.
8: Je jure que non. Je le sors.
1: Moi, je dis que c'est toi, Camille.
0: Je dis que c'est moi.
1: Ouais, même si la Dorade a 4 ans, je suis pas.
0: Rémi, est-ce que oui ou non t'as dit la
1: vérité? Attends, dis oui parce que c'est Mathieu et que Mathieu, j'ai envie qu'il gagne une Apple Watch.
0: Il gagne pas.
11: Non, moi, je n'ai pas dit la vérité. J'ai menti.
1: Oh. Rien non plus, j'y crois pas, le fil.
0: Et Oriane, est-ce que t'as dit la vérité?
8: J'ai failli mourir avec un attache de sac poubelle.
7: Oui.
8: Et on ne m'a même pas offert le digestif.
1: Je suis tellement désolée, Mathieu. Mille pardons, Mathieu. Il y a une montre RTL qui a été offerte par Laurent Ruquier. Tu veux qu'on te l'envoie?
0: Je la garde, mais en revanche, sache qu'on s'en occupe dès lundi avec les équipes d'RTL, nos confrères avec Faustine. On va t'envoyer une montre RTL.
1: Pardon, Mathieu, je t'embrasse très fort, excuse-moi.
7: Merci beaucoup, il n'y a pas de problème.
0: Tu as été un amour de jouer avec nous. Merci l'équipe pour cette semaine. Merci mille fois, Faustine, d'être venue nous voir. Ça commence aujourd'hui, les enfants de la télé, un jour, une vie, Safe Zone. C'est tous les programmes dans lesquels vous pouvez retrouver Faustine et puis plein de primes qui arrivent tout au long de l'année.
1: T'inquiète.
0: C'était un bonheur de t'avoir. C'est trop bien.
1: C'était super, j'en reviens. Moi, je vais dire, j'en reviens quand vous voulez. Je trouve ça super d'être avec vous. Très envie de jouer. Moi, j'aurais bien aimé aussi raconter une histoire. La prochaine fois, tu me fais raconter une histoire.
0: Prochaine fois, on fait ça avec grand plaisir. On se retrouve lundi en direct. C'est Alessandra Sublet qui sera notre invité lundi.
1: Super.
0: Trop cool. Il est 19h04. Désolé pour le retard, Charlie. On t'embrasse. Passez un bon week-end, tout le monde. Ciao.
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0: Il est là l'ancien, bienvenue tout le monde, il est 16h pile, on est sur Énergie, j'espère que tout le monde va bien. Ça va Oriane?
14: Trop bien.
0: Ça va Rémi?
15: Pleine forme.
0: Ça va la team?
16: Ouais.
0: J'ai trop de choses à débriefer avec vous et avec l'équipe. Il y a Geoffrey qui est avec nous, ça va Geoffrey?
17: Ça va très bien, bonjour à tout le monde.
0: Ça va bien Geoffrey, tu fais quoi dans la vie?
17: Je suis tailleur de pierre.
0: Comme Obélix?
17: À peu près, presque ouais.
0: Gars, t'es Obélix gars.
15: Bah ouais, un peu hein.
0: Je fais des meilleurs. Bah qu'est-ce qu'il faisait Obélix, il taille des pierres?
15: Ouais.
0: Excusez-moi. Ah,
17: mais c'est ça, on taille des pierres, on taille des colonnes torsadées, des cheminées, on restaure des châteaux.
14: Oh, magnifique.
0: Franchement, formidable. Moi, de toute façon, tous les métiers manuels, j'adore. C'est ce que c'est ça?
15: C'est un compagnon du devoir. Souvent, les tailleurs de pierres, ils sont compagnons du devoir.
17: Exactement.
15: Voilà,
17: c'est
15: ça. Bam! Ils font le Tour de France et ils apprennent leur métier en faisant le Tour de France.
0: Ah,
15: c'est beau, hein?
0: Pas mal.
15: Ouais.
0: Genre comme les compagnons de la chanson, mais version
15: la pierre, quoi.
0: La version granit, quoi.
15: Ouais,
0: j'ai une question très vite, l'équipe. Je sais qu'il y a deux filles de l'équipe qui ont fait la même compète. Je veux savoir laquelle a gagné l'autre. Parce que même s'il y a de la sororité, ouais, j'ai envie de savoir qui a couru le plus vite et le moins vite. Il y a Jeanne qui a couru, c'était quoi la course?
14: Le 10 km Adidas de Paris.
0: Attention les marques. Il hein. Faut citer 4 autres marques de sport.
14: 10 km Nike de Paris.
0: Et 10 km Footlocker. Allez-y, donnez-moi
14: 10 km Footlocker. 10 km Zara de Paris.
0: Ok, ça va. Alors attention, vous êtes deux, Julia et Jeanne. Je veux pas de mensonge, hein. Je veux vrai. Jeanne, en combien de temps est-ce que tu as couru ton marathon? Enfin, ton 10 km.
14: 59 minutes.
0: Wow. Précisément.
17: C'est pas mal.
0: Bah bien, c'est super bien. Je suis fier de vous. Hein.
14: 59 minutes 04, je crois, un truc comme ça.
0: Ouais, ça sent le 62 minutes.
14: À moi?
0: Julia, pas de mensonge. En non. Combien de temps est-ce que tu as couru?
14: 58-38.
0: Oh, oh, mais alors, donc ça veut dire que Julia a couru plus vite, mais comment vous n'êtes pas croisés parce que vous êtes
14: on n'a pas
0: même
14: commencé
0: temps.
14: En même temps. Moi j'avais rendez-vous à 9h40.
0: Ah, c'est des sas
14: on
0: de départ.
14: Même sas.
0: Ah, comme ouais, vous pouvez le voir, moi je ne l'ai pas couru du tout. À titre personnel. Mais bravo Julia.
14: Peut-être que Jeanne s'est arrêtée pour manger des oranges. Il y a toujours des gars qui distribuent des oranges.
15: Non,
14: sur
15: ça
14: le
15: c'est
14: côté.
15: Fleury Mirogis, ça n'a rien à voir.
0: Oui, Jeanne.
14: Bah, alors, Julia a mis 58 minutes, mais elle s'est arrêtée plusieurs fois, pointe de côté, ampoule et tout, etc. Donc c'est quand même beaucoup plus.
0: Bah, c'est moins long, même si les ampoules, si
14: oui,
0: tu t'arrêtes
14: donc
0: et tu gagnes.
14: C'est pour ça. 58 minutes, mais
0: toi, c'est ça, t'es arrêté?
14: Moi, c'est vraiment, j'ai donné ma vie. Hein.
0: Ah, wow.
14: Donc c'est pour ça.
0: Tu sais quoi? L'important, c'est de l'avoir fait. Bien sûr, bien sûr. Bravo les filles.
14: Bravo
0: de l'avoir fait. Geoffrey, t'as fait quoi toi ce week-end?
17: Ben moi ce week-end j'ai fait du vélo avec ma fille qui a 4 ans et demi, elle vient d'apprendre à faire du vélo et on a fait à peu près 15 km.
15: Oh, wow. Bravo, parce qu'Auriane elle a quand même un peu plus âgée, elle sait toujours pas faire de vélo.
14: Et non.
0: Ouais, tu vois comme
17: quoi. Elle me demande que ça maintenant.
0: Mais attends, c'est pas énorme pour à 4 ans faire 15 bornes?
17: Mais elle voulait pas s'arrêter.
0: Parce qu'elle beaucoup.
17: Donc on a fait du vélo.
0: Bon, c'est ce que j'ai fait ce week-end, je fais du sport aussi.
14: Quoi?
0: J'ai regardé le Grand Prix de Monaco.
14: Ah,
0: est-ce que t'aimes le Grand Prix, Geoffrey? T'aimes la Formule 1?
17: Ouais, j'aime bien la Formule 1, mais je préfère la Moto GP.
0: Ah, je regarde pas la moto, mais les gars, ce Grand Prix. Oh, mais ce Grand Prix, Charles Leclerc, il a le seum. Parce que Lewis Hamilton, il commence à être bon, et l'autre, il fait tellement il veut juste être devant Lewis Hamilton, il veut que battre Lewis Hamilton, et il commence à faire des petits travers dans le mur, des petites conneries. Il stresse.
15: Ah oui, bah normal, il a quelqu'un aux fesses.
0: Max Verstappen éliminé d'entrée. Bon bref, je parle comme si j'étais Formula One, mais je suis comme un fou. Le Grand Prix était dingue. Mais en revanche, pardon Monaco, poste dans le Grand Prix à cause d'un problème de béton.
15: Pardon?
0: Ah, les gars, arrêtez comment de faire des immeubles et des casinos. Foutez-moi des routes qui tiennent la route. Le Grand Prix a été arrêté 50 minutes parce qu'à un endroit où ils avaient refait du goudron, le goudron se foutait en l'air.
14: Bah, ils avaient qu'un job, c'était de mettre du bon sol. C'est quand même un peu con.
0: Après, ils mettent des billets de 500, tu sais, ça me pas avec le chaud, ça. Mais non, mais c'est fou. Donc, ils ont été obligés de refaire à un moment donné pendant 3/4 d'heure. Une vraie galère, les mecs.
15: Mais bah, et qui a gagné, du coup?
0: Antonelli.
17: C'est le petit jeune?
0: Eh ouais, 19 piges. Ah ouais? Wow. Est-ce que Maël, il a quel âge dans l'équipe? 23, ben regarde, il est plus jeune encore. Antonelli a gagné. Et Lewis Hamilton, dites combien?
1: Deuxième.
0: Ouais.
11: Ah bien.
1: Je
0: suis comme un fou.
1: J'ai juste vu Kim regarder Lewis, mais je n'ai pas vu Lewis que regarder Kim.
0: Je peux vous dire, Lewis Hamilton, l'an passé, il galérait. Maintenant qu'il est avec la Kim,
11: ah bah,
0: il se démène.
1: Bien sûr.
0: Là, il est avec la Kim, elle était en haut, elle était dans, je sais pas, au Sofitel ou au Mövenpick, je sais pas où, en train de regarder. Et ben, il allait, bam, bam, bam, ah il a tout donné pour y arriver. Et Kim K était là, quoi. Kim K dans le paddock Ferrari, c'était fou.
1: Et elle discutait avec Madame Leclerc. Je n'ai vu que les épouses, moi.
0: Ouais, mais t'inquiète pas, bah, elles savent que les deux, ça se.
11: Oh là, hop,
0: ça se fait dans. On parle, mais les deux, elles veulent que leur Julie marche.
1: J'ai lu les articles.
0: Ah, je suis comme un fou. Hein. Qu'est-ce que vous avez kiffé ce week-end? Qu'est-ce qui vous a donné le sourire ce week-end, Rémi?
11: Écoute, moi, j'ai eu l'anniversaire d'une pote samedi soir. Bon, bah, écoute,
0: même pas autant de potes. J'ai fait ton anniversaire, j'ai 5 potes.
11: Fais la niv. Je te cache pas, et encore une fois, avec modération, mais là, il n'y avait pas la modération. Je suis rentré chez moi sans la modération. Hein.
0: Aïe, aïe, aïe.
11: Qui est-ce qui a fini le plat de pâte froide à 3h du mat?
0: Ben, c'est Bibi.
1: La dernière fois, tu t'étais fini aux lentilles.
11: Aux lentilles.
0: Alors, ouais. Pardon, c'est pas si long à chauffer.
11: Non, c'est pas.
0: Est-ce qu'on avait le courage à cette heure-ci?
11: Non.
1: Avec
11: non. Vraiment, c'est bang.
0: C'est 40 secondes au micro-ondes. Oriane, qu'est-ce qui t'a donné le sourire ce week-end?
1: J'ai emmené ma fille apprendre à nager. Alors, elle n'a pas appris à nager parce que c'est long, mais elle a mis la tête sous l'eau et j'étais vraiment au bord de la piscine en train de filmer, de hurler oui, oui, oui, c'est ça qu'on veut. Et je me suis fait un peu écarter par
0: ça. Alors, Oriane, aujourd'hui, pour tous les auditeurs, malheureusement, on n'a pas l'image. Oriane aujourd'hui, mais alors c'est une barbe à papa, quoi. C'est, elle est en rose, la tête aux pieds, le gloss est rose, on a une tenue rose un peu d'été comme ça. Je sais, alors j'ai dit, mais c'est alors, on aurait dit, on l'a vu arriver à la radio, c'était Grèce de Capitaine.
11: Ah ouais.
0: On était en train de parler à des auditeurs, elle les appelle saluer de loin. On était en train de parler à Guillaume et Ludivine en bas à la radio, adorable. On était en train de parler avec eux, faire des photos, ils ont dit, mais salut Oriane, elle est passée, elle dit bonjour à tous.
11: Mais je crois qu'elle
0: a fait la UFM, mais Festival de Cannes, quoi.
11: Je crois qu'elle a parlé anglais même.
0: Hi everybody.
1: Mais en fait, tu sais, c'est quand t'as une friend que t'assumes qu'à moitié. Donc t'es un peu fier de la mène, mais tu traces vite devant les gens. Comme ça, je dis bonjour, bonjour.
0: Elle s'est pas arrêtée. Rémi et moi, on parlait au gars. Elle est passée en mode bonjour, bonjour. Non, je ne vous connais pas. J'ai pas trop le temps. Qu'est-ce que c'est, ton délire?
1: J'étais dit, mais j'ai une couleur très vive sur moi.
11: Ah ouais, magnifique.
1: Ça doit être la deuxième fois que je la mets. Je dois m'adapter avec. Je passe dans les couloirs en rasant les murs. Un
0: Prévenez notre invité, D6 est dans le plateau, sur le plateau ce soir, il n'est pas encore là, qu'il prenne des solaires. Hein. Sinon, le live, il va la faire avec de la photophobie, il va pas arriver à ouvrir les yeux pendant tout le live, parce que c'est rose.
1: C'est vu, j'avais besoin d'exister ce matin, j'ai eu besoin d'exister, j'ai mis du vif.
0: Eh ben voilà. C'est beau, c'est presque syndrome du personnage principal.
1: Ah, totalement.
0: Ah, mais bien sûr.
1: Je le savais.
0: Oui. Geoffrey, tu restes avec nous, on a encore plein de choses à te dire. Je vais vous redonner aussi plein de choses pour le bac, parce qu'on a prévu des trucs pour vous. J'ai envie ce soir et j'ai envie toute la semaine. Le bac arrive, hein. Première épreuve du bac le 11 juin, là, c'est jeudi là, hein. Ça arrive très vite. Tous les soirs, je voudrais qu'on ait un correcteur.
11: Ah,
0: un professeur. Mais un correcteur. Quelqu'un qui peut nous donner une ou deux astuces, un ou deux tuyaux à vous qui nous écoutez, pour avoir une meilleure note. Histoire, science, bon, vous l'avez compris, toutes les matières. On va essayer d'avoir un correcteur par soir qui donne des petites astuces pour peut-être passer de 10 à 12.
11: Sympa, ça! On est proche des gens, hein. Ça c'est nous.
0: J'ai essayé de trouver ça. Donc on les a pas, donc n'hésitez pas à nous appeler. Moi j'ai l'idée, maintenant j'ai besoin de vous. 0870 42 48. Appelez notre championne, Julia, notre marathonienne. N'hésitez pas, vous décrochez. Vous lui dites que vous voulez passer à l'antenne. Faut être correcteur, c'est ça que j'aimerais avoir à l'antenne. Avant tout ça, on s'écoute Alex Warren. On reste en direct sur Énergie, un seul numéro pour nous joindre. C'est le
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0: Wow, sans répète.
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0: On va vous aider à réviser pour le bac sans être relou, je vous le jure. Et vous qui avez le bac ou qui êtes c'est loin derrière vous, rassurez-vous, on va trouver des infos qui vont vous intéresser. On en a plein, on a les infos pour Brio Dîner de ce soir. On en a parlé rapidement, on va parler du Tour de France. On va parler vélo tout à l'heure. Oh. Info sur le Tour de France, moi, elle est géniale.
11: Ah, moi, franchement, je suis mais épaté par cette trouvaille.
0: C'est stratosphérique.
11: Ah bah là, je suis en l'air.
0: Thomas Pesquet, là, c'est Thomas Pesquet, les gars. Oriane, t'es comment?
1: C'est très drôle.
0: Oula.
1: Moi, c'est drôle.
0: Oh. Et Tibbs?
19: Moi, j'ai trouvé une réponse à une question que je m'étais posée et c'est énorme.
0: Ah bah, génial. Et ben, on aura tout ça dans un instant. Et puis, je vous le dis, on attend des correcteurs, correcteurs du bac. Aidez les gens qui nous écoutent, les auditeurs d'énergie, à passer de 8 à 10 ou de 8 à 12.
11: Ben oui.
0: C'est ce qu'on va essayer de faire tous ensemble. Julien Lib qui va arriver.
20: S'il te plaît, dis-moi où.
0: 0870 42 48. On a des cadeaux à vous offrir aussi ce soir.
19: C'est énorme ce qu'il y a cette semaine.
0: Plancha.
19: La plancha, bien sûr qu'elle est là.
0: Ça part.
19: Mais là, on a réussi à récupérer des iPhone 17.
0: Oh, oh oui. Mais ne dis pas, tu le dis que maintenant.
19: Je le dis maintenant grâce au film Toy Story 5 qui sort le 17 juin. iPhone 17
0: génial.
19: A gagné.
0: Génial. Ouais. iPhone 17 qu'on vous offre ce soir. Appelez-nous, on joue toute la soirée. Coucou les choupinous, c'est Benjamin Tranier. 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
0: Ah là, je peux vous dire, je suis pas content. Oh là, je l'ai vu à ta tête. Mais... Oh là, je l'ai vu. Ah, parce que là, il y a un moment donné, moi je vais vous dire un truc, je veux bien en prendre plein la gueule tout le temps. Par l'équipe, par la vie. Par la France.
19: Ouais.
0: Mais là, voir les images tout le week-end de Dua Lipa en train de se marier, c'est trop.
19: Aïe, aïe, aïe.
0: On est en direct sur Énergie. Bienvenue tout le monde. Je vous ai promis qu'on allait vous aider à réviser votre bac dans un instant. Je vous ai promis qu'il y aurait des infos sympas. Dans un instant, on va revenir sur Dua Lipa.
19: Casse pas le
0: à Palerme,
19: ah,
0: en Italie.
21: Elle s'est mariée avec une décontraction.
0: Les gens étaient furax.
21: Pourquoi?
0: Ah bon? Pas que moi. Les gens qui sont retrouvés bloqués dans une ville.
19: Ah oui.
0: Sachez que les habitants de Palerme ont été quasiment confinés chez eux le temps du mariage, quoi.
19: Ah bon?
0: Ils ont passé un week-end à Paris, quoi. Tout simplement. Impossible de bouger, la ville bloquée. Pardon, c'est un week-end à Paname. Hein.
21: Ah oui, c'est contraignant, mais ça fait de la pub. Ça fait venir des gens. Moi, là, d'un coup, j'ai envie d'aller là où elle s'est mariée.
19: Ouais, mais moi, j'habite Palerme, ça me gonfle, en vrai.
21: Bien sûr, c'est gonflant, mais bon, ça fait plaisir. Tu passes une tête, tu vois des voitures klaxonner avec des petits trucs.
0: Oui, je pense pas qu'il y ait des voitures qui klaxonnent. Je pense pas qu'il y ait une Dacia Sandero en train de klaxonner derrière la voiture de Dua Lipa.
21: Avec le
0: la
21: petite tulle.
19: Voiture balai avec les casseroles. Ouais.
0: Bon, je vous raconte tout. Madame Combal s'est mariée ce week-end. Allez. Et bah, c'est ainsi. Et bah, tant pis, je l'accueille son bonheur. Oui. On en parle dans un instant, je vous débriefe tout. Qu'est-ce qui a été interdit de faire à Palerme? Comment s'est passé le mariage aussi? Ils sont beaux tous les deux, faut quand même le dire, ça m'énerve sa race, mais ils sont beaux. On en parle le temps d'écouter Julien Lib.
19: On a des infos sur le buffet?
0: Vacherin.
19: Très bien, Paris, ça marche toujours.
21: Ah, mais
19: je suis pas étonné.
0: Et puis, c'est tout ma doigt, hein. Samosa en entrée.
19: Ah bah.
0: Ça passe. Légumes, poulet, chacun, et tu trouves toujours, quoi. Puis ça se picore, quoi.
19: Ça se picore.
0: Bah, bien sûr, on en reparle dans un instant, reste avec nous.
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0: Et bien sûr qu'on est là tous ensemble, les copains viennent s'écouter. Julien Lib, on est sur Énergie. Bienvenue tout le monde.
19: Merci.
0: Bienvenue, merci de passer.
19: Merci, monsieur Combal.
0: Tout le monde, on est là tous ensemble, enfin. On est à chez. Jusqu'à 19h, bah bien sûr.
19: C'est Bébel ou c'est
0: bien combat? C'est moi, c'est le guignolo, enfin. Qu'est-ce que tu veux, mon ami? Viens donc t'asseoir, on a fait cette soirée.
21: C'est on va se marrer.
0: Ah ouais. C'est plus dans les gestes que dans la voix. Tac, mais...
19: tac, badabou.
0: Attends, mais qu'est-ce qu'il y a là? Mon élan, on est des seigneurs, enfin.
21: Ça pue le conservatoire.
0: Soirée, là.
19: Ça, c'est les conflants.
0: Dans

0: c'est moins classe. Je suis d'accord.
1: Comment tu vas, Lorraine?
2: Ça va très bien, Camille, merci. Et vous tous?
1: Ça va très très bien.
0: Super.
1: Trop bien. T'habites où, Lorraine?
2: À côté de Salon de Provence, à Malemort.
1: À Malemort?
2: Oui.
1: Me dis rien. T'as ouvert ta fabrique de gâteaux.
2: C'est ça.
1: Oui ou non?
2: Oui, c'est ça.
1: Je t'ai déjà parlé, je me rappelle de toi.
2: Tout à fait.
1: Je suis content, ça marche bien le business. Je me rappelle très bien Lorraine, parce que Malemort, c'est un nom qui me connaît moi, parce que c'est pas si loin d'Aix-en-Provence, et qu'on n'entend pas souvent à la radio. Et je me rappelle très bien, t'avais monté une société où, pour les mariages ou les baptêmes, c'est tu faisais des gâteaux sur mesure.
2: C'est ça. Exactement ça.
1: Et ça se passe toujours bien?
2: Ça va.
3: Mais c'est la grande période là, tu dois faire des gâteaux.
2: Ah oui, les mariages là, ils ont commencé. Hein. Un week-end, j'étais en plein mariage. Donc, ouais.
3: T'as fait Dua Lipa? Gâteau.
1: Oh là là, elle m'a fait la voix. Elle a fait la patate chaude, moi. Non, mais je vois exactement, c'est des sponge cakes entre autres, et c'est fait pour monter, faire des belles décos dessus, quoi.
2: C'est ça, les layers.
1: C'est quoi les layers, c'est ça?
3: Des couches,
2: c'est ça
3: veut dire.
2: Les layers cakes.
1: Ah voilà, le layer cake, exactement. Mais justement, ça tombe bien, Lorraine, il a tout dit, mon Rémi, puisqu'on va parler du mariage de la Doua.
2: Oui.
1: Ah, puisque maintenant, Madame Combal et Madame Turner, puisqu'elle s'est mariée avec Calum Turner. 300 invités, dont Charlie XCX, Shakira, Stéphane Bern, Mark Ronson. Cherchez l'erreur, il y en a qui
4: n'étaient
1: pas. Non, c'est Stéphane Bern qui n'était pas. Et Mark Ronson. Et ils m'ont balancé tout le week-end leur bonheur à la gueule. Je suis pas content.
4: Hein. C'est le problème aussi, c'est ton algorithme. T'as un problème d'algorithme à un moment donné sur Dua Lipa.
1: Je fais quoi? Je la mets en sourdine?
4: Non, tu mets des chats, tu regardes des chats pendant une semaine, après tu seras tranquille. Hein.
1: Ma Doua qui s'est mariée. Je suis triste. Ça aurait dû être moi, mais bon, qu'est-ce que vous voulez que je vous dise? En même temps.
3: Et tu sais quoi, 300 invités, elle a dû voir personne.
1: Puis à Palerme, là, 40 degrés, moi je sue, mais à un point. Son Calum Turner, je vois bien qu'il sue pas. Moi, tu parles, on serait sorti de l'église, je serais déjà suant.
3: Est-ce qu'il a des assistants pour l'humecter? Il se fait éponger toutes les deux secondes.
1: Oh là là, t'as vu un peu les images, Lorraine?
2: Pas du tout.
1: Alors pourquoi ça, on en a beaucoup parlé déjà? Parce que ils sont beaux comme tout, il y a les invités, alors ils ont essayé de rester un peu discrets, qu'il n'y ait pas 2000 images, ils ont bien raison, que ça reste leur moment à eux. Mais une grande partie de la ville a dû être privatisée pour les 3 jours de fête, 3 jours de bamboche, hein. Elle s'est bien remise de notre relation. Hein.
4: Ah bah ça.
1: Deux grandes places ont été fermées au public, des places entières, je sais pas si vous vous rendez compte.
4: Oui, pas des places de parking quoi.
1: Des places entières, mais tu sais quand t'es dans la ville... Ça te rend fou, mais déjà, vous savez, quand il y a un marathon ou quoi, ce que je comprends, c'est important qu'il y ait des gens qui puissent utiliser, donc on bloque Paris, les Champs-Élysées. Mais quand tu fais le marathon et quand tu le fais pas, tu rages un peu. Mais si on te dit demain, gars, c'est pour le mariage de Laurent Dutch, il y a un moment donné, tu vas dire, bon les gars, vous êtes sympas tous, mais il faut se calmer, quoi. Ouais. Non, mais tu vois, c'est un peu l'idée.
3: Oui, et donc, c'est là, fâcheux.
1: Bah, je pense, t'es en voiture ou quoi, t'as la petite chicochaine, toi. Et tu peux pas passer parce que Dua Lipa, t'as jamais donné l'heure et la ville est bloquée. Je comprends aussi les habitants.
4: Oui. Et puis, tu sais, je pense qu'il y a un petit côté aussi chauvinisme. En gros, ça aurait pu être quelqu'un de Palerme, ils auraient dit, bah, why not? Mais là, c'est quand même quelqu'un qui n'a rien à voir avec la ville, qui te bloque ta propre ville dans laquelle t'habites. Donc, ça peut être chiant, en effet.
1: Ça peut être chiant, hein. Ils ont fermé des dizaines de restaurants qui ont dû être fermés parce qu'on pouvait plus y accéder. Le musée de la ville a été fermé.
3: Ah, il y a de la perte pour les restaurateurs aussi. Enfin, j'imagine qu'il y aura de la pub aussi. Mais
1: écoutez bien, espace aérien bloqué.
4: Mais non. Ah.
1: Au-dessus de la ville, je pense que les avions pouvaient atterrir à Palerme, mais genre les avions de tourisme et tout, personne pouvait voler au-dessus de Palerme.
3: Et surtout qu'il devait y avoir quand même d'autres mariages ce week-end-là, on est en juin.
1: Je pense que tout le monde a annulé, je pense que tu peux pas te marier le même jour. C'est un peu Jeff Bezos avait fait ça aussi à Venise.
3: Ouais.
1: Je veux pas être démago parce que je suis content pour eux, mais tu dis, mais à quel moment ton bonheur à toi impacte une ville entière?
4: Bah oui, bien sûr.
1: Vous voulez quelques détails?
3: S'il te plaît.
1: Pendant le vin d'honneur, un pianiste est venu jouer.
4: Ah oui, c'est la moindre des choses.
3: Oui, bon.
1: Elton John.
4: D'accord.
2: Pas n'importe quel.
1: Ah, pardon. Bah oui, c'est Elton. Hein. Je sais pas s'il y avait ça à ton mariage ce week-end, hein, Lorraine. Hein.
2: Non.
1: Elton John n'est pas venu jouer un peu de piano?
2: Bon. Non, pas du tout. Pas les leurs. Hein. Pas le...
4: Après, t'as contacté Gilbert Montagné, t'es bien aussi. Hein.
1: Le DJ du mariage est venu mixer.
3: Vas-y.
4: DJ Snake?
1: David Guetta. Ouf.
2: Ah ouais.
4: Normal.
3: En ami, si ça se trouve.
4: C'est énorme. Et maintenant, attention, le champagne, le vin d'honneur. Les annonces de David Guetta, elles vont être folles.
1: La jarretière, c'est parti. La jarretière.
3: J'ai mis le rétro proche pour les copains.
1: La fête a fini à 6h du mat et le lendemain, brunch.
4: Ah, il n'y a pas eu de soupe à l'oignon? Non, les gars. Oh,
3: ah,
4: il n'y a pas de soupe à l'oignon.
1: Un pot là? Non, c'est quoi?
4: Le pot de chambre.
1: Le pot de chambre aussi, ça c'est bien.
3: Attends,
1: ça.
3: C'est quoi le pot de chambre?
4: Un pot de chambre, voilà. Là. Je vous l'explique?
3: Ouais, je crois que ça me dégoûte.
4: Le pot de chambre, c'est fin de soirée quand les mariés ferment la boutique et vont se coucher. Toi, en tant que témoin avec d'autres témoins, tu vas pas te coucher, tu prépares un pot de chambre. chambre, c'est-à-dire une sorte de un pot blanc, tu vois, dans lequel tu mets du champagne, des bananes recouvertes de chocolat pour imiter le caca, et tu mets du papier toilette autour du truc et tu vas les réveiller avec ça. En disant c'est pas de chambre, mais tu retournes le lit. Enfin, c'est une guerre.
5: Ouais, ouais, c'est une guerre. Je suis pas sûr que c'était trop la DA de vous.
1: Je sais pas. Elle a l'air sympa. Hein.
4: Ouais.
1: Bon, en tous les cas, sachez quand même que comme ils ont tous été bloqués, certains riverains ont pu être indemnisés jusqu'à 5800 euros.
3: Ah, quand
1: ils ont l'impact. Bah, mais ceux qui étaient vraiment dans les rues bloquées, qui ne pouvaient plus sortir de chez eux. Hein. Ah, fallait faire les courses avant, en mode confinement, quoi.
4: Ah ouais, mais pour deux jours, je les prends, les 5800.
1: 5800 balles, si elle veut se marier aux ors, on l'accueille. Hein. 5800, gars, tous les ors, on dit, vas-y, quand tu veux, viens tous les week-ends te marier. C'est fou, non?
4: Incroyable.
1: Mais qui va indemniser ma tristesse?
4: Ah, ça.
1: Ah.
3: T'es un peu heureux pour elle, elle est contente, non. Elle a ravi.
1: Non. À combien on évalue ma peine à moi?
4: Toi là, c'est costaud, je le sais, je le vois.
1: Je suis à 5800, combien?
6: Il y a que le temps, faut que tu prennes le temps, ça va revenir tout seul. Alors.
1: C'est quoi la ville, tiens, Thibaut? Tu pourrais te marier dans une ville, la ville de ton choix serait laquelle? Ça peut être votre ville de naissance, hein, la ville où tu rêverais de te marier.
6: Moi, j'aimerais bien faire ça chez ma copine, vers Mont-de-Marsan, Bayonne, tout ça, tu vois.
1: Ah,
6: J'adore le sud-ouest. Moi, ça coûte un peu cher, tu vois, mais il y a des endroits qui sont énormes.
1: Lorraine, même si t'es déjà mariée, c'est quoi la ville où tu rêverais de te marier ou te remarier, peu importe?
7: Ah, j'aimerais bien la Venise.
1: Ah, ouais.
3: Pas mal. Ah ouais,
1: je crois que je choisirais Venise aussi. Cliché de ouf. Mais vraiment,
3: on adore les clichés.
1: On adore les clichés, je suis assez d'accord, hein, comme ta robe en témoigne.
3: J'ai rien demandé. Tu me demandes où je veux me marier, s'il te plaît?
1: Oui, tout à fait, avec ton ami.
3: Avec mon ami, à Saint-Jean-de-Luz.
1: Ah,
5: vraiment, quelle surprise.
1: On tombe de l'armoire.
5: Hein. Depuis un an qu'on a avec Coriane, t'aimerais te marier où? T'aimerais manger où? C'est quoi ton endroit préféré? Si tu gagnes au loto, c'est toujours Saint-Jean-de-Luz.
3: Mais parce que c'est une safe place. C'est un endroit où rien ne peut mal se passer, si vous voulez. Je peux pas dire non, tout va bien se passer.
4: Bien sûr. Et Rémi? Alors moi, j'aurais pu être cliché et dire l'Ardèche et machin, mais pas du tout. Je crois que j'ai une ville dans le sud que j'aime par-dessus tout qui s'appelle Sanary, en bord de mer.
1: Ah, bien sûr, côté sur mer,
4: À côté de Bandol.
1: Bien sûr.
4: Magnifique, la petite église, la petite mairie, le petit
1: port. Juste au-dessus, le brusque.
4: Exactement.
1: C'est très beau.
4: C'est magnifique.
1: Très bon choix.
4: Et toi?
1: Et toi, t'es déjà marié?
4: Ah, moi, je suis déjà marié.
1: Ouais.
4: Mais tu ferais ça où?
1: Si je refaisais, je dirais les Ors.
4: Ah ouais, j'aimerais bien,
1: En station, chez moi, aux Ors, j'aimerais bien. Ouais, l'hiver, j'aimerais bien.
5: Ça change un peu.
1: Ah, ouais, j'aimerais bien. Et Doua est la bienvenue sans son maudit Kaloum.
5: Comment il s'appelle, celui-là?
1: Kaloum. Non, mais attendez.
4: Ah, mais
1: donc, elle s'appelle Doua Turner, si elle veut. Elle fait comme elle veut, bien sûr, mais si elle voulait, elle s'appellerait Doua Turner.
4: Mais il a un lien avec Tina Turner.
5: Mais il en a aucun, mon grand.
4: Mais on sait pas.
1: Ah non, elle est anglaise, elle est américaine.
4: À vérifier.
3: Turner, je te le dis là.
5: C'est insupportable. Les gens, tu leur donnes la réponse, ils font bon, on checkera.
1: Bah non,
5: je suis en train de te le dire.
1: Ok.
4: Allez, c'est bon.
5: Je vais quand même regarder, mais bon, bah écoutez. Lorraine, je te souhaite plein de bonnes chances pour la suite. B.O.B., voilà ce qu'on écoute tout de suite. On est sur Énergie. Les infos pour Brodini ce soir, spécial Tour de France dans quelques minutes.
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5: On est là et on est ensemble, on est en famille bien sûr avec vous tous. Vous êtes peut-être en voiture, en train de terminer une journée de boulot, en train de terminer une journée de cours. On va vous changer les idées, comptez sur nous chaque soir 16h, 19h en direct. D'ici, c'est notre invité.
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5: Il sera là avec nous tout à l'heure en fin d'émission. Il va chanter en live son dernier titre. On est tellement content de l'avoir. D'ici, il sera là pour la première fois. Try. Voilà ce qu'il chantera tout à l'heure.
1: Yes, elle est trop belle cette chanson.
5: Et puis je vous l'ai dit, on va vous aider à réviser vos examens. Il y a du brevet qui arrive et il y a du bac avant tout ça. Ça commence là jeudi. On va essayer d'avoir toute la semaine un correcteur ou une correctrice au téléphone. D'accord? Vous êtes concernés? 0870 42 48, les maths, le français, la philo. Avoir des petits atouts pour essayer de passer du 11 au 12. Vous voyez ce que je veux dire?
1: Éviter le rattrapage.
5: Finalement. Ouais, et puis pas juste réviser. Peut-être que les correcteurs, ils peuvent nous dire, j'en sais rien, on saura avec eux, nous dire, je vous avoue que quand tu démarres ta copie, commencer par ça, ça peut faire une petite différence pour eux, en tout cas. Et puis on va essayer de vous aider.
3: Ça peut tout changer. Moi, j'ai eu 10,5. Si j'avais pas eu un point ou deux de différence, j'aurais pu ne pas avoir le bac.
1: Mais bien sûr, ça fait la diff. Tu serais passé au rattrapage.
3: Tout à fait.
1: Alors que nous, on a une mention.
5: Avec cette robe, tu l'aurais eu.
3: Évidemment. Si à l'époque.
5: Mais bien sûr, tu éclairais la pièce. Sound of Legend, ça va arriver.
1: Oui, très bien.
5: Et puis des infos pour Brio dîner de ce soir. Tour de France. On a trop de choses à faire, on n'y arrive pas. Moi, je vous dis, on a jusqu'à 19h, on est déjà ric-rac. Et j'ai un iPhone 17 à vous offrir.
1: Oh
5: voilà, je peux pas m'en faire. Allez, bon courage tout le monde, on est avec vous en direct.
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5: nous choisir pour terminer vos après-midi. C'est tellement un kiff d'être avec vous. 16h-19h, Oriane, Rémi et, oui, et Thibaut. On a tous, avec moi, une info pour briller au dîner de ce soir. Un fun fact sur un thème comme chaque soir, et c'est la bagarre. Franchement, je crois qu'on peut tous dire qu'on s'aime beaucoup.
7: Ah oui, oui, oui.
5: Mais pendant 5 minutes, sachez qu'on fera que se rabaisser.
7: Ah oui, oui. Moi, si je peux en mettre une petite à Rémi, ça fera
3: plaisir. Voir s'humilier.
5: Voilà. Oui. Avant et après, il y a plutôt une bonne énergie. Oui. Sachez que dans un instant, les infos pour briller au dîner de ce soir, c'est un moment détestable.
7: Ah oui, mais on sait ce qu'on aime aussi.
5: On a tous envie de gagner. Et croyez-moi, surtout si quelqu'un a une meilleure info que nous, on sera là pour le rabaisser. Il faut pas trop briller. C'est comme dans Koh-Lanta.
7: Oui, faut rester un peu à sa place quand même.
5: Faut pas non plus mener toutes les épreuves de confort. Hein. Bon, allez, on arrive dans un instant, le temps d'écouter Sound of a John, San Francisco.
7: Oh.
5: Et ouais, et si tu vas à San Francisco,
3: n'oublie pas de monter là-haut.
7: Ah non, ça c'est Rio, n'oublie pas de monter là-haut. C'est pas San Francisco, c'est si tu vas à Rio, n'oublie pas de monter là-haut. Oh là là.
3: Camille, quand même 30 secondes à
7: monter. On revient, bougez pas.
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5: comme tu la tiens, cette note. Mais les dernières paroles, puisque je rappelle que quand même la maman de Oriane, bienvenue, on est en direct sur Énergie, la maman d'Oriane, elle est américaine.
3: Tout à fait.
5: Elle est née à New York.
3: Et c'est
7: dingue, hein.
5: Quelle classe. Mais est-ce que tu peux nous mettre la fin et tu nous le traduis?
3: Ah bon? C'est elle qui est américaine.
5: Oui, mais t'as grandi en bilingue.
3: Oui, oui.
5: Attends.

0: Peut-on remettre la dernière phrase?
1: Oh, mais oh c'est non. Que celle-là qu'on comprend pas jusque-là. Oui. Bah, San Francisco, le grand, là, merci.
0: Tu vas rencontrer. Des mains de gens gentils, des mains gentilles de gens.
1: Ah.
0: Some gentle people hand, non, c'est pas ça.
1: Si, dit.
0: Ce genre de Compostelle.
2: Je crois.
1: Alors, c'est-à-dire que tu vas à San Francisco, ouais. Tu vas rencontrer Saint-Jean de Compostelle, ouais. C'est fou.
2: C'est ce que je comprends, hein. Bon.
0: So, some gentle people there in that hand, I'm so sorry.
1: Alors, wow. Superbe accent, je dois le dire quand même. Hein. Au-delà de la blague, t'as vraiment un superbe accent.
0: Merci.
1: Tu peux dire Hi, this is Oriane on Energy in Music Only.
0: Hi, this is Oriane on Energy. Eat music only. Non, bah là, je l'ai perdu. Eat music only. C'est marrant. La seule phrase.
1: Tu n'arrives pas à dire, c'est celle en anglais.
0: Oui. Eat music only. C'est fou. Je n'arrive pas à la dire avec l'accent. Eat music only.
1: Ça marche pas. Il n'y a pas un point d'interrogation. Eat music only. Bah, ouais. Bienvenue sur Energy. Energy, eat music only. C'est ça?
2: Ouais. Bah, je crois.
1: Il y a Max qui est avec nous. Ça va, Max?
3: Ça va.
1: Calme-toi, Max. Oh, tu pètes les plombs ou quoi?
3: Oh.
1: T'es en train de péter les plombs, mon Max. Hein. Tu fais quoi dans la vie?
3: Je suis étudiant en master de statistiques et traitement de données.
1: T'as ton bac?
3: Oui.
1: Sache qu'on va faire réviser les gens pour le bac. Même pas réviser, vous donner des astuces pour charmer les correcteurs.
2: Ah,
1: d'accord,
2: oui,
1: yes. À votre copie, il y aura peut-être des petites astuces de gens qui corrigent les copies. Il y aura des correcteurs, des correctrices et qui vont vous dire, faites bien ça. Ça, attention, dépassez pas les marques, tout ça. Des choses qui font que vous avez peut-être le petit point en plus, on va essayer de vous le faire gagner. Oui.
2: Tracez en rouge, mettez bien le truc dans la marge. Des...
1: Après, si tu sais pas ce que c'est le théorème de Pythagore, je peux rien pour toi non plus. Faut arriver avec des connaissances et nous, on va essayer de vous trouver des petites astuces qui font la diff.
0: Ouais.
1: Ok? On a plein de monde qui nous appelle d'ailleurs, plein de correcteurs, de correctrices. On va les passer, on en passera un par soir au téléphone. Maxime, toi, tu es là pour nous juger et on adore ça. Qui va avoir la meilleure info pour briller au dîner de ce soir? C'est très simple, le thème Roland Garros.
0: Qui aura la meilleure info?
1: Très simple, le thème Tour de France, parce que début du Tour de France dans un mois pile, le samedi 4 juillet. Donc, info sur le Tour.
0: Qui aura la meilleure info sur le Tour de France?
1: Pas tout à fait.
0: C'est le klaxon.
1: Ah bien.
0: Elle est contente, ma chérie.
2: Elle est contente, Anna.
1: Ah ben c'est son petit atelier créatif aussi. Hein. Oui. Là, c'est vraiment sa petite bulle à elle. Hein.
0: C'est son espace créatif.
1: Là, c'est l'espace créatif. On juge pas. On lui a dit t'as ce jingle tous les jours. Tu fais ce que tu veux. Tu t'éclates. C'est de la pâte à modeler. Tu prends des gros feutres. Tu débordes un peu. Tu fais ce que tu veux. C'est toi, ta créa. C'est Montessori là.
0: Et tu as le droit de rater. C'est ça. C'est exactement le leitmotiv.
2: Bien sûr. On l'entend souvent d'ailleurs.
1: Qu'elle a bien le droit. On n'est pas affogé.
0: Non.
1: C'est son espace.
2: Bah oui.
1: Bon voilà. Maxime. Déjà, qu'est-ce que t'as pensé de ce jingle? Première question.
3: Moyen.
1: Ça veut global. Je traduis, hein, c'est de la merde. Hein. Pardon, attention. Hein, on veut pas t'enlever ton ego boost parce que c'est ton atelier créa, mais tu sens qu'il a pas été séduit.
4: Je dois m'améliorer.
1: Oh, pas du tout. T'es superbe.
4: Merci.
1: On va pouvoir y aller pour les infos pour Brio dîner de ce soir, et je propose que ce soit Oriane qui démarre.
0: Avec plaisir. Je vais vous parler de Patrick Danquane. Et c'est pas un coureur. C'est celui qu'on surnomme l'effaceur de pénis. Est-ce que vous en avez déjà entendu
1: parler? Oui, parce que sur les routes, ils écrivent et donc ils passent avant avec la peinture blanche et ils enlèvent tous ceux qu'on fait zizou.
0: Quand j'écrivais chez moi, je m'attendais tellement pas à ça, je pensais que vous alliez faire quoi? L'effaceur?
1: Non, parce que je regarde le Tour de France, comme vous le savez, j'ai petite passion quand j'ai le temps. En tout cas, je regarde les épreuves de montagne et il n'y a pas une semaine où il n'y a pas le docu dans Village Tour en mode on va suivre Patrick qui a effacé encore des kikettes. Et c'est parti, et tu l'as tous les ans sur France Télé.
0: Max, tu connais l'effaceur de pénis?
3: Oui.
0: Bon. Allez. Et bien,
2: le oui, il est venu. Oh, il est venu de Saint-Jean-Louis, le oui. Ah ouais.
0: Et ben tu sais quoi? Je vais te donner encore plus de détails, plus qu'aucun documentaire ne t'en aura jamais donné. Sur ce fameux Patrick, parce que depuis plus d'une décennie, bon, Camille vient de le dire, il efface les messages à connotation sexuelle sur le goudron, politique, raciste, et en gros, il assainit un peu le Tour pour que ce soit digeste pour les enfants, pour les familles, etc. Donc, du coup, c'était, voilà, finalement la fin de mon info.
2: Yes. Je vais vous dire vraiment ce que j'ai pensé de cette info, j'ai préféré le jingle d'Anna. Pour vous donner une idée, on remet le jingle.
0: Qui aura la meilleure info sur le Tour de France?
4: C'est le klaxon.
0: Quand même, excusez-moi.
2: Voilà, c'est vraiment cinq fois mieux que cette info.
0: Non, j'ai une petite citation. Il dit, je transforme les pénis en hibou, en lapin et en papillon.
1: Oh pardon, je retire ce que j'ai dit.
0: Pas quand même.
1: Pardon, j'avais pas la fin. Je retire ce que j'ai dit, formidable.
4: Ah ouais.
1: En hibou, formidable.
4: On aimerait le voir d'ailleurs, on aimerait voir la transformation.
1: Bah, t'as les yeux, hein.
4: Ah ouais.
1: Globalement, te cache pas, hein, t'as les yeux et le nez. Hein.
4: Un bon nez, le hibou, là. Un bon gros nez,
1: le hibou.
0: Voilà.
2: Allez, vas-y, Thibaut. Tiens, vas-y, Thibaut.
5: Moi, je vais vous répondre à cette question qu'on s'est tous posée, Maxime. Pourquoi le maillot jaune est jaune?
1: Ah, je sais, moi.
5: Ah, c'est fou, j'ai découvert ça. En fait, le Tour de France, il a été créé en 1903 par un journal qui s'appelait L'Auto à l'époque. C'est l'ancêtre de l'équipe, faut le savoir. Et en fait, ils se sont dit, comment on peut faire pour faire de la promotion de notre journal? Comment on peut être un peu partout en France?
1: Si je peux me permettre, surtout, c'est grâce à eux le jaune, mais surtout, ils se sont dit, il faut une couleur pour repérer quand le peloton passe. Alors, c'était moins au début, c'était 60, c'était pas 500 comme aujourd'hui. Mais il fallait qu'en un regard, bah, le monsieur dans son village, parce qu'à l'époque, c'était pas diffusé, c'était que dans le passant dans le village, faut qu'il reconnaisse le leader. Donc, chercher une couleur qui flash.
5: Et justement, leur journal à l'intérieur, les pages, elles étaient jaunes et se sont dit, bah, pour faire un hommage à ce journal, qu'est-ce qu'on fait? Eh ben, on met un maillot jaune en l'honneur, voilà, du magazine qui s'appelait L'Auto, qui est devenu l'équipe derrière ça. Donc voilà pourquoi le maillot jaune est jaune.
1: Il fallait qu'en un regard dans ton petit village, quand ça passait quand même à 60 km/h, tu repères le leader. C'est intéressant.
2: Ouais, c'est top.
4: Mais non, je dis ça, c'est top parce qu'en fait, il vient de faire mon info sans s'en rendre compte. Mon type, c'est normal.
2: Tu pouvais pas savoir que c'était ton info?
4: Non, non, pas le maillot. Mais moi, j'allais vous dire, bah, d'où vient le Tour de France? Bah, parce que c'est un journal qui était en galère, qui s'appelait L'Auto. Et du coup, ils ont fait une réunion. Ils ont dit, si on faisait une petite course de vélo, ils l'ont appelé Tour de France. Et ça a sauvé le journal. Et ce journal, vous n'allez pas en croire vos oreilles, qui est devenu l'équipe, quoi. C'est fou, quoi.
2: Mais t'as vu, Max, moi, j'ai mieux raconté.
1: Voilà. Bah, vous savez quoi? Thibaut est passé avant. Ça veut dire qu'on va mettre un disque et t'as le temps du disque pour trouver une autre info.
2: Allez, ça marche.
1: Sur le Tour de France, on continue. On garde Maxime qui s'éclate. Hein. Tu t'éclates, Maxime. Hein.
3: Ah oui, là, les infos sont parfaites.
1: Et bah, évidemment. Et tu sais quoi? Je vous fais un petit cadeau, vous tous qui m'écoutez. Je repasse le jingle d'Anna Serena dans un instant.
0: Oh, génial.
1: Restez là. Avant ça, on s'écoute Dr Yaro. Vous allez voir, il est charmant. Il est secteur 2. Il est très sympathique. On écoute ça. Et juste après, deux infos. Il reste Rémi et moi sur le Tour de France.
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1: Oh Maxime, tu vas te régaler Maxime. Et tu vas te régaler Maxime, mon info que j'ai sur le Tour de France. 4 infos pour briller au dîner de ce soir, 4 fun facts. C'est Maxime qui va élire la meilleure ce soir. T'es d'où Maxime?
3: Je suis de Clermont-Ferrand.
1: Ah bah il passe souvent le Tour à Clermont. Oui. Hein. Clermont.
3: Ah bah oui, chaque année quasiment maintenant.
1: Eh bien sûr. Eh bah écoute bien Max. Écoute mon info, comme ça je laisse un peu plus de temps à Rémi. Merci. Qui a quand même vu que Thibaut et Rémi avaient la même, parce qu'on ne se consulte pas avant. Oui. Ça veut dire que Rémi a le temps du disque pour en trouver une autre. On la découvrira dans un instant et quoi qu'il arrive, on sait qu'elle sera pas ouf. Avant ça, la mienne, elle est folle, Maxime. Si tu veux me donner le point tout de suite, tu le fais, comme ça je suis encore plus libéré.
3: Bah, je vais attendre un peu quand même.
1: Allez, on attend un peu quand même, il n'y a pas de souci. Merci pour la confiance. Écoute bien, je vais vous parler du premier Tour de France. Le premier Tour de France, t'en as parlé tout à l'heure, quelle année?
5: 1903.
1: 1903. La course a eu lieu du 1er au 19 juillet. Et il y avait 60 cyclistes qui ont pris le Tour, d'accord? Ouais. Et à la fin, il y a eu seulement 21 coureurs qui ont été autorisés à passer la ligne. Le vainqueur était français, Maurice Garin. Pourquoi il n'y avait que 21 coureurs, sachant qu'ils n'ont pas abandonné?
0: Ils ont tous été blessés?
1: Non.
5: Ils ont triché?
1: Oui.
5: Ah, parce qu'il n'y avait pas les mêmes réglementations?
1: Pas du tout.
5: Non.
1: Il y avait les mêmes réglementations, sauf qu'évidemment, il n'y avait pas les caméras, il n'y avait pas les portables, je ne vous dis pas d'adieu, mais en 1903, il n'y avait rien pour les suivre. Et qu'est-ce qu'ils ont fait, mes loulous? Arrivé à la troisième étape, il y a un train qui passait, tous les coureurs, enfin, à savoir 39 coureurs ont pris le train, les autres ont continué à vélo. Sauf que, ils ont pas une bonne idée, ils ont pris le train au hasard et ils sont montés dans le même train que l'organisateur du Tour de France.
0: C'est génial.
1: C'est fou.
3: Ah ouais,
1: et donc, à l'arrivée du train, ils sont descendus, ils ont dit, bah, éliminé. Ils ont éliminé 39 coureurs sur 60 qui ont voulu prendre le train, non pas faire la course loyalement.
5: C'est une belle morale.
1: C'est le dopage de l'époque, hein.
5: Oui, c'est ça.
1: À l'époque, c'était prendre le train. Et voilà, c'est encore plus simple. Hein.
0: C'était un Ouigo, c'était quoi?
1: C'était un Ouigo. Et plus, tu te fais pas choper, tu le retrouves pas dans les urines, ça.
5: Ah bah attends.
1: Ah bah, Ouigo, tu l'as pas dans les urines. Hein. Bon, bravo à eux. Enfin non, pas bravo à eux, alors je sais pas pourquoi je dis ça, mais je trouve que mon info est bien, donc bravo à moi.
4: J'ai une super info, je suis trop content, je l'ai trouvé là pendant la musique. Les copains, c'est connecté au Tour de France. Pourquoi dit-on pédaler dans la choucroute? Est-ce que vous savez?
5: C'est pas dans la
4: Spontin, je sais.
1: Ça y est, quand il passe en Alsace?
4: Non. ça aurait pu. Mais quand un coureur qui est mort, il pédale un choucroute, il est mort. Et ben, savez-vous qu'il y a quelques années, au début du tour, justement, ce fameux 1903, t'as toujours une caravane, comme ça se fait encore maintenant, et la voiture balai, celle qui fermait la course, c'était une voiture qui sponsorisait, donc qui était sponsorisée par une marque de choucroute. Et marqué choucroute, choucroute, choucroute.
1: Et il pédale dans la choucroute, c'était au fond.
4: Non, c'est quand les mecs étaient malheureusement morts de fatigue, ils finissaient dans la voiture.
1: Aujourd'hui, mais elle est plus choucroute.
4: Elle est plus choucroute, quoi. Estampillée choucroute. Et donc, on leur disait, tu pédales dans la choucroute, mon pote, c'est-à-dire que t'es dans la voiture choucroute.
1: Excellent info. Et toi, tu sais ce qui te va, toi, le last minute.
4: Ah, mais c'est ma vie, c'est l'histoire de ma vie, ça. Mais comme les études. Hein. C'est le dernier moment.
1: Toi, t'es du dernier moment.
4: Ah, ouais.
0: Pardon, mais la semoule.
4: Oui, c'est ça, moi, je l'ai.
0: Pédaler dans la
1: semoule. C'est un autre tour. C'est un autre tour qui est le tour du Maroc. Et là, c'est sponsorisé par Garbit, non, je sais plus.
4: Ouais, c'est ça, exactement.
1: Voilà, Tipiak. Donc là, c'était un côté semoule, quoi.
0: Très bien. On en apprend.
4: Ah, attendez, on est là pour ça, hein.
1: Maxime, quelle a été ton info ce soir? Tout le monde nous a écouté. Merci, vous écoutez aussi en podcast cette séquence. Quelle est ton info préférée sur le Tour de France?
3: Eh ben, la plus originale, et je ne savais pas du tout, c'est pédaler dans la choucroute.
4: Yes.
1: Et je vais le dire, c'est largement mérité. Elle était super.
4: Ah, oh, merci. Tu vois,
1: on l'a fact-check, hein, quand même, hein. C'est le fact-checking. Elle est bonne?
4: Elle est bonne.
1: Oh, j'ai peur. En général, quand elle est bien, en général, elle est rarement vraie. Eh ben, elle est vraie. Bravo, Rémi.
4: Content.
1: Tu prends un point. Rémi, tu remontes à -3.

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2: Absolument.
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1: Ça sort le 17 juin.
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3: Un 17 juin, t'as jamais rien à foutre d'avoir Toy Story.
4: Si je peux me permettre, 17 juin, c'est l'anniversaire de ma femme, donc je vais quand même essayer de.
3: Hein, pardon. Tu l'amènes voir Toy Story, tu dis grâce à eux, j'ai gagné un iPhone.
4: Eh, tu sais quoi, j'avais pas d'idée de cadeau.
3: C'est parti.
4: Toy Story.
3: Nickel.
5: Deux places.
4: Là, ils voudraient faire quelque chose d'extraordinaire. On a déjà eu la chance de faire l'an passé, je crois, sur Énergie.
3: Ouais,
4: c'était fou de pouvoir faire ça. Je suis très heureux. Pour la troisième année de suite, Énergie a lancé un énorme casting sur TikTok pour recruter son prochain animateur. Les autorités compétentes. À savoir, Thierry Lavignac. On sélectionné une personne qu'on va appeler là tout de suite et on va lui annoncer. Il sait pas que c'est lui ou elle le grand gagnant ou la grande gagnante. En gros, c'est des centaines et des centaines d'entre vous se sont inscrits pour nous remplacer, pour me remplacer, pour prendre une place sur Énergie. Je trouve ça génial. Et une personne est tirée au sort. C'est la troisième année que ça arrive et donc la personne, elle sait pas. C'est juste qu'on va l'appeler en direct et lui annoncer que c'est cette personne qui a été sélectionnée, puisque évidemment, ils ont envoyé des maquettes. Une fois que t'es contacté, t'envoies des maquettes, tu dis salut à tous, machin, je m'appelle Théo, je suis sur Énergie. Tu montres que tu sais faire et ensuite, les autorités compétentes, à savoir Thierry Lavignac, on sélectionnait une personne qu'on rappelle maintenant. C'est génial. Vous imaginez, on va annoncer à quelqu'un maintenant qu'il a un travail chez Énergie.
6: Et qu'il réalise son rêve aussi, j'imagine.
5: C'est merveilleux.
4: C'est parti. J'appelle en direct.
7: C'est fou, en vrai.
4: En vrai, c'est génial.
7: Peut-être que ça lui change la vie.
4: J'espère. Lui améliorer, peut-être pas lui changer, mais que ça le fasse kiffer.
7: C'est énorme.
4: Des centaines de gens. Allô?
8: Oui, allô? Oui.
4: C'est Pierre-Alexandre?
8: Oui, c'est bien lui.
4: Pierre-Alex, j'ai une nouvelle pour toi.
8: D'accord, oui.
4: Ça va être trois mots. Bienvenue sur Énergie, Pierre-Alex. Ouais.

0: la couper derrière toi, s'il te plaît.
1: Yes.
0: T'as pas fini de dire ça, tu vas voir le nombre de fois que tu vas dire ça sur l'antenne, mon Pierre-Alex. Sinon, ça fait écho à l'antenne. Pierre-Alex, trop content de t'entendre. Donc, t'es un nouvel animateur sur Énergie, je te l'annonce officiellement.
1: Bah, c'est incroyable, c'est un rêve de gauche qui se réalise, hein, comme on dit.
0: Je suis très heureux. Pierre-Alexandre, explique-nous donc comment tu t'es inscrit sur TikTok. C'était ton rêve d'arriver un jour sur Énergie.
1: Eh ben ouais, c'est ça. Je me suis dit, tiens, c'est toujours un rêve de tout petit. Donc d'abord, j'ai fait un peu de communication. Puis après, je me suis dit, bah tiens, je vais faire une école de radio à Montpellier. Et puis je me suis dit, tiens, je vais tenter le coup encore cette année. Et puis ben, je reçois ton appel, donc c'est que ça a matché, quoi.
0: C'est génial. T'avais déjà essayé les années d'avant?
1: Je l'avais fait l'année dernière, ouais.
0: Ah, génial. Et ben, on est content. T'as bien fait d'insister, Pierre-Alex. Ça veut dire que c'est important pour les gens qui nous écoutent et pour toi, bien sûr. On prend bien, mais que les gens comprennent. Tu vas vraiment avoir un contrat, un CDI, sur Énergie. Tu vas pouvoir rejoindre une des antennes d'Énergie et devenir animateur officiellement sur Énergie, mon pote.
1: C'est incroyable. Je pense qu'il va falloir un petit peu de temps pour réaliser, mais c'est fou.
2: On est collègues. Bienvenue, collègues.
0: Pour pas longtemps.
2: Mais... Oui, mais le temps que ça vaut.
1: À Paris, alors.
0: Oui, bah arrive vite, quand même. Hein. Toi, quoi, prends le train maintenant, quoi. Tu cherches pas un réalisateur, Pierre-Alexandre, par hasard. Pierre-Alex, toi qui rêvais d'arriver sur Énergie, je peux le comprendre, bien sûr. C'est qui tes artistes préférés?
1: Alors, en ce moment, j'aime beaucoup le Tame Impala Jenny.
0: Ah ouais, on l'adore.
1: On vient d'entendre, parce que voilà, j'adore. Et le nouveau Shakira est très très bien aussi, de la Coupe du Monde. Et étant grand fan de Toy Story, évidemment, le nouveau Taylor Swift est très très beau.
0: Bien sûr, dans Toy Story. Après, Poto, il y a une question importante, t'intègres Énergie. Tu aimes Gims, hein?
1: Ah bah, j'adore.
0: Ah bah, vaut mieux, ouais. C'est super.
3: C'est Gims qui signe les contrats, donc vaut mieux.
0: Ah oui, c'est validé. Ah oui, pardon, je t'ai dit Thierry Lavenia, c'est Gims qui a validé ta match. Oui, bien sûr.
1: En fait, je vais faire sa première partie au stade Pierre-Mauroy, ça veut dire là.
0: Eh ben, ouais, c'est peut-être toi qui animeras la première partie. Hein. Pierre-Alexandre, pour les gens qui nous écoutent, comment ça se passe sur TikTok? Tu t'envoies une maquette, c'est ça? Tu montres ce que t'as envie de faire, est-ce que tu sais faire?
1: Ben, c'est tout à fait ça. Une petite vidéo, hashtag Casting Energy à surtout pas oublier, montrer un peu ce qu'on sait faire, dans sa cuisine, dans sa chambre, prendre un micro, une brosse à cheveux, peu importe, pour faire un micro et parler, montrer un peu sa créativité et surtout comment on est vraiment dans la vie et surtout mettre beaucoup de cœur et beaucoup de sourire et surtout de la passion, parce que je pense qu'on fait un métier de passion, donc voilà, je pense que c'est tout, beaucoup de motivation et voilà. Et
0: ben...

0: Écoute Pierre-Alex, franchement t'as l'air trop sympa, je suis ravi pour toi, je sens que ça te fait plaisir en plus et ça nous fait tous très plaisir ici en studio, on t'applaudit.
1: Ouais,
0: nouvelle arrivant chez Énergie, bravo, bravo. Oh, ça crie derrière toi, c'est qui?
2: C'est ma maman qui est là. Tu filmes ma réaction.
0: Passe-la moi, c'est quoi son prénom?
2: C'est Marie-Pierre.
0: Bah, passe-moi Marie-Pierre.
2: Attends, je te la passe.
3: Ils aiment bien les prénoms composés chez eux.
4: Ouais, j'ai vu, il y a
0: beaucoup de Pierre.
4: Ouais. Les mêmes initiales que Matt Pokora, il y a un signe. Hein.
2: Allô ?
0: Marie-Pierre ?
2: MP. Oui ?
0: Comment elle va, ma Marie-Pierre ?
2: Elle est heureuse.
0: Eh ben, je suis très heureux pour toi, pour toute la famille et pour Pierre-Alexandre. Et en plus, j'ai une bonne nouvelle pour toi.
2: Hein. Ah, super, j'attends alors.
0: Eh ben, là, il va avoir toutes les places pour Marc Lavoine et tout. Tu vas tout avoir, là, je peux dire. Maintenant qu'il est chez Énergie, tu vas être de tous les concerts. Hein.
2: Ah oh bah super, comme quoi les rêves deviennent un jour réalité.
0: Eh ben je suis ravi pour
2: bravo,
0: vous.
2: Bravo, c'est en plus Énergie, c'est une super radio.
0: Mais bah franchement t'as bien raison. Et je suis ravi pour toi. Il va tout être contacté bien sûr pour tout ça. Et est-ce que tu peux me le repasser? Il va lancer la pub du coup,
2: oui.
0: Ça sa première. Hein.
2: Ah, oui, aussi, vive la radio Énergie.
0: Merci, gros bisous. Là aussi, il va falloir qu'ils prennent l'habitude. Ouais,
5: ma maman, elle est à fond là.
0: Ah ouais. je vois ça. Pierre Alex, c'est parti, c'est toi qui lance la pub.
5: Oh la vache, eh ben retour de Camille Combal et toute son équipe. Et puis tout à l'heure, on reste avec nous, D6 qui sera avec nous.
0: On va jouer aussi, iPhone 17.
5: Hey, pour la sortie de Toy Story 5, c'est pas beau ça, un petit iPhone 17 là.
0: C'est tout,
6: c'est fort.
0: Et est-ce que tu connais le numéro, on t'écoute?
5: 0800 70 42 48.
0: Oh, et je rappelle, c'est gratuit bien sûr pour nous joindre. Bravo Pierre-Alex, on t'embrasse. Et Gims qui arrive dans un instant.
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0: Ah, ce Grand Prix hier de Monaco, il savait passer les choses. Ils peuvent pas doubler, mais il y a toujours des embrouilles à Monaco.
4: Ah, tu vois comme quoi, il est pas si lisse. Enfin, on me disait, ouais, Monaco, vous allez voir.
0: Non, mais il est intéressant, mais c'est de la tactique, mais il n'y a pas de dépassement à Monaco.
4: Oui.
0: Et les deux qui ont essayé de dépasser, ils sont foutus au tas, les deux. Enfin, où ils ont mis l'autre au tas, mais tu peux pas dépasser à Monaco.
4: Bah, c'est la route départementale.
0: Hein. Ah bah, c'est comme la route des fruits et des vins. Hein. Tu fais gaffe, tu arrives en face, t'es obligé de voir, hein, parce que le Plata n'est jamais loin. Déborah est avec nous dans un instant, on la prendra au téléphone 0870 42 48 pour parler avec nous. Et il faut jouer, j'ai un iPhone 17 à vous offrir.
6: Ah oui, enfin.
0: Je vais pas repartir avec, il me sert à rien. Donc je vous l'offre à vous, comme tous les soirs. Nouveau jeu dans un instant que je vais adorer. Et c'est Déborah qui va avoir la chance de jouer avec nous. Restez là. 17h18, on s'écoute du Gims. Belle soirée, on est sur Énergie. Je voulais dire, on va passer un correcteur dans un instant.
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0: Merci d'être là sur Énergie, j'espère que vous allez bien. On est en direct avec vous, avec Oriane, avec Rémi, avec mon Thibaut d'amour. On est là tous ensemble, avec toute l'équipe aussi, bien sûr. À la Serena, la cellule fact-checking. Elle fact-check.
4: Ah, fait que ça.
0: Par exemple, je vais accueillir Déborah de Toulon et tu peux fact-checker.
6: Elle vient de Toulon ou pas?
0: Elle vient bien de Toulon, elle s'appelle Déborah.
6: Okay,
0: ça va, Débo?
9: Oui, ça va, super, merci. Et toi?
0: Mais ça va très bien. Débo, je t'ai posé une question hors antenne, tu m'y as répondu. Tu ne le dis pas à la voix haute, bien sûr. Mais je t'ai demandé de parier sur Oriane ou sur Rémi. Donc tu me dis pas pour qui t'as parié, bien sûr.
9: Oui,
0: d'accord. Mais tu as parié pour un des deux. Puisque voici le nouveau jeu que je vais vous proposer, que j'ai appelé avec Thibaut, on a décidé de le nommer le Battle Quiz.
4: Oui, oh, voilà.
0: Parce qu'il y a un quiz, en même temps, c'est une battle.
4: C'est un brainstorm, hein.
0: J'aurais pu également l'appeler le Quiz Battle.
4: Bien sûr.
0: Mais je trouve que ça sonne moins bien. Donc, on est parti sur un Battle Quiz.
10: Pas mal. C'est le jeu du Battle Quiz.
4: Il l'a pris où, hein?
0: Ah, ben les mecs, là c'est pris en païenne. Hein.
4: Bah, il y allait, là.
0: T'es passé chez le veto ou quoi, toi? Non, bon, la vermifugée.
4: Ah, bah. Je suis sur la fin, là.
0: Le principe est simple. Chacun votre tour, vous allez sortir du studio et je vous poser des questions pendant 45 secondes. Des questions de culture générale. D'accord? Vous essayez de répondre le plus possible. D'abord Oriane et ensuite Rémi. Ok, vous allez sortir tous les deux du studio, puis vous rentrerez un par un. Vous n'entendrez pas les questions de l'autre, parce que je vais vous poser les mêmes questions pendant 45 secondes. Et ensuite, l'un des deux aura plus de bonnes réponses que l'autre, et on espère que Déborah aura bien parié.
4: Attends, il a sa tête de Iri là, regarde, il a sa tête, c'est du rire.
0: Ah, c'est dommage, il nous a fallu les derniers jours pour trouver le jeu. J'adore ce jeu.
4: Bah oui,
6: ça peut être un peu humiliant, c'est-à-dire
0: pourquoi
6: que...
0: Non, moi je veux pas de jeu humiliant.
6: Ah non, mais humiliant, raison gardée. Genre, si tu.
4: Si je réponds moins que toi,
0: non, mais
4: si
0: tu avais l'habitude, c'est pas grave.
6: Non, mais bien sûr, amusons-nous.
0: Ça vous va? Non, mais l'important c'est qu'on s'amuse.
6: Ah, non, mais moi je suis là pour ça, attends.
0: Ah,
6: bah, non,
0: je veux pas, attention, je veux que ça vous amuse. Je vous demande de sortir tous les deux.
4: Tous les deux?
0: Bah oui, parce que sinon t'entends les questions de l'autre.
4: Pas à l'abri de.
0: Oh là,
4: c'est une tête à marre, hein.
6: Mais du coup.
4: Ah non, bah moi, mais Camille, pas, tu revenir vite ou pas bah,
6: on a, le temps d'écouter. Si on sort tous les deux.
0: Ah oui, pardon, je peux poser des questions à personne. Non, Rémi sort, excuse-moi, je commençais quand Yann, c'est idiot ce que j'ai dit. Ouais, autant pour moi, pardon.
4: Ah, c'est une première aussi pour moi. Hein.
0: Tu te prends un café, on se règle.
4: Il met du temps à sortir, ouais. Mon Dieu, mais c'est fou, le syndrome du personnage principal.
0: Il veut que sa sortie soit un moment, quoi. Sort, il veut créer un moment sur sa sortie, quoi. Mais je sors, hein. C'est fou, hein.
4: Bon, Oriane,
6: oui.
4: 45 secondes de
6: oui.
4: questions, je poserai les mêmes à Rémi dans un instant.
6: Bien entendu.
4: Déborah, attention, tu ne réponds à rien, bien sûr, c'est que pour Oriane. Top chrono. Non. Qui a été la première femme à recevoir un prix Nobel en 1903?
6: Marie Curie.
4: Bonne réponse. Combien d'eau les requins ont-ils?
6: D'eau, 1.
4: 0. En quelle année le premier iPhone a été commercialisé?
6: 2001.
4: 2007. Quelle est la plus petite planète du système solaire?
6: Vénus.
4: Mercure. Quel spectacle de Broadway est le plus lucratif de tous les temps?
6: Chicago.
4: Le Roi Lion. Mm-hmm. Quelle est la capitale de l'Inde?
6: Passe.
4: New Delhi.
6: Oui.
4: Quel est l'autre nom de la Joconde?
6: Mona Lisa.
4: Oui. Quel est l'animal le plus mortel au monde?
6: Le lion, l'abeille, le moustique.
4: Quelle est la température d'ébullition de l'eau?
6: 90 degrés.
4: 100 degrés. Quels sont les deux pays qui ont la plus longue frontière internationale commune?
6: L'Allemagne et la France.
4: Le Canada et les États-Unis.
6: Rien ne va.
4: Je posais 10 questions, mais peut-être que s'il va encore plus vite, j'aurai le temps de lui en poser plus. En tout cas, tu n'as que 2 bonnes réponses en 10 questions.
6: Ok.
4: On va pouvoir accueillir Rémi et je rappelle, à la fin, on saura sur qui Déborah a mis. Rémi, j'ai Bonsoir. Posé 10 questions. À Oriane, tu auras peut-être même le temps d'en avoir plus.
0: Ah, c'est en temps, c'est en 45 secondes.
4: 45 secondes et je te pose les mêmes questions. Bonne chance, essaie de faire mieux qu'Oriane. Toi, ton but, c'est que de faire mieux qu'Oriane.
0: Ok.
4: C'est parti, top chrono. Quelle a été la première femme à recevoir un prix Nobel en 1903?
0: Marie Curie.
4: Bonne réponse. Combien d'eau les requins ont-ils?
0: Ils n'ont pas d'eau.
4: Oui, bonne réponse. En quelle année le premier iPhone a été commercialisé?
0: 2007.
4: Bonne réponse. Quelle est la plus petite planète de notre système solaire?
0: La petite là, ah, je l'ai pas.
4: Vite, Mercure. Quel spectacle de Broadway est le plus lucratif de tous les temps?
0: Le plus lucratif, c'est le Roi Lion.
4: Bonne réponse. Quelle est la capitale de l'Inde?
0: Kuala Lumpur.
4: New Delhi. Quel est l'autre nom de la Joconde?
0: Mona Lisa.
4: Oui. Quel est l'animal le plus mortel au monde?
0: Le serpent.
4: Le moustique, on l'a dit dans l'émission, ah oui. Ça. Quelle est la température d'ébullition de l'eau?
0: 100.
4: Oui. Quels sont les deux pays qui ont la plus longue frontière internationale commune?
0: Le Brésil et la France.
4: Commune?
0: Je sais pas, je me suis perdu dans cette question.
4: C'est le Canada et les États-Unis. Je vais vous dire un truc, il avait tellement de bonnes réponses et dur, très dur. Bravo, poteau, le 2007 de l'iPhone et tout. Mais bravo, mais je t'explique un truc, hein. Je me suis dit, on lui a donné les réponses, franchement, mais.
0: Non mais écoute,
4: jusqu'à Kuala Lumpur.
0: Et là j'ai dit non, on lui a pas donné la réponse.
4: Mais tu sais ce que j'ai cru, moi? Que tu disais pas de réponse, sont des réponses fausses. Je t'ai regardé, je disais mais c'est pas possible. C'est pas possible.
0: Tu vois que tu disais pas de réponse, tu me faisais que des vannes.
4: 2007, le premier iPhone, t'as eu 6 bonnes réponses.
0: Mais non.
4: Oh, là, on en a eu 2.
6: Et j'ai même pensé, c'est pas si mal, vu la dureté du machin.
4: Ah ouais?
6: Ah non. Mona Lisa, écoute, sur un malentendu.
4: Déborah, tu peux nous dire maintenant un vote sur qui t'avais parié, je le sais moi.
9: Oriane.
6: Je suis désolée. Voilà.
4: Ah oui, tu vois les a priori.
6: Parfois je brille et ça n'est pas été le cas là, Déborah.
4: T'es mauvais mois même, Débo. Si tu nous suis tous les jours, ça fait un petit mois et demi que...
9: J'ai trop hésité, mais... fallait bien faire un choix.
4: Il est bien, oui, ce joueur.
0: Ah, j'adore.
9: Je suis super triste, là.
4: Et vous ne savez pas à quel moment jouer quand même pour un iPhone 17. Vous savez quoi? Je suis désolé, Débo, tu pourras retenter ta chance. Vous nous rappelez.
6: Oui.
4: 0870 42 48. On refait une manche remet l'iPhone 17 en jeu. Vous avez l'iPhone 17, c'est le moment de nous joindre. 0870 42 48. C'est parti. On écoute avant ça.
0: Ah, là, il est pas content, non.
6: Oh, la madame, elle est mariée.
4: Moi, je l'annonce pas. Hein. Madame se marie sans moi à Palerme. Vous l'annoncez, vous, ça m'intéresse plus, je donne plus l'heure.
0: Bah, écoutez, les copains, on va écouter Madame Combal, Dua Lipa, qui s'est mariée.
4: Madame Turner, je veux plus en entendre parler.
0: Oui, d'accord. Bon, ben voilà. Dua Lipa sur Énergie.
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4: C'est bon, la guitare, c'est bon, allez. Quand Houdini, je pense que
0: Houdini, Houdini, elle a disparu de mon cœur, oui.
4: Quand je pense que c'est toi qui finis le titre à la guitare,
0: ouais.
4: Là.
0: Ouais, ah, là, tu lui as fait ce cadeau, tu lui as fait ce cadeau. Après, bon, j'ai une Gibson à la maison, Gibson à la maison, hein, que tu, je te dise.
4: Ah oui, hein.
0: C'est comme ça, quand t'aimes la Zikas, j'ai un Mediator aussi. Hein.
4: Ah, bah,
0: j'ai un Mediator. Hein.
4: Te... Et me dis pas que t'as un ampli Marshall.
0: Non, ouais. Non.
4: Non. J'aime trop être ce gars qui refuse des impôts. C'est normalement,
0: vous connaissez ma règle de vie. Hein. Oui. Première règle de vie, c'est pas les mères, pas les fringues, et on ne refuse jamais une impro.
1: Et bien l'emplacement aussi, mais ça c'est pour autre chose.
0: Ouais, ça c'est le commerce. Quand vous ouvrez un commerce, l'emplacement. Et on refuse pas une impro. Quelqu'un qui vient vers toi et qui fait une impro, tu l'accueilles.
4: Ah oui.
0: Toujours, c'est la règle de base. On continue ce jeu, c'est un tout nouveau jeu. Le jeu s'appelle, c'est un jeu qu'on a fait avec Thibaut, le Battle Quiz.
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0: Le Battle Quiz, c'est maintenant. Je vais vous demander, je vous rappelle le principe. Je vous pose les mêmes questions pendant 45 secondes. Il faut répondre très vite ou passer quand vous n'avez pas la bonne réponse. Plus je pose de questions, plus vous avez des chances de marquer des points. Sauf que l'auditeur mise sur un des deux. Il faut qu'il mise bien pour gagner un iPhone 17 grâce à Toy Story 5 qui sort le 17 juin.
4: C'est énorme.
0: Donc, je vais d'abord vous demander tous les deux de sortir Rémi et Oriane pour qu'on entende sur qui Christopher va miser. Ça va, Christopher ?
11: Ça va et toi ?
0: Trop bien, mon Christopher. Christopher, attention, ils quittent le studio les deux. Et cette fois-ci, c'est Rémi qui revient en premier. Alors, ils sortent tous les deux. Christopher, tu viens d'où, mon poteau ?
11: Je viens de Laval.
0: T'as envie de gagner un iPhone ?
11: Oui, j'ai envie de gagner un iPhone.
0: Tu vas peut-être le gagner. On a l'iPhone, on a D6 qui arrive aussi en direct, qui va chanter ce soir. On a que du kiff ce soir pour vous. C'est parti, tu mises sur Rémi qui a gagné la manche d'avant ou sur Oriane ?
11: Je vais laisser la chance à Oriane.
0: Et on va commencer par accueillir. Mais à partir du moment où tu parles plus, on est les seuls avec vous à la maison, dans la voiture, à savoir sur qui tu as misé. Eux ne le savent pas. Leur seul but, c'est de essayer de répondre le mieux possible aux questions. C'est okay. Parti. Faites entrer Rémi. Oh. Rémi, c'est parti. Bonne chance. 45 secondes de questions. Top chrono. Quel était le nom de naissance de la légende de la boxe Mohamed Ali?
4: Ali?
0: Non, Cassius Clay.
4: Mais oui.
0: En quelle année le mur de Berlin est-il tombé?
4: 1993.
0: 89. Dans quel pays est né Che Guevara?
4: Cuba.
0: L'Argentine.
4: Oui.
0: Quelle est la capitale de Singapour?
4: Singapour.
0: Oui. Dans quelle ville chinoise a démarré la pandémie de Covid-19?
4: Wuhan. Ouais.
0: Aux échecs, dans quelle direction un fou peut-il se déplacer?
4: En diagonale.
0: Oui. Quel est le raccourci de la fonction coller sur les ordinateurs?
4: Coller?
0: Quel est le fleuve qui traverse Paris?
4: La Seine.
0: Oui. Quelle est la langue la plus parlée au Brésil?
4: Le portugais.
0: Oui. Combien de couleurs trouve-t-on dans un sachet de M&M's?
4: 3.
0: 6. Ouais. Quel pays
4: Pas dingue là.
0: Ah, t'es passé un peu à côté là. On a 4 bonnes réponses.
4: Oh, c'est déjà pas mal.
0: 4 bonnes réponses, j'ai eu le temps de te poser 9 questions. Non. 1, 2, 3, 4, 5, 6, 7, 8, 9, 10 questions.
4: Ouais, tu vois, j'ai pas la moyenne.
0: Ah! On va accueillir Oriane, tu dis rien.
4: Ouais.
0: On va accueillir Oriane maintenant. Il est bon le petit, hein.
12: Ah non!
0: Il est bon, il est bon. Donc reste bien concentré,
4: focus.
0: Après on verra sur qui est-ce qu'il a parié. Bien sûr, puisqu'à la fin, il peut avoir parié sur la bonne personne. On va vérifier ça tout de suite, quoi qu'il arrive, je te pose les mêmes questions. Ton but, essayer de battre Rémi alors que tu ne connais même pas son score. Attention, top chrono. Quel est le nom de naissance de la légende de la boxe Mohamed Ali?
12: Je sais pas.
0: Cassius Clay. En quelle année le mur de Berlin est-il tombé?
12: Ah, 89. 89.
0: Dans quel pays est né Che Guevara?
12: En Argentine.
0: Oui. Quelle est la capitale de Singapour?
12: Singapour.
0: Oui. Dans quelle ville chinoise a démarré la pandémie de Covid-19?
12: Pékin.
0: Wuhan. Ouais. Aux échecs, dans quelle direction un fou peut-il se déplacer?
12: À droite.
0: En diagonale. Quel est le raccourci de la fonction coller sur les ordinateurs?
12: Pomme V.
0: Oui. Quel est le fleuve qui traverse Paris?
12: La Seine.
0: Oui. Quelle est la langue la plus parlée au Brésil?
12: L'espagnol. Le portugais. Le portugais, mais non.
0: De combien de couleurs trouve-t-on dans un sachet de M&M's?
12: 5.
0: 6. Quel pays a offert la statue de la liberté aux États-Unis?
12: La France. Ouais, bon. Le portugais, je le savais, hein. Excusez-moi.
0: Je vais accepter la France, c'était vraiment sur le gong, mais t'es allé vite, donc on a pu poser une question de plus qu'à Rémi. Ce qui monte ton total à 5. Rémi a fait 4.
12: Mais non.
0: T'as battu Rémi.
12: Toi aussi, tu t'es planté, t'as dit espagnol?
4: Non, ça j'avais, non. En portugais, on y était, là.
0: Christopher?
11: Oui.
0: Rappelle-nous sur qui t'avais parié?
11: Sur Oriane.
12: Oh, bravo. C'est une honte, le mur de Berlin. C'est vraiment le stress.
0: 89, ouais. Alors, tu Che Guevara Argentine, c'est pas simple. C'était piégeux.
12: Ouais, c'était piégeux. Non, non, mais je savais pour le mur de Berlin et le Brésil, mais. Bah, dis donc.
0: Aucun avait Wuhan.
4: Ah non, il m'a échappé. Ouais, ouais.
0: Wuhan et Casus Clé. Mais comme, c'est marrant parce que moi, il y en a que j'aurais pas eu, mais alors le Casus Clé, je l'avais tout.
4: Ah oui, oui. Ouais, non, mais je suis d'accord.
12: Ouais, je suis moins boxe, hein.
0: Ouais, mais c'est même plus que box, ça, oui, une icône quand même.
12: Bien sûr.
0: Bon, en tous les cas, ça veut dire que c'est gagné pour toi. On est très heureux. Bravo, bravo, mon pote.
11: Là, je suis content. Hein. Merci, merci, Ariane.
0: iPhone 17 pour toi. Et tous les soirs, faut faire ce jeu. Il est génial.
4: Ah,
0: ce
4: il
0: jeu.
4: Est trop bien.
0: Hein,
4: on aime bien, non?
0: J'adore.
12: Ah, bien.
0: J'adore pouvoir changer, pouvoir tester Anna, pouvoir tester Johan. On va se régaler. Reste avec nous. On va s'écouter un peu de Shakira. Il y a DC qui arrive dans un instant et qui va chanter en live. Vous vous rendez compte? DC sera là.

0: de philo dans un instant en direct avec nous. Bougez pas.
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0: Eh ben voilà, tiens, vous êtes fan de Michou, vous êtes sur le point de passer votre bac, peut-être vous êtes en plein dedans, vous êtes aussi des parents qui vous dites tiens, comment je peux aider mes enfants à avoir des bonnes notes au bac. Ça arrive dans quelques jours, le bac, ça commence le 11 juin. Le 11 juin, pardon, écrit de français pour les premières. Puis ça continue, bien sûr, vous connaissez les épreuves, vous n'avez pas besoin de moi. Dans un instant, on va vous donner des idées pour réviser, mais surtout, des petites techniques, j'espère, d'un correcteur de copie, puis des années de philo.
4: Alors, pour philo, en plus, bah ouais, c'est top, parce qu'on ne sait jamais où on va avec la philo.
0: Donc, de 1, il va nous dire un petit peu voilà, ce qui, selon lui, pourrait tomber ou pas. Enfin, on va lui demander, puis peut-être qui sait pas. Et surtout, peut-être des petites astuces pour gagner le point qui peut faire la diff en tant que correcteur. On parle de tout ça dans un instant, le temps d'écouter Shakira, Shakira.
5: Si.
0: Dai, dai.
5: Et dai, dai.
0: C'est bien que tu l'as écrit pour moi, ce morceau, Shakira. Tu vois pas que t'es dans ma tête? Bon sang, je transpire pour toi, je vis pour toi, Shakira. Dai, dai, comme par hasard, tu changes 11 lettres, ça fait combal. Je sais bien que t'as que moi dans la tête, bordel. Allez, on écoute ça sur Énergie, quasiment 18h.
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0: C'est le morceau de la Coupe du Monde, hein.
1: Ouais,
0: c'est Dai Dai, là. C'est Waka Waka. Il y a eu Waka Waka, maintenant il y a Dai Dai.
2: Ouais, mais c'est comme quoi, faut toujours répéter le truc, c'est pour la Coupe du Monde. Dai Dai, Waka Waka.
0: Mais non, là tu fais une connerie. C'est le début, meilleur de Waka Waka. Je peux pleurer à chaque fois. Je sais pas pourquoi ce début, il est. Je trouve qu'il vient de. Trop puissant. Pas ça, pas du Jerry Lou, là. Vous allez voir.

0: elle donne envie de gagner un truc. Personne la gagne.
1: Ah non, elle était pas descendue du bus, mais. En tout cas, elle donne envie. Mais visiblement, ils étaient sur autoroute FM dans le bus, et ils étaient sur autre chose et ils sont jamais descendus du bus. Il y a Gilles qui est avec nous, ça va Gilles? Gilles, vous allez bien? Ah, j'entends pas Gilles.
2: Le Gilou,
3: Gilou.
1: Est-ce que Gilles est là?
0: C'est un test, c'est peut-être, pour voir comment on réagit. Wow. C'est un test de prof.
4: Non.
1: Ah, Gilles. Ouais, oui. Gilles, je vous entends, vous êtes là?
4: Ouais, je suis là.
1: Gilles, on peut se tutoyer?
4: Allez.
1: Avec plaisir, c'est gentil. Gilles, tu es prof de philo.
4: Eh ouais.
1: En région parisienne, au lycée Louis Armand.
5: Très bien.
4: Voilà.
1: Et je suis très content de t'avoir déjà. Merci de prendre quelques minutes pour aider les futurs bacheliers qui nous écoutent là dans quelques jours. Et aussi parce que tu es correcteur de copie du bac depuis 25 ans.
4: Oui, bah, comme tous les profs de philo, hein, on n'y échappe pas tous les ans au corrige de bac. Voilà, effectivement.
1: Ça a l'air de t'emballer.
4: C'est-à-dire, il y a peu de surprises. Dans les autres disciplines, ça peut tomber des fois avant, là, c'est toujours.
1: D'accord, donc tu nous apprends déjà quelque chose. Donc tous les profs de philo sont correcteurs du bac. Ce n'est pas le cas des autres matières. On va essayer d'avoir des correcteurs tous les soirs. Déjà, question de l'équipe, vous étiez comment en philo? Moi j'étais 10, 11, je crois que j'ai eu 11 au bac.
5: Ouais, moi aussi je crois, au-dessus de la moyenne, mais pas dingue. Pas mon truc.
0: J'étais pas folle, j'ai eu 7, coef 7, quelque chose comme ça. J'étais en bac littéraire et je me suis loupée le jour du bac.
1: Alors.
4: Bête. Pas du si.
1: Gilles, j'ai une question pour toi, pour démarrer. Ouais. Gilles, combien t'as eu au bac de philo toi?
4: 6.
1: Tu me fais une blague.
5: C'est encourageant.
4: Non. 6, coef 7. Eh ouais.
1: Mais parce que t'étais pas très bon en philo au lycée?
4: Mais si, c'est un mec, c'est pas très bon, j'en sais rien. Oui, ça me plaisait déjà. J'étais déjà pris en prépa, là. Et puis, j'ai fait un hors sujet. Écoute, comme quoi, ça arrive à tout le monde et on va pas rater sa vie parce qu'on a fait une petite courte performance.
1: Alors, j'ai une vraie question, du coup, puisque tu nous dis, tiens, j'ai eu un accident. Alors, est-ce que tu peux expliquer au mieux pour les gens qui nous écoutent, comment est-ce qu'on peut éviter cet accident, toi, en tant que correcteur?
4: Comment éviter les accidents? Là, moi, j'ai fait un hors sujet. Voilà. Aujourd'hui, pour éviter le hors-sujet, il faudrait vraiment le truc à faire, c'est pendant 20 minutes, les 20 premières minutes, vous oubliez votre cours. Bon, pour certains, ça sera pas dur. Mais le plus gros défaut aujourd'hui, où il y a toutes les fiches, les YouTube, les machins, c'est que les élèves se jettent sur leur cours comme la misère sur le monde pour réciter leur cours dans l'ordre, quel que soit le sujet. Donc, en fait, pour éviter ce fameux hors-sujet qui, moi, m'a fait un accident, essayez de vous poser la question vraiment pour vous. Voilà. Par exemple, moi, j'avais donné au bac blanc, mon bonheur ne dépend-il que de moi? Posez-vous la question. Au départ, essayez de vous réapproprier le truc au lieu de vous jeter sur votre fiche comme la misère sur le monde. Se réapproprier un peu le sujet pour pas tout de suite faire de la récitation hors sujet. Voilà. C'est le plus gros risque, hein.
1: Donc, ce que tu dis, en fait, Gilles, et c'est génial de l'entendre, c'est que toi, en tant que correcteur, et ça vaut pour toi, t'as envie d'avoir quand même quelqu'un qui a réfléchi, qui a son analyse avant juste de dérouler. Et ce qu'il faut aussi quand même pour avoir une bonne note au bac, les éléments de langage et surtout les citations, les auteurs, tu l'attends aussi, mais d'abord t'attends qu'il y ait quelqu'un, une vraie réflexion.
4: Ouais, alors même pas, hein. Je vais vous dire que les citations, c'est pas terrible. Moi, avec mon fameux 6, j'avais 25 citations par cœur. Du coup, comme je voulais pas avoir travaillé pour rien, j'ai essayé de les recaser les 25. Bon, c'était pas une bonne idée. Manifestement. Et ça peut alors. Mais tout.
1: Ah, et ça coupe beaucoup, malheureusement. C'est le moment où on avait le secret. Après, les profs de philo, ils sont souvent un peu dans les bois, tranquilles, il n'y a pas de wifi, ils sont dans leurs livres, hein, les gars aussi, hein. Donc c'est normal, hein. C'est horrible parce que c'est vraiment, c'est, et le secret pour avoir 20, c'est. On va essayer de revoir. Attends, Gilles est de retour, je crois.
4: Allô?
1: Ouais, ça y est, on entend ça un peu coupé.
4: Je suis sorti de ma cabane, là. C'est parce que je suis parti, dans la forêt. Comme Thoreau, un philosophe américain.
1: Voilà. Les citations, il aimait, bien sûr. J'ai une vraie question. Est-ce que t'as déjà mis 20 à quelqu'un?
4: Exactement.
1: Au bac, t'as déjà mis 20?
4: Il y a 2 ans, j'ai mis 20 au bac à une copie qui avait aucune référence.
0: Oh, génial!
5: Bravo!
4: C'est comme je vous disais, c'est ce que je vous disais là quand j'étais dans ma cabane. On n'est pas obligé, on n'est pas sanctionné s'il n'y a pas d'auteur, voilà. Mais le problème, c'est que beaucoup d'élèves, bon, ont moins l'habitude, ils ont 17 ans, on n'est pas forcément très mûrs. Donc là, les auteurs, ça peut aider, mais une copie peut très bien, bien problématiser, raisonner, puis avoir une très bonne note.
1: C'est top.
4: En fait, voilà, alors, demande juste, est-ce qu'il y a un peu de travail? Vous savez, il y a toujours le mythe de j'étais inspiré, j'ai pas inspiré, c'est du génie, c'est du talent. Avec, mais il faut d'abord que le correcteur voit qu'il y a un peu de travail, un peu d'effort quand même. Et là, vous aurez au moins la moyenne. Enfin voilà, vous savez, le mythe du cancre qui a dit le courage, c'est ça, qu'aurait eu 20.
1: L'audace, c'est ça.
4: En plus, oui, le sujet change toujours. C'est le culot, l'audace, le talent. Voilà, bon, bref. Donc ça, c'est un pisté. Hein. C'est le dieu des cancres. Voilà, qu'aurait une très bonne note. Mais voilà, il faut montrer qu'il y a du travail. Quoi. Voilà.
1: Alors, dans les sujets qui pourraient peut-être sortir, en tout cas, je vais vous poser une question, l'équipe, toute simple. Une vie heureuse est-elle une vie de plaisir? Auréane, tu répondrais quoi? Et on a Gilles, correcteur depuis 25 ans de bac. Qu'est-ce que tu réponds à ça? Une vie heureuse est-elle une vie de plaisir? Auréane.
0: Oui. Thèse, mais pas que. Antithèse. Il faut aussi des frustrations.
1: Rémi, tu dirais quoi? Moi, je citerai le grand poète Herbert Léonard pour le plaisir.
5: Bien sûr.
1: Après, je fais que moi. Hein. Ah, tiens, excuse-moi de te couper, Rémi. Gilles, s'il y en a un qui fait une blague comme ça, qui cite Herbert Léonard, est-ce que c'est négatif ou est-ce que ça peut te faire rigoler?
4: Si elle est drôle, ça peut me faire rigoler. Faut être drôle, hein. Faut éviter d'avoir un ton un peu suffisant comme ça. Faut éviter d'avoir l'air quand même de manquer de respect pour le.
1: À éviter l'arrogance.
4: Ouais, voilà, l'arrogance, c'est ce qui passe le plus mal, je trouve. Même une bonne copie, quand le gars fait un peu prétentieux, ça passe mal. La philo, surtout que c'est le doute, s'en mettre en question. Faut toujours être un peu nuancé, là. Si vous voulez gagner des points sur le style, c'est toujours, on pourrait penser que, il semble que. Un peu prudent dans vos formulations et pas, ça c'est pas ça faux, moi j'ai raison, toi t'as tort, enfin des trucs comme ça, ça passe pas.
1: Ça, et voilà. Gilles, je voudrais te remercier parce qu'en 6 minutes, t'as donné, franchement, c'est exactement ce qu'on voulait, pas plus, c'est plein de petites clés que si vous êtes demain devant votre copie, pas d'arrogance, pas obligé de citer, bien réfléchir un petit quart d'heure, 10 minutes avant de se lancer et nourrir un peu sa réflexion, pas être arrogant, tu vois, c'est un vrai truc.
5: Bien sûr.
4: Ouais, franchement.
5: Pour le préciser, au début de la copie, tu mets « je ne suis pas arrogant ».
1: Non, mais nuancer son propos et tout, c'est important.
4: Je ne suis pas arrogant, mais...
1: Et Gilles, franchement, un immense merci, Gilles, pour tous les conseils. J'espère que ça va aider des gens là qui nous écoutent. On va s'écouter, nous, Vita, ça fait mal. Et là, pareil, hein. Gilles, t'as 3 minutes, t'écoutes le morceau et après, on veut vraiment un débrief complet de la copie, d'accord? Tu seras interrogé.
4: Très bien.
1: Allez, c'est parti. Écoute bien, et dans un instant, on verra ce qu'en dit notre prof de philo.
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1: Il est quasiment 18h, il y a D6 qui va être notre invité. Vous vous rendez compte ce que je dis? Il y a D6 qui va être notre invité. D'idée, elle va venir dans le studio non climatisé. Faut le prévenir, hein.
5: Oui, il faut le prévenir qu'ici, c'est un peu trop tropical.
1: Ah oui,
5: c'est
1: près d'une serviette, quoi.
0: Qu'ils mettent un Marcel en dessous, qu'il ait des couches enlevées,
1: quoi. Faut y aller. Bah, après, on peut faire un gommage, hein.
5: Ah non, on est capable.
1: Y a plein de problèmes.
5: J'ai du savon noir dans le sac, hein. J'ai mon gant, j'ai tout ce qu'il faut, les mecs.
1: Attendez, je veux juste reprendre Gilles, qui, je rappelle, est prof de philo et correcteur qui a écouté, donc, Vita, pardon, ça fait mal. Juste comme ça, philosophiquement, un petit débrief, Gilles.
4: Ben, ça fait mal, hein, philosophiquement, d'écouter. Qu'est-ce que ben on est franchement parce que sur le plaisir là. Ça fait, on se demande de qui elle parle, si elle parle d'amour ou pas.
1: Elle parle d'amour, bien sûr.
4: Et ça rappelle Schopenhauer qui disait que dans la vie il y a que de la douleur et le plaisir n'existe pas et que le plaisir c'est juste la disparition de la douleur.
1: Là, il n'était pas forcément feel good, moi, Schopenhauer.
4: Non, il était pessimiste, hein, c'est le nom de sa philosophie, donc voilà. Bon.
1: Ouais. Franchement, c'est passionnant. Merci, Gilles. Non, mais en vrai, c'est passionnant d'avoir un prof de philo comme ça toute la soirée. J'ai aucun pote prof de philo, comme vous le savez.
5: Hein. C'est vrai, quand on peut tout débriefer, tous les petits trucs de la vie.
1: Les citations génial. Comme ça et tout, j'adore Schopenhauer. C'est énorme, je croyais que c'était un pilote de Mercedes. les copains, Alex Warren va arriver dans un instant. D'ici, je vous l'ai dit, c'est notre invité. Tous les soirs, on passera un correcteur ou une correctrice, bien sûr, qui pourra nous donner des petits assets comme ça, des petites choses qui font la différence. Pas l'arrogance, tu ne sais pas en apprenant ta copie. J'espère que ça va vous aider. On est dans le serviciel, nous. Hein. Bon, avant ça, je voudrais vous donner, je voudrais parler de Décathlon. Vous connaissez Décathlon?
0: Bien sûr.
5: Un peu à fond la forme.
1: Marie-Charlène, tu connais Décathlon?
3: Bien sûr.
0: On n'est jamais déçu par Décathlon.
1: On n'est jamais déçu. D'accord, j'adore, c'est vraiment une de mes marques préférées.
5: J'avais oublié, pardon, ce petit xylophone là.
1: On a Marie-Charlène avec nous.
3: Bonjour.
6: Salut tout le monde.
1: On est écouté par les Marie-Charlène.
6: Eh oui.
1: Très fier de ça, merci. À la cour, Marie-Charlène, merci d'être là. Je vous sers un petit macaron.
6: Bien sûr.
1: Avec grand plaisir. Prenez place autour du Earl Grey. Attention de ne pas manger la chemise d'Oriane qui n'est pas un macaron. Hein. C'est un pas de chemise.
0: Non, c'est assez méprendre, Marie-Cha.
1: Marie-Cha. Oh, magnifique. Bon, les copains, pourquoi je vous parle de Décathlon? L'enseigne a récemment été détrônée. Elle n'est plus l'enseigne préférée des Français. Alors attention, je leur fais pas de mauvaise pub parce qu'ils sont quand même deuxièmes et c'est énorme. Depuis des années, ils sont premiers, ils ne passent que deuxièmes. Quelle est la marque? Tout mélangé, hein. Ça peut être alimentaire, ça peut être sportif, vêtements. Quelle est la marque préférée des Français?
5: Moi, je vous proposerais bien Action, monsieur Combal.
1: Non.
0: Le Roi, Merlin.
1: Non. Numéro 3, la Fnac.
5: Ah ouais.
1: Numéro 2, Decat. Numéro 1, Picard.
5: C'est énorme, Picard.
1: Picard, c'est énorme, ils sont trop forts.
5: J'ai découvert ça récemment, je connaissais pas. C'est fou.
1: Pardon, meilleur business plan. Oh, 8 congélos à dégivrer une fois par an, mec, c'est le meilleur. Non, mais tu vois, t'as pas à mettre moyen, tu fous tout dans les congélos, y a rien à laver. Et c'est max.
0: Tellement bien organisé, c'est fait par des toquets, légumes verts, légumes bio, soupe. Purée.
1: Pardon, t'es jamais déçu par Picard, hein, tu prends. Chaque fois, tout le monde dit, c'est quoi ça? Bah, ça, c'est Picard, les petits fours, c'est Picard. Ouais. Hein. Vas-y, les glaces, les jeux coco givré, tu prends celle de Picard, vous y allez de ma part, hein. Les yeux fermés. La coco givré?
5: Ouais.
1: Ah, extraordinaire, chez Picard.
5: Tu sais où ils sont stratosphériques? Sur la galette des rois. La galette des rois, tout le monde te dit, attends, c'est quoi ta galette des rois? Eh ben, c'est souvent une Picard.
1: De toute façon, la galette des rois, les pâtissiers, plus ils font compliqué, ils commencent à faire des trucs et à un moment donné, arrête.
5: Ouais, c'est bon.
0: Mais même en tant que parent, t'as pas le temps, t'as envie de nourrir, entre guillemets, correctement tes enfants. Tu fous 3 brocolis bio dans le micro-ondes, tu décongèles, tu mets de la crème fraîche, t'as fini d'être bon parent. C'est
7: pas sûr quand même. Parce que tu me vois là que tu fous 3 brocolis, tu les fous dans le micro-ondes avec de la crème fraîche et t'es un bon parent. On l'assure quand même. On a creusé un peu.
1: Non, mais attends, on va voir. Bien sûr, t'as raison, Marie-Charlène. Nous, on va juste appeler les services sociaux. C'est pas à nous de prendre la décision. Ce que tu nous décris là comme une belle soirée à la maison, moi, me sonne pas ouf.
0: Non, mais c'est vrai qu'ils achètent pour toi le légume. Ils l'épluchent, ils le coupent et tu n'as rien d'autre à faire que décongeler. C'est quand même dingue.
5: Ah, bah oui, c'est le concept. Tu rajoutes là-dessus un croustibat et t'es droit du pétrole. Hein. Vraiment.
0: Vous rajoutez pas tous de la
1: t'es la mère de l'année, là. Ah, bah non, mais t'es élu mère de l'année, on t'appelle au maternel. Hein. Excusez-moi. Ouais, vous avez fait des brocolis congelés avec d'un croustibat. Ben venez, Marie Portolano vous attend, venez témoigner demain. On annule Anna Roy. Hein. Alors, on annule l'obstétricienne. Non, vous venez, là, on parle que de vous. On fait une spéciale tout le matin hein, sur votre plat. Là, c'est une spéciale pour vous dans l'internet.
0: Mais vous mettez pas de la crème fraîche sur tous les légumes et vous donnez à vos enfants?
5: Non,
0: mais en coupant un peu.
5: Non.
6: Avec le ketchup, ça passe bien aussi.
0: Mais bien sûr. Voilà, Marie-Charlène.
1: Bon, Marie-Charlène, Oriane, tout le monde, avant d'accueillir d'ici, petit questionnaire. Je vous donne une catégorie, 3 choix, vous me dites la marque que vous préférez.
0: Ok. Oui.
1: D'accord. Il y a peut-être des marques encore mieux que je vous cite pas. Je vous donne 2 choix dans 3 marques. Je commence avec toi, Oriane.
0: Oui.
1: Gâteau d'apéro, Apéricube, Curly ou Pringles?
0: Apéricube.
5: Moi, je partirais sur
1: les... Non, mais je te pose une autre question, moi.
5: Très bien.
1: Rémi, pour boire une bouteille d'eau, cristalline, Vittel ou Evian?
5: Oh, Evian.
0: C'est chic, hein.
1: J'aime bien. Ouais. Marie-Charlène, pour un burger, McDo, Burger King ou KFC?
6: McDo.
1: Ok. Ah ouais. On ne juge pas, hein.
0: Non,
6: c'est bien.
1: Bar chocolaté, Oriane, Mars, Twix ou Nuts?
5: Nuts. C'est niche, Nuts.
0: Le Twix.
1: Le Twix, très bon choix.
0: Oui.
1: Rémi,
5: ouais.
1: Ta marque de fromage, Caprice des Dieux, Babybel ou L'Air d'Hammer?
5: Caprice des Dieux.
0: Ah, 100
1: fois.
0: Bon,
1: ouais, je comprends. Charlène, Marie-Charlène, le un Disney, Le Roi Lion, Petite Sirène ou Aladdin?
6: La Petite Sirène.
1: Il est bien ce jeu, non?
5: Ouais, c'est bien.
1: Allez, dernier tour, parce qu'après il y a DC qui arrive. Hein.
0: Allez.
1: Oh, dernier tour. Oriane, pour une glace, Magnum, Cornetto, Häagen-Dazs.
0: Ah, t'as pas les parfums? Parce que c'est pas pareil. Non mais excuse-moi.
1: Quand tu choisis ton parfum, la marque quoi.
0: Et Cornetto, parce qu'il y a la petite surprise au fond.
1: Ah ouais.
5: Et que tu connais, c'est du chocolat.
0: Oui, je suis surprise à chaque fois, c'est ça qui est dingue.
1: T'es fou le chocolat.
0: T'es fou. J'ai 38 ans dans les pattes.
1: Rémi.
5: Ouais.
1: Bon bec, Tagada, Dragibus, Carensac. Carensac, tu quittes ce studio.
5: T'as que ça à me proposer là. Ouais. Bon bah Dragibus, hein.
1: Dragibus. Et Marie-Charlène, t'es peut-être la plus dure. Marie-Charlène, pour un fruit, fraise, mangue ou pêche?
6: Mangue.
0: Ouais.
1: C'est bon, t'es ma go, Marie-Charlène. Alex Warren, c'est ce qu'on écoute tout de suite. On reste ensemble sur Énergie et DC arrive dans le studio juste après.
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1: Alex Warren, dans un instant, c'est canon, c'est ce qu'on vient d'écouter. Mais dans un instant, les amis.

0: invités arrivent. 0870 42 48 pour nous joindre. À tout de suite.
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0: JC est notre invité dans quelques secondes. Il sera avec nous dans le studio. Il va chanter en live aussi. Vous pouvez lui poser toutes vos questions, quoi que ce soit. 0870 42 48. On a aussi deux vérités à mytho qui vous permettra de gagner un cadeau. Bref, je sais pas comment on va tout faire. On va essayer de tout faire jusqu'à 19h. En tout cas, on est en direct avec vous avec le son de Comme Caroline. C'est Zao avec MC Solar qui passe une petite testasse à la fin. Ratez pas la fin, sinon vous ratez MC Solar à la fin. Restez avec nous en direct, 18h15, belle soirée.
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0: Oui, ça y est, je sais que vous l'attendez, il est là en direct avec nous dans le studio. This is the last. Oui, alors, première chose, comment vas-tu? Je sais que en ce moment, il va y avoir la tournée des Zéniths, on va annoncer les dates bien sûr, mais tu fais tourner des festivals et notamment Wheel of Green samedi.
2: Ouais.
0: Et je sais qu'on a vu, on voit les images de partout, puisque t'as rejoint Théodore, vous chantiez tous les deux. Déjà, vous étiez tous les deux programmés le même jour.
2: Ouais.
0: Et t'as rejoint le soir Théodora pour faire Mélodrama.
2: C'est ça, à 23h. Et du coup, bah, comme on peut l'entendre, j'ai plus de voix. Non, mais c'était incroyable. C'est-à-dire que c'était là. J'ai quand même fait des titres forts dans ma carrière, mais celui-là, c'est.
0: Ah bah là, oui,
2: on s'entendait pas chanter. En fait, j'entendais pas ma voix et j'entendais pas la voix de Théodora.
0: Je sais que tu vas être obligé de faire comme les Beatles qui ont arrêté les lives à cause de ça, tu savais.
2: Ah ouais?
0: Les Beatles, ils ont très vite arrêté les tournées parce qu'en fait, ils ne s'entendaient pas chanter. Et du coup, ils ont dit, bah, on arrête, on peut pas chanter sur scène, on s'entend pas.
2: Si
0: vous allez finir comme ça, tous les deux.
2: Je pense qu'il y a de la marge. Hein, pour les
0: Beatles. Je suis en train de te dire que t'es John Lennon.
3: This is, prends le compliment, mais c'est fou de pas le prendre.
2: Je prends.
0: This is, deux victoires de la musique 2006 et 2026, bien sûr, pour cet album qui, on s'en rappellera pas, le nom de l'album. Bah, visiblement, on va s'en quand même.
3: Ouais. Je crois que Bruno Ballon est parti pour s'en rappeler un moment.
0: Parce qu'il y a Mélodrama, il y a plein d'autres titres. Ce soir c'est Try que tu vas chanter.
2: Ouais.
0: T'arrives pas à le dire.
2: Try.
0: Ouais, t'as vu, ça sonne mal chez Mouto.
2: Non, mais moi aussi, hein, try.
0: C'est bizarre, j'arrive pas à bien te sortir. En tout cas, c'est le live qu'on aura tout à l'heure. Et ça part en tournée des Zéniths.
2: Exactement. Ça fait longtemps que j'en ai pas fait une. Je crois que la première que j'ai faite, d'ailleurs la seule que j'ai faite avant celle-ci, c'était sur mon premier album Le Poisson Rouge.
0: Ah ouais.
2: Sauf que c'était pas la même ambiance. On débarquait à 100 avec tous les mecs du Tiercar. C'était
3: pas pareil, les gars. Maintenant,
2: là,
3: c'est un autre
2: musicien.
3: Ah, bien sûr.
2: Mon équipe technique.
0: C'est ma DA.
2: Exact.
3: Voilà, c'est ma DA. Choisis ma DA, quoi.
0: Donc ça commence le 2 décembre à Toulouse.
2: Ouais.
0: Après, il y a Montpellier, Lyon. On peut retrouver bien sûr toutes les dates. Vous les trouverez facilement. Tout le mois de décembre, ça part à Rennes, à Genève. Ça va jusqu'en janvier 2027 à Nantes. Il y a toutes les dates que vous trouverez facilement. Mmh. Et puis, tournée de festival cet été. Il y en a d'autres.
2: Le Mars Attaque bientôt. Je vais au Franco de Montréal. Je fais des vieilles charrues. Qu'est-ce que je fais d'autre? J'ai oublié. Mais genre, je crois que tous les week-ends. Cet été, je suis en festival.
0: Bah, il y a camomille au miel, hein.
4: Ah ouais. Et attends, et un petit fond, hein, les petites pastilles au fond.
2: Ah ouais. Exactement.
0: Ah ouais. Tu connais pas la voix. Il est où ton trophée? Où est-ce que t'as mis ta victoire de la musique? Ta victoire qui rejoint la première que t'avais eue en 2006. Ouais. Est-ce que tu les as mises ensemble?
2: Non. D'ailleurs, la première, je sais pas où elle est.
0: Oh, bah, c'est
5: pas vrai.
2: Non, mais elle est pas perdue. Elle est égarée.
0: Ouais.
2: C'est pas pareil. C'est pas pareil. Mais, et celle-ci, elle est, sur mon piano. J'ai un piano.
0: Voilà. Ah ok,
2: wow,
0: voilà. C'est pas ma mère. Moi, ma mère, toutes les coupes que j'ai gagnées quand j'avais 14 ans, n'importe quoi, concours de pétanque et tout, elle a tout gardé chez moi.
2: T'as fait une pétanque à 14 ans, pour de vrai?
0: Ouais, ben il y avait beaucoup de pétanque chez moi. Je suis du sud, donc on gagnait, enfin on gagnait des consolantes et tout. C'était nul, mais
2: okay. Des consolantes.
0: Ouais, quand tu perds au premier tour, il y a la consolante.
2: Ouais.
0: Eh ben oui, bien sûr, mon pote. Hein. Bon alors, ce week-end, tu rejoins Théodora. Les images sont en train de tourner. Raconte-nous. Donc tu t'entends même plus chanter et puis surtout raconte-nous ce record parce que c'est incroyable. Vous êtes resté combien de temps numéro 1 des charts?
2: La moitié de l'année, on m'a dit. Je crois que c'est 6 mois.
0: Ben ouais, tu m'étonnes que tout le monde la connaisse.
4: Mais attends, je viens de dire que vous aviez battu Belle de Garou et toute l'équipe de Notre-Dame et Farrell avec Happy là.
0: Ouais. C'est le record, ils ont battu tout le monde, tu peux dire tout le monde. Hein.
3: Ouais, je peux dire tout le monde, c'est vrai.
0: Ah là, ils ont battu Elvis, ils ont battu Prince, ils ont battu tout le monde, c'est le record.
5: Mais elle a un pouvoir, cette chanson, on ne s'en lasse pas.
0: C'est ce que j'allais dire, tu sais qu'on la joue encore le soir, elle a raison, Royal, et on l'aime encore comme au premier jour.
5: On est rebooté à chaque fois.
2: Bah, c'est comme ça, je saurais pas quoi dire en fait. Je pense que c'est aussi un carrefour de tout un tas de choses qui sont alignées au bon moment. Théodora, quand je l'appelle, quand je l'invite, c'est pas Théodora d'aujourd'hui. Elle vient d'avoir une forte étincelle avec le titre Congolais sous BBL. Et puis je l'invite sur ces titres-là. Le morceau, il était déjà fait. Il y avait déjà le refrain, il y avait déjà tout ça.
0: C'est-à-dire, toi, t'avais fait la prod, tout, il n'y avait plus qu'à aller à poser, quoi.
2: J'avais composé avec des gens. Moi, j'avais écrit toute la mélodie, le refrain, les paroles et tout. Et j'avais plusieurs morceaux. Donc je l'invite sur le disque, je lui fais écouter quelques titres et elle choisit ce titre-là. Du coup, j'enlève mon deuxième couplet.
0: Ce que tu dis, c'est génial. Elle avait plusieurs titres au choix et ouais. Celle-là, elle a dit je veux être sur celui-là.
2: Exact. Même Try, je pense que je lui ai fait écouter. Je sais pas si le titre avec Kid Cudi était enregistré avant ou après.
0: Parce qu'il y a Kid Cudi aussi, on va en reparler. Mais bon.
2: Ouais.
0: Incroyable de dire, bah, je sais plus si j'ai fait Kid Cudi avant ou après. Ouais.
5: Quelle importance finalement.
3: Ouais, finalement.
0: Et donc elle dit, c'est ce morceau-là que je veux faire.
2: Ce morceau-là, du coup j'ai enlevé mon deuxième couplet. Elle est arrivée, elle a écrit son couplet en... La vérité, en 30 minutes.
0: Oh,
2: elle a posé en 20 minutes. Et voilà, c'était plié.
0: Une heure, c'était plié, voilà, c'est fini, mélodrama.
2: Ça m'a rappelé les MC à l'ancienne où quand on arrivait en studio, tu sais, t'avais pas le moyen de... C'était rare d'aller en studio. Donc quand t'étais en studio, tu devais pas prendre beaucoup de temps parce que ça coûtait cher. Elle est arrivée vraiment en une heure, c'était plié, elle est trop forte.
0: Et quand t'es en studio, est-ce que tu sens qu'il y a un truc en plus du morceau, sincèrement, ou c'est un autre morceau parmi les autres et quand même la magie fait que le public va être avec la rencontre, ou toi déjà t'as une intuition?
2: Non, moi je suis pas fort pour ça. Je suis pas fort pour savoir ça va être un gros titre ou je sais pas quoi. Par contre, je savais que dessus, elle allait être, comme m'a appris Laurent Voulzy, que le couplet de Théodora allait être en majesté. C'est-à-dire que vu qu'elle arrivait après et son entrée, elle était tellement puissante, je savais que elle allait avoir l'ascendant sur l'effet qu'allait procurer.
0: Et c'est ce que tu voulais.
2: Bah oui, c'est ce que je voulais. Comme dans le morceau qu'on a fait avec Damso qui s'appelle Rencontre. Vu que moi j'arrivais après et que je suis arrivé avec mon couplet et que la musique elle change et tout, cette fois-ci c'est moi qui avait l'ascendant. Ouais. C'est des trucs d'MC. Après on s'en fiche, tu vois, il n'y a pas de plus fort ou de moins fort. On a juste fait une dinguerie tous ensemble et c'est magnifique. Mais je sais qu'elle est en majesté sur Mélodrama. Et c'est une majesté donc c'est normal.
0: Et t'es prêt à chanter sur scène pour 20 ans, que tous les gens te la demandent dès que tu vas chanter quelque part, t'as ton Connemara là.
2: Ouais.
0: Là, c'est les lacs du Connemara, t'as créé, je te le dis, hein, c'est la nouvelle version.
2: Moi je préférais la rêve des Beatles.
0: Mais t'es prêt à ça? Parce que on va te demander de longues tout le temps.
2: Ouais, mais ça régale. En vrai, c'est au-delà des records et de tout ça, et de la SACEM et compagnie. Pour enlever tout le côté trivial, c'est juste absolument une grâce d'avoir un morceau aussi puissant qui fait que beaucoup de gens le chantent, d'origine sociale différente, d'âge différent. Il y a des gens, ils savent même pas que c'est DC's qui a fait Je pète les plombs, ou même Théodora, ils savent même pas. Juste, ils aiment bien ce morceau.
0: Ouais, c'est devenu un classique. C'est un classique, ça y est.
2: Ça, c'est vraiment de la grâce d'avoir ça.
0: Et justement, tu parlais un peu de tes feats sur l'album. Il y a Théodora, Kid Cudi, Laurent Voulzy. Donc, c'est ça qu'on aime aussi, c'est éclectique complet. Tu vas dans plein d'univers. Comment est-ce que tu fais tes choix? Est-ce que c'est en amont? Comment tu dis, tiens, c'est avec Laurent Voulzy que j'ai envie de fitter avec Théodora?
2: Ouais, c'est que la grinta. C'est que la grinta, le cœur, la sincérité. Et j'ai pas peur des contre-pieds. J'ai pas peur de... En fait, j'aime pas quand c'est trop défini. Genre, tu vois, j'ai commencé, je suis arrivé avec Je pète les plombs, c'était du rap, j'étais un rappeur, tout ça et tout. Et puis rapidement, j'ai voulu mettre d'autres thématiques. Moi, Laurent Voulzy, c'est quelqu'un que j'ai écouté quand je partais en vacances avec mon oncle et ma tante et ma cousine en 4L. À 7, dans le sud de la France, on partait de Paris. Eux, ils partaient de Lille, ils venaient me chercher à Paris. On allait à 7. Et puis, sur tout le trajet, ça écoutait Voulzy, tu vois. Donc, aujourd'hui, j'ai pu l'inviter. Bah, je l'ai fait, quoi.
0: Mes parents, c'était Cabrel, tu vois. J'ai pas d'album prévu, mais ce serait d'avoir Cabrel sur mon album, je serais comme un fou.
2: Bah ouais, t'imagines.
0: Oh là là, ce serait dingue. Je vais te faire, si tu veux bien, la playlist de Quotidien pour savoir un peu ce que t'écoutes dans la vie.
2: Vas-y.
0: On a trop envie de savoir ce que t'écoutes.
2: Vas-y.
0: Et Quotidien, c'est des potes. Yann, on lui a piqué sa séquence.
5: On a trop rien dit.
3: On lui annonce, voilà. Il était venu, on lui avait fait aussi.
0: Ouais. Voilà, c'est complètement du vol. La playlist de DC's, la chanson que t'as le plus écouté cette année.
2: Je pense que c'est Heather, un artiste s'appelle Heather qui fait de l'indie pop. Et c'est un morceau qui s'appelle When You Love Me. J'adore ce titre.
0: Vous savez que je vais noter chaque morceau de cette playlist.
3: Et ce soir, je vais aller rajouter à ma playlist.
2: Bien ce morceau, il y a du beau moqueur, on dirait, il y a du soleil qui entre dans la pièce. J'adore. Je l'écoute tout le temps.
5: C'est bien.
0: J'adore. La chanson que tu écoutes avant un concert, 5 minutes avant de monter sur scène, c'est ça que tu te mets?
2: Je change souvent, mais en ce moment, c'est un morceau qui s'appelle Running de Snooper. Et Snooper, c'est deux O avec un espèce d'accent dessus.
0: La tilde.
2: Ça envoie la...
0: Ah ouais.
2: Ça envoie la patate.
0: Et c'est bien pour aller à la salle aussi, pour courir, faire du sport. Pas mal.
2: Ça te donne la patate.
0: La plus belle chanson de tous les temps pour toi, c'est quoi?
2: La plus belle chanson de tous les temps, j'ai oublié.
0: Winter is Blue.
2: Voilà, c'est ça. De Vashti Bounian.
3: Je suis pas allé sur l'artiste, je devais. Je t'ai laissé aller sur
2: un peu un bourbier, ouais. J'adore ce morceau. Bon, c'est pas vraiment la joie, mais.
0: C'est canon, moi j'adore.
2: C'est archi beau.
0: J'adore la mélancolie.
2: C'est vraiment beau.
0: J'accueille la mélancolie, ça me va très bien. T'écoutes encore beaucoup de nouveaux trucs ou t'es un peu comme moi, parfois moi j'ai du mal, je reviens toujours sur mes morceaux que j'aime depuis 10 piges.
2: Non, moi j'écoute beaucoup de nouveaux trucs. Tu vois, Running là de Snooper, c'est un truc que j'ai découvert il y a peut-être un an ou deux, tu vois. Mais j'écoute beaucoup de nouveaux trucs. Après j'ai mes petits classiques.
0: Ouais.
2: Que j'écoute et je sais que je vais voyager dans le temps tout de suite et ça va me rappeler quelqu'un ou ça va toucher telle émotion et tout, donc j'ai mes petits classiques.
0: Chanson pour un moment coquin, tu nous as dit pas de chanson pour un moment coquin.
2: Non, c'est pas ça, c'est pas genre je suis un ayatollah, pas du tout. C'est juste que moi, j'écoute pas de musique quand je suis dans mes bails. Tu vois, je suis concentré. J'ai envie d'entendre tout ce qui se passe, qu'on soit bien et tout. Mais je suis pas de. Je me mets pas une DA.
0: Ouais, bien sûr, t'es là.
2: Il y a déjà de la DA, donc j'ai pas besoin de rajouter de la DA.
0: Concentré, à la limite, un bruit blanc maximum. Non, mais
4: tu sais que c'est Denzel Washington qu'on avait reçu qui nous avait répondu la même chose. On a reçu Denzel
0: à ta place dans cette bonnette.
2: Ça veut dire que moi, je ramène Kid Cudi, mais ça dit normal que ça ramène Denzel, quoi.
0: Ouais, tranquille. Après, je t'avoue, on n'a pas son 07 non plus. Mais en tout cas, il est venu, on a passé un bon moment, il était très sympa.
4: Et il a répondu ça, il a dit c'est ma propre musique.
2: Ah, tu vois, j'ai des similitudes avec Denzel Washington.
3: C'est bien, non? T'as bien fait de venir.
0: La chanson pour démarrer la journée de bonne humeur.
2: C'est
0: Laurent Voulzy.
2: Laurent Voulzy.
0: Cœur
2: grenadine.
5: Ah ouais. J'ai le cœur
2: grenadine. Allez hop. C'est sûr, la journée va bien se passer.
0: Et la chanson que t'es le seul à aimer dans ton entourage. Vraiment, ça, tout le monde te dit arrête avec ça.
2: J'ai découvert ça sur Instagram. C'est un mec qui s'appelle Tio Choco ou Choco. Ouais, c'est Undo Stress, moi, ça. C'est incroyable.
0: C'est quoi ce truc?
2: Incroyable. C'est un mec qui fait des blagues sur. En fait, il est invité à des mariages. C'est un noir avec un chapeau mexicain. Et il vient, il met l'ambiance dans ton mariage, dans ton anniversaire et tout. Et il a sorti un petit son qu'il a programmé sur son petit synthé. J'adore.
0: Et sachez qu'il sera au Zénith de Genève le 18 décembre.
3: Première partie du 6.
0: On vous dit qu'il a changé de DA depuis les derniers Zénith.
2: Tu m'as dit Guilty Pleasure, c'est ça? C'est un morceau dont tu as un peu.
0: C'est exactement ça.
2: C'est ça.
0: Le foot, ça occupe toujours une place de fou dans ta vie. Et j'enchaîne, hein. Bien sûr, on était dans la musique, mais parce que je veux voir ta passion. Et je sais qu'à une époque, vraiment, tu vivais que pour le foot.
2: C'est ça.
0: Est-ce que c'est toujours le cas?
2: Non.
0: C'est un peu calmé, toujours?
2: Ouais, c'est plus le cas. Avant, carrément, je regardais même les matchs de Ligue 2 et tout. J'étais vraiment assoiffé de ça.
0: Ouais, t'as dit dans une interview, j'ai lu que pour toi, c'est presque une drogue. C'est-à-dire, t'étais addict. Tu pouvais pas t'empêcher de regarder.
2: Ouais, après, je suis passé à une autre drogue. Maintenant, je fais de la boxe et tout. Mais en tout cas, j'aimais.
0: Anglaise?
2: Anglaise, ouais.
0: Moi aussi. Hein.
2: Toi aussi? Depuis longtemps? Ah ouais?
0: Ouais.
2: 5 par semaine.
0: Oh! Je mets 10 balles sur 10.
3: Te cache pas que moi aussi.
2: Ça veut rien dire, c'est pas vrai.
0: J'adore, je te jure.
2: Ah, moi, ça fait longtemps que t'en fais?
0: Ouais, 2 ans et demi, 3 ans là.
2: Ok.
3: Ah, ça, c'est un 10 ans, ouais.
2: Ouais, ça fait plus de temps. Ouais,
5: je suis pas là pour en parler.
3: Tu mais... t'en dis pas plus.
2: Mais moi, j'aimais trop le foot. J'aimais trop ça. Le dernier grand match que j'ai vu, c'était Milan AC en finale contre Liverpool. Et avec Steven Gerrard qui fait une remontada où voilà, il perdait 3-0. Et après, bon, voilà. C'est le dernier.
0: Et pour la Coupe du Monde qui arrive, un prono pour la France ou une équipe que tu vois bien aller au bout? Je parle aux fans de foot, hein, pardon.
2: Ouais, bien sûr. Après, j'ai pas suivi depuis longtemps. Évidemment, j'ai vu la victoire du PSG. Je sais très bien que l'équipe de France, elle est en pleine patate et qu'on est archi fort. Mais il va y avoir un match d'ouverture contre le Sénégal. Et j'avais pronostiqué il y a quelques années, quand il y avait eu la France contre le Sénégal, que le Sénégal allait gagner 1-0 contre la France. Et c'est exactement ce qui s'est passé. Je ne dis pas que c'est ce qui va se passer. Mais je réfléchis encore à ce pronostic.
0: Mais tu le vois un peu peut-être arriver.
2: Je le vois un peu arriver. Ouais. Non, pas ça. Attention, ne me faites pas dire ça.
0: Non,
2: j'ai pas dit ça. Mais en plus, il y avait une déclaration à l'époque de je ne sais plus quel joueur, un joueur de l'équipe de France, qui avait dit oui, ça va être folklorique contre le Sénégal. Genre, ouais, ça va être vite fait. Ah bah non.
0: Ah, oui.
2: Jamais parlé comme ça au foot.
0: Jamais.
2: Mais là, franchement, l'équipe de France, elle est vraiment en pleine patate. Elle est redoutable. Redoutable.
0: Et dernière question, avant de faire une petite pause, mais pour tous les gens qui nous écoutent et qui passent le bac là, comment t'étais toi?
2: Moi, j'ai passé mon bac à 30 ans. Tu vois, j'ai pas passé mon bac à.
0: Oh, incroyable.
2: Ouais, j'ai passé mon bac à 30 ans.
0: T'es retourné à l'école à 30 ans.
2: Ouais. Après, je pète les plombs et tout. Hein. Ben, à la fac, on me disait, ouais, c'est toi et tout. Truc. C'est ouais, bah écoute. Ouais.
0: Et t'avais envie, pourquoi? Pour faire quelle formation?
2: Pour faire du droit. Mais parce que j'arrêtais pas de dire à mes enfants, faut avoir le bac, faut avoir le bac. mais je l'avais pas. Donc je redoutais le jour où ils allaient me dire ouais mais toi tu parles mais t'as pas le bac. Et du coup ils pouvaient pas
4: et me dire. Ils peuvent
2: ça.
4: Rien dire.
2: Non, en plus je l'ai vu avec mention.
4: Oh, mention quoi?
2: Bien.
0: Oh, wow.
2: Ouais.
0: Ah ouais, un petit 14 de moyenne.
2: J'ai eu 18 en philo, je crois.
0: Bah, on avait un prof de philo il y a un instant, c'était quoi? Tu te rappelles encore du sujet ou pas?
2: Le sujet, waouh.
0: Quand t'as 18, tu l'oublies pas, fais pas de mytho.
2: Non, je te jure que j'ai oublié, Ah oui, c'était sur, les proverbes et les maximes de La Rochefoucauld. Ouf. Voilà.
0: J'ai Jean-Pierre Foucault, regarde. La Rochefoucauld,
3: j'aurais pas là.
2: Aussi, la Rochefoucauld,
0: bah, c'est mon dernier mot, il disait ça au million. Hein.
5: Ah, bah, oui.
2: Sur l'art de la cour, comment faut se comporter, les faux semblants.
0: Bravo, je trouve ça génial de dire, tu l'as même pas passé pour toi, c'était pour tes enfants derrière, pour prouver que voilà, il fallait pas lâcher quoi.
2: Un peu pour moi aussi quand même, tu vois.
0: Petit égo boost quand même.
2: C'est ça. Non, mais c'est ce que je disais à mes enfants, le bac, on s'en fout, il y a plein de gens qui ont réussi sans bac. Mais c'est comme si tu voulais voyager dans la société sans passeport. Tu peux prendre un bateau, tu peux passer par là et tout.
0: Tu peux pas.
2: Mais au moins avec le passeport, vas-y, ça passe.
0: Tu peux sortir de Schengen.
2: Voilà. Par exemple.
0: Quand t'es bloqué Schengen. Exactement. Mais oui, t'as vite fait le tour. Hein.
2: Exactement.
0: Tu restes avec nous, tu vas chanter dans un instant.
2: Ouais, let's go.
0: Try. On va la voir en direct. On a la chance d'avoir DC's avec nous. J'ai des infos à vous faire deviner. On va faire un jeu aussi. Bref, on reste en direct avec vous. 0870 42 48 pour nous joindre. Bougez pas.
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0: Qu'est-ce qu'on est chanceux, qu'est-ce qu'on est heureux de l'avoir. Merci encore d'être là, This is. Je sais que t'arrêtes pas.
2: Parle là, oui.
0: Ouais, parle là pour l'instant et t'as ton micro pour chanter dans un instant.
2: Bah ouais, écoute,
0: je sais que t'es à Wheel of Green, tu fais plein de trucs, on est très heureux de t'avoir avec nous.
2: Moi aussi.
0: T'as en plus préparé un jeu, t'as deux vérités, un mytho.
2: C'est ça.
0: D'accord, c'est trois anecdotes. Si vous trouvez quelle est la bonne anecdote, tu auras quoi à gagner? Une Switch 2.
2: Ah ouais.
0: Parfait. Pas mal.
2: Avec Mario Kart. Je prends tout le monde dans cette pièce à Mario Kart. Voilà, j'ai dit qu'est-ce qu'il y a maintenant.
0: Attention,
2: je rigole.
0: J'ai rien dit sur la box, mais Mario Kart, ça va vraiment pas passer sur Mario Kart, je te le dis tout de suite. On va avoir la chance d'avoir un live de ce morceau qui s'appelle Try. C'est le morceau que t'es en feed dessus.
2: Avec Kid Cudi.
0: Avec Kid Cudi quand même. C'est pas rien. Dans un instant, on parlera de la rencontre. Je sais que tu l'as déjà raconté, mais peut-être il y a des gens qui l'ont pas encore entendu. Et franchement, c'est fou de faire une rencontre comme ça avec Kid Cudi. C'est en direct, c'est sur Énergie. D'ici. Try sur Énergie, j'arrive pas à le dire, c'est fou.

0: Bon.
1: Sur Énergie, j'espère que ça vous plaît autant qu'à nous ici dans le studio. Il a dit qu'il a mis Combal dans la chanson, vous me gravez le CD pour que je pars. Là, je pars avec le CD, je le mets dans la Sandero.
2: Hein. Oh, ben,
1: ça me fait plaisir. Hein. Merci à tes équipes aussi, à JC, à la technique du côté de chez nous.
2: Et Jason, du côté de chez moi.
1: Et voilà, et Jason aussi, bien sûr. Vous retrouverez tout le live, bien sûr, en podcast et sur nos réseaux. C'était canon. Je veux que tu nous racontes cette rencontre avec Kid Cudi. Comment se fait le match?
2: Alors, il y a un documentaire qui s'appelle DJ Mehdi Forever, je crois.
1: Ouais.
2: Non, c'est pas DJ Mehdi Forever, c'est DJ Made in France, je crois que c'est ça, sur Arte, qui est fait par Thibaut de Longeville et qui parle de DJ Mehdi, feu DJ Mehdi, paix à son âme, qui fait beaucoup de musique pour 113 et tout ça. Bref, il y a l'avant-première au Grand Rex. Je vais voir ce documentaire-là, je suis bouleversé. Et puis c'était un mercredi soir, j'avais prévu vendredi, samedi, dimanche d'être en studio. Donc je vais voir Thibaut de Longeville à la fin du documentaire. Je dis, ouais, trop fort, trop bien et tout. Bref, je rentre chez moi le lendemain, le jeudi soir. Il m'appelle, il me dit, je sais que t'es en studio ce week-end.
1: Pour l'album là.
2: Pour cet album-là, ouais. Mais désolé, est-ce que tu peux laisser ta place? Parce qu'il y a Kid Cudi qui est en train d'enregistrer. Parce qu'il a vu le documentaire lui aussi. Il a été grave touché. Il m'a

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1: Il fait le ricain, il fait peut-être le ricain
2: voilà,
1: encore.
2: Il fait le ricain encore.
1: On les connaît les ricains.
2: Voilà, tu vois.
1: T'inquiète.
2: Donc il me rappelle après pour que je vienne écouter ce que lui était en train de faire.
3: Ah, ça y est, c'est bon, Kido.
2: Oh, oh, ça suffit, tu vois. Bon, bref, j'y vais, j'écoute, c'est super. Et je me permets de donner un petit conseil parce qu'il me fait écouter 3-4 morceaux. Et il commençait toujours pareil, tu vois. J'ai dit, tiens, peut-être sur ce morceau-là, vu que tu kicks bien et tout, tu ferais peut-être bien d'enlever la musique, tu vois.
1: Donc, toi, ce qui est normal, hein, t'es une référence, mais tu dis à Kikuli, tu dis, franchement, qui t'a écouté, je te donne vraiment un conseil.
2: Ah, moi, c'est toujours, moi, j'ai toujours mon vrai avis. Voilà, sinon, on me demande pas mon avis. Mais c'est super bien, juste, je vais donner un petit truc. Et il le fait, il dit à l'ingé de le faire, il le fait, ça passe, ça marche super bien et tout. Ok. Bref, je retourne dans mon studio.
3: Le studio B.
2: Voilà, le studio B. Et avant de partir, il était 23h, avant que lui parte, il vient me voir, il me dit, ouais, bro, et tout, est-ce que je peux avoir, en anglais, hein, est-ce que je peux avoir ton numéro, tout ça et tout truc, et toi, nain, j'ai kiffé l'énergie et tout. Dans ma thèse, il dit, encore qu'un rire.
1: Il fait le rire.
2: Il est vraiment poli, quoi. Et donc, je lui donne mon numéro, et puis je finis ma session à 3-4 heures du matin, je vais me coucher, je me réveille le lendemain à 11h, et là, je vois.
3: Il est préparé deux minutes.
2: Oh, le sniper du fait. Ah, le sniper. Et du coup, voilà, j'entends ça et je regarde. Et il y a 4 notifs de Kid Cudi. Moi, j'avais écrit Scott Mescudi parce que c'est son nom. Et je vois, ouais, j'ai vraiment kiffé tout truc et tout. Écoute, ce serait un honneur pour moi de t'inviter sur le projet que je suis en train de faire et tout. Et ouais. Après, je regarde comme ça et je réponds. Et là, c'est moi qui ai fait le CFRAN. Je lui dis, ok, mais moi, j'aimerais bien t'inviter sur mon projet aussi. Il m'a dit, pas de problème. Rendez-vous à 14h au studio. Il est venu, bam, bam, bim, bam, bam.
1: Et le lendemain, pareil, tu as fait écouter un peu ce que t'avais. Vous avez choisi, boum, ça pose un couplet.
2: Exactement.
1: Oh,
2: exactement, le morceau, il était fait. Je lui ai fait écouter. Il m'a dit, ouais, j'aime bien celui-là et tout truc et tout. Au départ, il avait fait une autre mélo. Et il trouvait qu'elle rentrait moins bien que ma mélo. Donc, il a repris un petit peu ma mélo. Et il a fait ce truc-là.
1: Et la
2: classe. Ah ouais, de ouf.
3: Oh là là.
1: Et alors,
2: et vraiment la classe. La super classe.
1: Mais la vraie question, vous avez enregistré Studio A ou Studio B?
2: Studio A, évidemment. Elle est grand match dans le Studio A. Non, vraiment, c'est une.
1: Si t'as encore un feat de rêve, je pense qu'on n'est pas les premiers à te demander, mais c'est un feat encore que t'as pas fait, mort ou vivant même, hein. Un truc vraiment tu rêverais de poser avec cette personne.
2: Ah, franchement, c'est la première fois que je le dis. Et peut-être que ça se fera pas, parce qu'en plus, je lui ai déjà écrit, il m'a pas répondu. Peut-être qu'il veut pas, mais c'est pas grave, moi, je suis honnête. J'aimerais trop faire un titre avec Jules.
1: Oh. Ah.
2: J'aimerais trop, je pense que ce serait un crossover incroyable.
1: Il a encore rempli le vélodrome, c'était le week-end dernier. Hein.
2: Ouais. Mais moi, c'est au-delà de son succès phénoménal et tout, c'est en fait, il me touche trop parce que quand j'écoute vraiment ses textes et ce qu'il raconte, je m'y retrouve de loin. Mais voilà, c'est quelqu'un qui a connu le succès aussi très tôt, dans des circonstances et tout. Et il y a beaucoup de détresse dans ce qu'il raconte. Et je sais pas, sa musicalité, son. Je pense qu'on a un truc de ouf à faire. Après, s'il veut pas, c'est pas grave.
1: Ah ben,
2: j'aurais toujours du love. Mmh. Peu importe.
1: L'appel est lancé, sa productivité aussi, elle est
2: trop
1: fort. Complètement dingue.
2: Il est trop fort.
1: C'est un truc de fou. Bah écoute, Jules, en tout cas, le message est passant. Essaye de le relayer au maximum. Compte sur nous.
2: Hey, c'était pas prévu, hein, c'est pas ce que tu m'as demandé. C'est juste.
1: Bah ça me fait. Si le match il se fait, les gars, je me déplace à Madrid de l'an prochain. Je peux pas le savoir, hein. Les gars, si ça se fait là, ça se fait là.
3: Ou tu fais les bacs sur le titre.
1: Ah, bien sûr.
3: Tu passes une tête en studio.
1: Ah oui. Ah bah attends. Tiens, on parlait de duo de rêve. Il y a un duo exceptionnel qui devait sortir et qui est jamais sorti. C'est Freddie Mercury et Michael Jackson.
2: Ah non, je savais pas.
1: Ils devaient chanter ensemble sur un morceau. Les deux s'adoraient, ils se kiffaient. Et en 83, en pleine session d'enregistrement chez Michael, donc c'est vraiment chez Michael Jackson, Freddie Mercury a quitté le studio parce que Michael a imposé quelque chose dans le studio. Ah, il arrivait avec quelque chose dans le studio et Freddie Mercury a dit, les gars, ça pour moi c'est pas possible.
2: Ah ouais?
1: Donc je m'en vais.
2: Wow.
1: Et Michael a dit, no, he's gonna be staying. Keep it, I want to keep it.
2: Mais c'était quoi? Un singe?
1: C'est à vous de deviner.
2: Un singe?
1: Non, mais c'est un animal déjà, t'es trop fort.
2: Ah ouais,
1: une
2: girafe?
1: Je pensais qu'on allait chercher une heure.
2: Une girafe?
1: Un lama? Vraiment, faut le studio.
2: Ouais,
1: là,
2: c'est
1: parce
2: vrai,
1: que c'est un peu bah, mal temps...
2: Non, ouais. J'avoue, j'ai déconné sur la girafe. En même temps, il y a des studios où tu peux faire.
1: C'est le sien en même temps, il est venu avec ce qu'il veut.
4: Un rat sur l'épaule?
1: Non.
2: Un lama?
1: Mais comment, mec?
3: Ah ouais?
1: Où tu sors là?
2: Est-ce que je sais qui kiffait les lamas?
1: Eh ben, c'est un lama.
4: Ah bon?
1: Dans les années 80, Michael se rapproche du groupe Queen. C'est même lui qui les convainc de sortir Another One Bites the Dust.
2: Ah ouais?
1: Ouais, incroyable. C'est lui qui sent le truc. Et il décide de faire un duo. Les deux se kiffaient. Mmh. Et sauf que le gars est venu avec son lama Louis, dont il ne se séparait jamais. Et Freddie a dit, non, je suis désolé, le temps d'enregistrer, faut le sortir, il pue trop. Et le gars a dit, I love him so much, I can't do it. I love him too much.

0: C'est dans le studio.
1: Mais en même temps, c'est hyper... tu sais qu'un lama ça crache, tu l'imagines, Freddie Mercury derrière le micro.
0: Et donc je vais vous faire écouter un son de fou, puisque je vais vous faire écouter le classique de. Parce que ça devait être sur le titre. Voilà. There must be more to life than this. Donc là, c'est le morceau traditionnel, le morceau de Queen. Je vais vous faire écouter quand Michael a posé, puis c'est sorti.
2: Où est-ce que t'as eu ça?
0: Hein?
2: Où est-ce que t'as eu ça?
0: Sur Napster.
2: Ok.
0: Non, ils l'ont sorti longtemps après, jamais commercialisé, mais ils ont montré l'extrait, écoutez. Là-bas qui chante le troisième couplet.

0: qui, je l'espère, va t'intéresser. Sache que c'est Prince, fait partie de tes rêves ou pas?
1: Ah, oui.
0: Tu t'aimes beaucoup, je crois.
1: C'est ouf.
0: Et ben depuis 85, Prince est à l'origine de quelque chose qui est encore utilisé aujourd'hui dans l'industrie musicale. Même sur tes albums, si t'étais américain. Et qui est utilisé sur les albums de Kid Cudi.
1: C'est quoi, le parental advisory?
0: Bah, gars, t'es souvent, t'es trop fort.
1: Ah là, ouais.
0: Faut 10 news avec toi. Ça date de Prince.
1: Ah ouais? Ok, ah, je croyais que c'était avec NWA et tout, mais non, c'est lui. Ok.
0: C'est encore là aujourd'hui, c'est le fameux logo avertissement parental, contenu explicite qu'il y a sur les albums de rap, mais pas que, les albums okay. Un peu, comment dire, un peu...
1: Sulfureux.
0: Et dans les années 80, Prince est devenu un sexe symbole, ses chansons débordent de références sexuelles, et quand Prince a sorti son album Purple Rain, tout le monde a pété un câble, et quand ils l'ont acheté, dont une certaine Karena, qui a 11 ans et qui est fan de Prince. Et quand Karena a montré à sa mère ce qu'elle écoutait, sa mère a pété un plomb. Sauf que Karena, c'est la fille de Al Gore.
1: Ok.
0: Ok, sénateur démocrate, futur vice-président des États-Unis. Et donc la mère a carrément fait créer une loi.
1: Ouais.
0: C'est remonté loin. Et donc maintenant, sur les albums sulfurés, les artistes se sont mobilisés pour que ça n'apparaisse pas à l'époque, mais c'est arrivé. Et donc maintenant, encore aujourd'hui, il y a le parental advisory.
1: Mais je pense que ça a eu un effet encore plus. Enfin, c'est plus viral. Du coup,
0: oui,
1: vois,
0: oui.
1: Quand t'es petit, tu te dis que tu peux pas l'écouter, bah.
0: Et ben, ça donne encore plus envie de l'écouter.
1: Bah,
0: ça, c'est grâce à Karena, la fille d'Al Gore.
1: Ou oh, grâce hein. À Prince.
2: Et grâce à Prince, ça va tout.
0: Il y a Juliane qui est avec nous. Ça va, Juliane?
3: Ça va et vous?
0: Ça va trop bien. Merci d'être là sur Énergie. Je te présente DC's.
1: Bonsoir.
3: Bonsoir.
0: Tu te rends compte, DC's un lundi en direct sur Énergie. Qu'est-ce que tu voudrais venir? Il est là avec nous. Il a préparé deux vérités, un mytho, trois anecdotes qui sont, enfin, trois anecdotes de ta vie. Deux sont vraies, une est fausse. Et on va t'aider, Julien, on va faire du mieux qu'on peut avec Oriane et Rémi pour essayer de retrouver la fausse. Bon, ça, on va te questionner, on va te cuisiner
1: okay.
0: Mourant.
1: Ok. Donc, c'est maintenant?
0: Ouais, c'est maintenant.
1: Que je raconte?
0: Ah, bah, tu commences par une, tu
1: okay.
0: Nous dis, ensuite on fait la deuxième, ensuite la troisième, okay. Ensuite on essaiera de trouver la mytho.
1: C'est parti. Alors, la première.
2: Il y a que des musiques qui
1: ouais.
2: Est-ce qu'il y a plus définition de musique loufoque?
1: Ouais, non, c'est jamais.
2: Si
1: c'est
2: demain le mot loufoque avait ouais. Une musique, ça serait ça. Oui, c'est loufoque.
1: Ok, donc je commence la première. Je devais avoir 8 ou 9 ans. Et puis, je sais pas, j'avais un bouton de chemise qui était tombé. Je jouais avec. Et puis, je sais pas pourquoi, je me le mettais dans le nez. Voilà, je sais pas pourquoi. Ça devait prendre la circonférence ou le diamètre de ma narine.
0: Ça t'amusait?
1: Ça m'amusait, je l'ai mis. Et puis à un moment, je le retrouve plus et je vois qu'il est bloqué. Tu vois, genre, il est bloqué dans ma cloison nasale. Et j'oublie au bout d'une semaine, deux semaines, trois semaines.
0: T'oublies un bouton dans ton nez?
1: Vraiment, je vous jure que c'est vrai. Donc j'oublie. Et peut-être un an et demi après,
2: ça fait long.
1: J'attrape, ouais, mais vraiment, j'attrape un petit rhume ou un truc comme ça et j'éternue et là, bah, t'as le bouton qui sort.
4: Oh, j'ai
2: un bouton de manchette, nickel.
1: Première anecdote.
2: Yeah, c'est effrayant, je suis sûr qu'elle est vraie.
1: Ouais,
2: j'y crois.
1: Deuxième anecdote. En face de chez moi, il y avait un terrain vague. Un jour, il neige, j'ai peut-être 12 ans. Il neige et je dis à ma mère, je peux sortir et tout, je vais juste en bas dans le terrain vague et tout, truc et tout. Et puis voilà, je descends et puis je commence à faire un bonhomme de neige. Voilà, je fais un bonhomme de neige assez conséquent quand même, assez, pas un grand grand bonhomme de neige, mais quand même, tu vois, genre un mètre. Et je sais pas pourquoi je décide, j'ai pas 12 ans, je suis plus jeune que ça, je dois avoir peut-être 8 ou 9 ans.
0: T'as le même âge que le bouton, quoi.
1: Voilà, exactement.
0: Est-ce que quand tu l'as fait, t'avais un bouton dans le nez?
1: Oui, pour faire les yeux.
2: Exactement.
1: Du coup, je décide de prendre le bonhomme de neige, je le ramène chez moi, voilà, je frappe et tout, je ramène chez moi. Ma mère me dit, qu'est-ce que tu fais avec ça et tout truc. Je dis, non, c'est mon poteau, c'est un bonhomme et tout truc et tout. Je le mets dans ma baignoire. Et voilà, je fais ma vie. Et je reviens peut-être, je sais pas, 2 heures après, et le truc il avait fondu et j'ai pleuré dans les bras de ma mère.
0: Tu avais ramené le bonhomme de neige, ouais, dans la maison.
1: Dans la maison.
0: Il n'y avait pas d'autre fin. Tu sais qu'il n'y avait pas d'autre issue, mais tu ne savais pas encore.
1: Bah,
0: mais...
1: je suis pas sûr que je... Enfin, si, j'imaginais bien que ça fondait, mais je sais pas. Je me suis dit,
0: il va rester là,
1: ouais, c'est ça. Bon, voilà.
0: Et bonhomme de neige défoncé.
1: Et la troisième anecdote, c'était en 91, je crois. Je dis ça parce que j'ai vérifié l'année. Il y avait le tournage d'un film avec Thierry Lhermitte dans ma ville à Évry. Un film qui s'appelle La Totale, c'est un film de Claude Zidi.
0: Oh mon
4: ouais,
0: dieu, je l'avais adoré.
1: Ah, vous avez la ref?
4: Ah, mais ouais, je suis fan.
0: Et après, ils avaient fait une adaptation américaine.
1: Ah, ok.
4: Avec Miu Miu.
1: Un poisson nommé Wanda, c'est ouais. Pas ça?
0: Non, là, peut-être. Quelle est l'adaptation de La Totale? C'est Schwarzenegger. Ils en ont fait, le film avait eu un succès énorme en France.
1: Je sais pas.
0: Trop limite. True Lies. True Lies avec Schwarzenegger. Mais les gars, c'était un fou, la totale, c'était un dinguerie.
1: Eh ben voilà, ils ont tourné à Évry. Et donc moi j'étais comme un ouf, il y avait un tournage dans ma ville et tout ça et tout. Et donc je prends un petit papier, je vais demander un autographe à Claude Zidi. J'arrive pas à voir Thierry Lhermitte. Et il me caresse le bout de la tête comme ça, il me dit mais t'es mignon toi, tu veux pas venir jouer dans le film et tout. Du coup j'y suis allé. Et après je suis allé au cinéma et j'étais pas dans le truc, j'étais dégoûté.
0: Ah, pire que le bonhomme de neige. Là vraiment c'est horrible. Ils t'ont pas gardé au montage?
1: Non.
0: Ah, ils ont foiré.
1: Pourtant j'avais fait une prestation de ouf.
0: T'avais du texte?
1: Non, juste j'étais à un moment, je sais plus ce que je faisais, j'apportais un truc à Thierry Lhermitte ou je sais pas.
0: Parce que t'as joué au télo toi au théâtre?
1: Ouais.
0: Il te reste des répliques? Est-ce que tu te rappelles d'une réplique?
1: Non. Mais à un moment je faisais la tournée d'Othello en même temps que ma tournée de l'album Pacifique. Et j'étais sur les deux en même temps. Et je vous jure que c'est vrai, à un moment, j'ai fait mon entrée de Pacifique. Donc je devais chanter un morceau. Et j'étais tellement dans la confusion que j'ai déclamé mon texte d'Othello. Après, je me suis.
0: C'est une nouvelle DA. Ouais. Vaut mieux ça que l'inverse, voilà. Parce qu'au théâtre de la Bruyère, c'était compliqué. Un peu bizarre.
1: Ouais.
0: Bon, ok.
1: Voilà les trois anecdotes.
0: Est-ce qu'il avait un bouton dans le. Maintenant, le bouton dans l'aile, pas improbable. Le bonhomme de neige, c'est tellement mignon. Enfin, c'est triste, mais je trouve ça tellement poétique et mignon que j'espère que ça existait. Mais c'est beau, même si c'est triste. Et le tournage, ça me paraît. Je sais pas, c'est tourné à Évry, mais tu vois, elle est pile sur Thierry Lhermitte, la totale. Claude Zidi, c'est précis de
4: la totale, c'est niche. Je pense voir ta ville dans le film, parce que je l'ai vu 150 000 fois. Mais alors après, est-ce qu'on t'a vraiment recruté?
0: Ah, il peut être recruté, hein.
1: Mais c'était pas au montage, en tout cas. Ouais, je suis allé avec mon oncle et ma tante et tout. Je dis, ouais, je pense que je suis dans le film. C'était à ce moment-là et tout. Et non, je me suis tapé la honte après.
4: Peut-être que le bonhomme de neige. Tu nous saisis avec beaucoup de poésie. Et en fait, c'est faux. Tu te joues de.
0: Ouais, je crois que je vais te rejoindre. Je pense que le bonhomme de neige est faux. Je vois Claude Zidi vrai. Il existe, le bonhomme de neige, mais il n'a pas été remonté à la maison. Il est resté en bas, dans sa vie de bonhomme de neige, tu vois.
4: Quand t'es gamin, tu te fourres tellement de trucs dans le nez.
1: Ah, bah oui.
0: Mais je peux me parler quand même. Faut le remonter. Tu veux le remonter comment, ton bonhomme de neige? Tu me fais marrer, toi.
1: Bah, je l'ai porté.
0: T'as porté un bonhomme de neige?
1: Non, mais je t'ai dit, c'était pas un énorme bonhomme de neige, mais c'était vraiment. En fait, il devait être à peu près à ma taille, quelque part.
0: Ah oui?
1: Donc, du
4: t'as
1: coup.
4: T'as dit un mètre. Ah oui.
1: Bah oui.
0: Il avait 9 ans.
1: J'avais 8, 9 ans, je pense. Tu vois?
4: Non.
0: Je pense le bonhomme. Mais je veux pas. Attention, hein. Juliane, je rappelle, tous ensemble sur l'énergie, on doit trouver le mytho pour te faire gagner une Switch 2.
1: Et Julien, il donne pas son avis.
0: Mais si, c'est elle qui va voter.
1: Ah, c'est elle, pardon. Ok, elle donne pas son avis.
0: Bien sûr.
1: Ah, ok.
3: Moi, je partirais sur le bonhomme de neige aussi, parce que moi, j'imagine mal la maman laisser rentrer avec le bonhomme de neige dans la maison, en fait.
1: Ah, toi, tu connais pas ma maman.
0: T'es plus sur un esprit ménage, toi. Sur un esprit, toi, t'es sur le truc de. Toi, t'es pas allé sur le côté poésie, t'as vu le côté pratique, évidemment.
4: Personne ne laisserait faire ça, jamais.
0: Bon, alors, on va poser une première question. Elle a choisi le bonhomme de neige. Est-ce que oui ou non, la totale s'est tournée dans ta ville, t'as cru que t'étais dans le film et t'as été coupé au montage? Est-ce que c'est une vraie info?
1: Tu me demandes?
0: Ouais.
1: Bah oui.
0: Ah, j'en étais sûr.
4: Super. Okay.
0: Ah, donc ça, c'est bon signe.
1: Ah non. Ah non, c'est faux, ça. C'est ça le truc qui est faux. Ouais, c'est ça le mytho.
0: Mais comment tu nous embarques comme ça?
1: Ah, c'est ça le mytho.
4: Mais la totale, personne ne ment sur un film comme la totale.
1: Si, c'est pas vrai. En tout cas, elle est à demi vraie.
0: Mais gros, je crois que t'es le meilleur menteur qu'on a eu dans cette émission. Ah, allez,
1: on est comédien,
0: on est venu. Claude Zidi, il a fait le truc, tu m'as embarqué, gâché dans le film avec toi.
4: Mon oncle et ma tante.
0: Ouais, il a pas dit à la deuxième version, il dit c'était avec mon oncle et ma tante au cinéma.
1: Ouais, mais en fait non.
0: Oh là là.
1: Ils ont vraiment tourné dans ma ville, j'étais vraiment là, j'ai vu le truc, mais il n'y a pas eu de bien jouer dans le film. Déjà, ça n'aurait pas été possible parce que pour un mineur, pour qu'il joue dans un film, il y a tout un tas de papiers et tout. Donc vous aviez normalement un indice.
0: Ouais.
1: Vous n'avez pas assez réfléchi.
0: On a pris mur. Donc le bonhomme de neige, c'est vrai.
1: Tout est vrai. Absolument.
0: Et t'as pleuré,
1: J'ai pleuré comme un petit bichon, genre. Ma mère, elle tapait des barres, elle disait, mais c'est un bonhomme de neige.
2: C'est normal.
1: C'est normal, tu vois.
0: Quand après, j'ai pris un bain, t'avais un indice sur le fait qu'il
2: n'allait pas rester longtemps. Hein. Et donc le bouton, c'est vrai aussi un an et demi.
1: C'est archi vrai.
0: Un an et demi, tu te rends compte, c'est fou.
1: Non, vraiment. Après, il y a peut-être une distorsion du temps quand on est petit, mais c'était pas deux semaines après, genre, c'est vraiment longtemps après. J'ai éternué. Oh, il est tombé là.
0: Bon, Juliane, on s'est bien marré, mais c'est quand même perdu pour toi.
1: Hein. Oh, dommage, ça me fait mal au cœur.
0: Aïe. À cause de la totale, mais beaucoup. Voilà, t'aurais pu avoir une console, et à cause de DC's, tu n'as pas de console.
1: Voilà,
0: retiens bien cette info. Non, mais tu rejoues demain, hein, Juliane, tu repasses sur l'antenne, d'accord?
3: Oh, merci.
1: Et je peux pas l'inviter à un concert, sinon, je ne sais pas où elle vit.
3: Côté de Paris. Paris à Pontecoumo.
1: Ok, bon, on va trouver un truc bientôt, on va
0: le... Alors, je vais tout te dire. Là, il y a la tournée des festivals cet été, d'accord. Le disque, il est toujours dispo, évidemment. Et la tournée des Zéniths, ça commence le 2 décembre. Il y a Toulouse, Montpellier, Lyon, Lille, Bruxelles, Strasbourg, Rennes, Florac, Genève. Il y a du Nantes. On va essayer de te trouver quelque chose.
1: Ouais, on va trouver quelque chose.
0: Faire des dates à Paris.
1: Peut-être qu'il y aura une date à Paris, ouais. On est en train de...
0: Allez, on est en train de brainstorm. C'est la date à Paris. On le dit pas en l'air, hein. On récupère ses coordonnées hors antenne et on les garde. Et dès qu'il y aura une date à Paris annoncée, on te mettra dessus, d'accord ?
3: C'est trop gentil, merci beaucoup.
0: On te fait des gros bisous, Juliane.
3: Gros bisous, merci, au revoir.
0: Bisous, merci pour le live, merci d'être venu.
1: Merci à vous, j'ai passé un bon moment, vraiment, j'ai kiffé.
0: C'est très gentil.

0: Si, évidemment, belle soirée tout le monde sur Énergie. À demain l'équipe, à bientôt d'ici's.
1: Salut l'équipe.
0: Salut, bientôt. Ciao, à demain. Salut. Tout le monde sur Énergie.
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1: 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Vive l'an 2000, vive la fiesta.
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1: Une très bonne soirée.
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3: Comment vous allez tout le monde?
4: Super.
3: Ah, je suis heureux de vous voir, Il y a Oriane, il y a Rémi, il y a Thibaut, il y a toute la team, ça va bien?
5: Ouais, trop.
3: On est mercredi aujourd'hui.
6: Je suis un peu tendue parce que Johan vient de me dire que sa fille avait des poux en s'approchant très près de moi. Écoute-moi.
3: J'y peux rien, moi, excusez-moi.
6: Mais ne t'approche pas de ma bulle d'intimité alors que ta fille a des poux, ça me dégue.
3: Mais quoi, je dois partir?
5: Oui. Est-ce que ça te gratte?
3: Non.
7: Oui, absolument pas.
3: Mais elle, oui.
6: Oui, oui.
3: Ah, lui a mis de l'an... Comment ça s'appelle? Antipoux pour...
6: Pouxite.
3: Ah, bah... Vous avez pas eu ma matinée, ouais. Ouais,
5: j'ai...
3: Bah ouais, Pouxite. Faut attendre 20 minutes que le produit agisse. Faut rincer un enfant qui n'a pas envie de faire ça, évidemment. Tu promets le bonbon à la boulangerie. Faut passer à la boulangerie. T'es déjà à la bourre.
6: Sache que quand il y a écrit 20 minutes, faut laisser poser 45. Hein.
3: Attention, quand même.
7: Ça sort d'où, ça, c'est...
6: Alors, je suis une pro du pouls. Je suis phobique du pouls. D'ailleurs, j'emmène souvent ma fille se faire diagnostiquer à l'Institut du pouls. À chaque fois, elle a rien. C'est 10 euros, d'ailleurs. Sachez que si vous êtes angoissé que votre enfant a des poux, vous l'emmenez dans l'Institut du pouls. Il regarde et là, il vous rassure et vous repartez.
3: Ouais.
6: Voilà.
3: Bah, moi, je l'ai déposé au centre. J'ai dit, bon, bah, je crois qu'elle a des poux. Elle a les cheveux mouillés. Là, je l'ai séché. Allez, merci. À ce soir.
5: Et tu vas laisser à l'école?
3: Bah, au centre de loisirs, on est mercredi.
5: Oui, bien sûr, c'est mercredi, centre de loisirs, bien sûr. Je vais revenir sur mercredi parce qu'on a des très beaux cadeaux pour les enfants aujourd'hui.
6: Ah,
5: mais quand même, 45 minutes, c'est beaucoup.
6: Oui.
5: Non, il y a une méthode, hein. Tu fais Pouxite et tu lui laisses.
6: Toute la vie.
5: Toute la vie.
3: Attention quand même, hein.
5: C'est ce qui a donné ma calvitie.
3: Non,
5: il faut que t'arrêtes. Rémi, je t'explique. Rémi, qui est avec nous sur l'antenne, a une énorme calvitie. Un jour, c'est parce qu'il s'éteint les cheveux à 20 ans. Un jour, c'est parce qu'il a mis du Pouxite. Je crois que c'est juste l'hérédité.
3: J'essaie de trouver les trucs, je sais pas où ça vient.
5: Ouais, ouais, si, c'est mon père qui est chauve comme un œuf. Faut que ça vienne de là. Et on m'a dit que ça venait de la mer. Hein. Les gènes de la mer. Alors, je comprends pas. Parce que ma mère
3: c'est très rare, malheureusement. C'est très rare, heureusement. Mais je veux dire, pour les femmes, malheureusement, qui perdent leurs cheveux, je crois que c'est beaucoup plus rare que les hommes.
5: Bien sûr.
6: En fait, on en perd énormément. Par exemple, depuis mon accouchement, j'en perds énormément, mais on a tellement de masse que ça se voit moins. Mais est-ce que ta mère a le cheveu pauvre?
5: Elle a le cheveu un peu pauvre, c'est vrai. Bon, elle fait un peu comme Giscard à l'époque, elle fait une petite pêche chez Slaraba, quoi. Bon, faut pas qu'il y ait un couvent, quoi.
3: C'est vrai, il lui manque des cheveux?
5: Non. Non, mais elle a le cheveu très, très, très, très fin, ouais, carrément.
3: Bon, pourquoi on parle de cheveux? Ah, parce qu'on parle des poux de ta fille. Alors, comment elle va faire?
8: Bah, je découvre ça, hein. C'est la première fois que ça m'arrive. Donc, j'ai vu qu'il fallait que je refasse un shampoing dans 48 heures et après encore dans 5 jours. Et après, bah, je croise les doigts, quoi.
5: Attendez. Est-ce que les adultes peuvent attraper les poux des enfants?
6: Mais bien sûr. Mais ça m'est arrivé. Mais évidemment.
5: T'as eu les poux. Ah, mais toi, de toute façon, t'es vraiment une galeuse.
3: On le dit sur l'antenne tous les deux jours. Rappelle comment elle t'appelait ta prof en 6e?
6: La Souillon. Madame Goldenstein. Non, c'est pas ma fille qui me les a donnés, vu que je vais la faire diagnostiquer
3: tous
6: les
3: 4 matins. Non, mais qui te les a donnés?
6: J'étais en colocation et une coloc, sans me le dire, a pris ma brosse à cheveux et m'a filé ses poux. Je vous jure, mais en plus, moi, je suis sujette aux poux. Il y a des gens qui sont plus sujets que d'autres.
3: Alors, la Souillon.
6: Sois content, j'ai un Google Doc pour l'éviction des poux. Je me suis créé une méthode anti-poux.
3: Je prends tout là.
5: Ah là, pauvre. Et ça la gratte, elle a mal?
3: Eh ben, ça l'a gratté ce matin.
5: Bien sûr, ça l'a gratté les poux. Je me rappelle pas, j'ai eu petit, je me rappelle pas.
6: Ignoble.
5: Et surtout pour les parents, là, je m'adresse aux papas et aux mamans. Tressez vos enfants. Attachez-leur les cheveux quand ils ont des poux en allant à l'école. Sinon, ça se balade et ça se.
3: Voilà, tressez vos enfants, mettez-leur un sarouel et montez à Cinsemilia et puis c'est parti.
5: Voilà. Faites-leur faire une tournée de rasta blanc et puis voilà, on y va.
6: Faut les badigeonner d'huile de coco.
3: Oh, arrêtez, mais qu'est-ce que vous
5: faites?
6: C'est un répulsif naturel.
5: Tu peux pas dire aux gens qui nous écoutent, quand il y a des poux, on laisse 45 minutes le shampoing.
6: Moi, c'est ce que je fais. Attendez, chacun est libre de ses droits.
5: Non, mais tu peux lui abîmer le cuir chevelu et dire derrière l'huile de coco et tout. Toi, t'as que des méthodes qui n'existent pas.
6: Alors, l'huile de coco,
5: toi, t'es Raoult style. Toi, tu prends les sentiers battus. Toi, je ressens.
6: Écoutez, pour l'histoire de la pause de 45 minutes, effectivement, elle a un peu pelé après, donc je vous laisse libre de vos choix. C'est un pays libre. Pour ce qui est de l'huile de coco, c'est un répulsif naturel, pas du tout invasif. Vous le badigeonnez tel un poulet avant de les mettre à l'école. Ça fait effet cheveux gras, mais au moins, le pouls ne va pas sur l'huile de coco.
3: C'est comme enfant qui part avec les cheveux gras, pelade sur la tête. Mais
6: au moins, il ne se gratte pas.
5: Ouais, bah, bien sûr. elle enfilera à personne, personne va approcher la petite.
4: Elle filera des pots à personne.
7: Moi, elle n'avait plus eu coco, elle a mis de l'huile de vidange de papa, de la bagnole.
5: Maman m'a mis de la végétaline. Pourquoi elle me fait ça, maman? Juste à la friture. Personne ne me parle à l'école.
6: Arrête, elle arrête pas de me dire qu'elle est seule avec la maîtresse pour aller récréer.
5: Non,
6: c'est
5: pas ça, tu me brises le cœur. Arrête, non, me fais pas ça.
6: Ouais, mais elle a l'air très alignée avec ce choix, donc j'ose pas avoir l'air peinée. Je fais, mais c'est formidable. Et les enfants, non, avec maîtresse, ça me brise le cœur.
5: Oh non, mon Dieu, me dis pas ça, arrête, j'ai de la peine. Ah ouais, mais avec ses cheveux pleins d'huile de coco, sa pelade sur le crâne.
4: C'est vrai que si elle sent le poulet frit tous les jours, ça
6: commence. Mon amour, arrêté. Elle est en avance, c'est pour ça.
5: Mais je crois qu'elle est en avance.
6: On me dit qu'elle est en avance. Enfin, son père, quoi. Mon mec.
5: Et donc là, elle est toute seule, tout le temps avec la maîtresse, la journée.
6: Elle me dit que pendant les récrés, elle aime rester avec la maîtresse, mais elle a l'air d'y mettre de la joie.
5: Elle tape le carton avec la maîtresse. Joue un peu à la belote, c'est bon. C'est le jour des enfants aujourd'hui. Que vous ayez des poux ou pas des poux, c'est votre jour aujourd'hui. 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

0: Mais dis donc, très belle élaboration de jeu.
1: Vous m'appelez, vous créez Grande Récré, je vous offre le cadeau.
2: Allez.
1: Magnifique. Mais ça, okay. Vous criez à Grande Récré, hein. Ok, il n'y a pas un trois petits chats à faire ou on a quoi que ce soit.
2: On discute un peu.
1: Ok.
2: Et à tout moment.
1: À tout moment, j'offre la Grande Récré.
2: Génial.
0: Et il y a un challenge, faut pas se planter. Si tu cries le roi Merlin, c'est perdu.
1: Par exemple, crie le roi Merlin, ben je t'offre rien, on a rien, on n'a pas
2: d'opé.
1: Si, je suis venu avec un niveau au cas où pour le sud, donc je peux filer un niveau. Je suis trop heureux pour les enfants. Merci la Grande Récré de nous choisir pour faire ce cadeau magnifique. Mercredi 10 juin, c'est le jour où on fait plaisir aux enfants. Et je rajoute. Pouxit.
0: Ah, écoutez, c'est cher, c'est très cher.
1: Pouxit. Je rajoute Pouxit qui, je vous le rappelle, vous l'appliquez et vous le laissez 16 jours. Vous lui mettez un bonnet pour bien que ça macère. Il y a une pelade après, il y a une calvitie, mais il n'y a plus de poux.
0: Mais vous traitez la pelade après, hein. De toute façon, il y a des produits pour tout, les gars.
1: Mais bien sûr. Mais en fait, je me dis, un poux, quand il doit croiser Rémi, c'est comme ça après un incendie l'été, tu sais, quand il n'y a plus de végétation. Le poux. Rémi doit être dégoûté.
2: Il doit sur Rémi, il doit dire, ah, bah, gars, on a découvert la lune.
3: Je suis actuellement sur le crâne d'un chauve. C'est un petit pas pour moi, mais un grand pas pour tous les poux. La terre.
2: Game Soleil, voilà ce qu'on écoute tout de suite, c'est parti.
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1: Merci d'être avec nous les copains, en étant avec vous sur Énergie, bien sûr jusqu'à 19h. La Grande Récré, ça vous parle?
2: Génial, oui, bien sûr.
1: The Big Recreation.
0: Yes.
1: Voilà ce qui va arriver ce soir. 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
1: 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Ah ouais? Vous choisiriez quoi? Le bon d'achat?
2: Bah, je pense.
1: Non, ou la boîte?
0: Ah, bon, la boîte. Ah non, la boîte mystère.
1: Ah, moi, je suis joueur.
0: Ah ouais.
1: On a tellement de chance. Nous, je vous rappelle, on a gratté 10 bancos. On a gagné 0 euros. Donc vraiment, on est vraiment une équipe de vénards.
2: Ah,
1: on va tenter notre chance, quoi. Restez avec nous. Il y a Julien Lib qui arrive. Je vous souhaite beaucoup de courage. Où que vous soyez, en France, dans la voiture, au travail, à la maison. On s'occupe de tout pour vous avec Oriane, Rémi. On reste tous ensemble. Les infos pour Briodiner ce soir, le thème,
2: les dinosaures.
1: Oh. Ah oui.
0: T'adores.
1: Bah, je suis très calé grâce à mon fils qui est en plein de phase dinosaures. Restez avec nous, on arrive.
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1: Merci de nous choisir pour terminer vos après-midi. Vous avez forcément entendu parler de ce qui s'est passé avec le Crédit Agricole hier.
2: Ah, c'est énorme.
3: Ah oui.
2: Ah,
3: oui.
1: C'est fou.
0: Redis voir.
1: Oui, donc t'as pas entendu parler.
0: J'ai beaucoup d'infos. Hein.
1: Hier, la banque a envoyé par erreur un push à l'ensemble de ses clients avec écrit « Test Cédric ».
0: J'ai vu.
1: 27 millions de clients ont reçu une notification sur leur téléphone intitulée « Test Cédric ».
0: C'est génial. Je trouve ça très drôle.
2: C'est un gars qui a dû faire un test. Tu l'as eu, Anna Serena?
6: Et j'ai cliqué sur l'application et ça s'est totalement arrêté. Il y a eu un gros bug. Bah, on ne pouvait plus y aller.
1: Bah, le mec a paniqué. D'y aller. Bah, oui.
6: Mais je pensais qu'au début, c'était mon conseiller, quoi, parce que je ne connais pas le nom de mon conseiller. Je me suis dit,
2: Cédric, retest, Anna.
6: Je pensais qu'il voulait me séduire, quoi.
1: Alors, bon, en tout cas, sachez que l'erreur a été relayée sur tous les réseaux sociaux. Le Crédit Agricole a réagi avec humour en disant, quand on est la première banque des Français, on ne laisse personne tomber. Et surtout pas Cédric.
2: Ouais, voilà, c'est fort, ils sont bons.
1: C'est vraiment un gars qui a dû dire, bah attends, on va voir si ta nouvelle boîte mail, elle fonctionne. Hein. Non, parce que ça arrive en alternance, c'est important.
2: Et il a envoyé à 27 millions de personnes le mail de test.
1: C'est incroyable.
7: Franchement, heureusement pour lui qu'il avait vraiment écrit que test Cédric, parce que franchement, quand tu fais un test mail avec un pote, c'est pas le premier truc que t'écris en principe.
8: Mais alors, cucu, on va rigoler.
2: Et franchement, on a eu de la chance.
1: Ah là, ça donne vraiment envie d'être ton pote, en tout cas. Julien Lib, dis-moi où qu'arrive.
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1: Bienvenue tout le monde, bienvenue sur Énergie. J'espère que vous allez bien. Oriane, Rémi, ça va?
2: Ouais, super.
1: Comment va Hélène?
9: Eh ben ça va, merci Camille. Bonjour toute l'équipe.
1: Je suis ravie de t'entendre Hélène. Tu fais quoi dans la vie?
9: Je suis secrétaire commerciale. Je fais des papiers pour les Micra.
1: Non, je crois pas, tu vends des Nissan Micra?
9: C'est ça, ouais, tout à fait.
1: Tu bosses chez Nissan?
9: Ouais, je bosse chez Nissan.
1: Oh là là, tu sais que c'est ma voiture préférée, la Micra.
9: Ben oui, je sais bien.
1: Ah, mon Dieu. T'en vends combien par mois?
9: Oh, Une bonne dizaine.
1: Qu'est-ce qu'il y a mieux qu'une Nissan Micra, les gars?
0: Mais je crois que je ne sais pas à quoi ça ressemble.
1: Arrête. Si.
0: Est-ce qu'il y a un gros coffre?
1: Ah ben non, c'est une petite citadine, hein.
0: Ah, j'aime les gros coffres. Boule de pétanque, parasol.
1: Oui, mais ça, justement, c'est pour vivre en ville, c'est pas...
0: Alors, on me montre. Oui, charmante, très belle.
1: Voilà, c'est une citadine, c'est une Clio, quoi.
0: Ça se gare facilement.
1: Ah ouais, toi, t'es gros SUV, mais toi, on sait que t'en as rien à foutre des ours polaires.
0: Mais c'est ton hybride,
1: bien sûr. On sait bien, toi, t'es dans le greenwashing, que tu t'en fous complètement de cette planète bleue.
0: Mais oui, je mange de la mangue au volant, voilà.
1: Bien sûr, au mois de novembre. Ça vient d'où, ces avocats? Du Pérou?
0: Plus c'est loin, plus c'est bon. Je plaisante, évidemment.
1: Bon, en tout cas, je voudrais vous parler justement d'avion. Ah, puisqu'il y a des gens qui sont dans l'avion au moment où je vous parle. Qui est dans l'avion au moment où je vous parle?
7: Le président?
1: Non.
0: Ah, des sportifs?
1: Oui.
0: La Coupe du Monde?
1: Exactement. Les Bleus sont là dans l'avion au moment où je vous parle, en train de rejoindre les États-Unis pour la Coupe du Monde.
9: C'est la grande récré.
1: Oh, Hélène, très bon réflexe.
0: Waouh.
1: Alors, si vous nous rejoignez, vous dites qu'est-ce qu'elle a fait là?
0: C'est fou. Ça nous a accueillis.
1: Je pense vraiment qu'il y a des gens qui sont en train de nous écouter. Ils se disent, pourquoi écrit la grande récré celle-ci? Sachez que si vous criez la grande récré sur l'antenne, vous repartez avec 200 euros de bons d'achat pour la grande récré.
0: Oh, bien. Bravo Hélène.
9: Je suis contente. Merci.
1: C'est vraiment des applauses, des chiffres et des lettres. Hein. Ouais, c'est vraiment bravo. Le compte est bon. Bien joué, puisque grâce à la grande récré, aujourd'hui c'est le jour des enfants, on vous offre 200 euros de bons d'achat sur la grande récré ou une box mystère. Qu'est-ce que tu préfères?
9: Allez, je vais tenter la box mystère, c'est ce que vous aviez dit tout à l'heure.
1: Génial. Tu recevras donc une box mystère de la grande récré avec des jeux et des jouets d'un montant minimum de 200 euros. Donc quoi qu'il,
9: trop bien.
1: Tu choisis pas les jouets, mais ça peut monter jusqu'à 400, 500, 600 euros.
9: Comment on va espérer?
1: Nous aussi en espérant. La grande récré, c'est quoi?
7: La référence du magasin de jouets en France, non?
1: Je pense.
8: Mais c'est la référence, les mecs.
1: Bah oui, bien sûr.
8: C'est la référence.
1: Moi, mes cadeaux, les à Noël, c'est la grande récré.
0: Le papier bleu, on le reconnaît tout de suite.
1: La grande récré,
0: évidemment.
1: Bien sûr qu'on le reconnaît.
7: De toute façon, en vrai, tu peux pas citer d'autres magasins que la grande récré.
0: Le premier truc,
7: c'est la grande récré.
0: Aux anniversaires, il y a que des papiers bleus. Tout le monde va à la grande récré.
1: Bien sûr. Et puis, alors, attends, tu as vu les papiers cadeaux qu'ils font? T'as vu leur capacité qu'ils ont à emballer des cadeaux parce que...
7: Non mais ça, je suis bluffé.
1: Ah non, c'est une folie, hein.
7: Quoi, pas toi?
0: Alors, je suis bluffé, mais pendant les périodes de Noël, par exemple, il y a des bénévoles qui sont charmants, mais qui ont pas forcément...
1: Il faut payer en plus.
0: Non, c'est pas ça le problème, c'est pour des associations, mais qui ont pas l'habitude de faire des paquets, et c'est un peu plus long et laborieux, mais c'est adorable, et ça permet d'aider des associations, mais on peut pas dire que non plus...
1: Je vois, c'est plus dans les grandes surfaces, la grande récré, ils sont vraiment derrière avec leur atelier là de grande récré, et franchement... Mais gars, c'est pas que c'est des fusées.
7: Ah ouais, c'est des fusées.
1: C'est incroyable.
0: Je salue, je ne sais pas faire un papier cadeau.
1: Non, moi non plus, je suis incapable. Ma chérie, elle fait des papiers cadeaux.
0: Ah ouais?
1: Je te jure, mieux qu'au magasin.
0: Je trouve ça très attirant, les gens qui savent faire ça.
1: Ah là là, mais elle fait un atelier, tu sais pas. Elle achète plusieurs, chaque fois, elle a plusieurs rouleaux. En fonction du paquet, elle va prendre tel rouleau ou pas. Elle prend exactement la taille qu'il faut.
7: Ouais.
1: Et parce que je crois qu'elle a bossé dans un grand récré ou quoi quand elle était étudiante. Les gars, elle a des nœuds, elle met des nœuds à part et tout. Le paquet, il est sublimissime.
0: Elle tire le ruban avec le ciseau.
1: Tout.
0: Quelle femme.
1: Tu sais, tout. Ce qui est fort, c'est quand tu gâches pas de papier. Et souvent, tu dis, je vais pas couper, je vais gâcher. Donc, tu replies et ça fait un pauvre colis dégueu.
7: Ah, moi, c'est dégueulasse.
1: Ah, non, c'est horrible. Moi, c'est ça, c'est horrible. Et vous connaissez la technique. Si vous avez que. Il vous reste que du papier cadeau, bon anniversaire.
0: Ah.
1: Et que c'est Noël.
0: Oui.
1: Comment vous faites?
0: Tu le retournes?
9: Mais à l'envers.
1: Ben non. Tu rajoutes Jésus. Et flash, ça part sur Noël.
0: C'est très drôle.
1: Une belle technique de pince, mais
7: c'est pas ma technique. Je sais plus qui est ça, mais en vrai c'est une trop bonne technique.
1: Ouais.
7: Mais ça se voit un peu, c'est au marqueur.
1: Choupidel est génial.
7: Ouais, c'est marrant.
1: Très bien, bravo à celui qui a eu cette idée. J'ai vu ça sur les réseaux. Henrik et Elésia, c'est ce qu'on écoute tout de suite. Et dans un instant, je vous reparle des Bleus. Je vais pas juste vous dire les Bleus sont en avion. Il y a une info derrière.
0: Oui.
1: Incroyable d'ailleurs. Restez avec nous, on est sur Énergie et c'est comme ça jusqu'à 19h.
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1: Hélène est de retour avec nous, ça va Hélène?
9: Super, merci.
1: Hélène, t'as gagné ta grande récré, tu nous appelais même pas pour ça, ça nous fait plaisir. 0870 40 de 48, c'est le numéro pour nous joindre toute la soirée. Et c'est complètement gratos. Oriane Rémy, je vous ai dit que les Bleus étaient dans l'avion.
0: Oui. Tout à fait.
1: Et ils partent pour la Coupe du Monde aux États-Unis. 26 joueurs qui se sont envolés pour Boston. Ils vont loger au Four Seasons, hôtel 5 étoiles.
0: Oh,
1: Hélène, tu veux savoir un petit peu ce qu'il y a dans cet hôtel?
9: Allez, vas-y.
2: Vous qui m'écoutez, je vous fais visiter l'Hôtel des Bleus pour la Coupe du Monde qui commence dans quelques jours.
7: Merci.
2: Il est à 15 minutes de l'aéroport, toujours pratique. Hein.
0: Ah oui.
2: Ça circule mal sur la rocade.
0: Déjà que t'es en jet lag, t'as pas envie de refaire de la voiture après l'avion.
2: T'es mort. Des espaces réservés pour le staff, une salle de repas lumineuse, une piscine intérieure.
0: Ah, génial.
7: Ah, pas mal, oui.
0: Bien.
2: Sympa, ça. Hein. Oui. Pour rigoler avec les copains. pas de bombe, encore pas au bord de la piscine. Non, il y a un petit bar remous quand même. Il y a un petit bar remous, oui, il y a une salle de musculation, il y a un bar remous, en effet. Salle de muscu, un billard à l'accueil.
0: Oh, sympa.
7: Attention, ça dépend. Hein. Billard américain, qu'est-ce qu'on sait?
2: Bah, t'es aux États-Unis, ça doit être un billard américain. Ouais. Bah, sinon, forcément. Ouais. En tout cas, je peux pas te dire mieux, il y a un billard, quoi.
7: Très bien.
2: Toujours sympa, quoi.
0: Ouais, c'est bonne ambiance.
2: Ouais. Billard, tu dis toujours, tu dis, ah, trop marrant, on va faire un billard. Et au bout de 40 secondes, tu dis, gars, c'est pas la meilleure idée de. Tout est plus amusant qu'un billard.
0: Mais à force de voir des gens jouer au billard, tu te penses bon, mais en fait, pas du tout.
2: Et c'est surtout que l'objet, il est tellement grand, tellement imposant, tu te sens un peu obligé de te dire, bah, faut aller jouer au billard, quoi. Ben et oui. Vraiment, tu tapes une boule et tu dis, ah, je me rappelais plus que c'était nul, en fait. C'est nul. Et après, t'es là à finir et t'as toujours un pote qui est à fond qui, part derrière la vitre. Ouais.
7: Et qui fait des manières avec son petit feutre bleu, là.
2: Je tape la 7, qui tape la 4, elle revient derrière. Bon, y'a rien qui m'a. Toujours un pote. Et alors, ils ont aussi des chambres et des suites, bien sûr. C'est entre 1200 et 7500 euros la nuit.
0: Oh,
2: c'est
0: un peu,
2: normalement, quand vous, là, eux, ils ont réservé tout l'hôtel. Quand vous dormez normalement dans cet hôtel à Boston.
7: Ça fait un gros gap entre les deux, quand même.
2: Bien sûr.
7: C'est quoi? C'est une niche et une chambre? Ou qu'est-ce que c'est?
2: C'est la petite chambre par rapport à la suite, genre avec le bain remous privatif et tout ça. Ouais. Attends. Et dans cet hôtel, ils vont faire la connaissance de Shirley. Qui est Shirley?
0: La gouvernante?
2: Non. La
7: réceptionniste à l'accueil.
2: Comment, Hélène?
9: Réceptionniste?
2: Non, c'est pas la réceptionniste, Rémi. Non.
7: Eh bien, j'aurais dit la personne qui va s'occuper un petit peu du ménage, de tout ce qui est cleaner un peu les chambres.
2: La gouvernante, donc non.
7: Ouais, c'est ça. Comme
2: c'est
7: ça
2: vraiment ce qu'a dit Auréane.
7: Voilà. Très bien.
0: La maîtresse de petit déjeuner.
2: Non. Peut-être celle qui va nettoyer le. Non, c'est toujours pas.
7: Toujours pas.
0: La concierge?
2: Non.
7: Ah, attends.
2: Elle travaille pas à l'hôtel.
0: Ah.
7: Shirley, est-ce que c'est une personne humaine?
9: Oui. La billeuse.
2: Comment, Hélène?
9: Non, j'ai dit la billeuse, mais...
2: Non, pas la styliste. Non, bah, c'est simple, c'est du survêt Adidas. Hein.
0: La guide. Oh, je vais vous montrer Boston. Avec le parapluie, tu sais que...
2: Non, mais on l'a... Je rappelle, elle bosse pas à l'hôtel, ni en dehors. Je veux dire, c'est pas quelqu'un qui travaille.
7: Alors,
2: c'est pourtant, ils vont croiser Shirley, qui est un être humain.
0: Ah,
7: la conductrice du bus?
2: Ben non.
0: Un être humain.
2: Ils vont la rencontrer à l'hôtel, peut-être dans le bar, ou peut-être dans la piscine. Peut-être dans la piscine. Shirley? Ah, ben la.
7: Tête au billard.
9: La maître nageuse?
2: Non.
7: La responsable des animations. Salut les loulous!
0: Est-ce que c'est la maman d'un des joueurs qui a pas supporté de couper le cordon, qui a suivi l'un des joueurs?
2: Non, parce qu'ils vont faire la connaissance, ils la connaissent pas encore. Sachez que Shirley est la seule personne cliente qui restera pendant que les Bleus sont dans l'hôtel de Boston.
0: Mais en quel honneur!
2: Parce que le staff des Bleus, plus les Bleus, ça prend beaucoup de monde, plus. Pour un souci de sécurité, évidemment, l'hôtel de Boston, pendant le temps de la Coupe du Monde, le plus longtemps possible, on souhaite aux Bleus, est privatisé par l'équipe des Bleus. D'accord? Il n'y a que, sauf Shirley, qui reste dans l'hôtel.
7: Ah, waouh!
2: Pourquoi?
0: C'est la cliente la plus fidèle, elle a...
2: C'est le cas, mais pourquoi? Elle y vit. Elle vit à l'année à l'hôtel.
0: Oh, génial. Quel délice.
2: C'est une cliente qui paye sa chambre à l'année. Depuis plusieurs années, elle vit dans cet hôtel à l'année. Et donc l'hôtel a dit, mais non, on vous le privatise. On comprend, c'est la Coupe du Monde. Mais on a une cliente qui réside à l'année depuis des années. C'est notre meilleure cliente. Nous, il n'y a qu'une condition. Elle reste dans l'hôtel. Donc là, Shirley, le matin, elle va croiser moi et Mbappé en tatane.
0: Génial.
2: C'est comme ça. C'est génial. Elle y vit à l'année. Je trouve cette info géniale.
7: J'espère, franchement, avec tout le respect, qu'elle sera pas trop relou, tu vois, à passer dans les chambres. Dites-moi, les jeunes, là. Ah, ça va faire la bande. Moche, tu vois, la voisine, quoi.
2: Peut-être elle va s'éclater, elle va taper le Uno avec Ousmane.
7: Ouais.
2: Alors, le Ous. On cumule pas les plus de le Ous, hein.
7: Ça serait fou,
0: Est-ce qu'on lui change les draps tous les jours comme dans un vrai hôtel?
2: Mais bien sûr, elle est cliente à l'hôtel, on lui change, elle peut commander un club sandwich quand elle veut et tout. Après, elle va avoir un petit choc, Shirley. Hein. Parce qu'elle a quand même 80 ans, quand elle va voir que Platini est plus chez les Bleus.
8: Non, mais il est où Giresse? Attends, Giresse?
2: Elle a 80 ans, la dame.
7: Ah là. Moi, mon rêve, hein, vivre à l'année dans l'hôtel, pardon, mon rêve.
0: Ah, mais moi aussi, il faut pas que je mette le doigt dans la prise. Enfin, je vois pas pourquoi, j'ai pas les finances. Mais moi, si je commence à vivre dans un hôtel, c'est fini.
2: Vous savez, il y avait Gainsbourg à l'époque qui ont dit il a passé un an dans un hôtel. Mais c'est extraordinaire.
7: Ah non, moi, c'est pas mon délire.
2: Ah!
7: Mais non, je suis pas chez moi, quoi. Je suis pas chez moi, ça manque d'âme. ça manque de chez moi, quoi.
0: Mais tu ne passes pas l'aspirateur, ça tu ne fais pas les vitres. Sûr,
7: ça manque de quoi? De passer le Swiffer, de évier bouché.
2: Mais d'accord.
0: Enlève les cheveux du siphon, donc c'est les tiens.
7: Non. Ouais, le ficus, tiens, t'as toujours pas changé les draps, ça fait 15 jours, ça manque de ça?
2: Non, ça d'accord. Mais c'est pas chez moi, quoi. C'est pas chez moi.
0: Tu payes même pas l'assurance logement, tu sais même pas qui t'assure. Tout est beau. En fait, tu vis dans un monde d'assistanat et c'est vraiment ça qu'on veut.
7: Et toi, t'aurais plus à prendre des bains allongés dans ta douche.
0: Non, mais bien sûr. Je serais plus en boule sous ma douche parce que l'eau, c'est beaucoup trop cher d'acheter. Ah non, mais c'est merveilleux. Mais par contre, c'est danger. Bon, tu ne peux plus vivre ailleurs.
7: Non, vous savez quoi? Moi, donnez-moi le temps. Un jour, je serai Shirley.
0: Oh,
7: ah, tu crois? Ah ouais, je vais faire des t-shirts, je suis Shirley.
0: En vrai, Shirley. T'es un retraité avec de l'argent, tu ne sais qu'en faire, tu fais ça, évidemment.
7: Franchement.
2: Non, mais c'est vrai.
7: On s'écoute Sound of Legend?
2: S'il vous plaît.
7: Ah, bah, c'est...

0: un thème, qui aura la meilleure, on le saura tout de suite.
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0: Qui veut faire les infos pour Brio dîner de ce soir? Qui pense qu'il peut gagner? Ah, le thème, les dinosaures. Vous savez, mon fils me tanne sur les dinosaures, il a 4 ans, donc je suis normalement assez calé en dinosaures. Et donc, j'ai une bonne info, je vais vous parler du Big Bang, l'extinction des dinosaures. Ah ouais, carrément. La météorite qui a tapé. Pourquoi est-ce que ça fait éteindre tous les dinosaures?
3: Bah, ça a tapé fort.
0: Et bah, pas tant que ça.
3: Ah bon?
0: Eh non. C'est une autre raison qui a fait que les dinosaures ont été. Il y a eu une extinction. Sinon, croyez-moi, les dinosaures seraient encore là et vous feriez moins les malins tous dans vos petits studios là.
3: Ah, c'est sûr.
0: J'ai peut-être une autre idée, je peux proposer. C'est qu'en fait, ça a éteint la flore, en tout cas, de ce qu'ils pouvaient grignoter, manger. Voilà, ils sont retrouvés un peu. Mais pourquoi est-ce qu'à l'échelle mondiale, à l'échelle de la Terre, comment tu expliques qu'une météorite, parce qu'aujourd'hui, la même météorite qui tomberait, ça serait dramatique pour le pays dans lequel elle tomberait, parce que ça a fait quand même, elle faisait plusieurs centaines de kilomètres de large. Mais sauf que elle a tapé à un endroit précis qui fait que ça a créé ça. Elle aurait tapé 10 kilomètres à côté. Les dinosaures seraient encore là et tu serais pas là pour en témoigner, mon pote. Parce que alors toi, je vais te dire, mon petit Rémi.
3: Ouais, dis-moi, Camille.
0: Avec tes petits pulls en cachemire devant un allosaure, tu ferais moins le même.
3: Ah, c'est là, je te confirme.
0: Ah ouais, ouais, mon pote.
3: Je cours pas vite, moi.
0: C'est dans un instant. Ok, avant ça, on s'écoute Sound of Legend dans la besoin de quelqu'un, 0870-42-48. Votez pour votre info préférée dans un instant. C'est le retour des infos pour Brio dîner de ce soir.
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0: Bienvenue tout le monde, bienvenue sur Énergie, j'espère que tout le monde va bien, on est tous ensemble, on est ensemble jusqu'à 19h, on prend soin de vous, vous terminez une journée de boulot, vous avez encore de la route à faire, perso, vous avez de la route pour votre travail, on vous change les idées jusqu'à 19h, le son de Vita qui va arriver.
3: Ah merci.
0: Mais avant. Oui.
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0: Les infos pour Brio dîner de ce soir.
3: Ah bien sûr,
0: on a 4 fun facts sur un thème, c'est parti, jingle.
5: Qui aura la meilleure info sur les dinosaures? Triceratops, ankylosaure, allosaure, trisosaure, tristotrominosaure, stominamalophus, charmantinosaure, stégosaure.
0: Wow. C'est mon fils qui fait le jingle. Oh.
3: Incroyable, il nous a cité des noms de dinosaures que j'avais jamais entendu de ma vie.
0: Mais après il en invente parce qu'en fait il voulait que le jeu ce soit de vous deviner celui qu'il a inventé au milieu du truc.
6: Ah on peut essayer, je n'en connais aucun.
0: J'essaie de lui faire le jingle, mais après attends il fait les herbivores, pas herbivores. Donc vous moquez pas. Pour une fois c'est pas Anna Serena, c'est mon fils qui a fait le jingle.
6: Il se moquera jamais, il est adorable.
0: Et attention, il va vous expliquer les règles.
5: Moi je vais leur dire des noms de dinosaures et celui qui va dire le nom, il aura gagné, il va remporter la victoire. Et comme il a gagné, il va remporter un trophée d'or. Mais moi, je dois pas vous dire c'est lequel nom. C'est vous que vous devez deviner.
6: Il parle trop bien. Remporter la victoire. Mais non, il parle
3: avec un trophée d'or. Hein.
7: Ouais.
0: Bah, vous devez
7: trouver.
0: On va essayer de doivre.
7: Vous devez trouver.
6: C'est un verbe
0: dieu. Ils doivent.
6: Le verbe du troisième groupe, c'est toujours très dur.
0: Vous devez trouver. Donc, tu vois, dans le délire, lui voulait que vous deviniez quel est le mauvais dinosaure dans tous les dinosaures.
6: Okay.
0: Mais ça va pas être ça le jeu, c'est qu'on a 4 infos sur les dinosaures et ça va être à Laurie de nous dire qui a la meilleure info. Ça va Laurie?
8: Salut Camille, salut toute l'équipe.
0: Salut. Laurie, on est le 10 juin. Pourquoi est-ce qu'on parle de dinosaures aujourd'hui?
3: Ah oui, dis donc.
8: Oh.
0: Ah.
8: Bon, c'est...
0: On a des
8: c'est
0: stagiaires.
8: L'anniversaire de Spielberg? Non.
0: C'est pas l'anniversaire de Spielberg. On a des stagiaires. Prenez le micro. Ah, pas mal. Laurie, les stagiaires, pourquoi est-ce qu'on parle de dinosaures un 10 juin?
8: Oh, c'est l'année de sortie de Jurassic Park, le film, le premier, non?
0: Bon bah écoute, pas besoin des stagiaires, absolument. Jurassic World, non pas le premier, mais Jurassic World est sorti un 10 juin. Vous saviez ça?
8: Non.
0: Les stagiaires, vous saviez pas? Vous avez vu Jurassic Park?
9: Oui.
0: Ouais, ça vous a plu?
9: Oui.
0: Qu'est-ce que vous faites chez Énergie?
9: On fait notre stage de seconde.
0: Allez, vous êtes les enfants de qui?
9: De personne.
0: De mes parents.
9: Pas de ici, mais... On a des contacts.
0: Ouais. Comment est-ce qu'on atterrit en stage chez Énergie? C'est quoi vos contacts?
9: Marie Fugier.
0: Ah.
6: Elle est gentille, Marie.
0: Pas mal, elle est adorable, contact. Marie. Elle vous trouve des places de concert, celle qui gère les places de concert d'habitude?
9: Non.
0: Me dites pas. Si elle me dit que si elle vous a trouvé des places pour Bad Bunny, alors que nous ne nous ont pas donné l'heure.
3: Ouais.
9: Je pense pas trop, non.
3: Vous allez voir Bad Bunny?
9: Non, je pense pas.
3: Heureusement, je vais te dire. Parce que si vous allez voir et que nous on n'y va pas, j'aurais été fâché.
7: C'est clair.
3: Y a Laurie. Laurie, t'es de retour?
10: Je suis là.
3: Laurie, écoute-moi bien. Laurie, on va avoir donc 4 infos sur les dinosaures. À toi de nous dire laquelle est la meilleure. Et on commence avec Rémi.
10: Ça marche.
3: Vous commencez avec moi?
7: Très bien.
3: Alors d'abord, je vais vous donner juste une toute petite croquette, si vous me le permettez, très rapidement.
7: Ah non, on va sur l'info, qu'est-ce qu'il fait encore?
3: C'est une toute petite croquette, écoutez bien, parce que franchement, ça jouera pas, vraiment. Juste, je vous explique d'où vient le terme dinosaure. Ça vient du grec deinos, qui veut dire terrible, et zoros, qui veut dire lézard. Terrible lézard, deinos, zoros. Voilà. Mais, c'est génial ce que je viens de vous raconter. Mais la vraie info, elle vient du T-Rex. J'ai appris un truc dingue, parce que moi, ça m'a un peu trauma quand j'ai regardé Jurassic Park. Le T-Rex, c'est le dinosaure qui fait le plus peur. Et ben, sachez que le dinosaure, il faisait plus de 6 tonnes et il courait à 30 km/h. C'est-à-dire rien du tout. Pour attraper ses proies, il fallait qu'elles soient très proches de lui, parce que c'est pas un dinosaure qui court vite. C'est pas un dinosaure. Tu le croises dans la rue, le T-Rex, tu lui dis « Je suis là !» Et le temps qu'il arrive, t'as le temps d'aller te cacher derrière un ficus, tu vois. C'est ça que je voulais vous raconter. On en dit beaucoup sur le T-Rex, mais le T-Rex, c'était une belle mâchoire, mais pas une belle dynamique.
7: Surtout que tu oublies quelque chose à dire sur le T-Rex, c'est que le T-Rex est de la période d'après, mais la période d'avant, c'est l'allosaure. Et l'allosaure, c'est le précédent, le T-Rex, et l'allosaure était plus terrible que le T-Rex, parce qu'il était encore plus grand que le T-Rex.
3: Et donc, il devait courir plus vite.
7: Et le T-Rex, en fait, il était tapis dans la forêt, et il attendait qu'un stégosaure ou quoi, un herbivore, soit s'écarte un peu du groupe pour l'attaquer, parce qu'attention, les herbivores pouvaient aussi se défendre, soit beaucoup ils mangeaient des carcasses, des cadavres.
3: Ben voilà, parce qu'ils n'avaient pas la possibilité d'aller chasser pour de vrai.
7: C'était un fourbe en fait. Il attendait tapis dans l'ombre et il bondissait et il tuait ses victimes comme ça.
3: Et ben voilà, vous avez mon info.
7: Et sympa. Il courait pas vite. L'info, c'est que le T-Rex courait pas vite.
3: Qu'il n'était pas si effrayant que ça, à part sa tête là, mais sinon le reste ça va.
7: Oriane.
6: Je vais débunker une idée reçue sur les dinosaures. Parce qu'on croit généralement qu'ils sont immenses, qu'ils sont des géants. Et bah figurez-vous que la plupart n'avaient qu'une taille humaine. Ils n'étaient pas finalement beaucoup plus hauts que nous. C'est juste que les os les mieux gardés sont ceux des très grands dinosaures. Et c'est pour ça que dans les musées, on a l'impression qu'ils sont immenses. Mais en fait, non. Exemple, tu dois connaître. Moi, je ne connaissais pas. L'ankylosaure fait 3 cm de moins que François Hollande. Je suis allée chercher les deux tailles. Exactement. Non. François Hollande.
7: Il y en avait de toutes les tailles. Et bien sûr, il y avait des herbivores assez petits. Il y avait même des insectes, et les lézards, il y avait plein de choses.
6: L'allosaurus, même taille que Teddy Riner. Donc la plupart faisaient.
7: Pas l'allosaure.
6: Russe.
7: L'allosaure était. Le russe, oui, il a un accent. l'allosaure, il était grand, il faisait quand même plus. Il était plus grand qu'un bus.
6: Non, j'ai fait mes recherches. 2 mètres. Hein. Il pouvait faire 2 mètres.
7: L'allosaure.
6: Oui, l'allosaurus.
7: Il était plus grand que le T-Rex, en tout cas.
6: En tout cas, bon, voilà, taille humaine.
3: Pas mal, mais t'es trop calé aussi, toi, regarde.
7: Je suis calé grâce à
3: toi. Tu
7: connais tout. Je lui lis, vous savez même pas le nombre de livres sur les dinosaures que j'ai lus.
3: C'est extraordinaire.
6: C'est génial, cette passion, c'est trop bien.
3: C'est mignon.
6: Ah bah oui.
7: Mais bon, je suis vraiment trop calé, ça me prend trop de place dans ma tête. Et je suis obligé d'enlever des trucs juste parce que je laisse beaucoup de place aux dinosaures.
3: Ouais, bah oui.
7: Bah, bien sûr, on apprend des trucs, hein. Quel est le seul dinosaure qui existe encore aujourd'hui?
3: La poule.
7: Ah non. Déjà le dindon, tout ça, mais en fait c'est les oiseaux qui sont restés.
3: Ah, c'est ça, oui.
7: Parce que justement, quand il y a eu Big Bang avec le grand nuage de fumée, seuls les oiseaux ont pu survivre. Et en fait, les oiseaux sont vraiment des dinosaures.
6: Ils ont vu des choses. Bah, en tout cas, les ancêtres, les ancêtres, oiseaux qu'on croise, ont vu des choses. Ouais.
7: Mais en fait, nos oiseaux sont des dinosaures.
3: Ouais.
7: Ok. Bon, on est en train de faire une spéciale, là, ça va se transformer dans C'est pas sorcier. On va écouter un peu de Vita parce que ça reste énergie quand même.
3: Bien sûr.
7: Là, on remet 3 minutes pile d'énergie et après on repart dans la science. Oui, Laurie.
10: On a quelque chose à te dire avec ma fille.
7: C'est quoi?
10: La grande récré.
7: Ah, bien joué. Tu gagnes la grâce. Je te reprends dans un instant. On écoute Vita. Et bravo, tu gagnes ton cadeau pour la grande récré.
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7: Les infos pour briller au dîner de ce soir, c'est tout de suite, c'est maintenant. Vous le savez, il y a déjà Rémi qui a donné la sienne. Il y a déjà Oriane qui a donné la sienne. Les dinosaures n'étaient pas si grands que ça, finalement.
6: Non, ils étaient pour la plupart de taille humaine.
7: Et il y en avait des immenses, bien sûr. Le Diplodocus, c'est le plus grand de tous.
3: Ah, c'était un herbivore, non?
7: Ah, un herbivore énorme. Mais qui pareil, mais qui pareil, marchait très doucement.
3: Ah oui, voilà.
6: Bah, très plus doucement. Il t'a transporté, plus c'est lent, quoi.
7: Mais le Diplodocus, un peu à la mode éléphant, un T-Rex, il l'attaquait pas comme ça. Hein.
3: Ah bon?
7: Bah, déjà, ils étaient en troupeau et ils pouvaient lui marcher dessus, ils pouvaient l'écraser.
3: Voilà.
7: Diplodocus.
12: Et il était pas très malin, le Diplo.
7: Non.
12: Il y a un petit, tout petit cerveau par rapport à son grand corps.
7: Exactement, ouais, ouais, ça devait être, ça devait pas être fou. Ouais.
12: C'est ça, comme moi avec mes longs bras et mon petit cerveau.
7: Et toi, on a appris quoi, toi?
3: On a appris que le T-Rex ne courait pas très vite et que. Et la vraie petite info, c'est ce que veut dire dinosaure.
12: Tu nous as dit que ça comptait pas.
3: J'ai dit.
7: En revanche, il y a Laurie qui a très bien compris qu'il ce soir il fallait crier la grande récré, puisque 4 fois dans la soirée, on peut vous offrir un très beau cadeau grâce à la grande récré, la référence du magasin de jouets. Comme c'est le jour des enfants, je suis très heureux qu'il nous ait choisi pour faire ça. On t'offre soit 200 euros de bon d'achat à la grande récré, soit une box mystère avec au moins 200 euros de jeux et de jouets, voire plus.
8: Eh bien, moi, j'aime jouer, alors je vais choisir la box mystère.
7: Génial, tu aurais fait pareil.
3: Ah oui,
7: c'est génial. Tu m'as tout, il peut y avoir tout un délire.
8: Génial.
7: Eh bien, on est content, on te l'offre. Comment elle s'appelle ta fille? Ça me fait plaisir, elle s'appelle comment ta fille, Laurie?
8: C'est Lily.
7: Eh bien, embrasse-la fort, Lily, elle ouvrira la box.
8: Je te fais des bisous.
7: Et puis dis-lui de bien s'accrocher, ça y est, le plus dur est passé, l'info de Rémi. Il nous reste.
8: C'est ça.
7: Il reste plus que Thibaut et moi. On va y aller. Tiens Thibaut, vas-y pour ton info. 4 fun facts comme tous les soirs. Ce soir le thème c'est les dinosaures.
12: Et ben moi je vais vous raconter ce qui pourrait s'apparenter à la première et la plus vieille erreur judiciaire au monde. Figurez-vous que les scientifiques se sont trompés sur un dinosaure. Il y a un dinosaure qui s'appelle l'oviraptor. Ça signifie le voleur d'œufs. Et ils l'ont pris pour le plus méchant des dinosaures. C'est-à-dire qu'ils ont dit, ce dinosaure-là, il va dans les terriers, dans là où les dinosaures pondent des œufs et tout, il les pique. Et après, qu'est-ce qu'ils font? Ces dinosaures, ils les mangent, les œufs. C'est ce qu'ils ont dit, les scientifiques. Donc c'était le dinosaure le plus méchant. Ils sont revenus en arrière, ils ont continué d'étudier ça, ils se sont juste rendus compte que c'était les dinosaures les plus gentils, qui étaient tout le temps en train de couver leurs propres œufs, qui prenaient soin de leurs œufs. Et c'est pour ça qu'ils s'appellent les oviraptors, les voleurs d'œufs, alors que non, ce sont les dinosaures les plus gentils, qui étaient les papas et les mamans poulains, quoi, voilà.
7: Est-ce que tu veux dire un peu peut-être que les paléontologues ont fait du délit de faciès?
12: Exactement. Complètement.
7: Aïe, aïe, aïe.
12: C'est atroce pour eux.
8: Le jugement.
12: Tu vois ça, Laurie, c'est
7: toujours le jugement.
12: Incroyable. Comme quoi, il faut pas se fier aux faciès. C'est ça qu'il faut retenir.
8: Exactement.
7: La bine fait pas le moine.
12: Absolument.
7: Bien sûr. Bon, moi, j'ai une info que je vais vous donner que j'ai cherchée moi-même. Je vais tout vous expliquer.
12: C'est un exposé, là.
7: Ben, c'est un exposé un peu que j'ai fait à mon fils. J'aime bien ce que mon fils.
8: Ne déçois pas. Hein.
7: Non, mais peut-être je te décevrai, mais en tout cas, écoute bien.
8: Non. Oh.
7: L'info est simple, c'est que. Comme il est passionné de dinosaures, il y a dans tous les livres que je lui lis l'explication de la météorite qui malheureusement crée l'extinction des dinosaures. On l'a dit parce qu'en fait, à l'impact, elle crée tellement un nuage de poussière, de fumée que le soleil ne peut plus passer, la photosynthèse se fait plus. Donc, les plantes meurent, les herbivores meurent, les carnivores peuvent plus manger les herbivores, ils meurent aussi sauf quelques oiseaux. Et il me dit tout le temps, mon fils, ça lui a fait peur parce qu'il se dit tout le temps, il dit, mais si demain il y a une météorite qui arrive. Et en me mettant ça, je vous avoue qu'il me faisait un peu peur aussi, moi. Il dit, mais si demain il y a une météorite, on va tous mourir. En fait, j'ai vu que ça lui avait créé une angoisse. Et donc, je suis allé chercher si demain une météorite arrivait sur Terre et pourquoi est-ce que ça a créé le Big Bang? Pourquoi ça a tout changé et ça a fait éteindre les dinosaures? Mais je vais vous l'expliquer. C'est juste que ça a tapé au mauvais endroit. La météorite était énorme, bien sûr, mais elle a percuté une zone d'impact dans le Yucatan. Et en fait, c'est une poudrière pétrolière libérant de grandes quantités de suie dans l'atmosphère. En gros, ça a tapé une poche de gaz naturel sur Terre, pour faire simple. D'accord ? Vous voyez, il y a du pétrole en dessous, du gaz, et en fait, ça a créé une énorme explosion. Ça aurait tapé ailleurs, ça aurait tapé dans une montagne, ça aurait été dramatique, mais bien moins. Et la poussière qui a créé l'extinction des dinosaures, elle a été créée parce que ça a touché une poche de gaz et de pétrole, truc un peu compliqué, mais qui a créé un mouvement énorme. Donc, pas de bol, désolé dino. Et ça n'a pas frappé au bon endroit.
6: Le trou au mauvais endroit, comme quand t'as un trou sur ton jean, sur la couture des fesses, il ne peut que s'agrandir jusqu'à destruction du jean. C'est à peu près ça que tu dis finalement.
7: Je serais pas allé sur cette image-là.
6: Non, moi non plus.
7: En même temps, elle me parle exactement.
6: Mais c'est, franchement, un trou sur un jean, il n'y a pas d'énorme impact, sauf sur la couture des fesses.
7: Le genou, si tu peux plus le rattraper.
12: Ça fait un peu rock.
7: C'est le genou, si tu mets la petite langue des Rolling Stones et c'est bon.
3: Ça s'élargira toujours.
6: Bah oui, t'es en flexion, forcément.
7: Et c'est vrai que sur les fesses ou à l'entrejambe, ça ne fera plus que s'agrandir.
6: Exactement, comme cette histoire d'extinction de dinosaures.
7: Attends, et finalement.
12: Bien sûr.
8: Ça belle mise en image.
7: Ben oui. Et donc finalement, si je résume tout.
8: Je
7: m'imagine
8: un jean, là.
7: Mais la Terre, c'est un Lévis 501.
6: Bien sûr.
7: La Terre, c'est un 501.
6: C'est ludique, il y a des enfants qui nous écoutent, c'est mercredi. C'est ludique.
8: Ah, oui.
7: Et sachez quand même que l'endroit où ça a impacté, ça a été l'équivalent de milliards de fois la bombe de Hiroshima. Pour vous donner une idée, parce que ça a frappé au mauvais endroit.
3: C'est fou quand même ce pas de bol là.
7: Mais ouais, ce pas de bol. Et donc tranquillisez-vous demain quand même, ça serait pas ouf. Mais si une météorite tape la Terre, faut quand même vraiment qu'elle tape au Yucatan pour qu'il y ait une explosion du niveau du Big Bang.
3: Ouais. Que ça tape dans l'eau, et dans l'eau pareil ça pourrait faire des tsunamis, des trucs.
7: Big Bang, une météorite qui a tapé la Terre et qui a fait éteindre les dinosaures. De toute façon, voilà
13: mon info. Vu comment le monde évolue, j'ai l'impression qu'on va pas atteindre une météorite pour que ça explose tout ça.
7: Oh là. Les grandes gueules. Sur RMC.
6: Suivez mon regard.
7: Laurent Truchot.
13: Olivier Truchot, pardon.
7: Truchot. Laurie, t'as déjà gagné ta soirée puisque t'as eu le cadeau Grande Récré. Qui est-ce qui a gagné la meilleure info beaucoup. Selon toi?
14: Eh bien, elles sont toutes très, très intéressantes. Bon, je dis la meilleure, toi, Camille.
7: Merci.
14: Complète. J'avais déjà entendu parfois, justement, l'histoire de la météorite. Mais c'est vraiment l'info qui est complète.
13: Moi j'avoue que
7: j'avais pas compris. Là c'est un exposé, il manquait plus qu'une petite des posters, une petite baguette pour nous montrer. Là c'est un exposé.
14: Je pense à la petite mise en image en plus d'Oriane, donc très bien.
7: Ouais. Jambon fromage. Ouais. C'est vrai, la complète.
14: C'est sûr.
7: Ça sera ce qui définira mon info.
13: Et la crêpe Suzette quand tu vas enlever un point, Rémi.
7: Ah non,
3: je pense que je vais te l'enlever à toi.
13: Je vais te fermer ma bouche.
7: Ouais, parce que les filles ont 7 points. Faudra vérifier si on n'était pas égalité avec les filles.
6: On a récupéré un point hier.
7: Moi j'ai 6 points.
14: Moi je suis d'accord, c'était celle que j'aimais le moins.
13: Aïe, ça fait mal.
7: Non mais c'est pas trop. Aimer le moins, c'est que les filles ont 7 points. Moi j'ai 6 points. J'aime assez que les filles soient devant, c'est ok pour moi. Et ce combat Rémi Fibo, il me plaît. J'aimerais bien qu'un jour il se retrouve à égalité. Et Rémi, je peux pas compter sur lui pour gagner. Donc je vais laisser moins 3 à Rémi et je vais enlever un point à mon Thibaut. Désolé Thibaut qui passe à moins 1.
13: Allez, c'est parti.
7: Allez, moi ça me va aussi.
13: J'arrive bien.
14: Il est bon perdant.
7: On t'embrasse, Tori. On a passé un trop bon moment. On s'écoute. Ugel, Jamaïcan. J'adore ça. Vous allez adorer. Écoutez ça dans la voiture. C'est canon. On est en direct sur Énergie.
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7: J'aimerais trop écouter Temper City, s'il vous plaît, sur Énergie. On peut.

0: jusqu'à 19h qu'on s'occupe de vous, bien sûr. Oriane, Rémi, plein d'infos, des cadeaux, on en a plein. 0870 42 48. On a l'iPhone 17 à vous offrir. Et on continue aussi de vous offrir la Grande Récré.
1: Mais ouais,
0: 200 euros de bon d'achat chez la Grande Récré. Vous passez sur l'antenne, vous créez Bonne Récré.
1: Trop bien.
0: Grande Récré d'ailleurs. Mais Bonne Récré aussi, mais oui. On va plus prendre Grande Récré. Restez avec nous sur Énergie.
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0: Merci d'être là sur Énergie, merci Oriane d'être là.
3: Non mais merci à Camille de me recevoir.
0: Non mais ça me fait très plaisir. Merci Rémi d'être là.
4: Avec plaisir monsieur Combal.
0: Bah ça me fait plaisir. Merci content. Thibaut d'être là.
5: Ah, moi c'est avec grand plaisir. Dès que je peux être à côté de vous, je suis bien.
0: Et attention, dis merci à tout le monde dans la voiture. 1, 2, 3.
6: Merci tout le monde dans la voiture.
0: Merci d'être avec nous. Tiens, je voudrais qu'on salue Jean-Paul Dumartin, c'est un agriculteur des Landes. Il est sous l'eau.
3: Ah.
0: Il prépare des bottes de paille qui sécurisent le parcours des étapes du Tour de France. Certaines quoi, et notamment celle qui arrivera à Bordeaux le 10 juillet. Et donc ils sont obligés, il en fait plein.
1: C'est du taf, hein.
0: Mais ouais. Bien sûr.
3: Surtout faut que ce soit solide.
0: Si... Bah, pas tant, parce que c'est qu'est-ce qu'il apprend.
1: Ouais, pas que ce soit un mur non plus.
3: Non, mais faut pas que ça s'effrite et que ça mette de la paille partout sur la.
0: Tu sais que c'est très réglementaire, 36 cm de haut, 46 cm de large, 90 cm de long.
1: Voilà. Ah oui, quand même.
3: C'est de la menuiserie presque. Hein.
0: Mais bien sûr, je suis d'accord, c'est hyper précis. Hein.
1: Alors moi je fais un gros big up, comme on dit, aux agriculteurs qui préparent des petites animations dans leur champ. Tu sais que tu vois par l'hélico les trucs, il y a des formes avec les ballots de paille, c'est génial.
0: Ils dessinent des vélos avec le et tout, franchement, bravo, trop beau. Moi, je vais dire bonjour à tous les agriculteurs. Pardon, Rémi, hein, pas juste ceux qui dessinent dans les champs.
1: Il y en a,
0: mais je préférerais dire bonjour à tout le monde.
1: Il n'y a pas de problème.
0: Après, je sais que t'aimes bien l'exclusion,
1: oui.
0: Comme ton vote pour les municipales en témoigne. Mais moi, je veux être dans le
1: tous ensemble.
0: Tu rassembles, toi.
1: Je veux faire nation.
0: Ouais, je comprends,
1: tout simplement.
0: Temper City, merci d'être là avec nous. 0870 42 48 pour nous appeler au standard. Bougez pas.
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0: Oh, oh, oh, oh, oh, c'est le retour du Battle Queen. Battle Quiz, oui, le Battle Quiz, je suis trop content, j'adore ce jeu, on l'a créé avec Thibaut, on l'adore. C'est Thibaut, bien. Je te laisse expliquer le jeu pour les gens qui nous écoutent pour la première fois, parce que Jordan va jouer avec nous pour un iPhone 17. Ça va Jordan?
7: Ça va et toi?
0: Salut mon poteau, tu t'habites où?
7: Moi j'habite à Bourgoin-Jallieu, juste à côté de Lyon.
0: Ah bah je connais très bien Bourgoin-Jallieu, attends, ma première voiture, je l'ai achetée à Bourgoin-Jallieu.
7: Ah bah tu vois, c'est à moi que tu l'as achetée, on sait pas. Hein.
0: Pourquoi tu bosses dans les voitures?
7: Non, mais j'ai vendu plein de voitures dans ma vie.
0: Ah non, j'ai eu la chance, c'était une voiture dans une concession. Je l'ai achetée d'occasion, mais dans une concession. J'embrasse, j'ai mon pote Mickaël qui bossait à la concession Toyota.
3: Pratique.
7: Ah ouais.
0: À Bourgoin-Jallieu, mon Mickaël, et donc c'était un pote de mon père, et donc je suis allé jusqu'à Bourgoin-Jallieu la récupérer, il m'a fait faire un petit coup de fusil. Ah c'est bien.
7: Bah, écoute, si je vais à Toyota, je lui passerai le bonjour.
0: Et bien sûr, avec plaisir. C'est le Polo, mais c'est en fait, si je revends, un gars avait vendu sa Polo pour s'acheter un petit Toyota Yaris.

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1: On dans le studio à les mêmes questions et puis ensuite on voit qui a le plus de bonnes réponses, hein, succinctement.
2: Et nous on va essayer de répondre de manière succincte, quoi.
1: Oui, succinctement.
3: Ah mon Dieu, mais ce jeu est révolutionnaire.
2: Calmez-vous les stagiaires.
3: C'est une idée qui nous est venue comme ça, mais on n'a rien vu dans ce game.
2: Calmez-vous les stagiaires, c'est normal, mais c'est un jeu quand on a une idée comme ça.
3: Mais même Squeezie fait pas ça.
2: Ça va.
3: Je suis pas là pour dire ça et tout, mais sois créateur de contenu. Je sais pas, j'ai pas le temps de tout faire.
2: Merci à nos stagiaires. C'est un jeu, on a une idée, ça va. Ça va,
3: bien sûr, mais c'est pas possible. Mettez-le sur le Walk of Fame.
2: Oh, moi aussi, je vais pas souvent à Los Angeles, ça m'intéresse pas.
3: Ouais.
2: Je suis pas là-dedans du tout. Moi, la reconnaissance, c'est celle de mes pères, tout simplement. Attention, Rémi, Oriane, ouais. Vous allez sortir tous les deux du studio puisque Jordan va miser sur la personne qui, selon lui, aura le plus de bonnes réponses en 45 secondes.
1: Allez, c'est parti.
2: Et c'est souvent Oriane. Oui, hier c'était Rémi, oui Rémi, on gamberge, allez. Allez, ne rends pas toutes tes sorties théâtrales.
1: Chaque c'est fou.
2: Pas s'empêcher. Ah là là, dès qu'il sort, mes gars, mais c'est le site de Corneille.
1: faut qu'il y ait un événement de dingue.
2: Faut pas sortir comme tout le monde.
3: Non.
2: Excusez-moi, nos charmants stagiaires, pouvez bien fermer la porte, j'ai peur qu'ils entendent. Merci beaucoup.
4: Allez, tricheur.
2: Jordan, est-ce que tu mises sur Oriane ou est-ce que tu mises sur Rémi? Qui aura le plus de bonnes réponses selon toi?
4: Eh ben allez, je t'ai entendu dire qu'Ariane, elle réussissait plus souvent, on va miser sur elle.
2: Miser sur Ariane. On va commencer par faire venir qui hier en premier? Oriane, on va faire venir Oriane.
4: Oriane. Allez.
2: Bonsoir Oriane.
5: Bonsoir.
2: Bienvenue.
5: Merci.
2: Bienvenue sur Énergie.
5: Merci.
2: On va parler de ton album et de ta tournée.
5: Moi, je suis ravie. C'est un album très personnel, donc je suis ravie de partager avec vous.
2: On vous voyait pas sur du zouk.
5: Effectivement, et je ne me voyais pas moi-même sur du zouk et je me suis dit pourquoi pas aller là où je ne suis jamais allée.
2: On y va, attention, 45 secondes de questions. Tu ne sais pas s'il a misé sur toi ou sur Rémi.
5: Okay.
2: C'est parti, top chrono. Quel rappeur est l'interprète de Caroline?
5: MC Solar,
2: bonne réponse. De quelle ville la ville de Cagliari est-il la capitale?
5: De quel pays, tu veux dire?
2: De quelle île la ville de Cagliari est-elle
5: Sicile.
2: La capitale? La Sardaigne. Quelle est la quatrième lettre du mot rhinocéros?
5: N.
2: À quel nombre correspond le L romain?
5: 1000.
2: 50. À combien de jours équivalent à combien de jours équivaut 72 heures?
5: 3.
2: Équivalent. Pardon, 3, oui. Quel mot désigne l'ensemble des soins esthétiques des mains et des ongles?
5: Pédicure, manucure.
2: Ouais. Dans quel pays êtes-vous si vous visitez Pampelune?
5: Je passe.
2: Espagne. Combien un décamètre vaut-il de mètres?
5: Passe.
2: J'ai fait un peu plus long parce que je t'avais fait perdre du temps. 4 bonnes réponses en 45 secondes. T'es déçue, t'es contente de toi?
5: Je suis déçue, je m'attendais à 8.
2: Ah bon?
5: J'ai eu l'impression de performer vite et bien.
2: Jordan, tu penses que tu aurais combien de bonnes réponses?
4: Bah moi je pense que j'aurais eu 4 comme elle, hein. Je pense pas que j'en aurais eu bien plus.
2: Avec
4: hein.
2: 4 comme Oriane, on va pouvoir accueillir Rémi, qui ne sait pas non plus sur qui veut amuser Jordan et qui va essayer, quoi qu'il arrive, de battre Oriane.
6: Faites rentrer le King. Le boss. J'écoute le combat.
5: Tu t'es lavé les mains, je précise qu'il vient des toilettes.
2: Oui, je me suis lavé les mains, oui, c'est la moindre des choses. Ouais, on m'a dit va dans le couloir, je suis retrouvé à côté des toilettes, je suis en profité pour faire un petit pipi. T'arrives au stand, hein.
1: Ah bah, pardon.
2: Lui c'est 2 secondes 9, hein, comme Ferrari. Hein.
1: C'est sympa, hein.
2: On est parti, 45 secondes de questions pour toi. Les mêmes questions qu'Oriane.
1: Bien sûr.
2: On joue quand même pour un iPhone 17, hein. Wake up, hein. Wake up.
1: C'est pas rien. Hein.
2: C'est parti, top chrono. Quel rappeur est l'interprète de Caroline en 92?
1: MC Solar.
2: Oui. De quelle île la ville de Cagliari est-elle la capitale?
1: La Sicile.
2: La Sardaigne.
1: Bien sûr.
2: Quelle est la quatrième lettre du mot rhinocéros?
1: Le O.
2: N. À quel nombre correspond le L romain?
1: 100.
2: 50, on l'a vu hier. À combien de jours équivalent 72 heures?
1: Ben 3.
2: Oui. Quel mot désigne l'ensemble des soins esthétiques des mains et des ongles?
1: La pédicure, la manucure, la pédicure.
2: J'accepte. Dans quel pays êtes-vous si vous visitez Pampelune?
1: En Papouasie-Nouvelle-Guinée.
2: Espagne. Combien un décamètre vaut-il de mètres?
1: 10 000.
2: 10. De quel département? Arrêtez.
1: On entend.
2: Il n'y a rien de pire que d'entendre un des... Oh là là, oh là là, oh là là. Bon, écoutez, je suis...

0: je suis fatigué.
1: Voilà. Le peuple est outré.
2: Un déca, c'est 10. Pourquoi j'ai 10 000 dans la tête?
1: Je l'avais pas.
0: Quatrième, la trinocéros.
3: Beaucoup.
0: Et après 20 secondes.
4: J'étais déjà.
0: Léo.
1: T'as mis deux H.
0: C'est fou. J'en ai pas mis une dedans, là. Pamplune, quand même, je l'avais pas, là.
1: Et dur.
0: C'est espagnol.
2: Je l'avais pas.
0: Et donc quand même Cagliari, capitale de la Sardaigne.
2: Ouais, j'ai dit Sicile, mais parce que je me suis planté. Ouais.
0: Pour revenir dessus, mais...
1: J'ai dit Sicile, mais je pensais Sardaigne.
2: Ça reste Italie.
0: Trois bonnes réponses pour Rémi, ça veut dire que Oriane a gagné.
2: Combien?
3: Trois bonnes réponses.
0: Et Jordan avait misé, comme tout le monde, sur Oriane.
3: Merci Oriane.
1: Je suis ravi, Jordan.
3: Yes. Ah, c'est trop cool.
1: Et j'aurais préféré donner plus même, mais je suis ravi que tu partes avec ton cadeau.
3: Maintenant que tu gagnes, ça m'allait à un point près, deux points, je m'en fiche.
0: De quel département le Beaufort est-il un fromage?
2: Ah là là, de quel département le Beaufort est-il
0: Le Cantal. Ah ben tu vois, pas de regret, j'ai failli te la poser parce que c'était le gong et je t'ai fait perdre un peu de temps, mais c'est la Savoie. Donc
2: Le Cantal, c'est un peu dans le Cantal finalement. T'as rien à voir avec la Savoie, hein. C'est qui est fou.
1: En fait, tu dis juste des noms de fromage.
2: Le Roquefort.
0: Non, je sais pas. De quel département le Beaufort est-il un fromage?
2: Sicile.
0: Moi je me dis je réponds Sicile et puis à un moment donné,
2: ça m'a tombé. Hein.
0: Ah ben, vous me le comptez pour l'impératrice, hein, s'il y a. Sicile, la impératrice, vous me mettez.
2: Oh là là, Sicile de France, oui, c'est elle, la comédienne, c'est elle qui joue dans le film. Oh là, c'est fou là.
0: Jordan, je suis trop heureux grâce à Toy Story 4 qui sort le 17. Hein.
3: Moi aussi, je suis trop content. Écoute, ça me fait trop plaisir en tout cas de vous avoir eu au téléphone aussi. Hein.
0: Eh ben, j'ai dit Toy Story 4, pardon, c'est Toy Story 5 qui sort le 17 juin, Jordan. Nous, on était très heureux de t'avoir et tu pars quand même avec un iPhone 17, c'est canon, non?
3: Ouais, c'est une dinguerie, franchement, je suis trop content là.
0: C'est Oriane qui te le fait gagner. C'est Oriane qui te le fait gagner alors qu'elle a l'iPhone 12.
1: C'est vrai,
3: ah ouais.
1: Mais tu me diras comment ce que ça te fait, Jordan, d'avoir des jolies photos.
3: Eh ben nous, on va passer du 15 au 17 déjà, ça fait déjà un joli bon aussi, je pense.
0: Très bien, et vraiment, n'hésite pas à nous dire ce que ça fait de faire des jolies photos. Tu veux vraiment, elle attend le retour client.
1: Fais-nous un petit mail.
2: Surtout sur les zooms, hein. Dis-nous si vraiment ça zoom par rapport à moyen 3 zooms.
1: Oui, parce que j'appelle les objectifs les zooms, et sur mon iPhone, je n'ai que 2 zooms, dont un cassé, Jordan.
0: Oh là là, que c'est cocasse.
1: Oh, il y a d'autres dépenses à faire avant.
0: Bah, bien sûr. Calvin Harris et Ellie Goulding. Non mais je peux pas faire mieux moi. J'essaie de vous mettre la meilleure programmation. Je crois qu'on l'a. On l'écoute tout de suite sur Énergie. C'est parti.
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0: Bienvenue tout le monde, merci d'être là sur Énergie. On a plein de choses à faire ensemble ce soir. On a des cadeaux encore à vous offrir, 0870 42 48. Vous passez sur l'antenne, vous me criez la grande récré,
2: ouais.
0: Et vous repartez avec un cadeau fou, 200€ de bon d'achat pour la grande récré. C'est le jour des enfants, on avait envie de fêter ça. Ou une box mystère de la grande récré avec des jeux et des jouets d'un montant minimum de 200€.
1: C'est énorme.
0: Vous choisissez un des deux.
2: Et puis encore une fois, des petites box surprises comme ça, c'est la surprise. On a peu de surprises dans la vie, en vrai. Tu vois,
0: des bonnes,
2: ouais, c'est vrai.
0: Beaucoup de mauvaises, hein.
2: C'est
0: mais
2: vrai,
0: des c'est bonnes,
2: vrai.
0: C'est plus rare. Et ben nous, on vous permet d'y accéder ce soir. Vous êtes avec vos enfants. C'est mercredi, on fait ça. Merci la grande récré de nous choisir. Et aussi, on n'a pas encore fait le bac.
1: Ah oui. Yes.
0: On déroge pas la règle. Tous les soirs, on a un correcteur du bac avec nous qui nous donne les tips de comment, en tant que correcteur, on aime recevoir une copie. Vous savez, on a la philo nous a dit ce qu'il faut, c'est
2: de pas être trop arrogant.
0: Pas trop être arrogant et mettre des petites citations, mais ouais. Pas trop non plus. Et hier, on a eu Histoire Géo, il nous dit l'intro. L'intro, qui montre tout de suite si on a compris le sujet et ça sert à rien d'être trop long. C'est marrant. On a une idée reçue, il dit ne faites pas des trop longues copies, ça nous saoule les correcteurs.
1: Et aérer. Faites des paragraphes en sautant des lignes pour bien aérer la copie.
0: C'est vraiment le conseil de Rémi. Hein.
2: Ouvrez les fenêtres, ça n'a rien à voir avec votre copie. Mais ouvrez un peu les fenêtres, voilà.
0: Et là, vous ne pas récupérer les conseils de Rémi comme un conseil du correcteur, parce qu'on discute, hein. Et il faudrait qu'il me reste sur les conseils du correcteur.
1: Il faut que je cloisonne mieux. Ouais. Il est facile d'ouvrir les fenêtres.
0: Vraiment. Faites attention. En tous les cas, ce soir, c'est quelle matière on fait?
2: Non.
0: L'anglais.
1: Ah, génial. Cool.
0: On fait de l'anglais.

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2: Oh là, la meilleure info du jour. Meilleure info du jour. Je pensais vous la réécouter en podcast que la meilleure info, c'était l'histoire de Sydney, la dame de 80 ans qui vit dans l'hôtel des Bleus et que du coup, l'hôtel ne peut pas virer de l'hôtel et qui du coup va vivre avec Kylian Mbappé pendant au moins un mois. Qui s'appelle Shirley.
3: J'ai dit Shirley.
2: Non, vous avez dit Sydney, monsieur.
3: Oh, attention, pardon,
2: hein. Attention, Shirley. Oh là là.
4: Eh oui.
2: Qui vit à l'hôtel des Bleus et donc, comme elle a 80 ans, ils peuvent pas l'éjecter, tu vois. Depuis la séparation avec Dino, de toute façon.
3: Elle renaît à sa nouvelle femme.
2: Ah, bah, bien sûr, attends.
3: Nouvelle femme.
2: Eh ben, j'ai la meilleure info depuis.
5: Ouais.
2: Je suis trop content. Et c'est encore Intermarché, hein. Les mousquetaires de la distribution, vous nous régalez, hein. L'Intermarché de mi-recours dans les Vosges, Nadège Lecomte, la directrice du magasin, a décidé dorénavant d'accepter les chiens dans son magasin.
5: Oh, c'était interdit?
2: Ah ouais? T'as pas le droit d'aller dans un supermarché avec ton chien, j'en ai marre.
5: Je ne le savais pas.
2: Les gens sont des racistes des chiens.
5: Ouais, bah, j'avoue. Et j'ai des enfants, je les aime, mais souvent les enfants peuvent faire beaucoup plus de dégâts et de débordements qu'un chien.
2: Les mains sales, pardon, les mains sales, on dit les chiens et tout, mais les mains sales de tout le monde.
3: Oui, oui, bon, après les pattes d'un chien, c'est pas non plus les pattes du truc le plus propre de la terre.
2: Si demain t'as un chien qui est dans le au milieu des pizzas, c'est une honte, c'est pas normal. Oui. Je parle de marché à côté.
5: Et bien même sûr, d'un point de vue
2: chien,
5: sonore,
2: il va pas sauter dans les fruits et légumes.
5: Tu sais, quand on parle au téléphone dans les rayons et on se rend pas compte avec nos oreillettes qu'on parle hyper fort, c'est bien nuisant aussi.
2: Et sachez que j'ai découvert un truc, Oriane.
5: Oui.
2: En France, la loi n'impose rien. Tous les magasins ont le droit d'accepter un chien.
5: Ah.
2: C'est les magasins qui font le choix de ne pas l'accepter.
5: Ah, et Nadège, la directrice de cet Intermarché.
2: Je t'adore, Nadège.
5: Elle est trop mignonne, ouais.
2: Elle est trop mime,
3: ouais, c'est sympa.
2: Et c'est encore les mousquetaires de la distribution, ouais, qui changent la donne. Bravo à eux.
3: C'est une petite révolution, là. On assiste à une petite révolution.
2: J'aimerais bien. J'aimerais bien.
5: Les plages, c'est les maires qui décident?
2: Les plages, c'est les maires.
3: C'est la mer qui décide.
2: Et vous voyez?
3: Ah, la mer.
2: La mer par rapport à l'eau.
5: C'est beau.
2: Prends un petit café. Je vous explique un truc, c'est les maires. Et je comprends un truc, moi-même qui suis propriétaire de chiens, que l'été, la haute saison, on n'accueille pas sur toutes les plages. C'est tout à fait normal. Mais faites qu'il y ait des plages. L'île de Ré s'interdit aux chiens sur toute l'île. C'est
5: oui,
2: pas normal.
5: Oui. Oui.
3: Non, il faut qu'il y ait des plages adaptées. Par exemple, à Menton, dans le sud, à côté de Nice,
2: il y a des
3: plages
2: normal.
3: Adaptées pour les chiens avec leur maître.
2: Mais moi, étant propriétaire de chiens, c'est normal qu'on n'embête pas non plus tout le monde. Et que sur la plage, avec des enfants qui ont peut-être peur, il ne faut pas qu'il y ait tous les chiens. Je trouve ça tout à fait normal.
3: Bah oui, non, mais c'est.
2: Laissez les espaces, quoi.
5: Oui,
2: bravo, ma Nadège. Je fais plus mes courses en dehors que chez Nadège.
3: Qui est quand même assez loin, fait
2: ouais,
3: gaffe quand même.
2: Ça me fait un peu de route, mais je suis content, je vais aller avec mon gaspou dans le magasin. Gims, il est pressé d'y aller, non?
6: Ah, il a envie là.
2: Ah, je le sens. Il a le petit cuir là, il veut y aller. Gims, c'est parti avec Emprise.
7: Salut, c'est Gims.
8: Ok.
7: Et tous en Emprise.
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2: On vous souhaite la bienvenue sur Énergie. Comme chaque soir, on va parler du bac ensemble. Pas version relou, je vous rassure, pas version, mais il faut réviser et juste vous mettre la pression en plus. Je vous le savais qu'il faut réviser. Le bac arrive très vite. Ça commence demain. D'ailleurs, les premières épreuves pour les terminales du bac français. Et après, il y a le brevet qui va arriver
3: c'est
2: aussi.
3: Demain.
5: Non, c'est pas les premières d'ailleurs, le bac français.
2: Oui, les premières, pardon, c'est ce que je voulais dire. T'as tout à fait raison. À partir de demain, les premières, et nous ce qu'on veut, c'est avoir des correcteurs qui nous donnent des toutes petites astuces pour faire qu'en gros, quand t'ouvres 300 copies, peut-être même plus, bah, y en ait une, tu dises, ah voilà, là j'ai envie de mettre une bonne note.
3: Ouais.
2: Là j'ai envie de mettre une bonne note. La bonne intro, c'est ce qu'on a appris en histoire géo. Pas d'arrogance, c'est ce qu'on a appris en philosophie.
5: Tout à fait.
2: Qu'est-ce qu'on va apprendre ce soir avec Irem, qui est notre prof d'anglais. Salut Irem.
9: Salut.
2: Merci de prendre quelques minutes avec nous, Irem, ça va?
9: Ça va et vous?
2: Ça va très bien. Irem, t'es prof d'anglais, tu es aussi jury à l'oral d'anglais au bac, c'est ça?
9: C'est ça.
2: Alors, première question, vous étiez comment, vous, en anglais, l'équipe?
3: Moi, j'étais vraiment bancal, hein. Franchement, j'ai eu un gros problème avec les verbes irréguliers. Ça n'a pas réussi à rentrer.
2: Je veux vous les tester dans un instant.
3: Oh, bah, je suis aux fraises.
2: Ah,
3: aux
2: ouais
3: fraises.
5: J'étais pas trop mal à l'oral parce que je parlais anglais chez moi, parce que mes parents parlent anglais. En revanche, j'étais tellement arrogante de par le fait de parler anglais qu'à l'écrit, j'étais assez lamentable.
2: Je pensais que t'étais vraiment une citoyenne, quoi, de New York, quoi.
5: Ah, non, bah, les verbes irréguliers, je m'en fichais, je les apprenais pas en me disant c'est bon, je sais m'exprimer. Du coup, j'avais pas des notes de dingo.
2: Aïe, aïe.
5: Arrogance.
2: Bien sûr. Irem, toi, t'as eu combien au bac en anglais?
9: 18.
2: Ouais, c'était tout droit. Oh,
5: ouais,
2: c'était
5: ouais,
2: la
5: ouais
2: voix royale, toi. Incroyable. Est-ce qu'il y a des techniques à savoir, des mots à caler obligatoirement? Comment est-ce qu'on peut briller un oral d'anglais pour tous les futurs bacheliers qui nous entendent?
9: Alors, je dirais qu'il n'y a pas...
2: Non. Irem, in English, please.
3: Non. Je t'adore, vas-y en français.
2: Tu t'es fait un kiff, là.
9: Let's talk in English.
3: Non, non, vas-y en français, je t'en supplie.
9: Ok. Alors, je dirais qu'il n'y a pas de mots magiques, mais il y a bien évidemment des mots qui peuvent vraiment aider à gagner en fluidité. En l'occurrence, en anglais, c'est ce qu'on appelle les gap fillers. Ce sont des expressions comme well, let me think about it, you know, I mean, actually. En fait, elles permettent d'éviter les ou les gros blancs quand on cherche ces mots.
3: D'accord, ok, d'avoir des petits mots de relance, quoi.
9: C'est ça, et aussi l'importance, je tiens à souligner l'importance des connecteurs logiques comme firstly, however, therefore, qui permettent de structurer le discours. C'est tout aussi important à l'écrit comme à l'oral.
3: Tu parles des link words?
9: C'est ça, exactement.
3: Wow. However, whatever. Anyway. Anyway, yeah. Bah, en fait, des choses qui font des liens. Eh ben, tu sais quoi, moi, les link words qui sont importants, j'ai raté le cours. Link words, et du coup, ça me manque, et ça m'énerve, je les connais pas tous.
4: Moi, je connais les link up.
3: Ça a rien à voir?
4: Non, ça a rien à voir. Autant pour moi.
3: En fait, après, tu peux vraiment démarrer une phrase à part Otis, mais,
4: je crois.
3: Non, ça marche pas. Est-ce que quand on rentre dans la salle, on dit bonjour en anglais ou ça t'agace? Je rappelle, tu es correctrice à l'oral. Est-ce que vraiment ça t'agace?
9: Alors, personnellement, en tant que jury, j'apprécie quand un élève entre déjà dans la langue avec un simple good morning, good afternoon. Ça montre qu'il est déjà dans le bon état d'esprit. Bon, après, bien sûr, personne ne sera pénalisé pour avoir dit bonjour en français, mais je trouve que c'est très appréciable, en fait.
5: Et Irem, si on te dit hi, est-ce que c'est argotique? Est-ce que c'est un peu trop détendu?
9: Alors, c'est un peu moins formel. On préfère quand même le good morning ou le good afternoon.
3: Good morning, good afternoon. Donc, vous voyez, peut-être que vous vous sentez bête de le faire. Ben, là, on entend une jury d'oral qui dit non, entrez dans la salle avec un petit good morning ou hello.
4: What's up?
3: What up? What's up, dude? Est-ce que la tenue a son importance ou pas? Je peux te demander ton âge, Irem? T'as l'air jeune.
9: 26 ans.
3: Est-ce qu'à 26 ans, si quelqu'un arrive en short le jour de son oral d'anglais, est-ce que ça te perturbe ou est-ce que franchement tu dis ça va, tout le monde vient comme il veut, il fait chaud?
9: Ah non, non, la tenue, c'est très important, c'est je trouve. Bah pareil, ça fait bonne impression. Je trouve que c'est très important.
4: Moi, je suis venu à mon oral d'anglais, j'ai tout misé sur la tenue, petit queue de pie, petit chapeau melon, tu vois, pour bah, un peu Sherlock Holmes, quoi, pour être un peu... Bon, ça a pas pris, c'est fait, c'est bon.
3: Where can I put my monocle?
4: Voilà, ce genre de truc, quoi, pour essayer de... Mais bon, ça a fait deux
6: ça
4: quand
6: a
4: même.
6: Ça n'a pas fait que, quoi.
3: Non, mais en vrai, comment tu dirais une bonne tenue, c'est quoi? Alors, pour un garçon, quand même, d'aller jusqu'à la chemise, et une fille bien habillée aussi.
9: Oui, c'est ça, une petite chemise, un petit jean, un petit pantalon. Bon, faut pas chercher très compliqué, mais ouais, simple et classe, quoi.
3: Ah, mais c'est fou.
5: Et une jeune fille?
9: Une jeune fille, pareil, un pantalon. Ouais, ça peut être un petit haut, une chemise aussi, pourquoi pas, un pantalon, une jupe aussi. En fait, ça dépend, faut que ce soit sobre et élégant.
3: Après, on peut partir sur un petit truc de créateur, mais quand même, quelque chose qui quand même passe partout. Je veux dire, on n'est pas au Met Gala non plus, donc quelque chose qui n'est pas tape à l'œil, qui pique pas la vedette, quoi.
5: C'est ça.
3: Pas pique la vedette. La vedette, ça reste l'anglais. Hein.
5: Bien ah sûr. Oui. La star, c'est l'anglais.
3: Est-ce que les manuels scolaires, c'est toujours Apple Pie?
5: Ah oui, c'est vrai. Ça aussi.
3: Ah ouais.
9: Alors, pour ma part, je trouve que les manuels d'anglais, moi, j'essaie de pas en utiliser.
6: Ouais, moi j'utilisais pas non plus.
9: Parce que j'ai été un peu moi traumatisée quand j'étais plus jeune à l'école avec les manuels et tout. J'essaie de faire mes propres cours. Je trouve que c'est mieux et donc voilà. Mais effectivement, oui, les manuels d'anglais sont toujours les mêmes.
3: Vous savez que je me rappelle encore par cœur de la première leçon du Apple Pie 6e.
5: Avec Vanessa?
3: Je vous la récite?
5: Ouais.
3: Je vous la récite. Tu filmes là? Écoutez bien. C'est exactement. Ouvrez encore aujourd'hui le Apple Pie 6e. C'est exactement ça. Hello. Hi. My name's Paddy. What's your name? My name's Sam. I'm American. Oh, I'm English. Look, who's that? That Mr. Bean, our math teacher. Quiet!
5: T'es allé chercher hyper loin, mais je crois que c'était ça.
3: Oui, c'est ça.
8: Hello, hi, my name's Paddy, what's your name? My name's Sam, I'm American. Oh, I'm English. Look, who's that? That Mr. Staines, our math teacher. Et lui, il arrive dans la salle, il fait quiet.
4: Et alors, attends, Brian, il arrive à quel moment dans l'histoire?
5: Mais Brian, c'était Gad Elmaleh
3: qui
5: en parlait.
3: Il n'y a pas de Gad Elmaleh, c'est Sam, he's American, et Patty, he's English.
5: Et on avait Vanessa et son French poodle pour nous parler du caniche. Parce que jamais on aurait appris que caniche, c'était French poodle sans Apple Pay.
3: French quoi? Alors, Apple Pie, c'était les manuels scolaires, mais quand même, tout ce qui a terrorisé tous les élèves de collège en anglais, c'est les verbes irréguliers. Ah ouais. Et les verbes irréguliers, c'est terrible.
8: c'est que c'était que du par cœur.
5: Bien sûr.
8: Fallait l'apprendre par cœur, et après, ça te suit toute ta scolarité et tout ton anglais. Si tu l'as pas fait au début, t'as une lacune en anglais toute ta life.
4: Ah, moi, ça a été vraiment l'histoire de, enfin, c'est encore l'histoire de ma vie.
8: Ouais. Ah là là.
4: Vraiment.
8: Vous savez quoi? Et ben voilà, je vous teste dans un instant sur les verbes irréguliers, l'équipe. Et c'est Irem, si tu as encore un peu de temps à nous accorder?
9: Bien sûr.
8: Avec plaisir. Et ben Irem, c'est toi qui nous diras si oui ou non ils se sont pas trompés. Restez avec nous, on est en direct, sur Énergie avec vous. Et on est là jusqu'à 19h, le temps d'écouter Alex Warren.
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8: On est de retour avec Irem qui est jury, hein, jury entre autres, qui est prof d'anglais bien sûr, et qui est jury à l'oral d'anglais au bac, qui a donné des super conseils pour vous. Rentrez dans le à votre oral d'anglais, rentrez déjà avec le good morning,
5: yes,
8: good afternoon, yeah. Et pareil, belle tenue, hein. Tu nous l'as dit, hein, quand même, petite chemise, ça fait plaisir.
9: C'est ça.
4: Et puis des petits, j'ai malheureusement pas le terme, mais toi tu le connais, t'es bilingue Camille,
8: les link words.
4: Ah, link words.
8: Whatever, however.
4: Ok.
5: Although, il est bien celui-là.
8: Although, c'est quoi? En dépit d'eux, non?
5: Néanmoins.
8: Ah ouais, ah bien, ensemble, c'est hein. Ça, c'est ça. Bah attends, on Irem avec nous. Oui.
5: Au lieu de débattre comme des neuneux.
8: Irem, although, c'est quoi? C'est bien que, non?
5: Although.
9: Oui, bien que.
8: Ouais, bien que. Bien que j'ai fait ça, tu peux nous mettre dans une phrase? S'il te plaît.
9: I see her all the time, although I never speak to her.
8: Wow. Oh, ça tue. Ouais, j'arrive à l'heure, bien que j'ai raté mon bus.
9: Ah, tout à fait.
8: Alors, ce qu'on va faire ensemble, c'est qu'on va tester la connaissance de l'équipe en anglais. Je vais vous tester sur les verbes irréguliers.
5: Allez, okay,
8: d'accord. Thibaut, Oriane, Rémi.
4: Ah ben alors,
8: vous passez tous sur le grill. Là.
4: Moi, je suis foutu. Oh,
8: sur la plancha qu'on offre toujours.
4: Hein, oui, c'est ça. Ça
8: permet de me le rappeler à la clientèle.
5: C'est une foire de
8: 0870. oui. on offre toujours des planchas. Even so, vous en avez rien à foutre. Même si vous en foutez, on les offre. 0870 42 48. Alors c'est parti.
4: Oh, je suis nul,
8: c'est,
4: en ça.
8: C'est très simple ce que je vais faire. Je vais vous donner le verbe en français.
4: Ouais.
8: Vous devez me trouver le verbe en anglais et ensuite me dire base verbale, prétérite, participe passé, tout cut pour couper.
4: Ok. Tu peux me donner celui-là, moi.
8: Je commence avec Oriane.
5: Vas-y.
8: Oriane. Devenir.
5: To become. To become. Became. Becoming.
8: Become. Il n'y a pas de ing, de toute façon.
5: Mm-hmm. Ah, excuse-moi. To become, became, become.
8: Bah oui, mais c'est faux, du coup.
5: Oui,
8: ouais, c'est vrai. Rémi, on est d'accord, c'est ça. Hein.
9: C'est ça.
8: C'est ça, c'est ça. Rémi.
4: Oui.
8: Cassé.
4: Oh. To broke. Broke. Broken.
8: Je sais, c'est pas bon. Je te laisse lui dire, Rémi.
9: Break, déjà. Le mot à l'infinitif. Okay. Et broke. Broken.
8: Ah, j'ai dit...
4: break, broke, broken.
8: Ouais, j'ai dit broke, broke, alors que c'est break.
9: Ouais. Et ça.
8: To break, you to broke, back, monte. Boire.
4: Je sais même
8: c'est
4: plus.
8: Pour Thibaut, boire.
4: Enfin. Je sais même plus comment
8: attends,
4: on dit ce jeu. Ouais, vraiment, je...
8: Oh, attends,
4: en
8: là,
4: en fait, je crois que ça me rappelle des souvenirs de... Je fais un blocage et... drink, drunk, drunk.
8: Voilà. On l'a un peu aidé, mais c'est pas mal.
4: Ouais, merci à tous. Mais en fait, c'est ça qu'il aurait fallu me faire à l'école, c'est m'aider. Plutôt que me dire, alors, qui se sait?
8: Oui, mais oui. Parce que ça, je vais défendre les profs d'anglais là-dessus. C'est vraiment pénible quand t'es élève, mais ouais. Les verbes irréguliers, c'est du par cœur. Donc, ouais, c'est soit tu les as appris, soit t'as pas bossé.
4: Non, parce que tu sais, t'as le petit stress d'être devant tout le monde.
8: Ben oui, l'oral.
4: Je te jure, c'est vrai. Je mens pas.
8: Oriane.
5: Oui.
8: Voler. Voler dans les airs.
5: To steal.
8: Non, voler dans les airs.
5: Ah, to fly. Flow. Flown.
4: Flou.
5: Flou.
8: Ah. Irène.
9: Alors, en soi, je pense qu'elle a le bon mot, c'est la prononciation qui pose un petit problème. On est flou.
5: Alors, attends. To fly.
9: Oui.
5: Flew.
8: Ouais, ben.
9: Exact.
5: Flown.
9: Very good.
8: Very good.
5: Thank you, Irène.
4: La chance.
8: Un accent anglais.
4: Ah ouais.
8: Attention, Rémi.
4: Oui.
8: Dessiner.
5: Paint. Paint. Painter.
8: On n'est pas irrégulier, paint. C'est paint, painting.
4: Oh, c'est un piège.
8: Oh non. C'est comment, paint, s'il te plaît, Irem?
9: Paint, c'est pas un irrégulier.
8: Ouais, justement, ouais. Du coup, tu peux nous le conjuguer?
9: Painted.
8: Ah oui.
9: Avec ED à la fin.
8: Voilà, au prétérit et au participe passé.
9: Mm-hmm.
8: C'est ça, painted. Exactement, pas verbe irrégulier.
4: Et non.
8: Et toi, donc, c'est, le verbe, c'est to draw.
4: Ah oui. Ah, to draw. Ah, j'apprends, j'apprends. Je
8: oui, mais c'est cool, après.
4: To draw. Drawing. Drive.
8: Un truc comme ça.
11: Je te laisse nous dire, Irem.
9: Alors, draw, effectivement, à l'infinitif. Drew, prétérit. Drone, participe passé.
4: Ah, drone.
8: Eh oui.
4: Comme les drones. Hein.
8: C'est écrit pas pareil. Hein,
4: c'est écrit pas pareil. Très bien.
11: Mais à l'oral, on le voit pas. C'est pas ça. Mal.
8: Merci beaucoup, Irem, d'avoir été avec nous. On écoute tout de suite les Black Eyed Peas. Don't you worry sur Énergie. Belle après-midi.
4: Don't you worry.
8: To worry. Worries.
4: Run.
8: Run.
4: Run.
8: Run.
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8: Oh là là, les infos que j'ai ce soir. Et faites le tour des radios, il n'y a pas ces infos-là. Pardon, là ce soir c'est fou. Des fois on est bancal. Je suis le premier à le dire, ce soir c'est dingue. On a eu l'histoire des Bleus, on a eu l'histoire d'Intermarché qui s'ouvre maintenant aux chiens. Et j'ai une histoire folle, j'ai le secret pour que votre couple dure.
5: Ah ouais,
8: là il y a Claire qui est avec moi. Comment ça va Claire?
12: Coucou Camille, coucou la team, ça va? Merci. Salut. À vous.
8: Claire, t'es en couple, t'as une chérie, t'as un chéri?
12: J'ai un chéri, oui, tout à fait.
8: T'as envie que ton couple dure ou t'as envie de partir ailleurs?
12: Non, ce serait bien que ça s'arrange un peu, là, parce que sinon...
8: Oulala,
4: vite tempête.
12: Il est pris par une autre dame qui s'appelle son travail.
8: Aïe.
12: Et là, il va falloir qu'il fasse un choix, là.
8: Non, à ce point-là?
12: Ouais, je sais quand il part, je sais pas quand il rentre, ouais. Donc au bout d'un moment, je veux bien, mais au bout d'un moment, on existe.
8: Il bosse dans quoi?
12: Il bosse dans l'automobile.
8: C'est-à-dire, il a un garage à lui?
12: Non, il a pas un garage, il est dans l'après-vente, donc il règle tous les soucis. Donc autant te dire que quand il y a un souci à 19h, eh ben, il dit pas non, quoi.
8: Ah, ben donc, oui, il charbonne.
12: Et il charbonne. Voilà, c'est ce qu'il me dit. Mais à un moment, j'ai dit, bon, c'est bien rigolo, mais bon, allez, je te pardonne encore une fois.
8: On n'oublie pas ça, Claire.
4: Ben non,
12: attends, je fais savoir que je suis là, ça va.
8: Bon, ben, très bien, Claire. Bon, en tout cas, sache que moi j'ai le secret pour que ça dure. Bon, faut peut-être qu'il rentre à la maison. Mais une fois qu'il est rentré, je l'ai lu dans le journal des seniors.
4: Ben, ah, parfait.
8: Je vis avec mon âge, ça y est.
5: Non, et puis, quoi de mieux que les seniors pour nous donner un petit peu le recul sur la vie.
4: T'as fait ta petite grille de mots croisés quand même en potassant.
8: Bien sûr,
4: d'abord
8: en mangeant mon tapioca. Hein.
4: Tu nous diras aussi comment soigner son estomac, parce que moi j'ai
8: bien sûr.
4: Merci.
8: Il faut faire quelque chose tous les jours pendant 2 minutes ensemble. Sachez que la plupart des personnes qui sont en couple depuis 50 ans le font et ça marche. Que faut-il faire tous les jours pendant 2 minutes pour qu'un couple tienne? C'est tout bête. Que faut-il faire?
5: Se regarder dans les yeux.
8: Ouais. Ah non.
4: Ah, je pense à ça aussi.
3: Après 2 minutes, ça fait court. Hein, donc il faut que ce soit quelque chose de rapide, d'intense.
5: C'est 2 minutes au cumulé ou à la suite?
8: 2 minutes à la suite. Vous le faites 2 minutes par jour avec votre compagne, votre compagnon. Et les couples durent, c'est prouvé scientifiquement.
12: En 2 minutes, moi, ça me fait penser au brossage de dents.
4: Ah bah ouais, faut se brosser les dents.
8: Excellente réponse de Claire. Excellente Claire, bravo Claire.
4: Ah bon?
12: Eh bien, bon.
8: D'après le journal des seniors, se brosser les dents ensemble permet de partager un moment d'intimité qui renforce la complicité du couple. Je vous raconte tout. Je vous lis l'article.
12: Et on prend moins de la bouche aussi.
8: Bah, en plus de ça, tu vois, c'est bénef. Je vous lis l'article tel quel. Mets-moi une musique, s'il te plaît, Thibaut, mets-moi une musique qui donne des frissons.
4: Ok.
8: Je vous lis l'article, c'est magnifique.
5: J'adore cette idée.
8: D'habitude, je vous le résume, là, je vous le lis. Deux adultes, usés par les tracas du quotidien. Non, mais autre chose, on dirait que je vais débarquer en Normandie. Voilà. Deux adultes, usés par les tracas du quotidien, se retrouvent épaule contre épaule devant la glace de la salle de bain. Les gestes sont machinalement synchronisés.
4: Ah oui.
8: Le frottement régulier des brosses à dents, les regards qui se croisent subrepticement par le biais du reflet argenté, une chorégraphie rassurante qui clôture la journée sur une note fondamentalement partagée.
5: C'est pas loin d'être sexy.
8: J'ai pas fini. Hein.
5: Pardon.
4: Ah, ben moi j'avais du.
8: Non, là vous m'avez brisé le truc. Voilà,
4: non,
8: allez-y.
5: Excuse-moi, j'étais dedans.
8: Allez-y. Non, mais attendez, je mets un peu de poésie sur la bande FM, merde.
4: Non, vraiment, allez-y.
8: Oh, mais les gars, merde.
4: Oh, les gars, j'essaie de mettre un peu de poésie, putain. Bah, voilà, vous me pétez tout, les gars, faites chier là, putain. C'est quoi cette histoire, j'en ai marre.
8: Bon, j'y retourne. Excuse-moi, Claire, ils ont pété tout le moment là.
5: On se tait, pardon.
8: Arrête de parler.
4: C'est reparti.
8: Allez. Non, alors là, vous êtes dans la provoque. Ça, j'apprécie.
4: Ouais.
8: Se brosser les dents ensemble, limite mécaniquement, la parole, je arrête la musique. Brosser les dents mécaniquement. Non, c'est bon. Limite mécaniquement, la parole laisse place à un autre langage, celui du toucher accidentel. Bref, tout le monde s'en fout. C'était génial, c'était beau. Lavez-vous les dents. Déjà, c'est recommandé par l'Union française pour la santé bucco-dentaire.
4: Bien sûr.
8: Et c'est également maintenant recommandé par l'Union française des couples qui veulent rester longtemps ensemble.
4: J'ai une petite question quand même.
8: T'as pas le temps. Allez, j'ai pas le temps.
4: C'est
8: fini, vous m'avez brisé ma poésie.
5: Camille, mais c'est pas nous du coup.
8: Non.
5: C'est la quête du
9: lien. En musique du fond, il fallait peut-être mettre le bruit de la brosse à dents électrique. C'était peut-être un peu plus.
8: Ça vous va pas. Et ben vous verrez, vous serez mieux l'an prochain. Si ma DA vous convient pas, et ben on verra l'an prochain comment ça se passera pour vous. Je serai plus là pour vous enquiquiner. Parce qu'apparemment, je kikine tout le monde. Et ben Claire, je t'embêterai plus. L'équipe, je vous embêterai plus.
5: Non,
8: je sais le foutre de la poésie, ça intéresse personne.
5: Terminé.
8: Mauvais Joe, voilà ce qu'on écoute. Plié, allez, c'est bon. Non, moi je fais plus de poésie, c'est terminé.
4: Je viens de brosser les dents avec nous.
5: Allez.
4: S'il vous plaît.
5: Fais pas le con.
8: J'essaie d'amener un peu de Baudelaire. Y a rien qui vous va, vous connaissez rien.
4: Allez.
8: On est là sur.
4: Je voulais dire que quand même, pardon, je reviens sur cette info Camille, après on peut lancer la musique, mais à la fin quand tu te brosses et que tu te rinces les dents et que tu craches, c'est pas très sexy. Je voulais le dire. À la fin de la fin, c'est pas ouf.
5: Ça va, c'est pas comme faire pipi ensemble.
4: Bah non, je suis désolé.
5: Mais moi, je ne peux pas, moi j'aimerais me brosser les dents avec mon mec, mais en fait on a une salle de bain de la taille d'un placard, donc on ne peut pas être deux, sinon on s'agace l'un l'autre. À chaque fois on râle, donc on ne peut être que un sur mon lavabo. Ne peux pas rester indéfiniment avec mon mec, techniquement, selon l'immobilier qu'on a
4: choisi. Il continue à être contre toi, hein. Pardon, mais... Regardez.
8: Je râle un peu ce qui se passe quand j'interviens pas et je me dis que vous avez du souci à vous faire.
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8: Le retour du grand Charles dans un instant, les charades de Charles Aznavour. Charles Aznavour va revenir dans le studio dans un instant pour vous faire gagner quoi d'ailleurs ?
4: Ce sera une Nintendo Switch 2.
8: Une Switch 2 qu'on vous offre dans un instant, 0870 42 48. Il y aura le son de Offenbach aussi.
5: Très bien.

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2: On va écouter Offenbach tout de suite sur Énergie. Je prends l'accent allemand. Offenbach, Fall to the Floor. Voilà ce qu'on écoute tout de suite sur Énergie. On reste tous ensemble, bien sûr, puisque dans un instant, Charles Aznavour est de retour. Qu'est-ce qu'il va faire Charles Aznavour? Il va vous faire des charades pour vous faire gagner une Nintendo Switch 2, bougez pas.
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2: On est sur Énergie, on est tous ensemble, bien sûr. On va s'écouter un petit peu d'Alex.

0: servir, tu me laisses tomber, mais genre tranquille.
1: Ah oui, il y va, ouais, vas-y, mollo.
0: Ouais, on y va, peinard, ouais, voilà.
1: Fais ça avec un texto.
0: Tu me largues, mais bah non, doucement, justement, pas un texto. Tu fais un petit dîner, tu fais un truc, quoi.
1: Ah oui, une ambiance.
0: Ouais, ah, sachez que je suis pas du tout de cette méthode-là.
1: Ah bon,
0: ça me va très bien de me faire larguer par SMS.
1: Ah oui, mais attention, toi, te faire larguer, mais est-ce que tu pourrais larguer par SMS?
0: Bah non, parce que je vois que c'est pas ok pour les gens.
1: Ouais.
0: Mais pardon, quand les gens, ouais, tu me dois au moins un dîner. Mais l'enfer de dîner avec une personne qui veut te larguer,
2: je suis d'accord. Tranquille. Et puis de me faire convoquer pour me faire rejeter, mais, je trouve ça horrible.
0: Morgane, j'ai envie de t'embrasser. Je crois que t'es la première personne à être raccord avec moi, parce que dès que tu dis pardon, par SMS, c'est pas ok. Mais y a rien de mieux. Mais qu'est-ce que t'as envie? T'as envie d'aller dîner? Tu t'habilles avec la personne, tu sais que t'es condamné, tu vas te faire larguer, tu y vas, et pendant une heure, et t'as peine à l'ossobuco en entrée, que déjà, le, bah, c'est lâché, parce que, à un moment donné, t'es là pour ça. Bah, alors, on va s'arrêter, et le gars, il dit, vous avez choisi,
2: t'as plus faim, t'es
0: bah,
2: noué.
0: T'as plus faim,
2: quoi.
0: Mais tu dis, bah, ouais, plat entrée, que plat,
3: coca,
0: rapide, quoi. Non, mais tu dis, plat entrée, bah, ça va être hyper long, bah, mais oui. En même temps, si tu prends qu'un plat, bah, tu vas rentrer, non seulement t'es largué, mais t'as faim à 23h. Tu dis, oh, gars, plat entrée, t'es là face à la personne qui te largue, mais laissez-moi tranquille, mais ce qu'elle en fait.
2: Et le pire, c'est quand tu ne sais pas que tu vas à l'échafaud. Donc tu te fais belle dans l'idée de faire un dîner on ne peut plus normal et t'arrives et là le coup près.
0: Ah oui, bien sûr. Tu crois qu'il va y avoir un petit délire devant Emily in Paris, donc ça va dérailler, puis en fait pas du tout, tu te fais larguer, quoi.
2: Mais le SMS, alors encore une fois, c'est peut-être à contre-courant, le SMS, tu peux écrire à la fin, si tu souhaites en parler de vive voix, je suis évidemment disponible.
0: Bien sûr, la porte est entrouverte.
2: Exactement.
0: Bien sûr, la porte n'est pas fermée.
3: Si tu souhaites en parler de vive voix.
0: Non, mais le message, c'est quoi? C'est j'ai fermé la porte parce que il était temps, je pars en vacances, mais la clé est sous le paillasson. Si tu le souhaites, je te dis où est la clé.
2: En fait, tu laisses le choix au largué.
0: Voilà. Mais si tu ne souhaites pas prendre cette clé, c'est ok aussi.
2: Ça m'arrange.
0: Mais si tu souhaites savoir où est la clé, elle est là.
1: Et elle est sous le paillasson. Et n'oublie pas de nourrir le chat si tu passes à la porte.
3: Ça fait toujours plaisir. Pour vous cacher votre clé. Nous sous le paillasson, mais on a enlevé des trucs puisque ça faisait un petit tas.
1: Mais donc, très bien, c'est comme si tu l'as laissé sur la porte.
3: Non, mais je me dis que ça passe. On met que la clé. Elle est hyper fine. Mais... ça se voit pas.
2: C'est le premier truc où tu regardes. Moi, je suis voleuse demain parce que je décide de mener cette carrière. Je lève le paillasson en tout premier lieu.
0: C'est vraiment le premier endroit où toute la France cherchera. C'est vraiment pas caché.
1: Après, tu sais, moi, j'ai une petite caméra sur l'œilleton. Ça, c'est un petit truc qui s'achète là. Et j'adorerais voir le voleur faire oh le con. Pas le temps de bosser.
2: T'as une caméra sur l'œilleton?
1: Ouais, ça se fait.
2: Oh, génial, je vais faire ça.
1: C'est un truc, ça s'achète n'importe où. Tu bloques comme ça, tu peux enregistrer les gens qui passent devant chez toi.
0: Je crois que c'est complètement interdit.
1: Ah ouais?
0: Du moment que tu filmes les parties communes, je crois que c'est complètement interdit.
1: Mais moi, ça peut pas, j'ai un mur en face, donc j'ai pas le, tu filmes.
0: Oui, mais enfin, c'est le couloir. C'est le couloir de l'immeuble, je crois que t'as pas du tout le droit de le faire.
1: Allez, bah, faut que je check ça.
0: Vous savez, c'est comme les maisons, t'as le droit de filmer, de mettre une caméra, en gros, sur ta propriété, mais je crois que t'as pas le droit, par exemple, le garage, foutre une caméra qui filme la rue.
2: Ah oui. Mes parents, ils ont, je devrais peut-être pas le dire, une fausse caméra pour faire peur aux voleurs, mais elle est énorme. Elle est beaucoup trop grosse, on dirait un caméscope.
1: C'est un faux gag, un caméscope.
2: Et elle clignote hyper fort, genre avec un gros truc rouge, c'était vraiment chien méchant, quoi.
0: En fait, ils ont piqué, c'est dans les villages quand il y a un passage piéton près des écoles, là. Le gars là qui est au bord là pour dire attention, on va peut-être passer avec le sac à dos, ils ont foutu un caméscope JVC et là t'as au bord.
2: Tu te dis, mais papa, qui t'a vendu ça? Enfin, ça marche à tous les coups, il me l'a dit le vendeur, je pense qu'il est allé chez le quincailler qui avait ce gros machin, tu vois.
1: Tu caches où la clé chez toi?
2: Alors j'ai la chance d'avoir un gardien parce que je suis en immeuble, sinon un pot de fleurs, ce qui est tout aussi bête que le paillasson d'ailleurs.
0: Ah non, moi c'est chez le voisin. Et moi j'ai celle du voisin.
2: Ah c'est, oui, bien, voilà, ça c'est très pratique ça. Ouais. Oui, bien sûr.
1: Mais moi quand le voisin est pas là et que je sais que ma fille par exemple a oublié ses clés, doit rentrer, c'est sous le paillasson.
0: Mais non, mais sous le paillasson, pour
1: mais j'ai pas d'eau.
0: Mais laisse ouvert.
1: Un rideau. Mets des rideaux. Laisse la téloche. C'est tout. Tu mets un mot. Non mais c'est vrai. Mais je sais pas. De toute façon, il y a rien dans ce couloir. Donc,
0: bon, en même temps, j'étais pas là pour parler de ça. À la base, je voulais parler à Jérémy qui est là. Ça va, Jérémy?
4: Ça va, vous? Ça va, l'équipe? Vive la grande récré aussi.
0: Qu'est-ce que j'ai entendu? J'ai entendu quoi?
4: Vive la grande récré.
0: Bah, vive la grande récré. Ce soir, je vous l'ai dit, aujourd'hui on est mercredi. Mercredi, c'est le jour de quoi?
5: Les enfants.
0: On célèbre les enfants. Merci la grande récré de nous avoir choisis. La grande récré, c'est quoi? C'est un magasin de jouets. Non. C'est la référence des magasins de jouets.
1: C'est le magasin de jouets.
0: Voilà. C'est le magasin de jouets. Ok? Vous êtes là, vous êtes là, il y a un Biocoop. À côté, il y a un Jardiland. Au milieu, il y a quoi? La grande récré, c'est là qu'il faut aller.
2: On n'est jamais déçu à la grande récré. C'est bien rangé en plus.
0: Et toute la soirée, dès que vous me criez grande récré sur l'antenne, vous repartez avec soit 200 euros de bon d'achat, soit 200 € dans une boîte. Il y a non, enfin une boîte mystère dans laquelle il y a à minima 200 € de bons d'achat.
2: C'est minima.
4: C'est merveilleux.
0: Qu'est-ce que tu veux toi, Jérém?
4: Bah écoute, moi les 200 € de bons d'achat, c'est bien, comme ça les enfants pourront choisir.
0: Toi t'es sécure et au moins c'est toi qui choisis, c'est ça?
4: Voilà, les enfants, c'est vrai. En vrai, c'est pas moi qui vais choisir, c'est les enfants qui vont choisir.
0: Eh bah voilà, voilà. Bon choix.
2: Bravo.
0: Après, ça c'est juste dommage, Jérém, parce que toute la soirée vous me criez grand regret, vous avez le cadeau. Si vous me criez Volvo, vous avez une XC40.
4: Ah mais on va pas donner l'info.
0: Eh ouais, bah
4: donner la bonne info.
0: Bah, du coup, bah t'as fait écoute, bien joué, quand même la grande récré, n'hésitez pas à crier Volvo.
4: Ah non, bah je rappellerai plus tard.
0: Ça serait fou. Jurez pas. Eh bah tu gagnes une résidence. Toi, Jean Lépin, les pieds dans l'eau, c'est parti, ça fait plaisir, c'est énergie. Ça serait fou. Alors, c'est pas vrai, bien sûr, ça marche avec la grande récré et un grand merci à eux. Tiens, Jérém, dans un instant, on va avoir le Charles Aznavour qui est de retour.
4: Parfait, j'adore.
0: Il sera là pour vous faire gagner. Alors, toi, t'as déjà gagné, mais on va essayer de trouver quelqu'un qui a pas encore gagné. Quelqu'un qui nous appelle 0870 42 48. Vous résolvez les charades de Charles Aznavour, vous repartez. Avec
1: une Switch 2.
0: Ça arrive dans un instant sur Énergie. Avant ça, on s'écoute Alec Benjamin. C'est
5: parti. 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
0: On est toujours sur Énergie. On est...

0: suis content de vous revoir.
1: Hein. Ah, moi aussi, Loulou, comment ça va?
0: Ça va très bien.
1: Hein.
0: Vous arrivez où? Vous habitez loin, Charles?
1: J'habite toujours en soleil avec maman, là, pour... J'allais prendre là, j'avais une hanche en titane. On l'a coopéré, la dame.
0: Vous êtes venu comment?
1: Je suis venu avec la dame. Cœur de vous retourner, ronce de noyer. Je me suis pas foutu de votre gueule. Ah, bah, attendez, pas à moi. On aime les gabousses, comme vous dites, les jeunes.
0: Charles, vous allez faire des charades sur énergie.
1: Non,
0: pour essayer de faire gagner un auditeur ou une auditrice. On est en train de la caler là, puisque dans un instant, vous allez peut-être faire gagner une Switch 2. Vous êtes content d'être sur énergie?
1: Je suis content d'être sur énergie. Dites-moi juste une chose.
0: La Switch 2.
1: Ouais.
0: C'est comme, comment dire, c'est comme un... Il y a un tour de disque.
1: Bien sûr.
0: Mais qui fait jeux vidéo, voilà.
1: C'est un peu comme... On joue avec les joysticks.
2: C'est un flipper compacté.
0: Ah, si ah voilà, merci, ouais, exactement. Ouais. C'est un petit flipper.
1: Ah, je vois.
0: Et Charles, là, vous êtes sur énergie aujourd'hui, c'est un rêve de petit garçon. Vous voyez tout quand vous étiez jeune.
1: Je voyais déjà sur énergie. Avec tous ces petits loulous que j'adore. Bisous. Allez, Charles, qu'est-ce qu'on fait?
0: Vous avez quel âge, Charles?
1: J'ai quel âge? Le temps passe, mon loulou.
0: Je sais que vous avez fêté votre anniversaire aujourd'hui, mais hier, vous avez quel âge?
2: Oh, la merci.
1: Hier encore.
0: Le temps passe.
1: Ça file. Hein. La montre, l'horloge du temps, ça file.
2: Vous avez l'air en forme, en tout cas.
1: Écoutez, j'ai mal au genou.
2: C'est le ménisque.
1: C'est humide en ce moment.
0: Est-ce qu'on passerait pas la soirée ensemble, Charles?
1: Ah, on va passer la soirée complètement.
0: Qui on pourrait aller voir?
1: On pourrait aller voir.
0: Les comédiens, peut-être. Les comédiens.
1: Mais oui, bien sûr, mais les comédiens sur scène.
0: Et puis le. La tête.
1: Viens voir.
2: Allez, dis-moi.
1: Viens voir les comédiens. Voir les musiciens. Viens, je m'y emmène. Je suis fatigué.
2: Mais vous avez bu quelque chose?
1: Écoutez, c'est fin juin, c'est la nuit dans les pattes. Bon. J'ai fait 2 Olympiades, ok? 4 triathlons, j'en peux plus de cette tournée à rallonge, je suis sur les rotules. Et c'est pour pas qu'ils poussent les flyers, faut que je branche les bazars, j'ai plus un dans le sac. Faut commencer pas à emmerder les gamins.
0: Dans un instant, Charles Aznavour va vous faire gagner un cadeau. Excusez-nous, hein.

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2: On est toujours sur Énergie avec Charles Aznavour, le grand Charles qui est là. Hein. Charles est prêt pour les charades dans un instant. Anaïk qui a été tirée au sort, qui va pouvoir dans un instant gagner une Nintendo Switch 2. Restez avec nous, avant ça on s'écoute. Taïk, bel après-midi tout le monde, on est là jusqu'à 19h avec
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2: T'aimes bien Taïk, Anaïk?
3: Ouais, super, j'adore.
2: Eh ben nous aussi, Anaïk, je suis ravie de t'entendre sur l'antenne. Anaïk.
3: Salut Camille, salut l'équipe.
4: Coucou Anaïk.
2: Anaïk, tu nous appelles pour gagner une Switch 2, c'est ça?
3: J'aurais préféré l'iPhone 17, mais
2: il est déjà gagné.
3: Switch 2, c'est super.
2: Il est déjà gagné, Anaïk.
3: Et ouais, ça va faire 10 ans que je suis avec mon copain, donc je voulais lui offrir l'iPhone 17, mais c'est génial une Switch 2 aussi.
2: Bah, génial, tu vas lui offrir une Switch 2, et comme ça, normalement, d'ici 6 mois, vous êtes plus ensemble.
3: C'est ça.
2: Impeccable. Trop bon cadeau. Écoute, je vais te dire, c'est un cadeau qu'on te fait. T'as vu les conneries qu'ils font les mecs avec leur téléphone? Laisse tomber, là. Laisse-toi avec son vieux téléphone, Anaïk.
3: Ouais, on avait pas de téléphone, va.
2: Anaïk, je te présente le grand Charles Aznavour.
5: Oh, Anaïk. Anaïk ou Anaïs?
2: Anaïk est avec nous. Anaïk, Charles Aznavour est là. Je lui ai dit que je passais la soirée avec lui. Vous voulez que je vous emmène quelque part ce soir?
5: Bien sûr, emmenez-moi à dîner. Emmenez-moi. Au bout de la terre, n'importe où, hein. Deauville, Cabourg, la Bourboule, peu importe. Emmenez-moi quelque part que je respire.
2: On y va comment?
5: On y va avec la BM, mon gamin. Tu te mets sur le siège passager, puis tu te laisses monter. Là, comme ça. Tu vis le moment où tu profites, ou la fenêtre. Hein. Et j'ai pas les fenêtres électriques, commence pas. Hein. Hop, t'as la tourniquette, tu fous ta truffe dehors, puis tu me dis, tiens, est-ce qu'on passe pas un bon moment, mon Charlot?
6: Mais si, mon Camille. Bien sûr.
2: Anaïk, c'est parti. On va essayer de deviner les charades aussi, je les connais pas. On essaie tous de deviner les charades. Il y a 3 charades, faut au moins avoir 2 bonnes réponses, c'est parti.
3: Ok.
5: C'est parti, Anaïk. Mon premier est la capitale de l'Italie. Mon second est une voyelle. Mon troisième est un fleuve d'Europe. Mon tout est une plante qui sent bon.
2: Le romarin.
5: Dans le mille, le père Combal.
3: Oh. Ah, trop bien, une bonne réponse.
5: Bravo.
2: Ça fait déjà une bonne réponse. Elles sont faciles ce soir, Charles.
5: C'est génie, ça. Bah, je m'adapte.
2: Hein. Elles sont faciles, hein.
5: Oh, avec le respect.
2: Il n'y a pas de problème. Vous avez fait ça à la maison? Vous avez préparé à la maison?
5: J'ai fait ça seul avec maman. Pourquoi je crie? Oh là là, la pauvre.
2: On a envie qu'il les chante, il les chante pas.
5: Ils disent qu'au moment, il s'arrête, on a envie que ça continue. Un bardement, j'ai plus les paroles, faites marrer. Dans la Razade.
2: Alors attention, rue Sarrazade. Et non pas rue Saint-Lazare. Commencez pas. Ah oui, c'est Sarrazade. Sarrazade. D'accord. C'est dans quel arrondissement?
5: Et dans le 8e. On n'a aucune idée, j'ai jamais foutu les pieds. Allez, prochaine charade. Au premier, le contraire de haut. Mon deuxième est le contraire de rapide. Mon troisième est le contraire de matin. Mon tout s'accroche aux branches des arbres.
2: Balançoire. Bien joué, Anaïs. On est trop facile, elles sont trop faciles ce soir.
5: Et bien une dernière pour vous faire mentir, monsieur Combal.
2: Plus du tout la même fois.
5: Anaïs, ben bon, mais j'ai un chat, ma gorge. Mon premier se trouve au milieu du village. Au milieu du visage. Je me suis fait opérer de la cataracte, j'avais mal vu.
2: Ah.
5: Mon premier se trouve au milieu du visage.
2: Le nez.
5: Mon deuxième est un métal. Mon troisième est un célèbre canari que Gros Minet aimerait bien manger. Mon tout était une reine d'Égypte.
2: Nefertiti.
5: Eh oui.
4: Attends, c'est un rébus carambar là.
5: Absolument, j'ai pas le temps de bosser.
2: Mais non, normalement, c'est un peu des charades. C'est quand le silence s'arrête, la première lettre, là, c'est vraiment des rébus, quoi.
5: Oui, c'est un peu ça, en effet, oui.
2: Attendez. Et peut-être une bonne, là.
5: Ah, c'est très tard.
2: Les gens qui nous écoutent, ça fait 20 minutes, ils se disent, ouais, bah, c'est bien. T'aurais peut-être dû démarrer par ça, ouais.
4: Balançoire, oui, c'est bien.
5: Bougez pas.
2: T'avais même pas passé. L'inverse de haut.
5: Bah, ouais.
2: L'inverse de rapide, lent. L'inverse de matin, soir.
5: Bon, c'est pas beau. Charles, vous avez rien foutu. J'ai pas le temps, mon loulou. Fais marrer. Je suis en galère. Les mecs, tous les jours, je mets le costard pelle à tarte, les gars.
2: C'était plus à Rémi que je m'adressais. Hein, mais...
7: le personnage, la personne derrière le personnage qui a vraiment rien foutu, on est d'accord.
2: Pas de souci, ouais, ouais. Mais belle soirée hier.
3: Bon, du coup, Switch 2, trop bien, merci.
2: Oui, Anaïk, toi, c'est gagné, mais nous, on voudrait quand même une dernière charade. Mais t'as raison, c'est gagné.
3: Ah oui.
2: Alors, c'est parti. Tu te rends compte que l'intérêt but est tellement pas bon qu'on a une auditrice qui nous dit au revoir à l'antenne.
3: Mais non, c'est jamais arrivé. De la vie.
2: Vraiment, tous les animateurs disent au revoir aux auditeurs, et là, t'as vraiment une. Bon, ben moi, j'ai gagné. Je vous laisse. Moi, je vous laisse terminer. Super, hein, l'ambiance et tout, mais moi, bon, j'ai gagné la Switch.
3: Non, Rémi est génial, il est génial.
2: J'ai compris la DA, je file. Hein. Les gens nous disent au revoir. C'est eux qui écourtent les conversations. Vas-y, Rémi, une dernière.
7: Je vais vous laisser aussi.
8: Je suis né en 1967 à Paris.
9: Paris, la capitale de la France. Paris, Paname, Paris, la douce.
10: Paris, la belle.
8: Je suis DJ. Mon premier album s'appelle Just a Little More.
4: C'est une blague.
8: C'est pas possible. J'ai collaboré avec Sia, Rihanna ou encore Rocher.
4: J'habite à Ibiza de la plupart du temps.
8: C'est marrant, ma femme s'appelle Jessie Guetta.
2: C'est marrant, j'avais pas mis ça dans la charrette, mais en effet.
4: Complétez cette phrase, fuck me, I'm.
8: Vous avez la réponse.
3: Je suis sur la page Wikipédia.
2: Bah ouais, j'hésite vraiment avec Martin Solveig, mais je me lance, hein. David Guetta peut-être.
8: Oui, il sera tous bien, il peut faire combat. Bravo, bravo les loulous. Vous êtes bons ce soir. Ou c'est moi qui est mauvais, c'est moi. Peut-être, hein, bon, écoutez.
2: Les nuits sont courtes en ce moment.
8: Voilà. Bref.
7: Allez, on passe sur un groupe. Ça commence par A et c'est l'inverse de O.
2: Quelle histoire.
7: Bon, écoutez, dit, hein. On était quand même contents de vous avoir. On est contents d'avoir offert le cadeau à Naïk.
8: Bien sûr.
2: Et on repasse une tête bientôt, non?
7: Je bosse un peu.
2: Bah, bosse un petit peu avant, bien sûr. Mais bon, faut aussi que vous puissiez. Vous avez quel âge maintenant?
8: Bah là, je prends des comptes dans quel état je vis.
7: Quel âge vous aviez hier?
8: 18 ans.
4: Et non.
11: J'avais 20 ans.
4: C'est 20 ans.
7: Oh,
4: c'est le personnage.
7: Il a 4 chansons à retenir, il n'y arrive pas, il n'a pas préparé une charade.
11: J'ai fondé dans les soins.
8: On ne peut pas être partout.
7: En fait,
8: oui, mais on ne veut pas être nulle part non plus.
7: Je suis en festoche, c'est la fête de partout, les copains.
8: T'as Will of Green?
7: Moi, je fais les grillades. Will of Green, prêtement avec le père Taïk. Allez, on écoute du Miley Cyrus, on félicite encore Anaïk et on arrête cette séquence.
4: Pour toujours,
7: pour l'éternité. Merci d'être là en direct avec nous sur Énergie, s'il reste des gens. Merci beaucoup de votre fidélité.
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2: Un grand merci tout le monde. Merci tout le monde de nous avoir suivis. Il est quasiment 19h. On va vous dire au revoir. On va vous dire à demain, bien sûr. Mais il reste encore un événement.
7: Ah oui?
2: Il y a encore quelqu'un qui n'a pas crié grande récré. Est-ce que Céline, t'as envie de crier grande récré?
3: La grande récré!

0: un montant minimum de 200 euros. C'est-à-dire qu'il peut y avoir 600 balles de jouer.
1: Ben ouais, c'est énorme.
2: C'est génial.
0: C'est génial. Franchement, merci la Grande Récré de nous avoir régalé tout au long de cette soirée. Céline, tu as envie de quoi, toi, les 200 euros ou la boxe?
3: Les 200 euros.
0: Allez.
3: C'est trop bien.
0: T'as combien d'enfants?
3: Merci beaucoup. J'ai un petit garçon.
0: Trop bien, il a quel âge?
3: Il a 7 ans et demi, et c'est à cause de lui que j'appelle aujourd'hui.
0: Ah bon? Pourquoi?
3: C'est lui, en fait, depuis le mois de décembre. On écoute l'émission tous les soirs dans la voiture. Et depuis le mois de décembre, il dit: maman, s'il te plaît, je t'en supplie, appelle Camille, j'ai trop envie de gagner une Switch. Et du coup, ben, j'appelle. Et voilà, c'est le grand jour.
0: Oh, ben écoute, alors c'est pas la Switch là, mais c'est la Grande Récré, c'est génial.
3: C'est trop bien, moi, mon but, c'est de le gâter, de lui faire plaisir. Et ben, grâce à toi, voilà, je vais pouvoir lui faire plaisir. Et c'est trop bien, merci beaucoup.
0: Oh, ben génial, ça nous fait vraiment plaisir aussi. T'es trop mime, Céline, tu viens d'où?
3: D'Aix-en-Provence.
0: Oh, ben voilà. Vous me faites marrer, évidemment qu'elle vient d'Aix-en-Provence. Je le savais pas, c'était dans ta voix.
3: Ah bon?
0: Mais ouais, bien sûr, vous êtes trop heureux là-bas, Aix. Ça se passe bien?
3: Ben ouais, mais pourtant je suis parisienne de base, mais Aix-en-Provence, voilà, c'est le soleil et ça met la joie.
0: T'es parti pour quoi? Par amour?
3: Non, pour le soleil.
0: Eh bien,
1: pour l'amour du soleil.
3: Voilà.
2: Mais c'est ravissant, j'ai été il y a 10 jours, j'ai acheté plein de calissons. C'est ravissant.
3: C'est vrai?
2: Ouais, sur le marché.
0: Ouais, elle nous a pas acheté des vrais. Hein.
2: Non, j'ai acheté des faux. Mais très bon, hein. Ouais. Très bon. Bien imité.
0: T'es heureuse, tu fais quoi là-bas, Céline?
3: Eh ben écoute, je suis assistante de gestion. Moi, je bosse dans une entreprise qui s'appelle RD Adaptation. Et en fait, on adapte des véhicules pour les personnes à mobilité réduite. Et c'est un secteur qui est pas connu, mais qui est vraiment passionnant. Et je suis hyper fière de faire ce boulot.
0: C'est génial. Quand on se lève le matin et qu'en plus on améliore un peu le quotidien des autres, ça doit être génial.
3: C'est que du bonheur.
0: Bah écoute, Céline, c'est dans quel coin ta boîte?
3: Bah, sur Aix-en-Provence, on est situé dans le pôle d'activité des Milles à Aix-en-Provence. Voilà.
0: Parle-moi vrai, hein. Pôle d'activité des Milles, on voit très bien, t'inquiète pas. Bien sûr qu'on connaît le carrefour des Milles, le petit château La Pioline, là, il y a un resto aussi,
3: oui,
0: derrière.
3: Exactement, bah, c'est juste à côté, on est situé juste ici.
0: Ah ouais. D'ailleurs, peut-être vous devrez. Il y a un grand récré aux Milles, non?
3: Il y a la Grande Récré,
0: ouais,
3: au Milles. Carrément.
0: Voilà. Tu vois, il y a la Grande Récré, tu pourras y aller, 200 balles à dépenser.
3: Mais c'est trop bien, merci beaucoup.
0: Bah, ça me fait très plaisir, je t'embrasse Céline, très heureux de faire finir cette émission avec toi. Vous avez tous été adorables une nouvelle fois. 0870 42 48, c'est le numéro pour nous joindre. On est de retour demain 16h-19h avec vous tous, bien sûr, comme chaque soir. Charlie va prendre la suite.
1: Et oui,
0: bien sûr, il va prendre la suite avec Likeys. Il y aura aussi le super show qui va arriver. Bref, restez sur Énergie et nous on se retrouve demain. Vous nous retrouvez en podcast, vous nous retrouvez en vidéo. On vous fait des gros bisous tout le monde, ciao.
2: Bisous.
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0: vous tous aussi, vous avez passé une belle journée, que vous allez terminer tranquillement votre journée de taf, votre journée de cours. Vous allez prendre la voiture et nous, on va être là avec vous jusqu'à 19h.
1: Oui.
0: Hier soir, on avait DC's avec nous. Allez voir en podcast et tout, c'était canon. Il nous a fait try.
2: Quel homme.
0: Try. Il y a pas. Alors, je vous explique. Hein, les filles de l'équipe, là, on n'a plus de.
1: Ça y est, un avant et un après.
0: Ah oui, c'est sûr.
2: Écoutez, il a une syntaxe et un champ lexical
1: vraiment
2: large.
1: Oui, c'est la syntaxe.
2: Il a utilisé des mots comme majesté. Personne ne dit ça.
1: Oui, bien sûr. C'est la syntaxe.
0: Il y a une syntaxe au niveau des yeux et du visage qui est folle.
2: Excusez-moi, il est très lettré.
0: Les amis, je suis comme un fou. DC's, bon, hier c'était trop cool, mais moi surtout je suis à J-2 de la Coupe du Monde. Hein.
1: Ah oui, c'est vrai.
0: Ah, c'est bien beau, DC's et tout, mais je reste en gros bof. Hein.
1: Vous êtes sympa, tous énergie, on reçoit la crème de la crème, je suis content. Mais au fond de moi, je suis un gros bof, pardon.
2: On a imprimé des tableaux pour faire des pronos avec les enfants. Ça a l'air très rigolo avec les petits drapeaux.
0: Bien sûr. Ouais. Attends, je suis comme un fou. Vanessa, tu vas regarder la Coupe du Monde ou pas?
3: Pas trop, non.
0: Un petit peu quand même ou pas?
3: Oui, vraiment, parce que quand la France va jouer, sinon.
0: Voilà. Alors quand est-ce que joue la France? Le 16 juin.
4: Le 16 juin.
0: Le mardi pro.
2: Je le note.
0: Mardi pro, ça joue France-Sénégal. Ensuite, on joue aussi l'Irak et la Norvège. Vous avez vu la Norvège?
2: Non.
0: Leur photo officielle? Ils ont fait une photo devant un drakkar habillé en viking et tout. Toute l'équipe de Norvège, genre prête à en découdre.
5: Eh ben attends, j'ai vu un truc, je sais pas si. Je pense que c'est eux, mais. Ou les Danois peut-être. Ils ont un cri de stade, de supporters qui est dingo. Ils tapent sur un tambour, ça fait brrr,
0: brrr. Bah, pas les Danois parce qu'ils sont pas à la Coupe du Monde, donc je pense
5: ils sont pas à la Coupe du Monde, les Danois.
0: Non, je crois que les Danois ils sont pas à la Coupe du Monde.
2: À moins qu'ils soient venus juste pour taper sur un tambour et en partir, mais.
5: Ils crient comme des justement des Vikings, ils font brrr. Mais tout un stade, c'est complètement fou.
2: C'est eux qui ont un maillot rouge.
5: Oui.
2: Je les ai vus dans la pub Nike, il me semble, avec Kim Kardashian. Ah, vous avez pas vu? Incroyable.
1: J'adore
2: cette pub.
1: Parler foot avec Oriane.
0: C'est quoi un maillot rouge? Je crois que je les ai vus dans une pub Nike ou peut-être Reebok avec Kim K.
1: Exactement. Donc je les ai identifiés, quoi.
0: Alors quand même, ça commence J-2. Je suis bouillant, les gars. Vous savez quel match ouvre cette Coupe du Monde?
5: Non.
0: Mexico, Afrique du Sud.
5: Ah, pas mal. Belle affiche.
0: Capitale du Mexique.
2: Mexico.
0: Ah oui, Mexico. Il y a pas de piège, Vanessa. Capitale de l'Afrique du Sud.
2: Ah, Johannesburg.
0: Johannesburg. Donc là, les gars, c'est match d'entrée, mais j'ai l'impression que vous n'êtes pas hypé sur cette Coupe du Monde. Hein.
5: Est-ce qu'on peut ressortir les vuvuzelas ou pas? J'ai envie de ressortir le dos de l'époque.
2: Ah, j'avais oublié.
5: Les vuvuzelas, là, les grosses trompettes. Hein
0: ah, ça, non, c'est magnifique. C'est magnifique.
5: Je vais reconnaître entre mille.
2: Moi, je vais commencer à être excitée quand on sera en danger. J'adore le danger. Quand on sent que la France est sur le bord de se faire évincer, là, je vais commencer à m'intéresser
0: là,
2: à la chose. J'aime le danger.
5: Mais attends, Camille, moi qui n'y connais rien, et on n'a pas un souci avec le Sénégal? On n'a pas déjà perdu contre eux ou un truc comme ça?
2: C'est DC's qui nous disait ça hier. Voilà. Oui. Il nous l'a appris, comme il nous a appris tant de choses en une heure. Et il nous a dit que la dernière fois qu'on avait joué contre le Sénégal, on est parti hyper confiant. Résultat, 1-0, il l'avait pronostiqué.
0: Comme quoi, il ne faut pas se voir trop beau, c'est ce qu'il disait. Enfin, une meilleure syntaxe. Hein,
2: oui.
1: Avec mes mots, un peu de, pardon, de manant. Hein. Je me permets, c'est ce qu'il a dit d'ici avec une syntaxe. Bon, après, il y a les gens lettrés, quoi.
2: Mais il l'a très bien dit et j'y ai pensé le soir. J'ai beaucoup pensé.
0: À d'ici ou à ce qu'il a dit?
2: À tout ce qu'il a dit, il me fait ressasser. Et ça, c'est le principe des grands génies, ils font ressasser le soir.
1: On est passé à génie carrément.
0: Bon, l'équipe, on a des cadeaux à offrir ce soir. Je crois que vous ne vous rendez pas compte des cadeaux qu'on a à offrir. Parce que vous vous dites, mais attends, ils ne vont pas oser offrir le tout dernier iPhone.
2: C'est fou.
0: On va offrir le tout dernier iPhone.
1: Allez.
0: Eh ouais, Vanessa, c'est pas pour tout de suite. Faudra nous rappeler. Mais Vanessa, on offre l'iPhone 17.
2: Je connais quelqu'un qui l'a. Il y a 3 zooms. Ça fait des photos absolument dingues.
0: Il y a 3 zooms.
1: Ouais, depuis l'iPhone 14 à peu près.
5: Qu'est-ce que ça veut dire 3 zooms?
1: Non, mais elle veut dire. Il y a 3
2: objectifs.
1: Il y a 3 objectifs.
5: Ah oui, d'accord.
2: Ah, mais toi aussi.
1: Oui. C'est pas le dernier, moi.
2: Ah, d'accord. Ah ouais, je suis la seule à avoir 2
1: zooms. Zoom.
3: Et je suis la seule à avoir un iPhone 11.
0: Ah ben non, attends, moi je vais te dire un truc, Vanessa, je te promets que c'est vrai. Je change pas mes iPhones à chaque fois du tout. Je change quand ils marchent plus.
2: Ouais.
0: Donc
2: ouais.
0: Là, il a pas marché il y a peut-être un an et demi, donc je l'ai changé, j'ai pris le dernier. Mais alors moi, je peux le garder 7 ans comme toi, ça me pose aucun problème. J'ai une flemme de faire l'actualisation et tout, j'y arrive pas.
2: L'histoire du cloud, on me demande chez Bouygues si on a le cloud, tu ne sais jamais répondre.
0: Cloud.
2: Et
3: c'est la qualité des photos qui est super. Qui change vraiment d'année en année.
0: Ah bah tu te fais des souvenirs, évidemment.
5: C'est vrai que sur l'iPhone 11, bon, c'est du 24-36, c'est de la péloche. Hein, c'est là où.
3: Oui, j'ai des photos en noir et blanc. C'est
0: voilà, exactement. Vanessa, on a l'iPhone à offrir. On a quoi d'autre?
5: On a la plan de chat qui est de retour quand même.
0: La plan de chat, Vanessa, je t'entends moins emballé sur la plan de chat. Hein.
2: Il n'y a pas trois zooms. sur la planche.
0: Il y a pas trois, mais il y a peut-être trois parties pour faire grillade.
2: Ah, ouais.
0: Il y a cinq cuissons. Pardon.
5: Oui.
0: L'iPhone, il y a trois zooms. La plancha, il y a cinq cuissons.
2: Bah voilà, il gagne.
0: Ah ouais.
5: Oui. Mais si tu mets tes chipots, t'as 5 cuissons, tu peux les avoir comme un peu comme tu veux.
0: Bien
5: quoi.
0: Sûr. Après, il n'y a pas partage de connexion, mais t'as partage de bons moments.
2: Bien sûr. Est-ce qu'il y a un petit tiroir pour que la graisse tombe dedans?
0: Bien sûr qu'il y a le tiroir, il y a le compartiment à graisse que tu peux retirer pour laver.
2: Ah, en c'est fait, appréciable. Ouais.
5: Et bien sûr, sur les saucisses, après, c'est top.
0: Tu remets le gras sur les saucisses?
5: Non, tu mets pas le gras sur les saucisses. J'ai cru, bah.
0: C'est dégueu. Je suis dit, là, vraiment, on a passé un cap. Hein.
5: Du gras sur du gras sur du gras.
0: Mais pourquoi pas? Bon, c'est ce qu'on a à offrir ce soir.

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1: On espère que ce sera pareil ce soir. Restez avec nous. iPhone a gagné. Les infos pour Brio Dîner de ce soir, c'est quoi le thème, Rémi?
2: Ce soir, le thème,
3: personnage
1: c'est
3: Disney.
1: Personnage Disney. Merde, bien calé, hein.

0: plus. Allez, restez là, on est sur Énergie.
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0: Merci de nous choisir. Merci pour terminer vos journées. On est là avec vous. On vous lâche pas 16h, 19h chaque jour avec une alerte dans l'Orne, en Normandie.
3: Oh là, qu'est-ce qui se passe?
0: Le 24 avril dernier, un joueur de loto a remporté 13 millions d'euros au Super Loto. Ah bah, pourquoi je vous en parle?
3: Il n'a pas récupéré son gain.
0: Exactement, poteau. Il n'a pas récupéré son gain. Il a plus que 60 jours pour se faire connaître, soit avant le 22 juin. Écoutez-moi bien. Vous avez joué le 24 avril dernier au loto. D'accord, dans ces zones-là, vous avez un doute. Essayez de retrouver votre ticket. Vous avez pris 10 patates. 13 barres. 13. Donc allez-y, inscrivez-vous. Pour rappel, les numéros gagnants, je les redonne. Le 2, le 12, le 16, le 20, le 26 et le 2. J'en avais 0.
3: Ah, moi aussi.
0: 1. S'il se reconnaît là maintenant, si je peux aider à mon petit niveau à faire gagner, oui, bien sûr que je prends 10%.
3: Merci, voilà, merci.
0: Mais s'il a gagné 13 millions, eh ben, faut appeler le 01 41 10 79 81, numéro dédié pour réclamer son lot.
3: Ou alors le 0870 42 48.
0: On s'occupera du reste. Ouais, qui nous envoie le billet, on prend tout en charge. Bien sûr. Allez, tout de suite, on s'écoute Gims sur Énergie.
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0: Merci d'être là sur Énergie, on est tous ensemble. Lauriane, on lâche les téléphones. Qu'est-ce qu'elle fait sur son téléphone,
4: Lauriane? Je réécris mon info pour Brio Dîner de ce soir parce que je n'aime pas du tout comment je démarre.
0: Aïe, vu qu'il y a tellement une belle syntaxe.
4: Ah bah avec sa plume, je risque pas de tomber à côté.
0: Alors, Mickey. Oui,
3: alors, vous savez ce qu'on fait? Ce sera dans un instant, bien sûr, les infos pour Brio Dîner de ce soir. Moi, je comprends que tu sois stressé, hein. J'ai pas de problème avec ça, mais c'est pas tout de suite. D'accord,
4: je pose
3: tout à l'heure. De qui est-ce que vous parlez, tiens, d'ailleurs, pour les infos pour Brio Dîner de ce soir? C'est quoi votre info?
4: Ce bon vieux Aladdin.
0: Ah,
3: cette vieille branche.
4: Ouais, cette vieille branche. Prince des voleurs.
5: Moi, je parle de Blanche-Neige et les sept nains.
0: Ah, moi, je parle de la petite sirène. Oh. Rémi.
3: De Blanche-Neige et des sept nains.
4: Mais hier, c'était pareil, les gars.
0: C'est fou qu'ils nous arrivent. Hier, ils avaient la même info. Et en plus, vous savez, chaque fois qu'il y en a un qui vient, il retire un point à l'autre. Il y a un match dans le match.
3: Là, il y a un match dans le match, clairement, ouais.
0: Alors, attendez, je suis bien parti, là. Vous parlez de Blanche-Neige ou des sept nains, Thibaut?
5: Ah, moi, je parle de Blanche-Neige et les sept nains.
3: Bah, moi, je parle du film Blanche-Neige et les sept nains, quoi.
5: Attention, parce que le thème, c'est personnages de Disney.
3: Ah ouais, ouais. C'est ce que...
5: ouais.
3: Blanche-Neige, bah, et les sept nains.
5: Mais s'il parle du film en lui-même, attention.
3: C'est incroyable, il a vraiment le même thème que toi et c'est incroyable de dire attention, il est peut-être hors sujet.
5: Parce que, du coup, tu le sais aussi. Que lui est hors sujet, mais moi non.
3: Ouais, bon, on va voir ça.
0: Ah oui, un personnage Disney.
5: Ah oui, bien sûr.
0: Enfin, un film Disney.
5: Oui, sois gentil. Hein.
3: Y a pas de souci. tu me laisses repasser une petite tête sur l'info.
5: Ça sera dans un instant. Il y a du David Guetta qui va arriver avec I'm Good.
0: Mais avant ça, je vais vous amener aux États-Unis. Tiens, il y a Alice qui est là. Ça va, Alice?
6: Ça va et toi, Camille?
0: Trop bien, Alice. Tu fais quoi dans la vie?
6: Alors, moi, je suis responsable d'agence et on accompagne des entrepreneurs.
0: Alors, attends. L'agence de quoi? Parce qu'il y a plein d'agences. Il y a l'agence touriste.
3: Ouais.
0: Il y a l'agence impossible.
3: Ouais, bien sûr.
4: L'agence Fram.
0: L'agence Fram Voyage.
3: Les agences de location de voitures.
0: Alors, je suis très fâché. Je dis pas la marque. Une marque de location de voiture. Une marque Orange.
3: Ouais, bon. On l'a, ouais.
0: Une marque Orange qui vend des voitures.
4: C'est clair, oui. Ils t'ont pas compté, ils t'ont compté une rayure qui n'était pas la tienne.
0: Ils m'ont mis des, vous savez, comme quand t'as un téléphone au début que tu connais pas, des packs d'assurance de je sais pas quoi et tout.
3: Ouais.
0: J'ai loué une voiture pour aller voir ma mère à Noël, là.
4: Ouais.
0: Et j'ai reçu la, enfin, ils te font signer, tu sais, tu dois prendre ton train et c'est ma faute, j'ai signé un devis qui était pas le bon. Après, ils disent, ah ben, signé, c'est signé.
4: Oh.
0: Mais c'est fou, je les ai au téléphone. Ils reconnaissent qu'il y a des frais qu'ils n'avaient pas à mettre, que j'avais pas souscrit, mais ils disent bah vous avez signé, maintenant vous les prenez.
4: C'est dingue.
0: Mais franchement pas cool.
3: La prochaine fois tu gardes la bagnole.
5: Non, tu la broies dans le mur.
0: C'est à la fin ils te remettent assurance Britou que t'as pas pris du tout. Et franchement il y a une différence de 120 euros. Hein.
4: C'est vrai?
0: Mais attendez les gars, pour 4 jours 120 euros?
4: Mais moi ça me met un stress de louer une voiture. J'ai toujours l'impression qu'on va me voler quelque chose.
0: Ah ouais.

0: Non, j'avais plus ma tête, je vous dis. Hein.
1: Ah bah non, mais t'as raison de me dire.
0: Mais j'ai dame a été sympa, elle me dit non, mais on fait vite, tenez, signé. J'ai signé des bêtises. Ah oui, j'ai le train qui m'attendait, tu sais comment c'est, t'as le petit machin, les trucs, les sacs, au milieu de la route là, et j'ai signé ce qu'il fallait pas signer. Ouais. Derrière, ils disent en effet, mais vous avez signé. Ça se fait pas de faire ça.
1: Bah non, tu restes commerçant quand même.
0: Oh là là.
1: À un moment donné.
0: Je vous amène aux États-Unis, moi. Ah là là, un Américain vient de gagner 400 000 euros grâce à des bitcoins qu'il avait depuis 11 ans.
1: Oh,
0: vous connaissez cette histoire, les fameuses bitcoins, combien ça vaut? Moi, j'y comprends pas trop. Hein. Mais je sais qu'en tout cas, c'est de la monnaie qui peut prendre de l'argent de dingue, d'accord? Mais pas matériel, on la palpe pas, quoi, d'accord? Et donc, ça fait 11 ans qu'il gardait ses bitcoins. Pendant 11 ans, il avait essayé de les récupérer, d'accord? Parce que les bitcoins avaient perdu, monté, perdu. Et en fait, il était bloqué. Il pouvait pas récupérer ses bitcoins.
1: Ok.
0: Et ce qui a fait que du coup, il a gagné 400 000 euros parce qu'il a mis 11 ans à pouvoir les récupérer. Pourquoi?
1: Parce qu'il avait pas son code. Ah. Il avait perdu son code. C'est comme ça que tu récupères tes bitcoins.
0: Et pourquoi est-ce qu'il avait perdu son code? T'as tout à fait raison. Il avait perdu son mot de passe.
2: Et il était trop compliqué à retenir?
0: Non.
1: C'est un petit papier qui était dans sa poche et le jean est passé à la machine à laver.
0: C'est pas ça.
2: C'est un Alice, truc de comment il a pu faire? Spéciaux.
3: Ah, je sais pas. Il s'est fait pirater?
0: Non, il s'est pas fait pirater.
3: Sa femme a changé son code.
0: Il y a 11 ans, à l'époque où personne croyait aux bitcoins, personne ne savait même ce que c'était, il a acheté des bitcoins, d'accord? Et il a fait quelque chose avec son mot de passe.
2: Ah, il a mis un symbole qui n'existe plus.
0: Ah, oh, pas bête, c'est pas ça. Il a fait quelque chose avec son mot de passe qui fait qu'il, pendant 11 ans, il s'est battu comme un fou pour les récupérer, il a pas pu.
1: Ben, au lieu de mettre son propre mot de passe, il a fait comme ce qu'on te propose, mot de passe robuste, là, et tu sais plus ce qui te pète là-dedans.
0: C'est pas ça.
2: Est-ce que il a fait le test de je ne suis pas un robot et il a raté? Tu sais, quand tu dois choisir des motos sur des photos.
0: Non, il a juste changé son mot de passe, mais bourré.
2: Il a changé son
0: mot de passe bourré. Le matin au réveil, impossible de se rappeler de son mot de passe.
2: Mais il n'y a pas mot de passe oublié?
0: Eh ben, c'était le début des trucs des bitcoins. Les sites et tout n'avaient pas ça. Et donc, il s'en rappelait pas.
1: Mais comment c'est revenu?
0: Il avait 5 bitcoins.
1: Mais que maintenant, ça vaut une blinde.
2: Ben, c'est la meilleure nouvelle au monde.
1: Non, mais il y a surtout un truc. Pour retrouver ton code que t'as fait bourré, est-ce que tu te rebourres pour te dire
0: mais c'était ça? Alors ce soir-là, il se dit vraiment, c'est une super idée, je suis un génie, ce mot de passe est génial, personne ne pourra le retrouver. Et il est tellement génial que même lui. Voilà. Même lui ne l'a pas retrouvé, quoi.
2: Mais au moins, ça l'a forcé à ne pas retirer sa mise, entre guillemets, et à gagner une blinde. Donc c'est très bien.
0: Bah ouais, du coup, ça lui a permis, bien sûr.
3: Bah, du coup, on peut dire qu'il est riche grâce à une cuite.
0: Eh ben, exactement, parce qu'il a quand même, grâce à sa cuite, il a réussi à pouvoir les garder, parce qu'à la base, il a misé 1000 balles, qui aujourd'hui valent 401 000 euros.
2: Mais moi, je suis la pire. Oh, wow. Parfois, je me prends à miser sur des actions, et j'ai tellement peur dès que c'est baisse, je dis, enlevez tout. Donc, en fait, je ne gagne jamais d'argent.
0: Ouais, t'as trop peur.
2: Bah oui.
0: Pas joué. Alors, je vous dis comment il a fait ou pas?
2: Oui.
0: Vous allez pas en revenir. Il a demandé à l'intelligence artificielle, Claude, de l'aider à retrouver son mot de passe. Il a donné toutes les données de ses ordinateurs, son ordinateur actuel et ses deux anciens ordinateurs, parce que en 11 ans, il a eu le temps de changer deux fois d'ordinateur. Il a tout rentré, les disques durs, les mails, les notes Apple, tout, même ses tweets. Claude a trouvé un vieux fichier à l'intérieur avec le mot de passe, et le mot de passe, il lui a retrouvé, il a dit, selon moi, il y a ce fichier, c'est-à-dire il a donné des milliards de data à Claude qui a travaillé longtemps et a dit, et c'est ça. Donc je vous le donne, son code, c'était quoi?
1: Ouais,
0: parce que maintenant il l'a changé. LOL 420 fuck the police.
4: Point d'exclamation. C'est vraiment un code de bourracho, ça.
1: Non, mais c'est vraiment un code de bourracho, vraiment.
2: Oh, l'andouille.
0: Eh, je vous dis, peut-être que si je rentre tout, peut-être qu'il peut retrouver les codes de mon Skyblog, Claude.
1: Ah, bien sûr. Mais c'est sûr.
2: Bah, moi, ceci dit, j'ai le même code depuis que je suis dotée d'Internet. Je n'ai jamais changé de code. Je mets des points d'exclamation quand on me le demande ou une majuscule quand on me le demande, mais je n'ai jamais changé.
0: Bah, t'essaies de changer le moins possible, hein.
1: Et je vous avais raconté ça. Que ma femme avait, à l'époque, elle était avec un ex, bref, elle a fait sa vie et elle avait une clé USB. Et cet ex lui avait dit, ça s'appelle des bitcoins, je te parle de ça 2011, hein. 2011. Ça s'appelle des bitcoins. C'est de la monnaie virtuelle et peut-être qu'un jour ça vaudra de l'argent. Enfin, en tout cas, voilà, je te laisse ça sur une clé. Il y en avait 10.
2: Oh,
1: 10.
2: Elle a combien du coup aujourd'hui?
1: 10 bitcoins. On n'a jamais retrouvé la clé USB avec les managements et tout. Je suis comme un fou.
2: Oh.
1: Là, on serait millionnaire. Peut-être plus même, non?
4: Ah bah oui, bah, plus,
0: plus, ouais.
1: Plus, ouais. Plus, ouais.
0: Bah, 400 000, pour un peu que vous ayez le même truc, vous seriez à, ouais, vous seriez à 1 million d'euros.
2: Oh,
0: voilà.
2: Et c'est la pire
1: on la cote, la clé USB, elle est blanche, nacrée, avec une petite ficelle, je la vois très bien.
0: Non, mais attends, mais
1: je te jure.
0: Je la retrouve.
1: Et je ne sais pas où est cette clé.
2: Tu crois qu'elle est perdue ou juste bon, elle est quelque part? Sans...
0: Est-ce que tu vis encore avec l'espoir, ouais, c'est ça, Coriane? Est-ce que tu vis encore avec un petit espoir de la retrouver ou tu fais le deuil?
1: On a fait le deuil avec ma femme, on l'a un peu oublié en se disant, bah, allez, ça, tant pis, c'est pas grave, mais peut-être un jour on tombera dessus et je vais pas là, les copains.
2: Et surtout, qui est cet ex merveilleux?
1: Ben, un gars qui était connecté à ce genre de truc. Moi, j'y connais rien, donc.
0: Ça lui va demander sa part, hein.
1: Ah bah non, je n'existe plus, je ne sais même pas.
2: Je l'ai éliminé.
1: Bon, bah, Ali, je te fais un énorme bisou, en tout cas. On écoute du David Guetta, I'm Good sur Énergie. Belle après-midi, tout le monde. Merci d'être là. J'embrasse tout le monde, sauf la marque Orange qui loue des voitures à Grenoble.
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0: Un grand merci de nous suivre chaque soir. On est là sur Énergie avec la mère Oriane et le père Guillotton.
6: Ah bah, toujours là, toujours présent, hein.
0: Elle est Lascar, là, je vous présente le le Ch'toun, là, le Ch'toun Thibault, là.
6: Ouais,
0: on a tous préparé une info pour Brio dîner de ce soir. Je vous le redis, là, c'est la bonne ambiance. Pour le moment, on s'aime tous bien. Dans un instant, attention, c'est plus la même ambiance. C'est une ambiance médiatique qui se frite.
6: Ah bah, c'est la castagne, hein.
0: C'est la castagne parce qu'on veut tous gagner le point. Notamment Thibault et Rémi, ça y est, une compète dans la compète. Ah, voilà. On est un peu plus cool avec les filles.
2: Bien sûr.
0: Mais on a quand même envie de gagner. On aura des infos sur des personnages Disney. Je rappelle, j'ai la petite sirène.
1: Moi, j'ai Blanche-Neige et les 7 nains.
2: Aladdin.
1: Moi c'est Blanche-Neige, mais bon, un autre délire que... Bah, c'est Blanche-Neige. Ouais, c'est Blanche-Neige, quoi. Bon.
4: Si tu veux, je prends les 7 nains, tu prends Blanche-Neige.
1: Allez,
4: on peut faire ça.
1: Non, mon truc, en fait, c'est un... Moi, franchement, Thibaut, tu devrais te...
0: Retirer.
1: Tu devrais te retirer.
4: Mais
1: tu
4: vas passer à autre chose.
1: Mais moi, c'est énorme ce que j'ai.
0: J'ai un truc...
1: Non, non, non, gars. Je vous apprends quelque chose, elle est tombée de l'armoire.
0: Et pas une petite armoire, gars. Une armoire normande. Hein.
1: L'armoire Louis XVI.
0: Ah, attention, ah, oui. C'est du chêne massif. Hein.
1: C'est 2m50, hein. Tu tombes de là-haut, ça te fait mal au coccyx.
0: Donc vraiment, tu devrais te retirer.
4: Regarde, je suis en flip là.
0: Thibaut, tu te retires?
4: Mais pas du tout, je suis énorme.

Géographie ce soir, c'est ça. Histoire géo ce soir, on aura un correcteur avec nous qui va vous donner des astuces pour essayer de passer peut-être du 9 à 10 ou de 10 à 11, vous avez compris, le petit point qui peut tout changer. J'ai parlé tellement longtemps qu'il a dû remettre les réponses.

0: instant les infos pour Brio dîner de ce soir. On y arrive, c'est dans un instant. Restez bien avec nous, avant ça on s'écoute Jérémy Frérot, du Blanche-Neige, de la Petite Sirène
1: et du Aladdin.
0: Oh, bon vieux père Aladdin.
1: Eh oui.
0: Restez avec nous, on parle de tout ça dans un instant.
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0: Ça y est, on y est, ça y est, c'est mon moment préféré peut-être de l'émission. Les infos pour briller au dîner de ce soir. 4 infos, 4 fun facts sur un thème. Chacun de l'équipe a bien bossé, a amené son info et a envie de gagner cette compète. Jingle et je vous présente la personne qui sera le juge ce soir.
3: Qui aura la meilleure info sur des personnages de Disney?
4: On partira là-bas, je donnerai tout ce que j'ai pour partir d'ici. Pour caresser les grains dorés du sable.
5: Je peux pas croire qu'elle ait pris le temps de se mettre de la réverbe. Elle a pris le temps de se mettre de la réverbe.
4: Et leur fille devait aimer sans frayeur. Femme sirène, femme humaine, j'ai fait mon choix.
5: C'est l'album.
1: Elle chante bien, tu chantes bien, Anna.
6: Je me prépare pour The Voice, hein.
7: Ah oui. Tu fais des karaokés?
6: Beaucoup.
0: Ah, faut qu'on fasse des karaokés.
6: Mais mon karaoké préféré, c'est Liane Folie.
0: Ah ouais?
6: Ouais.
0: Faut pas qu'on fasse de karaoké.
6: Non.
0: Attends, mais venons, on fait plutôt ça, la soirée de fin d'année de l'équipe. Hein.
6: Un karaoké?
0: On fait un karaoké? On se fait un gros karaoké. Allez, let's go.
5: Parce que j'avais un petit peu booké la soirée pour la fin d'année, là faut que je dise bah finalement on sera plus 24 mais zéro.
0: Ah oui d'accord, ouais, bon ça peut te mettre
5: mais
0: un
5: ça
0: peu
5: peut le faire, hein.
0: Bah, dis, demande-leur qu'ils bookent un karaoké dans leur
5: mais je suis en train de penser ça peut être possible.
0: Mais vous êtes combien en moins?
8: Bah oui, on va être zéro quoi.
0: N'arrange pas,
5: c'est moi que oui.
0: C'est bien moins de 24.
5: C'est moins de 24.
0: Bon, on est en train de caler ça, vous en faites pas. En tout cas, je me dis karaoké, bon délos.
5: Ouais, très bon délire. Mais ça peut être la deuxième partie de soirée.
0: Il y a deux parties de soirée, j'ai plus l'âge de faire des deux parties.
5: Si, mais ça a trop vigoré un peu, ça a trompé ta jeunesse.
1: Moi, quand on me déplace d'un point A à un point B, j'abandonne entre le point A et le point B. Faut me laisser au point A. Mais on mettrait pas des écrans avec des paroles de Liane Folie, éventuellement.
5: Comme je crois qu'il y a la Coupe du Monde en même temps, quand on va faire ça, il y aura la team Coupe du Monde.
0: Parce que c'est pire, c'est que moi, entre le point A et le point B, en général, j'y a tout de suite au point B et je n'y vais pas. C'est vraiment, j'y a tout de suite et mon Uber, c'est ça va aller chez moi. Merci. Et vraiment, je ne vais jamais au point B.
5: Posez pas la question, je serai au point B.
0: Pas de soucis, tu seras même au point C. Je
5: vais te faire l'alphabet, moi. Je suis au point S. Au point S, regarde.
0: Bon, les copains, attendez, on se les garde. À 2h qu'on parle de notre soirée de fin d'année, on vous tiendra au courant de ce qu'on fait, bien sûr. Mais pour le moment, on va faire les infos pour Brio dîner de ce soir. Personnage de Disney, pourquoi? Parce qu'on est le 9 juin. Et le 9 juin, première apparition de Donald Duck.
5: Ça veut dire Rémi, tu vas t'exploser ce soir, Thibaut, t'es énorme.
0: Je sais même pas que je savais le faire.
1: C'est énorme. Fait mais trop bien.
0: Maintenant essaye de parler, de nous dire quelque chose. Non mais il parle pas Donald.
5: Non. Vas-y, il parle de temps en temps.
0: Incroyable. Tiens, c'est fou, je l'avais jamais essayé de ma vie.
5: Mais tu le tiens.
0: Ah ouais. On dirait, mais oui, non, je parle pas.
5: Non mais tu parles pas, mais tu l'as.
0: Pas de première étape.
1: Donald, il parle pas.
0: Incroyable.
1: Mais fais-en quelque chose. Propose à TF1 d'en faire une émission. Ah, Camille devient Donald Duck.
0: Ouais.
1: Ça va cartonner.
0: Il m'a fallu 44 ans pour trouver mon incroyable talent. J'ai
5: énorme.
0: Aucun talent dans rien. Je suis vraiment le gars le plus moyen dans tous les sports. Et là, je viens de trouver, c'est Donald Duck. Léa, t'as entendu?
9: Oui, c'est très bien fait. On croirait avoir une discussion avec.
0: C'est fou. Ah, c'est fou. Non, mais attendez, je le trouve là en direct avec vous.
5: Ah ouais.
0: C'est dingue.
5: Ah, c'est fou. Hein.
0: Oh là là là là là là. T'as les images là?
1: Envoie-le à toutes les chaînes.
0: Non, mais filme en direct. J'ai une révélation, les gars. Oh là là là. Je vais faire incroyable talent aux États-Unis comme Kev Adams.
5: Non, mais fais ma singer.
1: Qu'est-ce que c'est gênant.
0: Quart de finale. Quart de finale. C'est le meilleur de Donald Duck qu'on a eu dans l'émission, tout simplement.
5: Golden buzzer.
0: Direct. Pas à partout.
1: C'est ta tête et tes mains. C'est extrêmement
5: on
1: drôle.
5: On voit que tu dis des trucs, on sent que tu t'exprimes.
0: Bien sûr, Donald, on est d'accord. Bah oui, mais t'es marrant. Je me fais rattraper par les impôts, c'est pas moi qui ai fait la décla. Hein.
5: Pardon. Il est un peu en train de se transformer en Mélenchon.
10: Pour la République, c'est moi là.
5: Ouais, c'est ça.
0: Bon, c'est parti, personnage de Disney. Donc Léa, c'est toi qui vas voter ce soir, hein, Léa.
9: Ok, très bien.
0: 4 fun facts. Bon, on va le faire dans un instant parce qu'on a perdu 1000 ans avec Donald Duck. On va se mettre un petit peu de Blast Jax.
10: Comment on dit Blaster Jax en Donald?
5: Je vous fais l'intro en Donald Duck.
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0: On est toujours sur Énergie, on est toujours ensemble, bien sûr. Vous attendez ce moment, c'est les infos pour briller au dîner de ce soir. J'espère que vous l'attendez, en tout cas nous on l'attend. C'est le moment où on est en compète. Sachez qu'on s'aime beaucoup dans l'équipe, mais cette séquence-là, on se hait tous.
10: Absolument. Ah
0: oui. On veut tous se tirer vers le bas parce que tout ce qu'on veut, c'est avoir la meilleure info. Est-ce que c'est un bon mood? Non.
10: Non.
0: Est-ce que c'est un bon exemple?
10: Non.
0: Mais pendant 5 minutes, permettez-nous vraiment d'être chacun pour soi.
10: Ah oui.
0: C'est la séquence la plus nombriliste de toute la bande FM. C'est le moment où on veut gagner. Et pour gagner, parfois, il faut écraser les autres, malheureusement.
1: Un peu de médiocrité, ça fait du bien.
0: Bah, bien sûr.
10: Bien sûr.
0: Bah, tu parles de médiocrité, l'enchaînement est vite fait. On va commencer avec Rémi. Et son info sur Blanchard. Je rappelle que c'est Léa ce soir qui vote pour les 4 fun facts sur des personnages de Disney.
5: Écoutez cette info.
9: Attention.
0: Personnages de Disney, t'as raison Léa. Et attention. Attention à quoi? Je trouve pas le mot.
10: Hors sujet?
0: Hors sujet. Ah non, non, non. Écoutez bien. Je vais vous parler du premier personnage Disney, alors au-delà de Mickey, en long métrage. C'est Blanche-Neige et les Sept Nains. C'est le premier long métrage de Disney. Ça a été très dur pour lui de le monter. Oui? Je m'excuse, c'est pas Mickey Fantasy? Non, Mickey Fantasy, c'était pas un long métrage, c'était un programme court. La première fois qu'il a réussi à faire un long métrage, c'est Blanche-Neige et les Sept Nains, plus d'une heure et demie. Il a fallu le financer. Personne n'y croyait, donc il a dit ok, j'hypothèque la baraque. Walt Disney a hypothéqué sa maison, machin. Et là, énorme succès, on le sait tous, puisque tout le monde l'a vu. Mais qu'est-ce qui s'est passé derrière? Il a chopé, je ne sais pas combien d'Oscars, mais la petite particularité, c'est quand on lui a remis l'Oscar, on lui a remis quoi? Un Oscar et 7 petits Oscars qui représentent les 7 nains. Et il y a la photo. Il y a la photo de Walt Disney qui récupère pour la première fois de l'histoire son Oscar avec 7 petits Oscars de
10: c'est hors sujet.
0: De,
10: c'est
0: des 7 nains.
10: C'est un véritable
1: Oscar. C'est
0: Blanche-Neige. Je parle de Blanche-Neige, c'est le film Blanche-Neige.
10: Ben non, mais photo, tu parles pas d'un.
0: On doit apprendre un truc sur un personnage de Disney. Tu parles du film. On t'a mis en warning avant. T'as dit, je vais parler du film. On t'a dit, attention, le film n'est pas un personnage de Disney. C'est Léa qui tranche. Je te promets, c'est pas pour te prendre 5 balles. Je rappelle, on a une tirelire. Hors sujet fake news, la tirelire monte et on l'offre à un auditeur en fin d'année. Donc, ce qui pourrait t'inciter Léa à dire que c'est une fausse news parce que ça met 5 euros en plus. Mais je te promets, je pense que c'est hors sujet.
1: Si c'était Blanche-Neige à 3 narines, là, t'étais dans le truc. Là, c'est pas Blanche-Neige à 3 narines, c'est. Il a 8 Oscars Disney.
0: Je peux
10: le dessin animé.
0: Je te connais bien Rémi. Même ton body language, t'as pas plus envie que ça de te défendre.
10: Sinon tu seras en train de faire des grands gestes avec les bras et tout.
0: Non, je vous pose juste la question. On est d'accord que donc vous ne parlez pas des films.
1: Non,
0: on parle juste du perso.
1: Des personnages.
0: On va donner une info Aladdin, sur le personnage du film. Aladdin, c'est pas le film. C'est le personnage.
1: Si je dis
0: La Belle et le Clochard, en fait, le chien a été inspiré d'un de ses chiens et machin, ça veut être cette race, c'est le personnage. Si je te dis, le film Rox et Rookie a gagné 4 Oscars, c'est le film, c'est pas les personnages.
10: Ok.
0: Qu'est-ce qu'on pense? Selon moi, c'est Léa qui va décider. Hein.
9: Ouais, après, bah oui, là, c'est vrai que ça parlait plutôt du personnage, mais les Oscars, c'est le film en lui-même, non?
0: Ouais, donc c'est hors sujet.
9: Oui, bah pour le goût, oui.
0: Après, c'est le personnage qui fait l'Oscar, hein. Mais bon,
10: ok. Moi, vous savez comment je suis.
0: J'ai le cœur ouvert. Je te rappelle quand même que tu dois 20 balles, hein, donc t'as 25 là.
10: Ça commence à faire une petite ardoise. Hein. J'ai la même au PMU d'en face, donc allez.
0: Et Thibaut, tu dois aussi 5 euros. Hein.
10: Ah bah tiens, j'y mets tout de suite. Je les ai là. J'y mets. C'est maintenant jamais.
0: Allez. Et bah sachez que la cagnotte fait 160 euros.
1: Hein. Oh, ça y est, beau.
10: Avec mes 25?
0: Oh, je compte avec tes 25,
10: ah ouais,
0: mais
10: tu
0: les dois et ça fera 160 euros.
10: Ok. Vous voulez que je rattrape un peu le tir du coup sur Blanche-Neige?
0: Allez, on y va. Ouais. Blanche-Neige et 7 nains, faut pas être hors sujet.
10: Voilà, Léa, ma douce, ma belle, ma puce, je vais régler un peu les comptes là avec Blanche-Neige. Tu vas voir, moi je vais t'apprendre un truc de fou. Comment a été créée Blanche-Neige? Il faut savoir que Blanche-Neige et les 7 nains, c'est la première fois que Disney fait un dessin animé où il y a des humains représentés dans ce film. Et du coup, pour représenter Blanche-Neige, l'équipe de Disney a pris des cours d'anatomie. Ils ont pris des cours d'anatomie pour pouvoir bien représenter les humains. Et c'est la première fois que dans un dessin animé, des personnages humains arrivent et avec des cours d'anatomie. C'est énorme. Blanche-Neige, la première humaine dans Disney.
0: Ils ont pris des cours de. Enfin, ils dessinent.
9: C'était pour la dessiner.
10: Exactement.
9: Les cours.
10: Exactement. Ils ont pris des cours.
0: Bah, des cours d'anatomie pour les proportions, parce qu'évidemment, c'est des dessinateurs, mais jusque-là, ils dessinaient des Winnie l'ourson et des tigrons, tu vois. Et donc, ils voulaient être sûrs qu'elle soit très ressemblante.
1: Bah, elle est d'ailleurs très proportionnée, cette Blanche-Neige.
10: C'est
1: un travail.
10: C'est devenu un exemple après pour tous les dessins animés où il y a des humains dedans. En gros, ça vient de là. Et derrière ça, après, je pourrais compléter en disant que ce film a permis de créer derrière Pinocchio, Fantasia, Dumbo, Bambi, tellement ça a rapporté d'argent.
0: Qui ferait une super Blanche-Neige?
10: Ah bah Ariane.
0: Nolwenn Leroy.
1: Ah oui.
10: Ariane, une belle Blanche-Neige.
0: Vous savez qui? Laetitia Casta. Ah, pas mal aussi. Ferait une super Blanche-Neige.
1: Ah, je la verrais plus Mulan, tu vois.
0: D'accord.
10: Oui.
0: Et donc, qui ferait une bonne Blanche-Neige?
1: Je vais te dire. Adjani? Bah quoi? Lorraine Bacall?
0: T'as qui toi, Oriane?
1: Aladdin. Je vais vous expliquer comment le personnage a été créé. Le patron à l'époque de Disney fait plein de réunions pour trouver vraiment le bon Aladdin, le bon concept du personnage. Il fait des réunions et il se rend compte qu'à force de faire des réunions, Jasmine est vraiment au-dessus, beaucoup plus charismatique, beaucoup plus intéressante. Ils se disent, bon, on va essayer de s'inspirer de quelqu'un qu'on connaît, Michael J. Fox. Il continue de bosser dessus.
0: C'est l'acteur de Retour vers le futur.
1: Tout à fait. Et là, ils se disent, non, il est toujours pas assez fort. Et là, il a une révélation. Il va dire, on va suivre une ligne directrice. Pendant toutes les séances de création, on va s'inspirer de... Oui, tout à fait, comment tu sais?
0: Je sais pas, d'un coup j'ai eu le tilt, il se ressemble un peu.
1: Tom Cruise dans Top Gun.
0: Bah, tu vois.
1: Il a été calqué un petit peu sur, de point de vue comportemental sur Tom Cruise dans Top Gun. Et au dernier moment, ils ont dit, il manque un truc. On va lui rajouter le Stairwell de MC Hammer.
0: Ah!
1: Donc Aladdin, maintenant, si vous re-regardez le film.
10: C'est Tom Cruise avec un Stairwell.
1: C'est Tom Cruise avec un Stairwell.
10: C'est Tom Cruise qui a fait un baquel.
5: Ah ouais, c'est Tom Cruise que tu voulais appeler.
10: C'est Tom Cruise au festival d'Avignon.
0: Ah ouais, c'est lui, hein.
10: C'est Tom Cruise devant un monoprix avec un malinois. Voilà. Tu veux voir Aladdin? C'est tout simple.
1: Mais c'est vraiment le mélange de Tom et MC Hammer.
9: Du coup, ça donne envie de re-regarder juste pour ce détail-là.
1: Mais je suis d'accord.
0: Et ben moi je vais vous parler de la petite sirène et je vais vous faire une très belle révélation. Je vais sans doute gagner, ça m'embête, mais sachez que c'est beau parce que c'est progressiste. Et il était temps. La petite sirène est la seule princesse Disney à avoir un enfant.
1: Ah, ah bon? Elle a pas d'enfant? Plus.
0: Et si. Ariel est la seule princesse Disney à avoir un enfant. Sa fille Mélodie apparaît dans La Petite Sirène 2.
1: Ah.
0: Retour à l'océan.
10: Ah ok.
0: Eh oui. Et c'est la seule princesse qui a un enfant.
10: Pas mal.
0: Ah bah, pas mal, c'est super. Et il est temps, et il en faudrait plus.
10: Bien sûr.
1: Je suis parti pris, je vais peut-être jeter un pavé dans la mare. Je n'aime pas du tout Ariel, la petite sirène, le personnage. Elle m'agace énormément.
10: Comment tu peux dire ça?
1: Ah, elle veut des pieds pendant tout le truc. Elle donne sa voix, et meuf, mais ça se voit qu'Ursula est quand même odieuse. Elle fait pas d'effort, quoi. Les jeux des pieds, jeux des pieds. Elle m'a saoulée.
10: Ah, marrant, toi, bah, tiens, on va te mettre une queue de saumon. Tu vas vouloir des pieds à un moment donné.
0: Des sirènes, des sirènes.
1: Mais tous ses potes ont des queues de saumon. Son père est adorable. Elle est là à vouloir un ailleurs tout le temps, pendant tout le film. Alors que sa famille l'adore. Elle finit sans voix, sans pouvoir marcher sur ses pieds, vu qu'elle sait pas marcher, fatalement.
0: Elle est amoureuse.
1: Oui, et c'est toute la partie qui m'énerve, d'ailleurs. D'ailleurs, le prince, je l'aime pas non plus. Je l'aime pas sur le film. Il me met très en colère.
0: Oui, parce que pour la elle oublie la famille et tout le monde, quoi. Non, mais qu'est-ce que c'est?
1: Elle oublie la famille, le pote, le crabe Sébastien, elle oublie tout.
0: Qui est super. Super énergie.
1: Sébastien, il a une super énergie. Polochon est charmant et elle s'en va.
0: Mais excusez-moi, c'est l'histoire de la vie. Moi, ma fille, elle vient de me dire qu'elle avait un mec.
1: C'est pas vrai.
0: Mais attends, mais qu'est-ce que tu dis?
10: Je suis en train de vous annoncer une folie là.
0: Wow. Attends, oh là la coupure, attends, on revient dans un instant. Léa, dans un instant, tu nous dis qui a gagné selon toi. Et là, la réveil, il est fou, lui.
1: Il a pas mieux des impôts. En parlant de la petite sirène, mais ça n'a rien à voir.
0: Si, ça me fait penser à ça. Tu dis qu'elle oublie sa famille et machin. Ah. Je suis là-dedans, là.
10: Oh là
1: c'est
10: là,
1: génial.
10: Là, ça y est, les beaux-pères.
0: Bah non, attends.
10: Oh, c'est beau papa, ça y est.
0: Non.
10: Oh là là, Maléa. Il nous apprend ça, donc vous restez avec nous sur Énergie, on veut tout savoir. Oh là, il y a du croustille qui arrive.
0: Ah bah là,
10: c'est pas qu'elle a trouvé un mec.
0: Ah là là, on veut tout savoir sur lui. Restez là, le temps d'écouter Naïka.
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0: Oh mon Dieu, tout ce qu'on est en train de vivre ensemble sur Énergie, je crois que vous vous rendez pas compte. On vient de faire des infos Disney. On a appris plein de choses sur Disney. On a en même temps, d'un coup, notre il nous révèle que sa fille, Rémi, a un mec.
10: Elle va se marier.
0: Non, on se calme.
10: Elle a, c'est la première fois, elle a un petit copain.
0: Quel âge elle a déjà?
10: 14.
0: Ah oui, elle va pas se marier tout. Alors attendez, on y revient. Avant ça, quand même, Léa, tu vas nous dire qui a la meilleure info selon toi ce soir, Léa, sur les personnages Disney.
9: Alors pour moi, c'est Oriane avec Aladdin.
1: Oh merci.
9: Parce que du coup, ça m'a donné envie de le regarder. Juste pour.
1: T'es au top, Léa, je suis ravie. Merci.
0: Oriane, à qui est-ce que tu vas retirer un point? J'ai 7 points, les filles avaient 6 points, Thibaut à 0 et Rémi à moins 3.
1: Ben, je vais t'enlever un point.
0: Ah oui.
1: Pour que je prenne avec les filles la tête de ce classement.
0: L'égalité. On a 6-6, j'ai un point en moins.
1: Oui, voilà, faisons ça.
0: Très bien, on a égalité.
10: Oui.
0: Et Rémi et Thibaut restent à 3 points d'écart.
10: Ouais. Voilà, mais ça arrive là. Là, on est en train de se remettre. Ouais. Le but du jeu.
0: Tu dois quand même 5 balles dans la tirelire.
10: J'en dois 25. Mais voilà. Non, mais l'important, c'est qu'on soit à l'équilibre tous les deux.
0: C'est ça.
10: Voilà.
0: On veut finir tous les deux à 0, c'est notre objectif.
10: On va y arriver.
0: Bon, ça c'est fait. Léa, tu restes avec nous parce qu'on voulait savoir qui a gagné les infos. C'est Oriane ce soir et bravo, mais pour l'instant, qu'est-ce qui se passe? Ta fille a un mec?
10: Ma fille a un petit copain.
0: 14 ans, elle te l'a annoncé.
10: Elle me l'a annoncé, 14 ans, collège, 4e, la classe d'en face, bon ben voilà. Et du coup...
9: Ah c'est dur le premier.
10: Ah le premier, je te cache pas qu'il pique un peu.
0: Ah là là.
10: Je vois à peu près qui c'est, parce qu'elle m'a montré un peu en photo derrière un truc, je vois à peu près. Mais je suis un peu, parce que je vois bien.
0: Est-ce qu'il te l'a présenté? Parce que l'autre jour, on a fait une soirée avec Rémi. Et pendant ce temps, les filles avaient une soirée à la maison avec des mecs.
10: Exactement. Mais il n'était pas là.
0: Il n'était pas là.
10: Ouais, il n'était pas là, ouais.
0: Oui, c'est ce qu'elle t'a dit.
10: Alors attends. Donc, l'idée, c'est que elle ne veut pas me le présenter, bien sûr, c'est trop tôt. Puis de toute façon, elle n'a pas envie parce que je suis gênant. Il paraît. Bref, ah, c'est une autre histoire. Et donc voilà, donc je suis un peu tout bouleversé. Pourquoi? Parce que elle passe son temps dans sa chambre à lui parler, sur son téléphone et tout, tu vois.
1: Je deviendrais dingue.
0: Et donc, ça va t'arriver. À quel âge, toi?
1: 5 ans.
10: Hein, ah ouais, tu vas y venir. Hein.
1: Non, mon beau-fils va avoir 11 ans, donc j'imagine que ça va commencer à l'intéresser bientôt.
10: En même temps, c'est mignon parce que je la vois avec ses petits gousis, les petits papillons dans le vent. Tu vois qu'elle est en train de vivre un petit moment, ce premier amour. C'est mignon.
1: Elle te fait pas lire.
10: Je suis dans une tendance.
1: Elle te fait jamais lire les messages.
10: Ah ben non. Non, je dis pas les messages. Non, mais je lui dis rien. Je lui dis que je suis content. J'espère qu'il prend soin d'elle, qu'il est gentil, que ça se passe bien. Et de temps en temps, j'arrive au père gênant devant la porte. Alors, il y a un petit premier bisou. Ah, je prends la porte dans le nez. Hein. Ça, c'est d'office. Mais donc, j'ai envie d'avoir des infos. Et en même temps, je la laisse dans son truc, dans son petit moment.
9: En même temps, c'est bien si elle s'exprime dessus, si elle le dit.
10: Exactement.
0: C'est génial.
9: Moi,
0: je suis content.
9: Mes enfants, ils sont pareils. Ils me diront quand même.
0: Ah, bah ouais. Bah, ils ont quel âge, tes enfants, Léa?
9: Alors, mon fils a 5 ans et ma fille, elle a 11 mois.
10: Ouais, bon, elle a un peu de temps, ouais.
0: Temps de voir venir.
1: Mais alors, attends, tu n'as pas la réponse. Tu ne sais pas s'ils se sont embrassés.
10: Mais c'est bien, en tout cas, que tu crèves l'abcès et que tu dises, si tu veux m'en parler, tu peux m'en parler. Oui. Sous rigolade, mais c'est bien. Parents, là, laisse tomber. Il n'y avait pas un mot de ça. On parlait de rien.
1: Ah, tu pouvais pas en parler.
10: On pouvait pas, mais on parlait de rien, quoi. Donc, il n'y avait pas de ça, quoi.
1: C'est notre génération, bien sûr.
10: Je serais voir mon père en disant, ben, en fait, j'ai galoché. Moi, qui tu parles pour rêver? Laisse-moi tranquille. Il y a Roland Garros, là. Laisse-moi tranquille, là. Va parler avec qui tu veux, va parler avec ta mère. Ma mère lui dit, je sais pas, parle-toi à ton père. Non, mais le débat, il était pas hyper ouvert à l'époque, c'est sûr. Là, on en parle un peu et c'est mignon, tu vois. Après, je sais qu'ils passent des petites après-midi ensemble. Ils vont de temps en temps se promener, machin, c'est mignon. Ils vont.
0: Et donc, elle te dit là, elle te dit pas, je vais avec des copains, elle te dit, je vais avec mon copain.
10: Voilà. Prénom. Et une fois, elle me l'a pas dit. Elle m'a dit, je vais avec des copines, machin. Et j'ai appris le soir même, parce qu'elle arrive rien à garder, elle est trop mignonne. Elle dit, bon, en fait, j'étais avec lui, machin.
1: Oh, chérie.
10: Dis-moi les choses, ça pas de problème.
0: Prénom.
10: Je le balance.
1: Oui.
10: Allez, c'est parti. Léon. Oh le Léon, oui. Je suis prêt, hein, mon gars, si tu m'écoutes. Hein.
1: Tu connais les
0: petites têtes à la baraque.
1: Tu connais les parents?
10: Non, je connais pas les parents. Je connais pas les parents.
0: Ils ont le même âge?
10: Qui?
0: Léon et ta fille.
10: Ils sont quatrième, les deux.
0: Ils sont quatrième.
10: Ah non, ils doublaient, tu sais, c'est pas un petit redoublant.
1: Non,
10: ils sont mimes, ils ont fait 6e, 5e dans la même classe. 4e, ils sont plus dans la même classe, ils sont un peu retrouvés, quoi.
0: Ah, ça lui écrire
10: des mots sur le cahier de texte.
0: Ah, et t'allais très vite sur le. Non, je lis pas les messages. Tu lis vraiment pas les messages? Parce que quand on t'a dit tu lis pas les messages, j'ai dit non.
1: C'est pas la légende.
10: Non, alors, je lis pas les messages, mais c'est vrai qu'un jour le téléphone était un peu ouvert. J'ai passé une petite tête rapide, vite fait, juste pour voir.
0: Être sûr que ce soit carré.
10: Voilà, et c'est carré total. Très drôle. Le Léon.
9: C'était 30 ans.
10: Et il est marrant, Léon.
0: Il est marrant, il a des bonnes punchlines et tout. Je sais, oh, c'est bon, ça, t'es mon gars, c'est rigolo.
10: Voilà, donc après, voilà, j'espère qu'il prend soin d'elle.
0: Il va bien regarder les messages.
10: Ah non, mais vite fait. Mais il est très drôle, je sens. Hein.
1: Sur les 2-3 heures d'échange que j'ai lu.
10: C'est le premier, donc je suis un peu tout bizarre, tu vois. Je sais pas trop comment me comporter.
0: On dirait que c'est son premier à lui. Je sais pas, ça me met des papillons dans le ventre.
1: C'est Léon, quoi, il est drôle.

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2: Merci de nous choisir, merci d'être là les copains. Je sais que vous êtes nombreux à nous suivre. On va se passer plein de choses. Il va y avoir un correcteur d'orthographe de... On va se passer plein de choses, c'est fou, ça ne veut rien dire. Il va même se passer plein de choses. Et nous, on va rester avec vous. Il y a un correcteur d'histoire-géographie pour le bac. Okay. Qui a l'habitude de corriger des épreuves du bac, d'histoire-géo, qui va nous donner des petits tips pour vous tous qui nous écoutez, pour les parents aussi que vous pourrez donner à vos enfants, pour peut-être gratter le petit point en plus qui ferait plaisir en histoire-géo. Hier, on a eu Philo, vous pouvez réécouter en podcast. Ce soir, c'est histoire-géo. On va essayer de faire ça tous les soirs. On découvre des choses. En même temps, je vais tester votre niveau d'histoire-géo.
3: Oh là, bah, tu vas pas être déçu.
2: Ouais, on va essayer de faire ça avec l'équipe. On va aussi essayer de trouver un champion. J'ai envie de faire cette séquence. Champion de quoi?
3: Ah oui.
2: Vous avez deux auditeurs et il faut deviner très vite de quoi est-ce qu'ils sont champions. Donc on a besoin de vous. Là encore, ça se passe au 0870 42 48. Et c'est le même number, pourquoi? Pour gagner un iPhone dans instant.
3: Et c'est le retour du Battle Quiz.
2: Le jeu
3: qu'on a créé avec Thibaut.
2: Le Battle Quiz.
3: A tout de suite.
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2: Merci d'être là sur Énergie. Qui veut jouer au Battle Quiz?
5: Moi.
2: Vous êtes en direct avec nous, les copains. Le bac, on en parle dans un instant, bien sûr. Vous êtes champion de quelque chose, on a besoin de vous. 0870 42 48. Exactement, jeune. Julien et Jessica sont là, ça va tous les deux?
6: Oui, ça va,
7: impeccable.
2: Les copains, vous êtes là, il y a aussi plein d'autres personnes qui attendent pour jouer. Vous voulez tous l'iPhone. Julien, je te reprends tout à l'heure si Julien ne gagne pas, et ainsi de suite. On aura un gagnant quoi qu'il arrive pour cet iPhone maintenant, puisqu'on va commencer avec Jessica, qui sera peut-être la première à gagner, puisqu'on va jouer au Battle Quiz.
3: C'est l'heure de jouer au Battle Quiz.
2: Le Battle Quiz, on l'a créé avec Thibaut. Thibaut, je te laisse même l'expliquer aux gens.
3: C'est très simple. Pendant 45 secondes, on va poser des questions aux personnes qui sont autour de la table. Mais avant ça, la personne qui est avec nous au téléphone va devoir miser si c'est Rémi ou Oriane qui va avoir le plus de bonnes réponses.
2: Eh ouais, mon pote.
3: Voilà. Une fois que ce petit truc est passé, bah, Oriane et Rémi vont répondre aux questions.
2: Et vous ne savez pas, vous, sur qui elle a misé, Jessica. Donc vous, votre but, c'est d'essayer d'avoir le plus de bonnes réponses et surtout de vous battre l'un et l'autre, d'avoir d'essayer d'avoir le plus de réponses. Et ensuite, on verra si elle a fait le bon pari.
3: Faut miser sur la bonne personne.
2: Voilà, faut miser sur le bon cheval, comme on dit. C'est comme à l'hippodrome de Vincennes au Grand Prix d'Amérique.
3: C'est pareil.
2: Oriane, Rémi, je vais vous demander tous les deux de quitter le studio.
6: Oui.
2: Les deux sortent. Jessica, selon toi, qui va... Je rappelle, c'est les mêmes questions qu'on va poser aux deux. En 45 secondes, selon toi, qui aura le plus de bonnes réponses?
6: Allez, je mise sur Rémi, le pauvre. Je mise jamais sur lui.
3: C'est un bon canasson.
2: Eh ben, écoute, en tout cas, hier, ça t'aurait porté chance, puisque Rémi a gagné hier.
6: Ouais.
2: Bah, une manche Rémi, une manche Oriane. Tu mises sur Rémi, très bien. On va pouvoir vérifier tout de suite. Faisons d'abord rentrer Oriane.
3: Rémi a voulu rentrer aussi, il n'a toujours pas compris le jeu.
5: Parce qu'il était en train de me parler de mon parfum et il me poursuivait. Hey, il y a une odeur marine. Je suis un nez, je sens tout, je suis trop fier. Merci Rémi.
3: Tout en se frottant, enfin bref.
5: Il me lâche.
2: T'es prêt pour 45 secondes de questions?
5: Tout
2: Oriane,
5: à fait.
2: Hier, c'était...
5: Si, j'ai gagné hier.
2: Oui, mais première manche, 2 points en 45 secondes.
5: Oui, effectivement.
2: Pardon, c'est pour que tu te reconcentres.
5: Très bien.
2: On y va, c'est parti. Top chrono. Quelle est l'unité monétaire principale de la Réunion?
5: Le franc. L'euro.
2: Quel est le genre grammatical du mot insigne?
5: Je sais pas.
2: Un insigne. Masculin. Combien de S faut-il mettre au mot récipicé pour l'écrire correctement au pluriel?
5: 2.
2: 3. De quel pays sont traditionnellement originaires les chanteurs ambulants appelés mariachi?
5: Mexique.
2: Oui. Quelle actrice incarne Marie dans le film Marie à tout prix?
5: Cameron Diaz.
2: Oui. Comment appelle-t-on un journal qui paraît 2 fois par semaine?
5: Un bi-hebdomadaire.
2: Oui. Le 1er novembre est un dimanche, quel jour de la semaine est le 30 octobre?
5: Samedi.
2: Un vendredi. De quel mot vélo est-il l'abréviation?
5: Vélocyclette.
2: Vélocipède. Et quel est le prénom de Maupassant?
5: Jean.
3: Guy.
5: C'est des mots courts. Guy. Jean.
2: Dis Georges. Combien de bonnes réponses? 3 sur 9.
5: Pas ouf.
2: Ah non, pas ouf. Hein. Jessica, on va accueillir maintenant Rémi. Bon, je vais vous dire après sur qui est-ce qu'elle a misé. Rémi, on y va, attention. Allez. 45 secondes.
7: Elle tigre.
2: Allez. Prêt?
7: Ouais.
2: Top chrono. Rémi, quelle est la température de fusion du napalm?
1: 1000 degrés.
3: Non, c'est pas une vraie question.
7: J'y vais.
2: Et on sait combien c'est?
7: Ça se
2: trouve, c'est 1000. Voilà. Vous êtes pas.
3: Attention, on y va. Top chrono. Quelle est l'unité?
2: Ah, pardon, je reprécise pour les gens qui nous écoutent pour la première fois. Je repose les mêmes questions qu'Oriane en 45 secondes aussi. Top chrono. Quelle est l'unité monétaire principale de la Réunion?
1: Le franc.
2: L'euro.
1: Le franc, mais.
2: Oh, attends, stop.
3: Quel est le genre grammatical du mot insigne?
1: Masculin.
2: Bonne réponse. Combien de S faut-il mettre au mot récipicé pour l'écrire correctement au pluriel?
1: Aucun.
2: 3.
3: Et pause.
5: Le gros complotiste. Aucun, on me la fera pas.
3: Je vous dis que y a la bonne réponse était 3.
5: Et c'est de la merde vos vaccins, oui, merci. Pas de soucis.
7: Je te dis que la terre est plate, quand t'es à Deauville, tu vois. Ah, pardon, je sais pas ce qui m'a pris. Je me suis dit, il est en train de me faire une entourloupe. Il n'y a que des C.
5: C'est stressant, je suis d'accord.
7: Je suis sûr, je suis pas bien là, j'ai mal démarré.
3: Ah là là là non. Ah là. C'est sûr. Pardon, Jessica, on est à une bonne réponse pour le moment. On reprend le chrono. Top chrono. De quel pays sont traditionnellement originaires les chanteurs ambulants appelés mariachi?
1: Le Mexique.
3: Quelle actrice incarne Marie dans le film Marie à tout prix?
1: Ah, je me passe.
2: Il ne sait jamais ça.
3: Comment appelle-t-on un journal qui paraît deux fois par semaine?
1: Un billet hebdomadaire.
3: Oui. Si le 1er novembre était un dimanche, 4 jours de la semaine était le 30 octobre?
1: Un lundi.
3: Vendredi. De quel mot vélo est la prévue?
7: Vélocipède.
5: Oh. Je te comprends, t'es dans un tel état de stress.
3: Pardon, je suis hyper stressé.
5: Je sais, c'est gênant.
3: Dedans, je suis désolé.
5: Sachez que ce n'est pas notre vraie nature, c'est le stress.
3: Oh là là, mais je suis fou.
7: Je suis au bout du stress. Oh là là.
3: Oh, mais c'est fou ce qui nous a sorti. Le 1er novembre, c'est un dimanche, notre enfant c'est un lundi.
7: Il y a un petit moment spatio-temporel qui est. Bon, bah voilà. On a zappé des jours.
3: C'est vendredi, hein. La bonne réponse. J'étais sûr. Rémi, de toute façon, tu veux le planter, tu retrouves le nom d'un acteur américain.
1: Ah, c'est clair.
2: Cameron Diaz dans American.
5: Tu peux dire Diaz.
7: Attends, mais qui dit Cameron Diaz?
3: C'est son vrai nom.
7: Non, Diaz.
5: Même en anglais, ils disent Cameron Diaz.
7: Bah oui.
2: Ah bon, vérifier.
7: Ah bah oui, mais là.
3: Il a trouvé un américain qui dit le nom.
7: Ah bah non, mais là, tu peux pas dire Diaz.
3: Et quand le lundi, c'est le. Quand il n'y a pas de S à récipiter, aucun. Au pluriel, aucun. Ouais, c'est ET, hein.
2: Mais tout le monde dit Cameron Diaz.
5: Diaz.
2: Mais non.
5: Diaz.
2: Comment on dit un I en anglais?
5: I.
2: Non, le I, comment c'est prononcé en anglais?
5: Ça dépend de comment il est placé.
2: Ah, d'accord. On dit comment donc?
1: I ou I?
5: Cameron Diaz. Et ils appuient sur le I. Mince, Diaz.
2: On dit Cameron Diaz, moi.
7: T'as toujours dit ça?
2: Bah ouais.
1: Et les gens te disaient, ah ouais, ça va, c'est cool.
7: Bah après, je parle pas souvent à elle, hein, donc.
3: Elle m'a pas repris, quoi. Peut-être elle me reprendrait.
2: Vous trouvez ou pas? Essayez le fact-checking.
1: Il nous faut un américain.
5: Je suis dessus.
2: Il faut trouver quoi?
3: C'est pas possible d'avoir moins d'énergie. Une heure.
2: Je suis dessus. Bon, écoutez, d'ici jeudi soir, on aura la réponse. Reste avec nous dans un instant. En tout cas, Jessica, ah ça oui. Fait 4 points pour Rémi. T'avais parié sur Rémi.
5: Oui.
3: Oui.
5: J'ai fait 3.
2: Merci Rémi. Pour tous les autres qui sont en attente, rassurez-vous, vous pourrez retenter votre chance demain puisqu'on refera le Battle Quiz. Restez avec Donc écoute Damiano. Ah, on l'a ? Alors ? On va se mettre à l'antenne. Attendez, on va mettre à l'antenne. Attention, on va voir la réponse.
8: Ladies and gentlemen, Cameron Diaz.
2: Pas Diaz, mais il dit Diaz.
5: Diaz. Diaz.
2: Il dit pas Diaz.
5: Diaz. Diaz.
2: Remets-le.
8: Cameron Diaz.
2: Diaz.
5: Diaz. En fait, c'est ni toi ni moi, c'est Diaz.
2: On est d'accord. Je suis prêt à faire 50% à venir vers toi pour dire j'ai tort, mais je sais pas Diaz non
5: c'est
2: plus.
5: C'est pas un franc I comme Franprix.
8: Diaz.
2: Diaz.
5: C'est un mi
2: sous mi. C'est pas Cameron Diaz.
5: Non, c'est pas Cameron Diaz. C'est Diaz comme un
2: Diaz. C'est pas Diaz, mais c'est Diaz. Diaz,
5: Cameron Diaz.
2: Va écrire récipicé, toi. Et on écoute Damiano tout de suite. Born with a broken heart. Et ça, c'est pas simple.
7: Oula.
2: Ah, t'es né avec un cœur brisé, toi.
5: Ah, bah, il est mal parti, ouais.
2: Ah, il est parti, ouais. Pas simple.
7: Tu fais pas un 100 mètres.
2: Bien sûr. Hein, il a galère à passer un moment en couveuse. Hein. Reste avec nous. On reste là sur Énergie. On est en direct jusqu'à 19h.
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2: Oh, j'ai une info pour mon Rémi. Pour mon Rémi et pour vous tous qui nous écoutez, encore merci de votre fidélité sur Énergie. Vous êtes en train de bosser, vous terminez peut-être cette journée de taf, en train de rentrer à la maison en famille. Soyez bien prudents après une journée de cours aussi. Désolé, mais on vous replonge dans le bac, mais dans le bon sens.
7: Et oui.
2: Vous donne des petits tips juste pour peut-être pas réviser, mais en tout cas savoir ce qui peut vous aider à avoir une bonne copie avec un correcteur d'histoire-géographie dans un instant. Avant ça, je voudrais qu'on embrasse Arnaud Burnichon. Arnaud Burnichon, tu sais pas qui c'est, tu vas avoir envie de le rencontrer.
7: Déjà le nom, ça sonne.
3: Ça nous plaît le nom.
2: Burnichon, ouais, c'est une belle soirée.
7: Ah ouais.
2: Arnaud Burnichon, sachez que cet artisan boucher charcutier installé à Saint-Yan, en Saône-et-Loire, ou Yann, je sais pas, Saint-Yan ou Saint-Yann, a battu un record vendredi. Il a réalisé, tout simplement, le plus long pâté en croûte au monde.
7: Bravo.
5: Mais quel
2: journal. Voilà. Là, on discute, là, on parle.
5: Il y a rien de plus bouleversant qu'un bon pâté en croûte.
7: Bien sûr. Ce qui est important, c'est bien sûr le goût, mais quand tu coupes ta petite tranche et que tu vois comment c'est bossé à l'intérieur, c'est de l'art. Hein.
5: Il faut que la gélatine, elle tienne, hein, bien sûr.
7: J'aime bien le pâté en croûte, mais j'ai jamais vu le côté bouleversant du pâté en croûte.
5: C'est beaucoup plus raffiné que ce qu'on croit. Parce que le mot croûte, ça alourdit. Mais entre la gélatine, l'équilibre avec la pistache, si c'est pistaché, et le canard au milieu. Et moi, j'étais élevée dans le pâté en croûte, hein, bizarrement. Mais vraiment, j'ai des parents qui sont fans de pâté en croûte.
2: Oui. Il mesure exactement 2,50 m.
7: Oh là de long. Ah oui, ça fait
5: une soirée.
7: C'est ce que c'est. C'est un Wembanyama allongé. Ça fait quasiment fou. De pâté croûte. Hein.
2: Arnaud a demandé l'aide de sa famille, ses amis pour confectionner cette pièce. Il attend maintenant que la création soit homologuée par le Guinness Book. Il aura la réponse cet été. Bon, il a pris les photos. Hein. D'ici là, il le bouffe. Hein.
7: Ah oui, non, mais parce que là, cet été, c'est pas le même pâté croûte. Hein. Faut passer une tête Guinness là. Ça va pas avoir le même goût.
2: Allez vite. Hein.
7: Ah bah oui,
2: bien sûr. Venez vite, hein, les Irlandais là.
7: Ah oui. 2,50 m. Waouh. Comment il a fait? C'est impossible d'avoir. Pardon, moi je suis technique, hein, mais il n'y a pas de.
2: Il y a une petite image, il a un très très long établi.
7: Ah voilà, mais
2: ça prend tout le plan de travail, quoi.
7: Ouais, il bosse, hein.
2: C'est mon Burnichon.
7: Ah, c'est Burnichon.
2: Bravo, Arnaud, on est fiers de toi et fiers de te passer un petit coucou sur Énergie. Hein.
7: Et tu feras gaffe, tout ce qui finit en on. Burnichon, guilloton, tout ce qui finit en on, c'est la charcute, c'est le plaisir, c'est la viande, c'est bon. Voilà.
3: Mélenchon.
7: Ah, mais non. Pareil. Demande-lui, je pense qu'il aime nos saucisses. Là.
2: Papoum.
3: Moi, ouf.
2: Je sais, je cherche à voir si ça marche.
3: Ça marche pas tout le temps.
2: Vous êtes champion aussi, appelez-nous 0870-42-48. Il y a un jeu qui arrive, bien sûr. Mais avant ça, le correcteur d'histoire géo qui sera avec nous, c'est Maxime, hein, dans un instant.
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2: Merci de nous choisir pour terminer vos journées. Oui, l'iPhone 17, vous en rêvez tous, je vois les messages. Oui. Rassurez-vous, il y en aura un autre à gagner. Rassurez-vous, 0870 42 48. Mais il y a beaucoup moins de gens qui se manifestent pour la plancha. Hein.
7: Bah, comme d'hab. Hein.
2: Je le redis, hein, iPhone 17, trois objectifs derrière l'iPhone, là. la plancha, 5 cuissons possibles. Ouais, 5, c'est plus que 3.
3: Nos auditeurs ne se rendent pas compte.
5: Non, ils n'anticipent pas, parce que quand ils vont être en plein mois d'août dans un jardin sans plancha, ils vont se dire, j'aurais dû prendre la plancha.
2: Ben voilà. Et alors, avec leur iPhone, qu'est-ce qu'ils vont faire? À part commander des chipots.
7: Hein,
2: pas les
7: déjà cuites. Bah, bien sûr.
2: En tout cas, c'est ce qu'on va vous offrir encore ce soir, bien sûr. Je vous l'ai promis, on parle du bac ce soir. On va essayer de vous donner un coup de main correcteur d'histoire-géographie ce soir.
3: Ouais.
2: Hier soir, on a eu la philo, vous réécoutez en podcast. Ce soir, c'est l'histoire géo. Et tous les soirs, on va essayer de faire une matière pour essayer de vous faire gagner quelques points le jour de l'épreuve. Je testerai aussi l'équipe en histoire géo.
3: Oh, ouais. Tu vas pas être déçu. Ouais, ouais.
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2: Bienvenue tout le monde, bienvenue sur Énergie. On essaie de vous rendre service aussi le soir, que vous soyez parents, que vous soyez élèves du bac. Il y a les épreuves qui arrivent dès jeudi. Ça commence avec l'écrit de français pour les premières, puis tout débarque, bien sûr, bah vous les connaissez, hein. Vos dates d'examen pour le brevet, c'est vraiment fin juin, le 26, 29 et 30 juin. Mais donc tous les soirs, on va essayer d'avoir un prof correcteur dans une matière. On a trop de chance, on a Maxime qui est avec nous ce soir. Salut Maxime.
11: Salut Camille, salut équipe.
2: Salut Maxime. Un grand merci d'avoir trouvé du temps. Alors je sais que tu n'es pas correcteur cette année parce que félicitations, t'es en congé pat.
11: Exactement. J'étais d'ailleurs en train de changer une couche là à l'instant, vous voyez, donc ça tombe bien là.
2: Ben je connais bien ça. Où les fenêtres. Ça va bien se passer mon Max. Merci en tout cas d'être là. Donc t'es prof d'histoire géo en lycée.
11: Ouais, c'est ça, exactement.
2: Et donc t'as longtemps été, enfin tu es souvent aussi correcteur parce que on a appris hier grâce à notre prof de philo que les profs de philo, peut-être il y en a moins, sont systématiquement correcteurs. Et vous c'est de temps en temps, c'est ça?
11: Voilà, bah là moi cette année merci le congé paternité, on va pas se le cacher, mais sinon tous les ans ouais je suis de correction. Alors avec une petite variante là, je sais pas si vous avez su, mais avec la réforme depuis quelques années, maintenant je ne corrige plus que l'histoire géographie, mais aussi la science politique et la géopolitique. En fait c'est la nouvelle épreuve qui s'appelle l'HGGSP, et en fait il y a plus d'épreuve d'histoire géo comme à l'époque en fait.
2: Ah ouais. C'est un peu différent, d'accord. Ok, très ouais. Bien. Et donc je vais te poser des questions bien sûr en tant que correcteur. Avant ça, je vais demander à l'équipe combien vous avez eu, vous, en histoire géo au bac.
7: Moi, j'ai dû avoir 12, je crois, 12, 12 et demi, un truc comme ça.
5: Alors moi, il y a eu un petit souci, j'ai eu 6. Et sans faire de la psychologie de comptoir.
2: Parce que je ne crois pas aux frontières actuelles.
5: J'ai pas voulu rentrer dans leur jeu.
3: Selon moi, ces frontières, c'est pas les bonnes.
5: Non, mais en vrai, mon père est historien. C'est un grand historien. Et tout le monde s'attendait à ce que je fasse de l'histoire et que je devienne historienne. Donc je pense que j'ai fait un rejet. Ouais. Et j'ai toujours été nulle en histoire géo. Donc je fais un rejet de cette matière pour m'émanciper. C'était un doigt d'honneur finalement.
2: Je peux comprendre, franchement. Ouais. Je suis sûr qu'il y a de ça. Hein. Et toi, Max, combien t'as eu au bac, toi?
11: Moi, j'ai eu 15 en histoire géo.
5: Alors, Max?
2: Vous savez combien? Bah, j'ai eu, je crois, 12 ou 13, enfin rien qui te marque quoi, dans ces eaux-là. Vous savez combien a eu mon frère au bac en histoire géo?
5: Non.
2: 20.
5: Oh
2: 20, mais comment tu peux avoir 20? Il a eu 20 sur 20.
5: Mais c'est une thèse, c'est ton frère, globalement, non?
2: Bah, mon frère, il ne bossait pas du tout, il faisait que fumer des joints. En revanche, il avait des notes de dingue. Il est hyper mémorel, c'est-à-dire il vient une fois en cours, quand il y était, et il retient tout, et il est hyper intelligent. Derrière, il a fait Sciences Po et tout, il a fait des études, enfin tout l'inverse de moi, et il a eu 20 sur 20 au bac. Je vous le dis là, il a jamais ouvert un cours.
5: Mais c'est l'hypermnésie, on appelle ça. C'est-à-dire tu lis, tu retiens, lis, tu retiens. C'est fou.
2: Il a un truc en plus, quoi. Que les autres n'ont pas, je veux dire.
5: Bah, il est bien,
2: il y a un petit truc en plus. Maxime.
11: Ouais.
2: Est-ce que tu peux nous donner des petits tips, des petits conseils pour quelqu'un qui l'a sur le point de passer le bac pour peut-être réussir en tant que correcteur? Qu'est-ce qu'une copie qui est mieux réussie que peut-être une autre copie à niveau équivalent?
11: Bah, moi, je dirais qu'il y a deux trucs qui sont vachement intéressants. D'abord, comme on a toujours l'habitude de dire, la première impression, elle est quand même la bonne, ou en tout cas, quand on se fait l'impression de quelqu'un, bah voilà, si on laisse une bonne impression, c'est bien, et bah sur une copie, c'est pareil. Par exemple, ça serait bien de bien commencer une copie par une bonne intro. Je veux dire, vous faites une bonne intro, tout de suite, le correcteur, il est mis dans un bon mood, il est bien disposé par rapport à la copie. Alors, ça veut pas dire que ça peut pas se gâter derrière,
2: bien sûr,
11: mais on va pas se le cacher, une bonne introduction avec les bonnes définitions, la fameuse bonne phrase d'accroche, vous savez, la bonne citation qui est parfois un peu de l'esbrouf, mais c'est pas grave, ça passe bien auprès de tout le monde, ça c'est pas mal. Et puis je dirais, le deuxième conseil, c'est vraiment de bien aérer la copie. Il n'y a rien de pire pour un correcteur de lire une copie qui est en masse, un bloc là, on n'arrive même pas à distinguer l'intro du développement, de la conclusion. Ça c'est quand même la tannée quand on est correcteur, on va pas se le cacher, c'est vraiment... Voilà, les deux conseils que je pourrais donner là aux élèves qui vont passer leur bac, quoi.
2: C'est génial parce que c'est exactement ce qu'on veut, c'est-à-dire en plus de dire bah révisez bien vos cours, machin, c'est vraiment avoir des petites choses de gens qui ont l'habitude de lire des copies et ça on l'entend nulle part ailleurs.
12: C'est clair.
2: On n'a pas l'habitude d'entendre un correcteur qui donne des petits conseils. Donc tu nous as expliqué ce qui était selon toi une bonne intro. Est-ce que il y a quand même une vérité qui est de plus on fait long et plus on a des chances d'avoir des bonnes notes. Est-ce que c'est vrai ou pas du tout?
11: Non, alors là vraiment là-dessus c'est pas la vérité. Déjà pour le correcteur, moi j'ai une copie qui fait 8 pages, je vais être dans l'angoisse dans la correction, hein, c'est très clair. Je veux dire, moi je dis toujours aux élèves, qu'est-ce qui distingue un très bon élève d'un élève plus lambda, c'est qu'un très bon élève arrivera à dire en 5 sittings ce qu'un élève plus lambda aura plus difficilement du mal à dire en 10-15 lignes. Ouais, ouais. En fait, c'est avoir même on le voit chez vous certainement dans le milieu un peu journalistique, etc., bah c'est de dire le plus de choses possible, mais en moins de temps ou en moins de lignes possible. Et ça, c'est vraiment très intéressant. Et c'est pour ça que parfois, j'ai des élèves qui me disent « Mais monsieur, là, la disserte, est-ce que vous attendez un nombre de pages? Est-ce qu'une copie double, c'est assez ?» Et tout ça. Et je leur dis « Mais peu importe, en fait. Le principal, c'est ce qu'il y a dedans. Que vous me fassiez une copie double, mais que ce soit vachement bien, bah c'est super. Vaut mieux ça que deux copies doubles où on a du mal à dire les choses, on a du mal à expliquer. Et là, franchement, ça va être pénible, même pour le correcteur, en fait. Ça va être pénible donc, de lire deux copies doubles comme ça.
2: Donc, on pète l'idée reçue. Toi, presque, plus c'est succinct, mieux c'est.
3: Mais il faut que ce soit
11: exactement
3: vachement bien.
2: Bonne intro. Voilà ce qu'on apprend là aujourd'hui. Il faut bien introduire parce que tout de suite, ça te met dans un bain de... En fait, c'est bien de voir dans le cerveau du correcteur, ça te met dans un bain de « Ok, c'est cool », et donc tu es positif un peu sur tout ce qui arrive après.
11: Bah, en fait, dans l'introduction, tu définis ton sujet. Si tu l'as bien défini ton sujet, il y a peu de chances derrière dans le développement que tu te loupes. Et en tout cas, le correcteur, il est dans ce truc-là en disant « Ouais, il a compris, il a cerné les enjeux du sujet, les définitions. » Donc ça ne peut que rouler, entre guillemets. En tout cas, il a une très bonne impression au départ, quoi.
12: Et ouais, surtout bien aéré, tu nous disais bien aéré, ça c'est important, moi j'ai vachement bien aéré.
2: Ça, c'est par rapport à sa couche, ça sert à rien à voir.
12: sur le problème de la couche du petit. Non, mais c'est vrai, moi j'ai vachement aéré moi au bac. Hein. Parfois ouais, trop bah, aéré quoi. Il restait plus grand chose, mais c'est vrai.
11: Il faut
12: vrai,
11: bien voir les parties quoi. Il faut bien voir les parties, bien distinguer l'intro, le grand 1, le grand 2, la conclusion, c'est vachement important quoi.
2: Et est-ce que vraiment, je suis un peu scolaire, mais est-ce que de pas faire trop de fautes d'orthographe, même si tu juges pas l'orthographe, hein, pas faire trop de fautes d'orthographe et pas écrire en pâté, moi j'ai une très mauvaise écriture par exemple, est-ce que ça aide aussi à avoir une bonne note ?
11: Bah ouais, ça fait partie aussi de l'impression que tu laisses. Et puis on l'a bien vu là, ils veulent mettre le paquet sur attention, pas trop de fautes dans les copies, faut que ce soit lisible, sinon il y aura pas forcément la moyenne. Bon, je sais pas ce qui va en être concrètement de cette recommandation qui émane du ministère, mais c'est sûr que voilà, c'est comme quand vous ouvrez un mail et que c'est bourré de fautes à chaque bien mot, ça fait pas trop sérieux quoi. Donc nous, en tant que correcteur, bien sûr aussi qu'on est sensible à une belle écriture, à voilà peu de fautes d'orthographe, même s'il y en a, mais si le moins possible c'est mieux quand même.
2: Et surtout que bon, on dit beaucoup maintenant l'intelligence artificielle, mais il y a des moments où elle peut pas vous rattraper. Là, le jour du bac, tu peux pas demander à Claude de te corriger. Là où un mail, tu peux le faire maintenant. Donc c'est important, franchement, d'avoir l'orthographe très vite. Je te pose encore deux questions rapides, et après je vais vous faire un qui veut gagner des millions version histoire géo, un peu d'histoire, un peu de géo, même si les épreuves elles ont un peu évolué. Il y aura de l'histoire et de la géo dans un instant. Okay. Et c'est Maxime qui donnera la bonne réponse, bien sûr. Est-ce qu'il y a un sujet qui tombe plus souvent qu'un autre au bac ?
11: Bah là, par exemple, sur l'épreuve d'AGGSP, faut bien avouer que ces dernières années, ils aiment bien mettre un peu l'espace, les mers et les océans comme des, vous savez, des nouveaux territoires de conquête. On voit bien les pays qui ont vraiment plus en plus de concurrence entre eux, aller vers l'espace, aller sur la Lune de plus en plus, et puis aller dans le fond des mers et des océans. Donc ça, c'est vraiment un sujet qui revient. Et puis aussi, c'est dans le contexte actuel, on a toute une thématique sur la guerre et la paix dans le monde. Alors là, malheureusement, il y a de quoi faire dans le contexte actuel. Ouais. Donc ça, c'est vraiment des sujets qui sont très porteurs. Il y a aussi l'environnement. L'environnement, c'est un peu un classique. On a l'impression qu'on a toujours fait le développement durable en géo. Bah, ça continue et ça reste des sujets à la mode, quoi, et qui sortent beaucoup. Ouais.
2: Très bien. Et une dernière question. C'est quoi l'erreur la plus fréquente d'un candidat, selon toi ?
11: L'erreur la plus fréquente, moi je dirais que c'est le candidat qui va pas assez argumenter. Alors parfois ça paraît un peu aride comme ça, dit aux élèves, souvent ils disent, monsieur, c'est quoi argumenter? Bah, c'est simplement, t'as une idée, il faut expliquer derrière. Voilà, tu dis que, par exemple, voilà, on dit Camille Combal, je l'adore, quoi. Ok, d'accord, mais pourquoi tu l'adores? Bah, parce qu'il est beau, parce qu'il est intelligent, parce qu'il est drôle, etc.
12: Mon voyez, c'est, gueule, hein.
11: Mais voyez un peu l'exemple, c'est-à-dire, voilà, vous donnez une idée, mais il faut quand même développer derrière un petit peu, il faut expliquer quand même.
12: C'est donc, franchement, voilà. Et c'est passionnant, ouais. Je pense que ça vous aide, mais même pour tout, hein.
5: Bien sûr.
12: C'est génial. D'entendre un correcteur, le gars qui vraiment lit vos copies du bac. Maxime, est-ce qu'on étudie toujours la Roure?
11: Oui, bien sûr. Ah, voilà. Alors, c'est un peu quand même d'une ancienne époque.
12: Hein, voilà, bah, merci. C'était mon époque, on étudie toujours la Roure en géo. On s'écoute Bébé Rexha dans un instant, on se fait Qui veut gagner des millions, version Histoire Géo, avec Maxime qui sera l'appel à un ami quelque part, qui sera le gars qui dira si oui ou non c'est la bonne réponse. Restez avec nous, on est sur Énergie, on s'occupe de vous jusqu'à 19h.
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12: On est toujours sur Énergie, on est avec Oriane, avec Rémi, on a trop de chance, il est tellement sympa, on a Maxime avec nous, prof d'Histoire Géo, pas correcteur cette année, mais très souvent correcteur bien sûr, mais cette année encore félicitations Maxime, c'est un jeune papa.
11: Yes. Ouais, merci.
12: Bravo mon Max. Max, ce que je vais faire, c'est que je vais faire un question pour un champion à l'équipe. Ah, avec 4 propositions à chaque fois. Et à la fin, tu nous dis s'ils ont oui ou non la bonne réponse, d'accord?
11: Ok, ça marche. Oh là là.
14: Bonsoir à tous.
5: Bonsoir Jean-Pierre.
14: C'est Jean-Pierre Foucault.
12: Bonsoir Jean-Pierre.
14: Merci d'être là. On est tous ensemble. Qui veut gagner des millions? Voici la première question. Joueur duo, bien sûr. Oriane et Rémi.
5: Oui.
12: Vous avez une petite angine blanche, Jean-Pierre, non?
14: C'est que la voix me fait mal et je veux pas trop forcer. Rapport à la journée.
12: Oui, je comprends.
14: Vous jouez pour la Fondation Pièce Jaune, bien sûr. Bernard Chirac est dans le public.
5: Non,
12: bah non. Bah non,
14: dans le public. Oui, c'est plus moi l'animateur. Hein. À l'époque.
12: Oui.
14: Voici ma première question. Quel Français a été le principal interlocuteur de George Washington? A. Napoléon Bonaparte. B. Louis XVIII. C. Jérôme Star. Ou D. Le marquis de Lafayette. Ah là là. Quel Français a été le principal interlocuteur de George Washington?
12: Moi, je...
14: Pardon, hein, c'est vraiment simple. Hein.
12: Quoi? Ah ouais, Jean-Pierre,
14: c'est hyper simple.
5: Je déteste les gens qui font ça.
12: Ouais, je sais, mais là,
14: Napoléon.
5: Déjà pas Jérôme Star.
12: Bah Napoléon, c'est Napoléon. Sur le papier, c'est Napoléon.
5: Ah bah moi, j'aurais dit pas Napoléon. J'aurais dit Napoléon était un peu avant George Washington. Toi, et j'hésitais entre Louis XVIII.
14: Il va falloir une réponse.
12: Bah écoute, je te suis. Ah, moi, j'aurais dit Napoléon. Mais
14: oui. Napoléon, c'est votre dernier mot.
12: Ah, on n'a pas quel Napoléon? 1, 2, 3, 4. Non, le retour.
14: Napoléon.
12: Bah, Napoléon, allez.
14: Napoléon, c'est votre dernier mot, Maxime?
11: Ah, bah non, je crois pas, non.
5: Voilà.
12: C'était avant. Maxime.
11: C'était Lafayette.
5: Bah oui.
12: J'ai hésité. Marquis de Lafayette, les amis, qui a aidé au moment de la Constitution avec George Washington, bien sûr. Et avec Hamilton aussi.
14: Hamilton?
12: Oh là là, c'est pas possible. Hamilton qui est un grand financier et qui a aidé aussi à la Constitution et à la Constitution des droits des États-Unis, bien sûr.
14: Bien sûr.
12: Et d'ailleurs, Washington s'appelle Washington grâce à... Enfin, s'appelle... C'était à Washington par George Washington. C'est ça, hein, je dis pas de bêtises, Max, hein.
11: Exactement, c'est ça. Voilà.
12: Et c'est pour ça que la ville de Washington s'appelle Washington.
5: Ouais, mais... okay.
12: Et c'est pour ça que que la capitale gouvernementale est à Washington.
14: Très bien.
12: On apprend des choses, hein.
14: Oui, bah évidemment.
12: Marquis de Lafayette, les amis.
14: J'ai eu un doute, pardon.

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1: En tout cas, le soir de son élection, Chamoun Elmas. Allez, Chamoun Elmas.
2: C'est bon.
1: Maxime, la réponse?
3: Eh ben, toujours pas, non. Et Jacques Chirac.
4: Ben oui,
3: Jacques
4: Chirac.
1: Là, vous savez ce qui est en train de se passer. C'est terrible ce que tu fais, Rémi. Tu fais du manspreading. C'est-à-dire que Oriane, elle a une idée. Et t'écrases avec ton truc, t'as que les mauvaises pistes. Et elle, elle a dit, bah, moi, je pense pas Napoléon. Ouais. Et en fait, t'écrases la pauvre Oriane qui a tout le temps la bonne réponse.
5: Après, la pauvre Oriane utilise un petit peu le final code de Rémi. Merci. Pour que l'humiliation soit posée sur lui.
1: Merci, Oriane, de le reconnaître. Et deuxièmement, pardon, je suis parti quand même sur une info qui était importante. Les deux petits 6 au bac en histoire géo. Donc je me dis, bon, peut-être qu'elle a pas, elle a pas toutes les infos.
6: Mais non, c'est Jacques Chirac qui est élu Premier ministre par Valérie Giscard d'Estaing, puisque en gros c'est Jacques Chirac qui est le deuxième homme important à droite, quoi.
5: Mais c'était avant qu'il devienne maire ou après?
3: C'était avant.
1: En 95 et en 81, ils sont en embrouille. Jacques Chirac démissionne du gouvernement de Valéry Giscard d'Estaing. Il dit, je n'ai pas en ma possession le moyen de mener ma politique. Il démissionne et c'est lui qui fait, enfin il aide à faire élire Mitterrand et à faire perdre Giscard d'Estaing en 81. Et donc après, ils se sont détestés jusqu'à leur mort. Ils se sont plus adressés la parole jusqu'à leur décès. Ils se détestaient, Valéry Giscard d'Estaing et Jacques Chirac.
3: Mais tu sais, Camille, on cherche des profs, hein. Là, tu peux parfaitement y aller, hein.
1: Non, mais ça me passionne, ça.
2: Ah ouais, mais je vois ça.
1: La Constitution américaine, ça, la politique française et tout, c'est passionnant. Et en gros, ouais. Valéry Giscard d'Estaing a su qu'il allait perdre l'élection présidentielle. Vous savez à quel moment?
2: Non.
1: Parce qu'il a appelé le RPR à l'époque, le groupe qui était censé de Jacques Chirac le soutenir.
5: L'ancienne UMP. Ouais.
1: Il a appelé de l'Élysée. Il a pris le téléphone. Il a dit, bonjour, je suis un électeur lambda.
2: Non.
1: Je ne sais pas pour qui je dois voter au deuxième tour de l'élection. Et le standardiste au RPR a dit, il faut voter François Mitterrand. Il a raccroché le téléphone. Giscard d'Estaing, il a dit, on a perdu, c'est fini. Le RPR est contre nous. Il demande aux militants de voter François Mitterrand.
5: Mais c'était pas illégal de faire ça?
1: Ah non, c'est pas illégal. Tu sais ce que tu veux. C'est le à qui le pouvoir le voit.
5: C'est génial.
7: Allez, une dernière question pour le plaisir. Vraiment, pour le plaisir pour la bande de l'histoire.
1: Merci.
7: Bonsoir à tous. Dans un instant, Jean-Marc Morandini sur TF1. Il n'y a pas photo.
8: Il n'y a pas photo. Vous avez zappé.
7: Sur les aventures de la femme à barbe. Quelle période de forte croissance économique se termine avec le choc pétrolier en 73? Les années folles, la belle époque, les 30 glorieuses ou GM Star?
5: Répète la question.
7: Quelle période de forte croissance économique se termine avec le choc pétrolier 73? Rémi n'ose plus parler.
1: Non, mais là, pour le coup, j'ai la réponse.
5: C'est les 30 glorieuses.
1: Voilà, on est d'accord. Enfin, je crois. J'espère. Qu'est-ce que tu dis, Oriane?
5: Je te suis avec grand plaisir sur les 30 glorieuses.
1: Non, mais moi, je pense que c'est ça, mais je me plante depuis tout à l'heure. Donc,
5: fonçons.
1: Allez, 30 glorieuses.
7: Maxime?
3: Ouais, c'est la bonne réponse. Oh, ouais, c'est ça.
7: Eh bien, bravo à tous les deux, vous avez été un super duo.
5: Merci Jean-Pierre.
1: Mais c'est gentil.
7: Vous êtes contents?
5: Oui, Jean-Pierre.
7: Allez, maintenant c'est François Berléand et Michael Gregorio qui vont jouer à Nantes.
1: Maxime, je voudrais te remercier, on t'a pris de ton temps, je sais que t'es jeune papa, on a passé un trop bon moment avec toi, un immense merci Max.
3: Merci à vous, avec grand plaisir. À bientôt.
1: Passe une très belle soirée, vous aussi, sur Énergie. On écoute tout de suite The Second Voice.
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1: Un grand merci à vous, vous avez répondu présent. Ça y est, on a deux champions à l'antenne dans un instant. On sort d'un correcteur d'histoire géo. Et maintenant, on a des champions, il va falloir deviner le plus vite possible. Champion de quoi?
2: Ah, j'adore.
1: Champion de quoi? Merci de nous avoir appelés. Ça se passe au 0870 42 48. C'est bien sûr gratos. Ça vous coûte pas un flèche de nous appeler. Donc n'hésitez pas, on a encore des plans de à vous offrir. On a des Nintendo Switch, on a des iPhone 17, bref, on vous régale cette semaine et on a même le son de Tame Impala.
2: Oh, moi, si c'est pas mon son très actuel.
1: On adore ça, restez avec nous sur Énergie.
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0: Merci tout le monde d'être là. Merci de nous choisir sur Énergie. On passe une trop belle après-midi tous ensemble. Vous savez qui va vous lancer ce disque là?
1: Non.
0: C'est Fifax de la vidéo. Fifax, branche ton micro. Fifax qui gère la vidéo dans l'équipe. C'est à toi. Présente-nous tout ce que tu veux sur Tame Impala.
2: Eh ben, Tame Impala sur Énergie, le hit du moment qui va nous faire plaisir pour cet été qui arrive. Et on est parti pour jouer dans quelques instants à un jeu que tout le monde.
0: Qui sera le champion?
2: Qui est
0: le champion?
2: Qui est le champion?
1: Bah, moi, je sais pas donc.
2: On a une planche à gagner. Donc 0870 42 48. C'est parti, let's go, Tame Impala.
3: Bien joué. Ouais.
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0: Ils sont avec nous, ils sont à l'antenne, ça va être à vous de deviner de quoi est-ce qu'ils sont champions. Laissez-moi vous présenter Bruno et Gabin, j'adore ce prénom,
1: oh ouais.
0: Ils sont là. Salut tous les deux.
5: Bonjour.
6: Bonjour.
0: Bruno, je vais juste te demander, je te remercie d'être là, déjà de prendre un peu de temps et de nous avoir appelé Bruno. Bruno, est-ce que tu pourrais juste me dire, s'il te plaît, d'où tu viens, si ça ne donne pas d'indice sur ta championnerie?
5: Je viens de la Loire, on va dire.
0: De la Loire, ok, très bien. Et Gabin, tu viens d'où, toi?
7: Donc moi, je viens des Landes, du sud de la France.
0: D'accord, très bien. Le principe est simple, chacun votre tour, vous allez jouer avec un auditeur. Bruno, c'est Oriane qui devra deviner dans quel domaine est-ce que tu es champion, d'accord. Et dans un instant, Gabin, ça jouera avec Rémi. Celui des deux dont on devine le plus rapidement ce dont il est champion, bah, c'est très simple. Qu'est-ce qui va se passer? Il gagnera une Switch 2.
1: Allez.
0: Switch 2, les gars.
1: Mais la 2, attends.
0: Elle arrive quand, la 3?
1: La 3, j'ai prévu de la lancer la semaine prochaine.
0: Ok.
1: Semaine pro.
0: Vous savez que c'est pas moi, mais dans ma voiture, il y a quelqu'un qui m'est rentré dedans. Dans ma voiture, rien de grave, mais presque à l'arrêt, mais bon, bref. Et donc, elle est partie chez le carrossier. Le carrossier m'a prêté un véhicule de courtoisie. J'ouvre la boîte à gants, une Switch 2.
1: Mais non.
6: Ah bon?
1: Ouais. C'est énorme.
6: C'est la marque de voiture qui prête des Switch 2 à
0: tout le monde. Non, c'est quelqu'un qui le garde avant qu'il l'oublie.
6: Ah, oui. Je croyais que c'était dans le forfait. C'est très sympa.
1: C'est quelqu'un qui s'est fait carjacker l'auto et la Switch 2 elle est dans la boîte à gants.
0: Ah, la Switch 2 à la sa voiture. Hein. Ouais, donc en tout cas, du coup, Switch 2. Bah, j'ai prévenu, je l'ai rendu. Hein.
6: T'as oui.
1: Ça, c'est la version officielle.
0: J'ai ouvert, ouais, c'était Mario Kart.
1: Ah ouais? Ah, bah, t'as fait une petite partie quand même.
0: Ah, j'ai pas le temps. Je pourrais te raconter que oui, mais vraiment, j'avais pas le temps. Alors, attention, on récupère Bruno. Bruno.
8: Je vous suis.
0: Super. Bruno, on va avoir 2 minutes maximum pour deviner ce en quoi tu es champion. Je rappelle, c'est important, Bruno, tu ne réponds que par oui ou par non aux questions d'Oriane, d'accord?
8: Oui, pas de souci.
0: Je donne 3 mots, 3 indices pour aider Oriane. Fond. Fond.
6: Fond.
0: Réseau. Et scolaire.
6: Top chrono. Est-ce que ce. D'accord. Et c'est une performance physique, Bruno?
8: Pas vraiment physique.
6: Scientifique?
0: Non.
8: Attendez.
6: Est-ce que ton métier est lié à finalement ta performance?
8: Oui, tout à fait. Oui.
6: Est-ce que c'est lié à la téléphonie?
8: Non, pas du tout.
6: Est-ce que c'est intellectuel?
8: Non.
6: Est-ce que c'est numérique, mathématique, scientifique?
0: Non. Tu tournes en rond, hein. Tu poses des questions avec d'autres mots.
6: Artistique?
8: Non.
0: Je redonne les mots. Hein. Fond, réseau, scolaire.
6: Est-ce que tu construis quelque chose?
8: Non.
6: Est-ce que tu utilises tes mains pour gagner?
8: Ah oui. Oui.
6: Et tu construis pas, mais tu utilises tes mains. Est-ce que tu escalades avec tes mains?
8: Non.
6: Est-ce que tu crées quelque chose pour le scolaire, pour les écoles justement? Non.
8: Non.
6: Champion, tu es champion de athlétisme?
8: Non.
6: Non. D'accord. Alors je suis champion scolaire, réseau. Réseau, ça n'a rien à voir. Le réseau téléphonique, rien à voir?
8: Non.
6: Scolaire, champion scolaire. Oh, est-ce que manuellement, prof de techno? Manuel?
8: Non.
6: Tu crées des choses? Est-ce que tu crées des choses?
8: Non.
0: Il est un champion avec ses mains, c'est un talent qu'on peut avoir avec ses mains. Il a un talent pour faire quelque chose.
6: Tu fais le poirier?
0: Scolaire, non, je répète, scolaire, réseau au fond.
6: Tu as réseau au fond. Tu vas au fond des catacombes scolaires.
8: Non.
6: Oh là là, réseau, réseau. Ah, tu es informatique, dans l'informatique?
0: Pas du tout.
8: Non.
0: Qu'est-ce qui peut être scolaire?
1: 10 secondes.
6: Un manuel scolaire?
0: Non, autre chose.
8: Non plus.
6: Un établissement scolaire?
0: Non.
6: Un tableau scolaire?
0: Non.
6: Des chaises scolaires?
8: Non plus.
6: Une récré scolaire?
0: Un bus.
6: Ah,
0: scolaire. Ouais, t'es parti sur, vraiment, t'es tout de suite parti sur l'high-tech, toi.
6: Je suis... Bah, le réseau, tu m'as un peu perdu, ouais.
0: J'ai Bruno, pas... tu peux nous dire de quoi tu es champion ?
3: Je suis champion de bus de France.
0: Champion de France de conducteur de bus.
6: Ah, oh, mais je savais même pas qu'il pouvait courir.
0: Eh ben oui, bah, dis-nous en quoi ça consiste, Bruno. C'est fou, bravo déjà.
3: Oui, merci, ouais.
0: Ça consiste en quoi, mon Bruno ?
3: Eh ben, on passe plusieurs épreuves, dont du slalom entre des quilles, on a des arrêts de précision. Et puis voilà, on est une soixantaine à faire tout ça. Et le meilleur, eh ben, gagne le concours.
0: Donc ça vient de toute la France.
3: Oui, tout à fait, oui, toute la France. Ouais.
0: C'est génial.
6: Bravo.
0: C'est quoi les qualités indispensables pour être un bon conducteur de bus ?
3: Ah bah, faut aimer conduire déjà.
0: Ah bah ça, et oui, puis, bah, oui, bien sûr. Bah, ouais.
3: Et aimer le contact avec la clientèle. Ouais.
0: Ah, ah bah bien sûr. Et tu sais quoi, ce conducteur de bus, ça doit être génial en montagne. T'as confiance quand tu sais qu'il passe entre les plots. Tu te dis en montagne.
9: Moi j'avais ça. Moi il montait le col tous les jours. Oui. Notre conducteur de bus, hein, Jamel. Ah,
0: c'est flippant un peu. C'est vrai, en montagne c'est pas la même chose. Hein.
3: Ah c'est pas pareil, mais bon, ça se fait aussi. Hein.
0: Ah bien sûr que ça se fait. Tu sais que nous des fois on s'arrêtait, on les aidait à mettre les chaînes.
9: Hein. Ah ouais.
0: Bien sûr. Et je te dis, le bus était tanké, on les aidait à mettre les chaînes.
6: Hein. Artisanal comme enfance.
0: Bah, bah, ouais, la montagnarde, quoi.
6: Voilà.
0: Manuel. Bon, en tout cas, on a mis, bah, malheureusement, on n'a pas trouvé. On a mis plus de deux minutes à trouver. Attendez, rien n'est perdu. Peut-être que Rémi va pas trouver pour Gabin dans un instant. On va le savoir, on a un autre champion. Il faut essayer de trouver en moins de deux minutes. Le temps d'écouter Florida et David Guetta sur Énergie.
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0: On est sur Énergie, on est en train de chercher le talent de nos deux auditeurs. Le talent. Ils sont tellement de talent qu'ils sont champions de quelque chose. Champion. On a un instant Bruno qui est champion de France de bus.
9: Ouais, il conduit des bus.
0: Il n'y a personne qui conduit mieux. C'est pas qu'il conduit des bus, Rémi. C'est que personne ne conduit mieux un bus que lui en France.
9: C'est ça.
0: Et exact. Champion de France de bus.
9: Bien entendu.
0: Lui, il a l'heure. L'abribus, il s'arrête au millimètre, ça ouvre, bam, ça repart.
9: Ah ouais.
0: Et ne parlez pas au chauffeur.
9: Est-ce qu'il fait le truc où quand tu lui dis je suis là, et il s'arrête un peu plus loin? Tu sais, moi j'ai déjà fait ça, t'arrêtes le bus, tu lui dis ça va, t'es passé devant l'arrêt, je suis 100 mètres plus loin, tu t'arrêtes, Bruno. Je suis sûr qu'il s'arrête parce qu'il a l'air sympa.
0: Ou quand il voit les gars courir comme ça, ouais. Et allez, vas-y, allez. cours encore. Bon, en fait, j'explique les trois mots: fond du bus, réseau pour le réseau de bus, et scolaire pour le bus scolaire.
6: Ah non, j'étais à côté, j'étais pas.
0: Bon, on va essayer de faire mieux avec Gabin et Rémi. C'est celui qui est trouvé le plus rapidement, bien sûr, qui repart avec sa Switch. Rémi, tu peux faire gagner une Switch à Gabin maintenant.
9: Eh bien, bien sûr, on va essayer.
0: Deux minutes max, tu poses toutes les questions que tu veux à Gabin. Gabin, tu réponds que par oui ou non, d'accord ?
8: Ouais.
0: Écoutez bien, je te donne cours, comme ouais. Animal et père.
9: C'est parti. Gabin, est-ce que tu fais du sport dans la montagne avec des chiens ?
8: Non.
9: Ok. Est-ce que c'est un vrai sport ?
8: Oui.
9: Ok. Est-ce que c'est un sport où ça demande de l'endurance ?
8: Oui.
0: Insolite, hein, quoi.
9: Est-ce que c'est un sport que tu fais avec un objet ?
8: Non.
9: Ok. Est-ce que ça se fait en montagne ?
8: Non.
9: À la mer ?
8: Non.
9: Sur une piste comme de l'athlétisme ?
8: Non.
9: Est-ce que ça se fait en l'air, dans les airs ?
8: Non.
9: Ok, alors
0: en indoor.
9: C'est en indoor, donc c'est ok. Alors c'est est-ce que ça peut ressembler à du padel?
8: Non.
9: Ok, ça se fait avec une raquette?
8: Non.
9: Est-ce que ça se fait avec un ballon ou une balle?
8: Non.
0: Je rappelle les trois mots: cours, animal et père.
9: Ah, je sais. T'es champion de, tu dresses des chiens et tu leur fais passer des agrès. Et à un moment donné, ton chien,
8: non,
9: c'est le meilleur. Ok. Est-ce que moi j'ai déjà fait ce que tu fais?
0: Oui.
8: Oui.
0: Tout le monde l'a fait.
9: Alors est-ce que c'est, pardonne-moi de te poser cette question, mais est-ce que c'est un sport à part entière ou est-ce que c'est vraiment un hobby, quoi?
0: Ah non, c'est insolite, c'est un sport à part entière, mais ça parle d'un truc insolite.
9: Ouais, ouais. Quand on dit cours, tu dois courir?
8: Oui.
9: Tu dois courir. Ok. Alors est-ce que tu fais des sauts? Est-ce que tu sautes des trucs?
8: Oui.
9: Ah, est-ce que tu fais le ballon de baudruche là? Il doit pas tomber par terre.
0: Non.
9: Alors ok, j'enlève le ballon de baudruche. Est-ce que tu dois faire un chat ou un truc comme ça?
8: Oui.
9: Champion de chat perché, quoi, de chat.
8: Oui.
0: C'est champion de chat.
8: Bravo.
0: Je vous explique les mots. Cours, parce que cours de récré, ce que Rémi a compris, c'est qu'on l'a tous fait enfant.
9: Yes.
0: Ce jeu, c'est le chat, on joue à la police, aux gendarmes, aux voleurs. Bref, le champion de chat, c'est le bull Gabin. Et Gabin, on est d'accord, ça s'appelle le chase tag, c'est ça?
8: C'est ça.
9: Ah, je connais, c'est génial ça.
0: Et ben, donc, le animal pour le chat, parce que c'est le nom du jeu. Et père, parce que pas le droit de toucher son père.
9: Bien sûr.
0: Bien sûr.
6: C'est fascinant.
0: Mais raconte tout ça, Gabin. Comment on devient? T'es champion de quoi déjà? De France?
10: Je suis vice-champion de France junior et on a fait les championnats du monde il y a 2 jours avec mon équipe.
0: Mais quoi ? Et t'as fini combien ?
10: 3e.
9: Oh, c'est bien !
0: T'es 3e au championnat du monde de Chestag ?
10: Oui.
0: Oh là là, incroyable mon pote ! Et comment on se professionnalise dans le jeu du chat ?
10: Déjà, faut avoir la chance d'avoir une structure à proximité. Il y en a que 3 en France, une à Roubaix, une à Évry et une dans les Landes près de chez moi. Et puis on s'entraîne et on trouve une équipe et voilà.
0: Et donc c'est quoi ? Mais on s'entraîne comment ? C'est courir vite, c'est quoi ?
10: C'est énormément de stratégie et après c'est énormément physique. Tu dois courir vite, sauter et après beaucoup de stratégie.
0: Alors j'ai déjà vu, parce que ça peut être marrant comme ça de dire champion de chat, mais je te dis ça parce que j'essaie de décrire pour les gens qui connaissent pas, mais moi j'ai déjà vu les images et c'est impressionnant parce que il y a des structures un peu comme dans un trampoline park si tu veux, mais ils montent à une vitesse folle et en fait le but c'est de pas être touché et l'inverse après, un coup t'es le chasseur, un coup t'es le chassé, c'est ça ?
10: C'est ça. Donc t'as en fait un chat et une souris dans une structure de 12 mètres par 12 mètres. Lorsque le chat touche la souris, il devient chat. Et si donc le chat n'attrape pas la souris en 20 secondes, la souris marque une évasion.
0: Mais c'est, donc, les gars, c'est en cardio, en physique, c'est énorme, hein. C'est hyper dur, hein, bah, Oriane.
6: Déjà, le chat dans la cour, j'étais pas bien, d'un point de vue,
0: tactique. Je dis pas, les autres sont champions aussi, donc c'est dingue.
6: Et Gabin, est-ce que tu cries touché quand tu touches une souris? Comme nous, quand on était petits. Touché!
10: Pas forcément, là. Donc, on a des arbitres tout autour du terrain.
6: Qui
10: sont là pour voir les tags.
0: C'est franchement bravo.
9: Ouais, c'est fou. Moi, j'ai vu aussi.
0: Mais les mecs, je trouve le champion de France de bus et le 3e championnat du monde de chat. Hein.
9: Et c'est du parcours même un peu tellement ils vont vite.
0: C'est exactement ça.
9: C'est du parcours.
0: Incroyable.
9: C'est fou.
0: Incroyable. À voir, c'est fort. Ben bravo. Et en plus, regarde, on te rajoute une Switch 2, mon pote.
6: Bravo.
10: Incroyable. Merci beaucoup.
0: Mais ça me fait trop plaisir, mon pote. Qui c'est les meilleurs au monde d'ailleurs?
10: Là, ceux qui ont gagné donc il y a 2 jours, c'est les Marocains hollandais de Rooftop King. On fait une perf incroyable.
0: D'accord. Marocain hollandais, c'est quoi ? Ils sont moitié marocains, moitié hollandais ?
10: Du coup, il y a des joueurs du Maroc qui ont créé une salle en Hollande et du coup, il y a des joueurs marocains et hollandais.
0: Oh là là. Ah ouais, non, mais ça devient hyper pro là.
11: Ah ouais. Pour le champ-pipchi.
0: Champ-pipchi, c'est
11: champ-pipchi.
0: Gabin, félicitations. Merci aussi à Bruno, notre champion de France de bus. Malheureusement, ils ne gagnent pas là, mais on était trop contents de l'avoir sur l'antenne. 2 champions qui écoutent Énergie. Et dans un instant, c'est Julien Lim qui arrive. Bougez pas.
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0: Bienvenue à tous, on est toujours sur Énergie, on s'écoute un peu de Julien Lim et vous savez quoi, ce soir on a le temps, c'est rare. Retour du jeu de l'injustice.
6: Oh, c'est génial.
0: Le jeu de l'injustice en hollandais qui se dit
11: Flakeldi.
0: A lip, c'est injustice.
11: Flakeldi.
0: Le jeu de l'injustice arrive dans un instant. Avant tout ça, on s'écoute Julien Lim. Ah, j'ai autre chose dont je voulais vous parler d'ailleurs. Beaucoup longtemps, on en parle dans un instant.
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0: On est sur Énergie, je vous le disais il y a un instant. Bienvenue à tout le monde, j'espère qu'on vous change les idées pour cette soirée. C'est jusqu'à 19h qu'on vous accompagne chaque soir. Vous savez que ce soir c'est Koh-Lanta.
6: Ouais. Ah,
0: à la téloge, vous regardez peut-être sur TF1 ou sur TF1+ en replay. Peut-être vous pouvez pas le mardi soir. Mais là c'est l'épreuve d'orientation.
9: Ah j'adore.
0: Il a boussole, faut retrouver les couteaux et machin.
9: Mais si tu sais pas utiliser la boussole, t'es mort dans le game, hein, comme on dit.
0: Je pense que quand tu vas à Koh-Lanta, quand tu sais que t'es sélectionné, t'as qu'à 1 mois pour te préparer avec une boussole.
9: J'espère.
6: Ils sont encore un côté jaune, un côté rouge ou ils ont été réunifiés?
0: Ah non, ça fait longtemps, ma chérie, ça fait au moins 15 jours, là, ça fait un mois qu'ils sont réunis.
6: Mardi soir, je vais nager, je sais pas, je regarde pas.
0: Ah ben, c'est super, l'épreuve d'orientation, j'adore ça. Je vais vous poser des questions. Parce que moi, vous savez ce qui m'empêche de faire Koh-Lanta, moi?
9: M'a dit.
0: Manger avec les doigts.
6: Oh, arrête, il y a que du riz, enfin, ça salit pas.
0: Comment tu manges du riz avec les doigts? Il n'y a rien de pire. Parce qu'autant, moi, j'ai pas de problème. Hein. Manger un nugget, manger une pizza avec les doigts, je veux bien. Bouffer du riz avec les doigts.
9: Non, mais il y a une technique. Tu sais, tu le mets dans le creux de ta main, tu fais une petite boule comme ça et hop, ça part tout seul.
0: Déjà, il faut le mettre dans le creux de ta main. C'est dégueulasse,
6: en fait,
0: de sable.
6: Tu fais Koh-Lanta, il faut considérer que ta paume est une bolinette. Donc, à partir du moment où tu as changé la perception de ta paume, je pense que tu peux aller très loin.
0: Paume, t'es d'accord que t'as quand même, t'as couru partout, t'as machin, t'as touché des goyaves, t'as effleuré Sandrine qui s'est pas lavée depuis un mois et demi. Et après, tu fous du riz là-dedans, pardon. Hein.
6: En termes de bactéries, je pense que t'es beaucoup moins sale d'un point de vue bactérien à Koh-Lanta que quand tu vas prendre le bus pour venir au boulot. Hein.
0: Vous savez d'ailleurs que c'est prouvé que les enfants qui grandissent avec des animaux domestiques, ils chopent moins, et en fait ils font plus d'immunité, ah. Ils chopent beaucoup moins de trucs que les autres.
6: C'est intéressant.
0: Moi le mien, c'est un gros lécheur, mon chien, donc je te cache pas et que ouais, t'as plus rien qui peut t'arriver.
6: Mais tu vois, tu es prêt pour Koh-Lanta.
0: Eh ben, je vais vous proposer des choses et vous me dites si vous les mangez avec les mains ou pas.
14: Oh, bah, ah ouais. T'embêtes pas tout. Moi, je mange ah ouais tout avec les mains.
0: Ah ouais. Les crevettes.
14: Bah, avec les mains, mais
0: bien sûr, trempé dans la mayo aussi. Attendez. Eh, moi, je fais pas le bourgeois. Hein. Je mange avec les mains. Je vous dis juste, moi, le riz. Pardon, c'est impossible de manger du riz. Mais moi, je préfère ne pas manger.
6: La crevette, il y a un côté foutu pour foutu.
0: Ah, tu l'as la crevette, je mange.
6: Et quand je décortique, excusez-moi, vous m'avez pas peut-être demandé autant de détails, mais je suce la tête.
0: Ah, moi, non. Il y a deux écoles, moi, non.
6: Ah, bah ouais. Gros suceur de tête dans ma famille. Du coup, de père en fille.
14: Ah, ouais, ouais.
6: Voilà.
14: Ah, non, non, non.
0: Les tomates cerises.
6: Bah oui.
14: Bah oui, bon, alors, tu peux, sinon, c'est vrai que le petit cure-dent est recommandé.
0: Ah, quand le pot est collectif, c'est toujours mieux. Ouais.
14: Bah ouais, ouais, petit cure-dent.
0: Ouais, sympa. Le poulet. Le poulet, poulet.
14: Ah bah, c'est.
0: Je parle pas du poulet frit, le poulet.
14: T'es obligé. La cuisse, tu la manges avec les mains.
0: Non.
6: Non.
0: Ah non, moi non.
6: Quand je suis à table, je prends les couverts, mais quand il reste du poulet froid, je vais le manger debout, à la main, le lendemain, ouais, dans le Tupperware, quoi.
14: Ah ouais. Oh là là.
6: Mais je précise que le poulet chaud à table, je l'ai mangé avec des couverts.
0: Ah, moi je peux pas, c'est familial.
14: Vraiment, la tête dans le frigo en train de bouffer.
6: Avouez que le Tupperware, c'est un truc qui se mange debout avec les mains en cachette dans la cuisine.
0: En slip,
14: ouais.
0: On passe vite fait les frites. Bon,
6: oui,
0: bon. Là, on est tous, oui, d'accord. Le melon.
14: Bah, on n'a aucune raison de le manger avec les mains, mais c'est vrai que tu peux le manger avec les mains.
0: Et ça revient dans le collectif un peu cure-dent quand il y a du monde aussi, parce que sinon tu fous les doigts dedans.
6: Surtout, ça te glisse des mains à chaque fois.
14: Oui.
0: Attention. Les crêpes.
6: Oh, ah oui, avec les mains, je préfère, ouais.
0: Les crêpes, attendez, vous êtes au resto, une grosse crêpe?
6: Non, oui. Le problème de la crêperie, c'est qu'ils te la plient carré, et donc la garniture est à vue comme ça. Mais quand on te la fait en triangle à la foire, moi, je préfère avec les mains.
14: Ouais, mais il y a deux ambiances. Il y a le resto, en effet, tu vas pas y mettre les mains parce que c'est mal foutu. En revanche, va demander à un Rennais s'il mange sa galette saucisse avec des couverts. Il va te répondre, hein. La galette saucisse est roulée, mon pote. C'est une saucisse.
0: Je parle pas d'une galette saucisse. Non, je t'aurais dit galette saucisse.
14: Mais c'est une crêpe.
0: Je te parle d'une crêpe.
14: Bah, au
0: demain,
14: resto,
0: tu commandes au resto une crêpe au sucre.
14: Non, je peux.
0: Ah, eh ben non. Bah non, moi je mange avec des couverts la crêpe. Je respecte parce que mes parents l'ont tellement fait.
6: Je viens d'inventer une règle qui est divine. Quand il y a de l'œuf, tu prends des couverts. Quand il y a pas de l'œuf, tu y vas avec les mains.
0: Ah ouais. Pardon, une crêpe au Nutella, tu y vas avec la main. Pas à la maison, hein. Au resto, les gars. Vous avez une crêpe Nutella, tu vas manger à la main. Moi non.
6: Oui, je l'enroule sur elle-même.
0: Non, je suis honnête, moi non. Attention, j'en ai une dernière. Des saucisses.
14: Alors là, c'est pareil. Il y a deux écoles. Il y a les knackis, ça se bouffe avec les mains, et la morto, c'est un peu plus compliqué. Bon, donc voilà.
6: Excusez-moi, bis repetita, quand c'est chaud à table, je les mange, et le lendemain, dans le Tupperware, la merguez froide, bah, j'y vais avec
0: le lendemain,
6: mains.
0: Dans la gamelle du chien, bah, j'y vais direct avec la truffe.
14: Allez, on s'écoute Shakira, Shakira, tout de suite sur Énergie, le jeu de la justice qui arrive, bougez pas.
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0: Bienvenue sur Énergie, on va se dire au revoir dans un instant, mais je vous l'ai promis, sans faire un petit jeu de l'injustice, ça fait longtemps. Charlie, qui prend la suite sur Énergie est là avec nous. Ça va, Charlie?
16: Oui, salut Michipi, bonsoir.
0: Merci
16: bonsoir.
0: De prendre deux minutes. Hein.
16: Ah, ben avec plaisir. Mais pourquoi il y a un jeu de Bonneto à côté? Là, c'est Rémi. Fait des...
0: Non, alors, ouais, je sais pas, on peut t'expliquer. T'as 20 balles. On peut tout t'expliquer. Ouais, ouais. Mais on va pas t'expliquer si t'as pas 20 balles, on a pas de temps à perdre.
16: Ah, vous tapez des sous aux amis.
0: Ah, ben non, mais non, non. Attends, pourquoi pas aller où la noire et où la rouge? Ça fait 20 balles. D'ici, il a laissé ça, c'est bien. Et je remets. Bah, tiens.
6: Je sais qu'elle est là, je sais qu'elle est là. Quel joueur.
0: Ah, mon pote, Denzel Washington va devoir faire Gladiator 3. Il est obligé, on lui a tout pris, hein, Denzel. Les copains, on va jouer au jeu de l'injustice. Pourquoi le jeu de l'injustice, Charlie?
16: Parce que la vie, elle est injuste.
0: Et qu'il est à l'image de la vie.
16: Ouais.
0: Tout simplement. Pourquoi? Parce que même si vous êtes le gars qui a le mieux répondu, le deuxième qui a le mieux répondu, bah, le gars qui a le mieux répondu, il élimine qui veut. Donc, en gros, même si vous avez été un des bons de la manche, bah, vous pouvez sauter. Même souvent, vous sautez. Parce que la vie est injuste et ce jeu est injuste. Celui qui gagne la manche élimine qui veut. Il y a Charlie, il y a Oriane, il y a Thibaut, il y a Rémi. Tous les 15 êtes en compète à partir de maintenant. La première manche, c'est une minute de questions générales. De culture générale, pardon. Qui sera éliminé. Je rappelle les scores. Rémi, t'as 8 points à ce jeu.
16: Ouais, je suis
0: Thibaut,
16: sûr.
0: 7 points. Charlie, 8 points. Vous êtes à égalité, Rémi et Charlie.
16: Oh là là.
0: Et les filles, 18 points.
16: Oh là là.
0: Les filles, elles écrasent tout dans ce jeu.
16: Croissent.
0: Charlotte Cardin, 1 point. On a joué une fois. Ambre Chalumeau, 1 point. Et Marie du Super Show, 1 point aussi. Une fois, une victoire.
16: C'est bien.
0: On y va, c'est parti. Une minute de questions. Je commence avec toi, Oriane.
6: Oui.
0: Top chrono. Qui a annoncé quitter la Starac?
6: Ah, Michael Goldman.
0: Oui. Thibaut, selon le magazine Forbes, Qui est devenue l'artiste musicale la plus riche de l'histoire?
1: Taylor Swift.
0: Bonne réponse. Rémi, quelle série Netflix vient d'annoncer le retour de sa saison 4 le 23 octobre prochain?
1: Mercredi.
0: Lupin. Charlie, à 1000 tonnes près, combien de tonnes de melons les Français ont mangé l'été dernier?
1: 995.
0: 96 000 tonnes, très dur. Oriane, quel est l'animal dont la corne désigne une pâtisserie orientale?
6: La gazelle.
0: Oui. Thibaut, quel est le prénom de ma mère?
17: Evelyne.
0: Ouais. Rémi, quel est le prénom de ta mère?
17: Guylaine.
0: Je te crois. Charlie, de quel pays le gorgonzola est-il originaire?
1: L'Italie.
0: Mais bonne réponse. Oriane, nous sommes aujourd'hui la journée mondiale d'un moment de la journée, lequel?
6: Le midi.
0: Le petit déjeuner. Thibaut, quel commerce tient ordre alphabétique dans le village d'Astérix?
1: La bibliothèque.
0: C'est le poissonnier. Ah, oh. Rémi, de quel pays viennent les voitures avec la lettre NL à l'arrière?
1: Hollande.
0: Pays-Bas, bonne réponse de Rémi. Thibaut, 2 points. Rémi, 2 points. Charlie, 1 point. Oriane, 2 points.
6: Oh là là là là là.
16: Ah, les melons, attends, je peux pas.
0: C'est dur, elle était dure pour toi.
16: C'était pas facile.
0: Vous êtes tous à égalité, sauf Charlie. Question de rapidité pour tous les trois. Je rappelle, hein, si vous me dites une bêtise, vous êtes éliminé. Les deux autres, vous aurez une autre question. Rapidité. Okay. Voici ma question. Comment s'appelle la chatte de Karl Lagerfeld?
17: Pépette.
0: Éliminé Rémi, c'est Choupette. Tu l'avais? Charlie, tu l'avais?
16: Ouais, je l'avais, bien sûr.
0: Waouh.
16: Ouais, j'ai passionné de chat, moi, depuis 2 ans. Hein.
0: C'est vraiment insolite, quoi.
17: J'étais pas loin, moi. Hein. Parce qu'il l'appelait Pépette en privé, mais bon.
16: Elle est riche, il lui a laissé son argent et tout. Hein.
0: Je sais pas, c'est pas une légende urbaine.
16: Ah ouais?
0: Je sais pas.
16: Ah,
0: je pense pas, tu puisses donner
6: à un chat. Est-ce qu'on peut légalement léguer quelque chose à un chat?
18: Je viens de lire un article hier là-dessus, questionnez pas trop sur ma vie. 1,5 million, elle devait toucher, pour l'instant, elle n'a rien touché, tout est bloqué.
0: Ben oui.
18: Parce qu'en France, c'est pas légal de léguer à un animal.
6: Ben voilà.
18: Qui passe par un montage fiscal, etc.
0: Sont sympas, t'es lundi, toi.
18: Je vous avais dit pas mieux.
0: Quand t'es curieux, t'es curieux. Ben, ouais, bon, en tous les cas, ça veut dire que Rémi est éliminé. Nouvelle question de rapidité entre Oriane et le Tibbs.
1: On a pas eu la réponse, c'était Choupette, c'est ça?
0: C'est Choupette, j'ai vu.
1: Ah, on a eu la réponse.
0: Ouais. Sur un échiquier, quelle pièce est la voisine de droite de la reine?
1: Le cavalier.
0: Ah, t'as failli dire le roi.
1: Ah ouais, je vais le dire.
0: C'était le roi.
1: J'ai confondu.
0: Oriane, sans rien faire, tapis dans l'ombre.
6: Regardant.
0: Et championne de la première manche. Bravo, Oriane. Qui est-ce que tu veux faire sauter, Oriane?
6: Pas Thibaut, parce que je l'élimine souvent et à regret. J'hésite entre Charlie qui ne me regarde pas et Rémi qui me regarde un peu trop.
0: T'as fait une cuite, Charlie?
16: Non, pas du tout, mais je suis en train de réfléchir au truc des échecs. T'es sûr que c'est le roi à droite?
0: Ah, moi j'y comprends rien, j'ai jamais joué aux échecs, donc j'ai ce qu'il y a sur l'appli. Hein.
16: Ok. Ah, j'aurais dit que c'était le fou à droite.
0: Trompé. On va vérifier. En tout cas, moi c'est ce que j'ai, je peux même pas te dire, gars, je sais pas. Je fais un peu de baguette mode, ça t'intéresse. Moi, les échecs, je l'ai pas.
6: Je ne vois pas assez souvent Charlie pour le voir partir si tôt, je suis désolé Rémi. Et l'affection que j'ai pour toi est incommensurable.
0: C'est incroyable.
6: Charlie est même pas dans l'équipe. Justement, il y a un effet nouveauté, excitation, on le voit jamais. Là, je n'ai pas envie de le voir partir si vite.
0: C'est la bonne réponse. En plus, Charlie nous dit des conneries, c'est pas le fou. Il fait Zarma, le gars qui s'y connaît aux échecs. On est en échec. 11 échecs.
6: Mais Rémi, j'espère que tu resteras autour de la table pour participer à la suite de l'événement.
0: Oh, non, mais tu fais 3 heures d'émission avec lui, en fait, t'es vraiment très
6: bien. Attends, à chaque fois, tu me critiques sur l'éviction que je.
0: T'aurais éliminé rien de toi?
17: Jamais de la vie.
0: Mais c'est fou, on est une
6: soeur. Quand j'élimine Thibaut, tu m'engueules.
0: On peut pas toucher Thibaut. Moi, tu sais, moi, on touche pas Thibaut.
6: Donc en fait, j'élimine Charlie à chaque fois, selon toi.
16: Non, merci, Oriane.
0: Charlie, regarde, il a pris une cuillère et les yeux qu'il a, mon Dieu.
16: T'es une fille bien,
0: t'as les yeux vitreux, toi, t'as un problème.
16: Ah ouais? Ah, c'est gentil.
6: T'as fait la teuf?
16: Non, pas du tout.
0: T'as pas fait le fond. Il a une tête à avoir fait la teuf.
16: Ouais, ouais.
0: Ou à choper le tétanos. Il y a un truc en tout cas.
16: Non, vous êtes super méchants tous.
0: Non, on dit pas que t'es moche. On dit t'as la tête, t'as les yeux un peu gonflés, donc t'as fait la teuf.
16: J'ai trop, t'as dit quand même.
1: Je pense qu'il fait une allergie à son chat. À mon avis, il fait trop de câlins à son chat.
16: Non, ça va, je suis en pleine forme. Mais ça m'inquiète du coup quand tu dis ça, ça me fait paniquer.
0: C'est notre départ, tu pleures beaucoup.
16: Ah ouais.
6: Mais il y a ça aussi, il faut profiter de lui. Le gars, on le revoit peut-être jamais de notre vie dans quelques jours.
0: C'est même sûr. Attention, on y va. Question suivante. 45 secondes de questions. Vous êtes encore 3 en compétition. Rémi a sauté. Et je commence avec la championne de la veille, c'est Oriane.
6: Oui.
0: Non, on n'envoie pas des je t'aime après.
6: Elle est en mode
0: je t'aime. Je l'ai pas pris. Hein.
6: Il m'a pas.
0: Je l'ai bien reçu, t'inquiète pas.
6: Toxique, toi.
0: Ouais.
6: Je t'aime. On me le dit souvent.
0: Allez, on y va, c'est parti. Top chrono, Oriane. Quelle locution latine signifie c'est ma faute?
6: Mais un culpa.
17: bien sûr. Thibaut, quel était notre invité hier soir?
19: Ce bon vieux d'ici la peste.
17: Ah, bien sûr, avec son...
6: son génie créateur.
17: Son génie verbatim, les lettrés. Bien sûr, très lettré. Charlie, quel est le prénom du youtubeur Amixem?
19: Maxime.
17: Maxime, ouais. Oriane, de quel fruit la Pink Lady est-elle une variété?
6: Une pomme.
17: Oui. Thibaut, grâce à quel fruit Newton a découvert la gravité?
19: La pomme.
17: Oui. Charlie, avec quoi fait-on des frites?
19: Une pomme. Des pommes de terre.
17: Oriane, quel a été le premier homme à marcher sur la Lune?
6: Armstrong.
17: Oui. Rémi. Thibaut, un angle supérieur sur un angle droit est-il aigu ou obtus?
19: Ah, obtus.
17: Obtus, bonne réponse. Charlie, que porte souvent Obélix sur le dos?
19: Un menhir.
17: Oui. Oriane, quel vin est étudié en œnologie? Bah non, pardon. Quelle boisson est étudiée en œnologie? Je passe à la suivante. J'ai beaucoup raté, donc j'en fais une de plus. Quelle ville française organise chaque année la fête des Lumières?
6: Lyon.
17: Bonne réponse. Oh. D'accord, je vous ai fait perdre plein de temps et je m'en excuse. Oriane, 4 bonnes réponses. Charlie, 3 bonnes réponses. Thibaut, 3 bonnes réponses. Je savais pas que ça ferait la différence. Oriane, t'es donc la championne une nouvelle fois de la Manche.
19: Bravo, Oriane.
17: Oriane, qui est-ce que tu fais sauter?
19: Non, on n'a jamais eu autant de bonnes réponses.
17: Ah ouais, elle est fou. Elle était exceptionnelle. Ouais, que des bonnes réponses. Après, vraiment, les gars, c'est l'invité d'hier soir.
6: C'était pas moi, ça.
19: Et avec quoi on fait des frites, hein.
17: Globalement,
19: on va connaître.
6: Ouais. Écoutez, nous avons du coup bien profité de Charlie. Je suis rempli de lui, de son amour. Je peux m'en séparer à présent.
20: Et leur sentence.
19: Normal.
6: Et je vais affronter ce bon vieux Thibaut. Allez, j'étais ravie.
17: Merci Oriane. Ça c'est parti. Oriane, t'es la championne. 30 secondes de questions. Maintenant, il faut être la meilleure sur 30 secondes. C'est parti. Top chrono. Quel est le prénom de la présentatrice du JT nommée Coudray?
6: Anne-Claire.
17: Oui. Thibaut, que signifie le G de Gmail?
19: Google.
17: Oui. Calme-toi. Oriane, dans quel département se trouve la ville de Montélimar?
6: L'Ain.
17: La Drôme. Thibaut, dans l'univers d'Harry Potter, quel est le prénom de Dumbledore?
19: Dumbledore, Rufus.
17: Albus. Oriane, combien Mickey a-t-il de doigts à chaque main?
6: 2.
17: 4. Thibaut, quelle est la capitale du pays de Mozart?
19: Angoulême.
6: Berlin.
17: Enfin.
6: Vienne, Berlin.
17: Vienne. C'est Vienne. Oriane, Thibaut, un seul point. Ah, sans Charlie, c'est moins bien.
19: Angoulême.
17: Question de rapidité. Oh, celui qui se trompe, malheureusement, sera éliminé. Ouh. Quelle bataille a marqué la fin de Napoléon en 1815?
19: Marignan.
6: Waterloo.
17: Il entend
19: Waterloo.
17: Lui, il aurait dit Waterpolo.
19: C'est gagné pour Ariane. Bravo.
6: Ah, youpi!
19: Ah, Thibaut! Bravo, Thibaut, bien battu!
17: Bah oui, c'est bien! Bah ouais,
19: bien battu!
17: Les copains, je voudrais vous remercier d'avoir été là avec nous. On va se retrouver demain, évidemment. J'espère qu'on aura à nouveau un jeu de l'injustice à faire.
19: Ah oui, s'il vous plaît.
17: On verra ça, on réglera les comptes. Merci à tous de nous avoir suivis. On est disponible, bien sûr, en podcast. On est avec vous 16h-19h toute la semaine. Passez une belle soirée sur Énergie. Allez, Charlie, like list!
19: Ouais! Jusqu'à 22h, les 40 plus gros hits à connaître.
17: Et après?
19: Et après, super chaud!
17: Allez,
19: et
17: voilà! Ça part. Belle soirée sur Énergie.
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4: Oh, qu'est-ce que je suis content. Qu'est-ce que je suis content ce soir. Ça y est, Intermarché. Merci les mousquetaires de la distribution. Bienvenue sur Énergie, on est en direct, on est jusqu'à 19h. Vous êtes Oriane?
5: Tout à fait.
4: J'entends de plus en plus de bien de vous.
5: En bien.
4: On a d'excellents retours panel. On a beaucoup de panel à l'heure actuelle. Et vous, vraiment, vous faites un carton.
5: Je ne pourrais
4: pas en dire autant de votre interlocuteur Rémi.
6: Oui, c'est moi.
4: Qui est face à vous. Également, on a des chiffres qui tombent chaque seconde.
6: Alors, pas.
4: Ça ne vous rend pas service.
6: Voilà, super. Mais écoutez, moi, je donne le max en tout cas. Ça plaît pas. Ah bon.
4: Merci d'être là tous les deux, merci à toute l'équipe. Il y a Julien au standard, il y a Thibaut à la réalisation. Salut. Bien sûr. Et il y a Maxence qui est avec nous au téléphone. Ça va Maxence?
7: Bonsoir, ça va et vous?
4: Bienvenue Maxence, t'habites où?
7: J'habite à côté de Tours, une petite ville, ça y est.
4: Ah très bien, Maxence, je suis très heureux de te présenter ma mère qui est au téléphone aussi.
7: Bonsoir, bonsoir madame.
8: Bonjour Maxence, bonjour à tous.
4: Bonjour. Alors, regarde là, attends. Elle est en prochain, elle fait le 16-19 sur Énergie, ma mère.
8: Mais oui, pourquoi pas.
4: Ah ouais. Maman.
8: Oui.
4: Merci d'avoir trouvé un peu de temps pour être avec nous sur l'antenne. J'ai une grande nouvelle à t'annoncer, à Maxence et à toute la France.
8: Ah.
4: T'es où déjà là? Qu'est-ce que tu fais?
8: Et là, je suis sortie parce que j'avais rendez-vous. C'est le premier rendez-vous vétérinaire de Bola. Après-midi.
4: Ah oui, parce que ma mère a adopté une petite chienne et du coup, elle le présente à sa vétérinaire, bien sûr.
5: Ah, génial.
8: Voilà, c'est son rendez-vous aujourd'hui et du coup, on est rentré que on est ressorti. Le vétérinaire, il m'a dit encore une avec qui ça va bien se passer.
4: Débat. C'est voilà. LOL. Trop marrant, maman. Des bars, on se tape des bars avec toi maman. Mais c'est fou les bars qu'on se tape. Maman, écoute bien, j'ai reçu un courrier ce matin. Là, oui. De l'équipe vient de le donner. Je le découvre en direct maman.
8: Oui.
4: Je te le lis ou pas?
8: Oui, volontiers, oui, j'écoute.
4: Bonjour Camille. J'ai entendu à l'antenne que notre Intermarché d'Embrun vous avait fait faux bond sur une commande de fruits de mer il y a quelques années.
8: Non, mais c'est pas vrai.
4: Je te jure que c'est vrai. Maman, ils nous ont envoyé un cadeau pour se faire pardonner. Mais avant, est-ce que tu peux nous réexpliquer le Bourriche Gate? Que s'est-il passé avec le plateau de fruits de mer? Respecte-nous, s'il te plaît, depuis le début.
8: Non, mais attends, mais qui c'est qui s'écrit Embrun, Baratier ou Paris ou...
4: Non, c'est les relations médias de Intermarché. C'est Intermarché
8: d'accord,
4: France. Là, c'est
8: d'accord.
4: Vraiment c'est D'Artagnan, là. C'est le,
8: mais,
4: c'est le top des mousquetaires.
8: C'est qui t'envoie le cadeau à toi, donc c'est moi qui.
4: c'est cocasse. Vas-y, raconte-nous l'histoire, maman.
8: Bon, en fait, c'est simple. On devait réveillonner dans le sud, chez le frère Camille. Bon, changement de cap au dernier moment, on réveillonne au sort.
4: Oui, alors oui, on va un peu plus droit.
8: Donc on doit se retrouver aux heures pour un petit réveillon et le lendemain quelque chose de grand d'organisé. Mais le petit réveillon, je commande pour faire plaisir à tout le monde un grand plateau de fruits
4: ça
8: de mer.
4: Ça se fait pour les fêtes.
5: Oui,
4: rien,
5: oui, on a toujours qu'il y a des crevettes,
8: parce que tout le monde arrivait très tard, on savait pas les horaires, donc je me suis dit un plateau de fruits de mer, c'est l'idéal. Hein. Donc voilà, je commande ça, tout bien complet et tout, et je téléphone et je dis dans une heure, je passe le prendre. Et là, la dame responsable, elle me dit, mais c'est très bien parce que de toute façon, il est prêt. Je viens de voir votre nom et tout, il est dans les...
4: Donc oui, donc ma mère descend pour le récupérer.
8: Alors,
4: des heures à Maratier.
8: Je descends
4: et
8: j'arrive à la poissonnerie pour récupérer mon plateau. Et là, on commence à le chercher, un peu pas moi, mais les employés. Et plus de plateau. Donc je dis, mais c'est pas
4: possible. Et ils avaient vendu le plateau de ma mère à quelqu'un d'autre.
8: Et j'étais venue le récupérer en dernier... à la fermeture, presque. Je pourrais être sûr de, voilà, de...
4: Voilà, j'aimerais un peu, maman, j'ai un peu de concurrence quand même en face. Ils sont plutôt en forme à 16h.
8: Et donc là, oui, mais Camille, attends, je te racontais comment ça s'est passé.
4: Pardon, te couper, excusez-moi.
8: La poissonnière...
4: Excusez-moi, monsieur Dorphilippe.
8: Elle me dit, mais regardez un petit peu ce qui reste, si ça peut vous contacter. Mais j'ai dit non, on est 8, vous n'avez plus rien sur le
5: stand. Vous avez eu raison, c'était une honte.
4: Bilan, ma mère.
8: C'était, voilà. Et c'était un désastre pour nous, quoi. C'était vraiment
4: un désastre.
5: Et vous avez mangé quoi?
6: Ah bah écoute bien, des fruits. Non seulement on a mangé pas le plateau de fruits mer parce qu'il n'y en avait plus. Ma mère n'a plus jamais remis les pieds chez Intermarché d'Embrun. Et maintenant elle va chez Super U. Mais sauf que la dernière fois, j'étais avec ma mère au Super U. Qu'est-ce qui s'est passé? On arrive à la poissonnerie. Bah, c'était la poissonnière d'Intermarché qui a été recrutée par Super U.
8: On avait commandé un certain poisson, un beau poisson, et moi je dis, mais attendez, vous êtes sûr que c'est ça que vous avez commandé? Et elle dit, attendez, je vous appelle la responsable, et là qui on voit.
4: Et elle arrive, du coup c'est vraiment ce que je viens de dire.
6: Et dites-nous qu'elle avait oublié le poisson.
4: Ben non, elle l'avait,
6: mais ça va.
8: Non, elle l'avait.
5: Elle était embarrassée.
8: Mais bon, on s'est souri, mais en pensant, bon, quelle histoire, quoi,
6: c'est encore on train.
8: Dit, et alors, sachez qu'elle que... toutes les deux, je suis sûre qu'elle a pensé, mais l'histoire va se répéter. Et moi, j'ai pensé pareil.
6: Et donc, qu'est-ce qui se passe? L'Intermarché d'Embrun, mais sachez que j'adore l'Intermarché d'Embrun, je dis souvent j'adore l'Intermarché, parce qu'ils m'ont donné mon premier contrat de travail.
4: Bah oui,
6: j'ai vendu les poulets rôtis devant l'Intermarché, donc je suis moi-même un mousquetaire de la distribution, je fais partie de la team, les gars.
8: Mais moi, pareil, je suis pas, voilà, je l'offre.
6: Oh, tu revêches.
8: Oui, je revêche, je retourne pas faire mes courses, voilà.
6: Alors, qu'elle va chez au garagiste Intermarché, parce qu'à côté, il y a Rodi qui est tenu par la Mylène, et elle va chez Mylène. Qui est le garagiste Intermarché, mais elle passe, mais elle toise, elle va même chez Bricomarché, le magasin d'outillage Intermarché, mais elle va pas chez Intermarché.
8: Mais c'est que les autres, ils sont des bons commerçants, ils font attention à leurs clients, c'est important, quoi.
6: Eh ben maman, alors je te dis quand même le cadeau du coup que t'as reçu, mais je vais l'offrir à toute l'équipe, bien sûr. Oui. Le cadeau que merci encore à Intermarché, ils disent pour nous faire pardonner, ils n'avaient pas besoin Inter, on vous adore. Non pas des fruits de mer, mais de quoi profiter de la Coupe du Monde. Profitez bien de ce mondial avec vos amis, à bientôt. Donc Intermarché nous ont envoyé plein de goodies Intermarché Fédération Française de Foot.
5: C'est très joli tout bleu.
6: C'est mignon, une casquette, des guillemets, une casquette.
8: C'est bien.
6: C'est une fact-checking. J'ai une écharpe. Qui veut l'écharpe?
4: Ouais,
6: c'est
4: Thibaut. Merci.
6: J'ai des chaussettes, c'est pour Fifax. J'ai des jeux de cartes.
8: Profitez bien, ça me fait plaisir de vous offrir.
5: Non, on va vous garder quelque chose, madame, quand même.
6: Un petit jeu de cartes.
5: Un jeu de cartes.
8: Oui, ben voilà.
5: Gardons un jeu de cartes pour ta maman, quand même.
6: Non, je garde, maman, je garde ton thermos pour ta vodka pomme.
8: Ah, mais
6: oui. Elle reste bien au frais, d'accord?
8: Si tu veux. En tout cas, profitez bien et distribue-leur, qui a raison, voilà.
6: Un cœur. Je t'embrasse, maman, des gros bisous.
5: Bisous.
8: Des bisous à tous, merci. Bisous, Camille.
6: Bisous. Bon, même Maxence, je suis désolé, t'as vu, elle est bavarde, ma mère. J'ai pas pu trop te la présenter.
7: J'ai vu.
6: Reste avec nous, il y a plein d'infos dont on va parler ce soir, 16h-19h. Merci les mousquetaires de la distribution. Merci la France, merci d'être là. Des cadeaux ce soir, Thibaut.
4: La Switch de l'Apple Watch et puis bien sûr le retour de la plancha.
6: Sachez que depuis hier, je suis harcelé sur les réseaux sociaux pour avoir des photos de moi torse nu. Non, pour avoir une plancha. Tout le monde s'en fout de moi torse nu. Tout le monde veut une plancha. En fait, il y a plein de gens qui la veulent. On tombe pas sur les bons interlocuteurs.
4: Oui, je pense.
6: Plein de gens veulent cette plancha. On en a plein à offrir. On vous régale ce soir une fois encore. 0 870 42 48. Et Sound of Legend tout de suite. Belle soirée sur Énergie.
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6: Merci de nous choisir pour terminer ces après-midi. Maxence, t'as passé une belle journée, toi?
7: Une très belle journée.
6: C'est vrai, au boulot, c'était bien?
7: Je suis toujours au boulot, mais oui, c'est génial.
6: Tu fais quoi dans la vie?
7: Superviseur de McDonald's.
6: Dis-moi pas que tu rigoles, arrête-toi. Tu fais les. Bah, ouais. Tu connais la recette des McChicken et tout?
7: Ah, c'est secret après, mais oui, je connais toutes les recettes.
6: Wow. Et bah alors, toi qui bosses chez McDo, qui est superviseur, quel est ton burger préféré chez McDo?
7: Ils sont tous bons, franchement.
6: Non, après, mais ton prêtre, ça veut pas dire qu'ils ont tout pas.
7: Pour le CBO quand même.
6: Ah, c'est beau, il se place là, bien sûr.
5: Ah, il est riche, hein.
7: Le nouveau CBO avec la sauce curry manque, franchement.
6: On l'a vu passer, t'inquiète pas qu'on l'a vu passer la pub. Bah, t'inquiète pas, mon Maxence. On va débarquer. T'es dans quel coin, toi?
7: De Tours, 37.
6: Parfait. Bah, reste avec nous, Maxence, parce que dans un instant, il y a UGL.
5: Ah!
6: Marseillais. Depuis que je sais que c'est un Marseillais, je vous le vends bien. Hein.
5: Trop bien.
6: Jamaïcain, voilà ce qui va arriver sur Énergie. Le meilleur du son, les meilleurs auditeurs, les meilleurs jeux, les meilleures infos. Avec les infos pour briller au dîner de ce soir. Ce soir, quel est le thème?
5: Frère connu. Brothers.
4: Ouais, je suis pas mal, moi.
6: Je suis bien aussi, moi.
4: C'est vrai?
6: J'ai pas le temps de vous demander quel frère.

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1: Je m'y prends au dernier moment et vous allez m'en vouloir. Mais je vais vous mettre une pression fiscale de last minute.
2: Oh non.
1: Je suis désolé, mais pardon, je ne suis que le messager et vous savez quoi, c'est du serviciel. Je préfère le faire. Donc vous vous disiez, j'écoute Combat tous les soirs, je savais pas, je suis passé à côté. Désolé si je vous mets une petite pression. Si vous habitez les départements du 55 à 95, il vous reste que quelques heures pour déclarer vos impôts.
3: Avant minuit. Mais faites-le sans trembler, si vous allez vous gourer de casse, vous allez prendre un redressement.
1: La déclaration ferme ce soir à 23h59. Si vous êtes en retard, majoration de 10 points.
2: Oh là là, attends,
3: très désagréable.
2: Ma femme, savoir si elle l'a fait.
1: Thibaut, tu l'as fait ?
4: Je l'ai fait justement ce midi, ma coloc m'a envoyé un message pour dire c'est maintenant ou jamais. Et bah, pas bonne surprise.
3: Quoi ? T'es redressé ?
4: Ouais.
3: Bah bien sûr. Bah
1: comment ça redresser?
4: Parce que tu sais, c'est à la source et moi je gère pas ces taux, les trucs et tout, et je dois un peu d'argent du coup.
2: Eh ouais, mais on va la trouver la source, Galilée.
4: Ouais, t'inquiète pas.
1: Les impôts, c'est comme Jean de la Fontaine. Comment il s'appelle? C'est ça, non?
3: Oui.
1: Non, c'est Galilée
3: la fourmi.
1: Jean de la source.
3: Ah.
1: C'est Galilette.
3: Galilette.
1: Il a toujours la source, les impôts,
5: Galilette.
3: Ouais.
1: T'as dit quoi,
3: regarde?
5: Cigale
3: et la fourmi.
5: Non, c'est pas vrai.
3: Mais c'est pas vrai. Tu parlais d'économie,
5: je me suis lancé. Oh là là.
3: Oui.
1: T'es bien avec nous, hein.
3: Ah, je suis bien.
5: Ah, bah oui.
1: Les copains, on s'écoute UGL tout de suite avec Solto, Jamaican, et on est ensemble, on a plein d'infos. Il y a Maxence qui est encore avec nous, ça me fait trop plaisir. Il appelle de tour, on n'a pas encore pu trop discuter avec lui. On le récupère dans deux secondes.
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1: Maxence, ça te plaît ou pas?
6: J'adore ce son.
1: Oh, j'adore ce son. Tiens, d'ailleurs, rien à voir, mais Maxence est notre invité demain.
3: Oui.
1: Maxence qui chante ça, c'est un autre délire, mais c'est magnifique.
7: C'est encore les jours. 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
1: 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C'est la plus belle chanson que j'ai entendue depuis 5 ans.
2: C'est magnifique.
1: C'est magnifique, je suis trop content. Il vient nous la chanter demain, c'est un cadeau qu'il me fait. J'ai dit est-ce qu'on peut la voir? Il a répondu oui. Et il vient demain dans le studio, c'est mon petit gift.
2: C'est un petit écrin,
1: un petit moment. Je suis trop content, les copains.
3: J'espère qu'on va pas chialer. C'est très gênant.
1: Je peux pleurer, elle me touche beaucoup
3: aussi,
1: cette chanson.
3: Ça va être très embarrassant.
1: Ça s'appelle 30 ans déjà?
2: Oh.
1: Je suis plein dedans.
2: C'est pour ça.
1: Moi, ça me parle.
3: C'est toi.
1: C'est ta life. Le mec qui raconte ta vie. Quoi, tout le monde se marre dans le studio? Pourquoi tu rigoles, Fifax? Maxence, écoutez bien ce que j'ai pour vous, les copains, là. Sachez que j'ai mon petit marronnier que j'adore tous les ans. Moi, tous les ans, vous le savez, j'ai les prénoms préférés. Ça, on connaît les prénoms préférés des Français.
2: Ouais.
1: C'est le petit truc que j'adore. Et les objets oubliés dans les Uber.
8: Les objets oubliés dans les Uber. C'est trop long pour mettre une ambiance.
1: Les objets oubliés dans les Uber, tous les ans, ils sortent la liste. Réellement, tous les chauffeurs Uber créent une liste des trucs les plus fous qu'ils aient trouvé dans leur Uber. Et je comprends toujours pas comment c'est possible. Quel objet a encore été oublié dans un Uber cette année, hein.
2: C'est la prothèse?
1: Prothèse de jambe.
2: À chaque fois!
1: Non mais Maxence, tous les ans, il y a un chauffeur Uber qui dit j'ai retrouvé une prothèse de jambe. Mais c'est incroyable.
6: Je pense
1: quand même que c'est le même gars qui a Alzheimer et qui tous les ans réoublie sa nouvelle prothèse.
3: Non, peut-être qu'il est un peu pompette et il rampe entre le Uber et chez lui et il s'en rend pas compte. Parfois, on fait des trucs physiques incroyables quand on est ivre.
1: Oui, voilà.
3: Et c'est pas une caisse, c'est pas positif. Hein.
1: Non mais c'est pas possible. Comment tu peux oublier une prothèse? Alors vous voulez la suite de ce qui a été oublié?
3: Ouais.
1: Écoutez, j'ai oublié, alors il n'y a pas la liste des taxis, hein. Bien sûr on vous embrasse aussi, il y a plein de chauffeurs de taxi qui nous écoutent. Mais c'est le Uber qui font ça chaque année. La suite des objets oubliés, écoutez bien, deux barbecues.
3: Hein, deux barbecues.
1: Pas un, deux. Ça si c'est un gars qui joue au ferme à plan de chat et qui l'a laissé dans le Uber, je suis pas content. Hein.
2: Ah bah non, il y a de quoi?
1: Deux barbecues, mais mec.
3: Un organisateur de festoche. De manif.
2: Oui, bah t'imagines, t'arrives, t'as pas tes barbecues. Bon bah qu'est-ce que tu fais?
3: Tu sais, parfois t'as des endroits où t'as plein de barbecues, bah eux ils ont nous zappé deux dans le coffre. Genre les festivals. Je suis fatiguée là.
2: Attention les festivals. Hein.
3: C'est vous, hein.
1: On a rien dit pour la cigale et la fourmi. Là, les festivals, là, c'est.
3: C'est la fatigue.
1: Ah non, là, c'est les anges versus les chiens. À Mykonos, on va envoyer la moi à Mykonos avec Bastos et on n'en parle plus.
3: Quand je suis pas avec vous, je suis super normal.

0: Ah, c'est la cigale et la fourmi, vraiment, c'est trop bien. Et vraiment, grosse ambiance à la maison, en tout cas. Du lait maternel a été oublié dans un Uber.
1: Oh là là.
0: Attends, excuse-moi, je peux avoir l'info, savoir comment ils savent, les gars, que c'est du lait maternel?
2: Bah, le lait, c'est.
0: Voilà, moi, je vais toujours au bout du truc, hein. Ça veut dire qu'à un moment donné, faut goûter.
3: En vrai, t'as raison, je sais pas du tout. Je sais pas. En tout cas, c'est écrit du lait maternel.
0: Okay.
3: Une boîte de laxatif, ça, je donne l'idée de.
1: Tout va bien.
3: Et un chien.
0: Oh non,
4: non, c'est triste.
0: Non, mais ça, c'est pas un objet, attention. Hein.
3: Oui, mais je dis dans les objets, en tout cas, dans les choses insolites, t'as bien raison, oublié. Je rappelle, tous ces objets ont retrouvé leur propriétaire, donc le chien, c'est pas un abandon. C'est vraiment un gars, il est parti sans pipou, quoi. Il est parti sans le pipou, il a laissé dans la voiture, il a oublié le chien dans la voiture.
4: Mais du coup, le chauffeur a dû le garder, j'imagine.
3: Bah, il a dû l'appeler derrière, vous avez oublié votre chien. Oui, en tout cas, c'est dedans, quoi.
0: C'est le même mec qui avait oublié sa jambe. Il était sur une belle ambiance.
3: C'est quoi le que vous oubliez tout le temps dans votre vie?
4: Apparemment
2: la conjugaison.
4: La conjugaison, c'est vrai que mon badge énergie, tiens.
3: Tout le temps.
4: Je le perds tout le temps. Je sais pas si c'est un signe, mais en tout cas, je le perds tout le temps.
0: Thibaut,
1: moi c'est mes clés. Hier encore, je sors de
2: Picard. Hier encore. Hier
1: je sors du Picard avec tout mon congelé et tout, et j'arrive chez moi et en fait, j'avais pas mes clés, donc j'ai bouffé un paquet de Mars glacé entier devant chez moi en attendant que mes colocs rentrent.
3: Tes clés étaient où?
1: Les clés étaient à l'intérieur.
3: Oh,
1: voilà. Ma spécialité. Mais tu sais que c'est en partie pour ça que j'habite pas tout seul. C'est que je sais que si j'habite tout seul, tous les deux secondes, mes clés.
3: Alors, j'ai fait un truc que j'ai mis à mon appart. C'est j'ai mis un code qui ouvre la.
1: Ah, la petite boîte?
3: Non, j'ai mis un code.
1: Ok, sur ta serrure.
3: Et la serrure fait bzzzt et ça ouvre.
1: Énorme.
4: Trop bien.
3: Ça coûte rien du tout.
1: Et tu peux le faire à distance en plus du coup.
3: Non, j'ai pas l'option moi. Mais tu tapes le code et la porte s'ouvre. Mais attention, c'est branché sur le courant.
1: Ah, s'il n'y a plus de courant?
3: S'il n'y a plus de courant, tu peux plus rentrer chez toi. Donc à ce moment-là, il faut tes clés. Mais comme tu prends l'habitude de pas avoir tes clés, ça m'est arrivé. Donc coupure de courant, tu peux plus rentrer chez toi parce que le truc marche plus. Non, t'es pris dans un truc. Rémi, qu'est-ce que t'oublies tout le temps, toi?
0: Le bip du parking de chez moi. Donc, je suis obligé, en fait, si moi j'ai mon petit truc, c'est-à-dire que je prends ma voiture, j'arrive en bas de la rampe, j'ai oublié mon badge à la maison, je descends de la voiture.
3: Attendez.
0: Je monte la rampe et j'ouvre le truc.
3: Il faut que tu m'expliques un truc parce que moi je suis en scooter, Maxence. Enfin, je sais pas comment tu circules dans la vie, mais Rémi, il est en voiture et je comprends pourquoi à l'accueil d'énergie tu fais que monter. Je te vois, tu montes, tu descends, tu demandes un badge, tu prends un autre ascenseur, je comprends rien. Est-ce que tu peux nous expliquer comment ça marche?
0: Ouais, je vais t'expliquer avec grand plaisir. En fait, depuis quelques temps, je demande un badge pour pouvoir avoir accès au parking de la maison d'énergie. Et en fait, j'ai pas le badge, donc je suis obligé de garer ma voiture devant la radio, rentrer voir la sécurité en disant salut, c'est moi, je peux avoir le badge du parking. On me donne le badge du parking, ensuite je descends ma voiture. Et une fois que j'arrive en bas, les gars se souviennent plus que je suis descendu. Donc une fois que je suis en bas, je suis bloqué. Donc j'ouvre la porte de sécurité de je sais pas quoi, je remonte à pied et ils disent on t'a pas vu. Je sais, les gars, j'ai monté les trois étages. Je reviens, je donne mon badge
3: et après tu prends l'ascenseur. Après, ça tu fais tous les
0: jours.
3: Ah, je viens de comprendre.
1: Il arrive à 8h le matin.
0: Ah oui, j'arrive tôt.
3: À la base, il devait bosser avec Manu le matin. Je lui mets tellement de temps à se garer, on va récupérer. À 15h, il traîne dans les couloirs. Il dit autant qu'il bosse avec nous. Hein. Et alors, je vous donne quand même des choses qui ont été oubliées dans le métro.
4: Oui.
3: La RATP, le métro parisien, a dit une paire de skis a été oubliée, une urne funéraire pleine.
0: Ça c'est cool.
3: Quelqu'un a oublié sa tatie dans le métro. Plusieurs dentiers, une robe de mariée a été retrouvée, un crâne d'alligator.
0: Qu'est-ce qui se passe dans
3: Crocodile Dundee à Wakatepe et une cornemuse.
0: Ah bah ça c'est un écossais, tu sais comment c'est. Une Guinness, deux Guinness, trois Guinness. Bon bah la cornemuse.
3: Une cornemuse a été retrouvée cette année dans le métro parisien, c'est fou quand même.
4: Mais en plus ça vaut cher, bon, t'en faire un petit concert. Il y a toujours un peu de musique dans le coup.
3: C'est jamais une bonne idée un concert de cornemuse.
0: Jamais.
3: C'est pardon de t'en faire aux forces parce que je viens de là-bas. C'est comme le corps des Alpes quoi, c'est vraiment une grosse trompette.
4: Bah c'est lent surtout en plus quoi.
3: Tu pars du Dieu, tu dis allez corps des Alpes. Et dès que tu joues une seconde tu dis Maya, c'est vraiment pas un instrument quoi. C'est l'enfer. T'as un bruit, ouais, c'est un fond sonore. Maxence, merci d'avoir passé un long moment avec nous.
5: Merci. Est-ce que je peux passer un tout petit message?
3: Bien sûr, mon pote. Au McDo, au Quick, tu veux parler à qui?
5: À ma femme.
3: Ah bon, vas-y.
5: Alors, j'ai mon fils qui a eu un accident de voiture en début d'année, qui a 5 ans et qui est paraplégique.
3: Ah mince, mon Dieu, mais c'est arrivé cette année-là?
5: Oui, en janvier.
3: Oh mon Dieu, ça va être terrible. Hein. De la force à tous les deux. Hein.
5: Merci beaucoup. Du coup, elle a arrêté de travailler pour l'accompagner au centre.
3: Bien.
5: Moi, je m'occupe de ma fille la semaine et du travail. Et elle a fait un petit compte Instagram pour pouvoir le suivre, suivre ses progrès, montrer une autre image du handicap.
3: Eh ben génial, redonne le compte, tu l'as dit très vite.
5: Alors, le compte, c'est les roues du courage avec un point entre chaque mot.
3: Les roues du courage avec un pantalon chaque mois. Je te suis voilà. Tout de suite, ok Maxence?
5: Oh, c'est génial, merci beaucoup Camille.
3: Mais non, mais grand plaisir, c'est le moins qu'on puisse
5: et
3: faire.
5: Je précise, on ne demandera jamais d'argent, pas de cagnotte, juste un petit mot, un petit message de soutien.
3: Eh ben, ça m'arrange, super, ça m'arrange voilà. Bien Maxence, donc je te suis encore plus.
5: Génial, merci beaucoup.
3: Non, vraiment, un grand bon. Et vous imaginez, j'ai démarré l'émission, on ne sait pas tout ça, bien sûr, j'ai dit à Maxence, t'as passé une bonne journée. J'ai passé une très bonne
5: mais
3: journée.
5: Je ouais. Passe quand même une bonne journée, la vie continue et on s'adapte comme on peut.
3: Eh ben, écoute, beaucoup de courage, voilà. On reste en contact, on va se parler sur les réseaux et puis beaucoup de courage en tout cas à toute la famille Maxence, on te fait des gros bisous à toi, à ta femme, ton fils bien sûr, ta fille, tout le monde. On s'écoute du Wiz Khalifa tout de suite, See You Again. On se revoit, c'est pour Maxence que je dis ça. Reste avec ton nez en direct sur Énergie, c'est comme ça jusqu'à 19h, ça bouge pas.
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0: une sorte de, voilà, un petit moment suspendu. J'ai une surprise pour toi aujourd'hui.
1: C'est un soir élastique.
0: Alors attends, on est en direct sur Énergie.
1: Ouais.
0: Je te dis, là, dans quelques minutes, il va se passer, écoute-moi, une dinguerie à l'antenne.
2: C'est à l'antenne? Il y a quelqu'un au téléphone?
0: Non, il va... non. Moi, je ne sais pas garder les surprises. Donc, me pose pas trop de questions. Tu vas voir, dans quelques minutes, ça va être une folie. Voilà, c'est tout.
3: Mais je ne sais pas ce que c'est.
0: Une folie.
2: Une surprise me concernant, qui a à voir avec les infos pour Brio Dîner de ce soir ou pas?
0: Pas du tout.
2: Les infos pour Brio Dîner de ce soir, 4 fun facts qui vont arriver. Qui aura la meilleure info? On parle de frères connus aujourd'hui. Thibaut, ça parle de qui toi?
0: Les Bogdanov.
4: Oh, ouais. Pas mal, bonne idée, ouais. Bonne idée.
0: Très bien ça.
2: Rem.
0: Les Bee Gees.
4: Oh. Ouais, moins ouf.
3: Ça va pas. Les frères Hanson.
2: C'est beau, ils sont peut-être toujours. Hein. Moi, les Dalton.
3: Ah
2: mais oui, les Dalton ont vraiment existé, c'est pas une invention de Franquin, pardon. Ils ont vraiment existé, je vais vous raconter leur histoire et comment ils se sont fait attraper les Dalton. J'ai une surprise, c'est quoi?
0: Tu vas voir là dans quelques minutes, il va.
2: C'est quelqu'un que je connais qui arrive?
0: Non mais tu vas être ravi de le voir.
3: J'ai dit bien le.
0: Oui, c'est le père Fouras.
5: Alors, avec tout ce qui se passe aujourd'hui, ça me. Je ne sais vraiment pas à quoi m'attendre.
0: Tiens, pas de déçu, mon pote.
2: On va voir ça dans un instant. N'hésitez pas, 0870 42 48, le numéro pour passer sur l'antenne, pour voter pour les infos pour Brio Dîner de ce soir, pour rigoler avec nous, même pour jouer. 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
6: Alors, ce soir, il y a toujours la planche qui est de retour.
0: Bien sûr.
6: Parce qu'elle est très demandée. Et puis, forcément, on est quand même parti sur de la console, donc de la Switch 2. Et puis, la petite Apple Watch. Hein. Ça part comme des petits pains. Hein.
3: Sûr, c'est très élégant.
2: Ouais, très demandé, ça. Alors, ça, on fait un coup avec ça.
6: Fait l'unanimité.
3: C'est en même temps un accessoire de mode et un accessoire multimédia.
2: Vous pouvez changer les bracelets, nous, il n'y a qu'un bracelet. Vous changez un peu vos bracelets, vous faites votre truc et tout.
0: J'ai vu ça, les petits bracelets un peu. Allez, moi, j'ai un petit bracelet gros.
3: Bien sûr, bien sûr. Très joli.
2: Bien sûr. Enfin, ça, c'est après chacun.
5: C'est quoi la surprise? Vas-y, j'ai envie de te dire.
0: Il est tendu.
5: Je crains les surprises, tu sais même pas comment.
0: Là, tu vas voir, c'est super.
2: C'est malaisant?
0: Pas du tout, au contraire.
2: C'est un animal.
3: Moi, je suis pute un truc.
0: Non, c'est une personne.
2: Non, Benoît Porcero, celui qui m'a piqué toutes mes copines au collège.
0: Lui-même, faites rentrer.
2: Non, en vrai ou pas?
0: Pas du tout.
2: Non, Nicolas vas... d'ailleurs, pas Benoît, son cousin, son pote.
0: Tu vas être très content de le voir.
2: Voilà, c'est
0: donc
2: doux,
0: c'est... j'en dis pas plus.
2: Un homme ou une femme?
0: C'est un homme. Okay. Voilà, c'est la dernière info que je vais vous donner ce soir. Mais dans quelques minutes, ici, à l'antenne, en direct sur Énergie, folie totale.
3: Mais il va pleurer?
0: Ah non, il va pas pleurer. Non, j'ai pas envie de le faire.
2: C'est quelqu'un que je vais être content de voir.
0: Oui, très.
3: J'ai l'impression d'être devant le rideau là.
2: Non, pas Eminem.
3: Alors, c'est Rémi, il a pas non plus ce pouvoir.
0: Je te cache pas que j'ai pas son faune. Oh
2: quoi? Me dis pas moustache? Moustache? Francis Cabrel?
0: Non. Non,
2: mais arrête de chercher parce qu'à un moment donné, tu vas dire, ouais, d'accord.
0: Non, moi, c'est moins bien que ça?
2: Ah non, c'est pas que c'est moins bien, c'est un truc un peu particulier, vous
5: oh
2: allez
5: là
2: voir.
5: Là, je suis comme un fou,
2: C'est toi qui a fait. Attendez. Est-ce que l'équipe est au courant ou c'est toi, Rem, tout seul qui a fait le truc?
0: Moi, tout seul, comme un grand, j'ai organisé ma petite sauterie.
2: Clac.
0: C'est sûr, ça va être claqué. Je voyais l'équipe, je me dis, si Johan, Anna ont un peu aidé, ça peut être ouf.
5: Mais lui tout seul.
0: Tout seul.
5: C'est un bourbier qui m'attend. Bougez pas, on reste ensemble sur l'énergie.
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2: Merci d'être là tout le monde, il est 5h moins le quart et on est tous ensemble sur Énergie. 5h moins le quart, l'heure du...
0: Rica.
2: Non. Mais non, l'heure des infos pour Brio Dîner ce soir.
0: Aïe.
2: Mais dans un instant. Avant ça, on va s'écouter Shakira et Burna Boy. Die.
0: Comment tu l'écris?
2: D-A-I, tout simplement. Die.
3: Ah, pas murmure.
2: Ah non, c'est pas murmure. Ah bah non.
3: C'est elle en colère, Shakira.
2: Non, je dis, elle passe autre chose avec son ex. Ça y est, elle a une nouvelle vie, elle repart, une nouvelle DA, elle est partie, elle tue du pilate, elle servit d'aplomb, ma Shakira. Ne crois pas, elle s'est courte à chaque salle mercredi soir, elle est super, elle a pris un petit bar à cocktail, elle hésite pas, elle y va, de temps en temps elle se prend un petit martini rosso, elle a pris goût à la vie. Moi, je te dis, ma Shakira, elle est repartie, c'est tout droit pour elle, ma Shakira. Elle va beaucoup mieux, elle a arrêté la peinture sur assiette, ça y est. Elle s'est remise d'aplomb, ma Shakira, et elle y retourne. Je ne dis pas qu'elle ne fait pas un coup de foudre à Notting Hill de temps en temps. Elle replonge un peu dans le pot d'Agendas, mais elle est là, elle est repartie, ma Shakira, elle a repris le dessus, elle est à fond, quoi.
3: Génial.
0: Ah oui, c'est sympa.
2: Elle a acheté un petit rangévoque, et boum, elle s'en va chez les copines, à droite, à gauche, on va apéro. Hein. Allez, on s'écoute Shakira Burna Boy tout de suite.
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2: Die Die, Shakira, Burna Boy et dans un instant notre invité de lundi.
0: Ah bon?
2: This is.
1: Ah ouais. Comme un son que t'aurais pas, Shazam. J'suis comme un coup dans ce film. Mélodrame. Ça fait si mal.
2: Julie, t'habites où?
9: Eh ben, j'habite à Coulommiers dans le 77.
2: Tu fais quoi dans la vie?
9: Psychologue de l'éducation nationale.
2: Oh, oh ouais. Et ben, tu vas à la fois nous juger et nous analyser dans le même temps, oh, puisqu'il oui. est temps de passer aux infos pour briller au dîner de ce soir. 4 fun facts sur un thème, le voici.
10: Qui aura la meilleure info sur des frères connus? Ouais. Et les fratés! Ah oh, les fratés, les gars, hein.
2: Pourquoi? Parce qu'on est le 4 juin. Le 4 juin 1783, les frères Montgolfier font voler pour la première fois un parapente. Bah non, une montgolfière. À Annonay, en Ardèche.
0: Ah, mais oui, je te dis que tout se passe chez nous.
2: Puis il y a de la pente, hein.
11: Bon, c'était il y a 243 ans. Hein.
2: Ça se passait fort. Hein, ouais.
3: Vous avez un petit musée de la Montgolfière pour
2: bien
3: ce
2: sûr.
3: Fait
2: bien sûr.
0: En vrai ou pas?
2: Bien sûr.
0: Ah, génial. Il ouais, y a une petite dédicace aux frères Montgolfier.
2: Je ne suis jamais monté dans une Montgolfière de mon existence.
3: Et moi non plus.
2: Non.
3: Dans alors, un palier, là.
0: Mais... ouais, moi j'ai fait, mais alors elle était attachée au sol et ça m'a rassuré. Parce que j'ai du mal à comprendre.
2: Elle était
0: comment...
2: amarrée, quoi.
0: Enfin, ouais, elle était. Voilà, on a pu monter un peu, mais à un moment donné.

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1: C'est fou ça déjà.
2: Ils n'étaient pas 4 frères, ils étaient 10 garçons et 5 filles.
1: Ah oui, de
2: respect Madalton.
1: Bravo. Ah ouais.
2: Parmi eux, seuls 3 sont devenus célèbres pour une série de braquages. Donc c'est un peu l'imaginaire, les amis à 4, ils étaient quand même 3 frères Dalton. Et comment est-ce qu'ils se sont fait choper? Donc ils ont fait plein de braquages, bien sûr, mais personne ne savait que c'était eux, puisqu'ils étaient cagoulés, masqués. Donc on cherchait les 3 braqueurs masqués, mais on ne savait pas que c'était les Dalton. Et ils ont fait des dizaines et des dizaines, voire des centaines de banques, sont devenus très riches grâce à ça. Et sauf qu'ils ont dit, on fait un dernier coup.
1: Voilà.
2: Le fameux.
1: Le coup de trop.
2: Dernier coup, le coup de trop. Donc le dernier coup, les 3 frères Dalton ont dit on y va. Ils étaient tellement sûrs d'eux, ça fait tellement des années que personne n'arrivait à les arrêter, qu'ils ont décidé de braquer la banque de leur ville d'origine.
1: Ah.
2: Sauf que les cagoules n'ont pas suffi, ils sont rentrés dans la banque, ils ont réussi à braquer la banque. Sauf que dès qu'ils sont partis, le shérif est arrivé, le banquier a dit, je vous le dis tout de suite, c'est les 3 frères Dalton, je les ai reconnus à la taille, les sourcils, les yeux, c'est les 3 frères Dalton qui m'ont braqué. Le shérif est arrivé chez Mme Dalton, elle dit, mais ils sont pour rien. Les 3 ont fini en prison et ils se sont fait choper, c'était leur dernier coup. Ils allaient partir, devenir très riches et ils ont été trop
3: arrogants
2: et trop arrogants. Ils sont venus braquer leur propre ville.
3: Excès de confiance.
1: Mais voilà, puis jamais revenir à la maison, les gars. Tout le monde te connaît, c'est comme aller dans la boulangerie et demander la caisse à la boulangerie.
2: Bah,
1: on les connaît ces affaires-là.
2: Bah, bien sûr.
1: Je t'ai reconnu, Christian.
2: Bah oui. C'est comme si Denis Gonesse, il louait un T2 à Nantes. Il y a le voisinage.
3: J'adore les gens connaissent.
2: Je t'ai connu, toi. Tu vois, il est parti ailleurs, quoi. On sait pas où, mais pas à Nantes, visiblement. Thibaut, c'est à toi, mon pote.
4: Moi, je vais vous parler des Bogdanov. Alors, figurez-vous que les Bogdanov, je dis bien Bogdanov, s'appellent les Bogdanov parce qu'ils avaient un papa qui était russe. Et leur nom de famille termine bien par OFF. Et en fait, ils ont fait changer leur nom de famille par OV, aux hommages aux OVNI, pour faire Bogdanov avec OVNI. Bon, c'est pas mon info, mais quand même, c'est pas leur vrai nom.
1: Et c'est, je vais dire, tant mieux.
4: Et ils avaient une émission de télé dans les années 80 qui s'appelait Temps X. Ouais. Ils ont fait un truc de fou malade. Avant tout le monde, ils ont inventé quelque chose qui existe maintenant qu'on utilise tous. Avant tout le monde.
1: Je suis sûr d'un truc.
4: C'est les Bogdanov qui ont créé ça.
1: Le prompteur?
4: C'est pas le prompteur.
3: L'IA.
4: C'est plus gros que ça, mais on est dans l'IA. On est un peu dans ce truc-là.
1: Ah bon?
4: Ouais.
3: Photoshop.
4: Ils ont inventé Internet avant Internet. En gros, dans les années 80, dans Temps X, ils font une émission, ils disent en gros, un jour, il y a un truc qui va exister, qu'il faut créer. C'est une espèce de toile qui sera reliée, qui va relier le monde entier. On appellera ça. Alors, c'était pas Internet, ils ont dit, on appellera ça Internex. Et en gros, quelques années après, genre 15 ans après, Internet existe, mais eux avaient déjà le concept dans leur tête, dans leur émission, d'avoir inventé Internet. C'est les Bogdanov.
2: Mais parce qu'après, bon, ils avaient fait beaucoup de chirurgie, c'est devenu des personnages de télé, mais c'était des garçons brillants à la base,
1: hein,
2: qui ont fait des grandes études.
4: Ouais. Ah, c'était des vrais génies de.
1: Ouais, non, mais c'est
2: vraiment très bien.
4: C'est pas mal quand même, hein.
2: Pour l'instant, Julie, tu préfères les Dalton ou les Bogdanov?
5: Pour l'instant, on va pas se mentir, je partirais plutôt sur les Dalton.
2: En remerciant, bien sûr, petit.
5: Mais merci beaucoup, hein,
2: les compliments de la clientèle.
3: Mais merci pour ton travail.
4: Merci, Julie, de
5: m'assassiner. Merci pour ton investissement.
2: Oriane et Rémi, pour finir, Oriane, tu vas nous parler de qui ce soir?
3: Des frères Hanson. Vous vous souvenez?
2: Ah oui. Bop.
3: C'était mon premier CD ever. Je les aimais trop. Ils s'appelaient comment? Zach, Taylor et Isaac. Tout le monde était dingue d'eux. Et on se demande souvent qu'est-ce qu'ils deviennent parce qu'ils sont pas faits.
1: Pas si souvent, mais.
3: Moi, très régulièrement. Très, très régulièrement.
1: D'accord.
3: Donc je suis allée chercher pour satisfaire la curiosité de tout le monde et je les ai retrouvés. Et aujourd'hui, ils font quoi? Ils vendent de la bière. Ils sont devenus brasseurs.
1: Ah oui?
3: Okay. Ils ont un site internet et tout. Et les frères Hanson font de la bière. Ils ont créé leur propre bière qui s'appelle. C'est un jeu de mots alors. Hops.
2: Pour Mbop.
3: Pour Mbop. Hops. Dont une petite IPA à 7% qui est pas très chère.
1: Ouais, si qui est bien forte. Ouais.
2: Très bien. Pour l'instant, t'es plus sur les Dalton ou sur les Hanson, Julie?
5: Alors, les Hanson, c'est un peu nostalgique pour moi, c'est un peu mon adolescence, mais bon, l'info est pas.
3: De la bière? Ils sont devenus brasseurs, Julie.
2: Et alors, ça, c'est le côté juge des infos, et en tant que psy, je pense que tu as des problèmes cognitifs.
5: Oui, je pense qu'on va passer au cabinet prochainement.
2: Allez, il nous reste Rémi. Rapidement, Rémi.
4: Oui, rapidement.
2: Tu vas parler.
4: Alors, moi, je vais vous parler des Bee Gees. Maurice Gibb, Robin Gibb et Barry Gibb. Les Bee Gees, pourquoi? Parce que c'est Brother Gibb, Gees, et voilà, ça a
2: été. Pardon, déjà, je savais même pas qu'ils étaient frères.
4: Bah, ils sont tous frères. Il y en a un quatrième, mais bon, qui est un peu à la base, on lui a dit, c'est pas ouf, va faire un peu de solfège. Et donc, ils étaient en France, les gars, en train de réaliser un album, chez nous, au château d'Hérouville.

réalisateur qui les appelle, qui dit les gars, on est en train de préparer un petit film, on n'a pas du tout de budget, les acteurs sont pas connus, est-ce que vous pouvez nous gratter, c'est un truc qui parle de la nuit, la night, le disco, est-ce que vous pouvez nous gratter 3 titres rapides et on les mettra dans la BO? Le gars il dit bon bah ok, si ça peut vous faire plaisir, voilà, on vous fait ça. Et donc il crée Night Fever, Staying Alive et How Deep Is Your Love, le petit slow. Ouais. Ça devient l'un des albums les plus vendus. Juste avant que Michael arrive avec Thriller, c'était le plus gros casse de l'histoire de la musique disco. Et c'est pour rendre service à un pote réel, parce que personne n'était connu dans ce film, ni John Travolta, ni le reste. Et voilà comment ils ont démarré leur carrière.

0: Alors, mon info préférée, alors j'ai vu que Rémi avait fait beaucoup d'efforts.
1: Elle est bien.
0: Elle était pas mal ce soir.
1: Elle était top.
2: Elle était top.
0: Mais, étant une grande fan de toi, Camille, et ton info était enfin quand même la meilleure
1: enfin
0: ce soir.
1: Enfin une.
0: Il faut le dire.
1: Merci.
0: Je vais te donner mon point à Camille ce soir.
1: Merci. Je passe à 7 points. Je prends la tête du classement. Les filles sont à 6.
0: Yes.
1: Rémi à moins 3. Thibaut à 0. Bah, Thibaut, tu passes à moins 1.
3: Ah, là, là. Yes.
1: Comme ça, il y a une vraie compétition.
0: Ah, il y a de l'enjeu.
1: Yes. Ça y est. Ah, je suis content.
3: Ouais, mais ça me motive. Tu sais quoi, je prends pas ça comme.
1: Non, prends pas perso. Hein.
3: Non, je prends ça comme.
1: Enfin, quand même, mais.
4: Non. Il a quand même son prénom dans la phrase, donc forcément,
1: oui,
4: c'est la
1: même. Oui, c'est contre toi, vraiment, personnellement, mais le prends pas perso.
3: Mais je prends pas perso.
1: Bon. Julie, je t'embrasse, on va passer un trop bon moment avec toi. Dans un instant, une surprise ou pas?
2: Oui, une surprise. Allez,
1: quelques minutes, une surprise. Personne. On en est où de cette surprise?
2: Ah non, mais attends, il est en train de repasser son costard et tout. Attends, deux minutes, il arrive.
4: Moi, je sais, je suis allé fouiller.
1: Moi aussi.
3: Tu sais?
4: Je suis allé voir.
2: Donne-moi un indice.
1: Ah non, tu donnes pas d'indice. Il va trouver tout de suite, je le connais.
4: Oui, en fait, le problème, c'est tellement niche que je préfère ne pas te guider.
1: Voilà, c'est niche, exactement.
4: C'est niche. Prépare-toi vraiment à du gros niche, hein.
1: Ah,
4: tout à l'heure, t'évoquais Eminem.
1: J'étais trop sur Cabrel.
4: Bah, éloigne-toi de Eminem et Cabrel.
1: Ok. On enlève. Ok.
4: On enlève le plaisir.
1: Mais tu vas être content ou pas?
4: Oui.
1: Tu vas être comme un dingue.
4: Si.
1: On voit ça dans un instant. Je ne sais pas qui arrive dans le studio. Le temps d'écouter notre invité de lundi soir, This is Mélodrama.
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1: La surprise. Il faut que j'explique. Depuis quelques mois, je te dis, oui, je vais te le ramener. Mon presse-agrumes.
2: Oh, je sais qui c'est.
1: Attends, mais j'ai rien dit encore. Donc moi, qu'est-ce que j'ai fait aujourd'hui?
2: Non.
1: C'est pas possible. Tu m'as ramené
2: le vendeur.
1: Ça fait 6 mois. Écoute-moi, j'ai dit ça fait 6 mois que je te parle de ce presse-agrumes. Oh. Donc je te l'ai ramené enfin au bout de 6 mois. Mais j'ai fait mieux. Alors j'explique, c'est le presse-agrumes, vous l'avez vu sur les réseaux, où le gars il fait tu plies, tu sens la butée, tu retournes d'un côté, bien sûr, puisque tu le sais, d'un côté c'est comme ça, c'est la santé, c'est parti, on verse, est-ce qu'il a déjà eu cette couleur? C'est la pisse? Non, c'est pas de la pisse, c'est du jus. Je l'attends quoi? Dis-moi que c'est lui. Tu sais quoi? On va demander au vrai de le faire en vrai. Les amis, voici le commis malin.
3: Le commis malin, il est où?
1: Je suis content de te voir.
6: Bah, moi aussi, c'est
1: vrai. Oh, laisse-moi te faire la bise. On fait la bise.
3: Ah, bah oui.
1: Faites-moi une bise.
6: Ça me fait
1: trop plaisir. Je parlais Francis Cabrel, c'est 10 fois mieux. Viens d'être là. Je suis trop content. C'est quoi ton prénom?
7: Nelson Mourad. 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
1: Déjà,
7: 30 petites pièces à assembler, mon petit Camille. On m'a dit que t'étais pas très très bien en ce moment et qu'il fallait que je te mette un petit booster de vitamines.
1: Alors écoute bien, attends Nelson, oui. On va expliquer. C'est donc toi qui fais, on peut dire camelot, c'est ça?
7: Bien évidemment.
1: Un camelot. T'es sur les marchés, sur les foires, sur plein de choses et tu fais la démonstration de cet objet. C'est pas que je te ponce sur les réseaux. Et t'es là, tout le monde, tu dis, là, tout le fruit, elle a buté. Vas-y. Ah, tu vas me le faire vraiment?
7: Avec en direct live.
1: Les amis, vous allez voir, vous l'avez forcément vu sur les réseaux, vous l'avez en direct sur Énergie. Gars, je suis comme un fou. Je voulais que ce soit Eminem, c'est 10 fois.
7: Ah, c'est un vrai cadeau. Alors simplement, vous avez un récipient, vous le posez à plat, la tête conique, un quart de tour, un clic, on a fait le plus dur. Des lames en forme d'argot, pas d'inquiétude Camille, ça ne blesse pas pour tes petits doigts. Et là, un petit capuchon qui a une particularité, bah, simplement on va mettre une pomme à l'intérieur, chose qu'on n'a pas l'habitude de faire à la maison, hein, presser des pommes à la main. Et là, on vous demande simplement d'exercer des rotations de gauche à droite. Alors pas besoin d'appuyer fort, hein, c'est pas la pression qui va me permettre d'extraire le jus, mais simplement les rotations. Un coup, deux coups, trois coups, un tour à gauche, un tour à droite. Si Camille veut se faire un dessert, je relève, je tape, je libère. Plus rien à la terre de ma pomme. Ce qui m'amène à vous dire, mon cher public, bien évidemment, j'ai tout pris avec moi. Attention Camille, j'ai une idée. Tu remets simplement ça, le jus de pomme à l'intérieur, direction le congélateur, 100% naturel. Cyril Lignac n'a qu'à bien se tenir, bien évidemment. Un coup, deux coups, trois coups, on va arriver en butée, toujours un tour au complet. Et là, ce qui est génial,
1: c'est qu'en fait, on n'a fait que
7: dissocier les trois corps de notre fruit. Là, vous avez la peau, la pulpe et le jus. La véritable couleur de jus de pomme n'a jamais eu la couleur d'un test urinaire matinal. On voudrait nous faire croire que le jus de pomme a la même couleur que l'essence. Je vous répondrai un peu de bon sens, et voici la différence. Alors, en termes de quantité, la nature est généreuse, une seule pomme. En termes de qualité, ouais, je vais vous laisser culpabiliser un instant, parce que si vous avez déjà acheté ça à vos enfants, dites-vous qu'il est encore temps de choisir son camp.
1: Ouais, voilà.
7: Quel Camille, tu veux goûter un véritable jus de pomme 100% naturel? Alors,
2: j'explique pour une fois. Attends, parce que je vais essayer de le faire.
7: Hein. Avec plaisir. Parce
2: que ton truc de ça tourne et la butée, je suis
7: sûr que
2: c'est très dur.
7: J'ai pris des pommes avec moi. On sait jamais.
2: T'as un bon.
7: On est organisé.
2: Alors là, j'ai du jus qui vient d'être pressé avec une pomme. T'as mis toute la pomme là?
7: Toute la pomme.
2: Toute la pomme est passée. Attention.
1: Goûte. Là, et tu goûtes là. Alors?
2: Gros, c'est trop bon. Là, il n'y a pas de sucre, rien d'ajouté.
7: On a l'impression de nager dans le fruit.
2: Non, mais c'est pas de sucre.
7: Pas de colorant, pas de valeur ajoutée. On joue essentiellement la carte diététique. Alors là, 100%, c'est bluffant.
2: Ah, mais là, je nage dans une pomme. T'as, t'as tout dit. J'ai même pas pied, je suis là. C'est incroyable, poteau.
7: C'est fou, hein.
2: Nelson, t'es trop fort, je veux essayer.
7: Un grand merci, allez. Activité créative avec nos enfants, vous voulez faire une activité créative? On est tous des grands enfants, il n'y a que le prix des jouets qui change aujourd'hui, Camille. Par contre, vu que c'est la première fois que tu t'en sers, je vais adapter l'appareil, je la coupe en deux, tu glisses la demi-sphère à l'intérieur, et là, ça me fait rêver.
2: Là, là on se parle vrai, hein. Je galère, je galère. Hein.
7: Alors là, c'est à mon tour de kiffer.
2: Donc là, il n'y a pas de pince.
7: Non, c'est juste des stries à l'intérieur qui permettent.
2: Donc c'est des petits stries à l'intérieur. Je rentre. Là, je viens de rentrer ma demi-pomme. Et attention, là, la butée, tu connais. Un tour, encore un tour. Dis-moi ce que tu dis à la fin.
7: Arrivé en butée, un tour au complet. Alors déjà, là, on se met en opposition. On fait des petites rotations de gauche à droite.
2: Sans après les fois.
7: Voilà. On attend que le capuchon descende.
2: C'est alors, pas la force, c'est la rotation. Hein.
7: C'est exactement ça. Tu peux incliner légèrement ton appareil. Là, parfait. Rappelle-toi de la chanson. C'est la danse des canards. Qui est parfait, les deux en même temps.
4: C'est bien.
7: Tiens bien le capuchon bien droit. Arrivé en butée, un tour au complet. Je vois que tu mets vraiment de la belle énergie. Alors, insiste plus sur la rotation que la pression. Parce que là, t'as vraiment appuyé. Quelle énergie, quelle force. Arrivé en butée, un tour au complet. Ça tombe dans le vide, c'est terminé. Si tu veux tapoter pour nous montrer le résultat, sur le côté.
2: Eh ouais, y a plus rien dans la pomme.
7: Alors, voilà.
2: Y a plus rien dans la pomme.
7: Tu peux taper un grand coup comme ça.
2: Ouais, mais j'ai peur pour le micro, attends.
7: Hop là, voilà. Nickel. Le studio d'énergie, est-ce que c'est la première fois de votre vie que vous voyez ça?
2: Mais oui,
7: parce que d'habitude, on a un wow effect tous ensemble, s'il vous plaît. Oh! Camille, c'est pas terminé. Tac. Non.
2: Regarde, attends, mais regardez ce qu'il y a dans une demi-pomme. Je le mets tout de suite. Et excusez-moi, je sais pas ce qu'on vous raconte depuis que vous êtes enfant, mais enfin. Le jus de pomme n'a jamais ressemblé à du pipi d'éléphant.
7: On est d'accord.
2: Donc, vous mettez ça là-dedans. Il y a le petit verdoseur et tout. T'as un bon, Nelson. Ah, t'as oui. Un bon.
7: Et attends, c'est le tien. On est venu spécialement te l'offrir.
2: Oh, non, je suis trop content.
7: Et on peut remercier Rémi aussi au passage.
2: Attends, parce que tu sais que Rémi en a deux. Je crois qu'il t'en a acheté deux.
1: Ouais, j'en ai acheté deux, ouais.
7: Oui, il fait travailler l'entreprise.
2: Non, mais deux, sûr. Ça fait 1000 ans qu'il doit m'en envoyer un. Il me l'envoyait jamais.
7: Bah, du coup, il a préféré que je vienne jusqu'à sur place
2: pour
7: l'offrir.
2: Oh là là, je suis content.
7: Ça me fait tu plaisir.
2: Je suis trop content et j'en ai un pour moi. Alors, c'est le mien, ça.
7: Bah, c'est le tien. En plus, regarde le tien. C'est le seul où il est marqué, quoi. J'ai mis la marque dessus. Comme
2: c'est
7: ça,
2: la marque.
7: Tu peux penser à moi le matin quand
2: oh
7: tu
2: là là, t'as un cœur.
7: C'est excellent.
2: Putain, mais le commis, c'est le commis, hein.
7: C'est ça, le commis, mais avec un cas, hors du commun.
2: Oh, Nelson. Et là, tu vas où, là? Tu fais quoi? Des fois non-stop?
7: Ouais, là, je suis invité sur les Journées nationales de l'agriculture, qui aura lieu demain et après-demain, aux arènes de Lutèce.
2: Oh là là, j'ai.
1: Refais-moi le truc. Tu vas.
7: Alors, je t'en fais un petit jus de pomme rapidement.
1: Allez, je sais simplement. Allez.
2: C'est beau les camelots en fait, tu
7: en
2: vois.
7: En fait, je peux être aussi en location. Hein. Tu m'invites un soir, je viens toute la soirée. Un tour à gauche, un tour à droite. Ouais, je rigole bien évidemment.
2: Enfin, un petit burrito.
7: Très simplement, j'ai mis une pomme. Oui, alors, attention quand même, ne travaillez pas avec n'importe quelle pomme. Travaillez avec des pommes dites juteuses. Parce que si je mettais une pomme farineuse, on ferait des belles tartes, des belles compotes, mais jamais du jus. Là, la pomme, elle claque de marque Mounerac, parce que c'est un ami. Je fais des rotations de gauche à droite. Un tour à gauche, un tour à droite. Une fois que le capuchon est dans l'axe, pas besoin d'appuyer fort sur le corps de l'appareil, c'est pas en lui tapant sur la tête qu'on aura une récolte, mais simplement des rotations. Alors moi je travaille avec les deux mains. Si jamais tu veux faire un dessert, tu vas pas jusqu'en butée. Et là pour le coup, pour de vrai, je suis à la maison, j'ai des invités, je veux faire un truc sympa, salade de fruits, joli joli. T'as un petit chat à la maison? Fais-lui un casque sur la tête.
2: Oh là,
7: je rigole bien évidemment, pas de méchanceté avec les animaux. Je recommence rapidement. Et en fait, ce qui est bien, c'est que ça marche à tous les coups. Vous êtes en manque d'énergie.
2: Bah, bien sûr, énergie. Sur Instagram, mais je dois le dire quand même.
7: Oui.
2: Quand je te voyais faire, je me disais. Gars, en fait, il doit appuyer comme un sourd et ça doit pas être simple à faire. Je me disais, donc je demandais à Rémi. Gars, hyper simple, ça marche.
7: Ça fonctionne, c'est magnifique.
2: Ça marche. Je le fais à la maison pour les filles.
4: Oui, bien sûr.
7: Ce breuvage de pommes.
2: Vas-y, tu vas nager dans la pomme. Alors?
4: Mais c'est effectivement ça, on nage dans une pomme.
2: Oui, je te dis.
4: C'est délicieux.
2: Tu le fais à la maison ou c'est sur une étagère, ça traîne?
1: Ah non, tu rigoles, je fais tous les matins, quasiment tous les matins, un jus de pomme pour les filles. Et puis ça marche avec les oranges, ça marche avec tout, hein. C'est un presse agrume.
7: Tous les fruits, tous les légumes.
2: Ah ouais,
7: pas banane.
1: Ah non.
7: Il y a de la jus dans la banane, mais à une condition. Il faut la secouer, la banane, pour qu'elle soit juteuse. Alors, du coup, on a réussi à le faire, hein. Mais ça demande un peu plus de préparation, parce que le jus de banane n'existe pas, mais on pourra faire un jus d'orange de la banane.
1: Combien ça vaut en vrai?
7: Alors là, on est sur 29,90€ seulement. Un petit appareil que tu vas garder pendant 30 ans, fabriqué en Allemagne, le vrai, l'original. Et j'ai l'exclusivité de cet appareil. Oh, c'est pour ça que tu vois que moi avec cet appareil.
1: T'inquiète, c'est juste pour savoir la hauteur du cadeau de Régine.
3: Juste savoir mais s'il m'avait arnaque ou pas.
7: Ouais. C'est le geste qui compte. Rien ne remplace le geste, même pas le cadeau.
1: Et c'est une trop bonne surprise. Merci d'être venu, Nelson.
7: Ben, un grand merci. Hein. Merci à vous.
1: Mais... On s'écoute un petit peu de Jérémy Frérot. On est sur Énergie. Nelson, on reste ensemble, bien sûr. Je fais tourner 2-3 pastèques. Hein. Ben, j'arrive tout de suite, on reste en direct. Mais rien, je fais avec on est en direct, on fait tourner 2-3 pastèques. Tout va bien. Elle a buté un dernier tour, tu connais. Et c'est pas du pipi d'éléphant, tu vois quoi. Merci d'être là. Merci Rémi pour la surprise. On reste en direct avec vous.
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1: C'était notre invité il y a quelques jours maintenant, Jérémy Frérot. Vous retrouvez toutes les émissions en podcast, vous le savez. Et il y a même le ça s'est passé pendant la pub, une petite séquence que pour vous qui nous écoutez en podcast, qu'on enregistre pendant les pubs. Ça tombe bien, une pub, on pourra l'enregistrer maintenant.
3: Ah ben, let's go.
1: Et vous retrouverez la séquence pour vous en podcast. Belle soirée sur Énergie. On est là en direct jusqu'à 19h avec vous, avec un invité génial. Je vous en parle dans quelques secondes. Restez avec nous.
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1: Bienvenue à tous sur Énergie, on est en direct. On passe un trop bon moment comme tous les soirs, 16h-19h. J'espère surtout que vous aussi, c'est grâce à vous qu'on se marre tous les soirs. 0870-42-48, passez sur l'antenne. Venez jouer à des jeux, venez rigoler avec nous. Le numéro il est 100% gratuit, on s'écoute The Second Voice tout de suite sur Énergie. On reste tous ensemble, belle soirée.
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0: sûr de m'en souvenir.
1: Ah bah alors. Si.
0: Je devais avoir arrêté la musique à cette période.
1: Tu devais être heureuse en amour, c'est des morceaux de rupture, ça.
0: Bien sûr.
1: À ce moment-là, quand t'es heureuse, les poumons t'es heureux en amour, les slow, ils te passent un peu à côté.
0: Exactement.
2: Ça, c'est un titre pour pleurer contre la vitre du train, en regardant un peu le paysage défiler, tu vois.
1: Exactement, je suis d'accord avec toi. On va écouter ça dans un instant. Avant ça, il y a Caro qui est avec nous. Salut Caro.
3: Bonjour.
1: Comment ça va?
3: Bonjour à toute l'équipe.
1: Est-ce que t'es heureuse en amour, toi? Est-ce que t'as une chérie? Est-ce que t'as un chéri? Raconte-nous.
3: Alors oui, j'ai un chéri, oui.
1: Ça se passe bien, t'es heureuse?
3: Oui, je suis très heureuse.
1: Je voudrais, mais je suis heureux pour toi, Caroline. Je voudrais vous lire des messages Instagram qu'on reçoit depuis hier. Les gens, ils sont trop drôles. Parce que, en gros, hier, j'ai dit, ouais, sur la, si vous voulez une plancha, ouais, allez-y, écrivez-nous plein de messages. Et donc, il y a des messages de plancha, mais pas que. Je fais des petits messages qu'on a reçus sur les réseaux. N'hésitez pas, sur mon Instagram, écrivez-moi sur l'Instagram de l'émission Camille Combat sur l'énergie. On lit tous vos messages tous les jours, bien sûr. Mais là, j'en ai retenu quelques-uns. Il y a un message de Fanny qui, parce qu'on parlait de Xavier Dupont de Ligonnès, et elle me dit, Xavier Dupont de Ligonnès, c'est mon curé, et j'habite à côté de Roquebrune-sur-Argent, c'est là où il a disparu. Il y a un autre qui nous dit, salut, Rémi est un escroc.
4: Pourquoi tu dis ça? Juste ça, je pense.
0: Il n'y a même pas besoin de resituer.
4: Point. Super. Ouais, c'est pas complètement ça.
1: Il y a un message de Mohamed qui dit, dis à Thibaut qu'il est nul. Notre réalisateur.
4: L'équipe, ils m'ont transféré ce message. C'est le premier message que j'ai eu aujourd'hui. Genre, dis à Thibaut qu'il est nul. Du coup, j'ai retrouvé le gars, je lui ai fait un vocal et il m'a répondu.
1: Ah ouais?
4: Ouais. Il m'a répondu, il me dit, hello Thibaut, c'était hier soir pendant que Camille lisait les messages. Je pensais que c'était drôle pendant un moment qu'il y avait des infos pour briller. Voilà, mais je voulais pas être méchant, je voulais pas.
1: Mais non, c'est pour rigoler.
4: Dit, non, t'es trop fort, ouais. Trop drôle.
1: Message de Lucie, c'est le meilleur. Elle écrit, coucou Camille, désolé, moi aussi je ne suis pas intéressé par la plancha.

0: offrir à 0870 42 48. Tu veux gagner une plancha, Caroline? Tu veux gagner autre chose?
1: Une Switch 2, je veux bien.
0: Et bah, bon, tu sais quoi, et tu t'y attendais pas, tout de suite on va jouer pour une Switch 2.
1: Ah, super.
0: Tout de suite.
1: Cool.
0: Le principe est simple. Aujourd'hui, c'est la journée mondiale de la chocolatine. Pas en chocolat, je dis pas chocolatine, je dis chocolatine, merci de sortir pour l'éternité de mon studio.
1: Pas en chocolat, c'est bien.
0: Pas en chocolat, mais on dit chocolatine dans certaines régions. Bien, je vais vous demander, chacun votre tour, de me dire à quoi correspond ce mot dans telle région, et vous allez devoir deviner ce que c'est. Si un de vous trois devine, ça fait un point. Si à la fin de mon questionnaire, vous avez trois points, Switch 2 pour Caro.
2: Ok, pas mal ça.
1: Waouh, va falloir être fort alors.
0: Qu'est-ce qu'une Wasing dans le Nord? Je commence avec toi, Caroline.
1: Serpillière.
0: T'es du Nord? Oui, t'es du Nord?
1: Non, mais j'avais un collègue qui était du Nord. Et la Wasing, il nous l'a bien.
0: Ça fait un point. Une Wasing est une... Vous saviez?
3: Non, mais c'est marrant que ton collègue parle souvent de serpillière sur son lieu de travail. Au point que tu l'aies retenu.
2: Moi, c'est OK avec ça.
0: En Bretagne, qu'est-ce que ça veut dire, se traler?
3: Se traler? Se faire beau?
0: Se faire beau, non. Caroline? Vite, vite, vite.
1: Se faire engueuler?
0: Non.
4: Et moi, je dirais partir d'un endroit. Je me trale.
0: Ah, pas mal, comme genre je me nachave.
4: Ouais, je me nachave.
0: Je me nachave, pas nachave, on est pas là.
4: Ah bon?
0: Je me nachave.
4: On met pas un thé?
0: Bah non.
3: Se traler.
0: Se traler, c'est se casser la gueule. C'est tombé.
4: Ah, pas loin. Ah.
0: Je me suis tralé.
3: Bah, si, bah non, ça n'a rien à voir.
4: Se casser, bon, la gueule. Bah, je suis pas loin.
0: En Vendée, qu'est-ce que ça veut dire? Ça me fait zire. Et là, les Vendéens qui m'écoutent disent, mais évidemment.
3: C'est comme...
0: Allez.
3: Ça me fait peur.
0: Non. Ah, ça me fait zire.
4: Ah, ça me fait mal.
0: Non. Caro?
1: Ça me fait plaisir?
0: Non. Tu le sais, Thibaut?
4: Ça me fait yesh.
0: Pas du tout.
4: Bah, pourquoi tu dis, oh, tu sais pas?
0: Bah, je crois que c'était ça. Ah non, ça, je suis mal à l'aise.
4: Ah, ok, d'accord.
3: Ah, je suis précis.
0: Je suis mal à l'aise. Alors, je savais ça. Qu'est-ce que c'est une clanche en Normandie? Ah, oui.
3: Une clanche?
0: Une clanche, qu'est-ce que c'est, Caro?
1: Une clanche,
0: Eh ouais, les mecs,
3: une rouste.
4: Non, c'est une poignée de porte.
0: Ouais, oui, c'est exactement, ça. Ouais, ouais. Rémi. Une clanche, une poignée, ça fait deux points. C'est pas mauvais, hein.
4: Allez, en Belgique, ils disent une clanche.
1: Super.
4: Ah ouais?
0: Ouais, une clanche.
4: Une clanche?
0: Ouais, en Belgique.
4: Et en Suisse, ils disent une cluche. C'est fou, hein. Des poignées de peu.
0: En Charente, qu'est-ce que c'est un baignasoute?
4: Oula.
0: Un baignasoute. Vous allez demain en Charente, vous dites, tiens, il y a un baignasoute. C'est quoi?
4: Un touriste.
0: Oui, oh,
3: mais enfin!
1: Waouh!
3: Quel linguiste!
4: Je suis content! Parce que tu m'as un peu guidé en disant, tiens, il y a un baignasoute. Je me suis dit, tiens, c'est un touriste.
0: Ok. Donc. Et maintenant, je vous fais un questionnaire purement marseillais, puisque voilà, je suis du Sud. Et donc, il y a plein de mots que je croyais qu'ils existaient dans toute la France. Et en fait, non. Qu'est-ce que ça veut dire? Je l'ai déjà souvent dit. Qu'est-ce que ça veut dire? Je passe chez toi, je te chale.
4: Ah oui. Moi, je sais.
3: Je te fais un bisou?
0: Non. Oh. Si je te monte à l'arrière du scooter ou de la moto.
3: Ah ouais, c'est précis.
0: C'est chaler quelqu'un. Qu'est-ce que ça veut dire quelqu'un qui t'escagasse?
3: Qui t'agace?
0: Qui te gonfle?
3: Eh oui. Ouais.
0: Ah, il m'escagasse. Ça, c'est normal. Qu'est-ce que ça veut dire moulon?
3: Je me fais du souci comme mouron.
4: Ah non, c'est quand il y a du monde.
0: Non,
4: non.
0: Ouais. Ah ouais, c'est pas vraiment ça. Moulon.
3: Moulon.
4: Il y a moulon de.
0: Il y a moulon de problèmes. Il y a moulon de courrier. Il y a moulon de gars. C'est. Il y a beaucoup. Et voilà, il y a beaucoup.
3: Il y a masse.
0: Il y a moulon.
3: Oui, il y a moulon.
0: Et qu'est-ce que c'est je suis à Cafi. Ah, c'est vraiment là, je peux pas, je suis à Cafi. Les Marseillais qui m'écoutent, vous savez. Hein.
3: Je suis débordé.
0: Non, je suis à Cafi.
4: De quoi je suis à Cafi?
0: Je suis à Cafi.
4: Ah, j'ai plus d'argent.
0: L'inverse, c'est je suis plein.
4: Ah, je suis plein de.
0: Je suis plein.
4: Ah ouais, ah ouais. Ah, quand t'es à Cafi, c'est vraiment, c'est à taper un loto.
0: Hein? Ah, t'es la Cafi.
4: La Cafi.
0: Caroline, en rien faisant, la tranquille, t'es venue parler chocolatine, Wasing, et tout ça, tu gagnes une Switch 2, bravo! Oh là là, les gens ils en rêvent, ils se disent mais attends, mais elle a répondu à deux trucs, elle gagne une Switch 2. Bah ouais, c'est comme ça sur l'énergie. Tiens, attends pas, tu gagnes une Switch.
3: On a appris des trucs en plus, je savais pas.
1: Non, mais j'y crois pas, c'est vrai.
0: Oui, je te jure que c'est vrai. Ça te fait plaisir?
1: Ah oui, carrément.
0: Eh ben, je te fais un gros bisou, Caro.
1: Merci, gros bisous, Camille. Merci à toute l'équipe en tout cas.
0: Bisous, Caro, tu nous lances Pink sur énergie?
1: Allez, je vous lance Pink sur Énergie, là, tout de suite.
4: Merci, Carota. Cœur des bisous en direct merci. Jusqu'à 19h.
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0: On a le fight.
4: Bon, c'est pas sa meilleure.
2: Ma Pink. Voilà. C'est vraiment la meilleure des annonces de l'histoire.
4: C'est pas sa meilleure, on l'adore.
0: C'est une des meilleures chanteuses. Bref,
4: voilà.
0: C'est vrai que Pink, t'es plus là-dessus, pardon. Hein.
4: Oui.
0: Mais voilà. Mais bon, ça va être cool. C'est aussi, dans tous les albums, il y a le petit slow. Voilà, ça fait pas toujours des singles. Hein. Nike qui arrive dans un instant. Ça, c'est Canon One Track Mind qui va arriver. Avant ça, je vais parler avec vous. Il y a Emeline qui est avec nous. Salut Emeline.
6: Salut, comment ça va l'équipe?
0: Ça va bien, trop ça bien. Va. Je vais vous raconter une histoire qui s'est passée dans le Kansas. Elle est folle. Un homme vient d'acheter un pick-up Ford chez un concessionnaire. Ok, ouais. Pas, je dis Ford, mais passons, non, j'adore. Vous avez déjà vu des pick-up Ford?
4: Ah bah oui,
3: peut-être. Je ne saurais pas reconnaître, mais peut-être j'en ai vu.
0: Bah, en gros, bah, rarement dans les villes, mais dans la ruralité ou quoi, on peut mettre plein de trucs dedans. Et surtout, ils sont très américains, tu vois. Ça fait vraiment genre, je suis américain, quoi.
3: Faut enjamber vraiment pour monter dedans, non?
0: Mais laisse tomber. Ils sont immenses, sont magnifiques. Bref, il le paye 90 000 dollars, il récupère les papiers, il récupère la clé. Finalement, problème, il n'a pas le droit de démarrer sa nouvelle voiture. Écoutez bien, sa voiture est à lui.
4: Okay.
0: Il l'a payée. En gros, ils ont dit, je vous dis n'importe quoi, mais à peu près ça, on l'a reçu il y a 15 jours. Il dit se passer, il dit, bah, je peux le temps de vendre l'ancienne, tout ça, je vous la récupère dans 15 jours. 15 jours après, il arrive pour récupérer sa voiture. Il récupère la voiture, on dit, je suis désolé, elle doit rester immobilisée plusieurs semaines. Pourquoi? Vous pouvez pas la récupérer tout de suite.
3: C'est une pièce à conviction, ça a été utilisé pour un meurtre.
0: Elle est neuve. Elle n'a jamais servi. Mais c'est pas bête, mais elle n'a jamais servi. Il ne peut pas, il n'a pas le droit de la sortir de chez le concessionnaire.
4: Est-ce qu'il ne s'est pas fait retirer son permis sans le savoir? Donc il a encore le permis sur lui et donc il n'a pas le droit de conduire.
0: Non, monsieur Guillotin.
4: Très bien, monsieur Combal.
0: Non, monsieur Guillotin, mais à charge d'en revanche.
4: On va passer
0: quand vous voulez. Hein.
4: Je suis là, moi. Hein,
0: je suis là. Si je vous mets là, je vous mets la petite sœur.
3: Le problème vient du véhicule ou du conducteur?
0: Véhicule. Le propriétaire du véhicule, il a juste dit, donnez-moi un petit délai de 15 jours, je vends mon ancien pick-up. Une fois qu'il l'a vendu, il est venu le récupérer à la concession. Je suis désolé, on est obligé de le garder plusieurs semaines, on peut pas vous le donner.
3: Est-ce que une loi
0: non.
3: est
0: passée? Non.
3: Douille.
0: Je sais où on va.
3: Tu sais où je vais?
0: Non.
3: En gros, est-ce que une loi est passée entre le moment où il l'a acheté et il est venu la chercher, trop polluante, vous ne pouvez plus l'utiliser dans cette région?
0: Ok, spoiler alert. Non.
3: Mince.
4: Est-ce que c'est mécanique? Est-ce qu'on est sur de la mécanique?
0: Pas du tout. Il y a quelque chose. Je vais essayer de vous aider. Au moment de reprendre possession de sa voiture, les gens qui allaient lui donner sa voiture se sont rendus compte qu'il y avait quelque chose à l'intérieur et donc ils ne pouvaient plus lui rendre sa voiture qui est neuve. Hein.
3: Un corps?
0: Non.
4: Un animal?
0: Oui.
4: Un boa constructor?
0: Non. Mais pas si loin. Une espèce protégée d'oiseau a fait son nid dans une roue.
3: Non, trop mignon.
0: La voiture était stockée sur le parking, neuve, absolument neuve. Et en fait, une espèce très rare a, le temps des 15 jours où le véhicule a attendu sur le parking, eh ben, a fait son nid sur la roue. Sauf que la loi, là-bas, aux États-Unis, interdit de toucher à une espèce protégée tant que les œufs n'ont pas éclos. Mais sinon, prison. Comme c'est une espèce protégée qui a fait le nid là, eh ben, on attend que les petits bébés oisillons sortent du nid et ils disent, bah, on sait pas trop quand, s'il faut, couvez-les vous-même, hein. Mais en tout cas, tant qu'ils sont pas nés, on peut pas vous donner le Ford.
4: Ça, je vois ce que c'est. C'est un oiseau un peu passionné de bagnole qui a dû dire à sa femme, tiens, on va se foutre là, dans la roue, là. Ça, c'est chat, c'est mon ambiance. Le Ford, tu vois. Là, on est bien.
0: C'est sûr.
4: Qu'est-ce que tu vas? Vous avez déjà vu un nid dans un pneu de voiture?
0: Jamais, moi, j'ai jamais vu. Sur un pneu, hein, pas dedans. Il est vraiment sur le pneu, il est sur la jambe, enfin, sur le pneu, entre le pneu et la carcasse, quoi. Mais ça, c'est fou comme histoire.
3: Ouais, c'est mignon. Je m'attendais à un truc un peu hardcore, là, je suis contente.
0: Ah ouais, t'as été beaucoup sur les morts. Hein.
3: Ouais, la mort.
0: Un cadavre? Non, ça a servi pour un meurtre? Non. Elle a découvert que son mec laissait toujours des poils dans le lavabo, donc elle l'a buté. Non, rien du tout. On n'est pas là-dedans. T'es morbide ce soir.
3: Ce soir, je suis un peu dark.
0: Ouais, t'es un peu dark.
3: Ouais.
0: T'as un côté un peu évanescence.
3: Ouais, ce soir, c'est une évanescence à mort.
0: Là, t'as un côté un peu errant. Il y a Emeline, je voudrais te faire un gros bisou. Merci d'avoir appelé 0870 42 48. Tu nous confirmes que t'as appelé, que c'est gratuit et que tu passes sur l'antenne?
7: Exactement, j'appelle, on profite du bon moment avec vous, rigolade comme à chaque fois, et c'est génial.
0: Ah bah c'est top. Je peux poser une petite question à Emeline, rapide, très rapide.
7: Oui.
0: J'ai mon meilleur pote, sa fille elle s'appelle Emeline, et on n'a pas le droit de l'appeler Emeline.
7: On est moi c'est pareil.
0: Tu vois, c'était juste pour être sûr que vous soyez tous dans le même mood, parce que c'est un truc
7: ouais,
0: quand tu l'appelles Emeline, il te dit non, c'est Emeline.
8: C'est normal.
3: Mais c'est comme Adeline.
0: Ok, y a pas de souci.
3: Bien sûr.
0: Bonne soirée Emeline.
2: Gros bisous, merci d'être passé sur l'antenne. Et Naïka qui a resté notre invitée, elle aussi, il y a quelques semaines. Belle soirée sur Énergie.
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0: Merci de nous choisir pour terminer vos après-midi. J'embrasse la station du Grand Tourmalet. C'est dans les Pyrénées.
2: Ah oui, oui, bien sûr.
0: La station met en vente. C'est assez courant dans les stations. Les anciens télésièges suivent à l'implantation de la nouvelle télécabine. Ils changent les télécabines. Et donc, les anciennes cabines, bah, tu vends ou les télésièges ou les œufs quand tu changes les télécabines. Bah ouais.
2: Et tu les vends à qui?
0: Bah, il y a plein de restos qui les mettent à l'intérieur, des hôtels, des particuliers, ceux qui ont la chance d'avoir des grands chalets. Ça se vend hyper bien. Et surtout, en général, c'est soit pour payer la nouvelle installation, soit pour aussi aider à faire des projets un petit peu verts, un petit peu écolo dans les stations.
2: Okay,
0: donc là, ils sont vendus 200 euros l'exemplaire. C'est pas si cher.
2: Ah bah non.
0: Et en vrai, évidemment, dans un appart à Paris, pas ouf. Mais si t'as une maison ou quoi et que t'as envie d'avoir ça, ou même dans le jardin, c'est fait pour. Hein.
3: C'est très stylé, ouais, j'avoue.
0: Moi, j'adore. Hein.
2: Ah oui. J'adore. Il y a des restos qui avaient monté ça, des œufs en terrasse, et tu vas aller manger dans l'œuf,
0: bien sûr,
2: ta petite fondue, ton truc.
0: En tout cas, une limite de 4 télésièges a été fixée par acheteur pour qu'il y en ait pour tout le monde, c'est vous dire la demande. Ils mesurent 3,10 m et font 120 kilos. Pour en réserver, je vous le dis, c'est sur le site de la station. Ils seront à récupérer le 19 septembre pour vos propres moyens. En revanche, petite remorque.
2: Ouais, faut avoir le permis poids lourd quand même, hein.
0: Et voilà, et les bénéfices, donc regardez, je dis pas de bêtises, seront reversés à des assos caritatives proches de la station.
2: Oh bien.
0: Ah bien sûr que c'est cool les mecs. Mais montagnard ça. 6h moins le quart, on écoute Naïka tout de suite sur Énergie. Belle soirée.
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0: Bienvenue tout le monde, j'espère que ça va. On est en direct sur Énergie, bien sûr, comme chaque soir, avec vous et avec Gérald qui est avec nous. J'aime bien ce prénom, Gérald.
3: Ouais.
0: Ah les Gérald, ils sont sympas. Ouais. Tu as croisé un Gérald pas sympa dans ta vie? Ah, j'ai l'impression que oui. Non, personne.
3: Non, Gérald de Palma, c'était sympa, non?
0: Sympa,
3: mais j'ai pas Gérald autour de moi.
0: Moi aussi, mais quand on croise un, en général, sympa. C'est le bon gars, c'est le mec qui te dépanne un cric.
3: Même veine que Lionel, un peu. Même bande.
0: Ah, Lionel, ouais.
2: Attention, Lionel, il y a quelques petits loulous chez les Lionel.
0: Ouais,
3: ah,
0: Lionel,
3: ouais,
0: voilà, ouais. Pardon pour les Lionel, on vous adore, mais tu sais qu'un Lionel, il rend pas toujours ton oseille. Lionel, il démarre toutes ses phrases par si on faisait un trick out.
2: Un trick out. Elle m'en fait trick out.
0: C'est ça, c'est Lionel, ça.
2: Lionel, tu me dois 20 balles.
0: Ça va. Tu vois, attends, c'est toi, ça va. Sous 15 ailes, là, je suis un peu ricrac. Alors que les Gérald, c'est carré. Ça va, mon Gérald?
11: Ça va, Camille? Ça va, l'équipe?
3: Coucou, Gérald.
0: Très bien, t'habites où, mon pote?
11: J'habite à côté de Lens, à Los Angeles.
0: Je crois que t'allais dire à Los Angeles.
2: À Los Angeles.
0: Gérald, t'es pour le RC Lens ou tu t'en fous du foot?
11: Ouais, et bien sûr, je suis pour Lens.
0: T'as vu, il s'en va, Pierre Sagan.
11: 60 000 supporters, mon gars, zéro casse. Et ouais, on est des vrais.
0: Gérald, tu sais que je suis supporter de l'OM parce que je suis du Sud, mais mon deuxième club de cœur que j'adore, je rêve un jour d'y aller, un peu comme à Nantes d'ailleurs, je rêverais de voir un match à Bollaert.
11: Bah viens, je t'invite.
0: Je te jure, j'adorerais, j'arrête pas de le dire, je vais le faire un jour. Gérald, Pierre Sage, il s'en va, votre entraîneur, hein.
11: Bah ouais, il s'en va au bout d'un an, mais bon, on a gagné, c'est pas grave.
3: Ah mais voilà.
0: Il a fini deuxième du championnat et il sera toujours mieux, c'est deuxième maintenant. Et Coupe de France,
3: mais
0: c'est
3: mais
0: magnifique
3: pour
0: les Lensois.
11: On les a chicotés.
0: Gérald. J'ai envie de vous raconter une belle histoire.
3: Ah, s'il vous plaît. Ouais,
0: une belle histoire, j'ai Gérald, voilà, j'ai envie que ça soit cool, que ça soit bien. Belle histoire qui concerne une joueuse de Roland-Garros. Tu regardes un peu Roland-Garros, mon Gérald?
11: Non, du tout.
0: Eh ben, une Polonaise qui s'appelle Maja Czaolinska, j'espère que je le prononce bien, pardonnez sinon. Elle vient de se qualifier pour les demi-finales du tournoi féminin qu'elle est en train de jouer au moment où on se parle là d'ailleurs. Elle est en pleine demi-finale.
3: Ok.
0: Avant le tournoi, elle avait lancé un appel à tous les Polonais dans un journal local pour un truc précis. Quoi?
2: Ah, une cagnotte pour pouvoir s'acheter des raquettes et tout le matos.
0: Non.
11: Une cagnotte. Pour un shoot de vodka.
0: Non, Gérald. Mais une cagnotte.
3: Une cagnotte pour pouvoir organiser une énorme fête au cas où elle pourrait gagner avec tous les Polonais.
2: Non. Ah, pour qu'elle puisse faire venir un peu de famille.
4: Donc payer le logement, le transport.
0: T'es pas loin, je vais te dire oui, mais c'est pas pour la famille, c'est pour elle-même, pour payer son logement à Paris.
4: Ah bon,
0: mais ouais, parce que les joueurs de tennis paient de leur poche leur staff matériel. Vous savez qu'on parle toujours de ouais, mais le grand gagnant il a gagné tant, mais il y a tous ceux qui gagnent moins. Et il faut savoir qu'un joueur de tennis, dans le price money qu'il prend, il doit payer à l'année hein, son entraîneur, ses déplacements, oui, son matériel et tout ça. Enfin le matériel qu'il met, soit quand tu fais Roland Garros il est offert, mais il y a énormément de frais que tu dois prendre. Et elle avait pas les sous de payer son hôtel à Paris. Et donc elle a lancé une cagnotte en Pologne, dans son pays officiel, en disant si pour aller représenter le pays, je suis 114e mondial, j'ai la chance de pouvoir disputer le tournoi, mais j'ai pas de quoi me payer mon hôtel. Est-ce que vous êtes d'accord pour m'aider?
4: Bah, elle aurait dû me dire, j'ai le canapé dispo, elle serait passée à la maison tranquille.
3: Et alors, elle a eu assez?
0: Bah, l'appel a marché. Une marque de boissons énergétiques a décidé de payer la facture. Et ils ont bien fait parce qu'elle est en demi-finale et elle va toucher minimum 750 000 euros.
3: Oh, génial!
0: Elle aurait pu perdre, vous comprenez, au tout début et perdre de l'argent. Bah, là, du coup, elle va en gagner. Est-ce qu'elle va rembourser la marque? Je sais pas. Ça. Est-ce que c'est Lionel?
2: Ça se trouve, c'est Lionel.
11: Gérard,
2: elle va payer, alors elle va payer, bien sûr.
0: C'est fou, non?
4: Ah, c'est beau.
3: C'est fou de se dire qu'il faut quand même demander une cagnotte pour pouvoir se loger et disputer Roland Garros. Pour moi, c'était un package, quoi, tout compris, comme le Club Med.
0: Est-ce que vous devez de l'argent à quelqu'un? Voilà ma question, elle est simple.
4: Oh là là.
0: Est-ce que, là, autour de la table, et Gérald aussi, ça peut être un parent, ça peut être un pote, moi, je vois rien déjà, c'est sûr.
3: Non, je suis en train de compter.
0: Je vous demande pas le montant, je vous dis, il n'y aura pas de piège. Est-ce que, oui ou non, autour de la table, vous devez de l'argent à quelqu'un?
4: Moi, comme d'hab, seul argent que je dois, c'est
0: Tu nous as 20 balles.
4: À la petite boîte de la maison, quoi.
0: On a une tirelire en boîte du respect, il doit 20 balles, il les a toujours pas mis.
4: Toujours pas.
0: Et Thibaut?
8: Moi, c'est un enfer. Je dois vraiment beaucoup d'argent à ma sœur et beaucoup d'argent à un pote à moi, beaucoup d'argent à mon ancien coloc et beaucoup d'argent à mes parents.
0: Ah, mon pote, mais toi, tu vas finir dans l'Hudson River. Toi.
8: Mais franchement, là, je
0: toi, tu vas finir, mon pote, resté dans l'Hudson River.
2: Il est où, Thibaut?
0: Il est tombé sur Joe Dante. Force de jouer au casin, tu joues au casino ou quoi?
8: Non, c'est en fait je fais mal les comptes. Ouais. En fait, bon à la fin il manque des sous et puis et puis tu déménages et puis t'as besoin de 2000 balles un coup comme ça, tu dis et puis ouais, je peux les rembourser quoi.
0: Oriane.
2: Ah non, Gérald avant, parce qu'Oriane je pense que la liste est longue. Gérald.
12: Non, rien, je suis pas un Lionel moi.
0: Lionel, on dit juste il rembourse pas tout le temps, Lionel.
12: J'en ai connu un, il était pareil, je suis toujours une vraie pince.
0: Et Oriane, alors, la Lionel de l'équipe. Hein.
3: Alors, à mes parents, je dois, c'est sûr, parce que il y a eu un dépassement de travaux quand j'ai acheté un appartement, puis j'avais plus, forcément. Donc, ils m'ont prêté pour une durée indéterminée. Je dois forcément à ma meilleure amie quelque chose que j'ai zappé.
0: Mais pas elle, je te dis d'avance. Des fois, tu crois que tu dois pas d'argent. Moi, je suis là, vous me demandez. Ouais. Je pense que je dois pas d'argent, puis autant il y a un pote qui m'écoute là, qui dit, ouais, t'es gentil.
3: Qu'elle me le dit. Alors, si elle écoute, qu'elle me le dit, je lui rendrai avec plaisir. Et il y a quelques tricounes de week-end entre meufs.
2: Ouais, chaque fois. Des tricounes, comment on dit tricounes.
4: Je croyais que tu parlais de tricounes.
0: Tu sais que je prends des cours de tricounes.
4: Ah non, mais j'ai fait un petit peu en tricounes. Ah,
0: Je rappelle quand même qu'elle a le passeport américain.
3: J'ai pas eu le passeport, mais ma mère, effectivement, est américaine. Elle m'a parlé anglais toute ma vie.
0: Tricount.
3: Et donc, j'ai plein de tricounts où, en fait, on rentre les montants et on se rembourse jamais entre copines. Donc, ça ne sert à rien. Donc, je dois forcément des tricounts de week-end, je ne sais où, avec mes potes.
0: Remboursez vos potes, remboursez les. Combien doit Rémi dans la tirelire? Oh, ça allait très vite, l'équipe.
2: J'ai jamais vu des gens répondre aussi.
0: Mais vous êtes sûr,
2: 20.
0: Parce que j'avais compté 15.
2: Non.
0: 20 euros. Okay. Combien y a-t-il avec, une fois que toutes les dettes seront payées? Parce que je rappelle qu'en fin d'année, on offre cette tirelire à un auditeur ou une auditrice.
3: 180.
0: Oh, c'est beau, les gars.
3: C'est joli, hein.
0: Vous pouvez faire confiance à l'équipe, on va être à 200, c'est sûr, d'ici la fin de l'année, minimum.
2: Faites-moi confiance.
0: 5 euros par 5 euros. Rémi, faut les mettre.
4: Oui, mais je les mets demain.
3: Moi, j'ai remboursé mes dettes. J'avais du cash, j'ai tout mis.
0: T'as dit quoi, mon Gérald?
12: Je dis, c'est toujours ça le prix, même pour les glaces pour l'été, garde.
0: Attends, mon pote, celui qui va prendre les 200 euros, ça fait plaisir. Hein. Gérald, je t'aime bien, je t'offre une plancha.
12: Oh. Une plancha?
0: Ouais.
12: Allez, vas-y.
0: Allez, t'as gagné une plancha. Je t'aime bien, je t'offre la plancha.
12: Une plancha. J'ai dit une switch encore pour les glaces.
0: Bah non, mais arrêtez de me demander une switch quand j'offre une plancha. Vous merdez, là. La plancha. Les gens du coin ne
12: voulaient pas lâcher. Bah vas-y.
3: Mais elle est bien, hein. Qualitative.
0: Et top.
12: On peut jouer à Mario Kart dessus.
0: Ouais, t'embête pas. On trouverait une solution. Gérald, il gagne la plancha. Ce soir, on l'avait pas encore offerte. On écoute Angèle, What You Want?
3: Ouais.
0: Ça vous dit? On écoute ça ensemble. Faites comme Gérald, appelez-nous 0870 42 48. Et ça décroche. Voilà, Julia, elle est un peu sur son portable perso. Mais ouais, bien sûr. Ouais. T'as pas de chance dans le nouveau studio, je te vois.
3: Non, mais je peux me voir. Rien faire.
0: Mais je te vois,
3: j'ai
0: là,
3: les
0: vois.
3: Pieds en éventail.
0: Je sais bien, mais là, je vois que t'es sur ton portable. Tu faisais quoi?
3: Je commandais des maillots de bain.
2: Bah top, t'as continué d'appeler, puis un jour là, dès que c'est passé sur Zalando, dès que la commande est passée, de toute façon elle redécroche le téléphone.
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0: Merci d'être avec nous, on est en direct sur Énergie, on est tous ensemble bien sûr. Je vous présente Rémi, je vous présente Oriane, je vous présente la France. La France, la tout France. Simplement. Dans un instant, on aura un invité avec nous.
4: Ah bon?
0: 18h, ouais. Je suis très content de l'avoir. C'est un comédien qu'on aime beaucoup qui s'appelle Xavier Lacaille. Et Xavier Lacaille, il sort un film, The Giacomo. Et ça va sortir dans quelques semaines, dans quelques jours. Ce film est fou. C'est en fait, il joue un influenceur. Il est allé s'amuser et piéger d'autres influenceurs comme influenceurs ou créateurs de contenu comme Thibaut InShape, comme Bastos, comme Benjamin Castaldi, animateur mais qui a fait de la télé-réalité. Et il les piège dans son personnage. Le film sortira dans son personnage, un peu dans l'esprit peut-être d'un Borat qu'on a pu voir à l'époque. Vous voyez,
3: okay.
0: Il joue un rôle. Et donc on va le recevoir. Un peu de Xavier Lacaille, et puis ensuite il sera en Giacomo.
4: Ah, génial!
0: Et donc on aura tout ce qu'on connaît d'un influenceur aujourd'hui, d'un gars, Damien, qui va absolument devenir influenceur.
3: Ok.
0: Je pense qu'on va bien se marrer, ça va être un concept. Soyez avec nous, on se prend par la main et on s'accompagne jusqu'à 19h.
4: Yes!
0: Ok, Sound of Legend, ça va arriver pour Anthony qui adore. Anthony, il adore Sound of Legend. Ça va, Anthony?
14: Ça va et toi?
0: T'es content que je te le mette?
14: Bah écoute, ouais, plaisir.
0: Oh, alors j'ai vu un truc de fou. Je vous emmène dans l'Allier.
4: Ah, très bien, l'Allier, on adore.
0: Bien sûr. Mieux que l'ennemi, hein. Je déconne.
4: Ouais, l'Allier.
0: Je déconne, j'aime bien l'humour.
4: Ah bah ça,
0: c'est
4: l'humour, truc, hein.
0: C'est bon. Grosse tête, c'est grosse tête. Marc-Antoine Lebrec. Un homme a joué à un jeu à gratter, il a gagné 100 000 euros.
4: Combien?
0: Truc de Margoulin, il va au tabac, il découvre un truc de dingue.
4: Attends.
0: 100 000 euros en allant les récupérer, il découvre un truc de dingue.
4: Que c'est malheureusement une blague?
0: Non,
4: parce que ça existe, c'est les faux tickets.
0: Les faux... Ah, je vois. Je l'ai fait une copine à moi, c'était. Oh,
3: c'est la pire vanne à faire. Oh,
0: j'embrasse
3: au monde.
0: Mélodie, je lui ai vraiment fait cette blague de vous l'acheter sur Amazon, c'est archi bien fait. Vous avez le même jeu à gratter, mais ce qui est tellement bien fait, c'est que maintenant, ils offrent des jeux à gratter, et t'as trois potes qui grattent le même et qui perdent. Et le même. Et t'as la quatrième qui se prend un temps.
3: Mais tu sais que je suis sceptique à cause de cette blague qu'on m'a faite. Dès qu'on m'offre un jeu à gratter, je suis sûr qu'il est faux. Genre,
0: c'est
3: ça.
0: Il faut connaître les vrais. C'est parce qu'ils n'ont pas le droit de prendre un vrai et de le détourner. C'est une marque qui n'existe pas, tu vois.
3: Oui, non, mais je sais, mais je les confonds. Ça me perturbe.
0: Ouais, c'est stressant. Bon, en tout cas, là, il va au bureau de tabac pour retirer 100 000 euros. C'est beau, pour valider 100 000 euros. Et pour aller valider son ticket, il découvre un truc.
4: Bah, que le bureau de tabac n'existe plus, c'est devenu.
0: Il ira à l'autre tabac, c'est pas lié au bureau de tabac.
4: Ah ouais.
0: Au pire, tu vas celui d'à côté. Hein.
4: C'est pas faux.
3: Il découvre, est-ce qu'il a vraiment bien gagné les 100 000 ou que c'était une erreur par exemple?
0: Non, c'est une erreur. Mais une erreur positive.
3: Oh, c'est 1 million.
0: Oui, 1 million.
3: Oh, quel kiff.
0: Vous vous rendez compte? Il est chez lui, il voit les numéros et il dit: oh là là, j'ai trop bien, j'ai gagné 100 000 euros dans l'Allier, hein, là en France. Hein. Il dit: j'ai gagné 100 000 euros au loto. La fête avec toute la famille, j'ai gagné 100 000 euros. Le lendemain, il va chez son buraliste, Dédé. Il dit: Dédé, c'est le billet, on le valide, comme quoi c'est moi qui le gagne et tout. Et Dédé, il regarde, il dit. Il passe dans la machine, il dit: bah gros, c'est pas 100 000, c'est 1 million, mon pote.
3: Okay, c'est merveilleux.
0: C'est génial. La tournée, elle est pour toi. Ouais, je comprends, la tournée est pour moi.
4: Ah ouais, c'est pas des choses.
0: Bam, il a pris 1 million, on croit avoir pris 100 000, elle a fait la fête des 100 000, elle a fait la fête d'un million le lendemain. Et incroyable.
3: Est-ce qu'il appelle sa famille pour dire que c'est pas le même montant? Ou il reste tranquille avec lui?
0: Vous savez où c'était? Au Chiquito, à Commentry.
4: Oh bah alors, il a dû en mettre 2-3 des tournées. Ouais.
2: Je te confirme. Allez, va, ça part. Frérot, il a mis la moitié dans les tournées.
0: Un Blue Lady.
2: Putain, j'adore les noms de mocktail.
0: Un Blue Lady. Il pense à regagner 100 000 au millionnaire, exactement. Voilà, j'ai le jeu, c'est le millionnaire. Et finalement, c'était les 1 million qu'il a pris.
4: Pourtant,
0: nous, on gratte 200 bancos, on prend 0 balles.
4: C'est fou. Et on le connaît pourtant. Tu peux gagner 100 000 au millionnaire, je crois pas. C'est le fameux Le Million. Le Million.
0: Ah, c'était pour les 3 télés, mais il n'y a plus les télés maintenant.
4: Ah bon?
0: Ça, vous voyez bien, vous avez mis la télé, il n'y a pas le jeu.
4: Ah, c'est vrai.
0: Anthony, c'est quoi la plus grosse somme que tu as pris dans un jeu de chance?
14: T'es sûr de vraiment vouloir savoir?
0: Ouais.
14: J'ai gagné 2 euros au banco. J'ose ouais. même pas retourner au tabac pour le faire l'échange.
4: Ouais, ouais.
3: Bah, j'aime pas me la péter, mais j'ai pris 500 francs au banco quand j'étais plus jeune.
4: Moi, j'ai pris 250 euros au blackjack.
3: C'est énorme. Ah
4: ouais. C'est énorme, bien sûr, c'était fou. Et toi, Rémi, ton plus gros gain ?
15: 180 euros dans un casino en Ardèche contre des Corses. Je suis parti en scooter. Je pensais me faire suivre dans la montagne et je me suis caché dans les bois. Alors que les mecs, alors que les gars en avaient strictement rien à faire, ils ont continué leur partie. Mais moi, d'avoir joué avec des Corses, j'étais comme un ouf. Je suis parti. Faut vous rattraper. Voilà, plus gros gain, 180.
4: Eh ben, je vous pose la question qui a dû vivre. J'aime bien faire ça, vous le savez, qui a dû vivre ce monsieur là dans l'Allier. Si vous gagnez 100 000 euros, vous achetez quoi ? Si vous gagnez 1 million d'euros, vous achetez quoi ? Oriane.
3: 100 000 euros, une piscine. Donc un bien avec une piscine, parce qu'il faut bien être rattaché à cette piscine. Et 1 million...
4: Mais tu peux pas acheter la piscine d'un gars et dire, adorer la vente, toi t'as la maison, moi j'ai la piscine.
3: Une maison, où que ce soit, dans le coin, avec une piscine, et 1 million...
4: Je crois que c'est plus 1 million, la maison avec piscine. Hein.
16: Bah oui.
3: Ah oui, je suis con.
4: Ouais.
3: Mais alors, 1 million, 000, ouais. maison avec piscine, et 100 000, un énorme voyage avec tous mes meilleurs potes et ma famille.
4: Ah ouais. Rémi, 100 000 à 1 million.
15: 100 000, j'achète
4: Anthony,
15: un...
4: Anthony, prépare-toi, je te pose la question après.
15: J'achète un van aménagé pour pouvoir partir
4: dehors. Donc là, déjà, parce que... un camping.
15: Ouais, il y en a déjà pour 50, 60 000 balles. Donc après, le reste, c'est pour kiffer. Et 1 million, je pense que je fais un achat, à Paris, c'est tellement cher. J'achète un appart. J'achète un appart.
4: Ah ouais, bah, là, franchement, t'as 12 mètres carrés, t'es bien.
15: Bah, attends,
4: un million en Paris, t'as 12 mètres carrés, t'es super. Ah non, pète pas les plombs, t'as pas une kitchenette.
15: Attends. Non, tu as bouffé chez le voisin, sur le palier, ouais, hein, une kitchenette palier. Hein.
4: Mais je pense que je fais ça. Anto, tu fais quoi, toi ?
17: Bah, 100 000, je solde mon crédit.
3: Ah oui.
17: Et puis, bah, 1 million, on change de maison.
4: Ah bah bien sûr. Moi, 100 000 euros, j'achète une Nissan Micra, c'est sûr. C'est ma voiture de mes rêves. 1 million d'euros, 10 Nissan Micra.
16: J'aime que les Nissan
4: Micra. Je monte une boîte de location de bagnole. De location de Micra.
16: Ah oui, de
4: Micra. Reste Micra.
16: Ok.
4: C'est ça qui me plairait. Anto, je te fais un gros bisou. Sound of Legend, notre invité qui va pas tarder à arriver. Nous, on reste en direct sur Énergie avec vous, bien sûr, comme tous les soirs. Ça se passe jusqu'à 19h. J'espère que vous êtes heureux dans nos vies, dans vos vies. Nous, dans les nôtres, ça se passe très bien et on est heureux de les partager avec vous. Ces moments entre 16h et 19h. Belle soirée, tout le monde, et courage.
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4: Merci tout le monde d'être là sur Énergie, les 18h07. On est en direct live. Hein.
16: Ah oui.
4: Ah là, c'est Nirvana, MTV Unplugged. Hein. On est en live avec notre invité Xavier Lacaille, The Giacomo, un influenceur qui vient nous voir. Enfin, un comédien qui joue un influenceur. Je vous rassure, je vous expliquerai tout ça au moment de son arrivée. Rassurez-vous. Et avant tout ça, on va s'écouter du Jennifer Lopez.

0: La machine à poupa, mon gars.
1: Et là, c'est un petit qui joue qui est dans la musique, on soutient à fond.
0: Attends,
1: hein.
0: Oh, c'est marrant. Faut la voir, hein, à la fête des loges, ce qu'elle envoie. Faut la voir.
1: C'est de tasse sur Énergie. On est en direct jusqu'à 19h.
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1: Bienvenue à tous, on est sur Énergie, on est en direct. Non, je fais semblant d'avoir le micro coupé pour faire peur à Maël, puisque Maël a pris 2 secondes les manettes d'énergie. Attention, Thibaut a laissé la main. Il a le droit?
4: Je sais pas.
5: On fait des expériences.
0: Bah, oui, attends.
6: C'est un stage. Stressé, hein.
1: T'es comment? T'as eu peur ou pas? J'ai mis ta tête, j'ai fait semblant de pas arriver à parler. C'est dit, gars.
0: Notre invité Xavier Lacaille est arrivé. Avant ça, Maël, attention, tu te sens de lancer Gilo?
6: On y va, hein.
0: C'est parti, on y va. Lance-Gilo, tiens, c'est toi qui cale l'intro, c'est parti.
6: Ah ouais, tout de suite là, ouais. Je la cale. Bon, bah, on est sur Énergie, 16h, 19h, Xavier Lacaille arrive. Gilo, c'est venu tonight. Belle après-midi, tout le monde.
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0: J'ai que des bonnes nouvelles ce soir pour vous sur Énergie. Vous êtes en voiture, vous êtes à la maison tranquillement en train de nous écouter. Un immense merci, peut-être en podcast aussi. Merci de nous poncer. J'ai que des bonnes nouvelles. Déjà, on a un invité que j'aime trop. Il y a Xavier Lacaille qui est avec nous ce soir.
7: Merci.
0: Xavier Lacaille, comédien que vous avez vu dans plein de choses, bien sûr. On l'aime beaucoup, notamment dans ma série presse Parlement.
7: Ouais.
0: Il le sait parce que je lui dis 100 fois. Je lui ai demandé s'il me suit dans et tout. Il me demandait, c'est une série qu'on retrouve, je ne veux pas dire de bêtises, sur France Télévisions.
7: Absolument.
0: France Télévisions, c'est la première fois qu'il y a une série hilarante qui parle quand même et vraiment avec précision du Parlement européen.
7: C'est bizarre, hein. C'est très très bizarre que ça existe ce truc. Une comédie sur le Parlement européen, c'est même. Enfin, franchement, ça, c'est... j'ai l'impression que c'est faux ce que tu dis.
0: Mais c'est fou.
7: Ouais.
0: Et tout est drôle, c'est ouais. Génial. Allez voir cette série si vous l'avez jamais découvert. Il est également auteur, il a bossé sur Validé, sur Miskina aussi.
7: Ouais, absolument.
0: Entre autres. Et là, il y a un film à lui qui sort qui s'appelle The Giacomo. C'est de Baptiste Drapeau. Oui. T'as bossé dessus, bien sûr. Tu joues le personnage principal.
7: Oui, absolument. Je joue le personnage principal qui s'appelle Giacomo, italien.
0: Qui s'appelle Giacomo. Il faut expliquer quel est ce concept.
7: Waouh. Alors le concept, c'est que c'est un faux documentaire sur un influenceur qui s'appelle Giacomo que je joue. Donc il n'existe pas vraiment. Il existe. Hein, j'ai rien dit. Et on explore son parcours dans le monde de l'influence. Et c'est un gars qui veut buzzer. Et il finit par buzzer. Et il rencontre plein d'influenceurs. Et j'en dis pas plus, mais ça il se passe des dingueries comme disent la Gen Z.
0: Et c'est génial parce que c'est évidemment les curseurs sont au max de ce qu'est un peu le monde de l'influence aujourd'hui pour à la fois découvrir, un peu se moquer, mais voir un peu jusqu'où ça peut mener, mais en rencontrant des vrais influenceurs, mais aussi des créateurs de contenu, en tout cas des gens qui évoluent dans ce monde-là. Ouais. Il y a Thibaut InShape, mais je crois que je dis pas de bêtises, les gars ne savent pas du tout qu'ils sont en train d'être, entre guillemets, filmés et piégés, quoi.
7: En fait, ce qui est fou, c'est que nos références étaient Borat et un peu Tout Simplement Noir de Jean-Pascal Zadi, le faux documentaire, sauf que nous, il n'y avait pas de scénario. Les choses n'étaient pas dialoguées, donc en fait, les guests, les influenceurs, que ce soit Thibaut InShape, Benjamin Castaldi, Bastos, tout ça, en fait, ils savent pas ce qui va se passer. Mais moi, quand je suis un personnage, je ne sais pas ce qui va se passer. Il y a des vagues idées, mais en fait, les scènes, on les improvise, et c'est pour ça qu'il y a des trucs, des dingueries, comme disent la Gen Z, je l'ai déjà dit. Il y a des trucs fous qui se passent parce que rien n'est prévu. Et donc, forcément, les choses dérapent. On dirait que je suis en train de vendre le truc, et ça va déraper. Regarde à la minute 17 sur heure. Regarde le truc.
0: Il y a la réaction qui se passe vraiment dans les moments-là. Il y en a qui sont presque un peu touchants. Il y en a qui s'énervent. Il y en a qui comprennent pas, qui sont un peu éberlués. Et bref, il y a tout ça dans ce film, mais ils sont vraiment, ils savent que Giacomo arrive, qu'ils le connaissent pas, qu'il arrive avec des caméras.
7: Oui, c'est ça.
0: Mais ils savent pas du tout. Et Xavier en Giacomo non plus ne sait pas ce qui va se passer.
7: Non, absolument. Et même moi en Xavier, j'ai pas rencontré ces gens. C'est vraiment quand je suis en personnage, ça tourne déjà. Donc en fait, c'est une vraie rencontre qui est filmée de A à Z. Et franchement, à la fin, il y a coupé. Et moi, je pars.
0: Et ouais, donc tu restes dans ton perso tout et ils se disent on a rencontré un influenceur.
7: Oui,
0: un peu ouf. Ouais.
7: Oui, vraiment. Et c'est trop bizarre parce que moi-même j'ai été très surpris par des choses, des scènes qui se sont passées avec certains des influenceurs. Je vais pas en dire plus, mais il y a vraiment des moments où je sors du truc. On a tourné pendant 3 heures parce que on tourne tout le temps. C'est un documentaire, enfin un faux documentaire. Et je me dis mais c'est pas possible. Tout ça, ça a été dit, c'est vrai en fait là. J'étais dans la confusion totale. Il y avait une vraie confusion entre la réalité et la fiction. Et c'est même moi j'étais un peu bouleversé parfois par ça quoi.
0: Et ça démarre un peu comme pour tous ceux qui ont adoré, on est très nombreux, c'est le cas, comme l'histoire d'Aurel San, le documentaire sur Aurel San, filmé par le petit frère. Ouais. Lui, il a l'accueil d'un Basic Fit en gros, à l'hôtel.
7: C'est trop drôle, ça démarre à Amiens.
0: À Amiens, et on voit l'ascension avec la seule volonté de choper des abonnés, être prêt à tout pour la course aux abonnés, choper des abonnés.
7: Ils veulent le million d'abonnés.
0: Le 1000K.
7: Les 1000K, le fameux 1000K, il veut les 1000K, il est prêt à tout. Et ouais, mais tu vois, par exemple, la Fit Zone à Amiens, c'est une vraie salle de sport. On avait une journée entière, j'étais à l'accueil, je travaillais là-bas en personnage et ça tournait. Et tout ce qui se passait là-bas, c'était avec des vrais gens qui venaient s'inscrire.
0: Ah ouais.
7: J'étais en personnage et évidemment qu'il y a des choses folles qui se passent parce que les gens, ils y croient. Ils voient un loustique qui est là avec une tête pas possible, qui se filme, qui fait des vidéos, machin. Ça crée des trucs. Et à un moment, dans le premier jour de tournage, on va dans une pizzeria parce que Giacomo, il est italien, donc il veut manger des magnifiques pizzas.
0: L'Italie d'Amiens, c'est l'Italie du Nord.
7: Là, bah ouais, Amiens, c'est la petite Venise du Nord. Non, attends, franchement. Et on est dans un restaurant et il y a un gosse qui vient qui fait ah, j'adore ce que tu fais sur les réseaux. Alors que j'existe, Giacomo n'existe pas encore, tu vois, c'est pas possible. Et il est sûr de me connaître parce que je suis en influenceur, machin. Et on a une scène qui est dans le film.
0: Qui est dans le film, vers le début, où il prend un selfie. En fait, il s'est pas quitté. Mais il comprend que t'es connu parce qu'une caméra est en train de te filmer. Oui. C'est fou.
7: Et il est dedans et on en a fait une vraie scène alors que c'est pas prévu. Et les parents étaient là, ils étaient trop contents.
0: Et tu dis, t'es fan de Giacomo, il dit ouais, je t'adore. Alors tu n'existes pas.
7: Non,
0: c'est fou.
7: J'adore tes vidéos, j'adore ta dernière vidéo. J'aurais pu lui dire menteur, mais non, parce que je suis dans le film. Non, vraiment, il y a eu ça tous les jours, tout le temps, quoi.
0: Et j'ai dit, on a deux cadeaux ce soir parce qu'on a Xavier Lacay que quelques minutes parce que il va vous faire un délire, il va se mettre en Giacomo maintenant.
7: Moi, je vais partir, j'ai une autre émission à faire. Je crois que vous recevez Giacomo après.
0: Ouais, il arrive. Ah, vous croisez pas?
7: Non, je l'ai croisé une seule fois, ça s'est pas bien passé. Donc, non.
0: Ah ouais?
7: Non.
0: Oh, c'est Clark Kent, quoi, c'est vraiment.
7: C'est pas. Les
5: lunettes,
7: quasiment. Non, moi, j'ai une autre émission, je dois partir, mais ouais, je crois que vous recevez Giacomo.
0: Bah écoute, on va le recevoir tout de suite et je vous ai promis une deuxième bonne nouvelle, j'ai même pas eu le temps de vous la dire, c'est qu'on écoute Leslie Sobry.
5: Allez.
0: Mais non.
4: Yes.
0: Laissez-vous emparer là. Laissez-vous emparer par la musique. Et dans un instant, merci Xavier d'être venu nous voir.
7: Merci, désolé, je dois y aller, excusez-moi.
0: On va recevoir la vraie star du film. Giacomo est avec nous dans un instant dans le studio.
7: Ciao.
0: Bienvenue tout le monde, bienvenue sur Énergie. Leslie, à fond les copains.
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0: Merci d'être avec nous.

0: prends ta place. Tu viens de rater Xavier, malheureusement.
1: Ok. Ah, il est le Xavier là.
0: Ouais.
1: Ah, le frérot, tout le monde me dit c'est mon sosie, il est moche comme un crabe.
0: sérieux, le mec il est chum de fou, mais bref. Giacomo, trop content de t'avoir. Est-ce que t'es un peu stressé? Le docu sort sur toi, quelques jours maintenant.
1: Alors en fait, tu dis docu, mais c'est un biopic en vrai. C'est un biopic sur ma vie. Enfin, je sais pas si vous avez vu le biopic sur Michael Jackson. C'est la même chose. C'est la même chose, mais sauf que c'est sur ma vie. Donc il y a pas de la danse, c'est de l'influence. Mais en vrai, l'influence c'est de la danse, c'est la même chose. C'est du rythme, etc.
0: Et toi, comment tu... Alors je sais qu'à ton apogée, t'as atteint carrément les 1 million d'abonnés.
1: Et ouais, les 1000K.
0: 1000K, ouais.
1: Juste apogée. C'est-à-dire
0: au moment max de ta carrière, un peu baissé.
1: Oui, apogée.
0: Apogée.
1: Non, mais j'avais.
2: En un mot, hein.
1: Le mot apogée, frérot, personne ne sait en fait. Et pour les hit music only, apogée, définition.
0: Apogée, c'est à ton max, à ton prime, quoi.
1: Oui, vas-y. Ok. Bah, dis le max, le prime. Faut un dictionnaire de synonymes quand t'écoutes Camille Combal. Oui, c'est le frérot. Bref, on est à l'apogée. Vas-y.
0: À l'apogée, t'avais un million de followers. Comment tu te décrirais pour ceux qui peut-être te connaissent pas? Oriane est un peu déconnectée de tout ça. C'est quoi lifestyle? C'est quoi ton style à toi?
1: Oui, Oriane, je vais t'expliquer en deux mots. Enfin, en deux mots, c'est compliqué. C'est lifestyle.
3: Ouais.
1: C'est sport extrême. Donc tout ce qui est parachute ascensionnel, MMA. Donc je suis sportif de haut niveau de MMA.
0: T'as fait des combats?
1: J'ai fait, à mon actif, j'ai zéro combat. Mais là je cherche un sponsor pour combattre dans la cage, dans une vraie cage, en mode contre Cédric Doumbé ou Cyril Gane. Frérot, il est en train de se yèche dessus, c'est très bien que j'arrive dans le game. Attention.
0: Mais t'as pas de combat à l'heure actuelle?
1: Pour l'instant non, mais tu sais, c'est pas ça qui compte.
0: Ah ouais,
1: non, c'est dans la tête.
0: Mindset, quoi.
1: Mindset, oui, mindset, exactement. Donc fooding aussi, je fais des reviews de fooding, je fais de la tout ce qui est
0: la danse.
1: Et de la danse, oui.
0: Ouais, danse.
1: Oui. Bah, tu sais, tout ce qui est un peu genre sexy machin, sexy lady. En fait, en vrai, je suis un mec qui est capable de beaucoup de choses.
0: Ouais.
1: Il y a très peu de choses.
3: Polyvalent, on dit, c'est ça.
1: C'est-à-dire,
3: tu fais beaucoup de choses.
1: Voilà.
0: Tu fais plein de trucs.
1: Dictionnaire des synonymes. ouais, non, je fais plein de trucs. En vrai, j'ai pas de spécialité. J'ai plein de trucs, plein de talents dans ma besace, en fait. T'as capté.
0: Et toi, ça, tout a démarré à Amiens?
1: Alors, tout a démarré, en fait, en Italie, à la Juve. Moi, je suis originaire de la Juventus.
0: C'est-à-dire de Turin?
1: De la Juve.
0: À Turin?
1: Non, de la Juve. Je suis né à la Juve. En gros, en Italie.
0: Le club Mais c'est pas grave, tu peux pas naître dans un club, tu es dans une ville.
1: C'est-à-dire? Non, tu nais où tu veux naître. En vrai, tu fais ce que tu veux, t'es libre. Ils veulent m'imposer ma naissance, ils veulent le certificat. Non, en vrai, je suis né. Ah, je vois ce que tu veux dire. Ouais. Ok, la Juve de Turin. La géographie, ok. Ouais. Et la Juve de Turin, bien sûr. Donc moi, je suis italien. Après, c'est vrai que j'ai grandi, on va dire, concrètement, à Amiens. Mais c'est la petite Venise du Nord. Donc en fait, tu sais, tous les chemins mènent où?
0: À Venise?
1: À Rome.
0: Ouais. À Rome.
1: Et en vrai, c'est faux. Tu prends la A6, tu termines pas à Rome, bande de menteurs. Bref, ouais, moi j'ai commencé à Amiens et ensuite je suis arrivé à Paris. Très vite, j'ai capté que la capitale c'était Dubaï en fait.
0: La capitale du monde?
1: Oui.
0: De l'influence?
1: Aussi, mais notamment du monde. Et en fait, je suis allé vivre. Maintenant, je vis à Dubaï. C'est là que je fais tous mes contenus. C'est là que je fais mon business, machin.
0: Je te crois pas, t'as une maison à Dubaï?
1: J'ai pas une maison, maison. C'est-à-dire,
0: t'as un appart?
1: Oui, c'est une loc pour l'instant. C'est une petite loc. Enfin, je suis chez un ami. Bref, je t'expliquerai. Mais là, on va dire que officiellement, tu couperas. Mais j'ai une maison à Dubaï. J'ai une villa à Dubaï sur la Marina. Je fais les allers-retours. Là, je suis venu exprès pour toi.
0: Genre là, tu viens d'arriver?
1: Là, je viens d'arriver. Mon avion, mon jet, il est arrivé.
0: T'as un jet
1: là.
0: Privé?
1: Oui.
0: Ah ouais. T'as ton voyageur. Là, t'as un appart à Dubaï, juste un appart en loc, chez un pote, mais tu voyages en jet privé, toi?
1: Oui. Enfin, jet. Non, mais après, les mots, oui, j'ai l'équivalent d'un jet privé, on va dire.
0: C'est quoi un équivalent?
1: En fait, non, en vrai, ça tu couperas, mais voilà.
0: On est en direct,
1: je suis sur Ryanair.
0: Ah ouais, voilà.
1: Ouais. Non, mais ça tu couperas.
0: Tu viens, voilà, c'est ambiance jet privé, quoi.
1: Ambiance jet privé de fou, quoi, tu vois ce que je veux dire.
0: Et tu l'as vu, toi, le docu qui sort là, le 17 juin, est-ce que tu l'as vu?
1: Oui, en fait, je l'ai vu en accéléré, je l'ai vu en x2, mais non, mais tu sais, là, j'ai trop de trucs à gérer, machin, donc je l'ai mis en x2, mais franchement, ça tue de fou. Il y a des scènes de malade, il y a de l'action. À un moment, il y a même une voiture, mais laisse tomber, je la démonte. Une vraie.
0: Un tonneau?
1: Je fais un tonneau, oui.
0: Oh, wow.
1: Oui. Qui a déjà fait des tonneaux ici?
0: Moi, une fois.
2: Non, hein.
1: Ah oui?
0: Ouais, je tape un sanglier, je fais un tonneau.
1: Oh la flemme. Le sanglier, il est dead.
0: Il est dead.
1: Oh le pauvre.
0: Eh ouais.
1: Respect, le pauvre.
0: Respect au sanglier.
1: Et toi, tu t'es fait mal, hein.
0: Rien, j'ai la voiture, mais la voiture a vraiment fait un tonneau. Le sanglier, c'est très fort, c'est plus fort qu'une pierre, hein. Ça, tu tombes, quoi.
1: Le sanglier est plus. Et ça, pas une fable de La Fontaine, ça?
0: De quoi, le sanglier?
1: Le sanglier et la pierre.
0: Non, je veux que non.
1: T'es sûr? T'es pensé au renard et à la fourmi, là.
0: J'ai des petites questions pour toi, parce que du coup, moi, j'ai vu le docu, j'ai appris plein de trucs. Pour les gens qui rêvent comme toi de devenir influenceur, est-ce qu'il y a une routine, est-ce qu'il y a un secret? Là, il y a peut-être des gens qui nous écoutent, ils rêvent de devenir très influent. C'est quoi?
1: Et la routine. Alors, j'ai ma morning routine. Moi, je fais partie d'un club, c'est le 4 AM Club. Je me réveille à 4 AM.
0: Et 4h du matin?
1: Oui.
0: Ah, wow. Tu fais quoi?
1: Et bah, bonne question. Et, je me lève, workout. Premier workout. Mmh. Je fais du shadow.
0: Shadow. Bam, bam. Et t'as pas fait de combat, ouais, mais tu boxes. Ouais.
1: Oui, je m'entraîne.
0: Ouais.
1: Bam, bam, bam, tu fais du shadow. Je sais pas si je vous le fais en entier, c'est 15 minutes.
0: Ouais, non, c'est de la radio. Bon. Ouais, non, vas-y, fais 2 secondes, c'est bien, on voit shadow.
1: Et après, à la limite, tu feras x2, machin. Ensuite, je fais.

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1: Je sais même pas où je serai.
2: Bah, on sera là. Hein.
1: Ah, on sera là, oui, j'avoue. Non, en fait, je suis encore chez Énergie.
2: Oui.
1: Bah, ça, je le sais pour une fois.
2: Ouais, pour une fois, tu le sais.
1: Pour une fois, je sais. Mais normalement, tu sais, la vie, c'est des défis.
2: C'est un aller simple. Moi, je dis souvent, la vie, c'est un aller simple, Giacomo.
1: Ah oui. Mais pour c'est quoi la destination?
2: Non, mais il n'y a pas de destination. C'est, je veux dire, c'est une image. C'est pour dire la vie. Tu vois, c'est, tu prends pas la tête. C'est un aller simple. Tu te prends pas la tête, quoi. Je veux dire, faut profiter, quoi.
1: Oui, mais quand t'es sur opodo.com, tu mets bien.
2: Je suis pas sur opodo. Je veux dire, c'est une image. La vie. Mais c'est pas la vie. Oui. Tu voyages, tu prends pas vraiment l'avion. Je veux dire, c'est un aller simple. C'est, faut profiter. Parce que ça va vite, quoi.
3: C'est pour savourer, voilà.
2: Voilà, c'est, okay. Là, c'est un peu philo, hein.
1: Ok, ok. Oui, c'est un peu philo.
2: Ouais.
1: T'es à ton apogée, j'ai l'impression.
2: C'est vraiment pas le bon mot. Ah, okay. Mais t'inquiète, Giacomo, reste avec nous. Le G, tu restes avec nous?
1: Oui, oui, je vais rester un tout petit peu. J'ai pas non plus ton temps, mais vas-y, je suis là.
2: J'ai plein d'anecdotes d'influenceurs. Ça va falloir que tu les devines. On va jouer ensemble aussi. Giacomo, reste avec nous jusqu'à 19h sur Énergie. On est en direct. Le son de Tame Impala. T'aimes bien, t'écoutes quoi en ce moment, Giacomo?
1: Et là, je suis sur du rap parce que je fais du rap aussi. J'ai oublié de te dire, rien, je fais du Peura, là je suis en train. Et c'est Oriane, c'est ça?
3: Ouais, c'est ça.
1: Oui, oui. Et là je fais du rap, je suis en train de faire un album de tubes.
3: Ah, mais
1: pas
3: génial.
1: Un album de son, juste des tubes, à fond les tubes.
3: Génial, j'adore les tubes.
2: Et on est voilà. Pressé. Bah écoute, là il y a le docu, puis après on verra quand est-ce que sort l'album de tubes.
1: Oui, oui.
2: On revient avec toi dans deux secondes, restez là, on est en direct sur Énergie.
1: Let's go.
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2: En effet, je suis pas tout seul, il y a Rémi, il y a Oriane, il y a toute l'équipe bien sûr, yes. Et on a Giacomo ce soir, un influenceur. Il y a un docu qui sort sur lui, ce sera le 17 juin.
3: Giacomo est en chaussette.
2: Ah ouais, Giacomo est en chaussette, ouais.
1: Petite collab, juste, je voulais rappeler 5 fruits et légumes par jour, les avocats, ça fait partie du truc, c'est une petite collab avec Jacquemus. Et enfin c'est une collab pas officielle.
2: J'ai vu écrit Kiabi.
1: Oui, Kiabi. Parce qu'en fait, en vrai, Kermit, tu m'affiches de fou. En vrai, je cherche la collab avec Jacquemus.
2: Ah ouais, voilà, mais là, c'est pas une Jacquemus, là.
1: Non, mais attends, j'ai du Jacquemus là. Et juste là, Jacquemus. Tu vois,
2: ah ouais, oui, il nous montre caleçon, c'est caleçon Jacquemus.
1: Jacquemus.
2: Ah ouais,
1: la classe. Donc, monsieur Mus, si tu vois la pub là sur Combal, hésite pas, tu m'envoies un DM, je suis chaud de ouf. Moi, je suis très, très, très chaud là.
2: Ouais, bon, on va voir, peut-être qu'il regarde, on sait jamais. Hein,
3: bah,
2: je
3: regarde
2: tous les soirs.
1: Sûr. Oui,
3: sans doute.
2: J'ai mis ton podcast et tout, monsieur Mus. Dans un instant, tu sais ce qu'on fait?
1: Oui.
2: On va te faire, je sais pas si t'as encore l'occasion de le faire, le Fast and Curious de Combini.
1: Non, ils n'ont pas répondu à mes DM Combini encore.
2: C'est comme Jacquemus, quoi.
1: Oui.
2: Ça pour encore eu. Dans un instant, on va le faire. On leur pique le concept. Ils le font plus en ce moment.
1: Bah
2: c'est
1: oui,
2: leur meilleur concept. J'ai des copains Combini. On te le fait comme ça, comme si t'avais fait Combini. Tu vois,
1: c'est ça. Oui,
2: c'est
1: oui.
2: Sympa.
1: Oui, de ouf.
2: Avant ça, on s'écoute Tame Impala, Jenny. Et le G reste avec nous, d'accord?
1: Vas-y, mais j'ai pas ton temps, frérot. Donc,
2: ouais,
1: si on peut.
2: Ouais, je fais vite. Non, je fais juste le disque. On y va.
1: Vas-y.
2: Ok, ça va?
1: Ça tue.
2: Allez, Giacomo est avec nous. Vous allez voir le docu sur sa vie, son œuvre. Ça sort le 17 juin au cinéma.
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2: Tame Impala, voilà ce qu'on écoute à l'instant sur Énergie. Giacomo est avec nous, c'est un influenceur, il y a un docu qui est fait sur lui. Un docu biopic, tu m'as dit, hein?
1: Oui, biopic, plus que documentaire, biopic sur ma vie, comme le biopic sur le danseur, là, Michael Jackson. Ou
2: Michael Jackson, ouais.
1: Comment il s'appelle, là? Elvis Presley.
2: Tu connais pas Elvis Presley?
1: Non, je le connais pas personnellement, je l'ai pas rencontré.
2: Non, mais non, parce qu'il est mort, mais je veux dire, tu connaissais pas.
1: Oh, le frérot, il est dead.
2: Ah ouais,
3: il est pas très en forme,
2: ouais. Le frérot, il est dead, ouais, il est dead.
1: Ah
2: ouais,
1: reste in peace, Elvis.
2: Ah ouais,
1: la flemme de fou, le pauvre. Il est mort de.
2: Ouais, c'est un peu, t'as un peu la flemme de mourir, non?
1: Oh, c'est trop relou, frérot. C'est là, c'est game over. Tu sais, c'est terminé, bonsoir.
3: C'est ça, c'est la meilleure définition.
1: Ben, c'est la meilleure def. T'es pas à ton apogée quand tu mets, on est d'accord. Ok.
2: Tout le monde est dithyrambique sur le docu, tu vois, ça te parle, ça va, ça? Du dit. Dithyrambique?
1: Ouais.
2: Ça veut dire, ouais, en gros, ça veut dire, franchement, c'est.
1: Statue de fou.
2: Ouais, ça veut dire vraiment, les gens, ils aiment beaucoup. Hein.
1: Oui, oui, oui.
2: Ouais,
1: oui.
2: Ils aiment beaucoup.
1: Ok, ok. Alors, ça fait plaisir, entendre.
2: Ah, ouais, pléthore de bonnes critiques.
1: Pléthore de.
3: Masse.
1: Il
2: y a masse.
1: Ouais. Masse de masse. Non.
2: Parce que le docu, on est d'accord, c'est quand même une introspection.
1: Oui, en fait, c'est. Oui, à mon avis, oui, c'est. Non, c'est, ouais, c'est un biopic.
2: Oui, mais c'est une introspection, quoi.
1: C'est plus un biopic.
2: Ouais, qu'une introspection.
1: Oui.
2: Ouais.
1: Oui, et c'est. Rien, définition.
3: C'est en. Tu te vois en toi, quoi.
1: Non,
3: c'est
1: dans les.
2: Fond,
1: non, sur les réseaux, sur mon tel.
3: Ouais.
2: Ouais.
1: Je me vois sur le tel.
2: Oui, non, mais c'est. Non,
3: c'est
2: mais
3: un miroir de
2: comprennent.
3: Ton âme, tu vois.
1: Ok. Mais en fait, moi, il y a un truc que j'ai toujours dit. L'âme, ok, si tu veux, la chanteuse, elle tue de fou. C'est bien ce qu'elle fait. Et, mais en fait, ce qui est plus important dans la vie, c'est la carrosserie. Plus que ce que t'as à l'intérieur.
2: Non, ça, je suis pas d'accord.

0: Bah vas-y, prouve le contraire. Défi, prouve-moi le contraire.
1: De quoi?
0: Ouais, voilà, il perd ses mots, le mec. Non, mais la carrosserie, frérot, quand je te vois, d'abord, je vois ta carrosserie.
2: Oui, mais l'âme est plus importante, ce qu'il y a à l'intérieur. Toi, est-ce que tu connais l'amour, par exemple? Est-ce que t'as, est-ce que tu fréquentes quelqu'un, par exemple, Giacomo?
0: Ok, ça y est, on rentre dans les vrais bails. Bah, en fait, disons que je suis amoureux.
3: Oh, ah ouais? Alors
0: oui, je suis amoureux. Là, il y a un truc qui se passe, là, je suis un peu amoureux, ouais.
2: On la connaît?
0: Elle est connue, mais Elle, ça, c'est une ancienne Miss France.
2: Oh,
0: oui, je peux pas trop en dire, mais on est gros, vraiment, on est en love de
2: en love de love, mais elle est au courant. Elle est,
0: oui, en fait, elle est au courant. En fait, elle m'a mis en vue pour l'instant.
2: Ah ouais, en vue, elle a vu quand même.
0: On va dire que c'est pas encore clair. Ouais. C'est It's Complicated sur Facebook.
2: Ok.
0: À l'ancienne. Mais je suis super amoureux là, ouais. Je suis prêt. Et je peux pas le dire.
2: Ouais.
0: C'est une ancienne Miss France. Mais des années 80.
2: Ah okay.
0: Ouais. Elle est très très très très belle.
1: Très, très belle.
0: Oui.
2: On espère. Je t'ai promis, on allait te faire te Fast and Curious à la Combini. T'es prêt?
0: Let's go.
2: C'est parti. Merci Combini. On vous emprunte cette séquence.
0: Oui.
2: Un grand merci. C'est bien sûr la vôtre. Le Fast and Curious. C'est parti. Tu dois répondre toujours, faire un choix et nous dire pourquoi.
0: Okay.
2: Tong ou espadrille?
0: Tong. Parce que c'est un de mes restaurants préférés, c'est un restaurant chinois qui est à côté de chez moi. C'est chez Tong et voilà, le B12 est excellent menu.
2: Ice Tea ou Coca?
0: Ice Tea parce que le rappeur.
2: Ah bien sûr,
0: le rappeur, je vais dire. Et comme je t'ai dit, je veux faire des tubes là. Je veux faire des tubes de rap.
2: Un album de tubes, ouais.
0: Voilà.
2: Tu nous as dit,
0: ouais. Je t'ai déjà dit, oui.
2: Facebook ou Instagram?
0: Insta. J'ai pas 60 millions, excuse-moi.
2: T'es à combien de followers maintenant?
0: Là je suis à 0,26K.
2: Ah ouais?
0: Oui.
2: C'est 26.
1: Ouais, c'est 2006, quoi, ouais. À peu près, ouais.
0: Oui, à peu près, oui. 0,26.
2: T-shirt ou chemise?
0: Et chemise, actuellement.
2: Ah, bien sûr, tu l'as.
0: Oui.
2: Se raser un côté du crâne ou se raser les sourcils?
0: Déjà, se raser le pubis parce que. Excuse-moi.
3: Ce n'était pas.
0: Non, mais parce que. En fait,
2: pas dans les propagandes.
0: Tu l'as pas.
2: Pardon, autant pour moi.
0: Tu l'as pas. Non, mais je me permets de te le rajouter parce que là, l'été arrive et il y a trop de gens, ils négligent. Faut toujours être nickel parce que le slip, c'est important. Et sinon, c'était quoi? Se raser le.
2: Se raser un côté du crâne ou les sourcils? Mais ou le pubis, c'est bien.
0: Le pubis, ouais, le pubis.
2: Courir vite ou sauter haut?
0: Faut faire les deux. Si tu veux sauter haut, faut courir vite. Mais en vrai, je vais te dire la vérité.
1: Ah, c'est vraiment pas bête.
0: T'as capté? T'as déjà vu les sauts en longueur?
1: Ouais.
0: Le frérot, il est pas juste à l'arrêt et il fait ça.
1: Ah ouais, il pourrait pas.
0: Et ils ont réfléchi deux secondes. En fait, il court de fou. Il court et ensuite il saute le furet.
2: Ça va ensemble, quoi.
0: Et ça va. Les deux vont ensemble.
2: Bah, bien exactement. Sûr. Juventus de Turin ou Amiens?
0: Juventus de Turin, Amiens et enfin, ah, c'est dur parce que le cœur c'est la Juve, mais mon premier compte en banque c'était à Amiens.
2: Ah, bien sûr. Paris ou Dubaï?
0: Dubaï.
2: Direct. Kawaii ou parapluie?
0: Ni l'un ni l'autre. La pluie, c'est les catastrophes naturelles, faut les accepter, faut arrêter de refuser la nature. Je suis contre. La pluie, elle tombe, tu la prends dans ta tête et voilà, c'est un combat contre toi, contre la nature.
2: Et l'argent ou la gloire?
0: Et la gloire.
2: Ah, c'est le mieux, hein.
0: Oui. Et tu sais pourquoi?
2: Pourquoi?
0: La gloire donne l'argent. Alors que pas l'inverse.
2: Allez, le G. Ouais.
0: Ça tue, ça tue. T'as des bonnes questions. Il y en a, j'ai failli.
2: Bah, tu vois, ça te pèse, c'est celle de Combini. Hein. J'ai vraiment plus celle de Combini.
0: Ah, voleur.
2: C'est pour ça que ça aide. Hein.
0: Plagiat.
2: Les gars, j'ai des histoires de fous qu'ont fait d'autres influenceurs. Tu m'autorises à parler d'autres influenceurs, le G?
0: Oui, vas-y.
2: Bon, écoutez bien à la maison, dans la voiture, l'équipe aussi, vous essayez de deviner. Écoutez bien. Liendra, un influenceur colombien, 6,2 millions sur Instagram.
0: Wow, alors qu'il est colombien. Bravo à lui.
2: Il a eu une idée à la fois géniale et un peu débile. Pour faire le buzz, il s'est fait un tatouage un peu spécial. Qu'est-ce qu'il s'est fait tatouer? Tatouage sur le...
0: Le pubis?
2: Non, pas le pubis. Sur le...
3: Sur la nuque.
0: Les trapèzes.
2: Non.
0: La nuque.
2: La nuque. Qu'est-ce qu'il s'est fait tatouer?
3: Est-ce que c'est un truc qui représente le dos? C'est-à-dire...
2: Non. C'est un personnage?
0: Non.
2: Est-ce quelque chose qui lui sert?
0: Est-ce que c'est un organe génital?
2: Ah, je sais. Je sais. Un QR code. Pour qu'on puisse aller sur son compte Insta direct.
0: Malin.
2: Non?
0: C'est exactement ça, mais tu l'as vu, bon?
2: Ah oui. Je te jure que non.
0: Et c'est sur ton téléphone, il est sur son téléphone.
2: Mais non, pas du tout.
0: Oh, le tricheur.
2: Influenceur, le petit QR code, tu passes derrière lui, boum, tu prends le QR code.
0: C'est pas bête.
2: Faut qu'il pense, hein, Giacomo, le G.
0: C'est pas bête.
2: C'est pas bête du tout. Alors, sauf que lui, il a fait un tatouage juste au-dessus de sa nuque. Le problème, c'est que quelques jours après, le QR code ne fonctionnait plus.
0: Ah ouais.
2: Son tatouage sert plus à rien, mais il a pris 1 million supplémentaire en racontant cette histoire. Oh. Donc il a chopé encore 1 million de plus.
0: Malin, malin. Il s'appelle comment, tu m'as dit ?
2: Il s'appelle, gros, il s'appelle Liendra.
0: Et il est colombien.
2: Ouais.
0: Allez, ça tue de fou. Bravo à la Colombie.
2: Et attention, je te parle de Stéphanie Malto, influenceuse américaine. Elle gagne 50 000 $ par semaine. C'est une idée que tu pourrais avoir. Mm-hmm. Elle a lancé la nourriture. Il y a plein de gens qui lancent des boissons, qui lancent de la bouffe. Je crois que tu as lancé des choses protéinées, toi.
0: Oui, un complément alimentaire qui s'appelle le Happy G. Ça te rend plus heureux et plus efficace dans ta tête.
2: Il y a quoi dedans ?
0: Il y a plein d'ingrédients. Je peux pas révéler la recette du chef, mais parce que c'est pas validé encore par la médecine. Mais là, ça fait du bien, je te jure. Moi,
2: je le mets pas en vente. Le mets pas en vente si c'est pas validé.
0: Oui, mais si je le mets pas en vente, l'oseille.
2: Oui, mais il faut attendre la médecine.
0: Oui, après, si t'attends, il y a un moment où t'attends.
2: Le train, il passe.
0: Exactement, le train, tu le loupes et après, t'es sur le quai solo.
2: Bah, écoutez bien, tu devrais faire comme elle. Stéphanie Malto, influenceuse américaine, gagne 50 000 $. Elle vend de la nourriture spéciale. Qu'est-ce que c'est ?
4: Est-ce que c'est de la nourriture pour les animaux ?
2: Non !
0: Allez.
3: Est-ce que c'est pour humains, du coup ?
2: C'est pour humains. C'est pour ses fans, même.
0: Ok, est-ce que c'est un truc à base de fluide génital ?
2: Non, mais ça pourrait être ça. Il y a plein de jeunes filles qui vendent l'eau du bain ou des choses comme ça. On n'est pas là-dedans. Mais quand même, il y a un côté, il faut vraiment être fan d'elle pour acheter cette bouffe-là.
4: Ah, je sais, c'est reste.
2: Pas ses restes, mais t'es pas loin.
0: Mmh.
3: J'aurais dit des gélules de son placenta.
2: Oh, non,
3: alors. C'est une bouffe
2: normale.
3: C'est très commun.
2: C'est une bouffe qu'elle a cuisinée, elle. Mais qui arrive d'une certaine façon pour vraiment être fan d'elle. Donc il y a un peu d'elle dans cette bouffe.
3: Qu'elle a pré-mâché.
2: Exactement.
0: Oh, wow.
3: C'est immonde.
2: J'ai pas pensé. Tu fais un croque-monsieur, tu le pré-mâches et les fans ils y vont.
0: C'est pas une mauvaise idée. En plus, à Dubaï, tu sais, je pourrais ouvrir un concept de resto. Je pré-mâche tous vos plats, je vous les recrache dans l'assiette.
2: Ça part en tupperware. Ouais, ça fait une fortune.
0: Ouais, même à emporter, t'as raison, tupperware. Je vais être à mon apogée, je le sens là.
4: Et attends, 50 000 $ par semaine, tu disais ?
2: Oui, avec sa bouffe, parce qu'il y a les fans. Avant, attendez, je lui passe bêtise. Avant, quand même, elle vendait ses pets dans des pots. Et maintenant, elle s'est mise. Ouais, tout est vrai. Et maintenant, elle s'est mise à vendre de la bouffe pré-mâchée, tout est vrai. Tu vois, c'est sans fin.
0: Ça, c'est excellent, c'est excellent. Moi, en plus, comme j'ai des problèmes gastriques, je pourrais faire fortune. Rien qu'avant de rentrer dans le studio, je suis désolé pour tous les gens dans le couloir et tout. Là, j'ai lâché des trucs, des selles. Mais payez-moi pour ce que vous avez senti, du coup.
2: Franchement, tu mets dans un pot opéra. Il est quasiment 19h. Vous savez ce qu'on fait, on écoute Carbone, Imagine, et dans un instant, on va malheureusement te dire au revoir, Giacomo. Dans un
0: De toute façon, je dois y aller, donc il n'y a pas de souci.
2: T'as pas mon temps. Reste avec nous, on est en direct sur Energy jusqu'à 19h, bougez pas.
0: En direct.
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2: On est en direct sur Imagine, j'allais dire, sur Energy, on écoute Imagine de Carbone. Le G était avec nous, Giacomo, un immense merci d'être venu nous voir.
0: Merci à vous les frérots, merci à tous.
2: Dis-nous un peu, il te reste une seconde pour donner envie aux auditeurs d'Energy de venir voir ton biopic.
0: Venez voir le biopic si vous aimez le cinéma, si vous aimez la nourriture, les sports extrêmes, tout, si vous suivez vos rêves, votre vrai rêve intérieur. Est-ce que c'est pas de voir ce film ? Si, je crois. Suivez vos rêves, les rêves c'est ce qu'il y a de plus important, sauf si ton rêve c'est un rêve illégal, tu vois ce que je veux dire.
2: Ah ouais, bah non, bah du coup le faites pas.
0: Oui, le faites pas. Soyez la meilleure version de vous-même, ça c'est important.
3: Super.
0: Sauf si la meilleure version de toi-même, elle est naze.
2: Dans ce cas-là, le sois pas.
0: Je
2: veux dire, en gros, quand tu nous dirais, tu dirais soit ta version 2.0, la petite version, la nouvelle version bêta.
0: Version plus 10.0. 2.0, c'est vraiment.
2: C'est ça ton mindset, toi. C'est tu te lèves le matin, tu dis j'étais comme ça, je serais meilleur demain.
0: Exactement,
2: quoi.
0: L'apogée. Tout de suite, je me réveille, je veux être à l'apogée.
2: Ouais, c'est en un mot vraiment, mais.
0: Ah, c'est en un mot ?
2: Ouais, c'est en un mot depuis tout à l'heure. C'est pas l'apogée, ouais.
0: Pas l'apogée ?
2: Non. C'est l'apogée, ouais.
0: Ok, d'accord. Ouais. En un mot.
2: Il n'y a pas de souci, gros.
0: Ok, il n'y a pas
2: Après, c'était Turin, enfin Damien, mais.
0: Oui, l'apogée.
2: Fais-nous, tiens, toi qui es italien, peut-être une phrase en italien pour dire aux gens de venir.
0: Oui, c'est compliqué, parce que les Français ils comprennent pas, mais je vais voilà Jacob ciao le ma calabino fala le Giacomo la cinema la vena le galabedo
2: c'est le 27 juin
0: le 17 juin le 17 juin
2: on a tous les talents,
0: c'est
2: on applaudit Giacomo. C'est un événement, les gars, c'est un événement. dans 10 ans, vous dira, bah, j'étais le premier à avoir Jaco. Eh
6: ouais.
2: Voilà, vous rendez pas compte, ces mecs. Bah ouais, c'est au début. C'est au début, c'est le premier.
6: C'est clair, c'est clair. Dans 10 ans, de toute façon, on sera sur la Lune.
2: Je crois pas vraiment, mais.
6: Ah ouais, ok, dommage.
7: Après, vu qu'on s'installe.
6: C'est sûr.
7: Ouais.
6: Il y a le gars qui a dit, on va aller sur la Lune, là.
7: Qui?
6: Le gars, là, le gars.
2: Elon Musk? Jeff Bezos?
6: Et oui, je crois. Ouais. Le mec, là.
2: Ah, un de ces jours, peut-être pas dans 10 piges, quoi, ça, je veux dire. Ah bon, on sait pas, le géant.
6: Moins, peut-être que dans quelques.
2: 6 mois, ouais.
6: Peut-être, je sais pas.
2: Non, non, je te jure que non.
6: Ok, d'accord.
2: Il y a un truc qui est sûr, c'est que tu regardes la transition, c'est notre invité de demain. Demain soir, on a Maxence avec nous.
6: Ok, ça tue.
2: C'est bien, hein?
6: Oui, c'est très, très
2: Maxence
6: bien.
2: Maxence sera là. Lundi, on a D6 qui est avec nous, puis on a plein d'invités, bien sûr, qui arrivent. Merci, Jaco, vous êtes venu nous voir.
6: Ça fait plaisir.
2: Ça se passe en podcast, ça se passe en live sur Énergie chaque soir. Il y a Charlie qui va prendre la suite maintenant. Je vous fais un gros bisou, tout le monde. Gros bisou, la team. Et à demain, 16h en direct. Ciao.
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0: Évidemment. Et quand on dit énergie, on dit Oriane.
1: Bien sûr.
0: Oh là là là là, des années de matinale, maintenant elle fait le drive.
1: Je suis tamponnée, comme on dit. Tamponnée énergie.
0: Ah bien sûr, ça c'est élevé énergie, c'est biberonné énergie ça.
1: Bien sûr.
0: C'est du hit music only ça.
2: Donc ce combat,
0: je lui presse le nez, vous savez ce qui sort?
2: Chaleur. Chamigo salé.

0: votre highlight du week-end, votre meilleur moment chacun du week-end. Je commence avec Oriane.
1: J'étais seule avec ma fille, mon mec est parti tout.
2: Ah oui, t'es seule avec ma fille.
1: Qu'est-ce que j'ai fait? Bon, on a pique-niqué, c'était très sympa.
0: Ah non, je veux, pas tout le week-end.
1: J'ai pique-niqué avec ma fille, voilà.
0: Très bon moment.
1: Très bon moment, c'est toujours sympa.
0: Thibaut, ton meilleur moment du week-end?
3: Il faut pas le faire, ou alors il faut le faire avec modération, mais moi j'ai rempli un bar entier de shots avec des inconnus, et on a partagé ce moment avec tout le bar, voilà, c'était énorme.
0: Et vraiment, il est genre terminal.
1: Mais c'est clair, c'est des shots caramel, vodka caramel.
0: Il est encore étudiant, mais tu sais, ça me rappelle les soirées étudiantes. Ah mais c'est complètement ça.
3: C'était un moment de partage, c'est ça qu'il faut retenir. Mais du coup, tout le bar s'est réuni autour de ce moment.
0: Et tu vois bien que maintenant, t'as un travail, t'es en CDI chez Énergie, tu vois ce que je veux dire, t'es pas en master de je sais pas quoi, tu vois bien ça.
3: En fait, comme j'ai pas fait beaucoup d'études, je me dis, c'est maintenant qu'il faut que je rattrape le temps perdu.
1: Mais surtout, je les vois, c'est des shots tout chauds, voire enfin tiède chaud, dégouline sur tes mains, tu parles à des
0: alors,
1: gens.
0: Alors, shot de quoi? Toujours avec modération, shot
3: bien
0: de quoi?
3: Sûr, de madeleine. C'est un peu de. Allez, c'est bon. Tu vois ce que c'est?
0: Ah non, je ne croyais pas que c'était des trucs magouillés comme ça. Je pensais que c'était vodka jet ou quoi. Ouais, c'est des trucs à parfumer là.
3: Ouais, parfumé, franchement, c'est. Ouais. J'ai encore un peu le goût là. Dans... Pas terrible.
0: Anna Serena, qui est vraiment la plus grosse bringueuse de l'équipe. Anna Serena, le meilleur moment de ton week-end?
4: Un toit terrasse à Marseille avec mes meilleurs amis.
0: T'étais à Marseille, toi?
4: Ouais, j'étais à Marseille ce week-end.
0: Encore un EVJF?
4: Non, entre amis. 4 heures de retard cumulé avec mes deux trains.
1: Ah bah tu peux avoir un remboursement alors.
4: Oui oui oui. Mais toi terrasse avec mes meilleurs amis et deux bouteilles de vin, c'était super.
0: Et t'es où toi terrasse? Le rooftop? Non.
4: Il était vers il était à Malmousque dans le 7e.
0: Ah ouais. Ah ouais?
4: Ouais, c'est super.
0: C'est sûr, bah,
4: juste
0: au-dessus
4: du café de l'Abbaye.
0: Bien sûr. Ah, c'est les quartiers sympas. Tu commences à être là-bas au bout, tu es un peu plus au calme, hein. Alex, il refait sa cuisine. Est-ce que ton meilleur moment du week-end, c'est quand ta cuisine a été posée?
5: Non, pour plein de raisons, mais non. C'était David Guetta.
0: T'allais voir David Guetta?
5: Ouais, samedi soir.
0: Ah ouais?
5: Ouais, avec en guest,
0: les Sacrifices. C'est marrant, on dirait que t'as pas osé dire Black Eyed Peas. Avec en guest, les
6: Black Eyed Peas.
0: Ouais,
1: un groupe d'extrême droite. Black Eyed Peas.
5: Il y a du Fergie, c'est pour ça.
0: Avec en guest, Jennifer Lopez. C'est fou de ne pas vouloir le dire, quoi. Dalila, le meilleur moment de ton week-end, Dalila. Un moment que t'as retenu de ton week-end.
7: Pareil, j'étais à Marseille. J'étais à Marseille.
0: Attends, vous êtes vus?
7: Non.
0: Mais attends, vous partez à Marseille ensemble, vous voyez pas? Ouais,
7: on n'est pas partis ensemble.
0: On était dans l'équipe.
7: Non, mais j'avais plein de choses à faire.
0: Bien.
1: Oh là là.
7: J'ai fait un Marseille un peu bobo. J'ai pas fait Marseille bébé, j'ai fait Marseille bobo.
0: T'as fait Marseille bobo. Qui aurait cru que Marseille redeviendrait rêve comme ça? Vous savez pas comme ça fait plaisir de voir votre tête de bobo venir chez moi. Ça me fait trop plaisir.
7: Ah ouais, si
0: vous
7: savez,
0: il y a 10 ans, c'était en mode non, mais Marseille, laisse tomber, machin. Maintenant, c'est en ouais, je t'as Malmousse.
2: Attends, super.
1: Les restaurateurs sont adorables.
0: Ah, mais tu sais pas, je suis descendu avec Gaëtan et Lucie parce qu'ils sont installés là-bas en fait, donc c'est topissime.
1: Ils sont prêts à cargo. Bon.
0: Ah non, mais ils font des santons. Donc c'est super. L'activité, c'est surtout l'hiver, un peu moins l'été. Ouais. On s'éclate ensemble. Rémi, un moment de ton week-end, le meilleur moment.
8: Ah, écoute, je crois que c'était hier. J'ai fait l'anniversaire de la fille d'un couple d'amis. Donc au départ, tu sais comment c'est, ça part en anniversaire, donc gâteau. Et après, 18h, bon, petit apéro pour les copains. Et voilà, c'était cool, hein. Donc on a bu un coup, on a fini à 21h, rentré à la maison.
0: Et bon. Je crois que je préfère encore le pique-nique d'Oriane.
8: C'est mal vendu.
0: C'est cool, c'était birthday, anniversaire, plus petit apéro pour les parents, c'est sympa.
1: Mais comment tu peux connaître autant de gens? Ça fait un an que tu fais des anniversaires tous les week-ends.
8: Ah, je vous confirme. Et encore, attends, si vous savez que c'est un bourbier pour moi les anniversaires que ma fille fait le week-end, parce qu'il faut que j'aille la chercher. J'ai refusé un anniversaire samedi soir.
1: Je lui ai dit, de ta fille?
8: Ouais, je lui dis là, ça y est, j'en ai marre.
0: Elle y est pas allée?
8: Elle y est pas allée parce que j'en ai eu marre un peu de lui dire, écoute, je peux plus t'amener, t'as allé te chercher, c'est bon là.
0: Bon, ça la dérange pas maintenant qu'elle a son mec.
2: Il l'a ramené dans son froid. Rester à la maison.
0: Hugo, approche-toi, ton meilleur moment de ton week-end. Approche.
9: Oui, Brésil-Maroc. Je suis sorti voir le match dans un bar.
0: J'étais vraiment sur un voyage, gars.
9: Ah non.
0: Autant Marseille, un week-end gelé, Brésil-Maroc sur un week-end, gars. Vraiment, t'as des miles de dingue. Ah, t'as vu le match?
9: Ouais, très bon.
0: Je mets pas le score.
9: Un partout. Et on a le petit prono de l'équipe. J'avais mis un partout, score exact.
0: Oh, donc t'as mis le prono?
9: Ah oui.
0: Tiens, d'ailleurs, faut qu'on lance ça aussi. Hein. Les pronos, on commencera ça demain soir, puisque demain, c'est le premier match des Bleus. Donc demain soir, on fera une grosse soirée promono. Tous les gens qui passent à l'antenne, vous me donnez votre prono.
1: Ok.
0: Okay. Bon, on fera ça demain soir, bien sûr. Il me reste le Fifax. Meilleur moment du week-end, Fifax.
10: Bah, j'ai vu le papa David aussi vendredi soir.
0: Le papa David. T'as aussi vu David Guetta?
10: Ouais.
0: Mais c'était bien ou pas? Vous nous dites même pas.
10: Oui, c'était mortel. 3 jours de folie, bah, au Stade de France, quand même, c'est pas rien.
0: Ouais.
1: Ça dansait beaucoup.
6: Ah bah dès 20h ça danse.
0: Oh là là. Et moi personne me demande.
8: Bah si, t'as fait raconte. Ton week-end
0: Lewis Hamilton.
8: Quoi?
0: Il a gagné, il a regagné avec Ferrari. Lewis Hamilton a gagné le Grand Prix de Barcelone. Ah. J'étais devant ma télé, vous savez même pas, j'ai hurlé, j'étais trop content. Oui, sinon j'ai vu mon fils, ma femme,
8: oui, bon, voilà.
0: S'en fout. Vraiment, Lewis Hamilton a enfin gagné avec Ferrari. C'est le plus beau moment de ma vie. C'est pour ça que j'ai mis le maillot de Ferrari aujourd'hui.
1: Ah, ok, c'est donc pour ça.
0: En vrai fanboy, les gars. Mmh. En fanboy.
1: Il y avait Kim.
0: Elle n'était pas.
1: Ah bon,
0: elle y était pas, mais je suis allé voir, elle a fait une story pour dire bravo mon chouchou.
8: Je crois qu'elle aime pas Barcelone, pareil que ça pue le pipi, comme Camille, il aime pas, tu vois, c'est pareil, elle aime pas.
0: Mais pas du tout, elle a fait Monaco déjà, elle a une vie, elle a une carrière.
1: Elle a une marque à tenir,
0: ouais. Elle a une marque à tenir, elle lui fait coucou de loin, puis si elle commence à le suivre de partout, je t'explique, elle fait plus que ça. La Formule 1, ils sont jamais chez eux.
8: Ah oui, c'est vrai qu'elle a des enfants d'ailleurs.
1: Bah 4.
8: Oui, oui.
0: Ouais, ça occupe un peu tes semaines. Tu vois tes cernes avec deux, bah fais x2. C'est pas simple. Bon, on va s'écouter The Second Voice, ça vous dit?

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2: Bienvenue tout le monde sur Énergie, merci d'être là. Je voudrais aussi penser aux parents qui ont des enfants qui passent le bac ou le brevet dans quelques jours. Bref, tous les diplômes qui soient, je sais que vous êtes très stressés. Et puis les étudiants aussi. D'ailleurs, ce matin, c'était la philo.
3: Oh là là, le casse-tête.
4: Faut pas être arrogant.
2: Ah, il faut pas être arrogant, notre correcteur l'a dit. Bah, vous savez quoi, j'ai les sujets de philo.
5: Ouais, hein, vas-y.
2: J'en donne un à Rémi, un à Oriane, et vous avez le temps de la pause pour le préparer.
3: Oh là.
2: Et je vous interroge. Oriane,
5: oui.
2: Voici un des deux sujets du bac de ce matin.
5: Oh.
2: Peut-on être heureux quand les autres ne le sont pas?
5: Ah non.
2: Voilà, fin du sujet. Peut-on être heureux quand les autres ne le sont pas?
5: Heureux.
2: Voilà un des sujets. Développe un peu quand même, hein, parce que juste okay. Non, ça sera.
5: Moi, j'aime pas trop.
2: Enfin, en tout cas, je vois ta théorie.
5: Les autres.
2: Et Rémi?
3: Ouais.
2: Ça vaut pour les infos pour Bruno Dîner de ce soir. Quel est le thème d'ailleurs ce soir?
3: Johnny Hallyday.
2: Voici le thème pour toi. Un des sujets qui est tombé ce matin. Avons-nous la maîtrise de nos paroles?
3: Oula.
5: Bah, quand même.
3: Ça dépend combien de verres on a bu.
2: Ok. Ça dépend, échoppe Madeleine.
3: En vrai, ça fait partie de mon... Je vais mettre ça dans mon exposé.
2: Oui, comment on appelle ça quand on fait
3: je sais même plus.
5: La rédaction.
2: Je veux une disserte, mais disserte orale, donc quelque part un oral. Voilà, je serai le grand jury dans un instant. Restez avec nous sur Énergie. J'espère que pour vous, ça va bien. Taïmine Pala qui arrive. Les infos pour Brio Dîner de ce soir. De l'iPhone 17. Pour nous joindre, tout se passe au 0870 42 48. Belle journée, tout le monde, sur Énergie.
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2: Des gros bisous à Marie, Aubin, j'ai fait marin moi, Marie Aubin. Cette habitante de Séonnet dans l'Yonne a eu une belle idée. Elle a lancé la Marinette.
3: La Marinette?
2: La Marinette, un accessoire baptisé en hommage à sa grand-mère, Marinette, qui permet aux femmes d'uriner debout sans même se dévêtir.
5: Oh, ah, génial!
3: Bien. C'est bien pour les festivals, ça, notamment.
5: Alors,
3: on vient
5: de nous montrer la photo, on dirait une grosse cuillère.
2: Exactement, ouais, on dirait, sa notoriété explosée après son passage dans l'émission Qui veut être mon associé? Depuis, elle croule sous les demandes, la Marinette est dispo dans 200 points de vente en France. Vous pouvez également la commander en ligne pour 16€. Dire une cuillère avec un petit réceptacle, bien sûr. Et apparemment, les filles, ça vous permet de faire, j'ai pas vu l'émission moi, mais de faire pipi debout sans même se dévêtir. C'est hyper pratique.
5: Il faut être agile, mais oui, c'est très pratique.
2: Ah, je pense que tu prends l'habitude.
5: Oui, tu prends l'habitude, exactement.
3: Non, mais c'est vrai,
2: bah,
3: là,
2: c'est ça. Hein, oui. Tu prends l'habitude. Bah, tu vois, mon fils, là, 4 ans, voilà, il a pas encore l'habitude, il maîtrise pas le DR. C'est à force, on oublie, mais c'est au début, on n'est pas habitué.
3: Bah, oui.
5: Mais vous avez une chance. En fait, ça vous paraît naturel, mais,
2: bah, non, mais
5: c'est un
2: force.
5: Non-sujet de vous me posez vos fesses nulle part.
2: Bah, oui, mais c'est un sujet, parce que je vois mon fils, il apprend, tu vois. Donc, vous, au début, c'est sûr que ça va finir un peu sur les crocs, mais après,
3: vous allez choper le truc, quoi.
5: C'est quoi cette soirée en crocs?
3: On parlait de festoche.
5: Bien sûr.

0: Deux copains, Oriane et Rémi, ont eu un sujet, je les interroge dans deux secondes, bougez pas.
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0: On passe la philo ensemble sur Énergie, oui, on a les examens de ce matin, les sujets de ce matin de philo, et j'ai proposé un sujet chacun à l'équipe. Claire va pouvoir m'aider à me dire, selon elle, qui a bien répondu. Ça va Claire ?
2: Ça va et toi ?
0: Ça va trop bien, ça va, t'habites où Claire ?
2: J'habite alors à Barbezieux-Saint-Hilaire, c'est Angoulême quoi.
0: Oh là, festival de la BD ça.
2: Oui.
0: Angoulême, moi pour moi, vraiment c'est Gaston Lagaffe.
2: Bah, après, il n'y habite que depuis 2 mois, donc.
0: Non mais tu vas le découvrir alors, tu vas le découvrir.
2: Oui.
0: Alors écoutez bien. Le petit moment philo, on va commencer avec Rémi.
3: Oh, il a fait un gros pavé sur sa feuille, j'ai vu.
4: Bah non, justement, j'ai pas grand-chose.
3: Bah là, c'est toi qui vois un gros pavé.
0: Rémi, voici le sujet, je vais y arriver, le sujet qui a été posé ce matin et que je t'ai donné. Avons-nous la maîtrise de nos paroles ?
4: Eh bien, comme disait Socrate, la parole est le miroir de l'âme. Donc, oui, nous avons la maîtrise de nos paroles. Puisque nous sommes éduqués, nous avons de la réflexion, nous pouvons mettre des mots sur les choses et pouvoir, on peut aussi s'exprimer. Malheureusement, parfois, comme le disait Freud, le moi n'est pas maître dans sa propre maison. Pourquoi ? Parce que les lapsus, la colère, les émotions nous poussent parfois à émettre des réflexions justement et des mots qui dépassent la pensée. Et nous ne sommes plus maîtres de nos paroles. Donc malheureusement, je pense que absolument, là je vais faire des phrases qui n'ont pas de sens.
0: Mais ouais, mais attends, c'est pas mal ce que
4: c'est
0: tu
4: pas
0: dis.
4: Mal
0: donc
4: ce que
0: en gros, la parole est la miroir de l'âme, donc foncièrement c'est vraiment ce qu'on pense. Oui. Mais parfois quand tu rajoutes l'émotion, bam.
4: L'émotion, la colère, la tristesse, peu importe, parfois les mots dépassent la pensée. Et c'est là que malheureusement, la maîtrise de nos paroles se perd un peu.
0: Oh, c'est pas mal, hein. Rémi, je dois dire que c'est pas mal, hein. Merci ChatGPT.
4: Ah non, pour demain.
5: Ah oui, non.
4: Les deux citations que je viens de vous donner, ChatGPT, bien entendu. La réflexion que je viens de vous faire, elle est de moi. C'est-à-dire que j'ai fait une thèse antithèse. C'est-à-dire que je vous dis oui, mais je vous dis non aussi, quoi.
0: Moi, pour moi, l'enjeu philosophique n'est pas suffisamment dégagé. Il conviendrait ici d'interroger les présupposés de cette affirmation. Parce qu'il y a une rupture dans le fil de la démonstration.
5: Bon, moi aussi, je suis allé sur ChatGPT en disant phrase correcteur de philo.
0: Claire, t'as été séduite ?
2: Oui, mais après, moi, la philo, tout m'est séduit en philo.
0: Ouais, t'aimes bien ?
2: Ben, pas tant, donc je dis oui à tout.
4: Ouais, toi, c'est la philo selon Philippe.
0: Ouais, voilà, c'est ça.
4: Vous rappelez de cette série ?
3: Bien sûr.
4: AB Productions.
3: Je voulais devenir prof de philo grâce à Philippe.
4: Il te plaisait trop ?
3: Pas tant, mais ça me paraissait être un bon choix de carrière. Il avait l'air heureux, Philippe.
4: Il avait l'air heureux, ouais. Il avait un duplex avec vue sur la Tour Eiffel en prof de philo. Tout était normal, quoi. Impeccable. Il avait ma Astrid Veillon qui venait boire le café sur sa terrasse de 40 mètres carrés. Bon, tout était normal.
3: Mais c'était un peu creepy. Toutes ces étudiantes étaient amoureuses de lui. Ça paraissait normal à tout le monde.
4: Oh, ça arrive, ça, hein. Prof de philo, il y a un truc un peu mystérieux.
0: C'est comme les filles d'à côté, hein. Pardon, il y a quand même 3 filles qui vivaient ensemble en coloc. L'autre avait récupéré les clés à côté, le Marc. Et en fait, il voulait tellement les séduire qu'il se cachait dans le placard et tout.
5: En mode, oh là là, ce Marc, il s'est encore caché dans le placard de Kelly pour essayer de la surprendre toute nue. Sacré Marc.
4: C'est quand même un peu.
5: C'est vraiment là, vraiment, si la loi passe par là, c'est complètement interdit. Hein. Elle m'a attrapé en train de sentir ses dessous.
4: T'as les clés en fait, faut pas le faire, quoi.
3: Le miel et les abeilles, Lola et tous ces gars autour là. Vous vous souvenez pas ?
4: Ah bah bien sûr. Je me rappelle pas bien.
3: Mallory Nataf était entourée de 10 gars qui, comme des abeilles, tournaient autour d'elle qui était le pot de miel, et c'était donc le thème de l'émission.
4: Et comment il s'appelait le prof de muscu là ?
3: Gérard Vivre. Très borderline aussi ça.
4: Lui aussi, ouais.
3: Ouais.
4: Ah oui, très border, bien sûr, très border.
3: Pleine serviette ?
4: Bah oui, ça va. On avait compris au short, hein.
5: Calmez-vous, hein. Pas besoin d'en faire non plus une caricature à ce point-là, quoi.
4: On a saisi.
5: Ouais.
0: Oriane, je me rappelle de ton thème. Je te rappelle ton thème. Je n'arrive pas à parler aujourd'hui. Voilà, soyez indulgents avec moi. Ça arrive à tout le monde.
4: En plus, on peut même pas t'aider puisque nous, c'est pareil. Donc.
0: Je n'arrive pas à parler. Je suis désolé, hein, Claire.
2: Y a pas de souci.
0: C'est gentil. Oh, c'est génial que je fais de la radio, j'arrive pas à parler. On me dit non, mais y a pas de souci.
3: Ça arrive à tout le monde.
0: Peut-on être heureux quand les autres ne le sont pas ?
3: J'ai commencé par une citation. Les personnes qui nous entourent sont notre miroir. Eh, hey, ça répond un peu à ce que tu dis, Rémi. Le mot miroir est très...
4: Pourquoi ChatGPT, ouais. Il est un peu borné, hein.
3: Même pas, je n'ai pas ChatGPT, j'ai trouvé sur psychologie.net. Donc t'es gentil. Les personnes qui nous entourent sont notre miroir. Donc tu es ce qui t'entoure, finalement. Donc tu ne peux finalement pas être heureux quand tous les gens qui t'entourent et qui sont une représentation de toi-même sont soit malheureux, détruits, enfermés dans une psychopathie. Néanmoins, antithèse, ton bonheur au plus profond de toi ne dépend que de toi. Beyoncé l'a dit. Je l'ai dit aussi.
4: Sur moi, je voudrais vraiment... Si quelqu'un cite quelqu'un de la pop culture comme ça, je suis pas correcteur de philo, vous avez bien vu, j'arrive même pas à parler, mais je trouverais ça génial.
3: Elle l'a dit, ton bonheur ne dépend que de toi, mais ça ne suffit finalement pas à t'envoyer des échos de ce que tu es toi-même, avec l'entourage. Et je finis par une petite image.
4: Une petite citation, « We run the world, girls voilà, !»
3: bam. Ça vient de moi. Si tu mets du moisi sur la surface d'un pot de confiture, bonne maman, ça va
4: se... Parce que moi, je crois que t'es allé sur Marmiton. C'est pas fait de psychologie à Marmiton. Si vous mettez, bien sûr, deux spéculoos sur votre tiramisu, le faites-le revenir à 130. Voilà.
3: Je reprends. Si tu mets du moisi sur la surface d'un pot de confiture, bonne maman, ça va se répandre. Si tu n'es entouré que de gens négatifs et qui finalement te tirent vers le bas, ça va se répandre sur toi.
6: Ah, et oui. Donc, bien choisir son entourage.
4: Les deux, vous êtes très, très forts. Alors, vous êtes évidemment beaucoup aidés d'Internet. Mais heureusement, vous avez eu 3 minutes pour le préparer.
6: Bah oui.
4: Donc je comprends. C'était pas mal, hein, Claire, hein.
2: Oui. Oui, bon, après, moi, j'avais un prof de philo, premier cours de philo de ma vie, il nous a demandé ce qui différenciait l'homme de la fourmi. Ah, et oui. il s'en est conclu que ben, la fourmi ne jouait pas la pétanque.
3: Mais c'est drôle.
4: Pardon, moi, je suis prof de PS, mais bon, il est absent le film de philo, donc je fais vite fait. Hein.
5: Elle joue la pétanque, la fourmi, je crois pas, là.
4: Moi, j'avais un prof de philo au collège qui arrivait. Tu vas pas me faire croire. Il avait 24-25 ans, premier poste. T'es trop beau, toutes les filles l'adoraient. Et il venait avec sa guitare, ce prof. Oh, et à la cré-cré, il sortait la guitare de la housse, il jouait de la guitare. Tu vas pas me faire croire que t'as pas un peu envie de séduire quand même. Arrêtez, quoi.
3: Ah, j'avoue, ça fait un peu tiep.
4: Bah ouais, franchement. Claire, je te fais un gros bisou.
2: Bisous.
4: Hey, on continue la fête du week-end. LMFAO tout de suite.
3: Oh, ah, trop bien.
4: Shot.
3: J'en ai un petit.
4: Ça ira.
6: Non, merci.
4: Merci à tous d'être avec nous sur Énergie. On est là jusqu'à 19h. Il y a tellement de choses qui arrivent encore. Bougez pas.
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4: Vous restez avec nous dans un instant. C'est les infos pour briller au dîner de ce soir qui arrive. Le thème, Oriane.
3: Johnny.
4: Eh ouais, les copains à Johnny. Qui a la meilleure info sur Johnny Hallyday? On va le savoir dans un instant. Moi j'en ai une, elle dure 5 secondes. Ah. C'est Drop the Mic.
6: Ah ouais?
4: Je vais la mettre, ça va être boum, terminé, bonsoir.
3: Ouais.
4: Je l'ai découvert là, je sais même pas comment je pouvais ne pas savoir cette info folle sur Johnny. Elle dure 5 secondes.
3: Ok.
6: Ok. Moi c'est un peu plus long, je te cache pas. Hein.
4: Et c'est quand même.
5: Oui, on va faire compact.
4: Hein, bien sûr. Temper City, c'est ce qui arrive dans un instant. Les infos, je l'ai dit. iPhone 17 qu'on va vous offrir. 0870 42 48. On a besoin de plein de monde qui passe à l'antenne parce qu'on rejoue au Battle Quiz.
5: Ah, hein, cool.
4: Donc, il y a une liste. Hein. J'espère que dès la première personne, ça sera gagnant. Mais si c'est pas le cas, on passe 2-3 personnes à l'antenne. Donc, n'hésitez pas, vous allez être tiré au sort dans un instant par Julia. On reste avec vous sur Énergie jusqu'à 19h. À tout de suite.
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4: Bienvenue à tous, j'espère que ça va, on est sur Énergie. Je suis avec Rémi, Oriane. Ouais. Et je vous amène à l'EHPAD de Fumel.
6: Parce qu'il est temps que vous y alliez. Vraiment, je vous vois avancer, il est temps.
4: Ça dépend, est-ce qu'il y a des petites activités? Dans Lot-et-Garonne, les résidents viennent de lancer leur propre bière. Ah, la bière d'EHPAD.
3: C'est sympa.
4: Mais non. Ouais. Il s'agit d'une bière sans alcool, bien sûr, blonde, légèrement amère, brassée par les seniors eux-mêmes. En gros, ça leur fait une activité, ça les occupe, et puis en plus, après, ils la mettent en vente.
3: Ah, c'est génial. Avec les génial. Sous, en plus, ils peuvent s'acheter des trucs.
4: Bah ouais, alors c'est des brasseurs indépendants qui leur ont proposé cette action. Une dégustation a eu lieu mercredi dernier et tous l'ont trouvée excellente. La bière est en vente à la brasserie Opal. Dans ce coin-là, dans le Lot-et-Garonne, et auprès de l'association des résidents directement. Ça donne un petit pécule pour organiser des lotos.
3: Ouais.
4: Et en
3: ouais.
4: même temps, bien sûr, s'ils vont à la brasserie, ça occupe, ça fait des sorties.
6: Ben c'est génial. Ils ont dû la goûter, ils ont dû se faire une belle soirée tous ensemble.
4: Sans
6: là.
4: Alcool.
6: Ah, sans alcool, pardon. Ah oui, ben c'est bien aussi, la fête est plus folle.
4: Une tourtelle.
6: Bien sûr. J'embrasse ma mamie.
4: qui m'écoute, qui en est pas, qui est pas. Non, mais qui est pas au top en ce moment, donc je lui fais un gros bisou.
8: Qu'est-ce qu'elle a?
4: Bah, elle est tombée.
3: Ah,
4: elle est tombée dans la nuit, du coup, elle s'est fait un peu mal à la hanche, et du coup, à plus de 90 ans, c'est plus dur de se remettre, donc je l'embrasse fort.
8: Elle s'est pété la hanche ou juste mal?
4: Elle s'est fêlée, et donc là, c'est délicat, quoi.
3: Mais elle s'est fait des copains, sinon?
4: Ouais, bah, tout le monde, tu sais, avec ma grand-mère, le problème, c'est qu'elle a 97 ans, et qu'à chaque fois qu'elle veut sortir faire des activités, elle dit, le problème, c'est qu'il y a que des vieux, va. Ouais, bah ouais, ils sont tous plus jeunes que toi, Mouna, hein. Donc, voilà. Mais là, faut qu'elle se remette un peu. Voilà, bon, ça va le faire, j'espère que nous proposons une petite bière.
8: Eh ben voilà. À Mouna, vous pouvez lui mettre un peu d'alcool, hein, vous embêtez pas.
4: Ouais, je vous comprends.
8: Vous pouvez lui servir une Delirium, ouais, hein, bouge pas.
4: Ça va bien se passer, ouais.
8: Allez, Temper City, tout de suite, belle après.
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4: Bienvenue tout le monde sur Énergie, j'espère que ça va bien. Il y a Oriane, il y a Rémi, il y a vous tous, bien sûr. Un immense merci de nous suivre et d'être là avec nous pour terminer votre journée de boulot, pour au moment où vous récupérez toute la famille pour rentrer à la maison aussi. Soyez bien prudents en voiture. Et n'oubliez pas, je vous mets un reminder, faites des paires ce week-end. Hein.
3: Ah oui, c'est vrai. Je suis au point.
4: Comment je le sais? Parce que tous les matins, j'amène mon fils à l'école, comme plein de papas, plein de mamans. Et dans la voiture, il me dit, papa, tu sais qu'on est en train, tu sais que je suis en train de te préparer une surprise pour la fête des pères. Oh. Je dis, bon, c'est quand? Il me dit, c'est ce week-end. Il dit, tu veux que je te dise ce que c'est? Je dis, bah non, c'est une surprise, faut pas me dire ce que c'est et tout. C'est un cadre de moi et toi en Iron Man. C'est génial de dire, non, ne le dis pas, il m'a vraiment regardé, il a dit, c'est un cadre de toi et moi en Iron Man. Donc je sais non seulement que c'est la fête des pères, je connais également mon cadeau.
3: Ah, là, c'est trop
4: de
3: mignon.
4: Fête des pères.
8: Bien sûr,
4: Bah oui, c'est trop mimes. C'est ce moment où ils préparent leur petit cadeau et leur petit poème, franchement, c'est trop mignon.
3: Moi, ça me manque un peu, ça. Je l'ai fait ce week-end avec ma fille, parce que mon mec était pas là, donc on a personnalisé des sous-bocs à son effigie. C'est pas trop drôle?
4: C'est trop mignon,
3: ouais. Ouais. Mais il boit beaucoup de bocs, hein.
8: C'est vraiment, j'espère un jour on sera invité à dîner chez Oriane, parce que entre le tonneau dans l'appartement, je rappelle, dont elle a un tonneau de fait, les manches debout, mais qu'on trouve vraiment que à, je sais pas, au, la, à la, dans un pub, les, ouais, trois, les Red Lion, quoi, le pub, le Red Lion irlandais, où il y a des bagarres de 23h à 1h du mat, et la manche debout, et elle a même des sous-bocs. C'est pas possible. T'as un TPE pour prendre la carte? C'est fou.
3: Il y a un des sous-bocs qui a écrit le LOSC, parce qu'il est fan de l'équipe de Lille de... Ah oui, non, mais j'ai pas dit que c'était chic, hein, chez moi.
4: Tu l'as fait à combien, la planche mixte? Juste pour ça.
8: Elle a vraiment la déco d'un pub irlandais, quoi.
3: Oui, c'est vrai. C'est, mais il va être ravi.
4: Bah, attention, hein, c'est que dès qu'elle a un compliment sur ce qu'elle a préparé à manger, ça de la cloche, hein, d'ailleurs.
3: Un sentiment de tapas, tempura, samoussa, nem. Enfin bon, ouais.
8: Coralie, comment tu vas?
10: Oui, alors bonjour, comment ça va?
8: Ça va trop bien, Coralie. Tu viens d'où?
10: De Auray, je suis pas loin de Vannes.
8: Près de Vannes, d'accord. De Auray, pas loin de Vannes.
4: On sent que t'es plus Auray que Vannes, hein?
10: Oui, ah oui, clairement. Oui,
8: bah, on l'a bien senti, t'inquiète pas.
4: Est-ce que tu connais Johnny Hallyday? Est-ce que tu aimes, pardon, tu connais, mais est-ce que tu aimes Johnny Hallyday?
10: Alors, je suis pas une grande fan, mais oui, je connais.
4: Alors moi non plus, je suis pas très fan de sa musique, mais bon, ça reste quand même une icône. Et donc, ça aurait été l'anniversaire de Johnny aujourd'hui. Il aurait eu 83 ans.
8: Ah oui?
10: Oh là là.
4: Il est mort en 2017 à 74 ans. Il aurait donc eu 83 ans. On pouvait pas passer à côté. Le thème Johnny Hallyday ce soir. Ça fait pas.
3: Aura la meilleure info sur Johnny Hallyday.
11: Allumez le feu et allumez le feu.
4: Je peux pas ne pas penser à Johnny en allumant un barbecue.
8: C'est vrai.
4: Je ne peux pas, je pense à lui, à tous mes barbecues. Comme ça.
8: C'est Zazie au Obispo, c'est ça qu'on fait ce titre, je crois. C'est elle qui a écrit et lui qui a fait
4: comme info. C'est cadeau, ça.
8: Non, ça c'est un croustille, ça. C'est une pépite, ça.
3: Et l'envie, qui a fait l'envie? Meilleure chanson de karaoké.
4: L'envie d'avoir envie.
3: On me donne une.
4: C'est Goldman, hein.
3: Ah, c'était sûr. Il est de tous les bons plans, Jean-Jacques.
4: Et Diego, c'est Michel Berger.
8: Diego,
4: il écrivait pas ses chansons, même Laura, qui est pour sa fille Laura, c'est pas lui qui l'a écrite. Mais c'est assumé, quoi, je veux dire, il n'était pas auteur. C'est
3: non, mais il n'était pas contre, quoi.
4: Goldman aussi. Oh là là, on oublie quand même ce qu'il a écrit pour les autres, en fait.
10: Bah,
4: quand t'es Johnny, t'imagines, rien que pour écrire un message de Saint-Valentin pour les fleurs, il appelait Goldman. Hein.
3: Tu mets quoi?
8: Ouais, Jean-Jacques, mets-moi un petit truc là, parce que je dois offrir ça à Laetitia. Je sais pas du tout.
4: Bah, y'a pas de soucis, Johnny. Je fais vraiment une prose vite fait. Je t'as ça dans 48 heures.
8: Mais t'as
4: libre dans. Je l'adore, Diego. Ah bon. Eh bien, 4 infos sur Johnny Hallyday. Je commence, si vous voulez.
3: Oui.
4: Si vous voulez. Je vous ai dit très rapide, moi. On connaît tous, bien sûr, Coralie, tu l'as forcément vu, l'image de l'hélico
0: de Johnny qui arrive au Stade de France en 98. Ouais. Je te rappelle, il arrive en hélicoptère au Stade de France. Un des premiers, d'ailleurs, immense concert au Stade de France. Il y avait David Guetta ce week-end. Mais un des premiers à l'avoir rempli comme ça pour de la musique, c'est quand même Johnny Hallyday. Et donc, l'hélico se pose au Stade de France et ça lui permet de rejoindre la scène. Qui conduit l'hélico? Michel Drucker.
3: Ah bon?
4: Mais non.
0: Et je vous jure que c'est vrai.
3: C'est conduire un hélico?
0: Je vous avais. Ah, il est pilote d'hélico. Il a toujours fait sa vie en hélico, entre guillemets. Mais il faisait beaucoup d'hélicoptères. Okay. Et de là, quand même, à atterrir au Stade de France. C'est fou ce que je vous raconte. Je l'apprends là, je vous ai dit, elle dure 4 secondes. C'est Michel Drucker qui pilote l'hélicoptère de Johnny Hallyday.
3: J'avoue, c'est pas mal, sachant que je ne savais pas du tout que Michel faisait de l'hélico.
0: Ah bon?
3: Bah non?
0: Bah ouais, ça fait double info.
4: Moi, j'avais vu une interview, il a dit que c'était le seul diplôme qu'il avait. Ça m'a un peu ému.
0: Ouais, c'est bon.
4: Parce que même plus, j'ai pas de diplôme, alors je me dis peut-être un jour, je conduirai
0: l'hélico, mais franchement, tu peux. Bah après, vous avez vu, il y a eu un crash. Non, mais vous avez vu ce qui s'est passé au Brésil ce week-end?
4: Bien sûr.
0: Non, mais attendez, il y a eu un crash d'hélicoptère, mais le pire, vous avez pas vu ce qui est arrivé à la fille?
3: Non.
0: Il y a une fille qui faisait du saut à l'élastique.
3: Ah, si,
0: les gars l'ont jeté du pont, ils avaient oublié de mettre l'élastique. Elle est morte.
3: Arrête. J'ai vu.
10: Ah oui,
0: mais il y a l'image. Mais tu sais, il y a l'image parce que tu sais, quand il y a des trucs à l'élastique, quoi qu'il arrive, la société, elle filme, elle te vend l'image comme quand tu sautes en parachute, quoi. Donc il y a vraiment tout le monde. Les instructeurs, ils l'apportent. Ils sautent. Et d'un coup, l'instructeur, il regarde derrière lui.
3: Et
0: il voit, non, mais le cauchemar. Et il voit qu'il y a l'élastique posé par terre. Ils ont oublié de lui mettre l'élastique. Elle est morte en bas.
3: J'ai vu la news. J'ai pas voulu cliquer. Bon, bah,
0: moi je déteste ça, j'ai vu la vidéo.
3: J'ai
0: vu la vidéo.
3: Donc t'as vu ces dernières minutes.
0: On la voit se jeter et après on voit pas en bas, mais on la voit. Ils la jettent, ils sont tous à sourire en mode. Parce qu'il doit y avoir toutes les copines à côté en mode enterrement de vie de jeune fille. Et sauf que le dernier se retourne et il voit que personne ne l'a attaché, ils l'ont jeté dans le pont.
3: C'est horrible. De toute façon, les smart box là, saut à l'élastique, je n'en veux pas.
4: Attends, moi j'en fais du saut à l'élastique. J'en ai fait 12 dans ma vie. Devant, derrière, en double,
0: aussi, avec les gens, j'en ai fait plein de fois.
4: Et clairement, tu checkes toujours quand même. Parce qu'on sait jamais, tu vois, voir
0: si attends, tu vas pas me dire que c'est sa faute à elle quand même.
4: Ah non.
0: Ah oui,
4: je te dis pas que c'est sa faute à elle, mais moi plusieurs fois je me suis quand même posé la question.
0: Ah ben, en moi, disant pareil.
4: Est-ce que je suis bien attaché? Est-ce que tu vois,
0: c'est il l'a porté en fait, c'est un truc où il l'a porté, il la jette, c'est la blague du truc quoi. Ils sont sur le bord d'un pont, il la jette, il y a l'élastique reste. Au bout d'un moment, il n'y a pas d'élastique. Quand il se retourne, la meuf est morte. Ils l'ont jetée dans le pont.
3: Déjà que sur un balcon, je suis pas à l'aise. Mais c'est quoi cette vie où je suis entourée de mecs qui font souvent du saut à l'élastique?
0: Et en plus, le même week-end au Brésil, deux hélicoptères qui se sont crachés ensemble.
4: Avec un célèbre rappeur, je crois, américain, qui était dedans. Un mec.
0: J'ai vu, j'avais pas entendu parler. Peu importe, si victime, rappeur ou pas, ou célèbre ou pas, ça fait 6 victimes. C'est horrible. Voilà.
4: L'hélico, c'est pareil. Hein. Tu vois, moi, ça aussi, ça me fait flipper.
0: Bon, en tout cas, Michel Drucker pilotait l'hélico. Hein.
3: Oui.
0: Rémi, tu vas très vite. Et après, on aura Oriane et Thibaut juste après. Zao.
4: J'y vais très vite, vous savez à quel point j'aime Charles Aznavour. Et donc Charles Aznavour, vous saviez que
0: ça commence déjà, on parle de Johnny. ça veut dire que ça va être long.
4: Mais je suis obligé, non.
0: Le gars, il va faire une boucle, les gars,
4: Charles Aznavour. Eh bien, c'était le père spirituel de Johnny. Johnny, en fait,
0: il lui a donné beaucoup de force au début de sa carrière. On le voit dans le film.
4: Mais même plus que ça,
0: Aznavour.
4: Il lui a même donné un peu la DA de son perso. C'est-à-dire qu'en fait, Johnny commençait à dire ouais, je suis né dans le Texas et j'ai été machin élevé par une famille américaine. Un jour, Charles lui a dit écoute, en fait, tu vas pas faire ça. Tu dors à la maison, moi je vais te dire ce qu'il faut que tu fasses. Tu vas arrêter de dire que tu es né aux États-Unis, tu es né en Belgique, tu t'appelles Jean-Philippe, tu vas écrire en français, tu vas chanter pour les gens peut-être un peu plus âgés que ton âge, et surtout, tu vas arrêter de dire que tu es né aux États-Unis, tu es né en France, tu vas faire ton service militaire. Et il a dit bah ok Charles, ok, montre que t'es français, montre que t'es de chez nous quoi, ça sert à rien de faire vendre des trucs. Et c'est là qu'il a commencé à péter Johnny. Ça n'arrivait pas à démarrer, c'est Charles Aznavour qui lui a refait toute son.
0: On le voit dans le film Aznavour qui est très réussi avec Tahar Rahim et on voit qu'il lui donne de la force, on voit Johnny à ses débuts et tout.
4: Il avait deux parents, Lynn Renault et Charles Aznavour dans le milieu artistique.
3: Ouais, Charles lui a dit sois un peu plus camembert quoi.
4: Ouais exactement.
0: Et vous imaginez Lynn Renault disait à Johnny, disait c'est mon petit bébé, bah elle est encore là et parti.
4: Ben ouais.
3: Ouais,
4: mais après, bon.
3: Il est parti jeune.
4: Oui, il est parti jeune, et puis là, elle a pas fait les mêmes excès avec tout le respect pour Johnny.
0: Bien sûr.
4: C'était, tu vois, rock'n'roll, quoi.
0: Bon, ça gagne pas, mais c'est une bonne info.
4: C'est une bonne info.
0: Merci. Coralie, moi, évidemment, je vais toujours t'inciter à voter pour moi, mais surtout ne te laisse pas perturber, parce que vraiment, au fond de moi, je suis une énorme merde. Donc, ne te laisse pas perturber par mes trucs. Moi, je suis là pour essayer de gagner dans un instant. C'est toi qui diras qui a la meilleure info. 4 fun facts sur Johnny Hallyday ce soir. Auréal et Thibaut, c'est à vous dans un instant. Raclez-vous la gorge. Voilà, préparez. Le temps d'écouter Zao. T'es pas obligé de le faire dans le micro.
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4: On est toujours ensemble, on est toujours sur Énergie avec les infos pour briller au dîner de ce soir. Oriane et Thibaut ne sont pas encore passés. Rémi, tu nous as donné une bonne info, c'est vraiment Charles Aznavour qui a donné beaucoup de force à Johnny.
12: Ouais, qui lui a refait un petit peu sa direction artistique.
4: Et moi, je vous ai appris quelque chose, je pense, ou peut-être pas. En tout cas, je vous ai dit que quand il atterrit en hélico au Stade de France en 98, c'est Michel Drucker qui pilote l'hélico.
3: Pas mal.
4: Ah, bah, incroyable. Ah bah ouais, on fait Oriane et on finit avec le Tibs. Ça te va, Coralie?
10: Oui, allez-y, allez, Oriane.
3: J'aime bien mon info parce que je vais parler d'une lose. On porte toujours au nu Johnny, le vainqueur, le taulier. Là, on va parler d'une lose parce que en 96, il pète un peu les plombs. On dit il pète plus haut que ses fesses. Et il décide. Alors, excusez-moi, je suis un peu folle.
4: N'importe quoi.
3: Et il décide d'aller aux États-Unis.
4: C'est comme disaient les nuls, quand vous pétez plus haut que votre cul, faites attention à pas avoir de merde derrière les oreilles.
3: C'est ça.
6: Chabat qui disait ça.
3: Je la note. Donc il décide de se produire à Vegas, sauf que bah il remplit pas, parce que personne ne le connaît aux États-Unis. C'est comme si un chanteur inconnu tchèque voulait aller au Stade de France. Bah personne n'y va. Du coup, il affrète des avions. Il remplit les avions de fans français, genre 5000 fans. Là, les fans sont là, ok. Ils chantent 13 nouvelles chansons. Énorme bide. Tout le monde est déçu. Tout le monde s'en fiche. Il prend un bide à Vegas, même avec un public français. Et il déçoit son public pour la première fois. Et il a même dit, c'était une connerie.
4: Oh, il y a une petite imitation à la fin qui nous sauve un peu. Camille, qu'est-ce que t'en penses?
12: Avec tout ce qu'il y avait à raconter sur Johnny.
3: La première lose qu'il a vécue, il a affrété des avions pour faire venir des franchouillards à Vegas et il se prend quand même un bide. Non, je trouve que c'est bien parfois de parler des failles des gens qu'on glorifie comme ça dès qu'ils sont morts. Il a aussi eu des échecs, Jojo, oui.
10: C'est extraordinaire parce qu'ils ont quand même été à Vegas gratos, les gens.
3: Mais oui.
10: Pour aller avoir un concert, quoi.
6: Et ils se plaignent. Et ils se plaignent.
3: Quand c'est gratuit, on se plaint, c'est fou.
10: C'est ça, ils devraient être super contents.
4: Allez Thibaut, relève le niveau.
12: Coralie, je vais te raconter une belle histoire.
3: Bien.
12: Je vais te raconter le moment où Johnny Hallyday est parti à Londres.
10: En lune de miel.
12: Johnny Hallyday est parti à Londres pour profiter un peu d'un week-end. Il part boire des coups. Et dans un bar, il fait une rencontre. Il rencontre un guitariste, un mec qui est en train de jouer de la guitare et il joue, mais d'une manière exceptionnelle. Johnny, il dit, faut que je passe un peu de temps avec ce gars. Donc, il commence à boire quelques whisky, il boit quelques coups. Et il dit à ce petit gars, tu voudrais pas venir faire ma première partie à jouer à Évreux la semaine prochaine?
4: Ouais, Jimmy.
12: Un gros stade. Ce gars-là, c'était Jimi Hendrix. Johnny Hallyday venait de révéler Jimi Hendrix en France. C'est fou quand même.
4: Donc personne ne connaissait Jimi Hendrix, il lui a fait faire sa première partie. Je connaissais l'histoire, mais c'est une très bonne info.
12: En 1966.
4: Bien mieux qu'Oriane.
12: Et juste derrière, Johnny, amoureux de Jimi Hendrix, décide de reprendre Hey Joe. Et il avait repris le Jimi Hendrix.
4: Pourquoi faut pas
12: tout le temps. L'original était bien, hein.
4: Ouais. Pareil, j'adresse mon voisin, c'est pareil en ce moment. Ça y est, mon voisin que j'adore, c'est une famille de Zikos.
3: Patrick.
4: Et en ce moment, il. Pas Patrick qui chante, mais un peu la famille, quoi. Et en ce moment, ils sont dans leur phase Jeff Buckley. Et si je peux me permettre, vocalement, c'est pas ça. Voilà. Vraiment, ils sont bien sur notre truc, mais sur le Jeff Buckley. Surtout, je suis leur premier public. Hein.
12: Non, c'est pas.
4: Le Jeff Buckley. Ouais, faut être préparé pour un Jeff Buckley, tu vas pas comme
12: non,
4: ça.
12: Non, mais Beatles, on est là, super. Ouais. J'ai entendu un peu de Christophe Maé aussi, ça c'est éclectique. Ouais. Alors, hier soir, c'était vraiment une soirée de Jeff Buckley, on n'y était pas. Voilà, c'était pas. Je cache pas que j'étais à la maroquinerie hier.
4: Il y a eu mieux, ouais. Le petit Jeff Buckley du dimanche, vocalement, il y a du taf.
12: Le petit Jeff Buckley du dimanche, ça se fout un petit cafard aussi, hein.
4: Attention, absolument. Vraiment l'ensemble de l'œuvre, hein. Enfin,
3: c'était 21 pas un mec très en forme, hein. Jeff, oui.
4: 21h, 23h.
12: C'est
4: bon. Il est mort une deuxième fois là.
6: Je sais pas que là.
3: Je sais pas s'il est mort. Je me demande si c'est pas donné la mort.
4: Bon. Qui a la meilleure info ce soir? Allez. Est-ce que c'est Thibaut? Est-ce que c'est Oriane? Est-ce que c'est Rémi? Est-ce que c'est moi? À toi de décider, Coralie.
10: Eh ben la première, je crois que j'ai déjà entendu, mais elle est ouf, hein, sans être trop ouf. La deuxième, bof. Las Vegas, c'est vraiment. La deuxième, je trouve ça pas normal. Les gens qui ont été là-bas, ils auraient dû être gratifiants, quoi. Donc je vais dire la dernière, c'était la mieux.
4: Bravo,
12: énorme. Thibaut, super. Merci ma Coralie, t'es énorme, t'es exceptionnel.
0: Non, mais c'est franchement, je trouve ça très mérité.
4: Ouais.
0: Alors, je rappelle le score. Moi, j'ai 8 points. Les filles, 6 points. Rémi, moins 4. Thibaut, tu passes à 1 point.
4: Oh, yes.
0: À qui est-ce que tu souhaites retirer un point, Thibaut?
4: En vrai, je vais pas accabler Rémi parce qu'on a fait que de lui enlever des points. Donc, je vais quand même arrêter de faire ça. Je rigole, c'est Rémi qui...
0: Il m'a fait un petit ascenseur émotionnel.
6: Et puis, on n'arrivera jamais à te rattraper. Il nous reste pas assez de semaines, je crois.
0: Si, attends, on est bon là. Quelle journée?
3: On est lundi.
4: Ah ouais, si tu veux te refaire. Bon.
0: Il reste 9 émissions. Je vais me refaire. Écoutez bien l'émission. Je vais me refaire d'ici la fin, le 26. Il nous reste que 9 émissions. Faut préparer la soirée de fin d'année aussi. Hein.
4: Ah bah ouais. Oui, j'ai booké notre petite soirée d'ailleurs. C'est bon, c'est fait. On va se faire une petite soirée d'équipe.
3: Soirée shot?
4: Ouais, on va se faire des shots tous ensemble. Ça a été énorme. T'as mis un peu content.
0: Je suis un très bien. Non, vous rigolez ou quoi? Je suis très content, moi. Je vais vous faire un punch. Attention.
3: Ah, ouais. Ah j'adore oui. Le punch.
0: Un petit punch des familles.
4: Coralie, je te fais un énorme bisou. Merci d'avoir voté pour nous. On écoute Gims en prise. Plein de choses arrivent dans l'émission. J'ai plein d'infos à vous donner. Puis surtout, on a un iPhone à vous offrir. 0870 42 48 pour tenter votre chance.
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4: Merci d'être là sur Énergie. Merci de nous choisir, tout le monde. Auriane, Rémi.
0: Oui.
4: Je vous amène dans une école.
0: Ah, très bien.
4: On fera pas de mal. Et Adrien qui est avec nous. Ça va, Adrien?
14: Ça va, merci.
4: Adrien, sois le bienvenu. Je vous amène à l'école Saint-Clément de Rennes. À Rennes, qui fait beaucoup parler d'elle. Comme toutes les écoles de France, les parents d'élèves sont en pleine prépa de la kermesse de fin d'année.
3: Bien sûr.
4: Moi, c'est vendredi.
3: Ah, moi, c'est passé. Prépa. C'était très tôt. Hein?
4: Nous, on est en train de préparer qui gère tel stand, qui débarrasse le soir, qui prépare un petit cake aux olives. Là, il y a une grosse orga, là.
3: Tu tiens un stand?
4: Ouais. Enfin, non. Je viens démonter puisqu'on est à la radio. Donc on finit à 19h, je prends la voiture, je vais les rejoindre et moi je suis préposé au démontage.
0: Moi donc, pareil, je peux pas, c'est samedi.
3: Et donc?
4: Et je suis à Lille.
3: Ah mince, t'as prévenu?
4: Hein? Tu ah oui, j'ai prévenu ma femme. Je sais pas, ça a été bien accueilli.
0: Oui,
4: on tourne à Lille d'ailleurs. Peut-être on vous croisera d'ailleurs dans Lille ce week-end, ça nous fera plaisir. On tourne un nouveau truc dans Lille, donc on sera toute la journée à la Grand Place, tout ça, tu connais, le Carlton, DSK, bref. Le Lille qu'on aime, le Lille qu'on connaît, Dodo la Saumure. Non, en vrai, j'adore cette ville, je suis trop content de venir voir les Lillois, on passe la journée là-bas samedi. On se croisera peut-être. Adrien.
14: Oui.
4: En tous les cas, pour l'instant, on passe à Rennes. Donc, ils sont en pleine prépa de la kermesse. Donc, cette année, ils ont vendu des billets de tombola. Comment on fait pour payer la kermesse? On vend des billets de tombola, d'accord? Et pour la tombola, le jour de la kermesse. Sauf que cette année, cette petite école de Rennes a réussi à vendre 15 000 billets de tombola. Pardon, 15 000 billets. Grâce au premier lot qu'il y avait à gagner. Quel est le premier lot qui a permis de vendre 15 000 billets, comme des enfants, en porte-à-porte, avec les parents d'élèves, avec les copains des parents d'élèves? Ils ont réussi à vendre 15 000 billets de tombola.
3: Des places pour Céline?
4: Exactement.
3: Oh, c'est vrai.
4: J'ai vu à ton regard que tu aurais la bonne réponse.
3: Tu sais, quand tu regardes dans le cerveau, dans un dessin animé, tout s'est connecté pendant que tu parlais.
4: Écoutez bien, il y a une maman de l'école, une mère de famille, qui a 6 places pour un concert de Céline Dion à la Défense Arena, comme plein de gens rêvent de les avoir. Et elle a décidé d'en garder 4. Et elle a dit, si vous voulez, au prix que je les ai payés, le plus dur c'est de les obtenir, mais au prix que je les ai payés, je les revends à l'école. Enfin, vous me remboursez une fois que vous avez vendu les billets. Donc ils s'attendaient à vendre peut-être 2000 billets, ce qui est déjà énorme pour cette école. Énorme. Et avec 2000 billets, ils ont de quoi rembourser la dame du prix des deux places. Et en même temps, ça leur permet de faire de la marge. Sauf qu'ils ont vendu 15 000 billets.
3: C'est génial.
4: C'est génial. Le gros lot de la... C'était 1 euro le billet, donc ils ont fait 15 000 euros de bénéfice. Je sais pas, ils doivent devoir peut-être 400 euros à la dame, j'imagine.
3: Ça dépend.
4: 400 ou 600 euros, même par rapport à 15 000, je veux dire, ils s'y retrouvent grave.
0: Oui.
4: Et ça a permis, l'école annonce qu'il y aura même un huissier de justice. Ils vont payer un huissier pour pas qu'il y ait d'embrouille avec les parents le jour J.
3: Énorme. Génial. Mais ça me rendait un peu triste en plus cette histoire de place de Céline. Il y avait des gens tellement frustrés. Bah, il y a des belles choses qui en découlent. Je suis contente.
4: Ah oui.
0: Moi j'ai mes places pour le mois de mai là.
4: J'ai réussi à avoir deux places.
0: Je suis comme un fou là.
4: J'ai appelé ma mère.
0: Tu nous as tanné pour pas que tu les avais pas.
4: Je vous le dis, on s'est pris un peu la tête. On a trouvé deux places pour le mois de mai avec ma mère. Elle est comme une dingue.
3: Ah trop bien.
4: Trop content.
3: Moi j'ai toujours.
4: Sur le lien là, en fait, j'ai une pote qui avait un lien qui m'a dit moi j'en ai déjà. Donc je t'envoie le lien. tu te connectes au lien et puis tu vas voir. Donc j'ai fait un peu d'attente et puis à un moment donné, boum, je suis tombé dessus. J'ai chopé deux places.
3: Let's go. Tu l'as mise au courant ta mère? Tiens, tu lui as dit?
4: Petite info pour ma mère. Maman, il va falloir que tu me rembourses assez rapidement parce que je suis un peu juste. On arrive. Ah non. Déjà que j'y vais avec tout l'amour. Tu vois ce que je veux dire? Bon, non, je paye ma place.
8: Ah, mais quel
4: rat.
8: Mais t'es mort à mes yeux.
4: Mais c'est pas que tu t'as mis au monde. J'ai prévu autre chose pour son anniv. Oui. Je peux pas tout faire, les gars. J'ai un cadeau énorme pour son anniversaire. Céline Dion, c'est en plus.
3: Ah ouais, c'est quoi son cadeau énorme?
4: C'est un petit voyage.
3: T'as pris les billets?
4: Avec ses enfants. Oui, j'ai pris les billets. Donc, je peux pas être partout, les gars. Vous êtes
8: en gros, c'est un voyage à toi et tu me mets ta mère.
6: J'ai compris.
4: On rajoute une valise. Non, mais je suis content. Je voulais juste revenir sur la kermesse.
8: Non. Tu reviens sur rien du tout. Tu fais payer le billet à ta mère, tu fais rien, tu reviens sur rien.
4: Mais non, mais attendez.
8: Ne parle plus.
4: C'est elle qui veut y aller. Moi, j'adore Céline Dion, mais comme ça, pour rigoler entre copains, c'est pas un concert auquel.
8: Adrien, tu ferais payer ta maman?
14: Non, je pense pas.
4: Bah, pas du tout.
8: Personne, non, personne
3: jamais.
8: Fait ça.
3: Mais. Tu te rends compte de tout ce qu'elle a donné dans sa vie pour toi?
4: Vous pouvez pas aller là-dessus, vous êtes en train de me faire culpabiliser.
8: Bien sûr qu'on te fait culpabiliser, mais parce que c'est culpabilisant.
4: Je lui envoie un texto.
8: Bah, bien sûr.
3: Pourquoi tu lui as déjà demandé de.
4: Bah, hier, elle m'a dit oui, mais bon, j'ai autre chose à faire, mais je te le fais aujourd'hui. Attends, bouge pas.
8: En plus, il y a la grand-mère à l'EHPAD.
4: On est à la radio en direct. Apparemment, je t'ai demandé de payer les places et de me rembourser. Bon, c'était un peu malvenu. Donc, voilà, tu peux oublier le virement. Je t'embrasse.
6: Mais non, mais franchement, elle peut y rembourser les places, la maman.
3: Mais même dit comme ça.
4: Le vocal est parti.
3: Bon, elle va être contente.
4: Voilà.
6: On rigolait, hein, Rémi.
8: C'est la moindre des choses. Non, mais attends, mais c'est quoi cette manière de faire?
3: Puis on met de la dîner après aussi, hein.
8: Oui. Après, je sais que ça parle pas à tout le monde parce que par exemple, un mec comme Rémi se dit oui, c'est bien, place pour Céline Dion, mais le petit saucisson au noix de la tombola, qui c'est qui le gagne? Pour toi, c'est celui-là, gros lot.
6: Bien sûr.
8: Et après, il y a aussi des places pour Céline Dion, mais enfin, le saucisson au noix pour Rémi, c'est top.
4: Mais après, c'est toujours pareil, c'est chacun son truc, tu vois. Moi, Céline, je suis plus saucisse là.
8: Bon, dans un instant, on va s'écouter Sound of Legend. Adrien, je te fais un gros bisou.
14: Ouais, merci, bon courage.
8: Merci à toi. Restez dans le coin d'ailleurs, 0870 42 48. Dans un instant, ça y est, c'est le Battle Queen.
3: Ok.
8: On va essayer d'offrir l'iPhone. Restez avec nous. On est là avec vous jusqu'à 10h.
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8: Dans un instant, le retour du Battle Quiz. On va faire un quiz, il faut que vous deviniez le nombre de bonnes réponses qu'apporte l'équipe. Le premier qui devine ou la première au 0870 42 48 repart avec
6: iPhone 17.
8: Pas trop bien?
4: C'est énorme, c'est génial.
8: L'iPhone 17, le tout dernier iPhone, ça vous coûte rien de vous inscrire, ça vous coûte rien de passer sur l'antenne, vous tentez juste votre chance, c'est grâce à Toy Story qui sort mercredi.
3: Ouais.
8: Mercredi là, le tout nouveau Toy Story 5 qui sort. Restez avec nous, Sound of Legend, et juste après, je vous fais tomber un iPhone. Il a l'Apple Care, rassurez-vous.
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8: Merci d'être là, on est sur Énergie. Il y a Rémi, il y a Oriane, il y a moi-même et il y a Charlotte Cardin qui arrive.
3: Oh, magnifique!

0: pour France et c'est vraiment le morceau de l'été dernier, ça fait trop plaisir de le rendre.
1: Ah ouais.
0: On va, ça sera dans un instant. Avant ça, il y a Marjo qui est avec nous. Salut Marjo.
2: Salut l'équipe.
0: Salut Marjo, salut. Qu'est-ce que tu fais dans la vie?
2: Je suis infirmière anesthésiste.
0: Oh waouh, c'est fou. Donc toi, c'est, ouais. Donc toi c'est incroyable, c'est-à-dire que t'as jamais vu quelqu'un compter jusqu'à 10.
2: Non, c'est ça. C'est
0: pas. Tu sais compter que jusqu'à 6 ou 7 toi.
2: Jusqu'à 3.
0: Je te jure. Et à chaque fois, moi j'arrive. Enfin, je me suis pas. Je suis quand même opéré 3-4 fois et à chaque fois j'y vais, je vais te souvenir. 1, 2, bon les gars, tu
3: peux. C'est bien sûr.
1: Et moi j'ai jamais été opéré moi. On a jamais endormi.
3: Sûr que tu peux.
1: Bah ouais, j'ai envie de vivre ce truc là.
3: Bah, une petite. T'as pas fait les amygdales, les conneries comme ça?
1: Rien, je touche du bois. J'ai rien. Rien. J'ai jamais été endormi. Voilà, donc je sais pas de quoi vous parlez. Bah, ni le masque, ni la perf, ni le truc.
3: En gros, on te met un masque, on dit compte jusqu'à 10, de 10 à 0. Et tu es persuadé.

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1: Je te le souhaite, un iPhone 17 au bloc opérateur, ils vont avoir un seum.
2: C'est super. Ouais, et je croise les doigts.
1: Bah écoute, je te souhaite bonne chance. Le principe, c'est que tu vas jouer au Battle Quiz Jingle.
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1: On est surexcité avec Thibaut, parce qu'on a eu l'idée de ce jeu, on l'adore.
4: C'est énorme.
1: Écoute bien. Meilleur jeu de France, meilleur jeu de la bande FM. Marjo, je vais faire sortir les deux personnes de l'équipe, à savoir Oriane et Rémi. D'accord. Pendant qu'ils sont dehors, tu vas me faire un pronostic sur, selon toi, le nombre de bonnes réponses que la première personne peut me donner. Si tu as tout bon, tu gagnes l'iPhone. Si t'as pas tout bon, je vais faire venir la deuxième personne et tu pourras ajuster ton pari, puisque je poserai les mêmes questions, donc tu connaîtras le questionnaire. Donc à la fois, faut que t'aies le bon prono, et à la fois, l'équipe, ils veulent gagner. Et qui va avoir le plus de bonnes réponses entre Oriane et Rémi?
2: Ok.
1: T'es prêt?
2: Oui.
1: On fait sortir les deux Lascar. Les deux loulous. En 45 secondes, Marjo, selon toi, combien peuvent avoir de bonnes réponses? On va commencer par Oriane. Oriane.
2: 6.
1: 6, c'est noté, c'est Oriane qui rentre en premier, c'est parti. On va la cuire. Bonsoir.
5: Hello.
1: Hello. Hi, my name's Patty. What's your name? My name's Sam. I'm American. Oh, I'm English. Look, who's that? That's Mr. Staines, our math teacher.
6: Quiet!
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1: Apple Pay, sixième, premier cours. Jamais oublié. Oriane, 45 secondes de questions pour toi. Tu découvriras à la fin les pronos qu'a fait sur toi Marjo, si elle t'a surestimé ou sous-estimé. Ou bien estimé d'ailleurs.
5: Ok.
1: C'est parti pour un iPhone 17, top chrono. Quel est l'élément chimique de symbole AU?
5: L'or.
1: Oui, bonne réponse. Quel réseau social appartient à Meta avec Facebook?
5: Instagram.
1: Oui. Quel score y a-t-il eu hier soir lors du match Allemagne-Curaçao?
5: 7-1.
1: Ouf. Comment s'appelle le monument américain avec le visage des quatre pères fondateurs?
5: La Maison Blanche.
1: Le Mont Rushmore.
5: Ah, pardon.
1: Dans le métro parisien, quel animal dit ne mets pas tes mains sur les portes, tu risques de te faire pincer très fort?
5: Un lapin.
1: Oui. On parle d'une grossesse gémellaire lorsqu'une femme enceinte atteint des...
5: Jumeaux.
1: Quel footballeur détient le record du nombre de buts marqués en une seule édition de phase finale de la Coupe du Monde?
5: 8.
1: Juste Fontaine, quel footballeur. En quelle année l'Everest a-t-elle officiellement gravi pour la première fois par Sir Hillary?
5: 4, passe.
1: 53.
5: J'ai pas écouté la question, je préfère passer.
1: 1953.
5: Ok.
1: Marjorie, t'avais misé sur combien de réponses?
2: 6.
1: Et on en a eu 5.
5: Ah mince, presque.
1: Aïe, aïe, aïe, aïe, aïe, aïe, aïe, aïe, aïe.
5: Mais j'aurais pas... Alors, si ça peut te rassurer, Marjorie, j'aurais pas pu faire mieux. J'ai aucun regret sur mes questions.
1: C'est énorme, mais tu veux dire quoi ou quoi? 7-1, moi je savais pas du tout.
5: C'était allumé en fond dans mon salon et
1: l'or.
5: J'ai regardé. Ouais, trop bizarre ça. Ça m'en semble pas du tout.
1: Trop forte, bravo, c'était juste Fontaine. Hein. Celui qui a marqué le plus de buts en Coupe du Monde. Je l'ai mal dit, excusez-moi. Grossesse gémellaire, c'est bien sûr des jumeaux. Et c'est 1953 l'Everest.
5: Je l'aurais pas su.
1: Très difficile. Donc tu as vu le questionnaire maintenant, tu l'as découvert Marjo, selon toi. Au deuxième passage, Rémi va apporter combien de bonnes réponses en 45 secondes? C'est beau aussi de savoir si tu penses qu'il va faire mieux ou pas qu'Oriane.
2: 5.
1: Le même nombre. On y va, c'est parti, on va accueillir Rémi. Un pari a été fait sur toi, champion.
8: Tu vas te rentrer l'intelligence artificielle. Allez. C'est parti.
1: C'est à toi, Claude. T'es prêt?
8: On y va.
1: Top chrono. Quel est l'élément chimique de symbole AU?
4: L'aluminium.
1: L'or.
4: Allez.
1: Quel réseau social appartient à Meta avec Facebook?
4: Instagram.
1: Quel score y a-t-il eu lors du match Anglo-Allemagne-Curaçao hier soir?
4: 7-1.
1: Bon, joué. Comment s'appelle le monument américain avec le visage des quatre pères fondateurs?
4: Ah, le mont... c'est pas le mont Valérien, mais c'est un mont Jefferson. Voilà,
1: le mont Rushmore.
4: Voilà.
1: Dans le métro parisien, quel animal dit ne mets pas tes mains sur les portes, tu risques de te faire pincer très fort? On parle de grossesse gémellaire lorsqu'une femme est enceinte de...
4: Jumeaux.
1: Oui. Quel footballeur détient le record du nombre de buts marqués en une seule édition de phase finale de Coupe du Monde?
4: Neymar.
1: Juste Fontaine. En quelle année l'Everest a-t-elle officiellement été gravi pour la première fois par Sir Hillary?
4: Wow. 1942.
1: 53. Alors là, la conjugaison, là, c'était fou, moi, de mon côté. Juste à lire et je change les temps de la question. Marjorie, t'avais parié sur combien de réponses pour Rémi?
2: 5.
1: Tu t'es dit. Parce que Oriane a fait 5. Rémi, t'as fait 4.
5: Oh, c'est
4: ouais. J'aurais pu faire un peu.

0: pense.
1: Comment?
0: J'ai loupé quoi? Mon rangement. Et la première question, c'est tout? Au final.
2: L'or.
0: L'or, voilà.
2: Et le footballeur, juste.
0: Ouais, juste Fontaine. Bon, les mecs.
1: Oui, mais donc t'aurais pu faire plus. Bah non,
2: mais c'est l'histoire de la vie, en fait. Oui, on peut toujours faire mieux.
0: Non, mais ce que je veux savoir, est-ce que Oriane a eu le même nombre de questions que moi?
1: Exactement, vous êtes arrêté au même nombre.
0: Waouh.
1: Mais Oriane a eu l'or.
0: A eu l'or?
1: Ouais. Elle a eu 7-1.
0: Elle a eu Instagram, bien sûr. Elle a eu le Mont Rushmore.
2: Les jumeaux.
0: Elle a eu le lapin, elle a eu les jumeaux, elle a pas eu juste Fontaine. Et l'Everest est très dur. Hein. Ouais, très dur. Mais non, le Mont Rushmore, j'aurais dû y aller. Mais tu vois, le track, la pression.
2: Ah, et ça cause du track, hein?
0: Ah ouais, bah ouais, bien sûr.
1: Franchement, c'est le track.
0: Ah oui, ouais. Franchement.
1: Bah, franchement, je me sens bon, trop mal.
0: J'ai perdu, on a perdu.
1: Ah, vous avez fait perdre Marjorie.
2: Je suis désolée, Marjorie.
3: Ah, c'est pas grave.
0: Je suis désolée.
3: Je m'entends de passer.
0: Bon, t'es un cueur. Merci, Marjorie. Vous en avez vraiment les meilleurs auditeurs du monde.
2: Ouais.
0: Vous imaginez, ils perdent des iPhones, ils sont contents de nous parler. Merci mille fois, Marjo.
3: Non, c'est vrai, c'est chouette.
0: Bah, t'es trop gentil. Dans un instant, c'est Lucas qui va passer sur l'antenne. Salut, Lucas.
4: Salut tout le monde, salut l'équipe.
0: Coucou,
4: salut,
0: Lucas. Quoi dans la vie, Lucas?
4: Je suis kinésithérapeute.
0: Ah, bah, j'ai mal au psoas. Tu peux rien faire par téléphone.
4: Par téléphone, c'est compliqué.
0: Non, bah, tant pis. Charlotte Cardin, dans un instant, on essaie de te faire gagner l'iPhone. On repart en Paris. À tout de suite.
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0: Dans un instant, c'est Shakira et Burna Boy qui arrivent. Le morceau de la Coupe du Monde.
2: Ah, génial.
0: Vous avez vu la polémique?
2: Oui.
0: Non,
2: si.
0: Sur Shakira.
2: Quoi? Ce serait la fausse qui est chante. Ouais. Ouais.
0: Mais ils m'ont dit, c'est un sosie, c'est un sosie. Mais vous voyez pas que tous les complotistes, maintenant, il n'y a que des sosies.
1: Non, mais je n'adoue pas cette polémique. Je dis juste que
0: Jim Carrey, c'est pas le vrai Jim Carrey. On dit tout le monde, c'est toujours un sosie. Michael Jackson, il est pas mort. Arrêtez un peu. Shakira, la danse, elle est magnifique, elle est super.
1: Exactement.
0: Pourquoi ce n'est pas elle qui aurait été?
1: Mais je sais pas, moi, tu sais, c'est
0: gentil. On va pas commencer à relayer les complotistes sur énergie.
1: Je suis d'accord avec toi.
0: Mais tu viens de le faire.
1: Oui, non, mais c'est pas
0: je suis d'accord avec toi, faut pas le faire.
1: Bah, tu viens réellement de le faire il y a une seconde.
0: Je relaie ça. Pourquoi? Parce que je trouve ça dingue qu'à partir de, oui, t'as raison, depuis, les Césars ou machin, t'as toujours des gens qui disent, bah, c'est pas vrai. Il y a rien, elle est là,
1: depuis avant les Césars, c'est n'importe quoi.
0: Ça va, Lucas?
4: Ça va super, et vous?
0: Je suis très content de t'avoir, mon Lucas. Tu veux jouer pour un iPhone? C'est très simple. Deux personnes de l'équipe vont sortir du studio et vont essayer d'apporter le plus de bonne réponse possible, d'accord?
4: D'accord, super, j'adore ce jeu en plus.
0: Mais très bien. Oriane et Rémi sont sortis, on va faire sortir Johan et Anna de la cellule fact-checking.
1: Wow.
0: Alors attention, deux nouvelles personnes de l'équipe qui vont sortir.
6: J'ai vu les questions, moi.
0: Oh, et toi, Anna?
6: Parce que je travaille avant l'émission.
0: Anna les a pas vues, et ben donc on va faire sortir Anna et Fifax de la vidéo.
1: Les deux vont sortir.
0: À toi d'essayer de faire le bon pronostic. On n'est plus filmé, du coup, hein, je vous précise. Hein.
1: Tu veux que je prenne le relais sur la caméra?
0: Non, t'embête pas. Merci, Rémi.
1: Plaisir.
0: On va pouvoir y aller. C'est le même principe, Lucas. Je leur pose 45 secondes de questions de culture générale. D'accord?
4: Okay.
0: Et je vais te demander de faire ton pronostic.
4: Bon, alors je ne les connais pas bien, mais je vais dire 5.
0: Tu vas dire 5. La première personne que je fais rentrer, c'est Anna Serena de la cellule fact-checking.
4: Allez, 5.
0: Sur 5. On va vérifier ça tout de suite, mon pote. Faites entrer Anna. Anna Serena.
2: Je stresse. Hein.
0: Voici 45 secondes de questions pour toi. Top chrono. Complétez le fameux slogan de la prévention routière. Boire ou conduire, il faut...
2: choisir.
0: Bonne réponse. Quel est le nom actuel de l'ancienne île Bourbon?
2: Aucune idée.
0: La Réunion. En 1921, sous quel monument parisien le cercueil du soldat inconnu est-il inhumé?
2: Je passe.
0: L'Arc de Triomphe.
2: Ouais, oui.
0: Quel cinéaste a réalisé Princesse Mononoke, le voyage de Chihiro?
2: Awazaki.
0: Miyazaki, Hayao Miyazaki. Qu'est-ce qui peut être déchamant sur une voiture au feu en gastronomie et pourri pour parfumer?
2: J'ai rien compris.
0: Qu'est-ce qui peut être déchappement sur une voiture
2: un pot,
0: au
2: un
0: feu?
2: Pot.
0: Un pot, bonne réponse. Sachant qu'il me faut un litre de lait pour préparer 30 crêpes, combien de litres dois-je utiliser pour en faire 150?
2: Non, laisse-moi. Je sais pas calculer.
0: Là, c'est...
2: j'ai paniqué.
0: Là, c'est... Tu vois comment c'est?
2: C'est dur.
0: Arrête, il y a l'impression.
2: Je vais arrêter de juger, Rémi.
1: Deux bonnes réponses.
0: Alors, n'arrête jamais. N'arrête jamais.
2: Suis ton chemin.
0: Réponses. Sache qu'il avait misé sur 5, Lucas.
2: Désolé,
0: donc,
2: Lucas.
0: Donc, l'iPhone n'est pas gagné.
4: C'est pas grave, les questions avaient été dures.
0: Ouais, bah, maintenant que tu connais un peu le début du questionnaire, Fifax de la vidéo, selon toi, peut nous apporter combien de bonnes réponses?
4: Ben, on va réduire un peu, on va dire 3.
0: Là, tu commences à connaître la DA de l'équipe. C'est trop drôle. Il y a Maël, le stagiaire, qui tient la caméra. J'ai jamais vu un gars aussi mal à l'aise. On dirait qu'il tient un bébé, gars. Ben, je sais pas comment faire. Je crois qu'il a fait caca dans la couche. Il tient ça. Il est stressé comme pas possible. Et Fifax de la vidéo va nous rejoindre pour répondre aux questions. C'est parti. Il a fui. Fifou.
2: Il veut plus.
0: Fifou, attention, c'est parti. 45 secondes de questions, Fifou.
1: Ouais.
0: Il faut que tu aies le plus de bonnes réponses possible.
1: On va faire au max, hein.
0: Allez. Bah, toi, le but, c'est de faire au max. Je sais pas combien il a parié, Lucas. En tout cas, tu peux lui faire gagner un iPhone. Top chrono. Complétez le fameux slogan de la prévention routière. Boire ou conduire, il faut...
1: Choisir.
0: Oui, bonne réponse. Quel est le nom actuel de l'ancienne île Bourbon?
1: Aucune idée.
0: L'île de la Réunion. En 1921, sous quel monument parisien le cercueil du soldat inconnu est-il inhumé?
1: L'Arc de Triomphe.
0: Bonne réponse. Quel cinéaste a réalisé Princesse Mononoke, le voyage de Chihiro?
1: J'en sais rien.
0: Miyazaki, pardon.
1: Désolé.
0: Qu'est-ce qui peut être d'échappement sur une voiture au feu en gastronomie? Ouais, pourri, le pot est une bonne réponse. Sachant qu'il me faut 1 litre de lait pour préparer 30 crêpes, combien de litres dois-je utiliser pour en faire 150?
1: Bah, 100.
0: 5. Au poker, le mot anglais. Quel mot anglais de 4 lettres désigne la combinaison composée d'un brelan et d'une paire?
1: Full? Non, je sais. Bah, désolé, je sais pas.
0: T'as pas?
2: Excuse pas.
1: J'ai pas bien entendu la question.
0: C'était full. On peut pas la valider.
2: Ah bon?
0: Ah ben non. On peut pas la valider puisqu'il a dit je sais pas.
1: Et oui.
0: Donc sans la valider, ça fait 3 points. Combien t'avais parié, Lucas?
4: Ben, on dirait que j'ai bien fait de redescendre parce que j'avais dit 3.
0: C'est gagné! Ouais! Yes! Bien joué, mon Lucas, qui est kiné quelque part en France. Où ça d'ailleurs, Lucas?
4: Je suis à Nancy.
0: Bien joué. Eh bien, grâce à notre Fifax et grâce à ton petit 3 points, tu gagnes l'iPhone et c'est hilarant.
4: Désolé, c'est chiffre, hein, mais les questions étaient dures. C'est juste pour ça.
0: Il y a quelque chose d'hilarant qui vient de se passer dans le plateau, c'est que Maël, notre stagiaire, remplace Fifou à la vidéo, puisque Fifou maintenant répond aux questions. Il était stressé comme pas possible et Fifax le regardait en disant « T'as jamais appuyé sur REC. Il a rien enregistré depuis tout à l'heure, il tient l'appareil et c'est
1: son métier, hein. C'est ça, hein.
0: Magnifique.
1: On aura des belles images, ça fait plaisir. Non mais vraiment, Maël, merci.
2: Il reprend son appareil.

0: vous offrir, je vous rassure, un peu de jouer au Kiki Triche plus vite.
1: Ah, bien. Trop bien.
0: Très bien, ce sera tout à l'heure, bien sûr. On reste avec vous sur Énergie, le temps d'écouter Shakira et Burna Boy.
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0: On écoute Shakira sur Énergie, la chanson officielle de la Coupe du Monde. D'ailleurs, tiens, Coupe du Monde, c'est quoi qui joue là? C'est Cap-Vert, non? Espagne-Cap-Vert. Deux équipes qu'on aime bien, Cap-Vert, première fois qu'ils sont en phase finale de la Coupe du Monde. Et forcément un peu pour le petit poussé, là, c'est Coupe de France, là. Ah bah là, c'est les Herbiers contre le PSG, quoi.
1: Ouais, j'aime bien les voir jouer comme ça. Ça m'émeut parce que dans le public, tu sens que c'est la première fois qu'ils vont vraiment soutenir pour la Coupe du Monde. J'adore.
0: Génial, génial. Il y a une grosse communauté capverdienne aussi en France. Franchement, on vous embrasse fort et on vous souhaite bonne chance pour cette Coupe du Monde. Shakira, qu'on écoute tout de suite. Belle après-midi, tout le monde.
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0: Bienvenue tout le monde, bienvenue sur Énergie, j'espère que ça va, on est tous ensemble, bien sûr jusqu'à 19h. Oriane, ça va?
1: Trop bien.
0: Oh, t'as mis la petite nappe sur le côté, on dirait l'huile d'olive Puget.
1: Oui, bah écoutez, je...
0: Très belle image. T'habillée comme dans la pub de l'huile d'olive Puget. T'es ravissante, t'as mis un petit truc d'été.
1: Tout à fait.
0: Ouais, très sud, et la petite, elle a mis sa petite, je vous explique, elle a les cheveux longs bruns, Oriane, elle a mis tout sur un côté, on dirait vraiment qu'il fait de l'huile d'olive.
1: Ouais, j'ai un problème avec ce haut, c'est qu'il ne se ferme qu'avec des boutons de haut en bas, et les boutons s'ouvrent. Donc parfois, je parle à des gens.
0: On te préviendrait, on te t'inquiète pas.
1: Ah oui. Faisons un signe, genre vous dites un mot-clé, genre carotte, ou faites des gestes avec votre bras, parce que vous n'allez pas oser me le dire, vous allez être mal à l'aise, je vais être mal à l'aise, vous soyez mal à l'aise.
0: J'ai quand même passé le dimanche après avec une trace de feutre du nez jusqu'en bas de la joue que mon fils m'avait fait au moment. Et après, je suis allé rejoindre des parents, mon peu importe, m'en foutais. Et je vais passer, personne m'a dit que j'ai une trace de feutre. En rentrant chez moi, j'ai vu la trace de feutre, j'ai dit, oh, un gars peut me le dire. Vraiment feutre.
3: Peut-être qu'ils avaient l'info, mais en se disant comment il va la nettoyer, c'est peut-être de l'indélébile.
1: Dites-le
0: aux gens. Directement, mais dites-le aux gens.
3: Pareil, pardonnez-moi, c'est pas très classe, mais pareil, pour les petits Mickey, tenez-nous au courant. Moi, là, dans le sud, on dit, tiens, une mèche. Bon, voilà.
1: T'as souvent des crottes qui dépassent?
3: Non, j'ai pas.
0: Ça peut arriver.
3: Mais ça peut arriver, faut dire les choses.
1: À la piscine, beaucoup.
3: Ah oui, bien sûr.
4: Et puis la braguette aussi, dites-le.
3: Ouais, pareil.
4: Moi, j'ai tout le temps ouverte à chaque fois, je fais pas gaffe.
1: Puis les trucs entre les dents aussi.
0: Mm. Ah, le truc entre les dents, c'est le pire. Ouais. Faut dire les choses. Non, le pire reste la braguette. Ouais, mais. C'est pire. Tiens, il y a Thibaut qui est avec nous. Ça va, Thibaut?
5: Salut Camille, ça va?
0: Salut Thibaut, comment tu vas?
5: Bah, bien et vous?
0: Bah, très très bien. Thibaut, je vais faire un jeu avec l'équipe et toi, très simple. Je vais vous proposer des choses, vous me dites si ça s'est passé ce week-end ou pas.
1: Ok.
0: Allez, d'accord, il y a des vraies infos, des infos que j'ai inventées. Vous êtes prêts?
1: Oui.
5: Ouais.
0: Écoutez bien, une étude est sortie, on en parlait il y a un instant, c'est pour ça que je pense à ce jeu. Manger ces crottes de nez pour les enfants serait bon pour leurs dents.
3: C'est non.
1: Oh, oh oui.
5: C'est
1: fou. Je pense que oui.
3: C'est non.
1: Enfin, je pense que oui.
0: Ah, Thibaut?
5: Non, jamais de la vie.
0: Eh ben non, c'est vrai. Mais tu peux tenter, Oriane. Mais manger les crottes de nez pour les enfants n'est pas du tout bon pour les dents. C'est complètement faux ce que je vous dis.
1: Ok, très bien. Bah, je le retire de mon esprit, du coup.
0: Écoutez bien. Arrêtez en train de rouler à 104 km/h. D'accord? Sur une route limitée à 50, il explique à la police qu'il avait la diarrhée.
1: Ah, c'est possible. Je dirais oui aussi.
3: Moi, je dirais oui. Ça m'est déjà arrivé, donc oui. Il y a ça et ta femme enceinte. Il y a deux moments dans ta vie où il faut que tu tabasses un peu sur la route. C'est ces deux moments-là.
1: Et bon, si t'as les deux en même temps, t'imagines?
3: Oh, il faut respecter.
1: Bien sûr.
3: Faut respecter.
0: 104 au lieu de 50, c'est en Belgique. 74 ans.
3: Ah ben là c'est
0: Non, à chaque fois que tu vas, c'est une urgence. Hein.
3: C'est si tu le vois rouler pépère, c'est qu'il a mis une couche en principe, mais
0: eh, je suis bien, voilà.
5: Comme excuse, hein.
0: Ouais, mais bon, ça a pas marché, hein. Il a été, je te dis l'excuse qu'il a donnée, je suis pas que ça a marché, hein. Écoutez bien.
5: Non,
0: ça a pas marché, bien sûr. Vous savez que Top Chef s'est arrêté il y a quelques jours.
3: Oui.
0: Eh ben la gagnante de Top Chef, Viviana, a été accusée pendant la accusée de triche. Et elle a avoué avoir s'être aidée de ChatGPT pour une ou deux recettes.
1: Je crois que je l'ai vu.
0: Non.
1: Je pense.
0: Ah bon? Donc c'est pas vraiment considéré comme la triche, comme de la triche, pardon, mais les concurrents ont dit qu'elle a triché. Elle a dit, bah, je me suis juste aidée de ChatGPT. On lui laisse son trophée quand même de Top Chef. Est-ce que c'est vrai? Est-ce que c'est faux?
5: Je dirais que c'est vrai. Après, alors, c'est vrai, Rémi.
3: Moi, je suis un grand fan de Top Chef, donc je ne l'admettrai pas, je ne l'accepterai pas, donc je dis faux.
0: Eh ben, t'as raison, c'est faux.
1: Ah, c'est faux.
3: Ah, ça me rassure.
1: J'ai adoré cette news, je suis sûr de l'avoir vue quelque
0: part. Fou, tu dis, tu vois, regardez là, la théorie du mensonge. Je te donne une fausse info, tu dis, ah, mais oui, je l'ai vu.
1: Oui. Non, je dis, je crois que je l'ai vu.
0: Ouais, bien sûr. Écoutez bien. 4 passagers dans le vol ont dû laisser leur place pour allonger un mort pendant le vol.
3: Ouh la vache.
1: Bah non.
3: Bah si, malheureusement, ouais, c'est sûr que ça existe.
1: Bah tu l'allonges où tu veux.
0: Thibaut, il a raison. Attends, mais pas une dedans. Thibaut, c'est vrai, t'as raison, comme Rémi. Oui, les passagers d'un vol Saudi Airlines de retour d'Arabie Saoudite à destination de la Suisse. Un passager est mort en plein vol. Il a été mis dans une housse et allongé sur quatre sièges. Et donc, les gens ont dû se déplacer. Un des passagers s'est plaint de ne pas avoir pu finir son film.
3: Attends, mais moi, pareil, j'aurais fait
0: pareil. Mais Taxi 3, je le regarde où, à la maison.
3: J'aurais fait pareil. Et le hublot, j'ai pris place hublot. Bon, bah, nickel.
1: Si, pardon, il est mort, il va pas se plaindre. On peut le mettre où on veut, en soi.
0: Mais
1: si tu le
0: mets où? Il faut mettre...
1: Dans le couloir et tu l'enjambes.
0: Si, ouais,
1: tu,
0: et si tu veux avoir un nut, comment tu fais?
3: Mais t'imagines l'ambiance dans l'avion, maman.
5: Après, je pense qu'il faut l'attacher quand même.
0: Ah oui, faut c'est obligatoire.
1: Ah bah, s'ils volent pendant une turbulence, ça met une mauvaise ambiance, c'est sûr.
0: C'est terrible, non? Ils l'ont allongé à la place de quatre passagers qui ont dû se déplacer. Il était au fond de l'avion allongé.
1: Ah, dans l'avion, c'est plus que c'était.
0: Oh là là. Bah, tu fais quoi du mort? Tu le jettes pas, hein?
1: Non, mais j'aurais pas aimé être déplacé, je vous le dis. Surtout au prix qu'on paye, attends.
0: C'est bien fait. Il est mort. Ouais.
1: Oui, j'ai compris. Mais tu vois bien que je suis pas bouleversée.
3: Ah, moi, ça m'aurait mis dans un état horrible.
0: Vrai ou faux, un joueur de la sélection américaine a eu le droit à un jour off pour se marier?
1: Oui.
0: On est en pleine Coupe du Monde.
3: Oui. Ah bah oui, c'est mignon. Oui.
0: Super. Brendan Aronson avait prévu son mariage de longue date. Il a été sélectionné. Les US lui ont dit, t'as le droit de faire un tchic-tchac aller-retour. Il n'y aura pas de lune de miel, je te cache pas. Tu te maries et tu reviens avec la sélection.
1: Ah, trop bien.
3: Puis bon. Les États-Unis en termes de foot, c'est pas non plus. Pardon, hein.
0: Oh, ce jeu pas si mal. Puis c'est le pays organisateur. Hein. Ils ont gagné là, le premier match.
1: T'en sais rien en fait.
0: Qu'est-ce que tu connais en
1: foot? J'en sais rien. Le mec qui parle. Juste, il y a des mots qui sortent.
3: J'en sais rien.
0: Bah, écoutez bien, on reste dans la Coupe du Monde. Hein. Ça s'est passé ou pas? C'est à ça qu'on est en train de jouer hein, sur Energy. Ça s'est vraiment passé ou pas ce week-end? Depuis 2006, un chat est mort malheureusement ce week-end, et c'est un chat qui depuis 2006 pronostiquait tous les gagnants de la Coupe du Monde. D'accord? Et il avait pronostiqué la France cette année. Il est mort ce week-end, mais il avait eu le temps de pronostiquer la France de ce chat mort. J'ai pas le nom.
1: Ah, j'aimerais bien que ce soit vrai, mais j'y crois moyen.
5: Je dirais vrai.
3: Ça dépend. Si c'est un chat noir, je suis pas fan, mais disons, si c'est un chat, allez, why not?
0: Bravo, Ariane, c'était faux.
3: Ah, qui pronostiquait à l'époque? C'était un poulpe?
1: Un poulpe.
0: Ah ouais. C'est monsieur poulpe.
3: C'est marrant, ça.
1: Ah, j'étais contente un peu, finalement.
0: Eh ben non, il est, ouais. Donc, la bonne nouvelle, c'est quoi? Qu'il n'y a pas de chats qui sont morts. Enfin, il doit bien avoir une dizaine de chats qui sont morts ce week-end, mais en tout cas, pas ce chat que j'ai imaginé. Lui est en pleine forme. Il est dans mon monde imaginaire.
1: Un mort de moins, finalement.
0: Un mort de
1: moins. Dans notre inconscient.
0: Bien sûr, ça fait du bien.
3: Et dans ton monde imaginaire, tu le nourris comment, ce chat?
0: Whiskas.
3: Whiskas? Ok. Ouais.
0: C'est pour savoir.
3: Mais il m'a défoncé le canapé.
0: Ah là là là.
3: Mon canapé imaginaire.
0: Bien sûr, ça va. Donc, j'étais un peu vénère, mais en fait, comme c'est un canapé imaginaire, ouais. Ça va, tu vois.
3: Et la litière, tu lui changes tous les combien?
0: Je lui change de façon imaginaire, une fois tous les 4 jours.
3: Une fois tous les 15 jours, ça va pas.
0: 4 jours.
3: Ah d'accord, c'est quand même.
1: Mais vous qui avez des chats, vous changez pas tous les jours? En vrai, dans votre vraie vie, pas la vie imaginaire.
0: Alors, il n'y a pas vraiment besoin, parce qu'il y a des litières vraiment mieux maintenant. Il faut pas une semaine, hein. Il faut 3 jours, 4 jours, ça va. Et après, c'est aussi pour ton confort à toi. Si elle est, c'était un petit appartement qu'elle est au milieu du salon, je peux comprendre que tu fasses tous les jours. Moi, j'ai la chance, elle est un peu plus loin, donc je sens pas. Et lui, il est à l'aise, tout va bien. Et je le laisse pas une semaine dans sa litière, quoi.
1: Ok.
5: Il y a pas des litières automatiques maintenant?
0: Ah, j'ai pas ça. Peut-être, Thibaut, j'ai pas ça. Je connais pas.
3: Pareil, ouais. Blinde. Moi, je m'en occupe pas.
0: Oh, bah, top, c'est une automatique.
3: C'est sa femme qui fait, c'est les litières automatiques.
0: Moi, écoute, c'est comme ça, la vie. Je fais d'autres trucs. Je lui ai dit, écoute, si vous voulez un chat, les filles, y a pas de souci, mais je ne veux pas m'occuper de la litière. J'aime pas l'odeur, je déteste, quoi. Et j'adore mon chat, hein.
3: Et comme d'hab, t'as tes filles qui t'ont dit, mais on s'en occupera trop, s'il te plaît. Puis maintenant, zéro.
0: Zéro. Même pour lui donner à manger, c'est une tanasse. J'ai dit, quand même, nourrissez au moins votre chat, quoi. On peut pas le faire. Bon, on va s'écouter JK Carla. Ok?
1: Oui.
3: Ouais, très bien.
0: La recette, vous savez?
1: Alors,
0: lapin à la moutarde.
1: Oh. J'adore.
0: Ok, bon. Là, c'est vraiment une direction artistique un peu particulière qu'ils nous ont pris là-dedans.
1: Des oignons nouveaux, c'est sympa, quand même.
0: Ils commencent à avoir fait tout marmiton aussi, les gars. C'est pas vraiment qu'on les écoute, hein. Ils savent plus quoi mettre, hein.
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0: Là, dans un instant, vous savez ce qu'on va faire?
3: Non.
0: Le qui triche le plus vite? Oh. Pour offrir quoi, Thibaut?
3: Une Switch 2.
0: Switch 2.
3: Ouh. Ah, bah oui, non.
0: Ou plan de chat. Ou plan de chat.
3: Bien sûr, choisir une plan de chat,
0: ça nous va, c'est ok. On sait bien que ça sera la Switch 2, donc on parle même plus de la plan de chat. Mais vous pouvez choisir la plan de chat. Le numéro 0800
3: 70
0: 42
3: 48.
0: Merci, on y jouera dans un instant. Ça vous laisse le temps de vous inscrire, bien sûr. Avant ça, nous sommes le 15 juin aujourd'hui. C'est la journée mondiale de la santé du pied.
1: Ouais, c'est important, la podologie, on y pense trop peu. On y va que quand c'est trop tard.
0: Bien sûr, Mathieu, comment vas-tu?
6: Ouais, ça va et toi?
0: Ça va, Mathieu, t'as quel âge?
6: J'ai 26 ans.
0: Bah, t'es en plein de fougue, toi, t'es plein de bourre, t'es en pleine jeunesse. Je veux dire, toi, aujourd'hui, y a rien qui te fait peur. Tu peux aller en boîte et te lever le lendemain.
6: J'ai un peu du mal avec les boîtes, quand même. Je préfère les soirées à la campagne, c'est plutôt chez les copains.
0: Bah oui, mais je vais faire ça. Tu peux t'en coller une et assurer le lendemain.
6: C'est ça.
0: Tu parles à deux gars, là, Rémi et ton gars. Oula. C'est deux gars qui ont des semelles orthopédiques.
3: Ah bah oui, regarde, je te la sors, rien. Elle est bien foutue, hein.
0: Moi aussi, semelle orthopédique, on n'a plus l'âge qu'on avait. Et d'ailleurs, vous savez qu'en ce moment, regardez-le, il est passionnant. Je regarde le documentaire sur Raphaël Nadal sur Netflix.
1: Ah oui?
0: Et il a joué toute sa vie avec un énorme problème de pied avec des semelles orthopédiques.
3: Aïe, aïe, aïe.
1: Mais bien sûr, il faut les prendre à la racine, sinon tu te retrouves avec des oignons à 30 ans.
0: Bah là, il va galérer, hein, je peux vous dire. Franchement, il a une carrière de dingue, mais on apprend plein de choses sur ses problèmes de santé, sur des victoires qu'il a, sur des défaites, pardon, qu'il a connues. Moi, je suis un peu fan de tennis, donc j'avais un peu suivi. Et donc, des défaites, on dit, oh là là, il traverse des moments durs. Et en fait, il joue avec un genou brisé et tout. Si vous aimez le tennis et Nadal, ce qui est mon cas, vous régalez à le regarder. Si vous n'aimez pas le tennis et pas Nadal, globalement, Maté Labouré dans le pré, ça sera peut-être un peu mieux, parce que sinon, vraiment, c'est très focus tennis. Et donc, ça m'a donné une idée. Vous savez ce qu'on va faire?
1: Non. Ouais.
0: Je vais vous donner des parties du corps et vous devez dire de quelle star vous la prendriez.
1: Ok.
0: Ok. Si on n'est pas dans le body shaming, tout le monde a un corps magnifique, on n'est pas obligé de changer des choses. Si vous avez envie de le faire, vous le faites. Si vous n'avez pas envie de le faire, vous ne le faites pas. Mais comme ça, c'est juste pour nous dire qui on trouve très beau, quoi.
1: Ok.
0: On joue ensemble, Max.
6: Allez, c'est parti.
0: Si vous deviez choper la coupe de cheveux de quelqu'un, ce serait qui?
1: Jessica Alba. Je vais beaucoup répondre, Jessica Alba. Des cheveux de fou.
0: Très, très beaux cheveux.
1: Très bien nourri depuis sa jeunesse.
3: Rémi, moi, je prendrais François Civil. Je trouve qu'à chaque fois, il fait des coiffures incroyables.
0: Trop de masse.
3: Ah oui, mais moi, excuse-moi.
0: Oui, mais trop de masse. Moi, j'aurais, si j'avais des cheveux longs, j'aurais comme François Civil, ça me paierait pas. Je serais plus niné. Non, pareil, trop de masse.
3: Non.
0: j'ai moi.
3: Qui?
0: Bah, tu sais, qui a les cheveux un peu fins, blonds et tout, Beckham, cheveux longs.
1: Mais attends,
0: je prendrais Beckham cheveux longs.
1: Excusez-moi, je crois que Beckham a le cheveu pauvre. Hein.
0: Oui, mais en fait, du coup, quand t'as les cheveux longs, ça fait, tu sais, ça fait pas gros casque là.
1: Non, mais il va vite, ils vont vite disparaître, je pense.
0: Oh, j'ai fait un tour en Turquie. Il y a pas de souci. Il a bien dû avoir un Manchester Galatasaray. Il s'est arrêté.
3: Lui, il s'est arrêté une petite semaine en plus du côté de la Turquie.
1: Oui, c'est bien resté, moi. Ouais.
0: Mathieu, tu peux choisir la coupe de cheveux d'une star. Tu prends qui?
6: Franchement, n'importe qui. Un des latins où il a des cheveux déjà, ça m'irait parce que je connais pas trop, tu vois.
0: Attends, Calvas.
6: Ouais, c'est un peu ça. Hein. Assez précoce, ouais. Assez précoce. Donc, toi, si vous pouvez dire à quelqu'un, ce serait plutôt Tarzan, toi. Juste histoire de découvrir un petit peu les cheveux longs.
0: Bah, les cheveux longs, je capte un délire. Si vous pouvez choper le visage de quelqu'un, ça serait qui?
1: Ah, je sais. C'est une actrice qui s'appelle Lina Koudry, qui est française.
0: La chérie maintenant de Karim Benzema.
1: Qui est son épouse et qui est aussi une grande actrice.
0: Ils sont mariés?
1: Ils sont mariés, bien sûr.
0: Je sais même pas.
1: Ils sont, ils sont épousaillés.
0: Félicitations, hein.
1: Oui, oui, oui.
0: Mazel Tov.
1: Voilà.
0: On n'a pas eu de dragée.
1: Et elle a un visage absolument renversant et parfait. Je n'arrive même pas à écouter ce qu'elle dit quand elle parle. Je regarde ses traits de visage. Ils sont extrêmement poétiques.
0: Rémi, je te pose le visage de quelqu'un, comme dans Volteface, vous vous rappelez de ça? Avec, avec John Travolta
1: et
0: Nicolas Cage.
3: Nicolas Cage.
0: Moi, je prendrais.
3: Ouais, Nicolas Cage.
0: Non, ouais. Oui, voilà, c'est pas possible.
3: S'il te plaît.
0: Oh, Nicolas Cage. Non, pardon, John Travolta et Nicolas Cage.
3: Voilà. Alors, moi, je prendrais le visage d'Alain Delon. Jeune, vous savez qu'ils l'ont repris certaines marques Dior, je crois, pour des pubs en ce moment. Il a un visage Alain Delon à l'époque,
0: Beau gosse.
3: Beau gosse, les yeux bleus et tout. Mathieu, tu prends qui?
1: Oui.
6: Alors j'ai plus son nom, mais l'acteur qui joue dans Karate Kid là, il change pas de visage, il dit pas de
0: tom. Ah ouais. C'est vrai, t'as raison. Il jouait le petit garçon, maintenant il a grandi, il a la même tête.
6: Ouais, c'est ça. Et puis il a refait une série là où il a 50 balais et il a pas changé quoi.
0: Ralph Macchino.
1: Connais pas.
0: Si, ceux qui connaissent Karate Kid connaissent. Alors moi, vous me demandez pas.
1: Allez.
0: C'est quoi, toi? Moi, je me fais mettre le visage de Dua Lipa.
1: Bien sûr.
0: Mais elle est trop belle.
1: Oui, c'est vrai que si j'étais un mec, j'aurais envie aussi du visage de Dua Lipa.
3: On est d'accord. Bon, vous avez eu une relation qui apparemment était que dans un sens. Imaginons que demain t'es le visage de Dua Lipa, tous les matins tu regardes la classe. Mais je te kiffe toi, mais non, mais c'est toi que je kiffe.
0: J'ai dormi pendant une semaine chez elle, chez Dua Lipa, et c'est que dans un sens. Alors oui, ma voiture était garée en bas de chez elle.
1: Mais c'était sur le terrain.
3: Et il a surveillé avec des jumelles.
0: Bon, mais pour moi c'est quand même un peu une histoire.
3: En quartier quoi.
1: Et la police était d'accord, c'était vraiment sur son terrain.
0: Et enfin, le corps de qui? Vous rêveriez d'avoir le corps de qui?
1: qu'est-ce
0: on va prendre que des beaux corps, hein, j'imagine.
3: Bah, moi, je dirais, puisqu'on l'a vu récemment sur Danser avec les stars, enfin, il y a la saison précédente, je dirais Laure, pas du
0: Florent.
3: Tout
0: Manoutou,
3: Florent, son frère. Je trouve que vraiment, le gars, quoi, il a un corps.
1: Wow. Ah, il est stock, faut transporter, hein.
3: Oui, mais bon, quand même, t'es là, quoi. Il a des abdos, des épaules.
1: Je ne saurais pas quoi faire de tout ce corps. Je dirais Margot Robbie, faisons-nous plaisir.
0: Ouais, tranquille.
1: Bien, bien.
0: Ouais, très bien. Mathieu, tu prends qui, toi? Je te rappelle que t'as la coupe de Tarzan, la tête du mec de Karate Kid, et donc tu vas avoir le corps de qui maintenant?
6: Je pense que le corps d'Antoine Dupont. Hein.
0: Avec le corps d'Antoine Dupont. Attention, hein, c'est petit coup de taureau, hein. C'est normal, c'est rugbyman. Hein.
3: Sûr.
6: C'est ça, ça c'est pas mal. Je pense que ça peut coller les tronçons.
0: Ah ouais, ça commence à être vraiment Tarzan là. Rémi, donc toi je rappelle, donc toi t'as le corps de Florent Manaudou, le visage de
3: Alain Delon jeune et la coupe de François Civil. Je suis pas mal.
1: Ça fait un peu Playmobil tout mis.
3: Ouais, ça fait quand même ça fait un petit peu basic fit hein, quand même.
0: Ouais, clairement, et c'est tout l'opposé de moi. C'est vraiment, il n'y a pas plus opposé que moi. Et toi, Oriane, t'as
1: les cheveux de Jessica Alba, le visage de Lina Koudry, le corps de Margot Robbie.
0: Pas mal.
1: Je suis pas mauvaise.
0: Et toi, moi je vais vous dire. Donc j'ai la tête de Dua Lipa, les cheveux de David Beckham, période Manchester,
3: bien sûr.
0: Et je vais me foutre. Qu'est-ce que j'aimerais bien aller un corps. Bah je l'ai. Mais le corps de Brad Pitt dans Fight Club.
3: Ah oui.
0: Mais le corps de Brad Pitt dans Fight Club avec la tête de Dua Lipa, c'est pas la même chose. Je l'ai. C'est pas fou.
3: C'est magnifique. Merci d'être là sur Énergie. Merci mon Matt d'avoir rigolé un moment avec nous. Je vous le dis, le Kiki Triche le plus vite va arriver. Il nous reste des Switch 2 à vous offrir. Belle soirée tout le monde.
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0: On est ensemble et on est sur Énergie. Et quand on est sur Énergie, il y a de la pub.
1: Oui.
0: Eh bah oui, les copains, ça arrive dans tout de suite. Et nous après on aura du Julien Lib, dis-moi où.
3: Et on sait toujours pas.
0: Non, on sait toujours pas. Il cherche des clés, hein.
3: Il faut l'aider quand même.
0: Cherche ses clés pendant 3 minutes, le Juju.

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1: Allez, on s'écoute Save Me Tonight de Jennifer Lopez tout de suite. Ça, c'est un kiff.
2: Ah ouais,
1: bah oui. La Gilo, là, qui était sur le podium au Stade de France.
3: Elle était avec David ?
1: Avec mon David, David Guetta, oui, voilà.
3: Bien sûr.
1: On connaît pas tant que ça, on l'a vu deux fois.
3: C'est vrai.
1: Et dans un instant, c'est le qui triche le plus vite à venir, bougez pas.
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1: Merci d'être là tout le monde sur Énergie, alerte job bénévole. Ça c'est important avant l'été, job, bon, la bénévole dans les Bouches-du-Rhône. L'assaut de défense des animaux futurs recherche des gens pour l'aider à capturer un cochon errant aux abords de la D50.
3: Ok.
4: Je cours pas assez vite.
3: Et pourquoi faut le capturer ce cochon?
1: Mais il est entre Port-de-Bouc et Saint-Mitre les remparts. Pour sauver Bobby, l'assaut cherche des gens car l'animal est très craintif, il ne se laisse pas approcher facilement. Bah, il est abandonné, il est perdu. Contactez l'assaut directement pour être au courant des prochaines tentatives de capture.
4: Mais c'est un petit cochon genre babe ou un gros porc?
1: Bah, les cochons grossissent donc.
4: On est à quel stade, je veux dire là?
1: Il a mi-chemin.
3: Okay. Il a mi-chemin.
1: Après sa capture, hein. Le cochon ira à Châteauneuf-les-Martigues où une famille est déjà prête à l'accueillir. Vous comprenez, l'assaut ne lui veut que du bien.
4: D'accord.
1: Ils ont peur qu'il se fasse écraser sur la départementale. On veut le sauver, il n'y a rien que j'aime plus que les cochons.
3: C'est trop mime, ça. Après, faut voir qui va l'attraper, quoi. Si c'est mon oncle, bon, ça va finir en rillette.
1: Ah ben non, justement, là, c'est
3: pour ça. Bah oui, c'est pour ça, ils veulent éviter que le tonton passe dessus. Il y a un guillotin s'il arrive là-dedans, mon pote.
4: Mais j'ai jamais
3: capté. C'est nickel, ça. Tiens, regarde-y. Hop là.
4: Tu mets de la croûte. Bon, bah voilà, ça va passer en croûte.
3: Pardon.
1: En fait, ça me fait pas rien du tout.
3: Non.
4: Mais excusez-moi.
1: Bobby, là, je lance un appel pour le sauver. Là, oui. Si vous arrivez avec votre schlasse, laissez-le tranquille, mon Bobby.
4: Vous avez déjà capturé un cochon? Ça a l'air très dur. Ça a l'air.
1: Non.
4: Et ben, ça a l'air dur.
1: Impossible.
3: Pas encore, en tout cas. Et ça ne saurait tarder, pourquoi pas?
4: À saisir déjà mon enfant.
1: Vous avez déjà attrapé un cochon? Vous avez déjà foutu un avion dans le World Trade Center? Non. Non, c'est jamais.
4: Il a eu une autre vie en Ardèche toutes ces années, j'en sais rien moi.
3: Pas de cochon, mais des brebis, des chèvres.
1: Oui, mais pas pour les tuer.
3: Ah non, pour jouer.
1: La laine et tout.
3: Non, mais pour la laine. Et pour jouer avec sans leur faire de mal. C'est juste que quand t'es dans le pré, tu rigoles.
1: Dans le pré, bien sûr.
5: Julien Lib, dis-moi où. Voilà ce qu'on écoute tout de suite dans un instant, le qui triche le plus vite.
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1: Le qui triche le plus vite, c'est maintenant sur Énergie. Merci à tous de votre fidélité. Merci Auriel et Rémi d'être là aussi.
3: Écoutez, avec plaisir.
1: Merci à toute l'équipe et merci Thibaut d'être là. Je suis tellement content d'être avec vous chaque soir jusqu'à 19h. En plus, Thibaut, regardez ce qu'il vous a préparé dans un instant. Rihanna.
3: Rihanna,
1: avec tout ce qu'a fait Rihanna, vraiment aller chercher celle-là, faut aller la chercher loin.
3: C'est pas...
1: Même Rihanna, je pensais à l'écoute énergie, elle dit c'est bon, là ça y est, celle-là, c'est bon, mais mettez celle qu'on aime là. Ah, elle l'adore.
6: Il y avait Laetitia Casta dans le clip.
4: Casta.
1: Mais j'en peux plus de Rémi. Rémi, je suis obligé de te le dire. T'es en juge des prononciations, pas des accents, parce que les accents, non, mais.
4: Mais c'est vrai, la semaine dernière, il m'a shamé parce que j'ai dit roumous.
1: Voilà,
4: j'ai mis le guttural sur le H de roumous et il m'a shamé.
1: J'ai une super nouvelle pour toi.
4: Quoi?
1: Vendredi dernier, les spationautes embarqués à bord de la station spatiale ont pris leur premier apéro dans l'espace. Et Sophie Adenau, la française présente à bord, était en cuisine, elle leur a préparé un roumous.
4: Oh, génial!
1: Quoi?
4: C'est bon, hein?
3: Bon, mais dans l'espace, t'as autre chose à faire que préparer un roumous.
1: Elle est lyophilisée.
3: Ah, d'accord, ok.
1: Lyophilisée, elle leur a vraiment préparé pour l'apéro. Ils ont mangé un roumous préparé par Sophie.
4: Mais est-ce que tu trempes des trucs dedans quand c'est lyophilisé?
3: Mais non, mais là.
1: Ah, je sais pas. Hein.
3: Non, mais alors, attendez. Je pense qu'elle avait le sachet en poudre, elle a mis un peu d'eau, machin, et ils ont fait une petite tambouille qui a donné un vrai roumous, comme on dit.
4: Oh, mais il est relou!
3: Et donc ils ont trempé quelques petites
4: Tu vas au doigt ou quoi?
3: Chose dedans avec Laetitia Casse peut-être. On sait pas.
4: Et les figatelles.
3: Je sais pas. Après c'est cool hein, de là-bas. Il paraît que tu peux regarder des films avec Nicolas Cage.
1: On va jouer au qui triche le plus vite.
3: Oui. Très bien.
1: Ok, ça vous va la prononciation qui triche le plus vite?
3: Ah bah ça. C'est bon. Ça va.
1: Le principe est simple. Deux auditeurs, Stéphanie et Sophie. Salut toutes les deux.
7: Salut.
8: Bonjour.
1: Deux auditrices d'ailleurs. Stéphanie, tu vas jouer avec Oriane. Bienvenue. Et Sophie, tu vas jouer avec Rémi.
8: Ok.
1: Ok.
7: Ça marche. Parfait.
1: Les deux, c'est très simple. Le qui triche le plus vite, cette fois-ci, il y a de la triche. Ça veut dire que les copains, à l'inverse du bac, vous avez le droit au téléphone portable.
4: Ok.
1: Même recommandé. Le téléphone, il est éteint.
3: Bien sûr.
1: Bien sûr. Face au bureau. Merci. Et vous ne prenez votre téléphone qu'une fois que je vous dis oui au téléphone. Et ensuite, c'est celui qui trouve la réponse le plus vite, puisque normalement, il est impossible d'avoir cette réponse juste dans votre tête, puisque c'est très précis. D'accord?
4: Ok.
1: On y va, c'est parti. Voici ma première question. La première en 3 points fait gagner son auditrice.
4: Ok.
1: Je Je ne sais pas vous, mais moi, je meurs d'envie d'aller au bowling.
4: C'est une belle idée.
1: Et plus spécifiquement au bowling de la Ferté-Bernard. On est dans le 72.
3: Ah oui.
1: C'est mon préf. Hein. Mmh. Si je veux jouer deux parties après 20h, ça va me coûter combien?
4: Top.
1: Le top téléphone.
4: Oh. Alors, bowling, Ferté-Bernard, 72.
1: Ouais.
4: Hop. Non. Inter-bowling. Ah non, je suis dans le Mans là. C'est au Mans?
1: Oui.
4: Comment?
1: Je peux avoir 72, j'ai dit Ferté Bernard.
2: Je peux avoir la petite question.
1: Ouais, je veux faire deux parties après 20h.
2: Après 20h, c'est 6,80€.
7: Ah non,
2: 6,80€. Deux parties.
7: Allez, Oriane.
2: 13,60€. 13,60€.
1: Tu pouvais en lui piquant la réponse.
4: Allez, Rémi,
1: il a dit qu'une. Premier point pour Rémi, ça fait un point pour Sophie. Rémi a triché plus vite.
4: Super. Okay. Désolée, allez, j'étais encore sur la formule anniversaire.
7: Mais... Allez, allez, la prochaine, elle est pour toi.
1: Oriane, il a dit le 6,80, il s'était trompé, il n'avait pas fait x2, donc je dis non, t'aurais dû faire le calcul.
4: Je l'ai fait, j'ai juste mal fait, j'ai dit 13. Le problème, c'est pas de la, pas l'avoir fait, c'est de l'avoir mal fait.
1: Bien joué Rémi et Sophie, un
7: merci.
1: Point.
7: Allez, on continue.
1: On continue,
7: Rémi,
1: le qui triche le plus vite, c'est parti. Comme je le dis toujours, j'ai deux passions dans la vie, le bois et le catch. Oui. Et j'ai une grande interrogation. Quelle taille mesure le champion actuel de la WWE? À vos téléphones.
4: Oh là là, j'ai fait mon catch.
7: Alors Yann.
4: Attends, champion.
7: Allez Rémi.
4: WWE actuel. Il fait... C'est quoi ta question? La taille?
7: La taille du champion
4: maman,
7: de WWE.
4: Maman.
3: Mais non,
4: il
3: mais
4: fait,
3: non.
4: Si, il fait non, si, non. 1m91. 1m91?
1: Non.
4: Non? Il s'appelle non, comment? Non.
1: Bah, je vous dis pas. Le champion de la WWE.
4: Cody Rhodes?
1: Oui.
4: Je vais te dire. Ah non,
3: pas
4: me
3: vrai,
4: dis pas.
3: C'est pas
4: alors,
3: vrai.
4: Attends, je suis sûre. Cody Rhodes. Ne me dis pas. Ne me dis pas. Ne
3: c'est
4: me
3: pas
4: dis
3: vrai.
4: Pas. 1,88.
2: Bonne réponse, Oriane Capriche.
7: C'était bon ça.
3: Oh là là là.
7: Parfait. Trop forte.
2: Un partout, on joue au qui triche le plus vite. Cody Rhodes est le champion de la WWE.
4: Et il a l'air d'en vouloir en découdre sur sa photo.
1: Alors attention, voici la question suivante. J'ai découvert un resto fabuleux, le bistrot de Lolotte à Levallois-Perret.
3: Sympa.
1: Ouais. Et je dois le dire, je tombe amoureux de leur dessert, la brioche Lolotte.
3: Ouais.
1: Accompagnée de sa glace et de sa confiture de lait maison et de son caramel laitier maison. Mais combien elle m'a coûté? Top chrono.
4: Ok. Chute. Lolotte.
7: Levallois-Perret.
4: Allez, Lolotte, Oriane. Arrête de m'écouter. Arrête de m'écouter, toi.
3: C'est incroyable de parler tout le temps comme ça.
4: Ah, ça, non, mais c'est bon, je vais jamais l'avoir. Attends.
2: Tu m'as dit que c'est quoi le dessert?
1: La brioche Lolotte.
4: Arrête,
3: la brioche Lolotte. Ah, la petite brioche
4: Lolotte. Non,
3: ah,
4: non,
3: ouais,
4: non,
3: c'est
4: non,
3: un petit banger, ça. 10 euros.
2: Allez, 10 euros, bien joué, Rémi.
7: Super, Rémi, on continue.
2: Rémi et Sophie, deux points, ça peut être la balle de match. Qu'est-ce qui s'est passé, Oriane?
4: Je suis devant, j'étais sur le Baba au rhum, je n'avais plus qu'à scroller vers le dessus, j'ai pas eu le temps. Je suis désolée.
3: Oh là là.
4: Il est rapide, hein, le filou.
3: Ah, bah oui, pourtant, c'est pas mon jeu d'habitude, ça.
1: Vous êtes prêts?
7: Ouais. Alors, Oriane.
4: Je donne tout.
1: Le chanteur de charme, Franck Michael, nous a quitté ce week-end. Ouais, ma tante Eliane est désespérée.
4: Mince.
1: Bisous, Tati. Son album « Toutes les femmes sont belles » est sorti en 96.
3: Bien sûr.
1: Ça restera comme son plus grand succès, on est d'accord.
3: Ah oui, oui.
1: Franck Michael, « Toutes les femmes sont belles ». Quel était le titre de la chanson numéro 9 de cet album? À vos téléphones, c'est parti.
4: Ok, ok, ok.
1: Les
4: femmes.
7: Allez, Oriane.
4: Pas toutes les femmes de ta vie.
3: Toutes les femmes sont belles derrière, un peu pour s'éclater.
7: Allez, on va être concentrés.
4: Quel numéro, s'il te plaît?
1: La numéro 9.
4: Ne me dis pas, s'il te plaît, ne me dis pas. Je suis sur Spotify, ça marche.
2: La numéro 9, s'il est toujours question d'amour,
1: non.
2: Puisque la vie.
4: Chute. Je n'y arriverai jamais, mais je. Attends. Toutes les femmes sont belles. Tracklist, mais il connaît pas le mot tracklist.
1: C'est l'occasion de mettre un peu de Franck Michael sur Énergie, c'est
4: attends,
1: bien trop
4: rare. C'est quoi ton.
1: L'album Toutes les femmes sont belles, la numéro
7: allez,
1: 9
7: Rémi,
1: de l'album.
7: Allez, Rémi.
2: Oui, je suis.
4: Accepte non, les cookies. Accepte les cookies. 1, 2, 3, 4, 5, 6, 7, 8, 9. Tu t'en vas?
1: Non.
4: Un jour on gagne, mais... un jour on perd?
2: Oui, bon.
4: Oui,
1: comment il s'appelle l'album?
4: D'accord.
1: C'est pas mal. On est à deux partout, vous le comprenez, c'est
7: allez,
1: le qui triche le plus vite. Attention, c'est parti, question suivante. Stéphanie, Sophie, tous jouent là.
7: Oui, mais j'ai confiance.
1: Tous jouent là. Vos portables sur la table verrouillés, merci.
3: Attends, je regarde s'il est bien verrouillé. Moi, j'aime bien Virgule.
2: Vos portables sur la table. Je rappelle, je l'ai pas précisé au début, mais ils ont pas triché. Tout sauf ChatGPT, bien sûr.
3: Bien sûr.
2: C'est de la vraie recherche. Non, mais je précise pour les gens qui nous écoutent, sinon ce serait trop facile.
4: Ah non. Un bon vieux Google.
2: Attention, vous êtes prêts?
3: Oui.
2: Voici ma dernière question qui, quoi qu'il arrive, va nous donner un gagnant. Eva Longoria a déclaré « C'est délicieux, j'en mangerai tous les jours ce week-end. » De quoi parle-t-elle, top ?
4: Eva Longoria. C'est délicieux, j'en mangerai tous les jours.
2: De quoi parlait-elle ?
3: Mais pourquoi je suis là ?
4: Je mangerai tous les jours.
2: Sophie ou Stéphanie, l'une des deux va gagner.
3: Allez, allez, allez.
4: Ah, j'ai pas accepté les cookies. Amoureuse de la Bretagne, tout, galette saucisse. Un bon vieux France 3 région. Le site est extrêmement bien fait.
3: J'adore.
2: Oh, j'y étais.
8: Oh, super.
2: Je suis désolée, j'y étais.
4: C'est vrai qu'elle adore la gastronomie française, Eva Longoria.
2: La galette saucisse. Et elle a bien raison, c'est hyper bon. Mais en tous les cas, ça te permet de gagner. C'est Stéphanie qui gagne la Switch 2. Bravo.
8: Bravo, Auriane, surtout. Merci.
4: Bravo, Stéphanie. Désolée, Sophie.
8: Merci à toi. Non, trop fort.
2: Merci. Tu t'as foutu, Rémi. Il y avait 2-1.
3: Mais parce que j'ai commencé, mon téléphone était sur Apple Music.
4: Mais tu sais, tu parles pas assez, tu verbalises pas assez.
2: Regarde, je l'avais.
4: Tu te crées des ulcères à pas assez verbaliser pendant le jeu.
2: J'étais sur Apple Music. Stéphanie, félicitations. Sophie, tu retenteras ta chance. On te fait des gros bisous. Et c'est Rihanna, Te Amo. Dans le clip, il y avait qui déjà, Anna?
4: Laetitia Caste.
2: Bien sûr. Ah, la fameuse. Belle après, tout le monde sur Énergie.
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2: On revient dans un instant, le jeu de l'injustice qui sera là, bien sûr, dans quelques secondes. On est avec vous sur Énergie et mon morceau du moment.
3: Ah, lequel?
2: Offenbach. Oh, le remix de Star Sailor, mon Dieu, mais oui, mais passion, mais tout le temps, mais davantage.
3: Il mange que des bretzels, Offenbach.

0: Combien? 5 euros.
1: Toujours. Tu dois déjà beaucoup. Tu dois déjà beaucoup. Restez avec nous sur Énergie, on arrive.
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3: Merci d'être là, merci de nous choisir. Plein de choses encore qui arrivent dans l'émission. Avant ça, on part deux secondes à Nice, avant d'écouter Offenbach. Selon un classement qui vient de sortir, elle est la ville la plus ensoleillée de France.
1: Ah oui, bah.
3: Bravo les Niçois. Les experts se sont basés sur le nombre d'heures d'ensoleillement par an. La température moyenne d'une cinquantaine de villes, Nice décroche la note de 9,49 sur 10, pardon.
1: Quand même.
3: Mais deuxième position, Toulon. Ah, et troisième position, toujours là, hein.
1: Marseille.
3: Eh oui, Marseille. Ah, ouais. Tout le monde y va, regardez là, dans l'équipe, là maintenant. Ouais, ouais. Toute l'équipe, là, tous les week-ends, c'est à Marseille. Avant, on nous donnait pas l'heure. Mais maintenant, les troisièmes, même du classement des villes les plus ensoleillées, c'est top. Quand est-ce qu'on fait un petit week-end?
1: Organisé par Camille Combal qui connaît la ville comme ça.
3: Je te rappelle que je t'amène déjà à Lille ce week-end.
1: C'est pas faux.
3: Je peux pas t'amener dans toute la France. Faut que tu vois ta famille aussi.
1: Oui, c'est vrai. C'est
3: Jean
1: vrai.
3: Fait Lille. Ouais. Offenbach tout de suite sur Énergie. Belle après-midi tout le monde.
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3: Il est temps de réaliser ce jeu. Ça fait longtemps qu'on l'avait pas fait sur Énergie. Trop longtemps, on le fait pas assez souvent. Charlie est là, il prend la suite sur Énergie, bien sûr. Et Charlie, ce qu'il aime, c'est venir humilier cette équipe. Dès que possible, grâce au jeu de l'injustice.
1: Bonsoir,
3: ça va, Charlie ?
1: Oui, bonsoir, mes chippies, je suis venu en découdre.
3: Et dans un instant, on va se faire un petit kiff, tiens, juste après le jeu de l'injustice, puisqu'on va écouter Stromae, Pomme et Coldplay.
1: Ah, génial ! C'est quoi, c'est un cocktail ? Stromae, Coldplay. Pomme et Coldplay.
3: Ah, c'est bon !
1: Je ne connais pas la chanson !
3: C'est un trio, quoi. Mais on l'a joué l'an dernier pendant à peu près 700 fois.
4: Ah, yes !
1: Je l'avais oublié, pardon.
4: T'as tellement l'humour de mon oncle.
1: Oui, bah je suis ton oncle.
4: Eh, y a le mot pomme. Tu mets un cocktail.
1: Bien sûr. Il fuit mon regard. Il essaie de pas croiser mon regard.
4: Il y a ombrelle.
1: Il est comme ça, il regarde partout, il regarde les spots. Il veut pas regarder.
3: Il a envie de m'envoyer une myrtille pleine tête. Charlie, désolé de t'imposer ça. On sait que tu fais de la radio de qualité. La tarif, c'est vraiment dans l'approximation et on s'en excuse.
1: Pardon. Non, mais c'est que Rémi, c'est pas de votre faute.
3: Ah, oui.
1: Je le prenais pas pour vous.
3: Charlie,
1: ouais.
3: Explique-nous ce qu'est le jeu de l'injustice.
1: Ah, c'est un jeu de culture générale avant tout, pour récompenser les connaissances. Mais il y a un petit twist. C'est-à-dire que c'est pas forcément le plus cultivé qui va gagner. C'est peut-être celui qui s'en sort le mieux, puisque chaque gagnant de manche peut éliminer la personne de son choix.
3: Exactement. Je rappelle que les filles ont 19 points.
4: Ben,
3: Thibaut a 7 points. Et après, c'est à se tirer la bourre entre Charlie et Rémi à 8 points.
1: Ah la honte.
3: Je te confirme.
1: Égalité, Rémi.
3: Je te confirme.
1: Non, mais il est cultivé, Rémi.
3: On va pouvoir le vérifier tout de suite.
4: Il est complètement changeant, le gars.
1: Il est bon au jeu. C'est pas un mec bien dans la vie.
3: Mais ça. Charlie, c'est les montagnes russes, quoi. Je te déteste, mais je crois que je t'aime. J'ai envie de te casser la gueule, mais viens prendre un câlin dans ta tronche. C'est parti, on y va pour le jeu du jeu de l'injustice. Le premier round, vous êtes 4. Si c'est 4, ça veut dire une minute de questions.
1: Ouais.
3: Une minute de questions pour vous. Je vous souhaite bonne chance. Je commence avec toi, Charlie.
1: Ah.
3: Parce que t'es de loin mon préf.
1: Merci, mon cas.
3: Oui.
1: Toi aussi, t'es mon préf.
3: C'est parti. Top chrono. Dans le jeu des 7 familles, combien y a-t-il de cartes grands-parents?
1: 28.
3: 14. Oriane, quel alcool faut-il mélanger au sirop d'orgeat pour obtenir une mauresque?
4: Du pastis?
3: Bah oui. Thibaut, dans Roméo et Juliette, quel est le nom de famille de Juliette?
5: Alan Ponti.
3: Capulé.
5: Bien sûr, oui, Capulé.
3: Non. Rémi, d'après une étude sortie aujourd'hui, les Français en mettent de moins en moins quoi?
1: De déodorant.
3: La crème solaire. Charlie, combien a-t-il de cases sur un damier?
1: 64.
3: 100.
1: Ah, bien.
3: Oriane, quel est le prénom de Bruno Solo dans Caméra Café?
4: Hervé.
3: Oui, Hervé Dumont, bien joué.
1: Oh, wow.
3: Thibaut, de quel arbre la pistache provient-elle?
1: Du pistachier.
3: Ben oui. Rémi, quel tubercule compose principalement le gratin dauphinois?
1: La pomme de terre.
3: Ben oui. Charlie, à Paris, quel moyen de transport fait de ses 20 ans cette année?
1: Le métro.
3: Le tram, oui. Oriane, dans la version française du dessin animé, une des exclamations préférées d'Homer Simpson est
5: où? Un donut.
3: Punaise.
4: Oh non. Oh là là là.
3: Et on peut pas tout avoir.
5: Ou punaise.
3: Alors, grosse prestat de Charlie avec 0 point.
1: Oh. Je mets des bons là.
3: Rémi et Thibaut, 1 point.
1: Ouais, c'est Oriane, déjà pas mal, hein. C'est mieux que Charlie.
3: Oriane, 2 points. Oriane, tu es la championne de la première manche.
4: Wow.
3: Ce jeu, il est injuste, donc tu élimines qui tu veux parmi les 3.
4: Écoutez, j'ai jamais fait ça, mais déjà, est-ce qu'il y a un volontaire, quelqu'un qui n'a pas envie de jouer aujourd'hui, qui est fatigué, qui a envie juste d'assister au jeu.
0: Ah, c'est pas con. Bah, en vrai, j'aurais bien voulu me désigner, mais je trouve que Rémi, il est plus fatigué que moi.
3: Moi, je suis plein bourre là.
6: Tord dessus, Rémi.
4: Tu veux partir, Thibaut?
0: Pas spécialement, mais si tu veux que je parte, je partirai. Il est tellement gentil, Thibaut.
4: Bon, ben voilà, tu l'as dit, c'est toi qui veux partir.
0: Bon, ben voilà, c'est
3: intense.
6: Ça, il a vraiment dit, je veux pas partir.
3: tu l'as dit. Bah non, vraiment, je l'ai pas formalisé, je l'ai pas verbalisé là.
4: Merci Thibaut.
0: Avec plaisir.
3: Thibaut, ça saute comme quoi c'est toujours les filles, c'est toujours les gentils qui font sauver.
4: Ah non, il s'est porté volontaire.
3: Ah non, vraiment pas. Ah, oui, comme vous, t'aimes un peu les bad boys, quoi. Comme moi, quoi.
0: Benny, Charlie et Oriane. Il reste les bad boys et Oriane. On n'envoie pas de bisous après avoir éliminé.
7: C'est clair. L'accueil, ton bisou.
3: Oriane.
4: Oui.
3: T'as été la reine de la manche précédente.
4: Tout à fait.
3: Je commence avec toi.
4: Merci.
3: Bonne chance. Top chrono. 45 secondes cette fois-ci. Top chrono. Sous quel nom est plus connu Michel de Notre-Dame?
4: Le bossu?
3: Nostradamus. Rémi, à la fois vent froid et baiser sur la joue, je suis.
6: Vent froid et baiser sur la joue.
3: Un kiss. La bise. Ouais. Charlie, chez les abeilles, quel nom est donné à la seule femelle fertile d'une ruche?
0: La reine.
3: Ouais, oui. Oriane, dans le film Astérix Obélix, Mission Cléopâtre, quel personnage casse le nez du sphinx?
4: Jamel.
3: Obélix.
0: Mais non. Un personnage Jamel.
3: Allez. Rémi, comment s'appellent les habitants de la ville de Cannes?
0: Les Cannois et les Cannoises.
3: Charlie, complétez cette phrase. Je demain, je de...
0: Vilain.
3: Oui. Oriane, qu'appelle-t-on familièrement une toquante?
4: Se faire virer, je sais pas.
3: Oh non, c'est fou. Rémi, s'il te plaît.
6: Oh non.
3: Quel groupe anglais a annulé son concert au Festival Rock en Seine en août 2009?
0: Oh, Coldplay.
6: Oasis, c'est embrouillé.
3: J'y étais.
6: Oh, bah du coup, t'as rien vu, quoi.
3: Ouais, j'ai rien vu, mais j'y étais. J'étais dans les coulisses quand le frère est sorti pour dire, bon, le groupe est terminé.
4: Oh, génial.
3: Ouais. Oriane, 0 points.
4: Ouais, j'ai senti.
3: Rémi, 1 point. Charlie, 2 points. Et Charlie est le champion de la manche précédente. Bien joué, mon Charlie. Charlie, est-ce que tu vas faire sauter Rémi? Est-ce que tu vas faire sauter Oriane? C'est à toi de nous dire.
0: Alors, j'ai jamais fait ça, mais est-ce qu'il y a un volontaire?
8: Moi, perso, je trouvais ça classe qu'on se fasse un petit duo tous les deux. Charlie, Rémi, c'est sympa, ça sonne.
4: Ah, tu trouves ça classe d'éliminer la seule femme du studio à l'antenne?
8: Celle qui a éliminé Thibaut qui avait rien demandé?
0: Peut-être. C'est vrai que t'as éliminé mon pote.
4: Ça va pas, non?
8: Là, si.
0: T'as éliminé mon pote Thibaut. Et je t'en tiendrai pas rigueur, Oriane.
3: Oriane et Charlie, voici la finale, puisque oui, Rémi a sauté, vous l'avez compris. 30 secondes de questions pour vous. 30 secondes seulement de questions de culture générale. Le champion sera le champion. Ça veut dire que Charlie peut dépasser Rémi au classement.
0: Ah,
3: grâce
7: merde,
3: à ce
7: je vais le garder.
3: Eh oui. Ouais. Je commence avec Charlie, le champion de la manche précédente. Top chrono. Dans une compétition, quel mot anglais désigne un concurrent dont la victoire est inattendue?
6: Outsider.
3: Oui. Oriane, quelle plante aromatique est appelée farigoule en Provence?
4: Le thym.
3: Oui. Charlie, quel signe de ponctuation est aussi le plus petit élément géométrique?
6: Le point.
3: Oui. Oriane, de quel groupe de rock Bono est-il le chanteur?
4: YouTube.
3: Charlie, quelle partie de leur corps les Amazones sacrifiaient-elles afin de ne pas être gênées pour le tir à l'arc?
6: Les seins.
3: Et les seins, mais c'est bien trop tard.
6: Quoi?
3: Eh oui.
6: Ah oh, non, je suis...
3: De partout. C'est bien après, bon.
6: Okay.
3: Là, j'ai pas traîné cette fois.
6: Ok, bien.
3: Ça veut dire...
8: Oh là là,
3: rachuté. Manche pour se départager maintenant entre Oriane et Charlie. Tout va se jouer sur une question de rapidité. Celui qui se trompe fait gagner l'autre.
4: Je suis trop excité. J'adore.
3: Contre quelle maladie le vaccin BCG nous protège-t-il?
4: Oh, ah oui.
6: Je le tente, le tétanos.
3: Je tente le tétanos. Et c'est la tuberculose.
6: Ah.
3: Le point va à Oriane. 17 points. 20 points pour les filles.
4: Wow.
6: Oh là là.
3: Oh, t'avais l'occasion là.
6: Ah, je sais pas, j'ai tenté, c'est pas grave.
4: En plus, j'adore les vaccins.
6: Il n'y a personne qui applaudit, tout le monde est dégueu.
3: On parle d'une fan de vaccins. Hein,
4: ah, j'adore.
3: Ah, oui.
4: Le BCG, il est rare à trouver. En plus, j'ai toujours pas de place pour ma fille. Je sais pas contre quoi c'est.
0: c'est la tuberculose.
4: Voilà, mais je suis ravie de le savoir.
3: Eh ben, bravo, Oriane.
4: Merci.
3: C'est toi qui gagne. On se dit au revoir dans un instant, mais c'est toi qui gagne ce soir. Avant ça, on s'écoute Stromae, Pomme et Coldplay. Je vous dis un peu le programme de tous les invités qu'on va avoir cette semaine.
0: Ah oui, ok.
3: Donc, tu restes un peu avec Charlie.
0: Avec grand plaisir.
3: Et pour la suite, avec la Eclipse dans un instant, ne bougez pas.
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3: Merci de nous avoir suivis. On va se retrouver demain. Demain, c'est Cadmerade qui sera avec nous dans l'émission.
0: Oh,
3: bah, le cadeau. Il va venir passer une tête. On a aussi Anna Godefroy, on a Julia Piaton qui seront là. Vous savez, Family Business.
0: Ouais.
3: Vous vous rappelez de Julia, elle est super. Et Soprano vient aussi nous voir.
0: Ah, trop cool. C'est longtemps qu'on l'a pas vu, Soprano.
3: Bien sûr. On aura aussi un petit Soprano qui vient nous voir. Bref, on a un beau programme. On a des invités fous aussi pour la dernière semaine. Rassurez-vous. Charlie, la hitlist?
0: Ouais. Les 40 plus gros hits à connaître.
3: Oh, je suis les premiers ce soir.
0: C'est vrai? Tu le sens? Bah toi, tu veux que ça soit Fun Back, c'est ton titre du moment.
3: Il est un peu, il est combien en ce moment? Il arrive vers les hauts?
0: Ouais, ça commence à rentrer dans le top 20. C'est une très belle progression, on lui fait confiance, on le sent bien.
4: C'est pas Shakira avec la Coupe du Monde, tout le monde s'enflamme un peu?
0: Non, Shakira.
3: Et Tame Impala?
0: Tame Impala, Jenny, c'était numéro 1 hier soir.
3: Ouais. Ça, c'est mon titre.
0: Ah, bah ouais.
3: Ah, voilà. Ça, c'est mon titre.
0: Ah, moi aussi, c'est que Maca.
3: Bon, restez avec nous en tout cas sur Énergie. Restez avec Charlie et nous, on se retrouve demain soir avec Cadmerade. Bonne soirée tout le monde, ciao.
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3: Eh ben il est à l'heure.
0: Ah,
3: eh oui, il est à l'heure. Eh ben alors, pourquoi quand il est à l'heure? Et même, il y en a une surtout qui est à l'heure, c'est assez rare, c'est Émilie qui est avec nous.
4: Oh, oh,
3: non, c'est rare. Bienvenue sur Énergie d'ailleurs, hein. Bienvenue tout le monde, on est là tous ensemble, bien sûr. Bienvenue la France, Rémi est là aussi évidemment.
0: Absolument.
3: Sachez que j'ai reçu un... C'est mignon parce que j'ai reçu un mail de l'école de mon fils pour dire à tous les parents, vraiment, l'heure, c'est 8h45, dernier cas. C'était vraiment ce que... Elle aurait pu me l'envoyer qu'à moi. Que ça aurait fonctionné. Mais elle est gentille, elle l'a mis à tous les parents. Mais ouais, vraiment, sympa. C'était en mode, gars, c'était vraiment pour moi.
4: Non, en plus, 8h45, t'as de la chance, parce que normalement, c'est 8h30.
3: Ah bah oui.
4: Hein. Mmh. 8h20, 8h30.
8: Et tu sais que t'as certaines écoles qui ont quand même mis des panneaux devant la grille en disant, interdit de jeter les enfants. C'est-à-dire qu'en fait, la grille est fermée, les parents... passe par-dessus la grille et passe le petit de l'autre côté. Vous n'avez pas le choix, je te jure.
0: Mais c'est pas vrai.
8: Dans certaines écoles en France, vous n'avez pas le droit de jeter les enfants une fois que la grille est fermée. C'est fermé.
4: Ouais, il faut appeler en fait. Et après, tu dis, je peux la déposer avant la cantine, après la cantine. Ou tu vois, t'inquiète, j'ai tous les. J'ai toutes les astuces. Écrivez-moi sur Instagram, je vous raconterai. Des chemins d'école entiers avec ta gosse qui stresse. Et toi qui essayes de lui inculquer les bonnes valeurs de la vie. Oui, alors il ne faut pas être en retard, mais il y a pire dans la vie. C'est pas grave parce que les gosses sont bien plus stressés que moi. Parce que moi, c'est...
3: Pas le mien, en tout cas.
4: Ah oui, c'est vrai.
3: Très à l'aise. Non, je vais te dire un truc. C'est vraiment un matin, il sonne, la grille s'ouvre pas, tout lui va.
0: Ouais.
4: Mon cœur, il est trop mignon.
8: Il sent détente, quoi. Lui, ça va, ça lui va.
3: Mais s'il peut ne pas avoir école, mais il pleure pas. Mais s'il peut ne pas y aller...
4: Attends, mais l'année prochaine, c'est quoi? C'est les moyens?
3: Moyenne section, l'an prochain.
4: Oh, déjà,
3: tu imagines. Parce qu'il perd ses potes de grande section, je me dis, ça va être un délire.
8: Ah bah oui, parce qu'il passe en CP.
4: Ouais, ouais, mais il va s'en faire d'autres, c'est pas grave.
3: Oui, oui, mais il est un peu fan d'un gars. C'est pas tant quand je l'ai laissé, là, le Léon, là.
0: Ah ouais.
4: Toujours.
3: Oh, adorable, hein, adorable. Spider-Man des pieds à la tête. C'est vraiment
4: aimé. J'adore.
3: Mais tu sais, il le voit arriver, il a la grille et il le regarde comme ça. Mais si vous saviez, mais je vois mon fils qui est fan d'un gars. Et on dirait moi qui voit, j'en sais rien. C'est comme si je voyais Didier Drogba. Didier Drogba, pareil, je verrais le gars. Bah, pareil, il est comme ça. Il regarde Léon arriver avec son sac Spider-Man. Léon, le calapa.
4: Ah, ça, ça brise le cœur.
3: Non, mais pas méchant non plus. Mais en gros, il le regarde comme ça. Je suis content, mais ça va pas plus, quoi. Enfin, c'est pas une info, t'es un gosse, quoi. Et il rentre dans l'école. Et mon fils, tout de suite, prend son sac et il le suit comme ça. Et il ne le quitte pas des yeux. Il le regarde comme ça, là. On dirait qu'ils font Pékin Express à deux, mais il y a un leader, tu vois.
8: C'est marrant parce que ma fille aussi, avec son Léon, hein, elle ne quitte pas des yeux. C'est rigolo. On a un problème avec les Léons ou quoi, là?
4: Ah, parce qu'elle est avec un Léon, ta fille.
8: Ça y est, ça fait deux semaines. Et ce matin.
0: Attends. Parce qu'alors, on a appris la relation entre Rémi, la fille de Rémi, pardon, et Léon, il y a quelques jours seulement. Et lui aussi, nous l'a dit le soir même. Et là, il y a eu du nouveau.
8: Non, mais ce matin, elle me dit, papa, j'ai mal au pied.
0: Je m'installe avec lui.
8: Non, on prend un appart, quoi, dans le centre de Paris. Ah bon?
0: C'est j'arrête l'école, je m'en fous.
8: On monte une pizzeria. Okay,
4: attends, quel âge elle a?
8: À 14 ans.
4: Ah bah, c'est l'âge.
8: Ah oui, elle s'est foulée la cheville un peu hier.
0: À quel âge?
4: 17.
8: Oh bah non.
4: Ah oui, non, moi, on a passé tout step.
8: Oui. Toi, on est aux noces de coton, là.
4: Ah ben, laissez tomber. Catastrophe.
8: Et donc, ce matin, elle me dit, je peux pas aller à l'école, j'ai mal aux pieds. Voilà, c'est compliqué. Bon, déjà, ça, j'ai mal aux pieds, bon. Et je la vois, je dis, bah, si tu vas pas à l'école, tu potasses un peu. Matinée sur le téléphone, je dis, qu'est-ce que tu fais? Je suis avec Léon. On s'écrit, je lui dis, je peux pas venir aujourd'hui. Du coup, bah, il me dit, qu'est-ce que je fais? Je passe te voir et...
10: Ouais, et moi, je suis là, il passe pas te voir.
4: Mais tu fais pas partie de tes pères liberticides, quand même.
8: Non, pas du tout, tu rigoles.
10: J'adore parce qu'il dit, là, il va pas passer te voir.
0: Il passe? Ouais, il passe à 16h. Oui, du coup, il sera là à 16h.
4: Ah, mais tu le prends à la maison et tout?
8: Non, pas encore, mais je pense que ça va pas tarder, là.
4: Bah, il vaut mieux. Tu sais quoi? Au moins, tu sais où ils sont.
0: Voilà. Et lui, ça va être le papa gênant qui veut être le mec papa. Salut, mon Léon, comment tu vas? Tu veux un Sprite?
4: Tiens,
0: j'ai du 7-Up.
8: SX7.
4: Ah,
8: tu vas faire quoi?
4: Tu dois combler les silences et tout, alors que les gosses, jamais ils se parlent. Tu sais, les gosses, ils font en silence.
0: Oh là, attention, Léon, t'assois pas là. J'ai laissé ma puf. Merci, madame.
8: Qu'est-ce que j'écoute?
0: Ouais, c'est le dernier Bob Sinclair.
10: Parfum caramel.
8: Oh mais c'est sûr, elle le sait ma fille d'ailleurs, je pense qu'elle connaît son père. Hein. Elle sait que ça va être
4: compliqué. Mais c'est tellement mignon, ah oui, c'est j'adore, sûr. Je
8: hop,
4: te vois bien.
8: Là, hop, il sait faire ça, Léon, je crois pas mon pote.
0: Ah j'adore.
4: Bref, éclaté au sol, l'enfer.
0: Bah figurez-vous que si vous êtes sage, vous aurez un loup baba, la boue, la bue,
10: un petit peluche. Ouais. Peluche que vous pourrez mettre sur vos sacs.
4: Sachant que c'est claqué depuis la rentrée, on en parle plus, et la boue, laissez tomber.
8: Mais toujours pareil, tu sais, ça dure un temps, et puis t'es toujours largué, quoi qu'il arrive, quoi. Avec des vieilles expressions, non mais champ max.
0: Alors mon Léon, ça biche.
4: Ça va être
10: dur la peau. Excuse-moi, tu m'interromps, j'étais en train d'écouter l'album de Gasoil. C'est Gasoil, tu aurais dit. Ah ouais, pardon.
0: Autant pour moi.
10: Autant pour moi, quel sacré interprète.
8: Ouais, je suis en baggy, ouais, carrément. Je rentrais avec un skate et tout, ça va être horrible. Ça va être horrible.
0: Je sais, parce qu'il fait avec nous, genre le papa de ouais, ça va pas se passer. Et il va trop vouloir être le papa cool.
8: Mais c'est sûr, elle le sait.
0: Oh les copains, je suis tellement content d'être avec vous. Je suis tellement content de passer cette soirée-là. 3h en votre compagnie, 16h, 19h. Il y a des cadeaux.
8: Ah bah.
0: Ah cool. Je me tourne même pas vers Thibaut. Thibaut Énergie, dis-nous ce que tu nous as réservé.
12: Énorme. Le retour de l'iPhone 17 grâce au film Toy Story 5 qui sort quand même le 17 juin. Ça c'est quand même incroyable.
0: Tous les soirs, on vous offre un iPhone 17. On l'a même pas nous dans la team.
12: Non.
4: C'est vrai.
8: Non, c'est vrai.
12: J'ai écouté, j'ai regardé un peu ailleurs, il n'y a pas, donc on est un peu les seuls.
8: Ah oui,
12: les seuls, on peut le dire. Ouais, on est les seuls.
8: Ah bah attends, faut en faire un jingle de ça.
0: Ouais, après, c'est pas non plus, on n'a pas fait toutes les radios.
12: Oui, oui,
0: non,
12: mais
0: attends, un délire.
12: Mais globalement.
0: Globalement, on a juste écouté France Info et Radio Tropique, on est les seuls. Alors,

0: en tout cas, c'est canon. Portable et tu peux la brancher sur la télé.
1: Ah, génial.
0: Crois-moi, les gens savent ce qu'est une Switch 2. Et ça leur fait bien plaisir. Et après, attention. Ah. Regardez-moi bien. Je suis le genre de mec qui va arrêter d'offrir des planchards.
2: Je crois pas, non.
1: Certainement pas, c'est la saison en plus.

0: Hollywood Boulevard.
1: Voilà, vous voyez qu'on va pas parler de foot.
0: Et non.
1: Non, non, vous en avez marre du foot, restez chez nous. On est là avec vous jusqu'à 19h et l'iPhone 17 a gagné.
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1: On est sur Énergie, comment on le sait? C'est parce qu'il y a du Offenbach.

0: On l'a dansé là-dessus, Emilia.
1: Celle-là?
2: I'm sure.
1: Sorti quand ça? 2015, je dirais.
0: Ah, moi j'irais plus. Non, avant 2005, je dirais.
1: Ah, ouais?
0: Ouais. Je suis comme Cam, je pense 2005, début 2000. 2003, tu vois, ouais. Quand tu commences à avoir un gap de 10 ans entre tes souvenirs, c'est qu'il y en a.
1: Vas-y. Non, je suis sûr que j'ai raison, non?
0: Non, 2003, on a.
1: Ah, 2003, vous êtes bien. Excusez-moi. J'avais pas compris, c'était ça, quoi.
0: Restez avec nous sur Énergie, c'est ce qui arrive. On s'occupe de vous jusqu'à 19h. Les infos pour briller au dîner de ce soir, des jeux. On va passer du temps ensemble, on va vous changer les idées. Soyez bien prudents en voiture, courage à tous.
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0: Bienvenue tout le monde, on est sur Énergie, on est tous ensemble et on part en Gironde. Ah super, la commune de Porges. Je voudrais qu'on vous embrasse là-bas ce week-end, samedi 13, dimanche 14. Là, demain après-demain. La commune accueillera le seul et unique championnat du monde de golf naturel.
1: Oh,
0: ah ouais, eh ouais mon pote.
1: C'est fou,
0: oh là là. Ah ouais mon pote, tout ça à l'air.
1: Ça va swinguer.
0: On y va.
5: Tu vois, voilà. Elle a le dit, Émilie.
1: Oui,
5: quand ça swing, c'est quand même une ambiance. Parce qu'il y a un geste, il y a un mouvement du corps et il y a quelque chose qui se passe.
0: Ça fait balancier. Ah bah bien sûr.
5: Sorte de pendule.
1: Ça va claquer contre les cuisses. Là.
0: Ah bah bien.
1: Bah écoute, excusez-moi, j'ai l'image.
0: Exactement.
5: J'espère qu'il garde les chaussures de golf par contre quand même.
0: Ah bah c'est obligatoire.
5: Ah oui.
0: Ah oh, on va pas se faire mal. Attention, on garde juste les crampons. Oui. Tout le reste, c'est à l'air, hein, ouais, monsieur, bien. Madame, tout le monde, on y va. Et donc c'est le championnat du monde de golf naturiste. Alors d'habitude on dit que c'est un 18 trous, mais là du coup je ne peux pas vous dire. Je sais pas.
1: Ça dépend du nombre de participants, la vérité.
0: Je peux plus le dire. L'événement rencontre à chaque fois un énorme succès. Seulement quelques heures après l'annonce, c'était déjà complet. Tout le monde veut sous ta poêle.
6: C'est pas vrai.
1: Non mais attendez, quand il se penche là pour faire le put, il se penche en avant, c'est quand même
0: C'est
1: particulier, non?
0: Ah bah bien sûr que c'est particulier. Mais vous savez ce qu'il y a? Je trouve ça super. Alors moi je ne suis pas du tout, parce que je suis d'une pudeur, mais vous pouvez pas vous imaginer. Mais je trouve ça super les naturistes, parce que c'est tout le monde est consentant, tout le monde est cool. En général, ils sont dans leur coin, eux, ils vivent comme ça, ils embêtent personne. Donc je trouve ça cool. Là typiquement, bah tant que c'est pas à la vue de tout le monde, ils se font kiffer, il n'y a pas de raison qu'ils puissent pas faire du golf, bravo à eux.
5: Et moi je vous l'avais dit, je l'ai testé moi. Je l'ai testé il y a longtemps à Bordeaux avec mes beaux-parents et
0: Bordeaux sur Gironde.
5: Ah ben tu vois, ça se passe souvent là-bas. Et en gros, le gros problème, c'est quand t'es complètement nu, tu fais plus trop gaffe. Mais quand tu rajoutes un habit, genre un t-shirt et le bazar à l'air, là, il y a quelque chose qui va pas. C'est soit faut être vraiment nu comme un verre. Donc c'est un vrai délire.
0: Moi bien.
5: Impossible.
1: Non mais attends, excuse-moi Camille. C'est non seulement c'est impossible, mais c'était les premières vacances avec ses beaux-parents. Mais moi, je peux crever, peux m'enterrer vivante en fait.
6: Le beau-père avec le petit t-shirt. J'aime la pêche et le bazar à l'air. Tu avais une ambiance.
1: Et la belle-mère surtout.
5: Ouais,
1: en fait.
5: La belle-mère, par respect, j'en parlerai pas, mais c'était c'était un vrai délire. C'est-à-dire qu'en plus, on est arrivé tard le soir, donc on les a pas vus. La première nuit, on s'est levé le matin au petit-déj. Hey, voilà, bonjour madame.
0: Ah ouais.
5: Et
0: ouais,
5: toi,
0: ouais.
5: Donc le matin au petit-déj, t'es sorti chez.
0: Je l'ai tenté, ils m'ont dit, c'était ta première fois, donc je l'ai tenté tout de suite. C'était compliqué quand même pour moi. Et j'ai attendu d'être au lac. Et le lac était très frais. Je vais pas vous mentir, très très frais, donc très compliqué de sortir du lac. J'ai failli faire une Michel Blanc, chercher des algues. Et voilà, et donc très dur. Vraiment très très dur.
1: J'ai envie de crever rien d'y penser. Mais après, chacun son délire.
0: Après, si tu veux être tranquille, tu fais la blague à Léon. Hein. On t'a pas dit avec madame.
6: C'est notre ambiance. Hein. Pardon, après, faut aimer. Hein. Pour ça qu'il fait chaud dans la baraque.
1: Non, moi, c'est trop pudique aussi. Mais voilà.

0: après, il y a tellement de naturistes en France et dans le monde, c'est, ça doit être sympa
1: bien
0: quand
1: sûr,
0: même.
1: Bien sûr, je comprends. On va s'écouter Offenbach, Four to the Floor.
2: Ah, très bien.
1: On écoute ça?
0: Allez.
1: On est sur Énergie. Dans un instant, je vous parle de plein de choses.
2: Ah oui?
1: Ah, j'ai des infos canon ce soir. 0870 42 48, il n'y a qu'un numéro pour nous joindre. C'est celui-là. Je souhaite aussi beaucoup de courage à tous ceux qui passent le bac.
0: Maths,
1: cette semaine.
0: Maths. Ce matin, ils ont passé maths.
1: Bah ouais, c'est compliqué. Maths ce matin. Et pour les parents aussi, je le dis souvent, mais regardez, Émilie.
0: Oh, bah laissez tomber.
1: Tu stresses autant que ton enfant, donc on vous embrasse fort, on pense à vous. On est en direct sur Énergie.
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1: Merci d'être là sur Énergie. Oh là là, dans un instant, ce que je vous mets. Dans un instant, il y a Kevin qui est avec nous. Ça va, Kevin?
4: Salut, Camille.

0: bêtise. Je te mets Eminem, Rihanna et Emily.
1: Mais quel trio de choc. Imaginez si je sors un deux titres un jour. Peut-être j'aurai du succès.
0: Peut-être, va savoir. En tous les cas, quand même, c'est les deux gottes, hein. Eminem et Rihanna qu'on fait un morceau ensemble. Ça sera dans un instant sur Énergie. Comment tu vas, toi, Kevin?
2: Bah, ça va, super. Je suis ravi d'être là.
0: Bah, moi aussi, mon pote. Tu fais quoi dans la vie?
2: Je suis prof de boxe.
0: Arrête-toi, je boxe.
2: Ouais.
0: Tu sais que je boxe?
2: Ouais, oui, bien sûr, je sais que tu boxes, tu es le parrain d'un événement, là, dans pas longtemps.
0: Exactement.
1: Quoi, mais c'est quelle boxe?
0: Anglaise.
1: Ah, pied-point.
0: Bah non, ça c'est française. Enfin, entre autres, mais c'est que, toi, tu boxes quoi, toi, Kevin?
2: Moi, je suis en kickboxing et en K1, donc pied-point, genou.
0: Ouais, ça, là, moi, je fais vraiment anglaise, je fais vraiment les points, moi.
3: Ouais, t'évites les genoux, quoi. On comprend.
2: C'est magnifique, l'anglaise.
0: Ah là là, mon Kevin, je suis content, là. Hey, on parle entre gars du dojo. Ah, hey, les gars de la baston, de la bagarre.
1: Ouais, du sac de sable.
2: Le gars des cordes, quoi.
0: Non, moi, je suis nul, hein. Mais prof de boxe, c'est un métier, c'est le cardio le plus dur, la boxe.
2: Ouais, ça demande beaucoup d'engagement physique, mais après, c'est vrai que moi, je travaille dans mon club sur le groupe des compétiteurs, mais après, j'essaie de ratisser vraiment de plus en plus de public, parce que je pense que la boxe, ça peut, et les sports de combat en général, ça peut apporter beaucoup à plein de monde. Et du coup, je travaille pas mal avec des publics de personnes handicapées, avec des publics seniors, avec des enfants. Et c'est génial pour tout ce qui est psychomotricité, coordination, tout ça, quoi.
0: Ouais. Voilà, c'est génial. Et donc, les gars, là, le 27 juin, c'est aussi pour l'œuvre des pupilles. Ah, vous savez, les orphelins des pompiers, on essaie aussi de qu'ils puissent venir, ce qu'on vit le plus possible. Alors, il faut être majeur, hein, pour venir suite au combat de boxe.
1: Je savais pas.
0: Bah là, nous, on a fait ça.
1: Ah, okay,
0: voilà, pour être sûr, parce que les combats, ils peuvent être aussi âpres.
1: Oui. Et donc. Violent.
0: Ouais, voilà, bah, violent, ça reste du sport, mais bon, il peut y avoir un mauvais coup. Et donc, comme ça, ils repartent aussi avec du matos de boxe et tout. Ça va être génial. On va les mettre en lumière, on va essayer de faire un truc sympa autour d'eux.
3: Super, bravo, hein.
0: Ah, c'est top. Génial. Kevin.
2: Ouais.
0: Je t'aime trop.
2: Alors, tu sais pas à quel point moi je t'aime.
0: Oh, tu joues.
1: Oh, mais vous êtes mignon.
0: J'aime trop.
2: Ma femme m'a carrément fait une crise de jalousie. Genre, ouais, tu me passes tout le temps de Camille Combal. Parce que moi, je fais les travaux à la maison et tout le temps, je mets les podcasts. Et je vais la voir. Je dis, tu sais pas ce que Camille m'a dit à la radio.
1: Mais quel bromance. J'adore.
0: Moi, je t'adore, Kevin. Tu sais quoi, dans un instant, je vais te faire jouer.
2: Allez, super.
0: Ah, je vais te faire jouer. On va jouer au retour du.
3: On va faire le battle quiz.
0: Oui.
1: Oui.
0: Oh, battle quiz. Battle quiz. Kevin, c'est dur. Faut que tu révises, hein, parce que vous allez être deux et enfin, ce sera toi, mais ils vont chacun leur tour sortir du studio. Il faudra que tu devines le nombre de bonnes réponses qu'ils vont apporter.
3: Oh, on adore ce jeu.
0: Je l'adore. J'en suis fou de ce jeu. Ça m'étonne tous les jours. Je le dis. France 3 m'a toujours pas appelé pour acheter les droits.
1: Ouais. Pour te débaucher ton jeu.
0: Ah les gars, bah, Kevin, il a tout dit là. Tu me fous Cyril Ferraud, les gars. Ça fait trois prêts.
3: Ah bah c'est sûr. Là tu fais un casse. On fait une saison là.
1: Attendez, vous êtes sûr du nom Battle Quiz?
3: Ah non, on peut changer.
0: Alors on est sûr de rien. Tous les jours on réinvente les règles.
1: Bah oui.
0: Quand on est sûr du titre, il y a pas un soir où les règles c'est les mêmes déjà.
3: Si je peux me permettre, si c'est sur France 3, il faudra l'adapter. Hein.
2: Ah, ça passe
1: la bataille
2: pas sur France 3,
1: du quiz. Ou... Oui, ouais, la bataille des questions à choix multiples.
2: Le jeu des champions.
0: Le jeu. Je t'adore, Kevin. Je t'adore. Qu'est-ce que vous faites ce week-end? J'ai un week-end nul, moi.
1: Oh. Ah, rien du tout.
0: Ah ouais? Ah, mon week-end est nul. J'ai rien de prévu. C'est nul. J'ai un anniversaire d'enfant. Nul.
1: Moi
0: mon week-end
1: aussi,
0: est
1: j'ai
0: nul.
1: Un anniversaire d'enfant. Mais c'est pas nul. Il va refaire beau en France, dans le Nord en tout cas. Et en plus, Bookin fait un peu de jardinage.
0: Mais il faudrait que j'aille avoir un jardin. Enfin, je veux bien, mais je vais aller jardiner quoi, moi?
3: Non, mais à côté.
1: Non, mais attends, tu peux t'acheter un pot et le mettre sur ta fenêtre et planter des géraniums.
3: Achète-toi un pot ce week-end. Je veux pas acheter un pot. J'ai tellement envie de te voir planter des géraniums.
1: Mais quoi?
0: Le meilleur truc de votre week-end, c'est quoi, franchement, Rémi?
3: Ah bah non, bah j'allais dire non, j'en ai pas moi, puisque j'ai encore ma fille, a encore une soirée, donc je vais encore passer mon samedi soir à l'attendre en bas de l'immeuble à minuit et demi. Et elle va me dire c'est trop tôt, et elle va me faire poireauter 45 minutes dans la voiture, c'est ça ma vie, voilà.
1: Oh, quel papa en or en vrai, hein, quand tu y penses, c'est vrai.
3: Il, bah, il nous raconte que les bons côtés quand
1: oui,
3: même.
1: C'est vrai,
3: hein.
1: Oui.
3: Que ce qui brille, hein, enfin, évidemment.
0: Et l'eau de l'iceberg.
1: Moi, je vais
0: le meilleur truc de ton week-end.
1: Moi, je vais récupérer ma petite. Ça fait une semaine que je l'ai pas vue et j'ai trop hâte de la serrer dans mes bras. Elle était chez son papa. J'ai envie de la voir là.
0: Donc là, ça va être ton meilleur moment.
1: Ouais. J'essaie de la récupérer depuis hier, mais bon, le programme, c'est le programme. On m'a dit non.
0: Et il en a envie.
1: On m'a dit non gentiment. Hein,
0: il a envie d'en profiter aussi.
1: Exactement. Non, on avait prévu un petit resto ce soir. J'ai dit bon, c'est pas grave. Avec une émoji qui pleure, tu sais les larmes, mais ça n'a
0: elle
1: pas eu son
0: trop.
1: Effet. Oui, là, j'ai vraiment envie de la récupérer.
0: Et toi, Kevin, le meilleur truc de ton week-end? Mais je tape un cerf, bah, je défonce, c'est mon week-end.
2: C'est pas loin. Non, en vrai, je suis partagé parce que ben, je vois pas beaucoup mon fils la semaine, alors du coup, je vais le voir ce week-end, mais j'ai aussi le gala des tout-petits tous les ans pour marquer la fin de la saison. Pour le groupe loisirs des enfants, on organise un mini-gala au club, on leur fait choisir leur musique d'entrée et tout pour qu'ils se mettent dans l'ambiance.
0: Mais c'est génial.
2: Et voilà, on va faire ça samedi après-midi de 14h à 17h.
0: Parce que je prends encore une seconde quand même pour dire, j'en profite d'avoir Kevin qui est prof de boxe, pour dire la boxe, même pour les enfants, du moment que c'est évidemment bien encadré comme Kevin par un professionnel, c'est plein de super valeurs, c'est du super sport, ça leur permet aussi de d'aller chercher loin, c'est pas traumatisant, tu tapes pas trop les articulations et tout.
1: Et travailler son self-control aussi.
0: Mais bien encadré.
2: La conscience, la confiance en soi, et puis après, rien que pour l'évolution physique, la coordination, la psychomotricité, la droite, la gauche, c'est énorme. Ouais,
0: j'ai envie de m'abonner, Kevin, à ton club. Il est où ton club?
2: Je suis sur la petite ville d'Apt, APT, comme la chanson.
0: On connaît,
2: de...
0: bien sûr. Ouais, voilà. Viens passer un week-end à la maison, qu'est-ce que tu fais?
2: Mardi, je suis à Paris.
0: Viens nous voir.
2: Mardi, je suis à Paris, tu sais quoi? Je suis sur un plateau télé pour tourner une émission qui s'appelle Vie ma vie.
0: Mais non. Énorme. Attends, alors il y a trop d'infos. On se reprend dans un instant. Ce soir, c'est une spéciale Kevin. Je comprends plus rien. Il est prof de boxe à Cavaillon. Dans un instant, on essaie de lui offrir un iPhone. Mais appelez-vous aussi 0870 42 48. Puisque si Kevin ne parvient pas à gagner, qui est pas simple, le jeu du Battle Quiz, on prendra quelqu'un d'autre derrière. Avant tout ça, on s'écoute Eminem et Rihanna. Tout ce qu'on a à faire, les infos pour briller au dîner de ce soir. Je vais pas m'en sortir.
1: Mais si.
0: Débordé.
1: On va tenir la main.
0: J'ai une charge mentale. Sors pas.
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0: On est en retard.

0: fait une émission télé. Ouais. Il va jouer pour l'iPhone 17. On va tout savoir. On a aussi les infos pour Brio Dîner de ce soir. Vous l'avez compris, je vais devoir un petit peu décoller. Les infos pour Brio Dîner de ce soir. Quel est le thème, Rémi?
1: Hollywood Boulevard, je crois bien. Les petites étoiles, tout ça.
0: Pas les petites étoiles. Chaque info doit concerner une personne qui a son étoile sur Hollywood Boulevard.
1: Très bien.
0: Je veux pas une info sur Hollywood et sur le boulevard. Hein.
1: Ok. Ah. Ou pas sur le McDo d'Hollywood Boulevard.
0: Non, mais dis pas, ouais, il y a tant de pavés et tout. Non, mais je vous le dis vraiment. Quoi qu'il arrive, le choix doit être fait sur une personnalité dont son étoile est sur Hollywood Boulevard.
1: Très bien.

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2: Est-ce que vous allez bien l'équipe?
3: Ouais. Super.
2: Est-ce que Kevin va bien?
4: Toujours là, toujours présent.
2: Ah lui c'est mon chouchou.
4: Toujours debout.
5: Toujours debout. Toujours vivant.
2: Allez, bon. C'est qui qui chante ça? C'est Renaud.
5: Ah oui, bien sûr. Ah là là.
2: Cette vieille branche. Kevin. Ouais. Dans un instant, tu vas pouvoir jouer au Battle Quiz. Avant, je veux savoir pourquoi tu vas faire Vie ma vie demain. Dis-moi tout.
4: En fait, j'ai été contacté parce que donc une équipe de casting cherchait quelqu'un d'un milieu donc soi-disant un peu marqué viril, macho, tout ça, donc la boxe, tu vois. Et pour l'envoyer faire quelque chose de complètement opposé. Donc c'est-à-dire, je me suis retrouvé 3 jours à Bruxelles. Dans le monde de la nuit et essentiellement des drag queens en fait.
2: Bah, génial,
6: génial.
2: Et au moins ça casse un peu les idées reçues sur la boxe et tout ça.
6: Et sur les drag queens, j'imagine.
4: Sur les drag queens, bah, surtout que la drag queen que j'ai rencontrée commence à être très célèbre parce qu'il s'appelle Greg Smith. Et en fait, le mec, il est drag queen la nuit, et le jour, c'est un des plus gros médecins légistes de Belgique en fait.
6: Ah, wow. Génial.
2: C'est incroyable. Voilà. C'est dingue.
4: Donc du coup, il a écrit un livre qui s'appelle Dr. Queen. Je trouve le jeu de mots super. Et en fait, voilà, le mec drag queen le jour et découpe des corps la journée, quoi.
2: Mais c'est incroyable. Et les gars, vous me foutez Lambert Wilson, Patrick Timsit, on a un film.
6: Ah bah c'est vrai, c'est un million ouais, pour le coup.
4: Le mec, il y a une vraie histoire à faire sur lui en film, ça doit être fou, quoi.
2: Oh là là là là, génial.
4: On dirige genre HP, quoi.
2: Bah écoute, on verra ça, on découvrira ça à la télé, Kevin. Et puis toi, dans un instant, t'as fait de la télé cette semaine. Et maintenant, regardez-le où il va, celui-là. Il fait le Battle Quiz. Toi qui va arriver sur avec un iPhone 17 à la télé, celui-là. Restez avec nous. C'est dans un instant sur Énergie, les infos pour briller au dîner de ce soir arrivent aussi.
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2: Ça y est, je sais qu'à cette heure-ci sur Énergie, vous attendez les infos pour briller au dîner de ce soir, mais vous entendez d'ailleurs les infos pour briller au dîner de ce soir, et ben ce sera un petit peu décalé. Pourquoi? Parce que je suis sans filet, mes cocos.
6: Ouais, t'es glingo.
2: Qui va m'arrêter? Foutez-moi la prison de la radio. J'ai décalé une séquence. Et ben qu'est-ce que vous... Faites-moi monter Thierry Lavignasse. Faites-moi monter. Je suis qui? Je suis là, mon masque de fer. Je reprends le pouvoir aujourd'hui. Je décale des séquences. Eh ben voilà. Qu'est-ce qui va m'arriver.
5: Ah,
2: bah, j'ai pas, mais... vous allez me cancel. La séquence bouge. Les infos pour briller au dîner de ce soir, ce sera dans un instant.
5: Okay.
2: Parce que pour le moment, j'ai Kevin qui est mon nouveau meilleur pote. Il est prof de boxe à Cavaillon. Et Kevin, il veut gagner un iPhone. Ça va, Kevin?
4: Ça va, super.
2: Ce que j'adore, c'est prendre des gens qui ont la gentillesse de nous appeler pour passer un petit moment avec nous. Ils voulaient pas du tout jouer. Et tout d'un coup, ils se retrouvent dans un jeu pour gagner un iPhone. Et j'aime bien cette dynamique.
6: Ouais, en otage un petit peu, hein, d'une certaine façon.
2: Et je comprends, parce qu'on a des beaux cadeaux. Plein de gens nous appellent aussi pour jouer. Et vous êtes, mais vraiment, les bienvenus. Et on vous attend à l'accueil. Quand tu prends quelqu'un qui est juste venu pour dire coucou Émilie, coucou Rémi, et que d'un coup, peut-être, il repart avec un iPhone, j'aime bien ce délire.
5: Ouais, c'est beau.
6: Vous savez qu'on lui a pas demandé le nom de son club et donc on peut pas savoir.
2: Mais t'as raison, Kevin, avec tout ce que tu nous as raconté, fais un peu de promo. Il a un club de boxe pied-point.
4: Alors, je suis sur 2 clubs. Donc, je travaille avec les compétiteurs du club Fight Spirit Academy. Ok.
2: Bien et sûr, moi, Fight j'ai... Spirit. Évidemment, ah, oui. Fight Spirit.
4: Et moi, j'ai mon propre club qui s'appelle Sentoki Spirit. Donc, Sentoki, c'est le combattant en japonais. Donc, voilà.
2: Okay. Sentoki Spirit.
4: Voilà. N'hésitez pas à aller voir sur Instagram. La page est toute nouvelle. Si on peut la faire péter.
2: Eh ben, on va faire ça, mon gars. Écoute, Kevin, en tous les cas, on va déjà essayer de t'offrir un iPhone pour bien que tu puisses aller voir sur Instagram combien prend ta page. Ouais. Écoute bien. Il va falloir que tu gagnes peut-être notre jeu préféré à l'heure actuelle. Ouais. C'est le Battle Quiz.
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2: Battle Quiz Kézako, c'est simple. Émilie, Rémi.
5: Oui.
2: Chacun votre tour. Enfin, vous allez sortir du studio. Et Kevin va faire un pari sur le nombre de bonnes réponses que vous pouvez me donner sur un quiz de culture générale en 45 secondes. D'accord.
5: Ok.
2: Ensuite, je fais rentrer l'un d'entre vous. On regarde s'il a eu le bon pronostic. Et pour le deuxième, Kevin pose un deuxième pronostic parce que il a entendu le questionnaire. Donc il peut réévaluer. D'accord? C'est bien compris, Kevin?
4: Ouais, je suis chaud.
2: C'est parti. Émilie,

0: applaudissements.
1: Ah bah voilà, trop tard.
0: Kevin,
2: ouais.
0: Je vais commencer par faire rentrer Émilie. Combien, okay, selon toi, en 45 secondes, Émilie va m'apporter de bonnes réponses?
2: Elle peut être surprenante, la bonbonne, je sais pas, moi. 45 secondes, on va partir sur 4 bonnes réponses.
0: Je vous rassure, si vous nous écoutez pour la première fois, Émilie s'appelle souvent la bonbonne. C'est pour ça que... Non, mais je t'en prie, mais c'est que les gens qui disent, mais pourquoi il appelle la bonbonne celui-là? La bonbonne qui est sortie. T'as dit combien, excuse-moi?
2: On va partir sur 4.
0: 4? Ok, super.
1: J'y crois moi aussi, sur 4.
2: Ouais.
0: Je pense un peu plus.
3: Moi. Ah ouais?
2: Mais ouais, ben je tape. Ben ouais, parce que je sais que Rémi derrière, en ce moment, il brille pas sur ce jeu, donc je voulais pas viser trop en fait.
0: C'est sympa de mettre en ce moment. On peut faire entrer la momone. C'est la momone qui revient en studio.
3: À faire le grand écart dans le... j'ai pas perdu la main.
0: Bah, dis-moi, t'as monté la guibole.
3: J'allais dire j'ai écarté les jambes, mais c'est pas très mignon.
0: Non, attends.
3: Un grand écart, j'avais pas le choix.
0: Ah bah bien sûr, attention.
3: Et sans échauffement.
0: Elle a de beau reste, ma momone.
3: Je suis contente, je pensais pas que je descendrais si bas.
0: Dis-moi, ma momone, t'es prête à répondre à des questions?
3: Ça dépend de quelle période ça traite. Moi, c'est très années 30.
0: Ça va être actuel. On ira dans tes souvenirs. C'est parti, 45 secondes de questions. Bonne chance. Dans le dessin animé Pinocchio de Walt Disney, quel est le nom du petit chat de Gepetto?

0: L'Idaho.
1: Non, le Wyoming, l'Idaho. Quel est le poisson, quel poisson est aussi appelé le poisson épais?
0: Je sais pas.
1: L'espadon.
0: Ah oui, je savais.
1: En France, quelle onomatopée imite le cri de l'âne?
0: I-an. Ah. C'est pas grave. C'est pas dingue, hein. L'espadon, je l'avais. Tu m'as quand même dit l'Idaho, ça n'existe pas.
1: Mais l'Idaho,
2: c'est plutôt l'Idaho.
0: Excusez-moi, j'ai dit à l'américaine, parce que comme vous le savez, je suis de Californie, moi.
1: Ça nous fait combien de bonnes réponses? 3 seulement. Tu avais parié sur combien, Kevin?
2: C'était sur 4.
1: C'était sur 4.
0: Je suis désolée, l'espadon, je l'avais. Hein. Et Figaro, je l'avais, bien sûr.
1: Et Kevin, je t'aime tellement, j'ai envie de te l'offrir à l'iPhone. Mais si en, je peux pas accepter i-en. Je suis obligé d'accepter la première réponse. Et ouais, parce qu'il y a plein de gens qui la veulent, cette réponse. Il y a plein de gens qui veulent l'iPhone. Hein. Bon, vous êtes prêts?
0: On fait rentrer à l'émission. Bien sûr, je suis prêt.
1: Attendez, combien tu donnes pour Rémi, Kevin? Combien de pronostics?
2: J'ai envie de rester sur 4.
0: Ouais, je suis d'accord.
1: C'est parti, on y va avec Rémi. Les mêmes questions, bien sûr, pour Rémi.
3: Qu'est-ce qu'il y a? J'ai eu le temps d'aller faire mes courses. Hein.
1: Ben pourquoi? On a été long?
3: Ah ouais, j'ai été faire des courses, je suis revenu.
0: Un
3: tennis.
0: Excuse-nous de ne pas être à ton rythme.
1: Excuse-nous, Maria Carré. Hein.
0: Ouais.
1: Excusez-moi. Prête pour le live? C'est bon la technique? On est prête pour son live? Ah, on ne peut pas plus attendre.
3: Excuse-moi, je ne veux que les MLMs bleus dans mon loge.
1: Merci à vous. 45 secondes, tu veux pas perdre de temps? Bon, on n'en perd pas. C'est parti, tôt chrono. Dans le dessin animé Pinocchio de Walt Disney, quel est le nom du petit chat de Gepetto?
3: J'en ai aucune idée.
1: Figaro. À quel pays l'île de Java appartient-elle?
3: L'Irlande.
1: L'Indonésie, oh mon Dieu. Complétez les paroles de la chanson de Johnny Hallyday. Quoi, ma gueule? Qu'est-ce qu'elle a?
3: Ma gueule.
1: Ouais. Quelle est la capitale de la Roumanie?
3: Cracovie.
1: Bucarest. Au casino, quelle est la couleur de la case du zéro à la roulette française?
3: Noir.
1: Vert. Quel est l'état le moins peuplé des États-Unis?
3: Le Massachusetts,
1: le Wyoming. Quel grand poisson est aussi appelé poisson épais?
3: Ah, bah le requin.
1: L'espadon. En France, quelle onomatopée imite le cri de l'âne?
3: Oui, mais c'est quoi?
0: C'est hilarant.
3: Qu'est-ce qu'on veut savoir de ça?
0: Il n'en a pas eu, mis une.
2: Une. Ah, ben, il n'en a pas une dedans.
0: Ah, une quand même?
3: Bah, quoi, ma gueule? Qu'est-ce qu'elle a, ma gueule?
0: Ah, oui.
3: Alors, les gars, je vous le dis, j'ai trop attendu. Voilà. Moi, je suis un mec de l'instant. Non, vraiment. Alors là, pour le coup, je ne sais pas, j'étais à côté, j'en ai pas eu une.
1: Kevin a dit, il ne brille pas en ce moment, Rémi, donc je vais proposer 4 bonnes réponses.
2: Elle brille vraiment, vraiment pas, quoi, du coup.
3: Ouais, c'est vrai, en ce moment, je suis pas là.
0: Hein. Oh, si, hier, non, hier j'étais bon. Fort.
3: Mais c'est des petits éclairs, moi. C'est des petits... Faut les choper, hein. C'est des éclairs de génie à un moment donné. Bon, faut être dessus, quoi.
0: L'île de Java en Irlande.
3: Ouais, je l'avais
0: bien. Après, chacun, il y a des gens qui sont pas bons en géo, mais là, t'étais loin, quoi.
4: L'île de Java en Irlande, j'avais oublié, c'est complètement. Cracovie, la capitale de la Roumanie.
3: C'est où, Cracovie?
0: Bucarest, Cracovie, c'est en Pologne.
3: Ah ouais, c'est pour ça. Oh là, je suis. Waouh! Donc c'est dur là, une c'est dur.
4: Ah ouais, là vraiment c'est, là tu vas tout droit à Les Anges
0: W9.
4: Et, ouais. Et on y va.
0: Là tu vas te faire recruter pour les 50.
4: T'as la voix trace là.
1: Salut les loulous. Hey.
4: On va s'écouter Zao comme Caroline. Kevin, je te fais un gros bisou. Hein.
2: Ouais, je vous embrasse. Super content d'être passé vous voir faire un petit coucou.
1: Eh ben, t'as un cœur. Merci, mon Kevin. Dans un instant, une autre candidate. On rejoue au Battle Quiz. Bougez pas.
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1: Merci d'être là sur Énergie. Vous l'attendez tous, l'iPhone 17. Eh ben, c'est Alicia qui a été tirée au sort pour jouer au Battle Quiz. Ça va, Alicia?
6: Ouais, ça va super. Je suis trop contente de vous avoir.
1: Ben, et moi, alors, et moi. Et puis en plus, tu peux gagner un iPhone.
6: Ah oui, bah oui, bah j'étais pas là, enfin c'était pas mon but, mais oui, je suis trop contente.
1: Voilà, c'est ça que j'aime, on passe pour une bonne compagnie, on finit avec un iPhone. Regardez l'équipe, Anna Serena de la Fact Checking a déjà ouvert la porte pour vous barrer du studio.
0: Allez,
1: puisque le Battle Quiz, on va mettre un petit jingle, je t'explique ça tout de suite, Alicia.
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1: Alicia, on a fait sortir Rémi et Émilie. Pour une raison simple, c'est que tu vas devoir faire un pronostic sur le nombre de bonnes réponses que le premier des deux peut apporter à un questionnaire de culture générale de 45 secondes.
6: Ok.
1: Combien tu penses que je vais faire rentrer d'abord? Émilie ou Rémi? Parce que je pense qu'ils vont se dire c'est Rémi qui rentre en premier. C'est comment être famille. On refait rentrer Émilie en premier.
3: Allez.
1: Alicia, selon toi, en 45 secondes, combien de bonnes réponses peut apporter Émilie?
6: Je dirais 4.
1: Ok. Comme notre auditeur juste avant, 4, on va faire rentrer Émilie pour un nouveau quiz. Et puis après, ce sera Rémi, tu pourras adapter ton pronostic en fonction du quiz parce qu'on posera les mêmes questions. C'est ça okay. qui est magnifique dans le Battle Quiz. C'est Émilie qui rentre en premier à nouveau.
0: C'est moi.
1: On voulait créer la surprise. Moi. Je suis sûr que vous disiez c'est Rémi qui va rentrer cette fois en premier.
0: Et deux fois Émilie, incroyable.
1: Eh ouais, je veux créer comme ça. J'aime bien qu'on se show là où on m'attend pas.
0: Toi, tu te challenges.
1: Ah, j'arrête pas. Vous êtes prêts?
0: Ouais.
1: 45 secondes, Émilie. Je sais pas du tout quel pronom a fait Alicia.
0: Ok.
1: Bonne chance. Quel patriarche de la Bible, héros du déluge, est le père de Sem, Shem et Japhet?
0: Noé.
1: Bonne réponse. Traditionnellement en France, quels objets sont censés revenir de Rome pour apporter des œufs de Pâques?
0: Les cloches.
1: Oui. Qu'est-ce qui peut être dentaire, carré ou cubique?

0: de celui du général Bolivar?
1: La Bolivie.
0: Oui. Quelle articulation est plus fréquemment sujette au traumatisme du ménisque?
1: Le genou.
0: Quand une personne est mal habillée, on dit selon l'expression qu'elle est fichue comme l'as de...
1: Pique.
0: Quand elles indiquent la taille d'un vêtement, de quel groupe les mots, les lettres XXL sont-elles l'abréviation?
1: Un trait.
0: Extra large.
1: Ah, extra. Non, tu vois, je l'avais pas.
0: Enfin, alors, si
1: je
0: l'avais, mais la spécialiste mode, là.
1: Et démasqué, en fait, c'était pas vrai. Depuis le début, je m'y connais pas.
0: Si bonne réponse, hein. On a démarré vraiment par des questions très bibliques. Apparemment, les auteurs en ce moment relisent le Nouveau Testament.
1: Ça tombe bien parce que je me suis réintéressée à la religion.
0: Tu t'es remis dans ton catéchisme.
1: Un petit peu, j'ai racheté le Nouveau Testament.
0: En tous les cas, j'ai eu le temps de te poser 8 questions. Mm-hmm. Et sur 8 questions, 6 bonnes réponses. Bravo, Émilie. Ah, excellent c'est score. Le problème, c'est qu'Alicia, tu avais misé sur...
2: Sur 4.
1: Arrêtez avec 4, parce que ça porte pas chance, 4.
2: Ouais.
1: Elle m'a sous-estimé.
0: Ben, on ne sait pas de quoi est le questionnaire.
1: Ben, c'est vrai, en vrai.
0: Mais maintenant, tu le sais, Alicia. Donc, à toi de faire le pronostic sur le nombre de bonnes réponses aux mêmes questions que va m'apporter Rémi. Est-ce que Rémi va battre Émilie ou pas?
2: Oui, je vais dire 5.
0: Bon, déjà, elle mise sur le fait que Rémi fasse moins bien que toi. On va mettre 5, c'est parti, on va accueillir Rémi.
1: Non, mais tu sais, les questions sont vraiment... Le niveau est assez facile, mais je t'assure qu'il y a une dose de stress que... Tu vois?
0: C'est pas facile, hein, les questions.
3: Faites place au petit prince de la culture générale.
0: Allez, sûr. Rappelez-nous le score à la manche d'avant. Oh, pas tant. Un.
3: Oui,
0: bon.
3: Déjà.
0: Allez, bonne chance, 45 secondes. Après, on découvrira combien Alicia a misé sur toi. Top chrono. Quel patriarche de la Bible, héros du déluge, est le père de Sem, Cham et Japhé?
3: Moïse.
0: Noé. Traditionnellement en France, quels objets sont censés revenir de Rome pour apporter les œufs de Pâques?
3: Quels objets? Les cloches.
0: Les cloches, bien. Qu'est-ce qui peut être dentaire, carré ou cubique?
3: Une dent?
0: La racine. Quel est le titre de la chanson de Diams dans laquelle elle recherche un mec mortel?
3: DJ?
0: Jeune demoiselle.
1: Didier.
0: Faut mettre pause.
1: Didier.
3: Attends, mais il n'y a pas Didier.
0: Didier.
1: Ça, c'est bombe latine en plus, c'est même pas ça.
0: C'est vraiment non. Didier, quoi. Didier.
1: Et puis, c'est même pas ça, c'est. Attends.
0: Il faut deux secondes.
1: Didier.
0: Ah, c'est ça, Didier.
4: Je suis pas d'humeur à ce qu'on prenne la tête.
0: Franchement, je l'ai jamais, hein. Allez, on y retourne. Top chrono. Quel état du continent américain tire son nom de celui du général Bolivar?
3: J'en sais rien.
0: Bah, la Bolivie. Quelle articulation est le plus fréquemment sujette à un traumatisme du ménisque?
3: Le genou.
0: Oui. Quand une personne est mal habillée, on dit selon l'expression qu'elle est fichue comme l'as de...
3: Pique. Ça fait 3, hein. Pas mal, hein. Non, mais tu rigoles aussi.
0: D'accord, je suis désolé.
3: C'est pas possible. Mais la Bolivie, j'étais dans... En fait, j'étais au stage, j'étais pas en Amérique latine. Donc, chercher un truc... Bien sûr, là, c'est la Bolivie.
0: C'est pas possible
3: d'être aussi nul.
0: Oh là là.
1: Didier.
0: Ah ouais, c'est moi qui fais un peu la vibe. Didier. Ça fait 3 bonnes réponses seulement.
3: Ah, bon, c'est mieux, en tout cas.
0: C'est mieux.
1: Oui, c'est bien.
0: Ça suffira pas, Alicia.
2: Non, bah oui.
0: T'avais parié sur 4.
2: Non, sur 5, mais bon.
0: Ah, sur 5 en plus.
1: Bah oui, elle a dit.
0: Bon, on écoute du Julien Lille sur Énergie. Alicia, je suis désolé, content de t'avoir entendu. Je te fais un énorme bisou. L'iPhone est toujours à gagner sur Énergie. On rejoue tout à l'heure.
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0: Bienvenue sur Énergie, tout le monde. On va continuer de vous offrir cet iPhone dans un instant. Il y aura le retour du Battle Quiz. Mais quand même, avant, vous le savez, comme chaque soir, on veut vous faire réviser votre baccalauréat.
3: Ouais.
0: Mais pas juste réviser pour les parents qui ont des enfants bacheliers ou futurs bacheliers. Pour ceux qui nous écoutent là, qui sont en plein examen, on fait passer des correcteurs.
3: Yes.
0: Donc pour avoir la petite différence, de dire c'est ça qu'il faut faire pour réussir la note. On a eu un jury d'oral anglais, quelqu'un qui tous les ans vous fait passer votre bac oral anglais, qui a dit, elle a 26 ans, elle a dit, moi j'aime bien qu'on arrive avec une petite chemise et que à peine on rentre dans la salle, Bonsoir, good morning, good afternoon.
1: Ah, moi j'ai toujours pensé quand j'étais élève que c'était un peu ringard d'arriver en disant buongiorno à l'oral d'italien.
0: Pas l'anglais en tout cas.
1: Ah bah oui, non, mais en italien.
0: Mais tu vois, c'est pour ça que je veux absolument passer des correcteurs, c'est les petits conseils qui font la différence. On a eu ça il n'y a pas longtemps, donc d'anglais, et je lui ai bien demandé son âge, elle a 26 ans. Elle dit non, mais je trouve que c'est important d'arriver un peu bien ça, les chemises et tout. On a eu un correcteur d'histoire géo qui nous a dit, moi, quand je lis la copie, tout commence par la petite intro. Vous montrez bien que vous avez compris le sujet.
1: Oui.
0: Et faites pas trop long. On a cassé l'idée reçue. Ne faites pas trop long. Faites court. Ça sert à rien de faire 12 pages. Et enfin, on a eu un correcteur de philo qui a dit, voilà, maintenant la philo est passée, mais qui a dit, ne soyez pas arrogant dans votre copie. Ah non, c'est pas passé. Je confonds avec le français. C'est lundi prochain. Qui a dit, ne soyez pas arrogant.
1: C'est-à-dire, ça m'intéresse.
0: Eh ben, il a dit, parfois, dans les copies, il y a un peu de, ouais, machin, mais moi, je pense pas ça, mais un peu de condescendance dans la copie. Et il dit, attention, pour un correcteur, c'est insupportable.
1: Oui, sous le prétexte que c'est de la philo et que chacun a son libre arbitre, en fait, tu peux te permettre.
0: Oui, c'est ça. Pas assez factuel et un peu arrogant dans le point de vue. Donc voilà, faites gaffe à ça.
1: Marrant.
0: Ouais, intéressant. Et ce soir, on va avoir.
3: Les maths. Ah, génial.
0: Un correcteur de copie de maths qui va nous donner, pareil, un ou deux tips pour peut-être passer de 9 à 10.
1: Moi, j'en ai un, si vous voulez, que j'ai donné à ma fille. J'ai dit, jamais tu dis du coup. Il n'y a pas de du coup à l'oral. Parce que, tu sais, c'est vraiment un tic de langage. Du coup. Ouais. Et arrête avec tes tch. Ouais. Les ados parlent comme ça. Attends, comment je pourrais vous dire?
3: La petite.
1: La petite. J'ai dit, tu dis pas la petite. Tu dis la petite et tu t'habilles bien.
3: Tu dis la pitchouna.
1: Non, mais et surtout, très important aussi, la façon dont on se présente au correcteur. Mais on s'habille correctement. Pas en jogging. On met une petite chemise quand on est un garçon. Même un petit t-shirt pour une fille, mais blanc, sobre, bien. On est là pour travailler, pas pour faire un défilé.
0: C'est exactement
1: mode.
0: Ce qu'ils nous ont dit à l'oral d'anglais. Donc faites, veillez-y. Temper City Self-Aware, c'est ce qui arrive aussi dans un instant sur Energy. On reste tous ensemble. On est là jusqu'à 19h. On a du temps.
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2: C'est génial.

0: faire les infos pour Brio dîner de ce soir, c'est ce qui arrive, juste le temps de les écouter, c'est parti.
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0: Merci d'être là avec nous sur Énergie, on est tous ensemble avec Émilie et avec Rémi, yes, et avec toute l'équipe et avec vous tous, bien sûr, on a Théo qui est là avec nous. Ça va Théo ?
2: Ça va bien et vous ?
0: Ça va trop bien mon poteau, merci d'être là. Théo, je sais qu'il y a la Coupe du Monde en ce moment.
2: Ouais.
0: Alors la Coupe du Monde, je rappelle les matchs des Bleus, France-Sénégal, c'est mardi. France-Irak, c'est lundi. Et France-Norvège, c'est le 22 juin. Et France-Norvège, c'est le vendredi 26 juin.
3: C'est ça notre groupe ?
4: Ça va bien se passer, non ? Ou je suis un peu présomptueux ?
0: Non, la Coupe du
4: je
0: Monde,
4: sais pas,
0: c'est jamais simple. Sénégal, c'est une équipe très courageuse, très forte, très dense. Et la Norvège, Erling Haaland et tout.
4: Assez costaud ?
5: Ah ouais.
0: Puis on adore, on est pour les Bleus, mais c'est vrai que Didier Deschamps, c'est beaucoup la défense, quoi. Faut pas trop que ça marque, quoi.
4: Favori, Brésil, France, Espagne, Allemagne, quoi. En gros, c'est ça. Et Angleterre, les meilleurs.
0: T'as qu'à dire plein de pays. Bon, les infos pour briller au dîner de ce soir, c'est maintenant le thème, une info sur quelqu'un qui a son étoile sur Hollywood Boulevard.
6: Qui aura la meilleure info sur quelqu'un qui a son étoile au Hollywood Boulevard?
0: Au Hollywood Boulevard, vraiment.
5: Ah ben, je crois que je suis comme Rémi, il faut que je repasse le bac, tout ça et tout. Pardon.
0: Repartez même par le brevet, hein.
2: Ouais. Non, pas les plombs, hein.
0: On repart d'en bas, ouais, on remonte tranquille les échelons.
4: Voilà, hein. On connaît nos armes, quoi.
5: Ouais, tranquille. C'est ça. Je suis dyslexique, hein.
0: Non, mais là, c'est pas dyslexique. Son étoile Hollywood Boulevard. Donc, une star qui a une étoile sur Hollywood Boulevard. Pourquoi ce thème ? Parce qu'on a appris cette semaine que David Beckham va avoir son étoile au Hollywood Boulevard.
4: Ah bon ?
0: Ouais, il l'inaugure aujourd'hui, d'ailleurs.
4: Ah ouais ?
0: C'est aujourd'hui qu'elle sera inaugurée, l'étoile de David Beckham sur le Hollywood Boulevard. On commence avec Thibaut. C'est parti, 4 infos, 4 fun facts sur ce thème.
7: Moi, je vais vous raconter comment les Beatles ont eu leur étoile sur Hollywood Boulevard. Ça commence très simplement. C'est pas automatique, il faut le savoir. Il faut postuler pour avoir son étoile et en gros ça passe directement à la chambre de comité de Hollywood Chamber of Commerce. Ça, d'accord, c'est une étape, ok ?
0: La chambre de commerce, quoi.
7: La chambre de commerce d'Hollywood. Il faut être éligible, ça veut dire qu'il faut avoir au moins 50 carrières. C'est-à-dire que si t'as pas 50 carrières, tu peux pas, que ce soit
0: en musique ou au cinéma,
7: exactement.
0: 5 ans dans l'industrie
7: avec un succès reconnu. Donc si toi c'est la musique, par exemple Beckham c'est le foot, donc faut qu'il ait un succès reconnu.
0: Ok, moi ça fait plus de 5 ans que je fais de la télé.
7: C'est ça ?
0: J'ai quelques films, Camille. Bah ouais, j'ai fait une émission de billes sur TF1.
7: Ouais,
0: je pense pour moi est vraiment marqueur de mon succès. Des gens qui tiraient des billes en prime time. Donc je pense que c'est vraiment un moment marquant de ma carrière. Et je pense que j'irai présenter cette émission-là.
7: Bien sûr.
4: Il le faut.
7: Attention, c'est payant. Il faut payer. Souvent, pour les artistes, c'est les maisons de disques qui payent.
0: Ça m'intéresse plus.
7: Peut-être que TF1 ou Energy paiera pour toi, mais sache que.
0: Peut-être TF1, mais pas le. Je doute du reste. Hein. Je te rappelle qu'on n'arrive pas à avoir de café.
5: Et de Coca Zéro, on n'en a plus.
7: C'est environ 50 000 dollars minimum pour l'étoile.
0: Ah ouais, donc voilà. Ça passera vraiment pas. Ouais.
7: Et dernière étape, très importante, qu'est-ce qu'ils ont fait les Beatles ? Il faut être présent à la cérémonie quand on pose l'étoile. C'est la condition ultime. Si t'es pas présent.
0: Faire la photo et
7: exactement.
0: Tout. C'est super intéressant.
7: Voici les conditions pour avoir son étoile sur Hollywood Boulevard.
5: Très journalistique, très intéressant.
7: Ouais. Je suis en train de m'y mettre un petit peu au journalisme.
0: Alors, je vais te faire un compliment, Thibaut, c'est hyper intéressant, mais c'est complètement hors sujet.
7: Non, parce que je t'ai parlé des Beatles. J'ai dit comment les Beatles ont eu leur étoile sur Hollywood Boulevard.
5: Ah, mais quel manipulateur, un pervers narcissique, regardez-le.
0: T'as dit les Beatles, mais c'est comme tout le monde, n'importe qui en fait.
7: En tout cas, les Beatles, c'est comme ça qu'on fait. Et ensuite, les autres aussi, quoi.
0: Je rappelle le thème, hein. Tu sais à quel point je t'aime, mais info sur quelqu'un qui a son étoile au Hollywood Boulevard, comme dirait Adam. Et là, c'est comment on a l'étoile. C'est presque la plus intéressante de toutes, mais elle est hors sujet.
7: Ouais, mais tu vois, je suis introduit avec les Beatles, je te fais passer un petit peu la pommade discrète au
0: Non, mais je vois la disquette que tu nous enfonces à la végétaline. Hein.
7: Ça passera pas pour cette fois-ci.
0: Mais ça passera pas.
7: Aïe, aïe, aïe. Et c'est 5 euros ?
0: C'est 5 balles.
7: Ah, c'est 5 balles.
0: Ah, c'est 5 balles dans la tirelire qu'on vous offrira bien sûr en fin de saison. Je suis désolé Thibaut.
7: Mais t'as aimé l'audace ?
0: J'ai surtout aimé la nuit. Ah, oui. T'es hors compétition maintenant. Rémi, c'est à toi.
4: Alors moi je vais vous raconter un truc un peu farfelu, un peu rigolo, un peu rigolus. Sur Hollywood Boulevard, là en ce moment il se passe un truc un peu dingue, c'est que vous savez que le biopic de Michael Jackson est sorti et c'est un succès de malade. Je sais que t'es pas fan, Cam, mais c'est un succès, quoi qu'il. Et les gens se pressent, les fans se pressent sur son étoile, sur Hollywood Boulevard, parce qu'elle existe. Sauf que les gens se plantent la plupart du temps. Sur Hollywood Boulevard, il y a deux Michael Jackson. Il y a un Michael Jackson qu'on connaît et un Michael Jackson, pardon, qu'on connaît moins. C'est un animateur radio. Et cet animateur radio, qui est donc sur Hollywood Boulevard, très connu aux États-Unis, reçoit des fleurs. Il y a plein de fleurs sur son truc. Mais les gens se plantent. En fait, je vais vous donner le. Pour différencier les étoiles, il y a souvent un petit insigne. Celle de Michael Jackson, c'est un disque. Et l'animateur radio Michael Jackson, bah, c'est un micro. Ouais. Et donc, la famille de Michael Jackson, l'animateur, c'est génial, il est fleuri, tonton. Et en fait, les gens se gourrent. Ah, parce que, les fans se plantent, tu vois.
3: Ils doivent pas tomber parce que l'histoire de sa vie, t'es l'homonyme de la plus grande star de la planète. Ouais. L'enfer.
4: Mais c'est marrant, j'ai mis tous les deux sur Hollywood Boulevard, tu vois.
3: Imagine-toi, aujourd'hui, chaque fois que tu réserves, je sais pas moi, un restaurant et tu t'appelles Cadmerade.
4: Ouais. Il y a les gens qui s'attendent que Cadmerade.
3: T'arrives au resto, à chaque fois, les gens ils font ah, c'est vous. Allez, super.
7: Mais nickel. Même lui, quand tu réserves un resto qui dit bonsoir, c'est Michael Jackson. Bon.
4: C'est clair. Pas relou, parce qu'on sait que ça doit être lui, parce que bon, voilà, l'autre, il réserve des restos ailleurs.
3: Bon, écoutez, on met un peu de musique, on continue, on s'écoute Carbone dans un instant, c'est Emily et moi.
5: D'accord, je croyais que c'était le titre de la chanson. J'étais là, genre, sympa. Sympa. Non, j'y suis pas aujourd'hui, mais bon, voilà.
3: Allez, restez avec nous, on est sur Énergie, on écoute Carbone et on continue les infos pour Brio au dîner de ce soir.
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3: On est tous ensemble, on est avec Théo sur Énergie, j'espère que vous allez bien. Je sais que vous l'attendez, cette séquence, et elle a beaucoup de retard ce soir, pardonnez-moi. Les infos pour briller au dîner de ce soir, de demain.
7: Non.
3: Ah non. Oh là là.
5: Non, dans 2 heures, hein, max.
3: C'est vendredi, c'est ce soir. On vous accompagne, vous êtes en voiture, peut-être vous partez en week-end, vous terminez une semaine de boulot, vous êtes stressé par le bac, on vous change les idées là maintenant. Et on a que des fun facts sur le thème de Hollywood Boulevard. On a appris ce qu'il fallait pour avoir son étoile sur Hollywood Boulevard. C'est hors sujet, mais c'était très intéressant. Thibaut.
4: Ouais.
3: On a appris, Rémi.
4: Il y avait deux Michael Jackson sur Hollywood Boulevard, et donc un qui récupérait les fleurs de l'autre.
3: Moi j'y vais, Théo, si t'es d'accord. Et puis après, c'est la reine, c'est notre reine Émilie qui y va, d'accord? Allez. Voici mon thème, voici mon histoire. Moi je vais vous parler de Mohamed Ali et de son étoile sur Hollywood Boulevard. Son étoile est particulière, est-ce que vous savez pourquoi?
5: Moi je sais parce que c'était mon info, mais bon.
3: Alors dis pas, les autres essaient de trouver. C'est la seule de tout Hollywood Boulevard qui a cette particularité, parce que Mohamed Ali était quelqu'un de très spécial et il méritait ça.
5: Oui, c'est vrai.
7: C'est la matière de l'étoile?
3: Non.
8: Ah. Couleur?
3: Non, c'est pas la couleur, mon Théo. Est-ce que c'est le lettrage? Non. Émilie?
5: C'est l'emplacement.
3: D'accord. Elle est placée à un endroit très particulier. C'est le seul à avoir eu ce droit-là. Il a dit sinon, moi, il n'y a pas d'étoile. Les gens rêvaient d'avoir l'étoile Mohamed Ali. Il faut quand même l'accord du gars. C'est important de le dire aussi. On ne peut pas mettre une étoile si tu n'as pas l'accord des ayants droit ou du gars. Et donc, lui, il a dit OK à cette condition-là.
8: Au milieu de la route. Elle n'est pas par terre.
3: Elle n'est pas par terre. Bonne réponse, Théo.
8: Oh, wow.
3: Mohamed Ali a dit, moi, je veux bien mettre mon étoile, mais personne ne piétine mon nom. C'est la seule étoile à ce jour à être fixée sur un mur.
4: Énorme.
5: Énorme, hein?
4: Ah ouais.
5: C'est la meilleure info.
4: Non, mais c'est dingue qu'ils aient accepté surtout de dire ouais, OK, non, toi, oui.
3: Les gars,
4: toi,
3: on parle de Mohamed Ali, les gars, je parle pas de Justin Timberlake. Là. mecs, je vous parle de Mohamed Ali, Cassius Clay, excusez-moi, là, je suis pas en train de vous parler de je sais pas qui. Là.
4: Mais dis-moi qu'elle est sur un mur un peu cool, pas sur le mur d'un KFC, d'un McDo ou d'un.
5: Bah, du théâtre, elle est sur le mur du théâtre.
4: Elle est sur le mur du Kodak Theater sur Hollywood Boulevard.
5: Bah, là où ils font les Oscars.
4: D'accord.
7: Ah ouais, c'est pareil. Hein.
4: Ah ouais, stylé. Ça, c'est beau pour la famille, c'est magnifique.
3: Bah, c'est magnifique, ah ouais. Franchement. Alors, magnifique. C'est mon info et c'est à Émilie de terminer maintenant.
5: Eh bien, sachez qu'il y a... Vous savez combien il y a d'étoiles sur Hollywood Boulevard? Il y en a énormément. Près de 2800.
4: Ah, j'allais dire 1000, tu vois, donc
5: non,
4: je suis loin.
5: C'est énorme. Moi, je vais vous parler sur ces 2800. Il y a 20 étoiles, ce qui représente moins d'1%, qui sont spécifiques, je vous laisse deviner.
4: Les animaux? Attends.
5: Presque.
3: Dis-moi.
5: Sur près de 2800 étoiles d'Hollywood Boulevard, il y en a 20 qui sont très particulières et ça ne représente que 1%.
3: Est-ce que celle de Mohamed Ali est dans ces 28 ou pas?
5: Non.
3: Non.
5: Non.
3: Des personnages fictifs.
5: Oui, oh, mignon.
3: C'est bon, mon Rem.
4: Merci, bravo.
3: Bien joué.
5: Mignon, hein. Donc vous avez Batman, Godzilla, Mickey Mouse.
3: Mais,
5: ouais.
3: Je
5: mais tu vois, pour les gosses. Les Simpsons.
3: Qui est gosse, moi.
5: Ouais, remarque, c'est vrai qu'il est gosse. C'est vrai, est-ce qu'ils ont payé, tiens, ces gens-là? Hein? 50 000 balles.
3: Je pense que c'est la franchise. S'il y a Mini, je pense que c'est Walt Disney. Ouais, et lui, c'est DC Comics.
5: Vous voulez que je vous en dise d'autres, si ça vous intéresse? Ouais, un jour, vous allez avec vos enfants. Vous avez donc Snoopy, Mignon, Winnie le l'ourson.
3: Ouais, après, c'est vraiment des refs enfants, mais de gars qui ont mon âge, quoi.
5: Ah ouais, j'avoue.
3: Bah,
5: ouais,
3: tu vois, y a pas la patte patrouille, quoi.
5: Non, mais il y a Blanche-Neige, il y a Shrek, il y a Bugs Bunny, Donald Duck, c'est vrai que c'est à l'ancienne.
3: On est dans ce que je dis, ouais, c'est vraiment à l'ancienne.
5: Non, mais les Simpsons, ça va.
3: Théo, laquelle est la meilleure info selon toi?
8: La meilleure info, pour moi, c'est Mohamed Ali.
3: Ouais. Oh, c'est moi.
5: Oui, je suis d'accord. Franchement, je suis d'accord.
3: Ouais. Merci beaucoup. Je la prends. Je sais même pas à qui enlever un point.
7: Pardon?
5: J'ai 7 points. Enlève aussi, on en a plein. Tu veux que je te donne une idée?
3: Les filles ont 7. Ouais, mon égalité, c'est sympa. Ah non, je passe à 8 en plus. Non, non, non. Rémi moins 4. Ah, ça fait de la peine.
7: Bah oui,
5: ouais,
7: je suis d'accord
5: avec toi. Non, non, non. Point, on en est, non?
3: On tire pas sur les ambulances. Thibaut 0.
7: Bah ouais, je suis même pas éligible parce que j'étais hors sujet. Sinon,
3: je peux même pas t'enlever.
7: Ah non, sinon, t'aurais pu me l'enlever avec plaisir.
3: J'enlève aux filles.
5: Mais oui, moi, ça me va.
3: Allez, vous passez à 6 points, les filles, je passe à 8.
5: Bah oui, parce que le pauvre, après Rémi.
3: Ah non, après moins 5, c'est trop. Et puis, je vous rappelle un truc, hein. Il faut que Thibaut me rejoigne avant la fin de saison.
7: Non, vaut mieux que toi, tu me rejoignes bien vers 0, parce que moi, la fête de descendre à la câble.
3: C'est fou d'avoir cette mentale. C'est-à-dire, tu dis ce qu'il faut, c'est qu'il baisse autant que moi. Tu te dis pas, essayons de m'élever.
7: Non.
3: Je connais ma direction artistique.
7: Vous inquiétez pas.
3: Ça fait 2 saisons, les gars. Il fait de la paix.
5: Moi, il me brise le cœur, regarde.
3: Ils savent que ça me rend
5: le cœur. Brise le cœur.
3: Ça fait de la peine.
5: Tu sais, c'est vraiment.
3: Toi parce que j'ai de la peine.
5: C'est le clown triste un peu. Il fait rire, mais tu sens qu'il est un peu brisé à l'intérieur.
3: Moi, je vais te dire un truc, Rémi.
7: Ouais.
3: Tu mérites le moins un, mais je te le mets pas parce que tu me fais de la peine.
5: Ouais.
3: Je te le mets pas.
7: Y a pas de soucis.
5: C'est vrai qu'il fait de la peine.
3: Vous me rendez dingue.

0: refaire une petite session de Battle Quiz.
1: Ah, génial.
0: Et ben, on a pour offrir l'iPhone.
1: Ah, c'est vrai.
0: Il faut qu'on offre cet iPhone.
2: Allez,
0: ne bougez
2: allez
0: pas,
2: à
0: tout de suite.
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0: On est sur Énergie dans un instant. Bertrand, prof de maths avec nous sur Énergie, le temps d'écouter Tame Impala. Prof de maths et correcteur, les amis. Hein.
4: Ah oui, oui.
0: C'est ça qui est intéressant. On va lui demander des petites astuces pour peut-être passer de 9 à 10, de 10 à 12, vous l'avez compris. La petite différence quand vous rendez votre copie. Restez avec nous. On est avec vous jusqu'à 19h.
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0: Comment il va, Bertrand?
5: Bah, très bien.
0: Eh ben, moi aussi, mon pote, ça va, je suis content de t'entendre.
5: Moi aussi.
0: J'espère que tout va bien. Bertrand, je te remercie d'avoir pris un peu de temps. Bertrand, t'es prof de maths.
5: Oui, tout à fait.
0: Et tu es aussi correcteur de l'épreuve de maths.
5: Oui, cette année, je vais corriger les nouvelles épreuves de première qui ont eu lieu ce matin.
0: T'as déjà corrigé des épreuves du bac?
5: Oui, oui, tout à fait, ouais.
0: Alors, est-ce que tu peux nous donner, s'il te plaît, Bertrand, des infos pour être bon quand on crante sa copie de maths? Qu'est-ce qui fait la petite différence, toi, en tant que correcteur?
5: Ah bah, déjà, il faut dire quand même que passer le bac, c'est quand même des mois et des années de préparation. On n'arrive pas comme ça, on révise pas, on va pas réussir en quelques petites astuces. Mais il faut essayer d'être rigoureux. C'est-à-dire que, je vais prendre des petits exemples, si on vous demande un résultat à arrondir au dixième, bah faut l'arrondir au dixième, faut pas l'arrondir au centième parce que ça va enlever des petits points. Si on vous demande de rédiger une réponse proprement, faut la rédiger. Voilà, il faut que la copie elle soit la plus agréable à lire pour le prof en étant rigoureux mathématiquement.
0: Écoutez bien hein, parce que les premières, donc c'était ce matin, c'est les copies que tu vas corriger la semaine prochaine et les terminales c'est la semaine prochaine. Donc ce que dit là Bertrand. Évidemment, ça vaut pour vous aussi. C'est les mêmes, en gros, les mêmes barèmes de correction, quoi.
1: Mais attends, il y a deux épreuves de maths, une en première et une en terminale.
5: Une nouveauté parce qu'il y avait des élèves qui faisaient plus du tout de maths en terminale, parce que voilà, c'est en fonction des séries, etc. Et donc l'idée, c'était en fin de première, comme ils ont tous fait des maths jusqu'en première. Et ben, on a une évaluation de tout le monde en fin de première.
0: Parce que c'est vrai que si t'as passé en première et qu'en gros, t'as pas d'examen en terminale, c'est vrai que de toi même, tu vas peut-être pas dire, tiens, si je me faisais une petite après-midi maths. C'est comme moi le latin, quand j'étais au collège, on m'a dit, c'est super, on va apprendre le latin. Bah top, c'est à quelle heure? C'est à 13h le mardi. Bon, super, c'est facultatif, ça sera sans moi. Vous me direz ce que veut dire tous les trucs, phallus, machin. Ça sera pas mon univers. Merci à vous. Tout ce qui est facultatif, ça sera sans moi, jusqu'à preuve du contraire.
1: Non, mais attendez.
6: À quel moment va se rajouter des épreuves?
1: Moi, j'ai passé matin de mon époque à moi, donc autant vous dire que ça remonte. Moi, j'étais en littéraire. Ça pouvait tomber maths, physique ou sciences nat.
0: Ah oui, mais bien sûr.
1: C'est ça qu'on faisait en littéraire.
0: Mais c'est plus ça maintenant. J'ai une question rapide avant de continuer avec toi, Bertrand. Encore merci. Vous étiez comment en maths? Moi, j'étais une catastrophe.
1: Ah bah, laisse tomber.
0: Catastrophe, Rémi?
6: Moi, pareil. Vraiment, je crois que je me suis sauvé au bac avec un 10, tu vois. Ouais. Vraiment, limite. Mais j'étais nul.
0: Moi j'ai un truc Bertrand et je pense que je vais parler de moi parce que je pense qu'il y a des élèves et des parents d'élèves qui connaissent ça. C'est-à-dire que tu sais j'avais beaucoup de mal avec les maths Bertrand et qu'en fait on se retrouve avec le bac en mettant toute la meilleure énergie parce que je voulais avoir mon bac, je voulais tout sauf redoubler. Et donc j'essaie de réviser mais tu sais quand tu comprends pas.
6: Mais oui,
0: c'est terrible, tu comprends pas et autant la philo, le français t'apprends. Voilà, t'apprends, tu travailles ou tu travailles pas globalement et puis il y a la chance et il y a ta faculté à faire. Les maths, c'est quand tu ne comprends pas. Tu dis, on pose le truc, comment on appelait avec le virgule comme ça,
7: les racines,
0: les intégrales.
6: Non, les intégrales.
0: Mais tu sais pas, attends, et comment on peut faire dans ces cas-là, je pense à ces étudiants-là. Et ça veut pas forcément dire, parce que moi j'étais pas un fou, c'est juste que j'étais décroché en maths et j'arrivais plus à réviser.
5: Ouais, alors ça existe hein, évidemment. Les maths, ça reste difficile. Jusqu'en troisième, tout le monde peut y arriver.
0: Voilà.
5: Si on s'y met un peu, après au lycée, ça peut devenir compliqué. Mais et puis il y a une pression sur les maths globalement dans notre système éducatif. Donc je pense qu'il faut se faut enlever cette pression. Et je suis sûr que parmi vous là qui dites que vous avez un peu galéré en maths, si vous repreniez avec l'envie de réussir, vous réussiriez bien, parce que tout le monde a les capacités pour faire des maths. Alors je vais pas dire pour être mathématicien, mais pour arriver au niveau de maths de
0: scolaire,
5: de seconde,
0: quoi.
5: Première, ouais, il y a pas trop de difficultés, mais souvent on bloque.
0: Mais il y a
5: psychologique plus que ça. Il y a des profs qui ont bloqué, il y a des profs qui ont débloqué. Ouais. Ça dépend.
0: Voilà. Mais il y a quand même des prédispositions selon toi pour quelqu'un qui peut.
5: Ouais. Bah, il y a des élèves. Moi cette année j'ai des élèves d'option en maths experte, c'est-à-dire qu'ils font des maths en plus. Ils ont choisi de faire des maths en plus en terminale. Ceux-là ils aiment ça, puis ils ont le cerveau qui est un peu prédisposé. Après, il y a d'autres gens qui ont d'autres prédispositions. On peut réussir sa vie sans être super bon en maths. Heureusement, hein, heureusement.
1: Ouais, c'est notre cas. Du coup.
0: Ouais, c'est clair.
1: Est-ce qu'on a réussi notre vie?
0: Je suis pas sûr de la réussite. Je pense pas à la réussite à laquelle pensait Bertrand.
1: Non.
6: Non, mais c'est vrai. Moi, tu vois, ma fille, je lui donne des cours en plus avec une demoiselle qui a 23 ans, et tu sens que depuis qu'elle est petite, elle a, entre guillemets, le cerveau fait pour les maths. Tu vois, et moi, je vois bien que ma fille, avec tout l'aspect, c'est sûrement dans les gènes, mais je vois bien qu'elle galère, parce qu'elle a pas le truc, quoi.
1: Non.
6: Mais ça s'est pas déclipsé.
1: La gymnastique mentale.
0: Ouais, parce que moi, Bertrand, t'as pas tout à fait répondu à ma question. Parce que je vais reprendre mon cas, et je pense qu'il y a des gens en galère dans la situation dans laquelle moi, j'étais dans les révisions du bac. Quand tu as été présent en cours, que tu n'as pas compris ce qui s'était en cours. Je prends l'exemple des intégrales, mais vous l'avez compris, programme première ou terminale.
5: Oui.
0: Ensuite, tu rentres chez toi, tu révises, tu ne comprends pas. Tu prends 4 pendant l'année scolaire, d'accord ? Tu prends 4, on passe à autre chose, le programme avance et c'est bien normal, on est toute une classe. Tu le mets de côté, un jour arrivent les révisions du bac, d'accord ? Moi, mes parents, ils ne pouvaient pas m'offrir des cours particuliers, d'accord ? Et tu te retrouves tout seul devant ton cahier et tu comprends toujours pas. Et le bac, il arrive. Et tu dois aller au bac en n'ayant toujours pas compris. Quelle solution il y a à ça? Parce que moi, j'étais dans ce cas-là.
6: Bien sûr.
5: C'est vrai que si t'es tout seul devant à essayer de réviser alors que t'as galéré au moment du chapitre, tu vas pas y arriver. Donc nous, on organise dans notre lycée des ateliers de préparation au bac. Ouais. Donc les élèves, on n'a plus beaucoup d'élèves. Enfin, à un moment, le lycée, il accueille plus les élèves et on propose au terminal de venir. Donc ils viennent. C'est facultatif, c'est eux qui sont volontaires. Et là, on les accueille en petits groupes. On a plusieurs profs de maths qui proposent ces ateliers. Et par exemple, avec toi, on essaierait de regarder ce qui a bloqué sur au moment où tu as fait le chapitre sur les intégrales. Et puis souvent on arrive à décoincer parce que comme on est vraiment avec toi, on voit ce qui est pas passé. Et puis tu vois, on trouve un détour, on trouve un autre chemin. Et souvent ça débloque. Après on fait pas des miracles, hein. On va pas se mentir. Mais on va permettre que si t'as galéré, que t'as eu 4 au bac, ou t'auras peut-être 6 ou 7 ou 8, et puis ça permet de limiter la casse, quoi.
0: Mais c'est aussi ce qui fait la beauté des maths selon moi, c'est que c'est les matières où il faut comprendre.
6: Et oui.
0: Alors qu'il y a plein d'autres matières où c'est apprendre. Et t'apprends l'anglais et tout, t'apprends. Et quand même les maths, il y a un truc à débloquer. Et je pense qu'une fois que tu l'as, on peut te mettre tous les exos. Ben c'est fini, tu l'as compris. Et donc ça doit même être amusant.
1: Ouais.
0: Mais quand tu l'as pas, tu l'as pas, quoi.
6: Ouais, mais je pense que justement, on n'a pas débloqué ça. On nous demande d'apprendre, alors qu'il faudrait déjà comprendre le système, comment ça fonctionne.
0: Ils peuvent, mais c'est classes, pas pour eux,
6: ça avance. C'est pas pour eux, c'est le système, c'est comme
1: mais
6: ça, tu vois.
1: Au-delà, moi, de pas comprendre les maths, vous ne savez pas l'effet que ça me faisait. Ça me mettait une boule au fond de la gorge, une envie de pleurer, mais de, une espèce de frustration. Quand je lisais les problèmes, j'ai 2 pommes dans la poche, j'en donne 4 à Mathieu et tout.
0: Moi, ce niveau-là, ça allait, mais
1: j'avais les larmes aux yeux.
0: Moi, Bertrand, il a tout dit. Troisième, jusqu'à la troisième, ça allait. Troisième,
1: non, moi,
0: ça.
1: Même pas.
0: J'ai plus rien compris. J'ai une question quand même. Est-ce que t'as déjà eu un ou une élève plus fort que toi?
5: Moi, dans ma carrière, non. Mais j'ai une petite anecdote quand j'étais en prépa. Moi, j'ai eu un copain dans ma prépa qui était. Et pourtant, on était en prépa dans une prépa où il y avait un prof de maths qui était un monstre, comme on dit. Qui était vraiment très fort, et ce copain, il était meilleur que le prof. Et donc fois il disait au moment des corrections, il disait au prof, moi j'ai pensé à un autre truc un peu plus simple, etc. Et dans ce cas-là, le prof, il prenait une feuille, il se mettait à la place de l'élève, donc avec nous, et puis c'était l'élève qui était au tableau, et le prof, qui était un vieux prof chevronné, il notait ce que l'étudiant, parce que c'était un étudiant, on était après le bac, avait trouvé, toi. Donc là, j'ai eu, moi, j'ai eu dans ma vie d'étudiant, pas dans ma carrière, un copain qui est devenu mathématicien quand même. Donc voilà.
0: C'est incroyable. Et juste une question rapide. Après, je vais vous tester en maths.
6: Ah sympa.
0: L'équipe. Ah oui, je vous teste en maths dans un instant. Bertrand nous donnera oui ou non si c'est la bonne réponse, puisqu'on profite d'avoir notre prof de maths. Vous avez eu plein de conseils pour le bac, là, je crois. Et Bertrand, je voulais savoir si tu trouves toi dans tes classes. C'est vrai, il y a une vieille idée reçue comme quoi les filles sont meilleures que les gars en maths.
5: Alors, a priori, ils ont les mêmes aptitudes. Le truc, c'est que les garçons, souvent, ils sont un peu dans la performance. Ils veulent le résultat directement. Et comme tu le disais, l'idée, elle n'est pas nécessairement d'avoir le résultat de calcul, c'est aussi de comprendre ce qui se passe. Et en maths, il faut prendre le temps. Il faut faire un schéma, il faut réfléchir. Et puis le résultat, il va venir. Et les garçons, ils se précipitent. Ils ont un petit peu cette tendance à être en concurrence les uns avec les autres, en compétition. Alors ils se précipitent, ils donnent des réponses et des fois ils disent des conneries. Alors que les filles, elles vont prendre plus le temps de réfléchir. Et ce qui fait que c'est vrai que jusqu'au lycée, on a un pourcentage de filles qui réussissent, qui est plus élevé en mathématiques que les garçons. Ouais.
0: Très bien, Bertrand. Et donc le gros conseil, on l'a compris, c'est surtout de pas démarrer trop vite, à pas faire de conneries, prendre un peu le temps de bien lire la copie. C'est ça ton conseil du bac.
5: Tout à fait. On prend le temps, on fait un schéma, on a le temps. Il vaut mieux prendre un petit peu de temps pour réfléchir à ce qu'on va écrire que de se précipiter, dire des bêtises, revenir en arrière. Donc qu'ils prennent le temps, qu'ils fassent des schémas, qu'ils rédigent proprement, que ça soit rigoureux, et déjà, ça leur donnera des bonus.
0: Et Bertrand, oui, pardon.
2: Et Bertrand, il l'a dit, moi, je suis d'accord avec lui, le conseil que j'ai retenu, c'est faut pas se mettre la pression.
5: Ouais,
2: la pression,
5: c'est
2: quoi? La pression, la boire.

0: tout ce soir, écoutez bien.
1: Allez.
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0: On est toujours là sur Énergie, on est avec Bertrand, notre prof et correcteur de copie au bac. Il vous a donné des conseils, c'est bien parce que si vous êtes étudiant, vous allez passer là votre bac, ça vous donne des conseils. Puis les parents aussi, vous entendez, comme ça, vous les redonnez bien sûr à vos enfants bacheliers ou futurs bacheliers. Bertrand est toujours avec nous, j'en profite, je teste l'équipe en maths.
3: Oh là là.
4: Écoute, ça va être catastrophique, mais allons-y.
0: Le principe est simple, une question chacun votre tour.
3: Ok.
0: Et ensuite, Bertrand, tu nous dis si oui ou non c'est la bonne réponse.
3: Oh mais les gars, vous savez pas, là je vais m'humilier.
0: Émilie, 7 x 8.
3: Non, je sais pas.
0: Allez, bah tu dis je sais pas avant de réfléchir, 7 x 8.
3: 63.
0: Oh non.
3: Non, mais ça me. Vous savez pas, ça me déclenche quelque chose dans la gorge.
0: Bertrand.
5: On va dire 56.
0: Ouais, c'est bien déjà.
3: Ouais.
0: Je trouve que c'est la plus dure, j'ai appris par cœur, c'est la plus dure. 7 x 8, c'est la plus dure.
4: 8 x 7, dans l'autre sens parfois, tu sais, c'est mémotechnique.
3: Oui, c'est vrai.
0: Comment appelle-t-on un polygone à trois côtés, Rémi?
4: Un polygone à trois côtés. Un poly. Un triangle.
0: Ben voilà.
3: Ouais, ça, je l'avais.
4: Mais c'est pas ça, c'est que tu mets le polygone, je l'ai ailleurs, moi, du coup, tu vois.
3: Ouais, je l'avais.
0: Ah ben tu l'as, ben écoute, combien de côtés possède

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1: Non, c'est 14-15.
2: Ah,
1: il y a 1-5, je crois, derrière.
2: C'est ça?
1: Après 92. 3-14-15-92, je crois, de mémoire.
3: 65-35 après, je crois.
2: 3-14. Émilie?
4: Oui.
2: Quelle est la somme des angles d'un triangle?
4: Comment ça, la somme des angles d'un triangle?
2: Allez, tout est dans la question.
4: Ah ben, tu vois, déjà, le problème, je ne comprends pas. Attends, laissez-moi le défaire. Peut-être que Bertrand va comprendre à quel moment je bloque. La somme des angles d'un triangle. Mais il n'y a que
1: voilà,
4: trois angles.
1: Imaginons, tu dessines un triangle.
4: Oui.
1: Et puis, tu vois, tu as trois angles à l'intérieur du triangle.
4: Eh ben, ça fait. Il y en a trois angles.
1: Oui, il y en a trois. Et après, en fait, si tu mesures un angle et que tu mesures le deuxième et que tu mesures le troisième et que tu fais l'addition des trois, ça donne toujours le même résultat. C'est une particularité des triangles.
4: Ah bon?
1: Mais bon, peut-être que...
4: Ah, alors attends, c'est des triangles qui font 45? Non.
1: Alors, ils peuvent faire 45 degrés, 45, et dans ce cas-là, l'autre, il va faire 90.
4: Oh, mais pourquoi?
1: Alors, vas-y.
2: Bah, parce qu'il faut que ça fasse un triangle, sinon ça ne marcherait pas.
4: Ah non, je suis désolée.
2: Donc, s'il y a deux qui font 45, un 90, si elle s'excuse, c'est 180 degrés, la somme des triangles, c'est toujours le cas.
4: C'est vrai.
1: Tu vois, donc le conseil qu'on donne, c'est faites un petit schéma. Un petit schéma, ça va vous aider.
2: Je suis content, Bertrand, il revient à son conseil de départ. Voilà. Quand vous avez un problème, posez le schéma sur le brouillon avant de répondre sur la feuille du bac. Eh oui. Et on finit avec Rémi.
5: Allez.
2: Combien de côtés possède un hexagone?
5: Ah bah l'hexa, c'est 10.
2: Bertrand?
1: C'est décagone, 10. Alors l'hexagone.
5: Hexa, c'est 5.
4: C'est 5.
1: C'est le penta. Ça, c'est le pentagone.
5: Ah non. Non. Ah, tu vas voir, on va se retrouver dans le. En MMA, là.
4: Non, octogone.
5: Ah, octogone, c'est 8. Ouais. Du coup, c'est 6. Voilà, ouais.
6: Ouais, 6, c'est bon.
5: Ouais.

0: SP, on a eu philo, on a eu histoire géo, on a eu maths, on continue bien sûr tous ensemble tous les soirs pendant cette période du bac. On écoute Gims tout de suite, Soleil, et on reprend, ça repart encore en test, puisque oui, dans un instant, bah, d'ici la fin de l'émission, on offre un iPhone 17 yes, 0870 4248 au Battle Quiz, exactement.
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0: Un iPhone 17 à gagner dans un instant, 0870, Émilie.
2: Oui. Oui.
0: Téléphone.
2: Mais je sais pas, c'est... Non, mais on doit me livrer un miroir que j'attends depuis des semaines. J'ai dit au mec, monsieur, je suis à l'antenne. Il insiste. Il doit être devant avec mon miroir.
3: Eh ouais.
4: Et il se voit dedans.
2: C'est moi.
3: Ah oui, non, mais t'as un miroir. Bon, je peux comprendre, Cam.
2: Eh oui, j'ai pas de mec, hein, moi, pour réceptionner le miroir. Je fais comment, moi? Je vis toute seule.
3: Voilà. En tout cas, c'est une belle excuse.
4: C'est un bel argument.
3: Ah oui, c'est un bel argument.
0: On est sur Énergie, on est avec vous, restez avec nous dans un instant au 0870 42 5000.
2: En tout cas, ça sonne bien.
0: C'est un peu long.
2: Mais ça sonne bien.
0: C'est vraiment le seul numéro à 12 numéros. Émilie, t'es irremplaçable. 0870 42 48, numéro gratuit, vous pouvez nous joindre. On offre un iPod, le Battle Quiz est de retour. J'ai des infos que je veux partager avec vous aussi. Bref, on est là jusqu'à 19h avec vous sur Énergie, avec la Momone et Rémi, reste avec nous.
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0: Merci d'être avec nous et merci de nous choisir pour terminer vos journées. On est sur Énergie, j'aperçois Rémi.
4: Oui, c'est moi.
0: Au loin là-bas, mais qui? Et qui cette sublime créature que je vois au fond à droite?
4: Magnifique.
2: C'est
4: moi.
2: Non, c'était Thibaut.
0: Non, c'est toi, Émilie. Émilie qui est avec nous ce soir aussi sur Énergie. Tous les deux, dans un instant, vous allez sortir du studio, puis ça sera le retour du Battle Quiz.
2: Oui.
0: Pas tout de suite, mais on va ouvrir l'iPhone.
4: Tu sais qu'à force de sortir du studio, j'ai fait mes 10 000 pas, moi. Hein. Je suis à jour sur mon téléphone. Je suis nickel.
0: Mais c'est vrai que ça fait un moment qu'on essaie de vous offrir cet iPhone et il faut arriver à faire le bon pronostic sur les réponses que va donner l'équipe. Et avant ça, tiens, je voudrais vous faire un petit planning de ce qu'il y a ce week-end. J'aime bien faire
2: oui,
0: ça.
2: Ah oui, moi aussi, j'adore.
0: Vous êtes à Lille peut-être ce week-end et dimanche, festival de la boulette.
3: La boulette, c'est-à-dire
2: la boulette de viande.
0: Ah bah oui.
3: Oh, arrête-toi.
0: J'adore. Les meilleures boulettes de Roubaix, sucrées.

0: elle est carrée végétarienne, il y a tout ce qu'il faut, aller au festival de la boulette.
1: Comment attends, ça, sucré?
0: Ça doit exister aussi.
2: Moi, c'est pas ce qui m'intrigue le plus. Carré, non. Une boulette, c'est une boulette. Pardon. Pareil.
0: Oh,
2: moi,
0: je suis... Mais ouvre-toi un peu. T'es trop vieille France.
1: Peut-être. Mais de la viande sucrée, pardon, excusez-moi, mais...
0: Mais laissez-vous... Écoutez, oui. C'est le festival de la boulette. Ils sont aussi là pour innover. Laissez-leur une chance.
2: Oui, je suis d'accord.
1: Mais expliquez-nous
0: ce que vous êtes tous les deux. Vous êtes rance.
1: On est pisse froid.
0: Voilà. On peine à jouir.
3: On sent la naphtaline.
0: Oh là là. Festival de la télévision de Monte Carlo. Mais il y a du bon.
1: Oh, je l'ai déjà fait. C'était très sympa. J'ai beaucoup bu dans mes souvenirs.
0: Les fans de télé ont rendez-vous jusqu'à mardi à Monte Carlo. Oui. En tout cas, je n'ai jamais été invité. Ça fait plaisir.
1: Non, mais c'est des séries. C'est que les séries télé. Figure-toi. Du coup, j'étais invité. On voit pas le rapport, mais bon.
2: Bah non, puisque apparemment, ça viendra. Il y a des conférences sur les coulisses de tournage, notamment Danse avec les stars.
0: C'est vrai? Et il a même pas son rond de serviette. C'est fou. Mais c'est même pas genre je peux pas y aller. C'est genre j'ai même pas l'invite.
1: Ouais.
0: Elle est folle. On va raconter les coulisses. On invite l'animateur.
1: Attends,
0: invite Dorian Rollin. Qui sera présent sur la danseur de Dallas.
2: Énorme.
0: Ouvverture de la guinguette de Saint-Avertin aussi. On est en Indre-et-Loire là, les gars. En Indre-et-Loire, la guinguette elle ouvre.
2: Allez, let's go. Elle a un nom cette guinguette. Moi j'aime bien
0: sûr. La guinguette ouvre, c'est pour les concerts. Non, il n'y a pas de nom d'ailleurs, c'est la guinguette.
1: Okay. C'est la guinguette, okay. Il doit y en avoir qu'une.
0: Soirée cabaret avec Pierre, Paul et Paul.
2: C'est dommage qu'il n'y en ait pas un qui s'appelle Jacques, il y aurait eu une. Tu vois, il y aurait eu un petit twist. Même là, putain, change.
0: Pierre, Paul et Paul. Et enfin, oh là là. Dimanche, vous êtes à Toulouse, canoë brunch. Vous aimez le canoë, vous aimez le brunch? Canoë brunch.
2: Ah ouais.
0: Balade en canoë sur le canal du Midi pendant une heure. Et en plus, il y a un brunch.
2: Alors attention, en canoë, les œufs brouillés, c'est une ambiance. Vraiment, testez-le. Testez-le. Mais
1: ouais, c'est vrai que c'est instable.
2: C'est un peu instable à manger, quoi.
1: Ouais.
0: Voilà. Enfin, moi, j'en suis. Je serai à Toulouse, tiens. Bon, les copains, on s'écoute tout de suite. UGL, Jamaïcane. On est sur Énergie, le meilleur du son de l'été. On l'a là tous les soirs, bien sûr. Restez avec nous. On a plein de choses qui arrivent dans l'émission.
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0: I'm out of pain for one.
2: Vous aimez ça?
0: Ouais, j'adore.
2: C'est ce

0: trop mince là.
1: Alors que quoi?
2: C'est bizarre.
1: Et puis qu'est-ce qui t'empêche?
2: Bah, c'est vrai, tu pourrais en remettre.
1: Non, j'arrive
2: en fait
1: plus à assumer le Bermuda maintenant.
2: Oh,
1: j'ai dit.
2: Mais si.
0: Maroon 5, Wiz Khalifa. C'était un kiff ça, Océane. Hein.
3: Oui.
0: C'était en quelle année? 2012. Vous étiez où en 2012?
1: Tiens, je venais d'être papa.
0: Ah, oh, wow.
1: C'est beau, hein?
3: 2012, c'est loin ça.
0: T'étais où, Océane, en 2012?
3: Ouais, je devais être à La Rochelle. Tranquillement sur une plage.
0: Qu'est-ce que tu fais à La Rochelle?
3: Je suis commerciale dans la glace.
0: Ah, oh, trop bien. T'as un resto à toi ou juste tu vends les glaces partout?
3: Ah non, je vends les glaces partout.
0: Là, je te connais très bien, alors c'était que mes parents étaient restaurateurs.
3: Ah, je vais pas jusque dans la montagne avec mes glaces.
0: Oui, mais je vois exactement, mes parents faisaient pareil. T'es représentante Nico ou Mota?
3: Ah, pas du tout. Je suis représentante chez un maître artisan glacier.
0: Oh, pardon. Excusez-nous.
3: Eh oui.
0: Pardonnez-nous, Marie-Antoinette. Si tu voulais ce macaron. Océane.
3: Oui.
0: Tu sais que je vais très souvent à La Rochelle.
3: Tu vas très souvent à La Rochelle, mais il faut venir manger une bonne glace dans notre boutique à Châtelaillon.
0: Ah ben, vas-y, c'est quoi Châtelaillon? Je connais pas.
3: Châtelaillon Plage, c'est une très belle plage juste à côté de La Rochelle.
0: D'accord, moi je vais à l'île de Ré, il n'y a pas?
3: Ah si, l'île de Ré, on a une boutique au phare des baleines.
0: Ah ben je vois, parce qu'il y a un glacier qui a fait une OPA agressive sur toute l'île de Ré. Hein.
3: Ah ouais, mais non, ça c'est de concurrents.
0: Mais comment il s'appelle lui?
3: La Martinière, nous on est BF du port, on est juste en face.
0: Alors eux, mais La Martinière, il n'y a pas un endroit où ils sont pas.
2: Ah ouais?
3: Ah ben oui.
0: Incroyable. Mais j'irai manger les tièdes. Redis-moi le nom.
3: Gief du Port. Ben au pied des phares des baleines.
0: Ah, je vois très bien le phare. J'y suis allé plusieurs fois.
3: Ouais. Ben oui, il faut y aller de ma part.
0: J'embrasse Juju Cam School. C'est mes potes là-bas qui ont une école de foil à l'île de Ré. Donc dès que je peux, je vais les voir. C'est mes gars. Et on fait du foil là-bas. L'île de Ré, c'est magnifique. Et Juju Cam, c'est mes gars. Je les aime trop.
1: Toi, t'es dans la ride. Hein. Toi, ton truc, c'est
2: la
1: glisse.
2: C'est dans la glisse.
1: C'est la glisse,
2: vrai.
1: Quoi. C'est bah,
0: ouais, moi, je surf. Je fais du foil. Je fais du ski. Je fais du snow.
1: Ah ouais,
0: vie, hein.
1: C'est ça, c'est la ride. Ça farte un peu, tu fartes un peu la planche.
0: Alors, mes gars, arrête de farter.
1: Je sais pas, j'y connais rien.
2: C'est plouc.
0: Non, mais pour lui, on est Brise de Nice. J'ai compris, on est Brise de Nice. Quoi. C'est vraiment en wax. Tu vois que la planche.
1: Tu vois que
0: du cas. Tu un peu tes cheveux derrière les oreilles, ça part. Hein.
1: Ah, ça.
0: Au moins, on a des cheveux. Océane.
3: Oui.
0: Je voudrais, avec toi, qu'on parle de quelque chose de dingue qui est arrivé. T'es d'accord?
3: Avec plaisir.
0: Écoutez bien. Je vais même te faire un 60 secondes cadeau, tiens. Vous trouvez l'info, elle gagne une plancha.
1: Oh,
2: ah bah allez.
3: Et la fameuse plancha.
0: Ah bah tu y as droit, ma Océane. Tu seras heureuse avec elle à Rochelle.
4: Et qui fera-t-elle gagner un auditeur?
5: 60 secondes cadeau.
6: Pas tout le monde gagne.
0: On part aux États-Unis. Dans l'Idaho. On en parlait plus tôt dans l'émission. L'Idaho, où un couple de jeunes mariés a fait beaucoup parler de lui. Ils ont fait quelque chose de dingue pendant leur mariage, pour leur mariage. Quoi? Top chrono.
1: Est-ce qu'ils ont invité une énorme star?
0: Non.
2: Est-ce que c'est un rapport avec quelque chose de sensationnel?
0: Non. C'est même inédit, c'est quasiment du jamais vu. Des stars, on a déjà vu à Dubaï et tout. Non, c'est du jamais vu.
1: Est-ce que ça les concerne, eux, directement, les deux mariés?
0: Oui.
3: Okay. Est-ce qu'ils sont arrivés en hélicoptère?
0: Non.
1: Est-ce que ça vole, justement, montgolfière, hélicoptère, hélico, tout ça?
0: Pas du tout. Okay. C'est plus dans l'organisation du mariage.
2: Ils ont fait ça en très grand comité?
0: Non, pas tant que ça.
2: Tout petit comité.
0: Ils ont fait un très beau mariage. On parle budget, ça concerne le budget du mariage.
1: Le traiteur, ça parle du traiteur?
0: Non.
2: Ils ont réussi à se marier avec moins de X dollars.
3: Leur mariage a été sponsorisé?
0: Ah, pas bête, c'est un peu ça. Ils ont trouvé un système pour que leur mariage ne leur coûte pas d'argent.
1: Ah, 10 secondes, que tout le monde vienne avec la bouffe.
2: Ils ont fait payer leurs invités.
0: Ils ont fait payer l'entrée à leurs invités pour leur mariage. Bravo, Émilie, bravo, Céane, la plancha.

0: Pour moi?
1: Non.
0: Pour toi? Pour Rémi, je crois pas.
2: Non.
0: Pour toi?
3: Alors, je vous explique quand même, c'est fou, ils s'appellent Steve et Marley, et ils ont fait quelque chose d'inédit, ils avaient l'idée de faire payer l'entrée à leur mariage comme un concert, le but, entrer dans leurs frais parce que leur mariage coûtait trop cher. En gros, ils ont...
4: C'est
3: bah, je crois que c'est un peu la même façon que dire aux gens, dire, bah, nous payez pas notre voyage, je sais pas quoi, notre lune de miel ou quoi, j'imagine que c'est ça, venez, donnez un truc pour le mariage, comme ça au moins on peut faire un joli mariage, on n'a pas les sous. Et ils ont fait comme pour les concerts, billet normal, $57.
2: Mais non.
3: Accès à la cérémonie et réception. En revanche, pour le VIP, pour deux personnes, c'était $1000.
2: Oh,
3: placement privilégié à l'église et à la réception, dîner de répétition, le brunch et activité de bien-être.
2: Oh, bah là, en tant que marié, faut pas te planter quand t'as fait payer 1000 euros sur le buffet, le DJ et toute l'ambiance.
5: Mais enfin, si t'as pas les moyens de te marier, tu fais ça en tout petit comité avec ton mec, enfin ton futur mari, les proches, les témoins, un déjeuner, même un pique-nique mignon.
3: Ben oui.
5: Mais ah non, je suis pas contente.
4: Vous n'avez pas payé l'entrée aux toilettes, hein.
5: Bah, imagine, une dame pipi.
3: Toute sortie est obligatoire. Hein. Et c'est 2 euros l'article. Non, il y a un truc que je me demande. Peut-être que je vois toujours le bien partout. Je me demande si c'est pas une façon de faire un peu une ambiance rigolote tout au long du mariage. Et en gros, parce qu'en fait, tes amis, qu'est-ce qu'ils font, tes amis? Tes amis, quand ils viennent, on est invité à un mariage. Encore plus si tu peux pas y aller, quoi qu'il arrive. Tu donnes quelque chose en te disant, bon, c'est à peu près ce que va coûter le couvert. Et après, tu fais aussi un cadeau sur la liste de mariage.
5: Oui.
3: On est d'accord.
2: Oui, mais là, ça,
5: oui, mais dans ces cas-là, tu mets à l'appréciation de chacun. Tu laisses une boîte en disant si vous voulez participer aux frais. Et tu mets une petite enveloppe, mais t'imposes pas 1000 euros, $57, c'est quoi, enfin, ça?
3: Alors, bah écoutez, moi je pense, en tout cas, oubliez le prix. Je trouve que c'est quand même rigolo le jour du mariage. Vous êtes vieux bracelet VIP alors que c'est tous tes amis et ta famille.
5: Oui,
3: c'est
5: clair,
3: on est dans le même délire. C'est quand même rigolo de dire, ah ben j'ai pas le VIP. Ah ben moi je vais bien vous placer à la réception parce que Martine, elle a pris le pack all inclusive. Pardon, ça met des barres le jour du mariage quand même. Je suis d'accord qu'il y a un truc d'argent, mais ça met des barres.
2: Oui. Ta propre mère, maman.
3: Oui,
2: 57 euros. Je suis désolé, maman. Vraiment, c'est fond de l'église. Hein.
5: Voilà. Bah
2: donc,
5: ouais,
2: tu m'accompagnes pas à l'hôtel, non, non.
5: Ouais, le père, il a payé combien pour l'accompagner à l'hôtel?
3: Ah bah oui, le père, oui, c'est vrai, l'accompagne à l'hôtel. Ah bah là,
5: c'est méga VIP, hein.
3: Là, c'est le billet à 500, c'est le billet à 500 euros pour avoir le rat de couche chez Céline Durand.
5: Ah bah oui.
3: Ah bah c'est pareil, hein.
5: Exactement.
3: Alors écoutez bien quand même, comme quoi, j'ai peut-être raison, je l'apprends là. 30 billets VIP ont été vendus. Ils ont récolté en tout 132 000 euros.
5: Hein?
3: Plus que le coût du mariage.
5: Ah bah oui.
3: Et donc, tout le reste va être reversé à une ONG.
5: Oh, ah, c'est mignon. Allez, happy end.
3: Donc vous voyez peut-être qu'en fait, c'est bon délire.
5: Oui, c'était, alors dans ces cas-là, je trouverais ça génial de dire, il y a une participation, on prend la moitié et on reverse la moitié à une asso. Ça, c'est top. Ça, c'est une bonne
3: idée. Est-ce que vous avez eu la chance, au-delà du beau, de, évidemment, plus on est pote avec les gens et plus le jour est beau, on rigole avec tout le monde, mais un vrai beau mariage. Est-ce que vous avez eu la chance d'assister à un très beau mariage, Océane?
5: Ah, d'assister.
4: Oui. Oui, j'ai eu cette chance-là, oui.
3: Tu veux bien nous raconter?
4: Ah bah oui, très belle mariée, ils ont mis les petits plats dans les grands et puis on a fini avec feu d'artifice.
3: Oh, pardon.
2: Ah ouais.
3: Magnifique. Émilie. Ouais.
5: Assister ou est-ce que j'ai eu un beau mariage?
3: Non, est-ce que tu as eu l'occasion d'assister à un mariage un peu exceptionnel? Et peut-être c'était le tien, si t'as de la chance. Hein.
5: Non, c'était pas exceptionnel, mais disons que j'ai fait. Non, mais exceptionnel dans le sens où c'était. Enfin, on a fini quand même à 7h du mat. Je considère qu'il y avait de l'ambiance.
3: Je parle pas de bamboche, je parle de plus.
5: Ah non, alors pardon, moi
3: le
5: c'était
3: côté
5: que
3: moyen, mais que t'as pu voir dans ta vie. Hein.
5: Non, non.
3: Moi non plus. Hein.
5: Non, ça m'est pas arrivé.
3: Attention, je veux pas faire offense aux gens de ma famille. J'ai fait que des beaux mariages, c'était très beau, mais c'est des mariages familiaux.
5: Ah ben.
3: On a fait une belle fête en famille, c'était magnifique.
5: Pareil.
3: Mais vous savez, comme on voit sur les réseaux, genre, parce que vient de nous dire Océane, un feu d'artifice, je suis jamais allé à un mariage, je lui avais un feu d'artifice,
5: non, moi
3: Rémi.
5: Non.
2: Moi, j'ai eu la chance d'assister à un mariage de dingue. En fait, le cousin de ma femme habite aux États, enfin, à Toronto. Et, il a réussi sa vie. Il a fait un mariage en Toscane avec sa femme.
5: Ah,
2: tous les Américains ont débarqué. Mais tu vois, à l'américaine, les fleurs blanches, l'arrivée dans le jardin taillé comme il fallait avec sa femme. T'arrives, t'as une petite glace pour te rafraîchir, trempée dans du champagne. Ensuite, un food truck qui te fait des pizzas. T'en as
4: je fais pas encore la glace trempée au champagne, tu vois.
2: Ouais,
4: mais ça peut être une idée.
2: Tu devrais, c'est pas mal.
3: Alors, moi, j'ai fait qu'un truc qui était exceptionnel à mon mariage. Il y avait rien d'exceptionnel, mais j'y tenais. Et j'ai réussi à gagner ça parce que croyez-moi, j'ai pas gagné grand-chose avec ma femme sur ma direction artistique du mariage. Et heureusement, c'était très beau grâce à elle parce que moi, j'ai pas le goût là-dessus, les fleurs et tout machin. J'ai fait un truc, c'est que le dimanche midi, le lendemain de la grosse fête, camion à pizza.
1: Oh, il
5: ah, ah, génial.
3: Il y a un camion à pizza qui est venu et qui nous faisait pizza feu de bois au camion.
5: Ah,
3: pizza du camion.
5: Trop bien, bien
3: et
5: sûr.
3: Et les pizzas faites au camion minute. Et donc, il y avait pizza pour tout le monde. Le brunch, il n'y avait pas de brunch avec les œufs mimosa. Les... Oh. Il n'y avait pas de brunch. Pizza pour tout le monde. Énorme. Et c'était pizza au feu de bois dans génial. Le camion. Génial.
5: Mais tu sais que moi, la veille du mariage, on a tous pris une caisse et qu'elle était presque mieux que celle c'est que celle du mariage.
3: Terrible.
5: Ah bah nous dans un bar au village, on était mais je me suis réveillée, j'étais en croix, on avait déjà trop bu la veille, trop rigolé, on était déjà trop excités, tu vois.
3: Ma mère, elle m'a réveillée, les invités arrivaient pour la vraie cérémonie du samedi, elle m'a réveillée, je dormais allongé sur le carrelage parce qu'il faisait chaud, sur le carrelage en slip dans la chambre. À 18h, les gens arrivaient, tellement j'avais pris une cuitasse de la veille toute l'après-midi, j'étais vaseux et je suis allé dormir à même le carrelage.
4: Il faut quand même rappeler que l'abus d'alcool est dangereux pour la santé.
5: Oui,
4: hein.
1: Oh, ça sème. Il a fini sur le carrelage. Bien sûr, c'est dangereux. Bien sûr. Mais ouais, pareil. Et du coup, la cérémonie, on est tous allés se coucher à 2h.
5: Ben, c'est ça, en fait. Il faut faire très gaffe parce que les invités arrivent la veille, t'as envie de les recevoir. Oui. Venez, on va boire un coup au village et c'est mort, terminé.
3: Maroon 5, Wiz Khalifa, ambiance mariage, Océane, je t'embrasse, on écoute ça tous ensemble.
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0: Bonjour madame, excusez-moi de vous déranger, je cherche 3 boîtes d'œufs, un pack d'eau et si vous avez un Camille Combal sur énergie.
1: Alors, les œufs c'est au fond du magasin, les bouteilles d'eau c'est à gauche et le Camille Combal, attendez, bon avec la situation actuelle c'est un peu compliqué mais... Ah bah vous avez de la chance, il m'en reste un là en réserve.
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0: Super, oh, merci beaucoup. Hein.
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3: On écoute Shakira tout de suite sur énergie et dans un instant c'est le Battle Quiz, on est avec vous sur énergie à vos côtés jusqu'à 19h, bougez pas.
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3: Ça y est, Gaël est avec nous au téléphone et il rêve de remporter son iPhone. Gaël, comment vas-tu?
4: Ça va.
3: T'habites où, Gaël?
4: À Lyon.
3: À Lyon, très bien. Gaël, on va essayer de t'offrir l'iPhone. Tu connais le principe du Battle Quiz?
4: Non, je vais apprendre.
3: Eh ben, on va t'apprendre ça tout de suite. Jingle, c'est parti.
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3: C'est le jeu qu'on a inventé avec Thibaut, on l'adore ce jour-là. On l'adore. Le principe est simple. Les deux personnes de l'équipe, Émilie et Rémi, vont sortir tout de suite du studio, les copains. Une fois qu'ils sont sortis, Gaël, tu devras me faire le pronostic sur, selon toi, combien est-ce qu'ils sont capables de me donner de bonnes réponses sur un quiz de culture générale en 45 secondes. On va commencer par faire rentrer Rémi, d'accord? On fait rentrer Rémi. En 45 secondes, tu devras me dire, selon toi, combien de questions, combien de bonnes réponses il peut avoir. Si tu mises bien, tu gagnes l'iPhone. Comment, Gaël?
4: Ok.
3: Ouais. Et en revanche, si tu mises mal, tu auras une deuxième chance et tu auras entendu le quiz. Donc, tu pourras adapter ton pronostic, puisque je poserai les mêmes questions à la deuxième personne, d'accord?
4: Ah ouais, bah nickel, pas de souci.
3: On commence par faire rentrer Rémi dans le studio. Ah pardon, excusez-moi, j'ai pas le pronostic. Tu penses que Rémi peut avoir combien de bonnes réponses?
4: J'aurais dit 7.
3: 7 bonnes réponses. C'est parti, on va l'avoir. Allez, ça part. C'est parti, 45 secondes de questions Rémi. Top chrono, quelle fille est le grand amour de Titeuf dans le personnage de la BD? Ah là là là là, Adèle, Nadia. Qu'est-ce qui est de recherche sur Internet ou à réaction sur un avion?
6: Le moteur.
3: Oui. Quel aliment peut être frisé, kale ou romanesco?
6: Le chou.
3: Qui a animé l'émission DNCO de 2006 à 2015?
6: Valérie Damido.
3: Oui. Que signifie le deuxième W dans WWW?
6: Worldwide, wild.
3: Ouais. Wild.
6: Oui, c'est
3: avec
6: wild.
3: Les États-Unis et le Canada, dans quel autre pays se déroulera la prochaine Coupe du Monde de foot?
6: Le Mexique.
3: Dans quel département se situe le Mont Blanc?
6: Aïe, je sais rien.
7: Haute-Savoie.
6: Ah, pardon, je voulais que tu voulais.
3: Quelle est la capitale du Kenya?
6: Ah là là, pardon. Allez, passe.
3: Nairobi. Quel est le genre du mot pivoine?
6: C'est féminin.
3: C'est une pivoine, mais c'est même hors du temps.
6: Là, non, c'est gong. C'est gong.
3: Ça fait 4 bonnes réponses. Gaël, tu nous rappelles combien t'avais dit?
4: 7.
6: Combien?
4: J'avais dit 7.
6: T'avais dit 7, je suis 7. Désolé. Ouais. Nairobi, je pouvais l'avoir, j'ai paniqué.
3: Ça fait 7 réponses. 7 le prono et tu n'as eu que 4 réponses. Tu l'as compris, Gaël, je vais poser exactement les mêmes questions à Émilie. À toi de me donner un pronostic pour Émilie.
4: Je vais dire 4. 2 sur 4.
3: On a revu un peu à la baisse, hein, mon Gaël. Hein.
4: Ouais. Ah bah oui.
3: Ah ouais, j'ai bien compris. Ouais. T'as cru que t'étais sur France Inter, là. Et là, tu t'es dit, le 7, on va peut-être repasser à 4. Voilà. Ouais. On va y aller, on va pouvoir accueillir Émilie.
8: C'est facile.
3: Il y a tout.
8: Pas de tout.
3: Mais il y a un truc sur lequel t'es plutôt bon, c'est la géographie, un peu de géographie. Il y a de tout.
8: Je suis pas très fort. Un film.
3: Attention. T'es forte en géographie. Chaque fois qu'il y a eu des questions de géographie, t'as hyper assuré.
8: Je suis pas forte en géographie française.
4: Je crois en toi.
8: Ok, super, Gaël.
3: Attention, ouais, Gaël. On y va, c'est parti. Top chrono. Quelle fille est le grand amour de Titeuf, le personnage de BD?
8: Je ne sais pas.
3: Nadia, pas que de la géo. Qu'est-ce qui est de recherche sur Internet ou à réaction sur un avion?
8: Un avion? Non, pardon, j'ai pas. Excusez-moi, j'ai
3: Qu'est-ce
8: pas compris.
3: Qu'est-ce qui est de recherche sur Internet?
8: Un moteur.
3: Un moteur. Quel aliment peut être frisé, kale ou romanesco?
8: Une salade.
3: Le chou. Qui a animé l'émission DNCO de 2006 à 2015?
8: Valérie Damido.
3: Que signifie le deuxième W dans WWW?
8: World.
3: Wide.
8: Merde.
3: Avec les États-Unis et le Canada, dans quel autre pays se déroule la prochaine Coupe du Monde de foot?
8: Le Brésil.
3: Mexique. Dans quel département se situe le Mont Blanc?
8: Ah, je sais, les Alpes.
3: Haute-Savoie.
8: Ah, je sais pas, non.
3: Quelle est la capitale du Kenya?
8: Nairobi.
3: Nairobi, bonne réponse.
8: Ah, nul. Oh là là, nulissime. Je sais pas, j'étais pas. J'entendais pas bien.
3: Attendez, combien de bonnes réponses? Aïe, aïe, aïe. Je croyais qu'on était bon. T'avais misé combien, Gaël?
4: 4.
8: Il faut pas dire 4, c'est un mauvais chiffre, il nous porte malheur.
3: Bah, Rémi, il avait 17, hein. Donc je te cache pas, Gaël. Ouais. Rémi a fait 4 bonnes réponses.
6: Bah ouais.
8: Ah zut.
6: Mais je me suis planté comme toi à la salade parce que j'ai pas été au bout et j'ai pas été au bout, j'ai été bête.
3: Et Rémi a fait plus, hein.
8: Oui. Ça fait combien?
3: Il a fait 4 ans, il a fait 4.
8: Ah, laquelle t'as eu et j'ai pas eu?
3: Oh, il a pas eu Nairobi.
6: White.
3: Il a
8: ah,
3: eu
8: White.
3: White. Vous avez pas eu Nadia? Nadia, la copine de Titeuf.
8: Ah, je connais pas du tout Titeuf, j'avoue, j'ai jamais lu, je sais à peine ce que c'est.
3: Et alors hier, on tourne une émission télé avec Rémi, on passe une heure sur le chou kale, le chou romanesco, et là je te dis, qu'est-ce qui est frisé kale ou romanesco? Tu me dis salade.
6: Tu veux que je te dise pourquoi? Parce que je suis un abruti, j'ai pas été au bout de la question. J'ai entendu frisé, j'ai dit salade. Non, les choux
8: ne
6: et machin.
8: Ne te dévalorise pas, on dit jamais je suis un abruti. Non,
6: mais je sais pourquoi, je fais mon marché tous les dimanches, je connais ça par cœur, mais j'ai pas été au bout.
8: Alors, moi je vais vous dire la vérité, je ne savais pas que le chou pouvait être frisé. Donc si tu me dis frisé, ça n'est... j'aurais pas pu penser que c'était.
3: Mais le chou romanesco.
8: Ben oui, ça oui, mais je me suis dit ça se trouve, voilà quoi.
3: À l'iPhone.
6: Ah là là.
3: Allez. Désolé mon Gaël.
8: Désolé.
3: J'aurais aimé.
4: Tant pis.
3: Eh ben je t'embrasse Gaël, désolé.
6: Nous aussi on l'embrasse.
8: Hein. Ah bah oui,
3: c'est
8: Gaël.
3: Notre faute.
8: Ah,
3: bah non.
8: Désolé l'équipe. Ah désolé Gaël,
3: puis ah, il doit être déçu.
8: Wide, j'aurais dû savoir.
3: Ah, allez, on écoute Vita, les copains.
8: Bah oui.
6: Ça fait mal, hein.
3: Ah, on aura essayé de l'offrir 3 fois ce soir.
8: Ouais, des forceurs.
3: L'iPhone. On n'a pas réussi.
8: C'est le destin.
3: C'est le destin. Je suis désolé pour Gaël, pour tous ceux qui ont essayé ce soir. On le réoffrira lundi, pardon.
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3: Charlie est avec nous dans le studio pour une fois. Il a passé une petite tête, le Charlie. Oh. Ah là là, Charlie.
7: Salut, JP.
3: Ça prend la suite, Charlie?
7: Ah, bien sûr, très chaud. On va lancer le week-end, comme on dit.
3: T'as une petite voix.
7: Ah ouais?
3: On dirait que tu te réveilles.
7: Je l'ai senti. Ouais. En fait, je suis en train de boire un café. Il est pas bon du tout.
3: Ah mince.
7: Il a été très fort.
3: Ouais, fais attention, je connais. T'as pris le café qui est derrière, c'est le café Gnome Energy, c'est le café Lufthansa.
7: Ah, mais... ah, là, il est un peu fort. Là. Ah, ouais, tout, ça m'a cassé la voix.
3: En revanche, si t'as un scooter, tu peux démarrer ton scooter avec. Hein. N'hésite pas, tu fous ça dans les armoires, tu pars tout droit. Même un électrique. Hein. C'est fou. Le pouvoir de ce café, il est fou. Qu'est-ce qui se passe ce soir?
7: Eclipse Energy.
3: Il n'y a pas le soir chaud.
7: Hein. Non, le super, le chaud, super non. Chaud. Et non, on s'arrête le jeudi, nous.
3: Ah ouais.
7: Et ouais, week-end de 3 jours. En week-end, voilà,
3: exactement. Eh bien sûr. Mais quand même, tu nous fais la Eclipse.
7: Voilà, Eclipse jusqu'à 22h. Les 40 plus gros hits à connaître, dont les premiers hits de l'été, quand même.
3: Ah.
7: Et ça arrive.
3: Ah, qu'est-ce qui. Pardon, là, Cam, j'ai une petite question un peu d'actu. Ah, moi, j'ai mon titre de l'été. Hein.
7: Tu l'as déjà?
3: Ah, moi, c'est Offenbach. Fort to the floor.
8: Ah, ouais, vraiment. Vrai.
3: Ouais, parce que j'adore le Star Sailor de base, voilà. Hein, donc bon.
7: Ah ouais, c'est Eugène en ce moment.
3: Ah, j'adore. Il est marseillais.
7: Ah ouais?
3: Et il est marseillais, Eugène.
7: Fort.
3: Ah bon? Bien sûr qu'il est marseillais, les gars. Ah oui, ça, c'est énorme. Ça,
8: moi, je dirais Naïka, qu'on a reçu. Non,
7: ouais,
8: il l'a pas.
3: Si,
7: Naïka,
3: bien sûr. Il fait la hitlist, heureusement qu'il l'a quand même.
7: Non, elle est gentille. Moi, je l'ai jamais rencontré, Naïka. Mais
3: elle est venue dans les studios. Bon, bah, et on a plein d'invités aussi hein, qui seront là la semaine prochaine. Tu sais qu'on s'en va là, mon Charlie.
7: Vous allez où?
3: On part en week-end, je veux dire.
7: Ah oui, j'ai eu peur. Ah non, c'est de la rentrée, j'ai eu peur. Ah non, tu m'as fait peur. Ah putain, j'ai vraiment eu peur là.
3: Ah ouais. Je veux dire, on s'en va parce qu'on part en week-end. Ah on est de retour la semaine prochaine. On va avoir des invités canons. On a qui la semaine prochaine? Il y a du Cadmerade qui vient. Qu'est-ce qu'on a d'autre? Attendez, je vais vous dire tout ça. J'ai le programme ici. On a Cadmerade. On a Anna Godefroy que vous avez découvert au quotidien. Hyper drôle, trop content de l'avoir. On a Julia Piaton, je l'aime trop dans Family Business.
6: Ah génial.
3: Notamment, elle a fait plein de choses bien sûr. Soprano vient nous voir aussi. Et on est en train de vous préparer une émission, mais avec une surprise les amis. Il y a quelqu'un qui va venir nous voir. Bon, déjà le programme est fantastique. Hein. On a quelqu'un qui vient nous voir, vous allez péter votre crâne.
6: À ce point?
3: Péter votre crâne sur Énergie.
6: Là, t'es en train de nous préparer un truc là.
3: Faites-moi confiance.
7: Oh, voilà.
3: Bon, en tous les cas, on part en week-end. Merci mon Charlie, on te laisse avec la hitlist.
7: Oui, merci. Bisous, Bichipi.
3: Ciao.
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0: soirée jusqu'à la fin de la saison, et celle-là particulièrement pour deux raisons. Ah, Rémi est avec moi, bien sûr, comme chaque soir.
1: Bonsoir.
0: Et regarde qui est de retour.
1: Alors,
0: la queen de la FM.
2: C'est moi.
0: La queen is back. Vous l'attendiez. Émilie Albertini est de retour.
2: C'est moi.
0: C'est la seule animatrice qu'on accueille comme c'était Yodelis.
1: C'est clair.
2: Yodelis, il est venu?
0: Non.
2: Pourquoi je suis jamais là? Non, il est pas. Ouais. Je suis jamais là dans les bons coups. Il y avait DC's.
0: Ah oui, il est venu, très sympa. Ah, il t'embrasse.
2: Ah, bah oui, j'imagine.
0: Oui, je suis désolé, il voulait vraiment Oriane. Il voulait vraiment que ce soit Oriane ce soir-là.
2: Bizarrement. Bizarrement. Vous êtes bien amusé quand j'étais pas là.
0: C'est sympa.
2: Des barres de rire.
3: Bah, de toute façon, suffit de regarder les réseaux, tu l'as vu, on se barre.
2: C'est vrai que des fois, quand même, je vois les reels et tout, j'ai un peu les boules. À chaque fois, je me dis, je suis sûr qu'ils se forcent à rire, c'est pas moi.
0: Non, non, non. Au contraire, on va essayer de rire autant ce soir parce qu'on a en partage tellement de bons moments tous les soirs sans Émilie Loche. On va essayer de te faire partager cette bonne humeur.
2: Oui,
0: ce soir,
2: d'être au niveau, d'essayer de me mettre au niveau.
0: Et j'ai une deuxième raison d'être hyper heureux ce soir, puisque aujourd'hui, il y a Maxime qui est avec nous. Ça va, Maxime?
4: Eh bien, bonjour, l'équipe. Comment
0: ça,
4: ils vont?
0: Ça va très bien, mon poteau. Aujourd'hui, on est jeudi, Maxime. Je te l'apprends pas, sinon vraiment, c'est que t'as fumé un gros drap.
4: Ouais, je l'ai vu depuis le réveil, je te confirme.
0: On est jeudi, on est le 11 juin, et c'est une journée mondiale.
5: Ah, ça va être une journée mondiale un peu mignonne.
0: Non, c'est une journée mondiale qui va nous accompagner toute l'émission.
2: Oh là. Ah, bah oui. Bien sûr, c'est au coup d'envoi de la Coupe du Monde.
0: Ah ouais, c'est ça aussi, mais c'est pas ça.
2: Ah, c'est pas ça?
0: J'ai des infos marrantes sur la Coupe du Monde, mais c'est pas ça dont je veux parler.
5: La gentillesse?
0: Non.
5: L'amour?
4: La journée de la radio? Ah non, elle est passée, non?
2: Mais il fait une petite tête mignonne, donc ça doit être des animaux?
0: Non, parce que à la fois je suis content pour moi, parce que j'adore, et je suis surtout content pour Émilie. Parce qu'elle adore, ça va nous accompagner jusqu'à 19h.
2: Ah. Des animaux?
5: Non. La journée mondiale du saucisson.
2: C'est vrai?
0: Non.
2: Super, j'étais contente de cette info quand même.
0: C'est la journée mondiale des jeux.
2: Oh.
0: Ça veut dire que ce soir, on va faire que des jeux.
2: Mais attendez. Je voulais en faire un déjà. Le jeu du mensonge, je l'ai revu passer, mais je suis la meilleure à ce jeu-là. Tu sais, quand tu dois faire croire, il y a trois infos, il y en a une qui est vraie et tout.
0: Eh ben, on va le faire ce soir. On va faire.
4: Vous allez enfin pouvoir vider les stocks de plein de chats, quoi.
0: Ah, exactement. Alors, je vous avoue qu'on va faire des jeux jusqu'à 19h. Il y a des jeux qui seront pour du beurre. Hein.
1: Ah, oui.
0: On a
1: des
0: beaux cadeaux à vous offrir. On a iPhone 17, on a Switch 2, on a la plancha. T'as bien raison,
2: Ah, bah
0: Maxime.
2: Oui, on est en juin, on peut la ressortir.
0: Ah bah, c'est pas un moment qu'on la ressort, mais personne n'apprend.
4: Ouais, mais là c'est la saison, hein. Vous avez vu la semaine prochaine la météo, quoi. Là c'est la saison.
0: Et je sais bien, Max, mais personne la veut cette plancha. Tu la veux, toi?
4: Ouais, c'est vrai.
2: Ouais, ouais, je la prends en entier, ça fait de la fumée ou pas?
0: Ben, c'est une plancha, quand ça cuit, ça fait de la fumée. Hein.
2: Ah,
0: tu la veux,
2: toi, jardin,
0: Maxime, la plancha?
4: Peut-être que les beaux-parents seraient intéressés.
0: Il n'y avait pas des
2: beaux.
0: Comment dire non sans dire non? Ben, peut-être que je peux la refiler à un gars, moi je la dis pas.
5: Je la prends pour l'offrir. Hein.
0: Ah, Maxime, tu sais quoi? Déjà, tu seras le premier auditeur à jouer avec nous ce soir.
4: Oh, ça fait plaisir, merci beaucoup.
0: Le passe à ton voisin, le jeu des indices, le jeu du mensonge, le jeu du ça va, le jeu du copain-copain, on le fera avec Émilie.
2: C'est quoi?
0: Je t'expliquerai tout au fur et à mesure.
2: Si
0: je t'explique chaque jeu maintenant, t'auras oublié, ça sert à rien.
2: Je vais oublier.

0: commun de stars. On va faire des jeux ce soir.
1: C'est un centre de loisirs.
0: On va être comme des fous puisque c'est la journée mondiale des jeux et il n'y a rien que j'aime plus que les jeux. Et Emily, il n'y a rien que j'aime plus que les jeux.
2: Ah bah moi j'adore jouer, bien sûr. Mais t'as oublié un détail. C'était le bac français ce matin quand même. Ma fille l'a passé.
0: C'est vrai.
2: Alors, je peux y aller. J'aurais pu y aller. J'ai fait un classeur de 100 pages. Laisse tomber, j'ai tout révisé. Les figures de style, les mouvements littéraires et tout, j'en peux plus. Elle était beaucoup moins stressée que moi, je peux vous dire.
0: Et elle sent que ça s'est bien passé?
2: Elle le sent moyen. Comme à peu près toute sa scolarité. On n'est pas sur. C'est pas quelqu'un qui a cette ambition chevillée au corps, comme on dit.
3: Mais puis c'est super aléatoire, hein, l'épreuve de français. C'est moins pire que la philo, mais soit tu l'as complètement réussi, soit tu l'as complètement raté souvent.
2: Oh, mais c'est moins pire que la philo. On sent que Maxime, il a dû avoir une note aléatoire.
0: Ouais, mais.
3: Alors, moi, je vous avoue, pour l'épreuve de philo au bac, littéralement, j'ai appliqué un algorithme propre à moi-même. Je me suis dit, il reste une heure, et adviendra que pourra, j'ai eu 9. Et pour moi, c'est un très bon ratio.
0: C'est pas mal, hein. 2 heures, t'avais 18, hein. Mais c'est bien, Mais Max, je vais te dire un truc, le français, l'épreuve orale, c'était l'écrit ce matin, c'est pas vraiment aléatoire, je suis d'accord, tu peux réussir ou pas réussir, mais je veux dire factuellement.
2: Ah, il faut avoir appris,
0: oui,
2: il faut
0: c'est
2: avoir
0: pas des... comme la philo où il y a un peu de. Pars et tu dis, on verra bien. Là, c'est quand même un peu plus carré, le français.
3: Je te l'accorde. En plus, l'épreuve orale, pour moi, traumatisme, j'ai eu 4. Hein. Donc autant vous dire.
0: Tu parles en allemand. 4 à l'oral, c'est cool.
2: Ouais, 4 à l'oral, c'est ou 0 ou 10, ou 8, pas 4.
0: L'oral de français, déjà, tu dis bonjour, merci madame, passez une bonne journée. Déjà, normalement, t'as 6.
2: Bah ouais, 4 quoi.
0: Mais surtout, avec un 9 et un 4, t'as eu ton bac ou pas?
3: Ouais, alors j'ai eu le bac, mais alors je l'ai eu déjà la deuxième année, et en plus je l'ai eu au rattrapage, mais de rien du tout. Hein. Et pourtant là je suis en master, hein, mais je veux dire, c'était pas l'époque.
0: On va commencer, vous savez par quoi? Par le jeu de l'indice. Dans un instant, jeu de l'indice avec Maxime. Maxime, je t'offrirai une planche pour les beaux-parents dans un instant.
2: En vrai, c'est les briques ou pas?
0: C'est les briques.
2: Ok. Décidément.
0: Avant ça, c'est The Second Voice. On écoute ça. Let me be sur Énergie. Très belle soirée tout le monde. J'espère que ça va. On va vous changer les idées dans la voiture. Spécial jeu ce soir dans l'émission. C'est la journée mondiale des jeux. Ça aurait été la journée mondiale du poirier. On ferait le poirier.
4: Ouais.
0: Là on fait des jeux. C'est canon. Restez avec nous. On est là jusqu'à 19h.
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0: Dans un instant, Maxime de retour avec nous. Bien sûr, 0870 42 48. C'est le numéro qu'a fait Maxime pour démarrer l'émission avec nous. C'est le numéro qu'il faut tous faire pour nous joindre gratuitement. Pourquoi ce soir encore plus qu'un autre soir? Parce que c'est la journée mondiale des jeux et ce soir, que des jeux.
2: Ouais,
0: allez, des jeux. Le jeu de l'indice arrive dans un instant. Il y a du Gims qui arrive aussi avec Emprise.
2: Encore une nouvelle.

0: Sportif Farmé, celle-là. Oh, c'est l'ancien album, ça. Restez avec nous, on est sur Énergie en direct.
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0: Bienvenue tout le monde, qui veut jouer?
3: Moi.
0: Vous voulez jouer? Ça tombe bien, on a que des jeux ce soir. Le Battle Quiz, t'as pas encore joué de nouveau jeu, le Battle Quiz.
3: C'est quoi?
0: Génial, ça. Tu vas voir.
3: Tout ce que vous avez fait sans moi, ça m'agace à un point, vous imaginez pas. Dès qu'à tester des nouveaux jeux quand je suis pas là aussi.
0: Ah ouais, non, non, mais...
3: Alors qu'il y a
0: non,
3: que moi qui aime jouer.
0: Non, non, tout va bien, rassure-toi. On a que des jeux ce soir, c'est la journée mondiale des jeux. On est un peu fatigué parce qu'il y a la soirée karaoké de l'équipe hier soir. Et on va pouvoir quand même assurer l'émission.
4: C'était énorme d'ailleurs.
3: Vous plaisantez? Ah, t'as vu ma tête? T'as vu la tête que j'ai fait? J'étais en train de processer. Pensez une soirée par un karaoké, m'ont pas invité. C'est vrai ou pas?
0: Non,
3: c'est pas vrai.
0: Non.
3: Ah.
4: Cachez les photos.
3: Pourquoi vous faites cette tête?
0: Non, il y a une soirée karaoké, mais on n'a pas invité tout le monde. Voilà.
3: Donc du coup, je t'ai pas invité.
0: Voilà.
3: Alors que c'est moi qui chante le mieux.
4: Mais t'es tout le monde.
0: C'est fou quand même.
3: C'est vraiment dégueulasse.
4: C'est pas vrai, bien sûr, rassurez-vous.
0: Il n'y a pas une soirée karaoké. Elle a la fear of missing out.
3: Ouais, le FOMO.
0: Exactement. Rassurez-vous, pas de soirée karaoké. On est en pleine forme. On joue ensemble. Le temps d'écouter Gims.
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0: Bienvenue tout le monde. On est sur Énergie. On est

0: Gal des jeux, il m'en fallait pas plus. Ce soir, c'est une médiathèque, c'est une ludothèque l'émission. On n'arrête pas, on fait des jeux. C'est comme la dernière semaine de collège.
1: Ah bah ouais. Ah, j'adorais, bien sûr.
0: Tu ramènes du banga et des jeux Ravensburger.
2: Ah ouais, tu ramènes un 4K et t'as bonne paye, quoi.
1: Ouais, et tu te rends compte que les profs, c'est des êtres humains comme vous et moi. Tu vois, d'un coup, ils deviennent un peu marrants, ils font des blagues et t'es là, genre, oh, il était sympa, en fait. Tu vois ou pas cet effet?
0: Bien sûr, c'est le moment où ils te mettent une VHS de Friends pour terminer le cours d'anglais.
1: C'est sûr. Ce qui se passe. Ouais, j'adore. Trop sympa.
2: C'est trop bien.
0: Il y a Maxime qui a commencé l'émission avec nous qui veut jouer, mais pour le jeu de l'indice auquel on va jouer, pour commencer, on va faire tous les jeux que vous avez l'habitude d'entendre, on va tout faire ce soir. Face à lui, ce soir, il nous fallait quelqu'un d'autre puisque ça se joue à deux, le jeu de l'indice. T'es OK, Max, hein?
3: Oh, bah oui, bien sûr. Okay.
0: On va accueillir Shlomit. Bonjour, Shlomit.
4: Bonjour, Camille.
0: Il est joli, ce prénom?
4: Ouais, pas très commun.
1: C'est le féminin de Shlomo, non?
4: Exactement.
1: Ah, ouais. C'est tellement cultivé, c'est fou, ouais, cette meuf.
0: Shlomo, c'est qu'on dirait un DJ de Bavière.
1: Mais non, c'est des noms hébraïques.
0: Ouais. Ah ouais, trop joli. Hein.
4: Exactement, merci beaucoup.
0: Shlomit, en tout cas, je suis ravi de t'entendre. Et sache que tu vas peut-être repartir avec une plancha.
1: Ça vaut le coup de se défoncer.
4: Ça vaut le coup.
0: Non, attendez l'équipe. Déjà, tous les auditeurs, personne ne veut ma plancha. Si même l'équipe vous dit que la plancha est nulle, je vais
1: mais
0: pas
1: me faire. Mais moi, je rêve de la plancha. J'adore ça. Tu rigoles ou quoi?
2: Pas moi, la plancha. Bien sûr que c'est ma vie, la plancha.
1: Bah oui. Mais attends, c'est hilarant, tu les as fait maintenant ou tu les avais préparés?
2: Bah, il a sorti un album
5: de plancha.
0: Mais un vrai problème quand Emily revient, c'est qu'elle n'écoute pas du tout l'émission et donc elle redécouvre tout ce que vous-même vous connaissez. Parce que les chansons sur la plancha, ça fait 15 jours, mais.
1: Ah, j'adore. Mais j'ai pas le temps, moi, l'après-midi, mais je vous regarde en replay. Enfin,
0: oui, sur TF1+.
1: Vous écoute.
0: Pas l'avoir.
1: Non, en podcast. Si, c'est vrai.
0: Bon, on va jouer ensemble.
1: Allez.
0: Émilie et Rémi, on va jouer ensemble à un jeu que j'adore. C'est le jeu de l'année. Le principe est très simple. Shlomit, tu vas jouer avec Émilie.
1: Ah, tu vas voir, je suis très forte.
0: C'est très simple, le jeu de l'indice. On a deux personnes, bien sûr, face à nous. Shlomit et Maxime, chacun votre tour. D'accord? Émilie, tu joues avec Shlomit, tu donneras un indice, parce que je vais vous montrer des personnalités en photo dans le studio. D'accord? Tu pourras à chaque fois donner un mot et un seul mot. Sois bien clair. Loup-garou, deux mots.
1: Ça me l'explique pas à moi, faut l'expliquer à Rémi. Hein.
2: C'est vrai, non mais c'est vrai, je dois reconnaître. C'est vrai qu'il y a des petites difficultés sur ce jeu.
0: Ouais. Donc, je donne un mot et ça vous donne la proposition pour votre auditeur. Peut faire une proposition sur une personnalité. Personnage réel ou personnage fictif.
1: Oui.
0: Je le rappelle. Si ce n'est pas trouvé, si c'est pas la bonne réponse, la main passe aux autres, un indice, une propale. Puis ça repasse aux autres, un indice, une propale, jusqu'à ce qu'on trouve la personnalité. Les premiers qui apportent 3 points fera gagner son auditeur. Allez. 2 points, 3 points. Fera gagner son auditeur ou son auditrice. Entendu?
1: Oui.
0: Je commence avec les filles, je commence avec Émilie.
1: Alors, attends, du coup, je la briefe sur ma façon de travailler.
0: Alors,
1: ce jeu.
0: Oh, c'est interminable.
1: Donc,
0: ça fait 5 minutes qu'on parle, on n'a toujours pas lancé le jeu.
1: Non, mais attendez, je fais vite. Donc, n'oublie pas que je peux te donner aussi des mots qui ressemblent. Je peux te donner l'opposé. Il faut que tu dézoomes la photo.
0: Oh là là, je peux plus l'entendre.
4: Non, mais attends, la photo, elle est. Je passe à la photo et moi, je dois te dire.
1: Non, mais c'est une image, dézoomer la photo. Tu vois, il faut que tu vois son truc dans son ensemble.
4: Ok, vas-y.
1: Oui, c'est pas clair, je
0: ne dézoome pas sur ton iPhone. Hein. Si c'est ça, Shlomit, je veux dire, ça ne sert à rien. Attention.
1: Concentre-toi bien, tu vas voir. On va partager le même cerveau.
0: Voici la première.
1: Ouh, très facile. Relooking.
4: Christina Gordula.
1: Voilà.
0: Bravo, un point direct du charme. Bien joué, je serais parti sur chérie.
1: Ouais,
0: quoi.
1: Bah oui. Ah bah non.
0: Donc bien joué, t'as très bien joué, tu vois, je n'aurais pas eu un. Bravo, ça fait déjà un point pour les filles. On y va. Deuxième personnalité. C'est au garçon de commencer. Alors.
3: Je vais qui?
0: T'es avec Rémi, malheureusement.
3: Ah oui, pardon. Non, il n'y a pas de souci.
0: Désolé, accroche-toi. J'espère que tu ne tenais pas trop à faire ça. J'espère que tu as quand même un petit barbecue à la maison.
2: C'est au charbon. C'est une belle motivation. On y va. Visiteur.
0: Oh.
3: Jean Reno.
1: Actrice.
0: Ah non, c'est plus à toi. Hein. C'était pas ça, bien sûr, ce n'est pas Jean Reno. C'est à Shlomit maintenant.
4: Actrice.
0: Visiteur, actrice. Shlomit, 3 secondes pour une propale.
4: Non, je ne sais pas.
0: On l'a pas. Ça passe au garçon à nouveau. Poncho.
3: Valérie Lemercier.
2: Yeah, bon garçon. Valérie Lemercier. Shlomi, t'as quel âge?
4: 26 ans.
2: Ah, t'étais peut-être un peu jeune pour avoir un rêve, parce que normalement, visiteur actrice, tu pouvais l'avoir.
1: Mais Maxime aussi, il est jeune, il est en master.
3: Ouais, j'ai 26 ans.
2: Non, mais on peut excuser quelqu'un de 26 ans qui n'a pas la rêve,
1: bien sûr. Bah oui, on excuse tout le monde.
2: On peut l'avoir aussi,
1: bien sûr.
3: Et je vous avoue que je l'ai au pif, sans vous mentir.
2: Ah ouais, bah écoute, c'est passé.
1: C'est bien tombé.
2: Ouf. Attendez, je cherche parce qu'il y en a des durs. Allez, c'est parti. C'est aux filles de démarrer, on est à un partout. C'est parti.
1: Présentateur.
4: Dany Combal.
2: Non, j'ai pas mis une photo de moi-même dans le jeu. Mais j'aurais pu.
1: Ça aurait été bien.
2: Bien sûr, une petite faille narcissique à combler. Alors, à nous, Million.
3: Jean-Pierre Foucault.
2: Oh, dehors. C'est grâce à présentateur. Eh oui.
1: Extrêmement agaçant, mais bon, c'est pas grave.
3: Et puis c'est Rémi est beaucoup trop fort là.
1: Bien sûr, Maxime, continue.
2: Sachez que c'est beaucoup plus dur de passer en 1.
1: Oui,
2: évidemment. En général, le deuxième, mais bon, ça s'alterne. On est à 2-1 pour les garçons. Balle de match dans un instant. Avant ça, mon morceau préféré de cet été, Justin Bieber, Nicki Minaj.
0: Ah, yeah.
2: Beauty and the Beat. Voilà ce qu'on écoute sur Énergie. On vous accompagne avec le meilleur du son. Les meilleures infos, j'ai dit ça d'habitude. Là, il n'y en a pas. On fera quand même les infos pour Bruno Dîner ce soir.
1: Parce que j'en ai préparé une.
2: Parce que c'est un jeu. Et on fait que des jeux ce soir.
1: Trop bien.
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2: Restez avec nous sur Énergie, les infos pour Brio Dîner de ce soir. Ce sera peut-être les seules infos du soir d'ailleurs. Hein.
0: Oui.
2: Parce que j'ai dit qu'on allait faire que jouer ce soir. C'est la journée mondiale des jeux. Émilie est là avec nous ce soir. Il y a Rémi aussi. Et on joue au jeu de l'indice. On rappelle les règles, Émilie.
1: Ok. Alors on a une photo. On doit donner un mot pour faire découvrir qui c'est.
2: Et si on trouve pas, la main passe à l'autre.
1: Vous D'accord. avez enlevé les briques, c'est mieux.
2: Ouais.
1: Pas en une fois, en deux fois. Là, on le fait
2: direct.
1: C'est bien, voilà. C'est mieux, je préfère.
2: Je préfère l'autre version, moi, mais je savais que ça te faisait plaisir. Je suis là pour te faire plaisir, donc on fait cette version-là. Moi, j'aime bien le côté on prend les briques.
0: Ouais, moi aussi.
1: Ah, non, c'est dur.
2: Alors, pour l'instant, il y a 2-1, puisque Rémi a 2 points, il joue avec Maxime. Émilie joue avec Shlomit. Vous êtes de retour tous les deux.
3: Oui.
2: Et la bataille est acharnée puisqu'on offre une plancha à deux personnes qui ne veulent pas de plancha. Il y a Maxime qui a besoin, il y a Chemise qui dit ça va juste finir sur une étagère. Et donc vraiment, on sent que la compète est drue parce que vraiment, deux personnes n'en ont rien à foutre du cadeau.
1: Ils s'arrachent.
2: Et c'est toujours des bons moments, je trouve. Faire des cadeaux dont tout le monde se fout, je trouve qu'en radio, c'est assez rare, quoi.
3: Après, s'il y a un pack de bière avec, on peut toujours négocier. Hein,
2: ça s'arrange.
0: Ah oui,
3: attendez, mais là, on parle entre personnes sérieuses.
2: J'aime bien l'idée. Attention, bonne chance. Il va falloir. Cette fois-ci, c'est les garçons. C'est aux garçons de commencer. Une nouvelle personnalité à me faire découvrir. À faire découvrir à votre auditeur, pardon. Ok. Alors, on y va. Bleu.
3: Bleu ?
2: Maxime.
3: Tu as dit bleu ?
2: Ouais, il a dit bleu, ouais.
3: Waouh. Jason Statham,
2: qui bien sûr est bleu. Ah, les bleus des coups de poing, bien sûr, ok. Non, c'est pas ça. Oh, Émilie.
1: Mignonnette.
4: Trompette.
2: Là, t'as vraiment dézoomé à la photo.
1: Ça s'est très bien joué, je suis très fière. On peut perdre, je m'en fiche, ce point est magnifique.
2: C'est
1: un très beau point.
2: On peut perdre.
4: Plus de mon âge, là.
2: Mais le plus tard possible.
3: Non, belle. On pouvait rien faire, là, Rémi, on pouvait rien faire.
2: Ah non, franchement, très fort. C'est balle de match, là, monsieur Combal.
0: C'est balle de match.
1: C'est tout simplement
2: balle de match. On y va, dernière personnalité. C'est parti. Je commence avec les filles. Attention, Émilie, c'est très difficile parce que t'as envie de te retrouver, mais si tu donnes aussi un trop gros indice, il y aura balle de match là-bas.
1: Hein. Ouais, c'est ça.
2: Après, détends-toi aussi parce que vraiment, Shlomit s'en fout de cette plancha.
1: Non, mais tout ce qui me vient en tête, c'est en deux mots. Attendez, men. Je peux dire comment ça s'écrit ?
2: Non.
4: Ah ouais, j'allais te demander. Je sais pas.
2: C'est chaud. Ok, on y va. Miami.
1: Wow.
3: Men et Miami.
2: Pas mal.
3: Wow.
2: Attention, 3 secondes max.
3: les experts.
0: Je rappelle, on cherche une personnalité, quoi qu'il arrive, hein, fictive ou non fictive, mais c'est toujours une personne. Maine, ouais. Miami, c'est pas ça. La main repasse aux filles.
1: Faut raccrocher les wagons. Black.
4: Black.
1: Black.
4: Ah, black.
3: Oh putain.
1: Il l'a, Max.
4: Je sais pas.
0: Shlomit, on l'a pas. Pas de proposition pour Shlomit. Balle de match pour les garçons. Gifle.
3: Ouais, oui, Smith.
0: Oui, bon, Max. Désolé, je sais pas ce que j'aime le plus, le fait d'offrir des cadeaux ou voir le visage de la loose d'Emily qui vraiment se défait face à nous.
1: C'est pas ça, c'est qu'en fait, Rémi, sa spécialité, c'était son surnom à un moment donné, c'est ramasse-miettes. Il ramasse mes miettes. Je fais tout bien et lui, il arrive à la fin. Mais c'est pas grave, pas grave. C'est faire.
0: Car ramasse-miettes, Oriane dit jamais ça dans Rémi.
2: Elle me respecte.
1: Oh peut-être là qu'elle n'est pas assez à l'aise avec toi, ou que vous vous connaissez pas si bien que ça. Il n'y a peut-être pas autant de connivence.
0: Peut-être qu'elle n'est pas assez à l'aise pour te manquer de respect en direct. C'est dommage. Ah, hein.
2: C'est dommage.
0: Dans un instant, les infos pour Brio au dîner de ce soir. Maxime, je suis désolé, c'est toi qui gagne la plancha. Hein.
2: La plancha.
3: Écoute, on part avec. Hein. Non, Rémi, t'as été incroyable.
0: Ah, j'ai été énorme.
3: J'adore. Ouais, vraiment,
1: je suis content pour toi. Vous n'avez pas été énorme.
0: Si, c'est le jeu. Hein, tu vois,
1: j'ai été énorme. Mais vous avez été malin d'écouter moi mes indices.
0: Oui, oui. Voilà. Les amis, merci en tous les cas, merci à Maxime et à Shlomit d'avoir joué avec nous ce soir spécial jeu. On ne fait que des jeux sur Énergie jusqu'à 19h. Les infos pour vous au dîner de ce soir, c'est un jeu.
1: Oui,
0: interne, 4 infos, 4 fun facts, on essaie de gagner. Quel est le thème, Rémi?
2: Coupe du Monde. C'est à propos, comme on dit.
0: Ça commence aujourd'hui, la Coupe du Monde. On arrive dans un instant sur Énergie avec Temper City.
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0: La Coupe du Monde s'ouvre aujourd'hui dans quelques heures maintenant, à 21h. Le match d'ouverture, c'est Mexique, Afrique du Sud.
2: Ça va être comment ça? Moi, j'y connais rien. C'est chaud, là, les deux équipes?
0: C'est pas les meilleures équipes. C'est pas des équipes qui partent pour être championnes du monde, mais c'est deux bonnes équipes.
2: Ah ouais?
0: Bien sûr, c'est du beau football. Hein.
2: Ah oui, bien sûr.
0: Oh, puis le groupe vit bien.
2: C'est vrai?
0: Le groupe vit bien des deux côtés.
1: Tu vas mettre ton réveil? Ah non, c'est à 21h.
0: C'est à 21h.
1: Ah, okay,
2: donc, je me réveille à 21h. C'est vraiment pas fort. Hein.
1: Non, je croyais que c'était à 3h du mat. Ouais, c'est vrai.
0: Non, parce que nous, à l'EHPAD, à 20h, c'est tout le monde.
1: Bah, oui.
0: On fait de l'auto, puis après,
2: on va se coucher.
0: Bon, Temper City, c'est ce qu'on écoute dans un instant. C'est les infos pour Brio au dîner de ce soir. Appelez-nous 0870 40 48. Que des jeux ce soir. C'est la journée mondiale des jeux sur Énergie.
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0: Dans un instant, notre invité de la semaine dernière, DC.
2: Ah, yes, qu'est-ce qu'on a cru en ce moment?
0: T'as adoré DC. La génialité dans nos studios. Allez voir les vidéos sur nos réseaux sociaux. Réécoutez le podcast. C'était lundi cette semaine. Pardon, même pas la semaine dernière. Cette semaine, lundi, il était avec nous, DC. On l'écoutera dans un instant. Mais pour le moment, c'est les infos pour Brio dîner de ce soir.
1: Oui.
0: Let's go, c'est parti.
2: Allez, jingle.
1: Qui aura la meilleure info sur la Coupe du Monde de football?

0: marre des mecs toxiques.
1: On est d'accord.
0: Ouais. Écoutez bien, Shakira, c'est donc l'hymne de cette nouvelle Coupe du Monde qui commence à 21h. Hein, bon, elle est lancée globalement, on ne parle que de ça. Mais le premier match d'ouverture ce soir est à 21h. Et donc on s'est dit quand même, je vous rassure, on va pas vous saouler jusqu'à fin juin avec la Coupe du Monde. Il y a plein de gens, il y a plein de radios qui parlent que de ça. On parlera de bien d'autres choses, mais quand même là, le jour de l'ouverture, on s'est dit des infos pour Brio Dîner de ce soir. Apprendre des choses pour Brio Dîner concernant la Coupe du Monde. Et c'est Céline qui va voter pour l'info préférée. Salut Céline.
2: Salut Camille, salut toute l'équipe.
3: Salut.
0: Sois la bienvenue Céline. T'habites où?
2: J'habite pas très loin de Dreux.
0: D'accord, ok. Ben merci de prendre quelques minutes, tu connais le principe, tu vas nous dire à la fin qui a la meilleure info.
2: Ouais, ça marche.
0: Celui qui a la meilleure prend un point et avant qu'elle râle, Émilie, oui, devra enlever un point à quelqu'un.
3: Mais j'allais pas râler, pourquoi tu me fais un procès d'intention?
0: Parce que dès que je te dis après il faut retirer le point, tu fais oh j'ai pas envie, j'aime pas.
3: Oui parce que moi je vous aime, j'aime pas vous enlever des points, mais vous aimez bien tirer dans les pattes de vos collègues, mais pas moi.
4: Voilà, j'aime
0: donc,
4: trop.
0: Voilà. Donc finalement elle râle.
3: Ouais, j'avoue.
0: C'est parti, on va pouvoir y aller. Je rappelle, alors juste fake news ou info déjà donnée, c'est 5 balles dans la tirelire. Il nous reste quoi, 2-3 semaines d'émission. Le dernier jour de l'émission, on l'offrira cette tirelire. On est sans les dettes, on est à 160 euros.
1: Oh, c'est énorme.
0: Sans les dettes?
3: Oui. Qui a des dettes?
0: Bah, Rémi doit 25 euros.
1: Ouais, quand même, hein.
3: Mais toi, t'as une ardoise, mais depuis l'année dernière. Longue comme le bras.
1: C'est l'histoire de ma vie, les ardoises. Hein.
0: Et encore fait le tour des bars autour de.
3: Bah ouais,
1: pareil, je te dis.
0: Il le cherche partout.
3: Fou.
0: Hein.
3: C'est fou.
1: Partout. Oui, bah la bouteille de blanc, 2 minutes.
4: J'arrive. Ah ouais, semaine prochaine.
0: Le pauvre, il a rien demandé. Ils arrêtent tous le pauvre Cédric Cizère de Rire et Chanson en disant viens payer ton ardoise. Il dit c'est pas moi, c'est l'autre.
3: C'est un gars qui ressemble.
1: Ouais, c'est
3: moi. Mais arrête.
0: Ah oui, le pauvre.
3: Il est dans l'immeuble.
1: Oui, tout le monde l'arrête.
4: Allez là.
1: C'est rien, le pauvre.
4: Je l'ai vu hier.
0: Les quatre pintes, tiens.
4: Je t'ai vu, j'ai vu hier, j'ai failli lui faire un câlin, je croyais que c'était Rémi.
3: Ah ouais, à ce point-là.
0: Mais attention, c'est toujours pareil, nous, hein, les chauves barbus, on se ressemble
3: oui,
0: tous.
3: C'est vrai.
2: Et voir.
3: Ah mais grave.
4: On lui montre une photo.
3: Mais
4: elle
3: c'est fou.
0: Ah, c'est dingue, hein. Là, pour le coup, c'est mon sosie. On devrait faire une bonne blague un jour, on devrait faire Cédric Cizère qui démarre l'émission avec nous.
3: Et Rire et Chanson, c'est là.
4: C'est en bas, ouais.
3: Et toi, tu t'en vas, tu vas te promener, tu vas régler tes dettes dans le quartier.
0: D'accord. On y va pour les infos. Qui veut démarrer?
3: Alors, en 1950, l'équipe d'Inde doit participer à la Coupe du Monde, mais la FIFA refuse. Et pourtant, ils y ont droit. Pourquoi?
0: Parce qu'ils voulaient jouer pieds nus.
3: Oh, bah oui.
0: C'est ça?
3: Oui, c'est ça.
0: Génial.
3: C'est pas génial. Et j'ai une photo.
0: Après, je suis désolé, je suis un peu calé. Foot Formule 1, normalement, je suis un peu calé.
3: Mais attendez, j'ai des photos. Les gars sont en chaussettes.
0: Bah écoute.
3: C'est dingue, hein.
0: Ils n'ont pas le droit de jouer pieds nus, c'est
3: ça? Ils n'ont pas le droit, mais ils en avaient l'habitude. Donc ils voulaient absolument jouer pieds nus. Ils ont dit, bah on fera pas la Coupe du Monde.
0: Et ils ont renoncé à la Coupe du Monde pour jouer, parce qu'ils n'avaient pas le droit de jouer pieds nus sur les terrains.
1: C'est marrant, pourquoi on leur a refusé? On pourrait.
0: Bah, tu refuses parce que les autres jouent avec des crampons quand même.
3: Mais attends, tu t'arraches les jambes.
0: Oui, quand tu joues avec d'autres gens pieds nus, c'est ok.
1: Ouais.
0: Quand tu joues avec des crampons de 15, je te jure que, gars, premier tacle.
1: Tu le sens?
0: Ah, bah, tu le sens pas.
3: Mais le ballon en cuir, quand tu shootes dedans, ça va faire hyper mal avec les pieds.
0: Surtout que sachez qu'il n'y a aucun ballon qui est autant gonflé que sur un terrain de foot vraiment professionnel. Nous, les ballons avec lesquels on joue, c'est jamais ça.
3: Ah ouais?
0: C'est genre hyper dur. Vous savez que les joueurs perdent des neurones à chaque tête.
1: Ah bon? Ah ouais, bah, Rémi, il a dû jouer au
3: foot.
0: Un tout petit peu. Non, mais en vrai de vrai. Les joueurs de foot perdent un tout petit peu. Non mais c'est prouvé, hein. Sur les vraies grosses têtes de corner et tout, le ballon il est archi dur, hein. C'est vraiment du béton ce ballon.
1: Mais quand t'assistes à un match, t'entends déjà quand il frappe le bruit de la balle, tu te dis si je la prends en pleine tête celle-là.
0: Ouf. Quand les gars, ils s'attapent et qu'ils se la prennent dans le mur, là, tu sais, là, sur le côté, là, et qu'ils se la prennent, je peux te dire, ils mettent 2 secondes à reprendre le souffle, quand même.
3: C'est bien.
0: Ouais, c'est dur. Thibaut, tu veux y aller, c'est parti.
4: Moi, je vais vous apprendre pourquoi il y a des cartons rouges et des cartons jaunes au foot. C'est très simple.
1: La biscotte!
4: La biscotte! Je la sable! Parce que c'est très simple, c'est passé dans les années 50, il y a un arbitre qui a eu un petit problème, il y a eu un match houleux, il a voulu expliquer un petit peu en anglais pourquoi il y avait une faute et tout ça, à l'époque il n'y avait pas de carton rouge, et ils n'arrivaient pas à se comprendre. Et ils se sont dit, bon, on va trouver un langage universel en fait, on va sortir le carton rouge, ça veut dire bah tu sors, carton jaune, avertissement, et comme ça, ça a permis à tout le monde de se comprendre, là où bah par exemple, bah si y a un mec des Pays-Bas qui me dit quelque chose, sûr, bah, moi je vais pas comprendre, tu vois.
0: Ah, faut rien.
4: Ah, ça c'est carton rouge,
0: rouge.
4: Ah bah rouge, ouais,
3: ah,
5: athlète.
4: Mais c'est exactement ce qui se passait sur les terrains.
3: Je l'adore cette info. Tu la connaissais?
1: Très bonne info.
4: C'est pas mal. Et rouge et jaune, pourquoi? En fait, ils ont calqué ce qu'il y avait sur les feux tricolores. Ils se sont dit, bah rouge, on passe pas. Jaune, attention, molotov.
1: Bien sûr. Très bien joué. Bien joué, Thibault. Et bien son info, Céline.
2: Ah ouais, pour l'instant, j'aime beaucoup celle-ci.
4: Inaugurée en 1966, lors de la Coupe du Monde de 1966.
1: Et ben moi, c'est à moi. Je vais finir avec Rémi ce soir, si vous êtes d'accord. Moi, je vais y aller tout de suite. Je vais vous parler d'une musique de Coupe du Monde, Waka Waka de Shakira.
3: Ouais, j'adore.
1: C'est quand même la seule artiste à faire, pour une deuxième fois, la musique officielle. Troisième, pardon. 2014 aussi, c'est la troisième fois qu'elle signe la musique officielle de la Coupe du Monde. C'est dingue. Et bah sachez que c'est pas une musique originale, c'est une copie d'un son de 86, Waka Waka.

honnêtement, c'est est-ce que ils ont eu des droits, le groupe sénégalais à la base, est-ce que ça a été bien fait et qu'en gros ils ont touché des droits, est-ce qu'ils ont juste volé la chanson, ça je sais pas, mais en tous les cas c'était inspiré de ce groupe sénégalais.

0: allez vous vous êtes là.
1: Absolument.
0: Ah ouais, époque vous vous êtes là.
2: Allez vous vous êtes là, j'avais oublié. Ben ouais. C'est en Afrique du Sud.
0: Ben ouais, on les a pas trop entendus parce qu'on était dans le bus. Comme on sortait pas du bus, ça c'est nous vrai. A pas non plus dérangé, mais en ouais. tous les cas, sur le principe, il y en avait. Rémi, d'un mot.
1: Oh là, ça va être compliqué d'un mot, mais je vous parlais de la Coupe du Monde 66 comme Thibaut, mais là, on va parler de.
0: Attends,
1: on va
0: pas
1: parler
0: pas, de... T'inquiète pas, t'es en train de faire un sprint de.
1: Ah oui, tu me dis d'un mot.
0: Non, mais.
1: Sauf que là, c'est une belle histoire, donc ça va prendre du temps.
0: Prends le temps, prends ton temps.
1: Écoutez bien, on va pas parler des cartons rouges ni jaunes de 66. Alors
0: là, du coup, t'as mis en 0,5.
1: Il est en 0,5. Tu dis, tu vas trop vite.
0: Eh ben, du coup, je vais vous parler.
1: Mets-toi en 1, normal.
0: Alors, écoutez bien cette petite histoire.
1: Donc, 66 Coupe du Monde, tu parlais des cartons, mais surtout, la Coupe du Monde, elle a été volée en 66 en Angleterre. Ils ont volé la Coupe du Monde. Et personne ne l'a retrouvé. C'est un scandale national. Ils ont dit, mais les gars, on peut pas commencer la Coupe du Monde sans la Coupe du Monde. Donc là, à un moment donné, t'as des centaines de policiers qui cherchent la Coupe du Monde. Et là, c'est la petite star de 66. C'est qui? C'est Pickles, un chien qui arrive dans un parc, qui renifle sous un bosquet et qui trouve la Coupe du Monde. Mais c'était tellement mignon de l'avoir retrouvé et que ce soit un chien qui l'a retrouvé que c'est devenu une star nationale. Il a été médaillé. Il a reçu la médaille nationale de Canine Defense League. Et son propriétaire, ça aurait dû tomber chez lui, mais j'imagine que c'est le propriétaire qui a récupéré l'argent, a pris 6000 livres, l'équivalent actuel de 100 000 euros. On lui a filé 100 000 euros pour avoir retrouvé la Coupe du Monde. Et c'est grâce à Pickles que cette Coupe du Monde a pu

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1: Le pauvre Rémi me fait de la peine.
2: Je déteste quand elle dit ça.
1: Le pauvre, on lui a envoyé un point. Enlever un point, ça me fait de la peine. Regardez-le.
3: C'est notre compétition, Thibaut. Très bien.
2: Je jure, je suis sûr.
3: Tu peux rien pour attendre, toi.
4: C'était les infos pour Brio dîner de ce soir. Merci, Céline. On joue ce soir. Journée mondiale des jeux sur énergie. Enfin, pas que sur énergie, hein, puisque mondial, globalement, c'est dans le monde entier. Mais nous, qu'est-ce qu'on fait?
1: On joue.
4: On s'en accapare. Pour pouvoir ne faire que des jeux. C'était la meilleure excuse pour faire une soirée Ravensburger. Donc, dans un instant, c'est le Battle Quiz.
1: Je connais pas ça.
4: Tout nouveau jeu qu'on a créé avec Thibaut. Je peux te dire qu'on est pas peu fiers avec cette
2: équipe.
4: On joue dans un instant. Une nouvelle fois, tu seras opposé à Rémi.
2: Au champion, pardon.
4: D'ici, avant tout ça, belle après-midi sur Énergie.
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4: Bienvenue tout le monde, bienvenue sur Énergie. On est tous ensemble, il est tout juste 17h. On est encore pendant 2h à vos côtés. Vous croyez qu'on part à 18h, qu'on file à l'anglaise?
2: Non,
4: jusqu'à 19h. On prend soin de vous. Journée mondiale des jeux. Aujourd'hui, le 11 juin. Eh ben, ça tombe bien, on va faire que des jeux.
2: Ouais.
4: 0870 42 48. Je vous avoue que on n'aura peut-être pas assez de cadeaux pour tout le monde. Donc, il y a des moments où on va jouer pour le plaisir.
1: Mais oui.
4: Mais là, on va offrir un cadeau.
1: Pour le beau jeu.
4: Là, on va offrir un très beau cadeau.
2: Lequel?
4: Pas encore l'iPhone. Là, c'est la Switch.
2: Pas mal.
4: Je garde l'iPhone, mais appelez-nous 0870 42 48. Tout à l'heure, j'offre un iPhone 17. Grâce à Toy Story 5, qui sort le 17 juin. Je sais les jours de sortie de film, je sais tout. Il y a Loïc qui est là, il y a Caroline qui est là aussi. Ça va tous les deux?
5: Oui, ça va, bonjour.
6: Bonjour tout le monde.
4: Je vais commencer, si tu veux bien, Caro, avec Loïc qui nous a appelé en premier, qui a été tiré au sort en premier. Et puis, si Loïc ne gagne pas, je récupérerai Caro. Loïc, ça te va une Switch 2?
6: Ouais, ben parfait, ma fille va être comme une folle si je gagne ça.
4: Bah, attends, t'as pas encore gagné, mon pote.
2: C'est pas fait, hein.
6: Si je gagne ça.
4: Parce que tu vas devoir jouer au Battle Quiz.
2: C'est l'heure de jouer au Battle Quiz.
4: On va changer un petit peu les règles du jeu ce soir, du Battle Quiz. D'accord?
2: Ouais.
4: Le principe, il est très simple. Loïc, on va poser des questions, d'accord, à chaque personne de l'équipe, les mêmes questions. D'accord? Les mêmes. Tu vas faire un pronostic sur le nombre de bonnes réponses qu'ils peuvent avoir l'un ou l'autre.
6: Wow, d'accord?
4: Pas facile. Et si tu fais un tout pile, eux ils vont sortir du studio, ils vont pas connaître ton pari. Vous vous revenez, votre but c'est de donner le maximum de bonnes réponses possibles.
2: Ok.
4: Et ensuite on verra si il a fait le bon chrono.
2: Ok.
1: Ok.
4: Wow. Sur les mêmes questions. Ok.
2: Allez.
4: Ça vous va?
2: Ça marche. Let's go.
4: Émilie, Rémi, je vais vous demander de sortir du studio. Attention.
6: Là du coup, ils sont deux. Là, je comptabilise les bonnes réponses.
4: Là, ils sont tous les deux en dehors du studio. Je vais d'abord faire revenir Émilie. Et je vais lui poser le maximum de questions possibles en 45 secondes. Selon toi, combien de bonnes réponses elle peut avoir? Je te donne une idée, c'est toujours entre 9 et 11 questions, 45 secondes.
6: Ouais, je sais, parce que je l'écoute tout le temps et j'ai remarqué. Alors, j'ai envie de croire en elle, hein, mais je sais qu'à chaque fois, c'est très rapide et ils n'ont pas plus de 3, 4 bonnes réponses à chaque fois.
4: Donc, tu valides combien?
6: Ouais, je sais pas, on va dire 3.
4: Ouais, j'ai envie de croire en elle, mais finalement, je vais tant y croire que ça.
6: Ouais, mais c'est avec la rapidité du jeu et tout ça, je vous écoute tout le temps et j'ai déjà écouté ce jeu et je sais qu'ils font pas plus de 3-4 à chaque fois.
4: Et bah, Loïc, c'est ce qu'on va faire, ça va être très simple. Je vais faire.
6: En plus, je la sentais un peu bancale.
4: Bah, écoute, je vais faire rentrer Émilie, on va voir combien elle fait. Si elle fait un tout pile tour à l'iPhone, et ensuite, je vais faire rentrer Rémi, tu connaîtras les questions. Et ensuite, tu pourras, si jamais ça fait, t'as pas la bonne enchère, refaire la bonne enchère pour Rémi. T'auras deux chances de gagner l'iPhone, d'accord?
6: Ok.
4: C'est parti, Émilie. Le pari sur toi a été fait. Mm-hmm. 45 secondes de questions de culture G. Quand t'as pas, tu passes.
1: Ok.
4: Je te souhaite bonne chance, c'est parti.
1: Merci.
4: Top chrono. Quel nom porte la force d'attraction qu'exerce la Terre sur nos corps?
1: La pesanteur.
4: La gravité.
1: La gravité.
4: Si une personne évoque sa bisaïeule, de quel membre de sa famille parle-t-elle?
1: Son arrière-grand-mère.
4: Oui. Dans quelle ville des États-Unis se déroule la célèbre course automobile des 500 miles?
1: Je passe.
4: De quoi a peur une personne hydrophobe?
1: De l'eau.
4: Oui. Dans Peter Pan, combien Wendy a-t-elle de frères?
1: Deux.
4: Oui. Comment appelle-t-on les déchets d'une poussière d'une matière que l'on cite?

0: Oui. De quelle langue est originaire le mot fiasco?
1: Espagnol? Italien? J'avais Houston pour les voitures, mais c'est pas ça.
0: Indianapolis. Exactement, j'allais y revenir.
1: Je savais tout. Je tiens à vous dire, chers auditeurs, je suis dotée de culture générale, je savais tout, j'ai paniqué.
0: Attends, je vais t'expliquer. Tu t'es un peu mélangé sur la gravité, mais moi, par exemple, je te mets à l'aise. Hein. Bisaïeul, je ne savais pas du tout ça. Donc, franchement, bravo.
1: Ah, vous êtes mignon. Ouais.
0: Indianapolis, c'est pareil quand t'es dans le stress.
1: J'avais Houston et je savais que c'était ça.
0: Puis moi, bisaïeul, c'est la première fois dans ma vie que je l'entends.
1: Bisaïeul.
0: Bisaïeul, excuse-moi, tu vois, je sais même pas le dire. Moi, je le fais en dire un ficus.
1: Mais non, mignon,
0: alors,
1: c'est tout bien.
0: Émilie,
1: oui.
0: Tu as fait 4 bonnes réponses en 45 secondes. C'est loin d'être dégueu. Loïc, t'avais parié sur combien?
2: J'avais parié sur 3, et j'avais dit 3 ou 4, et tu vois.
0: Et t'es dit 3.
1: Donc quoi, il a perdu?
0: Bah, là, en tout cas, tu ne me permets pas de gagner l'iPhone. Mais il va maintenant qu'il connaît les questions, il va pouvoir faire une enchère sur Rémi.
1: Ah, il va répondre aux mêmes questions.
0: Et il va répondre aux mêmes questions. Oui. J'adore ce jeu. J'adore ce jeu.
1: Trop sympa.
0: J'adore ce jeu.
3: Il va peut-être pouvoir se refaire la cerise, Loïc.
0: Oh là là, faut en faire un jeu de société de ça. Hein. Ouais. Attention, selon toi, combien est-ce que Rémi va avoir de bonnes réponses aux mêmes questionnaires?
2: Bah, je dirais qu'il ferait le même score qu'Emily.
0: Donc 4.
2: Ouais.
0: 4, on va vérifier tout de suite, c'est pour un iPhone. Si Rémi fait 4, c'est gagné, c'est parti, on l'accueille. T'as rien entendu, Rémi, hein?
4: Non, on est tout à l'eau.
0: Ok,
4: à l'eau du couloir.
0: Ok. 45 secondes, les mêmes questions qu'Emily, d'accord?
4: Allez.
0: Loïc a fait un pari sur toi, tu ne sais pas lequel, toi ton but c'est de répondre.
4: Ah, moi je vis à la fin, hein.
0: Top chrono, quel nom porte la force d'attraction qu'exerce la Terre sur nos corps?
4: La force, je sais pas.
0: La gravité. Si une personne évoque sa bisaïeule, de quel membre de sa famille parle-t-elle?
4: J'en ai aucune idée.
0: Arrière-grand-mère. Dans quelle ville des États-Unis se déroulent les 500 miles?
4: Indianapolis.
0: Bonne réponse. De quoi a peur une personne hydrophobe?
4: Elle a peur de l'eau.
0: Oui. Dans Peter Pan, combien Wendy a-t-elle de frères?
4: 3.
0: 2. Comment appelle-t-on les déchets en poussière d'une matière que l'on scie?
4: La sciure.
0: Oui. Quelle langue est originaire le mot fiasco?
4: Italien.
0: Oui. Quel animal dit-on avoir dans les poches quand on est radin?
4: Des oursins.
0: Oui. Selon l'expression, quand on agit vite, on fait les choses en deux temps. 3.
4: Mouvements.
0: Oui. J'ai même plus à cette question. Combien d'années a duré la guerre de 30 ans?
4: Bah, 30 ans.
0: Pas de piège, on la compte 30 ans. Loïc.
2: Wow, il a explosé le score. Ouais. Hein.
0: Il a fait 7 points en 45 secondes. Vous avez parié sur combien, Loïc?
2: Je l'ai dit 4 comme Émilie.
0: Ah, désolé. Ah ouais, mais là, tu peux pas, là, c'est Emilia des 12 coups de billet, là.
4: Excuse-moi.
2: Il a été fort.
4: Là, t'as fait rentrer un tigre en studio. Pardon.
1: Ouais, t'as été bon, hein.
4: J'ai tout donné, en tout cas.
1: Pourquoi tu me regardes comme ça?
4: Tu connais. Elle a un petit sable.
1: Ça m'énerve.
0: Je suis surtout déçu pour Loïc, qui, malheureusement, ne gagne pas l'iPhone.
1: Ah, Loïc.
2: Lolo. Ouais.
0: Après,
2: c'est
0: il a gagné
2: mon fun souris, tout ça.
0: Bah ouais, écoute, je suis désolé.
2: Mais
0: je suis désolé.
1: C'est vrai, on n'a pas valorisé l'échec, là.
0: Ouais, je sais. Malheureusement, t'as eu 2 chances, ça n'a pas suffi. On va écouter un petit peu de Offenbach. Et dans un instant, on change de jeu, on refait celui-là une fois.
1: Oh, celui-là, il est génial.
0: C'est génial, ce jeu.
1: Ouais, celui-là, je l'adore.
0: Battle Quiz sur énergie qui revient. C'est Caroline qui était la suivante pour l'iPhone 17. Une nouvelle fois, elle va miser sur Émilie et sur Rémi. C'est parti.
1: Voilà.
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0: Dans un instant, le Battle Quiz qui continue, bien sûr. Une nouvelle fois, il faudra miser sur Émilie et Rémi. Pourquoi? Parce que c'est la journée mondiale des jeux. Et ce soir, c'est une émission sponsorisée par les jeux MB. On ne fait que ça aujourd'hui. C'est la grande récré dans l'émission ce soir. En fait,

0: pour vous inscrire, pour jouer avec nous toute la soirée.
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0: Bienvenue sur Énergie, vous voulez des cadeaux, c'est le bonsoir ce soir. iPhone 17, la Switch 2, elle a été offerte.
2: Et non.
0: Non, on a même pas offert la Switch 2. On a offert une plancha et je peux en offrir encore 9. Hein. Donc vraiment, n'hésitez pas. 0870 42 48, numéro gratuit pour nous joindre. Courage à vous tous qui êtes dans la voiture. Courage à nos étudiants qui ont commencé le bac ce matin et qui vont continuer toute la semaine. Il y a le brevet qui arrive aussi. On pense très très fort à vous. Sound of Legend et on continue l'émission ensemble.
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0: On est ensemble, on est sur Énergie. On est avec Caroline. Salut ma Caro.
3: Coucou Camille. Coucou l'équipe.
0: En fait, t'es ma Caro, toi, en fait.
4: Ah, je l'adore.
3: Voilà, c'est ma chanson.

0: envie de gagner un iPhone 17.
1: Ah bah, la question ne se pose même pas, voyons.
0: Tout le monde a envie de gagner un iPhone 17. Et je comprends bien, Caro, le principe est simple. T'as entendu, t'étais en attente juste avant quand notre copain Loïc, malheureusement, a perdu. Enfin, toi, heureusement.
1: Et c'est bien défendu.
0: On rejoue au... Battle Queen. Mon jeu préféré, pardon, hein, c'est du niveau France 3 là, ce jeu.
2: Non. Là, c'est le niveau des États-Unis d'Amérique.
0: Non, mais les gars, non, mais il y a des jeux que des fois tu vois sur France 3 là, ils lancent des boules, je sais pas quoi. Pardon,
2: c'est énorme.
0: Ah bah, bien sûr.
2: Ouais. Je suis d'accord avec toi, faut l'adapter. Qu'on fasse des autocollants et tout.
3: Des autocollants. C'était quoi votre jeu préféré?
2: C'est fou.
0: Qui est qui? Tous les jours. Ouais. Tous les jours, qui est qui? Marie-Ange Nardi.
3: Oui, je l'adorais.
0: Pas de dire en télé, ça va revenir. Je leur dis, si ça revient, c'est avec ma Marie-Ange.
2: Ah ouais.
3: Mais on l'adorait, Marie-Ange. Hein. Sa voix chaude et rassurante.
0: On l'adore toujours.
3: Mais je sais, mais bien sûr.
0: Les amis, on va y retourner pour le Battle Quiz.
3: Allez.
0: On va poser des questions pendant 45 secondes à Emily et à Rémi.
2: Ouais.
0: D'accord, chacun leur tour. Eux, ils n'entendent pas le pronostic de Caroline. Caroline va faire un pronostic en imaginant les bonnes réponses que vont apporter et Rémi et Émilie, chacun leur tour.
3: Oui.
0: Donc t'as deux chances de faire un tout pile. Si tu me trouves le bon nombre de réponses qu'ils vont donner, d'accord, tu gagnes ton iPhone. Je précise, la première fois tu ne connais pas les questions, d'accord. La deuxième fois t'as entendu le questionnaire, donc tu peux adapter ton pari à la deuxième. Vous allez tout comprendre, c'est le meilleur jeu de la bande FM.
3: Ouais, trop sympa.
0: Oui, très humblement, hein, vraiment en toute humilité.
3: Ah, oui,
0: c'est le meilleur jeu de la bande FM.
3: Oui.
0: Émilie, Rémi, je vais vous demander de sortir tous les deux.
2: Bien sûr.
0: D'accord. Le temps que Caroline nous fasse son premier pronostic. J'adore ce jeu, je peux jouer jusqu'à demain à 6h. Voici ma question, Caroline. Je vais commencer par faire rentrer Rémi. Selon toi, en 45 secondes de questions de culture générale, combien de bonnes réponses va m'apporter Rémi?
1: Je dirais 6.
0: Waouh, tu crois en lui, j'adore. On va pouvoir le faire rentrer, c'est parti.
2: Allez.
0: Bravo Rémi.
2: Allez, c'est parti.
0: Ça va Rémi?
2: Ça va super. Elle a dit que tu ferais 22 bonnes réponses.
0: Ah, on connaît. Elle est face à un petit génie, c'est normal. 45 secondes, c'est parti. Top chrono. Avec Xénophon, quel autre célèbre philosophe grec a écrit un texte appelé Le Banquet?
2: Platon.
0: Bonne réponse. De quel fleuve, la Sambre est-elle un affluent?
2: La Loire.
0: La Meuse. De qui Gad Elmaleh joue-t-il la doublure auprès d'Ali Staglioni?
2: Oh, j'en ai rien, je sais pas.
0: Daniel Auteuil. Que fait une femme parturiente?
2: J'en ai aucune idée.
0: Elle accouche. Quel compositeur allemand a écrit la pièce musicale pour piano La Lettre à Élise?
2: Bach.
0: Beethoven. Quel homme politique a été élu président de la République de 69 à 74?
2: Pompidou.
0: Bonne réponse. En 2003, qui incarne Alexandre le Grand dans le film d'Oliver Stone?
2: J'en ai aucune idée.
0: Colin Farrell. T'es vraiment ton cinéma, t'es...
2: Non mais alors, pardon. Mais alors là, le questionnaire, là vraiment, c'est... Là, faut Emilien, là, dans l'équipe.
0: Waouh!
2: C'est pas simple.
0: Bah, j'ai tout donné. Alors, c'est vraiment le questionnaire que j'ai à la suite, là. Je peux pas vous dire mieux. Il était pas simple. Après, quand même, pardon, poteau, Daniel Auteuil, qui est toujours quand même dans la doublure.
2: Non, mais je crois que j'ai pas vu le film. Bah, tu me connais, moi, le cinéma.
0: Ouais, le cinéma, t'es vraiment pas dedans.
2: Bancal.
0: Lettre à Élise Beethoven, ça
2: se tentait. Le Beethoven, tout court, le nom de l'allemand, quoi.
0: Bien sûr. Georges Pompidou, tu l'as. Et Colin Farrell, pareil, quand même, c'est un gros film.
2: Ouais. Ah, tu connais ton gars, Sinoche, hein, série, je suis pas là.
0: Deux bonnes réponses.
2: Ah, dingue, hein.
0: Caro, t'avais parié combien?
1: Oh, j'avais dit 6, j'y croyais.
2: Ouais, je comprends. Mais là, ouais, chaud.
0: Maintenant que tu as entendu.
1: Il y a du niveau là. Il y a du niveau.
0: Maintenant que t'as entendu les questions, c'est ça qui est génial dans ce jeu. Maintenant que tu connais le questionnaire qui va être posé, le même à Émilie, selon toi, combien de bonnes réponses elle va apporter?
1: Je dirais 4.
0: 4 sur Émilie. Je pense que c'est un. Je pense que j'aurais fait le même prono. C'est parti, on fait rentrer Émilie. Le prono a été fait, Maï Miloche. Tu vas avoir le même questionnaire que Rémi.
3: J'ai manqué?
0: Excusez-nous, elle nous fait une entrée de Princesse Disney.
3: Est-ce que je vous ai manqué?
2: Oui, énormément.
0: Voilà. Pendant ces 19 secondes, ont été interminables.
2: Bien sûr. Je vais te dire, même quand je suis près de toi, tu me manques, tu vois. Donc...
3: Oh, mais toi, t'es vraiment le plus mignon, t'es mon préféré, tu le sais.
0: Vous êtes prêts?
3: Oui.
0: 45 secondes, c'est parti, top chrono. Avec Xénophon, quel autre célèbre philosophe grec a écrit un texte appelé Le Banquet?
3: Platon.
0: Bonne réponse. De quel fleuve la Sambre est-elle un affluent?
3: La Meuse.
0: Bonne réponse. De qui Gad Elmaleh joue-t-il la doublure auprès d'Alice Taglioni?
3: Je ne sais pas.
0: Daniel Auteuil. Que fait une femme parturiente?
3: Elle est enceinte de jumeaux.
0: Elle accouche.
3: Merde.
0: Quel compositeur allemand a écrit la pièce musicale pour piano La Lettre à Élise?
3: La Lettre à Élise de Beethoven.
0: Bonne réponse. Quel homme politique a été président de la République française de 69 à 74?
3: Charles de Gaulle.
0: Pompidou.
3: Pas du tout, putain.
0: En 2003, qui incarne Alexandre le Grand dans le film d'Oliver Stone?
3: Je ne sais pas.
0: Colin Farrell. Sur quelle surface pratique-t-on le curling?
3: Je ne sais pas.
2: Oh non,
3: ah
2: non,
3: la glace.
2: Ah non, mais non. Ah non, c'était la glace.
4: Oh non, pas faire ça.
3: Pourquoi? J'ai perdu.
2: Oh non.
0: Trois bonnes réponses, t'avais parié
3: trois
0: sur combien?
3: Trois bonnes réponses, c'est ouais. Tout
1: j'avais dit quatre. Ah,
0: le curling, c'était cadeau.
2: Et surtout, pardon.
3: J'ai fait que trois bonnes réponses.
0: Mais attends, je dois dire, pardon, Émilie, pardon. Déjà, tous les deux, vous avez Platon extraordinaire, j'aurais jamais eu, bravo. La Sambre, ouais. Un affluent de la Meuse, vous êtes tous sur ça?
3: Parce que je suis intelligente.
0: Mais on sait pas qu'on en doute, non, ne crois pas, mais c'est tellement niche dans la connaissance. Moi j'ai oublié tout ça, évidemment qu'on le connaît par cœur de l'école primaire même. Oui. Donc bravo, mais je te promets, c'est genre, je suis bluffé. Pas que je te crois idiote, loin de là.
3: Mais non, merci non, de le préciser.
0: Mais non, mais je veux dire, de la connaissance, de se rappeler de ça.
3: Oui, mais tu sais, t'as des trucs que t'as gardé pour toute la vie, tu sais pas pourquoi, et à côté de ça, je me trompe entre De Gaulle et Pompidou.
0: Incroyable la Meuse. Beethoven, la lettre à Élise.
3: Ah bah ça, c'est parce que je faisais du piano quand j'étais petite.
0: Et là, tu me sors De Gaulle, mais ça, tu dois gagner tous les jours, Caro. 69-74, c'est Pompidou tous les jours de la France. Colin Farrell qui incarne Alexandre
3: ouais,
0: le Grand.
3: Ouais, mais ça, je les confonds tous.
0: Et juste le curling.
3: Ah
0: ouais,
3: là là.
0: Ça, la glace.
3: Non, mais j'avais en tête, tu sais, un truc brillant. Comme le vélo de course, tu vois.
0: Je pensais que tu allais.
3: Ah, elle a pas eu l'iPhone.
0: Eh ben non, elle a parié sur
3: Tchette, Caroline. Je suis désolée.
1: C'est pas grave.
3: Et toi, t'as eu combien?
2: J'ai fait deux bonnes réponses.
3: Bah oui.
0: Et Platon, il a chopé Platon. Ouais, je sais pas si je fais pas une sur le questionnaire.
3: Le banquet, quand même, de Platon.
0: Non, j'ai Colin Farrell, moi, j'ai Daniel Auteuil, j'ai Beethoven et j'ai Pompidou. Ouais, j'en refais quatre.
3: Et bah, ouais,
0: si j'arrive au curling, je fais cinq. Mais c'est nous. Dur, hein? Bon, c'est dur. On change un peu de jeu ou on garde celui-là?
3: Ah, bah, on va pas faire ça pendant tout le truc. On change.
4: On l'aime bien quand même.
3: On l'aime bien.
4: Ah ouais.
3: Bon, moi je fais ce que vous voulez, je suis open.
0: Tu veux un peu changer de jeu? On le fait une dernière fois peut-être?
2: Ah oui, ça mérite un iPhone en tout cas.
3: C'est-à-dire que nos auditeurs dans la voiture, ils jouent en même temps que nous à ce jeu-là.
0: On le refait une dernière fois, je t'embrasse fort, Caro, tu retenteras ta chance, je suis désolé.
1: Oui, c'est pas grave. J'ai le plaisir de vous avoir.
0: Ah, t'as un cœur. Des gros bisous adorables. Caro, elle vient de perdre un iPhone.
3: Oh, mais elle peut pas rappeler, mignonnette.
0: On rejoue pour l'iPhone 17 0870 42 48. Dans un instant, on rejoue à mon jeu préféré, le Battle Quiz.
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0: Merci à tous d'être là avec nous sur Énergie. Attention, dans un instant, le retour du Battle Quiz 0870 42 48. Faut miser comme il faut sur le nombre de bonnes réponses que vont donner Émilie et Rémi. Vous gagnez un iPhone. Restez avec nous, on est là jusqu'à 19h à vos côtés. Spécial jeu ce soir, que des jeux sur Énergie. Jérémy Frérot qui arrive aussi, à tout de suite.
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0: Dans un instant, là où l'une d'entre vous va gagner sur Énergie, je vous souhaite beaucoup de courage. Vous qui avez peut-être passé le bac, les parents de gens qui ont passé le bac, c'est le cas d'Émilie, c'est stressant.
3: N'en parlez pas.
0: Autant que ceux qui vont en salle d'examen, je le sais. On pense très très fort à vous, après une journée de boulot aussi, bien sûr. Restez avec nous, on joue, on vous offre le tout dernier iPhone 17 dans un instant. 0870 42 48 pour nous joindre.
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0: On est sur Énergie, on est tous ensemble. Il y a Émilie, il y a Rémi. Et c'est important, yes. Vous avez un rôle très important ce soir.
2: Ouais,
0: encore plus que d'habitude.
3: C'est
0: parce
3: vrai
0: que c'est vous qui faites gagner l'iPhone.
3: Ah oui, c'est vrai.
0: Alain ou l'une d'entre nous, Tiffany qui est là. Bonjour Tiffany.
7: Bonjour Rémi, bonjour tout le monde.
0: Salut.
3: Salut.
0: Bienvenue, Tiffany. En même temps, on révise un peu le bac. Hein. Il y a eu le bac français ce matin. Il y a toutes les épreuves qui arrivent. Si vous êtes tous très stressés, les parents, les enfants, on pose plein de questions qui, on ne sait jamais, peuvent vous servir pour le bac.
3: C'est vrai. Bon,
0: allez savoir. Le principe du jeu, il est assez simple. Jingle, je vous explique tout ça.
8: C'est l'heure de jouer au Battle Quiz.
0: Le Battle Quiz, un jeu créé par Thibaut et moi, on n'est pas peu fiers.
2: Ah ouais, puis là, il a évolué.
0: Ah, non, mais là, laisse tomber.
2: Là, on a acheté l'extension.
0: Mon téléphone sonne pas. Je pensais qu'il y aurait déjà France 3 qui...
2: Il dorme.
0: Il y aurait déjà France 3 qui serait en train de nous appeler pour dire les mecs. Ça prend la place de Slam. C'est sûr.
3: Mais attendez, vous vous êtes vu quand pour le créer? Encore un truc où j'étais pas, ça.
2: C'était au petit café qu'on
0: a fait. Un peu avant l'émission, nous, tu sais, vraiment, c'est vraiment.
3: Sur un coin de table.
2: Ou des beautés.
0: Ouais, en général, les créas, c'est beaucoup pendant les pubs. Et c'est ça que j'ai, pour ça que j'aime autant la radio, c'est t'as une idée, puis tu la testes quoi, 40 secondes après.
3: C'est vrai, c'est vrai. C'est vrai, c'est
0: et puis
3: vrai.
0: Parfois c'est pas super, et c'est ok.
2: Et mais c'est ok, bien sûr.
0: C'est ok, c'est la vie, hein, c'est la vie.
2: C'est la vie.
0: Tiffany, t'as envie de l'iPhone?
7: Ah bah oui, bien sûr.
0: Tu fais quoi dans la vie?
7: Moi je suis cadre de santé.
0: Oh, très beau métier, on a tellement besoin de vous. Tiffany, il est hors de question que tu gagnes pas cet iPhone.
7: C'est mon chéri qui va être content pour la fête des pères.
0: Ah bah j'espère, hein. C'est quoi la fête des pères?
3: C'est
2: en juin.
0: Qu'est-ce que je vais avoir comme cadeau?
3: Qu'est-ce que t'aimerais?
0: Ah non, mais je veux un cadeau, je veux aussi. Moi je fais un cadeau à ma femme. Hein.
2: Bah bien sûr, moi aussi.
3: Pour la fête des pères?
0: Bah pour la fête des mères surtout.
3: Ah oui, voilà, c'est ça. Ah bah oui, sinon je l'avais pas.
0: Ouais, bien sûr.
3: Bah c'est normal. Moi ça m'a toujours fait beaucoup de peine qu'on me fasse pas de cadeau pour la fête des mères.
0: Mais surtout, je pense que tant que ton enfant il a pas un âge jusqu'à faire un joli cadeau, enfin voilà, je fais le cadeau normal, donc j'espère que je vais avoir un petit cadeau.
2: Un petit parfum?
0: Hein?
2: Un petit parfum?
3: Une petite cravate? Ça, c'est vraiment des cadeaux de fête des pères. Des bretelles.
2: Que ce soit cadeau de fête des mères ou cadeau de fête des pères, faut un peu se prendre la tête. Moi, ma femme, l'année dernière, elle m'a acheté une map. Pas pourquoi. Une map un peu couleur or où tu dois gratter les pays que t'as visités.
3: Ah, mais moi, j'adore ça.
2: Et je la mets où, la map?
0: Tu l'accroches
2: dans mon salon?
0: Bah ouais.
2: Dans ma cuisine?
3: Ah ouais.
0: Non, moi, c'est difficile. Souvent, ma chérie m'offre des cadeaux d'habits, mais que j'aime pas trop. Et qu'après, non seulement tu changes juste la taille, et puis après, t'as pas obligé de les porter, quoi. Et donc, de temps en temps, en vacances, tu dis, allez, ça part sur le Villebrequin.
3: Non, mais attends, tu peux lui dire, moi je préfère qu'on change un cadeau et être sûr que la personne le porte.
0: Ah oui.
3: Tu vois, moi quand j'offre, je dis si ça te plaît pas, change.
0: Moi je
3: serais
0: de moi pareil,
3: c'est pas
0: je
3: grave.
0: Change tout.
3: Voilà. Ouais, au moins tu le porteras, tu vois.
0: Bah oui. Bon, en tous les cas, moi, ça a l'air de bien lui plaire, mon cadeau, puis ça doit faire 4 mois qu'il est dans le dressing. Enfin, depuis la dernière fête des mères, il est vraiment dans le dressing posé, en mode, il a pas sorti du sac. Donc, j'ai l'impression que j'ai encore faim parfait.
3: Qu'elle attend le moment opportun. Tu sais, nous, vraiment... les filles, on les sort. Vous dormez avec nos cadeaux. Ouais. On vous offre un t-shirt, le soir même, vous dormez avec. C'est vrai ou pas?
0: Oui, c'est vrai.
3: C'est votre spécialité. Alors qu'une fois que t'as dormi avec un t-shirt, c'est fini.
0: Ah,
3: c'est un pyjama.
0: Ouais.
3: Non, c'est un pyjama. Ouais, tu le remettras plus jamais de ta vie. Nous, on les garde, on attend le moment.
0: Non, le soir, il y a encore le billet de rechange, le sacrange, il est posé. Tous les soirs, je regarde, je le vois, il est posé, il reste là, gars.
2: Ça n'a pas été
0: un impact. T'as pas eu un coup de cœur. Bon, en tous les cas, Tiffany, on va jouer avec toi. Le principe, il est très simple. Je vais poser 45 secondes de questions de culture générale. Enfin, de tout, il y a de tout. Hein. Franchement, il y a de la géo, il y a de l'histoire, il y a de l'actu, il y a de tout. À Émilie et à Rémi. Chacun leur tour. Pourquoi? Parce que je vais leur poser les mêmes questions. Et donc, tu vas devoir, toi, me faire ton pronostic, le bon prono sur le nombre de bonnes réponses qu'ils vont m'apporter. Sauf que, entre les deux, tu auras entendu le questionnaire, donc tu pourras adapter ton prono.
7: Ok.
0: D'accord? Je vais demander à mes deux copains de sortir du studio, si vous voulez bien. Allez-y. Vous chamaillez pas, on court pas dans les couloirs. Ma question est simple. Sur 45 secondes de questions, je vais commencer par faire rentrer Émilie. Combien de bonnes réponses va t'apporter Émilie selon toi?
7: Allez, on va dire 6.
0: 6. On peut la faire rentrer. On va voir combien de questions elle nous apporte. Émiloche! C'est fou d'être parti aussi loin. C'était vraiment... Ne partez pas aussi loin, j'ai une question à lui poser. Ah bah oui, bah c'est... Super justif. En direct à Rodel, mais je discutais. Bah très bien, ouais. Pas. Émilie?
3: Oui.
0: 45 secondes de questions, bonne chance.
3: Oui.
0: Top chrono. Quelle ville est habitée par les Ruthénois?
3: Aucune idée.
0: Prothèse. Quel cocktail composé de bière, limonade et grenadine porte le nom d'une principauté?
3: Monaco.
0: Oui. Quel département regroupe les villes de Montargis et Orléans?
3: Je ne sais pas.
0: Loiret. Combien font 29 moins 15?
3: Non, je ne sais pas.
0: Oh. Dans quel pays se trouvent les plages d'Acapulco?
3: Au Mexique.
0: Oui. Quel plat avec une escalope panée désigne un bon cuisinier?
3: Un cordon bleu.
0: Oui. Quelle est la couleur de la bande la plus haute du drapeau lituanien?
3: Rouge.
0: Jaune. Mais... Quel objet est le symbole de la justice?
3: La balance.
0: Oui. Quelle est la signification du mot latin nimbus?
3: Un nuage.
0: Oui. Dans quel pays se trouve la ville d'Auckland?
3: Aux États-Unis.
0: Nouvelle-Zélande.
3: Merde! Mais oui! Purée, n'importe quoi.
0: Oh. Non, je ne crois pas.
3: Quoi, j'ai encore un.
0: T'as eu 5 bonnes réponses. Tiffany, t'avais parié combien? 6.
3: Ah,
0: le Auckland, Nouvelle-Zélande.
3: J'ai confondu avec l'Oklahoma.
0: Ah là là. En tout cas, on est déjà sûr, je te le dis, pour ton pronostic avec Rémi, le cocktail de bière, Monaco, il l'aura. Tu peux déjà
3: pas faire dessus. Non, c'est sûr.
0: Te prends pas la tête avec mon Rémi. On va un peu plus galérer sur le Mexique, mais en tout cas, sur le Monaco.
9: Sur le Monaco, on va la prendre.
0: Émilie, tu comprends que les plages, on y est. Et Rodez, moi.
3: Non, Rodez, pardon. Je connais Rodez, mais les Rodaniens.
9: Non, les Ruthénois.
3: Les Ruthénois, ouais. Non, ça n'allait pas.
0: Maintenant que tu as le questionnaire, Tiffany, selon toi, combien de bonnes réponses va avoir Rémi?
7: Allez, on va passer à 5, hein.
3: Non.
7: Franchement, il y a moyen.
0: Je pense qu'il va avoir plus. Mais écoute, tu sais,
7: c'est
0: ça
7: que pas.
0: Ouais, mais écoute, je veux pas prendre la responsabilité après s'il fait 5 et que tu perds ton iPhone. Moi, j'aurais mis 6, voire 7. Mais 6. Bon, on est sur 5, on va pouvoir faire rentrer Rémi.
7: Allez.
0: T'entends rien, Rémi, dans le couloir?
2: Mais non, on est hyper loin. Mais c'est Anna qui nous. De toute façon, Anna, je vais te dire.
3: Ouais.
2: Avec elle, j'ai aucune chance d'entendre quoi que ce soit.
0: T'as le droit. Vous êtes prêts?
2: Je suis prêt.
0: Je te souhaite bonne chance.
2: Ah, je suis flippé là.
0: Tu connais pas le prono, ton but c'est d'apporter le plus de bonnes réponses.
2: De toute façon, moi je donne tout. Hein.

0: Quel département vous voulez? Le Loir-et-Cher.
1: Loiret, j'ai fait
0: combien font 29 moins 15? 29 moins 14. Oui. Dans quel pays se trouvent les plages d'Acapulco? Ah mince, je suis nul. L'Amérique. Mexique. Quel plat avec une escalope panée désigne un bon cuisinier?
1: Un bon cuisinier? Un cordon bleu?
0: Oui. Quelle est la couleur de la bande la plus haute du drapeau lituanien?
1: Bleu.
0: Jaune. Quel objet est le symbole de la justice?
1: La balance.
0: Oui. Quelle est la signification du mot latin nimbus?
1: Petit.
0: Nuage. Dans quel pays se trouve la ville d'Auckland?
1: Dans quel pays? Les États-Unis.
0: La Nouvelle-Zélande.
2: Nimbus
0: veut dire nuage.
2: Il a dit petit.
0: Je sais même pas si
3: j'ai fait Nimbus petit. Avec énormément de respect. C'est le stress, d'accord? On ne juge pas.
2: Ah,
3: on me
2: pas
3: laisse
2: capté.
3: Dans mon.
2: Nimbus, il a dit petit.
3: On me laisse dans mon stress. Ok, j'étais pas bien. J'étais vraiment dans un stress max. Donc on ne juge pas cette réponse, j'en suis désolé.
2: C'est hilarant. La panique est. Oui, je l'ai, petit.
0: Oh là là, c'est Auckland. C'est en Nouvelle-Zélande.
2: Eh oui, mais tu vois, ça, c'est vraiment un piège.
3: Ça sonne Auckland, tu vois.
0: Acapulco, c'est au Mexique,
3: oui,
0: mon pote.
3: Pardon, j'ai jamais visité.
0: Monaco, on y est, hein.
3: Ah oh bah t'inquiète, pour Anata, ton soldat.
0: Loiret, tu l'as eu. On ne peut pas le comptabiliser, Loiret.
3: Non, t'as vu, j'ai commencé le Loiret-Cher. Je cherche pas pourquoi.
0: Loiret-Cher, ça fait pas Loiret, on pourra pas le comptabiliser, mais donc ça fait que 5 bonnes réponses.
2: Je peux dire quelque chose, je crois que tu m'as dit 29 fois 15. C'est pour ça que j'ai zappé. Ah bah j'ai pas écouté.
0: T'as entendu 29, t'es déjà arrêté.
2: Ah bah voilà, exactement.
0: Je crois qu'à combien t'as dit ça?
2: Ah bah exactement, mais c'est vrai pour le coup. Ah, j'aurais eu un
3: peu. Bon, j'ai fait 5, c'est pas dingue.
0: Tiffany, t'avais parié combien?
4: Eh ben j'ai bien fait de pas t'écouter parce que j'avais parié sur 5 bonnes réponses.
3: Il a fait 17, c'est pour une fois 17 là.
0: Et je dois dire, je croyais en toi, puisque quand elle a parié 5, je me suis dit, comme le Loiret, c'est ton délire,
3: ouais.
0: Rodez et tout, je me suis dit, il va faire 6 ou 7. Ouais. Et heureusement, t'as vu Tiffany, je t'ai dit, je veux pas prendre la responsabilité. Ouais. T'as bien fait 5 bonnes réponses.
3: Mais t'as vu, j'ai failli le Loiret, je l'aurais laissé comme ça faisait 6, c'était mort.
0: Et bon, on est trop content, Tiffany, iPhone 17.
4: Ouais, moi aussi. Franchement, merci beaucoup.
0: 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Félicitations Tiffany.
4: Super, merci.
3: Je suis content.
0: Ouais, moi aussi.
3: Ah ouais.
2: Il est fort aujourd'hui.
4: Merci,
2: hein.
4: Ah,
3: avec plaisir, je suis trop content pour toi.
2: Je suis un peu en dessous, ça m'agace.
0: On arrête de jouer?
3: Ah bon?
0: Ah non.

0: C'est comme le petit bac.
1: Ah oui.
0: On joue à ça dans un instant, ou le jeu du mensonge, quoi qu'il arrive. On fera tous les jeux avant la fin. Journée mondiale des jeux, on le fête hein, sur Énergie. Vous connaissez, dès qu'on peut jouer, on trouve une excuse. Bébé Rexha, New Religion, tout de suite.
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0: On continue de jouer ensemble. Merci de nous choisir. Il y a tellement de choix. Et ben merci d'être là quelques minutes, quelques secondes, quelques dizaines de minutes, la soirée entière. Franchement, trop content d'être avec vous. Vous nous écoutez sur l'appli Énergie en podcast aussi. Merci d'être si nombreux. Émission spéciale jeu ce soir.
3: Yes.
0: Et ben parce qu'à la fois, on adore les jeux, puis à la fois on célèbre le retour d'Emilie qui adore jouer aussi.
3: Ah bien sûr.
0: Alors là, celle-là,
1: qu'est-ce
0: qu'elle est taquin. Elle est
1: joueuse.
0: Ah il faut
1: elle
0: la voir.
1: Jamais.
0: Ah bah ben non, mais tu lui sors un croque pirate là. Sors un croque pirate.
1: Avec un
3: pirate. Ah ouais.
1: Un hippoglouton.
0: Ah oui, j'adorais.
1: Vous vous souvenez hippoglouton, c'était génial.
4: Il faudrait le ressortir. Je sais pas s'il est encore en vente.
1: Mais bien sûr. Alors ils sont tous encore en vente.
4: J'ai
1: des enfants, je les ai. Hippoglouton, docteur Maboule.
0: Bien sûr.
1: Il fallait lui enlever l'intestin, j'adorais avec la petite pince et tout. Exactement, il avait le nez rouge.
0: Et le pirate. En revanche, sachez que ça fait deux fois en un mois, parce que mon fils adore les puzzles, que je reçois un puzzle, il manque une pièce.
4: Mais non.
1: Oh, ça, c'est très agaçant.
0: Non, mais le drame de tous les puzzles, où tu dis, mais qu'est-ce qu'il peut y avoir de pire qu'ouvrir un puzzle et il manque une pièce. Gars, ça fait deux fois qu'il manque une pièce à un puzzle.
4: Tu l'as commandé au même endroit ?
0: Peut-être falloir changer.
4: Ouais,
0: la même marque, quoi. Commander, peu importe, mais la même marque.
4: Ouais, bah on oublie, hein.
5: Peut-être que ton fils, il bouffe les pièces.
0: Non, mais le petit, il pleure au moment où on le termine ensemble. Bah ouais, c'est hyper.
4: Bien sûr.
0: Toi, ça t'énerve en mode, bah gars, ça m'a coûté 8 balles et c'est bon, on l'a terminé. Mais en vrai, ça te fait trop de peine parce que ton fils, il pleure, il manque une pièce, quoi. Il dit, bah je peux pas le finir.
4: Ah, c'est
0: terrible.
5: C'est vrai, bah vrai.
4: Et on peut pas commander une pièce, c'est le problème. C'est le problème du puzzle.
0: Bah alors, écoute-moi bien. 8 balles, ça repart dans le sac, renvoyé, remboursé.
4: Bah voilà, très bien.
0: Il y a rien. C'est rien passé.
1: Non, t'as raison.
0: Est-ce qu'on nous laisse passer quelque chose dans la vie?
5: Non,
0: rien. Bah, je ne laisserai
5: pas de cadeau.
0: Bah, bien sûr. Les copains, on va jouer au passe à ton voisin. Il faut deux auditeurs ou deux auditrices. Y a Charlène qui est là. Tiens, on a qu'à prendre Sarah aussi. On fait gagner des filles ce soir. Salut les filles.
6: Salut.
0: Bienvenue chez vous les filles. Bienvenue sur Énergie. Ça va toutes les deux?
6: Ça va très bien. Merci.
0: Ah, ça va trop bien. J'ai Sarah. Tu es d'où?
6: Je suis d'Annemasse.
0: Très bien.
6: 74.
0: 74. Tu vas jouer avec Rémi, Sarah.
6: Ok, pas de soucis.
0: Charlène, tu viens d'où?
7: De Saint-Jean-de-Luz.
0: Oh là là, on en parle beaucoup de Saint-Jean-de-Luz, hein.
7: Très belle ville.
0: Très belle ville, on en parle très souvent. Et tu vas jouer avec Émilie ce soir.
7: Oui. Ok, très bien.
0: Émilie, Rémi.
4: Oui.
0: On va jouer au passe à ton voisin.
4: Allez.
0: Le principe est simple. Je vous donne un thème. Vous avez 5 secondes maximum pour m'apporter ce que je... 3 secondes.
4: Ouf.
0: Maximum pour m'apporter ce que je considérerais comme être une bonne réponse.
4: Ok.
0: 5 secondes.
4: 5 secondes?
0: Ouais, ouais. Je me refais un peu le fil du match, 5 secondes.
4: Tu nous le fais TTC?
0: Ouais, ouais. Non, non, je me dis, j'ai un peu revu l'émission là, et je me dis 5 secondes, c'est bien. Allez, 15 secondes. Vous avez 5 secondes pour trouver la réponse qui je considérerais comme correspondre à mon thème. Il y a de la subjectivité, c'est moi qui déciderai si vous non, c'est une bonne réponse. Mmh. Vous pouvez ne pas être d'accord, je m'en fous.
1: D'accord, c'est toi qui trancheras, quoi.
0: C'est assez clair.
1: C'est subjectif.
0: Plus de 5 secondes ou ce que je considérais comme être une mauvaise réponse, vous perdez, d'accord, comme au petit bac, et à ce moment-là, le point va à l'autre équipe.
1: Ça, c'est agaçant aussi.
0: Okay. La première équipe qui a 3 points gagnera.
1: Quoi?
0: Une plancha.
1: Ah.
6: Oh!
0: Oh, oh, merci. Oh, là, je m'attendais à mieux. La plancha, aujourd'hui, elle est pour toi. Ah, bah, attends, on a la meilleure, t'as pas encore entendu.

0: Frodon.
1: Molaire.
2: Ah, j'enchaîne. Canine.
0: Ah oui.
1: Canine, bonne.
0: Incisive.
1: Oui.
2: Prémolaire.
1: Oui. Dents de lait.
2: Dents de sagesse.
1: Dents de la mer. Non mais après j'en ai fait le tour, hein. Pardon. Hein.
3: Je vais vous dire un truc, je pensais pas, bravo à vous, vous avez trouvé toutes les dents, on pouvait en rajouter facettes quoi. Ouais. Et dans la mer, j'y avais même pas pensé. Donc le point va à personne, bien joué. Je crois que j'aurais vraiment séché après molaire, les gars.
1: Ah, tu crois?
3: Ah, moi j'aurais dit molaire, prémolaire et c'était fini. Allez, ciao. Bravo pour 0 point, donc ce thème.
1: Okay.
3: Félicitations, je repars avec Rémi. C'est parti. Citez-moi une marque d'eau Evian.
2: Volvic.
3: San Pellegrino.
2: Contrex.
3: Épar.
2: Contrex et Ville.
3: Montroucou.
2: Badvillers.
3: Badois.
2: Oretz.
3: Vals.
4: Ah ben attends, c'est que les inventes.
2: Saint-Georges.
3: Non, pas.
5: Elle sort toute la corde.
2: Bah oui, c'est ça.
3: Je sèche.
1: Non, enfin.
3: J'ai oublié quoi?
1: T'es jamais allé sur le bassin d'Arcachon? Il y a la Bastille.
3: Ah, ça, je la connais pas.
1: La rouge et la bleue.
3: La rouge, la bleue, pétillante, pas pétillante, pétillante, pas toi, pétillante.
1: Abattie.
3: Abattie.
1: Pas en Abattie, enfin.
2: Ah, je connais pas.
3: J'ai séché
2: la Mont Blanc. Tu sais, c'est une nouvelle.
3: Ah, oui. Bien sûr. Mais au coup, vous avez oublié, je crois.
2: Non, il a dit, c'est la meilleure. Tu bois le paradis.
3: Et il n'invente pas la valse, hein. La valse, elle existe.
2: Bien sûr,
3: c'est mon eau ardéchoise.
2: Excusez-moi, c'est comme moi, j'ai pas inventé la Saint-Georges.
3: Ah, bon, on la connaît trop bien, la Saint-Georges.
1: Ah là là.
3: Bon, c'est gagné. Premier point pour les filles. Pas pour Émilie, puisqu'on joue pour deux filles ce soir. Premier point pour Émilie. Allez. C'est un point. Attention.
2: Ça, c'est bien dans la voiture avec les gosses, sur le chemin des vacances.
3: Oui. Comme jeu.
2: Ce jeu, bah oui, génial.
3: J'espère que c'est bien sur le chemin du retour aussi, puisque là, on n'est pas en vacances, mais j'espère qu'ils aiment bien. Citez-moi. Oh là là. Un os du corps humain.
2: Le l'humérus.
3: Oui. Le cubitus.
2: Le fémur.
3: Les osselets. Oui.
2: Ouais, ok. Le scaphoïde.
3: Le fémur. J'ai dit.
2: Je l'ai dit.
3: Tu l'as dit le fémur?
2: Bah oui, c'est mon 2.
3: Oh, non.
2: Enfin, mon 3.
3: Bah, elle a dit. Il y avait tibia, il y avait vertébrale, il y avait coccyx.
5: Oh, il y en avait plein, c'est clair. Là, j'ai.
3: Clavicule. Le crâne est un os aussi.
2: Mais oui. Les phalanges sont des os.
3: Les phalanges,
2: ah bah oui.
5: Je sais pas si c'est le terme, c'est pas le terme du doigt, mais pas de l'os à l'intérieur.
2: Ah non, sinon c'est le doigt. La phalange, c'est à l'intérieur.
3: Elle a raison, Émilie.
5: Elle a toujours raison, Émilie.
3: C'est lui le fact-checking, de toute façon. Là-dessus, le fact-checking, c'est pas de donner raison à Émilie, c'est de donner tort à Rémi.
5: Ouais, c'est ça. Elle se lève le matin pour ça.
3: Je vais vous dire, c'est sa quête principale. Sa quête secondaire, c'est de faire cette émission. Mais sa quête principale, c'est de donner tort à Rémi tous les jours.
5: C'est d'être sur mes côtes.
3: Ouais, c'est ça l'idée.
5: Ah, les côtes, un os.
3: Oh, ouais.
2: C'est vrai.
5: Ah, ben, c'est.
3: Pourtant, elle est dessus.
1: Je la sens, elle est là. Hein. Juste là.
5: On continue ce jeu dans un instant. Restez avec nous sur Énergie. Avant, on s'écoute Julien Lib.
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3: Je sais que vous attendez la suite du Passe à ton voisin. On joue avec Charlène, avec Sarah. Je suis obligé de faire une petite pause avant de reprendre le jeu. C'est dans un instant. On continue de jouer comme une sorte de petit bac avec plein de thèmes. Émilie face à Rémi, Rémi face à Émilie. Il y a une plancha à gagner ce soir et on écoutera aussi The Second Voice. Bougez pas.
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3: Qui veut écouter The Second Voice?
2: Yeah.
3: Parfait, vous rentrez du travail, vous terminez une journée de boulot, vous avez encore des courses à faire, vous êtes livreur, vous êtes ambulancier, vous êtes taxi aussi, on vous salue tous les copains. The Second Voice, dans un instant, on continue de jouer, on passe à ton voisin. Vous écoutez et jouez, ça joue pour une plancha, et puis vous jouez aussi dans la voiture. Bougez pas, on revient.
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3: On est toujours là ensemble sur Énergie, avec Émilie et avec Rémi, on était en train de jouer. On passe à ton voisin, on est de retour tous ensemble. Combien on est au score?
5: Je crois qu'on est à 2-0 pour Émilie.
3: 2-0 déjà pour Émilie, ça se joue en 3. Je rappelle que Émilie joue avec Charlène et Rémi joue avec Sarah. Ça va tous les deux?
0: Oui, très bien. Oui. Allez, Émilie, plus qu'un point.
2: Allez, t'inquiète.
0: Allez, Rémi, on remonte
2: un peu.
0: On met les bouchées doubles.
3: On joue pour une très belle plancha.
2: Oui.
3: Pardon, je rappelle, 5 cuissons différentes. Hein.
2: Non, mais attendez, la plancha, c'est génial. C'est, tu cuisines sans huile, toutes tes petites viandes, tes petits poissons, tes légumes.
3: Il y a pas un artiste à qui j'ai fait livrer une plancha?
2: Oui.
5: Plusieurs, je crois.
2: Attends, j'étais là à...
3: Ah, Jean-Luc Lemoyne, ouais. Jean-Luc Lemoyne, il y a une plancha, ouais, exactement. Et Charlotte Cardin,
2: non, oui, c'est Charlotte Cardin.
3: Non, c'est le air fryer.
2: Ah,
3: et
2: oui.
3: Louane.
10: Louane, elle avait eu.
3: Un poutillon, peut-être, je sais pas. Une bouilloire, elle avait eu une bouilloire. Elle avait eu un truc aussi, Louane. Hein. À qui d'autre j'ai fait livrer? Non, il y a eu une autre.
2: Non, mais celui des.
3: Bérangère Krief, qu'est-ce qu'elle a eu, Bérangère Krief? Air fryer aussi. Ah, ouais, attendez. Denzel Washington, tu lui as filé la, tu lui as fait livrer la plancha à Denzel. Ah, oui, c'est bien, il est là.
2: Non, mais la plancha, c'est truc qu'il a eu sur le Pas les Inconnus, l'autre groupe avec, où il y avait Marina Foïs.
3: Ah, Jean-Paul Rouve.
2: Oui, Jean-Paul
3: Rouve. C'est Sapin de Noël.
2: Ah, c'est vrai.
3: Non, mais c'est fou, on a fait livrer des trucs à tout le monde. Jean-Paul Rouve, il a eu son sapin de Noël.
2: Oui, c'est vrai.
3: Hein? Ah, mais c'est fou.
1: C'est fou, tu régales tout le monde, toi.
3: Bon, les copains, on va pouvoir y aller avec Charlène et Sarah. Elles ont un peu envie quand même de gagner cette plancha. Et donc, pour l'instant, ça se passe bien pour Charlène et Émilie. Le passe à ton voisin, un thème, 5 secondes maximum pour me donner quelque chose qui va avec ce thème. Vous êtes prêts?
1: Oui.
0: Oui.
3: Citez-moi une pensée philosophique de Socrate, Émilie.
5: Non, c'est pas vrai, Émilie.
2: Non, mais attends, j'étais Dieu. Non, mais en plus, une pensée philosophique de Socrate, il n'y a pas de pensée, mais...
5: Okay. Les yeux fermés et tout.
2: Ah, ouais, j'étais sur mon truc, là.
3: Attention. Citez-moi. J'ai la vérif. Des noms de mer. Émilie.
2: La mer Égée.
3: Bonne réponse.
1: Rémi. La mer Méditerranée.
3: Oui.
2: L'Adriatique.
1: La mer Noire.
2: Oui. La mer Rouge.
1: La mer du Nord.
2: La mer des Caraïbes.
1: Mmh, oui. La mer Caspienne.
3: Oh là là, Rémi. Et pourtant, t'es face à une voyageuse. Hein. Là, c'est Fram Voyage en face de toi.
2: Ouais, j'étais en train de passer en revue tous mes trucs, mais ouais.
3: Oh là là là là.
1: On a quasiment tout fait,
2: non? Ouais, non, tu rigoles, il y en a, je sais pas combien.
3: J'acceptais également Evelyne, ma mère.
1: Ah oui.
2: Je voulais dire la mer de sable, mais en plus, il y en a une devant moi, entre la Corse et l'Italie, qui est en Méditerranée, ben, comme l'Adriatique. Elle porte un nom, la mer Tyrrhénienne.
3: Flûte. Ça veut dire 2-1. Tout va bien, 2-1. Allez, attention, on y retourne. C'est parti. Peut-être la balle de match pour la plancha. Voici le thème suivant. C'est à Rémi de démarrer, d'accord?
1: Ok.
3: Pareil, ça sera à mon appréciation.
1: Bien sûr.
3: On le retrouve dans le vide-poche d'une portière de voiture. Rémi.
1: Un paquet de Kleenex.
2: Un paquet de bonbons.
1: Une bouteille d'eau.
3: Oui.
2: Le permis de conduire.
3: Plus boîte à gants, mais... Non, mais plus boîte à gants, attention, j'accepte.
1: Un petit chiffon pour nettoyer le pare-brise.
2: Des vieux CD.
1: Ouais. Un paquet de clopes.
3: Bah oui.
2: Ouais. Des miettes.
1: Un paquet de gâteaux.
3: Bon, tout ce qui est confiserie, j'accepte.
1: Ouais,
3: me sentez pas paquet de chips. Quoi.
1: Non.
2: Un jouet d'un enfant.
1: J'accepte. Des petits cailloux. Les cailloux. Non, mais attendez, je vais expliquer ça. Tous les parents le savent, les petits cailloux que ton fils et ta fille
2: ont ramenés à la voiture. Il a raison, bien sûr. Une balle de chien.
1: Moi, je dirais là-dessus, là, un vieux slobard.
3: Non, mais j'ai pas. Bah, les gars, j'ai plus.
1: Comment
3: là,
1: vous pouvez passer à côté?
2: Des châtaignes, des pommes de pin.
3: Du gratte-gratte.
1: Ah oui.
3: Pare-brise.
1: Ah, j'avais le chiffon, mais j'ai pas pensé au gratte-gratte.
3: Vous passez sur. Enfin, selon moi, vous passez sur plein de trucs un peu insolites qu'en effet on peut trouver, mais vous oubliez pas le principal, le ticket du péage. un ticket de caisse.
2: Ah, parce que je le mets pas là. Je suis pas d'accord. Il est dans le. Il est devant le ticket du péage.
1: Il est devant la boîte de vitesse.
2: Moi, non,
1: c'est ma poubelle. Mon vide-poche, c'est ma poubelle. Je regarde pas et hop, je vide tout. Et
2: parce que je pense que chacun a son truc. Tu vois, les tickets, ils sont là. Tu vois, moi, tu me dis le gratte-gratte, il serait dans la boîte à gants. Il serait pas du tout sur le côté.
1: Ah non, surtout, les cailloux, ils sont sur l'aire d'autoroute. Ils sont pas dans mon vide-poche. Donc,
11: ah non, moi, ils sont à fond dans ma voiture.
1: En revanche, le permis de conduire, un peu moins dans le.
11: J'acceptais,
2: ah,
11: j'aurais peut-être
2: si,
11: pas
2: moi,
11: dû.
2: Mais pourquoi? En fait, t'as les papiers de l'assurance avec le permis sur le côté, comme ça, quand tu te fais arrêter, bah moi, il était là à l'époque.
11: On s'est pas arrêté non plus tous les 500 mètres. Hein,
2: c'est ça. Bah moi, ça m'arrivait parce que.
11: Ouais.
2: Un délit de faciès.
1: Un délit de belle gueule.
2: Oui, bien sûr. Mais c'est vrai, vous rigolez, mais les femmes, on se fait vachement arrêter.
1: Par les policiers?
2: Bah tellement, évidemment.
1: Bon, bah, visiblement, je ne suis pas au goût des policiers. Tant mieux, je ne suis pas arrêté si souvent. En tout cas, Charlène, c'est gagné pour toi.
11: Bravo.

0: pas s'arrêter là. Jusqu'à 19h, on joue.
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0: On va refaire des jeux, bien sûr, sur Énergie. Je vous l'ai promis ce soir. On n'a pas encore offert la Switch 2. D'accord.
2: Ouais.
0: Mais avant l'équipe, je suis obligé de vous faire un sondage.
3: Oh. Vas-y.
0: Parce que je voulais faire que des jeux, mais quand même, il y a un sondage qui est sorti aujourd'hui. Et que je suis obligé de vous faire l'équipe.
3: Allez.
0: Vas-y. Obligatoire.
3: Oui.
0: J'ai trouvé le sondage qui vous dit quel saucisson vous êtes.
3: Oh, attends, non, génial. Bah, parfait, vas-y. Moi, je sais lequel je suis.
0: Je vais vous poser des questions, vous connaissez, hein. C'est comme dans Femme Actuelle ou quoi, l'été. Vous découvrez si vous êtes plutôt clitoridienne ou
3: les fameux
0: sondages. Eh bien moi, je vais vous apprendre quel saucisson vous êtes. Merci au site internet, on me l'a envoyé, hein, c'est un auditeur qui m'a prévenu, fandesaucisson.com. Et donc c'est génial. 5 questions à vous poser. À l'issue de ces 5 questions, on comptera si vous avez plus de A, de B, de C, okay. De D. Bref, vous avez déjà fait ces sondages dans les magazines.
3: Oh, j'adorais.
0: Rémi et vous êtes Émilie, hein.
3: Oui, ouais, j'ai l'impression que t'es un peu savonné, comme on dit sur mon prénom. Émilie Albertini, mon nom de famille, tu sais.
0: Parfait.
3: Ça fait 15 ans qu'on se connaît, mais bon.
0: Il n'y a pas de soucis. Grave. Eh bien, écoutez bien. 5 questions et à la fin, je vous dirai quel saucisson vous êtes. D'accord.
2: C'est génial.
0: Et très important, vous jouez dans la voiture, vous aussi devinez quel saucisson vous êtes.
3: Oui.
0: Faites le tour des radios. Il n'y a aucune radio qui vous dit quel saucisson vous êtes.
2: C'est vrai.
0: Voici ma première question, Émilie et Rémi. Votre samedi idéal ressemble à A. Un pique-nique entre amis à la campagne. B. Une soirée chic avec planche apéro et vin rouge. C. Une randonnée sportive suivie d'une énorme raclette. Ou D. Une journée canapé-série. Émilie.
3: Okay. A.
0: Réponse A. Un pique-nique entre amis à la campagne.
3: Ah si, j'adore les pique-niques. Vous savez très bien que je suis la reine des glacières. Je fais très bien les pique-niques. Je suis connue pour ça.
0: Rémi. La soirée vin rouge plancha.
2: Ouais.
0: Tu penses à ACB?
2: CB.
3: Soirée chic.
2: Ouais.
0: Oh, chic, bon. À table, vous êtes plutôt A. Celui qui partage tout. J'ai l'impression de faire les amours.
3: J'adore.
0: Celui qui critique la cuisson. Celui qui reprend trois fois. Ou celui qui attend le dessert.
2: Ah, c'est genre.
3: A.
0: Rémi.
2: C'est ça qui reprend trois fois?
0: Ouais. C'est ça?
2: Ouais, c'est bon. Rémi.
0: Ok.
2: Ouais.
0: Troisième question, si vous nous rejoignez, on est en train de deviner quels saucissons ils sont. J'en reviens pas de cette phrase. On est en train d'essayer de deviner quels saucissons ils sont. Quand tu arrives à une soirée, Émilie,
3: oui.
0: A, tu connais déjà tout le monde. B, tu fais une entrée remarquée. C, tu cherches directement la nourriture. Ou D, tu restes discret au début.
3: Oula, j'hésite, ouais. Parce que je peux chercher largement la nourriture. Parfois, j'ai honte même. Allez, je vais dire ça.
0: On dit la C, Rémi.
3: Ah ben.
2: Ah, je dirais là, c'est aussi. Hein.
0: Là, c'est aussi.
2: Bah ouais,
3: ah ouais, ouais.
0: Très bien. Question suivante. Quel paysage te correspond le plus, Émilie? A. Les champs et villages du sud-ouest. B. Une terrasse italienne au soleil. C. Les montagnes enneigées. Ou D. Un salon cosy avec plaid.
3: Non, l'Italie.
0: L'Italie, c'est la réponse B. Rémi.
2: Et moi, j'irai sur la réponse A.
0: La réponse A pour mon Rems. Attention, voici la dernière question avant de savoir quel saucisson vous êtes. Je vous sens vraiment brûlé d'impatience.
3: Fébrile.
0: Bien sûr, un peu de fébrilité en même temps, ça brûle d'impatience et j'adore ça.
2: Ah oui, oui.
0: Et je peux comprendre parce que c'est vrai qu'au moins savoir. Après, c'est pour la vie. Hein.
3: Ah bah, une fois que t'as l'info, c'est comme ton groupe sanguin. Hein.
0: C'est
3: tu l'as sur toi, tu gardes jusqu'à la fin.
0: Ah je donnerai une petite carte pour vous dire quel saucisson vous êtes en cas d'urgence.
3: Il faut la mettre dans son portefeuille
0: bien
3: en permanence.
0: Sûr, si vous faites une crise d'hypoglycémie.
3: Exactement.
0: Les gens sont venus dire oh mon Dieu, c'est un saucisson à l'ail.
2: On le perd.
0: Quel est votre style vestimentaire? Parce que le saucisson.
2: Ah bah oui,
3: ah bah oui, oui.
0: Apparemment.
3: Ah bah bien sûr. C'est lié.
0: Ton style vestimentaire, Émilie. A. Décontracté et pratique. B. Élégant et travaillé. C. Sportswear toute l'année. Sportswear. Ou D. Jogging égale mode de vie.
3: Ouf, j'ai envie de vous dire tous, moi.
2: Ouais, moi aussi.
3: d'élégant et travaillé.
0: Ouais, franchement, t'es tellement bien habillée. Ouais. Je mettrais ça. Ben, parce que Émilie, même quand elle est en décontracté, c'est un décontracté beau et calculé. Non, mais c'est vrai.
3: Oui,
0: c'est
3: alors, vous dites ça parce que vous n'avez pas vu mes chaussures aujourd'hui.
0: Non, si, mais moi, j'ai vu, on voit ses doigts. C'est quand même toujours mode. T'as toujours de la mode. Moi, vraiment, quand on dit le mot t'es décontracté, je suis schlag. Mais tu peux pas t'imaginer.
3: Oui, moi-même, pour sortir le chien ou pour emmener ma fille à l'école, j'ai toujours un petit détail. J'aime pas sortir trop. Voilà.
0: Rémi. Vous pouvez m'appeler la A, s'il vous plaît? Décontracté et pratique. Oui, c'est ça, ouais.
2: On va partir là-dessus.
3: Ouais.
0: Ah oui, toi c'est la B, pardon. Hein. Hop, et toi c'est la A.
2: Ouais, j'avais dit.
0: Donc là, pour la dernière, Émilie B, Rémi A.
3: Ah, moi je fais exact.
0: Alors j'ai fait les calculs, écoutez bien ce que vous êtes chacun et l'autre. L'un et l'autre. Émilie, tu as une majorité de B. Émilie, selon toutes tes réponses, sache que tu es un saucisson truffé.
3: Ah bon? Oh, la classe. Pas mal.
0: Tu as du goût, du style. Un petit côté sophistiqué, bref, tu te la pètes. C'est le magazine.
3: Oui, oui.
0: Tu l'aimes, tu t'aimes et tu ne t'en caches pas du tout.
2: Oh,
0: certains te trouvent impressionnante, mais la vérité, c'est qu'au bout d'une ou deux bouchées, tu nous casses la tête.
2: Mais non.
0: Ah, c'est pas du tout Maïmi Loche.
2: Wow.
0: On n'a jamais trop d'Émilie dans sa vie.
2: Ah non.
0: Donc t'es un saucisson truffé, Maïmi Loche.
3: Ça me va. J'aime pas toute la définition, mais j'aime bien le saucisson truffé. Je veux bien le garder jusqu'à la fin de ma vie.
0: La définition te correspond pas.
3: Non.
0: Rémi.
2: Oui.
0: On a fait des calculs toi aussi sur tes réponses.
2: Bien sûr.
0: Sache que tu n'es pas un saucisson, mais un chorizo.
3: Ah, mais si, ça te va bien. Oui, un peu à l'espagnol.
0: Tu es énergique, intense et impossible à oublier.
2: Oh.
0: Tu mets l'ambiance partout où tu passes, ça c'est vrai.
2: Ouais.
0: Même si à la base, personne ne voulait de toi. Ça c'est vrai aussi. Quand on te regarde, on n'a pas envie de toi.
3: Arrête.
0: Mais quand on t'a, on ne peut plus te perdre. T'es juste une relation toxique.
2: Mais non, mais c'est pas vrai. Mais qu'est-ce que c'est?
3: Non, je suis pas d'accord.
0: Bah, en fait, ça part plutôt bien toujours. Puis à la fin, t'en prends une.
2: Et il y a Anna de la cellule fact-checking qui dit: ah, c'est tout lui. Hein.
0: C'est tout lui. Hein.
3: Non, mais là, oui, mais l'ambiance et tout, là, oui, quand même.
0: Non, mais je pense parce que je vous lis tel quel le sondage, bien sûr. Et je pense que ça veut finir un peu marrant. Et en effet, c'est pas hyper sympa à la fin.
3: C'est un peu passif-agressif comme test.
0: Et c'est pas mes mots. Hein. Mais en tout cas, ce qu'on retient, c'est que j'ai un saucisson truffé et un chorizo.
3: Chorizo, hein.
0: Ah oui, c'est bon.
3: Excellent.
0: Hein. Attention, faut pas qu'il soit trop piquant. Hein. Ouais. Allez, petite pause saucisson. Ça y est, on a fait tout ce qu'il fallait sur
3: saucisson. Non, j'ai faim avec vos histoires.
0: Non, ça m'étonne pas. Dans un instant, Temper City Self-Aware qui va arriver sur Energy. Un tout dernier jeu, le jeu du mensonge pour faire plaisir à Émilie.
3: Ah,
0: je l'adore. Le jeu du mensonge, reste avec nous sur Energy. Belle soirée.
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0: Bienvenue à tous sur Énergie. Merci de nous suivre. C'est jeudi aujourd'hui. Vous le savez, on est là jusqu'à 19h. On va profiter de vous jusqu'à la dernière minute. 0870-42-48. On n'a pas encore offert la Switch 2. Ça arrive tout de suite. On continue de jouer toute la soirée ensemble.
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0: Vous savez que je peux rien lui refuser. Émilie est de retour avec nous aujourd'hui. Émilie voulait... Alors, on a fait que des jeux, déjà. Parce que c'est la journée mondiale des jeux. On vous a régalé, je l'espère. On a essayé de vous faire plein de cadeaux. Des plans de chasse, bien sûr. On sait que c'est pas ouf à vos yeux, mais nous, ça nous fait plaisir.
3: Mais c'est super, non. Super.
0: On a offert l'iPhone 17.
2: Ah ouais.
0: Pardon. Ah. Et là, maintenant, une Switch 2.
2: Pardon. Je vais m'excuser d'être là.
3: C'est Jack Lang.
0: Fais-le,
3: s'il te plaît.
0: Jack Lang, c'est vraiment deux gros coups de pelle.
2: Ah, mais je connais pas Jeffrey Epstein. Je vais revenir en vacances 6 mois chez lui. On se croisait au pied. J'ai pas vu plus que ça, moi.
0: C'est mon Jaco, ça.
3: Oh, j'adore.
0: Marilyn est avec nous. Ça va, Marilyn?
5: Oui, ça va, merci. Et vous?
0: On est très content de t'avoir, Marilyn. Une Switch 2, ça te brancherait?
5: Ah, carrément.
0: Eh ben, je serais très heureux de te l'offrir pour ça. Il va falloir que tu gagnes au jeu du mensonge. Le principe est simple.
5: D'accord.
0: Il y a un bol avec des questions, d'accord?
5: Ouais.
0: Et Thibaut va non seulement, à chaque fois, nous lire la question et donner la bonne réponse seulement à l'un d'entre nous. Ça, tu ne le verras pas. Donc, l'un d'entre nous, entre Émilie, Rémi et moi, va donner la bonne réponse. Et tous les autres, on donnera une mauvaise réponse. Mais on va essayer de te convaincre que c'est la bonne. D'accord?
5: Ok.
0: C'est le jeu du menteur. Je te souhaite bonne chance. Il faut que tu arrives à trouver quelle est la bonne info qui va avec la question. C'est parti.
6: Alors, je pioche le premier petit papier. Marine.
5: Oui.
6: Je vais leur poser cette question. Quel était le titre de la chanson qui a représenté le Luxembourg à l'Eurovision en 1980?
0: Ah bah je l'ai moi.
6: Tu l'as?
0: Ah ouais.
5: D'accord.
6: Camille.
0: L'amour vertical. Bah, vous savez à quel point je suis fan de l'Eurovision, c'est l'amour vertical. C'est le titre de la chanson qui a représenté le Luxembourg à l'Eurovision parce qu'ils sont souvent représentés par des francophones. Et là cette année c'était une francophone.
6: Ah ouais,
0: je peux même vous dire mieux. C'était Claudia Soul qui avait fait la nouvelle star. En 80.
6: Ah, là, c'est
2: quand il va trop loin dans ton
6: dos. Il va trop loin. Ouais,
0: voilà, bah voilà.
6: La nouvelle star, c'était trop. Hein. Allez, bon. Moi, j'y vais. Luxembourgeois, il faut savoir que là-bas, on parle français en effet, et on parle aussi allemand. Et la chanson qui a représenté l'Eurovision, déjà, c'est un duo de femmes, Julia et Olivia. Et le titre s'appelait Dorlun. Moi je parle pas allemand. Vous savez que j'aime le hollandais. Donc là on a l'impression que je mens parce que voilà, d'habitude je parle mal. Mais là ça s'appelait Dorlun, c'était un duo de femmes.
0: Après, dans un jeu de qui est le menteur et que t'as l'impression que quelqu'un ment en général.
6: Ah oui, mais en tout cas voilà, bon, je te donne l'info.
5: Ok.
3: Bah. Moi c'est très simple, de toute façon ma réponse elle est soulignée, donc ça ne peut être que moi qui ai la bonne réponse. Enfin je crois, j'ai l'impression. Et à mon grand étonnement comme vous, bah dites-vous que c'est le papa pingouin, mais effectivement moi ça me rappelle quelque chose.
2: Monsieur.
3: Vous vous souvenez? Non mais c'était ça, mais attendez,
2: Le
3: Eurovision, ils ont expérimenté beaucoup de chansons, c'est pas que des trucs, et ben ça a gagné. Le papa pingouin, c'est luxembourgeois. Ouais, mais ça pour le coup, moi je m'en souviens vraiment, mais c'était genre mais
0: Baby
3: un
0: Shark
3: scandale.
0: Aussi, il avait fait demi-finaliste, Baby Shark.
3: Là tu vois, t'abuses. Non, là bien tu me discrédites.
0: Poisson fesse, il avait représenté l'Azerbaïdjan, je crois. Poisson fesse,
3: il est arrivé troisième. La chatte à la voisine, c'était la Suisse.
6: Bien sûr.
3: Vous vous en souvenez de cette chanson?
6: Un Gobert, ça aussi, ça avait bien marché en 78.
3: Mais ça sert à rien d'essayer de me discréditer. Elle
0: après,
3: est soulignée.
0: C'est une version un peu tectonique aussi.
6: Bien sûr.
3: Moi, je me souviens que ça avait fait un scandale et que je me souviens même mon grand-père devant la télé en train de dire non, mais c'est n'importe quoi, c'est du bruit.
0: Allez.
6: Ah ouais. Allez, super. Je répète la question, quel est le titre de la chanson qui a représenté le Luxembourg à l'Eurovision en 1980?
0: Amour vertical, Claudia Soul.
2: Bien sûr,
0: Claudia Soul.
6: Marine,
3: je l'adore, tout ce
5: CD. Papa pingouin, j'ai un peu de mal.
3: Ah bah c'est dommage.
5: Camille, il m'aurait presque eu. Mais l'histoire de la nouvelle star, non.
0: D'accord, tant pis, j'embrasse Claudia Soul.
3: Soul.
5: Bah, je partirais sur Rémi.
6: Donc Dorlun avec Olivier.
0: Attention, à 3, la personne qui a la bonne réponse, la personne qui mitonnait pas, donne son prénom. 1, 2, 3.
3: Vous savez que je sais pas. C'était moi.
6: Mais c'est non. Toi qui a la bonne réponse.
0: Attends, il n'y a que celui qui a la réponse qui sait que c'est.
3: Mais je te crois pas.
0: Mais oui.
3: J'ai cru que j'avais inventé. J'ai cru que j'avais inventé. Quand j'ai dit c'est souligné, j'ai cru que j'ai dit un truc à la con, mais c'était ça.
0: Bah
3: c'est hilarant.
0: Mais alors, donc attendez, on apprend un truc de fou. Le papa pingouin a représenté l'Eurovision en 1980,
6: ouais.
5: J'aurais jamais cru.
0: Ils ont fait une 9e, mais qu'est-ce qu'on s'embête à envoyer des chanteuses tous les ans. Envoyer Louane à la fille 14e.
3: Ah bah moi j'ai tout inventé et en vrai c'était ça. Incroyable.
0: Je redis le jeu, il n'y a que celui qui a la vraie réponse qu'il a écrite, les autres doivent l'inventer.
3: Et oui, je comprenais pas pourquoi, ouais. En effet.
0: Bon allez, on t'offre une deuxième tentative, bon, Marilyn.
5: Allez.
0: Marilyn, bonne chance, c'est parti. Deuxième question de Thibaut qui va nous donner également à une des personnes, donc le seul qui aura la bonne réponse, l'aura donnée par Thibaut.
6: Marilyn, pourquoi un certain Michael Flatley a-t-il marqué l'histoire de la danse? Camille, Rémi, Émilie, j'attends
0: Rémi.
6: Vos réponses.
0: Moi, je vais te dire très simple. Déjà, c'est un nom irlandais. Et ce danseur, en fait, il a un record du monde. C'est le danseur le plus rapide de l'histoire. Voilà. Donc en gros, il fait des claquettes. Il est spécialisé en claquettes. Il fait 35 pas à peu près, 35 à la seconde. Donc c'est-à-dire qu'il fait 35 pas. Il fait un pas en une seconde. C'est complètement.
5: D'accord.
0: Ouf. C'est tac tac tac tac tac. Voilà.
6: Danseur irlandais. N'importe quoi.
0: Bah si.
6: Michael Flatley.

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1: Alors que crois-moi que c'est moi, c'est très simple.
2: Ah, patauge, avant de démarrer, elle patauge.
1: Mais je patauge tellement. Alors je suis droit dans mes bottes.
2: Ah, mais c'est vraiment. On rentre chez toi, t'es avec un mec, on dit, mais c'est pas ce que tu crois, quoi.
1: Mais pas du tout. Pas du tout. De toute façon, vos explications, elles sont fumeuses. Moi, c'est très simple, c'est le premier danseur d'origine sud-africaine à être entré à l'Opéra de Paris en 1981. Qu'est-ce que c'est que ces histoires de flat et de je sais pas quoi, n'importe quoi. En plus, je le savais, moi, j'adore la danse.
2: Premier quoi?
1: Danseur d'origine sud-africaine.
2: Mais non, mais pas du tout.
1: Écoute, crois-les, le
2: champion du monde, voilà.
1: N'importe
2: toi. Selon toi, Marilyn, tu avais raison.
3: Ah, c'est dur.
1: Enfin, ça s'entend tellement que c'est la mienne, la vraie.
2: Ah non.
1: Alors, c'est tellement dur. Bon, bref, allez, fais comme tu veux.
3: 35 par une seconde de claquette, je trouve que ça fait beaucoup. Il est super fort quand même.
2: Ah oui.
3: L'histoire de flat, Camille. Pourquoi vous parlez tous les deux de claquettes, Camille et Rémi?
2: Parce qu'il a pris mon info, il l'a transformé, voilà. Camille, même, bien sûr.
3: Et, moi j'aurais tendance à croire Émilie. Allez, je pars sur Émilie.
2: On part sur Émilie, attention à 3, la personne qui a donné la vraie info donne son prénom. 1, 2, 3. Mais c'est moi, c'est un champion du monde. 35 pas en 35 secondes.
3: Il est fort.
2: Un Irlandais, quoi. En fait, c'est juste la plus nulle, hein.
4: Ah oui, c'est l'info la plus chiante.
2: Souvent, l'info la plus chiante est la bonne, en fait.
4: Parce que nous, on se permet tout, quoi.
3: Bon, mais je vais réfléchir comme ça, la prochaine fois.
2: Marilyn, 2 échecs. Je suis désolé. Tu sais quoi? On met un disque, une dernière tentative. Ah, sympa.
3: Non, mais vous m'aidez.
2: On écoute, on regarde. Dernière tentative pour la Switch 2 sur Énergie. C'est parti.
3: Merci.
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2: Merci d'être là avec nous sur Énergie. On continue notre jeu du qui est le menteur. Le jeu du mensonge. Et juste, après 3, je vous dis, donnez votre prénom. Vous faites tout sauf donner votre prénom. Je dis à 3, vous donnez votre prénom sur cahier. Et donnez. Eh ben, c'était mon histoire.
4: Oui, d'accord, ok, vite. Très bien, Camille.
2: En fait, quand je dis donner votre prénom, le mieux c'est de.
4: C'est le donner?
1: Finalement, c'est pas ça.
2: J'ai pas un gros charisme, mais bon. C'est vraiment une question, quoi. Alors, attention, c'est parti. Voici donc une dernière tentative. Une nouvelle fois, Thibaut va tirer au sort une question et avec, il a la vraie réponse. Il va tendre à l'un ou l'une d'entre nous, Émilie, Rémi ou moi. Donc, l'un va donner la vraie réponse à la question. Les deux autres vont mitonner. À toi de retrouver qui est celui qui donne la vraie info.
3: Allez,
2: Thibaut, je te laisse poser la question suivante.
5: Dans le film Dirty Dancing, dans la scène culte du lac, pourquoi le réalisateur n'a-t-il pas fait de gros plans? Aucun gros plan dans le film.
1: Aucun gros plan
5: dans cette scène-là. Absolument.
2: Que dans cette scène-là. Rémi.
4: Bah, j'y vais simple. En gros, ça s'est tourné. La scène, elle s'est tournée en octobre. Donc en gros, octobre là-bas, fait super froid. Je rappelle que c'est quand même sur un lac. Et les acteurs, en fait, le problème, c'est que il fait tellement froid, ils ont rien pour se couvrir, qu'ils ont les lèvres bleues. Et donc, impossible de les filmer de près. Tu peux pas avoir des acteurs avec les lèvres bleues, quoi. Ça n'a aucun sens. Donc, il a pas fait de gros plans. Pas mal, quoi. Ah, en tout cas, c'est la vérité.
2: N'importe quoi.
4: Mais bien sûr que si.
2: N'importe quoi. Je vais t'expliquer un truc tout bête. Dirty Dancing, j'ai plus l'année du film, mais ça remonte, hein, quand même, hein, ça date. Et à l'époque, ça filmait encore sur pellicule. D'accord, sur pellicule. Et en fait, ils pouvaient pas prendre le risque d'aller de s'approcher trop du lac parce que évidemment de 1, et s'ils tombent dans le lac, c'est un drame. Bon, quand même, ils arrivaient à pas tomber dans un lac quand même, mais de 2, la pellicule en 87 le film. La pellicule, et tu regarderas tous les films qui sont au bord de l'eau, que ce soit Apocalypse Now ou quoi, il y a pas de plan trop près de l'eau parce que la pellicule devenait moite. Et ça foirait non seulement le plan, il n'y a rien qui sortait, mais même la pellicule qui servait avant de ce qui avait été filmé. Donc on pouvait pas s'approcher trop de l'eau et pas être trop dans l'humidité, ce qui a été aussi un problème sur Apocalypse Now. Tous les films qui ont été filmés dans des régions très humides, la pellicule, c'était une vraie galère. Voilà, tout simplement.
4: Ouais.
3: D'accord.
4: Elle connaît si elle connaît Dirty Dancing, franchement Camille, là ton info
3: c'est mon film préféré.
4: Et voilà, donc elle sait bien.
3: Et en plus,
4: voilà.
3: Il passe ce soir à la télé.
1: Ah, c'est vrai, je l'adore.
2: Ouais.
1: On laisse pas bébé dans un coin.
4: Et bien sûr.
1: Moi, tout simplement, pour des raisons puritaines, ils sont dans l'eau. Si tu te souviens bien, elle a son petit maillot blanc. On voyait ses tétés qui pointaient. Impossible de les filmer de trop près. Donc c'est pour ça qu'ils sont restés de loin. Voilà, c'est ça.
3: D'accord.
1: Droit au

0: Cosa dite te? 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
1: Come te? Eh bien. Là, je choisirais Camille.
2: Attention à 3, la personne qui a donné la vraie info donne son prénom. 1, 2, 3, Rémi.
3: Oh, mais non.
4: Mais c'est fou parce que Rémi arrive même à mal raconter les vraies histoires.
2: Mais pas du tout. Ça. Ils ont les lèvres bleues, tu peux pas les filmer de près, c'est tout. Ils sont dans le lac. Et c'est pour ça que Camille, ça tient pas la route. Ils sont dans le lac, ils sont dans l'eau.
4: Camille, ça tenait de la route de ouf.
2: Mais si tu sais, c'est pas un bord de lac, c'est dans le lac. C'est pour ça qu'ils ont froid.
5: Elle était tellement bien, tellement vraie, l'info de Rémi. Je ne savais pas quoi dire parce que nous, on invente.
2: Ouais.
5: Je savais pas quoi dire. Et jusqu'au moment où j'ai commencé à parler, je réfléchissais pendant que Rémi parlait. Qu'est-ce que je peux dire? Et jusqu'au moment où Rémi parle, j'ai dit, ah, vas-y, parle là-dessus. Mais je savais pas. Ouais. J'inventais pendant que je raconte.
2: Non, mais quand tu nous as sorti Apocalypse Now, franchement, c'était fou parce que il y a trop de rêves, tu vois.
5: Il y a trop de rêves.
1: Non, mais en plus, je revois la scène et je trouvais pas qu'ils avaient les lèvres. Voilà.
5: Ça,
1: bon,
5: mais
1: c'est pas grave, tant pis pour moi.
5: Marie, je suis désolé, Marie, tu retenteras ta chance.
1: Oui,
5: on te fait un gros bisou, Marie.
1: Je suis très heureuse de vous avoir eu.
5: Oh, t'es un cœur,
1: mais je t'adore. Vous allez me manquer, vraiment.
5: Oh, t'es un ange. Merci, Marie, on te fait des gros
1: merci
5: bisous.
1: Merci à vous, gros bisous.
5: Je vous rassure, on va te manquer, on est de retour demain, Marie-Lina.
1: Ouais, mais après, comment je vais faire quand je vais devoir rentrer du boulot sans vous? C'est pas drôle.
5: Ça, c'est plus l'an prochain. En tout cas, nous, on est là demain soir.
1: Ah oui, on est là. Je serai avec vous aussi.
5: Bah, t'es un petit cœur. 16h, 19h, on est de retour. Je vous remercie tout le monde de nous avoir suivi ce soir. Merci Émilie, merci Rémi, merci toute la team.
4: Déjà, mais je vais rester encore un peu.
5: Bah reste un peu, après il y a Charlie et Laïc.
4: Ah bah je vais rester un peu avec lui.
5: Tu restes un peu avec lui?
4: Ouais.
5: Allez, ça part. Tu as changé d'aftershave, hein, je te préviens, c'est un peu musqué. Hein.
4: C'est fort.
5: Ouais. Ouais. C'est boisé. Reste avec nous sur Énergie. Belle soirée tout le monde. On se retrouve demain 16h. Ciao.
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5: Comment vous allez tout le monde?
9: Je suis content,
5: je suis triste.
9: Oh là,
5: parce que c'est vendredi. Mais je suis content parce que je passe 3 heures avec vous l'équipe.
4: Ah bah oui.
5: Bipolaire, ça fait plaisir. 16h, 19h.
9: Hein, un peu bipolaire, Hubert Combal.
5: Ah non, mais je suis content d'être là, mais je me dis demain je suis pas là.
9: Ah oui.
5: Donc
9: oui,
5: ça me rend un peu triste.
4: Mais on est un peu, faut se prendre comme des propulseurs les uns les autres vers le week-end, quoi.
5: Ah ouais.
4: On se propulse.
5: On est du mince.
4: Une sarbacane?
5: Non. Le truc que tu bois quand t'as trop bu la veille là.
4: Du Red Bull?
9: Du citrate de bétaïne?
5: Non.
4: De l'hydratis.
5: Hydratis.
9: Ah ouais, d'accord.
5: Vous êtes mon hydratis, vous m'hydratez la peau.
9: Ah oui.
5: Je vous vois, je suis hydraté, vous êtes de l'hydratis.
4: Ça c'est trop mignon.
5: Bien sûr.
9: Ouais, c'est mine.
5: Oh là là, il y a Stella qui est avec nous aussi. Ça va Stella?
10: Oui, ça va, je suis trop contente de vous entendre et d'être avec vous.
5: J'ai fait un nouveau jeu aujourd'hui à FOF selon qu'on joue.
9: Ah très bien, trop bien.
5: J'ai joué avec un pote à moi, il m'a fait découvrir le jeu Priorities. Ça me parle.
4: Je connais pas.
5: C'est génial. On est en train de tout préparer avec l'équipe. En venant là, j'ai dit mais faut qu'on joue à ça, c'est trop bon à la radio. C'est simple. Il y a un bol avec plein de choses du quotidien. Je sais n'importe quoi, la pizza hawaïenne, se laver les pieds, je sais pas quoi. On tire 5 choses et ensuite on doit faire la liste de ce qu'on préfère du 1 à 5 et les autres doivent deviner. On doit deviner, selon nous, ce que la personne a mis en 1, en 2, en 3, en 4, en 5. C'est bien, non?
4: C'est très plaisant. Ah,
5: j'adore.
4: Très plaisant.
10: Trop bien.
9: Moi, je vois ça jusqu'à 19h.
5: Ah là là, annuler l'invité, c'est qui?
9: Faustine.
5: Oh ben non, elle n'aime pas.
9: Ah ben non,
5: on l'adore. Faustine Bollard.
9: T'arrives pas à dire normalement son nom
4: Bollard. Mais elle aime jouer, on va jouer avec elle.
5: On va jouer avec elle, bien sûr. On aura les priorités aussi de Faustine Bollard. Vous allez bien, tout le monde?
4: Ouais.
9: Bah, je vais super bien, mais il y a Tom Sawyer dans le studio, vous êtes au courant?
5: Ah ouais, c'est vrai.
9: C'est fou.
5: Un auditeur qui est venu, qui est charmant, qui est en cravate et tout, et avec un petit chapeau de paille.
4: Trop mignon.
5: Très mignon. C'est quoi ton prénom?
11: Jonas.
5: Jonas? Très bien. Je me serais douté. T'as une allure de Jonas. Vraiment, bienvenue. Hein.
11: Merci.
5: Tu viens d'où, Jonas?
11: De Belgique.
5: Oh.
9: Et c'est vrai qu'il a le même chapeau que Tom Sawyer, pardon.
5: Ouais, bien sûr.
3: J'ai un petit cadeau à te offrir, c'est du chocolat de Belgique.
5: Oh. Tu m'as ramené du chocolat, merci Jonas, t'as un cœur.
11: C'est
5: merci
11: trop sympa.
5: Beaucoup. C'est trop sympa. Jonas, on va le manger, on va faire connaissance avec toi dans un instant, à comprendre pourquoi le chapeau, tout ça.
9: Le beau comme chapeau. Tout. Ah, mais franchement, il est magnifique
5: ah,
9: ce
5: ouais,
9: chapeau.
5: Trop beau. Mais Jonas, on n'est jamais venu nous voir en costard cravate comme ça.
3: Ah bah c'est dur, il est bien habillé comme ça.
5: Oh là là, t'as un côté Pierre de Mar.
11: Ouais.
3: On me l'a déjà dit.
5: Eh bah,
3: Mike de Belgique me l'a déjà dit.
5: Eh bah t'as un côté Pierre de Mar.
9: Ouais, c'est vrai.
5: Mais génial. Bah, on va faire connaissance avec toi tout à l'heure. Mais avant.
9: Oui.
5: Tu vois, tu m'as tout fait oublier, Jonas.
9: Tu voulais faire quoi? Attends, d'habitude j'arrive à lire dans tes yeux. Donc, regarde-moi.
5: T'as pas fait les cadeaux.
9: Un de moi.
5: Non, voilà ce que je voulais faire. Parce que c'est week-end fête des mères. Vous avez prévu, hein?
11: Oui, oui. Moi j'ai eu mon cadeau déjà. En avance.
5: Pourquoi?
11: Parce que on part en week-end et c'était trop gros à mettre dans la valise. Donc mon mec avec ma fille m'ont fait une grosse boîte à bijoux qu'ils ont peint avec des gommettes et tout. Et je l'ai eu hier.
5: C'est moche?
11: Non.
9: Mais moche, attends.
11: Non.
9: Elle est moche.
11: C'est pas du tout moche. C'est gros. C'est très gros.
9: Et moche.
11: Non. Attends, il y a plein de couleurs, tu plaisantes, ouais. C'est trop mignon.
5: C'est audacieux, c'est pas moche, mais c'est un parti pris, quoi.
11: C'est exactement ça, c'est audacieux, j'adore les couleurs, j'adore la vie. C'est gros, faut lui trouver sa place, mais j'adore.
5: Ça se fout pas dans le sac, qui sera la cave, hein, sa place. Hein,
3: bien sûr que non, mais bon.
5: D'ailleurs, tu sais, moi, je suis prêt. Bah, mon fils, on va voir ce qu'il ramène de l'école.
9: Ah, il a pas ramené encore.
5: Ah, non,
9: ce soir.
5: T'es là, t'es maman toi?
12: Oui, je suis maman, j'ai 3 enfants.
5: Et ben d'habitude, on fait un truc le lundi, je vous dis, un truc qui était bien dans votre week-end et un truc qui était nulasse. Oh. Et ben là, je vais vous demander autre chose. Tout le monde autour de la table, et toi aussi, c'était là, vous allez me dire un truc auquel vous croyez beaucoup ce week-end et un truc qui vous fait un peu yesh ce week-end.
11: Ok.
5: Dans ce qui vous attend ce week-end, vraiment, un truc rassera et le truc où vous dites, ça c'est une embellie pulmonaire. Et peut-être ça sera l'inverse, peut-être au final, vous serez déçus. Oriane.
11: Je pars.
5: D'abord, bien ou pas bien?
11: Un
5: truc bien, un truc nul.
11: Un truc bien, c'est que je pars chez des potes en week-end, les meilleurs potes de mon mec, et ils ont. Alors, je suis ravie de les voir.
5: Ils ont une piscine.
11: Suis ravie de les voir.
5: Mais il faut leur parler.
11: Non.
5: Le moins bien, ça va falloir discuter.
11: Je les embrasse, Pierre et Tiffaine. En revanche, ils habitent au pied d'une pente. Tu connais.
5: Ah oui, tes pentes, toi.
11: Mireille.
5: Ouais, bien sûr, il y a une pente, Mireille.
11: C'est quoi la pente, là?
5: Une pente.
11: Tu sais qu'ils n'arrêtent pas de dévaler, on va aller monter là.
5: C'est quoi, la Sainte-Victoire?
11: La Sainte-Victoire. Enfin,
5: non, mais toi, tu tiens pas dans les pentes, la Sainte-Victoire, c'est trop pentu pour toi.
11: Ah non, mais je ne vais pas à Montmartre. À Paris, il y a des escaliers. Et il nous a mis sur le WhatsApp.
5: Non, c'est pas pour ça.
11: Hâte de vous faire découvrir la région, prenez les baskets.
5: Sous canicule et tout, non.
11: J'ai dit non, merci.
5: Ouais. Non, mais vous avez une piscine, donc non, on va pas.
11: Il dit, on va quand même pas rester à la maison pendant tout le week-end. Et donc j'ai pris mes baskets.
5: Rémi, un truc, tu t'es trop content et un truc, t'es dégoûté.
9: Content de l'anniversaire de ma fille dimanche, ça va être sympa, je pense, petit brunch avec la famille.
5: Elle pique la vedette de la fête des mères?
9: Ça va être mignon, on va faire une paire de coups, mais en vrai, c'est son birthday. Mais ce soir, la même personne a un anniversaire d'un pote à l'autre bout de la terre, et tu connais ton gars, c'est à moi d'amener tous les mômes et d'aller les chercher. Donc qu'est-ce qui se passe? Ce soir, après la radio, je file, je récupère tout le monde, et après, j'attends dans la voiture à minuit, jusqu'à minuit et demi, et ça sera peut-être une heure moins le quart, et voilà, et ça c'est ma vie de ce soir. Donc,
11: et aucun parent ne s'est dévoué à part toi,
9: non,
11: t'es cool.
9: Non, je suis vraiment le
5: maxi. Non, mais il est sympa.
11: Ah ouais, t'es sympa.
9: Merci.
5: Voilà. Stella.
13: Oui.
5: Quel est le super truc de ton week-end, le truc moins bien?
13: Alors, le super truc, à côté de chez moi, à Champagné, il y a les journées portes ouvertes du 2e Alimar, donc de la base militaire, donc militaire à gogo, démonstration de combat, plein des danses et tout, donc ça va être super top. Le truc bad, j'ai pas mon petit dernier pour la fête des mamans, donc je vais devoir attendre qu'il rentre pour fêter la fête des mères.
5: Ah, wow.
13: Ouais.
5: Ça, c'est la tuilasse. Donc,
13: tu feras
5: la semaine prochaine.
13: La semaine prochaine, exactement. Mmh.
5: Alors moi, vous voulez savoir?
9: Ah oui, on veut savoir.
5: Trop bon truc du week-end. Qu'est-ce que j'ai? Rien. Hein. Là.
11: T'as rien de bien?
5: Week-end. J'ai quoi? Bah, ce
9: demain
5: week-end
9: soir, on sort ensemble en principe.
5: Oui, je pars après la radio. Pam, je reviens demain à Paris. Donc ouais, mais je sais pas si je le mets dans les bien ou les moins bien.
9: C'est pour ça. J'ai vu ça.
5: Je vois Rémi samedi, mais dans quel côté ça balance?
11: Ça dépend. Vous faites quoi?
5: Dans une soirée, quoi.
11: Une soirée.
5: Ta piscine à Aix, toi. Laisse tranquille.
11: Non, vous pouvez donner des détails.
5: Une petite soirée, pas vendredi, donc demain et ce soir et donc demain. Ouais, j'ai de la route. Ouais, je vais mettre Rémi dans le bon.
9: Ah, sympa.
5: Et j'ai de la route, quoi, demain à refaire et tout. Donc parce que demain je peux pas être là, bref.
11: T'as la clim.
5: Oui, j'ai la clim, c'est comme ça la route. J'ai 3 heures de route, tu me fais marrer. Toi, tu conduis pas, moi je conduis. Hein.
11: Non, mais j'aime bien dans la voiture sous la clim quand je conduis pas. J'adore.
3: T'aimes bien, toi.
5: C'est une balade, quoi.
11: Moi j'aime qu'on me balade.
3: Bah, bien sûr.
5: L'équipe, qu'est-ce qu'on a prévu comme cadeau? C'est vendredi, je peux vous dire, on va jouer à priorité, on va faire que des jeux ce soir.
11: Ah.
9: Que des jeux, alors il faut plein de cadeaux.
5: Ouais, plein de cadeaux.
9: Alors on met une Switch 2.
5: Switch 2, c'est génial, ça c'était là, pas vrai?
10: Ah, ça serait trop bien.
5: Top, une Switch 2, quoi d'autre?
9: L'Apple Watch, elle a bien marché cette semaine.
5: Ah, ça a bien marché, ça. On a des très bons retours clientèle. Excellent retour clientèle, bien sûr.
9: Et puis, ça a pas marché, mais comme elle est pas partie, on l'a remis la planche. Ouais,
11: je pense qu'elle part, elle part ce soir, c'est ouais, une évidence.
5: Attends, on a des jeux, à un moment donné, on n'aura plus que la planche à offrir. Hein.
9: Ouais. Ah oui? Bah, à un moment donné, il faut qu'elle parte.
11: Mais parfois, il faut imposer des trucs aux gens pour qu'ils prennent du plaisir. Je suis sûr que si t'imposes une planche à quelqu'un, ils vont faire quelque chose.
5: Et au pire, il y a la Bollard, elle paraît 4 planches. Mais là, maintenant, il est temps d'enlever les stocks. Hein. J'en ai rien à foutre. Hein. Bollard, elle fait comme elle veut, mais elle part avec ses 4 planches. Hein.
9: J'ai fait énergie, bah voilà. Tu vas pas 4 planches pour week-end.
5: Bon, on s'écoute San Francisco de Sound of Legend. L'équipe, vous avez dit n'importe quoi la semaine dernière, je me suis fait engueuler. J'ai mangé à la table à côté, il y a quelqu'un qui m'a dit, mais vous avez dit que c'était une musique remixée Simon & Garfunkel, pas du tout.
9: Pas du tout.
5: C'est Scott McKenzie, évidemment. Bah ouais. Jonas, tu viens nous voir de Belgique. Sache que toutes les bêtises que je vais dire, c'est l'équipe. Prépare-toi, en 3 heures, tu vas entendre des trucs fous. On a une cellule fact-checking qui me souffle des bêtises. On est bancal. Hein. Mais on est heureux d'être là jusqu'à 19h en direct sur Énergie. Bel après-midi, tout le monde.
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5: Et hier soir, notre invité, c'était Jérémy Frérot en direct. Est-ce qu'il a retrouvé son portefeuille?
9: Je sais pas, j'espère. Hein.
5: Non, je te crois pas, il l'a pas retrouvé. Non, mais on a vraiment les infos. On sait pas où il l'a pas retrouvé. Attendez, il a perdu son portefeuille chez Vivement Dimanche. C'est... rends l'argent, Michel. Hein.
11: Il va lui prendre sa carte vitale, il va aller faire des soins avec.
15: On s'est renseigné, Pierre, son AirTag, il avait un AirTag dans son portefeuille, il a été retrouvé sur des rails de RER.
5: Non, terminé. Aïe, aïe, aïe, mon Jérémy. Écoute, on va prendre des nouvelles. On va tout faire. Si t'as des galères pour rentrer sur le bassin, tu passes par moi, on va te prendre la carte grand voyageur, on te prendra un ticket. Ce soir, c'est Faustine Bollard, notre invité. On a plein de choses à faire. Les infos pour Brio Dîner de ce soir, Rémi.
9: Les infos pour Brio Dîner de ce soir. Ah, ça s'est passé un vendredi.
15: Ah, ok, oui. Ça m'est revenu.
5: On est un peu à la fin des idées. On est vendredi. Que des choses qui se sont passées un vendredi. Je suis né un vendredi.
9: C'est vrai.
5: C'est pas mon info, je vous la donne comme ça, ouais. C'est gratos. On est en direct sur Énergie et on est avec vous, bien sûr, avec le son de Naïka qui arrive aussi.
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5: Elle est sympa de nous écouter, elle a raison.
9: Ben oui.
5: 16h, 19h, c'est là que ça se passe. Les bonnes infos, de la bonne humeur. Des jeux. Jeux, on vous régale, des plans de chat. Voilà, trouvez notre radio qui vous offre des plans de chat.
11: Il n'y a pas.
5: 0-870-42-48, le numéro pour passer sur l'antenne. Pour noter aussi les infos pour briller dîner de ce soir qui vont arriver pour jouer. C'est complètement gratuit, n'hésitez pas. C'est le numéro pour nous joindre jusqu'à 19h. On écoute Naïka tout de suite sur Énergie. Et dans un instant... On va commencer à jouer à priorité.
11: Ah, trop bien.
5: Oh, toutes les priorités, vous jouez avec nous, appelez-nous, on reste ensemble en direct.
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5: Allez, je suis en train de danser dans le studio. Qu'est-ce que je l'aime, ce son Naïka, One Track Mind. Vous l'aimez? Allez la voir en live, elle est venue il y a quelques semaines nous le chanter ici dans le studio, c'était génial.
9: Ah ouais.
5: C'était génial.
9: C'était un cadeau, franchement.
5: Oh là

0: Gaëtan Roussel ce soir. Léa est avec nous, ça va Léa?
1: Oui, et toi Camille? Salut l'équipe.
0: Ça va trop bien ma Léa, j'apprends un truc là avec vous. C'est la fête des voisins.
2: Ah bah ben, oui. Mais bien sûr. Ben moi, tu vois, je dois aller chercher ma fille, comme je t'ai dit. Mais il y a la fête des voisins. Il faut quand même que je passe une petite tête à la fête des voisins.
0: Ouais, attends, tu peux pas. Attends, parce que tu as démarré l'émission en nous disant je vais amener ma fille à une soirée, puis la récupérer. Mais entre temps, fais pas la fête, parce que si tu la récupères.
2: Je sais, c'est mon problème, c'est que je peux pas faire la fête. Voilà, tu connais ton soldat.
3: Oui, il y avait un mot dans mon ascenseur, il y a une grosse fête des voisins, mais je suis pas là. Hélas, je vais continuer à ne pas leur parler.
0: C'est vrai, tu t'es pas bien intégré dans la copro.
3: Je suis pas mal intégré.
0: Bah, si tu me décris quelqu'un qui est pas intégré.
3: Non, mais je dis bonjour. Mais j'aime bien cloisonner, c'est ce que je vous ai dit. J'ai pas envie de mettre trop d'intime dans mes relations de voisins. Parfois, quand je m'engueule avec ma famille, j'aime bien qu'on ne mette pas de visage sur ma voix, quoi.
2: Je comprends. J'ai une question, Camille.
0: Oui, Rémi.
2: J'ai besoin de percer un truc là. Vous êtes comment dans l'ascenseur? Est-ce que vous êtes team, je parle à la personne qui rentre, le voisin, ou vous faites genre vous êtes sur votre portable?
0: Ah non, moi
2: je sais plus quoi faire moi.
3: Moi
2: je parle à tout le monde. Tu parles aux gens?
0: Ah non, moi je parle à tout le monde.
2: Mais ça veut dire qu'il faut que tu crées la conversation.
0: Ah, tout le temps, tout le temps c'est épuisant.
2: Qu'est-ce que
0: c'est? Moi je fais que ça, moi je fais que créer des conversations.
2: Ah là là là.
0: Et du futile hein, du
3: la météo.
0: Ça ne sert à rien, ouais. La météo, c'est fou, on croyait qu'il monterait plus vite hein. Ouais. C'est moi j'amorce comme ça, moi il y a pas le moment suspendu là.
2: Ah, j'ai vécu tout à l'heure, c'était dur maman.
3: Ah non, mais moi j'habite au 8e, trop d'étages.
0: Ah toi tu croises tout le monde quand ça s'arrête à la descente, tu fais. Est-ce que tu essaies de rester appuyé sur le bouton rez-de-chaussée? Il paraît que du coup l'ascenseur s'arrête.
3: C'est quoi ça?
0: Mais une légende qui ne marche pas, je vous le dis d'avance, ne tombez pas dessus lundi, hein, qui dit quand dans l'ascenseur tu appuies, t'as entendu ça, Thibaut?
2: Bien sûr, moi je le fais tout le temps.
0: Et voilà, et tu restes appuyé sur le bouton, bah, comme ça il s'arrête jamais.
3: Ah, génial!
0: Ça ne marche pas, mais bon.
4: Moi j'ai essayé la technique de tu restes appuyé sur le bouton qui ferme les portes et l'étage où tu vas aller. Et en fait, je pensais que ça marchait parce que pendant un moment, l'ascenseur s'arrêtait pas. En fait, c'est juste que personne n'avait commandé.
0: Ah non, t'as juste l'air d'un con, ouais.
4: Ouais. Et tu fais un truc comme ça, c'est bon, ça marche, tu vois. Et un jour, ça marche pas.
0: Non, ça marche pas.
4: Commandé.
5: Le jeu des priorités.
0: Je vois que ça emballe que moi, mais il va être trop bien. Le principe est simple, dans un bol, Léa. Il y a plein de choses de la vie. C'est pas moi, hein, c'est un jeu de société. C'est mon pote Adrien qui m'a montré ce jeu aujourd'hui. J'ai adoré. Les priorités, c'est simple, plein de choses de la vie quotidienne, d'accord, qui sont sur des petits papiers. Vous allez tirer des papiers au sort, d'accord. On va dire 3, 5 c'est trop.
2: Ok.
0: On va dire 3. Normalement, la vraie règle c'est 5. Je vais commencer avec toi, Rémi. Tu tires 3 papiers. Mm-hmm. Et ensuite, avec Oriane, on va essayer de deviner dans quel classement il les a mis, dans ce que t'aimes le plus ou moins dans la vie. D'accord? Ça peut aller des corps aux pieds aux marines et landes d'Antibes. Ça veut rien dire. Non, mais ça n'a aucun sens, mais c'est ça le principe. Tu nous dis à voix haute les 3. Alors vas-y. Note bien, Oriane, si on va essayer de les classer. Alors.
2: Venir à énergie.
0: Venir à énergie, très bien.
2: La pizza hawaïenne.
0: Il y en a vraiment?
2: Ouais, il y en a. Ça sera une brosse à dents.
0: Une quoi?
2: Une brosse à dents.
0: Bah, je l'ai, c'est trop facile là.
6: Ouais, c'est bon.
0: Bah, ça va être 3 hawaïennes, 2 une brosse à dents, mais ça n'a aucun sens, une brosse à dents. Et 1 venir à énergie.
2: Bah, absolument.
3: Exactement.
2: Elle est là devant vos yeux la réponse.
0: J'ai le bon classement.
2: C'est exactement ça, bravo.
0: Bah, c'est un peu facile.
3: Ouais.
0: Allez, on y va.
1: J'avais aussi, hein.
0: Bah ouais, ouais, je sais, Léa, je sais, Léa, j'y suis allé tout droit.
3: Alors, prendre un bain. Un Nokia 3310. Et, oh, c'est long. Retrouver un billet de 5 euros dans une veste. Oh,
0: c'est génial ce jeu.
2: Ah là là.
0: Alors, moi, je connais bien Oriane. Prendre un bain, je pense c'est 1. Je regarde pas, tu nous donnes aucune info.
3: Je dis rien.
0: Moi, je pense prendre un bain, c'est 1. Même si devant retrouver un billet 2 et un Nokia 3310, en soi, bon.
2: On ne fait rien.
0: Pas de changer à vie. Hein.
3: Oui, j'ai de bons
0: Quel
3: souvenirs.
0: Quel est ton classement?
3: Prendre un bain en 1, bien évidemment. Et retrouver un billet en dessous, but 3310, oui, si vous voulez.
2: Mais pourquoi pas, on le prend.
3: Oui, non, je ne suis pas contre les 3310.
2: Tu fais mais que des tout droit, toi.
0: Hein. Bah, je vous connais trop bien.
2: Allez, à nous de voir si on te connaît bien.
0: Attention. Le premier. Ouais, mais c'est bon. Faire un blind test.
3: Ouais.
2: Ouais.
0: J'aime bien faire un blind test, hein. Attention. Le savon de Marseille. C'est impossible, c'est impossible.
2: Attends.
0: Le savon de Marseille ou un câlin.
2: Oh, je suis minou.
4: Viens prendre ton câlin.
2: Attends. Bon, moi je dirais savon de Marseille
0: en
2: 3.
0: Attends, je l'ai pas fait moi encore. Hein.
2: Ah ouais,
0: vas-y, vas-y, alors, commence à réfléchir.
3: Câlin, je sais pas, parce que ça dépend des gens.
0: Oui.
3: Pas très.
0: Ça fait tous les câlins. Ça va du câlin de ton fils au câlin d'un inconnu au 7e. Hein.
3: Ouais.
2: Ah oui, alors attends, si tu mets le câlin de ton fils, c'est pas la même.
0: Ben, c'est pas précisé, donc c'est un câlin, quoi.
2: Ok.
3: Je dirais en 1. C'était quoi le premier?
2: Le blind test, tu vois, c'est pas mal aussi.
3: Je dirais en 1, blind test.
0: Ouais.
3: En 2, savon de Marseille.
2: Ah non.
3: Ah bon?
2: Bah non, câlin en 3, pourquoi? C'est pas cœur de pierre.
3: Non, c'est pas un cœur de pierre, mais je le vois pas tactile à mort.
2: Vous
3: hors
2: pas
3: famille.
2: Non, moi j'aurais dit câlin en 1, blind test en 2, savon de Marseille en 3.
0: Pas du tout.
3: Ok, ah savon bon de Marseille
2: non,
3: en 1.
2: Vous connaissez pas? Ouais, savon de Marseille est en 1.
3: Blind test en 2?
0: Blind test en 3.
3: Et câlin en 2.
0: J'adore les karaokés, je suis pas très blind test.
2: Attends,
0: hein.
2: Ah oui, c'est pour ça qu'on confond.
0: Eh ouais, vous confondez tout. Quand vous connaissez les gens, c'est comme si tu m'avais dit bain ou douche pour elle.
2: Oui,
0: c'est
2: vrai,
0: pas pareil.
2: C'est vrai.
0: J'adore les karaokés, blind test, ça me gonfle un peu parce que je suis pas très bon.
2: Alors, tu peux juste nous expliquer savon de Marseille en 1, pourquoi?
0: J'adore le savon de Marseille. Parce que j'aime bien, j'en prends des petits, pour ça on a des gros muscles. Et je sais pas, j'aime bien le savon de Marseille.
3: Okay. Oh, il était mauvais.
0: Et parce que câlin, je mets
1: c'est
0: pas en 1.
1: Génial les blind test, hein.
0: Bah, non, mais moi non. Et les câlins, comme je te dis, ça peut être tout le monde, quoi. Ça va de ta femme à Gérard, quoi.
2: Ouais. C'est deux ambiances.
0: Ouais, donc c'est différent. J'aime bien ce jeu.
3: Oui, c'est bien.
0: Reste avec nous, on est en direct sur Energy. J'ai plein de choses dont je vais vous parler. On va parler de la fête des voisins, quand même. Vous vous rendez compte, c'est ce week-end.
2: Ah, ouais.
0: On va en parler dans un instant. Avant ça, on s'écoute. Carly Rae Jepsen, Call Me Maybe sur Energy.
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0: Il s'en passe des choses ce week-end, les amis. Je sais pas si vous vous rendez compte du week-end chargé que la France a. Fête des mères. Fête des voisins. Ligue des champions.
3: Ah ouais.
0: Notre Français qui passe au troisième tour, ouais. Roland-Garros, en même temps que la Ligue des champions.
2: Aya Nakamura au Stade de France.
0: Bah après, ça, c'est ceux qu'on déplace. On a des auditeurs qui sont là, qui viennent de nous rejoindre dans le studio, qui viennent assister à l'émission, qui vont avoir la chance d'aller voir Aya tout à l'heure. Mais il y a Aya, il y a Jules à Marseille.
2: Ah oui,
0: ça,
2: c'est
0: pour ceux qui ont des tickets. Mais au-delà de tout ça, vous vous rendez compte de tout ce qu'il y a à faire à la télé?
2: Bah, c'est dingue. Donc, à eux deux, là, je faisais le calcul, Jules et Aya, ils vont grouper quasiment à eux deux ce week-end 500 000 personnes.
0: Tu calcules
2: vous? C'est énorme. Ouais, je fais des calculs rapides, ouais.
0: Ouais, ouais.
2: Il a dû les faire à partir de 13h. Il va être dans la voiture, il devait commencer à les compter, je le connais.
0: Bon, faites des voisins quand même. Qui le fait là dans l'équipe? Qui fait les voisins en vrai? Qui va voir ses voisins ce soir?
2: Bah, je te dis, moi je vais essayer, mais bon, je vais pas pouvoir vraiment faire la fête et boire un verre.
0: Elle marche bien en tout cas dans l'équipe, je vois. Personne ne fait la fête des voisins. Sachez que 77 Français sur 10 ont déjà récupéré un colis pour leurs voisins.
3: Ah, oui. Ah bah ça se fait, ouais.
0: Ah, moi aussi, ouais.
2: C'est l'histoire de ma vie, ouais. Ouais, bien sûr.
3: Mais nous, on est deux à avoir le même nom sur la boîte aux lettres en plus dans mon immeuble, donc on se refile nos colis.
0: Vous avez le même nom
3: de famille que mon mec.
0: Ah oui, ouais. Ah oui, d'accord. Non, je croyais que l'anecdote était mieux.
3: C'était pas loin d'être chiant.
0: Ouais. Sur le coup, je me suis dit, non, c'est banal. Ouais, pas fou. 15% des Français partagent quelque chose avec leurs voisins et c'est dingue. C'est pas enfin si c'est personnel, c'est pas le conjoint, quoi, vous avez compris. Qu'est-ce qu'on peut partager avec son voisin? C'est incroyable.
2: Bah alors tu veux dire qu'on a par exemple
0: Bah tu le payes qu'une fois.
2: Ah voilà, c'est ça, la perceuse.
0: Non.
3: Netflix.
0: Ouais.
3: C'est vrai?
0: Ouais.
3: Trop drôle.
0: 15% des Français partagent ou les codes Wi-Fi ou les codes Netflix Amazon avec le voisin.
3: Mais attends, si tout le monde regarde en même temps Netflix le samedi soir, c'est un peu le bazar. Parce que moi, quand j'emprunte les codes de mes potes à chaque fois.
0: Chacun a son compte. Tu fais des comptes.
3: Bah,
0: ah bon,
3: tu fais profils, mais si t'as qu'un compte, tu peux pas regarder.
0: Tu fais des profils. C'est ça que je veux dire. Tu crées un profil, ton profil, l'autre profil, et au moins c'est pas chez toi.
3: Ah, tu peux regarder en simultané.
0: Oula, ouais.
2: Oui, bah, ça dépend de l'abonnement.
3: Oh. D'accord.
0: Bah, si tu payes déjà que la moitié, tu peux prendre peut-être l'abonnement familial. Quoi. Ça se fait. Hein. Un Français sur trois a ça de chez ses voisins chez lui.
2: Il a un tupperware, découvre un truc que tu fais parce que tu vas prendre l'apéro et du coup t'as laissé ta planche.
3: Un animal qui garde.
0: Non, je vous le mime.
3: Une clé.
0: Le double des clés du voisin. Moi aussi.
2: Bien sûr.
0: C'est mon voisin qui a le double de mes clés. Moi j'ai le double des clés de mon voisin.
3: Ah bah pratique.
2: Mais attends, ça faut faire attention quand même parce qu'un jour ma femme a dit à ma voisine passe à la maison récupérer un truc. Elle ne savait pas que j'étais là. C'était une ambiance. C'est-à-dire qu'elle a eu peur, mais j'ai eu peur aussi quoi.
3: T'étais nu?
2: Je sortais de la salle de bain. Pour de vrai. Et j'ai fait oh, elle a fait. Hey. Enfin, bref.
0: Et attention, 10% des Français ont déjà été chez leurs voisins après.
2: Après quoi?
3: Après l'amour?
0: Bah non, pourquoi tu vas.
3: Je sais pas. J'attendais que tu m'expliques un petit peu.
0: Attends, un Français sur 10 a déjà atterri chez son voisin.
3: Après une soirée.
2: Non, après une rupture.
0: Après une rupture.
2: Bah oui.
3: Oh, c'est gentil d'accueillir.
0: C'est gentil d'accueillir. Bah ça, je le souhaite le plus tard possible. Mon Patrice, hein, s'il se divorce, s'il se sépare, pourra venir à la maison. Hein.
3: Non, bien sûr.
0: Ah,
3: bien
0: mon
3: sûr.
0: Patrice, il a le canap. Hein.
2: Ah oui, bah moi, j'ai testé le canap de mon voisin, et pas mal. Hein. Ils ont bien fait d'investir. Hein.
0: Confort, c'est confort.
4: Tu as trouvé plusieurs fois ?
2: Non, j'y ai été une fois, ouais.
0: quitter le domicile, ouais, je te le cache pas.
4: Il est trop fier, en plus.
2: Non, mais, bien, mais bon.
0: Il le fait comme s'il avait gagné un cross du collège, quoi. Ah, bah attends, hey, qui c'est qui a dormi chez le voisin ?
4: C'est pas l'air fou.
0: Non. Ouais. Alex Warren, dans un instant, les infos pour Brio dîner de ce soir. Le thème, il est fou, on est quel jour ?
4: Vendredi.
0: Que des choses qui se sont passées, hein ?
4: Vendredi.
0: Ah bah voilà. Vous élisez le meilleur fun fact, la meilleure info dans un instant en direct sur Énergie. Bougez pas.
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0: Merci à Eric et Olivier d'être venus nous voir il y a quelques semaines maintenant. Ça va l'équipe ?
4: Ouais. Ça va super, et toi ?
0: Vous êtes comment sur une info qui s'est passée, quoi qu'il, un vendredi ? Parce que les infos pour Brio dîner de ce soir arrivent dans un instant.
3: Moi, je suis vraiment au-dessus du médium. Je suis plus.
0: Moi, je vous dire, j'ai une info. Si c'est Rémi qui attribuait le point, tu serais obligé de ne pas te le donner pour me la donner à moi.
2: Oh, tu vas parler de...
3: De quoi ?
0: Ah bah dis pas !
2: Bah non, mais je sais pas. Bah
3: comment bon, tu okay. fais ?
2: Je sais pas, je connais un peu ce style-là.
0: Ça va parler rap.
2: Ouais, ah,
0: oh, le rap.
2: Ça va parler rap. Mais, je suis bien. Mais c'est pas ouf. Mais
0: c'est bon.
4: Moi, franchement, je suis énorme.
0: Hein ?
4: Ah non, mais j'ai pas peur de le dire aujourd'hui, je suis énorme.
0: C'est dans un instant. Ouais. Vous connaissez les bières John Lemon ?
3: Ah oui, bah, t'en parles beaucoup.
0: Bah oui, bah il m'a fait de la peine. C'est un producteur français qui a été obligé d'arrêter à cause de Yoko Ono qui lui a dit t'arrêtes.
3: Mais il a rebondi, non, avec autre chose ?
0: Il a rebondi, il avait la Mireille Mathieu. Non, c'était la Mireille Mathieu. Ouais. La place de Mireille Mathieu. Et bah, il y en a enfin un qui a joué le jeu avec du vin. Jean-Louis Aubert, pour récolter des fonds pour restaurer l'église de son village de cœur dans le Vaucluse, Jean-Louis Aubert a posé sur des étiquettes de bouteilles de vin.
2: Oh, sympa.
0: Eh ouais, plus de 1300 bouteilles ont été aubertisées et sont vendues à 10 euros pièce pour sauver un truc de son village. Ça n'a plus rien à voir avec notre brasseur, hein, vous l'avez compris.
2: Ouais.
0: Eh ben, il y a des bouteilles de vin Jean-Louis Aubert à vendre.
2: Comment elle s'appelle la qui ? Jean-Louis Aubert ?
0: Non, Jean-Louis Aubert.
2: Il n'y a pas de jeu de mots.
0: Ah, dommage.
3: Bah, c'est sympa, il sauve des petites entreprises, c'est cool.
0: En plus, c'est mieux que la quête. On a appris qu'hier, il y avait un prêtre qui piquait dans la caisse. Il m'a fait une Balkany, l'autre.
3: 250 000 balles.
0: Bah, Balkany dans la quête. T'es qui à mon galère. Donc, au moins, là, le vin, ça y va tout droit.
2: Il y a toujours l'histoire de Pinard quand même autour, hein. T'as vu
0: Toujours.
2: Il s'agit, hein, de...
0: Bien sûr. Ah ouais. Bah, t'as une religion qui transforme l'eau en vin. Excuse-moi, tu sais où ça mène, hein. Bah, c'est sûr. Alex Poirette, c'est ce qu'on écoute tout de suite. Et les infos pour Brio dîner de ce soir, juste après. Bel après-midi, tout le monde. Je sais que vous êtes très nombreux en voiture, peut-être sur la route du week-end, les plus chanceux. Peut-être tout juste en train de rentrer du travail. On vous accompagne jusqu'à 19h.
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0: Aïe, aïe, aïe, aïe. Le respect est en train de mourir. Il y a déjà toute l'équipe qui était en short cette semaine. Maintenant, il y en a un qui vient avec un maillot du PSG dans le studio. Alors là, non.
3: Il est content, c'est demain.
0: Ouais, non, mais vraiment, je comprends les supporters du PSG, une équipe française. Voilà, on espère que ça gagne. Mais on vient pas dans mon émission avec un maillot du PSG, Maël, non.
9: Désolé, voilà.
0: Non.
9: Bien soutenir.
0: Qu'est-ce que tu me fais ? Tu le sais, en plus, ça va m'énerver. En venant, tu te dis, tiens, je vais mettre ça dans la gueule.
3: Mais avec la chaleur, il avait peut-être juste plus de t-shirt propre.
9: Non. C'est ça, Oriane.
2: Ouais.
9: J'avais plus de t-shirt repassé.
3: Moi, parfois, je mets des t-shirts de pyjama quand j'ai plus de t-shirt.
0: Retourne-le, tu retournes, oui. Tu fais un truc, je sais pas. Non mais les gars,
2: ouais, je suis d'accord avec toi. Et puis surtout, c'est la veille de match, on est que vendredi, hein. C'est pas de.
0: Oriane, c'est comme si vous arriviez devant Oriane avec un t-shirt I love Biarritz.
3: C'est vrai qu'il y a une petite compète avec Saint-Jean-de-Luz, on se respecte, mais il y a une compète.
0: Bah, c'est tout, c'est comme ça. Tu respectes un peu les désirata de chacun,
3: non,
0: hein.
3: Mais
0: c'est pas
3: en
0: normal.
3: Vrai, quand tu vas regarder le match, parce que j'imagine que tu vas le mater, tu vas être pour la non-France, c'est quoi c'est qui déjà ?
0: Non, j'en suis pas là. En plus, ça y est, ils l'ont gagné, ils vont la gagner plein de fois maintenant. Mais si dans mon équipe, on peut se mettre un petit maillot de l'OM ou rien, hein ?
3: Ou torse nu.
9: Un maillot bleu.
0: Ah, voilà. Mais non, mais pas de geste ostentatoire. Ça, c'est de la pro. Je le prends comme de la provocation. Voilà. Ah ouais. Faites attention, l'équipe. Les amis, on a. Oh là, une faute de frappe au standard. Naftali ?
10: Oui, Camille.
0: C'est ton prénom, Naftali ?
10: Oui, c'est mon prénom, oui.
0: Oh, ah, elle est contente, notre standardiste, Julia. Je pensais vraiment qu'elle s'était endormie sur le clavier. Naftali, tu habites où ?
10: À Saint-Brice-sous-Forêt, dans le 95.
0: Véranguin-les-Bains ?
10: C'est ça. Tout
0: c'est beau fait, là-bas.
2: Ouais. Hein. Ah, très beau.
10: Ah, c'est très beau, ouais.
0: Si vous connaissez pas, c'est en région parisienne, c'est beau. Il y a le lac.
3: Ah oui, le casino.
2: Ah ouais.
0: Ouais, c'est magnifique.
3: Oui.
0: Naftali, c'est toi qui vas élire ce soir le meilleur fun fact, d'accord?
10: D'accord, ok.
0: Je te souhaite bonne chance. Enfin, bonne chance, t'as pas besoin de chance. Tu dis juste l'info que t'as préférée. Le thème de ce soir, on l'écoute.
11: Qui aura la meilleure info sur quelque chose qui s'est passé un vendredi?
12: Ah ouais, parce qu'on est vendredi et qu'on a vraiment plus aucune idée. Voilà.
0: On est au bout du rôle. Mais j'aimais bien cette idée. C'est-à-dire, faut se challenger, faut trouver un truc du vendredi. J'en ai une comme ça. Pour 0 points.
2: Oh, c'est une croquette.
0: Croquette. Le filet au fish a été créé un vendredi.
3: Ok, rapport au vendredi, on mange du poisson le vendredi.
0: Exactement. Ah, ça a été lancé un vendredi pour lancer le côté il y aura du filet au fish.
2: Exactement.
0: Je ne mets pas ma victoire là-dessus, je vous rassure. Mais je vous donne la mienne si vous voulez. Tu la veux, Naftali? Tu la veux, Naftali?
10: Oui, je suis là, ouais.
0: Bah oui, bah bien sûr.
10: Oui.
0: Naftali.
10: Bien sûr, je la veux.
0: Moi, je vais vous parler de quelque chose qui s'est passé un vendredi.
2: Allez.
0: Un vendredi 13 septembre 1996.
3: Ok.
0: L'assassinat de Tupac Shakur.
2: Ah,
0: je savais que Rémi me donnerait le point.
2: Mais bien sûr.
0: Et ouais, c'est un vendredi qui a été assassiné Tupac Shakur. Il sortait d'un combat de boxe à Las Vegas, de Mike Tyson d'ailleurs, qui était au MGM Ground. Et il sortait avec son équipe et tout machin. Et il s'est fait canarder à un feu rouge. Et donc il a été transporté aux urgences et il est mort le vendredi 13 septembre 1996.
2: Ah, je m'en souviens vraiment comme si c'était hier.
3: Il y a des gens.
2: On passait notre vie à écouter California Love et là derrière bam.
0: Ouais, mais mets le début, t'as le début.
2: Oh
0: ouais,
2: là
0: parce
2: là.
0: Que le début de cette chanson il est extraordinaire.
3: California Love.
0: Du, du, du, du, du.
2: Et on l'a pris plein cœur, hein, franchement.
3: Non, il y a plein de gens qui disent que c'est pas vrai, qu'il est pas mort, qu'il est dans une île.
2: Ouais, avec tout le monde.
0: Ah, c'était dingue.
2: Ah ouais, ouais, ouais.
0: Bon, Tupac Shakur est mort un vendredi.
2: Bravo.
0: Bah Rémi, je te laisse y aller.
2: Bah moi, je vous parlais d'abord d'un fight qu'il y a eu, et j'ai appris en trouvant cette news, c'est que le vendredi 12 avril 1992 a eu lieu l'ouverture de Disneyland Paris. C'est fort. Et j'ai appris en bossant ce truc qu'on était en fight avec l'Espagne et que c'est passé à un cheveu. À la base, ça devait être à Barcelone.
0: Je te crois
2: pas. Je te jure. Et en fait, ils ont pas eu le truc. On a dû arriver en disant bon, les gars, c'est bon, c'est Paris quand même. On est au centre de l'Europe. Faites le boulot. Et donc, on a eu Disney. Donc, ouverture le 12 avril 1992. 30 000 visiteurs. Et écoute bien ce que je vais te dire. La première famille qui a franchi le portique, elle a eu quoi? Un pass à vie dans tous les Disneyland du monde entier.
3: Quel
0: et c'est qui on sait?
2: C'est une famille de Villepinte dans le 93. Oh, ils ont un pass à vie, les gars.
0: Bah, ils doivent être dégoûtés là-bas, c'est le Tavigo et tout là, ils doivent être dégoûtés.
2: Ah ouais, bah là,
0: à Valencia là. Et alors, hola, qué tal? Te gustas usted?
2: Ça devait être à Barcelone ou en Andalousie.
0: Ah non, mais là non, c'est bien chez nous. Rien à voir, c'est bien là.
2: Bien sûr que c'est bien.
0: Et vous savez qu'on l'a déjà donné l'info, je fais exprès de la répéter avant que vous mettiez 5 euros dans la redite. Nous sommes, Cocorico les Français, le seul Disney Park dans le monde où il y a de l'alcool grâce à Jacques Chirac.
3: Mais oui, c'est vrai.
0: Ah, il a rien foutu pendant 12 ans. Mais le jour où il a Disney, il a dit vous me foutez du pinard ici. Parce que là, il n'y a pas moyen de boire un coup de rouge. Et donc, il n'y a pas d'alcool dans les autres parcs, sauf à Disneyland Paris, puisqu'on est quand même des Français.
2: Et,
0: et qu'à un moment donné, si tu veux supporter tes enfants 4 heures, faut être bourré.
2: Quand t'es Français, faut être bourré.
0: Voilà, t'as dit.
2: Bon, c'est pas mal, non?
3: Ouais.
0: Oui, bonne info, très bonne info.
3: Et joyeuse. Et joyeuse.
0: Sympa. Tiens, Boriane, oui. Rien, vas-y, la piquante.
3: Moi, elle est scandaleuse.
2: Oh, le scandale. Attention, parce qu'elle elle aime le scandale.
3: J'adore le scandale. Vendredi 10 janvier 2014, sortie du magazine Closer avec en couve. C'est la plus grosse couve.
0: Attends, redis-moi.
3: Vendredi 10 janvier 2014.
0: Ah oui.
3: La plus grande, enfin, en tout cas, la couve de Closer qui a été le plus vendue dans l'histoire de Closer
0: François
3: est sortie.
0: François Hollande.
3: François,
0: en scooter, ce qu'amenait les pains au chocolat.
3: Bah, pains au chocolat, je sais pas si il y avait vraiment des pains au chocolat.
0: Il y avait vraiment un sac de viennoiserie.
3: Ah,
0: enfin, on sait pas ce qu'il y avait dans le sac de viennoiserie, en tout cas, on sait bien ce qu'il y avait dans l'immeuble.
3: Voilà.
0: Mais on sait pas ce qu'il y avait dans le sac de viennoiserie, mais c'est quand même fou, il venait d'accéder à la présidente, mais quand même quand il pense.
3: C'était un vendredi.
0: Vous vous rendez compte quand même, c'est notre président et le gars est en train de gérer tout, et le gars à 10h, il y a les services de sécu qui vont le chercher avec scooter à trois roues pour l'amener chez moi.
3: Je me souviens de ce vendredi parce que tout le week-end, on ne parlait que de ça.
0: Ah ouais, tu m'étonnes.
3: Et Closer a tellement vendu de numéros qu'ils ont dû faire un autre tirage. En tout, ils en ont vendu genre 600 000. Et on en a parlé, le scooter de François Hollande a été vendu aux enchères cette année à 25 000 euros.
0: C'est fou, hein. Le scooter sur lequel il était là. Mais surtout, imaginez-vous, parce qu'il est quand même président. Et le soir, il y avait peut-être un dîner d'État avec le couple suédois et avec Valérie qui voyait dans le matin du Closer.
2: Il a dû passer un week-end.
3: Et puis, il devait plus avoir faim. Et avec tous ses pains au chocolat, il a rien dû bouffer. L'enfer, le gluten, il s'accumule.
0: Oh là là, qui est ça?
2: C'est fou, hein. Il paraît que sous le scooter à 25 000 balles, il restait deux chouquettes sous la selle.
3: Un peu écrasé.
2: Prends-moi à 25 000.
0: Il nous manque notre Thibaut. On sera à 4 infos qui se sont déroulées un vendredi.
4: Eh ben, vendredi 22 novembre 1963, il s'est passé un truc complètement historique aux États-Unis d'Amérique.
0: Ah ouais. De combien?
4: Le 22 novembre 1963.
0: Est-ce qu'on peut deviner?
4: Vous voulez deviner?
0: Bien ouais, sûr. J'ai envie. En il nous faut un peu des indices.
4: Bien sûr, un petit indice.
0: Bon, ah. Ça, c'est l'hymne américain.
3: L'assassinat de Kennedy.
4: Bingo!
0: Ah, je pensais que c'était en 63.
4: Et ouais. Kennedy est mort un vendredi 22 novembre 1963. Donc, le président américain se fait assassiner à Dallas en direct à la télé. Ouais. C'est la première fois que ça arrive à la télé.
0: Tu fais le mariole en cabriolet. Tu sais que tu fais le mariole en cabriolet. C'est ouais. Ce qui t'arrive. Hein.
4: Et alors, vraiment attention, parce que mon info s'arrête pas là. Aujourd'hui, le 29 mai, c'était son anniversaire. Donc, il était né le 29 mai 1917 et aujourd'hui, il aurait eu 109 ans.
0: Oh, je sais pas si vraiment il les aurait eu. Bon.
4: Et attention,
0: s'il n'avait pas été assassiné, peut-être qu'il y serait arrivé. Mais après, en roulant, quand tu roules en cabriolet comme ça, tu chopes un rhume, tu chopes un truc, tu chopes une rhinite.
3: Hein, bah oui,
0: si tu ne pas le bien sûr.
4: Et alors, ce qui est quand même fou, c'est donc lui s'est fait assassiner en direct à la télé, mais son assassinat.
0: Pas en direct à la télé. Hein.
4: Non, mais enfin, tout le monde l'a vu à la télé, c'est des
0: non, personne l'a vu à la télé. C'est, y a un, la vidéo qu'on voit, c'est un gars, sa fille venait lui offrir la veille le caméscope.
4: Ouais.
0: Un des premiers caméscopes, vous voyez la qualité de l'image. Et il se dit, ça faisait une semaine qu'il l'avait chez lui, et ils se disent, hé, il y a le président, parce que le président était détesté à Dallas. C'était pas du tout une terre qui votait pour les démocrates. Lui était démocrate, c'est une terre républicaine. Donc il était pas du tout aimé. Donc il allait à Dallas pour essayer de gagner des voix, parce qu'il était en campagne pour être réélu. Donc il allait sur une terre où il était pas aimé. Et le gars dit, bon allez, bah, y a l'autre président que j'aime pas, je vais utiliser le caméscope qu'elle m'a offert la petite, au moins je l'essaie. Et au moment où il l'essaie, il filme pour la première fois, et c'est le seul qui filme la vidéo de Kennedy. Mais c'est pas du tout retransmis, c'est un meeting.
3: C'est traumatisant,
4: le gars. Ce qui est hallucinant, c'est que le mec qui a tué du coup Kennedy, et bah, lui s'est fait assassiner en direct pour le coup à la télé.
0: Ah lui ouais, il sortait du commissariat.
4: C'est ça, il sort du commissariat, un mec qui vient le buter et lui du coup il s'est fait buter deux jours après quoi.
0: Incroyable.
4: Voilà.
0: Et alors, quel âge? Il était jeune, hein. 23-24 ans je crois.
4: Ah ouais.
0: Lee Harvey Oswald.
4: Ah exactement.
0: Alors là t'es calé. Et il fait assassiner par un des potes, c'est très bizarre parce que le gars qui l'assassine, c'est un mec qui avait des boîtes de nuit
4: qui était connu
0: à Dallas, qui était connu, et surtout des boîtes de nuit où les policiers allaient un peu faire la fête, tu vois. Mmh. Et donc il les connaissait, et donc par exemple il a eu accès il était juste à côté de Lee Harvey Oswald pendant qu'il était interrogé, tu vois. Et après quand le gars sort, il arrive à aller dans le parking, et il est dans le parking à l'endroit où sort Lee Harvey Oswald, et il lui tire dessus, mais à un endroit où personne n'aurait dû être là. Et lui, comme il connaissait les policiers, il a réussi à accéder jusque-là. Et il a eu une pulsion d'un coup, il l'a tué.
3: Mais pour venger Kennedy?
0: Ah ouais. Il a eu une pulsion, il s'est dit, faut le tuer.
3: Non, mais moi, j'ai une pulsion, je mange un cookie, si tu veux.
0: C'était pas l'heure. C'était pas ouvert, il n'y a rien ouvert. Et voilà.
3: C'était le cookie ou tuer le gars.
0: Ouais, c'est comme ça. Bon, qui a la meilleure info qui s'est passée un vendredi pour toi, Naftali?
13: Pour moi, parce que je suis accro, c'est Disneyland Paris. Je vais découvrir avec mes enfants.
0: Bien joué, Rémi.
4: Yes, merci. Franchement,
13: j'étais obligé.
4: Ça fait 4 ans qu'on a l'abonnement.
0: Tout le monde était très fort ce soir. Je suis très content.
13: Les 4 années, c'était magnifique, mais la meilleure pour mes enfants, c'était Disneyland.
0: Disneyland, et bien Rémi, ça te place à moins 2.
3: Oh,
0: Thibaut est à 0, je suis à 6, les filles à 6.
4: Oh, tu connais le combat des coqs.
0: Bon, on va faire redescendre Thibaut à moins 1. Parce que là on est à un point de la retrouvaille.
4: Bah ouais, ça y est, on va se rencontrer.
0: On est à un point de se retrouver.
3: C'est bon.
4: Bah oui.
3: On dirait que vous tendez la main comme ça et vous êtes à un ongle comme
0: mais
3: ça.
0: Mais attendez, vous vous rendez compte, parce qu'on fait cette séquence tous les soirs, et merci d'ailleurs parce que vous la poncez beaucoup en podcast. Quand même, ce qui est fou dans cette histoire, c'est que Rémi était à moins 9 et Thibaut à 5.
3: C'est très beau.
0: Le troisième trimestre, toi, t'as lâché la rampe.
4: C'est l'histoire de ma vie. À chaque fois.
13: De toute façon, la finale de Djokovic, Moïse Kwame, là.
0: Bah, j'y crois, hein. Franchement, j'y crois. Hein. Naftali, je t'embrasse très fort. Merci d'avoir passé un moment avec nous. On s'écoute Bébé Rexha avec David Guetta, Sad Girls, tout de suite sur Énergie. Bravo, Rémi.
4: Merci à vous.
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0: Bienvenue sur Énergie. J'espère que tout le monde va bien, que vous soyez en France. Merci d'être avec nous. Merci de nous rejoindre. 16h, 19h. C'est la dernière de la semaine. On va bien s'amuser ensemble. On va vous faire gagner des cadeaux. J'arrête pas de le dire, on n'a pas fait un jeu encore.
4: Non, qu'est-ce que tu veux? Moi, je ne peux rien.
0: On fait un jeu tout de suite, c'est là qu'on va jouer. Sabes no lo sabes.
2: Ah oui.
0: Vous le savez, vous le savez pas. C'est un jeu espagnol. Et donc on va jouer au. Vous le savez. Non, en vrai, c'est un jeu espagnol.
2: Ah bon, pour de vrai?
0: Ouais, en vrai, c'est un vrai jeu espagnol où l'animateur, il est dans la rue, il arrête quelqu'un et il dit, il pose une question au gars et il dit, est-ce que tu le sais? Est-ce que selon toi, le mec qui passe là en vélo, il le sait ou il le sait
2: ah,
0: pas?
2: Ah ouais, génial.
0: Et okay. On sait exactement ce qu'on va faire avec Simon qui est avec nous. Salut Simon.
14: Salut Camille, salut toute l'équipe.
3: Salut.
0: L'on s'abaisse. Oh non, l'on s'abaisse. Ça va toi?
14: Bah ça va, tranquillement, Blon, on vous écoute. Hein.
0: Simon, je t'offre soit une plante chat, soit une Apple Watch, soit une Switch 2. Qu'est-ce que tu préfères?
14: La plante chat. Oh, et ben moi, ça serait la Switch 2 pour ma fille depuis le temps qu'il arrive.
0: Console, personne ne va plante chat.
2: Je préviens quand même les gens, sur la Switch 2, on peut pas faire cuire de Godiva, les gars. Hein.
0: Ah, oui.
2: Donc, concentrez-vous. Hein.
0: Fais une petite marinade de poivron, rien du tout. Bah, ouais, tu vas être comme un con avec ta Switch. Hein. Mais on est content de te l'offrir. Bah, je comprends.
14: Un enfant serait super content, quoi. Il a 9 ans, il serait super content.
0: Comment la gagner, rien de plus simple? Va falloir faire les bons pronos sur l'équipe. Chacun votre tour, Oriane et Rémi, vous allez sortir de ce studio.
3: Oui.
0: D'accord, pour ne jamais revenir. Sortir de ce studio. Une fois que vous serez dehors, on va poser une question.
3: Oui.
0: D'accord, une question de culture générale.
3: Oh.
0: Peu importe, une question n'importe quoi. Si vous avez, en plus, vous revenez, je vous pose la question. Et entre-temps, Simon aura parié si vous avez la bonne réponse ou pas. Vous, votre seul truc, c'est d'essayer de répondre et d'essayer d'avoir la bonne réponse. Après, est-ce qu'il a parié ou pas? Que vous l'auriez, on le saura.
2: Ok.
0: Oriane, tu commences par sortir, s'il
3: Allez.
0: Te plaît. D'accord? À tout à l'heure, Oriane.
3: Ne te perds pas.
0: Eh ben, enfin entre nous.
2: Ça y est.
0: La question, elle va être très simple. Je vais demander à Oriane si elle connaît mon âge.
2: Oh, bah, quand même.
0: Ouais, c'est trop facile.
2: Bah, 29.
0: Trop facile. Est-ce qu'elle connaît les 4 tournois du Grand Chelem?
2: Oh,
0: je vous donne les 4 tournois du Grand Chelem. Tu les connais peut-être, Simon?
14: Non, pas du tout.
0: Faut que tu obtiennes au moins 3 points.
14: Ok.
0: Les 4 tournois du Grand Chelem, l'US Open, l'Open d'Australie, oui. Wimbledon, Roland-Garros.
2: Ouais. Voilà. En fait, il y a 2 Open.
0: Donc selon toi, est-ce qu'elle va le savoir ou est-ce qu'elle le saura pas?
14: Pour moi, je dirais qu'elle le saura pas.
0: Beaucoup d'espoir en tout cas dans notre équipe. Je l'appelle, hein, parce qu'on n'est pas dans notre studio habituel, la clim est pétée, donc elle me voit dans le couloir. Elle n'entend rien, mais elle me voit.
14: Okay.
0: Oriane, on est de retour.
3: C'est des maths?
0: Non, c'est pas des maths, c'est du sport. C'est pas ta spécialité, mais c'est du sport très connu.
3: Okay.
0: Est-ce que tu peux me dire les 4 villes où se déroulent les grands chelems de tennis? Les 4 plus grands tournois de tennis.
3: Ah, ok. Paris.
0: Oui, je prends Roland-Garros. Je ne demande même pas le nom des tournois. Tu me dis juste les villes, ça va.
3: Londres,
0: Wimbledon, bien joué.
14: Wimbledon.
3: Melbourne,
0: l'Open d'Australie, bien joué. Il t'en manque qu'un.
3: Donc l'Open d'Australie, Wimbledon, Roland-Garros et bah encore. Ça peut être deux fois la même ville ou
0: non,
3: pas?
0: Non.
3: Je joue à. Il a gagné à.
0: Mais, pense grand pays.
3: Ok, donc pas la Chine, pas la Russie, pas l'Italie. Peut-être les États-Unis. Et donc, à les États-Unis, ça sera l'US Open. Et donc.
2: C'est gagné! C'est à New York, l'US Open.
3: Je savais même pas que c'était à New York, tiens.
0: Mais malheureusement, Simon a parié que tu les aurais pas.
3: Oh, je ne peux que te comprendre.
14: Désolé, je les avais pas. Je me suis dit, ouais, non.
3: J'aurais pas parié sur moi non plus, Simon, je te comprends.
0: T'as assuré, hein?
2: Elle a carrément assuré.
0: Le Melbourne,
14: bravo.
0: Franchement, c'est pas le sport sa spécialité. Hein. Rémi.
2: Ça part.
0: Allez, en dehors du studio, Rémi.
15: C'est un truc de plus que parfait tout ça.
0: Ouais, les conjugaisons, ouais.
2: Ben non, lui fait un plus que parfait.
15: Ah ouais, vas-y.
3: Un gérondif.
2: Alors attendez. On lui fait une conjugaison. Attention.
3: Qu'est-ce que s'asseoir, c'est dur.
0: Ah ouais.
3: Le verbe s'asseoir.
0: Conjuguer s'asseoir à la troisième personne.
3: Du gérondif.
2: Non, mais on fait plus que parfait.
3: Ah, ok. Moi, c'est.
0: Alors, attendez, je donne la bonne réponse. Selon toi, il l'aura ou pas?
14: Allez, je crois en lui.
0: Tu crois en lui? Alors, donc, s'asseoir à la troisième personne du plus que parfait, c'est il s'était assis.
3: Ok, fastoche.
0: Bon, allez, on fait la quatrième. Nous étions assis.
3: Ouais, c'est bien.
0: Ok.
14: Ok.
0: Allez, on peut le faire rentrer. Ça va, Rémi? Allez, bah t'es parti si loin.
3: T'allais faire pipi.
0: Bon, bref, oh là là, il va à 500 mètres.
3: T'allais parler, il parle à tout le monde.
0: Rémi,
15: oui.
0: Peux-tu me conjuguer le verbe Peux-tu me conjuguer le verbe s'asseoir à la quatrième personne du plus que parfait? T'es parti en faisant pas du plus que parfait.
3: Non, deuxième personne du pluriel.
0: Première personne du pluriel.
3: Ah oui, pardon.
2: Première personne du pluriel.
0: J'ai en plus que parfait.
4: Première personne du plus que parfait.
0: Première personne du pluriel.
2: S'asseoir, hein.
0: Ouais. Au plus que parfait.
2: Nous.
3: C'est bien. C'est bien,
2: j'arrive.
3: Mon chat.
2: Attends, j'arrive.
0: Déjà, c'est nous.
2: Déjà, c'est bon. Nous sommes. Assis, nous sommes assis.
3: Mais ça va.
2: Nous sommes bien assis là. Non. Au premier rang.
0: Nous étions assis.
2: Nous étions assis.
0: Mais si moi, il pariait que tu l'aurais pas.
3: Non,
0: t'as parié qu'il l'aurait.
3: Je l'avais,
16: mais moi, ça me
3: va si
16: tu dis que
3: je l'avais.
0: Vous l'avez compris, si vous nous rejoignez, c'est le jeu des paris. On essaie d'avoir la bonne réponse, après il parie, c'est sur l'un et l'autre. C'est fou que tu crois pas en Oriane et que tu crois en Rémi, c'est incroyable. C'est la première fois que
16: j'avais pas les quatre là, pour la première question, je me suis dit, ouais, non, c'est compliqué.
0: Attention, on fait sortir Anna de la cellule fact-checking et on va lui poser la dernière question. C'est Anna qui doit, tu devras deviner si elle a ou pas la question. Voici la question. Quelle est la capitale du Pérou?
3: Oui. Ah.
0: C'est quoi?
2: C'est
0: c'est Lima.
2: Lima.
0: Oh. Lima.
16: Eh ben, je dis non.
0: Tu dis qu'elle l'a pas? J'aurais dit oui, mais j'en sais rien. J'aurais dit oui. On va vérifier, on l'accueille. Ça tout se joue là. Il faut que tu aies le point absolument. T'as 0 point jusqu'à maintenant. On joue pour une Switch 2. Est-ce qu'elle va avoir la réponse ou pas? On va le savoir dans un instant. J'ai une question pour toi. Okay. Quelle est la capitale du Pérou?
3: Ouais, putain. Je suis une bille en géographie. Mais vraiment, alors attends. Pérou.
0: Réfléchis bien. La capitale du Pérou.
3: Ah, j'ai un trou noir. J'ai le Chili qui me vient en tête alors que rien à voir.
0: C'est vraiment un autre pays. Ouais.
3: Pérou.
0: Qui est la capitale de la Belgique? La Suède?
4: Non.
3: Vraiment, en dehors de la Corse, je crois que je connais vraiment rien.
0: Ça pourrait être une ville corse, hein, Slade.
3: Ah, ça pourrait être
0: ça
3: une
0: ville. Ça sonne corse.
3: Ça sonne corse?
2: Ah ouais, ça pourrait.
3: Los Santos.
2: Los Santos, c'est sympa.
3: C'est pas ça.
0: C'était Lima.
3: Ah oui, putain, c'est vrai. J'espère vraiment qu'il n'a pas misé sur moi.
0: Bah, je vais te dire un truc, Anna. Comme t'es quand même la cellule fact-checking, c'est ça veut dire que c'est toi au quotidien qui vérifie que les infos soient vraies, qui amène un petit peu de culture dans ce programme.
3: Mais non.
0: Eh bien, comme il connaît bien l'émission, il n'avait pas parié sur toi. Et c'est donc gagné pour Simon. Bravo. Tu gagnes grâce à l'incompétence, c'est magnifique, de l'équipe, on ne savait pas, et tu paries sur le fait qu'on ne sache pas. Bravo Anna, Rémi et Oriane, grâce à vous trois, Simon gagne une Switch 2.
16: C'est refait, merci beaucoup, merci mon fils, il va être super content. Et franchement, merci à vous trois. J'ai pas été bon, mais merci à vous trois quand même, vous êtes les meilleurs.
4: Nous non plus, on n'a pas été très bon.
0: On est obligé de créer des jeux où même quand il n'y a pas la bonne réponse, ça peut rapporter un point. On était obligé de trouver ça. Julien Lille tout de suite sur Énergie, merci d'être avec nous.
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0: Merci de nous choisir. On termine cet après-midi et cette semaine ensemble en direct sur Énergie. Le son de Gim Soleil qui va arriver. L'équipe, vous restez là?
3: Oui.
0: Faustine Belair qui vient nous rendre visite ce soir. On reste tous ensemble sur Énergie. Belle après-midi.
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0: Ah, vous allez surtout écouter Gims, hein, sur Énergie. C'est ce qui arrive tout de suite. Juste avant, quand même, on fait un petit arrêt à Toulouse.
2: Ah!
0: J'ai la soirée de l'année, le 13 juin, Festival de Sosie qui est organisé à Toulouse.
2: Oh, génial! Bah attends, on peut peut-être passer, nous, qui ont. Moi, je peux peut-être faire.
0: Toi, tu peux faire un petit Jason Statham.
2: Je peux faire, ouais, Jason Statham, quoi.
0: Ouais, tu peux être bien. Johnny Rock, sosie de Johnny Hallyday sera là.
2: Ah, bah, génial! Sympa, merci.
0: Claude Arena, sosie de Mac Brandt.
2: Ah oui, d'accord, bah, c'est marrant, il n'y a rien dans le monde qui fait penser à Mac Brandt.
0: On dirait, comment il s'appelait, Arena, China Arena, François, mais ça marche bien.
2: Un indice?
0: Mike Brandt et Alan, meilleur imitateur que François.
2: D'accord,
0: selon lui. Hein.
2: Que des gens actuels, des sosies actuels, quoi.
0: Ah oui, bah attends, pourtant, il y a moins de sosies actuelles, bah, c'est vrai, ça se faisait plus avant.
3: J'avoue.
2: Ouais. Si, pourtant, il y a des grands concours de sosies. Regarde, on a vu des trucs avec Timothée Chalamet, ça existe quand même, faudrait qu'on peut-être.
0: Et il débarque.
2: faudrait qu'on relance le truc.
0: En la soirée en tout cas va commencer par un petit apéritif. Je pense que c'est bien de prendre un peu de force.
18: À 19h, suivi de moules frites avant que les sosies arrivent.
3: Génial.
0: 5 euros pour l'apéro, 25 pour le dîner. Les résas se font à la maison des associations jusqu'au 9 juin. Tardez pas.
3: Non. Faut se dépêcher.
0: Bah, bien sûr. On est en direct sur Énergie. Reste avec nous et Gims tout de suite.
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0: Attendez, on coupe Gims tout de suite. On coupe Gims. Alerte, urgence dans le studio. Urgence dans le studio à 17h22. Breaking news, s'il te plaît. Là, vraiment, ça vient de tomber. Priorité directe sur BFM. C'est incroyable. Heureusement que vous êtes là, chers auditeurs, chères auditrices. Merci de votre fidélité. Heureusement que vous êtes là. Vous vérifiez des choses qu'on ne vérifie pas. Même la cellule fact-checking ne vérifie pas. Ce soir, les infos pour Brio Dîner de ce soir, comme chaque soir, nous avons un thème. Le thème, il était simple ce soir. Ça s'est passé un vendredi. C'est-à-dire...
3: C'est le plus simple qu'on ait fait cette année.
0: Tu peux raconter tout ce que tu veux. Tout ce que tu veux. Genre, j'ai une gingivite. Tout ce que tu veux. Faut juste que ça ait eu lieu un vendredi. Rémi a réussi à nous sortir une anecdote qui a eu lieu un dimanche.
3: Une chance sur sept.
2: Mais c'est pas possible, je l'ai lu, je suis pas fou. Et en effet, je vérifie, et vous êtes, les auditeurs ont raison. Le 12 avril, ça tombe à dimanche.
0: Là, je peux te dire, là, tu vas prendre lourd. Hein, parce que, en plus, t'avais gagné ce soir.
2: J'ai gagné le point, ça me suis. Déjà, moi, j'ai un ascenseur émotionnel extraordinaire.
0: Tu m'étonnes.
2: Parce que pour moi, c'était forcément un vendredi, je l'ai lu.
0: Rémi, là, je suis
2: et
0: là.
2: Vous avez raison.
0: Alors, déjà. Ça veut dire que je sais plus comment a été le classement. On disait c'est génial, il se rapproche. Parce qu'il a eu un point en plus. Déjà, vous m'enlevez son point. Ça, c'est évident.
2: Oui, c'est évident.
0: Il faut qu'on rappelle l'auditeur pour qu'il rechange sa réponse, pour qu'il nous dise qui a gagné. Ah, oui, je rappelle, oui. C'était ça, s'est passé un vendredi. Moi, c'était l'assassinat de Tupac Shakur. Oriane.
3: C'était la sortie de Closer avec François
0: c'était
3: Hollande.
0: Intéressant.
3: Et fascinant.
2: Thibaut, l'histoire incroyable de l'assassinat de Kennedy.
0: Bon, il a été assassiné un vendredi. Et déjà, Rémi, c'était bâti ouverture de Disneyland. Et c'était un dimanche.
2: Non. C'est pas possible, je vous jure, c'est pas possible.
0: Rémi, mais c'est fou. Alors, déjà, ça, je précise pour les gens, ça, c'est 10 balles.
2: Ah oui. Alors là, autant d'habitude, ça pique. Là, je les mets, il n'y a pas de souci.
0: Dans la boîte du respect,
3: faut recréditer le point. Faut recréditer le point à Thibaut qu'on lui a enlevé.
2: Bien sûr, ouais.
0: Excusez-moi, c'est le fact-checking.
3: Alors, ça fait du coup 0 pour Thibaut.
2: C'est très bien.
3: Qui était à -1 tout à l'heure et -3 pour Rémi.
2: Oh là.
0: Non, il était à moins.
3: Il était à -2 avec le point gagnant et là, il retourne à -3. Mais on peut décider de passer à -5.
0: Non, il était à -1 avec le point gagnant.
2: Non, oui. Et toi, tu m'enlèves
3: un
2: point.
3: -1, c'était Thibaut et -2, c'était Rémi. J'ai un tableau. Mais on peut mettre -5 hein, si tu veux.
2: Ah non, regarde, mais là, regarde là.
0: Non, on va lui réenlever son point tranquillement. Ça va bien se passer. On va lui enlever son point.
2: Je suis désolé, je suis collé à mon téléphone. J'essaie de vérifier vraiment.
0: Mais arrête de vérifier. Ça y est, on a vérifié 5 fois. Tu es dans le faux. T'as la seule thème.
2: Mais c'est pas
0: t'as réussi à pas l'avoir. T'es hors sujet. Tu mérites pas de gagner. Tu retires un point. Tu mets 10 balles dans la tirelire. Ça, on n'en parle plus.
2: Bien sûr.
0: Ça place la tirelire à combien? Je rappelle, c'est la tirelire du respect. Cette boîte du respect, là, elle va vous revenir en fin d'année à l'un ou l'une d'entre vous.
3: À peu près 170 €. Tout de même.
2: J'en ai manqué beaucoup. De respect, j'en suis vraiment et je tiens à m'excuser. J'étais sûr de moi et je me suis encore planté magistralement. Donc je mets ces 10 €, c'est normal.
3: Voilà, en plus, tu nous le dis avec un aplomb, non?
2: J'étais sûr de
3: moi. Je me sens bête.
0: Donc Rémi repasse à -3, très bien. Il passe à -3.
2: Oh, tu m'enlèves pas de points?
0: Bah, on va te l'enlever. Hein. Je pense que la personne qui va gagner, on n'a qu'à dire que. On récupère pas notre auditeur, il est pas là.
2: Il est plus là.
0: Bon, il est pas disponible là maintenant, on peut pas le rappeler. Donc, on va donner le point.
2: Attends, Cam, est-ce qu'on peut faire un sondage des auditeurs sur les réseaux?
0: Non, bah, on a des auditeurs avec nous dans le studio, on va leur parler directement. Un des deux, quel est ton prénom?
20: Je m'appelle Alexandre.
0: Salut Alex. Alex, quelle était ton info préférée après celle de Rémi?
20: Moi, je vous l'ai dit direct, c'est celle de Thibaut. Oh, en plus, elle a amené des informations. Camille, tu nous as montré plus d'informations que tu avais dessus, donc ouais.
0: JFK.
2: Un travail d'équipe, merci Camille, c'est grâce à toi.
0: Donc Thibaut, vraiment pour la formalité, à qui est-ce que tu retires un point?
2: Ben, je vais réfléchir un petit peu, mais dans l'idée, ça va être à ce bon vieux Rémi.
0: Donc Rémi, tu passes à -4. Thibaut, tu repasses à 1 point.
2: C'est énorme.
0: Et Rémi, c'est 10 balles dans la boîte du respect.
2: Ah, c'est normal. Mais là, c'est dommage. Je te retrouvais, Thibaut. Il y avait une ambiance.
3: Le temps qu'on perd avec toi, tu ne sais pas.
2: Mais
3: tu
2: ralentis. C'est fou. C'est fou.
0: Le thème, c'est ça. C'est pas c'est un vendredi. Tu fact-check, c'est un dimanche. Mais c'est un. Merci à nos auditeurs.
3: Je ne peux plus.
0: Thème le plus simple, vendredi.
5: T'es fou.
0: Même toi, tu t'épuises.
5: Mais moi, mais moi-même, je suis là. Regarde, j'ai passé du temps sur mon téléphone.
21: Mais c'est pas possible.
5: Je l'ai lu quelque part. Je l'ai lu. Et c'est fou d'être calme.
0: On accueille l'animatrice préférée des Français, Faustine Bollard. Regardez dans quoi elle arrive.
5: Mais bien sûr,
0: un plateau, on n'est même pas capable de trouver une info qui s'est passée un vendredi.
5: C'est dingue. Tu peux en donner une après.
0: Non, je ne veux plus t'entendre.
3: Tu nous laisses tranquille.
0: Ah là là. Tu ralentis tout le groupe.
3: T'es brouillon.
5: C'était pareil quand j'étais scout, je ralentissais tout le monde.
0: On serait déjà en train de pique-niquer là.
5: Ouais, c'est vrai.
0: Tu nous retardes, c'est fou quoi.
5: C'est son retour.
0: Oh là là, mais c'est dingue. Bon, allez, on s'écoute Miley Cyrus. Excusez-moi, il y avait une breaking news, c'est une urgence. Rémi, les 10 euros, c'est tout de suite, hein. C'est pas encore dans 2 semaines.
5: Ouais, d'accord.
0: Belle soirée, tout le monde sur Énergie. C'est fou.
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0: Bienvenue à tous, bienvenue sur Énergie. Merci de nous choisir. Il y a Sébastien qui est là avec nous. Salut Seb.
23: Salut Camille, salut toute la team.
0: Salut Seb. Comment tu vas? T'habites où toi Seb?
23: Alors moi j'habite dans l'Oise, près de Compiègne.
0: Okay.
23: À Saint-Jean-au-Bois exactement.
0: Tu fais quoi là-bas?
23: Pour l'instant je suis attaché de protection rapprochée, donc j'ai des missions ponctuelles. Donc en ce moment je ne travaille pas.
0: Attends, t'es garde du corps? Il y a un flingue?
23: Ah ouais, un peu, ouais.
0: T'es garde du corps?
23: Ouais, mais bodyguard, ça fait vraiment les films américains, quoi.
0: Mais on adore, ne sois pas bodyguard, ça fait tout ce qu'on aime. Tu sais que moi, j'ai vu Bodyguard avec Kevin Costner, je voulais devenir garde du corps.
23: D'accord, ok.
0: Tout ce que je te dis, le premier métier que j'ai voulu exercer dans ma vie, c'est garde du corps.
23: Ok, bon, bah écoute, ah putain, en plus, on a de la musique.
0: Mais c'est même pas vrai. Je voulais être que garde du corps de Whitney Houston.
23: Ah oui, voilà.
0: Donc ce qui est niche.
23: Que de Whitney Houston.
0: Puis là, je serais assez libre, quoi, j'aurais du temps libre. C'est sûr. Pam. Tu peux nous donner non, tu peux pas dire qui tu protèges.
23: Non, je ne peux pas
0: dire.
23: Non.
0: Mais est-ce que tu peux nous dire qui tu as protégé?
3: Ah.
23: Oh. Non plus.
3: Ah. Et en mots clés, par exemple, chanteuse.
0: J'ai protégé Tupac. J'ai fait JFK. Non, attention. Pas longtemps, mais John Lennon sur la fin. John Lennon. Non, attends, j'ai quand même eu du beau monde.
3: J'ai un beau CV, c'est sûr.
0: J'ai quand même eu du beau monde.
23: Mais effectivement, il y a eu du beau monde.
0: Ah ouais. Ah non, c'est vrai.
23: Oui, vraiment.
0: Ah non, mais tu peux pas nous dire ça. Mais mec, on a un garde du corps au téléphone. Tu peux pas nous dire, je vous dis pas ce que je fais. Non,
3: nous, des mots-clés, on s'arrange.
23: Non, on passe sur ce sujet. Non, voilà. Elisabeth, je peux pas. Je ne peux pas.
0: Bah arrête, parce que tu t'en donnes trop et après tu reprends. La scène, je te vois faire. Tu nous fais grignoter un peu, puis dès qu'on commence à grignoter, tu nous enlèves le bout de barbac.
23: Exactement.
0: Attendez, juste une question déjà, Seb. Donc tu travailles pas en ce moment parce que t'es dans une boîte ou t'es individuel? T'es quoi? T'es au FBI?
23: Individuel.

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1: C'est même si, faites attention parce que tous ces lignes qu'elle est, il lui faut un garde-corps.
2: Ah oui,
1: un garde-corps.
2: Bien sûr, il faut les deux.
1: Mais si elle n'a pas de garde-corps,
3: elle également.
1: Avec la gravité.
3: Également en plus.
1: Comment ?
3: Ça protège également un garde-corps.
1: Mais bien sûr, bien sûr. Avec la gravité, s'il n'y a pas de garde-corps, même si t'as un garde-corps, tu tombes. Donc les deux te servent aussi, hein. Mais attention, hein.
4: Est-ce que tu maîtrises un art martial ? Genre, vraiment, cinquième dan de.
1: Je sais ce que tu vas me dire.
3: Obligatoirement.
1: Tu vas me dire le sport, le Krav Combat, là, le
2: Krav Maga.
1: Krav Maga. C'est ça, tu fais du Krav Maga ?
2: Hein ?
3: Non.
1: Non, pas du tout ?
3: Je suis plus dans le judo, moi, judo et boxe anglaise.
1: Ah, le judo, il y a un mec qui l'agresse, faut que tu foutes le kimono et tout, c'est trop long. Ouais, avec le kimono et la ceinture d'or, on va dire, bah, ça douce, c'est son garde du corps.
5: Non. Je sors de la douche.
4: Avec son tatami.
2: Et sans nous délivrer le nom, mais n'hésite pas à nous donner les initiales, est-ce que t'as déjà sauvé une vie ?
3: Non.
1: Tant mieux ça, non mais en vrai, parce que ça veut dire que tout est bien fait justement pour qu'il n'y ait pas d'agression.
3: En fait, le but de notre boulot, en fait, c'est d'intervenir avant qu'il se passe une agression ou quelque chose.
1: D'anticiper le truc. T'as la petite mallette qui se déplie, qui fait bouclier ?
3: Non, j'ai pas ça.
1: Ok.
3: La mallette Kevlar, tu me parles de la mallette Kevlar.
1: Ouais, Kevlar, t'as les termes, forcément. Voilà. Mais est-ce que, par exemple, quand tu vois ce qui s'est passé à Donald Trump, là, quand il est à sa tribune et qu'il y a une balle qui lui tape dans l'oreille, est-ce que toi, avec ton regard de professionnel, le boulot a été mal fait ? On parle des secrets de service, mais est-ce qu'il y a eu, comme on dit, dans le milieu de la défense, est-ce qu'il y a eu un grumeau dans la pâte à beignet ? Moi, je parle un peu le milieu de. Voilà, j'ai la chance d'être un peu FBI, secret service, on dit a grumeau de pâte à beignet. Hein. Donc il y a eu un problème.
3: Je ne sais pas, en fait il faut connaître l'histoire. Après il y a ce qu'on voit à la télé et puis ce qui est les réalités des choses. Donc je peux pas en juger, en fait faut connaître toute l'histoire.
1: Ah, c'est fou ce taf, c'est un sac de nœuds. Hein.
2: Et est-ce que quand on te forme, on te dit voilà ce qu'il ne faut pas faire et on te montre justement John Lennon, JFK, on te montre tous ceux qui sont morts ?
3: Non, on ne me montre pas ça, fort heureusement. Par contre, on me dit oui, effectivement, ce qu'il ne faut pas faire.
1: Alors, vas-y, là, on parle pas de stars, parce que t'as pas le droit de dire les noms, et déjà, t'es un grand professionnel, donc ça t'honore, Seb. Mais est-ce que tu peux nous dire les règles de base quand on est garde du corps et les règles à ne surtout pas faire ? Les erreurs qu'on peut faire en tant que garde du corps, c'est quoi ?
3: Ne pas stresser, ne pas montrer de stress. Parce qu'en fait, si tu stresses, tu montres aux personnes autour de toi que tu es stressé. Et donc, du coup, il y a des situations, par contre, qui sont parfois très stressantes. Mais il faut surtout garder son sang-froid.
1: Et voilà, la plupart du temps, quand c'est stressant, c'est qu'il y a beaucoup de monde. Vous pouvez plutôt maîtriser, quoi.
3: Bah oui, t'as des bulles de sécurité. Quand il y a du monde, t'as la chaleur, t'as le stress qui monte, t'as des menaces. Et là, à ce moment-là, ouais, il faut tenir son sang-froid.
1: Et t'as déjà eu, Seb, des situations que tu pourrais nous raconter, mais genre un peu bancales, sans rentrer dans les détails ?
3: Oui. J'ai déjà eu une fois, j'en raconte qu'une, hein. Mais une personne qui n'était pas très très appréciée, t'as des gens autour de toi qui t'envoient des canettes de bière et voilà, donc là il faut agir très rapidement et partir très rapidement.
5: Oui, il faut les boire.
2: Ouais. Il faut les boire.
1: Non, mon gaspille pas des bières, c'est pas ma France. Ça je vous le dis, c'est pas ma France. Hein.
3: Non mais en terrasse, tu vois, les gens sont en terrasse et ils aiment pas une personne et ils te balancent des trucs et voilà. Et
1: oui, donc ça répond un peu à ma question, Seb, tu dois faire un peu de politique.
3: J'en ai eu fait.
1: Bon, attendez, on reste avec Seb, on va parler d'autre chose, je vous rassure, on était passionné par son travail, on est en direct sur Énergie, on s'écoute un peu de Tame Impala et on continue de le cuisiner hors antenne. On revient en direct dans 2 secondes.
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1: Je le crois pas. Et alors, t'as sauvé la vie de Stevie, Seb.
5: Je rigole. Seb est avec nous.
1: Il est garde du corps professionnel. Le hasard. Il a fait pour parler avec nous. J'ai plein de choses dont je veux parler, bien sûr. J'ai des jeux qu'on a envie de faire. Il y a Faustine Bollaert qui est notre invité aussi dans quelques minutes. Bref, tout un planning. On est en direct sur Énergie. On espère qu'on vous change des idées. J'espère qu'on vous donne du courage sur la route du week-end aussi. On est là jusqu'à 19h en direct. On garde Seb 0870 42 48. C'est le numéro pour nous joindre. Évidemment, je me suis fait défoncer comme plein de gens par les moustiques cette nuit.
4: Ah ouais, moi aussi, pareil, les gens sont farcis là.
1: Qui sont voraces cette année.
2: Vous êtes sucrés,
1: Exactement, j'ai une peau d'ébène.
2: Mais bien sûr.
1: Ah ben moi, ils me voient arriver, je suis une pêche au melba.

0: On écoute Tame Impala ?
1: Oui, s'il vous plaît.
0: Oh, c'est génial, c'est l'ambiance de l'été. Merci Énergie pour la musique que vous nous réservez chaque soir, 16h-19h en direct.
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0: Ah là là, Sébastien de Compiègne, garde du corps, est avec nous en direct sur Énergie.
1: Ah là là, la chance.
3: Ah ben aujourd'hui, Camille.
0: Ah non, mais là aujourd'hui, l'émission c'est manpower. Hein. C'est là, on est que dans les métiers, c'est incroyable. Boîte d'intérim, Seb.
3: Oui.
0: Ça va?
3: Très bien.
0: Quand est-ce que tu reprends le boulot? Alors, si vous nous rejoignez à l'instant, on est en direct sur Énergie. C'est pas tous les jours qu'on a un garde du corps. Il veut pas nous dire de quel corps il garde. On sait que je suis du corps, mais on ne sait pas de quel corps.
4: De toutes les nationalités.
3: Oui, bien entendu, oui, tout
4: bien
3: à fait.
4: Entendu.
0: Mais tu as eu le temps de nous répondre juste avant la pause. T'as déjà fait des hommes politiques ou des femmes politiques?
3: Des anciens politiques, oui, tout à fait.
4: Ah là, les anciens.
0: On en sort.
3: Mais je suis plus dans le privé maintenant. Dans la personnalité privée, oui.
0: C'est-à-dire un artiste qui veut s'auto-protéger?
3: Oui, tout à fait.
0: Ou un grand patron, peut-être?
3: Plus des artistes.
0: Tu vois,
4: c'est encore mieux.
0: Genre, pardon, parce que vraiment, j'ai fait l'école de la transition, vous le savez, c'est à Levallois-Perret. genre, t'aurais pu avoir Timbaland s'il venait à Paris, c'est ce qu'on va justement écouter dans un instant, Timbaland.
3: Bah, éventuellement, oui, tout à fait.
0: Pardon, parce que là, vous mettez pas Nelly Furtado, c'est Nelly Furtadmas.

0: Ah oui, ouais.
1: Un peu plus, elle est un peu plus bougeante, Manita.
2: Je sais pas, faudrait checker avec Energy s'ils sont ok entre un vieux Timbaland et un vieux Timbaland featuring Nelly Furtado, Maniteur. Si, en goût équivalent, on peut, je trouve que Maniteur est pas mal.
0: Ouais!
3: C'est un peu comme au resto. Excusez-moi, en ce moment, j'ai pas envie de manger des frites. Non, est-ce que vous pouvez mettre un peu de gratin dauphinois? Bon, bah, c'est kiff-kiff.
1: Et au pire, on paye le supplément. Parfois, c'est. Voilà.
4: Je croyais que t'allais dire haricots verts, mais c'est vrai que t'es resté sur la patate.
3: Ouais, toujours. Seb, j'ai envie de t'offrir un cadeau parce que t'es trop sympa. On va jouer tout de suite aux 60 secondes. Allez, cadeau. Attention, jingle, et je t'explique tout ça.
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3: Alors, avant de vous lancer le 60 secondes cadeau, sachez qu'on est allé dans les couloirs pour essayer de faire valider le changement de disque. Il n'y a plus personne dans les couloirs. À 17h49, un vendredi, on tombe pas de notre chaise. Ouais. Donc je pense qu'on va mettre Maniteur.
1: Ouais.
4: On va aller sonner solo.
1: Qui ne dit mot consent, allez.
0: Oui.
1: On va prendre
3: qui,
1: ça.
3: Comme on dit souvent, qui est en week-end consent.
1: Ah, bon. C'est ça.
3: Bon, le 60 secondes cadeau, c'est simple. J'ai une info qui est géniale. À vous de la retrouver en 60 secondes.
0: Allez.
3: Ok, l'équipe.
0: Let's go.
3: Vers moins de 60 secondes, vous faites gagner des AirPods à Sébastien. On a des AirPods?
0: J'ai pas d'AirPods, mais si tu veux que je t'en trouve ce week-end.
3: C'est quoi, une plancha? On offre une plancha.
1: Allez. Ah, donc
7: c'est moi, j'ai trois planchas à la maison parce qu'à chaque fois que je pars en vacances. J'ai entendu que ça, vous vouliez en offrir 4 à Faustine Bonnard.
0: Il va pas refuser la plancha.
3: T'es pas en train de me refuser de plancha quand même.
7: Je l'accepte avec grand plaisir. Comme depuis toutes les personnes, depuis le début de la semaine.
3: Non, mais là, il faut que tu me la prêtes parce que si vraiment, même là, t'as, entre rien gagner et une plancha, tu préfères rien gagner, là, je suis vraiment hors sujet. C'est pas possible. Personne ne prend la plancha. Maintenant, même quand je vous la donne contre rien d'autre, vous dites non, je la veux pas.
1: Mais comment tu peux avoir trois planchas, Seb?
3: Elle fera plaisir au prochain.
7: Quand on part en vacances, on part sans plancha parce qu'on n'a pas de place dans le coffre de toit. Et arrivé sur place, on achète une plancha et on revient avec la plancha.
1: Ah, bah, c'est l'effet brassard ou pelle de plage, bien sûr.
3: Ouais. Voilà. Ah, bah oui, tu les achètes sur place. Bah, évidemment, il devait bien mon garde du corps en short en faisant ses chipots là l'été. Ouais. Ah, mon garde du corps là, j'aime bien là. Alors, attention, voici mon info. Je vais vous parler de Panini, du fameux album Panini.
0: Ah, d'accord, pas
3: de la Coupe du Monde qui vient de sortir. Non, les albums de pour ceux qui aiment le foot, notamment. Problème, Panini a fait une boulette avec les joueurs suivants: Kingsley Coman, Cole Palmer, Militao. Et quelques autres, quelles boulettes ont-ils fait top chrono?
1: Sur leur étiquette, ils les ont mis dans les mauvaises équipes.
3: Non, c'est pas ça.
0: Ils ont inversé les visages. Ils ont trouvé d'autres gars.
3: Ils se sont trompés sur l'identité. Non, ça aurait pu être ça, ce n'est pas ça.
1: L'orthographe des prénoms ou des noms?
3: Non, il y en a quelques autres. Il n'y a pas que. Non, c'est pas ça. Ils ont bien écrit Cole Palmer, Kingsley Coman.
0: Les numéros des maillots, c'est pas leur bon numéro, c'est pas ceux qu'ils portent habituellement.
3: C'est pas ça. Mais si vous achetez l'album Panini pour la Coupe du Monde qui vient de sortir, malheureusement, il y a un problème avec ces joueurs et pas mal d'autres joueurs.
0: Attends.
1: Est-ce que c'est physique?
3: C'est pas physique.
0: La description? La description n'est pas la bonne?
3: Ah, oui, non. Machin.
1: Ils ne sont pas placés au bon endroit dans l'album.
3: Ah non, ça voudrait dire qu'ils sont pas dans la bonne équipe. Non, ils sont dans la bonne équipe.
0: Mais c'est, attends, tu m'as dit oui et non, la description, ça veut dire que dans le...
3: Il y a un problème de description, ouais.
0: Eh ben, ils ont mal orthographié les noms des gars.
3: Ben non, comme tu me l'as déjà demandé, non.
1: J'ai pas ça. Ouais. C'est pas, ils les ont mis...
3: 10 secondes, il va perdre la plancha.
1: Ils ont mis gardien au lieu de aile gauche. Non.
3: Je pense qu'il y a plein de gens qu'on trouvait dans la voiture.
0: Ouais. Attends, si c'est pas le numéro, c'est pas le visage, c'est pas le maillot.
1: Il l'appelle madame au lieu de monsieur.
3: Non, pas un problème de gens.
0: C'est le mauvais placement dans l'équipe. C'est le mauvais. J'y connais rien en foot. Je suis pas attaquant, je suis défenseur.
1: Elle poste, voilà. Je l'ai dit.
3: Non. Seb, t'as une idée?
7: Milieu?
3: Mais non. C'est tout simplement, comme l'album est préparé longtemps à l'avance. Ils étaient persuadés qu'ils seraient à la Coupe du Monde et ils ne sont pas sélectionnés par l'équipe nationale.
0: Mais non.
3: Kingsley Coman, qui a tellement fait pour l'équipe de France, n'y va pas, il faut faire des choix. Et donc Kingsley Coman est dans l'album Panini et pourtant il ne sera pas dans l'équipe de France. Cole Palmer ne sera pas dans l'équipe d'Angleterre. Militao, le Brésilien, ne va pas jouer alors qu'il était sûr qu'il jouerait. Et donc ils vont être dans l'album Panini de la Coupe du Monde alors qu'ils ne participeront pas à la Coupe du Monde.
1: Voilà. Il faut faire une croix avec un marqueur dessus, on les colle et puis on fait une petite croix.
3: Sympa, c'est comme si à l'Italie, vous savez que vous achetez le panini de 2014.
7: C'est clair. C'était mon enfance quand même, le panini. Hein.
3: Et ouais, moi aussi, bien sûr. Bah, mais en oui, tout cas, hein. Voilà les erreurs, malheureusement. Et tu sais quoi, Seb? Je t'offre quand même la plancha. Hein.
7: Non, c'est super gentil.
3: Vous embêtez pas, non.
1: Je vais faire des frais de port.
8: Non, mais bon, c'est pas la peine. Hein.
3: Je te l'offre quand même, c'est heureux.
7: Bah oui, mais bien entendu. Merci Camille. En tout cas, je voulais vous dire quelque chose, c'est que vous êtes notre rayon de soleil tous les soirs. On rigole avec vous, toute l'équipe. Et franchement, merci à vous pour votre bonne humeur.
3: Ah, ça fait plaisir. Tu nous écoutes merci. Quand tu protèges Mylène Farmer?
7: Ben, j'aimerais bien la protéger. En plus, elle sort un. C'est pas. Non, mais elle a un nouveau tube qui sort là, je pense, mercredi prochain.
3: Ah, et, mercredi prochain?
7: Oui,
3: ah non, aujourd'hui?
1: Oui, il est sorti, je crois, cette nuit.
3: Ah ouais?
7: Oui, cette nuit, oui.
3: Ah ben, je savais pas du tout, Seb. Nouveau titre de Mylène Farmer, oui. Bravo elle. Je savais pas, tu vois.
7: Madame Mylène Farmer, 64 ans, elle ressort un nouveau tube et voilà. Donc, je l'ai pas encore entendu.
3: C'est ça?
8: Ouais.
7: Toi, Camille.
3: Bravo, Seb. Hey, t'es meilleur animateur que moi, c'est bon.
7: Tu peux m'offrir une Switch, hein, du coup.
3: Si je t'offre une deuxième planche, tu vas moins faire le malin. Je t'embrasse, mon Seb. Merci pour ce bon moment. Et on y va, on se fait plaisir. Mettez le son à fond dans la voiture, il n'y a pas mieux, là. Là, il n'y a pas mieux. Canicule dans toute la France. C'est le week-end, il n'y a pas un meilleur son de week-end. Nelly Furtado, Maniteur sur Énergie. Très belle après-midi, tout le monde. Merci d'être là. On est en direct jusqu'à 19h.
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3: Merci de nous choisir. On est là et on est en direct avec vous. Quel kiff d'entendre un petit Nelly Furtado là. Hein.
1: Il est trop bien.
3: Ah, ce duo là quand même. Et dans un instant, Sound of Legends, San Francisco, voilà ce qui arrive. To San Francisco. Qui a déjà vu San Francisco? J'ai jamais vu de ma vie, jamais trop.
1: La ville, oui.
3: Ouais, bah oui.
1: Oui, j'ai vu.
3: Oui, pas le disque, hein, la ville.
1: Écoute, il y avait un petit vent quand j'ai été, il y a beaucoup de pentes.
3: T'as fait Alcatraz?
1: Non. J'ai pas fait Alcatraz.
3: Mais c'est fou, c'est venir à Paris et pas faire la Tour Eiffel, quoi.
1: C'était rapide, je suis venue 2-3 jours. Mais il y avait les petits funiculaires, je suis rentrée dedans et c'est très pentu, encore
3: c'est
1: une fois.
3: Pentu. Ouais, mais il y a le pont rouge, non? San Francisco.
1: Oui, le pont.
3: Broken Bridge.
1: Je ne sais plus le nom, d'ailleurs.
3: La Mio, hein, c'est le viaduc de Bilbao.
1: Si, j'avais même fait le petit bus touristique où t'es sur le toit, je me pelais un peu. Je me souviens, il avait eu très froid.
3: Et vous savez qu'il y a exactement le même pont, le Golden Gate, qui est au Portugal à Lisbonne. Parce que c'est les mêmes architectes qui ont fait les deux ponts. Donc le pont, il est rouge à Lisbonne et il est plus petit, mais il est sur la même architecture que le Golden Gate parce qu'ils ont tellement aimé là-bas, ils ont dit, gars, tu m'en refais un ici.
1: Ah,
3: je crois que c'est d'abord à San Francisco et ensuite ça a été fait à Lisbonne, okay, au Portugal.
1: Très bonne
3: info. Je sais même pas comment je sais ça. Donc tu as checké quand même. Là, ça m'est venu et je pense que je le sais.
8: Bah si, tu peux pas l'inventer, c'est
3: non, mais parce que vous savez ce que je fais, moi je voyage pas beaucoup. J'ai la chance de faire plein de choses, mais j'ai pas la chance de voyager beaucoup, j'ai pas beaucoup de temps, j'ai pas beaucoup voyagé dans ma vie. Et donc quand je voyage, je fais le bus vraiment de touriste.
1: Mais j'adore.
3: Ah non, mais je fais touriste. Moi, quand je suis touriste, je suis touriste. J'arrive à Barcelone, je prends le bus et je fais les trucs là et je regarde et j'apprends des trucs. Donc je suis vraiment le touriste de base.
8: Mais t'as une
3: petite banane,
8: voilà,
3: on est là.
8: Ouais, t'as ton petit appareil photo autour du cou, t'es bien.
3: Bien sûr. C'est bon, c'est après Lisbonne.
8: Oh, j'ai eu raison.
1: Ah, trop fort.
8: Et comme un peu la Statue de la Liberté. Il y en a une à Paris, il y en a une à New York.
1: Et nous, on l'a offerte, non, aux New-Yorkais.
3: Ouais, tu savais que, parce qu'on parle toujours de la Tour Eiffel, vous savez que c'est les équipes de Gustave Eiffel qui ont aussi fait la Statue de la Liberté.
1: C'est ça.
3: Et en fait, on a gardé une, pont de Garigliano, on en a gardé une près de la Tour Eiffel, parce que quand elle est partie là-bas, on en a gardé une, et donc elle est posée, paf, devant le pont, il y en a une tout près de la Tour Eiffel, d'ailleurs.
1: On offre beaucoup de choses aux gens, quand même.
3: Ah oui. Ah, les Français, on est comme ça.
1: Ah ouais. On arrive toujours avec un petit quelque chose.
3: Ah, toujours. Tiens, c'est quoi, pardon, parce que ça n'a rien à voir avec ma conversation de là maintenant. Quand vous arrivez chez quelqu'un, en général, on a tous notre...
1: Ah ouais.
3: Idée cadeau. C'est quoi votre petit truc qui marque le coup?
1: Alors, quand il y a des enfants, toujours un livre pour chaque enfant.
3: C'est bien, elle fait ça, ma chérie, elle est forte, elle pense à ça.
1: Mais ça fait toujours plaisir. Et un vin et des calissons d'ex. Voilà, ça me vient de ma mère. Toujours. Parce qu'elle dit, les chocolats, on en a marre, on fait des calissons d'ex. Donc, calissons d'ex,
3: très
1: c'est
3: bon.
1: Vin.
3: Ouais. Calissons, on pouvait prendre dans les chocolateries Puy Ricard. Ils sont très très bons.
1: Ah,
3: c'est
1: bon, une vraie...
3: Ah ouais, c'est une chocolaterie du pays d'Aix, de Puy Ricard, la ville de Puy Ricard. Et sinon, il y a les Rois René, c'est vraiment dans le centre.
1: Okay.
3: Mais ceux du Puy Ricard, ils sont sérieux.
8: Moi, je fais pareil, un petit cadeau, pour les enfants, souvent. Et
4: juste parce qu'on m'a dit que c'était bien. Écoute, mais lui, je te connais tellement dans la désorga, il ose me dire qu'il arrive avec du cadeau pour les enfants,
8: mais c'est genre avec des petites choses. Pas du tout. J'ai avec une bouteille de pinard et ma femme, je sais pas pourquoi, elle fait une sorte de terrine de thon avec du saint-mauré et du piment et de la coriandre. J'en peux.
0: plus. Et à chaque fois, elle vient, et tu sais ce qu'ils font, les potes ou les voisins. Ah, bah tiens, une de ton, ça fait plaisir. J'en ai un peu plus,
1: ça vient
0: de ton.
1: Et est-ce qu'ils la mettent sur l'apéro, ou en fait, ils la mettent de côté, parce que parfois, quand t'apportes un truc, ils ne le dressent pas.
0: Ils disent, on la met là sur la table, on va sortir un teller sur la fin. Bah ouais, tu m'étonnes, je pense qu'ils la jettent, on en peut plus. Pardon, moi, je me lâche un peu, mais.
1: Elle est trop mignonne, ton Samouraï, mais ça plaît, hein, ton Samouraï.
0: Ah, ça y est, j'en peux plus, moi. Ça y est, tu vois dans le regard des gens.
4: Hein. Je vois dans la voiture, elle sait pas où le mettre, elle le tient, parce que machin, et elle s'est l'opale, et après, elle veut partir avec son plat.
0: T'as la vie plein de matériel de ton. Bah non, on l'a pas bouffé, donc. Tu vas repartir avec, hein. Ah, j'en ai marre.
4: Écoutez, il y a un Chinois qui va le faire pendant un an et c'est fou. Essayez de deviner ce que va faire ce Chinois, c'est dingue, vous l'avez peut-être vu passer. Bonjour Léa.
10: Bonjour.
4: Léa, sois là, bienvenue, t'habites où ?
10: À Bordeaux.
4: Eh ben, il y a un Chinois qui va faire un truc au-dessus de ta tête à Bordeaux. Je vous ai donné un indice. Mm-hmm. Qu'est-ce qu'il va faire pendant un an ?
0: Et il va partir en montgolfière ?
4: Non.
1: En parapente ?
4: Non.
0: Un an de montgolfière.
4: T'as intérêt en pépite réserve de propane. Hein. Un an de montgolfière, c'est bon. Je parle d'un an. Hein.
0: Et puis un an dans un panier, ça va faire un an dans un panier quand même.
4: Hein. Alors un an de parapente, je te raconte même pas. Faut quand même un grand ouest à un moment, parce que sinon faut remonter. Quoi. C'est un peu long un an. Hein.
1: Est-ce que c'est un an en haut grâce à du matos, genre parapente?
4: Tout seul, un an tout seul.
0: Mais il va dans l'espace, écoutez-vous.
4: J'en peux plus, c'est fou.
0: Mais un an au-dessus de vos têtes, il vous vient le parapente dans l'espace, un an dans l'espace.
1: J'en peux plus, on parle de l'espace tous les jours.
0: Pardon Léa, c'est pas toi, je suis content de ta cuillère, mais là j'en peux plus. Entre l'artérine de ton et. J'en peux plus. Une fusée chinoise du nom de Shenzhou 23 vient de décoller vers la station spatiale chinoise. Dans la fusée, il y a trois astronautes, dont un qui va rester dans l'espace tout seul pendant un an. Vous comprenez ? Il y a un covoiturage, ils l'emmènent, et puis une fois là-bas, ils disent « Tu te démerdes mon pote, nous on s'en va ». Et donc, ils restent tout seuls pendant un an. Le but de cette mission, étudier les effets sur le corps humain d'un long séjour en microgravité dans l'espace.
1: Mais ils lui laissent un an de nourriture lyophilisée quand même pour tenir. Ils doivent lui laisser des caisses de bouffe pour un an.
0: Ah bah oui. Bah oui. Non mais c'est surtout que te dire psychologiquement un an tout seul dans l'espace. Mais c'est horrible. Enfin moi je serais incapable. Mais tout seul.
1: Qu'est-ce que tu fais? Parce que j'adore l'introspection.
0: Bah,
1: hein.
0: Ouais, tout seul moi je pourrais pas. Ouais. Mais vraiment je pense que tu t'entends auto parler, ta voix, c'est qui te parle des fois, votre voix intérieure va commencer à devenir votre pote imaginaire. Ah, ouais.
4: C'est sûr. Tu vas rentrer, tu vas te parler tout. Non c'est horrible. Franchement il est costaud.
0: Après, peut-être je peux demander quelque chose. Peut-être j'abuse comme il part un an tout seul. Ta femme pourrait lui faire un peu de terrine.
4: Imagine pour les apéros.
0: Eh ben ça fait plaisir. Je vais partir avec ça. Et tu sais quoi, je suis capable de revenir un an plus tard avec la terrine de thon.
4: J'ai pas eu l'occasion.
1: J'ai pas eu le temps. C'est passé tellement vite.
4: Aucune occasion. On écoute Sound of Legend. Léa, reste un petit peu avec nous si tu peux. Il y a Faustine Bollert qui va arriver dans le studio. On est là en direct jusqu'à 19h.
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0: L'animatrice préférée des Français est avec nous dans un instant dans le studio. Ça vous calme, hein?
4: Ah bah un peu, ouais.
0: Ah bah ouais, les mecs, j'y suis dans ce classement, à la 109e place.
1: C'est pas mal.
0: Eh ben c'est pas dégueu. Eh ben ouais. Juste derrière Philippe Risoli.
4: Je m'accroche.
0: Dis-le, lâche pas la rampe, le père Combal.
4: Mais la numéro 1 du classement, elle va être avec nous dans le studio dans un instant. Ça te fait plaisir, Thibaut?
0: Je suis comme un fou. Genre une vraie animatrice, là?
4: Bah ça va me changer.
0: Ah bah ça va te changer, hein. À faire quelque chose, à vous aussi, l'équipe. Ah, là, vous allez voir une vedette, hein.
4: Bah, attends, bien sûr.
0: Vous faites marrer, là.
4: Elle est rayonnante. Moi, je l'ai vue à travers la porte.
0: Elle est adorable. Vous allez voir. Elle est très, très, très gentille. Et surtout, elle a qu'un truc qu'elle déteste. Il y a qu'un truc qu'elle déteste. Elle déteste qu'on dise Faustine Bollert.
1: Ce qu'on fait depuis à peu près 2h30.
0: Ce qu'on fait depuis 2 jours et demi. Elle arrive dans un instant. Restez là. On est en direct sur Énergie. Faustine Bollert. Et tout le monde
4: Mais non. On a respecté la première animatrice.
0: Première animatrice de France, t'assois pas par terre.
4: Non.
0: L'animatrice préférée des Français, Faustine.
11: C'est pas l'antenne, là, on est à l'antenne.
0: On est en direct.
1: Mais donnez un fauteuil à Faustine.
12: Michael Jackson est né un vendredi 29.
0: Ah bah voilà.
1: Bah vous croyez quoi? Moi elle je les écoute.
0: T'as écouté Fossil Boulard?
1: Mais tu crois quoi?
0: Oh là là.
1: Évidemment, dans le taxi, j'ai dit attends, on se branche.
0: On a préparé tellement de choses pour toi.
1: C'est vrai? C'est drôle ou c'est pas drôle?
0: Ah, je pense que ça peut. Bah après, tu vois ça avec l'équipe. Hein.
1: D'accord, ok. C'est eux les responsables.
0: Bien sûr.
1: Je suis trop contente d'être là avec vous.
0: Et bah nous aussi.
1: Puis il y a la clim, donc je pars plus en fait.
0: Bah tu vois, on va être en climatisé. Thibaut, c'est la première fois qu'il croise une vraie animatrice. Et il est un peu.
8: Ça fait quelque chose.
0: Journée avec moi, c'est quelque chose là.
8: Là, ça sent. On sait qu'on est dans le sérieux, on est dans le concret.
0: C'est numéro 1 du classement. Au-dessus, c'est Dieu. Il n'y a rien au-dessus.
8: Je sais même pas.
0: On arrive dans un instant en direct et il y aura le son de Temper City. Restez avec nous. Et Faustin Bollard qui arrive.
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0: Merci à la nièce de Rémi de nous remercier sur une bande pour faire croire que les gens nous aiment. On est là de 16h à 19h en direct avec vous. Je sais que vous êtes partout dans la France. Grand rassemblement de marinières demain à Roscoff dans le Finistère. Je vous donne des petites idées week-end.
8: Ah ouais, j'en ai une très belle. J'ai peut-être passé une tête.
0: Bah, faut que t'ailles quand même dans le Finistère, c'est pas à côté.
8: Ouais.
0: Soirée Rodeo Night Fever au Havre ce soir. Ah ben bah le Havre, c'est la Californie à 2h de Paris. Et donc, bah, qui dit Californie dit rodéo.
8: Mais attends, rodéo, c'est-à-dire rodéo avec un rodéo sur un taureau?
1: Bah, sur un cheval mécanique, j'imagine.
0: Sur un cheval mécanique. En plus, c'est Jeanne de l'équipe qui est havraise qui prépare ça. Et j'imagine que c'est complètement sa DA. Je pense qu'elle va y être.
8: Ah oui.
0: Vous voulez la rencontrer? Rodeo Night Fever, elle y sera, ça c'est sûr.
1: Elle fait son planning, ni plus ni moins là.
0: Elle est au coin du bar, ça c'est sûr. Hein. Championnat d'Europe de burger à partir d'aujourd'hui à Lyon.
8: Oh là là.
0: Et tu veux être partout, toi, c'est le problème. Tu veux être partout.
1: C'est fait pour toi, tout ça.
8: Je vais être partout.
0: Et enfin, vous êtes à Aix demain?
1: Oui, je suis à Aix demain.
8: C'est vrai?
1: Oui.
0: Eh bien, Vélorution.
1: Qu'est-ce que c'est?
0: L'association Droit au vélo propose aux Aixois de participer à une balade à vélo dans la ville en soirée. Mais toi, t'as déjà la piscine, non, t'as
1: pas,
0: déjà la Sainte-Victoire.
1: Je sais pas faire du vélo,
8: Cam.
0: Ah oui, bah non. Bah,
1: mais j'adore Aix, hein, je lui aide très bien.
0: Ouais, mais là, c'est pas pour toi. C'est
1: ah
0: pas
1: bah non, à un moment, il faut savoir ce qui est bon pour soi.
0: Ah là là là. Tu nous ramènes des calissons, hein?
1: Bien sûr.
0: Ah, on compte sur toi.
1: Bien sûr.
0: Belle soirée, tout le monde. Temper City, Self-Aware, et après. Christine Bollard est avec nous dans le studio. Restez là, ça arrive, on est en direct.
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0: On est sur Énergie. Et oui, en direct pour ce vendredi. On pouvait pas rêver mieux.
8: Non.
0: L'animatrice préférée des Français est avec nous.
1: Hyper gênant.
0: La Marseillaise pour Faustine Bollard.
1: Mais il faut arrêter Bollard comme ça.

0: de l'excès aussi, Zir.
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0: Mais on l'a fait en entier.
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2: On était obligé de chanter, moi, du coup. L'animatrice préférée des Français. Faustine, je suis tellement contente de t'avoir avec nous, ça va?
0: Ça me fait très plaisir d'être là aussi, puis voilà, on est trop bien.
2: C'est terrible pour moi parce que on a reçu Michel Denisot avant-hier.
0: Ouais.
2: Toi maintenant, vous êtes les rois de l'interview et chaque fois je le dis, je dis vous allez vivre votre pire interview.
0: Mais
2: je suis content que vous veniez. Hein.
0: Bah ouais, et puis avec toi on se marre. Donc
2: oh,
0: je suis très
2: c'est gentil, merci beaucoup.
0: Il va falloir être drôle du coup.
2: Bah là tu vas être sur le grill.
0: Je mets la pression.
2: Là, tu as passé sur le grill maman. On va tout savoir. Alors déjà, comment est-ce qu'on prononce bien ton nom? Parce que moi j'ai envie de le faire comme le stade de Bollard.
0: Alors déjà, même le stade, on dit pas Bollard. Tu vois, même le stade, on dit le stade Bollard. Mais il s'avère que pour une coquetterie personnelle, qui m'est totalement, encore une fois, c'est vraiment que
2: toi,
0: moi.
2: Toi, bien
0: je
2: sûr.
0: Je préfère qu'on mette pas le thé, je trouve ça plus joli. Et moi, dans ma famille, on a toujours dit Bollard. Donc j'ai grandi sans le thé. Donc je revendique mon droit à virer le thé.
2: D'accord, mais pendant une heure, nous on revendique le droit à dire Faustine Bollard.
0: Ok, très bien, à la ch'ti, dans le Nord.
2: Il paraît que c'est grâce au stade que tu as eu ton premier stage, grâce au stade Bollard.
0: Oui, à l'époque, je voulais absolument rentrer dans un magazine télé, c'était Télé 7 jours, et je n'avais absolument aucun contact dans ce milieu-là, et j'avais écrit une lettre au directeur de la rédaction qui s'appelait Patrick May à l'époque, et je lui avais dit, voilà, je cherche un stage, et il m'avait répondu juste, avez-vous quelconque contact, enfin pas contact, mais lien avec Félix Bollard. Et donc je lui ai dit oui, c'est mon arrière-grand-oncle, et il m'a répondu, je vous attends lundi matin. Parce qu'il était fou de foot.
2: Attends, mais comment ça? Mais je suis une fille d'eux.
0: Mais une arrière-petite nièce d'eux.
2: Mais attends, donc le stade Bollard, c'est pour un de tes ancêtres?
0: Exactement, exactement, le frère de mon arrière-grand-père.
2: C'est énorme.
0: C'est la classe, non? Et alors c'est drôle parce que j'y suis allée, alors tout là-bas, tout il y a écrit Bollard partout, et j'avais voulu me faire floquer un maillot des sangs et or. Donc j'étais arrivée dans la boutique du stade, il m'avait dit, vous appelez comment Faustine Bollard? Mais ça s'écrit comment?
1: Mais c'est abusé.
0: Il y a un endroit où on ne doit pas me poser cette question, c'est là.
2: C'est pas possible. Et je veux tout savoir, je veux connaître ton planning, parce que regardez quand même ce que fait Faustine Bollard. Ça commence aujourd'hui du lundi au vendredi à 13h55 sur France 2. Les enfants de la télé, une fois par semaine, le dimanche à 18h. Un jour, une vie, c'est sur RTL de 9h30 à 10h. Et un podcast, bien sûr. Et Safe Zone sur YouTube et France TV/.
0: Il y a Prodige aussi et la boîte à secrets.
2: Non, mais arrête, wow. Comment c'est pas possible?
0: Bah ouais, mais j'adore mon métier, tu sais ce que c'est. Donc c'est vrai que quand on a la chance de pouvoir l'exercer beaucoup, bah moi je prends, je kiffe, je profite, je vis tous ces moments.
2: Mais donc comment tu t'organises? C'est quoi une journée type de Faustine Bollard?
0: Je me lève à 6h. D'accord.
2: Ah oui, déjà, arrête-toi, c'est bon, ça y est. Je comprends pourquoi ça rentre pas. Je me lève à 6h.
0: J'essaie d'avoir une vie avant que la journée commence. Tu sais, je fais partie des gens qui aiment bien le early morning.
2: Je les connais pas, moi, ouais. Ça me parle
0: tu
2: pas.
0: Tu sais, où tu fais tes mails, où tu prépares le petit-déj des enfants, tu fais un peu de sport, tu te réveilles tranquillou, quoi. Et après, j'ai mes enfants qui partent à l'école, et moi, j'ai une moto qui vient me chercher, j'ai la chance de ça pour tracer à RTL, et je commence, je suis en direct à 9h30.
2: Donc, de façon consentie, tu me réveilles toi à 6h du matin, donc tu fais tous tes petits trucs chez toi avant de démarrer.
0: Les machines, les trucs, ouais, pas toi.
2: Moi je dépose tous les matins mon fils à 8h45 devant l'école. Et sache que je dois sortir de mon lit aux alentours de 8h45. Ça te donne à peu près mon organisation matinale. Tous les réveils sont durs pour moi. Ça commence aujourd'hui, donc tu le tournes tous les combien?
0: Une fois par semaine.
2: Tu mets toute la semaine en boîte?
0: Non, oui, je fais 4 émissions par jour. Et parfois le jeudi et le vendredi, ça dépend. Une fois par mois, je crois qu'on a deux dates qui se succèdent. Les enfants de la télé, c'est une fois tous les 3 semaines. On en met 3 en boîte. Et après, les autres, c'est des primes. Donc, tu sais ce que c'est. Parfois, il y en a 3 en septembre. Parfois, voilà. Les enfants de la télé, la boîte à secrets, il y en a 8. Donc, c'est entre septembre et décembre, à peu près. Non, mais c'est des bonnes journées. On est sur des bonnes journées.
2: Ouais. Oh là là, radio tous les jours. Et en plus, donc, la quotidienne, ça commence aujourd'hui, ça fait 10 ans. Ouais. Comment vous trouvez encore des thèmes? Comment vous trouvez encore des.
0: Mais il y a
2: pas tellement des thèmes, pardon-moi de te couper, des témoins. Parce que tu peux avoir toutes les idées de thèmes, mais avoir les témoins, trouver des gens.
0: En fait, la vie passe et les gens accumulent des histoires. Donc, souvent, nous, on trouve nos thèmes. thème, entre guillemets, en fonction des invités qu'on trouve, en fait. C'est-à-dire qu'on cherche et la vie avance, donc il y a toujours des nouvelles histoires, en fait. Si on a un thème, par exemple, sur l'adoption, on aura autant d'émissions qu'on trouvera de belles histoires. Donc, parfois, les gens disent, est-ce que vous tournez pas en rond? Je dis non, parce qu'on peut parler de paternité avec toi, faire toute une émission avec toi, et parler de paternité. Rémi, c'est ça?
2: Oui, c'est ça.
0: Et de parler de paternité. T'as des enfants, Rémi? Parce que sinon, mon exemple est à la con.
2: Non, j'en ai deux,
0: t'en as deux, et parler de paternité, faire une autre émission. Voilà, donc en fait, il y a autant d'émissions qu'on peut retrouver d'invités avec des histoires extraordinaires.
2: J'ai des thèmes, tu vas me dire si oui ou non ils ont eu lieu dans l'émission.
0: Ça sent la connerie, ça.
2: Pas du tout. Je te jure que c'est vrai, il y en a que j'ai inventé, il y en a des vrais.
0: D'accord.
2: Est-ce que oui ou non, tu as eu ces témoignages dans Ça commence aujourd'hui? Elle mange du sable et des éponges depuis ses 10 ans.
0: Vrai.
2: Vrai.
0: Ça porte un nom dont je me souviens je me souviens plus le nom, mais en effet, on peut être accro au sable.
3: Mais elle a quel âge quand elle est venue témoigner, je veux dire, c'est juste pour faire un calcul d'éponger de sable.
0: Elle était adulte, et ce qui était dingue, c'est qu'elle disait que c'était très compliqué pour elle, par exemple, de passer devant un chantier, parce qu'il y a du sable partout, et que quand elle essayait
2: elle
0: de se désintoxiquer, c'était le moment de la grande tentation.
2: Je crois que c'est le syndrome de Picard.
0: Voilà, le syndrome de Picard.
2: Ça me revient.
0: Oui, ça te revient depuis que tu l'as vu sur la feuille.
2: Peut-être.
0: Je vois pas pourquoi tu dis ça.
2: Peut-être. C'est pas complètement faux. Accro à la chirurgie esthétique et amoureux, se font opérer en même temps.
0: Oui, ça existe, bien sûr. Par exemple, toi. Est-ce que tu t'es fait opérer en même temps que ta femme?
2: J'ai fait le Botox, hein.
0: T'as fait le Botox.
2: Ça n'a pas pris, mais j'ai fait le Botox.
0: Oui, bien sûr. Ça arrive même souvent, ça.
2: J'ai mangé mon frère à la naissance.
3: Quoi?
0: Mais non, enfin.
2: Mais non, c'est pas une faux, hein.
0: T'en y a
2: pris. C'est le principe d'un vrai faux, bon, on a prévenu.
3: Il y a des faux. Oh là là.
0: Mais c'est terrible. J'ai vomi mon frère, ça aurait pu exister, mais j'ai mangé, non.
2: Au secours, mes grands-parents ont 40 ans.
0: Non, ça, j'ai fait ça? Oh, là, j'avoue que j'ai.
2: Non, je pense pas. Je t'ai un peu embarqué dans mon univers.
0: Ouais, tu m'as un peu embarqué.
2: Alors, la meilleure animatrice de France.
0: Tu m'as calmé.
2: Ça fait plaisir d'être dans ce classement tous les ans. Depuis combien de temps t'es devenue animatrice préférée des Français?
0: Je l'ai été pendant 2 ans. Et là, je suis la première femme. Mais c'est Cyril aujourd'hui qui est le meilleur. Cyril Ferraud qui est l'animateur préféré. Moi, je suis la première femme.
2: Bravo.
0: C'est hyper agréable, c'est hyper doux, c'est gratuit, c'est-à-dire que c'est juste de la joie en bar, quoi. Et puis quand on fait ce métier, c'est chouette.
2: Je suis passé 101e cette année, c'était.
0: C'est bien, c'est
3: super, t'es en train de remonter la pente.
2: T'es content, toi.
0: C'est la remontade.
2: Après, Guy Luc, c'est 98e, donc. C'est un petit. Il y a plein d'autres thèmes, bien sûr, on pourra en faire plein. Mais je voudrais surtout te parler d'émissions dingues que j'ai découvertes. On va essayer, vous allez essayer de les découvrir avec l'équipe, bien sûr. Dans un instant, on va continuer de profiter d'avoir Faustine Bollaert avec nous dans le studio jusqu'à 19h pour faire plein de choses. Et on va jouer aussi.
0: Ah, on va jouer.
2: Moi, j'adore les jeux.
0: Mais moi, je veux pas perdre.
2: T'aimes pas perdre?
0: Non, je déteste ça. Donc si je joue, je gagne, vous faites semblant.
4: Bien sûr.
2: Bien sûr. Bien sûr. Mais bien sûr que c'est le Nil, le plus petit fleuve d'Europe. Bien sûr, Faustine. Restez là, Magic System, Magic in the Air. C'est ça qu'on veut.
3: Bien sûr que c'est ça qu'on veut.
2: Ça, c'est une musique de réveillon, Faustine. Tu peux passer à la maison?
0: De réveillon, mais on est le 29 mai. Qu'est-ce que tu fous?
5: C'est le réveillon. C'est le réveillon.
0: Ah, c'est la fête.
2: Ah, bien
0: d'accord.
2: Sûr.
0: Surtout, bonne année à tous.
2: T'écoutes quoi, Faustine, dans la vie?
0: J'écoute, je suis un peu nulle en musique et moi j'aime bien qu'on me parle. Donc j'écoute beaucoup la radio où on parle et sinon j'aime les gros trucs populaires, quoi. Moi j'aime Julien Doré, moi j'aime, tu vois.
2: Ouais, trop bien.
0: Ouais, c'est très bien. Voilà. Okay. Magic System, je suis pour.
2: Voilà. C'est pas ta tasse de thé, visiblement.
0: Mais peut-être que dans 2 secondes, comme on va l'écouter, je vais aller.
2: Eh ben, on va écouter ça. Écoutez Magic in the Air, on va être en direct sur Énergie. Non, là on peut pas. De toute façon, t'as raison, en fait. T'es condamné à aimer, hein. Voilà, on écoute ensemble, il est 18h30. Belle soirée, tout le monde.
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2: Allez, allez, allez. On est en direct sur Énergie. On a la chance d'avoir Faustine Bollaert avec nous. Quel bonheur de la voir. On l'entendait sur RTL. Vous la voyez à la télé. Ça n'arrête jamais. Qu'est-ce qu'on dit quand on t'arrête dans la rue, d'ailleurs, Faustine? Des gens, quand ils te reconnaissent, est-ce que t'es devenue.
0: Bon, en fait, vous n'êtes pas si grosse, madame. Je te jure, on m'a dit ça.
2: Moi, je trouve que je suis
0: petit, hyper souvent. On m'a dit. Parce que la télé fait prendre un peu de poids. Donc, il y a vraiment des gens qui n'ont aucun filtre. Il y en a beaucoup, en vrai. Je dis ça parce que ça m'est arrivé il y a 2 jours. Mais il y a des gens, évidemment, ultra bienveillants qui me disent des trucs hyper gentils. Mais quelqu'un qui me dit, vous êtes Faustine Bella? Oui. Mais non, c'est pas vous. Bah, si. Mais non, vous êtes grosse à la télé.
3: Ouais.
0: Je vous souhaite une bonne journée, je vous emmerde.
2: Merci Patrick, hein. T'as un bel ego boost à 9h là. Mais Est-ce que t'es devenu un peu un symbole du témoignage? Est-ce que les gens, ils ont forcément envie de se confier dans le train, dans le carré de 4, ils disent, bah, vous savez qu'il m'est arrivé ça, machin?
0: Absolument, mais en vrai, j'aime ça, hein. Donc, j'adore que les gens viennent me parler. Ce qui est embêtant, c'est quand t'es à la boucherie et que la personne vient de te parler d'un drame familial. Il y a un truc, toi, t'es en train de demander tes côtelettes, c'est un truc un peu gênant. Mais sinon, les gens, oui, ils sont adorables, mais c'est vrai qu'il y a besoin de parler. C'est ce que j'incarne, quoi. T'as raison. Mais
2: qu'est-ce que l'animatrice préférée des Français regarde à la télé?
0: Alors là,
2: attention, on oublie les copains, tout ça.
0: Moi, j'adore regarder les gros programmes familiaux avec mes enfants, ceux qui rassemblent encore la famille. Donc, je regarde Masked Singer.
2: Allez.
0: Mais ouais, je regarde. C'est un peu longuet sur la saison, mais les enfants. Quand je te parle. Je suis pas en train de te dire que c'est longuet l'émission, mais.
2: Ah, mais c'est toi qui anime parce que tu fais plus gros à la télé.
0: Non, c'est vachement bien. Mais moi, ils adorent jouer. Non, mais ça, j'aime bien. J'adore Dallas. J'oublie mes potes maintenant. J'aime bien les traîtres. Je regarde beaucoup les traîtres avec eux.
2: Sur M6.
0: Je peux regarder Koh-Lanta. Enfin, les gros trucs. Starac. Évidemment, la Starac. J'adore.
2: Starac.
0: Ah, bah, évidemment qu'on regarde. Et ça, comme ça, tu vois, ça me permet d'échanger avec mes enfants. C'est un truc, c'est un moment convivial avec eux, quoi.
2: Et est-ce que c'est vrai que tu referas pas Fort Boyard?
0: Jamais. Et tu le fais? Vous le faites? Vous, tu le fais?
2: Mais tu l'as fait une fois, moi?
0: Bah, bien sûr, je l'ai fait une fois.
2: Non, moi, je l'ai jamais fait.
0: Ah, j'ai eu envie de mourir. Non. Ah, mais c'était horrible. J'en ai un horrible souvenir.
2: C'est le fantasme de plein de gens d'un jour pouvoir y participer.
0: Ça allait plus
2: pas
0: trop,
2: du
0: hein.
2: tout.
0: Je crois que c'est de moins en moins. Il y a quand même des
2: fractures. Mais pour les gens qui regardent à la maison, je veux dire, ils se disent, mais j'aimerais trop le faire. Mais c'est vraiment dur, en vrai.
0: Mais c'est sympa à regarder. C'est moins sympa à vivre. Mais en même temps, c'est cultissime et tout. Mais à regarder, c'est chouette. Mais oui, non, mais là-bas, c'est quand même assez violent. Enfin, en fait, on se rend pas compte. Mais le fort, il est très haut, hein.
2: Ils t'ont mis là-haut.
0: Moi, on m'a fait faire la cloche au-dessus des tigres, parce qu'à l'époque, il y avait les tigres. Je me souviens, c'est Jean-Luc Lemoyne qui tirait la corde pour faire bouger mon trapèze. Ben, je te jure que quand t'es dessus, t'emmènes pas large, quoi. Et là, tu te demandes pas si ton maquillage, il est bien. T'en as rien à foutre, tu veux juste mourir, quoi.
4: Mais c'est vrai qu'on te demande tes phobies au préalable et que souvent, on te donne des épreuves totalement ciblées sur tes propres phobies.
2: Alors, c'est une légende. Elle avait la phobie des trapèzes.
0: C'est une légende que j'entends aussi. Ça s'est pas passé comme ça pour moi. Moi, mon traumatisme a surtout été les leggings moulants qu'on devait tous mettre. Ouais. Et moi, j'étais avec une Miss France. Autant vous dire. On aurait dit un saucisson.
2: Les copains, on reste en direct sur Énergie. On fait une petite pause. Faustine Bollard va vous permettre de gagner un cadeau. 0870 42 48. C'est le numéro pour nous joindre. Il y a encore plein de questions à lui poser. Bien sûr, on n'aura pas le temps de faire la moitié de ce que j'ai envie de faire.
0: Et on écoute quelque chose maintenant?
2: Dans un instant, on va écouter Alex Warren.
0: Vas-y, chante.
2: And I know. Bah, je fais pas The Voice. Hein.
0: D'accord, ok.
2: On est sur Énergie en direct.
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2: Faustine Bollard est notre invitée ce soir. On a trop de chance de la voir. On parle de plein de choses, mais elle fait tellement de choses qu'on a le temps de parler qu'un tout petit peu de toutes ces choses.
3: Le planning est chargé, hein.
2: Elle anime Safe Zone sur YouTube et France TV Slash. C'est génial, ça aussi, non?
0: Ouais, c'est super. Moi, je les connais pas du tout, les créateurs de contenu. Donc, au début, je débarque. C'est drôle parce qu'il y a toute une équipe autour de moi. Ils sont hyper jeunes, donc ils sont tous au taquet. Et je vois arriver ces jeunes. Mais qui es-tu? Et en fait, moi, je les connais pas bien. Et c'est vrai que c'est assez fascinant. C'est devenu des vrais entrepreneurs. Ils sont hyper créatifs.
2: Ils ont un talent de fou.
0: Ils ont un talent de dingue. J'ai eu le Bouzeux, j'ai reçu Sora la semaine dernière qui était super, et j'ai reçu Joyka, j'ai reçu Darko, et c'est vraiment, franchement, ils sont assez bluffants, mais parfois ils arrivent, je te jure, il y a des mecs de sécurité et tout, en fait, c'est Beyoncé, quoi. C'est vraiment.
2: Des gars de sécu?
0: Ouais, il y a des gars de sécu, il y a des gens qui attendent en bas et tout, je te jure, moi je pensais pas. Parfois je dis, alors qui est cette personne? Et on me dit, mais tu te rends pas compte.
2: Ouais, bien sûr.
0: C'est des monstres, en fait, c'est des monstres.
2: C'est un succès fou. Il y a aussi Un jour une vie sur RTL, ça on le disait, puis Les enfants de la télé, c'est génial aussi de faire Les enfants de la télé.
0: Mais oui, j'ai beaucoup de chance, hein, émission culte, je m'éclate, c'est super, c'est top. Ça me permet en plus de. Enfin, ouais, plein d'artistes que je reçois et c'est fun, c'est léger, c'est. Je m'éclate, je suis trop contente.
2: Et tu revois des archives télé d'émissions que t'as peut-être pas connues et d'autres que t'as connues, bien sûr.
0: Exactement, et peut-être pas connues, je te remercie de souligner mon jeune âge.
2: Bien sûr. Même si, alors évidemment que t'as un jeune âge, mais t'as quand même été apparemment figurante dans Premier Baiser?
0: Oh là, tu ressors les vieux dossiers.
2: Je sais pas, c'est vrai ou pas?
0: Oui, mais en fait, c'était mon. Tu vois, il y en a d'autres qui sont babysitters. Moi, j'avais ma cousine qui travaillait chez AB Productions. Et pour me faire, en fait, mon argent de poche, elle me proposait d'aller boire des pecs citron jaunes à la cafette derrière.
2: Mais attends, c'est toi derrière à la cafette, derrière Cricri d'amour,
0: derrière Aristide.
2: Non, pardon, déjà, on dit pas la cafette, vous dites Chalfredo, merci. Pardon, je serais sympa de respecter un petit peu le culte. Hein.
0: Et c'était des vraies grenadines ou c'était des faux?
4: C'était du faux, et je peux vous dire.
0: dernière fois, ils étaient là depuis hyper longtemps, macérés. Il fallait surtout pas y toucher. Il y avait une belle couleur.
2: Mais quand je te dis ça, j'aurais rêvé à l'époque, mais j'aurais rêvé d'être faire partie des figures. Mais
0: c'était culte. Ah ouais, c'était génial.
3: Et puis ce qui était génial, c'est qu'ils avaient qu'une caméra frontale et donc ils s'asseyaient tous en payé. Personne de l'autre côté de la table tout le temps.
0: C'était cool,
3: ils parlaient comme ça. Ça va, toi ? Ils étaient en quinconce parce que sinon ils n'étaient pas filmés.
0: Ils étaient tous hyper serrés sur leur banquette. Mais ça aide pour s'embrasser parce qu'ils s'embrassaient beaucoup.
2: Et on m'a dit aussi que t'avais fait le meilleur pâtissier alors que t'aimes pas tellement les gâteaux.
0: Oui,
2: t'as
0: c'est
2: animé
0: vrai.
2: Le meilleur pâtissier.
0: Oui, j'ai animé le meilleur pâtissier pendant 5 ou 6 ans. Et je suis pas très sucrée, mais à l'époque j'avais pas trop le droit de le dire. Donc c'est vrai que moi je rêvais.
2: Pardon Marjorie, je vais pas le goûter, ta merde. Non. Si vous me faites de la terrine de saumon, oui, mais ta connerie de flan, je m'en fous.
0: Non, mais j'écoutais. En effet, je mangeais du chocolat toute la journée et moi je rêvais d'une entrecôte bernaise. Ouais. Mais du coup, c'est bien, j'avais pas grossi à l'époque, alors que voilà, c'est quand même tendu.
2: Même fait le meilleur pâtissier. Tu fais notre Faustine
3: tout. Hein. Ouais. Il manque que l'entaille, c'est bon. Hein.
0: Ça fait un peu roux, la vieille dame.
3: Pas du tout.
0: Et on a vu des trucs.
2: T'as fait plein de trucs. On va jouer dans un instant. Et puis, je vais vous faire deviner un truc qui s'est passé assez dingue pendant en direct dans une émission télé. On va en parler dans un instant. Avant ça, Clem, on écoute Alex Warren. On l'a pas écouté toujours.
0: Il l'a pas écouté.
2: Il en salle d'attente depuis 10 minutes.
0: D'accord, très bien. On l'embrasse alors.
2: On a eu de la pub et ensuite on a parlé.
0: Ah, ok. J'aime bien. C'est marrant les musicales. C'est hyper différent.
2: Ouais. Maintenant, on l'écoute. Il faut qu'on paye des canettes et tout.
0: Bah ouais, c'est ça. J'ai cru que c'était du vin blanc quand je suis arrivée. Mais non, c'est de l'eau.
3: Non, pourtant, crois-moi, j'ai demandé du vin blanc.
0: En tout cas, je le dis pour vos auditeurs, il y a une odeur de piment de cornichon dans ce studio qui est assez troublante.
2: Bien sûr, c'est l'after-chef de Rémi. Hein,
3: chacun son délire. Hein,
2: À 18h, il a tendance à virer un peu avec la chaleur.
3: Oui, restez avec nous, on est en direct jusqu'à 19h.
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2: Il nous reste 10 minutes à partager avec vous avant de partir un week-end avec Oriane, avec Rémi et avec Faustine Belair.
0: On part en week-end tous ensemble.
2: Oui, on part en week-end tous ensemble.
3: On va où? Tu es au courant?
0: On va où?
2: Prévenir. T'es pas au courant?
0: On va où?
2: Eh ben on va en Honfleur, on ouvre une petite bourriche d'huîtres.
0: Ah mais j'adore l'idée, ça va me changer des piments.
2: Eh ben voilà. Depuis tout à l'heure on a les piments dans le studio. On parle télé bien sûr avec Faustine, elle fait tellement de choses. Il y a de la radio aussi bien sûr, on le rappelle sur RTL. Dans un instant, elle vous fait gagner un cadeau. Avant ça, je voudrais vous faire deviner une info. Écoutez bien, c'est quelque chose qui aurait pu être dans Ça commence aujourd'hui, d'accord? Je vais parler d'un couple qui aurait pu venir témoigner sur le plateau en 2018 au Royaume-Uni. Emma sortait avec un homme depuis des années. Un jour, elle découvre des SMS dans le téléphone de son mec.
0: Bien sûr.
2: J'ai envie de dire, as usual. Tromperie, classique. Mais c'est pas pour ça que je t'en parle. Un jour, elle décide d'aller confronter la maîtresse de son mec. Et qu'est-ce qui s'est passé ensuite?
4: Oh, elles sont tombées amoureuses.
2: Exactement.
0: J'ai presque envie de dire maintenant, c'est presque un classique.
2: Elles tombent amoureuses, l'histoire est folle. Les deux femmes se rencontrent en 2019.
0: On a déjà fait des émissions comme ça. C'est vrai.
2: C'est vrai.
3: Ouais, génial.
2: Coup de foudre entre les deux. Emma et Léa ne sont encore aujourd'hui ensemble.
3: Mais c'est dingue.
2: Elles se sont mariées en 2021, elles ont eu un premier enfant, Casper, dans la foulée.
0: Ça, c'est con. Enfin, c'est peut-être ça le plus surprenant de cette histoire. C'est de choisir volontairement d'appeler un enfant Casper. Mais c'est un fantôme, non, Casper, non?
2: C'est une relation, c'est dingue. En gros, elles sont mariées, elle est là confrontée, elles sont tombées amoureuses. Je trouve que l'histoire est trop belle.
4: Je pense que d'avoir le même ennemi, à un moment donné, ça te rallie.
2: La maîtresse, c'est la maîtresse, elle n'a pas d'ennemi, c'est juste qu'elles sont tombées amoureuses l'une de l'autre.
4: Peut-être que je me suis dit, elle n'avait pas l'existence de la femme.
2: Bon, autre info, puisque vraiment, merci. Merci, Oriane, c'est jamais l'autre. Mais c'est bien. Vous avez trouvé. Écoutez bien, ça c'est très beau comme histoire. Je vais parler de Mike Jerick, c'est un animateur américain de 75 ans, il présente la matinale sur une chaîne de télé américaine. Et l'an dernier, pendant un direct, il reçoit une invitée sur le plateau. Et cette rencontre va lui changer la vie. Pourquoi?
0: Il découvre que c'est sa fille cachée.
2: Non.
0: Sa femme, il l'épouse.
2: Non.
3: Il a été épousé. Il a été greffé d'un organe et la dame, c'est cette personne qui lui a filé un organe, genre un rein.
2: Non, parce qu'on sait, pour avoir été greffé, c'est anonyme. On ne sait pas qui nous donne. On n'a pas le droit de remercier la famille ou quoi. On n'est pas.
3: Ah bon
0: non, non c'est rien, anonyme, tu ne peux pas savoir. Mais.
3: Ok, les gars.
0: Ouais, donc tu vas se calmer. Cette femme va lui changer sa vie?
2: Cette femme va lui changer sa vie
0: mais
2: en
0: pas,
2: direct.
0: Il ne l'épouse pas.
2: Il ne l'épouse pas.
0: C'est un membre de sa famille?
2: Non. Elle était reçue pour. Parce qu'elle est médecin, elle était reçue pour toute autre chose et elle va lui changer sa vie.
3: Ah oui, je sais.
0: Elle va l'agresser?
3: Non, je sais, non. Pardon. Excuse-moi de te couper, Faustine.
0: Vas-y, Rémi,
3: je suis désolé. Elle le regarde et lui dit, mec, t'as un problème, t'as un cancer. Et parce qu'elle a vu une tache sur son nez ou sur sa joue ou un délire.
2: Elle lui a diagnostiqué un cancer de la peau en direct.
0: Oh, incroyable.
2: Pendant qu'elle l'interviewait, elle a vu des taches qui n'étaient pas bonnes du tout sur sa peau malgré le maquillage, mais surtout à l'avant-bras. Elle a attendu la pause. Bien sûr, elle a pas dit en direct. Elle a la première pause, elle est allée le voir, elle a dit, vous devrez vraiment faire consulter vos taches. Ça va pas du tout. Selon moi, c'est pas bon. Dans la semaine, il allait consulter et il avait un cancer de la peau. C'est la femme en direct à la télé qui lui a dit, retour pub, il devait pas être simple. Hein.
3: Ah ouais, tu vas aller consulter, c'est pas bon ça. Bonjour à tous. On est toujours en direct dans Télématin.
2: Tu vas plus savoir où t'es. Hein. C'est dingue,
0: incroyable.
2: Non,
0: c'est fou. Ouais, c'est fou.
2: Et en tout cas, il continue d'animer la matinale de Fox News. Et donc, mais en tout cas, il s'est fait retirer le problème. Tout va bien. Il continue d'animer la matinale. C'est une belle histoire, non?
0: Ouais, c'est une belle histoire.
2: Ouais. Je peux t'avoir les 06 de tout le monde. Là,
0: c'est
2: j'ai
0: sympa.
2: Fait deux émissions.
0: Mais t'es prêt pour faire ça commence aujourd'hui? Parce que je vois que t'adores les histoires comme ça, en fait.
2: Mais attends, mais ouais. Tu pourrais faire ça commence aujourd'hui, toi?
0: Bah, bien sûr.
2: Il est une très bonne animatrice.
3: Mais non, c'est pas ça. Je n'ai qu'un rein et j'arrive à vivre avec.
2: Mais tout va bien. Il y a plein de gens qui arrivent à vivre avec.
0: Mais t'as qu'un rein?
2: J'ai qu'un rein, ouais.
0: Mais comment ça se fait?
2: Eh ben parce que je suis né avec un seul rein, mais sauf que je suis né dans des Alpes.
0: Oh, t'as été raté.
2: Je dirais bâclé. Tu sais, je suis né en septembre, je suis un enfant du réveillon. Hein. Moi, j'ai été fait sur le douanier Rousseau, elle va vite. Hein.
0: Mais sérieusement, hein, t'as qu'un rein?
2: J'ai qu'un rein.
0: D'accord.
2: Et alors sachez, bah pour tout le monde, quand t'as un rein, j'ai un gros rein, puisque le rein prend. Non, mais c'est vrai, il fait le travail de deux reins.
0: Qu'est-ce qu'on va faire de cette information, Camille?
2: Ben rien. Mais c'est ouais,
0: c'est lui
2: qui me lance dessus,
0: même.
2: Mais j'ai que ça.
0: Non, mais du coup, je te regarde un peu différemment.
2: Ah, tu vois,
0: je me dis, cet homme n'a qu'un gros rein.
2: Et je suis greffé de l'œil. Enfin, je suis vraiment. Il y a
0: ça,
2: rien
0: je
2: qui
0: savais,
2: marche.
0: Les yeux. Mais du coup, il y a vraiment rien qui marche.
2: Ouais, ouais, il y a rien qui fonctionne.
0: Qu'est-ce qu'on va découvrir après?
2: J'en ai à te raconter.
0: Il a trois testicules. Pardon. Pardon. Non, mais ça me fait plaisir. C'est le genre de truc que je pourrais pas dire, moi, tu vois. Donc, finalement, d'ailleurs, c'est pas moi, c'est mon double maléfique.
2: Mathieu, je te présente Faustine Bollaert. Ça va, Mathieu?
5: Bonjour Faustine, bonjour Camille, bonjour toute l'équipe.
2: Ah bah ça y est, il y a l'animatrice préférée des Français, on connaît même plus
0: mon
2: prénom.
0: Salut Mathieu.
5: J'ai bugué sur le prénom, désolé Camille.
2: Je t'en prie mon Mathieu. Mathieu, c'est très simple, on va faire un peu comme dans Ça commence aujourd'hui. J'ai trois enveloppes, ouais. À l'intérieur il y a des faits réels qui sont arrivés à quelqu'un de l'équipe. Les trois, on va faire genre ça nous est arrivé, mais ça n'est arrivé qu'à une personne de l'équipe. Ce sera à toi de démêler le vrai du faux.
0: Très bien.
2: D'accord.
0: Ok.
2: Une fois que tu as ouvert l'enveloppe,
0: c'est dur à expliquer
2: les trois
0: ce
2: anecdotes.
0: Jour.
2: Ouais, il est
0: okay,
2: pas
0: ouais, c'était pas simple. Je t'ai regardé de galérer, ouais. Mais j'ai compris.
2: Déjà les jeux simples, je galère. Est-ce que tu veux l'enveloppe 1, 2 ou 3?
0: Alors la 2.
5: La 3.
0: Ah, pardon.
2: Non, non,
0: c'est
2: non.
0: Toi Mathieu ou c'est moi?
2: Non, non, c'est Faustine.
5: Ah, je sais pas.
2: Non, non, elle joue pour toi. Si elle trouve, Mathieu, c'est gagné.
5: Ah.
0: Et il gagne quoi, Mathieu? Que je sache s'il y a du challenge.
2: Alors, Mathieu, tu gagnes une Apple Watch.
0: Ah oui, alors ouais. Faut pas que je me viande alors.
2: Ah
0: alors.
2: Bah ouais, mon pote,
5: c'est pas. Allez, je suis enfant avec toi.
0: Moi
2: c'est
0: aussi.
2: Pas, c'est pas la montre RTL que pourtant, regarde. J'ai ici.
0: Que
2: hein.
0: Tu as, ça c'est chez qui te l'a envoyé?
2: Petit cadeau de Laurent Ruquier.
0: Ah, oh, sympathique, que tu mets plaisir. Dans une vieille boîte en fer sur ton truc. Alors, j'ai eu une aventure avec un membre de la famille d'un baron de la drogue.
2: Ça c'est moi.
0: Est-ce ça, que c'est arrivé? Oui, mais alors attends,
2: attention,
0: je peux pas voir
2: drogue.
0: Les trois enveloppes
2: ah,
0: et
2: non,
0: décider
2: non.
0: Lequel.
2: Non, non, c'est, les trois, on va te raconter une anecdote, ouais. Comme quoi c'est la note, et il faut que tu essaies de deviner à qui c'est vraiment
0: ah,
2: arrivé.
0: J'ai compris.
2: Mais sauf que, bah, tu vois, je l'ai pas si bien expliqué.
0: Non, c'était pas clair.
2: Mais c'est moi. L'anecdote, je te
0: donc
2: dis,
0: toi,
2: n'écoute même pas les autres, c'est moi. Baron de la drogue, j'avais dit à l'équipe de pas écrire ça, parce
0: ouais.
2: Que c'est pas ça, c'est trop facile. C'était avec. C'était pas la fille, oui, mais d'un Corse très haut placé, qui n'était pas baron de la drogue. J'ai dit de ne pas l'écrire comme ça, ils l'ont quand même écrit comme ça. Donc je m'excuse auprès de la famille, c'est quand même mon ex.
0: Et auprès des Corses, parce
2: et
0: que
2: auprès
0: ça craint,
2: des Corses,
0: d'accord.
2: Bah ouais. Et donc c'était pas du tout ça, mais c'était quelqu'un qui était un petit peu du milieu, surtout du milieu de la nuit, tout ça. Et après, comment s'est fait la richesse, je savais pas bien, mais en tout cas, j'ai eu la chance de sortir avec elle. Et je l'embrasse, qui s'appelait Émilie d'ailleurs. Émilie, je l'embrasse fort, on est resté en contact et donc voilà, et donc son papa, elle l'apprend pas, voilà, il fallait pas l'embêter quoi.
0: Il dit beaucoup
2: parce que c'est pas son info.
0: C'est pas vraiment la drogue et puis c'est pas
2: ah
0: vraiment
2: non, c'est
0: ça.
2: Pas la drogue, je précise, donc ça me peut mettre dedans. Donc vraiment, je veux pas
0: dans la drogue.
2: Pas dire ça. Non non. Et donc je l'embrasse et j'embrasse son papa.
0: Elle s'appelle comment déjà?
2: Émilie.
0: T'es sûr?
2: Pas le nom. Oui, c'est Émilie.
0: D'accord, très bien.
3: Alors, il est bancal.
2: Elle est d'Ajaccio.
3: Je vais te dire parce que cette info m'appartient.
0: Ok.
3: Je suis sorti avec une demoiselle qui habite dans le sud de la France. Je ne pourrais pas citer le nom de la ville. C'est entre Toulon et Marseille. Histoire d'amour d'été. Ok.
2: Et regarde ça.
3: Ah non, pas du tout. Non, j'y vais comme ça. Je ne pourrais pas donner son prénom non plus. Je monte à Paris, histoire d'amour machin. Je redescends pour la voir. Et là, je vois que on est plutôt jeune et elle roule dans des voitures assez dingues. Et elle me fait comprendre assez rapidement dans notre relation que son frère, et non pas son père, son frère est un, en effet, gros baron de la drogue dans le sud. Gros flip. Je me rends compte que j'assiste parfois à des trucs un peu chelous. Je décide à ce moment-là, soirée, bisous, le lendemain matin sans la prévenir, je prends un train, je remonte à Paris en me disant je vais finir dans une voiture au milieu de je sais pas où, d'une calanque et tout. Non, c'est vrai. Non, pour de vrai. Et donc voilà, c'était en 2009.
0: Ok, ok. Yeah, c'est, tu nous racontes aussi?
4: Bien sûr.
0: Vas-y.
4: Parce que c'est la réelle histoire. Je suis en terminale dans un lycée parisien. Et il y a un nouvel élève qui arrive en octobre, au novembre, pas en septembre, qui s'appelle Thiago, dans notre classe. Donc bonjour
7: non,
4: Thiago.
7: Mais Thiago.
4: Oui, Thiago.
7: On peut s'arrêter là, Thiago.
8: Ouais, bah, il est d'origine colombienne.
4: Tu ne fais pas si bien. Il est d'origine colombienne. Il arrive et il parle à peine français, mais il se trouve qu'il fallait lui trouver une place et vite en arrivant à Paris. Donc il est arrivé dans ma classe. On doit faire un exposé sur Maurice Papon. Et donc je suis mise, je ne l'invente pas, et donc je suis mise avec Thiago et que donc on essaye de se comprendre. Je ne parle pas très bien espagnol, lui bof français.
7: Papone.
4: Et voilà. Police papone. Mais on bosse. Finalement, on tombe amoureux comme deux lycéens.
7: Oh non, bah arrêtez.
0: Et alors
4: bah non, mais pourquoi c'est pas crédible? C'est super.
2: Il apprend l'espagnol.
4: Je lui pose pas énormément de questions parce que cet âge-là, on s'en fiche un peu. Et a posteriori, il est reparti du jour au lendemain. Donc moi, cœur brisé. Et j'ai appris, donc, par la CPE, qu'il était reparti en Colombie et que sa famille était recherchée.
0: C'est toi, c'est elle, ça s'invente pas.
4: Pour des faits de drogue.
0: Non, c'est toi.
4: C'est toi.
0: Quoi? Hein?
4: Mais ouais, parce qu'il y a trop de détails, puis elle y met du cœur, et puis solidarité féminine.
2: Non, mais je trouvais que... Mais qu'est-ce que tu me dis?
4: Non, mais toi, t'as dit trop de...
2: Tout est vrai.
4: Rémi, il s'est un peu gaufré sur... C'était en 2009, avec une espèce de certitude.
2: Ah ouais, je te donne la date, c'était 2009.
4: Non, j'y crois pas. Non, je te crois trop.
0: Merci.
4: C'est vrai ou pas?
0: Et moi.
3: Alors.
4: Je suis sûr que c'est vrai.
7: Rémi, est-ce que tu as mitonné ou est-ce que tu as dit la vérité?
2: J'ai dit la vérité.
4: Ah
2: mais c'est toi.
4: C'est quand même terrible de ne pas être crédible quand on dit la vérité.
2: Mais là, attendez, sache une chose, c'est que nous, on sait pas. Moi, je mitonnais, je savais que je mitonnais.
0: Oui, bah ça se voyait.
2: Je savais pas lequel des deux, donc dans ma tête, moi aussi, j'avais embarqué avec Oriane.
4: Ben ouais.
2: Mais moi aussi. Je suis extraordinaire ce que tu viens de faire. Elle fait en live Thiago, machin, le mec.
7: Maurice Papon.
4: J'aimerais juste
0: incroyable.
4: Je veux juste m'expliquer sur Maurice Papon. Genre, je le cite pas comme ça avec gourmandise. J'ai vraiment fait un exposé en terminale sur Maurice Papon et j'ai essayé de prendre des faits réels pour être crédible.
0: Et d'ailleurs, c'est ton père.
4: Excusez-moi pour cette référence un peu borderline, comme ouais, non, les Colombiens ne sont pas tous trafiquants.
0: Franchement, tu m'as bluffé, extrêmement impressionnant.
4: Ah, ouais. Merci, Faustine.
2: Bon, Mathieu s'est perdu. Je te donne une deuxième chance.
4: Je suis désolée, Mathieu.
2: Dans très vite, on en fait une. En deux mots, les amis, plus rapide.
7: Deux jeux.
2: Après, j'ai une vraie anecdote, moi, sur ça, un truc de fou. Une fois, je suis en vacances, et je l'invente pas, là, tout est vrai. Une fois, je suis en vacances, dans le sud de la France, à Cavalaire, comme ça. Et j'ai une maison perdue avec tous mes potes. Et chaque fois qu'on rentre, après être allé chez Jiffy ou être allé chez Carrefour, on rentre avec la voiture pour aller à la maison, et on croisait des Mercedes noires, des tunnels, genre 5-6 Mercedes qui s'enchaînaient. Au bout d'un moment, on dit, c'est pas possible, mais pourquoi il y a autant de belles voitures? Et c'était pas Saint-Tropez, on était perdu à Cogolin, tu vois, qui est une très belle région, mais un peu paumé. Et du coup, au bout d'un moment, on demande, et le gars qui nous avait loué la maison dit, en fait, il y a le fils de Pablo Escobar, le fils le vrai qui a loué la maison en bas.
0: Et ça c'est vrai, je pense.
2: Je te jure que tout est vrai, ça je te jure. Et il avait un service de sécu, tu peux pas t'imaginer.
0: Incroyable.
2: En dessous de chez nous. Bon, allez, très vite.
0: Alors,
2: allez,
0: attends, vas-y, je prends.
2: Dans
4: moi. Vous aider Mathieu, moi ça me rend malade pour Mathieu. J'ai failli mourir étouffé au restaurant.
2: Ah bah c'est moi.
4: C'est toi aussi?
2: C'est fou. C'est avec Émilie.
0: On vous fait un piment.
2: Non, c'est une arête.
0: C'est vrai?
2: Arrête de dorade, et c'est une touriste allemande qui était juste à côté. Mes parents étaient démis, je m'en rappelle pas, ils me l'ont raconté 100 fois. Et c'est la touriste allemande qui est juste à côté.
0: T'avais quel âge?
2: Je devais avoir, je pense, je m'en rappelle pas, 4-5 ans.
0: Qui mange des dorades à 4-5 ans?
2: Non, mais le menu, je sais pas, un poisson, je te dis une dorade, je sais pas.
0: Hein. Une nuggets, quoi.
2: Bah non, mais en vrai, un petit poisson, et la dame est venue, encore une fois, c'est mes parents qui le racontent. Elle est venue avec ses mains, elle a récupéré l'arête, elle l'a sortie. Mon père lui a offert du champagne et tout, elle nous a sauvé la vie dans un resto. Merci encore, Ursula.
7: Ouais.
4: Ursula.
7: Tout était dans le
4: Ursula.
2: Alors,
4: Rémi.
2: Moi, ça se passe pizzeria avec mes parents. On amène une pizza, petit quart de rouge, tu connais. Je bois un petit verre de rouge et dans le verre, il y a une guêpe et je la vois pas.
0: Ah merde.
2: Et à ce moment-là, je prends une petite gorgée. Je suis allergique aux piqûres de guêpe et d'abeilles. Elle me pique.
0: Surtout, donc, tu
3: déjà,
0: peux mourir, en fait.
3: Déjà, sans être allergique, c'est hyper dangereux. Ouais. Elle me pique à l'intérieur. Ouais. Je gonfle. Et là, je te jure que je dis ça. Elle sort, la patronne sort du resto. Appelez les pompiers! Appelez les pompiers! Et je lui dis en m'étouffant, non, je vais finir la pizza.
0: Ok.
3: Et voilà.
0: Ouais, pas crédible une seconde, ouais, Rémi. Retourne avec Pablo Escobar. Oriane.
4: Moi, c'est un moment extrêmement humiliant, en plus d'être dangereux. Ça fait un mois que je suis avec mon mec. Il m'emmène manger des moules à Trouville, dans un resto très connu. Mm-hmm. Je prends les moules marinières parce que, bon, c'est la spécialité.
0: Et là, il y a Hitler qui arrive.
7: J'allais dire. Et en fait, on venait parce qu'il y avait vraiment une convention pour Maurice Papon. Et donc, on voulait tous être ensemble.
4: Pas de Maurice Papon. Je mange, on discute, on se séduit. Et là, je commence à faire...
7: On se séduit.
4: Oui, on se séduit. Ça faisait un mois qu'on était ensemble. Et là, je sens que quelque chose s'est enroulé autour de mon œsophage. Et là, j'arrive avec
0: ma huître.
4: Non, c'était pas la moule. J'arrive à sortir que je sors un énorme fil de sac poubelle, un attache sac poubelle qui était dans mes moules marinières, qui sont un fil de sac poubelle.
0: Mais tu l'aurais vu si tu l'avais mangé, t'aurais vu le fil.
4: Que non, je le crois sors, pas. Je le sors.
0: Moi, je dis que c'est toi, Camille.
3: Je dis que c'est moi.
0: Ouais, même si la dorade a 4 ans, je suis pas.
3: Rémi, est-ce que oui ou non, t'as dit la
0: vérité?
3: Attends,
0: dis oui parce que c'est Mathieu et que Mathieu, j'ai envie qu'il gagne une Apple Watch.
3: Oui, il gagne pas. Non, moi, je n'ai pas dit la vérité. J'ai menti.
0: Oh. Rien non plus, j'y crois pas, le filet.
3: Mais Oriane, est-ce que t'as dit la vérité?
4: J'ai failli mourir avec un attache de sac poubelle.
5: Oui.
4: Et on m'a même pas offert le digestif, rien.
0: Je suis tellement désolée, Mathieu. Mille pardons, Mathieu.
3: Mathieu, on a eu
0: par contre, il y a une montre RTL qui a été offerte par Laurent Ruquier. Tu veux qu'on te l'envoie?
3: Je la garde, mais en revanche, sache qu'on s'en occupe dès lundi avec les équipes d'RTL, nos confrères avec Faustine, on va t'envoyer une montre RTL.
0: Pardon Mathieu, je t'embrasse très fort, excuse-moi.
5: Merci beaucoup, il n'y a pas de problème.
3: Ça a été un amour de jouer avec nous. Merci l'équipe pour cette semaine. Merci mille fois Faustine d'être venue nous voir. Ça commence aujourd'hui, les enfants de la télé, Un jour, une vie, Safe Zone. C'est tous les programmes dans lesquels vous pouvez retrouver Faustine et puis plein de primes qui arrivent tout au long de l'année.
0: T'inquiète.
3: C'était un bonheur de t'avoir. C'est trop bien.
0: C'était super, j'en reviens. Moi, je vais dire, j'en reviens quand vous voulez. Je trouve ça super d'être avec vous. Très envie de jouer. Moi, j'aurais bien aimé aussi raconter une histoire. La prochaine fois, tu me fais raconter une histoire.
3: Prochaine fois, on fait ça avec grand plaisir. On se retrouve lundi en direct. C'est Alessandra Sublet qui sera notre invité lundi.
0: Super.
3: Trop cool. Il est 19h04. Désolé pour le retard, Charlie. On t'embrasse. Passez un bon week-end, tout le monde. Ciao.
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3: Il est là l'ancien, bienvenue tout le monde, il est 16h pile, on est sur Énergie, j'espère que tout le monde va bien. Ça va Oriane?
4: Trop bien.
3: Ça va Rémi?
5: Pleine forme.
3: Ça va la team?
6: Ouais.
3: J'ai trop de choses à débriefer avec vous, avec l'équipe. Il y a Geoffrey qui est avec nous, ça va Geoffrey?
7: Ça va très bien, bonjour à tout le monde.
3: Ça va bien Geoffrey, tu fais quoi dans la vie?
7: Je suis tailleur de pierre.
3: Comme Obélix?
7: À peu près, presque ouais.
3: Il y a des Obélix gars.
5: Bah ouais, un peu hein.
3: Je fais des menhirs, bah qu'est-ce qu'il faisait Obélix, il taillait des pierres?
5: Ouais.
3: Excusez-moi.
7: Ah, c'est ça, on taille des pierres, on taille des colonnes torsadées, des cheminées, on restaure des châteaux.
4: Oh, magnifique.
3: Franchement, formidable. Moi, de toute façon, tous les métiers manuels, j'adore.
5: C'est ce que c'est ça?
3: C'est un compagnon du devoir. Souvent, les tailleurs de pierre, ils sont compagnons du devoir.
7: Exactement.
3: Voilà,
7: c'est ça.
3: Bam! Ils font le Tour de France et ils apprennent leur métier en faisant le Tour de France.
5: Ah,
3: c'est beau, hein?
5: Pas mal.
3: Ouais. Genre comme les compagnons de la chanson, mais version.
5: La pierre, quoi.
3: La version granit, quoi.
5: Ouais.
3: J'ai une question très vite, l'équipe. Je sais qu'il y a deux filles de l'équipe qui ont fait la même compète. Je veux savoir laquelle a gagné l'autre. Parce que même s'il y a de la sororité, ouais, j'ai envie de savoir qui a couru le plus vite et le moins vite. Il y a Jeanne qui a couru, c'était quoi la course?
8: Le 10 km Adidas de Paris.
3: Attention les marques, hein. Faut citer 4 autres marques de sport.
8: 10 km Nike de Paris.
3: Et 10 km Footlocker. Allez-y, donnez-moi
8: 10 km Footlocker. 10 km Zara de Paris.
3: Ok, ça va. Voilà. Alors attention, vous êtes deux, Julia et Jeanne. Je veux pas de mensonges, hein. Je veux vrai. Jeanne, en combien de temps est-ce que tu as couru ton marathon? Enfin, ton 10 km.
8: 59 minutes.
3: Wow. Précisément.
7: C'est pas mal.
3: Ah bien, c'est super bien. Je suis fier de vous. Hein.
8: 59 minutes, 04, je crois, un truc comme ça.
3: Ouais, ça sent le 62 minutes.
8: À moi?
3: Julia, pas de mensonge. En
8: non.
3: Combien de temps est-ce que tu as couru?
8: 58-38.
3: Oh, oh. Mais alors, donc ça veut dire que Julia a couru plus vite, mais comment vous n'êtes pas croisés parce que vous êtes
8: on n'a pas commencé en même temps. Moi j'avais rendez-vous à 9h40.
3: Ah, ouais, c'est des sas de départ.
8: Sas.
3: Ah, comme ouais, vous pouvez le voir, moi je ne l'ai pas couru du tout. À titre personnel. Mais bravo Julia.
4: Peut-être que Jeanne s'est arrêtée pour manger des oranges. Il y a toujours des gars qui distribuent des oranges.
5: Non,
4: sur
5: ça
4: le
5: c'est
4: côté.
5: Fleury Mirogis, ça n'a rien à voir.
3: Oui, Jeanne.
8: Bah, alors, Julia a mis 58 minutes, mais elle s'est arrêtée plusieurs fois, pointe de côté, ampoule et tout, etc. Donc c'est quand même beaucoup plus.
3: Bah, c'est moins long, même si les ampoules,
8: oui,
3: tu t'arrêtes
8: donc
3: et tu
8: c'est
3: gagnes.
8: C'est pour ça. 58 minutes, mais
3: toi, c'est ça, t'as arrêté?
8: Moi, c'est vraiment, j'ai donné ma vie. Hein.
3: Ah, waouh.
8: Wow. C'est pour ça.
3: Tu sais quoi? L'important, c'est de l'avoir fait.
8: Bien sûr.
3: Bravo les filles.
4: Bravo
3: de l'avoir fait. Geoffrey, t'as fait quoi toi ce week-end?
7: Ben moi, ce week-end, j'ai fait du vélo avec ma fille qui a 4 ans et demi. Elle vient d'apprendre à faire du vélo et on a fait à peu près 15 km.
5: Oh, ben, wow. Bravo, puisque Oriane, elle a quand même un peu plus âgée. Elle sait toujours pas faire de vélo.
4: Et non.
3: Ouais, tu vois comme quoi.
7: Elle me demande que ça maintenant.
3: Mais attends, c'est pas énorme pour un 4 ans faire 15 bornes.
7: Mais elle voulait pas s'arrêter.
3: Parce qu'elle aime beaucoup.
7: Donc on a fait du vélo.
3: Bon, vous savez ce que j'ai fait ce week-end? Je fais du sport aussi.
4: Quoi?
3: J'ai regardé le Grand Prix de Monaco.
4: Ah.
3: Est-ce que t'aimes le Grand Prix, Geoffrey? T'aimes la Formule 1?
7: J'aime bien la Formule 1, mais je préfère la MotoGP.
3: Ah, je regarde pas la moto, mais les gars, ce Grand Prix. Oh, mais ce Grand Prix, Charles Leclerc, il a le seum. Parce que Lewis Hamilton, il commence à être bon, et l'autre, il fait tellement il veut juste être devant Lewis Hamilton. Il veut que battre Lewis Hamilton, et il commence à faire des petits travers dans le mur, des petites conneries. Il stresse.
5: Ah oui, bah normal, il a quelqu'un aux fesses.
3: Max Verstappen éliminé d'entrée. Bon bref, je parle comme si j'étais Formula One, mais je suis comme un fou. Le Grand Prix était dingue. Mais en revanche,

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1: On parle, mais les deux, elles veulent que leur Julie marche.
2: Hein. J'ai lu les articles.
1: Ah, je suis comme un fou. Hein. Qu'est-ce que vous avez kiffé ce week-end? Qu'est-ce qui vous a donné le sourire ce week-end, Rémi?
3: Écoute, moi, j'ai eu l'anniversaire d'une pote samedi soir.
1: Même pas autant de potes. Ton anniversaire, j'ai 5 potes.
3: Fais la nive. Je te cache pas. Et encore une fois, avec modération, mais là, il y avait pas la modération. Je suis rentré chez moi sans la modération. Hein. Qui est-ce qui a fini le plat de pâte froide à 3h du mat? C'est Bibi.
2: La dernière fois, tu t'étais fini aux lentilles.
3: Aux lentilles.
1: Alors, ouais. Pardon, c'est pas si long à chauffer. Hein.
3: Non, c'est pas.
4: Est-ce qu'on avait le courage à cette heure-ci?
3: Non.
2: Avec les mains.
3: Vraiment, c'est bang.
5: C'est 40 secondes au micro-ondes.
1: Oriane, qu'est-ce qui t'a donné le sourire ce week-end?
2: J'ai emmené ma fille apprendre à nager. Alors, elle n'a pas appris à nager parce que c'est long, mais elle a mis la tête sous l'eau et j'étais vraiment au bord de la piscine en train de filmer, de hurler oui, oui, oui, c'est ça qu'on veut. Et je me suis fait un peu écarter par
1: ça. Alors, Oriane, aujourd'hui, pour tous les auditeurs, malheureusement, on n'a pas l'image. Oriane aujourd'hui, mais alors c'est une barbe à papa quoi. C'est... Elle est en rose de la tête aux pieds, le gloss est rose, on a une tenue rose un peu d'été comme ça. Je sais, alors j'ai dit, mais c'est on aurait dit, on l'a vu arriver à la radio, c'était graisse de capitaine.
3: Ah ouais.
1: On était en train de parler à des auditeurs, elle les appelle saluer de loin. On était en train de parler à Guillaume et Ludivine en bas à la radio, adorable. On était en train de parler avec eux, faire des photos, ils ont dit, mais salut Oriane, elle est passée, elle dit bonjour à tous.
3: Mais je crois qu'elle a fait la
1: festival de Cannes quoi, tranquille.
3: Qu'elle a parlé anglais même.
1: Hi everybody.
2: Mais en fait, tu sais, c'est quand t'as une fringue que t'assumes qu'à moitié. Donc t'es un peu fier de la mène, mais tu traces vite devant les gens. Comme ça, je dis bonjour, bonjour.
1: Elle s'est pas arrêtée. Rémi et moi, on parlait au gars. Elle est passée en mode bonjour, bonjour. Non, je ne vous connais pas. J'ai pas trop le temps. Qu'est-ce que c'est ton délire?
2: J'étais dit, mais j'ai une couleur très vive sur moi.
3: Ah ouais, magnifique.
2: Ça doit être la deuxième fois que je la mets. Je dois m'adapter avec. Je passe dans les couloirs en rasant les murs.
1: Préviens notre invité, D6 est dans le plateau, sur le plateau ce soir. Il est pas encore là, qu'il prenne des solaires. Hein.
2: Ouais.
1: Sinon le live, il va la faire avec de la photophobie. Il va pas arriver à ouvrir les yeux pendant tout le live parce que c'est rose.
2: C'est vu, j'avais besoin d'exister ce matin. J'ai eu besoin d'exister. J'ai mis du vif.
1: Eh ben voilà. C'est beau. C'est presque syndrome du personnage principal.
2: Ah, totalement.
1: Oh, mais bien sûr.
2: Vous savez.
1: Oui. Geoffrey, tu restes avec nous. On a encore plein de choses à te dire. Je vais vous redonner aussi plein de choses pour le bac parce qu'on a prévu des trucs pour vous. J'ai envie ce soir et j'ai envie toute la semaine. Le bac arrive, hein. Première épreuve du bac le 11 juin, là, c'est jeudi là, hein. Ça arrive très vite. Tous les soirs, je voudrais qu'on ait un correcteur.
3: Ah,
1: un professeur. Mais un correcteur. Quelqu'un qui peut nous donner une ou deux astuces, un ou deux tuyaux à vous qui nous écoutez, pour avoir une meilleure note. Histoire, science, bon, vous l'avez compris, toutes les matières. On va essayer d'avoir un correcteur par soir qui donne des petites astuces pour peut-être passer de 10 à 12.
3: Sympa ça! On est proche des gens.
1: Ça, c'est nous. J'ai essayé de trouver ça. Donc, on les a pas. Donc, n'hésitez pas à nous appeler. Moi, j'ai l'idée. Maintenant, j'ai besoin de vous. 0870 42 48. Appelez notre championne, Julia, notre marathonienne. N'hésitez pas. Vous décrochez. Vous lui dites que vous voulez passer à l'antenne. Faut être correcteur. C'est ça que j'aimerais avoir à l'antenne. Avant tout ça, on s'écoute Alex Warren. On reste en direct sur Énergie. Un seul numéro pour nous joindre, c'est le
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1: Wow, sans répète.
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1: On va vous aider à réviser pour le bac sans être relou, je vous le jure. Et vous qui avez le bac ou qui êtes c'est loin derrière vous, rassurez-vous, on va trouver des infos qui vont vous intéresser. On en a plein. On a les infos pour Brio dîner de ce soir. On en a parlé rapidement. Ouais. On va parler du Tour de France. On va parler vélo tout à l'heure. Oh. Info sur le Tour de France, moi, elle est géniale.
3: Ah, moi, franchement, je suis épaté par cette trouvaille.
1: C'est stratosphérique.
3: Ah bah là, je suis en l'air.
1: Thomas Pesquet, là, c'est Thomas Pesquet, les gars. Oriane, t'es comment?
2: C'est très drôle.
1: Oula.
2: Moi, c'est drôle.
5: Oh. Et Tibbs?
7: Moi, j'ai trouvé une réponse à une question que je m'étais posée et c'est énorme.
1: Ah bah, génial. Et on aura tout ça dans un instant. Et puis, je vous le dis, on attend des correcteurs, correcteurs du bac. Aidez les gens qui nous écoutent, les auditeurs d'Énergie, à passer de 8 à 10 ou de 8 à 12.
3: Ben
1: c'est
3: oui.
1: Ce qu'on va essayer de faire tous ensemble. Julia Lib qui va arriver. Dis-moi où. 0870 42 48, on a des cadeaux à vous offrir aussi ce soir.
7: C'est énorme ce qu'il y a cette semaine.
3: Plancha.
7: La plancha, bien sûr qu'elle est là.
3: Ça part.
7: Mais là, on a réussi à récupérer des iPhone 17.
2: Ah, oh,
1: oui. Mais ne le dis pas, tu le dis que maintenant.
7: Je le dis maintenant grâce au film Toy Story 5 qui sort le 17 juin. iPhone 17
1: génial.
7: À gagner.
1: Génial. Ouais. iPhone 17 qu'on vous offre ce soir. Appelez-nous, on joue toute la soirée.
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1: Ah là, je peux vous dire, je suis pas content. 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

0: Ah, parce que là, il y a un moment donné, moi, je vais vous dire un truc. Je veux bien en prendre plein la gueule tout le temps. Par l'équipe, par la vie, par la France.
1: Ouais.
0: Mais là, voir les images tout le week-end de Dua Lipa en train de se marier, c'est trop.
1: Aïe, aïe, aïe.
0: On est en direct sur Énergie. Bienvenue tout le monde. Je vous ai promis qu'on allait vous aider à réviser votre bac dans un instant. Je vous ai promis qu'il y aurait des infos sympas. En un instant, on va revenir sur Dua Lipa.
1: Casse pas le
0: à Palerme,
1: là,
0: en Italie.
2: Elle s'est mariée avec une décontraction.
0: Les gens étaient furax.
2: Pourquoi?
0: Ah bon? Pas que moi. Les gens qui se sont retrouvés bloqués dans une ville. Sachez que les habitants de Palerme ont été quasiment confinés chez eux le temps du mariage, quoi.
1: Donc,
0: ils ont passé un week-end à Paris, quoi. Simplement. Impossible de bouger, la ville bloquée. Pardon, c'est un week-end à Paname. Hein.
2: Ah oui, c'est contraignant, mais ça fait de la pub. Ça fait venir des gens. Moi, là, d'un coup, j'ai envie d'aller là où elle s'est mariée.
1: Ouais, mais moi, j'habite Palerme, ça me gonfle, en vrai.
2: Bien sûr que c'est gonflant, mais bon, ça fait plaisir. Tu passes une tête, tu vois des voitures klaxonner avec des petits trucs.
0: Oui, je pense pas qu'il y ait des voitures qui klaxonnent. Je pense pas qu'il y ait une Dacia Sandero en train de klaxonner derrière la voiture de Dua Lipa. Hein.
2: Avec le
1: la petite voiture balai avec les casseroles. Ouais.
0: Je vous raconte tout. Madame Combal s'est mariée ce week-end. Bah, oui. Et bah, c'est ainsi. Et bah, tant pis, je l'accueille son bonheur. Oui. On en parle dans un instant, je vous débriefe tout. Qu'est-ce qui a été interdit de faire à Palerme? Comment s'est passé le mariage aussi? Ils sont beaux tous les deux, faut quand même le dire, ça m'énerve sa race, mais ils sont beaux. On en parle, le temps d'écouter Julien Lib.
1: On a des infos sur le buffet?
0: Vacherin.
1: Très bien. Ah bah oui, ça marche toujours.
0: Ah, mais je suis pas étonné. Hein. Et puis c'est tout ma doigt, hein. Samosa en entrée.
1: Ah bah.
0: Ça passe. Légumes, poulet, chacun, et tu trouves toujours, quoi. Puis ça se picore, quoi.
1: Ça se picore.
0: Bah, bien sûr, on en reparle dans un instant, restez avec nous.
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0: Et bien sûr qu'on est là tous ensemble, les copains, viennent s'écouter. Julien Lib, on est sur Énergie. Bienvenue tout le monde.
1: Merci.
0: Bienvenue, merci de passer.
1: Merci, monsieur Combal.
0: Tout le monde, on est là tous ensemble, enfin. On est à chier. Ben ouais. Jusqu'à 19h, bah bien sûr.
1: C'est Bébel ou c'est le père Combal?
0: C'est moi, c'est le guignolo, enfin. Qu'est-ce que tu veux, mon ami? Viens donc t'asseoir, on a fait cette soirée.
2: On va se marrer.
1: Ah ouais.
0: C'est plus dans les gestes que dans la voix. Tac, tac, badabou. Attends, mais qu'est-ce qu'il y a là? Mon élan, on est des seigneurs, enfin.
2: Ça pue le conservatoire.
0: On a pas fait cette soirée là. Oh.

0: je suis d'accord.
1: Comment tu vas, Lorraine?
2: Ça va très bien, Camille, merci. Et vous tous?
1: Ça va très très bien.
0: Super.
1: Trop bien. T'habites où, Lorraine?
2: À côté de Salon de Provence, à Malemort.
1: À Malemort?
2: Oui.
1: Me dis rien. T'as ouvert ta fabrique de gâteaux.
2: C'est ça.
1: Oui ou non?
2: Oui, c'est ça.
1: Je t'ai déjà parlé, je me rappelle de toi.
2: Tout à fait.
1: Je suis content, ça marche bien le business. Je me rappelle très bien Lorraine, parce que Malemort, c'est un nom qui me connaît, moi, parce que c'est pas si loin d'Aix-en-Provence et qu'on n'entend pas souvent à la radio. Et je me rappelle très bien, t'avais monté une société où, pour les mariages ou les baptêmes, c'est tu faisais des gâteaux sur mesure.
2: C'est ça. C'est exactement ça.
1: Et ça se passe toujours bien?
2: Ça va.
3: Mais c'est la grande période, là. Tu dois faire des gâteaux.
2: Ah oui, les mariages, là, ils ont commencé. Hein. Ce week-end, j'étais en plein mariage. Ouais, ouais.
3: T'as fait Dua Lipa?
1: Oh là là, elle a fait la pâte à choux, là. Non, mais je vois exactement, c'est des sponge cakes, entre autres, et c'est fait pour monter et faire des belles décos dessus, quoi.
2: C'est ça, les layers.
1: C'est quoi les layers, c'est ça?
3: Des couches,
2: c'est ça,
3: veut dire.
2: Les layer cakes.
1: Ah voilà, le layer cake, exactement. Mais justement, bah, ça tombe bien, Lorraine, il a tout dit, mon Rémi, puisqu'on va parler du mariage de la Dua.
2: Eh oui.
1: Ah, puisque maintenant, Madame Combal et Madame Turner, puisqu'elle s'est mariée avec Calum Turner. 300 invités, dont Charlie XCX, Shakira, Stéphane Bern, Mark Ronson. C'est Stéphane Bern qui n'était pas. Et Mark Ronson. Et ils m'ont balancé tout le week-end leur bonheur à la gueule. Je suis pas content.
0: Hein. C'est le problème aussi, c'est ton algorithme. T'as un problème d'algorithme à un moment donné sur Dua Lipa.
1: Je fais quoi? Je la mets en sourdine?
0: Bah non, tu mets des chats, tu regardes des chats pendant une semaine et après tu seras tranquille. Hein.
1: Ma Dua qui s'est mariée. Je suis triste, ça aurait dû être moi, mais bon, qu'est-ce que vous voulez que je vous dise? En même temps.
3: Et tu sais quoi, 300 invités, elle a dû voir personne.
1: Puis à Palerme, là, 40 degrés, moi je sue, mais à un point. Son Calum Turner, je vois bien qu'il sue pas. Moi, tu parles, on serait sorti de l'église, je serais déjà suant.
3: Est-ce qu'il a des assistants pour l'humecter? Il se fait éponger toutes les deux secondes.
1: Oh là là, t'as vu un peu les images, Lorraine?
2: Pas du tout.
1: Alors pourquoi ça, on en a beaucoup parlé déjà? Parce que ils sont beaux comme tout, il y a les invités, alors ils ont essayé de rester un peu discrets, qu'il n'y ait pas 2000 images, ils ont bien raison, que ça reste leur moment à eux. Mais une grande partie de la ville a dû être privatisée pour les 3 jours de fête. 3 jours de bamboche, hein, elle s'est bien remis de notre relation. Hein.
0: Ah bah ça.
1: 2 grandes places ont été fermées au public. Des places entières, je sais pas si vous vous rendez compte.
0: Oui, pas des places de parking quoi.
1: Places entières, mais tu sais quand t'es dans la ville... Ça te rend fou, mais déjà, vous savez, quand il y a un marathon, quoi, ce que je comprends, c'est important qu'il y ait des gens qui puissent utiliser, donc on bloque Paris, les Champs-Élysées. Mais quand tu fais le marathon et quand tu le fais pas, tu rages un peu. Mais si on te dit demain, c'est pour le mariage de Laurent Dutch, il y a un moment donné, tu vas dire, bon les gars, vous êtes sympas, tous, mais il faut se calmer, quoi. Ouais. Non, mais tu vois, c'est un peu l'idée.
3: Oui, et donc, c'est fâcheux.
1: Je pense, t'es en voiture ou quoi, et t'as la petite Chico Chento. Et tu peux pas passer parce que Dua Lipa, t'as jamais donné l'heure et la ville est bloquée. Je comprends aussi les habitants.
0: Oui. Et puis tu sais, je pense qu'il y a un petit côté aussi chauvinisme. En gros, ça aurait pu être quelqu'un de Palerme, ils auraient dit, why not? Mais là, c'est quand même quelqu'un qui n'a rien à voir avec la ville, qui te bloque ta propre ville dans laquelle t'habites. Donc, ça peut être chiant, en effet.
1: Ça peut être chiant, hein. Ils ont fermé des dizaines de restaurants qui ont dû être fermés parce qu'on pouvait plus y accéder. Le musée de la ville a été fermé.
3: Ah oui, il y a eu de la perte pour les restaurateurs aussi. Enfin, j'imagine qu'il y aura de la pub aussi. Mais
1: écoutez bien, espace aérien bloqué.
0: Mais non. Ah.
1: Au-dessus de la ville, je pense que les avions pouvaient atterrir à Palerme, mais genre les avions de tourisme et tout, personne pouvait voler au-dessus de Palerme.
3: Et surtout qu'il devait y avoir quand même d'autres mariages ce week-end-là, on est en juin.
1: Je pense que tout le monde a annulé, je pense que tu peux pas te marier le même jour. C'est un peu Jeff Bezos avait fait ça aussi à Venise.
3: Ouais.
1: Et je veux pas être démago parce que je suis content pour eux, mais tu dis, mais à quel moment ton bonheur à toi impacte une ville entière?
0: Bah oui, bien sûr.
1: Vous voulez quelques détails?
3: S'il te plaît.
1: Pendant le vin d'honneur, un pianiste est venu jouer.
0: Ah oui, c'est la moindre des choses.
3: Oui, bon.
1: Elton John.
3: D'accord.
2: Pas n'importe quel.
1: Ah, pardon. Bah oui, c'est Elton. Hein. Je sais pas si elle est ça à ton mariage ce week-end, hein, Lorraine. Hein.
2: Non.
1: Elton John n'est pas venu jouer un peu de piano?
2: Bon. Non, pas du tout. Pas à l'heure. Hein.
0: Après, t'as quand t'as Gilbert Montagné, t'es bien aussi. Hein.
1: Le DJ du mariage est venu mixer.
3: Vas-y.
0: DJ Snake?
1: David Guetta.
0: Ouf.
2: Ah ouais.
0: Normal.
3: En ami, si ça se trouve.
1: C'est énorme. Et maintenant, attention, le champagne, le vin d'honneur.
4: Les annonces de David Guetta,
1: c'est
4: folle.
1: La jarretière, c'est parti. La jarretière.
3: J'ai mis le rétro proche pour les copains.
1: La fête a fini à 6h du mat et le lendemain, brunch.
0: Ah, il n'y a pas eu de soupe à l'oignon? Non, les gars.
1: Un pot là? Non, c'est quoi?
0: Le pot de chambre.
1: Le pot de chambre aussi, ça c'est bien.
3: Attends, c'est quoi le pot de chambre?
0: Un pot de chambre, voilà. Je vous l'explique?
3: Je crois que ça me dégoûte.
0: Le pot de chambre, c'est fin de soirée quand les mariés, bon, bah, ferment la boutique et vont se coucher. Toi, en tant que témoin avec d'autres témoins, tu vas pas te coucher, tu prépares un pot de chambre, c'est-à-dire une sorte de, bah, un pot blanc, tu vois, dans lequel tu mets du champagne, des bananes recouvertes de chocolat pour imiter le caca, et tu mets du papier toilette autour du truc et tu vas les réveiller avec ça. En disant, c'est le pot de chambre, mais tu retournes le lit, enfin, c'est une guerre.
1: Ouais, ouais, c'est une guerre. Je suis pas sûr que c'était trop la DA de vous. Hein,
0: je sais pas,
1: on sait pas, elle a l'air sympa, hein.
0: Ouais.
1: Bon, en tous les cas, sachez quand même que comme ils ont tous été bloqués, certains riverains ont pu être indemnisés jusqu'à 5 800 euros.
0: Ah, quand
1: ils ont l'impact. Bah, mais ceux qui étaient vraiment dans les rues bloquées, qui pouvaient plus sortir de chez eux, hein.
0: Ah, je
1: fallait faire les courses avant, en mode confinement, quoi.
0: Ah ouais, mais pour deux jours, bah, je les prends, les 5 800.
1: 5 800 balles, si elle veut se marier aux ors, on l'accueille, hein. 5 800, gars, tous les ors, on dit, bah, vas-y, quand tu veux, viens tous les week-ends te marier. C'est fou, non?
0: Incroyable.
1: Mais qui va indemniser ma tristesse?
0: Ah, ça.
1: Ah.
3: T'es un peu heureux pour elle, elle est contente, elle a ravi.
1: Non. À combien on évalue ma peine à moi?
0: Toi là, c'est costaud, je le sais, je le vois, je le sens.
1: Je suis à 5 800, combien?
5: Il y a que le temps, faut que tu prennes le temps, ça va revenir tout seul. Non.
1: C'est quoi la ville, tiens, Thibaut? Tu pourrais te marier dans une ville, la ville de ton choix serait laquelle? Ça peut être votre ville de naissance, hein, la ville où tu rêverais de te marier.
5: Moi, j'aimerais bien faire ça chez ma copine, vers Mont-de-Marsan, Bayonne, tout ça, tu vois.
1: Ah,
5: j'adore le sud-ouest. Moi, ça coûte un peu cher, tu vois, mais il y a des endroits qui sont énormes.
1: Lorraine, même si t'es déjà mariée, c'est quoi la ville où tu rêverais de te marier ou te remarier, peu importe?
2: Oh, j'aimerais bien la Venise.
1: Ah ouais.
3: Pas mal. Ah ouais.
1: Je crois que je choisirais Venise aussi. Cliché de ouf. Mais vraiment,
3: on adore les clichés.
1: On adore les clichés, je suis assez d'accord, hein, comme ta robe en témoigne.
3: J'ai rien demandé. Tu me demandes où je veux me marier, s'il te plaît?
1: Oui, tout à fait, avec ton ami.
3: Avec mon ami, à Saint-Jean-de-Luz.
1: Ah,
4: vraiment, quelle surprise.
1: On tombe de l'armoire.
4: Tain, depuis un an qu'on a avec Coriane, t'aimerais te marier où? T'aimerais manger où? C'est quoi ton endroit préféré? Si tu gagnes au loto, c'est toujours Saint-Jean-de-Luz.
3: Mais parce que c'est une safe place. C'est un endroit où rien ne peut mal se passer, si vous voulez. Je peux pas dire non, tout va bien se passer.
0: Bien sûr. Rémi, alors moi, j'aurais pu être cliché et dire l'Ardèche et machin, mais pas du tout. Je crois que j'ai une ville dans le sud que j'aime par-dessus tout qui s'appelle Sanary, en bord de mer.
1: Ah, bien sûr, côté sur mer, à côté de Bandol.
0: À côté de Bandol.
1: Bien sûr.
0: Magnifique, la petite église, la petite mairie, le petit
1: port. Juste au-dessus, le brusque.
0: Exactement.
1: C'est très beau.
0: C'est magnifique.
1: Très bon choix.
0: Et toi, t'es déjà marié?
1: Moi, je suis déjà marié.
0: Ouais.
1: Mais tu ferais ça où?
0: Si je refaisais, je dirais les Ors.
1: Ah ouais, j'aimerais bien,
0: En station, chez moi, aux Ors, j'aimerais bien. Ouais, bah, l'hiver, j'aimerais bien.
4: Ça change un peu.
0: Ah ouais, j'aimerais bien. Et Doua est la bienvenue sans son maudit Kaloum.
1: Comment il s'appelle, celui-là?
0: Kaloum.
1: Kaloum. Non, mais attendez.
0: Ah, mais
1: donc, elle s'appelle Doua Turner, si elle veut. Elle fait comme elle veut, bien sûr, mais si elle voulait, elle s'appellerait Doua Turner.
0: Mais il a un lien avec Tina Turner.
4: Mais il en a aucun, mon grand.
0: Mais on sait pas.
1: Ah non, bah, elle est anglaise, elle est américaine.
0: À vérifier.
3: Turner, je te le vérifie là.
4: C'est insupportable. Les gens, tu leur donnes la réponse, ils font bon, on checkera. Bah non, je suis en train de te le dire.
0: Ok.
4: Allez, c'est bon. Je vais quand même regarder, mais bon, bah écoutez.
1: Lorraine, je te souhaite plein de bonnes chances pour la suite. B.O.B., voilà ce qu'on écoute tout de suite. On est sur Énergie. Les infos pour Brodini ce soir, spécial Tour de France dans quelques minutes.
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1: On est là et on est ensemble, on est en famille bien sûr avec vous tous. Vous êtes peut-être en voiture, en train de terminer une journée de boulot, en train de terminer une journée de cours. On va vous changer les idées, comptez sur nous chaque soir 16h, 19h en direct. D'ici c'est notre invité.
7: Et vous n'aurez pas Shazam.
1: Il sera là avec nous tout à l'heure en fin d'émission. Il va chanter en live son dernier titre. On est tellement content de l'avoir. This is. Il sera là pour la première fois. Try. Voilà ce qu'il chantera tout à l'heure. Yes, elle est trop belle cette chanson. Et puis je vous l'ai dit, on va vous aider à réviser vos examens. Il y a du brevet qui arrive et il y a du bac avant tout ça. Ça commence là jeudi. On va essayer d'avoir toute la semaine un correcteur ou une correctrice au téléphone. D'accord? Vous êtes concernés? 0870 42 48. Les maths, le français, la philo. Avoir des petits atouts pour essayer de passer du 11 au 12. Vous voyez ce que je veux dire?
0: Éviter le rattrapage.
1: Finalement. Ouais, et puis pas juste réviser. Peut-être que les correcteurs, ils peuvent nous dire, j'en sais rien, on saura avec eux, nous dire, je vous avoue que quand tu démarres ta copie, commencer par ça, ça peut faire une petite différence pour eux, en tout cas. Et puis on va essayer de vous aider.
3: Ça peut tout changer. Moi, j'ai eu 10,5. Si j'avais pas eu un point ou deux de différence, j'aurais pu ne pas avoir le bac.
1: Mais bien sûr, ça fait la diff. Tu serais passé au rattrapage.
3: Tout à fait.
1: Alors que nous, on a une mention.
0: Avec cette robe, tu l'aurais eu.
3: Mais attention. C'est à l'époque.
1: Mais bien sûr, tu éclairais la pièce. Sound of Legend, ça va arriver.
0: Oui, très bien.
1: Et puis des infos pour Brio dîner de ce soir. Tour de France. On a trop de choses à faire. On n'y arrive pas. Moi, je vous dis, on est jusqu'à 19h. On est déjà rétracté. J'ai un iPhone 17 à vous offrir.
0: Oh
1: voilà, je peux pas m'en faire. Allez, bon courage tout le monde. On est avec vous en direct.
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4: Merci de nous choisir pour terminer vos après-midi. C'est tellement un kiff d'être avec vous. 16h, 19h. Oriane, Rémi et, oui, et Thibaut, on a tous, avec moi, une info pour Brio Dîner de ce soir. Un fun fact sur un thème comme chaque soir, et c'est la bagarre. Franchement, je crois qu'on peut tous dire qu'on s'aime beaucoup.
5: Ah oui, oui,
4: mais
5: oui.
4: Pendant 5 minutes, sachez qu'on fera que se rabaisser.
5: Ah oui, oui. Moi, si je peux en mettre une petite à Rémi, ça va bien.
3: Voir s'humilier.
4: Voilà. Oui. Avant et après, il y a plutôt une bonne énergie. Oui. Sachez que dans un instant, les infos pour Brio Dîner de ce soir, c'est un moment détestable.
5: Ah oui, mais on sait ce qu'on aime. Aussi,
4: on a
5: hein,
4: tous envie de gagner et croyez-moi, surtout si quelqu'un a une meilleure info que nous, on sera là pour le rabaisser. Faut pas trop briller, c'est comme dans Koh-Lanta.
0: Ouais, faut rester un peu à sa place quand même.
4: Faut pas non plus mener toutes les épreuves de confort. Hein. Bon, allez, on arrive dans un instant, le temps d'écouter Sound of a John, San Francisco.
0: Oh.
4: Et ouais, et si tu vas à San Francisco,
3: n'oublie pas de monter là-haut.
4: Ah non, ça c'est Rio, n'oublie pas de monter là-haut. C'est pas San Francisco, c'est si tu vas à Rio, n'oublie pas de monter là-haut. Oh là là.
3: Camille, quand même 30 secondes à
4: l'heure. Bon, et on revient, bougez pas.
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4: 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C'est fou comme tu la tiens, cette note. Mais les dernières paroles, puisque je rappelle que quand même la maman de Oriane, bienvenue, on est en direct sur Énergie, à la maman d'Oriane. Elle est américaine.
3: Tout à fait.
4: Elle est née à New York.
3: Et
0: c'est
3: oui.
0: Dingue. Hein.
4: Quelle classe. Mais est-ce que tu peux nous mettre la fin et tu nous le traduis?
3: Ah bon? C'est elle qui est américaine.
4: Oui, mais t'as grandi en bilingue.
3: Oui, oui.
4: Attends. Duolingo, là.
3: Si tu vas à San Francisco, tu vas rencontrer. Peut-on remettre la dernière phrase?
4: Oh, mais oh c'est non. Que celle-là qu'on comprend pas jusque-là.
0: Oui. Bah, San Francisco, le grand, là, merci.
3: Tu vas rencontrer. Des mains de gens gentils, des mains gentilles de gens.
4: Ah.
3: Some gentle people hand, non, c'est
4: si, dit.
3: Je crois.
4: Alors, c'est-à-dire que si tu vas à San Francisco, tu vas rencontrer Saint-Jean de Compostelle. Ouais, c'est fou.
0: C'est ce que je comprends. Hein. Bon.
3: So, some gentle people there in that hand. I'm so sorry.
4: Alors, wow. Superbe accent, je dois le dire quand même. Hein. Au-delà de la blague, t'as vraiment un superbe accent.
3: Merci.
4: Tu peux dire Hi, this is Oriane on Energy in Music On Air.
3: Hi, this is Oriane on Energy. Eat Music On. Non, bah là, je l'ai perdu. Eat oh, Music On Me. C'est marrant. La seule phrase.
4: T'arrives pas à dire, c'est celle en anglais.
3: Oui. It's music only. C'est dingue, je n'arrive pas à la dire avec l'accent. It's music only.
4: Ça marche pas. Il n'y a pas un point d'interrogation. It's music only. Bah ouais. Comme sur énergie. Énergie, it's music only. C'est ça?
0: Bah je crois. Hein.
4: Il y a Max qui est avec nous. Ça va, Max?
8: Ça va.
4: Calme-toi, Max. Oh, tu pètes les plombs ou quoi?
8: Oh.
4: T'es en train de péter les plombs, mon Max. Hein. Tu fais quoi dans la vie?
8: Je suis étudiant en master de statistiques et traitement de données.
4: T'as ton bac?
8: Oui.
4: Sache qu'on va faire réviser les gens pour le bac. Même pas réviser, vous donner des astuces pour charmer les correcteurs. Ah, d'accord, oui, à travers votre copie, il y aura peut-être des petites astuces de gens qui corrigent les copies, il y aura des correcteurs, des correctrices, et qui vont vous dire, faites bien ça. Ça, attention, dépassez pas les marques, ouais. Tout ça. Des choses qui font que vous avez peut-être le petit point en plus, on va essayer de vous le faire gagner. Oui.
0: Tracez en rouge, mettez bien le truc dans la marge. Des... Ah.
4: Après, si tu sais pas ce que c'est le théorème de Pythagore, je peux rien pour toi non plus. Faut arriver avec des connaissances, et nous, on va essayer de vous trouver les petites astuces qui font la diff.
3: Ouais.
4: Ok? On a plein de monde qui nous appelle, d'ailleurs, plein de correcteurs, de correctrices, on va les passer, on en passera un par soir au téléphone. Maxime, toi, tu es là pour nous juger, et on adore ça. Qui va avoir la meilleure info pour briller au dîner de ce soir? C'est très simple, le thème Roland Garros.
3: Qui aura la meilleure info?
4: Non, très simple, le thème Tour de France, parce que début du Tour de France dans un mois pile, le samedi 4 juillet. Donc, info sur le Tour.
3: Qui aura la meilleure info sur le Tour de France?
4: Pas tout à fait.
3: C'est le klaxon.
4: Ah bien. Bon,
3: elle est contente, ma chérie.
4: Elle est contente, Anna. Ah ben c'est son petit atelier créatif aussi. Hein. Oui. Là, c'est vraiment sa petite bulle à elle.
3: C'est son espace créatif.
4: Là, c'est l'espace créatif. On juge pas. On lui a dit, t'as ce jingle tous les jours. Tu fais ce que tu veux. Tu t'éclates. C'est de la pâte à modeler. Tu prends des gros feutres. Tu débordes un peu. Tu fais ce que tu veux. C'est toi, ta créa. C'est Montessori là.
3: Tu as le droit de rater. C'est ça. C'est exactement le
4: bien
3: leitmotiv.
4: Sûr. On l'entend souvent d'ailleurs. Qu'elle a bien le droit. On n'est pas affogé.
3: Non.
4: Ah, c'est son espace.
0: Bah oui.
4: Bon voilà.
1: Maxime, déjà, qu'est-ce que t'as pensé de ce jingle? Première question.
8: Moyen.
1: Moyen, ça veut global. Je traduis, hein, c'est de la merde. Hein.
4: Pardon, attention, hein. On veut pas t'enlever ton ego boost parce que c'est ton atelier créa, mais tu sens qu'il a pas été séduit.
3: Je dois m'améliorer. Je
1: pense. Oh, pas du tout, t'es superbe.
3: Merci.
1: On va pouvoir y aller pour les infos pour Brio Dîner de ce soir et je propose que ce soit Oriane qui démarre.
3: Avec plaisir, je vais vous parler de Patrick Danquoine. Et c'est pas un coureur, c'est celui qu'on surnomme l'effaceur de pénis. Est-ce que vous en avez déjà entendu parler?
4: Ah, oui, parce que sur les routes, ils écrivent et donc ils passent avant avec la peinture blanche et ils enlèvent tous ceux qu'on fait zizou. Quoi.
3: Quand j'écrivais chez moi, je m'attendais tellement pas à ça, je pensais que vous alliez faire quoi? L'effaceur?
1: Parce que je regarde le Tour de France, comme vous le savez, j'ai petite passion quand j'ai le temps. En tout cas, je regarde les épreuves de montagne et il n'y a pas une semaine où il n'y a pas le docu dans Village Tour en mode on va suivre Patrick qui a effacé encore des kickettes. Et c'est parti, et tu l'as tous les ans sur France Télé.
3: Max, tu connais l'effaceur de pénis?
8: Oui.
3: Bon. Allez.
4: Il est venu de Saint-Jean-de-Luz,
3: Et ben tu sais quoi, je vais te donner encore plus de détails, plus qu'aucun documentaire ne t'en aura jamais donné sur ce fameux Patrick, parce que depuis plus d'une décennie, bon, Camille vient de le dire, il efface les messages à connotation sexuelle sur le goudron, politique, raciste, et en gros, il assainit un peu le tour pour que ce soit digeste pour les enfants, pour les familles, etc. Donc, du coup, c'était, voilà, finalement la fin de mon info.
4: Yes. Je vais vous dire vraiment ce que j'ai pensé de cette info, j'ai préféré le jingle d'Anna. Pour vous donner une idée, on remet le jingle.
9: Qui aura la meilleure info sur le Tour de France?
3: C'est le
9: klaxon.
3: Excusez-moi.
4: Voilà, c'est en 5 fois mieux que cette info.
3: Non, j'ai une petite citation. Il dit, je transforme les pénis en hibou, en lapin et en papillon.
4: Oh pardon, je retire ce que j'ai dit.
3: Pas quand même.
4: Pardon, j'avais pas la fin. Je retire
1: ce que j'ai dit, formidable.
4: Ah ouais.
1: En hibou, formidable.
5: On aimerait le voir d'ailleurs, on aimerait voir la transformation.
1: Bah, t'as les yeux, hein.
4: Ah ouais. Globalement, te cache pas, hein, t'as les yeux et le nez. Hein.
1: Un bon nez, le hibou, là. Un bon gros nez,
4: le hibou.
3: Voilà.
4: Allez, vas-y, Thibaut.
5: Moi, je vais vous répondre à cette question qu'on s'est tous posée, Maxime. Pourquoi le maillot jaune est jaune?
1: Ah, je sais, moi.
5: Ah, c'est fou, j'ai découvert ça. En fait, le Tour de France, il a été créé en 1903 par un journal qui s'appelait L'Auto à l'époque. C'est l'ancêtre de l'équipe, faut le savoir. Et en fait, ils se sont dit, comment on peut faire pour faire de la promotion de notre journal? Comment on peut être un peu partout en France?
1: Si je peux me permettre, surtout, c'est grâce à eux le jaune, mais surtout, ils se sont dit, il faut une couleur pour repérer quand le peloton passe. Alors, c'était moins au début, c'était 60, c'était pas 500 comme aujourd'hui, mais il fallait qu'en un regard, le monsieur dans son village, parce qu'à l'époque, c'était pas diffusé, c'était que dans passant dans le village, faut qu'il reconnaisse le leader. Donc, chercher une couleur qui flash.
5: Et justement, leur journal, à l'intérieur, les pages, elles étaient jaunes, et ils se sont dit, pour faire un hommage à ce journal, qu'est-ce qu'on fait? Et on met un maillot jaune en l'honneur du magazine qui s'appelait L'Auto, qui est devenu l'équipe derrière ça. Donc voilà pourquoi le maillot jaune est jaune.
1: Il fallait qu'en un regard dans ton petit village, quand ça passait quand même à 60 km/h, tu repères le leader. C'est intéressant.
4: Ouais, c'est top. Mais non, je dis ça, c'est top parce qu'en fait, il vient de faire mon info sans s'en rendre compte. Mon type, c'est normal.
5: Tu peux pas savoir que c'était ton info?
4: Non, pas le maillot. Mais moi, j'allais vous dire, d'où vient le Tour de France? Parce que c'est un journal qui était en galère, qui s'appelait L'Auto. Et du coup, ils ont fait une réunion, ils ont dit, si on faisait une petite course de vélo, ils l'ont appelé Tour de France. Et ça a sauvé le journal, et ce journal, vous n'allez pas en croire dans vos oreilles, qui est devenu l'équipe, quoi. C'est fou, quoi.
5: Mais t'as vu, Max, moi, j'ai mieux raconté.
1: Voilà. Vous savez quoi? Thibaut est passé avant, ça veut dire qu'on va mettre un disque, et t'as le temps du disque pour trouver une autre info.
5: Allez, ça marche.
1: Sur le Tour de France, on continue, on garde Maxime qui s'éclate. Hein. Tu t'éclates, Maxime. Hein.
8: Ah oui, là, les infos sont parfaites.
1: Et évidemment. Et tu sais quoi, je vous fais un petit cadeau, vous tous qui m'écoutez. Je repasse le jingle d'Anna Serena dans un instant.
3: Oh, génial.
1: Restez là. Avant ça, on s'écoute Dr Yaro. Vous allez voir, il est charmant, il est secteur 2, il est très sympathique. On écoute ça et juste après, deux infos, il reste Rémi et moi sur le Tour de France.
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1: Oh Maxime, tu vas te régaler Maxime. Et tu vas te régaler Maxime, mon info que j'ai sur le Tour de France. 4 infos pour Brio Dîner de ce soir, 4 fun facts. C'est Maxime qui va élire la meilleure ce soir. T'es d'où Maxime?
8: Je suis de Clermont-Ferrand.
1: Ah il passe souvent le Tour à Clermont. Oui. Hein, Clermont.
8: Ah oui, chaque année quasiment maintenant.
1: Eh bien sûr. Eh bien écoute bien Max. Écoute mon info, comme ça je laisse un peu plus de temps à Rémi. Merci. Qui a quand même vu que Thibaut et Rémi avaient la même, parce qu'on se consulte pas avant. Oui. Ça veut dire que Rémi a le temps du disque pour en trouver une autre. On la découvrira dans un instant et quoi qu'il arrive, on sait qu'elle sera pas ouf. Avant ça, la mienne, elle est folle, Maxime. Si tu veux me donner le point tout de suite, tu le fais, comme ça je suis encore plus libéré.
8: Bah, je vais attendre un peu quand même.
10: Allez, on attend un peu quand même, il n'y a pas de souci. Merci pour la confiance. Écoute bien, je vais vous parler du premier Tour de France. Le premier Tour de France, on en a parlé tout à l'heure, quelle année ?
5: 1903.
10: 1903. La course a eu lieu du 1er au 19 juillet, et il y avait 60 cyclistes qui ont pris le Tour, d'accord ? Ouais. Et à la fin, il y a eu seulement 21 coureurs qui ont été autorisés à passer la ligne. Le vainqueur était français, Maurice Garin. Pourquoi il n'y avait que 21 coureurs, sachant qu'ils n'ont pas abandonné ?
3: Ils ont tous été blessés ?
10: Non.
5: Ils ont triché ?
10: Oui.
5: Ah, il n'y avait pas les mêmes réglementations ?
10: Pas du tout.
5: Non ?
10: Il y avait les mêmes réglementations, sauf qu'évidemment, il n'y avait pas les caméras, il n'y avait pas les portables, je ne vous dis pas de la durée, mais en 1903, il n'y avait rien pour les suivre. Et qu'est-ce qu'ils ont fait, mes loulous ? Arrivé à la troisième étape, il y a un train qui passait, tous les coureurs, enfin, à savoir 39 coureurs ont pris le train, ils ont continué à vélo, sauf que ils n'ont pas une bonne idée, ils ont pris le train au hasard et ils sont montés dans le même train que l'organisateur du Tour de France.
3: C'est génial.
10: C'est fou. Ah ouais, et donc, à l'arrivée du train, ils sont descendus, ils ont dit, bah, éliminé. Ils ont éliminé 39 coureurs sur 60 qui ont voulu prendre le train, non pas faire la course loyalement.
5: C'est une belle morale.
10: C'est le dopage de l'époque, hein.
5: Oui, c'est ça.
10: À l'époque, c'était prendre le train. Et voilà, c'était encore plus simple. Hein.
1: C'était un Ouigo, c'était quoi ?
10: C'était un Ouigo. Oui. Et plus, tu te fais pas choper, tu le retrouves pas dans les urines, ça.
1: Ah bah attends.
10: Ah bah, Ouigo, tu l'as pas dans les urines. Hein. Bon, bravo à eux. Enfin, non, pas bravo à eux. D'ailleurs, je sais pas pourquoi je dis ça, mais je trouve que mon info est bien, donc bravo à moi.
0: J'ai une super info, je suis trop content, je l'ai trouvé là pendant la musique. Les copains, c'est connecté au Tour de France. Pourquoi dit-on pédaler dans la choucroute ? Est-ce que vous savez ?
5: C'est pas dans la spontane,
0: je sais. Vous savez pas quand il passe en Alsace ?
10: Non.
0: Ça aurait pu. Mais quand t'as un coureur qui est mort, il pédale un choucroute, il est mort. Et ben, savez-vous qu'il y a quelques années, au début du Tour, justement, ce fameux 1903, t'as toujours une caravane, comme ça se fait encore maintenant, et la voiture balai, celle qui fermait la course, c'était une voiture qui sponsorisait, donc qui était sponsorisée par une marque de choucroute. Il y a marqué choucroute.
10: Et il pédale dans la choucroute,
0: quand les mecs,
10: au fond.
0: Non, c'est quand les mecs étaient malheureusement morts de fatigue, ils finissaient dans la voiture.
10: Toujours aujourd'hui, mais elle est plus choucroute.
0: Elle est plus choucroute, quoi. Estampillée choucroute. Et donc on leur disait, tu pédales dans la choucroute, mon pote, c'est-à-dire que t'es dans la voiture, je suis
10: content. Faux.
1: Et toi, tu sais ce qui te va, toi, le last minute.
0: Ah, mais c'est ma vie, c'est l'histoire de ma vie, ça. Mais comme les études. Hein. C'est le dernier moment.
10: T'es du dernier moment.
0: Ah, ouais.
3: Pardon, mais la semoule.
0: Oui, c'est ça, moi, je
3: l'ai. Et d'aller dans la semoule.
10: C'est un autre tour.
1: C'est un autre tour qui est le tour du Maroc. Et là, c'est sponsorisé par Garbit, non, je sais plus.
0: Ouais, c'est ça, exactement.
1: Voilà, Tipiak. Et donc là, c'était un côté semoule, quoi.
3: Très bien. On en apprend.
0: Ah, bah attendez, on est là pour ça, hein.
10: Maxime, quelle a été ton info ce soir ? Tout le monde nous a écouté. Merci, vous écoutez aussi en podcast cette séquence. Quelle est ton info préférée sur le Tour de France ?
8: Eh ben, la plus originale, et je ne savais pas du tout, c'est pédaler dans la choucroute.
10: Yeah !
1: Et je vais le dire, c'est largement mérité. Elle était super.
0: Ah, merci. Tu vois,
1: on me la fact-check quand même. Hein, c'est le fact-checking. Elle est bonne ?
0: Elle est bonne.
1: Oh, j'ai peur. En général, quand elle est bien, en général, elle est rarement vraie.
10: Eh ben, elle est vraie. Bravo,
5: je suis
10: Rémi.
5: Content.
10: Tu merci, prends un point. Rémi, tu remontes à moins 3.
3: Oh. C'est bien.
5: Bravo, Rémi, c'est énorme.
10: Oh, calme-toi. Moi, je suis à 7, les filles à 6 et Thibaut à 1.
0: Oui, bah voilà. On va le remettre au rez-de-chaussée.
10: Ah, hein, Thibaut.
0: Thibaut, c'est bien.
10: Ah oui, mon pote, t'es marrant.
5: Ça me brise le cœur.
10: Là, c'est pas... Ah, t'es pas mort ?
5: Je croyais vraiment que t'étais mort.
10: Je suis en train de revenir.
5: Ah, il repart.
10: Max, merci à toi, on a passé un bon moment, je t'embrasse fort.
8: Merci à vous, merci.
10: Je vous donne le thème de demain. Tu veux le thème de demain, Max ?
8: Avec plaisir.
10: Personnage de Disney.
3: Très bien, cool.
10: Première apparition de Donald Duck un 9 juin. Donc demain, on est le 9 juin, personnage de Disney.
5: Ok.
10: On parle du bac, on parle de plein de choses avec vous. On reste en direct, bien sûr. Il est à peine 17h, on est jusqu'à 19h avec DC's, notre invité ce soir. On est comme des fous. On écoute tout de suite Tame Impala sur Énergie. Dracula, belle après-midi.
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10: Merci de nous choisir pour terminer vos après-midi. J'espère que tout le monde va très très bien. On est là ensemble en direct sur Énergie avec Rémi, avec Oriane.
3: Oui.
10: Et avec vous tous. On parle du bac, je vous l'ai dit. J'ai plein de choses que je veux qu'on fasse ensemble ce soir. On a aussi un iPhone 17 à vous offrir.
5: Absolument.
10: Grâce à Toy Story, ça sort quand Toy Story ?
5: Ça sort le 17 juin.
10: Le 17 juin,
5: avec Énergie.
10: Un 17 juin, t'as jamais rien à foutre d'avoir Toy Story.
0: Si je peux me permettre, 17 juin, c'est l'anniversaire de ma femme, donc je vais quand même essayer de.
10: Hein, pardon. Tu m'amènes voir Toy Story, tu dis grâce à eux, j'ai gagné un iPhone.
0: Eh, tu sais quoi, j'avais pas d'idée de cadeau.
10: C'est parti.
0: Toy Story.
10: Nickel.
3: Deux places.
10: Là, ils voudraient faire quelque chose d'extraordinaire. On a déjà eu la chance de faire l'an passé, je crois, sur Énergie.
5: Ouais,
10: c'est fou de pouvoir faire ça. Je suis très heureux. Pour la troisième année de suite, Énergie a lancé un énorme casting sur TikTok pour recruter son prochain animateur. Les autorités compétentes. À savoir, Thierry Lavignac. sélectionner une personne qu'on va appeler là tout de suite et on va lui annoncer. Il sait pas que c'est lui ou elle le grand gagnant ou la grande gagnante. En gros, c'est des centaines et des centaines d'entre vous se sont inscrits pour nous remplacer, pour me remplacer, pour prendre une place sur Énergie. Je trouve ça génial. Et une personne est tirée au sort. C'est la troisième année que ça arrive et donc la personne, elle sait pas. C'est juste qu'on va l'appeler en direct et lui annoncer que c'est cette personne qui a été sélectionnée, puisque évidemment, ils ont envoyé des maquettes. Une fois que t'es contacté, t'envoies des maquettes, tu dis salut à tous, machin, je m'appelle Théo, je suis sur Énergie. Tu montres que tu sais faire et ensuite, les autorités compétentes, à savoir Thierry Lavignas, ont sélectionné une personne qu'on rappelle maintenant. C'est génial. Vous imaginez, on va annoncer à quelqu'un maintenant qu'il a un travail chez Énergie.
0: Et qui réalise son rêve aussi, j'imagine.
3: C'est merveilleux.
10: C'est parti. J'appelle en direct.
5: C'est fou en vrai.
10: En vrai, c'est génial.
5: Peut-être que ça lui change la vie.
10: J'espère. Lui améliorer, peut-être pas lui changer, mais que ça le fasse kiffer.
5: C'est énorme.
10: Des centaines de gens. Allô ?
12: Oui, allô ? Oui ?
10: C'est Pierre-Alexandre ?
12: Oui, c'est bien lui.
10: Pierre-Alex, j'ai une nouvelle pour toi.
12: D'accord, oui.
10: Ça va être trois mots. Bienvenue sur Énergie, Pierre-Alexandre. Ouais.
12: Merci beaucoup.
10: Je suis hyper heureux pour toi. Je pense que tu es en train d'écouter la radio. Tu pourrais la couper derrière toi, s'il te plaît ?
12: Yes.
10: T'as pas fini de dire ça, tu vas voir le nombre de fois que tu vas dire ça sur l'antenne, mon Pierre-Alex. Sinon, ça fait écho à l'antenne. Pierre-Alex, trop content de t'entendre. Donc, t'es un nouvel animateur sur Énergie, je te l'annonce officiellement.
12: Bah, c'est incroyable. C'est un rêve de gauche qui se réalise, hein, comme on dit.
10: Je suis très heureux. Pierre-Alexandre, explique-nous donc comment tu t'es inscrit sur TikTok. C'était ton rêve d'arriver un jour sur Énergie.
12: Eh ben ouais, c'est ça. Je me suis dit, tiens, c'est toujours un rêve de tout petit. Donc d'abord, j'ai fait un peu de communication. Puis après, je me suis dit, bah tiens, je vais faire une école de radio à Montpellier. Et puis je me suis dit, tiens, je vais tenter le coup encore cette année. Et puis ben, je reçois ton appel. Donc c'est que ça a matché, quoi.
10: C'est génial. T'avais déjà essayé les années d'avant ?
12: Je l'avais fait l'année dernière, ouais.
10: Ah, génial. Et ben, on est content. T'as bien fait d'insister, Pierre-Alex. Ça veut dire que c'est important pour les gens qui nous écoutent et pour toi, bien sûr, en première, mais que les gens comprennent. Tu vas vraiment avoir un contrat, un CDI, sur Énergie. Tu vas pouvoir rejoindre une des antennes d'Énergie et devenir animateur officiellement sur Énergie, mon pote.
12: C'est incroyable. Je pense qu'il va falloir un petit peu de temps pour réaliser, mais c'est fou.
3: On est collègues. Bienvenue, collègues.
10: Pour pas longtemps,
3: mais... Oui, mais le temps,
12: donc
3: le temps.
12: On se voit bientôt à Paris, alors.
10: Oui, bah arrive vite, quand même. Arrête-toi, ouais. Quoi. Prends le train maintenant, quoi. Tu cherches pas un réalisateur, Pierre-Alexandre, par hasard. Pierre-Alex, faut qu'il rêvait d'arriver sur Énergie, je peux le comprendre, bien sûr. C'est qui tes artistes préférés?
12: Alors, en ce moment, j'aime beaucoup le Tame Impala Jenny.
10: Ah ouais, on l'adore.
12: On vient d'entendre, parce que voilà, j'adore. Et le nouveau Shakira est très très bien aussi, de la Coupe du Monde. Et étant grand fan de Toy Story, évidemment, le nouveau Taylor Swift est très très beau.
10: Bien sûr, dans Toy Story. Après, Poto, il y a une question importante, t'intègres l'énergie. Tu aimes Gims, hein?
12: Ah bah j'adore.
10: Ah bah vaut mieux, ouais. C'est super.
0: C'est Gims qui signe les contrats, donc vaut mieux.
10: Ah oui, c'est validé. Ah oui, pardon, je t'ai dit Thierry Lavignas, c'est Gims qui a validé ta machine. Oui. Bien sûr.
12: En fait, je vais faire sa première partie au stade Pierre-Mauroy, ça veut dire là.
10: Ouais, c'est peut-être toi qui animeras la première partie. Hein. Pierre-Alexandre, pour les gens qui nous écoutent, comment ça se passe sur TikTok? Tu t'envoies une maquette, c'est ça? Tu montres ce que t'as envie de faire et ce que tu sais faire?
12: Bah, c'est tout à fait ça. Une petite vidéo. Hashtag Casting Energy à surtout pas oublier. Montrer un peu ce qu'on sait faire. Dans sa cuisine, dans sa chambre, prendre un micro, une brosse à cheveux, peu importe, pour faire un micro et parler, montrer un peu sa créativité et surtout comment on est vraiment dans la vie et surtout mettre beaucoup de cœur et beaucoup de sourire et surtout de la passion, parce que je pense qu'on fait un métier de passion, donc voilà. Je pense que c'est tout. Beaucoup de motivation et voilà.
10: Eh ben écoute, Pierre-Alex, franchement, t'as l'air trop sympa. Je suis ravi pour toi. Je sens que ça te fait plaisir en plus et ça nous fait tous très plaisir ici en studio. On t'applaudit.
12: Oui,
10: nouvelle arrivant chez Énergie. Bravo, bravo. Oh, ça crie derrière toi, c'est qui?
12: C'est ma maman qui est là. Qui filme ma réaction.
10: Passe-la moi, c'est quoi son prénom?
12: C'est Marie-Pierre.
10: Va, passe-moi Marie-Pierre.
12: Attends, je te la passe.
5: Ils aiment bien les prénoms composés chez eux.
10: Ouais, j'ai vu beaucoup de Pierre.
5: Ouais.
0: Les mêmes initiales que Matt Pokora, il y a un signe.
12: Allô?
10: Marie-Pierre?
12: Oui.
10: Comment elle va, ma Marie-Pierre?
12: Elle est heureuse.
10: Eh ben, je suis très heureux pour toi, pour toute la famille et pour Pierre-Alexandre. Et en plus, j'ai une bonne nouvelle pour toi.
12: Hein. Ah, super, j'attends alors.
10: Eh ben, là, il va avoir toutes les places pour Marc Lavoine et tout. Tu vas tout avoir, là, je peux te dire. Maintenant qu'il est chez Énergie, tu vas être de tous les concerts. Hein.
2: Ah oh bah super, comme quoi les rêves deviennent un jour réalité.
0: Eh ben je suis ravi pour
2: bravo,
0: vous.
2: Bravo, c'est en plus énergie, c'est une super radio.
0: Mais bah franchement, t'as bien raison. Et je suis ravi pour toi. Il va tout être contacté bien sûr pour tout ça. Et est-ce que tu peux me le repasser, il va lancer la pub du coup, oui. Ça première hein.
2: Ah, oui, aussi, vive la radio énergie.
0: Merci, gros bisous. Là aussi, il va falloir qu'ils prennent l'habitude. Ouais,
13: ma maman, elle est à fond, là.
0: Ah ouais. je vois ça. Pierre-Alex, c'est parti, c'est toi qui lance la pub.
13: Oh la vache. Eh ben, retour de Camille Combat et toute son équipe. Et puis tout à l'heure, on reste avec nous, D6 qui sera avec nous.
0: On va jouer aussi, iPhone 17.
13: Hey, pour la sortie de Toy Story 5, c'est pas beau ça, un petit iPhone 17 là.
0: C'est tout, c'est fort. Est-ce que tu connais le numéro, on t'écoute?
13: 0800 70 42 48.
0: Oh, et je rappelle, c'est gratuit bien sûr pour nous joindre. Bravo Pierre-Alex, on t'embrasse. Et Gims qui arrive dans un instant.
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0: Ah, ce Grand Prix hier de Monaco, il savait passer les choses. Ils peuvent pas doubler, mais il y a toujours des embrouilles à Monaco.
10: Ah, tu vois comme quoi, il est pas si lisse. Enfin, on me disait, ouais, Monaco, vous allez voir.
0: Non, mais il est intéressant, mais c'est de la tactique, mais il n'y a pas de dépassement à Monaco.
10: Oui.
0: Et les deux qui ont essayé de dépasser, ils sont foutus au tas, les deux. Enfin, où ils ont mis l'autre au tas, mais tu peux pas dépasser à Monaco.
10: Bah, c'est trop, c'est pas, bah, c'est des routes, c'est la route départementale.
0: Hein. Ah bah, c'est comme la route des fruits et des vins. Hein. Ah bah, tu fais gaffe, tu arrives en face, t'es obligé de voir, parce que le Plata n'est jamais loin. Déborah est avec nous dans un instant, on la prendra au téléphone, 0870 42 48 pour parler avec nous. Et faut jouer, j'ai un iPhone 17 à vous offrir.
10: Ah oui, enfin.
0: Je vais pas repartir avec, il me sert à rien. Donc, je vous l'offre à vous, comme tous les soirs. Nouveau jeu dans un instant que je vais adorer. Et c'est Déborah qui va avoir la chance de jouer avec nous. Restez là. 17h18, on s'écoute du Gims. Belle soirée, on est sur Énergie. Je vous l'ai dit, on va passer un correcteur dans un instant.
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0: Merci d'être là sur Énergie. J'espère que vous allez bien. On est en direct avec vous, avec Oriane, avec Rémi, avec mon Thibaut d'amour. On est là tous ensemble, avec toute l'équipe aussi, bien sûr. À la Serena, la cellule fact-checking. Elle fact-check.
10: Ah, fait que ça.
0: Par exemple, je vais accueillir Déborah de Toulon et tu peux fact-checker.
16: Elle vient de Toulon ou pas?
0: Elle vient bien de Toulon, elle s'appelle Déborah. Okay, ça va Débo?
17: Oui, ça va, super, merci. Et toi?
0: Mais ça va très bien. Débo, je t'ai posé une question hors antenne, tu m'y as répondu. Tu ne le dis pas à la voix haute, bien sûr. Mais je t'ai demandé de parier sur Oriane ou sur Rémi. Donc tu ne me dis pas pour qui t'as parié, bien sûr.
17: Oui,
0: d'accord, mais tu as parié pour un des deux. Puisque voici le nouveau jeu que je vais vous proposer, que j'ai appelé avec Thibaut, on a décidé de le nommer le Battle Quiz.
10: Oui, oh, voilà.
0: Parce qu'il y a un quiz, en même temps, c'est une battle.
10: C'est un brainstorm, hein.
0: J'aurais pu également l'appeler le Quiz Battle.
10: Bien sûr.
0: Mais je trouve que ça sonne moins bien. Donc, on est parti sur un Battle Quiz.
10: Pas mal. C'est le jeu du Battle Quiz.
0: Il l'a pris où, hein?
10: Ah, bah les mecs, là c'est pris en païenne.
0: Hein. Bah, il y a allé, là.
10: T'es passé chez le veto ou quoi, toi?
0: Non, bon, la vermifugée.
10: Ah, bah.
0: Je suis sur la fin, là. Le principe est simple. Chacun votre tour, vous allez sortir du studio et je vous poser des questions pendant 45 secondes. Des questions de culture générale. D'accord? Vous essayez de répondre le plus possible. D'abord Oriane et ensuite Rémi. Ok, vous allez sortir tous les deux du studio, puis vous rentrerez un par un. Vous n'entendrez pas les questions de l'autre, parce que je vais vous poser les mêmes questions pendant 45 secondes. Et ensuite, l'un des deux aura plus de bonnes réponses que l'autre, et on espère que Déborah aura bien parié.
10: Attends, il a sa tête de Iri là, regarde, il a sa tête, c'est petit rieur.
0: Non, c'est dommage, il nous a fallu les derniers jours pour trouver le jeu. J'adore ce jeu.
10: Bah oui,
16: ça peut être un peu humiliant, c'est-à-dire
0: pourquoi
16: que...
0: Non, moi je veux pas de jeu humiliant.
16: Ah non, mais humiliant, raison gardée. Genre, si tu.
0: Si je réponds moins que toi,
10: non, mais
0: si
10: tu avais l'habitude, c'est pas grave.
16: Non, mais bien sûr, amusons-nous.
0: Ça vous va? Non, mais l'important c'est qu'on s'amuse.
16: Ah bah non, mais moi je suis là pour ça, attends.
0: Ah bah non, je veux pas, attention, je veux que ça vous amuse. Je vous demande de sortir tous les deux.
10: Tous les deux?
0: Bah oui, parce que sinon t'entends les questions de l'autre.
10: Pas à l'abri de.
0: Oh là,
10: c'est une tête à marre, hein.
16: Mais du coup.
0: Ah non, bah moi, mais Camille, pour revenir vite ou pas?
16: Bah, on a, si on sort tous les deux.
0: Ah oui, pardon, je peux poser des questions à personne. Non, Rémi sort, excuse-moi, je commençais avec Oriane, c'est idiot ce que j'ai dit. Ouais. Autant pour moi, pardon. Ah, c'est une première aussi pour moi.
16: Tu te
0: prends un café, on se règle. Ah, il met du temps à sortir, mon dieu, mais c'est fou, le syndrome du personnage principal. Il veut que sa sortie soit un moment, quoi. Sort, il veut créer un moment sur sa sortie, quoi. Je sors, hein. C'est fou, hein. Bon, Oriane, 45 secondes de questions, je poserai les mêmes à Rémi dans un instant.
16: Bien entendu.
0: Déborah, attention, tu ne réponds à rien, bien sûr, c'est que pour Oriane. Top chrono. Non. Qui a été la première femme à recevoir un prix Nobel en 1903?
16: Marie Curie.
0: Bonne réponse. Combien d'os les requins ont-ils?
16: Do, 1.
0: 0. En quelle année le premier iPhone a été commercialisé?
16: 2001.
10: 2007. Quelle est la plus petite planète du système solaire ?
16: Vénus.
10: Mercure. Quel spectacle de Broadway est le plus lucratif de tous les temps ?
16: Chicago.
10: Le Roi Lion. Mmh. Quelle est la capitale de l'Inde ?
16: Passe.
10: New Delhi.
16: Oui.
10: Quel est l'autre nom de la Joconde ?
16: Mona Lisa.
10: Oui. Quel est l'animal le plus mortel au monde ?
16: Le lion, l'abeille, le moustique.
10: Quelle est la température d'ébullition de l'eau ?
16: 90 degrés.
10: 100 degrés. Quels sont les deux pays qui ont la plus longue frontière internationale commune ?
16: L'Allemagne et la France.
10: Le Canada et les États-Unis.
16: Rien ne va.
10: Je posais 10 questions, mais peut-être que s'il va encore plus vite, j'aurai le temps de lui en poser plus. En tout cas, tu n'as que 2 bonnes réponses en 10 questions.
16: Ok.
10: On va pouvoir accueillir Rémi et je rappelle, à la fin, on saura pour qui Déborah a mis. Rémi, j'ai posé 10 questions. Alors, Yann, tu auras peut-être même le temps d'en avoir plus.
0: Ah, c'est en temps, c'est en 45 secondes.
10: 45 secondes et je te pose les mêmes questions. Bonne chance, essaie de faire mieux Coréane. Toi, ton but, c'est que de faire mieux Coréane.
0: Ok.
10: C'est parti, top chrono. Quelle a été la première femme à recevoir un prix Nobel en 1903 ?
0: Marie Curie.
10: Bonne réponse. Combien d'eau les requins ont-ils ?
0: Ils n'ont pas d'eau.
10: Oui, bonne réponse. En quelle année le premier iPhone a été commercialisé ?
0: 2007.
10: Bonne réponse. Quelle est la plus petite planète de notre système solaire ?
0: La petite, là, ah, je l'ai pas.
10: Vite, Mercure. Quel spectacle de Broadway est le plus lucratif de tous les temps ?
0: Le plus lucratif, c'est le Roi Lion.
10: Bonne réponse. Quelle est la capitale de l'Inde ?
0: Kuala Lumpur.
10: New Delhi. Quel est l'autre nom de la Joconde ?
0: Mona Lisa.
10: Oui. Quel est l'animal le plus mortel au monde ?
0: Le serpent.
10: Le moustique, on l'a dit dans l'émission, ah oui. Ça. Quelle est la température d'ébullition de l'eau ?
0: 100.
10: Oui. Quels sont les deux pays qui ont la plus longue frontière internationale commune ?
0: Le Brésil et la France.
10: Commune ?
0: Je sais pas, je me suis perdu dans cette question.
10: C'est le Canada et les États-Unis. Je vais vous dire un truc, il avait tellement de bonnes réponses et dur, très dur. Bravo, poteau, le 2007 de l'iPhone et tout. Mais bravo, mais je t'explique un truc. Hein. Je me suis dit, on lui a donné les réponses. Et... franchement, mais.
0: Non mais écoute,
10: jusqu'à Kuala Lumpur.
0: Et là j'ai dit non, on lui a pas donné la réponse.
10: Mais tu sais ce que j'ai cru, moi ? Que tu disais pas de réponse, sont des réponses fausses. Je t'ai regardé, je disais mais c'est pas possible. C'est pas possible. Tu vois que tu disais pas de réponse, tu me faisais que des vannes. 2007, le premier iPhone, t'as eu 6 bonnes réponses.
0: Non.
10: Oh, il en a eu 2.
16: Et j'ai même pensé, c'est pas si mal vu la dureté du machin.
10: Ah ouais ?
16: Ah non. Mona Lisa, écoute, sur un malentendu.
10: Déborah, tu peux nous dire maintenant à vote sur qui t'avais parié, je le sais moi.
17: Oriane.
16: Je suis désolée. Voilà.
10: Ah oui, tu vois les a priori.
16: Parfois je brille et ça n'est pas été le cas là, Déborah.
10: T'es mauvais mois même, Débo. Si tu nous suis tous les jours, ça fait un petit mois et demi que...
17: J'ai trop hésité, mais... fallait bien faire un choix.
10: Il est bien, oui, ce joueur.
0: Ah, j'adore.
17: Je suis super triste là.
10: Et vous ne savez pas à quel moment on jouait quand même pour un iPhone 17. Vous savez quoi ? Je suis désolé Débo, tu pourras retenter ta chance. Vous nous rappelez ?
16: Oui.
10: 0870 42 48. On refait une manche remet l'iPhone 17 en jeu. Voilà l'iPhone 17, c'est le moment de nous joindre. 0870 42 48. C'est parti. On écoute avant ça.
0: Ah, là, il est pas content.
16: Oh, la madame, elle est mariée.
10: Moi, je l'annonce pas. Hein. Madame se marie sans moi qu'à Palerme. Vous l'annoncez, vous, ça m'intéresse plus, je donne plus l'heure.
0: Bah, écoutez, les copains, on va écouter Madame Combal, Dua Lipa, qui s'est mariée.
10: Madame Turner, je peux en entendre parler.
0: Oui, d'accord. Bon, ben voilà. Dua Lipa sur Énergie.
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10: C'est bon, la guitare est tout, c'est bon, allez. Houdini, elle a disparu de mon cœur, oui.
0: Quand je pense que c'est toi qui finis le titre à la guitare.
10: Ouais. Tu lui as fait ce cadeau. Après, bon, j'ai une Gibson à la maison. Je te dise.
0: Ah oui, hein.
10: C'est comme ça, quand t'aimes la Zikas, j'ai un médiator aussi. Hein.
0: Ah, bah,
10: j'ai un médiator. Hein.
0: Et me dis pas que t'as un ampli Marshall.
10: Non. Ouais. Non.
0: Non. J'aime trop être ce gars qui refuse des impôts.
10: C'est que vous connaissez ma règle de vie. Hein. Oui. Première règle de vie, c'est pas les mères, pas les fringues, et on ne refuse jamais une impro.
0: Et bien l'emplacement aussi, mais ça c'est pour autre chose.
10: Ouais, ça c'est le commerce. Quand vous ouvrez un commerce, l'emplacement. Et on refuse pas une impro. Ouais. Quelqu'un qui vient vers toi et qui fait une impro, tu l'accueilles.
0: Ben oui.
10: Toujours, c'est la règle de base. On continue ce jeu, c'est un tout nouveau jeu. Le jeu s'appelle, c'est un jeu qu'on a fait avec Thibaut, le Battle Quiz.
20: C'est l'heure de jouer au Battle Quiz.
0: J'ai plus haut, là.
10: Là. Ouais. Le battle quiz, c'est maintenant. Je vais vous demander, je vous rappelle le principe. Je vous pose les mêmes questions pendant 45 secondes. Faut répondre très vite, passer quand vous n'avez pas la bonne réponse. Plus je pose de questions, plus vous avez des chances de marquer des points. Sauf que l'auditeur mise sur un des deux. Et il faut qu'il mise bien pour gagner un iPhone 17 grâce à Toy Story 5 qui sort le 17 juin.
0: C'est énorme.
10: Donc, je vais d'abord vous demander tous les deux de sortir Rémi et Oriane pour qu'on entende sur qui Christopher va miser. Ça va, Christopher ?
18: Ça va et toi ?
10: Trop bien, mon Christopher. Christopher, attention, ils quittent le studio les deux. Et cette fois-ci, c'est Rémi qui revient en premier. Alors, ils sortent tous les deux. Christopher, tu viens d'où, mon poteau ?
18: Je viens de Laval.
10: T'as envie de gagner un iPhone ?
18: Oui, j'ai envie de gagner un iPhone.
10: Tu vas peut-être le gagner. On a l'iPhone, on a D6 qui arrive aussi en direct, qui va chanter ce soir. On a que du kiff ce soir pour vous. C'est parti, tu mises sur Rémi qui a gagné la manche d'avant ou sur Oriane ?
18: Je vais laisser la chance à Oriane. Pour jouer sur Oriane.
10: Et on va commencer par accueillir. Mais à partir du moment où tu parles plus, on est les seuls avec vous à la maison, dans la voiture, à savoir sur qui tu as misé. Eux ne le savent pas. Leur seul but, c'est de essayer de répondre le mieux possible aux questions. C'est okay. Parti, faites entrer Rémi. Rémi, c'est parti. Bonne chance, 45 secondes de questions. Top chrono. Quel était le nom de naissance de la légende de la boxe Mohamed Ali ?
0: Ali ?
10: Non, Cassius Clay.
0: Mais oui.
10: En quelle année le mur de Berlin est-il tombé ?
0: 1993.
10: 89. Dans quel pays est né Che Guevara ?
0: Cuba.
10: L'Argentine.
0: Oui.
10: Quelle est la capitale de Singapour ?
0: Singapour.
10: Oui. Dans quelle ville chinoise a démarré la pandémie de Covid-19 ?
0: Ah là là. Je passe.
10: Ouais. Aux échecs, dans quelle direction un fou peut-il se déplacer ?
0: En diagonale.
10: Oui. Quel est le raccourci de la fonction coller sur les ordinateurs ?
0: Coller ?
10: Quel est le fleuve qui traverse Paris ?
0: La Seine ?
10: Oui. Quelle est la langue la plus parlée au Brésil ?
0: Le portugais ?
10: Oui. Combien de couleurs trouve-t-on dans un sachet de M&M's ?
0: 3.
10: 6. Ouais. Quel pays a...
0: Ouais. Pas dingue là.
10: Ah, t'es passé un peu à côté là. On a 4 bonnes réponses.
0: Oh, c'est déjà pas mal.
10: 4 bonnes réponses, j'ai eu le temps de te poser 9 questions. Non. 1, 2, 3, 4, 5, 6, 7, 8, 9, 10 questions.
0: Ouais, tu vois, j'ai pas la moyenne.
10: Ah ! On va accueillir Oriane, tu dis rien.
0: Ouais.
10: On va accueillir Oriane maintenant. Il est bon le petit, hein.
20: Ah non !
10: Mais il est bon, il est bon. Donc reste bien concentré, focus. Après, on verra sur qui est-ce qu'il a parié. Bien sûr, puisqu'à la fin, il peut avoir parié sur la bonne personne. On va vérifier ça tout de suite, quoi qu'il arrive, je te pose les mêmes questions. Ton but, essayer de battre Rémi alors que tu ne connais même pas son score. Attention, top chrono. Quel est le nom de naissance de la légende de la boxe Mohamed Ali ?
20: Je sais pas.
10: Cassius Clay. En quelle année le mur de Berlin est-il tombé ?
20: Ah, 89. 89.
10: Dans quel pays est né Che Guevara ?
20: En Argentine.
10: Oui. Quelle est la capitale de Singapour ?
20: Singapour.
10: Oui. Dans quelle ville chinoise a démarré la pandémie de Covid-19 ?
20: Pékin ?
10: Wuhan. Ouais. Aux échecs, dans quelle direction un fou peut-il se déplacer ?
20: À droite.
10: En diagonale. Quel est le raccourci de la fonction coller sur les ordinateurs ?
20: Pomme V.
10: Oui. Quel est le fleuve qui traverse Paris ?
20: La Seine.
10: Oui. Quelle est la langue la plus parlée au Brésil ?
20: L'espagnol ? Le portugais, mais non !
10: De combien de couleurs trouve-t-on dans un sachet de M&M's ?
20: 5.
10: 6. Quel pays a offert la statue de la liberté aux États-Unis ?
20: La France ? Ouais, bon. Le portugais, je le savais, hein. Excusez-moi.
10: Je vais accepter la France, c'était vraiment sur le gong, mais t'es allé vite, donc on a pu poser une question de plus qu'à Rémi. Ce qui monte ton total à 5. Rémi a fait 4.
20: Mais non.
10: T'as battu Rémi.
20: Toi aussi, tu t'es planté, t'as dit espagnol ?
0: Non, ça j'avais, non. En portugais, on y était, là.
10: Christopher ?
18: Oui ?
10: Rappelle-nous sur qui t'avais parié ?
18: Sur Oriane.
20: Le mur de Berlin, c'est vraiment le stress.
10: 89, ouais, alors tu es Che Guevara Argentine, c'est pas simple, c'était piégeux.
20: Ouais, c'était piégeux. Non, mais je savais pour le mur de Berlin et le Brésil, mais bah dis donc.
10: Aucun avait Wuhan.
0: Ah non, il m'a échappé. Ouais.
10: Wuhan et Cassius Clay. Mais comme c'est marrant parce que moi, il y en a que j'aurais pas eu, mais alors le Cassius Clay, je l'avais tout.
0: Ah oui, oui. Ouais, non, mais je suis d'accord.
20: Ouais, je suis moins boxe, hein.
10: Ouais, mais c'est même plus que boxe, oui, une icône quand même.
20: Bien sûr.
10: Bon, en tous les cas, ça veut dire que c'est gagné pour toi. On est très heureux. Bravo, mon pote.
18: Ouais, je suis content. Ouais. Merci, Oriane.
10: iPhone 17 pour toi. Et tous les soirs, faut faire ce jeu. Il est génial.
0: Ah,
10: ce
0: il
10: jeu.
0: Est trop bien.
10: Hein ?
0: On aime bien, non ?
20: J'adore. Ah, oui.
10: J'adore. On va pouvoir changer. On va pouvoir tester Anna. On va pouvoir tester Johan. On va se régaler. Reste avec nous. On va s'écouter un peu de Shakira. Il y a D6 qui arrive dans un instant et qui va chanter en live. Vous vous rendez compte ? D6 sera là.

0: de philo dans un instant en direct avec nous. Bougez pas.
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0: Eh ben voilà, tiens, vous êtes fan de Michou, vous êtes sur le point de passer votre bac, peut-être vous êtes en plein dedans, vous êtes aussi des parents qui vous dites, tiens, comment je peux aider mes enfants à avoir des bonnes notes au bac? Ça arrive dans quelques jours, le bac, ça commence le 11 juin. Le 11 juin, pardon, écrit de français pour les premières. Puis ça continue, bien sûr, vous connaissez les épreuves, vous n'avez pas besoin de moi. Dans un instant, on va vous donner des idées pour réviser, mais surtout, des petites techniques, j'espère, d'un correcteur de copie depuis des années de philo.
3: Alors, pour philo, en plus, bah ouais, c'est top, parce qu'on ne sait jamais où on va avec la philo.
0: Donc, de 1, il va nous dire un petit peu voilà, ce qui, selon lui, pourrait tomber ou pas. Enfin, on va lui demander, puis peut-être qu'il sait, peut-être qu'il ne sait pas. Et surtout, peut-être des petites astuces pour gagner le point qui peut faire la diff en tant que correcteur. On parle de tout ça dans un instant, le temps d'écouter Shakira, Shakira.
4: Si.
0: Dai Dai. Et Dai Dai. C'est bien que tu l'as écrit pour moi, ce morceau, Shakira. Tu vois pas que t'es dans ma tête? Bon sang, je transpire pour toi, je vis pour toi, Shakira. Dai Dai, comme par hasard, tu changes 11 lettres, ça fait combal. Je sais bien que t'as que moi dans la tête, bordel. Allez, on écoute ça sur Énergie, quasiment 18h.
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0: C'est le morceau de la Coupe du Monde, hein.
1: Ouais,
0: c'est Dai Dai, là. C'est Waka Waka, hein. Il y a eu Waka Waka, maintenant il y a Dai Dai.
2: Ouais, mais c'est comme quoi, faut toujours répéter le truc, c'est pour la Coupe du Monde. Dai Dai, Waka Waka.
0: Mais non, là tu fais une connerie. C'est le début, meilleur de Waka Waka. Je peux pleurer à chaque fois. Je sais pas pourquoi ce début, il est. Je trouve qu'il vient de trop puissant. Pas ça, pas du Jerry Lou, là. Vous allez voir, là, ce qui arrive. Elle, quand elle rentre dans le morceau, c'est une dinguerie. C'est. Y a qu'une Shakira, hein.
2: Ah, ça.
0: Là, j'adore.

0: ça, c'est bien la nouveauté aussi. Mais ça, quand même, elle avait fait un classique.
1: Celle-ci, elle donne envie de gagner un truc. Ouais. Elle donne la gagne.
0: Ah non, elle était pas descendue du bus, mais. En tout cas, elle donne envie. Mais visiblement, ils étaient sur autoroute FM dans le bus, ils étaient sur autre chose et ils ne sont jamais descendus du bus. Il y a Gilles qui est avec nous, ça va Gilles? Gilles, vous allez bien? Ah, j'entends pas Gilles.
2: Le Gilou, Gilou.
0: Est-ce que Gilles est là?
1: C'est un test, ah, peut-être, pour voir comment on réagit. Wow. C'est un test de prof.
3: Non. Ah, ah
0: Gilles. Ouais, oui. Gilles, je vous entends, vous êtes là?
3: Ouais, ouais, je suis là.
0: Gilles, on peut se tutoyer?
3: Allez.
0: Avec plaisir, c'est gentil. Gilles, tu es prof de philo.
3: Eh ouais.
0: En région parisienne, au lycée Louis Armand.
4: Très bien.
3: Voilà.
0: Et je suis très content de t'avoir déjà. Merci de prendre quelques minutes pour aider les futurs bacheliers qui nous écoutent là dans quelques jours. Et aussi parce que tu es correcteur de copie du bac depuis 25 ans.
3: Oui, bah, comme tous les profs de philo, hein, on n'y échappe pas tous les ans au corrige de bac. Voilà. Effectivement.
0: Ça a l'air de t'emballer.
3: Ouais. Non, non, mais ouais, c'est-à-dire il y a peu de surprises. Dans les autres disciplines, ça peut tomber des fois avant, là, c'est toujours.
0: D'accord, donc tu nous apprends déjà quelque chose. Donc tous les profs de philo sont correcteurs du bac. Ce n'est pas le cas des autres matières. On va essayer d'avoir des correcteurs tous les soirs. Alors déjà, question de l'équipe. Vous étiez comment en philo? Moi j'étais 10, 11. Je crois que j'ai eu 11 au bac.
4: Ouais, moi aussi je crois. Au-dessus de la moyenne, mais pas dingue. Pas mon truc.
1: J'étais pas folle. J'ai eu 7, coef 7, quelque chose comme ça. J'étais en bac littéraire et je me suis loupée le jour du bac.
0: Alors.
3: Bête. Pas réussi.
0: Gilles, j'ai une question pour toi, pour démarrer. Ouais. Gilles, combien t'as eu au bac de philo, toi?
3: 6.
0: Oh non, tu me fais une blague.
4: C'est encourageant.
3: Non, 6, coef 7. Ouais. Eh ouais.
0: Mais parce que t'étais pas très bon en philo au lycée?
3: Mais si, c'est un accident. Enfin, très bon, j'en sais rien. Oui, ça me plaisait déjà. J'étais déjà pris en prépa, là. Et puis, j'ai fait un hors sujet. Écoute, comme quoi, ça arrive à tout le monde et on va pas rater sa vie parce qu'on a fait une petite contre-performance.
0: Alors, j'ai une vraie question, du coup, puisque tu nous dis, tiens, j'ai eu un accident. Alors, est-ce que tu peux expliquer au mieux pour les gens qui nous écoutent, comment est-ce qu'on peut éviter cet accident, toi, en tant que correcteur?
3: Comment éviter les accidents? Bah, là, moi, j'ai fait un hors sujet. Voilà. Aujourd'hui, pour éviter le hors-sujet, il faudrait vraiment le truc à faire, c'est pendant 20 minutes, les 20 premières minutes, vous oubliez votre cours. Bon, pour certains, ça sera pas dur. Mais le plus gros défaut aujourd'hui, où il y a toutes les fiches, les YouTube, les machins, c'est que les élèves se jettent sur leur cours comme la misère sur le monde pour réciter leur cours dans l'ordre, quel que soit le sujet. Donc, en fait, pour éviter ce fameux hors-sujet qui, moi, m'a fait un accident, essayez de vous poser la question vraiment pour vous. Voilà. Par exemple, moi, j'avais donné au bac blanc, mon bonheur ne dépend-il que de moi? Bah, posez-vous la question. Enfin, voilà, au départ, essayez de vous réapproprier le truc au lieu de vous jeter sur votre fiche comme la misère sur le monde. Voilà. Se réapproprier un peu le sujet pour pas tout de suite faire de la récitation hors-sujet. Voilà. C'est le plus gros risque. Hein.
0: Donc, ce que tu dis, en fait, Gilles, et c'est génial de l'entendre, c'est que toi, en tant que correcteur, et ça vaut pour toi, t'as envie d'avoir quand même quelqu'un qui a réfléchi, qui a son analyse avant juste de dérouler, et ce qu'il faut aussi quand même pour avoir une bonne note au bac, les éléments de langage et surtout les citations, les auteurs. Tu l'attends aussi, mais d'abord, t'attends qu'il y ait quelqu'un, une vraie réflexion.
3: Ouais, alors même pas. Hein. Je vais vous dire que les citations, c'est pas terrible. Moi, avec mon fameux, j'avais 25 citations par cœur. Du coup, comme je voulais pas avoir travaillé pour rien, j'ai essayé de les recaser les 25. Bon, c'était pas une bonne idée, manifestement. Et ça peut alors. Mais tout.
0: Ah, et ça coupe beaucoup, malheureusement. C'est le moment où on avait le secret. Après, les profs de philo, ils sont souvent un peu dans les bois, tranquilles, il n'y a pas de wifi, ils sont dans leurs livres, hein, les anciens. Hein. Donc c'est normal, hein.
5: C'est vrai parce que c'est vraiment. C'est... Et le secret pour avoir 20, c'est.
0: On va essayer de revoir. Attends, Gilles est de retour, je crois.
3: Allô
0: ouais, ça y est, on entend ça un peu plus.
3: Je suis de ma cabane, là, c'est parce que je suis parti dans la forêt. Comme Thoreau, un philosophe américain.
0: Ouais. Les citations, il est aimé,
1: maintenant,
0: bien sûr. J'ai une vraie question. Est-ce que tu as déjà mis 20 à quelqu'un?
3: Exactement.
0: Au bac, tu as déjà mis 20?
3: Il y a 2 ans, j'ai mis 20 au bac à une copie qui n'avait aucune référence.
1: Oh, génial!
4: Bravo!
3: C'est comme je vous disais, c'est ce que je vous disais là quand j'étais dans ma cabane. On n'est pas obligé, on n'est pas sanctionné s'il n'y a pas d'auteur. Voilà. Mais le problème, c'est que beaucoup d'élèves, bon, ont moins l'habitude, ils ont 17 ans, on n'est pas forcément très mûr. Donc là, les auteurs, ça peut aider, mais une copie peut très bien problématiser, raisonner, puis avoir une très bonne
4: note.
3: En fait, alors, demande juste, est-ce qu'il y a un peu de travail? Vous savez, il y a toujours le mythe de j'étais inspiré, j'ai pas inspiré, c'est du génie, c'est du talent. Avec, mais il faut d'abord que le correcteur voit qu'il y a un peu de travail, un peu d'effort quand même. Et là, vous aurez au moins la moyenne. Enfin voilà, vous savez, le mythe du cancre qui a dit le courage, c'est...

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1: Ça peut te faire rigoler.
2: Si elle est drôle, ça peut me faire rigoler. Faut éviter d'avoir un ton un peu suffisant comme ça. Faut éviter d'avoir l'air quand même de manquer de respect pour le.
1: Éviter l'arrogance.
2: L'arrogance, c'est ce qui passe le plus mal, je trouve. Même une bonne copie, quand le gars fait un peu. Prétentieux, ça passe mal. La philo, surtout que c'est le doute, s'en mettre en question. Faut toujours être un peu nuancé, là. Si vous voulez gagner des points sur le style, c'est toujours, on pourrait penser que, il semble que, un peu prudent dans vos formulations et pas, ça c'est pas ça faux, moi j'ai raison, toi t'as tort, enfin des trucs comme ça, ça passe pas.
1: Gilles, je voudrais te remercier parce qu'en 6 minutes, t'as donné, franchement, c'est exactement ce qu'on voulait. Pas plus, c'est plein de petites clés que si vous êtes demain devant votre copie, pas d'arrogance, pas obligé de citer, bien réfléchir un petit quart d'heure, 10 minutes avant de se lancer et nourrir un peu sa réflexion. Pas être arrogant, tu vois, c'est un vrai truc.
3: Bien sûr.
2: Ouais, franchement.
4: Pour le préciser au début de la copie, tu mets je ne suis pas arrogant.
1: Non, mais nuancer son propos et tout, c'est important.
2: Je ne suis pas arrogant, mais.
1: Et Gilles, franchement, un immense merci, Gilles, pour tous les conseils. J'espère que ça va aider des gens là qui nous écoutent. On va s'écouter, nous, Vita, ça fait mal. Et là, pareil. Hein. Gilles, t'as 3 minutes, t'écoutes le morceau et après, on veut vraiment un débrief complet de la copie, d'accord? Tu seras interrogé.
2: Très bien.
1: Allez, c'est parti, écoute bien et dans un instant, on verra ce qu'en dit notre prof de philo.
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1: Il est quasiment 18h, il y a D6 qui va être notre invité. Vous vous rendez compte ce que je dis? Il y a D6 qui va être notre invité. D6 va venir dans le studio non climatisé. Faut le prévenir, hein.
3: Oui, il faut le prévenir qu'ici c'est un peu tropical.
1: Ah oui, c'est près d'une serviette.
5: Qu'ils mettent un Marcel en dessous, qu'il les décroche enlevé.
1: Après, faut y aller. Bah, après, on peut faire un gommage. Hein. Ah non, on est capable. J'ai du savon noir dans le sac.
3: J'ai mon gant, j'ai tout ce qu'il faut, les mecs.
1: Attendez, je vais juste reprendre Gilles, qui, je rappelle, est prof de philo et correcteur qui a écouté donc Vita. Pardon, ça fait mal. Juste comme ça, en philosophiquement, un petit débrief, Gilles.
2: Ben, ça fait mal, hein, philosophiquement, d'écouter. Qu'est-ce que ben on est sûrement parce que sur le plaisir là. On se demande de qui elle parle, si elle parle d'amour ou pas.
1: Elle parle d'amour, bien sûr.
2: Et ça rappelle Schopenhauer qui disait que dans la vie il y a que de la douleur et le plaisir n'existe pas et que le plaisir c'est juste la disparition de la douleur.
1: Là, il n'était pas forcément feel good, mon Schopenhauer.
2: Il était pessimiste, hein, c'est le nom de sa philosophie, donc voilà. Bon.
1: Ouais. Franchement, c'est passionnant. Merci, Gilles. Non, mais en vrai, c'est passionnant d'avoir un prof de philo comme ça toute la soirée. J'ai aucun pote prof de philo, comme vous le savez.
3: C'est vrai, quand on peut tout débriefer, tous les petits trucs de la vie.
1: Les situations génial. Comme ça et tout, j'adore Schopenhauer. C'est énorme, je croyais que c'était un pilote de Mercedes. les copains, Alex Warren va arriver dans un instant. D'ici, je vous l'ai dit, c'est notre invité. Tous les soirs, on passera un correcteur ou une correctrice, bien sûr, qui pourra nous donner des petits assets comme ça, des petites choses qui font la différence. Pas l'arrogance, tu ne sais pas en apprenant ta copie. J'espère que ça va vous aider. On est dans le serviciel, nous. Hein. Bon, avant ça, je voudrais vous donner, je voudrais parler de Décathlon. Vous connaissez Décathlon?
6: Bien sûr.
3: Un peu à fond la forme.
1: Marie-Charlène, tu connais Décathlon?
7: Bien sûr.
6: On n'est jamais déçu par Décathlon.
1: On n'est jamais déçu. D'accord, j'adore. C'est vraiment une de mes marques préférées.
3: J'avais oublié, pardon, ce petit xylophone là.
1: En tout cas, on a Marie-Charlène avec nous.
7: Bonjour. Salut tout le monde.
1: On est écouté par les Marie-Charlène.
7: Eh oui.
1: Très fier de ça, merci. À la cour, Marie-Charlène, merci d'être là. Je vous sers un petit macaron.
7: Bien sûr.
1: Avec grand plaisir. Prenez place autour du Earl Grey. Attention de ne pas manger la chemise d'Oriane qui n'est pas un macaron. Hein.
3: C'est un peu une chemise.
6: Non, c'est assez méprendre, Marie-Charles.
1: Oh, magnifique. Bon, les copains, pourquoi je vous parle de Décathlon? L'enseigne a récemment été détrônée. Elle n'est plus l'enseigne préférée des Français. Alors attention, je leur fais pas de mauvaise pub parce qu'ils sont quand même deuxième et c'est énorme. Depuis des années, ils sont premiers, ils ne passent que deuxième. Quelle est la marque? Tout mélangé, hein. Ça peut être alimentaire, ça peut être sportif, vêtements. Quelle est la marque préférée des Français?
3: Moi, je vous proposerais bien Action, monsieur Combal.
1: Non.
6: Le Roi, Merlin.
1: Non. Numéro 3, la Fnac.
3: Ah ouais.
1: Numéro 2, Decat. Numéro 1, Picard.
6: Ah, c'est énorme. Bien sûr.
4: C'est énorme, Picard.
1: Picard, bien c'est énorme. Ils sont trop forts.
4: J'ai découvert ça récemment, je connaissais pas. C'est fou.
1: Pardon, meilleur business plan. 8 congélos à dégivrer une fois par an, mec, c'est le meilleur. Non, mais tu vois, t'as pas à mettre point, tu fous tout dans les congélos, y a rien à laver. Et c'est max.

0: vraiment bien organisé. C'est fait par des toquets, légumes verts, légumes bio, soupe. Purée.
1: T'es jamais déçu par Picard, hein, tu prends. Chaque fois tout le monde dit c'est quoi ça? Bah ça c'est Picard, les petits fours c'est Picard. Ouais. Hein. Vas-y les glaces, les jeux coco givré, tu prends celle de Picard, vous y allez de ma part. Hein. Les yeux fermés. La coco givré?
2: Ouais.
1: Ah extraordinaire chez Picard.
2: Tu sais où ils sont stratosphériques?
1: Sur la galette des rois. La galette des rois, tout le monde te dit, attends, c'est quoi ta galette des rois? Eh ben, c'est souvent une Picard. De toute façon, la galette des rois, les pâtissiers, plus ils font compliqué, ils commencent à faire des trucs et à un moment donné, arrête.
2: Ouais, ouais, c'est bon.
0: Mais même en tant que parent, t'as pas le temps, t'as envie de nourrir, entre guillemets, correctement tes enfants. Tu fous trois brocolis bio dans le micro-ondes, tu décongèles, tu mets de la crème fraîche, t'as fini d'être bon parent. C'est dingue.
3: Pas sûr quand même. Parce que tu me vois là que tu fous trois brocolis, tu les fous dans le micro-ondes avec de la crème fraîche et t'es un bon parent. On l'assure quand même. On a creusé un peu.
1: Bien sûr, t'as raison Marie-Charlène. Nous on va juste appeler les services sociaux. C'est pas à nous de prendre la décision. Ce que tu nous décris là comme une belle soirée à la maison, moi me sonne pas ouf.
0: Non mais c'est vrai qu'ils achètent pour toi le légume, ils l'épluchent, ils le coupent et tu n'as rien d'autre à faire que décongeler. C'est quand même dingue.
2: Ah ben oui, c'est le concept. Tu rajoutes là-dessus un croustibat, t'es tes droits du pétrole. Hein.
0: T'es
1: la mère de l'année là. Ah ben non, mais t'es élu mère de l'année, on t'appelle au maternel, hein. Excusez-moi. Ouais, vous avez fait des brocolis congelés avec d'un croustibat. Ben venez, il y a Marie Portolano vous attend, venez témoigner demain. On annule Anna Roy. Hein. Ah non, on annule l'obstétricienne. Non, non, vous venez, là, on parle que de vous, on fait une spéciale tout le matin hein, sur votre plat. Là, c'est une spéciale pour vous dans l'internet.
0: Mais vous mettez pas de la crème fraîche sur tous les légumes et vous donnez à vos enfants?
2: Non,
0: mais en coupant un peu.
2: Non.
4: Avec le ketchup, ça passe bien aussi.
0: Mais bien sûr. Voilà, Marie-Charlène.
1: Marie-Charlène, Oriane, tout le monde, avant d'accueillir d'ici, petit questionnaire. Je vous donne une catégorie, trois choix, vous me dites la marque que vous préférez.
0: Ok. Oui.
1: D'accord, il y a peut-être des marques encore mieux que je vous cite pas, je vous donne deux choix dans trois marques. Je commence avec toi, Oriane.
0: Oui.
1: Gâteau d'apéro, Apéricube, Curly ou Pringles?
0: Apéricube.
2: Moi, je partirais sur
1: les... Non, mais je te pose une autre question, moi.
2: Très bien.
1: Rémi, pour boire une bouteille d'eau, cristalline, Vittel ou Evian?
2: Oh, Evian.
0: C'est chic, hein.
1: J'aime bien. Ouais. Marie-Charlène, pour un burger, McDo, Burger King ou KFC?
4: McDo.
1: Okay. On ne juge pas, hein,
0: c'est non,
4: magique. Ouais.
1: Bar chocolaté, Oriane, Mars, Twix ou Nuts?
2: Nuts. C'est niche, Nuts.
0: Le Twix.
1: Le Twix, très bon choix.
0: Oui.
1: Rémi,
2: ouais.
1: Ta marque de fromage, Caprice des Dieux, Babybel ou L'Air d'Hammer?
2: Caprice des Dieux.
0: Ah, 100 fois.
1: Bon, ouais, je comprends. Charlène, Marie-Charlène, le Disney, Le Roi Lion, Petite Sirène ou Aladdin?
4: La petite sirène.
1: Il est bien ce jeu, non?
2: Ouais, c'est bien.
1: Allez, dernier tour, parce qu'après il y a DC qui arrive. Hein.
0: Allez.
1: Oh, dernier tour. Oriane, pour une glace, Magnum, Cornetto, Häagen-Dazs.
0: Ah, t'as pas les parfums? Parce que c'est pas pareil. Non, mais excuse-moi.
3: Que tu choisis ton parfum, la marque, quoi.
0: Et Cornetto, parce qu'il y a la petite surprise au fond.
2: Ah ouais.
3: Que tu connais, c'est du chocolat.
0: Oui, je suis surprise à chaque fois, c'est ça qui est dingue.
2: T'es fou, le chocolat.
0: T'es fou. J'ai 38 ans dans les pattes.
3: Rémi.
2: Ouais.
1: Bon bec, Tagada, Dragibus, Carensac. Carensac, tu quittes ce studio.
2: T'as que ça à me proposer, là. Ouais. Bon, bah, Dragibus, hein.
1: Dragibus. Et Marie-Charlène, t'es peut-être la plus dure. Marie-Charlène, pour un fruit, fraise, mangue ou pêche?
4: Mangue.
0: Ouais.
1: Ah, c'est bon,
3: t'es ma go, Marie-Charlène.
1: Allez, soirée, c'est ce qu'on écoute tout de suite. On reste ensemble sur Énergie et DC arrive dans le studio juste après.
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1: Alex Warren, dans un instant, c'est canon, c'est ce qu'on vient d'écouter. Mais dans un instant, les amis,
3: oh, oui.

0: tarif 0870 42 48 pour nous joindre. À tout de suite.
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0: JC est notre invité dans quelques secondes. Il sera avec nous dans le studio. Il va chanter en live aussi. Vous pouvez lui poser toutes vos questions, quoi que ce soit. 0870 42 48. On a aussi deux vérités à mytho qui vous permettra de gagner un cadeau. Bref, je sais pas comment on va tout faire. On va essayer de tout faire jusqu'à 19h. En tout cas, on est en direct avec vous avec le son de Comme Caroline. C'est Zao avec MC Solar qui passe une petite testasse à la fin. Ratez pas la fin, sinon vous ratez MC Solar à la fin. Restez avec nous en direct, 18h15, belle soirée.
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0: Oui, ça y est, je sais que vous l'attendez, il est là en direct avec nous dans le studio. Dissus est là. Oui, merci beaucoup. Alors, première chose, comment vas-tu? Je sais que en ce moment, il va y avoir la tournée des Zéniths, on va annoncer les dates bien sûr, mais tu fais tourner des festivals et notamment Wheel of Green samedi.
2: Ouais.
0: Et je sais qu'on a vu, on voit les images de partout, puisque t'as rejoint Théodore, vous chantiez tous les deux. Déjà, vous étiez tous les deux programmés le même jour.
2: Ouais.
0: Et t'as rejoint le soir Théodora pour faire Mélodrama.
2: C'est ça, à 23h. Et du coup, bah, comme on peut l'entendre, j'ai plus de voix. Wow. Non, mais c'était incroyable. C'est-à-dire que c'était là. J'ai quand même fait des titres forts dans ma carrière, mais celui-là, c'est.
0: Ah bah là, oui,
2: on s'entendait pas chanter. En fait, j'entendais pas ma voix et j'entendais pas la voix de Théodora.
0: Je sais que tu vas être obligé de faire comme les Beatles qui ont arrêté les lives à cause de ça, tu savais.
2: Ah ouais?
0: Les Beatles, ils ont très vite arrêté les tournées parce qu'en fait, ils ne s'entendaient pas chanter. Et du coup, ils ont dit, bah, on arrête, on peut pas chanter sur scène, on s'entend pas.
2: Si
0: vous allez finir comme ça, tous les deux.
2: Je pense qu'il y a de la marge. Hein, pour les
0: Beatles. Je suis en train de te dire que t'es John Lennon.
3: Dissus, prends le compliment, mais c'est fou de pas le prendre.
2: Je prends.
0: Dissus, deux victoires de la musique 2006 et 2026, bien sûr, pour cet album qui, on s'en rappellera pas, le nom de l'album. Bah, visiblement, on va s'en quand même.
3: Ouais. Je crois que Bruno Ballon est parti pour s'en rappeler un moment.
0: Parce qu'il y a Mélodrama, il y a plein d'autres. Ce soir c'est try que tu vas chanter.
2: Ouais.
0: J'arrive pas à le dire.
2: Try.
0: Ouais, t'as vu, ça sonne mal chez
2: Mouto. Non, mais moi aussi, hein, try.
0: C'est bizarre, j'arrive pas à bien le sortir. En tout cas, c'est le live qu'on aura tout à l'heure. Et ça part en tournée des Zéniths.
2: Exactement. Ça fait longtemps que j'en ai pas fait une. Je crois que la première que j'ai faite, d'ailleurs la seule que j'ai faite avant celle-ci, c'était sur mon premier album Le Poisson Rouge.
0: Ah oui.
2: Sauf que c'était pas la même ambiance. On débarquait à 100 avec tous les mecs du Tchekar et tout. C'était pas pareil, les gars.
3: Maintenant, c'est un autre délire. Ah, bien sûr.
2: Mon équipe technique.
0: C'est ma DA.
2: Exact.
3: Voilà, c'est ma DA. Choisis ma DA, quoi.
0: Donc ça commence le 2 décembre à Toulouse.
2: Ouais.
0: Après, il y a Montpellier, Lyon. On peut retrouver bien sûr toutes les dates. Vous les trouverez facilement. Tout le mois de décembre, ça part à Rennes, à Genève. Ça va jusqu'en janvier 2027 à Nantes. Il y a toutes les dates que vous trouverez facilement. Mmh. Et puis, tournée festival cet été. Il y en a d'autres.
2: Il y en a d'autres. Le Mars Attaque bientôt. Je vais au Franco de Montréal. Je fais les vieilles charrues. Qu'est-ce que je fais d'autre? J'ai oublié. Mais genre, je crois que tous les week-ends. Cet été, je suis en festival.
0: Bah, il y a camomille au miel, hein.
4: Ah ouais. Et attends, et un petit fond, hein, les petites pastilles au fond, là. Ouais,
2: exactement.
0: Ah ouais,
2: tu connais
0: pas la voix. Il est où ton trophée? Où est-ce que t'as mis ta victoire de la musique? Ta victoire qui rejoint la première que t'avais eue en 2006. Ouais. Est-ce que tu les as mises ensemble?
2: Non, d'ailleurs, la première, je sais pas où elle est.
0: Oh, bah, c'est
5: pas vrai.
2: Non, mais elle est pas perdue, elle est égarée.
0: Ouais,
2: c'est pas pareil. C'est pas pareil. Mais, et celle-ci, elle est, sur mon piano, j'ai un piano.
0: Voilà. Ah ok,
2: wow,
0: voilà. C'est pas ma mère. C'est pas ma mère. Toutes les coupes que j'ai gagnées quand j'avais 14 ans, n'importe quoi, concours de pétanque et tout, elle a tout gardé chez moi.
2: T'as fait pétanque à 14 ans, pour de vrai?
0: Ouais, ben il y avait beaucoup de pétanque chez moi. Je suis du sud, donc on gagnait, on gagnait des consolantes et tout. C'était nul, mais
2: Des consolantes.
0: Ouais, quand tu perds au premier tour, il y a la consolante. Ben oui, bien sûr, mon pote. Hein. Bon alors, ce week-end, tu rejoins Théodora. Les images sont en train de tourner. Raconte-nous. Donc tu t'entends même plus chanter et puis surtout raconte-nous ce record parce que c'est incroyable. Vous êtes resté combien de temps numéro 1 des charts?
2: La moitié de l'année, on m'a dit. Je crois que c'est 6 mois.
0: Ben ouais, tu m'étonnes que tout le monde la connaisse.
4: Mais attends, je viens de dire, vous aviez battu Belle de Garou et toute l'équipe de Notre-Dame et Pharrell avec Happy là.
0: Ouais. C'est le record, ils ont battu tout le monde, tu peux dire tout le monde. Hein.
3: Ouais, je peux dire tout le monde, c'est vrai.
0: Ah là, ils ont battu Elvis, ils ont battu Prince, ils ont battu tout le monde, c'est le record.
5: Mais elle a un pouvoir, cette chanson, on ne s'en lasse pas.
0: C'est ce que j'allais dire, tu sais qu'on la joue encore le soir, elle a raison, Royal, et on l'aime encore comme au premier jour.
5: On est rebooté à chaque fois.
2: Bah, c'est comme ça, je saurais pas quoi dire en fait. Je pense que c'est aussi un carrefour de tout un tas de choses qui sont alignées au bon moment. Théodora, quand je l'appelle, c'est pas quand je l'invite, c'est pas Théodora d'aujourd'hui. Elle vient d'avoir une forte étincelle avec le titre Congolais sous BBL. Et puis je l'invite sur ces titres-là. Le morceau, il était déjà fait. Il y avait déjà le refrain, il y avait déjà tout ça.
0: C'est-à-dire que toi, t'avais fait la prod, tout, il n'y avait plus qu'à aller à poser, quoi.
2: J'avais composé avec des gens. Moi, j'avais écrit toute la mélodie, le refrain, les paroles et tout. Et j'avais plusieurs morceaux. Donc je l'invite sur le disque, je lui fais écouter quelques titres et elle choisit ce titre-là. Du coup, j'enlève mon deuxième couplet.
0: Ce que tu dis, c'est génial. Elle avait plusieurs titres au choix et ouais. Celle-là, elle a dit je veux être sur celui-là.
2: Exact. Même Try, je pense que je lui ai fait écouter. Je sais pas si le titre avec Kid Cudi était enregistré avant ou après.
0: Parce qu'il y a Kid Cudi aussi, on va en reparler. Mais bon. Ouais. Incroyable de dire, bah, je sais plus si j'ai fait Kid Cudi avant ou après. Ouais.
5: Quelle importance finalement.
3: Ouais, finalement.
0: Et donc elle dit, c'est ce morceau-là que je veux faire.
2: Ce morceau-là, du coup j'ai enlevé mon deuxième couplet. Elle est arrivée, elle a écrit son couplet en... La vérité, en 30 minutes.
5: Oh,
2: elle a posé en 20 minutes. Et voilà, c'était plié.
0: Une heure, c'était plié, voilà, c'est fini, mélodrama.
2: Ça m'a rappelé les MC à l'ancienne où quand on arrivait en studio, tu sais, t'avais pas le moyen de... C'était rare d'aller en studio. Donc quand t'étais en studio, tu devais pas prendre beaucoup de temps parce que ça coûtait cher. Elle est arrivée vraiment en une heure, c'était plié, elle est trop forte.
0: Et quand t'es en studio, est-ce que tu sens qu'il y a un truc en plus du morceau, sincèrement, ou c'est un autre morceau parmi les autres et quand même la magie fait que le public va être avec la rencontre, ou toi déjà t'as une intuition?
2: Non, moi je suis pas fort pour ça. Je suis pas fort pour savoir ça va être un gros titre ou je sais pas quoi. Par contre, je savais que dessus, elle allait être, comme m'a appris Laurent Voulzy, que le couplet de Théodora allait être en majesté. C'est-à-dire que vu qu'elle arrivait après et son entrée, elle était tellement puissante, je savais que elle allait avoir l'ascendant sur l'effet qu'allait procurer.
0: Et c'est ce que tu voulais.
2: Bah oui, c'est ce que je voulais. Comme dans le morceau qu'on a fait avec Damso qui s'appelle Rencontre. Vu que moi j'arrivais après et que je suis arrivé avec mon couplet et que la musique elle change et tout, cette fois-ci c'est moi qui avait l'ascendant. Ouais. C'est des trucs d'MC. Après on s'en fiche, tu vois, il n'y a pas de plus fort ou de moins fort. On a juste fait une dinguerie tous ensemble et c'est magnifique. Mais je sais qu'elle est en majesté sur Mélodrama. Et c'est une majesté donc c'est normal.
0: Et t'es prêt à chanter sur scène pour 20 ans, que tous les gens te la demandent dès que tu vas chanter quelque part, t'as ton Connemara là.
2: Ouais.
0: Là, c'est les lacs du Connemara, t'as cru, je le dis, hein, c'est la nouvelle version.
2: Moi je préférais la rêve des Beatles.
0: Mais t'es prêt à ça? Parce que on va te demander deux longues tout le temps.
2: Ouais, mais ça régale. En vrai, c'est au-delà des records et de tout ça, et de la SACEM et compagnie. Pour enlever tout le côté trivial, c'est juste absolument une grâce d'avoir un morceau aussi puissant qui fait que beaucoup de gens le chantent, d'origine sociale différente, d'âge différent. Il y a des gens, ils savent même pas que c'est DC's qui a fait Je pète les plombs, ou même Théodora, ils savent même pas. Juste, ils aiment bien ce morceau.
0: Ouais, c'est devenu un classique. C'est un classique, ça y est.
2: Ça, c'est clairement de la grâce d'avoir ça.
0: Et justement, tu parlais un peu de tes feats sur l'album. Il y a Théodora, Kid Cudi, Laurent Voulzy. Donc, c'est ça qu'on aime aussi, c'est éclectique complet. Tu vas dans plein d'univers. Comment est-ce que tu fais tes choix? Est-ce que c'est en amont? Comment tu dis, tiens, c'est avec Laurent Voulzy que j'ai envie de fitter avec Théodora?
2: Ouais, c'est que la grinta. C'est que la grinta, le cœur, la sincérité. Et j'ai pas peur des contre-pieds. J'ai pas peur de... En fait, j'aime pas quand c'est trop défini. Genre, tu vois, j'ai commencé, je suis arrivé avec Je pète les plombs, c'était du rap, j'étais un rappeur, tout ça et tout. Et puis rapidement, j'ai voulu mettre d'autres thématiques. Moi, Laurent Voulzy, c'est quelqu'un que j'ai écouté quand je partais en vacances avec mon oncle et ma tante et ma cousine en 4L, à 7, dans le sud de la France. On partait de Paris. Eux, ils partaient de Lille, ils venaient me chercher à Paris. On allait à 7. Et puis, sur tout le trajet, ça écoutait Voulzy, tu vois. Donc, aujourd'hui, j'ai pu l'inviter. Bah, je l'ai fait, quoi.
0: Mes parents, c'était Cabrel, tu vois. J'ai pas d'album prévu, mais ce serait d'avoir Cabrel sur mon album. Je serais comme un fou.
2: Bah ouais, t'imagines.
0: Oh là là. Ce serait dingue. Je vais te faire, si tu veux bien, la playlist de Quotidien pour savoir un peu ce que t'écoutes dans la vie.
2: Vas-y.
0: On a trop envie de savoir ce que t'écoutes.
2: Vas-y.
0: Et Quotidien, c'est des potes. Yann, on lui a piqué sa séquence.
5: On a trop rien dit.
3: On lui annonce, voilà. Il était venu, on lui avait fait aussi.
0: Ouais. Voilà, c'est complètement du vol. La playlist de DC's, la chanson que t'as le plus écouté cette année?
2: Je pense que c'est Heather, un artiste s'appelle Heather, qui fait de l'indie pop, et c'est un morceau qui s'appelle When You Love Me. J'entends ce titre.
0: Vous savez que je vais noter chaque morceau de cette playlist.
3: Et ce soir, je vais aller rajouter à la playlist.
2: Bien ce morceau, il y a du beau moqueur, on dirait, il y a du soleil qui entre dans la pièce, j'adore. Je l'écoute tout le temps.
5: C'est bien.
0: J'adore. La chanson que tu écoutes avant un concert, 5 minutes avant de monter sur scène, c'est ça que tu te mets?
2: Je change souvent, mais en ce moment, c'est un morceau qui s'appelle Running de Snooper. Et Snooper, c'est deux O avec un espèce d'accent dessus.
0: La tilde.
2: Ça envoie la
0: patate. Ah ouais.
2: Ça envoie la patate.
0: Et c'est bien pour aller à la salle aussi, pour courir, faire du sport. Pas mal.
2: Ça te donne la patate.
0: La plus belle chanson de tous les temps pour toi, c'est quoi?
2: La plus belle chanson de tous les temps, j'ai oublié.
0: Winter is Blue.
2: Voilà, c'est ça. De Vashti Bunyan.
3: Je suis pas allé sur l'artiste, je devais. Je t'ai laissé aller sur
2: un peu un bourbi, ouais. J'adore ce morceau. Bon, c'est pas vraiment la joie, mais
0: c'est canon, moi j'adore.
2: C'est archi beau.
0: J'adore la mélancolie.
2: C'est vraiment beau.
0: J'accueille la mélancolie, ça me va très bien. T'écoutes encore beaucoup de nouveaux trucs ou t'es un peu comme moi, parfois moi j'ai du mal, je reviens toujours sur mes morceaux que j'aime depuis 10 piges.
2: Non, moi j'écoute beaucoup de nouveaux trucs. Tu vois, Running là de Snooper, c'est un truc que j'ai découvert il y a peut-être un an ou deux, tu vois. Mais j'écoute beaucoup de nouveaux trucs. Après j'ai mes petits classiques. Que j'écoute et je sais que je vais voyager dans le temps tout de suite et ça va me rappeler quelqu'un ou ça va toucher telle émotion et tout, donc j'ai mes petits classiques.
0: Chanson pour un moment coquin, tu nous as dit pas de chanson pour un moment coquin.
2: Non, c'est pas ça, c'est pas genre je suis un ayatollah, pas du tout, c'est juste que moi j'écoute pas de musique quand je suis dans mes bails. Tu vois, je suis concentré, j'ai envie d'entendre tout ce qui se passe, qu'on soit bien et tout, mais je suis pas de.
0: Ben,
2: je me mets pas une DA.
0: Ouais,
2: tu vois.
0: Bien sûr, t'es là,
2: tu veux rien. Il y a déjà de la DA, donc j'ai pas besoin de rajouter de la DA.
0: Concentré, à la limite, un bruit blanc maximum. Non,
4: tu sais que c'est Denzel Washington qu'on avait reçu qui nous avait répondu la même chose. On a reçu Denzel à ta place.
0: Exactement à ta place dans cette bonnette.
2: Ça veut dire que moi je ramène Kid Cudi, mais ça dit normal que ça ramène Denzel, quoi.
0: Ouais, tranquille. Après, je t'avoue, on n'a pas son 07 non plus, mais en tout cas, il est venu, on a passé un bon moment, il était très sympa.
4: Et il a répondu ça, il a dit c'est ma propre musique.
2: Ah, ouais. Tu vois, j'ai des similitudes avec Denzel Washington.
3: C'est bien, non? T'as bien fait de venir.
0: La chanson pour démarrer la journée de bonne humeur.
2: C'est
0: Laurent Voulzy.
2: Laurent Voulzy.
0: Cœur
2: grenadine.
0: Ah ouais. J'ai le cœur
2: grenadine. Allez hop. C'est sûr, la journée va bien se passer.
0: Et la chanson que t'es le seul à aimer dans ton entourage. Vraiment, ça, tout le monde te dit arrête avec ça.
2: J'ai découvert ça sur Instagram. C'est un mec qui s'appelle Tio Choco ou Choco. Ouais, c'est Undo Stress, moi, ça. C'est Undo Stress,
0: c'est quoi ce truc?
2: Incroyable. C'est un mec qui fait des blagues sur. En fait, il est invité à des mariages. C'est un noir avec un chapeau mexicain. Et il vient, il met l'ambiance dans ton mariage, dans ton anniversaire et tout. Et il a sorti un petit son qu'il a programmé sur son petit synthé. J'adore.
0: Et sachez qu'il sera au Zénith de Genève le 18 décembre.
3: Première partie du 6.
0: On vous dit qu'il a changé de DA depuis les derniers Zénith. Hein.
2: Tu m'as dit Guilty Pleasure, c'est ça? C'est un morceau dont on a un peu.
0: Exactement, c'est exactement ça.
2: C'est ça.
0: Le foot, ça occupe toujours une place de fou dans ta vie. Et j'enchaîne, hein. Bien sûr on était dans la musique, mais parce que je veux voir ta passion. Et je sais qu'à une époque, vraiment, tu vivais que pour le foot.
2: C'est ça.
0: Est-ce que c'est toujours le cas?
2: Non.
0: C'est un peu calmé, toujours?
2: Ouais, c'est plus le cas. Avant, carrément, je regardais même les matchs de Ligue 2 et tout. J'étais vraiment assoiffé de ça.
0: Ouais, t'as dit dans une interview, j'ai lu que pour toi, c'est presque une drogue. C'est-à-dire, t'étais addict, tu pouvais pas t'empêcher de regarder.
2: Ouais, après, je suis passé à une autre drogue. Maintenant, je fais de la boxe et tout. Mais en tout cas, j'aimais.
0: Anglaise?
2: Beaucoup. Anglaise, ouais.
0: Moi aussi. Hein.
2: Toi aussi? Depuis longtemps? Ah ouais?
0: Ouais.
2: 5 par semaine.
0: Oh! Je mets 10 balles sur 10. Allez,
3: te cache pas que moi aussi.
2: Ça veut rien dire, c'est pas vrai.
0: J'adore, je te jure.
2: Ah, moi, ça fait longtemps que t'en fais?
0: Ouais, 2 ans et demi, 3 ans là.
2: Ok.
3: Ah, ça, c'est un 10 ans, ouais.
2: Ouais, ça fait plus de temps.
5: Je suis pas là pour en parler.
3: Tu t'en dis pas plus.
2: Mais moi, j'aimais trop le foot. J'aimais trop ça. Le dernier grand match que j'ai vu, c'était Milan AC en finale contre Liverpool. Et avec Steven Gerrard qui fait une remontada où. Voilà, il perdait 3-0 et après, bon voilà, c'est le dernier.
0: Et pour la Coupe du Monde qui arrive, un prono pour la France ou une équipe que tu vois bien aller au bout? Je parle aux fans de foot, hein, pardon.
2: Ouais,
0: hein.
2: Bien sûr. Après, j'ai pas suivi depuis longtemps, évidemment, j'ai vu la victoire du PSG. Je sais très bien que l'équipe de France, elle est en pleine patate et qu'on est archi fort. Mais il va y avoir un match d'ouverture contre le Sénégal. Et j'avais pronostiqué il y a quelques années, quand il y avait eu la France contre le Sénégal, que le Sénégal allait gagner 1-0 contre la France. Et c'est exactement ce qui s'est passé. Je ne dis pas que c'est ce qui va se passer, mais je réfléchis encore à ce pronostic.
0: Mais tu le vois un peu peut-être arriver.
2: Je le vois un peu arriver. Ouais. Non, pas ça. Attention, ne me faites pas dire ça.
0: Non,
2: j'ai pas dit ça. Mais en plus, il y avait une déclaration à l'époque de je ne sais plus quel joueur, un joueur de l'équipe de France, qui avait dit oui, ça va être folklorique contre le Sénégal. Genre ouais, ça va être vite fait. Ah bah non.
0: Ah, oui.
2: Jamais parlé comme ça au foot.
0: Jamais.
2: Mais là, franchement, l'équipe de France, elle est vraiment en pleine patate. Elle est redoutable. Redoutable.
0: Et dernière question pour avant de faire une petite pause, mais pour tous les gens qui nous écoutent et qui passent le bac là, comment t'étais toi?
2: Moi, j'ai passé mon bac à 30 ans. Tu vois, j'ai pas passé mon bac à.
0: Oh, incroyable.
2: Ouais, j'ai passé mon bac à 30 ans.
0: T'es retourné à l'école à 30 ans.
2: Ouais. Après, je pète les plombs et tout. Hein. Ben, à la fac, on me disait, ouais, c'est toi et tout, truc. C'est ouais, bah écoute. Ouais.
0: Et t'avais envie, pourquoi? Pour faire quelle formation?
2: Pour faire du droit. Mais parce que j'arrêtais pas de dire à mes enfants, faut avoir le bac, faut avoir le bac. Mais je l'avais pas. Génial. Donc je redoutais le jour où ils allaient me dire, ouais, mais toi tu parles, mais t'as pas le bac. Bah, du coup, ils pouvaient pas
4: et
2: me
4: dire. Ils peuvent
2: ça.
4: Rien dire.
2: Non, en plus, je l'ai vu avec mention.
4: Oh, mention quoi?
2: Bien.
0: Oh, wow.
2: Ouais.
0: Ah ouais, un petit 14 de moyenne.
2: J'ai eu 18 en philo, je crois.
0: Bah, on avait un prof de philo il y a un instant, c'était quoi? Tu te rappelles encore du sujet ou pas?
2: Le sujet, waouh.
0: Quand t'as 18, tu l'oublies pas, fais pas de mytho.
2: Non, je te jure que j'ai oublié. Ah oui, c'était sur. Purée, les proverbes et les maximes de La Rochefoucauld. Ouf. Voilà.
0: J'ai Jean-Pierre Foucault, regarde. La Rochefoucauld, je l'ai pas là.
2: Aussi, La Rochefoucauld,
0: bah, c'est mon dernier mot, il disait ça au million. Hein.
5: Ah, bah, oui.
2: Sur l'art de la cour, comment faut se comporter, les faux semblants.
0: Bravo, je trouve ça génial de dire, tu l'as même pas passé pour toi, c'était pour tes enfants derrière pour prouver que voilà, il fallait pas lâcher quoi.
2: Un peu pour moi aussi quand même, tu vois.
0: Petit égo boost quand même.
2: C'est ça. Non, mais c'est ce que je disais à mes enfants, le bac, on s'en fout, il y a plein de gens qui ont réussi sans bac. Mais c'est comme si tu voulais voyager dans la société sans passeport. Tu peux. Tu peux prendre un bateau, tu peux passer par là et tout.
0: Tu peux pas.
2: Mais au moins avec le passeport, vas-y, ça passe.
0: Tu peux sortir de Schengen.
2: Voilà.
0: Quand t'es bloqué Schengen. Mais oui, t'as vite fait le tour. Hein.
2: Exactement.
0: Tu restes avec nous, tu vas chanter dans un instant.
2: Ouais, let's go.
0: Try. On va la voir en direct. On a la chance d'avoir DC's avec nous. J'ai des infos à vous faire deviner. On va faire un jeu aussi. Bref, on reste en direct avec vous. 0870 42 48 pour nous joindre. Bougez pas.
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0: Qu'est-ce qu'on est chanceux, qu'est-ce qu'on est heureux de l'avoir. Merci encore d'être là, DC's. Je sais que t'arrêtes pas.
2: Parle là, oui.
0: Ouais, parle là. Pour l'instant, et t'as ton micro pour chanter dans un instant.
2: Bah ouais.
0: Je sais que t'es à Wheel of Green, tu fais plein de trucs. On est très heureux de t'avoir avec nous.
2: Moi aussi.
0: T'as en plus préparé un jeu, t'as deux vérités, un mytho.
2: C'est ça.
0: D'accord, trois anecdotes. Si vous trouvez quelle est la bonne anecdote, tu auras quoi à gagner? Switch 2.
2: Ah ouais.
0: Parfait. Pas mal.
2: Avec Mario Kart. Je prends tout le monde dans cette pièce à Mario Kart. Voilà, j'ai dit qu'est-ce qu'il y a maintenant.
0: Attention, je rigole. J'ai rien dit sur la boxe, mais Mario Kart, ça va vraiment pas passer sur Mario Kart, je te le dis tout de suite. On va avoir la chance d'avoir un live de ce morceau qui s'appelle Try. C'est le morceau que t'es en feed dessus.
2: Avec Kid Cudi.
0: Avec Kid Cudi quand même. C'est pas rien. Dans un instant, on parlera de la rencontre. Je sais que tu l'as déjà raconté, mais peut-être il y a des gens qui l'ont pas encore entendu. Et franchement, c'est fou de faire une rencontre comme ça avec Kid Cudi. C'est en direct, c'est sur Énergie. DC's Try sur Énergie, j'arrive pas à lire, c'est fou.

0: j'espère que ça vous plaît autant qu'à nous ici dans le studio. Il a dit Camille Combal dans la chanson, vous me gravez le CD pour que je pars. Hein. Là, je pars avec le CD, je le mets dans la Sandero.
1: Hein.
0: Ça me fait plaisir. Hein. Merci à tes équipes aussi, à JC, à la technique du côté de chez nous.
1: Et Jason, du côté de chez moi.
0: Et voilà, et Jason aussi, bien sûr. Vous retrouverez tout le live, bien sûr, en podcast et sur nos réseaux. C'était canon. Je veux que tu nous racontes, cette rencontre avec Kid Cudi. Comment se fait le match?
1: Alors, il y a un documentaire qui s'appelle DJ Mehdi Forever, je crois.
0: Ouais.
1: Non, c'est pas DJ Mehdi Forever, c'est DJ Made in France, je crois que c'est ça, sur Arte, qui est fait par Thibaut de Longeville et qui parle de DJ Mehdi, feu DJ Mehdi, paix à son âme, qui a fait beaucoup de musique pour 113 et tout ça. Bref, il y a l'avant-première au Grand Rex. Je vais voir ce documentaire-là, je suis bouleversé. Et puis c'était un mercredi soir, j'avais prévu vendredi, samedi, dimanche d'être en studio. Donc je vais voir Thibaut de Longeville à la fin du documentaire, je dis waouh, trop fort, trop bien et tout. Bref, je rentre chez moi, le lendemain, le jeudi soir, il m'appelle, il me dit, je sais que t'es en studio ce soir, demain et après, plutôt ce week-end.
0: Pour l'album là,
1: pour cet album-là, ouais. Mais désolé, est-ce que tu peux laisser ta place parce qu'il y a Kid Cudi qui est en train d'enregistrer. Parce qu'il a vu le documentaire lui aussi, il a été grave touché, il m'a demandé des instrus de DJ Mehdi et il est en train d'enregistrer, est-ce que tu peux laisser ta place? Je dis what? Je dis bah bien sûr je laisse ma place.
0: Bah non, en fait tu réserves avant.
1: Bah ouais.
0: Je suis désolé, voilà. Planning, hein, 14h.
1: Du coup, lui il était dans le studio A, là où je devais être, et moi je passe dans le studio B. Donc je vais dans le studio B, mais voilà, c'est vraiment des zones un petit
0: bien
1: peu
0: sûr
1: enclavées, tu vois. Moi je les dérange pas dans son monde. Et puis au bout d'un moment, Thibaut me dit il aimerait bien te rencontrer, en tout cas il aimerait bien te remercier de lui avoir laissé le truc et tout. Donc je dis ok, pas de problème, il vient. Et puis voilà, il fait le carry, tu vois, genre bon bah c'est cool, merci et tout. Moi je me dis bon bah vas-y c'est cool, ce ne sont que des politesses, tu vois. Et puis je reprends ma session. Et puis 2 heures après, Thibaut il vient, il me dit ouais, il aimerait bien écouter ce que tu fais et tout truc et tout, hein, non. Donc il vient, je lui fais écouter, il dit que des belles choses, franchement c'est super bien et tout truc et tout. Ok.
0: Et il fait le ricain, il fait le ricain encore.
1: On les
0: connaît, les ricains.
1: Voilà, tu vois.
0: T'inquiète.
1: Donc il me rappelle après pour que je vienne écouter ce que lui était en train de faire.
2: Ah, ça y est, c'est bon, Kido.
1: Oh, ça suffit, tu vois. Bon, bref, j'y vais, j'écoute, c'est super. Et je me permets de donner un petit conseil parce qu'il me fait écouter 3-4 morceaux. Et il commençait toujours pareil, tu vois. Je lui dis, tiens, peut-être sur ce morceau-là, vu que tu kicks bien et tout, tu ferais peut-être bien d'enlever la musique, tu vois.
0: Attends, je m'excuse. Donc, ce qui est normal, hein, t'es une référence. Mais tu dis à Kikuli, tu dis, franchement, qui t'a écouté, je te donne vraiment un conseil.
1: Ah, moi, c'est toujours, moi, j'ai toujours mon vrai avis. Voilà, sinon, on ne demande pas mon avis. Mais c'était super bien, juste je vais donner un petit truc. Et il le fait, il dit à l'ingé de le faire, il le fait, ça passe, ça marche super bien et tout. Ok. Bref, je retourne dans mon studio.
2: Le studio B.
1: Voilà, le studio B. Et avant de partir, il était 23h, avant que lui parte, il vient me voir, il me dit ouais, bro et tout, est-ce que je peux avoir, en anglais, hein, est-ce que je peux avoir ton numéro, tout ça et tout truc, et toi, nain, j'ai kiffé l'énergie et tout. Dans ma thèse, il fait encore un carré.
0: Il fait le rire,
1: ouais, vraiment poli, quoi. Et donc, je lui donne mon numéro, et puis je finis ma session à 3-4 heures du matin, je vais me coucher, je me réveille le lendemain à 11h, et là, je vois.
2: Il est préparé deux minutes.
1: Le sniper du fait. Ah, le sniper. Et du coup, voilà, j'entends ça, et je regarde, et il y a 4 notifs de Kid Cudi. Moi, j'avais écrit Scott Mescudi, parce que c'est son nom. Et je vois, ouais, j'ai vraiment kiffé tout truc et tout. Écoute, ce sera un honneur pour moi de t'inviter sur le projet que je suis en train de faire et tout. Ouais. Après, je regarde comme ça et je réponds. Et là, c'est moi qui ai fait le CFR. Je lui dis, ok, mais moi, j'aimerais bien t'inviter sur mon projet aussi. Il m'a dit, pas de problème. Rendez-vous à 14h au studio. Il est venu, bam, bam, bim, bam, bam.
0: Ah. Oh. Et le lendemain, pareil, tu as fait écouter un peu ce que t'avais, vous avez choisi, boum, ça pose un couplet.
1: Exactement.
0: Oh là là.
1: Exactement, le morceau, il était fait, je lui ai fait écouter, il m'a dit, ouais, j'aime bien celui-là et tout truc et tout. Au départ, il avait fait une autre mélo, et il trouvait qu'elle rentrait moins bien que ma mélo, donc il a repris un petit peu ma mélo, et il a fait ce truc-là.
0: Et la
1: classe. Ah ouais, de ouf.
2: Oh là là.
0: Et alors?
1: Et vraiment la classe. La super classe.
0: Mais la vraie question, vous avez enregistré studio A ou studio B?
1: Studio A, évidemment. Les grands matchs dans le studio A. Non, vraiment, c'est une...
0: Si t'as encore un feat de rêve, je pense qu'on n'est pas les premiers à te demander, mais c'est un feat encore que t'as pas fait, mort ou vivant même, hein, un truc que vraiment tu rêverais de poser avec cette personne.
1: Ah, franchement, c'est la première fois que je le dis, et peut-être que ça se fera pas, parce qu'en plus, je lui ai déjà écrit, il m'a pas répondu, peut-être qu'il veut pas, mais c'est pas grave, moi je suis honnête. J'aimerais trop faire un titre avec Jul.
0: Oh. Ah.
1: J'aimerais trop, je pense que ce serait un crossover incroyable.
0: Ah ouais. T'as encore rempli le Vélodrome, c'était le week-end dernier. Hein.
1: Ouais. Mais moi, c'est au-delà de son succès phénoménal et tout, c'est en fait, il me touche trop parce que quand j'écoute vraiment ses textes et ce qu'il raconte, je m'y retrouve de loin. Mais voilà, c'est quelqu'un qui a connu le succès aussi très tôt, dans des circonstances et tout. Et il y a beaucoup de détresse dans ce qu'il raconte. Et je sais pas, sa musicalité, son... Je pense qu'on a un truc de ouf à faire. Après, s'il veut pas, c'est pas grave.
0: Ah ben,
1: j'aurais toujours du love. Mmh. Peu importe.
0: L'appel est lancé, sa productivité aussi, elle est
1: trop fort.
0: Complètement dingue.
1: Il est trop fort.
0: C'est un truc de fou. Bah écoute, Jules, en tout cas, le message est passant. Essaye de le relayer au maximum. Compte sur nous.
1: Hey, c'était pas prévu, hein, c'est parce que tu m'as demandé. C'est juste.
0: Bah ça me fait plaisir. Si le match il se fait, les gars, je me déplace à 20 avril de l'an prochain. Je peux pas le savoir, hein, les gars. Si ça se fait là, ça se fait là.
3: Ou tu fais les bacs sur le titre.
0: Bien sûr.
3: Tu passes une tête en
0: bien
3: studio.
0: Sûr. Bah oui. Ah bah attends. Tiens, on parlait de duo de rêve. Il y a un duo exceptionnel qui devait sortir et qui est jamais sorti. C'est Freddie Mercury et Michael Jackson.
1: Ils
0: devaient chanter ensemble sur un morceau. Les deux s'adoraient, ils kiffaient. Et en 83, en pleine session d'enregistrement chez Michael, donc c'est vraiment chez Michael Jackson, Freddie Mercury a quitté le studio parce que Michael a imposé quelque chose dans le studio. Hein, il est arrivé avec quelque chose dans le studio et Freddie Mercury a dit, les gars, ça pour moi c'est pas possible.
1: Ah ouais?
0: Donc je m'en vais.
1: Wow.
0: Et Michael a dit, no, he's gonna be staying here. Keep it, I want to keep it.
1: Mais c'était quoi? Un singe?
0: C'est à vous de deviner.
1: Un singe?
0: Non, mais c'est un animal déjà, t'es trop fort.
1: Ah oui, une girafe?
0: Je pensais qu'on allait chercher une heure.
1: Une girafe? Ah, une girafe. Lama?
0: Vraiment, faut le studio.
1: Ouais,
0: là,
1: c'est
0: parce
1: vrai.
0: Que... Ça a pas de place.
1: Non, ouais. J'avoue, j'ai déconné sur la girafe. En même temps, il y a des studios où tu peux faire.
0: C'est le sien en même temps, elle est venue avec ce qu'il veut.
4: Un rat sur l'épaule?
0: Non.
1: Un lama?
0: Mais comment, mec?
1: Ah ouais?
0: Où tu sors là?
1: Est-ce que je sais qui kiffait les lamas, tout
0: et
1: ça?
0: Eh ben, c'est un lama.
4: Ah bon?
0: Dans les années 80, Michael se rapproche du groupe Queen. C'est même lui qui les convainc de sortir Another One Bites the Dust.
1: Ah ouais?
0: Ouais, incroyable. C'est lui qui sent le truc. Et il décide de faire un duo, les deux, ce qu'il fait. Mm. Et sauf que le gars est venu avec son lama Louis, dont il ne se séparait jamais. Et Freddie a dit, non, je suis désolé, le temps d'enregistrer, faut le sortir, il pue trop. Et le gars a dit, ah non, I love him so much, I can't do it. I love him too much. Et donc, il est resté dans le studio.
3: Mais en même temps, c'est hyper, tu sais qu'un lama, ça crache, tu l'imagines, Freddie Mercury, derrière le micro.
0: Ouais. Ouais. Ouais. Et donc je vais vous faire écouter un son de fou, puisque je vais vous faire écouter le classique de, parce que ça devait être sur le titre, voilà, There Must Be More to Life Than This. Donc là c'est le morceau traditionnel, le morceau de Queen. Je vais vous faire écouter quand Michael a posé, puis c'est sorti.
1: Où est-ce que t'as eu ça?
0: Hein?
1: Où est-ce que t'as eu ça?
0: Sur Napster.
1: Ok.
0: Non, ils l'ont sorti longtemps après, okay, jamais commercialisé, mais ils ont montré l'extrait, écoutez. Après, il y a aussi le lama qui chante le troisième couplet.

0: j'espère va t'intéresser. Sache que c'est Prince fait partie de tes rêves ou pas?
1: Ah,
0: oui. Peut-être beaucoup, je crois.
1: C'est ouf.
0: Et ben depuis 85, Prince est à l'origine de quelque chose qui est encore utilisé aujourd'hui dans l'industrie musicale. Même sur tes albums si t'étais américain. Et qui est utilisé sur les albums de Kid Cudi.
1: C'est quoi le parental advisory?
0: Bah gars, t'es souvent, t'es trop fort.
1: Ah ouais.
0: Faut 10 news avec toi. Ça date de Prince.
1: Ah ouais? Ok, ah, je croyais que c'était avec NWA et tout, mais non, c'est lui. Ok.
0: C'est encore là aujourd'hui, c'est le fameux logo avertissement parental, contenu explicite qu'il y a sur les albums de rap, mais pas que, les albums okay. Un peu, comment dire, un peu...
1: Sulfureux.
0: Et dans les années 80, Prince est devenu un sex symbole, ses chansons débordent de références sexuelles, et quand Prince a sorti son album Purple Rain, tout le monde a pété un câble, et quand ils l'ont acheté, dont une certaine Karena, qui a 11 ans et qui est fan de Prince. Et quand Karena a montré à sa mère ce qu'elle écoutait, sa mère a pété un plomb, sauf que Karena, c'est la fille de Al Gore.
1: Ok,
0: sénateur démocrate, futur vice-président des États-Unis, et donc la mère a carrément fait créer une loi,
1: ouais.
0: C'est remonté loin, et donc maintenant sur les albums sulfurés, les artistes se sont mobilisés pour que ça n'apparaisse pas à l'époque, mais c'est arrivé, et donc maintenant encore aujourd'hui, il y a le parental advisory.
1: Mais je pense que ça a eu un effet encore plus, c'est plus viral. Du coup, tu quand t'es petit, tu te dis que tu peux pas l'écouter,
0: ça te donne encore plus envie de l'écouter.
1: Bah,
0: ça c'est grâce à Karena, la fille d'Al Gore.
1: Ou grâce à Prince.
2: Et grâce à Prince, ça va tout.
0: Il y a Juliane qui est avec nous. Ça va, Juliane?
3: Ça va et vous?
0: Ça va trop bien. Merci d'être là sur Énergie. Je te présente This Is.
1: Bonsoir.
3: Bonsoir.
0: Tu te rends compte, This Is un lundi en direct sur Énergie. Ah ouais. Tu veux très vite. Il est là avec nous. Il a préparé deux vérités, un mytho, trois anecdotes de ta vie, deux sont vraies, okay. Une est fausse, et on va t'aider, Julien, on va faire du mieux qu'on peut avec Oriane et Rémi pour essayer de retrouver la fausse. Bon, ça, on va te questionner, on va te cuisiner.
1: Ok. Ok. Donc c'est maintenant?
0: Ouais. C'est maintenant.
1: Que je raconte?
0: Ah bah, tu commences par une, tu nous dis, ensuite on fait la deuxième, ensuite la troisième, ensuite on essaiera de trouver la mytho.
1: C'est parti. Alors, la première.
2: Il y a que des musiques qui sont.
0: Est-ce qu'il y a plus définition de musique loufoque?
1: Ouais, non, c'est jamais. C'est
2: si
1: c'est
2: demain le mot loufoque avait une musique, ça serait ça. Oui, c'est loufoque.
1: Ok, donc je commence la première. Je devais avoir 8 ou 9 ans. Et puis je sais pas, j'avais un bouton de chemise qui était tombé, je jouais avec. Et puis je sais pas pourquoi je me le mettais dans le nez. Ouais, je sais pas pourquoi. Ça devait prendre la circonférence ou le diamètre de ma narine.
0: Ça t'amusait?
1: Ça m'amusait, je l'ai mis. Et puis à un moment je le retrouve plus. Et je vois qu'il est bloqué. Tu vois, genre il est bloqué dans ma cloison nasale. Et j'oublie au bout d'une semaine, deux semaines, trois semaines.
0: T'oublies un bouton dans ton nez?
1: Vraiment, je vous jure que c'est vrai. Donc j'oublie. Et peut-être un an et demi après,
2: ça fait long.
1: J'attrape un petit rhume ou un truc comme ça, et j'éternue, et là, pas, t'as le bouton qui sort.
2: Première
1: anecdote.
2: Yeah, c'est effrayant, je suis sûr qu'elle est vraie.
1: Ouais,
2: j'y crois.
1: Deuxième anecdote. En face de chez moi, il y avait un terrain vague. Un jour, il neige, j'ai peut-être 12 ans. Il neige et je dis à ma mère, je peux sortir et tout, je vais juste en bas dans le terrain vague et tout, truc et tout. Et puis voilà, je descends et puis je commence à faire un bonhomme de neige. Voilà, je fais un bonhomme de neige assez conséquent quand même, assez, pas un grand bonhomme de neige, mais quand même, tu vois, genre 1 mètre. Et je sais pas pourquoi je décide, j'ai pas 12 ans, je suis plus jeune que ça, je dois avoir peut-être 8 ou 9 ans.
0: T'as le même âge que le bouton, quoi.
1: Voilà, exactement.
0: Est-ce que quand tu l'as fait, t'avais un bouton dans le nez?
1: Oui, pour faire les yeux.
2: Exactement.
1: Du coup, je décide de prendre le bonhomme de neige, je le ramène chez moi, voilà, je le frappe et tout, je ramène chez moi. Ma mère me dit, qu'est-ce que tu fais avec ça et tout truc. Et je dis, non, c'est mon poteau, c'est un bonhomme et tout truc et tout. Je le mets dans ma baignoire. Et voilà, je fais ma vie. Et je reviens peut-être, je sais pas, 2 heures après, et le truc il avait fondu et j'ai pleuré dans les bras de ma mère.
0: T'avais ramené le bonhomme de neige dans la maison.
1: Dans la maison.
0: Il n'y avait pas d'autre fin. Tu sais qu'il n'y avait pas d'autre issue, mais tu ne savais pas encore.
1: Je suis pas sûr que je. Enfin, si, j'imaginais bien que ça fondait, mais je sais pas. Je me suis dit.
0: Je vais le sauver,
1: il va rester là, ouais, c'est ça. Bon, voilà.
0: Et bonhomme de neige défoncé.
1: Et la troisième anecdote, c'était en 91, je crois. Je dis ça parce que j'ai vérifié. J'ai vérifié l'année. Il y avait le tournage d'un film avec Thierry Lhermitte dans ma ville à Évry. Un film qui s'appelle La Totale, c'est un film de Claude Zidi.
0: Oh mon dieu,
2: j'adore. Je l'avais adoré.
1: Ah, vous avez la ref?
4: Ah, mais ouais, je suis fan.
0: Et après, ils avaient fait une adaptation américaine.
1: Ah, ok.
4: Avec Miu Miu.
1: Un poisson nommé Wanda, c'est pas ça?
0: Non, là peut-être. Quelle est l'adaptation de La Totale? C'est Schwarzenegger. Ils en ont fait. Ah. Le film avait eu un succès énorme en France.
1: Oui, c'est. Je sais pas.
0: Trop limite. True Lies.
1: True Lies
0: avec Schwarzenegger. Mais les gars, c'était un fou, la totale, c'était un dinguerie. Hein.
1: Eh ben voilà, eh ben ils ont tourné à Évry. Et donc moi j'étais comme un ouf, il y avait un tournage dans ma ville et tout ça et tout. Et donc je prends un petit papier, je vais demander un autographe à Claude Zidi. J'arrive pas à voir Thierry Lhermitte. Et il me caresse le bout de la tête comme ça, il me dit mais t'es mignon toi, tu veux pas venir jouer dans le film et tout. Du coup j'y suis allé. Et après je suis allé au cinéma. Et j'étais pas dans le truc, j'étais dégoûté.
0: Ah, pire que le bonhomme de neige. Là vraiment c'est horrible. Ils t'ont pas gardé au montage?
1: Non.
0: Ah, ils ont foiré.
1: Pourtant j'avais fait une prestation de ouf.
0: T'avais du texte?
1: Non, juste j'étais à un moment, je sais plus ce que je faisais, j'apportais un truc à Thierry Lhermitte ou je sais pas.
0: Parce que t'as joué au télo toi au théâtre, hein?
1: Ouais.
0: Il te reste des répliques? Est-ce que tu te rappelles d'une réplique?
1: Non. Mais à un moment, je faisais la tournée d'Othello en même temps que ma tournée de l'album Pacifique. Et j'étais sur les deux en même temps. Et je vous jure que c'est vrai, à un moment, j'ai fait mon entrée de Pacifique. Donc je devais chanter un morceau. Et j'étais tellement dans la confusion que j'ai déclamé mon texte d'Othello. Après, je me suis.
0: C'est une nouvelle DA. Ouais. Vaut mieux ça que l'inverse, voilà. Parce qu'au théâtre de la Bruyère, c'était compliqué. Un peu bizarre.
1: Ouais.
0: Bon, ok.
1: Voilà les trois anecdotes.
0: Est-ce qu'il avait un bouton dans le. Mais non, le bouton dans l'aime pas improbable. Le bonhomme de neige, c'est tellement mignon. Enfin, c'est triste, mais je trouve ça tellement poétique et mignon que j'espère que ça existait. Mais c'est beau, même si c'est triste. Et le tournage, ça me paraît. Je sais pas, c'est tourné à Évry, mais tu vois, elle est pile sur Thierry Lhermitte, la totale. Claude Zidi, c'est précis de
4: fou. La totale, c'est niche. Je pense voir ta ville dans le film, parce que je l'ai vu 150 000 fois. Mais alors après, est-ce qu'on t'a vraiment recruté?
0: Ah, il peut être recruté, hein.
1: Mais c'était pas au montage, en tout cas. Je suis allé avec mon oncle et ma tante et tout. Je dis, ouais, je pense que je suis dans le film. C'était à ce moment-là et tout. Et non, je me suis tapé la honte après.
4: Peut-être que le bonhomme de neige, tu nous saisis avec beaucoup de poésie. Et en fait, c'est faux. Tu te joues de
0: neige. Je crois que je vais te rejoindre. Je pense que le bonhomme de neige est faux. Je vois Claude Zidi vrai. Il existe, le bonhomme de neige, mais il n'a pas été remonté à la maison. Il est resté en bas, dans sa vie de bonhomme de neige, tu vois.
4: Quand t'es gamin, tu te fourres tellement de trucs dans le nez.
1: Ah, bah oui.
0: Mais je me parle quand même, faut le remonter. Tu l'as remonté comment ton bonhomme de neige? Tu me fais marrer toi.
1: Bah je l'ai porté.
0: T'as porté un bonhomme de neige?
1: Non mais c'était, je t'ai dit, c'était pas un énorme bonhomme de neige, mais c'était vraiment. En fait, il devait être à peu près à ma taille, quelque part.
0: Ah oui.
1: Donc du
4: t'as
1: coup.
4: T'as dit 1 mètre. Ah oui.
1: Bah oui.
0: Il avait 9 ans.
1: J'avais 8-9 ans, je pense. Tu vois?
4: Non.
0: Je pense le bonhomme, mais je veux pas. Attention, hein, Juliane. Je rappelle, tous ensemble sur l'énergie, on doit trouver le mytho pour te faire gagner une Switch 2.
1: Et Julien, il donne pas son avis.
0: Ah, mais si, c'est elle qui va voter.
1: Ah, c'est elle, pardon. Ok, elle donne pas son avis.
0: Bien sûr.
1: Ah, ok.
3: Moi, je partirais sur le bonhomme de neige aussi, parce que moi, j'imagine mal la maman laisser rentrer avec le bonhomme de neige dans la maison, en fait.
1: Ah, toi, tu connais pas ma maman.
0: T'es plus sur un esprit ménage, toi. T'es pas allé sur le côté poésie, t'as vu le côté pratique, évidemment.
4: Personne ne laisserait faire ça, jamais.
0: Bon, alors, on va poser une première question. Elle a choisi le bonhomme de neige. Est-ce que oui ou non, la totale s'est tournée dans ta ville, t'as cru que t'étais dans le film et t'as été coupé au montage? Est-ce que c'est une vraie info?
1: Tu me demandes?
0: Ouais.
1: Bah oui.
0: Ah, j'en étais sûr.
4: Super. Okay.
0: Ah, donc ça, c'est bon signe.
1: Ah non. Ah non, c'est faux, ça. C'est ça le truc qui est faux. Ouais, c'est ça le mytho.
0: Mais comment tu nous embarques comme ça?
1: C'est ça le mytho.
4: Mais la totale, personne ne ment sur un film comme la totale.
1: Si, c'est pas vrai. En tout cas, elle est à demi vraie.
0: Mais gros, je crois que t'es le meilleur menteur qu'on a eu dans cette émission. Allez,
1: on est comédien,
0: on est venu. Claude Zidi, il a fait le truc, tu m'as embarqué, gâché dans le film avec toi.
4: Mon oncle et ma tante.
0: Il a pas dit à la deuxième version, il dit c'était avec mon oncle et ma tante au cinéma.
1: Ouais, mais en fait, non.
0: Ils
1: ont vraiment tourné dans ma ville, j'étais vraiment là, j'ai vu le truc, mais il n'y a pas eu de bien jouer dans le film. Déjà, ça n'aurait pas été possible parce que pour un mineur, pour qu'il joue dans un film, il y a tout un tas de papiers et tout. Donc, vous aviez normalement un indice.
0: Ouais.
1: Vous n'avez pas assez réfléchi.
0: On a pris le mur. Donc, le bonhomme de neige, c'est vrai.
1: Tout est vrai. Absolument.
0: Et t'as pleuré,
1: J'ai pleuré comme un petit bichon, genre. Ma mère, elle tapait des barres, elle disait, mais c'est un bonhomme de neige.
0: C'est normal.
1: C'est normal, tu vois.
0: Quand après, j'ai pris un bain, t'avais un indice sur le fait qu'il
2: n'allait pas rester longtemps.
0: Hein. Et donc le bouton, c'est vrai aussi
1: le
0: un an et demi.
1: C'est archi vrai.
0: Un an et demi, tu te rends compte, c'est fou.
1: Non, vraiment. Après, il y a peut-être une distorsion du temps quand t'es petit, mais c'était pas 2 semaines après, genre, c'est vraiment longtemps après. J'ai éternué. Il est tombé là.
0: Bon, Juliane, on s'est bien marré, mais c'est quand même perdu pour toi.
1: Oh, dommage, ça me fait mal au cœur.
0: Aïe. À cause de la totale, bah, beaucoup. Voilà, t'aurais pu avoir une console et à cause de DC, tu n'as pas de console.
1: Voilà,
0: retiens bien cette info. Non, mais tu rejoues demain, hein, Juliane, tu repasses sur l'antenne, d'accord?
3: Oh, merci.
1: Et je peux pas l'inviter à un concert, sinon, un festival à Pompée, je ne sais pas où elle est.
3: Côté de Paris. Oui, à Pontecombo.
1: Ok, bon, on va trouver un truc bientôt. On va
0: Alors, je vais tout te dire. Là, il y a la tournée des festivals cet été, d'accord. Le disque, il est toujours dispo, évidemment. Et la tournée des Zéniths, ça commence le 2 décembre. Il y a Toulouse, Montpellier, Lyon, Lille, Bruxelles, Strasbourg, Rennes, Florac, Genève. Il y a du Nantes. On va essayer de te trouver quelque chose.
1: Ouais, on va trouver quelque chose.
0: Des dates à Paris.
1: Peut-être qu'il y aura une date à Paris, ouais. On est en train de...
0: Allez, on est en train de bretzo. C'est la date à Paris. On le dit pas en l'air, hein. On récupère tes coordonnées hors antenne et on les garde. Et dès qu'il y aura une date à Paris annoncée, on te mettra dessus, d'accord?
3: C'est trop gentil, merci beaucoup.
0: On te fait des gros bisous, Juliane.
3: Gros bisous, merci au revoir.
0: Bisous, merci pour le live, merci d'être venu.
1: Merci à vous, j'ai passé un bon moment, vraiment, j'ai kiffé.
0: C'est très gentil.

0: évidemment, belle soirée tout le monde sur Énergie. À demain l'équipe, à bientôt d'ici.
1: Salut l'équipe.
0: Salut, ciao, à demain tout le monde sur Énergie.
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8: Vous pouvez pas me regarder comme c'est un mardi normal.
9: Ah non, je sais ce que tu vas dire.
8: On va pas parler que de ça, mais quand même.
9: La baballe. Tu veux parler de la baballe?
8: Oui, le ballon. Ah ouais, on va parler un peu ballon de seconde. Je vous rassure, hein, nous 16h-19h, on va pas vous bassiner avec la Coupe du Monde. Il y a tellement de radios qui vont le faire, ils ont bien raison. Nous, on va parler de toute autre chose tout au long de la semaine. Même si on vous donnera l'actu rapide des matchs, on va pas faire une spéciale Coupe du Monde tous les soirs. Mais quand même, il y a une actu aujourd'hui, parmi tant d'autres, mais une actu importante en France, c'est le démarrage des Bleus dans la Coupe du Monde, les copains.
10: Bien sûr.
8: Guillaume, tu sais ça quand même, Guillaume, salut.
11: Salut Camille, salut toute l'équipe.
8: Salut. Coucou. C'est ça mon Guigui.
11: Ah bah évidemment, hein. Après je suis plus Formule 1, mais pour le coup tout le monde va suivre au moins le premier match.
8: T'es un bon, t'as regardé ce week-end?
11: Ah évidemment, on a eu les frissons, on a eu les frissons ce week-end, c'était merveilleux.
8: Quel est ton pilote préféré?
11: Eh ben pour le coup, j'avais une affection depuis toujours pour Lewis Hamilton. Alors là, de le voir gagner ce week-end, comment te dire que j'étais comme un fou.
8: Lewis Hamilton, pardon, hein, je suis vraiment un fanboy. On en a déjà parlé hier soir à la même heure, mais je suis un fanboy parce que son aura, elle dépasse le monde de la Formule 1. D'accord.
11: Ouais.
8: Lewis Hamilton, on peut penser ce qu'il veut, mais Lewis Hamilton, c'est un gars qui traverse le paddock en jupe.
11: Ah,
8: d'accord,
11: vrai,
8: mais ouais, et c'est
11: raison.
8: Bien.
12: Non, mais le fait qu'il soit avec Kim aussi, ça rajoute un petit peu de superbe dans son histoire et dans sa vie aussi.
8: Tu vous avez vu que Kim, elle a pas fait exprès, elle a volé la serviette d'un autre pilote sans faire exprès. La dernière fois, quand elle était à Monaco, vous savez, il y a quand les pilotes ont terminé la course, ils ont toujours un petit stand avec une serviette chacun pour s'essuyer avant d'aller donner les interviews.
11: Ouais.
8: Et elle est passée juste avant et elle a vu une serviette parce qu'elle venait de prendre du champagne sur la tête et du coup elle a pris la serviette pour s'essuyer. Donc elle a piqué la serviette d'un des pilotes et cette semaine elle a fait livrer aux pilotes une serviette from Kim to Kimi. De la part de Kimi, de la part de Kim pour toi Kimi, parce que le mec s'appelle Kimi, et donc il avait une serviette offerte par Kim Kardashian avec un nœud qu'il attendait dans son stand.
9: Ma princesse. Non mais Kim, elle est invitée à dîner, elle te ramène toujours un truc cool, je pense.
8: Ah non mais elle est chic. Ça parle d'une sex tape, mais elle est chic.
11: Ah oui.
8: Elle est chicasse, ma Kim, on adore.
9: Il s'est passé tant de choses depuis. D'ailleurs j'ai acheté un soutif à Kim.
8: Tu m'as fait peur. Fallait vraiment finir. Quoi que
9: j'allais dire.
8: Je sais pas parce que t'es vraiment sur une sex tape, donc je sais pas.
9: Non, pour dire qu'elle a construit un truc énorme, une entreprise de dingue de sous-vêtements. Bah, hier, qu'est-ce que j'ai fait compulsivement? Je lui ai acheté un soutif. T'as grâce à moi, soutif. Elle mangera de la viande ce matin. Et ça
8: c'est
9: vrai nous que... fait non, plaisir.
8: Vrai. Les pâtes, elle n'en a plus.
9: Je dis pas de l'agneau, mais un suprême de volaille, peut-être.
8: comme dirait Kat dans la pub Grand Frais, une belle entrecôte. Alors, Guillaume.
11: Ouais.
8: On est quand même là pour parler de foot. Ce soir, toute la soirée, tous les gens qui passent sur l'antenne, je vous demande votre pronostic.
11: Ouais.
8: D'accord, on commence pas à miser de l'argent, les paris sportifs et tout, machin, c'est bon, c'est toxique. Venez, on se dit un truc de... On se donne juste le prono. Rémi, selon toi, alors j'étais pas un spécialiste de foot.
11: Non.
8: Je te prends dans un instant, je demande d'abord à Guillaume, selon toi. France-Sénégal, ce soir, match d'ouverture de la Coupe du Monde, ça va faire combien?
11: Eh ben écoute, moi je pense qu'on va se prendre un 2-1. On va gagner 2-1, pardon. On va gagner 1. Je pense qu'au début, on va se la jouer un peu cool en disant ça va être facile, etc. On va s'en manger un et après on va se ressaisir et se remettre droit dans les bottes, quoi.
8: Ah là là, j'hésite entre 1-0 et 3-1. Oh.
12: C'est marrant parce que moi qui n'y connais rien, d'accord, je n'y connais rien, mais j'aurais dit 3. Hein. C'est-à-dire un partout et là, à un moment donné, l'éclate.
9: Attends.
12: Ils en mettent 2 derrière.
9: DC's est venu nous voir il y a quelques jours et a dit ne soyez pas arrogant.
8: Alors, pour deux raisons, Oriane. Parce que 2, hein, le Sénégal est une super belle équipe.
11: Bien
8: et
11: sûr.
8: De 2, parce que les matchs d'ouverture, regardez l'Espagne contre le Cap-Vert et tout, les matchs d'ouverture, c'est très difficile. Très difficile.
9: Je vais suivre DC's.
8: Oh, tu m'étonnes.
9: Et cette un homme sage. Et je vais dire 1-0 pour la France. Et le 1 va péniblement être recherché. J'y connais rien. Hein. Mais ça va pas être 1 dès les premières minutes.
12: Ah ouais. Et tu fais quoi, Cam, toi?
8: J'ai envie de panache.
12: Ah.
8: J'ai envie de dire 3-1, mais bon, allez. Allez, 3-1.
12: Ah bon, alors on est
9: pour la France.
12: On est d'accord.
8: Oui, pour la France. Thibaut.
13: Moi, je pense qu'il va y avoir beaucoup de buts et je mettrai sur un 3-2 pour la France.
8: Johan.
13: Moi, je dis 2-0 pour la France.
14: 2-1 pour la France.
8: Ok.
9: On gagne quoi? On met de la thune?
12: Ah non, non, non, j'ai dit avant, on met pas de thune. C'est pour le plaisir un peu de jouer aussi.
13: Oui, oh,
12: peut-être, attendez, j'ai une idée. Peut-être 5 balles. 5 balles qu'on rajoute dans la cagnotte. Mais déjà, les 20 balles que tu dois dans la tirelire,
13: qui est pas faux.
12: Ça peut être bien.
13: Ouais, hein? C'est pas faux.
12: Et tu reviens vers nous.
13: Ouais, y a pas de soucis. Je t'envoie un petit mot.
12: Allez, Shakira, Burna Boy, voilà ce qu'on écoute tout de suite. Guillaume, je te fais un gros bisou. Bah, je peux pas mieux. On parle de Coupe du Monde et c'est la musique d'ouverture de la Coupe du Monde. Belle soirée, tout le monde sur Énergie.
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13: Alors ce soir c'est encore du gros. La Switch Lock est de retour.
12: Oh génial.
13: Pour cet été, qu'est-ce qu'il nous faut? Pour faire les barbecues, pour être dans une bonne ambiance et tout, il nous faut une enceinte. Donc on a pris la meilleure, enceinte Marshall
12: aussi.
13: Bah, et bien du coup, qu'est-ce que je mets avec? La plancha qui est de retour.
12: Ah, pas avec, hein. C'est ou l'enceinte ou la plancha.
13: Oui, non, mais ce que je veux dire, c'est que ce soir, il y a tout à gagner, quoi.
12: Il y a tout à gagner. Il y a une émission à écouter, c'est la note 0800 70 42 48. Le numéro est gratuit. Pour nous joindre, il y a du Gims qui arrive aussi, Soleil. Cad Merad est notre invité.
2: Oh la classe.
12: Cad sera là avec nous pour terminer l'émission. On va bien se marrer pendant plus d'une heure avec

0: Voilà, c'est ça. Même à l'ancienne, hein, un gars qui a été sélectionné en équipe de France. Je précise parce que moi, il est à l'ancienne. Restez avec nous et le champion du jour, je vous le fais découvrir dans un instant. On a plein de choses à faire avec vous. On est avec vous jusqu'à 19h.
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0: Bienvenue tout le monde, merci de nous choisir, merci de choisir Oriane, merci de choisir Rémi, merci de choisir la formule offensive sur

0: depuis il y a 2 mois. Et lundi dernier, il s'est envolé. Sauf que, ça pourrait vous dire, bah, c'est le but d'un pigeon.
1: Voilà.
0: Sauf que Mimi est munie d'une couche salopette.
1: C'est-à-dire
0: qu'il lui met chaque jour. Et donc, il a peur qu'elle se remplisse et qu'avec le poids, il puisse plus voler.
2: Bon, il y a beaucoup d'infos, c'est sûr. Moi, je m'ouvre à cet homme et effectivement, ouais, retrouvons Mimi.
0: Bah, alors, de toute façon, il a une couche, vous l'avez compris, c'est qu'il était malade, évidemment. Et donc, une couche et Mimi est baguée avec les coordonnées de Maxime. Alors, si vous voyez Mimi, écrivez sur la page Facebook Alerte Animaux 21.
1: Si je peux me permettre, regardez pas trop en l'air, regardez par terre si vraiment il y a un mec qui. Bah, si, s'il y a un pigeon qui est un peu là, bon, bah.
2: Non, mais ne serait-ce que pour les bagnoles, quoi. S'il y a, il a plus de couches, il y en a plein les bagnoles.
0: En France, hein, vous croisez un pigeon avec une couche, c'est lui. Hein. C'est ça. Mimi, vous embêtez pas de laguer, hein. C'est celui-là, c'est Mimi. Hein.
1: Mais il doit être tellement mime, ça, avec sa petite couche, sa petite salopette.
0: Surtout,
1: coluche,
0: ça l'empêche de voler.
1: Coluche, t'as un pigeon, quoi. Bah, tu attends, c'est l'histoire d'un mec. Fais peut-être des blagues.
0: Avec un autostoppeur. Allez, restez avec nous sur Énergie. Courage. Et oh, on a peur pour les animaux, en vrai. Notre champion du jour arrive. Ah! Je veux aussi vous parler des années 90. Bref, j'ai trop de choses dont je veux vous parler. Les infos pour Bruno Dîner de ce soir concernent un bleu, un joueur des bleus qui a porté le maillot de l'équipe de France. Gims, tout de suite.
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0: Il y a Marion qui est avec nous. Ça va, Marion?
4: Oui, et vous?
0: Ça va très bien, Marion. Merci d'être avec nous, Marion. Comment vas-tu?
4: Mais ça va.
0: On est très contents de t'entendre. Je vais vous parler du champion du jour. Vous voulez l'entendre, l'équipe?
5: Oui, s'il vous plaît.

0: du haut du panier. Ah, on en a eu des champions, hein, en 2 ans d'émission. Ah, on est sur peut-être le taulier des champions.
1: Oh là là.
0: Ah, je ne cache pas que là, on est sur un vrai champion.
2: Ah.
0: Écoute bien, Marion. C'est il y a quelques jours, un père de famille de 50 ans a été condamné par le tribunal de Aix-en-Provence.
1: Oh là là.
0: Une belle ville de France, on les salue. Big up à vous, Aix-en-Provence, tu connais, bien sûr.
2: Calisson, tout ça.
0: Depuis 2013, il enchaîne les infractions routières. Pour éviter de payer les amendes, l'homme de 50 ans avait une technique quelque peu discutable et il s'est fait attraper. S'il a fini au tribunal, vous imaginez un petit peu le montant il y avait pour plus de 5000 euros d'impayés.
1: Pas mal.
0: Et il avait une méthode pour pas les payer, il s'est fait gauler. Laquelle, selon toi, Marion?
3: Il a dit que c'était ses enfants qui conduisaient.
0: Pas loin.
1: Oh bah c'est sa grand-mère.
0: Pas loin, bah c'est même ça, mais il y a une particularité avec ses enfants.
1: Bah qu'il n'en a pas.
0: Ah il en a.
1: Il en a quand même.
3: Ouais.
1: Il en a.
3: Mineur.
0: Mais t'es incroyable Marion, t'es touché par la grâce. On va te garder sur l'émission, on gagne du temps. Hein. Avec les deux, là, je te cache pas, je suis toujours un peu en retard pour envoyer Gims. Là, avec toi, je suis dans les temps. Hein. Il avait mis la carte grise au nom de sa fille de 9 ans.
1: Ah, bien joué.
3: Bien joué.
0: C'est interdit par la loi.
1: Bien sûr. Mais attends, en même temps, le gars ne s'est pas fait gauler pendant des mois et des mois.
3: Ouais, non, c'est avantageux. Donc, hein.
0: Écoute bien ce qui s'est passé, parce que ça a été une galère pour sa fille, au final.
2: Même à 9 ans?
0: Et ben en fait, ça faisait des années qu'il a émis la carte grise de la voiture au nom de sa fille de 9 ans, sauf que sa fille, elle a grandi, 9 ans.
2: Ah,
0: ça vient 12 ans.
1: Et oui.
0: Puis tu fermes les yeux, elle a 15 ans, elle a un petit copain.
1: Bah, bien sûr.
0: Et puis tu refermes les yeux, elle a 18 ans, elle dit: papa, est-ce que je peux passer le permis? Bien sûr, ma fille. Oui. Sa fille, elle passe le permis. D'accord? Elle a une vingtaine d'années. Et en fait, elle comprend pas parce qu'elle a le permis et elle reçoit des PV qu'elle a jamais eu. Elle dit: mais c'est pas possible. C'est pas possible, j'ai des PV que j'ai pas eu, c'est pas possible, c'est pas possible. On n'arrête pas de lui adresser des courriers de impayés. Au bout d'un moment, elle va au commissariat, elle dit: pardon, hein, excusez-moi, j'ai pas fait ces infractions. J'en ai marre de devoir payer pour des infractions que je n'ai pas faites. J'avais 9 ans quand vous me dites que j'ai roulé trop vite sur l'autoroute de Marseille. Et donc les mecs mènent l'enquête, ils comprennent pas. Et elle se rend compte, son père lui avait pas dit non plus, que la carte grise était à son nom. Parce qu'elle avait que 9 ans à l'époque, et ainsi de suite. Arrivée à l'âge adulte, elle s'est retrouvée endettée à hauteur de 5000 euros. Et le père a donc été condamné par la justice à 12 mois.

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1: Mauvaise influence.
2: Je suis d'accord. Quand même, tu vois, à la fin, aime bien ses parents, son truc, petit ours brun, il est auto-centré, il n'y a que lui, pardon. Ouais. Il y a petit ours brun, je suis petit ours brun, et voilà, ça m'énerve, ça me fait parler comme Sarkozy. Hein. Ça fait quand je suis énervé, je parle comme Sarkozy.
3: Je pense qu'il est sociopathe, petit ours brun, il n'a aucune empathie, il est vraiment sur ses fesses. Je suis d'accord.
2: Ah, c'est vrai.
3: Et on n'en parle pas assez.
2: Mais après, il y a un truc qui m'intrigue, pardon, mais sur ce dossier de carte grise, comment tu peux mettre le nom d'une enfant de 9 ans sur une carte grise?
4: Parce que c'est ça aussi, ça, c'est ça que j'aime, c'est Mont-Aix-en-Provence.
2: Mont-Aix-en-Provence, ils râlent, ils disent, il y a les impayés, mais ils n'ont aucun problème à verbaliser une petite de 9 ans qui roule à 130 en T-Max à Aubagne. Voilà. Pour nous, c'est OK. Ça, c'est Mont-Aix-en-Provence, je les adore.
3: Bah, il faut faire le calcul avec la date de naissance, c'est pas toujours simple.
2: Oh là là. C'est quand même fou cette histoire, non?
4: Mais ouais. Carrément, mais après moi ça me donne des idées. Hein.
2: Je le ferai pas. Mais bon, je me dis, tiens, qui ne tente rien.
4: En tout cas, préviens ta fille et le jour où elle se fait gauler, tu la rembourses parce que tu laisses pas ta fille endettée de 5000 balles. Hein.
2: Bah non.
4: Bizarre la famille là. Hein.
2: Ouais. Ouais, chelou. Bon, il va la rembourser quand même, j'imagine.
4: Mais j'espère, Marion, bah, qu'est-ce que t'en penses?
5: Eh ben moi j'espère qu'il la rembourse quand même.
2: Bien sûr.
5: Bah oui.
2: Est-ce qu'il y a un truc que vous avez pas droit quand vous étiez petit?
4: On boit plein.
2: Vous n'avez pas droit, moi c'était le coca.
4: Ah, t'avais pas ouais, bah,
2: mais attendez, mes parents avaient un bar, hein, donc je voyais passer des coca bien frais sur les plateaux. On n'avait pas droit au coca, ma mère était intransigeante. On avait eu la chance d'avoir un scooter, parce qu'on était un peu dans un endroit isolé. Donc mon frère s'était battu pour l'avoir. Mon frère, c'était la CGT. En gros, il se battait pour avoir les. Moi, j'avais les acquis sociaux. Ouais. Après, un an après, je récupérais tous les acquis sociaux par ceux qui sont descendus défendre nos droits de frères, tu vois.
4: Ouais.
2: Donc grâce à mon frère, j'ai eu un scooter et tout. Mais le coca, ma mère, elle voulait pas, ça me rendait timbré.
5: C'est pareil, hein. Le coca c'est interdit. Hein.
2: Interdit.
3: Et du coup, vous vous jetiez sur le coca chez les autres. C'est absurde.
5: C'est ça.
2: Mais non, mais en fait, il y avait le bar et elle nous interdisait. Non, on était plutôt sympa. Hein. Je peux pas te dire qu'on n'avait pas goûté une fois en cachette, mais pas tant que ça, quoi. Et ma mère avait essayé la fameuse truc de regarder, je vais mettre une pièce dans un verre de coca et vous allez voir dans quel état elle va sortir. Bon, ben, ça a pas
5: marché. Les ongles aussi, ça les détruit, les ongles.
2: Ah ouais? Non, elle nous avait pas fait les ongles. Mais elle nous avait mis la pièce et la pièce s'est ressortie un peu.
4: Bah oui.
2: Pas de problème.
4: Et bah, moi, je suis un peu comme toi et ma mère était un peu comme la tienne. C'est-à-dire que maman ardéchoise, très très dans le green. Pas de coca, pas de Nutella, pas de sucrerie, pas de bonbons. Et dans la soupe qu'elle nous faisait, qui était horrible, déjà de base, elle mettait de la levure de bière. Je sais pas si vous savez ce que c'est, mais ça rend la soupe encore plus dégueu que ce que c'est de base.
2: Donc vraiment extraordinaire de dire à tes enfants, buvez pas de coca, mais en revanche, c'est cool pour de la levure de bière.
4: Oui, mais c'est pas de la bière non plus. Ah. Non, c'est vraiment juste pour les probiotiques, je sais pas quoi. Et je vous l'ai déjà dit, mais c'est vrai qu'en sortant de l'école, j'avais un casse-dalle au fromage de chèvre. Donc il y avait rien, pas de viennoiserie, rien. C'était horrible. Et donc clairement, comme tu le disais, Oriane, je me suis jeté chez mes potes sur le sur ces trucs-là.
2: Les dinosaures,
4: ah
2: ben
4: grave, ah bah oui, ah bah oui.
2: Alors moi, t'avais pas le droit à quoi, toi?
3: J'avais le droit, tout ce qui est alimentaire, même couvre-feu, j'avais le droit un peu à tout. Il y avait deux règles chez moi. On claque pas les portes et on n'imite pas. Genre.
2: Quoi? C'est génial.
3: On n'imite pas et c'est une règle que j'ai instaurée avec mes enfants. Par exemple, si mon père me dit passe-moi le sel, si je disais passe-moi le sel, mais je me faisais défoncer.
2: Ah bon? Moi j'encourage à imiter ces trucs.
3: Ah non, les perroquets, genre le jeu du perroquet où tu répètes après moi, mais genre vraiment on pouvait être puni pendant des mois et des mois.
2: Moi, mon fils il tape des barres quand je l'imite. Genre j'arrive, je dis qui j'imite? Je veux maman. Non, je veux papa et tout. Et mon fils, il tape des barres. Il dit, ah, c'est moi. Et ça le fait kiffer quand j'imite.
3: C'est devenu tabou. Je vois des gens s'imiter. Je fais. J'ai l'impression qu'ils se sont insultés avec les pires gros mots.
2: Donc, toi, en gros, à la maison, genre sur TF1, c'est quand tout, c'est genre un truc. Pour vous, c'est un truc de barjon.
4: Alors là, ben, François Hollande, il va tomber dessus.
2: Regardez pas les imitateurs.
3: C'est le pire blasphème. Il y a un blasphème, c'est d'imiter quelqu'un.
2: Donc, tu te serais mis en couple avec Marc-Antoine Lebré, tu vois, à la maison, ton père, il aurait imaginé.
3: En plomb. Et je n'avais pas le droit de claquer les portes. Aussi.
2: Oui, bon, ça.
3: Ah, et on n'appelle pas d'une chambre à l'autre. Genre, maman
2: Là, mais
4: c'est quoi ces règles de ouf?
2: C'est fou.
5: Et la lumière, il fallait les atteindre à chaque fois qu'il fallait sortir de la chambre.
3: Oui. Ah non, ouais, c'était pas très écolo. Et je pouvais sortir jusqu'à 2h du matin.
2: Ah, et fumer du crack. Hein. Alors, ça, très sympa. Ma première pipe à crack, je l'ai pris à 9 ans. Mais en revanche, si tu claques une porte pour dire je vais fumer une pipe à crack, alors là, non.
3: Oh, ils étaient géniaux. Enfin, ils sont géniaux, ils sont toujours là. Je les adore.
2: Tu les appelles pas assez. Hein.
3: Je sais.
2: Marion, je te fais un énorme bisou. Merci d'avoir passé un moment avec nous. Payphone, Maroon 5 et Wiz Khalifa. C'est ce qu'on écoute dans un instant.

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1: Dans un instant, c'est les infos pour briller au dîner de ce soir. Qui est prêt, la team?
2: On est prêt.
1: Ouais. On est prêt, la team. Moi aussi. Les infos, c'est ça doit concerner
3: ouais.
1: Un joueur des Bleus.
3: Oui. Absolument.
1: Actuel, ancien, peu importe, celui qui a le meilleur fun fact, la bataille des fun facts, c'est dans un instant sur un joueur des Bleus. Pourquoi? Parce que l'équipe de France rentre dans la Coupe du Monde ce soir face au Sénégal. Sound of Legend qui va arriver. Francisco. Eh ben, la Coupe du Monde, elle est où?
2: À San Francisco?
1: Bah, aux États-Unis, quoi.
3: Ouais.
1: Pas forcément à San Francisco.
2: Ouais, il doit y avoir quelques matchs là-bas.
3: Bien sûr.
2: San Francisco.
3: On est bien, Steve.
1: Ben, on l'adore. Il va à son rythme, hein, mais on l'adore.
2: L'émission a commencé?
1: Oui,
3: c'est 10 minutes. Restez avec nous, on revient.
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1: Bienvenue tout le monde, je vous amène à Saligné dans le Jura. Ce week-end avait lieu la fête de la culotte et du slip.
2: Oh, ah, génial!
1: La fête du slop. un événement qui a rassemblé plusieurs centaines de visiteurs. Nicolas Lavry. L'organisateur a mis en place depuis 2020 le concours du lancer de slip. Alors, le principe, lancer le plus loin possible un slip gris en 6 fois XL, fourni par les organisateurs.
3: Merci.
1: Mais alors comment on lance? Bon, toutes les techniques sont acceptées.
5: Il faut le plier, le rouler et le lancer et qu'il retombe à plat.
6: Ah, t'as une balle finalement qui s'écrase comme une crêpe. Okay.
1: Le record 17,20 m n'a pas été battu cette année.
3: Ah bon?
1: Non.
3: Oh, 17 mètres. Attends, je vais passer. C'était là?
1: Ah,
3: j'y vais
1: là,
3: pour l'année prochaine, je m'entraîne. J'ai un
1: prochaine,
3: an.
1: Ouais, t'as un an.
3: Ouais, j'ai un an. Tu vas voir 17 mètres, je vais te les faire tes 17 mètres.
1: Ah ouais, faut que t'aies un 6XL.
3: Ah, ah oui,
1: 6XL.
3: Ah ouais. T'en bouge pas, j'appelle mon oncle. Je dois l'avoir, je dois l'avoir, je vais m'organiser.
1: C'est sûr.
3: On revient sur Énergie, le temps d'écouter Sound of Legend.
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1: Bienvenue pour les infos pour briller au dîner de ce soir. Maintenant, je dis bienvenue dans les séquences. Comme si j'ouvrais mon resto, comme si j'ouvrais mon bar à tapas. Bienvenue.
2: Merci.
1: Merci Rémi de vous installer. Oriane aussi, bien sûr. Thibaut, tu veux être à la table des deux vieux ou tu veux une table à toi?
2: Si je peux rester à la table des enfants, ça m'intéresse.
1: Allez, bien, table à toi. Je vous présente Victor qui va être avec nous. Salut Victor.
7: Salut à tous.
6: Salut.
1: Qu'est-ce qui se passe? C'est le poids des soucis là que t'as sur les épaules, sur les trapèzes là. Qu'est-ce qui t'arrive, mon Victor?
7: Non, y a aucun problème, t'inquiète.
1: T'habites où, mon pote?
7: J'habite à Saint-Vincent-de-Barrès, en Ardèche, à côté de Privas.
6: Tu connais?
1: Oh, regarde-le.
3: Alors attention, je le dis tout de suite.
1: Pardon,
3: Camille.
1: Je veux pas que la mafia ardéchoise.
6: Pardon.
1: Attendez. Je ne veux pas que la mafia ardéchoise truc ses votes. Tu voteras pour la meilleure info pour briller au dîner de ce soir. 4 fun facts, on va tous concourir. On est d'accord, Victor. Même si Rémi est ardéchois, tu restes impartial.
7: Aucun souci sur ça.
1: Je crois pas une seconde.
3: Mais on n'est pas comme ça, nous, les ardéchois, monsieur Combal.
1: Pas comme ça.
6: Surtout qu'il y a deux ardéchois. Il y a ceux du nord et du sud. Et vous vous aimez pas beaucoup, tu m'as
3: dit. Non, non, attention, c'est pas comme les Corses. Hein. Nous, on s'apprécie quand même tous. Il y a pas de souci. Hein.
6: En même temps, c'est petit.
3: Non, les Corses, ils s'apprécient. C'est juste qu'il y a une petite rivalité nord et sud.
1: Voilà, bah, nous, elle n'existe pas vraiment. C'est juste que le haut de l'Ardèche, c'est pas vraiment l'Ardèche. C'est tout.
3: Voilà,
1: bah,
3: vous,
1: c'est vous. Voilà.
3: Mais c'est pas non plus, tu vois, on s'apprécie, c'est juste c'est un autre délire.
6: Y a pas assez de rivières.
3: Ouais, voilà, c'est le nord, quoi. Voilà, c'est exactement comme au camp.
7: C'est la Drôme.
3: Voilà.
1: C'est ça. Victor, je te demande ton prono pour ce soir, parce qu'évidemment, si on parle ce soir d'un joueur de l'équipe de France, bah, c'est parce qu'il joue ce soir l'équipe de France. Ton prono?
7: Ouais. Moi, je vois bien une petite victoire 3-1 de l'équipe de France encore un gros match d'Olysée. Pour moi, ça va être notre meilleur joueur cette année.
1: Attention, sous-estimez pas Dembélé, hein. Il va briller comme à Paris, hein.
7: Ouais, mais faut qu'il l'utilise comme il faut aussi.
1: Ah, bah oui, c'est vrai qu'avec Kylian, ça fait comme quand il y avait Kylian à Paris. On le voit pas.
7: C'est ça,
1: ouais. Ouais, je sais bien. On va y aller, c'est parti pour le jingle et ensuite 4 fun facts.
8: Qui aura la meilleure info sur un joueur de l'équipe de France?
1: C'est Rémi qui commence, l'Ardèche, là.
3: Oh là là! Alors, je vais vous parler de David Trezeguet.
6: David
1: Trezeguet. On l'adore, David Trezeguet. On voit pas, il est devenu entraîneur.
3: Si, il a ouvert un camion à pizza.
6: Mais non.
3: Du côté de Toulon. Il fait les moitié-moitié quand même, Camille.
6: Ah,
3: moitié
6: en choix,
1: moitié égoïa. David Trezeguet qui rate le fameux pénalty. Hein.
3: Bah oui, tu sais pourquoi?
1: En 2006.
3: Tu sais ça ton info ou pas?
1: Non, mais j'ai une info. Moi qui suis pas fouteux, je crois que je l'ai vu hier matin. Il a demandé à s'entraîner sur le pénalty. On lui a dit, mec, tu
3: la mets à chaque fois, tu arrêtes avec ça, tu vas, à force de t'entraîner, tu vas le louper. Il a dit, ok, je suis ce mindset. Et il a pas mis son péno, il l'a foutu dans la barre.
6: J'ai un souvenir assez vague de Trezeguet, mais ce dont je me souviens très précisément, c'est qu'il enlevait tout le temps son maillot sur le terrain.
3: Et ben justement.
6: Il se baladait tout le temps, téton à l'air.
3: Immense attaquant de la Juve. Justement.
6: Aussi, sans doute, oui.
3: Bien sûr, évidemment. On parle de ça.
1: Il y a les stagiaires qui passent d'observation. Salut tout le monde. Vous êtes les bienvenus, sauf le maillot du PSG.
3: Qui va rester à l'extérieur du studio pour des raisons d'hygiène.
1: Grand merci.
3: Les autres, bah, 2 étoiles, bien sûr. Bah, les autres, vous pouvez rentrer assister à l'émission si vous voulez. Hein. Vous faites comme vous voulez, bien sûr.
1: Hop,
3: tu restes à la porte. C'est bien là. Mais vous, les autres, rentrez, vous êtes les bienvenus. Hein.
6: Prenez des madeleines, les autres.
1: Il n'y a pas de souci, rentrez.
6: Pas les timides.
3: Vous voulez un massage, vous voulez ce que vous voulez. Hein. PSG, bienvenue tous les deux. Alors, bienvenue. On est parti pour ton info sur David Trezeguet.
1: Donc, David Trezeguet, on vient d'en parler, c'est l'histoire aussi du maillot. Il enlevait souvent son maillot, et justement, un jour, il l'enlève. Et puis, du coup, ce maillot traîne un peu, il faut le mettre de côté. Et on le vend aux enchères. Et. C'est Coupe du Monde 98, je me permets de le rappeler. On le vend aux enchères, et là, il y a un petit gars qui est passionné de foot, un électricien, qui l'achète aux enchères. Il l'achète cher, hein. Il achète 7000 balles. Ils font un colissimo, ils lui envoient, et le colis est attrapé par les douanes. Et les douanes l'ouvrent en disant, oh là, l'autre, il nous achète un faux maillot de l'équipe de France. Pardon? La douane récupère le maillot. Pour eux, c'est un faux. C'est le vrai maillot de David Trezeguet qu'il a porté le jour du match. Ils le foutent de côté, ils le brûlent, même limite. Le gars l'a payé 7000 € le maillot. Pour eux, il y avait des défauts de couture. Bon, voilà, ça a été mal foutu. Ils l'ont jamais remboursé. Il a payé 7000 balles, un maillot de David Trezeguet qu'il n'a jamais vu.
3: Est-ce qu'il s'est pas juste fait voler par un douanier et le douanier a dit, oh, bon, on l'a détruit.
1: Ah, l'histoire ne le dit pas, mais là,
3: sur un maillot dédicacé de Trezeguet, il dit, oh, c'est un faux et je me le garde.
1: Tu viens de mettre le doigt sur un truc.
6: Bah oui, surtout qu'il devait y avoir la sueur de David encore. Tu sens quand un maillot est usagé.
3: La sueur de David, donc.
6: J'aime beaucoup David Trezeguet et Thierry Henry, c'est un duo de choc.
3: David et Thierry, quoi.
6: David et Thierry, qui vient de voir le match à la maison, ça. J'attends des Pringles.
3: Thibaut, c'est à toi. Et après, je peux vous dire, ça sera un face-à-face avec Oriane.
2: Je vais vous parler de, je pense qu'il est dans le top 5 des meilleurs gardiens du monde. Magic Mike. Mike Maignan qui va
3: Mike
2: jouer ce soir.
3: Bien sûr.
2: Il est énorme ce joueur, c'est incroyable. Je me suis renseigné sur sa carrière en fait. Et il faut savoir quand il avait 13 ans, il jouait à Villiers-le-Bel. Et en fait, il était attaquant. C'était un buteur. Il était là pour mettre des buts. Sauf qu'un jour, pendant un match, quand il a 13 ans, le gardien de son équipe est blessé.
3: Il le remplace.
2: Mike Maignan se retrouve dans les cages. Il fait un match incroyable, il arrête des buts. Ce qui fait que le temps que son gardien reste blessé, le coach dit non, tu restes dans les cages, pour l'instant t'es énorme. Sa mère l'encourage à rester dans les cages, lui il avait pas envie, lui ce qu'il voulait, son rêve c'était de mettre des buts. C'était
3: t'as
2: de
3: pas
2: mettre
3: envie,
2: des buts.
3: Au pire on te met goal volant, mais.
2: Et donc son coach l'a un peu forcé à rester aux cages, à rester au goal, et après il est tombé amoureux de ce poste, et Mike Maignan est devenu le top 5 des meilleurs gardiens du monde. Il gagne 7 millions d'euros aujourd'hui.
6: C'est gourmand, c'est bien.
2: Incroyable. Ouais, non,
3: par jour. Ouais. C'est déjà pas mal. On les prend, hein.
2: Par jour. Voilà, énorme. Je trouvais que c'était une belle histoire. Parfois, tu penses que tu te retrouves à un point 1, alors qu'en fait, c'est le point B.
3: Très belle histoire. Plein de choses ont été créées.
7: Je la connaissais déjà, celle-là.
3: Voilà. Tu la connaissais,
2: parce que
3: tu
2: es un expert. Bravo, Victor.
7: Je la connaissais déjà. Mais en vrai, quand on regarde le poste de gardien, c'est vraiment le poste que personne veut à chaque fois. C'est vraiment le poste que personne veut.
3: Ah, quand on est jeune, on veut marquer des buts.
6: Ah oui, c'est une belle leçon pour les enfants. Ils sont toujours vexés, j'ai l'impression, quand on les met au but, mais en fait c'est un très beau poste.
2: C'est un poste clé, Victor, tu le sais, toi.
7: Ah bah oui, c'est sûr. Moi dans le foot, du coup, je suis dans le foot depuis que j'ai 6 ans. Et au début j'avais commencé gardien aussi. Et après j'ai fini sur le terrain.
2: Et finalement tu mets des buts.
3: Ah toi c'est l'inverse, on t'a mis sur le terrain toi.
7: Ouais voilà. Pas assez bon.
3: Ah pas assez bon gardien toi, c'est l'inverse.
7: Non, si, en fait c'est que je m'ennuyais trop. Quand t'es dans. J'ai besoin de bouger.
3: Ah oui, c'est sûr. Gardien, si t'es TDA. TDAH, j'ai pas en place. Hein.
6: Si tu lis un bouquin pendant les pénalties, oui, ça va pas le faire.
3: C'est impossible.
2: Viser le cochon pendu sur le but.
3: On s'écoute, Jack et Carla.
6: Oui, absolument.
3: Ça vous dit?
6: Ah oui.
3: La recette? La recette. Qu'est-ce qu'on a aujourd'hui, Yabès?
1: Hein,
3: la recette de la bouillabaisse.
1: On prend.
3: Le secret, c'est le safran. Hein.
1: Très bien. J'avais pas, tu vois.
3: On va écouter ça ensemble. Jack et Carla, écoutez bien, il vous apprend bien si vous mettez du gobi ou pas dedans et tout. Ça, c'est vous
2: et on se retrouve juste après.
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3: On est toujours dans les infos pour Brio Dîner ce soir. On parle un peu ballon, excusez-nous. Ballon, c'est 4 fun facts sur un joueur de l'équipe de France. C'est Victor qui choisit la meilleure. Tu as parlé de David Trezeguet, Rémi. Tu as parlé de Magic Mike Maignan.
2: Ouais, qui va jouer ça.
3: Thibaut. Il nous reste Oriane et moi. J'y vais. On finit avec la reine, bien sûr.
1: émission. On finit avec Oriane. On est parti et je rappelle que Victor voit. Rappelle-nous ton prono, toi, pour ce soir, Victor.
7: 3-1 pour la France.
1: 3-1 pour la France. Comme moi, j'hésite 1-0, 3-1, mais on dit que je valide 3.
7: Bon, il va falloir, hein, parce que les clubs européens, ils ont un peu de mal, hein, depuis le début quand même.
1: Ouais, c'est difficile, mais après, faut pas leur tomber dessus non plus. C'est toujours difficile, les débuts de Coupe du Monde.
3: Ah oui, c'est vrai. Le premier match, surtout.
1: Ouais, vous imaginez, la Tunisie, ils ont viré l'entraîneur après un match.
3: Ah bon?
1: La Tunisie, ont pris 5 points contre la Suède. Ouais. L'entraîneur a sauté.
3: Mais
1: la
3: bouchie,
6: ouais. Ah, c'est un peu le
7: Renard qui va prendre la suite.
1: C'est assez rapide, ouais.
3: Ah, waouh. Tu peux faire ça en Coupe du Monde, virer des gars?
1: Tu peux tout faire. Bientôt, ils vont les virer à la pause fraîcheur. Les gars, au bout de 40 minutes, ils vont dire, allez, faut boire. Bon, t'es viré, toi.
9: Mais c'est vraiment 35 minutes que je suis là.
1: Bon, on change. T'embête pas.
3: C'est dingue.
1: Il y a Anthony Dupraz qui va arriver dans le cœur d'oreille. Il atterrit là.
3: C'est fou.
6: C'est violent, ouais.
1: Mais c'est très violent. Alors moi, je vais vous parler du... Vous connaissez le capitaine actuel des Bleus, Victor?
7: Ouais, Mbappé.
1: Kiki. Ah ouais, c'est Kylian. Moi, je vais vous parler du tout premier capitaine des Bleus lors de la première Coupe du Monde en Uruguay en 1930. Il s'appelle Alexandre Villaplane.
6: Ouais.
1: D'accord?
3: Ok.
1: Et pourquoi Alexandre Villaplane, en 1930, il est capitaine des Bleus? Et pourquoi il est devenu célèbre? Tristement célèbre.
6: Oh. Ah, il est mort sur le terrain.
1: Non. Parce qu'après 1930, 15 ans après, il y a eu la guerre. Après. Et à la guerre, il est devenu un immense collabo.
3: Mais oh non, ouais.
1: Le premier capitaine des Bleus a été collabo pendant la Deuxième Guerre mondiale. C'est même lui qui a arrêté la nièce du général de Gaulle.
6: Mais il ne pouvait pas juste faire du foot.
1: Et il a été
10: le football, il a changé.
1: Ah ben, le football, il a bien changé à ce moment-là. Et il a été fusillé à la Libération.
3: Oui, oh là,
1: bon, ouais. Ouais, mais bon, voilà. Donc le premier capitaine des Bleus.
3: Collabo. C'est sûr qu'il court moins après la balle.
9: Bah, du coup, oui, non,
1: il a pas fait un amorti poitrine.
3: Je te confirme.
9: Là, il a bien prise, je te cache pas.
3: Prends le cœur, celle-là.
1: Ah oui, mais on n'est pas là aussi. Eh, moi, je suis là pour vous donner des infos aussi historiques. Hein,
3: bien sûr.
1: On apprend en s'amusant. Hein.
3: Monsieur Combal, quand vous mêlez les deux, sport et histoire, c'est quand même très sympa.
6: C'est savoureux.
3: Oui, c'est savoureux.
1: Merci, merci Rémi de le souligner.
3: Bah, je vous en prie.
1: Je travaille, j'essaie un peu aussi d'élever le débat et pas être juste dans. Voilà, on enlève le maillot et.
3: Le ballon et la pipe.
7: En collabo, ils ont peur aussi par rapport à Deschamps pour la suite parce qu'il y a plein d'autres sélections qui essayent de l'attraper pour la Coupe du Monde.
6: Ah,
7: c'est
6: pas
3: la même collaboration.
1: Alors, fais attention.
7: C'est
1: collaboration. Oui, oui, parce que quand t'es parti collabo des champs, c'est dit oula, où est-ce qu'il part mon Victor?
6: Victor a quand même dit en parlant de collabo. Oui, alors.
1: Mais en revanche, on sent qu'il y a un vrai fan de foot, bien sûr, parce que nous, on est un peu en mode, les Français, un peu en mode. Ça y est, même s'il nous a fait des performances de dingue, on sait que Zidane est dans la salle d'attente, on a envie de nouveau, mais Didier Deschamps, il va aller prendre une autre sélection et on va être bien en galère le jour où on jouera, genre l'Italie de Didier Deschamps.
3: Tu crois qu'il peut faire ça?
7: Il a le droit.
1: Non, il a le droit, mais est-ce qu'il va. Pardon, c'est un Français qui entraîne les Belges?
3: Ah bon?
1: Bien sûr,
3: je crois qu'il a pas envie d'une petite retraite, là, un peu, le.
1: Ancelotti,
7: l'Italien
1: entraîneur du Brésil.
6: Deschamps, c'est un peu Sardou, j'ai l'impression qu'il menace de partir assez souvent et qu'il ne part pas.
1: Il menace pas du tout, il a toujours dit qu'il voulait rester là, il a annoncé qu'il s'en va. Il a dit c'est sa dernière Coupe du Monde.
6: Ok, mais il a pas déjà fait. J'ai l'impression qu'on parle de son départ à chaque fois.
1: Pas du tout, non, c'était à Marseille, ça.
6: Ah d'accord.
1: Alors on y va, Oriane, t'es la dernière à donner une info sur un joueur de l'équipe de France et ensuite Victor va voter.
6: Le mien n'est pas collabo. C'est Marcus Thuram. Il est joueur de foot, c'est le fils de Lilian Thuram.
1: Super info. Merci Oriane.
6: Voilà, je trouve ça important de dire qu'il était le fils de Lilian Thuram et qu'il n'était donc pas collabo. Non, c'est une histoire assez mignonne parce que quand il était petit, il suivait son père, donc Lilian Thuram qui jouait au FC Barcelone pendant ses entraînements parce qu'il était un peu fan de foot, il avait 10 ans. Donc il ramenait ses copains et il allait voir son père à l'entraînement. Et souvent, ils avaient le droit de jouer sur la pelouse un peu à côté avec ses potes, sauf qu'un jour il vient à l'entraînement et il avait oublié ses crampons, Marcus. Donc très sympa, un pote de son père, un collègue de son père qui s'appelle
1: Léo Messi,
6: tout à fait, lui prête ses propres crampons, sachant que Marcus faisait du 38, il lui prête ce crampon à 41.
9: Ce qui est fou, c'est que Léo Messi est tellement petit qu'il faisait la même taille de pointure qu'un enfant de 9 ans
6: quasiment. Non, Marcus faisait du 38, il lui passe ses crampons à 41, donc si tu mets un peu de papier journal, ça passe. Il joue avec ses potes et puis finalement il se rend pas compte que le mec c'est juste un pote de son père, est un gars immense et il les a filés à un ami genre le lendemain en mode bah, tiens c'était les pompes de Messi et il dit je le regrette tous les jours depuis.
1: Bah oui, il avait les pompes de Léo Messi.
6: Il les a donné à un pote comme tu refiles à ton pote des vieilles pompes usées.
1: Mais attends, à 9 ans tu sais pas qui est Léo Messi?
6: Bah, il se rend plus, tu sais, tu te rends pas compte, non, c'est un collègue de ton père que tu vois tout le temps.
3: Ah oui, c'est un collègue, oui,
6: ça
3: c'est
6: se
3: vrai.
6: Trouve,
3: que...
6: Tu sais, dans les vestiaires, il fait des blagues de tonton, tu te dis, bon, c'est le pote relou de mon père. Et en fait, non.
3: C'est comme si moi, je te file une paire de birques.
9: Mais ouais. Et toi, tu vas dire, bah tiens, je te la file, j'en ai foutre de combat, je vois tous les jours, à la foutre, c'est un pote de mon père. Tu vas donner à ta fille, elle va dire, j'en ai foutre des birques de combat. Alors que 20 ans après, bah, elle en aura toujours à la foutre.
3: T'as l'idée, l'image est pas la bonne.
9: Mais je vois, elles vaudront zéro toujours.
3: Tu vois l'idée.
1: Mais t'as l'idée du délire.
3: Victor, quelle est ton info préférée ce soir?
7: Franchement, pour moi, elles étaient toutes bonnes, mais celle que je trouve la plus belle, on va dire, c'est l'histoire de Maignan, qui n'était pas parti pour jouer gardien et qui, sur un malentendu, finit gardien et aujourd'hui, il est gardien de l'équipe de France.
3: Bien joué. Ça veut donc dire que Thibaut, qui a déjà gardié hier, passe à 2 points.
6: Voilà,
3: c'est énorme. Et à mon avis, mon Rémi, qui a moins 5, puisque le break est fait, va pas tarder à être à moins 6, Thibaut.
2: Tiens, regarde, regarde, Rémi, regarde.
3: Non mais c'est fou.
1: Il même un art des choix.
3: Je vois quand on a quelqu'un d'Aix-en-Provence. Bon, l'info de Cam, elle est pas toujours dingue, tu vois. Ils y vont, même moi, et un art des choix.
9: Calme-toi.
6: Mais est-ce que horriblement cruel, c'est que Thibaut produit son humiliation maintenant. Il met des petits sons pour l'humilier.
3: C'est bien.
6: Ça te fait des petites pièces de théâtre.
3: Et moi je joue, il me dit regarde derrière toi, regarde derrière moi pour de même. Avant de me prendre le coup de pelle.
7: Rémi, par contre, si tu veux, en tant qu'art des choix, je suis président d'un club de foot en Ardèche. Tu peux passer au stade quand tu veux et on te rend bien.
3: Bah voilà, ah, sympa. Oui, compte pas sur moi sur le terrain. Ouais. Je te cache pas que ça va pas être dingue.
9: Je le mets pour les citrons.
3: Ah oui, je peux m'occuper de ça. Ouais.
1: Victor, je t'embrasse très fort. Merci beaucoup pour toutes les infos que t'as rajoutées d'ailleurs à nos infos. On s'écoute Jérémy Frérot tout de suite sur Énergie.
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1: On est tous ensemble, on est sur Énergie, on est là jusqu'à
6: 19h.
1: Oui, Oriane, t'es là jusqu'à 19h.
6: Tout à fait.
1: Rémi, t'es là jusqu'à 19h.
2: Absolument pas.
1: Tant mieux. Thibaut,
2: moi je suis là jusqu'à 19h et bien plus encore si vous restez. Enfin, je suis derrière vous tout le temps.
9: Oh, t'es trop sympa. Ouais. Wow.
2: Dites, moi je suis là.
1: Les copains, vous avez vu qu'il n'y a pas que le foot dans la vie, puisque sur W9 ce soir il y a une émission, les 20 tubes des années 90.
6: Non, je n'avais pas vu ça.
1: Ouais. Donc ce qui m'a donné une idée, j'aimerais que tout le monde, je sais que vous l'avez préparé en amont, moi aussi, tout le monde nous dise son top 3 des chansons des années 90, ok?
3: Allez,
1: Thibaut les a mis de côté, merci mon
2: Thibaut.
1: Ouais,
2: c'est ça.
1: Alors, vous voulez que je vous fasse écouter les miennes?
3: Oui.
6: Ouais.
1: Mon top 3 des chansons des années 90, c'est ça.

0: Années 90, Coolio, Gangsta Paradise.
1: Bien sûr.
0: Bien sûr, par cœur.
1: Esprit rebelle.
0: Vas-y, par cœur.
2: Au premier mot d'anglais, je savais que je l'aurais.
0: Le parkour de l'époque. Hein.
1: Dans le clip, ils étaient assis sur des chaises à l'envers.
0: Bien sûr.
1: Je refaisais pareil.
0: Et ça a été la musique d'un film avec Michel Pfeiffer
1: Esprit
0: dedans.
1: Esprit rebelle.
0: Exactement. Why are we? On est sur énergie. Les stagiaires de seconde, ils nous regardent. Ils savent même pas ce qu'on écoute. C'est du bruit pour eux.
2: Ça
0: du
2: bruit.
0: Et enfin, mon morceau préféré des années 90, pardon. Hein. On va balayer les années 90 sans revenir sur ce banger, Tina Arena. Allez,

0: Mais pas con, j'ai 10 ans là.
1: Elle me mettait un peu la pression, cette chanson. Allez, va plus haut, va plus haut. Arrête, arrête, Tina. J'ai l'impression que c'était mon coach de sport en
0: EPS. T'as passé ta vie au dernier étage de l'immeuble. J'y suis.
2: Plus haut, je peux pas aller plus haut.
1: Je te jure, j'aime pas. Je me sentais un peu pressée par cette chanson.
2: C'est vrai qu'elle a une petite DA de PS.
1: Ouais.
2: Je suis d'accord.
0: Oriane, quel est ton top 3 des années 90?
1: Il y avait les Breeders, je sais pas si vous connaissez. C'est un peu pointu.
2: C'est une première équipe.
0: Première fois que j'entends.
2: Moi aussi.
1: Cannonball, en fait, ma sœur qui était un peu rock, qui était un peu indé, elle écoutait ça en boucle et vu que je voulais être elle, bah, j'écoutais ça avec elle et je bougeais ma tête.
0: Ah oui, on est d'accord qu'à l'âge que t'avais, t'étais un peu jeune pour écouter ça, mais tu t'inspirais de ta grande sœur.
1: Exactement. Bah, j'écoutais Blur.
0: It's unbelievable.
1: Non, c'est pas ça. Mais c'était pareil que les Blur, Red Hot, Nirvana, je faisais tout quand même.
0: Pareil que les Blur, je vais te demander un peu de respect.
1: c'est
0: vraiment pas les mêmes choses que les Blur. C'était Damon Albarn, c'était Girls and Boys, c'était une dinguerie, ok. C'est un peu garage.
1: Non, ça j'écoutais pour être stylé, mais ce que j'écoutais en vrai dans ma chambre, c'était ça. C'était Hélène.
0: Ah oui.
1: Ça c'est le vrai moi.
2: Ça c'est le vrai tour enfermé dans la chambre. Et en dehors de la chambre, c'était Cannonball.
1: Au casque.
2: Au casque, ouais.

0: maison, Citrine.
1: Alors, Oriane a un truc qui est fou. Elle écoute de la musique comme ma daronne. C'est-à-dire qu'elle écoute, elle met sa main

0: gars, j'ai jamais vu ça, c'est pas drôle.
1: Vous savez que j'ai été voir Hélène au concert il y a deux ans. Et j'ai fait ça tout le concert.
0: Ah là là. Et j'en sors dans mon cœur. C'est fou d'écouter de la musique comme ça.
1: Mais je suis souvent au concert comme ça, en tapant mon torse.
0: On reprend une patte de fruits. Et le troisième titre, Oriane.
1: C'est

0: C'est terrible.
1: Ça, c'est le, c'est l'homme, enfin, c'est la jeunesse du rap. Tout simplement.
2: On met les doigts en bas.
0: Ça, c'était Gazo à l'époque. Hein. Ouais.

0: Sleeper City aussi qui va arriver. Restez bien avec nous sur Énergie, bougez pas.
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0: On est toujours sur Énergie, tous ensemble, juste avant Temper City, Rémi. On était en train de parler des 20 tubes des années 90, ça passe ce soir sur W9. On voudrait ton top 3 des années 90 à toi aussi.
3: Alors moi j'étais très rap et lover, donc on va commencer par un petit California Love de Tupac.
0: Et tu vas aller sur la Poetic Lover ou sur Moose.
3: Attends, bouge pas, tu vas voir, c'est sympa.

0: que je suis un peu l'over et que j'ai passé les, mes booms vraiment à danser des slow là-dessus, c'est Boys to Men. I make love to you.
1: C'est
0: beau.
1: C'était
0: bien.
1: Bah, c'était la VO des Poetic Lovers, quoi.
0: Ouais. Et je prenais toujours des râteaux. Maggie, si tu m'écoutes.
1: Maggie?
0: Ouais. Elle a 72 ans. C'est la mère de ma pote, non pas du tout. C'est ma copine de CN2.
2: C'est ton portable que je sens, Rémi? Bah non, on est en 91. Il y en a pas.
3: Pearl City tout de suite sur Énergie. Bel après-midi tout le monde.
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2: Comment tu vas, Fabienne?
5: Ça va très bien, Camille, je suis tellement contente de t'avoir.
2: Oh, t'es trop gentille, merci.
5: Ah, ouais, ça me fait trop plaisir et bonjour à toute l'équipe que j'adore. Salut. Aussi.
2: Oh, coucou, c'est Fabienne. Gentil, merci Fabienne. C'est rare dans ma vie que j'appelle des gens et qu'on me dise bah, je suis contente de t'avoir.
0: Bah ouais, ça fait du bien.
2: Ah, c'est rare. Hein. Merci d'être là en tout cas, Fabienne. Fabienne, bah, tu sais quoi, pour te remercier, je vais te faire gagner un cadeau.
5: Oh, génial, merci.
2: T'as des enfants? T'es gameuse toi-même peut-être?
5: Alors moi j'ai une fille qui a 15 ans.
2: Est-ce qu'elle voudrait une Switch 2?
5: Ah, génial. Ah,
2: bah, la Switch 2, tu vas, j'espère, la gagner maintenant. Moi, vous savez, j'aimerais vous dire un compliment et ça marche pas. Ça marche.
3: Voilà, vous faites un compliment, vous gagnez un cadeau, c'est aussi simple que ça.
0: Hein. C'est aussi bien d'avoir l'info. Hein.
2: Bah, bien sûr, hein. S'il faut une Switch 2 pour avoir des compliments, je suis prêt à la mettre en jeu. Voilà, je suis à ce point une merde.
3: J'ai besoin d'être rassuré pour vraiment, je suis prêt à avoir une Switch 2 contre un compliment.
2: Merci, ma Fabienne, c'est trop gentil. Tu viens d'où d'ailleurs?
5: Je viens de Chambéry, en Savoie.
2: Ah bah là, tu sais que je descends, hein. Je viens à Chambéry, là.
5: Mais quand?
2: Alors, je peux même te donner la date. Je viens le 11, le 12 et 13 juillet. Je suis à Chambéry, je peux pas te dire. Mais je suis chez mes potes Olivier et Jade. Je suis chez eux, je dors là-bas, je dors à Chambéry. Je serai peut-être même à l'Opéra, la boîte de Chambéry.
5: Ah oui, d'accord. Forcément.
0: Il y a un opéra à Chambéry.
2: Non, non, mais je rigole, je suis pas là.
5: C'est une boîte de nuit.
2: Non, mais parce que mon pote va souvent là-bas, mais je descends, donc je suis à Chambéry. On essaie de se croiser, 12 et 13.
5: Ok, je note, avec grand plaisir.
2: Bah, avec grand plaisir aussi, ma Fabienne. Chambéry, très beau coin, hein, Chambéry.
1: Ouais, ah, magnifique, pareil.
2: Attends, ouais, super, super. Bon, en tout cas, ma Fabienne, déjà, t'es sympa, t'habites Chambéry, il n'y a que des raisons pour lesquelles tu pourrais gagner cette Switch 2, mais il va quand même falloir gagner à ma compétition.
0: Oh, le jeu du poète-poète?
2: Le jeu du poète-poète est un peu spécial. Ce soir, vous le savez, vous nous écoutez sur Énergie depuis 16h peut-être, ou en podcast. Ce soir, la France affronte le Sénégal en Coupe du Monde. La dernière fois que la France affrontait le Sénégal en Coupe du Monde, c'était en 2002. Je vous fais donc un quiz, un jeu de l'année 2002.
0: Okay. Ah, très bien.
2: Je vous donne des infos qui datent de 2002. D'accord, donc il y a maintenant 24 ans, tu as vu.
0: Oh, ouais, c'est ça.
2: Oh là là. 24 ans, et sauf qu'il va falloir deviner ce qui est caché par le...
1: Poète, poète, très bien.
2: Exactement. Je précise aux gens, c'est vraiment un canard sur lequel j'appuie très fort sur le ventre. Un véritable
0: un canard. Colvert, d'ailleurs, hein, un col vert.
2: Voici ma première question, vous êtes prêts?
1: Oui.
2: On est donc en 2002. En 2002, le 17 février, c'est le dernier jour où les Français peuvent utiliser...
0: Ah oui, je l'ai.
2: Vous avez tous le droit à une proposition, si quelqu'un a la bonne, c'est gagné. Fabienne.
5: Le Minitel?
2: Non. Oriane.
1: Franc.
0: Bien sûr.
2: Bonne réponse d'Oriane. Rémi l'avait aussi.
0: Ouais.
2: Bonne réponse de tous les deux. Des francs, ça fait déjà un point. On compte même pas les points, t'as déjà gagné, c'est pour le plaisir.
1: Oh, génial.
2: Fabienne, t'es prête?
5: Je suis prête.
2: On compte même plus les points. Fabienne, elle est de Chambéry, elle est sympa, elle a gagné. On joue pour s'amuser. On s'en... C'est un peu Montessori, on s'enlève la pression.
0: Oh ouais, ouais,
2: c'est bien marre, il y en a marre de l'excellence, faut toujours réussir dans la vie. Merde.
1: La quête.
2: J'en ai marre.
0: T'as envie de légèreté, toi, aujourd'hui?
2: Même si, quand même, n'oublions pas que malgré tout ça, on a quand même envie toujours d'aller plus haut. Comme
0: sûr.
2: Je disais, Tina Arena, bien sûr.
5: Bien sûr.
2: Souris, c'est vrai comme chanson. Hein.
1: Non, la performance, Tina, toujours.
2: Calme-toi, Matina.
1: Oh.
0: Il se rappelait quand même des souvenirs, elle le dit. Hein. C'est pas mal, quand même.
2: Attention, on continue ce jeu, on plonge tous en 2002. Le 1er mai, après 9 ans d'existence, France 3, après 9 ans d'existence, hein, France 3 arrête la diffusion le matin de... De quoi?
1: Des minicums.
2: Bonne réponse, Dorian.
0: Incroyable.
2: incroyable. Après 9 ans, les mini-cum s'arrêtent. Mini-cum,
6: c'était
2: mini-cum.
6: Bien.
1: C'est bizarre. C'est, en fait, c'était bien et en même temps un peu angoissant. On aurait dit un peu un cauchemar que tu reconstitues dans ta tête, bien ces sûr. Marionnettes un peu difformes, là.
2: Et surtout, essayez de vous rappeler, fermez les yeux. Essayez de vous rappeler, tu te rappelles à l'époque, Fabienne, des mini-cum ?
5: Bien sûr.
2: Et ben quand vous fermez les yeux, vous rappelez des mini-cum et vous voyez apparaître Julien Bugier. L'animateur du JT France 2 qui est un mini-cum. Avec tout le respect, c'est vraiment un mini-cum.
1: C'est vrai.
2: Julien Bugier.
6: Ah mais c'est vrai, il y a un truc, hein.
1: Ah ouais, j'y ai jamais pensé.
2: C'est un compliment, parce oui. qu'il était parfait, hein. Donc il est parfait. Hein.
1: Oui, c'est tout ce que tous les.
2: Ma mère l'adore.
6: On va voir d'ailleurs s'il n'est pas contrôlé, Julien Bugier. Si c'est vraiment Julien Bugier, c'est pas un mini comme un vrai.
2: Oh mince.
6: Ouais, passez une tête quand même au JT.
2: Fait qu'il n'y ait pas des fils derrière.
6: Ouais, ouais.
1: J'en ai entendu des théories du complot, mais celle-ci est la meilleure.
3: Celle-ci me semble la plus plausible.
6: Bah voilà, enfin, je dis ça.
3: Allez, on continue. Le 30 janvier, c'est la sortie d'un film qui a cartonné au cinéma. Je parle bien sûr de. Quel film est sorti le 30 janvier 2002 Fabienne.
5: Titanic.
3: Non.
1: American Pie.
3: Non.
6: Un français.
3: Oui.
6: Ah là là, un français. Ah bah les ch'tis.
1: Non. Enfin.
6: Ah bon.
3: Astérix et Obélix, Mission Cléopâtre.
6: Ah oui, bien sûr.
3: Rappelez-vous tous, c'est dans le cinéma bien aux ors et on avait tous mes potes Astérix et Obélix, Mission Cléopâtre. C'est une dinguerie.
1: C'était il y a si longtemps que ça, c'est dur.
6: 14 millions d'entrées. Imagine.
1: Dingue.
3: Un petit dernier pour se faire plaisir.
1: Oui.
3: Attention. Ah, oh, c'est bien ça. Le 7 mai, au lendemain de sa victoire à la présidentielle, Jacques Chirac choisit son premier ministre. On est le 7 mai. Il gagne, évidemment, le 7 mai 2002, Jacques Chirac remporte sa deuxième campagne présidentielle et il nomme en premier ministre
6: Nicolas Sarkozy.
3: Mais il l'a jamais nommé premier.
6: Ah ouais.
5: Lionel Jospin.
3: Non. Ça, c'est la l'alternance.
6: La cohabitation, ouais.
3: Pardon.
1: C'est pas Baladur.
3: Non. On l'a oublié celui-là. Hein.
6: Ah ouais.
1: Pasqua.
3: Il a beaucoup de fourchettes aussi.
1: Ah. Pasqua.
5: Bérégovoy.
3: Non. Jean-Pierre Raffarin.
6: Ah, ah bien sûr. Oui. Bah oui.
1: La
6: mais
1: positive
6: bien sûr.
1: Attitude, Jean-Pierre.
6: C'est Laurie ça. Hein, la
1: oui. Non, mais je sais, mais il citait Laurie dans ses discours. C'était hilarant.
6: Fan de Blanquette.
3: Eh ben c'est marrant de se replonger en 2002.
6: Ah ouais.
1: Trop bien.
3: Oh là là.
5: Génial.
3: Fabienne, une Switch pour ta fille. Félicitations.
5: Oh, merci Camille. Merci, merci infiniment.
3: Eh ben, je suis très heureux, Fabienne, je t'embrasse.
5: Gros bisous, et si je peux passer un petit bonjour, j'en j'embrasse très
3: toi,
5: fort.
3: Même.
5: Oh, t'es gentil. J'embrasse très fort mon mari, Daniel, ma fille, Clara, et ma super collègue de travail, Clémentine. On vous écoute tous les jours.
3: Oh, voilà. Ben, c'est trop mignon, merci. Ben, j'entends la Switch, et puis on se fait un Mario Kart quand je suis à Chambéry.
5: Avec grand plaisir.
3: Des gros bisous à toi, Fabienne. Félicitations. Oh, qui on écoute maintenant?
6: Attends. Bouge pas.
3: Oriane, tu en
1: as. Raille. Railleux.
3: Raille. Raille, c'est pas le joueur de foot. Raille, where is my husband?
6: Ah, génial.
3: Carton de l'année, ça. On écoute ensemble.
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3: Merci tout le monde d'être avec nous sur Énergie. On est jusqu'à 19h à vos côtés. Vous le savez, on vous lâche pas avant 19h. Nous, on reste à vos côtés, bien sûr, tous les soirs, depuis 16h, avec Oriane et avec Rémi.
1: Oui.
3: Et avec Thomas qui est avec nous. Salut Thomas.
7: Salut Camille, bonjour l'équipe.
3: Salut. Thomas, j'ai envie de te présenter Lucie Pichard.
7: Ah, eh oui. Je suis ravi.
3: Lucie Pichard, elle habite à Paris. Elle a 6 ans.
6: Oh, elle a 6 ans. Oh, bah, elle est mignonne.
3: Elle a 6 ans comme tout. Elle a 6 ans, elle est mignonne comme tout, ce que je veux dire, parce qu'elle a 6 ans comme tout aussi, mais ça ne veut rien dire. Elle a un compte Instagram qui cartonne, où elle poste des vidéos d'elle en train d'exceller dans quelque chose, dans quoi?
1: Bah, la corde
3: Lucie
1: à
3: Pichard, non.
6: C'est un sport. C'est un
3: oui.
6: sport qu'elle maîtrise.
3: Oui.
6: Eh bien, c'est le twirling bâton.
3: Non.
1: La marelle.
3: Non.
1: C'est un jeu de récréation.
7: Ouais.
3: C'est pas du tout un jeu de récréation. Vous tombez dans le panneau parce que elle a 6 ans. Si je vous en parle, c'est justement parce que c'est extraordinaire d'exceller là-dedans à 6 ans.
6: Les échecs.
3: Exactement, mon poteau.
6: Ah.
3: Bien joué, Rémi. Lucie Pichard n'arrête pas de battre des adultes qui ont un niveau national. Comprenez bien, à 6 ans, elle affronte des adultes qui jouent aux échecs parmi les meilleurs Français. Et ces gens-là, d'accord, qui jouent toute l'année, qui ont fait des centaines de milliers de parties, perdent contre Lucie Pichard 6 ans.
1: Mais c'est spectaculaire.
3: Certains n'osent même pas lui serrer la main tellement ils sont vexés. Je vous promets que c'est vrai. Elle a 6 ans, elle est en CP, c'est une prodige des échecs. Mais une prodige comme il en arrive que les 50 ans, c'est le jeu de dames, la série de Netflix.
1: Ouais. Ouais.
3: C'est genre, elle est française, il y a eu des Russes, il y a eu des Polonais, il y a ce qu'on veut. Mais là, on est peut-être sur la future Kasparov.
6: Ouais, c'est
3: future.
6: Ça.
3: C'est dingue. Le niveau qu'elle a est complètement dingue.
2: Elle a 50 000 followers sur Instagram. Ses vidéos font des centaines de milliers de vues. Elle joue une heure par jour seulement.
1: C'est tout?
2: Seulement parce que les gens qu'elle affronte jouent beaucoup plus.
1: Mais elle va à l'école par ailleurs?
2: Bien sûr, elle a 6 ans, elle va à l'école, elle est en CP.
1: C'est dingue de pas lui serrer la main après une défaite.
2: Ils ont le seum.
6: Il lui file une pitch et une compote. Allez, bonne journée. Non mais attends, ce qui est marrant, c'est que, je sais pas, mais si ses parents ne sont pas dans ce game d'échecs, ça veut dire qu'elle est tombée dans un truc qu'elle maîtrise à la perfection parce qu'elle a un truc en plus que personne n'a en fait. Tu vois?
2: Et j'ai pas l'histoire de est-ce qu'elle est tombée par hasard, est-ce que les parents étaient joueurs d'échecs, j'en sais rien du tout. Vous avez tous des enfants, moi aussi.
1: Oui. Ouais.
2: Thomas, t'es papa?
7: Non.
2: Pas encore, ou pas du tout, d'ailleurs, t'as peut-être
7: pas
2: envie. Thomas, nous, on a des enfants. En quoi est-ce que votre enfant pourrait exceller selon vous?
1: Ah.
2: Oriane, ta fille.
1: Bah, c'est un peu niche, mais s'il devait, par exemple, procéder à des interrogatoires pour faire cracher le morceau à quelqu'un, je pense qu'elle serait parfaite. C'est-à-dire qu'elle n'a aucune pudeur à poser des questions indiscrètes et elle est harcelante quand elle le fait. Je vais prendre un taxi avec elle. Elle va poser au chauffeur, t'as une femme? T'as des enfants? T'as combien d'enfants? Pourquoi t'as pas d'enfants? Tu veux pas d'enfants? Ah oui. Le trajet, c'est ça.
6: Elle boit, c'est la
2: comme moi avec Thomas, quoi. Et vraiment, les questions que j'ai posées à Thomas, tu fais quoi dans la vie? T'as des enfants? Pourquoi t'en veux pas?
1: Non, mais elle est gênante. Il y a une nouvelle babysitter qui vient. Elle va lui dire, tu vis où? T'es amoureuse de qui? Et pourquoi? Pourquoi tu fais ce métier? Pourquoi tu gardes des enfants? Et t'es payé combien? Elle ne fait que ça. Elle est géniale. Elle pourrait être la meilleure inspecteur au monde. D'ailleurs, elle veut être policière.
2: Elle veut être vraiment?
1: Ouais.
2: C'est sympa.
1: C'est
2: après, il faut du bon côté. Sinon, ça nous rappelle pas les plus belles heures de notre pays. Il faut qu'elle mette du bon côté. Mais non, si c'est pour une enquête pour trouver un homicide, là, je dis oui.
1: Je préfère dire qu'elle est joyeusement curieuse.
2: Exactement.
1: Voilà.
2: Rémi, dans quelle.
6: Alors moi,
2: t'as deux filles pourraient exceller selon toi.
6: La grande, dans tout ce qui est répartie championne du monde, c'est-à-dire que vraiment, t'as jamais le dernier mot avec elle. Elle a toujours un truc à te dire. Pas savoir, je sais pas d'où ça vient, mais en tout cas, c'est fou. Et en même temps, c'est la plupart du temps très drôle, donc c'est quand même très cool. Et la petite, en construction. C'est-à-dire qu'elle va te prendre une feuille de papier et du scotch. Et elle va dire, je reviens. Elle revient. Elle t'a fabriqué un truc de malade. Genre là, en ce moment, elle fabrique des petits squishies. C'est des trucs hyper moelleux, là. Qu'on aime bien avoir dans les mains qui est déstressant. Mais elle fabrique des trucs. Attention. C'est-à-dire que vraiment, elle vient, elle t'a fabriqué un faux fromage qu'elle a redessiné en 3D. Elle est machin, sans plan, sans rien. Et elle est hyper forte là-dedans.
1: C'est génial.
6: Donc en construction, je dirais.
8: T'es sûr que t'as pas un Jiffy en bas et elle va acheter des trucs?
6: Mais attends, bien sûr qu'on a un truc en bas et elle va parfois toute seule, elle va chercher des ustensiles, quoi. Fabriquer ces trucs. Vraiment. Et elle a 10 ans, quoi. Elle est incroyable. Donc elle,
2: dans le créatif, quoi. Comment on appelle ça, les enfants quand ils prennent les feutres et tout, là?
8: Manuel?
1: Atelier créatif.
6: Oui, dans le créatif.
1: Loisir créatif.
2: Bah, elle est très forte dans le loisir créatif.
6: Exactement.
2: Donc ça, on peut dire future profession, imprimante 3D.
6: Ah, complètement.
2: Bien sûr. Une imprimante 3D.
6: Bien sûr.
2: Très bien. Moi, dans quel domaine je dirais le piano.
6: Ah ouais?
2: Ah ouais.
1: Il fait du piano?
2: Ah, il joue hyper bien. Ah, il a 4 ans, il joue hyper bien du piano.
1: Pas enfin,
2: hyper bien pour 4 ans, mais je lui ai mis devant un piano et tout. Il a le truc, je sais pas s'il aura l'oreille absolue ou pas, mais genre le piano, il arrive à pianoter au piano et tout.
1: Ah, c'est bon Elton John, quoi.
2: Ben ouais, il arrive. Il joue pas comme ça, hein, ce que vous entendez, mais il arrive, genre tu lui fais écouter Vianney, il refait Vianney.
6: C'est énorme.
2: En vrai, on est bluffé de ouf.
1: En plus, c'est dur de les mettre au piano. C'est quelque chose qui peut les ennuyer vite.
2: Ils jouent pas longtemps, ils jouent genre 20-30 minutes max.
1: C'est très bien.
2: Ouais, par jour. Ouais, maximum.
9: Et sans avoir pris de cours.
2: Jamais. Jamais. Non, il entend un truc et il refait. Maintenant, je vais vous poser d'autres questions. Selon quoi, dans quel domaine votre enfant ne sera pas forcément un prodige? En tout cas, il n'a pas d'aptitude. Oriane.
1: Ah oui, elle chante très mal, quoi. C'est gênant. Moi, ça m'embarrasse. Vraiment, elle chante extrêmement
2: mal. Après, il y a un peu d'hérédité là-dedans, peut-être un peu.
1: Je pense.
8: Il n'y a pas de mal. Hein.
1: Non, elle chante mal. Et puis, je suis désolée, c'est l'âge, mais elle nage mal, quoi.
2: Aïe.
1: Elle coule tout le temps, là.
2: Oui, c'est pas nager encore. Il arrive pas.
1: Mais ça m'impatiente.
2: Brassard, il s'éclate et tout, mais apprendre à nager, ça l'intéresse pas, ça le gonfle.
1: Et moi, ça me met dans un état d'impatience. Quand je lui enlève les brassards, je lui dis, mais mets-toi sur le dos, fais l'étoile. Et ça me saoule.
2: Et puis, alors, moi, dès qu'ils croisent des enfants à la piscine, je ne sais pas pourquoi ils passent leur temps à dire, je suis bébé nageur, alors qu'on l'a jamais mis au bébé nageur. Donc, les enfants, ils le voient nager, ils disent, non, t'es pas bébé nageur. Mais je sais pas pourquoi il y a tout le monde, il dit, je suis bébé nageur, et pas du tout.
1: Bien, il y croit. Et toi?
2: Dans quel domaine mon enfant sera pas un prodige?
1: Oui.
2: Le piano, parce que je vous ai vraiment menti avant.
8: Ah voilà, il a été.
1: C'est vrai?
8: C'est complètement vrai.
1: Je trouvais ça magnifique.
2: Je sais bien, mais à aucun moment c'est un prodige du piano. Je vais pas mentir. Mais genre, zéro de la France.
8: Ah ouais? Non, mais il est trop petit là. Je l'ai pas foutu devant un piano, skin.
1: J'ai cru. J'ai plein de projets pour lui.
8: Bienvenue dans mon univers.
2: La

0: on donne de la force à Elodie Bernheim. Elle est la coordinatrice de la Guinguette Mobile.
1: Ah, très bien.
0: Guinguette Mobile, mise en place par l'association 1000 Cafés. Elle va sillonner les routes de Picardie cet été. Le but, apporter un peu de vie dans les villages un peu perdus grâce à une offre de boissons, de restauration, de concerts et d'animation.
1: Merci.
2: Génial.
0: La première date a eu lieu le 7 juin à Molins. Prochaine étape, le 28 juin à Iron dans l'Aisne.
1: Génial, ça. C'est génial. Tous les gens qui font des choses comme ça, qui recréent, qui relancent le petit bar du village, c'est qui amènent une bibliothèque vivante.
0: Voilà. C'est génial, c'est ce qu'on veut.
1: Si on les aime.
0: Bravo, bravo à eux. Restez avec nous, on est sur Énergie.
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0: Vous vous rendez compte que dans un instant, Kad Merad est avec nous dans le studio.
1: C'est dingue.
0: C'est pas un kiff, ça. Kad finira l'émission avec nous. On aura la chance de la voir, bien sûr, dans quelques minutes. Avant ça, on écoutera Justé aussi. Justé. Turn the lights off. Souvent à la trad, hein. C'est pas Versailles ici.
1: Ah oui. Ah non, mais attendez.
0: Traduction française, c'est ça.
1: Bien sûr. Qu'est-ce qui paye l'électricité?
0: Pas Justé. Avant tout ça, un auditeur m'a envoyé un message, il m'a dit qu'on n'avait pas parlé de la journée mondiale du bien-être.
1: Ah, très bien.
2: Et c'est important.
0: Il y a quelques jours, journée mondiale du bien-être.
1: Oh, moi j'aime ça, j'aime me faire masser.
0: Ah ouais?
1: Ah ouais.
0: Ah, moi j'ai une particularité, donc je vous ai préparé des questions. L'équipe et Julien, tiens, qui est avec nous. Ça va, Julien?
4: Salut l'équipe, salut tout le monde.
0: Salut, poto. Écoutez bien.
4: Je suis très très content de vous avoir.
0: Tout bah, moi bien. Aussi, mon pote, c'est gentil, t'es dedans.
4: Ça fait super plaisir, je vous écoute tous les jours. Je pensais pas y arriver un jour à vous avoir. Et aujourd'hui, je suis avec vous, je suis super content.
0: Bah, t'es un amour. T'es de Dunkerque, Julien, c'est ça?
4: C'est ça. Et j'y rajouterai qu'à partir d'aujourd'hui, ça sera un jour férié. Pas.
0: T'es de Dunkerque.
4: Jamais je ne travaillerai pour ce jour-là.
0: T'es gentil comme tout. Dans un instant, Julien, on a Kad Merad qui va être avec nous et qui tourne souvent à Dunkerque, hein, tu le sais. Hein.
4: Ouais, ouais, mais je l'ai vu il y a quoi, il y a quelques semaines.
2: Ah, déjà?
0: Parce qu'il tourne la série Baron Noir et il joue le personnage d'un gars qui a été maire et député à Dunkerque et donc il tourne à Dunkerque.
4: Ah. Ouais, je l'ai vu il y a quelques semaines.
0: Et d'ailleurs, pour une fois, c'est beau, bah, c'est une série qui montre les beaux paysages de Dunkerque.
4: Ouais, c'est ça. Ouais, ça nous met en valeur.
0: Ouais, parce que souvent, il y a à côté, ouais, Dunkerque, c'est dur, souvent dans les séries et dans les films, c'est ça. Et là, au moins, il montre un peu la plage, le truc, c'est joli Dunkerque, quoi.
1: Ah ouais, c'est magnifique.
4: Ouais, c'est cool. Je vous invite à venir voir.
0: Eh bah, écoute, avec plaisir, mon Juju, dès qu'on passe, on t'appelle. Avant ça. Moi je suis comme ça, je suis journée mondiale du bien-être, moi je suis à l'inverse. C'est en général tout ce qui est fait pour détendre, ça me tend.
2: Déjà t'aimes pas qu'on te tripote. Non.
1: Non mais... C'est vrai.
2: Et bon, un hammam.
0: Déjà au catéchisme, ça me.
2: Je sentais que j'étais pas bien-être.
1: Non, ouais.
4: À part cela, tout ça, tu crèves deux choses, c'est horrible.
0: Mais je vous pose une question à chacun votre tour. Je vous propose quelque chose qui est censé vous détendre et vous me dites si ça vous détend. Ou si ça vous tend.
1: Ok.
0: D'accord. Oriane, un massage crânien.
2: Ah ouais, j'aime bien.
0: Ça te détend.
2: C'est une zone que j'aime bien qu'on masse.
0: La journée mondiale du bien-être, pas aujourd'hui, il y a quelques jours. Rémi.
1: Ouais.
0: Se réveiller à midi.
1: Non, ça me tend. Non, je suis pas un mec qui se réveille tard.
0: Tu dis j'ai raté FOMO, j'ai raté
1: FOMO. Moi, c'est l'histoire de ma vie, le FOMO, donc j'ai l'impression d'avoir loupé ma journée, c'est mort.
0: Julien.
4: Bon, une grasse pâte, ça fait du bien quand même.
0: Ouais. Ça peut faire du bien, mais en tout cas, ça détend pas. Ta question pour toi? Entendre la pluie tomber quand on est chez soi.
4: Ah ouais, je kiffe.
1: J'aime bien aussi. Il a l'habitude.
4: mais quand ça tombe dans les carreaux comme ça, j'aime bien.
0: Oriane, ça te détend pas. Faire du jardinage.
2: Ben non, ça me détend pas trop.
1: Moi non plus.
2: Je sais pas en faire, donc je suis face à une situation d'échec à chaque fois.
0: Rémi?
1: Oui.
0: Ça te détend, ça te détend pas. Bronzer.
1: Je suis pas un mec qui bronze. Faut me mettre sur une plage avec des raquettes. Mais je bronze.
0: Impossible.
1: Mais je peux pas rester sur une serviette.
0: Pareil, je peux pas. Impossible de me poser sur une serviette.
1: Ah ouais.
2: Avec l'âge, c'est un peu dur, ouais.
0: Sinon, j'aime pas la plage, il y a le sable et tout, ça m'en fout.
2: Mais oui, c'est fou que tu vas souvent dans des endroits où il y a la plage et tu n'aimes pas la plage.
0: Parce que j'ai une famille, je fais plaisir à ma femme, je fais plaisir à mon fils, mais tout est une punition.
2: Mais est-ce que t'es le genre de mec qui vient en basket à la plage?
0: Qui je suis le genre de mec qui dit ça va, vous êtes bien installé, bah vous me retrouvez là-bas, je mange une pizza. Et je supporte pas.
2: Ah, tu t'allonges pas?
0: Non, je déteste.
2: Et tu te baignes pas?
0: Je déteste.
2: Tu ramasses pas des coquillages?
0: Je déteste. Et enfin, Julien, ça te détend, ça te détend pas. Une anecdote de Rémi.
4: Ça dépend laquelle. Il faut trier sur le plat.
5: Ah oui, c'est la bonne réponse. Julien, je te fais un énorme bisou. Merci d'être passé sur l'antenne avec nous. On écoute juste et tout de suite.
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1: Regardez qui est avec nous, ça y est, il est dans le studio. J'ai envie de dire sœur, c'est quasiment un noble, mais s'il y avait la noblesse en France, il en ferait partie.
2: Bien sûr.
1: Sœur Cadmérade est avec nous. Bravo.
7: Bonjour.
1: J'ai jamais vu un homme avec autant de promos.
7: Ah ouais?
1: Ah ouais, t'es partout, mais je trouve ça génial. T'as beaucoup de choses, tu vas être dans un film.
7: J'ai beaucoup de choses à vous vendre aujourd'hui, oui.
1: Je vais vous prendre la télé, personnellement.
7: Installez-vous, j'arrive, je reviens avec le matériel. Alors, il y a ce tapis d'abord.
1: Alors
7: quoi?
1: Cad, il a beaucoup d'actu déjà, il y a un film qui va sortir le 1er juillet qui s'appelle Permis de détruire. Il y a un film pour les fans, je sais qu'il a fait pas mal de films que vous aimez, c'est Eric Fraticelli.
7: Comme aussi.
1: C'est le même réalisateur que Permis de construire qui avait cartonné en 2022, mais ce n'est pas la suite.
7: Non, c'est pas la suite, c'est un autre volet.
1: Exactement.
7: Je vais essayer d'employer des mots que tout le monde comprend, comme ça.
1: Bien sûr.
7: Un volet, vous savez ce que c'est.
1: Oui, avec le store,
7: voilà.
1: Et donc c'est avec
7: Gustave Rideau. Voilà, comme ça c'est fait. C'est jamais s'il cherche un égérie.
5: Bien sûr.
1: C'est avec Patrick Simsit, ce film sort le 1er juillet.
7: Et Eric Fraticelli aussi.
1: Eric Fraticelli, bien sûr, qui joue dedans.
7: Ah, le pitch, non, alors.
1: Ah, c'est
7: je t'en supplie.
1: Pitch-le.
7: Le pitch.
1: Le pitch.
7: Ah, je fais le pitch.
1: Le pitch. Son course, vous l'avez compris.
7: Ça commence en course.
1: Tout de suite. Ça démarre en Corse.
7: Il y a un pinzout. Comment ça
1: s'appelle? Ah ouais.
7: Je vais pas le tenir cet accent d'abord.
1: Alors on a Anna Serena qui est corse, qui est de Bastia.
7: Oh, pardon, ouais. Je suis désolé pour cet accent.
2: Un pinzout.
7: Un pinzout, c'est. Ouais. Je suis un pinzout.
1: Ouais.
7: Je vais pas le faire avec l'accent parce que j'ai peur derrière. Derrière ça, je m'en prenne plein la gueule alors que c'est juste de l'amour pour la Corse.
1: Je vais te dire un truc, ici, sache que la moitié de l'équipe est corse. Donc vraiment, si les Corses, ils savent que notre émission sur Énergie, elle est calée.
7: Baba. Ah. Et puis en plus, là, je m'y suis mis grave aux Corses. Non, mais en plus, voilà. Tout le monde aime la Corse.
1: J'y vais cet été, j'adore, j'y vais tous les étés. Les gens, ils disent
7: d'accord. Tu vas où?
1: Je vais près de Porto Vecchio.
7: Quelle adresse exactement que je prévienne tous tes amis?
1: Rue de la Myrte.
7: La Myrte, la blanche ou la rouge?
1: La rouge.
7: Ah bon, d'accord.
1: Non, j'adore, alors, moi, les Corses.
7: Oui, mais tout le monde aime la Corse. Les Corses, tout le monde. Bah, pas tout le monde aime les Corses, parce que tout le monde n'est pas tout le monde.
1: Mais oui.
7: Venez, on crée un buzz.
5: En tous les cas,
7: je rêve d'un buzz.
5: Tu vas, non, laisse faire.
1: Donc ça démarre encore, je rejoins Patrick
7: Timsit qui lui est un pinzout, mais très intégré, peut-être plus corse que les Corses. Et donc je le rejoins pour ouvrir mon cabinet de psychiatre dans son cabinet de dentiste. Et l'histoire commence et se déroule devant vos yeux avec ses paysages magnifiques, ses clichés, qu'on abat comme un château de cartes.
1: Parce que c'est écrit et réalisé par un véritable Corse, et les Corses le connaissent très bien, et donc ils s'amusent justement des clichés sur la Corse,
7: ben
1: et
7: oui,
1: ils
7: évidemment.
1: Les cassent, évidemment.
7: Ben oui, alors bon, on s'amuse avec ça, mais c'est un film, je crois, qui est à la fois très drôle et très émouvant, parce que on sent que c'est un film d'auteur, on sent que c'est un Corse qui l'a écrit, qui aime cette île, qui aime les Corses, et qui avait envie de cette confrontation entre les gens du continent et les gens de la Corse.
1: Exactement, il y a tout ce qu'on connaît quand on est allé une fois en Corse, c'est celui avec le 4x4 qui roule à 300 km/h sur des routes où il faut réellement rouler à 15 km/h.
7: C'est vrai.
1: Il y a tous ces clichés-là qui sont balayés et c'est hyper drôle. Comment tu t'es retrouvé dans ce film? Tu connaissais Eric?
7: Alors, je connais bien Eric parce que Eric, je lui ai demandé quand j'ai réalisé mon premier film, enfin mon deuxième film s'appelait Marseille à Marseille, un film avec Patrick Bosso notamment, et j'avais besoin d'un acteur corse pour une scène, juste une scène, où il doit raconter dans un taxi, le film Gravity. Voilà. Raconté par quelqu'un qui l'a vu la veille, il doit raconter Gravity. Et j'ai dit, il faut trouver un Corse. Et Patrick Bosso, qui connaissait bien Eric Fraticelli, me l'a présenté. On a fait un petit tour de moto en Corse d'abord pour se fréquenter et se connaître, vraiment. s'est baladé, il m'a montré ces coins de Corse que personne ne connaît. Évidemment, il n'y a que des Corses qui peuvent vous emmener là-bas. Et ensuite, j'ai aimé cette personnalité, j'ai aimé l'acteur, je le connaissais aussi comme... C'est un grand comique en Corse, c'est quelqu'un de très très connu.
0: Ah,
7: c'est,
0: bien sûr.
7: C'est une sommité.
0: Et si je peux me permettre, non seulement il est connu en tant qu'humoriste, mais allez voir Plaine Orientale, je crois.
7: Oui, hein, il est très très bon acteur.
0: Il joue un rôle à contre-emploi, où il est le baron de la Corse.
7: Il est sérieux.
0: Incroyable.
7: Non, il est très sérieux, il est très bon. Et en fait, il m'a offert ce moment de grâce parce qu'il y a beaucoup d'impro dans ce qu'il a fait. Il y avait un texte, évidemment, qu'on a écrit avec Patrick et Judith Elzen, pour ne pas l'oublier. Et il a fait cet impro magnifique. Je vous invite à voir au moins l'extrait. Ça s'appelle Gravity. Il raconte Gravity dans un taxi marseillais. Et il s'est pissé de rire. Et c'est même devenu la bande-annonce du film. Tellement j'avais trouvé ça formidable.
0: Le film sort le 1er juillet. CAD, psychanalyste de Lyon, qui débarque en Corse dans un cabinet médical.
7: Oui.
0: Et psychanalyste ou psychologue d'ailleurs?
7: Je sais plus.
0: Ouais, psychologue.
7: Aujourd'hui, je suis président de la République, donc. Ne me demande pas.
5: C'est pas qu'on va en parler.
7: Écoute, et là, je suis président. Avant, j'étais psychiatre. Ah, aujourd'hui, je suis président.
0: Au moment où on se parle, CAD est en plein tournage de Baron Noir.
7: Ouais.
0: Ah,
7: oui, oui.
0: Donc là, on fait le film. Il y a une pièce de théâtre qui se joue aussi aux côtés de Michel Larocque.
7: Oui.
0: On va parler de tout ça et puis on va beaucoup parler de Baron Noir.
7: Oui, on peut parler de tout ce qu'on est, puis d'autres choses aussi.
0: On va parler de grands faits, on va parler de tout.
7: Je peux vous donner plein de conseils aussi sur d'autres sujets. Franchement,
0: on va parler de grands faits. J'ai
7: entendu. Est-ce que tu veux une bonne grosse côte de bœuf? Est-ce que tu la veux, celle-là?
5: Je la veux.
7: Allez pour toi. Alors, je me suis amusé tellement en faisant cette pub. Je vous le dis parce que.
0: Toi, t'es fait pour mettre des perruques.
7: Les gens m'ont toujours dit, tout ce qui est bien avec cette pub, c'est qu'on voit, on sent que tu t'es amusé et c'est vrai que je me suis marré.
0: Et on s'amuse en la regardant.
7: Ça va, allez bien.
0: Mais CAD, il aime s'amuser, faire des voix, des personnages, mettre des perruques à l'envers, parce qu'on connaît la méthode de Tchan à l'envers.
7: D'ailleurs,
0: il y a le Camoulox qui revient bientôt aussi.
7: On a tourné le Camoulox, ça y est, voilà. Il sera diffusé, je pense, sur le canal à Noël. Une émission qui s'appelle Camoulox Plus. En fait, on a créé une plateforme dans la plateforme Canal. Sur Canal, tu auras une plateforme qui s'appellera Camoulox Plus.
0: Oh là là.
7: Dans laquelle il y aura plusieurs programmes, des films, des extraits de films, des vidéos, des. Voilà.
0: Il n'y a pas que le Camoulox.
7: Non. Le Camoulox, ça sera le. On va dire que ce sera le fil conducteur.
2: Génial.
7: Fil conducteur qui est aussi un mot que tout le monde peut comprendre.
0: Oui, bien sûr.
7: Parce que un fil, ça peut être quoi? C'est un fil qu'on déroule. Oui. Un conducteur,
0: barré,
7: c'est un conducteur aussi.
0: Oui.
7: Vous avez vu le double sens de tous les mots?
2: Jouons
7: à double sens. Double sens. Je vous dis un mot, vous me dites deux sens. Faut pas me chauffer, moi. Faut pas me chauffer.
5: On va s'écouter un peu de Gims et juste après.
7: Ah non.
5: Cadre. J'aime bien Cadre, reste avec nous.
7: J'aime bien Gims. Ah, j'aime beaucoup.
0: Ça, c'est Soleil.
7: Gims à la fraise, Gims à la. Non, ça, c'est les pins. Oh, la vanne pourrie.
5: Restez avec nous sur Énergie.
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0: On vient d'écouter Gims à l'instant sur Énergie. Cad Merad est notre invité. On parle de Permis de détruire, un film qui sort le 1er juillet. La confrontation entre les continentaux et les Corses qui débarquent sur l'île pour y vivre. Hein. On n'est pas sur le tourisme, on est sur des gens qui veulent s'installer.
7: Je m'installe encore. Je rencontre, d'ailleurs, j'ai une histoire d'amour en Corse avec une Corse. Et ça se passe pas très très bien au départ, comme on imagine en Corse, parce qu'il y a des frères.
0: Bien sûr.
7: Ah oui. Ah bah, il y a une scène là-dessus qui est formidable. Enfin, je trouve qui est plutôt bien faite, parce que c'est moi qui la joue, mais bon, c'est la confrontation avec les frères.
0: Bien sûr.
7: Ah oui.
0: Évidemment.
7: La fameuse, dis-moi, monsieur.
0: Il y a Patrick Simpson qui arrivait un petit peu avant toi, qui a pris l'accent et tout. Lui, il est vraiment en accent, il est comme chez lui.
7: C'est le vrai Corse. Lui, il veut défendre la Corse. Il y a une menace d'une usine, éventuellement, d'une usine
0: électrique.
7: Et lui, ça l'embête parce qu'il a peur que ça dénature la Corse. Donc, plus Corse que les Corses, il va tout faire pour éliminer cette usine. Mais j'ai rien dit!
0: Alors que les Corses s'en foutent complètement parce qu'ils disent juste, on a besoin d'électricité. Donc, c'est bien qu'il y arrive.
7: Voilà, c'est ça.
0: Bien sûr. Anna Serena, je te l'ai dit, elle est Corse. Anna Serena Mariani.
2: Oui.
7: Oui.
0: Et tu nous dis que tu es de plus en plus sur la langue corse. T'as envie d'adopter la langue corse. Eh ben, on va te faire un test sur des expressions corse.
2: Ouais, on va sur quelques expressions. J'imagine qu'avec Patrick et Eric, vous avez beaucoup rigolé. Vous êtes beaucoup magagné, non?
7: J'ai été beaucoup magagné.
2: Ah oui.
7: Magagne, c'est se foutre de la gueule du enfin, je sais pas le mot.
2: Charrier,
7: voilà.
2: C'est ça.
7: Très bien, charrier.
2: Ouais,
7: une magagne.
0: Comme on dirait aujourd'hui, harceler.
7: Une magagne.
2: C'est plus mignon. Et sur le tournage, il y avait personne un peu de Montazeg ou de Stragne
7: Ah, alors ça, je sais pas, c'est des régions, ça c'est des... Non, c'est... Tu es de Montazeg, non? Tu es d'Estragne, non?
2: Montazeg, c'est quelqu'un qui a la grosse tête.
7: Ah, ben ça non, on n'a pas, pas ça, nous. On n'a pas ça, nous. Il n'y a pas ça chez nous, madame.
2: Estragne, c'est quelqu'un de très obstiné, têtu.
7: Ah, mais je ne savais pas, je ne connaissais pas cette expression.
1: C'est alors joli. Attention, ouais. On dit Strozu en Haute-Corse.
2: Oui.
1: Estragne dans le sud.
2: Oui, c'est pas les mêmes.
7: Tu imagines le bordel?
1: Ah ouais. Au milieu, je sais pas, tu t'es merdé.
5: Un mix.
7: T'imagines?
2: Et est-ce qu'il y a eu quelques poutaches?
7: Oh là. Alors sur du pain grillé, oui, il y avait de la bonne poutache avec la figatée. La figatée. La figatée. Non, je ne sais pas ce que c'est.
2: Des poutaches, c'est des ragots.
7: Des ragots,
2: ouais. Et une bonne sborgne, non?
7: Eh non, malheureusement, là, une sborgne. Ah oui, c'est ça, c'est quelqu'un qui voit que d'un œil, c'est ça?
2: Non.
1: Presque, c'est quelqu'un qui prend une cuite.
7: Ah bah voilà, pas si loin, bien sûr. Ah mais on faisait pas ça, nous, madame. On travaille, madame.
2: Aucune sborgne, alors.
7: Ah, aucune sborgne.
2: Ah, c'est bon.
7: Pas en tout cas pendant les heures de travail.
1: Et tu peux faire la dernière?
2: La dernière, c'est une expression, on va dire par exemple que le film, il est bien Maïgabido.
7: Maïgabido.
2: Maïgabido.
7: Il est bien
2: Maïgabido.
7: Il est bien, voilà, il est bien.
2: Il est bien, tu m'as compris, il est bien.
1: Tu m'as compris, Maïga.
2: Tu m'as compris, il est super bien.
1: Maïgabido.
7: Vous venez de quelle région, chère
2: Bastia.
7: Madame? Bastia. Ah oui, mais Bastia,
1: Clermont-Ferrand, hein, c'est pour le questionnaire.
7: Bastia.
1: Non, je suis d'Auvergne.
2: Je suis d'Auvergne.
7: Bastia. Bastia, Eric Fraticelli est de Bastia.
2: Eh oui, Tsek et Fido, moi je les ai connus à l'époque de Tsek et Fido.
7: Je l'embrasse très fort, oui, bah oui, le fameux duo. Et j'embrasse très fort Eric, voilà.
1: Bien sûr.
7: Et je pense très fort aujourd'hui, puisque c'est quand même, on parle beaucoup de son film, on va parler beaucoup de lui et tout, et donc.
1: Et on l'embrasse
7: il
1: fort.
7: Il doit avoir les oreilles qui sifflent. Et comment on dit les oreilles qui sifflent en Corse?
2: Aucune idée.
7: Astupacetto. Astupacetto. Je les astupacetto. Ah ouais, les oreilles qui sifflent.
1: On dit KO.
7: Ah, on pourra plus jamais aller en Corse, Camille. Tu sais ça.
1: Ils savent, franchement, je crois qu'il n'y a pas une émission plus corse que la nôtre.
7: C'est j'espère.
1: Vraiment, on est 100% pro-corse.
7: Tu pars bientôt là en Corse, là, oui, ça y est.
1: Oui, je pars cet été.
7: Tu as pris les billets?
1: Alors, je pars en ferry. Oh, j'amène le chien et tout. Je pars
7: avec
1: en ferry.
7: La voiture.
1: Je passe tout l'été. Oui.
7: Dans la voiture.
1: Et oui.
7: Et le chien dans la voiture.
1: Et le chien dans la voiture.
7: Oh, comment oui.
1: À Porto,
7: comment il s'appelle le chien? Mais il n'est pas là d'ailleurs.
1: Le chien s'appelle Gaspre. Il s'appelle Doux. J'ai pas le droit de l'amener. Le chien, on est radio avec une panthère. On peut pas amener son animal.
7: C'est pas possible.
1: Je te jure, j'ai pas le droit de l'amener.
7: Ah merde. Question suivante, parce qu'on s'ennuie là. Moi, alors, je commence à m'ennuyer.
1: J'aimerais savoir justement, pour ceux qui aiment la Corse ou qui ont eu la chance d'aller, dans quelle région de Corse vous avez tourné?
7: À côté de l'île Rousse.
1: Oh maman.
7: Oh là là. Ouais, on a tourné Calvi, bah,

0: tu verras dans ton courrier demain matin.
1: Puisque tu reprends quand même le fameux personnage de Philippe Rigvart. Oui. Philippe Rigvart dans Baron Noir, on va en parler dans un instant. On aura du Tame Impala aussi. A tout de suite sur Énergie.
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1: Cadmeral est toujours avec nous. Cad, d'ailleurs, tiens, je voulais te parler de la pièce que tu vas faire à la rentrée.
0: C'est un spectacle.
1: Un spectacle, t'as raison.
0: Ça s'appelle L'âge bête. C'est Michel Larocque et moi-même sur scène. On va commencer au Folies Bergères le 7 octobre. Et après, on s'en ira dans toute la France faire des zéniths, notamment les grandes salles.
1: C'est un grand.
0: Oui, monsieur, oui. Oui, j'ai envie de dire oui. J'ai oublié le haut. Et dans mon sac, je le prends. Attendez, je vais chercher mon haut dans mon sac.
1: Oui.
0: Ça va prendre du temps, ça, par contre. Ça, c'est un P. Ça, c'est un R. Si je dis oui, ça marche pas. Un R. Ah, le haut, il est là. Voilà.
3: Oui.
0: C'était long, ça. Hein.
3: J'étais chiant. C'est bon, parce que tu es retombé sur tes pieds. T'as été très, très bon.
0: Non, avec Michel, en fait, c'est un spectacle écrit par Olivier Barou.
1: Ouais.
0: Qui est mon Olivier.
1: Bien sûr.
0: Mon Olivier.
1: Le Cadéo. Le haut de Cadéo.
0: Il sera mis en scène par Olivier Barou. Des tuches, je dis des tuches comme ça, les gens, paf, ils comprennent. C'est un spectacle, quand je dis un spectacle, ce sont surtout des sketchs. Ils vont mettre en scène un couple de 60 ans qui se rencontrent là, et qui vont, dès les premiers mois, se mettre ensemble et se découvrir à travers des sketchs, à travers ce qu'on vit, ce que vit la vie, la société.
1: Leur regard sur la société. Voilà. Il y a des sketchs hilarants déjà sur les réseaux que vous avez commencé à poster.
0: On a écrit des sketchs uniquement pour les réseaux, qui seront pas les sketchs qu'il y aura sur scène, mais c'est pour donner un peu l'état d'esprit, voilà, de ce couple qui s'aime avec cette mauvaise foi. Il y a beaucoup d'amour entre eux et en même temps, de l'incompréhension, donc ça crée des situations très drôles, je crois. Enfin, on espère.
1: Et ça, c'est aux Folies Bergères.
0: Oui.
1: Et après, on tournait partout.
0: Voilà, Folies Bergères 7 octobre pour démarrer à Paris, pour ensuite partir dans toute la province.
1: Et avec l'immense Michel Larocque.
0: Que j'adore et qui
1: il y a plus solaire que Michel Larocque, c'est impossible.
0: Et sur scène, c'est extraordinaire. On a l'habitude en plus de ce genre de grand spectacle. Donc elle est un peu ma guide, elle est un peu mon modèle. Et je la suis.
1: Voilà. Combien de temps que tu n'avais pas joué au théâtre?
0: Ça fait 45 ans. La dernière fois, c'était avec Jean Noël. Non. Jean Noël, personne ne sait qui c'est aujourd'hui, Jean Noël en plus. Faut pas oublier quand même que le public est pas le même que.
3: Bien sûr,
0: je vais voir dans les EHPAD quand je fais mes sketchs.
4: Ça cartonne dans les EHPAD.
0: Ouais, je fais des camoulox. Et tu vois, j'ai déjà oublié la question.
1: C'était moi aussi.
4: Depuis combien de temps t'as pas joué au théâtre?
0: Alors, la dernière fois, c'était dans une pièce classique de Victor Hugo, c'était des Ruy Blas au théâtre Marigny. Donc là, on était Jacques Weber, etc. Bonsoir, messieurs, dames. Et là, donc ça faisait quand même, ça fait quoi? Je vais demander à Myriam Bruguière. Ça fait 2 ans? 3 ans? Oui, 3 ans.
1: 3 petites années?
0: 3 ans, mais ça passe vite.
1: Ça passe vite, hein, 25 tournages depuis.
0: Ouais, exactement. Voilà. Non, pas tant que ça. Arrête, pas tant que ça. Attends que ça, sinon je te donnerai pas une bonne grosse côte de bœuf. Alors fais gaffe, hein, parce que tu sais quoi, l'alcool c'est pas cool. Moi je peux faire tous mes tubes. Moi si j'étais chanteur, j'aurais plein de tubes.
1: Ah oui, c'est clair.
0: J'aurais plein de tubes. Surtout ça serait très court comme chanson.
3: C'est ça.
1: Est-ce que tu peux me lancer Tame Impala?
0: C'est du Corse.
1: Tame Impala, c'est le disque d'après.
0: Ouais, grand plaisir.
1: Tu veux? En Jean-Michel à peu près?
0: Ah,
3: ouais, bien sûr, tu me voyais bien arriver.
1: Tame Impala en Jean-Michel à peu près, tu dis ce que tu veux, tu t'arrêtes quand tu veux. C'est
0: bon,
1: sur Énergie.
0: Ça va. Parce que quand c'est ma énergie, quand c'est la. C'est un peu. Bon, ça sera tel état là. Ah bon, c'est une bonne chanson. Comme ça, on aime. Parce qu'à moi, ça va danser. Je ne sais pas ce que j'ai dit moi-même.
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1: On est toujours sur Énergie, on est toujours avec Cad Merad, qui est notre invité.
0: Comment vous y?
1: On parle de Permis de détruire, bien sûr, un film qui se passe en Corse.
0: Qui se passe.
1: J'ai mis trop de A. Ouais,
0: trop de A. Donne-en-moi un ou deux, s'il te plaît. J'en ai besoin.
1: Trop de A. Il y a L'âge bête, bien sûr, c'est aux Folies Bergères, c'est avec Michel Larocque. Là, on est sur du théâtre. Et je suis obligé de te parler quand même de ma série préf. Je le dis pas parce que c'est toi, mais je le parle à tout le monde. Baron Noir est de retour. C'est une série politique qui raconte ce qui se passe dans les rouages de la politique française et qui est dingue, puisqu'elle a été quasiment, sans le vouloir, une série d'anticipation. C'est fou, tout ce qui se passe dans les premières saisons de Baron Noir, on l'a retrouvé dans la vie politique française.
0: Oui, c'est vrai, il y a beaucoup de choses. Donc l'auteur Éric Benzekri a quelque chose d'un peu de divinatoire.
1: Ouais.
0: En fait. Mais même lui-même, il s'en inquiète. Et je pense que là, dans la saison qu'on est en train de tourner, écoutez, j'espère que ça va se passer comme ça.
1: Alors tu ne trahis rien dans la prochaine saison. Tu es président.
0: Mais ce que je peux quand même ajouter,

0: c'est que c'est comment on dit quand deux séries se croisent,
1: un crossover.
0: Merci, putain. Non, pas un spin-off, un crossover. Moi,
2: c'est vraiment un crossover.
0: Vous savez, il y a eu La Fièvre avec Nina Meurice, La Fièvre, qui était une série sur une conseil en communication.
3: Je l'ai pas vu, mais d'accord, très
0: super
3: bien.
0: Série. Et en fait, l'idée, c'est de croiser les deux séries. Donc, on retrouve le personnage de La Fièvre qui est joué par Nina Meurice, qui est Sam Berger, qui va conseiller le Baron Noir, Philippe Rigvart, qui est président de la République, pour sortir le pays du marasme dans lequel il est aujourd'hui. Et ça n'arrive pas encore aujourd'hui, évidemment. Même
3: et
0: si,
3: allez découvrir les premières saisons si c'est pas fait. Philippe Rigvart, quel personnage de cadre. En gros, on dit Baron Noir, c'est ses conseillers du soir qui sont très influents sur les gens qui sont en poste. Et là, c'est génial puisqu'on quittait la dernière saison où c'est toi cette fois-ci maintenant qui est en poste et qui doit se faire conseiller par d'autres. Exactement. Et donc le conseiller de l'ombre est devenu le métolier.
0: C'est-à-dire que le jeune militant qui était maire de Dunkerque au début de la saison 1 et qui justement luttait un peu contre tout ce qui était la politique traditionnelle, va se retrouver lui-même dans le fauteuil du président de la République à gérer un pays qui est difficile à gérer, voilà. Mais c'est passionnant. Et c'est très difficile de raconter tout sans trop dévoiler.
3: Comment on retrouve un perso, peut-être que tu l'as quitté 3-4 ans, moi. Même peut-être plus.
0: Oh, oui, plus que ça. Écoute, je pense que c'était il y a 6 ans.
3: Ah, 5-6 ans,
0: la dernière saison 3. Mais écoute, c'était un peu évident, en fait. D'abord, j'attendais beaucoup. Franchement, c'est un personnage qui m'a vraiment manqué. Parce qu'il est absolument incroyable à jouer pour un acteur, c'est magnifique parce qu'il y a tout. Déjà dans une série, on a la chance d'avoir l'espace et le temps de déployer pratiquement tout ce qu'on aime faire comme acteur. Et puis là, c'est vraiment le personnage principal, central. Jouer un président de la République aujourd'hui, avec ce que la politique représente, c'est très important. Donc quand j'ai remis mon costume, je vous promets que c'est vrai, j'ai remis le costume. Et j'ai retrouvé immédiatement l'énergie, la démarche, l'ambiance. Bon, après, je suis pas tout seul, je suis aidé par un nouveau réalisateur qui s'appelle Ian England, qui est un réalisateur québécois, qui est fantastique. Si vous avez vu la série, je vous conseille une série qu'il a réalisée qui s'appelle Rematch, sur les échecs, sur le match entre Kasparov et Deep Blue.
3: Ah, j'ai pas vu ça.
0: Vous vous rappelez pas
3: Je me rappelle l'histoire, mais j'ai pas vu la série.
0: Eh ben, regardez la série, je vous conseille de la voir, parce que c'est un réalisateur magnifique, et qui a rejoint l'équipe de Baron Noir, et qui est formidable. Voilà. L'énergie du Québec, voilà.
3: On a le président de la République, il joue toute la journée, il est président de la République, et là, il est avec nous comme ça, hein, les 100 dents.
2: Ah ben,
0: Écoutez, monsieur Combal, je vais vous dire. Et je vais prendre du temps, il y aura des blancs. Ça va être terrible pour vous à la radio.
2: Parce
0: ça va être génial.
2: Réfléchissent.
0: Non, mais vous n'êtes pas. Non, mais vous inquiétez pas. Moi, je vais m'occuper de vous. Je vais m'occuper de tout le monde, de toute façon. Moi, j'ai décidé de réunifier le pays. Le pays a besoin d'unité. Le pays a besoin de cohérence. Le pays a besoin de solidarité. De se regarder en face au lieu de se tourner le dos. Car c'est ce que nous faisons, mesdames et messieurs. Nous nous tournons le dos. Regardez. Est-ce que vous vous regardez dans le métro? Plutôt que de regarder vos téléphones toute la journée, regardez-vous. Regardez-vous. Un regard, je vous assure, ça change votre vision de la personne. Vous regardez une personne, même si elle est différente physiquement, regardez ses yeux. Tout est dans les yeux. Là, je vois Camille, je vois rien. Il y a rien dans ses yeux. Il y a, qu'est-ce que je fais tout à l'heure? J'ai un tournage. Il faut que je répète ma pièce de théâtre parce que comme je joue au théâtre après, il faut que je fasse Masque Singer. Mais derrière, je dois faire mon jeu qui est le plus nul. Après, il faut que j'aille sortir mon chien qui, en plus, en ce moment, il a des problèmes de colique. Donc, il faut que je mette une couche. C'est ça dans l'œil de Camille. Il n'y a rien d'autre, mon petit bonhomme. T'es pas avec nous, là.
2: C'est le vide.
0: T'es pas avec nous. Moi, je suis avec toi, Nagui. Je te jure.
2: Votez Mérade.
0: C'est chaud.
2: Ouais.
0: Sérieux. Hey, pardon, je fais juste parler. Est-ce que tu as déjà regardé les yeux de ton chien?
3: Mais tu sais même pas, je peux le regarder dans les yeux et pleurer. Ben,
0: regarde les yeux de ton chien. Moi, j'ai la chance aussi d'avoir deux chiens maintenant. Ça a changé ma vie. En les regardant, déjà, je vois à travers eux, je vois ce qu'ils pensent, ils voient. Ben, ça doit être pareil chez les humains.
3: Ouais.
0: Pardonnez-moi.
3: Je suis d'accord.
0: Ma campagne, ce sera regardez-vous dans les yeux.
3: Regardez les chiens.
0: et mon affiche de campagne, ce sera juste mes yeux.
3: Ouais.
0: J'aurais mis des lentilles bleues pour que ça fasse un peu plus. Que ça passe mieux.
3: Avoir des chiens, c'est en vrai, ça a changé ta perception.
0: Mais grave.
3: Ah ouais.
0: Alors moi, je suis pas quelqu'un de très désagréable, mais je trouve que ça ouvre le cœur des gens. Ça nous ouvre le cœur.
3: Alors qu'avoir des chats, c'est pas pareil, t'as remarqué?
0: Des chiens, rien à branler des chats.
3: Ouais, voilà.
0: Les chiens, ça chie dans sa caisse et ça dort. Un chien, ça. Non, mais c'est vrai.
3: Ben, c'est vrai.
0: Mais j'ai eu des chats aussi. J'en ai eu deux, trois chats. Je trouvais ça marrant. Mais bon, après, ça pas
3: c'est
0: le
3: pas
0: même
3: un chien.
4: Mais non, c'est pas le chien, ça ouvre des conversations. Je vois des gens qui ne se connaissent pas dans la rue parler pendant une heure statique devant la crotte de leur chien.
0: Eh ben, on devrait faire pareil avec les humains. On devrait se parler devant nos crottes. Et je vous assure que le pays changerait. Mais pourquoi
3: là,
0: pas
3: là, on serait tous au même niveau.
0: On serait bon tous, parce que les crottes se ressemblent.
3: Bien sûr.
0: Quel que soit... Ça va partir en couille.
3: J'ai une question à te poser, puisque le film dont tu, on vient parler aujourd'hui, on parle de Baron Noir, on parle de ta pièce de théâtre.
0: Ah, c'est pas une pièce de théâtre, Camille.
3: Ah, mince, pardon.
4: Un spectacle.
3: Excuse-moi, j'arrête pas de te
0: tu
3: dire.
0: Tu sais que j'étais à deux doigts de te faire sauter ton PV, toi. Je peux appeler à nouveau mon cabinet. Un texto.
3: Et je tombe.
0: Et t'es mort.
3: Et tu tombes.
0: Et tu vas tomber très très haut, toi. Très très haut.
3: J'ai envie de détruire, ça sort le 1er juillet.
0: Oui.
3: Et je vais vous poser une question qui concerne la Corse.
0: Ah.
3: En septembre dernier, les passagers d'un vol Paris-Ajaccio sont restés coincés une heure dans le ciel corse, l'avion ne pouvant pas atterrir. Pourquoi est-ce que l'avion a été bloqué dans le ciel corse? Essayez de deviner ce qui a empêché l'avion d'atterrir à Ajaccio. Cad.
0: Moi j'ai envie de vous dire, parce qu'il y avait un mouvement de grève.
3: Non.
0: Non.
4: Est-ce que le problème était en l'air ou était à terre?
3: Il était à terre, le problème. Il a empêché l'avion d'atterrir.
0: Parce qu'il y avait des animaux sur la piste.
3: Exactement.
0: Non. Il y avait des sangliers.
3: Non, il n'y avait pas de sangliers.
0: Il y avait des pinzoutes.
3: Non, c'est des touristes.
4: C'est des animaux corses.
0: C'est pas une magagne, non. C'est une magagne, ça.
3: Non.
4: Des rats.
3: Non, j'ai pas d'animaux.
0: Ah, on peut tout faire. C'est quelque chose qu'il y avait sur la piste.
3: Comment?
0: Il y avait quelque chose sur la piste?
3: Non, c'est quelque chose lié à l'aéroport. Et a empêché l'avion de tourner. On est le 15 septembre dernier. Et l'avion a atterri une heure plus tard.
2: Ça a un rapport avec la tour de contrôle?
3: Exactement.
0: Et le mec était parti boire un café, un truc comme ça. Le contrôleur aérien était pas là.
3: Petite siestas? Le contrôleur aérien s'était endormi.
0: Oui, bon, j'étais pas loin.
3: Le 15 septembre, une fois arrivé dans le ciel d'Ajaccio, l'avion essayait de joindre la piste de contrôle. À cette heure-ci, il était 23h, il n'y avait plus qu'un contrôleur aérien à l'aéroport d'Ajaccio qui gérait ça.
0: Il s'est endormi.
3: Et il s'était assoupi. C'était le seul en poste ce soir-là et on a dû attendre une heure qu'il se réveille de sa sieste en faisant des tours autour de l'aéroport. Tout est avéré.
4: Il était loin, il était en plein rêve. C'est même pas une somnolence, là.
3: Il était loin.
0: C'est magnifique.
2: C'est extraordinaire.
0: Ah, c'est un film,
3: ça. C'est clair.
0: Mais ça, c'est bien fini.
3: C'est le prochain. Ah, tout le monde a. Non, tout le monde est mort.
4: Mais il a bien dormi.
0: Mais lui, le contrôleur, il est bien.
3: Il n'y avait pas d'AVC, rien sur le
0: voilà.
3: Ah, attends, la sieste digestive. Les copains, on va s'écouter Alec Benjamin et dans un instant, Kad vous a préparé deux vérités.
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3: C'était Alec Benjamin. On est un peu en retard, Kad Merad reste avec nous. Dans un instant, on écoutera Sound of Legend et Kad nous fera son deux vérités, un mytho.
0: Ah oui, c'est vrai.
3: Trois anecdotes.
0: Je m'en souviens
3: maintenant. C'est pas la même. Trois anecdotes. Il est en tournage, il vient avec nous parler de son prochain film. Forcément, il a eu le temps quand même de nous trouver trois anecdotes. On joue ensemble avec vous dans un instant. 0870-42-48. On joue pour une Switch 2.
0: J'ai jamais retenu ce numéro de téléphone tellement tu vas vite.
3: C'est vrai, je le dis trop vite. 0800
0: voilà.
3: 70-42-48.
0: Et comme il fallait caler avec le chanteur, c'est ça.
3: Ouais, j'ai fait de la radio. Vite. Je sais bien. Oui, FM.
0: Oui, FM.
3: Oui,
0: avec vous. Oui, FM.
3: Il disait pas Léo déjà à l'époque. On va jouer à ça. Plein de chats. C'est la plancha qu'on offre dans un instant. Alors,
0: tu vas offrir plein de chats.
3: Ouais.
0: Plein de chats, il va offrir. C'est génial.
3: Non, mais
0: combien de chats tu vas offrir?
3: 4, hein.
0: Allez, faut qu'on arrête. Ça y est. On arrive au bout.
3: T'as entendu? Plein de chats.
0: Des siamois, des...
3: Il y a toutes les races.
0: Des chats de Gouttier.
3: Ça fait 2 ans qu'on offre la plancha. Il n'y en a pas un qui a eu l'idée de plancha. Ça va être tout sur
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3: Camarade vient de fignoler ses anecdotes, il est prêt, on écoute Sound of Legend et on joue ensemble, appelez-nous 0800 70 42 48.
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3: Bienvenue tout le monde, on est sur Énergie encore quelques minutes avec Kad Merad qui est avec nous.
0: Je pensais à un truc, qui est pas une anecdote, mais je pensais à une vanne. Enfin bon, pas grave, je la garde. Je reviendrai.
3: Kad, il pense tout. T'es TDA, toi, tu vas vite.
4: J'adore les gens qui verbalisent tout ce qui traverse leur tête.
0: Moi, tout le temps, moi.
4: Je tourne à droite, là,
0: Mais je fais ça à la maison, c'est terrifiant. C'est pas vous, non, personne.
4: Non, attends. Mais si, je vis avec quelqu'un aussi comme ça.
3: Kad.
0: Oui.
3: Tu nous as fait un cadeau, t'as préparé 3 anecdotes. On va essayer de faire gagner une plancha à Fabien. Ça va, Fabien?
6: Ça va et vous?
3: Ça va très bien, mon pote. Fabien,
6: salut,
3: tu viens d'où?
6: Salut, Kad.
0: Salut, Fabien. Ah! Enfin, le vrai, un verre.
6: Le vrai verre, oui.
0: Tu sais que j'ai grandi, moi, à côté de Saint-Etienne.
6: À Bobigny. Exactement,
0: eh
6: oui. Je veux savoir.
0: Eh oui, et moi j'ai connu 76. J'avais le t-shirt, j'avais le disque. Et quand on me demande, parce qu'on me demande souvent, mais quel club vous supportez? Parce que j'ai habité Marseille, j'habite à Paris. Je dis, je supporte Saint-Etienne. Et c'est vrai.
3: Pourtant, je t'ai vu souvent au Vélodrome, mais ton club de cœur, c'est Saint-Etienne.
0: Voilà, mon père avait le cœur vert, comme on dit. Donc, mon père regardait tous les matchs, il s'habillait en vert. Enfin, on était vert.
3: J'ai le même truc, on me dit souvent, mais l'OM, il traverse et tout. Mais tu peux rien faire, t'as grandi petit, t'es allé au stade quand t'avais 5 ans au Vélodrome, tu peux que supporter l'OM.
0: Et j'étais évidemment triste qu'on ne soit pas en Ligue 1 l'année prochaine à cause de ce barrage et à cause de cette fin de saison. C'était dommage parce qu'il mérite. Et le public et le supporter de Saint-Etienne mérite. Allez
3: c'est
0: un
3: ça
0: jour.
3: Que j'aime.
0: Allez un jour.
3: Geoffroy Guichard, c'est comme Bollard, c'est le public quand il arrive, il est là, magnifique. Il est présent, il remplit le stade et il encourage l'équipe.
0: Je vais te faire gagner Fabien pour la peine.
6: Avec plaisir. Non,
3: toi tu joues normal.
0: Ah non, mais je vais lui dire tout de suite. La gueule est vraie. J'en ai rien à foutre, je m'en bats les couilles, frère. Je m'en bats les couilles, gros. Ouais, t'as vu, je m'en bats les couilles, frère. T'as vu ou pas?
3: J'ai une petite question à te poser d'ailleurs, puisqu'on parle de foot. Ouais. Ce soir, c'est le premier match des Bleus.
0: Oui.
3: Ton pronostic, France-Sénégal.
0: Oh putain. 2-0.
3: Ouais.
0: Mais je vous dis pas pour qui. Non, 2-0 pour la France.
3: 2-0 pour la France.
0: Ouais. Je les sens bien. Pas vous?
3: Ouais, moi je mets 1-0. Je pense que ça va être parce que Sénégal, ça joue bien. Ouais, ça joue.
0: Hier, je discutais avec un de vos collaborateurs. On parlait du match d'hier, Belgique-Égypte. Magnifique. Vous l'avez vu ce match?
3: Non, je ne l'ai pas vu. Très pas partout. Match. Et déjà, ça égalise juste la Belgique. Hein.
0: Non, mais très beau match. Franchement, c'est beau à voir. Après, France-Sénégal, je ne sais pas.
3: Ouais, après, moi, je suis entouré dans ma vie de Cap-Verdiens et je suis trop fier pour le Cap-Vert. Ah, ouais. 0-0 face à l'Espagne.
0: Fou,
3: j'ai rien contre l'Espagne.
0: Non.
3: Mais c'est le petit poussé de la Coupe de France.
4: C'est beau.
3: C'est magnifique.
0: Et Curaçao, ça va pas être beau, ça, Curaçao.
2: Je crois que c'est un cocktail.
0: Moi aussi. J'ai fait la même connerie tout à l'heure. Qu'est-ce que c'est que cette équipe?
3: C'est fou, on la connaissait pas.
0: C'est bien. Bon bref,
2: il y a l'équipe de Soho et Malibu Anada.
0: Alors les anecdotes.
3: Trois anecdotes. Okay. Un titre d'anecdote et une anecdote.
0: Alors la première anecdote concerne Bienvenue chez les Ch'tis, puisque comme vous savez, j'ai tourné chez les Ch'tis il y a quelques années. Et je me suis dit, moi, tout le monde devrait connaître. Et vous savez, il y a une scène qui est assez fameuse, je trouve, c'est quand avec Danny Boone, on va pisser au bord du canal.
3: Ah oui, bien sûr.
0: Bon, en vélo, on s'arrête en vélo, on a fait toute la tournée, et on va pisser au bord du canal. Et cette scène, il fallait qu'on pisse. Et au départ, on m'avait installé une pompe, une poire. Pour essayer de pisser, mais sauf que on me voyait faire comme ça. Là. Tu sais que dans la scène, on me voyait faire le canard, voilà, ou la cornemuse. Donc je dis à Dany, il y avait un petit food truck avec des bières, des ch'tis. Je dis écoute, le seul moyen de boire, de pisser tout de suite, c'est de boire de la bière. Je suis désolé, ça se fait pas normalement. En temps normal, ne buvez pas, mais là vous pouvez. On a bu, je sais pas, les 4-5 bières, mais comme ça.
3: Ah oui.
0: Donc, et à ce moment-là, la pisse est arrivée.
3: Mais pas
4: la pisse est arrivée.
0: Le problème, c'est qu'il y a eu une seule prise. Et pendant cette prise, donc on voit qu'on fait pipi, on voit tout, on voit les jets et tout. Et le problème, c'est que la scène est censée s'arrêter, mais moi, ça continue de pisser, moi. Et je continue de me pisser dans le pantalon. Et c'est pour ça que vous regardez bien la scène, on a un fou rire. Qui n'est pas lié à la scène, il est lié au fait que je dis à Dany, j'arrive pas. Et on me voit pas, mais j'ai une tête. Et je me pisse dans le pantalon, je suis trempé. Parce qu'à l'époque, je n'avais pas de couche comme aujourd'hui. Vous voyez ce que je veux dire?
3: Ouais,
0: le président n'avait pas de couche. Ouais. Donc on s'est retrouvés à pisser dans le pantalon.
4: Oh, le robinet.
0: Ah, terrible. Voilà. Parce que quand on buvait de la bière, ça pisse sérieux. Hein.
4: Oui, mais il paraît que c'est vrai, dès qu'on boit de la bière par rapport à toutes les autres boissons, ça ouvre une vague.
0: Exactement. Exactement.
3: Ça, c'est la première anecdote, j'espère. J'ai pris le ciel pour qu'elle soit vraie.
0: La deuxième anecdote, j'étais dans le train, dans le TGV, je tournais à l'époque l'Italien. Et l'Italien, je suis totalement rasé. Film d'Olivier Barou. Je suis complètement rasé. J'ai vraiment un petit bout comme ça, mais j'ai la tête complètement rasée. Et je suis assis, il n'y a personne à côté de moi, il y a un gars qui s'approche de moi, qui vient, qui fait bonjour monsieur, est-ce que vous pouvez m'aider? Parce que il commence à me parler d'économie, de chiffres, tout ça. Je dis, mais oui. Et en fait, il m'a confondu avec François Langlais, le mec de l'écho de TF1. Mais je vous jure que c'est vrai. Et j'ai pas osé lui dire que c'était pas moi. Donc, j'ai écouté, je pense que vous devriez placer cet argent sur un PER, un ELEL. Je sais pas, j'ai inventé n'importe quoi. Il m'a fait merci, monsieur Langlais. Et il est parti. Je vous jure que c'est vrai. Non, mais c'est vrai. François Langlais. Vous connaissez?
3: Oui, bien sûr.
0: Franchement, il me ressemble pas. J'avais un peu les nerfs quand même.
2: Je ne pas.
0: Dernière anecdote. En Corse. Pendant le tournage, puisque Je ramène tout ça à la promo, n'est-ce pas, professionnel, américain.
3: Bien sûr.
0: Je suis en Corse je décide avec mes enfants de faire un petit tour de bateau. Mais il n'y avait que des bateaux sans permis. Donc je dis, bon, je vais prendre un petit bateau sans permis, ça, et je mets les enfants dans le bateau. Et je pars. Et on fait un petit tour de la crique, comme ça, on se balade. Et je regarde derrière moi, il y a toujours un bateau qui me suit. C'est possible. Je prends à droite, le bateau il me suit. Je prends à gauche, le bateau il me suit. Je vais essayer de me cacher dans la crique, le bateau il me suit. Et surtout, je vois personne dans le bateau. Je me dis, ça, c'est des photographes. Tu sais, les mecs qui se planquent, ils se mettent, ils font ça. Hein, excuse-moi, j'ai été shooté en Corse. En général, ils se rapprochent du bateau, ils se mettent, ils touchent, et au dernier moment, ils sortent leur téléobjectif. Et là, je vois personne. Ça, je commence à flipper. Et le propriétaire qui m'appelle, il me dit, ça va, monsieur Mirad, vous allez bien? Je dis oui, il me dit, il n'y a pas de problème. Je dis non, mais par contre, j'ai un bateau qui me suit depuis une heure. Il me dit, c'est pas ça, c'est que vous avez oublié de détacher le bateau qui était derrière vous.
2: Non, c'est pas impossible.
0: Je te jure que c'est vrai. Mais si, bah, c'est vrai, je te jure que c'est vrai.
4: Mais ça s'invente pas.
2: C'est énorme.
0: Voilà. Alors, très bien. François Langlais, la pisse ou le bateau?
3: Ça va être simple. Une des trois, je rappelle, deux vérités, un mytho. L'une des trois est fausse, à toi de retrouver la fausse. Pour partir avec plein de chats.
0: Là, on a des beaux petits chez moi en ce moment.
6: Bonne idée.
0: Alors,
6: bonne question.
0: Je vais t'aider.
3: Oriane, selon toi, quelle est la fausse?
4: Selon moi, c'est Langlais. Parce que c'est ça son nom?
0: Ouais, François Langlais.
4: Parce que je ne sais pas à quel stade de la conversation cet homme a pu te faire comprendre qu'il te confondait avec François Langlais.
0: Mais il m'a demandé.
6: Pas grande ressemblance en plus.
3: Ah, je sais, mais. Dans l'italien,
0: Mais alors, Fabien, s'il te plaît, Fabien. François Langlais, on m'a confondu avec François Langlais. C'est une anecdote.
3: Ouais, ça peut, non, mais ça peut.
0: S'il te plaît, Fabien.
4: D'accord.
0: C'est le plus fort, évidemment, c'est les Verts. L'arbon public et les meilleurs supporters. On va gagner. Pas de cette année, mais l'année prochaine.
3: Bon, ouais. Moi, je dirais le bateau. J'ai du mal avec le bateau. Je me dis, en fait, le bateau, à un moment donné, il peut rien faire, donc il peut te rentrer dedans, quoi.
4: Non, mais
3: un bateau, déjà, tu pars en marche arrière, donc tu serais rentré dans le bateau de derrière.
0: Non, le bateau était. Tu sais, c'était plein de bateaux qui étaient les uns derrière les autres, et on m'avait détaché le bateau, mais pas le dernier. C'était à moi de le détacher, en fait.
4: Mais j'ai pas envie de vivre dans une réalité où l'urine et le robinet sont fausses.
3: Non, moi je veux que l'urine soit
4: bon. Ouais.
3: Ah oui, non, moi je mettrai jamais que l'urine et le mytho. Je vais dire le bateau aussi. Fabien, tu choisis quoi?
6: Eh ben, je vais dire le bateau aussi quand même.
3: Le bateau. Ah. Quel était le mytho, CAD?
0: Alors, parmi les trois propositions, il y en a une de fausse. Eh bien, Fabien, j'ai le plaisir, l'honneur, le privilège de t'annoncer que tu as gagné plein de chats.
3: Oh ouais.
0: Des chats de gouttière, déchire-moi. Cette vanne, on va la garder jusqu'au bout de l'histoire. Bravo Fabien. Non, la Corse, c'est une connerie.
6: La Corse,
3: c'est une connerie, mais donc
0: François Langlais, vraiment. La scène de Bienvenue chez les Ch'tis, vraiment. J'ai continué de pisser. Ah ouais, mais c'est l'enfer. Et François Langlais, vraiment. Non, vraiment, François Langlais, le mec est arrivé.
3: C'est dingue. Il a pris. Mais tu sais pourquoi t'as pas arrêté? Il faut muscler ton périnée, Cad.
0: Ah oui, c'est ça.
4: C'est un travail de tous les jours.
0: On m'a dit ça, qu'il fallait muscler le périnée. Mais je savais pas ce que c'était, moi, donc.
2: Je croyais que c'était un département. Après la Dordogne.
3: Bravo Fabien, c'est gagné. Je suis très heureux pour toi. Félicitations. Je voudrais remercier Cad d'être venu nous voir. Permis
0: d'être venu.
3: Allez applaudir Cad, même dans le cinéma, vous applaudissez.
0: Oui, vous pouvez.
3: Le 1er juillet, un film d'Eric Fraticelli, aux côtés de Patrick Timsit, notamment.
0: Et de toute une pléiade. D'acteurs.
3: Et d'actrices.
0: Et d'actrices et d'acteurs corse, formidable.
3: Et alors?
0: Formidable.
3: N'allez pas, essayez pas de voir Cad dans une pièce de théâtre, il a pas de pièce de théâtre, mais il a un spectacle.
0: Il y a un spectacle qui s'appelle L'âge bête avec Michel Larocque.
3: Avec Michel Larocque.
0: Du 7 octobre.
3: Au Folie Bergère.
0: Et après, dans toute la France, regardez bien tous les zéniths, toutes les grandes salles de France. On sera là, on est très heureux d'aller partout.
3: Mais voilà. Je viendrai te voir au Folie Bergère avec plaisir.
0: Ouais, on verra. S'il reste, reste de la place, peut-être. Parce que tu crois quoi en fait? Parce que tu crois quoi?
3: J'allais payer mes places, hein.
0: Ouais. En tout cas, Nagui lui est invité. Je sais pas pourquoi.
2: Et Baron Noir.
0: Et je t'aime beaucoup, Camille.
2: Je sais, c'est moi aussi. Baron Noir.
0: Même si j'aime pas toutes tes émissions, j'aime bien te voir dedans, toi.
2: C'est gentil.
4: Eh bien, merci.
3: C'est un beau compliment.
0: Ben oui. Moi, je regarde Camille pour Camille, pas pour les émissions. On bat les couilles, frère, de tes émissions.
2: écoute Alex Warren tout de suite.
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3: Merci tout le monde de nous avoir suivis ce soir encore sur Énergie. Charlie va prendre la suite maintenant avec la hit list, bien sûr. Sachez que demain soir, il y aura Anna Godefroy. On l'adore, on la voit dans Quotidien notamment. Ouais. Une humoriste qu'on aime beaucoup. Julia Piaton, elle sera là jeudi. Vous l'avez découvert notamment dans Family Business. Mm-hmm. Soprano.

0: Ouais, allez, vous allez tomber par terre. Oh là là, je suis très content de la recevoir à nouveau. Mais en tout cas, vous allez tomber au sol quand je vais vous annoncer qui est là lundi. Vous pouvez bien sûr nous retrouver en podcast d'ici là. Nous, on se retrouve demain soir. Et le match ce soir, le match de l'équipe de France.
1: J'espère
0: que les pronos seront les bons.
2: C'est à quelle heure? 21h.
1: Voilà, donc, quelle heure? Oui, d'accord, il est beaucoup plus tôt au States. Parce qu'on a 6h d'écart, non?
0: Je sais même pas si c'est sur la côte est, la côte. Oh, tu nous mets dans un bourbier là. Pardon, je vais calculer les heures GMT. Mais moi, je suis 21h à la télé, qu'est-ce que t'en fous?
1: Moi, je suis fuseau horaire, c'est ma vie.
0: Oh là là. Pardon, bon, allez, restez avec nous, courage, et on vous donne rendez-vous demain soir, 16h.
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1: Ça va être tout noir.
2: Vive l'an 2000, vive la fiesta.
3: Ah bah oui.
4: Salut tout le monde. Oui, j'ai trouvé quelqu'un dans la rue.
5: Radio, ça va marcher ça.
4: Bienvenue tout le monde sur Énergie. Pardon, j'y arrive à l'instant. Installez-le, Jean-Luc Lemoine qui était dans la rue. Je lui ai dit, viens, monte, on va faire de la radio. Génial, ça va Jean-Luc?
6: Mais ça va bien, je suis tellement content de traîner dans la rue.
4: Moi aussi, trouvez Jean-Luc Lemoine. Il est en tournée partout, il fait une pièce de théâtre en ce moment. Il est partout en France. Je l'ai chopé en bas dans la rue, j'ai dit, mon 7e étage, on a quel étage? 6e étage,
6: ben voilà. Tu connais cette radio ou pas toi? Si tu connais pas les étages, c'est compliqué.
4: Ça va Jean-Luc?
6: Mais ça va bien, je suis content de te voir.
4: Ça fait trop longtemps qu'on s'est pas vu, Noir.
6: Exactement, à l'époque, t'étais. Je crois que tu avais 18 ans. T'avais 18 ans, en tout cas, tu faisais 18 ans.
4: T'as vu, la vie m'a buriné.
6: Allez, ça, c'est un problème.
4: Oh là là, il y a Rémi, il y a Ornella qui sont là, il y a toute l'équipe, bien sûr. On va voir si tu nous écoutes de temps en temps. Qu'est-ce qu'il y a dans cette émission, Jean-Luc Lemoine? On va voir si t'es un fidèle auditeur.
6: Il y a avant tout du bonheur.
7: Ah oui, ça c'est vrai.
6: Bien joué, Jean-Luc.
4: Ça oui.
6: Et en même temps, tu vas pas me piéger, tu sais même pas à quelle est ta journée. C'est vrai.
4: Tu sais, Jean-Luc, déjà, je te remercie d'être monté, nous faire la surprise. J'étais vraiment, il n'y a pas eu trop la forme de consentement. On va bien s'acheter ça. Je l'ai vraiment embarqué dans un ascenseur. Jean-Luc, ouais. Je tiens à dire, pour te remercier d'être venu faire l'ouverture, Thibaut, qui est un peu le représentant légal d'Énergie dans ce studio.
8: C'est un peu moi qui le passe, ouais.
4: Thibaut, on offre une plancha à Jean-Luc.
6: Non, ne dis pas ça. Jean-Luc,
4: ça fait un an que j'ai dit à Énergie, j'ai dit nos auditeurs, ce qu'ils veulent, c'est des planchas.
6: Exactement.
4: Depuis un an, on n'arrive pas à les fourguer. Allez. Sache que il me reste un mois pour tout faire, tout à disparaître. Je t'offre une plancha.
7: Wow.
6: Excusez-moi, vous finissez quand la saison? Parce que j'aurais besoin aussi d'un transat.
4: On va te dire. Plancha, attention, c'est une plancha Hit Music Only.
7: Ah oui,
6: comment tu dis?
4: Plancha Hit Music Only.
6: Ça veut dire quoi?
4: Ah, c'est-à-dire
6: Hit Music Only.
4: Ah bah oui.
6: C'est-à-dire que tu peux mettre la musique sur enceinte?
4: Non, c'est dès. Non, c'est dès que tu mets une chipo ou quoi, ça fait noni, noni, noni. C'est que du. C'est du Sean Paul, c'est tout ça. Alors je te donne la description, c'est la maxi plancha XXL pour 10 à 12 personnes. Attends, t'as même pas autant de potes, je te connais.
6: Non, mais je vais en trouver. Je vais en trouver d'un seul coup, tu sais. C'est la plancha qui fait les amis.
4: Bien sûr. Avec la plancha, tu auras des potes. Combien de watts d'après toi? Combien de force?
6: 200.
4: 2003. Non, mais les mecs, je te mets bien. Jean-Luc, si tu viens, ouais, je te fais monter l'énergie, c'est pas rien.
6: Le problème, c'est que ça va griller trop vite.
4: Tu vas mollo, t'as raison. Revêtement anti-adhésif.
6: Ah bah ça, tant mieux.
4: Thermostat réglable, 5 niveaux de cuisson.
7: Oh là là, mais attends. Ah.
6: T'es en train de me vendre que tu me vends une plancha qui chauffe, juste.
7: Attends. Il y a la pince aussi.
6: Il y a la pince.
7: Ah, bien sûr.
4: Il y a la pince.
6: Il y a le matos.
4: Ah, je ne fais pas ça. Parce que je suis sympa, je te mets un petit kilo de poulet basket.
6: Oh, écoutez, moi j'invite toute l'équipe. Toute l'équipe vient à la maison.
4: La plancha part pour Jean-Luc Lemoine. Où est-ce qu'on peut t'applaudir, Jean-Luc? En ce moment, si on veut te voir au théâtre, t'as fini ou tu joues encore?
6: Non, je joue là, mon spectacle. J'ai les deux dernières cette semaine à l'Union, pas loin de Toulouse, jeudi, et à Hénin-Beaumont, ça sera dimanche.
4: Oula, Hénin-Beaumont.
6: Ouais. Terre de rire. Et puis je serai avec le
4: prénom. Vous avez besoin de vous changer d'idée à un moment. Allez,
6: exactement. Et je fais le prénom aussi deux fois cette semaine. Je sais plus où on est. On en fait tellement. Il y a Bourbon-l'Archambault bientôt.
4: Je crois que tu joues à Nice.
6: Non, attends, je vais te dire parce que soyons précis deux secondes. Sinon, je vais me faire engueuler par mes camarades de jeu.
4: Vous vous rendez compte qu'il joue le prénom, c'est cool. C'est le prénom, Jean-Luc Lemoine.
6: Formaon et Bois d'Arcy.
4: Ah, Bois d'Arcy, sympa.
6: Ouais.
4: Et ben voilà, vous allez l'applaudir. Et en revanche, sachez que maintenant il sera avec sa plancha sur ses dates de tournée.
7: Oui.
6: Exactement.
4: Et qu'à la fin du spectacle, ça peut partir en Godivo.
6: Ça peut partir aussi, ouais, en merch. la merguez Jean-Luc Lemoine. Ça sera grâce à vous, les gars.
4: Pas mal, ça. Ouais. Pas à l'abri de te faire un peu de citron en dehors. Hein. Tiens, tu veux lancer Sound of Legend?
6: C'est un de mes rêves. Mais est-ce que les gens sont prêts?
4: Je pense que les gens sont prêts. On est en direct sur Énergie, on est là jusqu'à 19h. Qui sont nos invités ce soir? Manu Payet.
7: Oui.
4: Et Marie Jolie Bop.
7: Julie. Marie Jolie Bop.
4: Julie.
6: Je l'adore.
4: Bop.
6: Je l'adore. J'ai fait plein de trucs avec elle. C'est une comédienne hallucinante.
4: Elle est formidable. Je l'ai vu au théâtre aussi. Vous l'aurez. Il y aura Manu Payet. Et ils viennent pour un film réalisé par le chéri d'Ornella.
7: Oui, tout à fait. Qui sera là aussi. Et il vient du coup.
4: Il y aura aussi le chéri d'Ornella pour le film Deviens Génial qui sort dans quelques jours en salle.
7: Oui.
4: Et on en parlera avec eux tous. On a du Jean-Luc Lemoyne. On a du Manu Payet. On a le mec d'Ornella.
6: Non, on s'en sort pas.
4: La nièce de.
7: Oui.
4: Et Cookie à vendre pour l'école, la nièce de Rémi aussi.
1: Je passe avec ma tante qui a fait les petits colliers pas dégueu.
7: Ah, super.
1: Ouais, allez voir.
4: Tu vois, c'est
1: artisanal.
4: C'est une auberge espagnole ici.
6: Le problème, c'est que t'es pas à l'abri à ce que je traîne.
4: En bas,
6: tous les jours, devant l'énergie.
4: Je monte avec toi. Merci d'être là, tout le monde. Bon, on n'a plus la plancha à offrir ce soir. Elle a été offerte à Jean-Luc Lemoyne. Mais il nous reste des cadeaux magnifiques. Switch 2, Apple Watch.
8: Et puis, on va trouver autre chose que la plancha, mais on m'a trouvé. Hein.
4: La vérité, on en a 30. On offre encore une plancha ce soir. N'hésitez pas. 0870-42-48, c'est le numéro complètement gratuit pour nous joindre. Les infos pour Bruno Dîner de ce soir, le thème c'est.
8: Buckingham Palace. Roi et reine d'Angleterre.
6: Ça va,
7: héros. C'est pareil. C'est à peu près,
4: c'est toujours à peu près. Jean-Luc, merci d'être venu nous voir.
6: Merci de m'avoir accueilli. Et tu ne vas pas les mains vides, je suis content.
7: Dans la chance.
4: La chance, quand même. Tu l'avais, la plancha?
7: Non, ça va, merci. Mais en tout cas, Jean-Luc est très heureux. Donc ça me fait plaisir.
6: Ornella, tu viendras. C'est moi qui sortirai le graillon, tu mangeras juste.
7: Ah, merci. Mais je viens venir manger la plancha avec toi, par contre.
4: C'est fou de repartir d'énergie avec une plancha sous le
7: bras. Attends.
6: Ouais, moi, j'arrête ma carrière ici.
4: Les gars, je fais le télé-shopping. Ça y est, je suis prêt. On est sur Énergie en direct. Merci de nous écouter dans toute la France, les copains. Des gros bisous, courage à vous et soyez prudents sur la route.
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4: 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Merci d'être là, les copains. Ça y est, enfin, on en fait plus sur cette plancha. Hein. Je suis content, content. Hein.
8: Bah oui, quand même.
4: 2300 watts, les mecs, et vous êtes là à rechigner, mais c'est mieux qu'une Switch 2.
7: Oui.
4: Revêtement anti-adhésif, thermostat réglable 5 niveaux, spatule en bois de haute qualité.
8: Attends.
4: Je la veux, bac récepteur amovible. C'est-à-dire, quand il y a de la graisse, vous pouvez l'enlever.
7: Oui, c'est top.
4: Bon, c'est globalement une plancha. Hein.
8: 2300 watts.
7: Oui, finalement, c'est une plancha.
8: Mais tu rigoles, 2300 watts, l'hiver, t'as froid.
7: Ah, c'est fait radiateur,
4: non.
7: Tu veux dire.
4: Mais non.
8: Tu chauffes la plancha dans le salon.
4: Non, on ne se chauffe pas avec une plancha, Rémi.
8: Ah ouais.
4: On va faire des bêtises à nos auditeurs.
8: Bah,
4: en tout cas, c'est un beau produit, quoi. C'est de la qualité. Hein.
7: Moi, je trouve ça super.
4: Artisan de la qualité. Nous, on est là jusqu'à 19h avec vous. Vous le savez, ça. Hein. Qui que ce soit que je tombe dans la rue, maintenant, je le remonte avec moi dans le studio. Qui que ce soit que je trouve dans la rue, il remonte avec moi, on démarre l'émission avec lui. Tous les jours, j'arriverai avec quelqu'un que j'ai trouvé en bas de la radio.
8: J'adore.
4: Oh, génial.
7: Vas-y.
8: On risque d'avoir des surprises, mais ça va être marrant.
4: N'importe qui. Ouais. Je m'arrête au premier feu rouge, je prends quelqu'un, je dis que tu veux faire de la radio, tu montes avec moi.
8: Excusez-moi, j'allais. Vous venez avec moi, monsieur.
4: 22 rue Boileau, pointez-vous devant la rue Boileau tous les jours, j'en fais monter un dans le studio.
7: Génial.
4: Et on démarre l'émission avec lui, on fait la connaissance.
7: Trop bien.
8: C'est énorme.
4: Génial, bien sûr. Tous les jours, je prends quelqu'un en bas de la radio, venez, ou au hasard, je prends quelqu'un, je monte avec lui, on démarre l'émission avec lui à la radio.
8: Allez,
4: nouveau concept, super. Moi, je vais aller chercher les auditeurs un par un. Je vais les chercher. On est avec vous en direct. J'ai un numéro pour nous joindre. Vous voulez me parler, vous voulez parler à l'équipe, vous voulez discuter avec nous, vous voulez jouer. Il y a un seul numéro, il est gratuit. 0870-42-48. 0870-42-48, c'est gratuit. On a du GIMS.

0: sur Énergie, des invités canons, des infos géniales, et puis surtout les infos pourries au dîner de ce soir qui arrive, bougez pas.
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0: Merci de nous choisir. Oui, on est là sur Énergie. Il y a du Gims, il y a tout ce qu'il faut. On est là à vos côtés, on va vous accompagner. Vous êtes en train de récupérer toute la famille, en train de finir une journée de boulot. Eh ben, on est là pour vous accompagner pendant 3 heures. Des invités canons. Il y a un film qui sort pour eux. Plein de choses qui vont arriver. Les infos pour Brio dîner de ce soir. Roi ou reine d'Angleterre?
3: Roi ou reine d'Angleterre.
0: Enfin, l'Angleterre, le Royaume-Uni, évidemment, la principauté, le Royal Kingdom, quoi.
4: Ah oui, Buckingham, tout ça.
3: Voilà. Oui, c'est ça.
0: On en parlera dans un instant. Paddington, exactement. Avant ça, je voudrais qu'on embrasse Antoine Martin, passionné de foot et de maillot. Il a créé l'asso, la mailloterie avec laquelle il chine les plus beaux maillots de foot. Il en a plusieurs milliers dans sa collection. Il a décidé d'organiser une grande vente ce vendredi et samedi dans le centre de Troyes. Plus de 100, pas plus de 150 euros le maillot. Il n'y a aucune contrefaçon. En gros, vous avez compris, immense collection. Vous aimez le foot comme ça, vous pouvez aller trouver des petites pépites. Il va en vendre pas mal.
3: Ah ouais,
0: la mailloterie.
4: Ouais, c'est, déjà, le concept est bon, hein. Le nom est bon, on valide.
0: On valide tout.
4: Mailloterie, bien sûr.
0: Eh ben, tant mieux. On t'embrasse, Antoine Martin. Bah, pour une fois qu'il y a un double prénom qui n'est pas tué en série. On est maillot de foot, c'est plutôt bien.
3: C'est bien, c'est bien. Bah,
0: restez avec nous sur Énergie. C'est jusqu'à 19h et 0870 42 48. Appelez-nous parce que je vous ai promis, on va jouer beaucoup ce soir.
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0: Ah, j'ai ce qu'il vous faut.
4: Ah bon?
0: Ah oui, oui, oui. On est mardi?
4: Oui.
0: Oh là là, un mardi comme ça, après-midi. Il est même pas encore 17h, vous êtes dans la voiture, vous avez envie de kiffer, vous avez envie de vous détendre.

0: on the floor.
1: Tu veux que l'on the floor, ça suffit. Ah là là, je suis heureux d'être là avec vous. Tiens, il y a Auriel qui est avec nous. Bonjour Auriel.
2: Bonjour Camille, comment ça va?
1: Ça va très bien Auriel, tu fais quoi dans la vie?
2: Je suis opticien et ça me fait une tonne de plaisir de parler avec toi à la radio là tout de suite.
1: Je suis super content, mais alors attends, passion opticien moi.
2: Arrête, je te crois pas, mais frérot, à tout moment je te fais un petit cadeau à la fin de l'émission.
1: Oh là là là, t'es un amour gros.
2: Et je te fais kiffer frérot.
1: Auriel, attends, tu t'es quoi? T'es crise? T'es indépendant? T'es quoi toi?
2: Je suis un indépendant et ça s'appelle Optique d'Or, comme l'or.
1: D'accord, c'est où?
2: Un peu partout, dans le 15e, à Sarcelles, on est un peu partout.
1: Trop bien. Tu fais Zarlac à la sécu?
2: Toujours obligé, frérot. Non, je rigole, surtout pas, c'est pas cool.
1: Faut pas le faire, ouais, évidemment.
2: Tu m'enverras un petit message sur Snap, frérot, et t'inquiète, on s'arrangera.
1: Non, je rigole. Auriel, quelles sont les marques qui cartonnent en lunettes en ce moment là? Je veux des lunettes pour cet été, qu'est-ce que je dois acheter?
2: Bah, comme tout le monde le sait, Cartier, frérot. Cartier Air Max.
1: Cartier?
2: Ray-Ban Meta.
1: Il faut des lunettes,
2: si Cartier? Ray-Ban Meta. Bien sûr. Et bien sûr.
3: Ah si, ils font des lunettes, tu sais, percées.
2: Il y a un truc qui cartonne. Tu m'entends, Camille?
1: Ouais, je t'écoute, Auriel.
2: Il y a un truc qui cartonne en ce moment, c'est les Ray-Ban Meta. Incroyable.
1: Ouais,
2: je sais pas si t'as essayé,
1: mais c'est. J'ai la chance, Instagram, ils m'en ont filé. C'est beau. Là, on me montre les lunettes Cartier. Ah oui, je savais pas du tout.
4: Ouais, c'est incroyable. C'est style quand même.
1: Je crois que c'est des bijoux Cartier, non?
2: Ouais, mais ils font les lunettes. On peut faire plein de choses personnalisables et tout. Il y a une tonne à faire.
1: Il y a une tonne à faire, ok. Auriel, est-ce que tu regardes Roland Garros ou t'as pas le temps avec ton taf?
2: En ce moment, c'est vrai que je regarde un tout petit peu. Je sais qu'il y a Kwame qui a fait quelque chose de dingue, qui a fait une belle remontée. Mais voilà quoi.
1: Eh ben écoutez, il y a quelque chose qu'on ne voit pas, mais il y a un nouveau service disponible à Roland Garros pour la première fois. L'organisation de Roland Garros offre un service à tous les joueurs et toutes les joueuses du tournoi pour leur confort. Qu'est-ce que c'est? Ça n'existait pas auparavant.
2: Je sais pas, un truc en loge peut-être, je sais pas.
1: Ah oui, c'est en loge. C'est dans les vestiaires pour être précis.
4: C'est une salle où ils peuvent faire quelque chose de particulier?
1: Non, c'est un service qui est mis à leur disposition.
3: Est-ce que c'est une personne? C'est une personne qui vient leur faire quelque chose?
1: C'est une personne qui s'occupe. Ouais, on est sur du tertiaire, du service.
3: C'est du service, service à la personne.
1: Service,
2: c'est pas de l'ostéopathie, c'est pas un petit massage.
1: Alors non, Auriel, j'imagine que oui, et que ça fait même bien longtemps qu'ils ont des ostéopathes, dispo dans les coulisses de Roland Garros, les grands champions. C'est pas ça qu'on cherche. Mais je pense que t'as une bonne réponse.
3: Moi, je pense à une voyante.
4: Oh, j'allais dire ça! On est pareil!
3: Bah oui!
4: Et c'est
1: non.
4: Pas ça!
1: Eh ben non, ouais, c'est du coup, c'est à qui donne la mauvaise réponse?
4: On est nul pareil!
1: Pardon, Auriel?
2: Un entraîneur en plus, je sais pas.
1: Non. C'est vraiment quelque chose, un service, imaginez-vous. Vous êtes joueur de tennis, vous arrivez dans les vestiaires de Roland Garros.
4: Ouais.
1: Pour que vous soyez plus tranquille avant un match.
3: Un conseiller fiscal, quand il va prendre. quand tu prends tes 2 millions, il faut savoir les passer à un moment donné.
4: Non, mais quelqu'un qui s'occupe de tes affaires, tes habits, qui t'installe les trucs et tout, je sais pas.
1: Non. Mais c'est quelque chose, quelqu'un qui s'occupe de quelque chose.
2: C'est quoi? C'est un objet? C'est une personne?
1: C'est non, c'est quelqu'un qui vient, qui vous prend quelque chose pour vous soulager.
2: Qui vous prend quelque chose pour vous soulager?
1: Ben, il y a un porteur de sac. Pas de sac, d'autres choses.
4: Ça, il y a déjà, je pense, quelqu'un qui.
1: Bah oui.
4: Il te prend.
1: Imaginez, vous êtes joueur de tennis.
4: Ouais.
1: Et vous pouvez venir avec quelque chose à Paris et quelqu'un s'en occupe pour vous.
4: Avec tes coupes.
1: Ta voiture.
2: À quoi faire?
1: Non. Mais non.
4: Non.
1: Votre animal de compagnie.
4: Oh.
1: Exactement. Les joueurs et les joueuses, c'est la première année. Avant, il fallait que ce soit quelqu'un de leur famille ou un membre du staff qui s'en occupe pendant les 5 heures de match.
4: Bien sûr.
1: S'occupe de votre chien. Et ben, dorénavant, vous arrivez dans le vestiaire et il y a un service de dog sitter et sitteuse qui prend. Et ouais, qui s'occupe des animaux. C'est une garde pour chiens des champions. On peut croiser dans les vestiaires de Roland Garros désormais H, le King Charles de Sabalenka, le caniche d'Anastasia Patapova, Alexander Zverev avec son tekel. Ou encore Kalinskaya qui a un tekel elle aussi.
3: Ah ouais.
1: Avant ils n'avaient pas le droit, il fallait les laisser en dehors du stade et les laisser à leur hôtel ou je sais pas où. Maintenant ils les amènent et il y a quelqu'un qui les balade payé par Roland Garros.
3: Et en même temps pratique, Roland Garros étant à côté du Bois de Boulogne à Paris.
1: Exactement.
3: C'est pratique. C'est à côté, c'est à 100 mètres.
4: Et puis ça leur fait du bien pendant une pause. Ils vont voir leur petit chien. Non, mais c'est vrai.
1: Non, mais il n'y a pas de pause, je reste sur le terrain.
4: Non, mais avant ou au début, je veux dire, tu vois, c'est un truc, une proximité qu'ils n'avaient pas du coup.
1: Ah, bah oui, mais tu peux pas faire une pause technique pour, pour aller voir Sultan, le maillot.
4: Quand tu vas faire pipi.
1: Imagine. Ah non,
4: t'en prends pour aller caresser ton chien.
3: Deux minutes, les croquettes, pardon. J'ai zappé les croquettes, c'est un truc de fou.
4: Je voulais faire un bisou.
3: Deux secondes.
1: Je trouve ça fou. Et sachez que l'US Open, c'est l'inverse. Je suis allé faire mes recherches. À l'US Open, le tournoi américain, c'est l'inverse. Ils le faisaient et depuis cette année, ils ont interdit les chiens. Parce qu'il y avait trop de crottes dans les allées de l'US Open avec tous les chiens de champions. Et donc, eux, c'est l'inverse. Ils le faisaient depuis des années. Ils ont dit maintenant, stop, vous n'avez plus le droit de venir avec vos animaux à l'US Open.
4: Oui, tu tues mon chien, si tu veux.
3: Ouais, c'est ça. Ce que tu es en train de nous dire, c'est que les champions ne ramassent pas les crottes. Et alors, ça, c'est non.
4: Ah, ils jouent.
3: Ça, c'est non.
4: Ils peuvent pas, ils sont sur le terrain.
1: Pas mon Nadal.
0: Non, pas mon Nadal. Avec tous ces tics, il ramasse.
4: Ah oui,
3: t'as
4: oui.
3: T'as un petit sac dans la poche, tu ramasses la crotte de ton cavalier King Charles.
1: Excusez-moi, monsieur Alcaraz. Il y a une crotte là.
4: Ah oui.
1: Tout Alcaraz que vous êtes, ramasse la crotte, on prend un sac à crotte. Hein.
4: Bah bien sûr, attends.
1: Bah, bien sûr, évidemment.
3: Bah oui.
1: Oh, c'est bien, non?
4: Bah oui, c'est très bien.
1: Bah voilà, maintenant ils sont détendus quasiment tous les joueurs en leur petit chien qui vient avec eux dans le monde entier.
3: Super, moins des choses.
1: C'est cool. Dans un instant, les infos pour Brio Dîner de ce soir, on parlera du roi et de la reine d'Angleterre. Vous aurez le choix, on aura tous trouvé une info. Auriel, je te fais des gros bisous. On se parle hors antenne pour avoir des lunettes de soleil. J'en ai pas pour cet été. Je vais essayer de faire un petit coup sur des solaires.
2: Grand plaisir,
1: c'est
2: cadeau. C'est que pour toi, mon cadeau.
1: J'ai fait un coup de fusil ce soir. Va y regarder. Et 16h20, j'ai déjà gagné une paire de solaires. On écoute Jennifer Lopez et Pitbull tout de suite.
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1: la la break a sweet on the floor.
4: Ouais, bah c'est ce qu'on dit depuis tout à l'heure.
1: Mais non, mais j'ai
3: complètement ce qu'on dit, gars.
1: C'est ce que vous faites.
4: Oui,
1: bien sûr. C'est pas, ouais, c'est fou, hein, comme ça.
3: Ça veut juste dire, je passe le Swiffer on the floor.
1: Tout simplement, les gars.
3: Comme quoi, hein.
1: Ah ouais, mais les gars, moi c'est le Wall Street English, hein.
3: Ouais,
1: Wall Street Institute.
4: Institute.
1: Qui c'est qu'on entend ricaner derrière? C'est mon Anto. Ça va, Anto?
2: Eh ben écoute, Camille, ça va complètement. Ça va très très bien, même. Je suis très très content de passer avec vous.
1: Bah, moi aussi, mon pote. Tu fais quoi dans la vie?
2: Alors, je suis technicien frigoriste.
1: Technicien frigoriste. Ah, donc si une chambre froide tombe en panne, t'interviens.
2: Alors, oui, dans notre métier, ouais, mais moi, je suis plus spécialisé dans la climatisation.
1: Oh, t'es un bon.
4: On a besoin de lui.
1: On a plus de climat.
4: Bah, oui.
1: C'est qu'on a plus de climat dans nos studios. Hein.
2: Ouais, mais j'ai cru comprendre, mais ça fait déjà un moment que ça dure. C'est quoi ce bordel?
1: Il y a une carte mère qui a... Attends, on va demander à Thibaut, parce que vraiment, c'est celui qui suit le plus les histoires internes d'énergie.
3: Moi, il y a deux trucs qui m'intéressent, c'est la clim et la cantine dans la boîte. La clim, ça va être géré bientôt, mais en fait, on a la carte qui gère un petit peu, qui retransmet.
1: La carte mère.
3: Bah ouais, c'est la carte infographique. C'est pas une carte mère exactement, la dernière fois, je me suis planté. Mais c'est ça qui gère, en gros, tous les ordinateurs, qui gère l'ordinateur de service, des clims qui parlent entre elles. Et du coup, il y a une partie des clims, elles sont cramées à cause de ça, et l'autre partie, quand même, qui fonctionne. Mais, tu sais, c'est les trucs à double cerveau, tu dois connaître.
1: Et nous, on est parti passer du mauvais côté. Hémisphère sud, nous, on n'est pas bon sur le côté cerveau. Je te cache pas qu'en tout cas, à l'heure actuelle, il fait 57 degrés dans notre sud.
2: Ouais, bah c'est la température que j'avais la semaine dernière sur les toits.
1: Ouais. Oui, tu vois, Anto, bien sûr.
3: S'hydrater, hein.
1: Mais là, dis-moi, c'est le meilleur de ton boulot, là. Vous tous qui nous écoutez, c'est le moment où tout le monde veut une clim, là.
2: Alors, c'est le meilleur moment. Je suis pas sûr que ce soit le meilleur moment parce qu'en fait, c'est un peu comme comme ceux qui ramènent les cheminées et qui sont débordés au mois de décembre.
4: Eh oui.
2: C'est-à-dire que tout le monde veut tout de suite maintenant, donc c'est pas simple en fait. On a des périodes normalement qui sont un peu plus creuses où là on peut prendre le temps d'installer des choses et tout ça au mois de mars.
1: Bien sûr, et là tu essaies de démarcher les clients et là t'as personne. C'est comme quand les mecs veulent mettre des piscines, personne fout ça au mois de février. Alors que tu fais un coup de fusil.
2: C'est ça, exactement, c'est tout à fait ça.
3: Donc faudrait ramener la cheminée maintenant en fait.
2: Dans l'idéal, pour pas être débordé, pour pas se retrouver le bec dans l'eau au mois de novembre, oui, c'est pas
1: on ramasse maintenant et toi on te rappelle en février. C'est ça,
2: non, mais sachant que les clims, c'est du réversible maintenant.
3: Ah oui, c'est vrai.
1: Oui, bien sûr.
2: Donc ça fait le chauffage également. Donc.
1: Alors, tu sais, depuis hier, on arrive enfin à ouvrir nos planchas. Je sais pas si tu nous suis beaucoup, Anthony, mais depuis hier, ça y est, on commence à avoir des petits coups de fusil sur nos planchas.
3: Bah oui, ça part là.
1: Et donc l'équipe a décidé, j'ai peur de tout, je vois devant moi, l'équipe a décidé de faire un blind test plancha. Je sais même pas ce que ça peut être. C'est-à-dire, c'est quoi, Thibaut?
3: Bah, en fait, hier, on a ressorti ce hit.
6: Oh, la plancha, elle est pour toi ce soir.
1: Ah,
3: j'adore. Et on s'est dit, comme on a vu que la mayonnaise avait un petit peu pris sur les réseaux, tout le monde en parlait dans la rue, on s'est dit, bah nous aussi, on va faire notre propre blind test.
1: Alors, tout le monde en parle dans la rue, tu vas peut-être un peu loin. Là, écoute, priorité au direct sur BMM. Je t'avoue que ce matin, j'ai regardé la matière de de BFM, c'était pas tellement sur notre plan de chat. C'était plus sur Hormuz. Ouais, plus sur Hormuz. Ouais.
7: Moi, franchement, de mon petit œil, j'ai vu que ça en parlait un petit peu. Les gens chantaient dans la voiture. Et je me suis dit, bah, pourquoi on prendrait pas plein de hits d'aujourd'hui, d'hier, de demain même, pourquoi pas? Et on va les remasteriser en version plan de chat. C'est-à-dire qu'on a remplacé des mots par plan de chat dans la chanson.
4: Ah oui,
1: là,
4: d'accord.
1: Par exemple,
4: c'était
3: Macumba.
7: Exactement,
3: tout
7: c'était
3: Macumba.
1: Alors, allons-y.
3: De Madère.
1: Exactement.
3: Jean-Pierre Madère.
1: Alors, attends. T'as dit quoi, Anto?
8: Non, j'entends rien. Pas la sauce Madère.
7: Ah oui, ah oui, la sauce Madère, c'est super.
1: Ah, la sauce Madère.
8: Ah oui, non, mais...
7: J'avais pas compris, Anto, excuse-moi.
8: Non, mais il n'y a pas de souci. Il n'y a pas de souci.

0: l'hiver.
1: Ah bah bien sûr.
2: Moi j'aime bien.
3: Oui bah oui.
0: Ah, j'adore la l'hiver.
2: Non, j'aime bien la plancha.
1: Vous voulez du genre un peu plus moderne peut-être?
2: Ouais, vas-y, allez, une autre.

0: Conley. C'est ça qu'on pourrait faire. Tout mettre là, une soirée avec que des titres en plein de chat. Plein de chat.
1: Ouais, c'est un style,
2: j'adore.
0: Plancha Music Only, écoutez.

0: Encore une.
1: On vous offre la plancha. Une plancha fantastique.
2: Non, la vache.
1: Cette plancha signifie que tu vivras ta vie. 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
0: Ah, j'adore. Vous voulez des planchas? Vous aimez la plancha? La radio officielle des planchas, c'est ici, c'est Énergie. Radio officielle des planchas, dans un instant, les infos pour Beaudier de ce soir. Et on joue avec vous, 0870 42 48. Bougez pas.
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0: Et je voudrais qu'on embrasse les futurs étudiants de France qui doivent être en stress. Ce mardi, ce soir, 19h, la phase d'admission principale de Parcoursup ouvre.
5: Ah,
0: très important.
5: J'espère que je suis
0: prise. 1 million de candidats recevront une première série de réponses concernant leurs vœux qu'ils ont fait il y a plusieurs semaines maintenant.
5: Bah, oui, je sais.
0: Il va y avoir les premières réponses. Les candidats verront s'ils sont admis sous condition, en liste d'attente ou carrément reconnus. Au fil des désistements, les candidats pourront recevoir de nouvelles propositions jusqu'au 11 juillet.
6: Ah là là, c'est dur ça. Bon, la dernière fois que j'ai fait un vœu, j'avais un cil sur la joue et vraiment c'était la seule fois où vraiment j'ai fait
0: un vœu. Choisis une joue.
7: Bah tiens, je la tape. Je vais faire une médecine.
0: Oh là là, c'est fou. Bon, écoutez, je sais que ça met en stress plein de familles qui nous écoutent.
5: Bah, oui.
0: Les étudiants, les parents, on vous souhaite beaucoup de courage pour cette soirée. On espère que les vœux seront cotés admis, bien sûr. Alex Warren, Fever Dream. Voilà ce qu'on écoute. Ensuite, ça part en info pour briller au dîner de ce soir. Faut avoir un dîner, faut avoir envie de briller. Mm-hmm. Et nous, on aura les fun facts qu'il vous faut. Bougez pas.
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0: Ah, j'ai Vita qui arrive juste après, ça fait mal. Je sais que tu dis souvent la blague de taper dans la table basse, sauf que ta chérie, ça a vraiment pété le petit doigt de pied.
6: Ma femme s'est pété le petit doigt de pied.
0: Ça m'arrivait pendant le confinement. C'est terrible.
6: Il y a rien à faire en plus, non?
0: Ah, bah là, il y a rien à faire. Faut
6: prendre des antidouleurs et surtout, quoi.
0: Ouais. Tu sais, quand tu te le tapes et t'arrives, tu dis, j'ai dû me le casser. Et bah, pour me l'être cassé comme ta chérie, quand tu te casses, tu sais tout de suite. Il est cassé.
6: Ah bah là, ouais.
5: Déjà, il est violet ou noir en 4 secondes. Donc,
0: ah bah là, c'est clair. Elle a un gnocchi violet à la place du petit.
6: Je vous ai
0: déjà raconté comment ça m'est arrivé.
5: Qu'est-ce que t'as fait encore?
0: J'étais pendant le confinement et Grand Optical, ils m'ont changé mes lunettes, ils se sont trompés, ils ont inversé les verres.
5: Oui, c'est
0: donc en fait, et je me disais pendant 2-3 jours, j'étais seul dans mon appart avec ma femme et j'arrêtais pas de taper dans les murs. Mais tu sais, un peu de. Tu tournes dans la cuisine, tu prends une porte et tout. Je dis, mais qu'est-ce qui m'arrive? Mais je perds la tête ou quoi? T'es en confinement, tu sais, est-ce que j'ai eu le Covid?
5: Oui.
0: Et que ça fait partie des symptômes qui nous a pas dit Jean Castex. Et donc je me disais, ça va pas. Et en fait, ils s'étaient inversé les trucs à un moment donné, à force de marcher, je m'étais tapé, je voyais rien. En fait, j'étais complètement Grand Optical et bam, ils m'ont pété le petit doigt de pied, quoi.
5: Si on était aux États-Unis, t'aurais gagné beaucoup d'argent.
6: Ah ouais? Ah oui.
5: Ah bah attends.
6: Ah oui.
5: T'aurais pas
0: fait penser.
5: Bien sûr.
6: Mmh. Ah ouais, c'est encore possible. Hein.
0: Coming from you. Grand Optical. Ce soir, aujourd'hui, nous sommes le 2 juin 53. Qu'est-ce qui s'est passé? 53, rendez-vous compte. Couronnement de la reine 2 d'Angleterre. Mmh. La reine Elisabeth, la reine, the reine.
6: Ouais.
5: The queen.
0: Ah bah voilà, il y a la pizza ou elle. Hein. La reine, c'est elle, la reine Elisabeth II d'Angleterre, 2 juin 53. Je me rappelle comme c'était hier.
5: Ouais.
0: T'es fou,
6: quel moment.
5: On était tous devant notre télé. C'était beau.
0: Est-ce qu'il y a la télé à l'époque en 53?
5: Ah bah oui.
0: Bah t'as vérifié, là c'est le fact-checking.
6: Ah, je crois pas. Hein.
5: Bah dans The Queen, mais oui.
0: Si, ça a été retransmis, c'était Pat Logan à la Real.
5: Si, parce que dans la série, on voit ça.
0: Il y avait la télé en 53, vous avez raison. Bon bah 53 en tout cas, et c'est pour ça que le thème de ce soir, c'est celui-là, jingle.
8: Qui aura la meilleure info sur les rats et reines de l'Angleterre? Oh, wow. J'aime beaucoup la France et Paris, la Tour Eiffel, les croissants, Camille Combal.
0: Attention les accents, hein, c'est le fact-checking. Hein.
6: Alors on en est où sur l'accent anglais? On peut y aller?
0: Il nous reste l'accent anglais, l'accent italien, globalement.
5: Oui.
0: Il y a Adrien qui est avec nous. Ça va, Adrien?
9: Ouais, salut Camille, salut l'équipe.
0: Salut Adrien, tu fais quoi dans la vie, petit lascar?
9: Alors, je suis gendarme dans Calvados.
0: Pardon, donc pour moi, mes amitiés, caporal chef. Quel est ton grade?
9: J'ai le grade de gendarme sous-officier basique et là j'attends les résultats du concours en septembre pour voir si je passe chef du coup.
0: Oulala, tu passes chef, t'as un plus gros flingue?
9: Non, le même, une plus grosse paille peut-être.
0: Donc toi, gendarme, tu vis en caserne et tout, t'es un militaire?
9: Exactement.
0: Ok, très bien. Ça se passe bien, t'es content?
9: Bah oui, écoute, hein, je suis content d'être avec vous ce soir. Et puis bah là, je suis en permission cette semaine, donc je me suis dit c'est l'occasion de.
0: Oh bah ça me fait très plaisir.
9: Participer.
0: Alors, à cette heure-là, normalement, t'es en train d'enlever des points sur le périph. Je vais te dire en tout. Je préfère te savoir avec nous à l'antenne. Hein.
9: Bon bah voilà, au moins ça roulera tranquille.
0: Bah voilà, Adrien, je suis ravi de t'avoir au téléphone. Roi et reine d'Angleterre, voici le thème. On va commencer, on a 4 infos, 4 fun facts. Tu nous diras à la fin celui que t'as préféré. On va commencer avec Thibaut.
2: Et bah ils font un truc super en Angleterre, bravo l'Angleterre. Le roi, ou la reine d'Angleterre en l'occurrence là, le roi, envoie une carte aux habitants qui fêtent leurs 100 ans, ou alors pour fêter les 60 ans de couple, donc d'anniversaire de mariage. Ils envoient une petite carte à tout le monde. C'est le roi ou la reine qui le fait. Là en l'occurrence c'est Charles et Camilla, c'est ça? Je me trompe pas?
0: Ouais.
2: Et en fait, c'est une vieille tradition à l'époque qui date de.
0: Camilla Parker Bowles.
2: Absolument. Et ils signent de leur main, tu vois, sur la carte. Moi, là, je l'ai devant moi. Tu vois vraiment la carte qui est signée. En fait, c'est une vieille tradition qui date de 1917 du roi George V. Parce qu'à l'époque, bah, c'était fou de faire 100 ans. Il s'est dit, bah, faut qu'on le souligne, faut qu'on félicite nos habitants qui ont plus de 100 ans. Et c'est un petit geste que je trouve trop mignon.
0: Et donc, coûte pas cher. Ils signaient eux-mêmes là, pour tous les centenaires du pays.
2: Exactement. Ils envoient une petite carte. Et ils le font même par surprise parfois pour les 105 ans, les 110 ans, les 120 ans et tout ça. Ils continuent à le faire. Je trouve que ça, bah, ça rassemble les Anglais. C'est pour ça que c'est une nation forte. Ils sont ensemble, unis. La royauté avec le peuple, ensemble, l'un dans l'autre.
0: Ils sont ensemble, c'est fou les Anglais. Et surtout, ils sont OK pour qu'il y ait une famille qui est vraiment la plus...